0: Oui.
1: Écoutez, madame, je vous souhaite une bonne journée.
0: Oui, ben merci.
1: Je crois qu'elle va pas être mauvaise.
0: Oui, je crois aussi. Je vous remercie.
1: Et puis, je vous souhaite bien du courage, parce que 150 000...
0: Oui, on va essayer d'assurer.
1: Ben, je vous remercie.
0: De rien.
1: Au revoir, madame. 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
2: Allô.
3: Bonjour monsieur, c'est bien le bureau de tabac?
2: Oui.
3: J'ai acheté des cigarettes chez vous.
2: Oui.
3: Elles sont pas bonnes, donc je vais vous les rapporter.
2: Ah oui, mais moi je peux pas vous les reprendre, hein, monsieur.
3: Ah bah si.
2: Comment ça se fait qu'ils sont pas bonnes?
3: Ça se fait qu'ils sont pas bonnes que c'est mon beau-frère qui est docteur qui m'a dit que les cigarettes ils sont mauvais pour la santé.
2: Bah c'est pas d'aujourd'hui qu'on dit que le tabac il est pas bon pour la santé. C'est vous que vous avez pris la décision d'acheter du tabac.
3: C'est moi que j'ai pris la décision, mais c'est vous que vous m'avez pas prévenu.
2: Mais mon mari, on va pas vous reprendre le tabac. Pourquoi qu'on va vous reprendre le tabac? C'est du n'importe quoi chez vous quand même.
3: C'est quand même la moindre des choses. À partir du moment où vous vendez un truc qui est pas bon.
4: Oui, allô?
3: Oui, bonjour madame.
4: Qu'est-ce qu'il y a qu'elles ont?
3: Bah, qu'est-ce qu'il y a qu'elles ont? Qu'elles sont pas bonnes?
4: Qu'elles sont pas bonnes? Bah non, pas du tout, qu'est-ce que vous me racontez? Vous dites n'importe quoi, monsieur.
3: Donc, je vais vous les rapporter, c'est ce que je disais.
4: Vous me ramenez rien du tout, j'en veux pas de vos clubs, moi.
3: Bah, c'est les vôtres.
4: Bah non, c'est pas les moi, hein, c'est pas les miennes.
3: Ah bah si, c'est les vôtres, puisque vous me les avez vendus, donc.
4: Bon, bah vous êtes où, là?
3: Je suis chez moi, et vous?
4: Bah, c'est-à-dire, vous êtes où?
3: De Saint-Martin.
4: Quel Saint-Martin? Bah, vous avez bien une adresse, non?
3: Oui, hein, rue Martin à Saint-Martin.
4: Bah, c'est où, ça?
3: Saint-Martin, c'est à côté de Martinville.
4: Bah, ça se trouve où?
3: Bah, vous voyez Château-Martin, c'est juste après.
4: Non, c'est rien, moi.
3: Direction Bourg-Martin, hop, vous arrivez à Saint-Martin.
4: À Saint-Martin.
3: Donc vous avez mon adresse?
4: Bah non, j'ai pas votre adresse.
3: Bah alors pourquoi vous me parlez de Saint-Martin? C'est là que j'habite?
4: Bah c'est vous qui venez de me le dire. Attendez, vous rigolez ou quoi?
3: Si vous savez pas où c'est, comment vous allez faire pour venir? C'est, excusez-moi,
4: monsieur. Bah justement, je ne viens pas, je vous ai jamais dit que je venais.
3: Bon, vous m'avez dit que vous veniez chez moi reprendre mes cigarettes.
4: Bah je vous ai jamais dit que je venais chez vous. Je n'ai jamais dit que je venais chercher vos cigarettes. Là, vous avez plein de témoins ici et vous avez. Et vous décarrochez ou quoi là?
3: Oh bah alors ça c'est la merde. Alors passez-moi le responsable parce que là.
5: Allô.
3: Oui, bonjour madame.
5: Il est hors de question que je rapporte ces paquets de cigarettes, cher monsieur.
3: Ah bah bien sûr que si.
5: Ce n'est pas la peine d'insister, cher monsieur.
3: Ah bah tiens, c'est la meilleure, cher monsieur, moi je vais passer.
5: Ah bah c'est pas une meilleure, c'est comme ça, c'est tout, point.
3: Écoutez, cher monsieur, moi je vais...
5: Ah non, non, non, c'est la première fois que je le sais, cher monsieur.
3: Oh, cher monsieur, excusez-moi, non, mais...
5: Attendez, attendez, vous n'avez pas venu m'emmerder là, vous démerdez, puis c'est...
3: Ah écoutez, on est entre cher monsieur, on peut se parler franchement.
6: Pardon?
3: Ah bah c'est un autre cher monsieur.
6: Ah non, ici il y a des clients.
3: Excusez-moi, cher monsieur, mais votre collègue reconnaissant...
6: Attendez, monsieur.
3: Moi il me doit remboursage.
6: Il doit pas remboursage.
3: Et pourquoi il doit pas remboursage?
6: Il doit pas rembourser.
3: Bon.
6: Ah bah écoutez, ça c'est votre problème monsieur si vous fumez.
3: Écoutez cher monsieur.
6: D'abord c'est pas monsieur, c'est madame. Depuis tout à l'heure vous me dites cher monsieur, ça commence à nous énerver franchement. Vous êtes un petit rigolo.
3: Oh cher monsieur.
6: Oh.
3: Allô?
6: Comment? Allô?
3: Oui, c'est un autre.
6: Les cigarettes sont pas bonnes. Moi, si elles sont pas bonnes, monsieur, le paquet était emballé. Il y avait du cellophane autour.
3: Non, il y avait du plastique.
6: Ouais, bah, cellophane, hein, pas bla. Ouais. Donc, moi, c'est pas moi qui les fabrique dans ma cave, hein, monsieur.
3: Ah, c'est vous qui les fabriquez dans votre cave en plus?
6: Non, je dis, c'est pas moi qui les fabrique.
3: Ça...
6: Non!
3: Oh!
6: Vous écoutez, vous êtes con, vous faites exprès.
3: Oh, mais ça, c'est de la contrebande, excusez-moi.
6: Écoute-moi! Alors, mon grand, tu peux venir dans 5 minutes, là. Je suis ouvert. Parce que si tu te ramènes, de toute façon, je te préviens tout de suite au commissariat, tu vois, là.
3: Alors, c'est moi qui me fais arnaquer avec les cigarettes que vous fabriquez dans votre cave, et
6: je
3: en plus...
6: Je ne les fabrique pas dans ma cave, je... Oh, puis allez-vous faire...
3: Oh non, bah alors ça...
6: Oh, mais c'est con.
3: Allô?
7: C'est pas ton problème, ton...
8: Le responsable, c'est moi, monsieur.
3: Ah bah voilà.
8: Écoutez, monsieur, c'est ça, vous venez, puis vous m'emmerdez pas au téléphone.
3: Ah, donc maintenant, c'est moi qui viens, c'est pas clair, votre...
8: Tu fais chier, c'est français, t'es pas content, tu dégages. M'emmerde pas, c'est pas la peine. Je t'ai dit qu'il fallait que tu renvoies l'acétat, tu renvoies l'acétat, puis tu viens pas me faire chier.
3: Alors, justement, je vais passer, oui, comme vous proposez.
8: Ouais, au revoir.
3: Bon bah, bisous, à tout à l'heure.
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10: Bonjour.
11: Oui, bonjour, c'est la maison de retraite.
10: Oui.
11: Oui, bonjour, je souhaiterais parler à la directrice, je vous prie.
10: Elle n'est pas là ce matin.
11: Ah, vous pouvez lui transmettre un message parce que c'est assez urgent.
10: Oui.
11: Donc moi, je suis monsieur Bernard Tubulure, la société déambulateur aérodynamique.
10: Oui.
11: Nous faisons des expérimentations en ce moment pour connaître le coefficient de pénétration dans l'air des personnes âgées avec des déambulateurs aérodynamiques.
10: Hein.
11: Et on a besoin de volontaires, donc des personnes âgées.
10: D'accord.
11: Ils vont être propulsés dans un caisson avec donc leur déambulateur à 155 km/h.
10: Ouais.
11: Ils vont prendre 5G. Nous avons une assistance médicale, hein, évidemment, de réanimation.
10: Quand vous dites 150 km/h dans un caisson, c'est la propulsion de...
11: La personne âgée.
10: Oui.
11: Le petit vieux, quoi. Hein,
10: oui, oui, oui.
11: Rentre dans le caisson accroché au déambulateur.
10: Oui.
11: Là, il est propulsé donc par la force de notre mécanique.
10: Oui.
11: À 155 km/h dans un sas.
10: Hein.
11: Donc il nous faut des personnes de plus de 80 ans.
10: D'accord.
11: Ça, c'est la première étape. Hein.
10: Oui.
11: Ensuite, il y a le deuxième caisson.
10: D'accord, toujours en caisson.
11: Donc le petit vieux est accroché au déambulateur.
10: Oui.
11: Il est propulsé à 520 km/h
10: dans
11: un mur.
10: Oui.
11: Et donc là, évidemment, tout de suite, le service de réanimation de notre société réanime la, enfin si c'est possible, le petit vieux.
10: D'accord.
11: Et en fait, après ça,
10: ouais,
11: on vérifie que le déambulateur a bien tenu le choc.
10: Mais c'est comment dire, il faut contacter peut-être des familles, je sais pas si.
11: Vous pouvez pas savoir le nombre de familles volontaires.
10: Ah oui.
11: Parce que ce qu'il y a derrière, mais c'est souvent l'héritage.
10: Mmh.
11: Ah bah oui, il y a l'héritage quand même derrière.
10: Ça me paraît étonnant tout ça, parce que bon.
11: Pour notre premier déambulateur, on a fait donc 17 expériences comme ça.
10: Mmh.
11: Bon, on a eu 17 décès.
10: Mmh.
11: Mais je peux pas vous le dire, le bonheur des familles. Hein.
10: Ah bon ?
11: Les familles étaient tellement contentes qu'elles nous ont envoyé les autres de leur famille, les autres petits vieux.
10: Ah bon ? C'est presque choquant.
11: Bon, oh, vous savez, tant qu'on peut faire avancer la science...
10: Non mais bon, oui, bien sûr, oui, mais bon, de réagir comme ça, enfin, c'est... Après, hein, c'est chacun qui voit.
11: Si vous avez vous-même dans votre famille des...
10: Non mais c'est pas la peine.
11: Non mais bon, des personnes âgées, hein.
10: Oh, ouais, non, non, mais non, je trouve... Non, c'est...
11: Enfin bon, je vous dis ça...
10: Enfin si, aider la science, évidemment, bien sûr. Mais je pensais pas qu'on pouvait être ravis de...
11: Donc nous, on aurait besoin de trois petits vieux.
10: D'accord.
11: En fait, là... dernière chose quand même, attendez que j'oublie pas. Ah oui, alors, pas de prothèse, pas de bridge, dentier.
10: Oui, bien sûr, appareil auditif, choses comme ça.
11: Et surtout, pas d'anus artificiel. On avait oublié ça lors des premières expériences. Bah, vous auriez vu l'état du sas.
10: Ah oui, d'accord. Oui.
3: Bonjour monsieur, c'est bien la boulangerie ?
12: Oui.
3: Monsieur Martin à l'appareil, établissement Les Démarchistes Martin.
12: Martin ?
3: Oui, allô ?
12: Mais vous êtes qui ?
3: Je suis une société de démarchisme téléphoniste.
12: Du démarchisme ?
3: Ouais, parce qu'avant je faisais du démarchage téléphonique.
12: Oui.
3: Mais il y a une nouvelle loi et on n'a plus le droit maintenant.
12: Oui, je sais, c'est pas plus mal.
3: Donc pour contourner le problème, je fais du démarchisme téléphoniste, ça n'a rien à voir.
12: Moi ça m'intéresse pas le démarchisme, pas du tout.
3: Bah, c'est l'avantage justement du démarchisme,
12: oui.
3: Que ça vous intéresse ou pas, c'est pareil.
12: Oui, mais moi j'ai rien commandé, qu'est-ce que vous me parlez là ? Je vois pas pourquoi. Je recevrai un article, j'en veux pas.
3: Parce que, en tant que démarchiste, je considère d'office que vous êtes d'accord pour acheter, je vous envoie l'article, et si ça vous intéresse pas, vous le renvoyez.
12: Non, mais c'est quoi ce nouveau truc, là ? C'est complètement ridicule.
3: Bah non, c'est beaucoup plus simple. Grâce au démarchisme, on n'a plus besoin de vous appeler, on vous vend direct des trucs.
12: Ah non, mais moi je veux rien du tout. Votre démarchisme, vous le gardez...
3: Bah là, c'est-à-dire qu'il y a quand même le convoi qui est en route pour vous livrer.
12: Ah mais tu vois pas pourquoi un convoi est en route ?
3: Ah oui, parce que je vous ai pas dit, l'article qu'on vous livre, c'est un ascenseur.
12: Mais j'en veux pas de votre ascenseur, que j'en fous.
3: Bon, c'est un petit modèle. C'est du 6 étages, 4 personnes.
12: Mais je... Mais en plus, un 6 étages. Mais monsieur, j'ai pas d'étage.
3: Ouais.
12: Qu'est-ce que vous me balancez un ascenseur ?
3: C'est parce qu'on fait une promo en ce moment, donc autant en profiter.
13: Ouais, un type, je sais pas quoi, une plateforme.
14: Oui.
3: Bonjour monsieur.
14: Mais qu'est-ce que vous voulez qu'on fasse d'un ascenseur ? On est en rez-de-chaussée, c'est une boulangerie. Mais vous êtes barjou ?
3: Non, mais si vous en voulez pas, vous me le dites.
14: Mais j'en veux pas.
3: Eh ben pas de problème. Quand vous l'aurez reçu, vous ferez une demande pour renvoyer l'ascenseur.
14: Et donc vous allez faire livrer un ascenseur ici et je vais devoir dire non ?
3: C'est ça, parce qu'à partir du moment où la commande arrive chez vous, moi je touche une commission dessus.
14: Mais je vais pas prendre un ascenseur, je suis en rez-de-chaussée, je suis même pas dans un immeuble.
3: Pour le moment, mais imaginez, la semaine prochaine, vous vous dites tiens, on rajoute 6 étages. Eh ben vous avez déjà l'ascenseur.
14: Oui, mais j'en ai rien à foutre.
3: Eh ben voilà, aucun respect pour les démarchistes.
14: Attendez. Non, n'importe quoi.
15: Oui, allô.
3: Eh, bonjour, madame.
15: Mais attendez, je reçois un colis qu'on n'a pas commandé.
3: Ah, voilà, donc vous avez suivi.
15: Mais c'est quoi comme colis ?
3: Ah non, alors vous n'avez pas tout suivi. C'est ce que je disais au monsieur, c'est un ascenseur.
15: Un ascenseur ?
3: C'est ça, c'est du 6 étages, 4 personnes.
15: Alors, vous savez quoi, votre ascenseur ? Je pense que vous ne cherchez pas à le joindre, parce qu'un ascenseur dans une boulangerie, je sais pas ce que je vais faire. Hein.
3: Non, mais vous savez quoi ? Vous avez 30 jours pour le renvoyer, donc essayez-le tranquillement.
15: Ah non, mais c'est même pas obligé de venir, dites au chauffeur qui me livre même pas. Un ascenseur dans une boulangerie.
3: Non, alors ce que vous faites, c'est que vous le gardez une semaine et après.
15: Non, mais je vais même pas le garder une minute. Je vais même pas 30 secondes, je le garde.
3: Ouais, mais alors ça, c'est un coup à faire sauter ma com, pardon.
15: Chef, je vais me faire quoi de l'ascenseur dans une boulangerie chez moi ?
3: Oh, bah, ça peut servir pour plein de trucs. Déjà, je disais, si vous rajoutez les étages au-dessus.
15: Oui, un ascenseur dans une boulangerie. Expliquez-moi à quoi je vais le servir.
3: Ou par exemple, si vous avez une cave et des parkings en dessous, vous pouvez remonter les trucs.
15: Remonter quoi ? De la farine dans mon pétrin, mais j'ai encore deux bras pour y arriver jusqu'à là.
3: Après, moi, je vous donne des idées. Vous êtes libre d'en faire ce que vous voulez, c'est votre ascenseur.
15: Je suis libre de choisir ce que j'en fais. Donc j'en fais rien, j'en veux pas, mais même pas venir chez moi. Je pense que si le livreur arrive bien, il prend un coup de double.
3: Bon, ça va, ça vous coûte rien d'essayer pendant une semaine ou deux.
15: Mais ça me coûte rien, mais qu'est-ce que j'ai à brûler de l'ascenseur ? Oh, je suis son patron, moi, là.
3: Admettons, bonjour madame.
15: Ça fait un quart d'heure que tu m'occupes de mon salarié, là, s'il te plaît, là.
3: Oh, bah, s'il te plaît, c'est un petit quart d'heure quand même.
15: Il t'a dit non, t'as compris ou quoi ?
3: Ah, mais j'ai très bien compris.
15: Voilà, t'as compris.
3: Bien sûr, votre collègue ne pouvait pas dire oui parce que c'est vous la chef.
15: C'est gentil, merci.
3: Ah, mais avec plaisir, tu sais, moi, quand je peux rendre service.
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17: Alors à samedi, oui.
16: Allô, oui.
17: Oui, bonjour madame, bonjour. C'est bien la poissonnerie?
16: Oui, monsieur.
17: Oui, bonjour, c'est le service vétérinaire gynécologique de Deauville à l'appareil.
16: Service vétérinaire gynécologique de Deauville, oui.
17: Oui, je vous appelle pour savoir si vous avez des moules en ce moment en vente.
16: Oui.
17: Est-ce que vous pouvez prendre une moule, s'il vous plaît? Et je vais vous demander une petite observation, simplement.
16: D'accord, quittez pas.
17: Voilà, en attendant, chers auditeurs, vous...
16: Oui, alors je la tiens, oui.
17: Voilà, vous la tenez, vous tenez. Alors, vous avez une moule, là? D'accord. J'aimerais bien que vous ouvriez cette moule.
16: Oui, attendez, quittez pas.
17: Si vous pouvez ouvrir votre moule, madame.
18: Une vraie, je suis au téléphone, on n'entend rien.
17: Si vous pouvez...
18: Merde, il en fait exprès ou quoi?
17: Est-ce que vous pouvez ouvrir votre moule, s'il vous plaît?
16: Oui, c'est ce que je suis en train de faire. Allez.
17: Bon. Est-ce qu'elle vous paraît fraîche?
16: Ah oui, et puis elle est belle, elle est bien rosée, elle est bien pleine et bien rosée.
17: Votre moule est pleine et...
16: Elle est rosée.
17: Elle est rosée.
16: Oui.
17: Quand vous la touchez, est-ce qu'elle se rétracte?
16: Ah oui, sans problème.
17: D'accord. Votre moule, donc, se rétracte dès que vous la touchez, hein?
16: Ben, elle se rétracte et puis après, elle se remet dans le bon sens.
17: Elle s'ouvre, hein, de toute façon.
16: Oui, c'est ça, tout à fait.
17: D'accord. De quelle couleur est-elle à l'intérieur, votre moule?
16: Elle est un petit peu jaune rosée, quoi. Mais elle est bonne, hein.
17: Est-ce que vous pouvez mettre un doigt dans votre moule?
16: Oui. Alors, qu'est-ce qui se passe?
17: Alors, comment réagit-elle?
16: Ben, elle bouge.
17: D'accord. Vous touillez un peu, non?
16: Non, pas spécialement.
17: Essayez de voir un peu en frottant, un peu à l'intérieur.
16: Oui, ben, elle bouge.
17: D'accord. Mettez deux doigts maintenant. Qu'est-ce qui se passe?
16: Ben, je l'écrase, là.
17: Ah, vous écrasez votre moule avec deux doigts?
16: Ben oui.
17: D'accord. Et trois doigts, est-ce que ça passe ou pas?
16: On peut pas, elle est trop petite.
17: Donc votre moule, c'est une petite moule, en fait.
16: Ben oui, c'est une petite moule qui fait quoi, 3 cm et demi, 4 cm? 3,5.
17: Ça fait petit, hein?
16: Ben, c'est pas une très grosse moule, hein. La longueur réglementaire, je crois que c'est 4 cm, alors elle fait pas plus, hein.
17: Ouais. Votre moule n'est pas facile d'accès.
16: Non.
17: D'accord. Vous m'avez dit qu'elle était poilue?
16: Non, elle est propre.
17: Les consommateurs de votre moule sont contents d'elle ou pas, en général?
16: Ben, on n'a jamais eu à se plaindre.
17: D'accord. Au niveau de la raie, maintenant, on a vu la moule. On a vu votre moule, hein. Au niveau de votre raie.
16: La raie?
17: Oui. Est-ce que vous pouvez toucher votre raie?
16: La raie, eh ben, oui, elle est rugueuse.
17: Votre raie est rugueuse, hein. Donc, je ne peux pas mettre trois doigts dans votre moule parce qu'elle est trop petite. Et votre raie est...
16: Rugueuse. Elle est même, comment on dit là, il y a de la glu dessus, là.
17: Il y a de la glu dans votre raie?
16: Non, sur la peau de la raie. Il y a de la glu dessus, là, du truc.
17: Ouais, mais je veux pas savoir. Oui, de collant, oui. Je veux pas savoir où vous avez passé la nuit, madame, hein.
16: Non, mais vous parlez de marchandises ou vous parlez de moi, là? Parce que vous avez l'air de vous foutre de la gueule du monde, là.
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20: Commissaire, bonjour.
3: Oui, bonjour, madame. C'est bien le commissariat?
20: Non, monsieur, si vous permettez.
3: Je vous en prie, oui.
20: Non, mais vous m'avez dit madame. Donc, je vous dis monsieur, moi.
3: Voilà, je suis le shérif de Nottingham. Je sais pas si on vous a parlé de moi.
20: Non, écoutez, je connais Robin Desbois.
3: Oui, eh ben, je le cherche, justement. Monsieur Desbois. Robin Desbois.
20: Monsieur Desbois?
3: Oui, Robin de son prénom.
20: Non, ça ne me dit rien du tout, monsieur.
3: Ah, pourquoi vous me parliez de monsieur Desbois, alors?
20: Je ne vous ai pas parlé de monsieur Desbois, parce que c'est vous qui avez... Vous vous présentez comme étant le shérif de Nottingham.
3: Voilà.
20: Le shérif de Nottingham faisant partie d'un roman?
3: Ah non, ça je le saurais.
20: Non, vous ne connaissez pas, bon.
3: Bah, excusez-moi, mais enfin, je serai au courant quand même, quelqu'un qui s'appelle comme moi.
20: Bah, votre nom, c'est pas shérif de Nottingham, quand même?
3: De Nottingham, c'est mon nom, oui.
20: Ah bon? Oui. Ah bah, je pourrais que vous ayez une plaisanterie, monsieur.
3: Ah bah, merci, ah bah, ça fait plaisir.
20: Bah non, bah, écoutez.
3: Moi, on m'a signalé ce monsieur.
20: Ah, mais le on, monsieur, c'est impersonnel. Qui?
3: J'ai des informateurs qui sont des proches de Marianne et de Petit Jean et qui m'ont dit que ouais. Robin était dans la région.
20: L'accès au fichier étant réservé à une certaine catégorie de personnel, je n'ai pas donné de renseignements par téléphone.
3: Ah bah si, non mais je peux vous montrer mon badge.
20: Un badge de quoi?
3: De shérif.
20: Un badge de shérif?
3: Bah oui.
20: Écoutez, en France, le terme de shérif n'existe pas.
3: Ah bah merci pour moi, excusez-moi.
20: Écoutez, monsieur... Ah bah, je vais vous passer ma collègue.
21: Bah non, mais je sais pas de quoi tu parles, mais... Oui.
3: Oui, bonjour, monsieur. Je suis le shérif de Nottingham, un collègue du
21: Comment. Attends, crie pas, parce que j'entends des gens rien.
3: Mais je ne crie pas.
21: Non, je parle à mon collègue de la police nationale.
3: Non, mais excuse-moi, mais on se connaît, non?
21: Mais, monsieur, je ne m'adresse pas à vous, je m'adresse à mon collègue.
3: Ah, parce pardon, que là, parce que comme tu me tutoies, je me disais peut-être que c'était...
21: Non.
3: D'accord, ok.
21: J'entendais pas bien. Bon, alors, là, ça y est, je suis tout oui.
3: Tu m'entends?
21: Oui.
3: Je suis le shérif de Nottingham, on a dû te parler de moi?
21: Non.
3: Non? Ah, bah, je pensais, excuse-moi.
21: Non. J'ai mon collègue à côté de moi. Je peux vous le passer si vous voulez.
3: Oui, si tu veux, ouais.
21: Bah oui.
0: Oui.
3: Shérif de Nottingham, on vous a dit, on vous a prévenu mon appel.
0: Non du tout.
3: Ah, je suis à la recherche d'un monsieur Desbois, Robin de son prénom.
0: Robin Desbois.
3: Ouais.
0: Et il reste sur le secteur de...
3: Alors habituellement il est plutôt en Angleterre là justement, ouais. Parce que moi je viens de la contrée de Sherwood.
0: Donc vous avez dit Robin
3: Desbois, Desbois.
0: Non mais on connaît pas du tout.
3: Ça ne dit rien.
0: Non.
3: Parfois il se fait appeler, il a une sorte de pseudonyme, Monsieur Nude.
0: Nude.
3: Prénom Robbie.
0: Oh non, du tout.
3: Parce que chez nous en Angleterre, il se fait souvent appeler Robbie Nude. Mais
0: par chez nous personnellement, ça ne nous dit rien du tout.
3: Parce que j'avais une idée de stratagème pour le faire sortir du bois, comme qui dirait.
0: C'est-à-dire
3: qu'il faudrait peut-être organiser une compétition de tir à l'arc, parce que je sais que lui en est particulièrement friand.
0: Ouais.
3: Comme ça l'inciterait à s'inscrire.
0: Mm-hmm.
3: Et comme il est très fort, forcément il gagnerait et là on pourrait le confondre.
0: Ouais, je comprends.
3: Vous avez des arcs sinon ou pas?
0: Bah nous ici on a rien, donc ça il faut voir directement.
3: Un truc avec des flèches, je sais pas, une arbalète, quelque chose.
0: Non plus. Attendez, bah je vous passe mon collègue, il va peut-être plus se renseigner.
3: Ah bah, merci.
1: Allô,
3: oui, je me permets de... Je peux te tutoyer entre confrères ou...
1: Bah je sais pas, t'es qui? Je suis le chef du bureau de police nationale.
3: D'accord, ouais. Moi j'opère en Angleterre, je suis le shérif de Nottingham.
1: Ah d'accord.
3: Et je suis à la recherche, comme j'expliquais à ta collègue, du sieur Robin Desbois, D-E-S.
1: Ouais. Bon, t'arrêtes de te foutre de ma gueule, j'ai pas que ça qu'à faire, je suis en réunion, d'accord?
3: Non mais j'ai pas que ça qu'à faire non plus, moi.
1: Ouais, moi non plus.
3: Non, moi d'abord. En revanche, vous avez pas raccroché, là. Allô?
22: Allô?
23: Oui, allô?
22: Oui.
23: Oui, bonjour, c'est le père abbé de l'abbaye de l'appareil. Si je vous parle du frère Robert, est-ce que ça vous dit quelque chose?
22: Absolument pas.
23: Ça ne vous dit rien?
22: Ah non, absolument pas, non, hein.
23: Bon, parce que nous avons trouvé des photos de vous.
22: Ah bon?
23: Oui.
22: Où ça?
23: Dans sa cellule.
22: Pardon?
23: Dans sa cellule. Sa cellule, c'est une chambre.
22: Bah, des photos de moi?
23: Oui, ma fille.
22: Mais c'est n'importe quoi, mais...
23: Vous connaissez le frère Robert ou pas?
22: Non, absolument pas. Je ne connais aucun frère. Je suis sidéré.
23: Parce que lui prétend qu'il vous connaît.
22: Frère Robert, je
23: ne
22: connais pas.
23: Non, mais c'est un moine de chez nous, de l'abbaye.
22: Et alors pourquoi il aurait fait des photos de moi?
23: Vous savez, les moines, hein, ils vivent seuls.
22: Pardon? Photos de moi? Attendez là. Ça va pas, non?
23: Bon, en tout cas, il y a des photos de vous dans sa cellule, voilà.
22: Mais moi, je n'ai pas de photos. Je ne lui ai pas remis de photos. S'il a pris des photos, c'est un problème avec votre frère, je ne sais qui.
23: Oui, voilà, c'est ce que je vous dis.
22: C'est pas moi.
23: Non, mais je ne vous accuse pas, ma fille.
22: Attendez, ben je vais passer à la gendarmerie, moi. Ça va pas rigoler, là.
23: Le frère est à côté de moi, il souhaiterait s'excuser.
22: Ah non, s'excuser, il n'y a pas d'excuse, moi. Je trouve ça trop grave, vous m'annoncez là.
23: Vous pouvez lui accorder
22: votre... Si c'est la gendarmerie, je laisse passer comme ça.
23: Pardonnez-lui, ma...
22: Non, attendez.
23: Pardonnez-lui.
22: Oui, alors c'est quoi, là? Pardonnez-lui?
23: Oui.
22: Mais moi, vous m'appelez, là.
23: Oui.
22: Moi, j'ai rien demandé. Vous arrangez entre vous, point barre.
23: Je souhaiterais simplement que vous lui accordiez déjà votre pardon pour que je puisse le renvoyer à ses tâches dans le jardin.
22: Il va être sanctionné, là?
23: Oui.
22: Oh, mon Dieu, quel bazar.
23: Je vous le passe, hein. Merci, mon père. Allô?
22: Oui.
23: Je vous demande humblement, à genoux, votre pardon.
22: Ouais, ben.
23: Je regrette, hein, j'ai pris ces photos.
22: Non, mais bon, vous les avez toujours, là?
23: Mais oui, mais en fait, je ne voulais pas du tout vous photographier. Je faisais des photos pour illustrer le journal de l'abbaye.
22: D'accord.
23: Et il se trouve que je vous ai prises. Bon, mais j'ai trouvé les photos très jolies, vous voyez?
22: D'accord, peut-être, voilà. Oui, je sais pas.
23: Et donc, j'ai mis dans ma chambre.
22: Oui.
23: Et là, on me fait un procès parce que...
22: D'accord.
23: Les photos d'une femme dans ma cellule, voilà.
22: Ah oui, je comprends mieux, là. D'accord. Je vous pardonne, il n'y a pas de souci.
23: Hein. Oh, écoutez.
22: Il n'y a pas de souci, il n'y a absolument pas de souci.
23: Oh,
22: hein.
23: Mon Dieu.
22: Ah oui, je vous soulage, quoi.
23: Oh, mon Dieu, comme vous me soulagez.
22: Bah oui, mais non, mais c'est tout à fait...
23: Vous m'avez bien soulagé les bourses pendant 4 jours.
22: Comment?
23: Vous m'avez bien soulagé les bourses pendant 4 jours.
22: Oui, c'est ça, je vous soulage autre chose, là, j'ai compris maintenant.
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22: Oui,
3: bonjour monsieur, c'est bien le glacier?
22: Oui.
3: Oui, voilà. J'ai acheté une glace chez vous la semaine dernière.
22: Oui.
3: Et je pense qu'elle était trop froide parce que je me suis enrhumé.
22: La glace, c'est froid, hein, vous savez, il faut rien.
3: En fait, il faudrait que vos glaces, elles soient à 7-8 degrés minimum.
22: Ah, mais monsieur, c'est pas possible.
2: Vous allez prendre une glace, vous allez la mettre à 7 degrés, vous allez la sortir, vous verrez, c'est plus de la glace, monsieur. Vous y connaissez pas du tout pour me dire ça.
4: Comment ça, je m'y connais pas du tout?
2: Bah non, vous y connaissez pas du tout, monsieur. La glace, vous allez pas la faire tenir dans un frigidaire, elle va être fondue, monsieur.
4: Non, alors attention, au frigidaire, c'est trop froid, hein.
2: Non, alors monsieur, faut pas être sorcier pour comprendre ça, monsieur.
4: Idéalement, faudrait qu'elle soit tiède.
2: Eh ben, faut pas acheter de la glace.
4: Non, mais alors, vous avez peut-être pas l'expérience nécessaire pour.
2: L'expérience, ça fait 15 ans que je vends de la glace, monsieur.
4: Non, mais il est jamais trop tard pour apprendre, hein, comme on dit, hein, donc.
2: Vous faites l'expérience et vous venez me le dire, puisque je ne sais pas le faire. C'est pas faisable.
4: Non, mais vous voyez, vous mettez un petit ventilateur, vous le laissez sur le comptoir ou je ne sais quoi.
2: Ventilateur sur le comptoir. C'est du n'importe quoi ce que vous me dites, monsieur. Je suis désolée.
4: Ah, bah, c'est la meilleure.
2: Ah, bah oui. Bon, excusez-moi, je passe une carte bleue, monsieur. Vous êtes sur ma ligne. Il faut que je raccroche, monsieur. Sinon, ma carte bleue, elle peut pas passer.
4: Pourquoi vous voulez me payer par carte bleue?
2: Non, j'ai des clients qui payent par carte bleue.
4: C'est pas vos clients qui vont me rembourser?
2: Oui, monsieur. Alors là, vous m'agacez vraiment.
4: Ah bah.
2: Ma carte bleue ne passe pas. Je vous ai dit de me rappeler à un autre moment.
4: Ah, bah, je vous confirme que ça marche pas. J'ai pas reçu d'argent là.
5: Allô,
4: allô?
5: C'est pas un rhume que vous allez attraper, ça va être des staphylocoques.
4: Ah, donc vous reconnaissez qu'elles donnent le rhume, vos glaces?
5: Mais non, ils sont à moins 20. On est
4: Ah, bah voilà, c'est beaucoup trop froid, effectivement. Moins 20, vous vous rendez compte?
5: Mais oui.
4: Parce que déjà, moi, à 5 degrés, je sors, je prends un rhume. Hein.
5: Mais des glaces, on peut pas vendre des glaces à 5 degrés, monsieur. Glace, ça veut dire glacé.
4: Vous reconnaissez qu'elles étaient à une température négative?
5: Mais des glaces, monsieur, ça peut pas être autrement qu'une température négative.
4: Bravo, bravo, bah très bien en plus.
5: Bah, il faut pas acheter de glace, il faut acheter des bonbons.
4: Mais oui, mais alors pourquoi vous vendez des glaces?
5: Mais pourquoi vous venez acheter des glaces si vous êtes sensible aux glaces?
4: Ah bah ça va être ma faute si vous vendez des trucs dangereux.
5: Mais moi je vends pas des trucs dangereux, je vends des glaces. Des glaces c'est obligatoirement à moins 20. Même pour les services, on est obligé de les servir en négatif.
4: Non mais vous voyez, un petit coup de micro-ondes, un petit...
5: Mais, vous, mais ça va pas, monsieur.
4: Ah bah excusez-moi de me préoccuper. Ah,
5: excusez-moi de vous dire ça, mais des glaces.
4: Je crois que vous essayez de louvoyer pour éviter...
5: Mais
4: de...
5: pas du tout.
4: Ah bah vous louvoyez là.
5: Mais pas du tout. Si vous, vous pouvez pas manger du gelé, faut manger des bonbons.
4: Dans ce cas, puisque vous proposez, moi je vais vous rapporter ce qui reste de la glace pour que vous me l'échangiez contre les
5: bonbons. Ah bah, je vous échange contre rien du tout. Contre quoi voulez-vous que je vous échange la glace?
4: Bah contre les bonbons, vous m'avez dit qu'il faut que je mange des bonbons.
5: Mais j'ai pas de bonbons.
4: Ah bah il faut quand même me rembourser.
5: Non, il n'en est pas question.
4: Ah bah j'ai les frais quand même.
5: Mais ça c'est votre problème. Si vous pouvez pas manger de glace, mangez pas de glace. Moi je peux pas deviner.
4: Ah, allô?
6: Oui, qu'est-ce que vous voulez dire par ça? Parce que j'ai jamais entendu une connerie pareille.
4: Non, parce que si on compte le prix du toubib, les arrêts de travail...
6: Bon, écoutez, vous avez, là, je crois que c'est un beau canular, parce que vous avez la même voix du mec qui fait des conneries sur Rire et Chanson. Donc, je pense qu'on va arrêter leur...
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27: Allô, c'est le cabinet vétérinaire.
28: Oui, bonjour madame.
27: Bonjour madame, je vous appelle parce que mon mari a bouffé ma chatte.
28: Qui c'est qui a mangé votre chatte?
27: Mon mari.
28: Comment ça a mangé votre chatte?
27: Il l'a mangé cette nuit. J'ai rien pu faire, j'étais pas d'accord, mais j'ai pas pu l'empêcher.
28: Il a mangé votre chatte?
27: Oui.
28: Et comment il a mangé?
27: Goulûment, sans l'ombre d'un remords.
28: Il reste des morceaux?
27: Oh, il reste pas grand-chose, il reste juste une touffe de poils, quoi.
28: Qu'est-ce qui a pris à votre mari de manger votre chatte?
27: C'est pas la première fois, hein.
28: C'est pas la première fois?
27: Non.
28: Allô, oui?
27: Allô?
28: Oui, bonjour.
27: Allô?
28: Oui, bonjour madame. Oui,
27: bonjour madame, vous êtes le vétérinaire?
28: Oui.
27: Mon mari a bouffé ma chatte.
28: Mais il n'est pas bien, votre mari?
27: Ben voilà, c'est pour ça. Il l'a mangé hier soir.
28: Il est suivi, votre mari, par un médecin?
27: Derrière le bill, actuellement? Non, il n'y a personne. Hein.
28: Ah non, mais votre mari, il y a d'habitude, il y a un médecin qui le soigne ou pas?
27: Non.
28: Non, il faudrait peut-être qu'il y ait un médecin qui le soigne, parce que c'est pas normal, hein.
27: Qu'est-ce que je peux faire?
28: Pour votre chatte, vous avez un jardin ou pas?
27: Oui.
28: Vous pouvez enterrer ce qui reste si vous voulez.
27: La queue dépasse encore.
28: Mais qui dépasse d'où?
27: De la chatte.
28: Et le reste, il est...
27: Il l'a
28: avalé?
27: Oui, il l'a, oui.
28: Bon, mais ce qui reste de la chatte, soit vous l'enterrez dans votre jardin, soit vous nous l'emmenez, on le fera incinérer.
27: Mais dites-moi, docteur.
28: Oui.
27: Si j'enterre ma chatte.
28: Oui.
27: Elle va pas se faire bouffer par des vers de terre?
28: C'est un petit peu, si.
27: Mais ça va pas faire mal?
28: Absolument pas, puisqu'elle est morte, madame.
27: Ah non, elle est pas morte, hein.
28: Mais s'il reste que la queue?
27: Non, mais c'est la queue de mon mari qui dépasse.
28: La queue de votre mari dépasse de votre chatte?
27: Mais oui.
28: Vous êtes sûr que vous allez bien?
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10: Oui, allô ?
11: Bonjour madame, c'est bien la boucherie ?
10: Oui, bonjour monsieur.
11: Vous m'avez vendu de la viande grippée ?
10: Qu'est-ce que vous appelez grippée ?
11: J'ai mangé un bistec à midi.
10: Oui.
11: Je suis sorti de table, j'ai commencé à avoir le nez qui coule.
10: Vous croyez qu'il n'y a pas un problème là ? Hein, vous êtes fort.
11: En plus, j'ai mon beau-frère qui est à côté, il est docteur, il peut témoigner. Hein.
10: Donnez-moi son nom et tout ça, je vais téléphoner un petit peu moi.
11: Bah, je peux vous le passer, il est à côté de moi. Martin, il y a la dame de la boucherie qui veut te parler. Oui, j'arrive. Tiens, je te la passe. Allô ?
10: Oui.
11: Bonjour madame, docteur Martin à l'appareil.
10: Docteur Martin, attendez, là vous dites un peu n'importe quoi. Là.
11: Vous n'avez pas vacciné votre viande contre la grippe.
10: Vacciner les morceaux de viande, alors là, je comprends rien du tout. Oh là là là là, c'est n'importe quoi. Là. C'est pas moi qui dois faire les piqûres.
11: Bah, moi je vous les fais les piqûres, mais enfin je vous les facture.
10: Non mais vous allez, moi vous facture rien du tout. À mon avis, vous allez être mal reçu, hein, je vous le dis tout de suite. Moi je veux pas vous toucher à ma viande, c'est tout. Vous êtes malade ou quoi ?
11: Et je peux vous faire un forfait à 450, écoutez.
10: Non mais vous me prenez la tête.
11: Hein. Excusez-moi de faire mon boulot de vaccinationneur de steak.
10: Il n'y a pas de boulot du tout, vous n'allez rien faire du tout, c'est tout.
11: Ah, allô ?
12: Oui.
11: Oui, ah, bonjour madame.
12: Le steak vous a donné la grippe ?
11: Ah, vous êtes au courant en plus.
12: Non, vous foutez de ma gueule, un steak qui donne la grippe, monsieur, attendez. On est parti où, là ? Ah, bah ouais.
11: C'est bien de le reconnaître, déjà, vous voyez, c'est au moins
12: mais
11: ça.
12: Mais non, je vous dis non, moi je...
11: D'abord,
12: le beefsteak, il peut pas vous donner la grippe, ça c'est pas possible.
11: Non, mais alors, jurez-moi que vous l'avez vacciné, votre beefsteak.
12: Non, mais arrêtez ça, donc ce carpin-là.
11: Bon, comme par hasard.
12: Mais arrêtez vos hasards, mais vous me faites tuer à la fin, qu'est-ce que ça veut dire, donc ?
13: Oui, allô.
11: Ah bah, une autre dame ?
13: Non, je suis pas une madame.
11: Vous reconnaissez quand même que votre viande, elle a la grippe ?
13: Bah, les steaks sont pas vaccinés contre la grippe, monsieur, voyons. Vous voulez pas vacciner ?
11: Écoutez, je passe cet après-midi, dites-moi juste à quelle heure ?
13: Ah ben, bah, on ouvre après 14h.
11: Après 14h, bah écoutez, 13h30 dans ce cas ?
13: Ah non, pas 13h30, non, on rouvre à 14h.
11: Alors, 13h dans ce cas ?
13: Ben, on ferme à 12h30.
11: On coupe la poire en deux, on dit 13h45, parce que moi, je veux bien faire un effort.
13: Bah, ah, mais je vous dis, ça rouvre à 14h.
11: Eh oui, non, mais 13h45.
13: Bah oui, ça fait 2h moins le quart.
11: Vous préférez 2h moins le quart ?
13: Mais attendez, je vous dis que ça rouvre à 14h. Bah, à 14h, je serai pas dans la boucherie.
11: Ah, bah alors pourquoi vous serez pas dans la boucherie à 14h si vous ouvrez à 14h ?
13: De quoi ? Bah, à 13h45, je serai pas à la boucherie et ça ouvre à 14h.
11: Eh bah alors on dit 2h moins le quart, c'est ce que je vous disais.
13: Mais écoutez, je peux pas être à 13h45.
11: Si vous changez, alors dans ce cas, on dit.
13: Je ne change rien, c'est vous qui. Mais vous, je vous dis que ça ouvre à 14h, vous voulez venir à 13h45 ?
11: Non, moi je vous proposais 2h moins le quart pour vous arranger.
13: Bah, 2h moins le quart, c'est quelle heure ? 2h moins le quart, c'est 13h45.
11: Vous préférez 13h45 ?
13: Mais 13h45, c'est 2h moins le quart.
11: Ah, bah alors on rechange, on rebascule sur 2h moins le quart. Alors je règle 13h45.
13: Mais attendez, vous foutez de moi là, monsieur. Vous êtes en train de vous foutre de moi.
11: Non, mais je vois le truc. C'est-à-dire que vous essayez de vous débarrasser de moi.
13: Bah, pas du tout, monsieur. Mais vous voulez venir à 2h moins le quart, je vous
11: Oui, très bien. Alors 2h moins le quart. On dit 2h moins le quart, parce que ça vous fait plaisir.
13: Mais 2h moins le quart. Mais je sais pas. Mais vous foutez de moi là, monsieur.
11: Oh là là, alors là, excusez-moi, mais là j'ai vraiment l'impression que vous faites tout pour vous débarrasser de moi là.
13: Mais je vous ai dit 14h.
11: Dans ce cas, si on dit 20h30.
13: Mais 20h30, monsieur. 20h30, mais le magasin est fermé, monsieur, ça fait à 19h30.
11: Est-ce que vous préférez 8h30 du soir ?
13: Bon, écoutez, là, vous êtes en train de tout foutre, monsieur.
11: Bon, on dit 20h30 du matin, top là, on n'en parle plus.
14: Allô ?
15: Allô ?
14: Oui.
15: Bonjour madame.
14: Bonjour monsieur.
15: Comité d'entreprise des PTT à l'appareil.
14: Oui.
15: Nous faisons un petit pot aujourd'hui pour la mise à la retraite d'un ami qui travaille au PTT.
14: Oui.
15: Alors le problème c'est qu'on avait invité un dresseur d'animaux, monsieur Robert Ledoux, qui est venu dresser, faire un numéro de dressage de rats. Et le problème c'est que la bête est partie dans le standard téléphonique et qu'apparemment d'après nos recherches elle serait dans votre coin.
14: Ah bon ?
15: Oui. Est-ce que vous voyez le câble de votre téléphone, là ?
14: Oui.
15: Il n'y a aucun endroit où il serait plus gros ?
14: Bah non, je ne remarque rien qui est anormal, en tout cas.
15: Monsieur Ledoux, vous permettez, je vais vous passer le dresseur, hein ?
14: Oui.
26: Très bien, je vous remercie. Allô ?
14: Allô, monsieur ?
26: Bonjour, madame.
14: Bonjour, monsieur.
26: Monsieur Robert Ledoux à l'appareil, dresseur pour rats pour le comité d'entreprise du PTT. Oui, alors, est-ce que vous avez entendu un petit bruit très, très aigu ?
14: Bah non, je ne remarque rien. Qu'est-ce que j'ai déjà dit au monsieur ? Je ne remarque rien d'anormal. Ah, il y a un petit sifflement, là.
26: Ah.
14: Oui, il y a un sifflement, oui.
26: Oui, oui, bah c'est lui, hein.
14: Deux fois, ça, la première fois très fort, la deuxième fois, voyez. Oh oui, là, c'est beaucoup, hein. Voilà, ouais. Oui, oui.
26: Bon, alors, attendez. Donc, ça veut dire qu'il est dans votre combiné téléphonique. Essayez de regarder dans les petits trous de, normalement liés dans votre combiné. Vous avez des petits trous, là.
14: Oui, oui, il y a des... Oui, vous savez que je parle, il y a des petits trous.
26: Voilà.
14: Mais je vois pas grand-chose, hein.
26: C'est un rat tout gris, hein, avec des tout petits yeux rouges. S'il a les yeux rouges...
14: Ah, c'est... ouais, ben, je vois deux petits points rouges à travers mon truc, là.
26: Attendez, vous le voyez, là ?
14: Mais je sais pas, je vois deux petits points très brillants.
26: Oui, ben, c'est ses yeux.
14: Très
7: très brillant.
26: Eh ben, il est dans votre téléphone. Il doit être mort de peur, hein.
7: Ben oui, c'est ce que je compte aussi, parce que...
26: Essayez de le rassurer.
7: Oui, n'aie pas peur, on va venir te chercher.
26: Il s'appelle Amadou.
7: N'aie pas peur, Amadou, hein.
26: Est-ce que vous avez un petit bout de fromage, peut-être, pour lui?
7: Oui, mais ça pourra passer à travers votre...
26: Ah oui, ça va passer.
7: Ce petit trou, là, Minus?
26: Oui.
7: Ben, je lui mets peut-être un peu de râpé, c'est ce qui est peut-être plus facile.
26: Voilà.
7: Ouais.
26: Et chers auditeurs, nous sommes donc avec une auditrice de Belfort qui va nourrir mon rat avec donc du fromage râpé et elle va le mettre dans les petits trous du téléphone. Allô?
7: Oui, allô, je suis en train d'essayer d'y mettre des petits bouts de fromage.
26: Oui, on entend ça.
7: Ça va à travers d'un combiné, c'est pas facile à donner quelque chose.
26: Oui. Vas-y, Amadou, tu peux le manger. Vas-y, mon petit.
7: Allez, mange. Sois rassurée, je suis en train de te donner à manger. Hein, tu es gentil, hein? Oui, tu es rassurée, ça va? Ça va? Oui. Oh, il me parle, là.
26: Il a l'air content ou pas?
7: Oh, bah, je sais pas, monsieur. Il fait des petits sifflements aigus. Hein, je connais pas leur langage. Hein. Oh, mais oui. Tu en veux encore? Tu en veux encore? Oui? Eh ben, je t'en donne. Eh ben, prends. Oui, t'as l'air bien malheureux, hein?
26: Allez, maintenant, viens, reviens au standard du téléphone.
7: Va faire ton maître au standard. Allez, va vite. Ben, bien sûr, il t'attend. Allez, ben, va.
26: Ah, ça y est.
7: Il est revenu?
26: T'as bien mangé? Qu'est-ce que tu as mangé?
7: Il a mangé que du râpé. Il est content, là.
26: Il est content, oui.
7: Ah, bah, c'est bien.
26: Je vais vous le passer, il va vous remercier.
7: Oh, bah, de rien.
26: Viens là, mon petit, viens. Dis merci à la dame.
7: Bah, je suis bien content, je suis très touchée. Bah, merci. Oh, bah, t'as une bonne bête. Oui, t'es très gentil et très poli.
26: À qui vous dites ça?
7: Bah, au revoir.
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8: Bonjour.
11: Bonjour monsieur, oui c'est bien la fromagerie.
8: Tout à fait.
11: Monsieur Martin à l'appareil, société Martin Vapote.
8: Oui.
11: Je suis importationneur exclusif d'un truc qui cartonne déjà en Amérique.
8: Oui.
11: Ce sont des vapoteuses goût fromage.
8: Ouais.
11: Donc, comme vous êtes fromager, je vous ai mis distributeur exclusif des cartouches goût fromage.
8: Distributeur de liquide pour vapeau.
11: Voilà, donc je vous ai fait un assortiment. Il y a reblochon, minster, fourme d'ambert.
8: Qu'est-ce que c'est ce délire?
11: En revanche, je suis en rupture sur les cartouches brie et camembert.
8: Mais dans du e-liquide cigarette?
11: Oui, sauf que là, on parle pas de e-liquide, mais plutôt de e-fromage. Vous vapotez directement le e-fromage.
8: Non, mais la vapoteuse, je sais ce que c'est, mais je vais pas vendre ça, moi.
11: Bah, c'est votre spécialité, quand même.
8: Non, moi, je vends des trucs qui se mangent, en fait.
11: Oui, mais justement, le client, il vient, mettons, il prend de la raclette, et bah, il sera bien content de trouver aussi de la e-raclette.
8: De m'acheter du liquide à cigarette? Non, je crois pas.
11: Bah, si, parce qu'il pourra la déguster directement dans le magasin.
8: Mais de la vapette, enfin, les gens vont pas vapoter dans mon magasin. On n'a pas le droit de fumer à l'intérieur d'une boutique alimentaire.
11: Bon, niveau odeur, ça changera pas, puisque c'est goût e-fromage.
8: Mais c'est interdit par la loi.
11: Sauf dans une fromagerie, si vous fumez du fromage.
8: Mais non, mais on va pas vapoter dans ma boutique.
11: Pardon, mais si vous supportez pas l'odeur du fromage fumé, faut pas travailler chez un fromagiste.
8: Mais c'est une question de réglementation du tabac en France.
11: Bah voilà, d'où l'intérêt du e-fromage, qui est détabacifié, et donc ça passe tranquille.
8: Mais vous les connaissez, les pictos interdits de fumer, il y a la vapette aussi. Enfin, non, on n'a pas le droit.
11: Bon, dans ce cas, plan B, c'est pas grave, je vais vous installer un fumoir dans la fromagerie.
8: Mais non, vous allez pas mettre un fumoir dans ma boutique.
11: Mais si, comme ça, vos clients qui fument le fromage ne dérangeront pas les clients non fumeurs de fromage.
8: Non. Allô?
11: Ah, bonjour monsieur, vous êtes le patron?
8: Non, bah, il faut annuler ça, hein. Là, il va y avoir un problème, sûrement.
11: Ah non, pas de problème, puisque je vous installe un fumoir fromagiste.
8: Ah non, je veux pas ça, moi, hein.
11: Ok, bon, bah, dans ce cas, plan C.
8: Oui.
11: On fait boutique commune.
8: Ah bah non.
11: Ah bah si, vous allez déclarer que vous ouvrez une succursale e-fromage.
8: Bah, c'est pas à moi de faire quelque chose, c'est à vous de faire quelque chose, là, hein.
11: Ok, alors moi, je vous déclare e-fromageur, et vous aurez plus qu'à installer le stand dans un coin.
8: Ça va pas, ça. Il est hors de question que je fasse quoi que ce soit, hein.
11: Oh là là, bon, alors, plan D. On fait boutique alternatoire.
8: Mais qu'est-ce que vous racontez? C'est pas possible, hein.
11: Mais si, une semaine c'est vous dans le magasin, une semaine c'est moi.
8: Non, je veux pas, hein.
11: Ah mais si, il suffit de rajouter le nom Martin Vapote sur votre vitrine.
8: Non, je ne veux pas mettre au nom de Martin.
11: Non mais on laisse le vôtre en dessous.
8: Non, vous racontez des bêtises, là, hein, c'est pas possible, hein.
11: Ah bah bien sûr, oui, je suis bêtisier professionnel.
8: Oui, attendez.
11: Ah, allô?
8: Que je mette au nom de Martin et puis...
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11: Une connaisseuse, bonjour mademoiselle.
9: Je vous écoute tous les matins dans la voiture.
11: Ah. D'accord. Et au passage, vous êtes qui ?
0: Eh ben, je suis un client.
11: Ah ben voilà, le coup du client qui grille derrière, bien joué.
0: Ah oui, c'est parfait. Ben continuez comme ça, ça nous amuse bien.
11: Ah ben merci et au revoir, madame.
0: Merci, madame. Au revoir.
1: C'est une blague, en fait.
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1: Oui.
23: Bonjour madame, c'est le tribunal de Nancy à l'appareil.
1: Oui, bonjour.
23: Dites-moi, vous connaissez votre voisin qui habite au 1 rue de l'église, monsieur Jacob Delamolle ?
1: Il est militaire ?
23: Oui.
1: Il vient d'arriver à la Neuville.
23: Ah voilà, c'est ça.
1: Ouais.
23: Vous le connaissez ?
1: Non.
23: Bon, il a été condamné par nous-mêmes, le tribunal de Nancy, oui. À un travail d'utilité publique.
1: Oui.
23: Vous connaissez, je pense.
1: Oui.
23: C'est-à-dire que pour ne pas aller en prison...
1: Il doit faire du travail gratuitement.
23: Voilà. Donc, il viendra tous les matins chez les habitants de la rue de l'église pour tirer leur chasse d'eau.
1: Ah bon ?
23: Alors, nous vous demandons de ne pas tirer la chasse d'eau une fois que vous irez aux toilettes.
1: D'accord.
23: Voilà. Donc, à quelle heure allez-vous aux toilettes ?
1: Oh, bah, 7 heures du matin.
23: 7 heures. Donc, il se rendra chez vous à 7h10.
1: D'accord.
23: Hein, tous les matins. Et donc, il tirera votre chasse d'eau après que vous soyez allé aux toilettes.
1: D'accord.
23: Surtout, ne tirez pas la chasse d'eau, parce que si vous tirez la chasse d'eau vous-même, il ira en prison. Hein.
1: Oui, bien sûr.
23: Vous comprenez, hein ?
1: J'ai compris. Je vais mettre un papier dans les WC.
23: Et vous pensez que ça suffira pour...
1: Y a mon mari avec moi, donc...
23: À quelle heure va-t-il aux toilettes, lui ?
1: Ah, lui, il y va bien avant moi.
23: Ah,
1: alors. C'est moi qui vais la dernière.
23: D'accord, donc on peut le faire venir à 5 heures, hein ?
1: On n'est pas levé à 5 heures.
23: Oui, mais au moins comme ça.
1: Ah oui.
23: S'il vient à 5 heures, au moins on est sûr qu'il est sur place.
1: Ah d'accord, 6h30 alors.
23: 6h30, c'est bien ?
1: Oui.
23: Comme ça, non ?
1: 6h30, oui, ça sera bon.
23: Comme ça, à 6h30, il vous accompagne aux toilettes. Mmh. Hein, il reste à côté de vous.
1: Ah d'accord, il sera à côté de moi ?
23: Ah bah oui, madame.
1: Ah bon, d'accord.
23: Ah mais je vous rassure, avec les gendarmes, on va pas le laisser tout seul à côté de vous, évidemment.
1: Mmh.
23: Il y aura, évidemment, dans vos toilettes, il y aura les deux gendarmes. Hein.
1: Oui, d'accord.
23: Et lui, donc, monsieur Jacob Delamolle. Est-ce qu'il y a assez de place pour quatre dans les toilettes ?
1: Ah ben, il est en profondeur. Hein.
23: Les
1: WC est en profondeur parce qu'il y a un escalier escamotable qui descend dans les WC.
23: D'accord. Donc... Comment ils vont se mettre ? Comment ils vont se disposer à côté de vous quand vous
1: êtes... Eh bien, deux de chaque côté du mur.
23: Comment ?
1: Deux de chaque côté du mur.
23: D'accord. Et vous ?
1: Eh bien, au milieu. Au fond, au milieu.
23: D'accord.
1: C'est rectangulaire, hein, de toute manière.
23: Je note. Et est-ce que vous avez des pinces à linge ?
1: Oui.
23: Est-ce que ça vous embêterait de leur en mettre sur le nez ? Parce que ça, les gendarmes...
1: Une pince à linge sur le nez ?
23: Ouais, vous imaginez quand même pas qu'on va laisser deux gendarmes à côté de vous pendant que...
1: Bah, j'en ai des pinces à linge, j'ai dans mon linge. Hein.
23: D'accord. Et est-ce que ça vous embête de le remettre sur le nez ou...
1: Bah, je peux leur donner.
23: Bon, bah, écoutez, c'est gentil. Mmh. C'est très gentil. Et une fois par semaine, est-ce qu'on peut vous demander un petit service supplémentaire ?
1: Oui, si c'est possible.
23: Merci. En fait, vous savez, une fois par semaine, les gens qui sont soumis à des travaux d'utilité publique ont le droit de voir leur famille.
1: Mmh.
23: Est-ce que c'est possible, en plus des deux gendarmes, qu'ils reçoivent à ce moment-là dans vos toilettes en même temps leur famille ?
1: Ah non.
23: Ça vous embête ?
1: Oui.
23: Pourquoi ? Vous êtes pudique ?
1: Bah, pas plus que ça, mais enfin, déjà des gendarmes, ça fait quand même beaucoup de monde quand même. Hein.
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18: Allô ?
11: Bonjour madame, c'est bien le bar tabac ?
18: Oui.
11: Monsieur Martin à l'appareil, j'ai acheté des cigarettes chez vous l'autre jour.
18: Ouais.
11: Et vous vous êtes gouré, vous m'avez vendu le paquet à genre 13 balles.
18: Eh bah oui, bien sûr. Le paquet de cigarettes, il est à 13 euros. Vous pouvez le taper sur internet partout, vous verrez. Hein.
11: Alors non, pardon, mais moi j'ai un gars qui vend dans la rue à côté de chez moi.
18: Ouais.
11: Et ben bah, il fait le paquet à 7 euros.
18: Et bah 7 euros, franchement, moi je vous en achète. Hein.
11: Ah bah bonne idée, attendez, j'envoie un message à mon vendeur tout de suite.
18: Moi franchement, vous me les ramenez, je vous les achète à ce prix. Hein.
11: Oui, bah je pense que ça pose pas de problème, j'attends juste qu'il réponde à mon message.
18: Non, mais je plaisante, je vais pas vous les acheter.
11: Ah, bah c'est bon.
18: Non.
11: Si,
18: allô,
11: il vient de me répondre, il vous met des cartouches de côté.
18: Allô, m'écoutez ?
11: Attendez, je confirme que vous achetez.
18: Non, mais moi je suis beurré, j'en veux pas, monsieur.
11: Ah oui, mais alors si vous changez d'avis toutes les 10 secondes.
18: De quoi ?
11: Bah pardon, mais moi je vous trouve des paquets à 7 euros.
2: Bonjour.
11: Bonjour madame.
2: Des paquets de 7 euros, vous vous rendez compte de ce que vous me dites?
11: Ah bah oui, c'est une super occasion. Heureusement que je suis tombé sur ce gars par hasard dans la rue.
2: Dans la rue?
11: Ouais, c'est un gars qui fait le même métier que vous, mais il a pas de magasin, il vend direct les paquets dans la rue.
2: Dans la rue? Mais oui, mais c'est interdit ça, c'est des paquets de contrebande que vous me parlez, vous.
11: Non mais de toute façon, vous, vous allez les revendre en tant que professionnel, donc pas de soucis.
2: Mais non, mais je veux pas, moi, professionnel, j'ai pas le droit de prendre ces paquets là. J'en veux pas des cartouches à votre vendeur, moi. Donnez-moi votre nom, votre prénom, je vais appeler la gendarmerie, je vais vous dénoncer.
11: Pourquoi merci, pardon de vous faire faire des bonnes affaires.
2: Ah mais non, mais c'est interdit ce que vous me proposez, je vais pas aller en prison pour vous, moi. Mais vous êtes un malade, vous. Mais vous êtes fou. Mais vous sortez d'où, là, les gars, là?
11: Bah, je sors de Martinville, pourquoi?
2: Mais si vous êtes assommé, vous.
11: Non, pas assommé, je viens de vous dire, je suis à Martinville.
2: Mais vous êtes complètement paumé, mon pauvre. Hein.
11: Pas du tout, je peux même vous déposer vos clubs dans la journée, vous inquiétez pas.
2: Non, non, non, mais je ne veux rien, mais vous êtes un malade, vous. J'ai pas le droit de faire ce que vous me proposez, vous comprenez?
11: Ah, j'ai compris.
2: Et oui.
11: En fait, vous voulez pas en parler au téléphone au cas où on serait sur écoute, c'est ça?
2: Mais ça va pas.
11: Non, mais vous inquiétez pas, on va parler en code.
2: Mais n'importe quoi.
11: Mais si, à la place de paquet de cigarettes, je vais dire paquet de pâtes.
2: Mais vous rendez compte ce que vous me dites?
11: Non mais pardon, en vrai c'est des cigarettes, des pâtes c'est juste le nom de code.
2: Oui, des pâtes.
11: Ah bah voilà, on se comprend.
2: Vous passez à quelle heure à livrer des pâtes?
11: Bah écoutez, là je vais récupérer les cartouches de pâtes chez mon vendeur de pâtes amateur, je vous les dépose après.
3: Bien sûr, oui.
11: Ah, bonjour monsieur.
3: Bon, écoutez monsieur, pourquoi ça se fait comme ça là? Vous rêvez ou quoi? Je suis pas ok de rien du tout, là c'est de la contrebande que vous achetez, point barre.
11: Ouais mais si on dit que c'est de la contrebande de pâtes, vous êtes tranquille.
3: Je parle français ou pas?
11: Oula, alors ça je sais pas, j'ai pas fait gaffe.
3: Non mais... Vous me comprenez ou pas?
11: Moi oui, c'est vous qui comprenez pas. J'ai dit des paquets de pâtes.
3: Si, je vous comprends, mais sans déconner, je vous explique par A plus B et vous êtes entêté là.
11: Ouah, pas du tout. Pourquoi vous dites que je suis en télétravail?
3: Je vous ai pas parlé de télétravail.
11: Bah si, vous me dites que je suis entêté.
3: Mais je vous ai pas parlé de travail, qu'est-ce que vous m'ennuyez là? Vous êtes dans un magasin, j'ai autre chose à faire.
11: Alors non plus, je suis pas dans un magasin, je suis dans mon bureau à Martinville.
3: Moi je suis dans un magasin, vous appelez dans un magasin. Vous comprenez ça? Je comprends français ou pas? Je parle français ou pas?
11: Ok, pardon, j'avais pas compris. C'est vous qui êtes en télétravail.
3: Non mais vous faites de ma gueule, y a pas de télétravail ici chez nous. Je vous dis, vous appelez dans un magasin.
11: Bah, je peux pas savoir. Qui me dit que vous êtes pas en télétravail dans un magasin?
3: Mais vous comprenez rien, c'est pas possible.
11: Oh, bah, je fais ce que je peux.
3: Vous faites ce que vous pouvez, mais c'est bon. Allez, arrêtez votre sarabia, là.
11: Bah, pardon, 7 euros le paquet, alors que vous les faites à 13 balles.
3: Non, c'est pas 7 euros le paquet, mais arrêtez de prendre des gens pour des andouilles, bon Dieu. 7 balles, j'en ai rien à foutre. Vous l'achetez à 7 balles, à 6 balles, je m'en branle.
11: Oh, bah, allez, les gros mots, bravo.
3: Ouais, mais écoutez, non, mais vous êtes tétaro en plus.
11: Pardon, mais grâce à Bibi, qui c'est qui va faire une jolie petite marge?
3: Non, mais y a pas de marge, con. On a pas besoin de faire de la marge. C'est comme ça, c'est pris en France un paquet de cigarettes dans les bureaux de tabac.
11: Alors ça c'est pas grave, vous avez qu'à afficher des faux prix.
3: Non, on met pas de faux prix dans les bureaux de tabac, c'est pas des faux prix, vous comprenez pas ça.
11: Bon, je comprends surtout que vous passez à côté d'une belle opportunité, mais bon.
3: Bon écoutez, c'est bon, vous êtes en train de me saouler.
11: Ah pardon.
3: Non, non.
11: Vous voulez que je vous rappelle quand vous serez sobre?
3: Non mais, au revoir. Ça c'est couille.
11: On vous entend encore.
4: Allô?
26: Oui, bonjour, Madame Ledoux à l'appareil.
4: Oui.
26: C'est le DFJDF.
4: Oui.
26: Je vous appelle parce que je suis témoin d'un phénomène physique inclassable. Vous savez, le passage des ovnis la semaine dernière nous a laissé un peu sans dessus-dessous. Eh bien, depuis chez moi, j'ai observé un phénomène très lumineux et je ne sais pas s'il s'agit d'un extraterrestre.
4: Une petite question indiscrète, Madame. Vous avez quel âge, là, s'il vous plaît?
26: 69 ans.
4: 69 ans,
26: L'extraterrestre a un corps de 10 cm à peu près, opaque, voyez-vous. Et alors, il y a une queue au bout qui fait le tour de mon mur et qui se termine par une espèce de petite touche blanche. Et dès que j'appuie dessus, ça fait de la lumière partout dans la pièce.
4: Et alors, qu'est-ce qui se passe quand vous appuyez sur la touche blanche?
26: Ben, il y a une lumière incroyable qui inonde ma pièce.
4: Et ça s'était déjà produit avant, madame?
26: Oui.
4: Mais quand la dernière fois, quand c'est arrivé, qu'est-ce que vous avez fait?
26: J'ai appuyé sur la touche blanche.
4: Et alors?
26: Eh bien, la lumière a disparu.
4: Et là, que maintenant vous avez appuyé sur la touche blanche, qu'est-ce qui s'est passé?
26: La lumière est revenue.
4: La lumière incroyable est revenue?
26: Ah oui, ah oui, ah oui.
4: Et vous en avez parlé à qui alors, madame, en dehors de nous?
26: Et à ma voisine.
4: Et qu'est-ce qu'elle a dit?
26: Elle a dit qu'elle en avait un chez elle aussi.
4: Ah oui?
26: Oui. Comment dire? Vous savez, ça fait un peu comme une petite boule, quoi, vous voyez? Et puis, il est tatoué.
4: Ah bon?
26: Il a un nom.
4: Il s'appelle comment?
26: Il s'appelle Krypton 75.
4: Ouais, ben, Krypton 75, oui, je vois tout à fait ce que c'est, oui.
26: Qu'est-ce que c'est? C'est de quelle planète?
4: Krypton, c'est au-dessus du troisième système solaire, là, madame, hein, à quelques centaines de millions d'années-lumière de nous, mais, enfin, vous savez, c'est un type d'extraterrestre, effectivement, qui est assez connu, quand même, malgré tout. Ce sont des extraterrestres pacifiques, hein, madame.
26: Je peux vous dire quelque chose, mais je parle doucement, parce que je voudrais pas les alerter.
4: Non, mais vous pouvez parler, hein, je pense que... De ce côté-là, ils sont pas très émotifs. Ils supportent pas mal de choses, vous savez.
26: Il a fait des petits.
4: Il a fait des petits?
26: Oui, quand j'ouvre la porte de mon réfrigérateur.
4: Oui.
26: Il y en a un aussi. Et il fait que de me regarder.
4: Ouais, mais enfin, tant qu'il vous regarde, mais moi, je vous dis, c'est une race assez pacifique d'extraterrestres. À mon avis, vous n'aurez pas de problème, hein. Vous savez, on peut pas leur faire grand-chose. On n'a jamais essayé de les détruire, hein. Il vaut peut-être mieux pas non plus, hein.
26: Mais je sais ce que je vais faire. Je vais profiter que celui-ci soit disparu ou endormi.
4: Non, non, mais n'y touchez pas, madame.
26: Je vais le tuer, celui-là, pour voir ce que vont faire les autres.
4: Ah non, non, non, non, non, il faut pas faire ça, madame.
26: Attendez, bougez pas, je prends le cendrier.
4: Non, non, ne faites pas ça. Ne faites pas ça. Allô, laissez-le vivre, madame.
26: Allô? Je l'ai zigouillé.
4: Ah ben, il fallait pas faire ça, madame.
26: Maintenant, je vais m'occuper de la petite famille.
4: Mais non, écoute. Faut pas faire ça. Allô, madame?
26: Il y en a un au-dessus de mon lit.
4: Non, non, mais il faut pas les assassiner, madame. Ils y sont pour rien, là. Ils ont rien fait de spécial, hein. Arrêtez ce massacre, là. Ça sert à rien, là.
26: Je vais dégommer celui qui est dans mes toilettes.
4: Ah non, non, non, non, non. Arrêtez, madame, allons.
26: Il en reste deux.
4: Il en reste deux, ouais, mais non, mais vous n'allez pas faire ça à tous les extraterrestres qui sont chez vous, là. Je vous ai dit que c'était des pacifiques, madame.
26: Je vais me gêner.
4: Ah bon?
26: Bougez pas, je vais dégommer celui du couloir, puis après la porte d'entrée, il n'y en aura plus.
4: Ouais, mais vous allez vous faire mal, là, madame, si vous continuez comme ça, là, hein.
26: Il est allumé.
4: Il est allumé?
26: C'est le plus dangereux.
4: Ah non, c'est pas le plus dangereux, madame.
26: Les autres étaient éteints.
4: Ah oui.
26: Attention, j'y vais. Ça y est.
4: Et le disjoncteur n'a pas sauté, là?
26: Oh là là. Il y a la grosse bête noire, là, qui est à côté de la porte d'entrée.
4: Là, il faut pas y toucher, hein, madame.
26: Elle est pas contente, hein.
4: Non, non, mais il faut pas y toucher, là, madame. Dites-moi, là, vous êtes chez vous cet après-midi?
26: Il y a leur espèce de vaisseau spatial noir à côté de la porte d'entrée.
4: Ah non, non, non, non, non, ils ont pas vaisseau spatial. Les vaisseaux spatials sont repartis la semaine passée, là. On les a vus à la télévision, là.
26: L'espèce d'ovni, là, vous savez.
4: Ah non, non, non, vous vous trompez, là. C'est pas un vaisseau spatial, ça, madame.
26: Madame, celui-là, je vais me le faire aussi.
4: Ah non, non, non, non, non, non, non, non, non. Allô?
26: Attention! C'est parti, au nom de la patrie, j'y vais.
4: Ah non, non, non, mais il faut arrêter, madame, arrêtez de taper, là. Allô?
26: Le vaisseau est résistant. Il se défend, il fait de la fumée.
4: Alors, c'est pas un vaisseau, là, c'est le disjoncteur, madame, il faut arrêter de le taper, ça appartient à EDF, ça, madame, vous vous trompez, là.
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6: Oui?
11: Bonjour, monsieur, je suis bien à la ferme.
6: D'abord, c'est madame.
11: Si vous voulez. Monsieur Martin, à l'appareil, Société Martin Travaux, on va venir attaquer le chantier chez vous.
6: Monsieur, quel chantier?
11: On vient installer des éoliennes sur votre terrain, juste derrière la maison.
6: Oh, qui c'est qui vous a donné l'autorisation d'installer des éoliennes derrière chez moi, monsieur?
11: Pour tout vous dire, c'était prévu ailleurs, mais on s'est trompé en faisant le dossier et on a mis votre adresse.
6: Vous vous arrangez comme vous voulez, là, monsieur.
11: Bah oui, c'est pour ça qu'on va commencer à creuser derrière chez vous.
6: Monsieur, il n'y a pas question de ça, monsieur.
11: Si, il y a complètement question.
6: Moi, je suis pas d'accord.
11: Ah bah, moi, j'ai le dossier validé.
6: Signé de maman.
11: De maman? Quelle maman?
6: De maman, de moi.
11: Oui, bah, passez-moi maman, je vais voir avec elle.
6: C'est moi, la maman.
11: Ah, donc c'est vous qui avez signé?
6: Non, mais c'est pas possible, monsieur, il y a une erreur dans le bazar. Hein. C'est pas moi qui ai signé pour derrière chez moi.
11: C'est pas grave, je réimprime le papier.
6: Réimprimé.
11: Voilà, et je vous le signe.
6: Mais monsieur, il n'y a pas signé rien du tout. Je suis désolé, monsieur, vous me racontez des cagoules.
11: Oula, pourquoi vous voulez que je mette une cagoule?
6: Des carabiscoules.
11: Ah non, je ne porte pas de carabistouilles non plus.
6: Des cafouillettes, ce que vous voulez.
11: Eh non, non plus, pas de cafouillettes, désolé.
6: Ouais, laissez tomber.
11: Ok, bon, bah l'essentiel, c'est qu'on a validé le dossier.
6: J'en ai rien à foutre, monsieur, j'ai jamais signé ça.
11: Non, mais je voulais signer, c'est ce que je disais.
6: Bah, vous avez besoin de signer pour moi, je suis grand dossier pour signer, je suis pas débile.
11: Écoutez, de toute façon, j'arrive avec l'excavateuse.
6: C'est interdit de rentrer chez moi.
11: Ah non, mais en principe, on rentre pas dans la maison. On doit
6: attendez,
11: juste...
6: Attendez, mon fils arrive.
11: Oh bah, très bonne nouvelle.
6: Tiens.
17: Oui.
11: Bonjour, madame.
17: C'est monsieur.
11: Admettons.
17: Oh, qu'est-ce que c'est? C'est quoi? Qu'est-ce qui se passe?
11: Ah, vous avez pas suivi?
17: Ah non, monsieur, je viens d'arriver.
11: Oh là, bah oui, mais si vous arrivez en plein milieu, évidemment.
17: Ah, vous n'avez pas, monsieur, si vous êtes pas content, c'est pareil, hein.
11: Non, mais parce qu'à chaque fois, il faut tout réexpliquer, les gens, ils suivent rien du tout.
17: Ah, vas-y, monsieur, je prends la conversation, je travaillais, monsieur.
11: Comme par hasard, en pleine journée. Bref, j'ai signé pour vous le contrat pour installer des éoliennes sur votre terrain derrière la maison.
17: Mais pourquoi vous signez pour moi? Vous n'avez pas signé pour moi?
11: Si, parce que comme ça, on peut commencer direct à creuser chez vous.
17: Ah, bah, mais aussi, vas-y, bah, ouais.
11: Bon, ça va, c'est pas grave.
17: C'est pas grave, bah, si c'est grave, monsieur, vous signez ma place.
11: Oui, mais au final, c'est pareil.
17: Non, c'est pas pareil. Vous appartenez à ma société, vous avez déjà travaillé à ma société. Non, vous n'avez pas signé pour ma société.
11: Et si vous me faites une déclaration d'embauche?
17: Je vais vous faire une déclaration d'embauche?
11: Bah, ce sera quand même plus simple si je veux signer des papiers à votre place.
17: Non, non, non. Donnez-moi un numéro de téléphone, je vais rappeler votre société, votre responsable.
11: Ah, bah, mieux que ça, je vais vous le passer, mon responsable. Bougez pas.
17: Non, c'est Martin. Non, de la société,
11: oui,
17: comment
11: Martin,
17: s'appelle?
11: Il y a la dame qui veut vous parler pour ses éoliennes.
17: C'est monsieur d'abord. Vous arrêtez de me saouler.
11: Allô?
17: Oui, allô?
11: Oui, bonjour, monsieur Martin, le chef.
17: Bah, arrêtez, c'est la même voix, bande de guignols.
11: Non, je suis pas la même voix.
17: Bah, si, c'est la même voix. Oui, pas la même voix.
11: Bon, qu'est-ce que vous faites? Vous imitez la personne qui était avant?
17: Non, j'imite pas la personne devant.
11: Non, mais je sais que c'est vous, j'ai reconnu la voix.
17: Bon.
11: Bon, alors, moi j'arrive. On creuse.
10: Mais vous creusez quoi? Vous creusez rien!
11: Bah si, parce qu'il faut qu'on enterre les éoliennes!
10: Mais si t'enterres des éoliennes, ils vont pas tourner!
11: Si, ce sont des éoliennes souterraines!
10: Et comment ils vont tourner avec le vent?
11: Eh ben, avec le vent souterrain!
10: Ouais, c'est ça. Ça crée un mouvement dans le terre du vent.
11: Ah, sinon, vous n'avez pas d'animaux?
10: Si.
11: Ah bon?
10: J'ai des animaux, monsieur, c'est une ferme, il y a des animaux!
11: Faudra les enlever parce qu'on va aussi mettre une éolienne semi-souterraine. Celle-là, il y a juste l'hélice qui passe au ras du sol.
10: Et les pôles, il faut combien de mètres?
11: 53 mètres.
10: 53 mètres d'envergure, donc j'avais 100 mètres de haut, bande rigolo.
11: Voilà, oui, c'est à peu près ça.
10: Mais c'est pas une semi-enterrée, 100 mètres?
11: Si, parce qu'on enterre un mât de 300 mètres en dessous dans le terrain.
10: Non. Alors moi, je veux non société numéro tirette.
11: Monsieur Martin, travaux Martin.
10: Travaux Martin.
11: On interviendra.
10: Non, j'ai pas dit ça.
11: Quoi, vous m'avez pas dit d'intervenir, là?
10: Mais j'ai jamais dit d'intervenir, monsieur.
11: Aïe, parce que j'ai entendu, c'est bon, on enterre les éoliennes.
10: Ah non, monsieur, il faut aller peut-être voir un spécialiste pour les oreilles.
11: Ah mais je suis un spécialiste pour les éoliennes.
10: Bon.
11: Bon, j'arrive.
10: Monsieur, vous...
11: Et en plus, c'est moment qui...

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3: Concernant les traitements infligés aux personnes âgées dans les maisons de retraite, et votre établissement a été cité à de nombreuses reprises.
4: Ah, bien sûr.
3: Voilà. Vous savez pourquoi, je pense. Hein.
4: Oui.
3: Donc, nous voudrions avoir vos réactions, votre réaction, parce qu'il apparaît donc en troisième position. Hein.
4: Ah ouais, quand même.
3: Voilà, oui. Alors, meilleur lieu de détention. Vous êtes en troisième position, c'est pas mal.
4: D'accord, ah ouais, c'est pas mal.
3: C'est pas mal, hein. Donc, privation, vous êtes en seconde position.
4: D'accord.
3: Ce qui est aussi, je pense, assez honorable dans le classement. Hein. Supplice, séquestration donc des personnes âgées, vous êtes simplement en cinquième position.
4: Ben...
3: Vous pensez que vous pouvez faire mieux dans les prochains mois ou...
4: Ah, mais c'est certain.
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5: Allô.
6: Bonjour madame, vous êtes bien le vendeur de cigarettes en Belgique?
5: Non, c'est monsieur.
6: C'est pas grave. Monsieur Martin à l'appareil, établissement français d'importisme-exportisme Martinvillois.
5: Oui.
6: Je vais vous déposer des cigarettes. Est-ce que je peux passer en fin de journée?
5: Vous devez déposer des cigarettes?
6: Voilà.
5: Mais de quoi, des cigarettes, de quoi?
6: Ce sont des paquets français que je fais passer discrètement en Belgique.
5: Oui, mais c'est interdit.
6: Bon, disons que c'est pas interdit tant qu'on se fait pas choper.
5: Ouais.
6: Et l'avantage, c'est que vous les revendez pas au même prix que les vôtres.
5: Et c'est quoi les pourcentages?
6: Quel pourcentage? Parce que j'en ai plein.
5: Bah, si, je dois les racheter à vous, c'est ça?
6: C'est ça, c'est parce que je vous ai auto-attribué la livraison.
5: Oui, vous me dites que vous m'avez quoi?
6: Je vous ai auto-attribué, c'est-à-dire que j'ai considéré que vous étiez d'accord.
5: Et c'est combien que... C'est quoi, alors?
6: Eh ben, c'est là que ça devient intéressant. Niveau prix, vous pouvez les vendre à minimum 13 euros le paquet.
5: Mais là, vous avez un gros problème, parce que déjà, en Belgique, c'est 12 euros le paquet.
6: C'est pour ça, les cigarettes françaises, vous pouvez les vendre plus cher que les vôtres.
5: Je peux pas les vendre plus cher.
6: Mais si, vous dites à vos clients que c'est français et que par conséquentisme, c'est évidemment meilleur que belge.
5: Mais non, il n'y a pas de meilleur que belge.
6: Ah, bah, posez la question à n'importe quel français.
5: En tout cas, faut pas venir avec des cigarettes chez moi, parce que je vais pas les racheter. Ça, c'est déjà une chose.
6: Vous avez raison, on va faire un échange.
5: Non, mais même, il n'y a pas d'échange.
6: Mais si, vous récupérez mes cigarettes françaises et moi, j'embarque vos cigarettes belgeoises pour les revendre à un tabac français.
5: Mais vous êtes incroyable quand même, vous êtes vraiment. Et vous montez une casse, c'est pas possible autrement. Je vous dis que ça ne m'intéresse pas.
6: Après, si vous ne voulez pas gagner plus d'argent, je comprends.
5: Bon, écoutez, ben maintenant, si vous voulez parler dans le vide, ça ne me dérange pas. Moi, c'est vous qui paye, c'est pas moi. Hein.
6: Ah non, c'est ni vous ni moi qui paye, c'est nous qui échange.
5: Allez, parlez dans le vide, je vous écoute plus, de toute façon.
6: Ah oui, mais alors, si vous m'écoutez plus, est-ce que vraiment ça vaut le coup que je parle tout seul? Je me pose la question.
5: Vous savez que vous parlez dans le vide là, hein. Moi je vous écoute même plus. Hein.
6: Bah oui, la preuve. Donc j'imagine que vous me parlez pas non plus.
5: Bah en fait, pendant que vous parlez dans le vide, moi je suis occupé de travailler.
6: Ouais, vous seriez pas en train d'essayer de négocier, vous?
5: Ah bah écoutez, non, on va faire autrement. Quand est-ce que vous venez?
6: Ah voilà, le mieux, ce serait qu'on se retrouve à la frontière francisco-belgeoise vers 23h.
5: Non, vous venez chez moi, qu'est-ce que vous pensez?
6: Non, on va plutôt se retrouver discrètement derrière le mannequin piece entre 3 et 4 heures.
5: Non, pas discrètement, vous venez chez moi et j'appelle la police et j'appelle les douaniers comme ça.
6: Oh là là, bah non, surtout pas les douaniers, vous imaginez pas, ça va être un bazar.
5: Écoutez-moi, si vous êtes vendeur, vous devez m'écouter.
6: Ah bien sûr, en plus, je suis vendeur-écouteur, vous avez de la chance.
5: Oui, donc merci, écoutez-moi.
6: Enfin, vendeur-écouteur, parleur, parce qu'il faut quand même que je vous explique.
5: Non, c'est vous qui allez m'écouter, s'il vous plaît.
6: Avec plaisir.
5: Je veux pas vos marchandises, c'est bon, mais là on arrête.
6: Comment ça on arrête? On a même pas commencé la négo.
5: Oh, vous êtes quand même tête de mule, hein, c'est incroyable, mais...
6: Oh bah pardon de vous proposer des bons plans.
7: Oui, allô?
6: Une autre dame, bonjour.
7: C'est quoi ces conneries là qu'on me racontait là, monsieur?
6: Monsieur Martin à l'appareil, comme
7: j'ai dit. Y'a pas de monsieur Martin, monsieur, faut pas m'appeler.
6: Ah si, y a au moins un monsieur Martin, c'est moi.
7: Je m'en fous, faut pas dire monsieur Martin si vous m'appelez à moi, c'est compris ou pas?
6: Bah oui, mais je veux pas me présenter en disant bonjour, c'est pas monsieur Martin, si justement c'est monsieur Martin.
7: Ouais, vous venez en magasin, si vous voulez vous présenter, vous ramenez vos fesses ici, c'est tout.
6: Ok, puisque vous insistez, d'accord, je passe, on fait l'échange cigarettique sur place.
7: De quoi échange? Ça m'intéresse pas, monsieur, vous comprenez ou vous comprenez pas, monsieur?
6: Oui, je comprends que votre collègue et vous êtes des sacrées négociateuses.
7: Là, j'ai votre numéro. C'est affiché, monsieur.
6: Ah, bah alors je le veux bien parce
7: si
6: que
7: vous continuez, ça va à la police, votre numéro là, il va à la police.
6: Oh, bah vous compliquez pas, je peux leur filer moi-même parce que justement, mon beau-frère est policier belgiste.
7: Bah, je m'en fous de votre beau-frère, j'en ai rien à foutre, tu comprends ça?
6: Ouh, fais gaffe, le dis pas trop fort parce qu'il est à côté, alors s'il t'entend.
7: Bah appelle-le-moi, papa, c'est moi qui viens ici, ça va?
6: Ah, bah oui, si tu veux, bonne idée.
7: On va régler nos comptes.
6: Policier Martin, je vous passe la dame.
7: Parce que là.
6: Allô?
7: Allô?
6: Bonjour madame, policier Martin à l'appareil.
7: Qu'est-ce que vous voulez, monsieur?
6: Pardon, je reprends la conversation, apparemment vous êtes en Belgique et vous avez des cigarettes françaises.
7: De quoi vous parlez? Nous on n'a pas de cigarettes françaises ici.
6: Ah bah vous avez du bol, parce que vous allez pas me croire, mais mon beau-frère en vend justement.
7: Je commence à me pomper l'air, hein.
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8: Allô?
9: Oui, bonjour monsieur.
8: Non, mais je vais vous le penser tout de suite.
9: Non bah attendez monsieur, c'est Europe 1 l'appareil, la radio. Pour notre grand jeu, écoutez, de toute façon, ce qui compte, c'est que vous soyez là, puisque nous sommes là, hein.
8: Ah oui, mais on n'a rien écouté, alors.
9: Non, mais vous inquiétez pas, justement, ça va venir. Vous allez recevoir un appel téléphonique dans quelques instants. Le mot de passe, vous avez de quoi noter?
8: Oui.
9: Le mot de passe.

0: Hey, va te faire voir chez les Grecs. Cette expression, monsieur, vous devrez la prononcer à votre prochain interlocuteur téléphonique.
1: Ouais, d'accord.
0: Nous sommes bien d'accord ?
1: Va te faire voir chez les Grecs, ouais.
0: Très bien, monsieur. Alors donc, attention, vous allez être...
1: On a rien à perdre avec ça, là ?
0: Ah bah, vous avez tout à gagner, vous voulez dire.
1: Et qu'est-ce qu'on gagne ?
0: Ah bah, vous le découvrirez, monsieur, à l'annonce des résultats, hein. Alors attention, monsieur, je vais raccrocher. Dès que j'ai raccroché, le prochain appel, c'est pour vous, et c'est donc le mot de passe. Attention.
1: Je raccroche, moi.
0: Nous raccrochons tout de suite, monsieur, en attendant le prochain appel. Hein. Merci, monsieur.
1: Allô ?
2: Oui, bonjour, monsieur.
1: Oui ?
2: Je suis bien au couet.
1: C'est bien ça, oui.
2: Ah, très bien.
1: Va te faire voir chez les Grecs.
2: Pardon, monsieur ?
1: Va te faire voir chez les Grecs.
2: Oui, monsieur, je suis monsieur Robert Ledoux à l'appareil, direction des impôts de Rennes. Vous pouvez me redire ce que vous venez de me dire, là ?
1: Ben, ah ouais, mais... Non, mais là, c'est...
2: Passez-moi le dossier. J'étais sur votre dossier, en plus.
1: Non.
2: Non, parce que ce monsieur vient de me dire, va te faire voir, je ne sais plus quoi.
1: Ouais, chez les Grecs. Non, mais c'est-à-dire, attendez, je vais vous expliquer. On vient d'avoir un coup de téléphone.
2: Oui.
1: Et donc, cette personne, elle m'a dit de... Sitôt que il a raccroché lui et ils nous disent c'est pour ça j'ai toujours peur à ces bêtises là parce qu'ils nous disent bon vous allez prendre ce mot de passe et moi j'ai raccroché qu'il a dit la personne qui était au bout et par rapport au prochain coup d'appel qu'il va y avoir vous allez décrocher et vous allez dire le mot de passe vous comprenez?
2: Pas du tout, monsieur, hein.
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5: Oui.
6: Bonjour, monsieur, c'est bien l'exploitation agricole?
5: Oui, bonjour.
6: Monsieur Martin, à l'appareil, établissement Les Bricoleurs Martin.
5: Oui.
6: Est-ce que mon beau-frère, monsieur Martin, vous a déposé vos télé pétées?
5: Je suis pas du tout au courant de ça, moi. Votre beau-frère, il sort d'où, votre beau-frère?
6: C'est celui qui tient le magasin Ifi Martin, à Martinville, j'imagine que vous connaissez.
5: Non, pas du tout.
6: Ah, parce qu'il a un stock de télé qui sont cassés.
5: Et alors,
6: il va les déposer chez vous.
5: D'accord, ok.
6: On dit que ce sont les vôtres, je viens les bricoler, et je touche le bonus réparation.
5: Ouais, c'est une magouille, quoi.
6: Bon, je dirais plutôt que c'est un arrangement.
5: Non, non, vous ne venez pas.
6: Ah oui, et comment je touche mon bonus?
5: Ah ouais, mais moi je m'en fous que vous gagniez un bonus.
6: Non mais je vous rassure, c'est pas vous qui payez, c'est l'État. Hein.
5: Non mais d'accord, je suis ok là-dessus, mais...
6: Ah, bah
5: mais
6: super, on est ok.
5: Ok.
6: Oui, vous me dites ok.
5: Bah, je vous ai dit ok, j'ai compris votre truc, oui, ok.
6: Ok, donc on est d'accord, on est ok.
5: Non. Moi je veux pas tremper dans vos magouilles, là.
6: Oh là
5: Bah y'a pas de oh.
6: Ah bah si, y'a un coup c'est ok.
5: Bah, alors moi je vais aller faire un trafic de drogue et puis je vais aller déposer chez vous.
6: Oula, alors j'étais pas au courant pour vos affaires de drogue.
5: En plus, il croit ce que je lui dis.
6: Cela dit, si je peux me permettre, magouiller des télés par rapport à vos histoires de schnouf, c'est quand même de la rigolette.
5: Mais monsieur...
6: Bah, je ne juge pas, mais enfin, je constate.
5: Mais monsieur, je vous ai dit la drogue comme si je vous avais dit n'importe quoi. Comment voulez-vous que je trafique de la drogue?
6: Oula, je préfère pas le savoir. Si ça se trouve, vous allez les faire passer dans mes télés pétés.
5: Ah d'accord, ok.
6: Bref, je vous envoie mon beau-frère.
5: Mais...
6: Non mais je vais lui dire que vous êtes un peu dans le business,
5: non,
6: comme ça.
5: Vous lui dites toi, rien du tout? Non, je ne veux pas voir ce monsieur chez moi.
6: Bah moi je veux bien, mais alors...
5: Alors quoi?
6: Bah alors, il y a une autre solution. Moi, je viens, je pète votre télé.
5: Mais pourquoi vous voulez péter ma télé?
6: Bah parce que comme ça, après, je vous la répare.
5: Mais non, mais moi, elle a pas besoin d'être pétée, elle a pas besoin d'être réparée, n'importe quoi.
6: Bah si je la pète, après, je vous la répare.
5: Non, mais vous allez pas péter la télé, non, mais n'importe quoi, monsieur, c'est quoi cette histoire? Vous ne touchez à rien chez moi, monsieur.
6: Ah oui, mais ça m'arrange.
5: Non.
6: Bah si.
5: Non.
6: Si.
5: Non.
6: Si.
5: Non et non.
6: Oh bah si et si.
5: Mais j'en ai rien à foutre de vos magouilles, monsieur.
6: Oh bah sympa la solidarité entre magouillistes. Ah, allô?
7: Oui.
6: Bonjour, monsieur.
7: On n'est pas en panne de télé, qu'est-ce que c'est que ce travail? Elle marche?
6: Oui, mais c'est ce que je disais, il suffit que je vous la pète un petit peu, et hop!
7: Qu'est-ce que c'est que ça, là? Vous êtes quoi? Vous êtes un escroc, c'est pas possible!
6: Alors, magouilliste, à la limite. Ah, elle a raccroché, donc je la rappelle.
7: Oui?
6: Qu'est-ce que je disais? Je savais bien qu'il y avait un truc qui marchait pas.
7: Et le truc qui marche pas, ça n'a rien à voir avec la télé, qu'est-ce que vous me racontez, vous?
6: Non, mais votre téléphone, il est pété, il coupe au milieu des conversations.
7: Non, c'est pas que ça coupe au milieu de la conversation, c'est moi qui...
6: Ah, je vous garantis, j'étais en train de vous parler, et d'un coup, plus rien.
7: J'ai raccroché. Télé, regardez, je raccroche.
6: Oh, ça fait... Ok, donc je re-rappelle. Oui, bah ça a encore coupé.
7: Mais je raccroche, forcément ça va vous couper la communication.
6: Vous inquiétez pas, je vais vous le bricoler parce que c'est pas normal qu'il raccroche.
7: Je raccroche.
6: Ah oui, mais alors ça risque de couper encore. Voilà, allez, on y retourne.
8: Oui, allô?
6: Ah, c'est madame.
8: Non, c'est monsieur.
6: Si vous voulez.
8: Qu'est-ce que tu vas faire chez nous, toi?
6: Alors, je t'explique.
8: Non, y a rien à expliquer, d'accord?
6: Bah, y a quand même un problème avec votre téléphone.
8: Non, y a un problème avec vous, là.
6: Oui, oh, bah, ça va être ma faute si votre téléphone raccroche.
8: Bah, pointe ta gueule chez nous. Vous venez chez nous, vous prenez un coup de fusil. C'est clair et net. C'est compris?
6: Ah, alors, j'ai une meilleure idée.
8: Ouais.
6: Essaye de raccrocher pour voir. Ah, bah, c'est bon, ça remarche.
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2: Allô, monsieur le curé?
9: Oui.
2: Bonjour, monsieur le curé. Excusez-moi de vous déranger, c'est Bernadette Ledoux à l'appareil.
9: Oui.
2: Oui, je vous appelle parce que je suis une vieille dame que vous connaissez pas. Mais j'étais à... pendant la guerre, voyez-vous. Oui. Et jusqu'à la libération. Je vous appelle pour avoir une dernière confession, si c'était possible.
9: Oui.
2: Voilà. Vous savez que le général Patton, le général américain, était passé par...
9: Mais non.
2: C'est là que je l'ai connu.
9: Oui.
2: Et j'ai eu une histoire d'amour avec lui.
9: Oui.
2: Et je ne l'ai jamais dit à mon fils.
9: Ah.
2: J'aurais souhaité, si c'était possible, monsieur le curé, que vous en informassiez mon fils.
9: Et votre fils, c'est...
2: Bernard.
9: Oui.
2: Et le fils du général Patton. Je vous le passe, c'est Bernard. Bernard.
10: Qu'est-ce qu'il y a?
9: Allô?
2: Monsieur, quelqu'un veut te parler, mon fils.
10: Merci, oui. Allô?
9: Allô?
10: Oui.
9: Ici, c'est monsieur le curé de...
10: Bonjour, mon père.
9: Bon, eh bien, vous me voyez en conversation avec vous, d'une façon tout à fait impromptue et inopinée, là.
10: Oui. Ben oui, je ne... Ma mère vient de me passer le téléphone.
9: Oui, alors... voyons, elle est âgée, votre maman?
10: Oui.
9: Bon. Alors, elle me charge de vous dire une chose qu'elle ne vous a jamais dite.
10: Ah.
9: Ah. Elle me dit que le général Patton serait passé par au moment de la guerre.
10: Oui, je sais, je suis étudiant en histoire, oui.
9: Bon. Et alors, c'est cette chose délicate qu'elle ne vous a jamais dit, elle me demande de vous le dire. Vous me voyez bien embarrassé, elle aurait eu une aventure avec lui.
10: Oui, mais ça, bon, je sais que beaucoup de femmes françaises ont connu des soldats américains.
9: Bon, mais d'accord, bon, vous le savez maintenant. Hein. Alors, c'est pour vous informer que vous êtes son fils.
10: Oui, je sais, je suis le fils de ma mère, ça je sais. Alors,
9: du général Patton aussi.
10: Pardon?
9: Oui.
10: Je suis le fils du général Patton?
9: Oui.
10: Papa, tu savais que j'étais le fils du général Patton?
9: Ah bon, alors... En plus...
2: Chut, chut. Il fallait pas le dire. Hein? Qu'est-ce que c'est que cette histoire? Allô?
9: Allô, oui.
2: Oui, bonjour, monsieur.
9: Oui.
2: Qu'est-ce qui se passe?
9: Bon, mais écoutez, moi, je suis...
2: Mais qu'est-ce que c'est?
9: Allô?
2: Non, mais je te l'avais jamais dit. Mais je me suis marié avec ma femme en 40.
9: Eh oui, mais écoutez, moi... Elle me téléphone et elle me demande d'avertir votre fils de cette histoire-là.
2: Ah bah dites-moi, moi...
9: Mais moi, j'en sais pas plus.
2: C'est incroyable. Là, j'avoue que je tombe des nues.
9: Écoutez, moi...
2: J'ai toujours été... Et alors, vous voyez comme la vie est curieuse, mon père.
9: Oui.
2: J'ai toujours été convaincu que c'était mon fils.
9: Eh bien, écoutez, moi, je n'en sais pas plus.
2: Mais c'est vrai. Je trouvais qu'il me ressemblait pas tellement, remarqué. Oui. Mais c'est très curieux. Il lui ressemble. Ah bah ça, tu es le fils de Patton, dites-moi. Ça, c'était pas tant.
9: Oui,
2: ma femme m'a trompé, elle m'a trompé. Bon, mais c'est quand même avec le général Patton, c'est pas n'importe qui.
9: Oui.
2: Eh bien, c'est bien qu'il le sache, parce que fils du général Patton, c'est quand même autre chose que moi.
9: Oui, d'accord. Mais j'ai l'impression que c'est quelque chose qui lui pesait fort.
2: Ah, ben oui, il était drôlement costaud, hein.
9: Non, c'est pas ça. Bon, mais ça y est, j'ai fait la commission.
2: Ça fait du bien, non?
9: Oui.
2: Hein?
9: Oui.
2: Parce que moi, je suis bloqué depuis ce matin, je suis constipé, ça passe pas.
9: Non, eh bien, d'accord. J'ai accompli ce qu'on m'a demandé de faire.
2: Hein. Oh, c'est formidable.
9: Voilà.
2: Vive la France.
9: Merci.
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11: Hello.
6: Bonjour madame, c'est bien le bar?
11: Oui.
6: Monsieur Martin à l'appareil, les enseigneurs Martin.
11: Oui.
6: Je vais vous poser une nouvelle enseigne.
11: Qu'est-ce que c'est que ça? cette enseigne là ?
6: C'est que moi, en tant qu'enseigneur, je fabrique des enseignes pour les magasins.
11: Ouais.
6: Et là, on a un barbier, un barbeur, qui nous a fait une commande.
11: Mmh.
6: Mais problème, à l'atelier, on a mélangé barbier et barbeur, et au final, sur l'enseigne, il y a marqué barbière.
11: Ouais.
6: Et je me suis dit, vu que vous êtes un bar et que vous vendez de la bière, je vous pose l'enseigne barbière.
11: Et combien ça coûte ça ?
6: Ah bah c'est là que c'est top. Ça va rien vous coûter parce que vous allez vous faire rembourser par votre assurance.
11: Non mais j'ai pas d'assurance. C'est quoi cette histoire là ?
6: Ah oui, mais si vous êtes pas assuré aussi.
11: Bien sûr que je suis assuré, mais pas pour les trucs que j'ai pas commandés.
6: Ah mais vous inquiétez pas. Moi je vous facture l'enseigne. Comme ça vous avez plus qu'à déclarer à l'assurance que vous l'avez pété en la faisant tomber par exemple.
11: Non mais vous rigolez ou quoi ?
6: Bien sûr.
11: J'ai pas passé de commande. Vous voulez me poser un truc et que je me fasse rembourser par mon assurance après ? Mais c'est n'importe quoi votre truc.
6: Bah pardon, c'est une idée de mon patron. Il m'a dit, il suffit de trouver un pigeon pour lui refourguer l'enseigne.
11: Votre patron, je l'emmerde. Voilà, c'est clair ça.
6: Ouais. Alors mon patron m'avait prévenu qu'il y aurait peut-être des gros mots aussi.
11: Oui, bah, votre patron, vous lui dites qu'il m'appelle directement ou qu'il vient de me voir. Je vais me faire un plaisir de le recevoir.
6: Ah bah ça tombe bien, il est juste à côté. Vous voulez que je vous le passe ?
11: Ouais, passez-moi le patron, ouais.
6: Monsieur Martin, je vous passe la dame du bar. Oui, allô ?
11: Oui, bonjour.
6: Bonjour, madame.
11: Non, c'est monsieur.
6: Si vous voulez.
11: Ah ouais ?
6: Monsieur Martin, le patron à l'appareil.
11: Non, mais franchement, cherchez d'autres pigeons, comme me le disait votre collègue, là.
6: Ah, j'en déduis que c'est vous qui récupérez l'enseigne barbière.
11: Mais absolument pas, je suis pas au courant de votre truc, là.
6: Oh, pourtant, le secrétaire Martin, avec qui vous étiez à l'instant, me dit que vous êtes d'accord. Ah oui, elle est d'accord.
11: Non, mais d'accord de quoi ? C'est du grand n'importe quoi. Le mec, il appelle il y a 30 secondes en me disant qu'il vient poser une enseigne chez moi, que je suis pas au courant. Il me dit que j'ai donné mon accord. Mais c'est quoi cette arnaque ?
6: Arnaque, non, c'est juste une petite combine. Je sais pas si vous avez expliqué pour l'assurance.
11: Non, mais il m'a expliqué, je m'en fous de votre explication. Il me dit qu'il me pose un truc, faut que j'appelle mon assurance pour me faire rembourser d'un truc qui est tombé.
6: C'est ça, vous allez dire que vous avez pété l'enseigne en essayant de la bricoler.
11: Mais ça va pas bien à votre tête là. C'est quoi votre numéro de téléphone ?
6: Alors, nous n'avons pas le téléphone malheureusement.
11: J'ai pas de téléphone. Vous avez pas de téléphone, vous m'appelez, vous avez pas de téléphone.
6: Bah non, c'est parce qu'on est une société moderne.
11: Ah oui, c'était moderne, vous êtes des arnaqueurs, oui, c'est tout ce que vous êtes.
6: Pas du tout, non, c'est parce qu'on fonctionne exclusivement par fax.
11: C'est grand n'importe quoi votre histoire là. Je vais quand même signaler votre appel à la gendarmerie.
6: Oh bah ça je peux le faire, vous embêtez pas.
11: D'ailleurs, vous voulez un gendarme, j'en ai un juste à côté de moi là.
6: Non.
11: Mais bien sûr que si.
6: Bon, il est pas gendarme.
11: Il est pas gendarme ?
6: Bah non, s'il y avait un gendarme, j'aurais entendu un pimpon de gendarme.
11: Ah tiens, mais je vous le passe.
6: Oh bah oui.
11: Tiens, j'allais trouver au téléphone là. Allô ?
6: Ah bah voilà, le vieux coup de la même personne qui change même pas de voix.
11: Bah vas-y, parle en même
12: qu'est-ce
11: temps.
12: Qu'il dit le monsieur là ?
11: Oui, oui, qu'on est deux. Mais c'est vraiment des escrocs, les mecs, il a même pas le numéro de téléphone, sans déconner.
6: Le mec vous entend, hein ? Allô ?
11: Oui.
6: Ouais, donc c'est bon, je pense qu'on s'est mis d'accord sur tout.
11: Non mais je me suis mis d'accord de rien du tout, vous vous asseyez dessus, je veux pas de votre truc. C'est pas possible, ça, vous êtes con ou quoi ?
6: Ah bah oui, ou alors j'aurais mal compris un truc, mais ça m'étonnerait.
11: Ah oui, vous avez très mal compris, franchement, vous comprenez rien. Je peux vous dire que si jamais il y en a un qui se pointe sur ma vitrine et puis qui commence à me poser un truc, il va dégager rapidos.
6: Ah bah voilà, là j'ai compris. Vous voulez bien que quelqu'un se pointe, mais seulement s'il vient rapidos.
11: Je vous ai rien demandé, je vous ai pas demandé que ça se pointe.
6: Bah vous me dites qu'il vous faut quelqu'un en rapidos. Moi je peux vous passer en formule rapidos, mais c'est plus cher.
11: Même pas s'ils sont en rapidos, je n'en veux pas.
6: Ah mais si vous en voulez pas, il suffit de dire non, hein, c'est pas compliqué.
11: Je vous ai dit non, vous êtes con ou quoi ? Vous avez pas de téléphone, vous avez pas de mémoire non plus.
6: Ah bah je peux vous dire que moi si c'est non, c'est non, hein, y a pas à discuter.
11: Mais c'est non, mais c'est un non, mais.
6: Après, vous avez le droit de changer d'avis.
13: Allô ?
10: Oui, bonjour madame. Madame Dia ?
13: Oui.
10: Bonjour madame, c'est la mairie.
13: Ah.
10: Enfin, les ponts et chaussées.
13: Ah bon ?
10: Voilà.
13: C'est bon. À quel sujet ?
10: Vous avez vu les travaux dernièrement ?
13: Non, j'ai rien. Il y a des voitures et puis c'est tout ce que j'ai vu.
10: Ah, on n'est pas vu les travaux ?
13: Non.
10: Bon, parce que voilà, ce qui se passe, voyez-vous, c'est qu'on avait décidé, parce que vous êtes au 23 de la rue.
13: Oui.
10: On avait décidé dans la réforme, le plan de réforme de l'aménagement des bus, hein,
13: oui.
10: Des abris de bus,
13: oui.
10: De créer un nouvel abri de bus devant chez vous, au 23.
13: Oui.
10: Mais le trottoir ne le permet pas, je pense que vous avez vu pourquoi.
13: Oui.
10: Donc on peut pas non plus le placer sur la rue avec la circulation, ça c'est...
13: Non.
10: Bon. On va donc, si vous le voulez, placer cet abri de bus, non pas sur la rue bien entendu,
13: oui.
10: Ni sur le trottoir, mais chez vous.
13: À l'intérieur de mon jardin ?
10: Comment ?
13: À l'intérieur de la maison, du...
10: Oui.
13: Oh, non.
10: Ah ben, j'ai pas le choix.
13: Ah ben, monsieur, moi, je peux pas avoir quelqu'un. Hein. Ah non, moi, chez moi, comme... Oh, non, monsieur, ça...
10: Alors, vous avez l'abri de bus d'été, donc, qui est dans votre jardin.
13: Ah oh, non, moi, je veux personne. Ah oh, non, c'est pas possible. Hein.
10: Bon, d'accord, donc je note, parce que je suis en train de réformer tout le centre-ville.
13: Ah et... oui.
10: Donc, alors, vous voulez pas d'abri de bus, je vais le mettre sur...
13: Ah, non, avec mon... Si j'ai là, mes chiens, où est-ce que je vais les mettre ?
10: Les chiens, vous pouvez les mettre sous l'abri de bus, hein, ça, c'est pas...
13: Ah, non.
10: Ah, bon. Hein? D'accord. Alors, et la nouvelle gare ferroviaire ?
13: La nouvelle gare ferroviaire, je prends plus le train, alors ça, je m'en balance.
10: D'accord, donc je peux vous mettre le tunnel dans qui passerait au-dessus de votre jardin ?
13: Au-dessus du jardin, par derrière ?
10: Oui.
13: Oh, non. Oh là là, non.
10: Vous prenez plus le train ?
13: Ah oh non, je prends plus le train.
10: Bon, donc je peux vous mettre le tunnel au-dessus, derrière.
13: Ah oh non.
10: Même un tunnel, un petit
13: tunnel. Non.
10: D'accord, donc pas... Non, mais je comprends, je note tout, hein, pardonnez-moi, mais je suis obligé d'avancer.
13: Oui, je sais que vous êtes obligé, mais...
10: D'accord. Bien, alors, vous savez qu'on va aussi travailler sur les extensions du boulevard périphérique suspendu, c'est-à-dire aérien.
13: Oui.
10: Est-ce que vous nous autorisez à remonter une bretelle qui prendrait justement sous votre jardin ?
13: Sous mon jardin ?
10: Oui, parce qu'il y aurait à peu près quand même 6000 voitures par jour qui passeraient là.
13: Oh non.
10: Non, d'accord. Je note. Bon, ben il reste plus que la zone portuaire pour les hélicoptères pour 260 atterrissages par jour.
13: Mais à quel endroit ?
10: Dans votre jardin.
13: Oh non.
10: Ça peut ne pas vous déranger, ça.
13: C'est de la folie, là. Il me reste que ce petit bout de jardin. Oh non.
10: D'accord. Donc l'abri de bus, non ?
13: Oh non.
10: D'accord. Le tunnel de la gare, non plus ?
13: Oh non.
10: Le boulevard périphérique, vous m'avez
13: dit ? Oh non.
10: Non, d'accord. Donc, l'hélicoptère pour la piste...
13: Non. Hein.
10: Non.
13: Ah non, pour aujourd'hui, ça me suffit. Hein.
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12: Allô ?
6: Bonjour monsieur, c'est bien la station-service ?
12: Oui, bonjour.
6: C'est rapport à un problème tarificatif au niveau de l'essence ?
12: Oui.
6: Je suis venu faire le plein chez vous ?
12: Oui.
6: Donc j'ai payé pour un plein ?
12: Oui.
6: Mais j'avais déjà la moitié de mon réservoir qui était plein, donc j'aurais dû payer que la moitié.
12: Vous avez payé comment ?
6: Comment ?
12: Non, vous avez payé comment ? Par carte bancaire ? Par chèque ? Vous avez payé comment ?
6: Comment ?
12: Vous avez payé comment ?
6: Comment ça, comment ?
12: Votre essence, vous l'avez payé comment ?
6: Comment ?
12: Vous avez payé comment ? Par carte ? Par chèque ? Par comment ?
6: Comment ça, par comment ?
12: Vous n'avez pas payé ?
6: Si, si, j'ai payé.
12: Comment ?
6: Comment ça, comment ?
12: Vous foutez de moi ou quoi, là ?
6: Comment ?
12: Je vous demande si vous avez payé en carte bancaire ?
6: Non.
12: En chèque ?
6: Non.
12: Ou en espèces ?
6: Oui, en espèces, oui.
12: Voilà, c'est ce que je vous demande.
6: Ah bah oui, mais soyez clair, parce que là, vous...
12: Vous aviez pris combien ?
6: 20 litres, donc c'est une trentaine d'euros, à peu près.
12: Vous me dites 30 euros, vous en avez pour 30 euros ?
6: Oui.
12: Je vais vous donner la moitié, je vais vous redonner 15, hein.
6: Oui, mais alors avec la différence de prix que ça fait 30.
12: Ah bah attendez, mais moi, le prix est le prix. Attendez, vous plaisantez, là ? Ça va pas, non ?
6: Mettons que j'ai pris le double, comme ça, vous me remboursez la moitié, ça fait...
12: Non.
6: Il faut quand même que je récupère mes 60 euros.
12: Non, mais vous allez pas récupérer 60 euros, vous plaisantez, là ?
6: Comment ?
12: Non, mais attendez, vous avez pris votre carburant à 1,50€, je vais vous rembourser, non, mais vous allez où, là ? C'est la première fois, moi, ça fait 20 ans que je suis là, c'est la première fois que ça arrive. Non, mais attendez, vous plaisantez, là. Amenez-moi votre ticket, on verra.
6: Attendez, hein. Je vais demander à mon beau-frère qu'il refasse un ticket, dans ce cas.
12: Mais c'est qui, votre beau-frère, là ?
6: Monsieur Martin.
12: Quel monsieur Martin ?
6: Mon beau-frère.
12: Vous avez qu'à venir avec lui, on va voir ça.
6: Lui, étiquettiste, si vous voulez, donc il a une caisse, il peut refaire les tickets.
12: Non, je veux pas de trafic comme ça, moi, je veux mon ticket qui m'appartient à moi. Hein. Moi, si le ticket n'est pas intitulé Station Totale, moi, je prends pas votre ticket. Hein.
6: Alors attendez, je vais lui dire de marquer Station.
12: Non, il a rien à marquer du tout. Moi, je veux le ticket que moi je vous ai fait.
6: Je le préviens, Martin. Oui, tu peux me faire un ticket de caisse, bien sûr.
12: Non. Moi, je veux le ticket que vous avez fait, que moi j'ai fait.
6: Le monsieur demande le ticket que tu as fait. Pas de problème.
12: Non. Moi, je veux pas un ticket manuel. Hein.
6: Tu mets 120 euros. Merci. De rien.
12: Non, vous allez pas m'embobiner comme ça.
14: Hein. Non, mais
12: vous allez où là ?
14: Non, attention, attendez.
6: Attendez,
14: on va tout prendre à zéro. Monsieur Martin.
6: Bonjour madame.
14: Oui, vous allez, s'il vous plaît.
6: Non, parce que j'ai eu votre complice là déjà.
14: Non, c'est pas ma complice, c'est ma femme. Mais expliquez-moi, vous avez pris l'essence chez nous.
6: Ah, donc vous vous souvenez en plus.
14: Attention.
6: Je vois le truc, vous êtes en train d'essayer de gagner du temps pour falsifier les livres de compte.
14: Mais vous prenez pour qui là ? Vous parlez à qui là ?
6: Non, mais je sens qu'il y a falsificatisme.
14: Mais qu'est-ce que. Et puis quoi encore ? J'ai rien à rembourser moi. C'est quoi cette histoire là ?
6: C'est du mathématisme, hein. Si 30 c'est un demi-plein, 30 fois 2 égale. Un plein égale combien ?
14: 30 fois 2, je sais rien moi.
6: Ça fait 60.
14: Qu'est-ce que vous me dites que je vous dois 60 euros là ? On a mis 30 euros, je vous dois un demi-plein, mais qu'est-ce que c'est que ce bazar là ? Je vais voir ça avec vous, vous allez venir me voir, vous allez voir ça chez moi.
6: Oui, et puis je vais venir, vous aurez fermé la station comme par hasard, je vois le truc.
14: Non, je vois le truc. Vous venez, vous allez m'expliquer ce qui s'est passé exactement.
6: Ce qui se passe, c'est que vous me devez 120 euros.
14: Je vous dois 120 euros.
6: J'en ai fait plusieurs des pleins.
14: Allez.
6: Donc j'arrondis à 2753,50 €.
14: Non, c'est bon. Allez, vous passez me voir et on va discuter.
6: Plus les taxes, ça nous amène à 47 042.
14: Mais c'est n'importe quoi, vous êtes en train d'inventer n'importe quoi là.
6: Plus la préjudiciation.
14: Oui, c'est bon.
6: Ça fait 1 047 743,225 €.
14: Arrêtez.
6: Non, parce que j'ai pas fini. Plus les frais d'avocatisme.
14: N'importe quoi. Allez, au revoir.
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15: Allô, oui ?
10: Oui, bonjour, madame.
15: Oui,
10: bonjour, c'est Nicolas Hulot à l'appareil. Vous connaissez l'émission Il est choix, il tue ?
15: Oui.
10: Très bien, vous nous avez déjà regardé. Vous connaissez alors la séquence frisson. D'accord. Nous sommes dans les canalisations d'eau de votre immeuble avec un caméraman et un ingénieur du son. Oui. Et alors le problème que nous avons, c'est que nous essayons de remonter à la surface tous les trois.
15: Mais je ne sais pas si vous avez déjà vu vos canalisations d'eau.
16: Ah non, pas du tout.
15: Bien, disons que les parois sont plutôt rêches. Je voudrais savoir si pour cette séquence frisson, vous pourriez faire couler un peu d'eau avec du savon ou un liquide vaisselle qui nous permettrait de remonter plus facilement à la surface et de nous dégager de ce conduit.
16: Bon, ben écoutez, alors je vais aller à la cuisine.
15: Je vous remercie.
16: Je vais tout de suite et je ne raccroche pas.
15: Hein, ne raccrochez pas, voilà, vous êtes gentil. Chers téléspectateurs, vous êtes au cœur de Il est choix et il chut. Et oui, c'est en effet la grande séquence frisson. Séquence frisson avec Nicolas Hulot. Allô ?
16: Voilà, j'ai fait couler avec de l'eau avec du produit de vaisselle.
15: Eh bien écoutez, madame, je vois en effet l'eau qui arrive vers nous. Nous tentons effectivement de nous dégager, de remonter vers le conduit. Les parois semblent plus humides, je vous remercie beaucoup.
16: Est-ce que vous voulez que je remette encore ?
15: Écoutez, dès que j'aurai raccroché, vous en remettrez un petit peu. Vous m'entendez là ?
16: Oui, je vous entends très bien, moi.
15: Ah, le signal est moins bon, je ne sais pas si vous m'entendez.
16: Oui, je vous entends très bien, Nicolas Hulot.
15: Eh bien écoutez, je vous remercie, car les parois sont humides et nous glissons le long des tuyaux de vos canalisations d'eau. Comment vous remercier ?
16: Enfin, j'en sais rien.
15: Écoutez...
16: En venant me voir.
15: D'accord, ben écoutez, nous allons essayer d'arriver chez vous par vos WC. Hein, donc
16: comment vous allez passer par le petit trou des WC ?
15: Non, mais on va juste vous faire un petit signe de la main, on ne pourra pas passer le corps. Hein.
16: Ah bon ?
15: Et on continuera l'escalade jusqu'en haut, donc. Hein,
16: d'accord.
15: Pour la séquence frisson, donc vous nous regardez par les WC. Je vais essayer de sortir la main et de vous faire un petit bonjour. Avec la caméra, ce que vous pouvez faire, c'est nous faire un grand sourire à ce moment-là au-dessus de vos WC ou pas ?
16: Si vous voulez, mais dans combien de temps ?
15: Écoutez, il nous faut à peu près une minute pour arriver jusqu'à vous.
16: D'accord.
15: D'accord ? À tout de suite.
16: À tout de suite. Allô ?
2: Allô ? Oui, bonjour madame, c'est votre voisin.
16: Oui ?
2: Oui, juste à côté, là, l'immeuble à côté. Dites-moi, je comprends pas, j'étais au WC et j'ai vu une main qui se tendait.
16: Mais oui, c'est Nicolas Hulot.
2: C'est pas vrai. Il m'a donné un message pour vous avec un décalcomanie de l'émission Il est choix et il sut.
16: Mais vous êtes à côté ?
2: Oui.
16: Attendez, je viens.
2: D'accord, mais c'est qui vous dites ?
16: Nicolas Hulot.
2: Mais
16: qui fait l'émission Il choix ?
2: Il est choix, il sue, c'est lui.
16: C'est lui.
2: C'est pas possible.
16: Oui, c'est une émission qui fait frisson.
2: Ah, mais je suis passé dans la séquence frisson.
16: Ben oui.
2: Parce que j'étais juste assis sur mon trône et j'ai vu un bras qui se tendait. Vous vous rendez compte ? Alors, qu'est-ce que je fais ?
16: Ben attendez, j'arrive.
2: Ça y est, il remonte. Attendez, il veut...
16: Allô ?
2: Oui, il veut vous parler, je vous le passe.
16: Attendez.
15: Allô ?
16: Allô ?
15: Oui, c'est Nicolas.
16: Ben oui, alors... j'attendais aux toilettes, mais moi, je savais pas que c'était à côté.
15: Écoutez, je me suis complètement trompé. J'espère que vous m'en voulez pas. Je suis sorti chez votre voisin. Écoutez, vous avez été formidable. Et j'espère que vous appréciez la séquence frisson.
16: Ah oui, toujours, bien
15: d'accord.
16: Sûr.
15: C'était Nicolas Hulot pour la séquence frisson. Bravo Nicolas, j'espère que j'étais bon.
16: Oui, très bon.
15: Et la semaine prochaine, ma chère Françoise, j'espère que vous nous regarderez.
16: J'espère aussi, oui.
15: Nous tenterons l'escalade du radiateur de ma voiture 4x4. C'était Nicolas Hulot. À bientôt.
16: À bientôt.
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17: Bonjour.
6: Bonjour monsieur, c'est bien le magasin de Hi-Fi et électroménagerie ?
17: Oui.
6: Monsieur Martin à l'appareil, j'ai acheté un casque sans fil chez vous, des petits écouteurs là pour écouter de la musique.
17: Oui.
6: Et alors ils marchent pas du tout, donc je vais vous les rapporter pour le remboursage.
17: Bah après nous faut qu'on les essaye monsieur.
6: Ouais. Alors dans ce cas, faudra d'abord les remonter parce que là moi j'ai tout démonté.
17: Ah parce que si vous les avez ouverts et démontés...
6: Enfin, démonté, expression de parler hein, parce qu'en forçant à peine avec un couteau, il y a des morceaux qui se sont pétés partout.
17: Ah bah s'ils sont cassés monsieur, je pourrais pas vous rembourser hein. Nous on démonte pas des écouteurs monsieur. Hein.
6: Vous inquiétez pas, démonté je m'en suis occupé. Vous aurez juste à remonter et en plus j'ai gardé les morceaux pétés.
17: Oui, mais si enfin je veux bien que vous les ayez gardés mais ça passera pas en garantie.
6: Mais si, vous remettez les morceaux en trop à l'intérieur, un coup de scotch et hop, vous remettez en rayon ni vu ni reconnu.
17: Alors ça se passe pas comme ça normalement.
6: Ah bah normalement si, d'autant plus que votre casque sans fil dès le début il a pas marché, je l'ai mis sur mes oreilles, rien, pas de musique.
17: Oui mais le casque il faut brancher sur quelque chose pour qu'il y ait un son qui sorte.
6: Bah non, on peut pas le brancher vu que c'est un sans fil.
17: Oui mais c'est un sans fil mais vous l'avez connecté à quelque chose.
6: Pas besoin, vu que c'est sans fil ça marche tout seul.
17: Ah bah non.
6: Alors pardon mais à quoi ça sert de pas avoir de fil ?
17: Non mais c'est un casque Bluetooth.
6: Ah, un casque Bluetooth.
17: C'est un casque Bluetooth.
6: Vous pensez que ce sont des écouteurs Bluetooth ?
17: Oui, c'est ce que je vous dis, oui, ils sont Bluetooth.
6: Vous êtes sûr que vous confondez pas avec un casque toutou pour les chiens ?
17: Non. Bluetooth.
6: Ou alors c'est peut-être un casque Philippe Poutou. Il paraît que ça marche jamais.
17: Non,
6: ça.
17: Bluetooth.
6: Bluetooth. Ah ben je savais même pas.
17: Ah c'est un casque Bluetooth, mais en fait ça se connecte en Bluetooth à un appareil.
6: D'accord. Ah ben attendez, j'ai un ordinateur. Il y a sûrement une prise Bluetooth.
17: Non mais Bluetooth c'est pas un câble, monsieur.
6: Non mais il y a une prise là. Si je force un peu, je devrais pouvoir rentrer le casque dans l'ordinateur.
17: Non, ça se rentre nulle part, monsieur.
6: Ici, attendez, j'y suis presque. Oh là là. Ah ben il est bloqué dedans maintenant.
17: Bah écoutez, ramenez tout et on.
6: Ah, attendez, j'essaye de l'arracher.
17: Non.
6: Oh là là, ah oh bah encore pire.
17: Ah non, faut pas toucher, nous, on va pas. Non.
6: Vous auriez jamais dû me dire de brancher le boubou.
17: Ah non.
18: Bah en fait, je pense que là, tout le monde se mélange un peu les pinceaux, là. Il y a un coup à
17: gauche. Ouais, mais moi, je veux savoir où.
6: Hop, et maintenant, il y a deux vents en même temps.
17: Non, je veux savoir où vous.
6: Bah c'est ça, il y a une autre personne, pas gêné. Bah,
17: oui, on est deux, monsieur.
6: Bah non, là, on est trois.
17: Monsieur. Le Bluetooth.
6: Ah oui, bien sûr, le Bluetooth. Eh bah, il m'a tout pété, le Bluetooth.
18: C'est quoi, c'est un filière ou c'est un sans fil?
6: Alors non, c'est pas un filière, puisqu'il n'y a aucun filiage.
17: Bah si c'est connecté, il n'y a pas de fil, monsieur, vous devez pas brancher.
6: Bah oui. Mais alors maintenant, en plus, il faut me rembourser l'ordinateur qui est pété aussi.
17: Bon, écoutez, monsieur, vous passez avec votre matériel parce que là, on va pas rembourser un ordinateur. Hein.
6: Bon, je vais plutôt vous faire une facture globale.
17: Une facture?
6: Oui, parce qu'il y a un autre problème.
17: Où est le problème?
6: Bah, c'est qu'en arrachant le casque foufou, comme je tirais un peu fort,
17: ouais.
6: Mon ordinateur est parti, pam, d'un coup comme ça, il a atterri sur ma bagnole.
17: Oh là là.
6: Et bim, il m'a défoncé une portière.
17: Ça fait quoi?
6: Bah, l'ordi a percutationné ma voiture qui est juste à côté, et maintenant j'ai une portière complètement enfoncée. Alors là, merci.
17: Mais j'ai rien fait du tout, moi.
6: Bon, c'est vous qui m'avez dit de brancher le casque sur la prise loulou.
17: Bon, écoutez, monsieur, vous passez au magasin.
6: Oh là là là, attendez.
17: Oui?
6: Ma voiture est en train d'avancer toute seule.
17: Hein?
6: Ouais, je crois qu'en défonçant la portière, l'ordinateur a aussi enlevé le frein à main. Oh là là, aïe aïe aïe aïe.
17: Mais...
6: Ah bah voilà, le mur du salon maintenant.
17: C'est quoi ça? C'est pas une blague de radio?
6: Comment ça, vous me faites une blague à la radio?
17: Non, pas du tout, monsieur.
6: Eh, ça aurait été une sacrée coïncidence parce que vous allez pas me croire, mais je fais des blagues à la radio.
19: Bonjour, vous êtes bien à Électricité?
20: Électricité dépanneur, bonjour.
21: Bonjour, monsieur. C'est le couvent des Dominicaines Notre-Dame de Clarté à l'appareil.
20: Oui.
21: Ben, la clarté, on n'en a plus.
20: À l'heure actuelle, vous êtes sans courant?
21: Oui, parce qu'on a eu un petit problème avec une sœur cette nuit.
20: Oui.
21: Qui a un appareil là, qui est moderne, elle nous a dit, vous savez.
20: Alors, il ressemble à quoi cet appareil, que je comprenne?
21: Alors, ça ressemble à, oh là, à un suppositoire géant.
20: Un suppositoire géant?
21: Enfin, ça fait quoi, 25
20: cm. 25 cm, et quelle épaisseur?
21: Ben, c'est un cylindre, en fait, hein. Un gros cylindre.
20: Un gros cylindre qui ressemble à un support.
21: Oui.
20: Et ça sert à quoi? Ça, c'est pour la lumière? Ça sert à quoi?
21: Ben, il y a une prise au bout. Attendez, ça sert à quoi, ça, Sir Claude? Elle me dit pour rompre la solitude des femmes. Je ne sais pas plus.
20: Pour rompre la solitude des femmes? Je ne vois pas.
21: Mais je ne sais pas non plus. Qu'est-ce que vous faites avec ça? C'est quoi? C'est de la lumière? Non? Pour réchauffer le coin?
20: Ah, pour réchauffer l'eau, peut-être.
21: Pour réchauffer l'eau, non? Non, c'est pas... Ça réchauffe, mais pas l'eau. Mais
20: elle ça réchauffe, mais pas l'eau.
21: Elle a l'air de... Je sais pas, l'air de cacher quelque chose. Vous voulez que je vous la passe, peut-être?
20: Ah oui, passez-moi là, s'il vous plaît. Oui, volontiers.
21: Merci. Allô?
20: Oui, bonjour.
21: Oui, bonjour, monsieur.
20: Oui, en quoi puis-je vous aider, madame?
21: C'est l'appareil, moi, que j'ai branché, qui a tout fait sauter.
20: Ah, d'accord. Mais c'est peut-être parce que vous aviez un court-circuit. Vous l'avez essayé avant et il fonctionnait?
21: Ah, oh là oui, il fonctionnait même très bien.
20: D'accord.
21: C'est un vibromasseur.
20: C'est pour les sœurs et...
21: C'est pour les sœurs. Parfois, ça peut être pour les frères aussi.
20: Ah, c'est pour les frères aussi.
21: Enfin, un peu moins. Ça, c'est pour les sœurs puisque ça s'appelle... Attendez, je vous permettez, je retrouve la boîte.
20: Je vous en prie, madame. Mademoiselle, non. Madame, ma sœur. Je vous en prie, ma sœur.
21: Oui, vibro, ma sœur, ça s'appelle.
20: Vibro, ma sœur. Ah. Bon, ça doit être... C'est peut-être un objet de culte, c'est peut-être religieux.
21: Oui, c'est un objet de cul, c'est marqué dessus.
20: Objet de cul. De...
21: Alors, attendez. Je regarde, hein.
20: Oui.
21: V-I-B-R-O.
20: B-R-O, oui.
21: Trait d'union, ma sœur.
20: Ma sœur.
21: Mais il y a une faute d'orthographe parce que ma sœur, ça s'écrit M-A, plus loin, S-O-U-E-U-R.
20: Ça doit venir de Chine, sûrement, non? C'est pour ça qu'il doit y avoir une faute d'orthographe.
21: Alors, on branche la prise électrique.
20: Oui.
21: Dans le secteur.
20: Oui, ah, c'est pas à pile, ça fonctionne directement sur le secteur.
21: Oui, et déjà, ça rompt la solitude de la prise qui était toute seule.
20: Ça alimente l'appareil. Excusez-moi, vous êtes sûr que c'est cet appareil qui vous a fait disjoncter ?
21: Ah ben oui, je suis sûr que ça m'a fait disjoncter, moi. J'ai vu des choses que j'avais jamais vues de ma vie.
20: Ça a fait des éclairs, ça a fait quoi ?
21: Des tremblements, et puis des petites secousses, et puis ensuite des grandes secousses, c'était... Oh oui, mon Dieu.
20: D'accord. Est-ce que vous pourriez me passer la mère supérieure, parce que je pense que nous avons un petit souci, et peut-être qu'elle, elle pourra me répondre.
21: Oui, je vais la chercher, vous permettez, parce qu'elle est dans la cellule à côté.
20: Je vous en prie.
21: Je reviens.
20: Mais excusez-moi, ma sœur.
21: Merci. Allô ?
20: Oui ?
21: Le problème, c'est qu'on vient de découvrir ce que c'était que le vibromasseur.
20: D'accord. Mais bon, laissons le vibromasseur là où il est, ce n'est pas un problème. Alors, pour revenir à notre panne première.
21: Attendez, la sœur. Ça y est, elle a retiré la prise. Et le disjoncteur marche.
20: Et le disjoncteur fonctionne.
21: Elle a retrouvé le jus.
20: Ben non, puisque vous avez retiré la prise.
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0: Bonjour.
6: Oui, bonjour monsieur. Je suis bien chez le locationneur de voiture.
0: Oui, tout à fait.
6: Oui, voilà. J'ai loué une voiture chez vous avec un forfait 100 km.
0: Oui.
6: Et là, comme je suis arrivé au bout des 100 km, je me suis garé, donc il faudrait que vous alliez chercher la voiture.
0: Que je vais chercher la voiture.
6: Oui, il faut que vous veniez chercher la voiture.
0: Pourquoi ça, je vais chercher la voiture?
6: Bah parce que si je roule encore pour retourner jusqu'à chez vous, ça va dépasser les 100 km.
0: Bah peut-être, mais c'est... là, ça va vous coûter beaucoup plus cher.
6: Oui, c'est-à-dire que si je roule encore, là, je dépasse les 100 km, donc après, c'est facturé.
0: Ah bah oui, hein.
6: Voilà, donc je me suis garé au centre commercial.
0: Ah mais j'ai pas à chercher le véhicule, monsieur, c'est à vous de me le ramener.
6: Ah bah non.
0: Bah allons.
6: Ah bah moi, j'ai payé pour 100 km, hein.
0: Mais c'est quel nom?
6: Pourquoi? Vous allez me facturer?
0: Mais non.
6: Ah bah si.
0: Mais c'est quoi votre nom?
6: Non, je vous dis pas, vous allez me rajouter des frais, là.
0: Mais vous savez, vous n'avez pas le droit d'abandonner le véhicule.
6: Soit je peux vous laisser les clés, je me disais peut-être dans le pot d'échappement.
0: Oui, mais votre nom, c'est quoi? Que je regarde, c'est bien ma voix.
6: C'est trop juste, les 100 km, là.
0: Peut-être, mais c'est quoi votre
6: Sinon,
0: nom?
6: Sinon, il n'y a pas un moyen pour bloquer le...
0: Bon, vous répondez à ma question, oui ou non? C'est
6: oui,
0: quoi votre
6: sûr.
0: Nom que je contrôle?
6: Non, mais ce que je dis, c'est que si je peux peut-être bloquer le compteur...
0: Non, mais vous ne me dites pas votre nom.
6: Bah, bien sûr que si, mais ce que je veux dire...
0: Vous donnez-le moi.
6: Est-ce que si je roule en marche arrière, par exemple, ça compte ou pas les kilomètres?
0: Vous faites un monologue. Alors, dans ce cas-là, vous me laissez parler. Sinon, je pose le téléphone.
6: Non, mais si on roule en marche arrière, est-ce que ça fait tourner le compteur ou pas?
0: C'est quoi votre nom?
6: Martin.
0: Votre nom, Martin?
6: Oui.
0: Alors, je n'ai pas de Martin en location.
6: Ben, j'ai pas loué chez vous, hein.
0: Bon, bah, dans ce cas-là, pourquoi ça, vous m'appelez?
6: Bah, parce que vous êtes l'agence la plus proche.
0: Vous donnez-moi l'immatriculation de votre
6: parce que... Non, mais à la limite, ce que je peux faire, c'est moi, je vous attends.
0: Oui, bien sûr, j'ai pas le temps. C'est pas comme ça que ça fonctionne, la location?
6: Bah oui, mais parce que moi, du coup, après, comment je fais pour rentrer chez moi?
0: Alors, quelle voiture? Dites-moi l'immatriculation que vous avez.
6: Ah bah non.
0: Ah bah si.
6: Ah bah, c'est personnel.
0: Mais vous êtes pas bien.
6: Comment?
0: Je vous êtes pas bien, là, c'est... Attends, vous me donnez pas ça, vous me donnez pas le véhicule, vous voulez que je fasse quoi, en fait?
6: L'idéal, ce serait si vous pouviez venir sans trop traîner, et comme ça, vous me déposez au passage dans le centre-ville.
0: Ouais, bah je crois que l'espoir c'est vivre, là, hein. Je ne récupère pas des véhicules abandonnés, et je ne redépose
6: Alors,
0: pas des clients.
6: C'est pas abandonné dans le sens où je suis dedans, hein.
0: Mais si vous laissez les véhicules dans le pot d'échappement, comme vous me dites, là, c'est un abandon de véhicule.
6: Parce que moi, mon beau-frère, qui est locateur aussi, il m'a dit que ça posait pas de soucis, normalement. Hein.
0: Ah ouais? Appelez votre beau-frère dans ce cas-là.
6: Bah, il est avec moi dans la voiture, là.
0: Bon, je suis occupée des clients et laisse impatienter les clients.
6: Bon, alors, dans ce cas, si je porte la voiture avec mon beau-frère...
0: Bah, vous faites ce que vous voulez.
6: Je peux garder la voiture?
0: Donnez-moi l'immatriculation de la voiture.
6: Alors, 06.
0: 06.
6: 03.
0: Ouais. C'est importable, ça. Hein.
6: Oui, bah oui.
0: J'ai demandé un numéro d'immatriculation, j'ai pas demandé un numéro de téléphone.
6: Ah bah, c'était pas clair, hein, excusez-moi.
0: Ah, désolé.
6: Bon,
0: laissez tomber. Donnez-moi l'immatriculation que vous avez.
6: Alors, oui, 06.
0: Non, mais vous faites... Non, mais... Bon, allez, je pose le téléphone, il va faire un monologue.
6: Vous voulez que je vous fasse un monologue? Ô oh, tristesse, ô oh, vieillesse ennemie, que n'ai-je au point souffert?
0: Bon, je vais raccrocher, j'en peux plus.
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1: Gendarmerie, bonjour.
22: Oui, bonjour monsieur, c'est la gendarmerie?
1: Oui, c'est bien la gendarmerie monsieur.
22: Oui, je vous entends mal parce que je suis le téléphone de la voiture là.
1: Oui.
22: Bon, dites-moi, je suis le chauffeur de monsieur le député. Nous avons un petit problème, nous sommes tombés en panne d'essence. Il y a une voiture qui est garée non loin de là, il n'y a personne dedans, mais c'est une vieille voiture. Je pense qu'on doit pouvoir prendre de l'essence là, avec un tube. Je vais vous passer, monsieur le député, parce que nous ne savons pas le faire. Hein. Monsieur le député, la gendarmerie. Merci. Allô?
1: Oui, merci, monsieur le député.
22: Bonjour, monsieur Robert Ledoux, député à l'appareil. Mmh. Nous avons un problème, nous sommes en panne d'essence, on vous l'a dit.
1: Oui.
22: Et mon chauffeur va donc prendre de l'essence dans la voiture à côté de laquelle nous sommes garés.
1: Oui.
22: Comment ça se passe pour siphonner? Donc, c'est bien le mot, je crois, hein, prendre
1: oui,
22: de l'essence.
1: Oui.
22: Est-ce que vous pouvez nous expliquer comment faire? Parce qu'il ne l'a jamais fait.
1: Il faut prendre un tuyau, mettre dans le réservoir de la voiture.
22: Attendez, parce qu'on est juste à côté, là, là. Tu prends le... Oui, Bernard, voilà. Quelle longueur, le tuyau?
1: La longueur de quoi que ça plonge à l'intérieur du réservoir pour pouvoir ressortir après le une longueur assez, assez grande.
22: Ah, ça fait 80, ça doit aller, non?
1: 80 cm, oui, ça devrait aller, oui.
22: Ah, vas-y,
1: super. Les gens font, ils aspirent l'essence, puis après, ça coule.
22: Aspire bien fort, Bernard.
1: Puis après, l'essence, ça devrait arriver après.
22: Tu aspires, d'un seul coup, l'essence arrive. Voilà, ça y est, ça arrive. Alors là, il met où, là? Voilà, ça coule, là. Oui, ça coule.
1: Ça coule, bah, faut mettre dans votre réservoir. Et
22: voilà, tu peux verser. Bah, tu prends le maximum, évidemment. On peut faire le plein?
1: Oui, oui, vous pouvez faire le plein, jusqu'à temps qu'il n'y ait plus d'essence dans le réservoir que vous siphonnez.
22: Voilà, fais le plein. On a de la chance, il n'y a personne à côté.
1: Il n'y a personne aux alentours, c'est une... Elle se trouve où cette voiture, monsieur le député?
22: Voilà, très bien.
1: Elle se trouve où exactement la voiture?
22: Nous sommes à 3 km après Livaro.
1: Monsieur, il faudra quand même laisser un petit mot sur le pare-brise, comme quoi vous avez...
22: Oh là, allô?
1: Oui?
22: Il y a un type qui arrive en courant, là.
1: Oui? C'est parce qu'il y a une personne qui a dû voir que vous êtes en train de siphonner.
22: Bien, alors, dépêche-toi. Dépêche-toi, il y a le gars qui arrive là-bas.
1: Peut-être le propriétaire de la voiture ou quelqu'un.
22: Oui, bonjour monsieur. Alors, ça va pas dans là-haut, c'est ma bagnole ça. Ah oui, monsieur, excusez-moi, mais je suis le député de la circonscription.
5: Ah oui, moi j'en ai rien à faire, non monsieur.
22: C'est la gendarmerie qui nous a dit qu'on pouvait siphonner.
1: Non, mais moi je suis.
5: La gendarmerie, ça m'étonnerait. Allô?
1: Allô?
5: Oui, bonjour monsieur.
1: Oui.
5: Je sais pas qui j'ai l'honneur au téléphone là.
1: Oui, bah, là, vous êtes à la gendarmerie.
5: Non, mais attendez, c'est une plaisanterie, là. Je suis avec un gars qui est en train de siphonner ma bagnole, là.
1: Oui. D'après cette personne, c'est un député.
5: Oui, alors?
1: En principe, il n'aurait pas dû avoir le droit de siphonner.
5: Attendez, vous êtes vraiment gendarme, monsieur?
1: Oui, mais...
5: Attendez, c'est vous qui avez donné autorisation au député de...
1: Bah, il m'a demandé comment qu'il fallait faire, donc j'ai expliqué comment qu'on pouvait faire, mais j'ai pas dit qu'il avait le droit de le faire.
5: Gendarme, je suis monsieur le sous-préfet.
1: Oui, monsieur le sous-préfet.
5: Et j'ai un député de circonscription qui pompe ma voiture. Oh. Et tout ça aidé, je crois, par la gendarmerie nationale.
1: Non, mais...
5: C'est pas normal, quand même.
1: Non.
5: Bon. Alors, je vous repasse, monsieur le député, je vais tout de suite régler ça avec son chauffeur.
1: Oui.
22: Merci. Allô?
1: Allô, monsieur le sous-préfet?
22: Non, c'est le député.
1: Non, monsieur le député, oui.
22: On est dans la...
1: Oui, et puis, c'est pas vous, moi aussi, je suis plus...
22: Hein?
1: Moi aussi.
22: Ben non, c'est moi qui suis mal.
1: Oui, non, mais pour moi, c'est encore plus grave.
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8: Allô?
23: Oui, bonjour madame.
8: Non, c'est monsieur l'appareil.
23: Je vous appelle parce que j'ai entendu aux infos que l'essence était pas chère en ce moment.
8: Oui.
23: Et du
8: oui.
23: coup, ce serait pour mettre un plein de côté, mais je passerai, je pense, d'ici une semaine, peut-être une dizaine.
8: Ah oui, non, non, alors là, il n'y a aucune possibilité, monsieur.
23: Non, mais si vous mettez dans des bidons ou des trucs.
8: Non.
23: Non, mais ça reste entre nous,
8: non,
23: vous
8: non, voyez. Non, les bidons, c'est strictement interdit.
23: Bah, dans des tonneaux?
8: Non, quel que soit le récipient.
23: Des jerrycans?
8: Monsieur, je pense que vous êtes en train de perdre votre temps et le mien en même temps, hein.
23: Ah bah alors, surtout le vôtre, excusez-moi, mais.
8: Pardon?
23: Moi, je vous dépose les bidons.
8: Non, on peut pas. Je viens de vous dire qu'on pouvait pas vous remplir de bidons.
23: Non, mais si je vous les apporte.
8: Non, mais même.
23: J'ai bien compris. En fait, vous voulez vous garder l'essence pour vous, parce qu'elle est au prix bas et après vous la revendez au prix fort.
8: Mais voilà.
23: Ah bah, bel exemple pour la confrérie des pompeurs.
8: La confrérie des pompeurs. Oui, bien sûr.
23: Bah, des serveurs d'essence, quoi. Je sais pas
8: comment. Mais vous savez qu'on est mandaté. Donc, qu'on le vende 2 euros ou qu'on le vende 5 euros, pour nous, ça change rien.
23: Non, mais j'ai bien compris. Hop, vous le vendez 5 euros.
8: Non, non, vous avez rien compris à l'histoire. Vous connaissez rien au problème.
23: 5 moins 2, 3 euros.
8: Hop. Moi, j'ai des clients à m'occuper.
23: Combien vous me faites alors, du coup?
8: On vous fait rien du tout.
23: Vous pouvez me faire un prix si je vous prends 50 litres.
8: Oh, mais non, mais vous rigolez, monsieur.
23: Non, mais dans le sens où moi, je vous prends quand même 50 litres.
8: 50 litres, mais bien sûr, mais arrêtez. De toute façon, 50 litres, pour nous, c'est dérisoire.
23: Bon, allez, donc, 60, c'est mon dernier prix.
8: Mais passez.
23: Je te prends 60 litres comme ça, direct d'un coup.
8: Non, mais on n'a pas gardé les vaches ensemble, monsieur.
23: Combien, ton dernier prix? Ton dernier prix pour 60 litres. Allô? Allô, allô?
24: Oui, bonjour.
23: Oui, bonjour, madame.
24: Oui, le prix d'essence est pas très haut chez nous, monsieur. Vous venez vous servir avec un bidon, point.
23: Je remplis le bidon et comme ça, vous pouvez me le mettre de côté.
24: Pourquoi voulez-vous que je vous le mette de côté, monsieur?
23: Bah, parce que comme ça, je pourrais l'avoir au prix d'aujourd'hui.
24: Ah, non, monsieur, quand... ça n'existe pas, ça. On n'a pas le droit de stocker là. On n'a pas le droit de stocker d'essence en dehors des cuves.
23: Bah, vous me mettez une cuve? Elles font combien, vos cuves? Une cuvette, une petite cuve de 50 litres?
24: Non, monsieur. Ça n'existe pas. Vous êtes qui d'abord?
23: Alors, monsieur Martin.
24: Monsieur Martin, oui.
23: Voilà. Je vous laisse mon numéro, comme ça, vous me mettez le truc de côté et puis je peux passer.
24: Non, monsieur, c'est content, monsieur.
23: Bah, je serais très content de vous acheter de l'essence, c'est bien ce que
24: non,
23: vous
24: non, l'argent, comment, le gasoil ou l'essence se paye cash à la pompe et le jour même.
23: Oui, non, mais je vous le fais en liquide, c'est ça, vous?
24: Non, il n'y a pas de liquide.
23: Si vous voulez que je vous file du cash, il n'y a pas de souci. Hein, je...
24: Mais monsieur, il n'y a pas question. Il n'y a pas question de trafic ou quoi que ce soit.
23: Bah non,
24: qu'est-ce que vous me racontez?
23: Non, mais je veux dire, voilà, vous me filez
24: du cash. Non, mais monsieur,
23: Non, mais comme ça, ça arrange tout le monde, vous voyez ce que je veux
24: non,
23: dire?
24: Non, monsieur, vous me faites une grosse blague. Et je pense même à une émission sur ce que je vous écoute sur Rire et Chanson.
23: Ah, merde.
24: Ah, ah, Et franchement, vous êtes coton le matin. Hein. J'entends le mec, je dis putain, le mec, il prendrait des baffes le coup de l'essence.
23: Vous mettez une petite cuve, vous mettez une cuvette de côté quand même.
24: Ah, je vais vous mettre une cuvette, j'ai même un conteneur en face et je vais vous le remplir, puis vous viendrez changer l'année prochaine.
23: Ah, bah c'est super, merci.
9: Allô?
11: Oui, bonjour madame.
9: Bonjour monsieur.
21: C'est le salon de coiffure?
9: Oh oui.
21: Dites-moi, vous êtes coiffeuse à domicile?
9: Oui monsieur.
21: Vous pouvez faire un peu la nuque et tout ça des monsieur, non?
9: Oui monsieur.
21: Ah, très bien. Est-ce que c'est possible tôt le matin?
9: Ah, ça dépend à quelle heure, monsieur.
21: Ben, je ne sais pas à quelle heure vous commencez.
9: Écoutez, monsieur, ce que je peux vous proposer, ce sera le samedi 17 à 8 heures.
21: Samedi à 8 heures, ça c'est parfait. Je vais vous dire pourquoi.
9: Oui.
21: Parce que je vous demanderai un petit service par la même occasion. Hein.
9: Oui, oui, oui.
21: Le matin, comme tous les hommes, hein, on peut parler franchement. Hein. Vous savez, on se gratte les robignoles, quoi. Il n'y a pas d'autre mot.
9: Oui.
21: Et c'est ma femme qui le faisait avant, mais là, elle en a assez, elle ne veut plus le faire.
9: Ah oui. Ben écoutez, monsieur, elle avait peut-être raison. Hein.
21: Donc je vous demanderai de bien vouloir me le faire.
9: Et... Ah ben ça, je sais pas, monsieur, ça je crois pas. Hein.
21: Ah ben je vous donne la pièce.
9: Ah non, mais non,
21: ah ben
9: non,
21: si.
9: Mais quand même non.
21: Ah ben permettez-moi.
9: Non.
21: Madame,
9: non.
21: Permettez-moi d'assister, ça me fait plaisir.
9: Oui, mais moi je vous dis non, monsieur, je ne ferai pas ça.
21: Ah ben, madame, je sais très bien que vous pouvez, et c'est tout en votre honneur, le faire bénévolement, hein, gentiment.
9: Non, mais je vous dis non, je ne le ferai pas, monsieur.
21: Madame.
9: Je coupe les cheveux, c'est tout.
21: Madame, soyons clairs.
9: Non, monsieur, je vous dis que non.
21: Madame, écoutez.
9: Nous restons corrects, s'il vous plaît.
21: Écoutez, je suis très correct et très bien élevé. Je comprends votre pudeur à accepter le pourboire, mais ça me fait plaisir. C'est
9: non,
21: tout.
9: Non, mais moi, je vous dis, je ne ferai pas ce travail-là, s'il vous plaît.
21: Je n'aime pas les choses gratuites.
9: Oui, non, mais moi, je vous dis, je ne ferai pas ce genre de travail.
21: Bon, ben, considérons ça comme un petit amusement, hein, et puis voilà, comme
9: non,
21: ça.
9: Non, pas du tout, même pas. Ça me fait pas rigoler, hein. Bon, excusez-moi, monsieur, mais je crois que je ne viendrai pas. Excusez-moi. Oh?
21: Allô, je suis choquée parce que mon mari vient de vous dire, vous êtes la coiffeuse?
9: Oui.
21: Oh, je suis désolée.
9: Ah mais non, mais moi je suis pas désolée, je m'en fiche madame, mais moi non. Hein. Ce genre de choses, il est hors de question. Hein.
21: C'est ce que je lui dis. J'étais choquée par ce qu'il vous a dit.
9: Oui.
21: Quand il m'a dit que vous vouliez le faire gratuitement.
9: Non, j'ai pas dit que je faisais gratuitement, j'ai dit que je ne faisais pas le travail. Moi j'aime bien les gens corrects. Hein.
21: C'est ce que je lui ai dit, il faut donner la pièce, il faut que tu donnes la pièce à la dame.
9: Non, mais il n'y a pas de ni pièce ni rien du tout, je refuse de le faire.
21: Ah oui, mais
9: c'est tout.
21: Vous savez, si j'ai arrêté de lui faire tous les matins, c'est parce que moi, il ne me donnait pas la pièce.
9: Ah oui, d'accord.
21: Alors maintenant, je ne suis plus d'accord, c'est pour ça que je dis, d'accord. Tu vas donner la pièce à la dame.
9: Mais je suis occupée.
21: Oh pardon, vous êtes en train de le faire à un monsieur, c'est ça?
9: Merci beaucoup, au revoir madame.
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13: La Poste, bonjour.
14: Allô?
23: Oui, bonjour monsieur. Je vous appelle parce que je voulais savoir si vous aviez des antivols pour vos vélos.
14: Le vélo, forcément, anti-vol, elle n'est pas du tout au courant.
23: Elle sait
14: et
23: pas.
14: Attendez, je vais voir si j'ai quelqu'un au niveau de la distribution.
23: Ah bah si elle peut demander, elle est sympa, oui.
14: Oups, attendez, ne quittez pas, monsieur.
23: Oups, oui, d'accord.
25: Oui.
23: Bonjour madame, votre subalterne vous a expliqué?
25: Oui, un petit peu, oui. Qu'est-ce que vous appelez anti-vol au vélo, en fait?
23: Parce que moi, j'ai trouvé un vélo de la Poste.
25: Ah bon?
23: Mais comme il n'y a pas d'anti-vol, je me dis, le truc, c'est que si je le laisse dans la rue, je vais me le faire piquer.
25: Bah, il n'y avait pas de facteur, il n'y avait rien du tout.
23: Bah, le facteur, si, il était dans, je crois qu'il était dans l'immeuble, mais il n'était pas sur le vélo, en tout cas.
25: Bah, le vélo, c'est pas vous.
23: Bah, je l'ai trouvé.
25: Ah, mais même que vous avez trouvé le vélo, monsieur, s'il y avait un facteur dans le bâtiment et que vous avez pris le vélo, c'est du vol. Donnez-moi votre adresse, monsieur.
23: Oh non, je vous vois venir, vous allez vouloir récupérer le vélo.
25: Bah, donnez-moi votre adresse, monsieur.
23: Ah bah, donnez-moi votre adresse, vous d'abord.
25: Moi, je suis facteur, monsieur, je suis fonctionnaire. Ah bah, voilà. Donc, nous, on va porter plainte contre vous contre vol de vélo.
23: Donner, c'est donner quand même, hein.
25: C'est pas donné. Le vélo, il n'a pas été donné. Le facteur a été dans le bâtiment et que vous avez vu le vélo dans la rue, c'est du vol.
23: Bah, qui m'a dit qu'il voulait reprendre son vélo après en sortant du bâtiment? Peut-être qu'il voulait finir à pied.
25: Non, mais vous avez déjà vu un facteur faire sa tournée, commencer sa tournée à vélo et la finir à pied. Vous avez vu ça où, monsieur? Et sur le vélo, c'est marqué quoi?
23: Il y a les sacoches. Ah oui, qu'est-ce que je fais pour le courrier, au fait?
25: Non, mais là, il y a un souci. Dans le courrier, vous avez quoi comme rue?
23: Alors, attendez.
25: Dites-moi l'adresse pour voir.
23: Vous essayez de me repérer là, c'est ça?
25: Mais non, c'est pas une question de vous repérer. Il suffit que je vais au commissariat, que je porte plainte, j'ai votre numéro, on va avoir votre adresse.
23: Bah, excusez-moi, mais il suffit que je vais au commissariat d'abord pour dire que le vélo est à moi.
25: On va être 10 fois plus rapide que vous de toute façon.
23: Ah ouais, vous êtes dans combien de temps au commissariat?
25: Le commissariat, moi il suffit que je l'appelle, dans 5 minutes il est là, on est à côté.
23: En vélo, j'y suis dans 4 minutes moi.
25: Bon, dites-moi le nom du courrier.
23: Alors. Qu'est-ce que j'ai, monsieur Martin?
25: Oui, monsieur Martin, l'adresse de monsieur Martin, c'est quoi?
23: Bah oui, mais en fait, c'est personnel, je veux pas vous donner l'adresse de ce monsieur si.
25: Attendez, monsieur, je travaille à la poste.
23: À la limite, je peux passer le voir pour lui demander si je peux lui donner votre adresse.
25: Non, mais attendez, vous rigolez ou quoi?
23: Ah bah, absolument, oui, bien sûr.
25: C'est pas personnel, vu que nous, on les connaît. Faut arrêter les bêtises, là.
23: Sinon, combien on touche pour une tournée?
25: Qu'est-ce que ça peut vous faire, monsieur, combien on touche?
23: Non, parce que dans ce cas, à la limite, moi, je le fais le courrier, mais je vais pas le faire gratos non plus, vous voyez.
25: Bon, on va au commissariat, on porte plainte contre vous, pour votre vélo.
23: Prums.
25: Non, mais attendez, problème, c'est, vous rigolez ou quoi?
23: Bah oui.
25: On porte plainte pour vol, c'est tout?
23: Vol de?
25: Bah, vol de vélo.
23: Quel vélo?
25: Bah, le vélo que vous avez trouvé, soi-disant, de la poste.
23: Ah bah, je ne suis pas au courant. Je me suis trompé, excusez-moi.
25: Vous êtes un peu dérangé de la tête, je pense. Vous allez avoir la police d'ici ce soir ou demain, elle va arriver chez vous. Comme c'est un vélo de fonctionnaire, vous allez bien avoir de gros soucis.
23: Concernant?
25: Non, mais attendez, monsieur, vous vous foutez de qui, là? Vous avez volé un vélo de la poste.
23: Je veux pas voler un vélo.
25: Vous n'avez pas trouvé le vélo.
23: J'ai pas levé de valet.
25: Non, mais où est-ce que vous avez vu que vous pouvez avoir un vélo?
23: Je n'ai pas lavé de vélo.
25: Vous avez volé le vélo, monsieur.
23: Je n'ai pas vélo un volé.
25: Non, bah, déjà, si vous avez pas parlé,
23: Oui, je sais parler comme je veux.
25: Voilà, donc vous parlez en verlan, bah moi je veux parler en verlan aussi, donc au revoir monsieur.
23: Alors non, qu'est-ce que je fais du courrier de monsieur Martin du coup?
25: Bah moi je veux l'adresse de monsieur Martin.
23: Donc monsieur Martin, c'est à Rire et Chanson.
25: Non mais vous foutez de moi monsieur.
23: Non, là c'est vrai.
25: Rire et Chanson, oui bien sûr. Ouais.
23: Ah oui, c'est, je vous assure.
25: Mais vous êtes vraiment dérangé de la tête quoi, moi je vous le dis.
23: Ah bah je... Écoutez, excusez-moi. Non, c'est vraiment Rire et Chanson. Hein.
25: Oui, bien sûr.
23: Oui, ah oui.
25: Est-ce qu'il est sur le vélo, il y a le nom d'un facteur?
23: Non mais c'est Rire et Chanson.
25: Non, moi je vous demande le nom du facteur qui est inscrit sur le vélo.
23: Non mais il n'y a pas de vélo, c'est un canular.
25: Non mais...
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4: Aérospatiale, bonjour.
21: Bonjour madame, c'est bien l'aérospatiale?
4: Oui monsieur.
21: Je voudrais la direction.
4: Ah je suis désolée, là actuellement ils sont peut-être au repas, le secrétaire également. Ils pouvaient essayer de rappeler un peu plus tard.
21: Non madame, c'est urgent.
4: Oui.
21: Est-ce que vous pouvez leur transmettre un message? Je retourne à mes observations pendant ce temps-là, moi. Il faut que je retourne voir l'évolution du phénomène constaté.
4: Ah. Ouais. Et on vous a dit de contacter une personne particulièrement pour ça?
21: On m'a dit d'appeler la direction dès qu'il se passerait quelque chose. Donc vous avez de quoi noter?
4: Oui.
21: Alors, je suis monsieur Robert Ledoux.
4: Oui.
21: Et donc j'ai un télescope, hein, je travaille à mon compte. J'observe depuis 2 jours la Lune.
4: Oui.
21: Et on m'a demandé de faire mon rapport, hein. Je suis expert, hein.
4: Oui.
21: Voilà ce qui se passe, madame. D'après mes observations de cette nuit, vous savez que la Lune est de plus en plus visible.
4: Oui.
21: On est en période de pleine Lune, hein, il y a une agitation. Donc, j'ai observé une matière qui était donc à la base d'un cratère alors qu'elle n'y figurait pas la semaine dernière. J'ai fait un grossissement au 1/500 millième.
4: Au 1/500 millième.
21: Mes observations sont formelles, madame. On a chié sur la Lune.
4: On a chié sur la Lune?
21: Oui, madame.
4: Donc, ça prouverait qu'actuellement, il y a quand même quelqu'un.
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13: L'Assemblée nationale, bonjour.
23: Ah bah évidemment, c'est le répondeur.
13: L'Assemblée nationale, bonjour.
23: Allô?
13: Oui, je vous écoute, monsieur.
23: Bonjour madame, je suis bien à l'Assemblée nationale?
13: Oui.
23: Moi je suis un jeune artiste français en fait, un musicien.
13: Oui, et donc?
23: Bah, je voulais vous remercier parce que grâce à vous, je vais pouvoir passer à la radio.
13: Et là monsieur, vous êtes au standard, donc...
23: Voilà, j'ai écrit du coup une petite chanson pour l'occasion, comme ça vous me dites si vous pensez que ça peut passer.
13: Non, monsieur, écoutez, là, vous êtes gentil, je propose d'appeler, je sais pas, quelqu'un d'autre, le Sénat par exemple.
23: Bon, attendez, je vous en fais juste un morceau. Je me présente, je m'appelle Martin.
13: Monsieur?
23: Je sais pas.
13: Allô?
23: Si je chante très bien.
13: Là, vous êtes à un standard, donc moi, je peux pas vous écouter. Ou vous me demandez quelque chose, je vous passe.
23: Attendez, je vous fais la suite. Mais au moins, je chante en français.
13: J'ai pas le temps de vous écouter, monsieur.
23: Comme ça, les radios vont me diffusationner. Allô?
15: Bonjour.
23: Oui, bonjour, monsieur.
15: Madame, vous avez appelé l'Assemblée nationale, monsieur.
23: Oui, j'ai interprété mon morceau pour savoir si c'était pris en compte dans les chansons françaises de la radio.
15: Ok, c'est l'Assemblée nationale, monsieur. C'est l'institution de la République pour des débats des députés.
23: Je vous en fais un petit morceau a cappella, quand même.
15: Non, mais monsieur...
23: Je m'appelle Martin.
13: Nationale, bonjour.
23: Oui, ah, mais je suis revenu sur le...
13: Vous êtes au standard, monsieur.
23: Oui, parce que vous ne m'avez pas passé la bonne personne pour les...
13: Ah ben moi, monsieur, je passe ce qu'on me demande.
23: Ah ben non, je ne vous ai rien demandé, vous m'avez passé.
13: Écoutez, monsieur, que demandez-vous?
23: Alors, moi, pour savoir si dans le truc que vous avez voté, je peux passer en tant qu'artiste français. Je ne sais pas si je...
13: Allô?
23: Allô?
6: Oui, monsieur, que désirez-vous ?
23: Comme j'expliquais à votre collègue, moi, je voulais juste savoir si la chanson que j'ai écrite peut passer dans les radios en tant que chanson française.
6: Monsieur, vous vous adressez à une maison de radio, mais certainement pas à l'Assemblée nationale.
23: Non, mais comme...
6: Sinon, vous avez un député à qui vous voulez parler, vous me donnez son nom, je vous mets en relation.
23: Ah ben, je veux bien un député, alors, parce que...
6: Non, monsieur, vous avez été voté, donc vous savez quel député vous avez voté ou qui n'est pas passé. Vous me donnez son nom. Je ne peux pas choisir au hasard, monsieur.
23: Michel.
6: Voilà. Michel, comment ?
23: Moi, j'ai voté Michel, donc je peux pas vous dire après...
6: Oui, mais lequel, monsieur ?
23: Bah, celui qui est en costard, toujours.
6: Non, monsieur, je suis en train de perdre votre temps. J'ai plein d'autres appels derrière.
23: Non, mais vous voyez celui qui a une cravate, là ?
6: Mais non, monsieur, ça suffit. Je perds mon temps avec vous.
23: Non, mais excusez-moi, allô ?
6: Une bonne journée.
23: Allô ? Allô ?
16: Allô ?
23: On devait me passer un député ?
16: Mais lequel ?
23: C'est ce que j'expliquais, celui qui est toujours en costume avec la cravate, là.
16: Celui qui a toujours un costume avec une cravate ? Ils sont 577 comme cela, monsieur.
23: Avec une coupe de cheveux assez classique.
16: Assez classique ?
23: Oui.
16: Oui, et il s'appelle comment ?
23: Je crois que c'est Michel.
16: Michel ?
23: Oui.
16: Et Michel comment ?
23: Ah, ben ça, j'en sais rien. Moi,
16: ah, bah oui, non, mais monsieur, il faut que vous me donniez un nom, et à ce moment-là, je vous passe en secrétariat, mais...
23: Vous avez bien un Michel, quand même.
16: Non. Il faut que vous me donniez un nom.
23: Alors, Patrick ?
16: Non, Patrick, c'est un prénom, c'est pas un nom.
23: Bah, peut-être qu'il y a un monsieur...
16: Monsieur, vous avez Internet, vous cherchez sur Internet, vous me trouvez le nom d'un député, vous me rappelez.
23: Voilà, dans ce cas, ce que je vais faire, c'est que moi, je vous chante la chanson... Allô ?
17: Monsieur, nous perdons notre temps avec vous, monsieur. Au revoir, monsieur.
23: Madame.
16: Alors, monsieur, nous venons de prendre votre numéro de téléphone. On va devoir en faire part...
23: À la radio ?
16: À la police nationale.
23: Mais non, c'est pas eux qui vont me faire chanter.
16: Si.
17: Tu raccroches.
16: Voilà.
17: On va passer un peu.
18: Allô ?
21: Oui, bonjour, madame.
18: Bonjour.
21: C'est l'école de danse ?
18: Oui, tout à fait.
21: Monsieur Ledu, à l'appareil.
18: Oui.
21: Dites-moi, j'étais à un mariage la samedi.
18: Oui.
21: Et il y a une nouvelle danse là, qui a l'air très, très intéressante. Où j'ai appris plein de choses et mon petit cousin qui a ramené ça de Paris.
18: Oui.
21: J'en ai parlé à mon club de boulisme, là.
18: Oui.
21: Et tous ceux qui, comme moi, pratiquent les boules.
18: Oui.
21: Ça les intéresse, cette danse.
18: Ah, d'accord. C'est quoi comme danse ?
21: La zézette.
18: Ah, je connais pas.
21: Ben, la danseuse, elle a la zigounette du monsieur à la main.
18: Oui.
21: Elle tourne comme ça, vous voyez ? Hop, hop, hop. Et donc le monsieur, lui, se laisse faire. Il est mené par la... Par, comment on appelle ça ? Sa zézette, quoi. Sa zigounette, quoi.
18: Ouais, mais bon...
21: Oh, ben, vous savez...
18: Bon,
21: Oh, mais on est 12, hein ?
18: Ouais, mais ça fait rien.
21: Non, mais...
18: On est motivé.
21: On est motivé.
18: Oui, mais peut-être, mais moi, c'est pas trop ma tasse de thé, ça. Hein.
21: Je vous rassure, non. On a déjà acheté donc, les chaussons de danse et puis la tenue de danseur.
18: Ouais,
21: et donc, il n'y a pas de braguette, de trucs comme ça. C'est tout de suite la zigounette, la zézette.
18: Ah, d'accord.
21: Hop, on la sort.
18: Non, c'est pas trop mon truc, ça. Hein. Moi, j'apprends pas tous ces trucs-là, hein. Je suis désolée. Hein.
21: Comment ?
18: Ah non, ouais, mais là c'est pas un truc qui m'intéresse. Je vous dis franchement, ça c'est pas des trucs qui m'intéressent. Hein. Montrer les zézettes, c'est pas trop mon truc, hein. Allô ?
21: Mais madame, je comprends pas, je croyais que vous étiez professeur de danse.
18: Professeur de danse, c'est pas pour montrer les zézettes, hein ?
21: Mais non, mais il s'agit pas de montrer...
18: Ah oui, parce que là, si c'est pour montrer la zézette, c'est pas... Je peux vous dire tout de suite que c'est non, hein ?
21: Mais c'est pas pour la montrer, c'est pour la tenir, pour la danse, voyez ? C'est pas tout à fait pareil, c'est
18: oui,
21: pas...
18: Oui, mais même si vous la sortez pour la tenir, c'est pas pareil, quand même.
21: Bah c'est ça qu'on fait.
18: Ah oui, bah alors je suis désolée, non, c'est non, hein.
21: Attendez, il y a le président du club de boule qui est là.
18: Non, mais c'est non, hein. C'est pas la peine, n'insistez pas.
19: Allô ?
18: Allô ?
19: Bonjour, madame.
18: Oui, bonjour, monsieur.
19: Bonjour, madame, monsieur le baron de la Floranale, à l'appareil.
18: Oui.
19: Juste une petite question qui me taraude d'esprit.
18: Oui.
19: Pouvez-vous me dire exactement ce qu'il y a de choquant à enseigner à 12 boulistes la zézette dans un club de boule ?
18: Ah non, vous m'excuserez, là, je suis désolée, là, c'est non, hein. Moi, je vais pas m'amuser à faire des danses avec... à montrer que le mec monte sa zézette et puis galana la tienne, je suis désolée.
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26: Allô, bonjour.
23: Oui, bonjour, madame. C'est bien la pâtisserie ?
26: Non, c'est monsieur. Vous cherchez quoi, monsieur ?
23: Ben, je cherche la pâtisserie.
26: Oui, c'est ça, monsieur.
23: Je vous appelle parce que j'ai acheté des cornes de gazelle chez vous.
26: Ouais.
23: Et c'est pas du tout de la vraie gazelle, hein.
26: Euh, pour vous, c'est quoi la Canto Gazette? Parce que, monsieur, il y a la marocaine, la classique et la normale.
23: Parce que j'ai mon beau-frère qui est passé à la maison.
26: Mmh.
23: Et lui, il est chasseur, vous voyez. Lui, il a déjà vu des gazelles.
26: Attendez, monsieur. Ça, c'est pas une vraie gazelle, c'est un gâteau.
23: Ah, je vous garantis que moi, ce que j'ai eu, ça ressemble plus à un gâteau, effectivement, comme vous dites, que de la corne.
26: Mais monsieur, c'est un gâteau, non? C'est pas des animaux, c'est pas une boucherie.
23: Alors voilà, c'est pas des animaux, c'est ce que je vous dis.
26: Voilà, c'est donc, pas une boucherie, arrêtez de me.
23: À partir du moment où vous êtes trompé sur la marchandise.
26: Non, je me suis pas trompé, monsieur. Nous, on fait des camps de gazelles, des pâtisseries. Pas des camps de gazelles, comme vous dites, de la vraie gazelle animale.
23: Voilà. Donc,
26: nous, on n'est pas des chasseurs, on n'est pas des bavarois, on n'est pas des. Soyez clair, vous voulez quoi? Vous voulez des gâteaux ou vous voulez.
23: Ah ben j'ai dit, je voudrais des camps de gazelles.
26: Monsieur.
23: Ou ce que vous avez en gazelle, sinon, même si c'est pas de la corne, hein, sinon je ne sais pas. Vous faites les sabots ou pas?
26: Non, là vous partez trop loin, là, monsieur. Vous partez les sabots, les machins.
23: Dites-moi ce que vous avez, c'est peut-être plus simple dans ce cas.
26: Bah, vous venez vous regarder ici.
23: D'accord. Sinon, peut-être que je pourrais voir avec le responsable.
26: Quel responsable, monsieur?
23: Le responsable gazelle ou le chef gazelle, je ne sais pas.
26: Moi.
23: Voilà.
26: Non, mais vous êtes sérieux, monsieur?
23: Oui. Allô?
0: Oui, monsieur.
23: Oui.
0: Bonjour.
23: On est passé prendre chez vous des cornes de gazelle?
0: Oui. Alors, vous ramenez les cornes de gazelle et je vais vous montrer, je vais expliquer, je veux donner pour goûter les trois sortes comme ça. Parce que c'est bizarre.
23: Comment ça pour goûter? Ça se mange pas?
0: Ça se mange pas. Ah, c'est un beau jour aujourd'hui, avec les cornes de gazelle. Vous êtes où, monsieur? Vous êtes à Marrakech?
23: Oui, je suis de passage. Hein. Sinon, à la place, vous pouvez peut-être me donner des cornes d'un autre animal, je ne sais pas.
0: D'accord. On a une corne de cheval, une corne de veau.

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3: Ils sont arrivés, ils ont fait souffler tout le monde dans le ballon.
4: Ouais.
3: Et ils ont fouillé tous les placards, y compris les placards perso.
4: Ok, donc ils viendraient peut-être après, quoi.
3: Ah ben ils sont en route pour ils font tout le tour du département. Nous, ils nous ont piqué toutes nos bouteilles.
4: D'accord, bon, ben, tu fais bien de le dire parce que.
3: Ah oui, t'as un blâme s'ils trouvent une canette de bière.
4: Ok, d'accord. Bon, ben, écoute, on voit ça de suite. Hein. Je te remercie.
3: Ben,
4: c'est qui là?
3: Pignon.
4: Pignon.
3: P-I-N-O-N.
4: Et Jean-Michel est au courant?
3: Oui, bah tu parles.
4: Ouais.
3: Attends, tu quittes pas une seconde?
4: Ouais.
3: Je vais voir s'il est là. Hein. Quitte d'accord. Pas, je reviens.
5: Il a l'IGPN qui arrive. Ils viennent d'aller à Jeun, ils ont tout piqué dans les placards, les bouteilles, les machins. Ils ont tout fait souffler tout le monde dans le ballon. Il a pris une dérivée. Parce que je dis, c'est Paris, mais non, c'est à Jeun, mais j'ai pris une ligne dérivée pour pas. Vous avez rien dans vos placards? Putain, faut que j'aille voir, moi je crois que j'ai. Non, mais c'est vrai, en plus. Mais non, mais tout le monde en a. Surtout, vide les placards, il y a l'IGPN qui arrive. Je te promets, j'ai à Jeun, là, c'est le syndicat, ils viennent d'aller, t'en parles pas à lui là-bas, ils viennent de descendre à Jeun, ils ont fait souffler tout le monde dans le ballon, ils ont vidé tous les placards perso, le placard machin, il faut enlever toutes les bouteilles qui ont un blâme, une canette de bière, un blâme. Et il faut absolument virer toutes les bouteilles qu'on a dans le... Si, le placard perso. Écoute, je te jure, c'est la tête de mon fils. Il m'a dit, tu préviens tous les collègues s'ils ont des bouteilles dans les placards et tout, qu'ils virent ça, parce que... Non, mais nous, faut qu'on vire... Il faut que tu le mettes dans la voiture, tu prends dans la voiture, tu le mets chez toi. Dans chez toi. Non, mais vous mettez tout dans un sac. Non, mais appelle-le, parce qu'ils vont pas tarder, ils sont en route, là. Ils sont en route. Non, pas chez elle, comme une ADS. Mais non, mais chez Michel. Essaye de trouver déjà un carton ou une poche pour commencer à... Non, mais ils sont sur la route, hein. Elle me dit, démerdez-vous, hein. Christian, t'as rien dans ton placard?
6: Moi, je le mets dans mon sac. Ah
5: ouais, d'accord. Ou dans ta bagnole. Ou dans la mienne. Moi, je te file les clés de ma voiture, tu fous dans la mienne, je m'en fous. Ouais, à la limite, c'est encore mieux.
3: Ok, allô?
7: Oui.
3: C'est bon, ça y est. Vous avez du pot, hein. Ils sont partis sur Paris.
7: Bah alors j'annule tout alors.
3: Ah, parce que t'avais commencé déjà?
7: Bah ouais, moi j'ai déjà prévenu mon collègue. Bon, ok. D'accord, je te remercie quand même. Hein.
3: Ah bah oui, tu peux respirer.
7: Ouais.
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8: Oui, Pôle emploi service inscription.
9: Oui, bonjour monsieur. Je vous appelle parce que je...
8: Madame, c'est pas grave.
9: Ah non, c'est monsieur à l'appareil. Hein.
8: Oui, vous c'est monsieur, voilà, et moi voilà. C'est madame.
9: Je suis un monsieur, hein. Je sais pas, je pense que ça s'entend.
8: Oui, j'ai bien compris. Oui, moi d'accord. Je vous dis bonjour monsieur. Bonjour monsieur.
9: Bah oui, je vous dis...
8: C'est pas grave monsieur, je vous écoute. Quel est l'objet de votre appel?
9: Alors, je vous appelle monsieur parce que je vais partir en vacances pendant un peu plus de 2 mois à l'étranger. Je voudrais savoir quand je risque d'être contrôlé.
8: Vous savez que vous avez droit seulement à 35 jours de vacances par an.
9: Voilà, c'est pour ça.
8: Là, il risque d'avoir une radiation.
9: C'est pour ça que pour éviter radiateur, je voudrais savoir quand je risque de me faire contrôler.
8: Oui, mais non, mais ça fonctionne pas comme ça, parce que vous allez avoir des rendez-vous avec votre conseillère.
9: Alors, j'ai mon beau-frère qui peut me représenter s'il y a des rendez-vous.
8: Oui, mais monsieur, on ne recevra pas une autre personne tant que ce soit pas vous.
9: C'est la famille. Hein.
8: Il n'y a aucun rapport avec un lien de conjugal.
9: Comment ça, conjugal?
8: Vous n'avez pas le droit d'amener votre femme, par exemple.
9: Je ne suis pas marié avec mon beau-frère.
8: Je vais vous parler d'une femme. Je vais vous parler de toutes les situations que vous pouvez me présenter pour ne
9: mais
8: pas...
9: Enfin, vous me parlez de...
8: Monsieur, excusez-moi. On vous demande de respecter vos devoirs et de pas flouter le pôle emploi.
9: De pas flouter?
8: Oui.
9: Je floute personne.
8: D'accord. Donc là, maintenant, on va reprendre une question de base.
9: Alors, une question, oui. Pourquoi vous dites que mon beau-frère est une femme?
8: J'ai pas dit que votre beau-frère était une femme.
9: Je vois pas comment mon beau-frère pourrait passer pour ma femme.
8: Non, monsieur, c'est vous qui vous êtes trompé. C'est enregistré. Donc, si vous voulez, je peux vous envoyer une copie avec l'enregistrement.
9: Ah bah moi, je peux vous en envoyer une aussi, dans ce cas. Hein.
8: C'est moi. D'accord. Est-ce qu'il y a autre chose, monsieur?
9: Oui, si je déguise mon beau-frère en femme, est-ce que dans ce cas, ça passe?
8: Monsieur, tant que ce n'est pas vous qui vous présentez avec une pièce d'identité qui nous prouve votre identité, on ne prendra aucune personne au rendez-vous et aux convocations, monsieur. Alors,
9: d'accord. Donc, dans ce cas, si c'est mon beau-frère déguisé en femme, mais qui vient avec ma carte d'identité...
8: Quel est le rapport, monsieur? Monsieur, je sais pas de... Là, vous téléphonez au Pôle emploi, donc c'est pour... Donc
9: non,
8: là, on va reposer une question. Allô?
9: Oui,
8: on va poser
9: allô
8: vous allez me poser une question de travail.
9: Voilà.
8: Est-ce que vous avez une question?
9: Et alors, si c'est ma belle-sœur qui se déguise en homme et qui vient avec la pièce d'identité de ma femme?
8: C'est pas possible, monsieur. Je préfère pas m'attarder sur cette...
9: Alors,
8: sur
9: ce, est-ce sur... que je pourrais avoir un responsable, s'il vous plaît?
8: Oui.
10: Oui, bonjour, monsieur.
9: Oui, bonjour, madame. Comme j'expliquais à votre sous-fifre, j'ai un souci pour ces vacances d'été.
10: Oula, moi, je veux bien être gentil, mais à un moment donné, il faut coopérer. Si vous êtes radieux, vous verrez bien ce qui vous arrivera, monsieur.
9: Bah alors non, justement, parce que si mon beau-frère vient déguisé...
10: Mais non, mais ça se passe pas comme ça, monsieur. Vous imaginez bien, monsieur, c'est...

0: apparenté à de la fraude, monsieur. Vous voulez finir comment, vous?
1: Parce
0: c'est
1: que
0: pas à votre beau-frère de se déplacer pour vous, monsieur.
1: Oui, mais déguisé.
0: Comment?
1: Ah, vous n'avez pas compris.
0: Mais si, je vous ai bien compris, monsieur. Vous partez en vacances pendant 2 mois ou 3 mois.
1: Voilà, oui, je veux voir.
0: Et vous voulez vous faire représenter par votre beau-frère pour pas.
1: Il viendra pas comme ça, il viendra.
0: Et votre beau-frère, moi, j'ai envie de vous dire, je m'en fiche.
1: Oui, mais il sera déguisé, c'est ça.
0: Il sera déguisé, mais c'est quoi? Mais qu'est-ce que ça veut dire, ça, monsieur?
1: Bah, ça veut dire qu'il aura une. En fait, il aura une perruque blonde pour.
0: Monsieur, je veux bien être gentil, mais voilà, moi, j'aime bien parler avec des gens sérieux, monsieur.
1: Bah, je peux vous passer ma femme qui est à côté, qui pourra tester que je suis sérieux. Chérie?
0: Non, mais.
1: Allô?
0: Monsieur, je vous ai dit que je mettais un terme à la communication, si vous n'étiez pas plus sérieux que ça, monsieur.
1: Alors, excusez-moi, mais alors, deux choses. Primo, je suis très sérieuse. Deuxièmement, secondo, c'est pas monsieur, c'est madame, là. Je suis la femme de mon époux.
0: Bon, non, mais...
1: Oui.
0: Bon.
1: Allô?
2: Pôle emploi vous remercie de votre appel. Au revoir.
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4: Allô?
5: Oui, allô, je suis bien à la syphilis?
4: Ah non, pas du tout, vous êtes à la mairie de la Gripperie.
5: À la Gripperie? Ah oui, mais la Gripperie va s'appeler maintenant la syphilis dans le plan de... De réforme des communes et des régions.
4: Écoutez, là, c'est, je vous dis pas le contraire, mais franchement, ça n'est pas arrivé jusqu'à nous encore.
5: Ah bah écoutez, je suis à la préfecture, donc j'ai vu ça sur les réformes, c'est le 337. Qu'est-ce que c'est que ça, Daumier?
4: Bah écoutez, moi, je suis la secrétaire.
5: Daumier.
4: Monsieur le maire ne m'a rien dit. Ça m'étonnerait quand même qu'il ne me l'ait pas dit.
5: Bon, je vous passe Monsieur Daumier, c'est le chef du service de Monsieur le Préfet. Hein.
4: Entendu.
5: Ne quittez pas. Allô?
4: Oui, bonjour monsieur.
6: Bonjour madame, Monsieur Daumier à l'appareil.
4: Oui.
6: Je suis à la mairie de la Gripperie.
4: Oui.
6: Ah bah oui, c'est ça, oui, vous n'avez pas reçu le courrier.
4: Ben non.
6: Ah, normalement vous auriez dû recevoir la circulaire qui est en application de la réforme des communes et des régions. Et donc, qui fait que votre commune va être débaptisée, ainsi que 1621 communes françaises.
4: Ah.
6: On vous a informé peut-être du nom de votre...
4: Eh bien, on vient de me le dire, mais si vous voulez bien me le redire quand même, là, parce que j'avoue que j'ai pas bien entendu toutes les syllabes.
6: Alors, votre commune, la Gripperie, devient donc officiellement, à partir du 1er janvier 2010,
4: oui,
6: la syphilis.
4: Bon.
6: Donc, vous devenez donc, pour les hommes, les syphilitiques. Oui.
4: Oui.
6: Et les syphilitiques.
4: Oui.
6: Sur chancre.
4: Sur centre?
6: Non, sur chancre.
4: Oui.
6: Nous avons hésité longtemps entre vous appeler donc la commune de la syphilis avec blénorragie. Il y a eu des hésitations en préfecture avec le ministère.
4: Bon, heureusement que je suis assise, quoi.
6: Sinon, vous seriez tombée?
4: Ouais, je serais tombée, oui.
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8: Oui, allô?
9: Oui, bonjour madame.
8: Bonjour monsieur.
9: C'est Cher FM, la radio à l'appareil.
8: Oui.
9: Vous êtes madame Denise?
8: Oui.
9: Eh bien madame, ça tombe bien.
8: Parce que?
9: Eh bien nous sommes Cher FM, la radio. C'est super Gérard de la place à l'appareil.
8: Ah non, je connais pas.
9: C'est moi. Voilà. Bonjour. Et vous êtes en direct sur Cher FM. Bonjour Denise, puisque c'est votre prénom, je vois.
8: Ben oui.
9: Voilà, alors qu'est-ce que ça vous fait?
8: Ben écoutez, je ne sais pas parce que je...
9: Vous êtes très émue?
8: Voilà. Alors, je peux pas répondre, je sais pas ce que vous voulez me demander.
9: Ben écoutez, c'est notre grand jeu concours, vous le savez. Aujourd'hui, nous sommes solidaires d'une association, il s'agit des manchots du département. Vous le savez que notre département compte beaucoup de manchots, je pense que vous êtes au courant.
8: Des manchots?
9: Des manchots, des deux bras, oui, des personnes qui sont privées de l'usage.
8: Oui, mais enfin, sur la région Saint-Amand, je...
9: Non, pas sur Saint-Amand, hein, sur le département. Hein.
8: Le département, oui.
9: Ouais, un peu partout, Vierzon jusqu'à Vierzon, de nombreux manchots, des deux bras, et donc c'est avec eux que nous lançons notre grand jeu concours. Alors Denise, nous allons vous demander de faire un petit effort pour notre concours.
8: Oui, je vous écoute.
9: Nous allons raccrocher, vous allez être rappelé.
8: Oui.
9: Et vous allez imaginer pendant 10 secondes que vous êtes manchot, c'est-à-dire que vous n'avez pas de bras.
8: Oui.
9: Vous allez décrocher le téléphone.
8: Et comment faire?
9: Sans les bras.
8: Voilà.
9: Et vous allez pouvoir illustrer en direct à l'antenne de Cher FM les difficultés qu'éprouvent les manchots à décrocher le téléphone chez eux.
8: Oui.
9: Sans leurs bras.
8: Oui, ben je vous comprends.
9: Hein? Et donc je pense que vous pouvez réaliser cet exploit en vous aidant évidemment de tout ce que comporte le visage, c'est-à-dire les yeux et la bouche.
10: Ouais. Hein. Alors, sans les bras, il faut que je décroche mon téléphone.
9: Absolument, madame.
10: Bon, j'ai une amie qui est là, eh bien, elle va le vérifier.
9: Elle ne peut pas.
10: Elle ne peut pas me servir de témoin.
9: Si, mais elle ne peut pas vous aider. Hein.
10: Ah oui, d'accord, monsieur, je vous comprends.
9: D'accord.
10: Oui. D'accord.
9: Alors, attention, Denise, est-ce que vous êtes prête?
10: Oui, d'accord, alors je raccroche.
9: Attention.
10: Oui.
9: C'est parti. Denise doit avoir le téléphone dans la bouche.
10: C'est ça.
9: Denise, vous m'entendez?
10: Oui.
9: Oui. Le téléphone, vous l'avez où, là?
10: Dans la bouche.
9: Comment? Dans la?
10: Dans la bouche.
9: Dans la bouche.
10: Ouais.
9: Et vous m'entendez par où?
10: Par maman.
9: Vous m'entendez par maman, hein?
10: Comme les chiens, hein?
9: D'accord. Vous voyez un peu le calvaire qu'endurent les manchots des deux bras dans le département? Comment?
10: Oui,
9: c'est
10: ça.
9: Oui. D'accord. Qu'est-ce que vous pouvez dire aux manchots des deux bras qui ne peuvent pas nous écouter malheureusement puisque vous le savez, comme ils n'ont pas de bras, ils n'ont pas pu allumer le poste?
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11: Allô?
1: Bonjour madame, c'est bien le bar en Corse?
11: Oui, mais vous appelez en secret. Normalement, en secret, je réponds pas.
1: Oui, admettons.
11: Oui.
1: C'était juste pour vous prévenir, je me suis permis de me faire domicilifier chez vous, rapport aux impôts.
11: Attendez, c'est pourquoi vous me dites?
1: Comme j'habite en France, à partir du moment où je déclare une adresse à l'étranger, en l'occurrence en Corse, eh ben ça me permet de pas payer des impôts.
11: Et là, ça nous concerne quoi, nous, là?
1: Eh ben ça concerne que j'ai mis votre adresse sur ma déclaration.
11: Non, mais vous avez pas à mettre l'adresse du bar.
1: Et pourquoi?
11: Mais comment, pourquoi, monsieur?
1: Bah parce que moi, ça me permet de pas payer, c'est ce que je vous dis.
11: Non, mais attendez, changez d'adresse, ne mettez pas cette adresse ici.
1: Ah ben, je l'ai déclaré, là.
11: Ah ben, vous l'avez déclaré, vous faites comme chez vous, alors. Hein.
1: Alors oui, c'est ça, c'est que j'ai dit que c'était chez moi.
11: Ah, même ça. Non, mais attendez, vous manquez de moi ou quoi, là? Vous mettez une adresse où vous connaissez même pas par rapport aux impôts.
1: Ce qui serait bien, c'est que vous me décriviez un petit peu, effectivement, l'état.
11: Non, mais moi, je décris rien du tout, moi, monsieur. Enlevez l'adresse immédiatement, hein. C'est votre problème, hein. Moi, je porte plainte contre ça, hein.
1: Ah ben non.
11: Ça ne manque pas, allez. Mettez la direction qui permet de pas pagare l'impôt.
1: Excusez-moi, je parle pas du tout le corsien.
11: Oui, alors. Mais moi, je n'ai rien à foutre de vos impôts, moi. Oh, attendez, les impôts. Vous les payez comme tout le monde. Qu'est-ce que ça veut dire, ça? Je vous connais pas, hein, je vous dis franchement. Hein.
1: Comment ça, vous me connaissez pas? Bien sûr que vous me connaissez. Allô? Allô?
12: Allô?
1: Ah, monsieur.
12: Vous êtes fait domicilier chez nous?
1: Voilà, c'est ce que j'expliquais.
12: Non, mais attendez.
1: Moi, j'ai mon beau-frère qui est dans le comptabilisme, qui m'a dit, si tu déclares une adresse à l'étranger, tu payes pas les impôts en France.
12: Ah, et en Corse, vous êtes à l'étranger, bien sûr.
1: Eh ben oui, je sais.
12: Vous me gonflez, hein. Vous savez quoi? Vous révisez un peu votre géographie avant d'appeler les gens. Franchement.
1: Oh, bah, pour vous-même, excusez-moi, hein.
12: Excusez-moi, on n'a pas que ça à foutre, hein.
1: Non, mais moi, c'est juste, vous voyez.
12: Tonte, Auguste. C'est une expression corse. Ça veut dire que vous êtes complètement charbé à la masse, hein, je sais pas moi.
1: Allô?
13: Enfin, monsieur, vous ne connaissez pas, vous déclarez vos impôts ici. Oh.
1: Bah, c'est normal, parce que moi.
13: Comment ça, c'est normal? Je vais déclarer ma feuille d'impôt chez vous, monsieur. On n'est pas à l'étranger, on est en Corse, monsieur. La Corse, c'est l'étranger.
1: Vous n'êtes peut-être pas au courant, parce qu'aux infos, ils ont dit qu'il y avait eu des élections.
13: Enfin, monsieur, mais ça n'existe pas, ça.
1: Bah, vous faites comme si j'étais moi aussi d'origine corsienne.
13: Mais la corsienne, ça se dit pas, c'est Corse.
1: Vous êtes sûr?
13: Oui.
1: Bon, admettons.
13: Qu'est-ce que ça veut dire, ça?
1: Ah, c'est un festival. Allô?
14: Allô?
1: Encore une autre dame?
14: Non, monsieur. Mais qui c'est votre beau-frère?
1: Monsieur Martin.
14: Mais moi, je sais pas qui c'est, monsieur Martin.
1: Bah, c'est mon beau-frère.
14: Il vous a dit ça. Si vous déclarez une adresse à l'étranger, vous payez pas d'impôts en France.
1: Voilà, apparemment, c'est un truc qui se fait pas mal.
14: Mais attention, parce que là, vous avez l'impôt et un deuxième impôt. Il y a l'impôt révolutionnaire à payer aussi. Hein.
1: Comment ça?
14: Attention. Moi, je peux pas parler au téléphone parce que risque d'être sur écoute, mais renseignez-vous sur l'impôt révolutionnaire. Hein.
1: Comment ça, sur écoute?
14: Des grandes oreilles.
1: Vous voulez dire que la conversation sera enregistrée?
14: Eh bien, bien sûr. Hein. Toutes les conversations de l'étranger sont enregistrées par l'État. Hein.
1: Et pas que par l'État, à mon avis.
14: Ah.
1: Vous pourriez voir la radio aussi quand enregistre la conversation.
14: Eh, exactement.
1: Ah,
14: n'importe laquelle. Hein.
1: Ah, bah non, pas n'importe laquelle, Rire et Chanson.
14: C'est pas Rire et Chanson qui va réussir à me monter la zeg, hein, c'est mon métier. Je vous ai appris à marcher, vous voulez m'apprendre à courir, mais ça va pas. Hein.
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15: Allô?
16: Allô?
15: Bonjour.
16: Bonjour, comment ça va?
15: Ça va.
16: Bon, je suis en route, là, je suis déjà parti, donc j'arrive. Tu me dis ce qu'il faut que je prenne, donc, pour le dîner?
17: pour le dîner. Qui que ça qui vient?
16: Ben, hey, c'est Robert, Robert Lamolle.
17: Robert, je connais pas.
16: Mais ça fait 3 semaines qu'on correspond sur Internet.
17: Ah?
16: Et tu m'as dit que ce soir, enfin, je pouvais venir te voir et que nos vœux allaient se réaliser.
17: Ben, parce que je me rappelle peut-être pas ou je ne sais pas.
16: Ben, hier soir, tu m'as écrit donc sur Internet, dans notre site de rencontre.
17: Ah ben, c'est pas moi, alors.
16: Ah ben, si.
17: Ah ben non, moi, j'ai pas de ça.
16: T'as pas de ça quoi?
17: Ben, des machins d'Internet, comme vous dites, un truc...
16: T'as pas d'Ethernet?
17: Ah non, j'ai pas ces trucs-là.
16: Ah bah tu sais que moi j'en ai eu partout dans mes poutres. Hein.
17: Ah.
16: Moi j'ai eu d'Ethernet partout dans mes poutres. Hein. Ça m'a coûté cher, hein. Ça bouffe le bois ces saloperies-là. Ça fait des copeaux, après ça fait de la poussière, dis donc.
17: Ah bon?
16: Je suis parti de Colmar ce matin.
17: De Colmar? Bah dis donc, je connais pas.
16: Bah de Colmar en voiture, en Alsace.
17: Ah! En Alsace?
16: Bah oui, j'ai pris la route ce matin à 5 heures d'Alsace.
17: Oh!
16: Et là, je suis là dans une heure à peu près. Hein.
17: Ah bon?
16: Bah.
17: Eh ben bon, hein, une belle surprise alors, vous voyez. Hein?
16: Ah ben ça va faire une belle surprise puisque tu m'as dit enfin que tu étais prête à me recevoir, qu'on allait pouvoir dîner ensemble et que tu m'hébergeais et qu'on verrait bien après.
17: Houhou! Qu'est-ce que c'est que ça?
16: Ah ben j'ai reçu ça avec ton adresse.
17: Oh, ben dis donc, ça c'est quelqu'un qui fait un tour alors, je sais pas.
16: Ah ben non.
17: Oh!
16: Tu m'as même dit qu'il fallait que je passe par la pharmacie et tout ça sur la route.
17: Hein? Eh ben, j'ai jamais parlé de ça.
16: Ah bah si.
17: Ah non, je m'excuse, ça, jamais j'ai parlé de pharmacie de tout ça, hein.
16: Bah dis donc, mais moi, qu'est-ce que je fais? Faut que je fasse marche arrière, alors?
17: Bon, je ne sais pas. Je vous verrai bien quand vous arriverez.
16: Ah, bon. Donc on peut se voir.
17: Alors, vous pouvez me dire, mais je ne sais pas qui vous êtes.
16: Bah c'est pas grave, on fera comme si on se connaissait.
17: Ouais, bah c'est pas grave, hein.
16: Bon, alors, qu'est-ce que je prends pour le dîner?
17: Oh, ben je mettrai un pot-au-feu, tant pis, j'ai fait des petits pot-au-feu, mais tant pis.
16: Ah ben très bien. Alors un pot-au-feu, je vais passer prendre du vin là, c'est un bon caviste.
17: Bon.
16: Hein?
17: Comme vous voulez.
16: Voilà.
17: Eh ben on va vous voir tout à l'heure, alors si c'est ça, si vous arrivez.
16: Après on ira au lit, puis on verra bien ce qui se passe, hein.
17: Je vous connais pas, mais on verra bien, vous connaissez, je sais pas qui c'est.
16: Dis-moi, est-ce qu'il faut que je prenne des draps?
17: Mais des draps pour quoi faire?
16: Ben pour niquer.
17: Hein? C'est une sacrée surprise, hein.
18: Maroquinerie, bonjour.
1: Bonjour, monsieur. Oui, c'est bien la maroquinerie.
18: Oui.
1: Inspecteur Martin à l'appareil. Commission vérificatoire de la contrebande.
18: Oui.
1: Il faut que je vienne vérifier que tous vos produits viennent bien du Maroc.
18: Ça peut pas être chez nous parce qu'on vend pas de produits du Maroc.
1: Ah ah, et pourtant vous vous appelez maroquinerie.
18: Bah, maroquinerie, c'est où on vend des sacs.
1: Pardon, où on vend des sacs maroquinistes, donc qui viennent du Maroc.
18: Ouais, mais non, là je pense que...
1: Eh ouais, donc moi je vais contrôler vos sacs.
18: Bah non.
1: Bah si, est-ce que vous avez des gros ciseaux?
18: Des gros ciseaux? Non.
1: Est-ce qu'il faudrait que je puisse découper des petits morceaux de sacs pour les envoyer au labo d'analyse maroquiniste?
18: Bah, attendez, je vous passe ma responsable.
19: On n'a pas le droit de s'appeler maroquinerie parce que c'est un terme du Maroc.
20: Allô?
1: Bonjour monsieur.
20: Madame.
1: Si vous voulez, donc je vais venir découper des morceaux de sacs.
20: Découper des morceaux? Mais qu'est-ce que c'est que cette histoire?
1: Comme ça, on analyse les morceaux au labo et on voit s'ils sont vraiment maroquinistes.
20: Non, ça c'est pas possible du tout. Vous allez pas découper des morceaux sur des sacs.
1: Bon, on peut couper en dessous, comme ça se voit pas.
20: Ben oui, mais ça va faire des trous dans les sacs, monsieur.
1: Ouais, mais ça c'est pas un problème.
20: Ah bah.
1: Il suffit de mettre un patch thermocollant, on chauffe et vous recollez le morceau.
20: Pas sur des cuirs, monsieur.
1: Si, vous mettez un coup de fer à repasser avec la bande qui colle.
20: On va pas mettre un coup de fer à repasser. Enfin, on vient pas dans une maroquinerie prélever des cuirs pour après les recoller. Les sacs sont neufs.
1: Bah là, disons qu'ils seront neufs et vintage.
20: Ah oui, mais c'est bien, mais nous on fait pas du vintage, monsieur.
1: Ah, et si c'est vous qui coupez des tout petits morceaux discrètement?
20: Ah non, mais je vais pas couper des morceaux dans les cuirs.
1: Non, mais vous les glissez dans une enveloppe, vous les envoyez au labo, ni vu ni connu.
20: Non, monsieur, je vais pas envoyer des morceaux de cuir.
1: Bon, après, vous avez le droit de vendre des articles non issus de la maroquinisterie, mais dans ce cas, il faut marquer fausse maroquinerie dessus.
20: Ah, parce que ça vient pas du Maroc, on doit mentionner que c'est de la fausse maroquinerie.
1: Voilà, tout simplement.
20: Ça va pas être possible, hein, moi je vous le dis. Hein.
1: Si, moi je peux vous faire des banderoles pour les vitrines.
20: Écoutez, on est ouvert depuis les années 1946.
1: Non, les années 46, c'est pas possible.
20: Pourquoi c'est pas possible?
1: Ah bah attendez, je prends ma calculette.
20: Y a pas besoin d'une calculatrice, hein.
1: Bah ça veut dire que vous avez au moins 90 ans.
20: Bah non, moi j'ai pas 90 ans, merci.
1: Bah non plus, parce que si vous travaillez depuis à peu près 80 ans...
20: J'ai pas dit moi, monsieur.
1: Mettons que vous ayez commencé à 10 ans, vu l'époque...
20: Je peux avoir votre nom, monsieur ?
1: Oui, monsieur Martin.
20: Monsieur Martin, vous êtes qui ?
1: Je suis inspecteur semi-professionnel.
20: Inspecteur semi-professionnel ?
1: Oui.
20: C'est-à-dire ?
1: C'est-à-dire que je suis comme un inspecteur, mais que je fais tout à moitié. D'où le nom semi-inspecteur professionnel, parce que je suis pas vraiment professionnel.
20: Inspecteur semi-professionnel, d'accord. C'est votre société ?
1: Pas du tout, non. Je pratique l'inspectionnement comme un hobby.
20: Un hobby ?
1: Oui, je fais ça pour me relaxer quand j'ai le temps.
20: Ah oui, bah en plus.
1: Sachant que, en tant qu'inspecteur semi-pro, je peux demander une semi-perquisition de la moitié de vos sacs.
20: Bah comment ça vous allez faire ça, non ?
1: Bah si, j'ai mon beau-frère qui est semi-juge, donc je l'appelle, il me donne une semi-autorisation.
20: Ah bah, appelez votre beau-frère qui est semi-juge, y a pas de problème.
1: Alors attention, faut pas tout confondre non plus.
20: Bah comment ça, faut pas tout confondre ?
1: Bah le semi-juge, c'est pas vraiment mon beau-frère, c'est mon semi-beau-frère.
20: Appelez votre semi-beau-frère, si vous voulez.
1: Ok, vous avez son numéro ?
20: Bah bien sûr que non.
1: Normal, parce qu'en tant que semi-juge, il a qu'un semi-numéro.
20: Bah enfin...
1: Bah oui, je sais, c'est pas pratique, on peut jamais l'appeler.
20: Je vais raccrocher, monsieur.
1: Non, vous semi-bluffé.
20: Non, bah non.
1: Bah si.
20: Non.
1: Ah bah si.
20: Ah bah non.
1: La preuve, vous n'avez pas raccroché.
3: Oh,
20: bon.
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21: Unisys, bonjour.
22: Oui, bonjour madame, c'est l'agence matrimoniale.
21: Oui, tout à fait.
22: Oui, bonjour madame, je voudrais le service après-vente de l'agence matrimoniale, s'il vous plaît.
21: Vous êtes monsieur ?
22: Robert Ledoux.
21: Eh bien, c'est le service après-vente, c'est madame...
22: Ah, écoutez, madame, je suis désolé, j'ai acheté une femme chez vous il y a quelque temps. Je ne suis pas du tout content de ses performances au lit et je voudrais savoir si on peut la changer.
21: Bah, de toute façon, nous, on ne sait pas les performances au lit des gens. Hein. Ça, c'est rentre dans des détails intimes qu'on ne peut pas savoir. Hein.
22: Bah, écoutez, madame, vous me vendez une femme. Vous savez quand même, vous avez fait un dossier, vous avez affiché, vous connaissez ses performances.
21: Ah, bah, tout à fait, bon, mais nous ne connaissons pas au niveau sexuel. Nous n'allons pas jusque-là, hein.
22: Écoutez, madame...
21: Nous ne demandons pas jusque-là des détails, hein.
22: Enfin, quand même, madame, vous vendez un produit. Il faut quand même...
21: Mais on ne vend pas un produit, quand même. On n'est pas des bêtes. On est quand même une personne. On est quand même quelqu'un.
22: Mais madame,
21: vous... Vous entendez causer, là ? Moi, je ne sais pas, mais vous avez une drôle de façon de parler des femmes, hein.
22: Mais madame, c'est moi le cochon de client. J'ai acheté une bonne femme chez vous.
21: Bah oui.
22: Ce produit-là arrive chez moi, s'installe, bon. Et hop, je l'essaye, normal. Dès le début, je me dis, tiens, elle est pas... Je me dis, bon, ça va peut-être venir. Vous savez, c'est comme les voitures font un rodage, quoi, hein, vous comprenez, hein. Mais maintenant, ça fait quand même un certain temps. Ses capacités, ses performances sont très limitées.
21: Écoutez, quand même, c'est des détails intimes qu'on n'a pas le droit de demander.
22: Mais enfin, madame, quand
21: t'as... personne, enfin.
22: Mais enfin, quand même, quand un garagiste voit une voiture, il sait très bien...
21: Ah ben, c'est quand même, entre une voiture et une femme, il y a quand même une différence, monsieur.
22: Mais madame, c'est vous qui l'avez vendue, c'est vous le garage.
21: Oh bah dites donc, vous nous considérez vraiment bizarrement, vous, hein. Vous avez une drôle de manière de parler des femmes, hein.
22: Bah c'est vous qui les vendez, les femmes, c'est pas moi.
21: On les vend pas.
22: Oh, j'ai payé.
21: Mais la dame aussi a payé pour vous rencontrer, de toute façon, on les vend pas.
22: Écoutez, madame.
21: Enfin.
22: Moi, j'avais fait un plan d'épargne pour acheter une grosse. Mais enfin, attendez, si j'avais vu que le modèle que j'ai choisi ne fonctionnait qu'à l'horizontale, j'aurais pas pris.
21: Bah écoutez, je comprends pas votre mentalité, hein. La personne est comme elle est, point final.
22: Madame, c'est quand même pas comme quand on va voir des prostituées. Une prostituée, ça coûte 500 balles. Là, ça m'a coûté 10 000 balles.
21: Ah, vous nous traitez comme des moins que rien et tout. Alors là, j'arrive pas à vous comprendre, hein.
22: Si vous me changez pas la bonne femme que j'ai en ce moment contre une autre, neuve et plus performante, alors là, je porte plainte.
21: Bah, de toute façon, porter plainte, pourquoi ?
22: C'est un modèle usé.
21: Ah, pas du tout.
22: Oh, bah, dites donc, hein, c'est pas vous qui l'avez dans votre plumard, hein.
21: Non, mais vous entendez parler, vous parlez d'une dame, vous la parlez comme une voiture.
22: Mais madame, il y a de très belles voitures. Arrêtez de dire du mal des voitures, enfin, quand même, c'est scandaleux, ça.
21: Une femme, c'est quand même pas une voiture, il y a une différence, je regrette.
22: Eh ben, il y a des voitures qui valent bien des occasions de bonnes femmes, comme celles que vous m'avez vendues.
21: De toute façon, on n'est pas un concessionnaire de voitures, monsieur.
22: Attendez, je comprends pas, là, c'est pas le garage habite.
21: Ah, vous êtes pas du tout au garage habite, je regrette. Vous êtes dans une agence matrimoniale.
22: Bah, une agence matrimoniale, c'est un garage habite.
21: Mais dites donc, qu'est-ce que vous êtes vulgaire ?
22: Oh
21: bah écoutez, vous vous entendez causer un garage habite. Non mais qu'est-ce que c'est que ça ? Moi je n'ai jamais entendu ce terme-là. Moi je regrette, vous me choquez énormément.
22: Je me fais filer une occasion pourrie, lamentable pour 10 000 balles. Hein ? Une nana qui tient pas la route. Et c'est moi qui... Ah non mais attendez.
21: Ah là, vous êtes d'une vulgarité pas possible.
22: Vous faites quoi ce soir, madame ?
21: Comment ? Mais vous me prenez pour qui ? Écoutez, moi je vais porter plainte contre vous.
22: Bah écoutez, vous n'avez pas porté plainte contre monsieur le préfet de région ?
21: Parce que vous êtes pressé ?
22: Oui, madame.
21: Eh ben dites donc, bonjour le langage pour un pressé, hein.
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2: Fromagerie, bonjour.
1: Bonjour monsieur, c'est bien la fromagerie ?
2: Non, c'est pas monsieur, c'est madame.
1: Admettons, monsieur Martin à l'appareil, comité pour les fumeurs de Martinville.
2: Oui.
1: Je vais passer tout à l'heure pour installer une cabine fumeuse dans le magasin.
2: Non mais moi je suis pas prévenu qu'il y a une intervention dans le magasin, donc
1: Ah mais je vous le dis, il y a une intervention dans le magasin, on installe un coin fumeur dans la fromagerie.
2: Ben oui, mais il faut demander à mon patron.
1: Pas la peine, moi je suis mon propre patron, donc en tant que patron, je vous valide l'intervention.
2: Non, moi je suis employé, donc si vous faites une intervention, il faut l'autorisation de mon patron.
1: Bah non, parce que sinon ça va faire deux patrons pour une décision.
2: Bah comment vous... Je comprends pas là.
1: Vu que moi je donne déjà une autorisation patronnière, on va pas en plus rajouter un deuxième patron.
2: Mais non, mais attendez, vous avez l'autorisation de qui ?
1: Bah de moi-même.
2: Non mais...
1: Et en plus, vous rendrez service à tous les fumeurs qui pourront venir chez vous pour s'engrayer une peinard.
2: Oui, bah ils vont pas venir engrayer une dans un magasin alimentaire, monsieur. J'ai du fromage et tout ça, donc c'est pas possible.
1: Justement, je me suis dit, avec l'odeur du fromage, vous sentirez même pas le tabac.
2: Mais monsieur, n'importe quoi.
1: Ah mais si, je vous assure, laissez traîner quelques minsters dans la boutique, vous serez tranquille.
2: Non mais n'importe quoi, je vous dis.
1: Bon, vous avez même pas essayé.
2: Non mais moi j'ai pas le temps là.
5: Oui, allô ?
1: Bonjour, madame.
5: Alors, c'est monsieur, moi, déjà ?
1: Alors, déjà, si vous voulez.
5: Oui, donc ?
1: Et donc, je voyais avec votre collègue pour l'installation de la cabine fumeuse que je dois mettre chez vous.
5: Attendez. De quoi vous me parlez ? Une cabine fumeuse ? Qu'est-ce que c'est que ça ?
1: Bah, c'est un mini-fumoir qu'on installe dans le magasin pour que les gens puissent venir fumer.
5: Mais moi, j'ai pas envie de cabine chez moi. Je suis une fromagerie, je suis un commerce de centre-ville. Les gens viennent chez moi, ils achètent du fromage, ils repartent. Ils viennent pas fumer chez moi.
1: Justement, l'avantage, c'est que vous aurez vos clients, plus tous les fumeurs qui viennent juste pour griller une clope.
5: Mais je veux pas de fumeurs chez moi. Je n'en veux pas, ok ?
1: Bah oui. Mais là, on va plus pouvoir fumer dans les lieux publics avec la nouvelle loi. Donc,
5: non, mais la loi, c'est interdit de fumer en lieu public. La loi ne m'impose pas une cabine chez moi.
1: D'accord. Alors moi, je veux bien ne pas mettre la cabine fumeuse.
5: Bon.
1: Mais après, faudra pas râler si ça sent la cigarette.
5: Mais...
1: Bah oui, si les gens fument et qu'il n'y a pas de cabine, là, même avec du clacos, forcément, ça va sentir.
5: Mais les gens ne fument pas... Putain.
1: Eh oui, alors qu'avec la cabine fumeuse, vous serez beaucoup plus tranquille.
5: Mais Bon.
1: Après, c'est que mon avis, hein.
5: Bonjour.
1: Ah, bonjour, une autre dame.
5: Non, mais je comprends pas votre démarche, monsieur. J'ai pas de cabine fumeuse, hein. Qui vous a demandé ça ?
1: Disons que c'est une initiative personnelle, mais que ça profite à tout le monde.
5: Ah non, du tout, je vois certainement pas, non ?
1: Bah si, comme je disais, ça vous ramène tous les fumeurs dans la fromagerie.
5: Non, du tout, ça me ramène rien du tout.
1: Ah bah, en plus, vous avez du bol, j'ai un créneau qui vient de se libérer, je peux venir maintenant.
5: Non, mais ça m'intéresse pas du tout, venez pas.
1: Vous avez une clim ? Parce que j'aurais besoin de récupérer un tuyau.
5: Je vous dis, ne venez pas, ça ne m'intéresse pas. Vous m'appelez en secret, tout ça, non, vous allez me forcer un truc, vous ne venez pas.
1: Pardon, monsieur Nanana, mais est-ce que vous seriez pas en train de me dire ça pour négocier une deuxième cabine fumeuse ?
5: Non, vous ne venez pas. Je ne veux pas de cabine fumeur chez moi.
1: Oui, mais alors problème, je me suis déjà engagé avec le bureau de tabac pour un échange.
5: Mais moi, je m'en fous. Vous voyez avec votre bureau de tabac ou j'en sais rien. Lui, c'est un vendeur de tabac. Je suis un vendeur de fromage. Qu'est-ce que vous venez me prendre la tête avec ça, là ?
1: Justement, en contrepartie, le tabagiste veut bien installer une cabine fromagère dans son bureau de tabac.
5: Mais j'ai pas besoin.
1: Comme ça, si vous avez des clients qui veulent fumer du fromage, vous pouvez les envoyer au bureau de tabac.
5: Ouais, ok, super.
6: Et puis dis bonsoir.
23: Oui, bonsoir, c'est le gardien de l'immeuble ?
6: Oui.
23: Ah, très bien, bonjour, c'est la Poste.
6: Oui.
23: Dites-moi, on vous appelle parce que la semaine prochaine, on va vous mettre un facteur différent là, de remplacement jusqu'à la fin du mois de novembre.
6: Ah bon ?
23: Ouais.
6: Ça sera pas la petite jeune ?
23: Non, la petite jeune, elle va être déplacée juste pendant 2 mois, en fait.
6: Oh ! Oh ! J'aimais bien.
23: Vous avez une grenouille dans votre loge ?
6: Pardon ?
23: Vous avez une grenouille dans la loge ou...
6: Non, c'est moi qui fais la grenouille parce que j'aimais bien la petite jeune, elle était gentille.
23: Elle est gentille, ouais. Mais l'autre, il est sympa aussi.
6: Il
23: bon,
6: est
23: mais.
6: Sympa.
23: Bon, le problème, c'est que c'est un monsieur de petite taille.
6: Oui.
23: Elles sont comment, vos boîtes aux lettres ? Elles sont encastrées ?
6: Elles sont encastrées.
23: Ah, merde. Il n'y a pas moyen de les descendre de 50 cm de... Notre facteur, il fait 1m16, hein.
6: Parce que le haut de la boîte aux lettres tout en haut doit être, je crois que c'est 1m80.
23: Ouais, il pourra pas. On va mettre un escabeau, alors.
6: Ouais, un d'une... Vous savez, les petits, là, de marche.
23: Oui. Bon, deuxième problème.
6: Ouais.
23: Ce monsieur nous vient de Chili.
6: Ouais.
23: Bon, on a eu des petits problèmes avec lui sur ses tournées, parce qu'il a beau être de petite taille, il est très, très chaud.
6: Ah.
23: Ouais, on sait pas ce que c'est un problème hormonal et quoi.
6: Mm-hmm.
23: On va dire, entre vous et moi, hein, c'est pas la peine.
6: Ouais, ouais.
23: Mais je préfère prévenir, il saute sur tout ce qui bouge.
6: Oh.
23: Ouais.
6: Ouais, non, et...
23: Alors.
6: Ici, je peux vous dire que il faudra pas.
23: Ben oui, alors justement. À Chili, j'ai eu des informations de la part de mon collègue l'Eurosper.
6: Mm-hmm.
23: Ils avaient trouvé des commerçants qui avaient été assez coopératifs pour éviter ce genre de problème.
6: Mm-hmm.
23: Quand il arrive sur les tournées dans certains endroits, ils avaient fabriqué, vous savez, des boîtes à chaussures, des cartons de chaussures, là.
6: Oui.
23: Ils avaient fait carrément un trou dedans et ils avaient mis de l'ouate à l'intérieur.
4: Du quoi ?
23: De la ouate, dans la boîte aux chaussures.
4: La ouate, c'est du coton ?
23: Oui.
4: Oui.
23: Comme ça, ils avaient un trou dans la boîte. Et ils pouvaient, vous voyez ? Est-ce que c'est possible de faire ça, préparer ça ?
4: Et on la mettrait où, cette boîte à chaussures ?
23: Au pied des boîtes aux lettres, alors.
4: À toutes les cages d'escalier ? Moi, j'ai 14 cages d'escalier, hein.
23: Bah oui. Ah oui, mais c'est le seul moyen d'éviter un problème.
4: On est compte, il fait ça dans les cages d'escalier. Vous allez avoir des appels à non plus finir. Hein. Moi, je dis ça pour vous. Hein. Mais bon, moi, je veux bien les mettre au pied des boîtes aux lettres.
23: Est-ce que ça vous embête si on lui dit, voilà, il y a une boîte à chaussures chez le gardien ?
4: Ah ben moi, chez le gardien, je peux pas.
23: Pourquoi ?
4: Parce que moi, je vais à la loge qu'à partir de 5h jusqu'à 19h.
23: Oui, mais au moins s'il peut se soulager, voilà, dans sa boîte à chaussures au moins une fois.
4: Il passerait vers quelle heure ?
23: 8h.
4: À ce moment-là, je peux essayer de mettre une boîte à chaussures dans un local conteneur.
23: Ah bah voilà, à poubelle quoi.
4: Ouais, et il viendrait quand ?
23: Lundi. Bah, lundi, il commence.
4: Ouais, moi, il faut que je trouve une boîte des chaussures d'ici lundi. Parce que moi, j'en ai pas chez moi là.
23: Bon, éventuellement, je peux vous en faire livrer 14.
4: Moi, je lui mets dans un local, et tous les matins, s'il a envie d'aller se soulager, lui laisse le local ouvert, il va se soulager. Mais à mon avis, il faut pas faire ça dans les halls.
23: Hein. Éventuellement, on peut pas demander aux gens de l'accueillir.
4: Non. Non, moi, je peux vous faire ça. On met une boîte à chaussures avec un trou dans un local conteneur. Et quand il a envie de faire... Il va dans le local se soulager.
23: Hein. À ce moment-là, on mettrait sur la boîte, on écrirait « réservé au facteur ».
4: Bah, même pas, il n'y a que moi, le gars du ménage qui a la clé. Je lui dirais « je mets une boîte à chaussures, tu la touches pas
23: hein. ». Et vous avez ce qu'il faut pour faire le trou ?
4: Un cutter ou un tournevis.
23: Ouais.
4: Ou des ciseaux.
23: D'accord.
4: Ça doit suffire, ça, pour faire un trou.
23: Ouais. Et c'est insonorisé, votre local ?
4: Pourquoi écrit ?
23: Ah bah oui.
4: Bah non, parce que c'est pas insonorisé. C'est des trappes qui donnent sur l'extérieur.
23: Ah oula !
4: Et ça, il est à ce point-là, le gars ?
23: Ouais, il crie, il hurle même.
4: Hein. Les gens, ils vont se demander ce qui se passe. Hein. Tout le quartier va l'entendre. Alors, si en plus de ça, on mettait ça dans les halls, imaginez-vous si vous me dites qu'il crie ou qu'il hurle.
23: Pendant 2 heures, puisqu'il fait ça pendant 2 heures quand même.
4: Ah, ça serait pendant 2 heures en plus ?
23: Oui.
4: Oh punaise ! Non, attendez, pendant 2 heures, il fait ça. Déjà, je risque de me faire engueuler parce que j'ai laissé la porte ouverte.
23: Mais on peut pas l'enfermer ?
4: Derrière lui ?
23: Oui.
4: Bah, il faut que je sois là quand il le fait.
23: Ah ben, il va venir vous voir, de toute façon. Avant et après. Parce que après, il faut qu'il vous ramène la boîte.
4: Bah non, la boîte, il allait dans le local.
23: Ah bah non, ouais.
4: Pourquoi ?
23: Ah ben, il faut récupérer quand même ce qu'il y a à l'intérieur.
4: Comment ça, il faut récupérer ce qu'il y a à l'intérieur ?
23: Comment ?
4: Moi, je vais pas récupérer ça.
23: Ah bah si.
4: Ah non.
23: Ah bah si.
4: Ah bah non.
23: Ah si.
4: Non, vous venez le chercher si vous voulez, mais moi, je récupère pas.
23: Ah si.
4: Je vous certifie que non.
23: Ah, je vous jure que oui.
4: Moi, je récupère pas des trucs comme ça.
23: Ah si.
4: Le tout, c'est d'avoir une boîte à chaussures pour lundi, et ça, j'en ai pas.
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9: Bonjour.
1: Bonjour, monsieur.
9: Non, c'est madame.
1: Ah non, c'est monsieur à l'appareil, hein.
9: Oui, vous me dites bonjour, monsieur, je suis une madame.
1: Oui, admettons.
9: Oui, donc bonjour, monsieur.
1: Si vous voulez.
9: Oui, bon.
1: Je suis bien chez le poissonniste.
9: Oui.
1: On a acheté chez vous un médaillon.
9: Un médaillon de quoi ?
1: Normalement, un médaillon, c'est un petit bijou circulaire, vous voyez ?
9: Non, mais...
1: Et alors, moi, c'est du poisson, le truc que vous m'avez vendu ?
9: Non, mais attendez. Non, mais, attendez. Vous rentrez dans une poissonnerie, monsieur, pour acheter un bijou ?
1: Voilà.
9: Quand vous rentrez dans une boucherie, vous achetez une baguette.
1: Alors là, vous n'avez rien compris. Oh là là, excusez-moi, mais vous mélangez tout.
9: Non,
1: hein.
9: Non, mais attendez.
1: Vous avez essayé de me vendre une baguette ?
9: Non, j'ai pas essayé de vous vendre une baguette. Attendez, bougez pas.
10: Je vais vous passer mon mari.
11: Quoi?
10: Pas de bijoux? Je n'en vends pas de bijoux, moi. Mais taillons.
1: Allô?
11: Ouais.
1: Ah, bah, c'est madame.
11: Ouais, de quoi? Vous avez pris du poisson? Qu'est-ce qu'il y a, la différence, elle est où? Qu'est-ce qu'il y a eu?
1: Bah, ce qu'il y a eu, c'est que moi, je demande un médaillon, et qu'est-ce qu'on me donne? On m'a donné un morceau de poisson.
11: Bah, un médaillon ou un morceau de poisson, c'est pareil. Je suis poissonnier, je suis pas bijoutier. Vous y êtes plus, là.
1: Comment ça, j'y suis pas? Bah, si, j'y suis chez moi, là.
11: Oh, non, vous y êtes plus, là, monsieur.
1: Bah, je vous dis que si. J'y suis au téléphone, même.
11: C'est quoi, ça? Je suis pas bijoutier, je suis poissonnier.
1: Alors, pourquoi vous m'avez vendu un médaillon?
11: Bah, non, qu'est-ce que vous racontez, là? Vous racontez des conneries, là.
1: Ah, bah, tiens, moi, je vais vous le rapporter, parce que j'ai gardé, heureusement, j'ai gardé le ticket.
11: Ah, bah, c'est pas la peine de venir ici.
1: J'ai gardé le morceau de poisson. Il y en a pour 3700
11: euros. 3700
1: euros,
11: un morceau de poisson. Eh, c'est quoi? Vous nous dites que vous avez un ticket, il y en a pour 3700 euros.
1: Oui, bah c'est moi qui l'ai fait le ticket, parce que c'est ce que j'ai estimé sur la valeur du médaillon que je voulais offrir à ma femme.
11: Mais qu'est-ce que tu veux?
1: Ah bah vous allez me le rembourser quand même.
11: Bah, bah non, bah quoi? Donc vous y êtes plus, là?
1: Ah si, j'y suis au téléphone avec vous, en train d'y vous expliquer.
11: N'importe quoi, là.
1: Allô? Oui, allô?
12: C'est quoi ce truc-là? Bah, médaillon, non mais, vous avez bien vu que c'est du poisson?
1: Ah bah j'ai vu en rentrant, en ouvrant le paquet, j'ai vu que c'était un médaillon en poisson.
12: Non mais, vous êtes taré ou quoi, là? Bah allez chez l'ophtalmo, je vous conseille.
1: Alors déjà on dit ophtalmiste.
12: C'est quoi ce bazar-là? Vous êtes carrément taré. Si vous ne savez pas reconnaître un poisson et un bijou, excusez-moi, vous avez un sacré problème.
1: Bah, c'est-à-dire que sur le coup, j'ai eu un doute, et c'est quand ma femme l'a mis autour du cou que je me suis rendu compte que, effectivement...
12: Bah, alors, non mais, ça va pas la tête, là.
1: Moi, je vais venir dans ce cas parce qu'il faut quand même me rembourser.
12: Oui, c'est ça. Ben, certainement pas. Non, mais vous êtes parti, là. Non, mais vous êtes carrément à la masse, là.
13: Oui, allô?
1: Ah, ça, c'est le monsieur de tout à l'heure.
13: Venez, quand vous arrivez, on appelle la gendarmerie.
1: Ah, bah, moi, je vais vous les passer, les gendarmes, si c'est ça, je peux les appeler, là. Ah,
13: parce que vous croyez que j'ai peur?
1: Ah, bah oui, je crois que vous avez peur de parler aux gendarmes.
13: Oh, bah, alors, j'attends le gendarme.
1: Alors, je connecte.
13: Mais oui, monsieur. Passez-moi le gendarme. Allez. Mais, comme si vous transférez, parce que vous croyez que les gendarmes vont accepter d'être transférés.
1: Allô?
13: Oui?
1: Gendarme historique, bonjour.
13: Ah, c'est le gendarme. Bon.
1: Oui, bonjour, monsieur.
13: Non, je suis une madame, moi. Bonjour, monsieur, vous me dites. Moi, je suis madame.
1: Ah, bah alors, moi, on m'a dit qu'on me passait un monsieur, hein.
13: Oula, monsieur, vous êtes à la poissonnerie.
1: Vous vendez des bijoux?
13: Ah non, je vends pas de bijoux.
1: Brigadier Martin, je dirige le service des faux bijoux maritimes.
13: Non, des faux bijoux maritimes?
1: Absolument.
13: Non, mais vous foutez de ma gueule, monsieur.
1: C'est pas impossible.
13: Bien sûr.
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25: Allô, oui?
26: Oui, bonjour, monsieur.
25: Oui, bonjour, monsieur.
26: Monsieur Robert Van Antjeuk, ambassadeur du Vietnam à Paris, de passage dans votre ville.
25: Oui.
26: J'aurai une nuit réservée ce soir au restaurant vietnamien.
25: Oui.
26: Pour 147 personnes.
25: J'ai pas la place, moi.
26: Bon, ben, est-ce que les gens peuvent se serrer un peu?
25: Ah oui, mais on peut monter à 80 personnes.
26: Oh non, ça va pas.
25: C'est pour quand, monsieur?
26: Alors, c'est pour ce soir. Hein?
25: Ce soir.
26: Alors, vous avez de quoi noter?
25: Oui, je note, oui.
26: Vous avez noté de quoi noter?
25: Oui, oui.
26: Passez-moi la liste.
25: Oui, mais monsieur, je vous dis, monsieur, je ne peux pas vous mettre, je n'ai pas la place.
26: Alors là, il y en a combien? J'essaie de réduire, monsieur, hein, mon cher monsieur.
25: Oui, vous prenez deux restaurants, quoi.
26: Alors, on commence, hein. Famille récipient. Six personnes.
25: Récipient.
26: Six personnes. Famille Pudiglan. Trois personnes.
25: Récipient. Six personnes.
26: Famille... Non, c'est récipient.
25: Récipient.
26: Trois personnes. Valise en carton.
25: Oui.
26: Six personnes.
25: Valise 100 personnes. 6 personnes. 12 personnes. 17 personnes.
26: Qu'est-ce que vous avez? Récipient.
25: Récipient, 6 personnes. Plus du gland, 3 personnes.
26: 3 personnes, c'est ça.
25: Récipient, 17 personnes.
26: Phonétiquement.
25: Oh, monsieur, je vous passe ma femme.
26: Non, attendez.
25: Oh, non, je comprends pas. Je comprends pas le vietnamien, je comprends pas.
27: Allô?
26: Oui.
27: Vous parlez le vietnamien?
26: Oh, pas du tout, non, je suis Périssong.
27: Ah, c'est papa qui parle le vietnamien?
26: Non.
27: Oui?
26: Non.
27: Oui.
26: Moi, je dis comme dang.
27: Oui.
26: Il n'est pas là, votre mari?
27: Oui, mais il ne comprend pas.
26: Non, mais il ne va plus noter les noms maintenant. On va noter les chiffres.
27: Noter les chiffres.
25: Allô?
26: Oui, on a fini, hein? Vous avez noté?
25: Oui, j'ai noté, oui.
26: Je vous écoute.
25: Monsieur, je suis incapable de vous relire la liste, monsieur. Je ne peux pas. Ce n'est pas...
26: Je vous écoute.
25: Monsieur, je vais venir vous voir.
26: Monsieur, nous partons immédiatement.
25: Bon, j'ai une table de 6.
26: À quel nom? À quel nom?
25: Récipient.
26: Oui.
25: 6 personnes.
26: Récipient, 6 personnes.
25: Judith Gros, 3 personnes.
26: Oui. Celle-là, vous n'avez pas dû bien noter, parce que je ne vois pas ce que c'est, mon frère. Bon. Ensuite?
25: Brutus Neyland, 7 personnes.
26: Oui.
25: 23 personnes.
26: À quel nom?
25: Jus.
26: Quoi?
25: Jus.
26: Oh non, c'est pas ça.
25: 3 personnes.
26: À quel nom?
25: Pismi.
26: Pismi?
25: Oui.
26: C'est pas vietnamien, ça.
25: Ben non, je marquais comme ça.
26: Ah, c'est famille Pudugland.
25: Pudugland, voilà. 3 personnes.
26: Et de la bite.
25: Comment?
26: Et de la bite.
25: Oui.
26: 6 personnes.
25: Vous pouvez m'en donner d'autres, j'ai de la place. Hein.
26: Famille Mekoui.
25: Oui.
26: Ça, c'est des Grecs.
25: Combien?
26: 17. Alors, on va reprendre. Hein.
25: Oui.
26: Je vous écoute.
25: 6 personnes.
26: À quel nom?
25: Récipient.
26: Oui.
25: 3 personnes. Judy.
26: Oui.
25: 7 personnes. Brutus Nelly.
26: British Leyland.
25: Oui. 6 personnes. Megan.
26: Oui.
25: 6 personnes. Culabit.
26: Oui.
25: 17 personnes. Mec.
26: Mec quoi?
25: Ouille.
26: Non, c'est Vokouille.
25: Vokouille. Vokouille.
26: Vokouille?
25: Oui. Oh, monsieur, arrêtez, hein. Mec ouille.
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14: Bonjour.
1: Bonjour monsieur, c'est bien le bureau de tabac?
14: Oui, bonjour.
1: Monsieur Martin à l'appareil, société d'importisme-exportisme Martin.
14: Oui.
1: Je vais venir remplacer vos cigarettes jetables.
14: Quelles cigarettes jetables?
1: Toutes celles qui contiennent du tabac, celles qui sont vendues en paquet, vous voyez. Celles-là, je vous les change toutes.
14: Toutes les marques de cigarettes?
1: Exactement.
14: Mais elles sont pas jetables.
1: Bah si, parce qu'une fois qu'elles sont fumées, vos cigarettes avec du tabac, vous pouvez pas les refumer, donc elles sont jetables.
14: Et vous m'échangez contre quoi?
1: Contre des cigarettes non jetables à base de tabac inifugifié. C'est un tabac qui résiste au feu.
14: Qu'est-ce que c'est cette histoire?
1: C'est un truc que trouvé sur un site chinois, le tabac ne brûle pas, donc la cigarette ne s'allume pas.
14: Non.
1: Si, je crois que c'est un mélange de tabac et d'amiante.
14: Non, on veut pas ça.
1: Ah, mais c'est impressionnant, vous pouvez passer une clope au chalumeau, elle ne bouge pas.
14: Non, mais c'est du n'importe quoi.
1: Donc, je vais vous les apporter.
14: Alors, vous...
1: Voilà, c'est ça, donc vous voulez que je passe quand?
14: Alors, attendez.
1: Merci, monsieur.
14: Allô?
1: Bonjour monsieur, votre collègue vous a expliqué pour le remplaçage de vos cigarettes jetables.
14: Mais vous me racontez quoi? Je comprends pas. Dans ce cas, ça s'appelle des cigarettes électroniques, ce que vous me parlez. Des puffs.
1: Ah non, les puffs électroniques, ça fait déjà longtemps que c'est interdit. Là, je vous parle de vos vraies cigarettes.
14: Non, mais pas du tout monsieur. Là, en fait, vous comprenez pas.
1: Vous savez quoi? Je vais déjà valider l'échangisme de vos cigarettes.
14: Non, mais vous validez rien du tout, parce qu'en fait, y a rien que vous allez venir récupérer ici, hein.
1: Bah si.
14: Bah non.
1: Bah si, vos cigarettes que vous avez pas le droit de vendre.
14: Mais qu'est-ce que vous appelez ces cigarettes qu'on doit pas vendre là?
1: Ils l'ont dit aux actualités, toutes celles qui sont pas réutilisables, elles sont interdites.
14: Mais c'est quoi qui est pas réutilisable? Vous êtes vraiment niaise, il y a un problème. Vous me donnez votre nom et votre prénom, s'il vous plaît.
1: Bien sûr, monsieur Martin. Martin.
14: D'accord, monsieur Martin de où? Des douanes, je pense pas, parce que je le connais bien, monsieur Martin des douanes. Hein, c'est pas vous, hein.
1: Oula, monsieur Martin Redouane. Bah, passez-moi ce monsieur Redouane.
14: Non, pas Redouane, des douanes. En plus, vous êtes Miro, vous avez un problème d'oreille, en plus.
1: Hein. Je crois pas, vous êtes le premier à me dire que je suis Miro des oreilles, ça c'est nouveau.
14: Ah ouais? Mais...
1: Ah ouais, que je suis sourd des yeux à la limite, mais Miro des oreilles, non.
14: Mais...
1: Enfin, vous inquiétez pas, j'ai vos nouvelles cigarettes, je
14: mais
1: vais...
14: Mais quelles cigarettes?
1: Bah, le nouveau modèle en tabac inifugifié, impossible à allumer, c'est ce que
14: vous
1: je disais.
14: Vous allez m'apprendre à moi que là, il y a des nouvelles cigarettes qui vont arriver, vous êtes complètement ravagé, hein.
1: Oh bah pardon de vous faire partager le progrès.
14: Ici, vous mettez même pas un pied ici, je vous le dis de suite, vous mettez pas un pied dans mon tabac, je vous le dis.
1: Ah oui, et comment je viens récupérer vos cigarettes sans mes pieds?
14: Eh ben, tant pis, on vendra des cigarettes illégales, parce qu'ici, vous prendrez pas un paquet, en fait, monsieur.
1: Oh non, je vous rassure, je vous prends tous les paquets.
14: Restez bien au téléphone, 5 minutes 30 et je vous mets depuis tout à l'heure sur activation. Y a pas de souci.
1: Comment ça sur activation?
14: Ah voilà.
1: Ne me dites pas que vous m'avez mis sur activation.
14: Bah, vous savez que maintenant les buralistes on a un nouveau truc.
1: Oh oui, je connais, bien sûr. Mais enfin, rappelez-moi ce que c'est pour qu'on vérifie que je pense bien à la même chose.
14: Bah non, je vais quand même pas vous expliquer des choses qui sont faites exprès pour les arnaqueurs.
1: Ah, bien joué.
14: Ouais.
1: Donc là, en clair, je suis sur activation.
14: Oui, vous inquiétez pas, vous êtes sur activation.
1: Ok, monsieur Martin. Oui, monsieur Martin. Activez la contre-activation, s'il vous plaît. Ah, on nous a mis sur activation.
14: Oui, passez-moi la personne qui est à côté de vous.
1: Bien sûr, oui, je vous passe la personne.
14: Merci.
1: Monsieur Martin, le monsieur du tabac veut vous parler.
14: Je crois que c'est vous, monsieur Martin.
1: Oui, aussi. Mais là, je vous passe, monsieur Martin, mon beau-frère, le responsable de la contractivation.
14: Vous êtes que monsieur Martin.
1: Ah, oh bah, vous suivez toujours pas. C'est mon beau-frère. Donc, forcément, on a le même nom.
14: Oh, dis donc. 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
15: Fédération.
26: Oui, bonjour, monsieur. C'est quelle fédération?
15: Du bâtiment.
26: Ah, d'accord. Dites-moi, monsieur, c'est le baron de la Florana, à l'appareil. Cuir.
15: Allô ?
16: Oui, je vous pose une question.
15: Oui ?
16: Cuir ?
15: Mais quoi, cuir ?
16: Vous êtes cuir vous-même, non ?
15: Ah, vous voulez la fédération des cuirs et peaux, c'est ça ?
16: Non, je prospecte, disons que je recherche des gens qui seraient cuir.
15: Ah, je ne vous comprends pas, je suis désolé. Qu'est-ce que vous entendez par la cuir ?
16: Est-ce que vous êtes cuir ?
15: Non, je ne crois pas, non.
16: Vous êtes sûr ?
15: Ah, je ne sais pas.
16: Bon, attendez, bougez pas, je vous passe le responsable.
17: Allô ?
15: Oui, bonjour monsieur.
17: Oui, bonjour monsieur. C'est la fédération ?
15: Oui.
17: Cuir ?
15: Ah non, vous êtes à la fédération du bâtiment, là.
17: Non, mais... vous ?
15: Quoi, moi ?
17: Cuir ?
15: Non.
17: Sûr ?
15: Non.
17: Doute ?
15: Oui.
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19: Bonjour.
1: Bonjour monsieur, c'est bien la mairie ?
19: Oui, c'est bien la mairie.
1: Monsieur Martin à l'appareil.
19: Oui.
1: Bureau de réflexionnage sur le temps de travail des fonctionnaires publics.
19: Oui.
1: Vous êtes bien aux 35 heures ?
19: Ah oui, moi je suis 35, oui.
1: Ok, donc à partir de maintenant, je vais basculer le personnel de chez vous sur 40 heures en 4 jours.
19: 40 heures en 4 jours ?
1: Je vous ai mis en mairie test. Vous bossez à fond, mais juste sur 4 jours.
19: Mais je veux pas, moi, vous me mettez pas en mairie test pour faire 40 heures par semaine et fermer la mairie une journée par semaine.
1: Ah mais ce sera pas vraiment fermé parce que le cinquième jour, vous êtes tous en télétravail.
19: Moi je ne peux pas faire de télétravail, moi j'ai pas les ordinateurs. Pour chez moi, hein.
1: C'est pas grave, quand vous quittez la mairie le quatrième jour, vous embarquez l'ordinateur chez vous.
19: Mais comment je peux faire, c'est une tour.
1: Bah, vous avez une voiture.
19: Moi, c'est mon ordinateur, il est relié à un gros copieur.
1: Vous prenez le copieur avec.
19: Non, mais vous rêvez, il me faut un camion, hein.
1: Il vous faut quoi?
19: Bah, il me faut un camion pour déménager le copieur, hein.
1: Un camion, pas de problème, attendez, je note. Le monsieur de la mairie est d'accord pour faire 40 heures.
19: Moi, je suis pas ok, monsieur.
1: Mais il demande un camion.
19: Je suis pas ok du tout, ne dites pas ça.
1: Alors, pardon, j'ai une camionnette disponible, mais est-ce que vous avez le permis camionnette?
19: Mais c'est quoi de ce truc-là?
1: Bah, de ce truc-là que le permis camionnette, c'est ce qu'on appelle le permis petit camion. Vous avez le permis petit camion?
19: Ah bah non, hein.
1: Bon bah, à la limite, vous faites deux allers-retours en bourrant bien une voiture.
19: Non, vous vous rendez compte, non. Mais si j'enlève l'ordinateur ici, monsieur le maire n'a plus d'ordinateur pour travailler.
1: Si, puisqu'il vient travailler chez vous.
19: Bah non, mais vous rigolez, non?
1: Bien sûr, oui.
19: Chez moi, c'est pas un lieu de travail.
1: Si, parce que le cinquième jour, tout le monde est en télétravail, mais chez vous.
19: Mais non, mais je rêve, là. Attendez.
20: Ils veulent nous passer à 40 heures. Et ceux qui sont à 40 heures, on va les faire pendant 4 jours.
19: Allô?
1: Eh bonjour, monsieur.
19: C'est quoi, monsieur, cette histoire?
1: Cette histoire, c'est que je vous bascule aux 40 heures sur 4 jours, comme j'expliquais.
19: Bah ouais, mais nous, on n'est pas d'accord. On fait pas 40 heures. Je veux dire, moi, si on fait 25, si j'ai choisi de faire 25, j'en fais pas 35.
1: Ah non, mais attendez, 40 heures, c'est pour ceux qui sont aux 35 heures. Vous êtes à 25 heures, c'est ça?
19: Bah oui.
1: D'accord, bah non, vous, ça va. Vous passez à 37 heures sur 3 jours.
19: 37 heures sur 3 jours?
1: Voilà.
19: Et parce qu'on a des vies à côté, nous. Je veux dire, c'est toute une organisation à remettre en cause. Attends, 25 heures, passer à 37 heures, c'est doubler mon temps.
1: Ah bah non, au contraire.
19: Bah si, monsieur.
1: Mais non, vous travaillez que 3 jours par semaine, donc vous bossez moins.
19: On va faire, attendez, 3 jours par semaine?
1: C'est ça, vous faites 2 jours de 12 heures, puis un jour de 13 heures.
19: Mais c'est pas légal, ça! Travailler plus de 12 heures, c'est pas légal! Donc nous, on n'est pas d'accord.
1: Je vous rassure, on ne déclare pas vos heures supplémentaires. Comme ça, vous restez dans la légalité.
19: Non, mais monsieur, c'est... Non, et non, vous pouvez pas faire ça. C'est impossible. On va pas travailler 40 heures et puis 37 heures.
1: Ah si, j'ai justement vos horaires sous les yeux.
19: Non, mais bon, on va faire de quelle heure à quelle heure, monsieur?
1: Bonne question. Donc ce sera de 8h à 20h.
19: De 8h à 20h?
1: Voilà, sauf demain, parce que c'est une journée de 13h, donc ce sera 7h-20h.
19: 7h-20h demain, il dit.
1: Ah non, pardon, vous prenez des pauses pour déjeuner?
19: Ah bah oui, on a 2 heures chacun. Excusez-nous de manger.
1: Oh non, mais c'est pas grave, je rajoute les 2 heures de pause, donc ça fait 7h-22h.
19: 7h-22h.
1: Voilà, donc je valide comme ça.
19: 7h-22h, c'est même pas légal.
1: Non, mais c'est ce que je disais, on vous déclare que 3 heures par jour.
19: Ah non, mais ça va pas, non.
1: D'ailleurs, je vous ai fait vos plannings pour l'année.
19: Il nous a fait nos plannings.
1: Ah, et puis il faut que je vous parle de la permanence gratuite du dimanche. Ça, je vous le mets en bénévolat.
19: C'est pas possible. Non. J'ai jamais vu ça chez les fonctionnaires.
1: Ah, mais bien sûr, c'est complètement une connerie.
19: Oui, complètement une connerie, ouais.
1: Ah, bah on est d'accord. Et une connerie de qui, à votre avis?
19: Je sais pas, soit une radio, soit.
1: Ah, mais exactement, c'est soit une radio.
19: Une radio?
1: Ouais, et laquelle?
19: Rire et chanson. Ouais.
1: Mais oui, bravo à toute l'équipe. Et au revoir, messieurs.
19: Au revoir, mademoiselle.
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21: Laboratoire, bonjour.
22: Oui, bonjour madame, c'est le laboratoire d'analyse.
21: Oui.
22: Je voulais savoir si vous avez eu mes résultats.
21: Vous êtes monsieur?
22: Lamolle.
21: L-A-M-O-L.
22: Oui.
21: C'est d'aujourd'hui?
22: Oui, ce matin. Vous n'étiez pas ouvert, donc je les ai déposés juste devant chez vous, là, devant la porte.
21: Moi, j'ai rien là, hein.
22: Ah, y a
21: Qu'est-ce
22: rien.
21: Que c'était, une analyse d'urine?
22: Oui.
21: Mais vous les avez déposées où, vos urines, ce matin?
22: Eh bien, devant votre porte.
21: Devant notre porte?
22: Oui.
21: Il n'y a rien, là, devant la porte. Il n'y avait rien ce matin devant la porte, hein?
22: Ah, oh, ben si, il y avait mes urines. Alors là, si.
21: Mais ça ne se fait pas de déposer comme ça devant la porte. Par terre, vous les avez mises?
22: Oui.
21: Oh, mais ça ne se fait pas.
22: Mais pourquoi?
21: Et parce qu'apparemment, ils ont disparu, vos urines.
22: J'ai laissé ma carte de visite avec.
21: Un petit ou un grand flacon?
22: Ah, il n'y avait pas de flacon, hein?
21: Mais qu'est-ce que vous avez déposé, alors?
22: Ben, mes urines.
21: Et vos urines, vous les avez mises dans quoi?
22: Ben, je ne comprends pas.
21: Vous me dites que vous avez déposé des urines ce matin.
22: Oui.
21: Mais dans un flacon comment?
22: Mais pas dans un flacon. Moi, j'ai pas de flacon comme ça. Je suis un particulier, moi.
21: Et alors, comment vous avez fait pour recueillir des urines?
22: Ben, j'ai uriné.
21: Vous avez uriné où?
22: Ben, devant votre laboratoire, devant la porte. Et j'ai laissé ma carte de visite en disant si vous pouvez faire un prélèvement. Alors, est-ce que vous avez fait des prélèvements? Est-ce que vous avez les résultats?
21: Vous avez uriné où?
22: Sur la porte et par terre, devant la porte.
21: Vous avez uriné sur la porte du laboratoire?
22: Mais oui, vous n'étiez pas ouvert.
21: Et vous voulez qu'on fasse des analyses d'urine sur quel prélèvement? Sur la porte?
22: Ben oui. Moi, j'ai des analyses à faire, donc je voudrais avoir les résultats, s'il vous plaît.
21: Ne quittez pas, je vous passe ma collègue. Oui, qu'est-ce que vous voulez, monsieur?
22: Ben, avoir mes résultats.
21: Mais comment vous avez pu vous expliquer à ma collègue que vous avez uriné sur la porte?
22: Oui.
21: Mais vous imaginez bien qu'en urinant sur une porte, on peut décemment pas faire d'analyse d'urine.
22: Écoutez, je peux être franc avec vous, vous en avez vu d'autres dans la profession,
21: non,
22: j'imagine.
21: Non, écoutez, c'est la première fois, là j'ai mes collègues qui sont à côté de moi, j'ai une collègue qui est là depuis 35 ans, c'est pas normal, hein, vous imaginez uriner sur une porte pour qu'on fasse des analyses d'urine C'est inimaginable.
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0: Bonjour.
1: Bonjour monsieur, c'est bien la bijouterie?
0: Oui, bonjour monsieur.
1: Monsieur Martin à l'appareil.
0: Oui.
1: Je vais venir avec maman pour lui faire visiter la bijouterie.
0: Faire visiter la bijouterie à votre maman, quel sujet?
1: Au sujet qu'elle croit que je suis moi-même bijouteur.
0: Oui.
1: Et donc je lui ai dit que votre boutique était en fait ma boutique à moi et que j'étais votre patron.
0: Ah ben ça, ce sera pas impossible, hein.
1: Non mais j'ai tout prévu. Si ça vous gêne de m'appeler patron, vous prenez votre journée.
0: Ah non, je prends pas ma journée monsieur, je suis salarié, c'est ma patronne qui me paye. En aucun cas, je dois faire croire à qui que ce soit que c'est vous mon patron et vous appelez patron, je suis pas d'accord.
1: Oui, mais si moi, je vous donne une journée de congé.
0: Vous êtes pas mon patron.
1: Non mais moi je serai sur place de toute façon, je m'occuperai des clients.
0: Et vous voulez que je quitte le magasin pour que vous soyez dans le magasin avec votre mère?
1: Voilà, donc je vais venir faire un double des clés déjà.
0: Non, il y a pas de double affaire.
1: Bah sinon on laisse ouvert, mais...
2: Allô?
1: Ah, bonjour monsieur.
2: Mais qui êtes-vous?
1: Alors, je suis supposé être votre nouveau patron.
2: Non monsieur, je ne laisserai pas ma bijouterie à un inconnu.
1: Bah on peut pas dire inconnu vu que j'ai fait une enseigne en plus avec mon nom pour mettre sur la
2: vôtre. Vous avez quoi?
1: Je vais poser une enseigne bijouterie Martin.
2: Ah non, mais que je ne vois pas des guignols m'amener quoi que ce soit bijouterie Martin sur mon enseigne. Parce que ça va drôlement barder. Vous rigolez là ou quoi?
1: Oh, est-ce que ce serait pas hein, vous rigolez ou quoi qui veut dire oui ça?
2: Non.
1: Oh si.
2: Non.
1: Si.
2: Non.
1: Bah si.
2: Non.
1: Si.
2: Non.
1: Si.
2: Non.
1: Bah si.
2: Non.
1: Si.
2: Non.
1: Si.
2: Non. Non. Non. Non et non.
1: Ah bah si et si.
2: Non.
1: Si.
2: J'ai dit non. Vous décommandez ce cirque.
1: Ah bah non.
2: Ah bah que si.
1: Ah bah que non.
2: Si.
1: Non.
2: Eh bien sûr que si.
1: Eh bien sûr que non.
2: Je vous garantis qu'ils vont pas la monter leur enseigne.
1: Hein. Non, mais c'est un truc qui colle dessus. C'est
2: je ne veux rien de coller dessus. Moi mon enseigne, je viens de la changer, c'est pas pour que ça soit détruit par du guignolage de colle.
1: Ah non, mais je vous rassure, c'est du guignolage de colle professionnel.
2: Non, non, non et non.
1: Ah bah c'est reparti, bah si.
2: Non.
1: Si.
2: Non.
1: Si.
2: Non, monsieur.
1: Si, monsieur.
2: Je, non.
1: Mais si.
2: Non, c'est non, et non, et non. Il n'en est pas question.
1: Ouh là là, vous compliquez tout, hein.
2: Non, bah ça va pas être Si je vois arriver un guignol qui touche à mes affaires, je peux vous garantir que ça va gicler.
1: En plus, j'ai dit à maman qu'elle pouvait choisir un bijou qu'on lui offrait.
2: Non mais ça va pas. Elle vient pas et elle prend pas de bijoux.
1: Ah oui, mais je lui ai promis.
2: Mais monsieur, enfin réfléchissez 30 secondes. On prend pas de décision dans le dos d'un patron. Un patron, c'est un patron.
1: Bah voilà, comme c'est moi le patron, justement.
2: Mais non, c'est pas vous le patron.
1: Pardon, demandez à ma mère, elle vous dira bien que c'est moi le patron.
2: Bah comment voulez-vous qu'elle vous dise ça?
1: Bah elle dira ça parce que je lui ai dit que j'étais le patron.
2: Oui, bah je vais lui dire moi ce que je pense. La vérité.
1: Oh, justement, la voilà qui arrive. Quelle coïncidence.
2: C'est de l'escroquerie, monsieur.
1: Bonjour maman, je suis justement en ligne avec mon collègue de la bijouterie.
2: Collègue de la bijouterie.
1: Donc je l'ai prévenu que la mère du patron allait venir.
2: Vous la passez une minute, là?
1: Ah oui, volontiers, attendez. Maman Martin, je passe mon sous-fifre.
4: Oh, l'escroc.
1: Oui, allô?
4: Allô?
1: Bonjour, monsieur, c'est Maman Martin à l'appareil.
4: Oui, bonjour, madame. Je ne sais pas qui vous êtes, madame. Votre fils est un usurpateur.
1: Qu'est-ce que vous dites?
4: Il n'est pas propriétaire et il n'est pas salarié. Il est rien.
1: C'est quand même votre responsable.
4: Non, il est responsable de rien.
1: Alors, pardon, mon petit, mais il me dit le contraire.
4: Non, madame.
1: Oh, c'est pardon, c'est à nouveau monsieur Martin, je reprends la conversation.
4: Mais qu'est-ce que c'est que ce cirque?
1: Écoutez, je vais faire semblant de vous gronder, vous inquiétez pas, c'est pour de faux.
4: Ça suffit.
1: Oh là là, attention, vous parliez à la mère de votre patron.
5: Eh oui, mais vous n'avez jamais travaillé ici.
1: Eh ben bonjour madame.
5: Oui, ben non, bah oui, vous savez à quoi ça me fait penser? Vous savez à Rire et Chanson, hein, si vous connaissez Rire et Chanson.
1: Oh, Rire et Chanson, ça existe même pas, je suis sûr que vous venez de l'inventer ça.
5: Non.
1: Monsieur, et pourquoi pas pourquoi pas l'appel trop con pendant qu'on
5: est. Non, mais vous êtes mal tombé, arrêtez vos conneries.
1: Bon, je passe avec maman.
5: Non, mais tu vas te faire foutre, d'accord, ok?
1: Ah,
5: d'accord.
1: Alors, je n'ai rien contre le tutoiement des employés avec le patron.
5: Tu dégages?
1: En revanche, faudrait peut-être pas être trop familier non plus, parce
5: d'accord,
1: que...
5: D'accord, t'as compris ça, connard?
1: Pardon, mais connard, c'est quand même hyper familier. Hein.
5: Tu me fais chier.
1: Oui, bah bisous aussi, tiens, maman t'embrasse. Oui, bisous, ma petite.
6: Allô, oui.
8: Oui, Mike.
6: Oui.
8: Je m'en fous pas de parler parce que j'ai un herpès sur la bouche.
6: Tu dis?
8: Attends, c'est bien Mike.
6: Bah oui.
8: Bah Mike, alors que...
6: C'est pas Jack Starling.
8: Voilà.
6: Ah bah dis donc, bah, dis, ça fait des ans, je crois que t'étais mort, moi.
8: Mais tu te souviens de moi?
6: Bah t'étais bien Jack Starling.
8: Bah oui, Mike.
6: Bah évidemment, je me souviens de toi, comment je t'aurais oublié, tu rigoles ou quoi? Qu'est-ce que tu deviens?
8: Toujours dans le jazz?
6: Bah oui.
8: On va voir. Quel instrument je jouais?
6: Du piano.
8: Et comment je jouais? Comment?
6: Comme un dieu.
8: Ouais, ah. T'as pas oublié, hein?
6: Bah dis, merde, on a quand même joué ensemble, non?
8: Ouais, c'est... Salut, Mike.
6: Salut.
8: C'est Jack. Ah, c'est quel Mike. Ça fait plaisir de t'entendre.
6: Ah oui, bien sûr, ouais.
8: Bon, alors, let's jazz?
6: Let's jazz. Yeah, always, man.
8: Mike, t'es prêt?
6: Ouais.
8: 3, 4, et 3, 4.
6: Oh,
8: vas-y, je t'écoute. Je suis avec toi, Mike. Oh, vas-y, je t'écoute. Je suis avec toi, Mike. Oh, oh,
6: Rip to be. J'avale mon coup. Dis, tu m'appelles, vous, que je chante dans le téléphone à 3h de l'après-midi, toi?
8: Rip to be. Hey, Mac.
6: Ouais.
8: Ça fait du bien, hein?
6: Ça dégage. Mais je vois toujours pas qui tu es, hein?
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9: Allô?
1: Oui, bonjour monsieur, c'est bien le PMU?
9: Oui.
1: Je vous appelle parce que c'est la journée mondiale des statistiques aujourd'hui.
9: Oui.
1: Donc du coup, je vais vous donner quelques statistiques qui peuvent intéresser les parieurs chez vous.
9: Oui.
1: Alors, 17%.
9: 17% de statistiques de quoi?
1: 17%.
9: J'ai rien compris à ce que vous me dites là. Et j'ai des clients à
1: 48 pour 1000.
9: Mmh.
3: après
1: 85,4%.
3: 85,4%.
1: 65%.
3: Vous pouvez faire vite, là, parce que j'ai les clients, moi.
1: Bah, je sais plus où j'en étais, du coup.
3: À 65.
1: Bon, on reprend.
3: 17%. Non, mais on a déjà fait, on s'est arrêté à 65%, là. Mais il y en a encore pour longtemps, là.
1: Ah, bah, j'en ai encore quelques pages, oui.
3: Oh, non, mais vous rigolez, là. C'est quoi cette plaisanterie?
1: Bah, excusez-moi de faire mon métier.
3: Bah, excusez-moi, mais nous, on n'a pas que ça à faire, quoi, de recopier des chiffres qui vont me servir certainement jamais à rien.
1: Alors, 33, je vous l'avais donné.
3: Moi, j'ai des gens à m'occuper, j'ai des clients à servir.
1: Non, mais c'est pas grave, ça me dérange pas, ça.
3: Vous prenez tout mon temps, là. Je peux pas continuer avec vous, monsieur. Je suis pas du tout intéressé par ce que vous me chantez, là.
1: Bah, vous êtes abonné.
3: Moi, je me suis jamais abonné pour faire un abonnement de je ne sais trop quoi.
1: Ah, bah oui, mais alors pourquoi, dans ce cas, vous me prenez mes statistiques?
3: Parce que vous me dites, il faut que je les prenne. Non, mais.
1: Excusez-moi, donc... si vous êtes pas abonné, ça veut dire que du coup, vous avez usurpé mes statistiques, là.
3: Ah, bah écoutez, moi, j'y peux rien. J'ai pas fait d'abonnement, j'ai rien payé, j'ai rien.
1: Ah, bah,
3: demandé.
1: Martin, on a une fraudeuse, là. Allô?
10: Oui, allô?
1: Ah, bah, c'est madame maintenant.
10: Bah, non.
1: J'étais avec l'autre monsieur, là.
10: Avec l'autre monsieur. Non, mais attendez, là. Je pense que là, vous êtes dans un délire pas possible, monsieur. Vous sortez de où, vous?
1: Comme c'est la journée mondiale des statistiques, moi, je donne de la statistique, vous voyez?
10: Bah, attendez, là, c'est de l'arnaque, là, grosse, pure et simple. Alors, maintenant, je vais appeler la gendarmerie, on va demander si vraiment vous êtes parti d'une société, comme vous dites, là, de.
1: Statistiqueur.
10: Voilà, statique, si, ouais.
1: Statistiquement, comme vous dites.
10: Non, c'est moi qui parle maintenant.
1: Non, mais non.
10: Oui, mais non, mais si. Donc maintenant, vous allez arrêter de me casser les burnes.
1: Non, mais moi, j'ai quand même donné des statistiques, vous voyez.
10: De quoi? C'est les numéros que vous avez donnés, là?
1: Bah oui.
10: Ouais. Vos statistiques, vous savez où je les mets?
1: J'imagine que vous les mettez à disposition de vos parieurs, mais alors justement...
10: Non, mais vous me prenez vraiment pour un débile ou quoi, là? Vous êtes où, là, exactement, monsieur?
1: Je suis, écoutez, je suis à 200 mètres, à peu près, de...

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3: Oui.
4: D'accord, donc vous êtes concerné. Écoutez, on a un petit souci avec un monsieur Lamolle, je ne sais pas si vous le connaissez, qui habite à une dizaine de kilomètres, là.
3: Moi, je ne le connais pas, non, précisément, mais peut-être mon mari.
4: Bon, il s'est endormi sur son tracteur laboureur, là.
3: Ouais.
4: Et il traverse tous les villages, il est en route vers chez vous, il doit arriver dans quelques minutes. Et il s'est endormi au volant.
3: Ah bon?
4: Voilà, on vient de nous appeler. Ce qui fait qu'il traverse tous les jardins et qu'il laboure tous les jardins, il les traverse, il est en train de foutre en l'air tous les potagers, tout ce qui reste des jardins.
3: Ah bon?
4: Voilà, donc ce qu'on fait, c'est qu'on a mis sur place donc un standard avec 40 lignes pour vous. Alors, il faut que vous essayiez de le réveiller avec le téléphone, parce que nous, on n'arrive pas, on a l'hélicoptère qui est au-dessus, mais l'hélicoptère empêche qu'il entende, vous voyez. Voilà, donc ce qu'on va faire, on va vous faire basculer votre ligne. Et vous avez quelque chose qui pourrait faire du bruit au téléphone, non?
3: Je vois pas.
4: Qu'est-ce que vous auriez, avec quoi vous pourriez faire du bruit, là?
3: Je sais pas, moi, une marmite ou...
4: Oui, voilà, c'est ça. Prenez quelque chose comme ça avec une cuillère en bois.
3: Ouais.
4: Hein, ne raccrochez surtout pas, je vais vous faire basculer la ligne pour que vous l'ayez au téléphone. Donc, il va pas vous entendre au début, mais il faut que vous tapiez de très fort pour qu'il puisse vous écouter. Donc, chez vous, il y a Monsieur Boissy.
3: Oui.
4: Le Norvan, le Nord-Roc, tout ça.
3: Oui.
4: Bon, ils sont tous concernés, tout le monde est là, en ligne avec vous. Il faut absolument l'empêcher, sinon il va foutre en l'air tous les jardins du coin. Hein.
3: D'accord.
4: Alors, attention, vous êtes prête?
3: Je propre.
4: Allô? D'accord, ok, bah, faites signe à monsieur. Ouais, tout le monde se met, d'accord, tout le monde est en place, merci.
3: Je suis prête.
4: Ok, allô?
3: Oui.
4: Oui, vous m'entendez?
3: Oui.
4: Alors, attention, faites basculer votre ligne, madame. Attention, prête?
3: Oui.

0: Monsieur ? Allô ? Réveillez-vous ! Réveillez-vous ! Réveillez-vous ! Réveillez-vous ! Réveillez-vous ! Réveillez-vous !
1: Allô ?
0: Allô ? Bonjour, monsieur.
1: Ah, mon Dieu.
0: Vous êtes réveillé ?
1: Oh, qu'est-ce que c'est que ce boucan, là ?
0: Vous êtes endormi sur votre tracteur. Il paraît que vous traversez tous les champs.
1: Il y a 40 personnes, là, qui m'appellent en même temps.
0: Mais, oui, c'est pour vous réveiller.
1: Mais vous êtes tous complètement fous, quoi. Vous savez où vous êtes, là ?
0: Non.
1: Vous êtes à l'hôpital, là.
0: Ah bon ?
1: Je suis en réanimation.
0: Mais non, c'est parce que... Je sais pas, monsieur.
1: Oui.
0: Il m'a dit que c'était votre... Vous étiez endormi sur votre tracteur. Alors moi, je dis, faut le réveiller, ce brave homme qui va traverser tous les champs, là.
1: Mais non, je me suis fait opérer ce matin de la prostate.
0: Ah, excusez-nous, hein, monsieur. Je vous avoir dérangé.
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4: Allô.
5: Bonjour madame, je suis bien chez le vigneron culteur.
4: Oui, bonjour monsieur.
5: Monsieur Martin à l'appareil, société de chimisterie industrielle Martin.
4: Oui.
5: On teste un nouveau pesticide là, donc on vient d'en pulvériser sur vos vignes pour voir si ça fonctionne.
4: Non mais attendez là, vous êtes en train de me dire, vous êtes rentré chez moi sans me prévenir monsieur, et vous êtes venu, vous avez foutu quelque chose sur mes parcelles ?
5: Voilà, mais comme le produit est un peu instable, vous devriez mettre des bâches sur vos plants de vignes.
4: Non mais attendez monsieur, vous avez mis quelque chose sur mes vignes, je suis pas au courant, et vous êtes en train de me dire qu'il faut que je bâche mes vignes, vous avez mis quoi ?
5: En fait c'est un pesticide qu'on a enrichi aux métaux lourds.
4: Mais monsieur, vous êtes un pesticide. Je suis bio. Vous êtes où, là, vous ?
5: Là, je suis à Martinville, au siège des établissements Martin.
4: Vous êtes à Martinville, d'accord. Donc, de quel droit vous êtes allé dans mes vignes, monsieur ?
5: Oh, disons qu'on fait ça au nom de la science.
4: Au nom de la science, monsieur, vous êtes chez moi. Vous testez pas sans mon accord chez moi. Vous le testez chez qui vous voulez, mais c'est pas chez moi.
6: C'est ce
5: parfelu, là. Ah, allô ?
4: Monsieur Martin.
7: Mais qu'est-ce que c'est que vos histoires, là ?
5: Eh ben, bonjour, madame.
7: Mais personne ne vous a rien demandé, mais qu'est-ce que c'est que ça ? Sans autorisation, sans rien, comme ça. Je suis pas la cinquième roue de la charrette, que l'on vienne pas chez les gens comme ça, comme un âne dans un moulin, non, mais alors...
5: Alors, je vous rassure, il n'est pas question qu'on mette des charrettes dans votre âne.
7: Mais faut pas me prendre pour un con, parce que moi, vous allez voir comment ça va se goupiller, hein ?
5: Eh ben, ça va se goupiller, qu'on va déjà venir chercher les vignes pour les analyser.
7: Vous allez venir chercher les vignes, quelles vignes ?
5: Bah, vos vignes qu'on a pesticidées.
7: Mais de quoi il s'occupe, lui ? Moi, je porte plainte à la gendarmerie, puis vous allez voir comment Margot se peigne.
5: Ah, bah allons-y, passez-moi ce monsieur Margot.
7: Non, vous allez voir comment Margot se peigne, c'est-à-dire que je vais employer les grands moyens, moi.
5: C'est ce qu'on va voir, passez-moi Margot.
7: Mais quelle Margot ? Il n'y a pas de Margot ici.
5: Vous m'avez parlé de Margot il y a 2 secondes et là maintenant.
7: Non, mais vous comprenez pas la plaisanterie.
5: Ah, si j'étais au téléphone pour plaisanter, ça se saurait, madame.
7: Ils arrivent comme ça, comme des malotrus, là. Vous allez voir un peu comment ça va se passer.
5: Vous savez quoi ? On va vous remettre un autre raisin à la place.
7: Mais j'ai pas besoin de raisin chez moi, c'est
5: si, on vous l'apporte. En attendant, il faudrait que vous commenciez à arracher quelques pieds de vigne.
7: Mais arracher les pieds de vigne, mais c'est pas possible. Mais les pieds de vigne, ils ont pas besoin d'être arrachés, non ? Qu'est-ce que c'est que vous êtes pris comme décision, là ?
5: Sinon, on les laisse sur place, mais il faut juste éviter d'aller vous balader dedans en rapport au produit.
7: Mais bien sûr que si, qu'on est dans les vignes.

0: tous les jours.
1: Ok, dans ce cas, on va vous équiper en protection.
0: Mais qu'est-ce que c'est que ça? Mais moi, j'ai rien demandé.
1: Je vais vous déposer un lot de scaphandres avec des bouteilles d'oxygène.
0: Des scaphandres avec des bouteilles? Mais pétard, mais qu'est-ce que c'est que ça? Mais
1: voilà,
0: c'est...
1: comme ça, vous pourrez vous balader peinard dans les vignes.
0: Oui, on va mettre le scaphandre pour sortir de chez nous. Non,
1: exactement, mais... enfin, dès qu'on aura installé le sas de décompression, évidemment.
0: Un sas de décompression? Mais qu'est-ce que c'est que ça?
1: C'est un sas qu'on va construire à l'entrée de chez vous pour vous permettre de décompressifier quand vous mettez les scaphandres.
0: Un sas de décompression à l'entrée de chez nous? Non, mais. Non, mais c'est des farfelus, ça. Vous allez voir un peu comment ça va se passer, hein. Mais je réponds pas de la casse, hein.
2: De quel droit?
1: Ah, tiens, c'est pas monsieur Margot que j'entends derrière?
2: Non, mais arrêtez votre cinéma, là. Qu'est-ce que c'est, ces conneries? Allez, vos scaphandres, allez dans, au bord de la mer, vous aurez un scaphandre.
1: Non, mais vous inquiétez pas, monsieur Margot, y a pas de problème.
2: Y a pas de problème? Quoi, y a pas de problème?
1: Bah, c'est ce que je disais, on va les remplacer au pied de vigne.
2: Arrêtez vos conneries, je vous dis, monsieur.
1: À la place, je vais vous mettre des pieds de chou-fleur et des pieds de brocoli.
2: Mais vous êtes malade, des patates.
1: Oula, des patates. Oui, il me reste quelques pieds de patates. Je vous les mets avec.
2: Connard.
1: Ah non, ça j'en ai plus.
3: Oui.
4: Oui, bonjour madame.
3: Bonjour.
4: Je suis bien à l'école.
3: Oui.
4: Oui, bonjour madame. Monsieur de la place à l'appareil inspection d'académie. Est-ce qu'on peut avoir la direction?
3: C'est moi.
4: Ah bah très bien, bonjour. Un inspecteur d'académie est venu vous voir. Je ne sais pas si vous l'avez vu.
3: Non, je ne l'ai pas vu.
4: Il n'est pas arrivé encore. Est-ce que s'il arrive, vous pouvez lui demander de nous rappeler d'urgence à Toulouse?
3: Qui rappelle?
4: Qui rappelle, absolument. Monsieur de la place à l'inspection d'académie. Hein.
3: Oui.
4: Alors, l'inspecteur d'académie s'appelle monsieur Moncu. Oui. M-O-N-C-U-L.
3: Oui, d'accord.
4: Ah, attendez, parce que...
5: Il est arrivé, non?
4: Bah non, apparemment, il n'est pas arrivé.
5: Allô?
3: Oui.
5: Bonjour, madame.
3: Bonjour, monsieur.
5: Vous l'avez vu, non?
3: Mais.
5: Vous l'avez vu?
3: Mais qui?
5: Manqué.
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7: Bonjour.
1: Oui, bonjour madame. C'est bien ici pour les prothèses auditives?
7: Oui, oui.
1: Oui, voilà.
7: Bien.
1: Je m'étais équipé chez vous l'année dernière.
7: Ouais.
1: Et alors j'ai vu une pub comme quoi maintenant ça marche sans piles.
7: Alors il y a des appareils qui sont rechargeables, oui, tout à fait.
1: Parce que moi j'ai essayé.
7: Oui.
1: Là je le porte là. Si j'enlève les piles.
7: Bah forcément, si vous mettez pas de piles, l'appareil marche pas.
1: Allô?
7: Remettez les piles.
1: Ah bah il ne m'entend plus.
7: Oui, bah remettez les piles.
1: Allô?
7: Pour remettre les piles.
1: Ça y est.
7: J'ai remis les piles.
1: Voilà, j'ai remis les piles, donc là ça fonctionne.
7: Bah oui, bah forcément. C'est comme si vous n'aviez plus d'essence dans votre voiture. À la place de mettre une pile dans votre appareil, on met une batterie.
1: Une batterie, non mais vous rendez compte de la taille d'une batterie?
7: C'est pas une batterie de voiture. Là, vous enlevez la pile, forcément. Y a
1: oui, alors j'enlève la pile.
7: Mais non, non, bien sûr que ça marche pas, c'est pas la peine de le faire.
1: Je l'enlève.
7: Ne le faites pas.
1: Ah bah là, je vous entends pas.
7: Putain, vous allez me casser.
1: Ah là, je vous entends.
8: Écoutez, monsieur, depuis tout à l'heure, je suis la conversation, je suis à côté de mon collègue.
1: Oui.
8: Parce que vous mettez pas comme une. Enfin, même, admettons, comme à une voiture, si vous mettez pas la batterie, la voiture va pas démarrer.
1: Alors vous aussi, vous voulez me vendre une batterie de voiture?
8: Mais n'importe quoi, je vous donne juste un exemple, je vous vends pas une batterie, monsieur, n'importe
1: bon,
8: quoi.
1: Enfin, j'ai bien compris comment ça se passait.
8: Mais attendez, monsieur.
1: J'achète un appareil qui est défectueux et on essaye de me vendre en plus une batterie de voiture.
8: C'est pas défectueux, monsieur, si vous mettez pas de piles, monsieur, il va pas fonctionner votre appareil, allons.
1: Écoutez, c'est ce que je dis à votre collègue, mais je peux le prouver, puisque là, si j'enlève les piles.
8: Bah, prouvez-le. Mais c'est normal, monsieur, si vous enlevez les piles, que ça fonctionne pas.
1: Alors j'enlève les piles, attendez.
8: Mais enlevez pas les piles. Si vous mettez pas de piles, ça peut pas fonctionner, allons.
1: Donc, moi je passe pour le remboursage.
8: Non, vous viendrez pour rien, monsieur, vu que vous comprenez pas.
1: Ah bah c'est moi qui comprends pas.
8: Bah oui, c'est vous qui comprenez pas.
1: Ah bah c'est moi qui comprends pas.
8: Bien sûr.
1: Bah non.
8: Bah si.
1: Ah bah non.
8: Bah si.
1: Ah bah non.
8: Bah vous n'aurez rien du tout, monsieur.
1: Et pour le remboursage?
8: Et on dit pas remboursage, on dit remboursement.
1: On dit remboursage, excusez-moi.
8: Non, ça se dit pas, monsieur.
1: Bah bien sûr.
8: Non.
1: Bah si.
8: Non.
1: Ah bah si.
8: Y a pas remboursement, y a pas de défaut, l'appareil fonctionne avec des piles, vous avez juste à mettre la pile dedans et à le faire fonctionner, point. C'est pas compliqué quand même.
1: Déjà que vous essayez de me vendre je ne sais quoi là avec
8: vous. Mais n'importe quoi, déjà j'ai juste pris un exemple, j'ai pas dit qu'il fallait avoir une batterie de voiture pour que l'appareil fonctionne.
1: Non mais vous vous rendez compte, vous savez que ça pèse 10 kilos au moins un truc comme ça.
8: Oui, laissez tomber monsieur, vous comprenez rien.
1: Bon alors, puisque vous insistez, on va essayer avec une batterie de voiture pour voir si ça fonctionne.
8: Bah non.
1: Bah si.
8: Non.
1: Bah bien sûr que si.
8: Non.
1: Bah si.
8: Bah non.
1: Bah si.
8: Point. C'est tout, c'est fini, c'est pas compliqué à comprendre.
1: Mais c'est peut-être facile pour vous parce que vous êtes dans le métier.
8: Bah monsieur, vous achetez une lampe torche.
1: Ah bah voilà, maintenant on veut me vendre une lampe.
8: Attendez, vous achetez une lampe torche.
1: Non, mais je n'achète rien.
8: Non, maintenant vous m'écoutez, vous me laissez parler.
1: Ah bah la batterie, la lampe torche.
8: Non, c'est un exemple, monsieur. Vous comprenez quand on parle ou pas?
1: Ah, je comprends.
8: Ben, je pense pas, non. Je crois pas que vous comprenez. Alors, maintenant vous m'écoutez. Admettons, vous achetez une lampe torche.
1: Hors de question.
8: Non mais admettons.
1: Monsieur, que ce soit clair, je ne vous achèterai pas votre.
8: On va porter plainte.
1: Ah bah c'est moi qui porte plainte.
8: Mais allez-y, je vous en prie, faites-vous plaisir.
1: Ah bah bien sûr. Bah j'appelle la police.
8: Mais voilà. Bah,
1: alors ne quittez pas. Je compose le numéro.
8: Allez-y.
1: Oui, allô?
8: Oui.
1: Bonjour, police de l'audition à l'appareil.
8: Oui, c'est pas moi, c'est mon collègue.
1: Ah, ce n'est pas vous?
7: Oui, police de l'audition, bah,
1: absolument, oui.
7: C'est quoi cette connerie? C'est Rire et Chanson, non?
1: Bah, quand même.
7: Ouais, c'est ça, c'est l'appel trop con de Martin.
1: Ah bah, bravo.
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10: Bonjour, monsieur.
9: Madame.
10: Madame Ledoux, à l'appareil.
9: Oui.
10: Je voudrais des nouvelles de mon facteur.
9: De quel facteur?
10: Eh ben, je ne connais pas, moi. C'est
9: celui... Oui, mais moi, où est-ce que vous habitez? Je ne vous connais pas non plus, hein.
10: Non, rue de Valdois.
9: Rue de Valdois? Qui c'est qui fait la tournée, rue de Valdois? Oui. Oui, pourquoi? Qu'est-ce qui se passe, madame?
10: Ben, écoutez, il n'est pas passé. Enfin,
9: il n'est pas passé?
10: Si, il passe de plus en plus en retard.
9: Et il... Ben, écoutez, c'est qu'il a, il y a du travail sur sa tournée, et donc il va pas... À quelle heure il passe habituellement?
10: Oh ben, il passe vers 9h, 9h30.
9: 9h, 9h30, puis il n'est pas passé aujourd'hui?
10: En général, il passe à 9h, 9h30, mais là, il passe de plus en plus en retard.
9: Il vient de plus en plus en retard? Ah bon, comment ça se fait?
10: Ah ben, c'est... Ah ben, ça s'en sait rien, moi.
9: Vous savez pas?
10: Je sais qu'il s'arrête chez ma fille tous les matins.
9: Ah, oui.
10: Qui habite deux numéros avant. Hein.
9: Mm-hmm.
10: Mais avant, ça durait 5 minutes, là.
9: Oui.
10: Et puis maintenant, il vient une demi-heure en retard.
9: Ah bon? Il reste un peu plus tard chez votre fille, alors?
10: Oui.
9: Ah ouais? Et vous?
10: Oui. Il passe chez moi après être allé chez ma fille.
9: Ah ouais, d'accord.
10: À 9h30, il est chez ma fille.
9: Ouais.
10: Alors, je crois que ma fille lui donne des cours de Kama Sutra ou quelque chose comme ça. C'est une langue du oriental, m'a-t-il dit.
9: Ah bon?
10: Oui.
9: Alors là, excusez-moi, mais ça me surprend quand même qu'il prenne des cours sur sa tournée. C'est quand même pas normal. Hein.
10: Mais c'est pour ça que je vous appelle.
9: Ben, on va le surveiller un peu et puis on va lui demander ce qui se passe, hein, vraiment, et puis le surveiller.
10: Il arrive chez ma fille toujours juste après que son mari soit parti, hein, mon gendre. Hein.
9: Oh là là, alors, bon, ah bon.
10: Oui, parce que ma fille m'a dit qu'il était très appliqué.
9: Pardon?
10: C'est très compliqué, hein, m'a-t-elle dit. Parce qu'il paraît qu'il faut être une fois à genoux, une fois accroupi. Oui, c'est ce que ma fille m'a dit.
9: Ouais, bon, ben écoutez, vraiment...
10: Qu'est-ce qui vous fait rire?
9: Excusez-moi, mais non, parce que... collègue.
10: C'est une nouvelle langue ou quoi? Allô.
9: Écoutez, madame, non, ce que je vais
10: qu'est-ce
9: faire...
10: Qu'est-ce qui se passe?
9: Non, mais, ce
10: non,
9: que
10: mais
9: je vais...
10: rassurez-moi.
9: Non, non, ce que je vais faire, on ira le suivre sur sa tournée pour voir si l'arrêt dure vraiment plus longtemps que de coutume. Hein. C'est pas normal qu'ils prennent des cours de langue sur sa tournée.
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12: Oui, allô?
13: Bonjour, monsieur, c'est bien le supermarché?
12: Oui.
13: Monsieur Martin à l'appareil, les emballageurs Martin?
12: Oui.
13: Vu qu'il y a un risque de pénurisme des emballages, je vais venir récupérer vos bouteilles en plastique.
12: Je vois pas du tout de quoi vous me parlez.
13: Ah, alors comment dire? Vous voyez les récipients de forme verticale dans lesquels vous vendez de l'eau minérale, par exemple?
12: Oui.
13: Eh ben voilà, ça s'appelle une bouteille en plastique.
12: Non, bah je sais ce que c'est qu'une bouteille en plastique, mais ce que je veux dire, c'est qu'il n'y a pas de bouteille, nous on vend les bouteilles pleines.
13: Je sais, mais vous inquiétez pas, à la place, je vous mets des bouteilles en papier.
12: Non, mais vous rigolez ou quoi?
13: Oui, ça m'arrive, oui.
12: Vous n'avez pas à récupérer nos bouteilles d'eau et à nous en donner d'autres. On ne sait pas d'où vient votre eau, nous on a nos fournisseurs.
13: Ah non, mais les bouteilles en papier que je vous apporte, elles sont vides.
12: Et qu'est-ce que vous voulez que j'en fasse des bouteilles vides?
13: Bah, vous les remplissez.
12: Je les remplis, mais je les remplis avec quoi?
13: Bah, avec votre eau.
12: Oui, enfin, écoutez, je ne vois pas vendre des bouteilles d'eau de mon robinet à mes clients.
13: Bah non, pas de l'eau du robinet, vous rendez compte?
12: Oui, je les remplis avec quoi?
13: Avec l'eau de vos bouteilles en plastique que je vous récupère.
12: Mais
13: oui, vous faites le transvasage et après, moi, je vous embarque les bouteilles vides.
12: Oui, enfin, écoutez.
14: C'est pourquoi là, parce que...
13: Bonjour madame, c'est ce que je disais à l'autre monsieur. Vous, tout ce que vous aurez à faire, c'est transvaser l'eau des bouteilles plastiques dans les bouteilles en papier.
14: Bah moi, je vais pas transvaser des bouteilles pleines dans des bouteilles en papier. J'ai pas le temps de faire ça, moi.
13: Non, mais vous faites ça tranquille à la caisse. Quand il y a un client qui achète de l'eau, hop, vous lui videz sa flotte.
14: Ah non, attendez, moi je vois 300-400 clients par jour. Croyez que je vais m'amuser à vider des bouteilles plastiques en caisse?
13: Ah bah dans ce cas, dites au client de le faire.
14: Non, mais je vide pas de bouteilles, on vide pas de bouteilles.
13: Dans ce cas, je peux vous envoyer quelqu'un pour s'en occuper.
14: Non, mais même il y a quelqu'un, il y a personne, puisque c'est pas moi qui prends.
13: Non, parce que mon beau-frère est videur, donc si c'est ça qui vous embête, il peut venir vider vos bouteilles.
14: Non, mais même ça m'embête pas du tout. Puis de façon,
13: ça vous embête pas du tout, super.
14: Non.
13: Donc je valide l'échangisme bouteille.
14: Non, je valide pas, vous validez rien du tout.
13: Est-ce que je rajoute l'option videur ou pas?
14: Ah non.
13: Non, donc c'est vous qui faites le transvidage.
14: Non, mais merde, vous allez m'écouter un petit peu. Moi, c'est pas moi qui prends les responsabilités, c'est pas moi le décisionnaire.
13: Ah, bah passez-moi le patron.
14: Voilà.
12: Oui, allô?
13: Bonjour monsieur, vous êtes le patron?
12: Bonjour monsieur, non c'est madame.
13: Oh, excusez-moi, je croyais qu'on me passait le patron.
12: Vous êtes avec moi?
13: Oh bah non.
12: Pourquoi le patron, je vous dis que c'est moi?
13: Ah bah impossible, vous m'avez dit que vous étiez une dame.
15: Allô, oui.
13: Bonjour madame.
15: Alors, excusez-moi, là, monsieur, vous êtes qui vous ?
13: Monsieur Martin, les emballageurs Martin. Donc j'en déduis que c'est vous la patronne.
15: Non, je suis pas le patron et la dame que vous avez vue avant, c'est la patronne.
13: Ah, la patronne est une dame.
15: OK, donc je vois pas pourquoi vous vouliez parler au patron.
13: Bah en même temps, je pouvais pas savoir.
15: Bah vous pouvez pas savoir pourquoi si elle vous dit qu'elle est la patronne.
13: Oui, c'était pas clair non plus.
15: Bah, c'est pas clair pourquoi, c'était pas clair parce que c'est une femme et qu'elle peut pas être patronne, c'est ça ?
13: Ah bah non, c'est si c'est un homme que ça peut pas être une patronne.
15: Et donc OK, donc vous vouliez
13: bah lui parler.
15: Et vous appelez pourquoi en fait ?
13: Ah oui, c'est vrai. Donc comme j'expliquais, je remplace vos bouteilles en plastique par des bouteilles en papier.
15: Mais c'est quoi vos conneries là ? Dans des bouteilles papier en plus, vous êtes sérieux ?
13: Oui, alors le seul souci, il faut quand même que je vous prévienne, elles sont pas étanches.
15: Non mais vous vous foutez de moi ou quoi là ?
13: Oh oui, bien sûr.
15: OK, d'accord. J'ai juste autre chose à foutre.
13: Ah non mais attendez, j'ai pas fini.
15: Non mais moi j'ai fini, OK ?
13: Ouais, mais si je continue tout seul, c'est moins drôle.
15: Non mais
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17: Cabinet, bonjour. Veuillez patienter, votre appel va être pris en compte.
18: Bonjour.
19: Oui, bonjour madame, excusez-moi. Est-ce que vous pouvez remettre la musique s'il vous plaît? Parce que je fais de la batterie et je suis en train de travailler sur le tempo de la musique d'attente. Si vous pouvez la remettre s'il vous plaît, merci.
18: Je comprends pas ce que vous me dites là.
19: C'est le professeur de musique là, de batterie.
18: Oui.
19: Et j'ai un élève, je me suis dit tiens, ça c'est une excellente musique d'accompagnement. Donc si vous n'y voyez pas d'inconvénient, comme je suis avec un élève, là, je sais pas si vous entendez, qui est en train de travailler sa batterie. Est-ce que vous pourriez me remettre la musique d'attente s'il vous plaît?
18: Ben non, au niveau de notre poste, on peut pas. Donc non, la seule chose qu'il faut que vous fassiez, c'est... ce serait de rappeler. Je pense pas que... Non, je suis en train de regarder. Je pense pas. La seule chose que je peux faire, c'est si vous m'en attendez, mais...
19: Ouais, voilà, c'est ça avec la musique, parce que là, il est bien dans le rythme, il a gardé le rythme, il faut surtout
18: pas... Oui, mais si vous met en attente, c'est que si vous passe sur un autre poste, donc ça va sonner sur un autre poste.
19: C'est comment l'air déjà, là parce que là, il est en train de perdre le rythme, mon élève, et là, c'est embêtant.
18: Bah, moi, en plus, je la connais pas, parce que bon, comme...
19: Ça fait... Ta-ba-da-pa-pa.
18: Ouais, ça se peut, je vous dis, moi, je l'écoute jamais, puisque...
19: Ta-ba-da-pa-pa.
18: Oui.
19: Ta-ba-da-pa-pa. C'est ça, non ?
18: Oui, mais je dis, ça se peut, mais je peux pas vous dire. Puis bon, là, je suis sur un dossier, faut que je le termine avant de partir, donc j'ai pas tellement de temps.
19: Ah oui, c'est les impôts en ce moment.
18: Oui, voilà, c'est pour ça.
19: Ta-ba-da-pa-pa.
18: Voilà. Bon, bonne journée, au revoir. Allô ?
19: Si vous pouvez remettre la musique, s'il vous plaît.
18: Je sais pas, vous venez d'avoir ma collègue, elle vous a dit qu'elle savait pas comment faire, donc...
19: Continuez à se battre, il faut garder le rythme, il y a plus...
18: Ouais, mais vous allez pas nous appeler comme ça tout le temps, parce que on est un cabinet d'expertise comptable, vous allez nous bloquer notre ligne, là.
19: Ouais, mais madame, moi, mon problème, c'est que j'ai des cours jusqu'à 18h, hein.
18: Oh, bah, vous allez pas appeler jusqu'à 18h, j'espère.
19: Vous vous raccrochiez, et je vais rappeler moi pour avoir la musique.
18: Bah ça va, vous gênez pas surtout, hein. Vous bloquez la ligne d'un professionnel et puis ça vous paraît tout à fait normal. Et c'est quoi ces manières ?
19: Vous n'aimez pas la musique peut-être, hein ?
18: Bah si, j'aime la musique, mais vous allez pas nous bloquer notre activité parce que vous avez décidé de vous utiliser notre musique. C'est grave ça.
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20: Bonjour.
13: Bonjour madame, c'est bien le supermarché ?
20: Oui, c'est ça même.
13: C'est monsieur Martin ?
20: Oui, par rapport à quoi ?
13: Bah, monsieur Martin, le gagnant !
20: Le gagnant de ?
13: De la voiture !
20: Bah, on n'a pas mis de voiture à gagner.
13: Ah si, c'est vos collègues en Chine qui m'ont prévenu.
20: Non, c'est pas possible que nous ayons des collègues en Chine.
13: Bon, attendez, j'ai reçu votre mail qui dit que vous me faites gagner une voiture si j'envoie mes coordonnées dans une banque chinoise.
20: Banque chinoise ?
13: Oui, donc c'est bien que vous bossez avec eux.
20: Ce n'est pas nous. Vous êtes fait avoir par le type de mail de type arçonnage.
13: Oh là là, qu'est-ce que vous me dites ?
20: On appelle ça de l'arçonnage.
13: De l'arçonnage, donc je vais le noter. Comme ça se prononce ?
20: Oui, arçonnage ou de ce genre de choses.
13: D'accord, mais alors pourquoi votre collègue chinois m'a harcelé un mail ?
20: Je viens de vous dire, monsieur, qu'on n'a pas de collègue chinois, donc si vous comprenez pas, moi je parle français, entre guillemets.
13: Alors, entre guillemets, pardon, mais j'ai quand même votre mail.
21: Bonjour.
13: Tiens,
1: Bonjour monsieur.
0: Madame.
1: Ah non, c'est monsieur à l'appareil.
0: C'est madame qui est à l'appareil.
1: Ah non, je m'excuse, mais je suis un monsieur.
0: Ah mais je croyais que vous vous adressiez à moi.
1: Ah pas du tout, je m'adressais à moi, je me disais bonjour monsieur.
0: D'accord.
1: Donc, rapport à cette voiture que vous m'avez fait gagner.
0: C'est de la fraude, c'est de l'escroquerie ça monsieur.
1: Ah bravo, parce que moi je l'ai déjà revendue la voiture.
0: Non, vous n'avez pas de voiture sous le nez et vous pouvez pas la revendre déjà quand même, j'espère pas.
1: Si si, j'ai mon beau-frère qui était super intéressé, il m'a déjà payé.
0: Oh là là là là.
1: Non mais j'ai fait au prix Argus hein.
0: Eh ben ça va être compliqué.
1: Pas du tout, je veux dire à mon beau-frère de direct avec vous.
0: Ah non, non.
1: Mais si, comme ça vous lui filez la voiture.
21: Il n'y a pas de voiture, monsieur.
1: Ah, bonjour madame, pardon, mais vous m'avez quand même demandé mes coordonnées bancaires.
21: Ah non, c'est... non, moi je ne demande pas de coordonnées bancaires, rien du tout.
1: Oh, mais j'ai la preuve.
21: La preuve de quoi?
1: Bah, la preuve que c'est écrit dans le mail que m'a envoyé votre agent chinois.
21: Ah non, non, non, moi j'ai pas d'agent chinois.
1: Bon, passez-le moi.
21: Ah bah, je, comment?
1: Passez-moi l'autre, tiens.
21: L'autre quoi?
1: Oh, bah votre collègue chinois.
21: Mais j'en ai pas, je vous le dis.
1: Bah la personne asiatique.
21: Je ne connais personne d'asiatique.
1: Jurez-le.
21: Je le jure.
1: Ah ouais. Et si je vous dis monsieur Chan, Jackie Chan?
21: Non, non, non, du tout.
1: Et monsieur Lee, Bruce Lee, non plus?
21: Ben bien sûr que non.
1: Bon, voyons. Et si je vous dis Chuck Norris, vous allez me dire qu'il est pas chinois, c'est ça?
21: Attendez, stop, monsieur, et vous vous calmez tout de suite.
1: Et allez, Notre-Dame, c'est la fête.
21: Ben alors, monsieur, et redescendez un petit peu 30 secondes sur Terre, hein. Si on vous demande vos coordonnées bancaires sur Internet, c'est déjà une arnaque.
1: Ah, bah enfin une qui reconnaît qu'il y a arnaquisme bancaire.
21: Bon, déjà, vous commencez déjà par commencer à...
1: Alors, pardon, mais je vais déjà commencer par commencer à récupérer...
21: Ben, oui, oui, pardon, y a pas de... Pardon, monsieur, c'est comme ça.
1: Oui, et puis vous allez garder ma bagnole.
21: Bah, pardon, compris, hein, parce que ça va mal se finir entre nous.
1: Ah, oh, bah non.
21: Non, ça vous surprend?
1: Ben oui, j'avais l'impression qu'il y avait une petite alchimie, là.
21: Non, qui arrivait... arrêtez vos conneries. J'ai autre chose à faire que des rigolos qui emmerdent les gens qui travaillent.
1: Je m'excuse, mais c'est pas parce que je suis un rigolo qui emmerdent les gens qui travaillent qu'il faut m'arnaquer.
21: Alors,
1: c'est dingue, ça.
21: Attendez,
1: Et ça se repasse l'appareil entre collègues.
21: Non, monsieur, j'ai pas de voiture.
1: Ah, bah, c'est ce qu'on va voir. J'arrive, je viens chercher ma bagnole.
21: J'ai pas de bagnole. Vous repartez à pied, hein.
1: Eh ben, dans ce cas, vous me filez celle d'un collègue. Moi, du moment que je peux la revendre à mon beau-frère, ça me va, hein.
21: Non, honnêtement, c'est une blague.
1: Oh, d'accord, vous m'avez fait peur.
21: Mais non, mais je dis pas.
1: Ouf, c'est une blague.
21: Monsieur.
1: Oh là là, j'ai vraiment cru que vous aviez pas de voiture, hein.
21: J'ai pas de voiture,
1: y a... Ah, non, vous allez pas me faire la blague deux fois.
21: Non, non.
1: Bon, j'arrive, à tout à l'heure.
21: À tout à l'heure.
1: Et bienvenue sur Rire et Chanson.
21: Ah, c'était Rire et Chanson.
1: Ah oui, bah c'est le premier truc vrai que je dis ça.
21: Oh, c'est génial. Eh ben, écoutez, ben, merci de m'avoir fait participer à ça, très cher monsieur. Hein.
1: Mais c'est un plaisir. Au revoir, très chère madame.
21: Bien sûr, au revoir, mademoiselle.
1: Merci.
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23: Allô?
24: Oui, bonjour madame.
23: Bonjour monsieur.
24: Je suis bien chez monsieur.
23: Oui monsieur. Oui,
24: bonjour madame, est-ce qu'il est là?
23: Non monsieur, il ne rentrera même pas pour ce midi.
24: Ah, c'est dommage. Vous êtes sa secrétaire?
23: Oui monsieur.
24: Je suis le docteur Givaro madame.
23: Oui.
24: Et j'avais un rendez-vous téléphonique avec lui vers 12h. Peut-être qu'il ne l'a pas noté.
23: Ça m'étonnerait bien.
24: Bon, je vous explique, madame.
23: Oui.
24: Je travaille dans la réduction dentine, c'est-à-dire que nous faisons de la réduction de tête. Hein, notre spécialité, ça vient d'Amazonie, madame. Hein.
23: Oui.
24: Et monsieur était très intéressé par nos travaux, puisque nous faisons collection de têtes, que nous réduisons.
23: Oui.
24: Et vous savez que, bon, nous cherchons avidement, au nom de la science, des gens qui font don de leur corps à la science.
23: Bien sûr.
24: Et donc, votre patron avait souhaité laisser faire don de son corps à la science et à notre spécialité.
23: Oui.
24: Donc, j'aurais pris... je devais prendre le papier qui m'autorisait à prélever sa tête en cas d'accident.
23: Bien. Écoutez, il a vos coordonnées?
24: Oui, il les a. Ah ben, bien sûr, oui. Simplement, est-ce que vous pouvez le préciser? Il m'avait demandé quelques détails quant à l'opération.
23: Oui.
24: Est-ce que vous avez de quoi noter?
23: Oui, monsieur.
24: D'accord. Voilà, donc, alors, une fois que les papiers sont en règle.
23: Oui.
24: Donc, nous réduisons, donc, réduction de la tête dans de la chaux vive. Après, on la malaxe.
23: Oui.
24: On en fait donc une boulette que l'on pétrit bien. Qu'on introduit donc dans la sarbacane.
23: Dans une serbe.
24: Non, la sarbacane, hein, vous savez, c'est ce long tuyau.
23: Oui, on l'a introduit dans la sarbacane.
24: Donc, et hop, c'est trois opérations de hop, les trois opérations indiennes, et hop, et hop, et hop, donc c'est la formule qui nous est demandée, le rituel indien.
23: Puis, et comment ça s'écrit-il?
24: Comment
23: ça s'écrit-il?
24: Hop, et hop, et hop, vous l'écrivez comme ça se prononce, puisqu'il n'y a pas de traduction. Hein.
23: Et hop, et hop, et hop, alors je fais ET plus loin à choper.
24: À choper trois fois.
23: Bon.
24: Donc, on gobe tout ça. Donc la pâte réduite, la boulette.
23: Oui.
24: Et hop, encore une fois, donc il l'a dans le baba, c'est exactement la traduction.
23: Donc écoutez, pour ne pas faire trop de sottises. Donc oui. Le prélèvement de la tête.
24: Oui.
23: Mise en chaux vive.
24: Réduction.
23: Réduction de la tête.
24: Oui.
23: En chaux vive.
24: Oui.
23: Malaxage.
24: Oui.
23: Une boulette bien pétrie.
24: Oui.
23: Introduite dans la sarbacane.
24: Oui.
23: Et hop, hop, hop.
24: Oui.
23: Le tout est gobé.
24: Oui.
23: Hop.
24: Oui.
23: Et dans le baba.
24: Voilà. Je vous remercie.
23: J'espère... Mais y a-t-il un papier spécial, s'il vous plaît?
24: Ah oui, ben, il va falloir qu'il signe la décharge. Donc la décharge, alors il aura la décharge demain.
23: Oui.
24: Il la signe tout de suite et il me la renvoie à mon cabinet.
23: Bon, c'est entendu.
24: Je vous remercie, madame.
23: Je vous en prie, docteur.
24: Vous avez bien noté mon nom?
23: Docteur Jivaro.
24: Jivaro, voilà.
23: J-I-V-A-2-0.
24: Vous lui transmettrez ça à quelle heure, madame?
23: Dès qu'il arrive, je présume vers 14h30, 15h, monsieur.
24: Je vous remercie, madame, de votre diligence et de votre célérité.
23: Je vous en prie, docteur.
24: Au revoir, madame.
23: Au revoir, docteur.
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2: Oui, bonjour.
1: Bonjour, monsieur, c'est bien le garage?
2: Non, je suis une dame, monsieur.
1: Ah, zut, parce que j'ai essayé de joindre le garage.
2: Oui, mais vous y êtes au garage, monsieur.
1: Bah, non, vous m'avez dit non.
2: Bah, non, je vous ai dit non parce que vous m'avez dit bonjour, monsieur.
1: Oui, ça c'est normal.
2: Vous êtes dans un garage, mais je suis une dame qui répond au téléphone.
1: Oh, bon, si vous voulez, oui.
2: Qu'est-ce qu'il vous fallait, monsieur?
1: Monsieur Martin, société Martin Intérim, il faudrait que je récupère vos primes d'auto-entrepreneur.
2: Des primes? Par rapport à quoi?
1: Rapport que j'ai déclaré que vous avez employé mes intérimeurs.
2: Pardon?
1: Oui, alors, je vous rassure, en vrai, ils ont jamais travaillé chez vous.
2: Mais comment ils n'ont pas vraiment travaillé chez nous?
1: Oui, c'est juste que je vous les ai déclarés, comme ça, vous touchez des primes et je les récupère.
2: De quoi?
1: Bah oui, vu que vous êtes auto-entrepreneur.
2: On n'est pas auto-entrepreneur.
1: Vous m'avez dit que vous étiez un garage.
2: Bah, on est un garage, mais on est une société.
1: Bah voilà, donc qui dit garage dit auto, forcément.
2: Auto-autonomie.
1: Auto-automobile, voilà, on est bien d'accord.
2: Non, je vous dis que auto-entrepreneur, c'est autonomie.
1: Alors, pardon, mais je crois que vous mélangez.
2: Non, non, je mélange pas.
1: Mais vous inquiétez pas, je vais passer, comme ça je vous expliquerai tout.
2: Non, vous passez pas, c'est pas la peine.
1: Bah si, comme ça vous pourrez aussi m'avancer les primes de mes intérimeurs.
2: Non, non, non, je vous... Alors là, certainement pas. Je vous avance rien du tout, parce que déjà, je n'ai pas de chéquier.
1: Oh, mais ça c'est pas grave, vous me les faites en liquide.
2: Ah, mais certainement pas en liquide, mais vous rêvez.
1: Oh, moi, je fais au plus pratique pour vous, hein.
2: Oui, bien sûr, c'est surtout plus pratique pour vous.
1: Alors, c'est vrai aussi, parce qu'en liquide, je les déclare pas, donc forcément.
2: Ben oui, je comprends bien.
1: Donc, on dit banco pour le liquide, super.
2: Non, non, mais il n'en est pas question.
1: Bon, bah, ok pour le chèque, alors, mais ça m'arrange pas.
2: Non, non, mais j'ai pas de signature et j'ai pas
1: non,
2: de.
1: Non, mais on va faire simple. Vous remplissez rien, je mettrai le montant, je signerai.
2: Non, non, mais n'insistez pas.
1: Alors, je n'insiste pas.
2: Non.
1: Mais pourquoi on trancherait pas le poivre en deux, dans ce cas?
2: Non.
1: Mais si, vous me faites moitié en chèque et moitié en liquide.
2: Oui, bien sûr.
1: Sinon, le contraire, moitié en liquide et moitié en chèque.
2: Oh. Pas possible. Allô?
1: Ah, c'est un autre monsieur.
3: Oui, je suis le responsable. Je ne suis pas auto-entrepreneur. On est une SARL, on n'est pas auto-entrepreneur.
1: Ah bah alors, vous n'êtes pas garage.
3: Pardon?
1: Bah, une auto, c'est une automobile.
3: Oui, alors?
1: Donc, un auto-entrepreneur, c'est celui qui travaille avec les automobiles.
3: Ah bah non, pas du tout.
1: Ah bah si.
3: Ah bah non.
1: Non mais après, vous êtes peut-être nouveau dans le milieu de l'auto-entreprenisme, ça je ne sais pas.
3: Mais, non mais attendez, je sais quand même ce qu'on dit quand même.
1: Non mais vous pouvez pas tout savoir, hein.
4: Oui, bonjour.
1: Bonjour, madame.
4: Ouais, mais pourquoi je vais vous donner de l'argent? Expliquez-moi quand même.
1: Vous allez me donner de l'argent rapport aux intérimeurs que j'ai déclarés chez vous, c'est ce que je disais.
4: Ah non, jamais de la vie. Parce que moi, chez moi, il n'y a jamais une personne intérimaire.
1: Oui, alors en vrai, ils sont jamais venus, mais pas de problème, puisque officiellement, vous avez...
4: Ah, ben officiellement, ça va aller loin,
1: ça va aller loin, non. Vous m'avancez l'argent des primes.
4: Ça, je vais vous avancer de l'argent, mais vous rigolez ou quoi?
1: Oh, mais bien sûr.
4: Non, j'avais rien fait, c'est même pas la peine.
1: Après, c'est ce que je disais, on peut s'arranger.
4: Non, ça arrange pas du tout.
1: Mais, on partage.
4: Mais on partage quoi? Mais vous êtes fous quoi? Ça va, c'est pas comme ça.
1: Mais si, on fait 50-50 sur vos primes et hop, emballez, c'est posté.
4: Mais moi j'ai une entreprise, j'ai pas besoin de vous, là, mais ça me déconne.
1: Alors mieux, on fait 60-60.
4: Non, on fait rien du tout.
1: Bon, 70-70, dernier prix.
4: Mais...
1: Chaque fois que vous touchez 100 balles de primes, vous gardez 70 et vous me donnez 70. Tout le monde est gagnant.
4: Mais vous rigolez ou quoi?
1: Mais pas du tout.
4: Au revoir.
1: Je prends ça pour un oui.
4: Je m'en vais à la gendarmerie, ça va?
1: Ah, alors je vais mettre oui peut-être.
5: Ah.
8: Oui, bonjour, madame.
5: Bonjour, monsieur.
8: C'est l'élevage de porc.
5: Disons qu'on était élevage de porc, on n'y est plus.
8: Bon, c'est la DAS DDE à l'appareil.
5: Oui.
8: Évidemment, tout ce qu'on va vous dire maintenant est confidentiel. Hein.
5: Oui, oui.
8: Voilà, on a un problème, c'est qu'on a enregistré après la grippe du cochon une nouvelle grippe qui s'appelle la grippe du sanglier, qui a été transmise au porc par les sangliers.
5: D'accord, mais nous, on n'a plus de cochon, ça fait 4 ans.
8: Ouais, et plus d'animaux?
5: Ah bah, à part des canards, des poules, enfin...
8: Des canards?
5: Canards, oui.
8: Les canards sont dans un enclos, madame?
5: Oui, oui, oui.
24: On va vous demander de faire un effort très rapidement parce que là, on a eu deux élevages de canards qui ont été visités par donc un sanglier porteur de la NP1, NP2,
6: oui.
24: Et qui a contaminé les canards.
6: Ah bon ?
24: Alors, je vais vous donner la liste des signes, si vous êtes connoté.
6: Oui, alors attendez, je tourne la feuille. Oui, allez-y.
24: Si le canard perd ses plumes.
6: Perte de plumes, quoi.
24: Et à la place, il y a des poils qui poussent.
6: Alors, pousse de poils.
24: Également les défenses. C'est-à-dire que votre canard perd son bec. Donc, c'est le bec supérieur, la partie supérieure qui tombe en premier.
6: Oui, perte supérieure.
24: Du bec du canard.
6: D'accord.
24: Et ensuite, la partie inférieure du bec du canard qui tombe.
6: Ensuite, perte inférieure. D'accord.
24: Après les 48 heures, on a une évolution un peu symptomatique qui est plus importante. La pousse des défenses. Donc, le canard perdant son bec, c'est un groin qui pousse.
6: Alors, perte du bec, pousse des défenses, pousse un groin.
24: Un groin, donc, comme un sanglier.
6: Un groin à la place du bec.
24: Alors, le problème, c'est qu'il continue à cacaner, en fait. Il fait pas le cri du sanglier, il fait le cri du canard, du coin.
6: Oui, d'accord. Ça devient inquiétant.
24: Eh ben oui. Mais alors, les défenses, attention, de la taille des défenses du sanglier.
6: Purée, mais...
24: Vous imaginez ce que ça donne sur un canard ?
6: Oui, alors, défense...
24: Oui, c'est entre 80 et 1,20 m de longueur.
6: D'accord.
24: À ce moment-là, le canard se gonfle jusqu'à atteindre la taille d'un sanglier de taille moyenne.
6: Le canard se gonfle, oui.
24: Ensuite, donc, ses deux pattes palmées tombent, et a les quatre pattes qui, donc, commencent à pousser.
6: Oui, enfin, comme le sanglier, quoi, oui.
24: Ça, c'est au bout de 72 heures.
6: Ça, c'est au bout de 72 heures. Alors, les deux pattes palmées tombent.
24: Toutes les 10 minutes, il y a une patte qui sort.
6: Toutes les 10 minutes, une patte...
24: C'est là qu'au bout de 96 heures, la transformation, la mutation du canard en sanglier est opérée et terminée.
6: Ah oui, la mutation du canard se passe en sanglier, quoi.
24: Et là, donc, le nouveau canard sanglier s'en va maintenant contaminer d'autres canards à son tour.
6: Oui, ben, ça, je comprends. Mais le sanglier, faudrait qu'il approche les canards, quoi.
24: Il les approche et donc la contamination se passe par sodomie.
6: Ah oui.
24: Et une fois que le sanglier a violé le canard, il gonfle,
6: oui.
24: Implose et donc il crève, quoi.
6: C'est vrai, en effet que...
24: Ah oui, attendez, quittez pas parce qu'on me signale le cas de M. Bourg-Saint-Agnan, allô ?
6: Oui, je connais, oui.
24: Ah mince, lui il a encore des cochons.
6: Lui il a encore des cochons.
24: Ouais, et ben, il y a un de ces cochons qui s'est fait sodomiser par un sanglier.
6: Comment ? Oh, ben alors là, qu'est-ce que ça va devenir, si tout ?
24: Apparemment, ça crée comme une espèce d'hippopotame.
6: Oh, ben alors ça, c'est une bestiole qui serait à détruire, quoi, pratiquement.
24: On va bien vérifier avec vous, vous avez bien compris le processus pour pouvoir l'interrompre, hein, si vous...
6: Qu'est-ce que j'ai marqué ? Ben, que les sangliers se promènent, bon, ils cherchent à contaminer les canards, quoi.
24: Oui.
6: Et après, bon, ben, quand les canards sont contaminés, bon, il y a la perte de la plume, pousse des poils, le bec supérieur tombe, après c'est le bec inférieur, et il pousse des défenses, comme pour le sanglier, quoi.
24: De quelle taille ?
6: 1,20 m. Et il y a la pousse d'un groin à la place du bec, inférieur et supérieur. Le canard se gonfle jusqu'à atteindre le volume d'un sanglier, et le sanglier explose après, je crois, hein, c'est ce que...
24: Voilà.
6: Bon, ben, si on voit une bestiole traîner autour, la chasse est pas ouverte, mais...
24: Si jamais vous voyez un sanglier,
6: oui,
24: qui est en train de sodomiser un de vos canards, surtout empêchez ça. Hein.
6: D'accord.
24: Quitte à le prendre, vous arrivez derrière lui et puis vous le tirez comme ça, quoi. Hein.
6: Oui.
24: Mais attention de ne pas vous faire sodomiser à votre tour, parce qu'alors là, vous seriez contaminé. Hein.
6: Ah, d'accord, parce que l'humain aussi.
24: Ah oui ?
6: D'accord. Bon.
24: On a une dame, là, malheureusement, qui a attrapé ce virus et qui a été transformée en canard. Hein.
6: Ça vient inquiétant, ça.
24: Un canard d'1,20 m de haut.
6: Bon, d'accord, ça donne à réfléchir.
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7: Estéa, bonjour.
9: Oui, bonjour, monsieur. Je vous appelle parce que je cherchais un chien.
7: Oui.
9: Je cherche un modèle qui plaît aux femmes, en fait.
7: Un modèle qui plaît aux femmes.
9: Exactement.
7: C'est pour un cadeau ?
9: Non, c'est pour trouver une femme.
7: Ah, pour trouver une femme ?
9: Oui.
7: Ouais.
9: Ce serait un chien de drague, quoi.
7: Ah oui, un chien de drague.
9: Voilà.
7: Bah là, comme ça, je peux pas trop vous aider.
9: Je sais pas quel est le modèle que vous fourguez bien aux femmes en général.
7: Il n'y a pas de modèle, hein, préconçu, prédestiné.
9: Une marque qui marche bien, vous voyez, une marque de chien qui fonctionne.
7: On n'est pas dans un film ou dans une publicité, là, hein, de trouver le chien parfait pour draguer les femmes à l'extérieur. Même si vous trouvez la femme de votre vie, voilà, le chien, il sera toujours là, quoi. Donc,
9: Non, alors en revanche, non, je compte garder surtout la femme, en fait.
7: Donc vous trouvez la femme, mais vous vous séparez du chien après.
9: Voilà, oui, ce serait pour une adoption pour la journée, je pense, à peu près.
7: Une adoption pour une journée.
9: Alors après, je ne peux pas vous dire en combien de temps je vais choper, hein, si ça se trouve, je vais devoir le garder la semaine, hein. Mais
7: non, mais on fait pas des prêts de chiens. Hein.
9: Ah.
7: Ah bah non, hein. Non. Allez dans un magasin de jouets, acheter une peluche, ça sera bien plus simple. Hein.
9: Oui, non, mais vous imaginez si je traîne une peluche en laisse, je vais avoir l'air d'un con.
7: Ah bah ça, après, c'est votre problème. Hein.
9: Vous n'auriez pas un déguisement de chien par hasard?
7: Non.
9: Parce que juste un déguisement de chien ou une peau de chien, si je mets un enfant ou un nain à l'intérieur, à la limite, ça peut faire l'affaire, je me disais.
7: C'est pas aujourd'hui que vous allez trouver l'amour. Hein.
9: Bon.
7: Désolé.
9: Et vous avez un chien ou pas?
7: Ah bah ça vous regarde pas.
9: Non, mais ça me donne un indice, vous voyez.
7: Dans ces cas-là, vaut mieux pas adopter tout court. Hein. Inscrivez-vous sur internet, je sais pas.
9: Mais justement, c'est pas ça. Il y a une application qui permet de rencontrer quand on a un chien.
7: Non, mais je comprends bien. Je voilà. Vous avez un chien, j'ai un chien, allez hop, on se rencontre, mais les chiens ne peuvent pas...
9: Alors, excusez-moi, pardon, là vous vous emballez un petit peu, je crois.
7: Je m'emballe un petit peu. Extra.
9: Non, mais parce que vous me proposez une rencontre, mais enfin...
7: Ah non, mais je vous propose rien du tout.
9: Ah bah, vous venez quand même de me dire, vous avez un chien, j'ai un chien, on se rencontre.
7: Non, c'est le principe de votre fameuse application, des fameuses rencontres pour célibataires ayant des animaux de compagnie.
9: Voilà, c'est ça. Donc, voilà.
7: Après,
9: à la limite...
7: si votre chien s'entend pas avec mon chien, comment qu'on fait?
9: Ah bah, on les rend.
7: On les rend, bah, bien sûr.
9: On peut peut-être déjà prendre un café, effectivement.
7: Mais bien sûr, oui. Ma collègue est là aussi, elle vous entend. Hein. Non, c'est le comble. Alors là, cet appel-là, franchement, c'est la première fois qu'on nous fait.
9: Elle veut venir?
10: Venez, monsieur, venez voir un...
7: Elle aussi a un chien.
9: Ah bah, on se fait un truc à trois?
7: Ah bah voilà, venez.
9: Moi, je passe dans la journée.
7: Ouais.
9: Et vous, vous passez aussi dans la journée, mais sur Rire et Chanson.
7: D'accord. Allez, au revoir.
9: Un bisou.
7: Bisous, bisous.
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12: Allô?
24: Oui, bonjour monsieur.
12: Bonjour monsieur.
24: Monsieur Connard Michel.
12: Oui.
24: Très bien. C'est la préfecture à l'appareil.
12: Oui.
24: L'Association nationale des gens qui ont un nom prohibitif.
12: À quoi?
24: Un nom prohibitif.
12: Ah bon?
24: Alors, je vous donne votre nouveau nom, monsieur Connard.
12: Parce que j'ai un nom à caractère prohibitif.
24: Ah non, c'est pas ce que je voulais dire, monsieur Connard. Hein, attendez. Je prends la liste. Vous passez, s'il vous plaît, l'autorisation de monsieur Connard. Merci. Vous vous appelez dorénavant monsieur Martin.
12: Je suis monsieur Martin à partir d'aujourd'hui.
24: Monsieur Martin Michel.
12: Monsieur Martin Michel. On va dire donc.
24: Voilà.
12: Vous me demandez de changer de nom qui est de père en fils pendant des générations et vous me demandez de m'appeler monsieur Martin aujourd'hui.
24: Votre père était un connard aussi?
12: Bah évidemment, mon père, mon grand-père est de génération en génération.
24: Tous des connards?
12: Depuis X générations. Moi j'ai pas du tout envie de changer de nom, hein, monsieur, je vous préviens tout de suite. Hein. Je garde mon nom de naissance, mais dans le secteur, il n'y a pas que moi qui s'appelle Connard. Mais pourquoi Connard? Faudrait que je change de nom et pourquoi que M. Lafeuille garderait son nom?
24: Vous avez 12 jours, hein?
12: Comment?
24: 12 jours, monsieur. Hein,
12: 12 c'est... jours? J'ai 12 jours pour changer de nom? Vous nous apprenez ça, il est midi et quart. Vous me dites que dans 12 jours, je m'appelle Martin?
24: Ah, attendez, il n'est pas midi et quart, monsieur Connard. Il est midi 20, monsieur Martin.
12: Hein. Bah, enfin, monsieur, c'est incroyable, ça. J'ai jamais fait de demande pour changer de nom, monsieur.
24: Ah, c'est pas vous, monsieur, hein, c'est
12: mais
24: un monsieur...
12: Pas, qui s'est chargé de me changer de nom?
24: Attendez, je vais vous dire tout de suite, passez-moi le dossier.
12: Ah bah, j'ai un dossier en plus.
24: Un monsieur non, Lafeuille de Moncey-en-Belin.
12: Monsieur Lafeuille de Moncey-en-Belin qui me dit de changer de nom. Ah, c'est incroyable, ça. Et pourquoi qu'il s'appellera pas Connard, lui, ce monsieur Lafeuille, là?
24: Attendez,
12: hein, vous... Ça. Et j'ai 50 ans. Là, et je vais changer de nom, alors que toute ma génération de famille s'appelle Connard depuis des générations. Mais je comprends rien.
24: Mais je vois, monsieur Connard, excusez-moi, il n'y a pas qu'un connard qui s'appelle Martin, hein, il y en a trois.
12: On est trois en tout qui changent de nom.
24: Hein. Oui.
12: Ah, dis donc, ça, c'est pas vrai.
24: On va, attendez, parce que vous me dites qu'il y a un problème dans le dossier.
12: C'est... Ah oui, il y a un léger problème, là.
24: Monsieur, là, donc, vous me passez les coordonnées de monsieur Lafeuille. On va appeler monsieur Lafeuille. Vous quittez pas, on va faire une conférence à trois, hein.
12: Ben, je préfère encore m'appeler Connard que de m'appeler Martin, hein.
14: Allô?
12: Oui.
14: Allô?
12: Oui, monsieur, oui. Monsieur Lafeuille.
14: Oui, bonjour, monsieur.
12: Oui, bonjour, monsieur.
24: Monsieur Lafeuille.
14: Oui, bonjour, monsieur.
24: Oui, dites-moi, monsieur Lafeuille, la préfecture, l'appareil, l'Association nationale des gens qui ont un nom prohibitif. Nous venons d'appeler monsieur Connard ce matin.
14: Oui.
12: Ah, dis donc.
14: Allô?
12: Oui, monsieur Lafeuille.
14: Oui, bonjour, monsieur.
12: Oui, c'est monsieur Connard.
14: Oui.
12: Vous permettez de faire la demande à ma place à la préfecture de façon à ce que je change de nom et sans m'avertir du jour au lendemain, comme ça. Non, mais vous pourrez me dire aussi, pendant que vous y êtes, je suis marié, j'ai 5 enfants. Vous pouvez me dire aujourd'hui pour demain, vous allez vous marier ou quoi? Qu'est-ce que ça veut dire, ça?
14: Mais vous êtes monsieur Connard, celui de alors?
12: Oui.
14: Ah, ben oui, parce que vous m'appelez pour me remercier.
12: Hein? Je vous appelle pour vous remercier.
14: C'est ça, non?
12: Non! Oh là là! Non, je voudrais voir Claire. Claire,
14: ah, elle n'est pas là, hein? Elle n'est pas là.
12: Non, mais...
14: Ma femme est absente, hein?
12: Non, je veux pas parler à Claire. Je voudrais voir Claire dans
14: elle
12: ma
14: n'est situation. Pas là!
12: Ouais, mais il est chaud en plus. Non, je veux pas voir Claire. Ah, mais c'est pas vrai.
14: Allô?
12: Mais qu'est-ce que c'est, ce charlot, là? Oui, monsieur Lafeuille.
14: Oui, allô?
12: Oui.
14: C'est monsieur Connard?
12: Oui.
14: Ah, monsieur Connard, je vous entends. Vous m'appelez pour me remercier et vous voulez que je vous passe ma femme?
12: Non.
14: Claire?
12: Non, je vous appelle pas pour vous remercier. Je m'appelle parce que dans 12 jours, je change de nom. Et alors, comment je vais faire, moi? Mais moi, j'ai jamais demandé à changer de nom. Ben, vous vous rendez compte?
14: Oui, ça y est. Je prends mes papiers. Voilà, j'ai demandé que vous vous appeliez monsieur Martin.
12: Non.
14: Si.
12: Non.
14: Mais je vous remercie de me...
12: Non, je vous remercie pas du tout. Vous changez mon nom, mais qu'est-ce que c'est que ça? C'est pas possible, ça.
14: Monsieur Martin?
12: Non, je suis monsieur Connard.
14: Je vous entends pas bien, monsieur Martin.
12: Je ne suis pas monsieur Martin.
14: Attendez, je remets mon sonotone.
12: Aïe, c'est pas vrai, ça.
14: Je remets mon sonotone.
12: Non, c'est pas vrai, ça.
14: Je vous passe Claire, hein, vous vouliez lui parler.
12: Claire? Mais non, mais je veux pas parler à Claire, moi. Qu'est-ce que vous voulez que je dise à Claire? Moi, j'ai rien à foutre.
14: Allô, oui.
12: Ouais.
14: Allô?
12: Oui, allô. Oh là là. C'est... Madame Lafeuille?
14: Oui, c'est qui à l'appareil? C'est monsieur Martin.
12: C'est monsieur Connard de...
14: Monsieur voilà. Martin.
12: Non, je suis pas monsieur Martin. Je...
14: Allô, monsieur Martin?
12: Non, je suis monsieur Connard.
14: Ah, monsieur Connard, il dit, il y en a encore, je croyais que tu les avais tous changés.
12: Parce que vous voulez tous changer les connards. Mais dites donc, vous allez avoir des problèmes, hein. Mais c'est dingue, ça.
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16: Allô?
1: Bonjour, monsieur.
16: Je suis madame.
1: C'est bien la petite épicerie, là?
16: Oui.
1: J'ai vu que vous aviez encore pas mal de bouteilles en plastique.
16: Oui.
1: Moi, j'ai des bouteilles vides en verre. Comme ça, je vais transvaser dans les bouteilles en verre et vous débarrasser de celles en plastique.
16: Oh non, mais ça se passe pas comme ça, monsieur. Mais vous êtes qui, là?
1: Monsieur Martin, établissement Martin. Alors, vous inquiétez pas, j'ai un bon de commande.
16: C'est signé de la part de qui?
1: C'est signé de la part de moi, mais que j'ai mis au nom de votre responsable.
16: Ah bon, bah attendez, il est auprès de moi, je vous passe.
1: Ah.
16: Jean-Yves, s'il te plaît. Il y a un monsieur qui aurait signé un bon de commande pour faire des transferts de bouteilles.
17: Non. Oui, bonjour monsieur.
1: Bonjour madame.
17: Vous avez signé un bon de commande à ma place, c'est ce que vous me dites.
1: Voilà, c'est ça.
17: Comment vous pouvez faire passer le droit de signer à ma place? Vous n'avez pas le droit?
1: Ah si, c'est écrit noir sur blanc dans le code du droit du signage.
17: Bah non, mais attends.
1: Ah bah attends, article 147.3 est autorisé à signager tout fournisseur de bouteilles
17: non,
1: en verre.
17: Ah bah non, ah bah vous avez le droit de rien. Vous signez ce que vous voulez, mais...
1: Oui, oh bah merci, c'est ce que j'ai fait. C'est ce que je disais à votre collègue à l'instant, mais d'ailleurs.
17: Votre collègue, c'est mon épouse. Alors,
1: non, mon collègue, c'est pas votre épouse.
17: Votre collègue.
1: Non, votre collègue à vous.
17: Oui, mais c'est pas ma collègue.
1: Ah bah, si c'est mon épouse, c'est certainement pas votre collègue.
17: Mais non.
1: Demandez-lui, elle vous dira bien qu'il s'est rien passé entre nous.
17: Mais rien du tout. Elle est là, juste en face de moi. Alors qu'est-ce que
1: Et puis n'essayez pas de m'embrouiller, sinon j'annule les bouteilles.
17: Mais vous annulez les bouteilles, moi.
1: Bah oui, mais enfin ça, je vous facture quand même. Hein, parce
17: ah ben, bah, mais vous envoyez une facture, vous allez voir ce que moi je vais donner ça à mon avocat, moi. Je vais vous vendre des bouteilles pour transvider votre bouteille en plastique. Mais
1: on est d'accord, on transvide.
17: Non, mais c'est vous qui me dites ça.
1: Ah, bah là, vous l'avez dit aussi.
17: Non, mais attends, mais c'est quoi? Venez me voir plutôt. Vous êtes où, là?
1: Alors, moi, je peux passer, parce que là, je suis sur Martinville pour le moment.
17: Ouais.
1: Alors, il faut que je récupère les bouteilles.
17: Mais non, mais vous m'emmenez pas de bouteilles, parce que moi, vos bouteilles, là, je vous les casse tout sur le parking et je vous demande de balayer, moi. Faites gaffe, hein. Vous savez pas qui je suis, non?
1: Alors, excusez-moi, mais c'est du verre, ça casse, hein.
17: Non, mais vous êtes un connard ou quoi, ce mec-là? Vous comprenez rien du tout. Bon. Vous allez pas me casser les couilles, hein, parce que.
1: Bah non, c'est les bouteilles qui vont se casser si on les jette sur le parking.
17: Attends. Vous avez rien compris à ce que je vous ai dit? Vous m'envoyez un courrier.
1: Pas de problème, je vous envoie un coursier.
17: Un courrier?
1: Ça fait des frais en plus, hein, donc...
17: Mais attends, mon pote, mais t'as rien compris, mais viens donc voir, tu vas voir, je vais t'expliquer quelque chose, moi.
1: Puisqu'on se tutoie, effectivement, c'est plus sympa dans le business.
17: Mais non, mais votre bon commande, vous le foutez dans le cul et vos bouteilles avec, d'accord?
1: Alors, sinon, si tu veux pas un truc qui casse, on peut mettre du tonneau.
17: Oui, du tonneau, ok, bah t'as qu'à mettre des tonneaux, hein. T'en mets un camion entier.
1: Je
17: hein
1: prends note.
17: On va voir où ça va aller.
1: Un camion tout de tonneau.
17: Le tonneau, tu te mets bien dans le fion. Et tu t'enfonces bien profondément.
13: Comment?
1: Ben, c'est-à-dire que là, c'est un peu prétentieux parce que ça va pas passer, hein.
13: Mais c'est quoi tes conneries, là? T'as un problème, mon pote, ou quoi?
1: Déjà, le bon de commande, là, il a du mal.
13: C'est qui, spectacle, qui m'appelle, là?
1: C'est Monsieur Martin.
13: Monsieur Martin de mes couilles?
1: Ah non, Monsieur Martin Martin.
13: Ah oui, je sais pas du tout qui c'est.
1: Bah alors, essaye de deviner.
13: Ça serait sans doute une grosse connerie.
1: Ouais, alors ça, je te confirme. Une connerie de qui ou de quoi?
13: Une radio?
1: Ouais.
13: Ah bon.
1: Voilà, on avance. Alors, quelle radio?
13: Attends, je demande à mes gars derrière. Comment? Rire et chanson.
1: Bah oui, bravo!
13: Oh putain! J'ai froid. Excuse-moi pour les tonneaux, surtout un tonneau dans le cul, ça fait mal. Hein.
1: Alors, je te rassure, je l'avais pas vraiment mis, en fait.
13: D'accord.
1: Bah écoute, sur toutes ces belles considérations. Hein.
13: bonne journée, monsieur Martin.
1: Eh bah, bonne journée.
13: Ciao, au revoir. 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
15: Oui, bonjour.
24: Oui, bonjour.
15: Bonjour.
24: C'est le centre de yoga?
15: Oui, absolument.
24: Ah oui, bonjour, parce que j'ai un ami qui m'a conseillé de m'adresser à vous. Paraît-il que je suis trop stressé et que ça me ferait du bien le yoga pour me relaxer. Donc je voulais savoir comment ça se passait, en fait.
15: Oui, en fait, nous, ce qu'on propose aux personnes qui, comme vous, veulent découvrir ce qu'on fait, de venir à...
24: Parce que le yoga, en fait, c'est vraiment fait pour se décontracter, c'est ça, pour déstresser,
15: après, ça dépend,
24: parce que mon problème, c'est que...
15: Ça dépend,
24: je dois voir un médecin généraliste avant, quoi, vous voyez, c'est...
15: Attendez,
24: je dois savoir, voilà.
15: Oui, attendez, je vous explique.
24: Ah, je suis en parfaite santé, hein, mais...
15: Oui, mais je vais vous dire
24: quelque chose, quand même. Tout le monde me dit qu'il faut que j'apprenne à me décontracter.
15: Alors, écoutez, moi, ce que je vous propose, c'est de venir...
24: C'est combien d'heures par semaine, tout d'abord?
15: Alors, attendez, monsieur, parce que vous me coupez beaucoup la parole, du coup, j'ai pas le temps de beaucoup vous expliquer...
24: Excusez-moi.
15: ...le contenu de nos activités.
24: Je suis désolé.
15: Voilà, pas de problème.
24: Excusez-moi, vraiment, vous savez, on est un peu stressé.
15: Ouais.
24: Excusez-moi,
15: je vous en prie.
24: Je fais attention.
15: Alors en fait, moi ce que je vous propose, c'est pour que vous rencontriez l'une des personnes.
24: Vous m'avez dit combien d'heures par semaine déjà? J'ai pas noté, pardon.
15: Ah ben je ne vous ai pas répondu parce qu'en fait c'est très variable d'une personne à une autre. Voilà, donc écoutez, moi ce que je vous propose, c'est de venir.
24: Il faut une tenue, non, je crois, hein.
15: Non. Mais monsieur, vous ne me laissez pas parler. Donc en fait, je n'ai pas le temps de vous expliquer comment on fonctionne et ce qu'on fait. Alors j'entends bien que vous avoir beaucoup de questions. Mais en fait, comme je n'ai pas le temps...
24: Oui, je vous écoute. Pardon, excusez-moi, je vous écoute.
15: Voilà, excusez-moi
24: non,
15: de
24: c'est
15: vous
24: moi,
15: encore
24: non,
15: une fois.
24: Moi.
15: Mais... Donc, moi ce que je vous propose...
24: C'est pour ça que mes amis...
15: Oui, d'ailleurs, vous continuez à me couper, monsieur. Donc je suis désolé, mais je ne vais pas pouvoir continuer la discussion très longtemps avec vous si vous me coupez chaque fois que j'essaie de vous répondre.
24: Pardonnez-moi, mais je vous trouve un peu mou. Et
15: un peu mou.
24: Peut-être que vous devriez vous mettre au patin à roulettes.
15: D'accord, mais écoutez, monsieur,
24: vous
15: je pense
24: que... Vous n'avez pas répondu pour la tenue, hein.
15: Mais non, parce que je n'ai pas le temps de vous répondre, donc il n'y a pas de tenue particulière.
24: Ah, d'accord, donc je vous écoute alors, parce que je n'avais pas compris ça.
15: Donc, ce que je vous propose, c'est de venir pour une présentation de nos activités. Et là, à ce moment-là, donc il y aurait d'autres personnes qui viendraient pour la première fois.
24: Ah, qui ça?
15: Ah ben, des personnes comme vous qui veulent se renseigner sur le yoga, en fait.
24: Je les connais, non?
15: Ah ben, je ne sais pas, je ne pense pas. Ce sont des personnes qui appellent comme vous, hein, donc...
24: Il y en a peut-être que je connais.
15: Donc, voilà ce que je peux vous proposer.
24: Alors, la finalité, finalement, de vos exercices, ça consiste en quoi?
15: La finalité de toute méditation a pour but de mieux se connaître et de vivre mieux avec soi-même, donc c'est simplement...
24: C'est un peu comme là où j'étais avant.
15: Donc, voilà.
24: J'étais avant dans un club de philatélie et c'était la même devise, en fait. L'idée, c'était qu'à travers les timbres, on arrive à se connaître.
15: Oui. Ben oui, certainement.
24: Par exemple, on avait des timbres du Second Empire.
15: Mmh. Excusez-moi, monsieur, je vais prendre votre nom.
24: Je peux vous dire qu'à partir du Second Empire, par exemple, on a réussi à remonter quand même l'arbre généalogique des adhérents. Hein.
15: D'accord.
24: Ça a commencé par monsieur Cuvillard, je ne sais pas si vous le connaissez.
15: Est-ce que je peux prendre votre nom, monsieur? Parce qu'en fait, je ne vais pas pouvoir échanger très longtemps avec vous, parce que j'ai d'autres activités.
24: Donc, le nom du monsieur, en l'occurrence, c'était Cuvillard. René, je ne sais pas si vous le connaissez.
15: Non.
24: Q-U-E-V-I-2-L-A-R-T.
15: D'accord.
24: René.
15: D'accord.
24: Eh bien, il était lui, donc, le fils de Cuvillard. Raymond.
15: Ouh là là là, d'accord.
24: Ah. Vous avez un problème.
15: Non, je pense que c'est vous qui avez plus un problème que moi, il me semble.
24: Ah non.
15: Bon.
24: C'est sûr que c'est bon pour la santé, le yoga, parce que...
15: Ben, pas dans tous les cas.
24: L'ambulance, c'est les pompiers qui viennent vous soigner ou...
15: Oui, d'accord. Au revoir, monsieur.
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19: Bonjour.
1: Bonjour monsieur, je suis bien au garage.
19: C'est madame, oui.
1: Admettons. Monsieur Martin à l'appareil, association Cyclo Martin.
19: Oui.
1: Je vais venir vous installer les protections pour la piste cyclable.
19: La piste
0: cyclable. Quelle piste cyclable? Je sais pas, on n'est pas au courant.
1: On va basculer votre rue en piste cyclabilisante, donc faut qu'on installe un bloc béton devant chez vous.
0: Oui, et il va être où le bloc béton?
1: Il sera devant la porte.
0: La porte de quoi?
1: Du garage.
0: Devant la porte du garage.
1: Voilà.
0: De notre garage.
1: Oui, c'est ça, oui.
0: Devant la porte du garage.
1: Oui, c'est exactement ça.
0: Et les voitures, on les passe comment?
1: Ah, vous avez des voitures?
0: Non, mais on est un garage automobile. Faut réfléchir à deux fois, quoi.
1: Bon, bah, les voitures, faudra les enlever vite fait.
0: Mais vous croyez qu'on a que ça à foutre au garage, quoi? Mais non, mais vous avez un pet au casque, vous, ou quoi? Un garage automobile, vous savez ce que c'est?
1: Et puis vos clients, ils peuvent toujours venir en vélo.
0: Oui, c'est ça. Nos clients viennent en vélo, surtout qu'ils amènent leur voiture à réparer, quoi. Non, mais vous êtes pas bien dans votre tête, vous?
1: En même temps, si leur voiture est en panne, ils seront bien contents de pouvoir venir en vélo.
0: Bah, vous amenez votre voiture à réparer, réfléchissez, vous n'allez pas venir à vélo.
1: Bah, si.
0: Mais réfléchissez quand même deux fois.
1: Ah, bah, je réfléchis une deuxième fois. Bah, si.
0: Et nous, les gars, quand ils vont faire les essais voiture, ils passent par où?
1: Par-dessus le bloc béton.
0: Par-dessus en voiture?
1: Ouais, je vous installe une rampe.
0: Non, mais.
1: Avec un peu d'élan, hop, vous passez au-dessus du bloc béton.
0: Non, mais on passe par-dessus en voiture. Non, mais vous êtes grave.
1: Franchement, il suffit d'arriver bien lancé.
0: Non. Alors, attendez. Parce que là, c'est l'usine à gaz.
1: Bonjour, monsieur.
0: Vous voulez mettre toute la rue cyclable?
1: Oui, comme ça, vous pourrez venir en vélo, tranquille.
0: Mais moi, c'est pas. Arrêtez de me parler de vélo. Moi, je suis réparateur voiture. On peut plus sortir ni rentrer de chez nous.
1: Si, vous pourrez rentrer et sortir en vélo.
0: Mais arrêtez de me parler de vélo. Je suis pas en vélo, je suis en voiture.
1: Eh ben, vous laissez votre voiture dans la rue d'à côté et vous finissez en vélo.
0: Mais vous rigolez?
1: Bien sûr. En plus, le vélo, c'est très bon pour la circulation.
0: Non.
1: Ah, si?
0: Non, mais attendez.
2: Allô?
1: Et un autre. Bonjour, monsieur.
2: Ouais, mais devant l'entrée du garage, je peux pas qu'il nous gêne. Pour rentrer dans notre garage, les voitures, il faut qu'elles viennent chez nous quand même. C'est quoi votre truc là?
1: Notre truc, c'est un bloc de béton de 2 mètres de long, mais il ne fait que 60 cm en hauteur, donc vous pouvez l'enjamber sans problème.
2: Mais moi, je m'en fous de l'enjamber, c'est les voitures. Si elles peuvent pas venir chez nous, on fait comment pour travailler? Vous en avez de bonnes, vous? Je vois même pas comment il peut être votre bloc béton pour qu'on puisse passer dessus avec un véhicule.
1: Bah, c'est ce que je disais, le véhicule, il prend de l'élan, il passe à fond sur la rampe et il retombe de l'autre côté sur la piste cyclable.
2: Je sais pas si vous vous rendez compte, c'est la rue principale. Elle va pas passer en cyclable, c'est impossible.
1: Bah, c'est-à-dire que nous, comme on a dit que les commerçants de la rue avaient voté pour.
2: Mais on n'a jamais été mis au courant de ça.
1: Non, alors ça c'est vrai qu'on a un petit peu enjolivé la situation comme on
2: dit. Donnez-moi un numéro de téléphone là, parce que vous appelez, il n'y a pas de numéro de téléphone.
1: Bien sûr, vous voulez quoi comme téléphone?
2: Le vôtre là que...
1: Ah non, le mien il est déjà pris là, mais je peux vous donner celui de mon beau-frère si vous voulez.
2: Pourquoi vous voulez pas me donner le vôtre là?
1: Bah, parce que le mien je m'en sers.
2: Et justement, si on veut vous appeler, on est quand même...
1: Bah oui, mais je veux pas vous donner mon téléphone alors que j'en ai quand même besoin.
2: Mais pour qu'on puisse vous appeler.
1: Oui, mais alors comment vous m'appelez si c'est vous qui avez mon téléphone? Ça va sonner dans votre poche.
2: Mais vous dites n'importe quoi là.
1: Bah si, puisque si c'est vous qui avez mon téléphone. Et
2: mais quand on vous demande un numéro de téléphone...
1: Justement, si vous faites mon numéro, mais que c'est vous qui avez mon poste, ça va sonner chez vous.
2: Si je vous appelle sur votre numéro, ça va pas sonner chez moi, non?
1: Bah si, c'est vous qui avez mon téléphone.
2: Mais je vous demande pas de me donner votre téléphone, votre numéro de téléphone.
1: Ça, c'est incroyable, ça, c'est pour moi, c'est un outil de travail.
2: Justement, pour vous appeler, comment les gens font? Vous donnez bien votre numéro de téléphone?
1: Non, on va faire plus simple. Je vous donne mon téléphone et je prends le vôtre à la place.
2: Non, pas question, non.
1: Mais si, comme ça, vous appelez sur votre numéro, mais c'est moi qui décroche.
2: Non.
1: Alors, c'est moi qui m'appelle sur mon numéro, mais on le retransfère sur le vôtre.
2: Non, mais c'est des conneries que vous me racontez, là.
1: Tout à fait, oui, j'attends votre appel.
2: Bon, c'est bon.
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23: Allô?
25: Oui, bonjour madame. Madame Prout?
23: Oui.
25: Oui, bonjour madame. Les services de la voirie à la mairie.
23: La voirie, oui.
25: Oui, dites-moi madame Prout, les services de la voirie me signalent une odeur. En provenance du 17.
23: Une odeur?
25: Oui, madame Prout, est-ce que vous avez senti quelque chose, vous?
23: Non.
25: Ah.
23: Qui est-ce qui vous signale ça?
25: Le service de la voirie, je vais vous passer les ouvriers, vous allez voir avec eux, hein.
23: Ouais.
25: Ouais, je suis avec madame Prout, là.
23: Ouais.
25: Oui, non, mais elle sent rien, elle. Non.
23: Pas du tout, moi je suis chez moi, j'ai aucune odeur.
25: Madame Prout n'a pas d'odeur, là.
23: C'est le service de la voirie.
25: Allô?
23: Allô, qui est-ce
25: qui... Je suis avec les ouvriers, ils me disent qu'il y a une odeur chez vous, madame Prout, hein.
23: Ils sont où, eux?
25: Ouais, ils sont dans les canalisations de madame Prout.
23: Ah bah ça, c'est pas possible.
25: Ah bah si.
23: Parce que nous, c'est une maison particulière.
25: Mais vous avez une canalisation, madame.
23: Ah oui, mais alors ils sont dans la rue.
25: Ah non, attendez, on va faire les essais. Est-ce que vous pouvez me dire si vous sentez quelque chose, madame Prout?
23: Ah bah à l'intérieur, non. Hein, Claude?
25: Non, je suis avec madame Prout. Elle me dit qu'elle est sans rien.
23: Attendez, je vais faire toutes les pièces, mais... Inquiétez pas.
25: Hein. Mais souvent, on s'habitue. Hein. Oui, c'est ça. C'est ça, le doux, oui. Je vais vous passer, madame Prout. Vous allez voir avec elle.
23: Allô?
25: Oui?
23: Le gaz, je ne sens pas le gaz à l'intérieur.
25: Je vais vous passer les ouvriers, vous allez leur dire que votre gaz ne sent pas, madame Prout. Hein.
23: Ouais, je sais que ça a une fuite...
25: Allô?
23: Allô, j'écoute.
25: C'est madame Prout.
23: Oui?
25: Oui, bonjour madame. Est-ce que votre gaz sent, madame Prout?
23: Non, moi, chez moi, il ne sent pas.
25: Bon, mais vous avez pété quelque chose ou pas?
23: J'ai rien pété du tout.
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3: Oui, hello.
1: Oui, bonjour monsieur, c'est bien le salon de coiffage ?
3: Oui, bonjour.
1: C'est juste pour vous prévenir que j'ai fixé des rendez-vous chez vous pour mes clients.
3: Pourquoi vous envoyez des clients chez moi ?
1: Je lance ma société de toilettage et promenage de chiens. Et comme j'ai pas de local, je vais m'installer chez vous.
3: Non mais vous foutez de moi là, non ? Je ne tombe pas les chiens, je coiffe des gens.
1: Alors moi je m'occuperai des chiens, ça vous inquiétez pas.
3: Mais je viens de vous dire que je suis un salon de coiffure.
1: Je sais, c'est pour ça, ça nous permet d'être complémentaristes.
3: Non mais vous êtes conscient ? Non mais ça va pas, non ?
1: Non mais il y a rien de sorcier.
3: Vous...
1: Moi je m'occupe de toute la partie animalistique.
3: Pas me voir, là. Et je vous zigouille.
1: Comment ça, des nouilles ?
3: Non, je vous zigouille.
1: Non, pas la peine. J'ai commandé des croquettes pour que les chiens puissent manger au salon.
3: Pardon ? Vous êtes débile ?
1: Vous serez là à 15h ?
3: C'est même pas la peine de vous présenter, hein.
1: Bah si, parce qu'il faut que je réceptionne...
3: Ah non, parce que là... Non. Allez, hop.
1: Ah bah...
3: Du vent, va te promener... Tu me fais suer.
1: Alors, passez-moi le responsable, s'il vous plaît, parce que...
4: Non, mais est... Allô ?
1: Ah, un autre monsieur.
4: Ah non, mais c'est hors de question. Je suis quand même chez moi, je suis propriétaire de mon salon.
1: Écoutez, si ça peut vous rassurer, je vais venir planter des crochets dans les murs pour que les chiens soient attachés.
4: Mais non, c'est hors de question, monsieur, vous m'entendez bien ?
1: Bah non, parce que, excusez-moi, moi j'ai déjà quand même pas mal de rendez-vous.
4: Mais je m'en fous, monsieur, vous aviez qu'à d'abord me demander mon avis. Je m'en fous, je ne me suis jamais engagée par rapport à vous.
1: Mais vous vous êtes jamais désengagé non plus.
4: Mais qu'est-ce que j'ai dit, qu'est-ce que j'ai fait, monsieur ? Dites-moi.
1: Bah justement, vous avez pas dit que vous étiez contre.
4: Contre quoi ?
1: Contre ma société animaliste de pet sitting toileting.
4: Mais je ne connais même pas votre société. Je n'ai jamais eu affaire à vous. Vous m'avez jamais envoyé de papier, vous m'avez jamais envoyé de courrier.
1: Oui, non, moi j'ai fait un site internet quand même.
4: Pardon, vous dites ? Mais je n'ai jamais fait ce genre de choses, monsieur.
1: Bah non, j'ai tout fait moi-même. Excusez-moi de travailler pour vous, surtout.
4: Non, mais de travailler pour moi, vous rigolez, vous foutez de ma gueule ou quoi ? Là, franchement, vous poussez le bouchon un peu loin. Je vais appeler mon avocat et vous allez voir, ça va être vite vu. D'ailleurs, vous allez me donner votre nom, vos coordonnées.
1: Monsieur Martin.
4: Monsieur Martin, d'accord.
1: Oui, et ma commande, alors ?
4: Quelle commande ?
1: Bah, parce que j'ai quand même fait commander des trucs qui vont être livrés chez vous, donc je vois le truc.
4: Mais quelle commande ?
1: Alors, j'ai un bac spécial pour les shampoingages caniniques.
4: Mais attendez, monsieur, je ne suis pas toiletteur. Je suis coiffeuse.
1: Oui, bon, enfin, vous voyez, c'est quand même un peu le même métier, j'imagine.
4: Vous rigolez, vous foutez de ma gueule ou quoi ?
1: Oh, bah, c'est pas mon genre.
4: Je vais pas nettoyer les chiens, moi. Je travaille sur des personnes. Mais vous savez ce que c'est, le genre humain ? Vous savez, les hommes, les bonnes femmes. Vous voyez ce que je veux dire ?
1: Je vois pas trop la différence, mais enfin, bon, c'est...
4: De toute façon, jamais j'aurais accepté un truc pareil. Mais vous êtes complètement marteau, vous. Je n'accepte pas de chiens dans mon salon de coiffure, monsieur. Donnez-moi votre nom, monsieur Martin. Votre adresse.
1: Excusez-moi, mais entre des poils de tête ou des poils de chien, je vois pas.
4: Non, ça n'a rien à voir, monsieur. Vous foutez de ma gueule, là.
1: De toute façon, j'ai mon avocat qui est là, qui me confirme que.
4: Bah, passez-moi votre avocat.
1: Ça va pas être la même mayonnaise, hein, je vous préviens. Hein.
4: Allez-y.
1: Maître Martin.
4: Maître Martin, comme par hasard.
1: Quoi, comme par hasard ? Bah, c'est mon beau-frère.
4: Bien sûr.
1: Maître Martin. Oui, je vous passe le monsieur du.
4: D'abord, je suis pas un monsieur, je suis une dame, déjà, et d'une.
1: Oui, il veut vous parler.
4: Non, mais monsieur, je tiens à vous signaler que je ne suis pas un homme, je suis une femme.
1: Allô ?
4: Oui.
1: Oui, bonjour, maître Martin, à l'appareil.
4: Ouais, vous avez la même voix que l'autre Martin, c'est marrant, c'est rigolo.
1: Eh ben, c'est entre beaux-frères, on échange nos voix. Bonjour, monsieur.
4: Bien sûr, ouais. D'abord, je suis pas un monsieur, merde, je suis une dame. Et foutez-moi la paix, espèce de vieux con et vieux.
1: Ah non, pas vieux con. Ou alors, à la limite, vieux trop con.
4: Bonjour, monsieur.
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5: Mérite Taon, bonjour.
6: Allô ?
5: Oui ? Bonjour,
6: oui,
5: monsieur.
6: Bonjour, madame. Je suis bien à la mairie.
5: Oui, vous êtes à la mairie de Taon-les-Vosges.
6: Voilà, c'est ça. Mm-hmm. C'est ce qu'on m'avait dit, en fait, hein, parce que...
5: Oui,
6: non, donc, c'est...
5: Oui, la mairie que vous voulez.
6: Ben, non, en fait, pas tout à fait.
5: Ah bon, ben
6: alors. Voilà. Mm-hmm. Je suis bien à la mairie de Taon-les-Vosges.
5: Oui, de Taon-les-Vosges. Oui.
6: Ah, c'est ça, d'accord. Très bien.
5: Oui, alors.
6: Oui, parce qu'on m'avait donné votre numéro, vous savez.
5: Mm-hmm. Donc, vous voulez quoi, monsieur ?
6: La personne à qui j'ai demandé, justement, au préalable... si je pouvais vous joindre, m'a donné votre numéro de téléphone.
5: Oui, bah oui, donc vous êtes à la mairie, donc vous voulez quel service ?
6: Ah oui, c'est normal, parce qu'on m'a donné votre numéro de
5: oui,
6: téléphone.
5: Oui, bah oui, d'accord, mais je voudrais bien savoir ce que vous voulez.
6: Voilà. En fait, savoir si la mairie est ouverte actuellement.
5: Oui, elle est ouverte jusqu'à 18h.
6: Ah bon, vous êtes sûr ?
5: Je suis sûr. Pourquoi ?
6: Ben, parce que je veux pas venir et puis qu'elle soit fermée, hein.
5: Ah ben oui, pourquoi je suis sûr ? Je travaille à la mairie, je sais que les bureaux sont ouverts jusqu'à 18h.
6: Ah mais vous y êtes, là ?
5: Eh ben oui, je suis au standard.
6: Ah !
5: Eh ben oui, je comprends pas trop ce que vous voulez.
6: Parce qu'on m'a donné votre numéro de téléphone.
5: Eh ben oui, j'ai bien compris, on vous a donné notre numéro de téléphone. 39...
6: Ah non, pas le mien, hein, le vôtre.
5: Oui, ben oui, j'ai bien compris, vous êtes à la mairie.
6: D'accord.
5: Voilà, donc vous pouvez venir avant 18h.
6: Jusqu'à quelle heure ?
5: Jusqu'à 18h.
6: Ah, pas plus.
5: Écoutez, je vous entends mal, je raccroche.
6: Je vous entends, madame, allô ?
5: Mérite Taon, bonjour.
6: Ah, oui, parce qu'on a été coupé.
5: Attendez, là, je reprends le standard, là. C'est pourquoi, monsieur ?
6: C'est pour savoir si je suis où, là ?
5: Bah, Mérite Taon, les Vosges, monsieur.
6: Ah, c'est pas vous que j'ai eu tout de suite, là ?
7: Non.
6: Ah, d'accord. Tahan-les-Vosges.
7: Voilà, Tahan-les-Vosges.
6: Ah, c'est Tahan ou Tahan ?
7: Mais vous n'êtes pas de Tahan ?
6: Ah bah, pas du tout, non.
7: Vous appelez d'où, là ?
6: La préfecture, Saint-Dié.
7: Ah bon ?
6: Vous comprenez ?
7: Oui, je comprends bien, oui.
6: Ah, d'accord, oui, parce que juste avant, la dame que j'avais avant, elle n'était pas... Elle comprenait pas du tout.
7: Ah bon ? Alors, vous voulez quoi, là ? Simplement les renseignements ? Vous êtes bien à la ville de Tahan-les-Vosges ?
6: Oui, c'est ça. Ça existe depuis longtemps ?
7: Quoi ?
6: Les Vosges.
7: Ah bah, bien sûr, oui.
6: Ah, d'accord.
7: Oui, parce qu'il y a Tahan dans le Calvados, mais Tahan tout seul. Alors, hein, c'est dans le 14, mais c'est une autre commune.
6: Tahan-les-Calvados. Ah oui, mais c'est pas ça. Moi, j'ai demandé Tahan-les-Vosges.
7: Oui, bah, vous êtes bien Tahan-les-Vosges.
6: Bah, vous venez de me dire que...
7: Il existe un autre Tahan tout seul, puisque vous me dites que les Vosges, est-ce que ça fait longtemps que ça existe ? Oui, je vous ai répondu. Et Tahan tout seul, sans les Vosges à la suite, c'est dans le Calvados.
6: Oula, attendez, j'ai pas compris. Je suis stagiaire, je débarque de l'ENA et de Sciences Po, donc j'ai besoin de comprendre. Alors,
7: et vous voulez comprendre quoi, monsieur ?
6: Tahan. À quoi ça correspond et surtout à quoi ça sert ?
7: Tahan-les-Vosges, à quoi ça correspond et à quoi ça sert ?
6: À quoi ça sert, oui.
7: Bah, c'est une ville, hein, comme Épinal, comme Saint-Dié, comme c'est une ville.
6: Oui, mais elle sert à quoi, madame ?
7: Qui ?
6: Bah, votre ville.
7: Elle sert à quoi, notre ville ? Qu'est-ce que vous entendez par ce qu'elle elle sert à quoi ?
6: Est-ce que vous pouvez me passer la précédente standardiste ? Parce que j'ai l'impression que vous ne comprenez pas...
7: Bah, il faut dire qu'il y a...

0: administrer tous ses habitants.
1: Une ville, ça sert à administrer les habitants. Non, ça c'est la mairie, madame. La ville, à quoi sert votre ville?
0: À quoi ma ville, elle sert à plein de choses.
1: Oui. Combien de choses? À peu près, hein. À 100 près.
0: À 100 près?
1: Oui, madame.
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3: Oui, allô?
4: Bonjour, monsieur, je suis bien à la ferme en Bretagne.
3: Oui.
4: Monsieur Martin, chef du protocole pour le duc de Bretagne.
3: Oui.
4: Je vous appelle suite à l'intronification de votre nouveau duc.
3: Comment?
4: Vous savez que vous avez un nouveau duc de Bretagne.
3: Un nouveau duc?
4: Oui, parce qu'il y a eu le décès de la reine Bernadette II.
3: Oui.
4: Elle est remplacée par le roi Charles Attentat.
3: Oui, j'ai suivi ça, pourquoi?
4: Eh ben, parce que ça décale toutes les altesses d'un cran, et le duc Martin devient donc votre nouveau duc, à la place de son prédécesseur.
3: C'était qui le prédécesseur?
4: C'était le duc Marchand Premier, qui vient d'être remplacé par le duc Marchand Deuxième.
3: Ah ben, je n'entendrai pas de ça.
4: Donc, bonne nouvelle. Votre duc est très investi, il vous met en place la solidarity taxism.
3: Non, mais on est en France ici, on n'est pas en Angleterre. Hein.
4: Bah, là, vous êtes sur le territoire breton.
3: Oui, oui.
4: Donc, vous êtes britanniste.
3: Ah bah non, on n'a jamais été britannique, nous.
4: Bah si, sinon je vous demanderai pas de payer la solidarity taxism.
3: Ah bah pourquoi il y a une taxe à payer?
4: Oui, c'est ce que je vous disais, la solidarity
3: taxism. Ah non, vous m'avez pas dit ça. Hein. Il est hors de question de payer.
4: Je vous ai dit, en tant que britanniste, vous vous acquittez de la
3: solidarity taxism. Non, je comprends rien de ce que vous me dites. Alors arrêtez un moment, non? Moi, je paierai jamais de taxe.
4: Ah oui, mais le duc va être furax.
3: Je m'en fiche du duc ou pas du duc, je ne veux rien savoir.
4: Pardon, mais le duc est à côté de moi et le duc n'est pas très content.
5: Et c'est quoi votre truc là?
4: Bonjour madame, bah, mon truc c'est le duc.
5: Expliquez-moi de A à Z là parce que je comprends rien à votre truc.
4: Alors peut-être que je pourrais voir directement avec le responsable dans ce cas.
5: Bah c'est moi le responsable.
4: Pardon, mais j'ai un doute.
5: Bah oui, bah ne doutez pas, c'est moi, lui-même en personne.
4: Non, parce que déjà, si vous étiez le responsable, bah vous seriez au courant de.
5: De votre connerie là ou quoi? Ou de quoi?
4: Merci. Et deux, surtout, le responsable normalement c'est un monsieur.
5: Bah je suis bien monsieur, déjà, premièrement, donc c'est à vous de peut-être faire attention à ce que vous dites.
4: Oui, bah bien sûr.
5: Quoi, vous me dites quoi, je suis une femme ou je suis un homme?
4: Bah, en principe, quand on a une voix de femme, c'est souvent qu'on est une femme.
5: Ah bon, bah alors venez voir, vous allez voir qu'est-ce que je vais vous montrer si je suis un homme ou une femme, moi, vous allez voir.
4: Non, mais je sais, pas la peine de me montrer.
5: Non, bah oui, mais alors venez, vous avez qu'à venir et puis vous allez voir qui c'est.
4: Oui, bah je sais, c'est madame.
5: Ah bah pas du tout.
4: Oh.
5: C'est monsieur là au téléphone.
4: Jurez-le.
5: Attendez, alors bougez pas, je vais vous pousser quelqu'un d'autre qui est à côté de moi.
4: Oh, ça sent le faux témoin, ça.
5: Dis-lui que.
6: Allô?
4: Oui, allô?
6: Ah non, c'est un monsieur avant.
4: Bien sûr.
5: Donc alors ça y est, c'est clair avec vous ou quoi?
4: Eh, vous m'avez passé personne.
5: Ah bah vous plaisantez ou quoi? Non, mais vous avez fumé ou quoi? Qu'est-ce qui vous arrive, monsieur, là?
4: Non, mais vous avez très bien déguisé votre voix, mais enfin pas à moi.
5: Oui, bah alors, vous passez quand? Dites-moi, parce que je vais vous rencontrer, moi. Je vais vous voir dans les yeux. Dites-moi.
4: C'est gentil, mais je préférerais voir avec le monsieur.
5: Ah oui, bah c'est pour ça. C'est lui-même, donc dites-moi quand vous passez.
4: Ah bah oui, vous pouvez me le passer, oui, bien sûr.
5: Bah, je peux pas vous passer parce que je suis déjà.
4: Ah, il est parti.
5: Mais non, mais vous. Bon, vous passez à Caen. Quand est-ce que vous passez, monsieur?
4: Oula, vous avez déménagé?
5: Mais non.
4: Alors pourquoi vous voulez qu'on se voit à Caen? C'est dans le Calvados, pardon, mais ça va me faire de l'argent.
5: Non, mais vous êtes idiot ou quoi? Vous, quel jour vous passez chez moi?
4: Ah, c'est chez vous finalement?
5: Non, mais.
4: Oh là là là, c'est pas clair, hein?
5: Non, c'est vous qui êtes pas clair.
4: Bon, on dit rendez-vous, place de la mairie, à Caen.
5: Non, mais vous êtes vraiment idiot, monsieur.
4: Oui, bah allez-y, mollo, sinon je vous passe le Dux.
5: Ah bah, passez-moi le Dux, ouais, tiens.
4: Oh, mais quittez pas.
5: Ouais.
4: Mister The Duc Martin, I pass you the dame.
5: Allô?
4: Hello, how do you do?
5: Do you do?
4: How do you do? You do.
5: Ouais, do you do?
4: Hello, do. Je suis le duc Martin Deuxième.
5: How are you?
4: Vous parlez anglais?
5: Pas du tout. Je parle breton.
4: Ok, it's pareil, because breton is britanniste.
3: On est en France ici, on n'est pas en Angleterre.
4: Oh, le monsieur de avant. How do you do? You do?
3: Non, pas du tout. Et puis, je n'ai pas envie de parler anglais, je suis en France.
4: Alors,
3: et j'ai
4: pardon, mais je ne comprends pas un mot de français, donc faites un petit effort, sinon on ne va jamais y arriver.
3: Non, bah vous comprenez pas, bah vous avez qu'à aller vous faire voir.
4: Oh, no!
3: Si!
4: No, I am the duc, I peux pas. Allez me faire voir.
3: Non, mais je vous emmerde.
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7: Allô?
1: Oui, ne quittez pas, monsieur. Hein, c'est la station d'épuration, là, pareil. Ne quittez pas. Hein. Merci. Allô?
7: Oui.
1: Oui, bonjour, je voudrais parler à monsieur
7: Il n'est pas là, il travaille ce matin.
1: Ah, pardon, vous êtes son fils?
7: Oui, je suis sa maman. Hein.
1: Ah, pardon, bonjour madame. Vous
7: bonjour
1: avez...
7: monsieur.
1: Excusez-moi, je...
7: Mais c'est pas grave, hein.
1: Je suis l'ingénieur de la place à la station d'épuration à Fontenay, là.
7: Oui.
1: On a eu des petits problèmes ce matin. On se demande si ce n'est pas les prémices du bug. Vous savez que les stations d'épuration, c'est régi par ordinateur.
7: Oui.
1: Et donc on fait un contrôle parce qu'il y a des... Apparemment, on aurait... C'est pas grave, mais on vérifie quand même. Est-ce que vous avez bu de l'eau potable?
7: Bah écoutez, nous, l'eau, c'est l'eau du puits.
1: Ah, et on va faire un petit... Vous n'avez rien sorti? Vous n'avez pas eu des picotements? Rien du tout? C'est pas grave, hein, je vous rassure tout de suite, mais on vérifie quand même. Hein. Bon, est-ce que vous avez un thermomètre?
7: Un thermomètre...
1: Pour prendre la température, hein, pas...
7: Oui, oui. Ah oui, d'accord, oui, je comprenais pas, oui.

0: Voilà, il faudra en prendre un, s'il vous plaît. On va vérifier ensemble. On fait ça sur tous les habitants de la ville aujourd'hui. Hein.
1: Il faut que je prenne un thermomètre, puis que je prenne la température, c'est ça ?
0: Voilà, on va voir ça tout de suite ensemble. Hein.
1: D'accord, mais écoutez, attendez une seconde, je vais y aller.
0: Merci, madame. Voilà, donc à tous et toutes qui nous écoutez, vous faites la même chose, vous prenez un thermomètre et vous allez faire scrupuleusement ce que nous allons vous demander, puis appeler le standard de la radio. C'est délicat, mais c'est pas grave.
1: Oui ?
0: Allô ?
1: Oui ?
0: Ah, vous avez le thermomètre, madame ?
1: Oui, oui.
0: Très bien, donc vous allez prendre votre température.
1: Oui.
0: Vous me dites quand vous avez introduit le thermomètre. Hein.
1: Ça y est, c'est fait.
0: Vous l'avez où, là ?
1: À l'anus.
0: D'accord. On attend une petite minute.
1: Oui.
0: J'espère que ça se passe bien. Pas de difficultés pour l'introduction ?
1: Non, non.
0: Parce que nous avons une plainte d'une dame du quartier, là.
1: Ah bon ?
0: Elle nous a dit qu'elle avait un anus donc avec qui faisait donc à peu près 50 centimes. Mmh. Et que là, depuis ce matin, elle était à 5 francs. Donc on lui a dit que c'était pas la peine de faire d'histoire pour 4,50 francs, bien entendu. Hein. C'est normal, hein, mais vous savez, il y a des gens qui se plaignent tout le temps.
1: Hein. Oui, oui.
0: Je vous dirai quand le sortir. Hein.
1: Oui.
0: Ça se passe bien.
1: Oui, oui.
0: Oui, ben, vous avez l'habitude.
1: Oh oui.
0: je parlais de la température.
1: Non, mais...
0: Bien.
1: Je peux l'enlever, là, non ?
0: 2 secondes encore.
1: Oui.
0: Pour le plaisir.
1: D'accord.
0: Voilà, vous pouvez l'enlever.
1: 37,1.
0: Ah. Vous avez 37,1 dans les fesses, là ?
1: Oui.
0: Ben, y a des dames à qui ça ferait plaisir, hein ?
1: Je sais pas. Ben, on sait jamais, hein.
0: Est-ce que vous pouvez recommencer ?
1: Ben, écoutez, je vais le faire, oui.
0: Ben, je vous remercie. Ça fait du bien, non ?
1: Ça fait pas de mal, de toute façon.
0: Heureusement qu'on n'est que tous les deux hein, au téléphone, vous imaginez. Hein.
1: Oui, c'est vrai.
0: Vous imaginez qu'il y a des centaines de milliers de personnes qui nous entendent. Ça serait quand même plus délicat. Hein.
1: Tout à fait.
0: Par exemple, si on était sur une radio.
1: Mais...
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3: Allô.
0: Oui, bonjour monsieur.
3: Bonjour monsieur.
0: France Télécom Arcachon à l'appareil.
3: Oui, oui.
0: Voilà, nous avons un petit problème de centrale.
3: Oui.
0: Avec un faisceau de ligne donc qui a été perturbé.
3: Oui.
0: Nous devons réparer.
3: Oui.
0: Vous allez recevoir pendant quelques minutes un certain nombre de communications téléphoniques en provenance d'Arcachon.
3: Oui.
0: Ces coups de fil ne vous sont pas adressés.
3: Oui.
0: Tout ce qu'on vous demande, c'est de relayer la sonnerie.
3: Oui.
0: C'est-à-dire que ça va sonner chez vous.
3: Oui.
0: Vous décrochez.
3: Oui.
0: Vous ne dites pas allô.
3: Non.
0: Vous ne vous présentez pas.
3: Oui.
0: Mais vous relayez la sonnerie.
3: Ça veut dire quoi ?
0: Vous faites la sonnerie avec des fréquences vocales, les vôtres.
3: Oui.
0: C'est-à-dire que vous faites tout.
3: Ah ouais.
0: Tout.
3: Ouais, d'accord.
0: Hein ?
3: Ouais, d'accord.
0: Jusqu'à ce que l'autre personne ait raccroché.
3: Bon, d'accord.
0: Nous sommes d'accord ?
3: Oui.
0: Voilà, je vous remercie, monsieur.
3: Il y en a... j'accroche là.
0: Oui, il y en a pour quelques minutes. Hein.
3: Voilà, merci.
0: Merci, au revoir.
4: Je dois être sur le répondeur, là. Bon, ben, je vais laisser un message. Hélène, mon amour. Je voulais te dire que je t'aime. Cette nuit a été pour moi une révélation. J'ai aimé tout ce que nous avons fait. J'ai aimé ton corps sur les draps de soie et de satin mélangés que j'ai achetés chez Tati. J'ai aimé tes cheveux, ta bouche, tes seins, ton ventre et tes longues jambes brillantes. J'aime tes fesses, j'aime tes cuisses blanches, longues et galbées. Et j'aime aussi celles de ta sœur, celles de ta mère. J'aime le corps de toutes les femmes de ta famille. Voilà, Hélène. J'espère que vous aurez ce message et qu'ensemble nous pourrons cette nuit, dans votre grand lit, poursuivre toutes nos cochonneries. J'espère vous entendre crier dans la nuit. mordre la descente de lit. Oh, mes cochons, comme je vous aime. Allô?
5: Oui.
4: Oui, monsieur, c'est France Télécom, là.
5: Oui.
4: Ça y est, c'est fini, hein? Vous avez eu des appels?
5: Oui.
4: D'accord, hein?
5: Mais alors, attention, hein? C'était un peu cru.
4: Ah, c'était un peu cru?
5: Oh, oui, oui.
6: Bonjour.
7: Bonjour monsieur, c'est bien la pizzeria ?
6: Oui.
7: Monsieur Martin à l'appareil, association des allergiques anonymes.
6: Oui.
7: Je vais vous basculer en pizzeria sans gluten.
6: Mais non, je suis pas sans gluten.
7: Eh, je sais bien, mais alors à partir de maintenant, rassurez-vous, ça va changer.
6: Non, non, non, vous m'inscrivez pas ce truc-là, hein. De quel droit en plus ?
7: Bah, du droit du travail sans gluten.
6: Bah non, mais de toute façon, je peux pas, tous mes produits, il y a du gluten, hein. Moi, je suis ma pâte moi-même, hein. Moi, non, non, moi, ça.
7: Alors,
6: c'est...
7: déjà, pour la pâte à pizza, vous pouvez la remplacer par des tortillas de maïs, mais c'est sans gluten.
6: Je vais pas faire mes pizzas avec des tortillas, ça non.
7: Sinon, avant de cuire votre pâte, vous retirez le gluten.
6: C'est la farine de blé, donc du coup...
7: Oh là là, du blé. Non, bah, alors bravo, ah bah, faut tout virer.
6: Ah ouais, non, non, non, c'est hors de question.
7: Vous inquiétez pas, je vais vous débarrasser de tous vos trucs toxiques.
6: Non, non, non, mais vous me mettez pas là-dedans, mais hein, c'est quand même, c'est mon entreprise, je fais ce que j'ai envie, non.
7: Bah ça change pas, vous faites ce que vous avez envie, mais sans gluten.
6: Non, non, mais...
7: Donc, je vous ai prévu des produits de substantification pour remplacer les vôtres.
6: C'est à qui l'entreprise, à vous, à moi?
7: Alors, si ça vous arrange, on peut faire 50-50. Je m'occupe.
6: Non, non, c'est pas la peine, vous me mettez pas là-dedans. Mais c'est quand même terrible ça.
7: En plus, c'est vrai que ça simplifie les démarches quand je commande des trucs à votre place.
6: Ouais, bah c'est ça, ouais.
7: Bah c'est quand même plus simple.
6: Non, non, non, non, hors de question, vous m'enlevez de l'or.
7: Et puis surtout, c'est pratique.
6: Oui, bah c'est pas pris.
7: C'est quand même vachement Patrick, comme vous dites.
6: Déjà, avant de faire des trucs comme ça, peut-être demander au propriétaire, non?
7: Non, bah j'ai demandé à mon responsable, je trouvais ça plus Patrick.
6: Oui, mais votre responsable, je le connais pas moi.
7: Bah c'est monsieur Martin.
6: Ouais, bah je m'en fous, c'est monsieur Martin, vous m'enlevez de ce truc là.
7: Je peux pas, j'ai déjà une livraison qui est en route.
6: Non, mais et de quoi? Une livraison de quoi? Mais je vous ai jamais rien commandé, mais ça c'est la meilleure alors.
7: Pour les nouilles de riz?
6: Mais je veux pas de votre riz. Moi je vais pas faire mes pizzas avec du riz, à la farine de riz, c'est hors de question.
7: Non, alors non, là c'est pas pour les pizzas, c'est pour les pâtes. Vous aurez des pâtes de riz chinoises.
6: Mais je ne veux pas votre truc, mais d'où c'est que vous emmenez des livraisons sans qu'on vous commande quoi que ce soit, vous?
7: Bah c'est d'où que c'est que j'ai passé la commande au nom du restaurant.
6: Mais vous avez passé, mais pourquoi? Vous êtes le chef de cette entreprise?
7: Oh non, je me permettrai pas. Non, non, je me suis déclaré comme co-chef.
6: Co-chef, et bah, non mais ça va pas, hein, chez vous, hein.
7: Bah fallait bien que je déclare un truc, sinon les commandes elles passaient pas.
6: Bah vous déclarez, vous n'aurez rien du tout, moi je vous... Ça c'est sûr que la commande est refusée. Mais de quel droit vous commandez des choses pour les gens comme ça? Ça va pas mieux? Et du sang gluten dans une pizzeria? Mais moi je travaille quand même le menu du coin. Et je vais pas lâcher de la farine de riz chinoise.
7: Oh là là, vous mélangez tout.
6: Bah mais non, mais je m'en fous.
7: Pour remplacer les pâtes, vous aurez des nouilles chinoises. Et pour remplacer les pizzas, vous aurez des tortillas mexicaines.
6: Des tortillas? Mais je vais pas faire mes pizzas à base de tortillas. Moi, je fais de la pizza traditionnelle, pas de la merde. Hein.
7: Oh pardon, mais au Mexique, c'est hyper traditionnel de faire sa pizza avec une tortilla.
6: Oui, bah au Mexique, mais moi, je m'en fous, moi, cher Carnot. J'ai des pâtes, je fais ma pâte moi-même.
7: Oui, alors ça, je vais vous en débarrasser.
6: Non, mais vous m'enlevez de cette association, mais... qui vous a demandé de faire quoi que ce soit?
7: Attendez, en plus on vous a mis président d'honneur des allergiques anonymes.
6: Président d'honneur, mais vous êtes pas bien. Hein.
7: Ah non, l'avantage c'est qu'en tant que président d'honneur, vous pourrez en plus nous faire des donations.
6: Je m'en fous.
7: Excusez-moi, monsieur le président.
6: Monsieur le président, mais ça va pas mieux. Hein. Alors ça, vous avez fait un arbre ou quoi?
7: Bah vous êtes président, c'est normal que je vous appelle président, monsieur le président.
6: Mais je m'en fous.
7: Alors, en revanche, faudra faire un petit effort de vocabulaire.
6: Ouais, vous allez arrêter de m'emmerder parce que j'ai autre chose à foutre.
7: Oh, monsieur le président.
6: Oui, ben,
7: fuite vous-même, monsieur le président.
6: Allez hop.
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9: Allô.
4: Allô. Oui, bonjour, madame.
9: Oui, qui êtes-vous?
4: Bonjour, je suis Mme Ledoux à l'appareil.
9: Madame?
4: Ledoux.
9: Oui.
4: J'habite 2 places de la République, à côté de la mairie.
9: Ah, oui.
4: Voilà.
9: Alors,
4: ben écoutez, ça va?
9: Oui.
4: Mais, enfin, ça va, vous savez. Comme ça peut.
9: Oui, d'accord.
4: Voyez.
9: Oui, je vois ce que vous voulez dire. Oui.
4: On fait ce qu'on peut.
9: Oh oui, on fait pas ce qu'on veut, hein.
4: On fait pas ce qu'on veut.
9: Ben non.
4: Et on n'a pas ce qu'on
9: voudrait.
4: Ce qu'on voudrait.
9: Voilà.
4: Et alors, on est aussi pas tout à fait complètement ce qu'on devrait.
9: Ben oui, d'accord. Oui.
4: Et alors, une fois qu'on a eu ce qu'on voulait...
9: Ah ben sûrement, hein.
4: Ben, on n'était pas complètement ce qu'on aura.
9: Ah, oh, là, là, mon Dieu, tout ça.
4: Et vous, c'est pareil?
9: Ben, je vais, je viens. Hein.
4: Ben oui.
9: Mais vous marchez encore?
4: Je marche sur mes fesses, hein. Vous avez su ce qui s'est passé, non?
9: Qu'est-ce qu'il y a eu?
4: Ah, vous n'êtes pas au courant?
9: Non.
4: Je suis tombé donc sur les fesses de l'escabeau.
9: Oh.
4: Oui, et mais j'ai fait un angle droit.
9: Oh, mince.
4: Non, pas mince, 90 degrés.
9: Ah oui, d'accord.
4: Et mes jambes se sont redressées.
9: Ah, d'accord.
4: Voyez?
9: Oh. Oh là là.
4: Donc, je suis plié en deux.
9: Oh mon Dieu.
4: Comme une crevette.
9: Oh mon Dieu.
4: Alors, je me déplace sur les mains.
9: Oh là là là là là là.
4: Avec la tête en haut.
9: Oh mon Dieu.
4: Et les pieds en haut.
9: Oh là là. Oh ma pauvre madame. Oh, je ne savais pas.
4: Ben moi non plus.
9: Oh, oui. Mon Dieu.
4: Mon Dieu.
9: Vous m'avez téléphoné, c'est gentil.
4: Mais je pensais que ça vous ferait du bien d'entendre toutes mes misères.
9: Oh, mon Dieu, c'est pas vrai. Qu'est-ce qui vous arrive toujours?
4: Mon Dieu.
9: Où c'est que vous habitez, vous me dites? Près de la mairie?
4: Oui, au 3.
9: Au 3?
4: Oh, oui.
9: Bon, d'accord. Ben, je ferai attention, là, je regarderai.
4: Oui, hein? Ben, vous verrez, je vous ferai un coucou par la fenêtre avec mes pieds.
9: Hein? Avec tes pieds?
4: Ben oui.
9: Oh mon Dieu. Oh là là là là là là là.
4: Ça me fait mal, oui.
9: Oui, d'accord.
4: Parce que je suis tombée l'autre jour, hein.
9: Oh mon Dieu.
4: Par la fenêtre.
9: Oh! Oh, aïe.
4: Ah oui, ça m'a fait mal.
9: Oh ma pauvre madame.
4: Le doux.
9: Oui, oh là là là là là.
4: Aïe. Je suis tombée sur la tête.
9: Aïe.
4: Oh. En faisant coucou à comment qu'il s'appelle, monsieur Marek.
9: Ah oui, d'accord.
4: Je faisais coucou avec mes pieds. Je me suis monté sur les mains par-dessus la fenêtre. Vous savez, la petite barre, là.
9: Oui.
4: Je suis passé par-dessus.
9: Oh mon Dieu, c'est pas vrai.
4: Du premier étage.
9: Oh là là là là là là.
4: Je suis tombé dans le landau.
9: Dans le...
4: Je suis tombé dans le landau, là, qui était avec sa nounou qui passait par là.
9: Oui.
4: Eh ben, moi, je suis tombé donc sur la tête dans le landau.
9: Ah, d'accord.
4: Sur le bébé.
9: Sur le bébé?
4: Oui.
9: Et il n'a pas été blessé?
4: C'est sa couche qui l'a protégé.
9: Ah, oui, d'accord.
4: La couche a amorti ma tête.
9: Oui, d'accord, j'ai compris. Oui.
4: Alors là, j'ai roulé, j'ai traversé la rue et je suis passé sous le camion.
9: Hein?
4: Oui.
9: Oh, c'est pas vrai.
4: Sous le camion de l'électricien, là, vous savez.
9: Oui.
4: Je suis passé dessous.
9: Mais il était arrêté.
4: Non.
9: Il roulait?
4: Oui.
9: Oh, aïe. Alors, vous avez été blessé?
4: Non.
9: Oh.
4: Un miracle.
9: Oh, c'est un miracle, oui, comme vous dites.
4: Oh, mon Dieu. Et je suis arrivé en roulant jusque à la maison de la presse, là, sur le
9: port. Oh, mon Dieu.
4: Sur le port.
9: Oh,
4: et là, j'ai pris mon journal et j'ai vu tout ce qui se passait dans le monde.
9: Oh,
4: et je me suis dit, ben, ma pauvre Germaine, il n'y a plus malheureuse que toi.
9: Oh, oui, mais quand même, hein, c'est pas rien. Hein.
4: Oui.
9: Oh là là là là.
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8: Oui.
7: Bonjour monsieur, c'est bien le supermarché?
8: Oui.
7: Monsieur Martin à l'appareil, association Martin-Villoise pour le mieux manger.
8: Oui.
7: Aux actualités, ils ont dit que les produits sans sucre ajouté étaient trop gras.
8: Sans sucre ajouté, bah, ouais, il y en a un peu partout.
7: Oui, alors on nous a dit que vous aviez notamment des yaourts, des compotes aussi.
8: Des produits sans sucre ajouté, on lui a dit qu'il y en avait.
7: Donc on va vous resucrer les produits sans sucre ajouté.
8: Bah, on peut pas, c'est des trucs bouchons fermés.
7: Oui, non mais les bouchons, on les ouvre et on verse le sucre dedans.
8: Je comprends pas, monsieur, il va pas en magasin pour ouvrir comme tout ce qui est sans sucre, les sucrer puis les refermer. Et ben après, comment vous allez les refermer? C'est comme une conserve, une fois que c'est ouvert, vous pouvez pas remettre le couvercle.
7: Bah, vous prévoyez des couvercles d'orchange?
8: Ben non, c'est des trucs à visser en plastique avec une bague. Une fois que la bague elle est ouverte, c'est à jeter.
7: Ben vous la remettez.
8: Ouais, bien sûr, vous l'achèteriez, vous, monsieur.
7: Ah oui, moi, si on me dit pas que ça a déjà été ouvert, je l'achèterais.
8: Ouais, ben non, c'est pas la peine de passer, ça sert à
7: bon,
8: rien.
7: De toute façon, vous avez un rayon papeterie.
8: Papeterie, oui, pourquoi?
7: Voilà, ben vous prenez du scotch et il suffit de rescotcher les compotes et les pots de yaourt.
8: C'est du n'importe quoi, monsieur, qu'est-ce que vous me racontez? Non, mais les yaourts, vous me...
6: Oui.
7: Un autre monsieur, bonjour.
10: Non, mais vous allez ouvrir les packagings et vous allez rajouter du sucre.
7: C'est ça, on ouvre les packagings, on rajoute le sucre.
10: Ouais, bah bien sûr. Bah je vous attends alors pour voir un petit peu comment vous allez procéder.
7: Parfait, j'arrive.
10: Non, mais...
7: Si déjà vous pouvez commencer à ouvrir les yaourts pour qu'on gagne du temps.
10: Non, mais quand vous ouvrez un pot, il y a une opercule. Hein.
7: Pardon ?
10: Il y a une opercule.
7: Et allez, les gros mots.
10: Comment ?
7: Non, mais c'est pas la peine de me traiter, je fais juste mon boulot.
10: Je vous ai pas traité, j'ai dit l'opercule.
7: Eh, ça recommence, allez.
10: Une opercule.
7: Oh, c'est la première fois que je me fais traiter d'opercule.
11: Oui.
7: Bonjour madame. Pardon, mais moi j'appelle pour vous aider à resucrer. On me traite d'opercule.
11: Je comprends vraiment pas. Alors, attendez. Donc ça veut dire que vous allez mettre du sucre dans des yaourts sans sucre ajouté.
7: Ah, merci. Enfin une qui comprend.
11: Mais comment ça se fait? Vous allez avoir des yaourts, vous allez emballer et recoller le papier.
7: Oui, je vous montrerai un coup de scotch, bah, ni vu ni connu.
11: Bah, moi j'ai hors de question que vous touchez à quoi que ce soit de mes produits, ça. J'ai vu ça.
7: Pardon, mais vous reconnaissez que vous ne rajoutez pas de sucre dans vos produits sans sucre ajouté?
11: Ah non, j'en suis. Mais je refais. Monsieur, le produit il arrive, je le revends.
7: Et voilà. Et ben heureusement que je suis là.
11: Mais c'est pas moi qui. Mais attendez, je parle. Tu peux encaisser après, madame, parce que là, il faut que je finisse avec le custom.
7: Oula, pardon, parce qu'en plus, vous me demandez de faire votre boulot.
11: Mais non, monsieur, je suis en train de parler à mon collègue.
7: Non, mais il est hors de question que j'encaisse, madame.
11: Non, mais.
12: Allô ?
7: Eh, bonjour, monsieur.
12: Attendez, parce que vous n'allez pas certainement balancer du sucre sur nos produits.
7: Je m'excuse, mais on a des clients mystères qui nous ont signalé des produits sans sucre ajouté, donc trop gras.
12: Ah bon, d'accord, donc vous avez des retours de clients comme quoi on fait des choses trop grasses.
7: Oui, yaourt, compote, il y a aussi les fruits et légumes.
12: Mais des fruits et des légumes gras, mais arrêtez.
7: Pardon, mais vous rajoutez du sucre sur vos fruits et légumes.
12: Mais enfin, mais pourquoi voulez-vous qu'on sucre des fruits et des légumes? On les vend tels quels, enfin.
7: Et voilà, résultat, on se retrouve avec des légumes gras.
12: Mais n'importe quoi.
7: Donc je viens, on resucre, on n'en parle plus.
12: Non, je suis pas du tout d'accord.
7: Oh, ça veut dire oui.
12: Non.
7: Si.
12: Mais non.
7: Oh bah, je reconnais un nom qui veut dire oui, quand même.
12: Mais n'importe quoi.
7: Tiens, ça c'est peut-être pas un n'importe quoi qui veut...
12: Oui, bonjour.
7: Ah, c'est un autre monsieur.
12: Ah bah non.
7: Non, c'est le même monsieur.
12: Mais non.
7: Ah bah, faudrait savoir, soit c'est le monsieur, soit c'est le monsieur.
12: Non. Je pense que je vous ai grillé, monsieur Martin.
7: Non, je pense pas.
12: Ah si, je vous écoute.
7: Ah d'accord, non, vous m'avez confondu avec l'autre con de Rire et Chanson.
12: Ah sûrement madame.
7: Je peux pas le saquer celui-là.
12: Je suis ravie de vous avoir eu au téléphone en tout cas.
7: Alors, je lui dirai et merci de l'écouter.
12: Avec plaisir, merci madame.
7: Mais c'est moi, au revoir jeune homme.
12: Au revoir madame.
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13: Allô, bonjour.
14: Bonjour monsieur, c'est le club du 3ème âge de...
13: Oui,
14: bonjour, je voudrais la direction.
13: Ah, il n'y a personne pour le moment.
14: Ah bon? Vous pouvez leur laisser un message?
13: Je ne pourrais pas joindre la directrice.
14: Oui, ben vous êtes gentil.
13: Je ne verrai personne. Là.
14: Madame Ledoux à l'appareil.
13: Bonjour, Madame Ledoux.
14: Vous avez de quoi noter?
13: Ben...
14: Vous êtes gentil.
13: Là, j'ai
14: alors,
13: rien,
14: je vous donne le message. Hein.
13: Attendez, pour la directrice, là...
14: Hip, hip, hip.
13: Comment?
14: Vous me dites pour la directrice?
13: Oui.
14: Oui, je disais hip, hip, hip.
13: Mais qu'est-ce que je veux dire? Pour ce qui est de la directrice, chère madame.
14: Hip, hip, hip. Oui, cher monsieur, je vous écoute.
13: Je pourrais pas la voir, moi.
14: Attendez, je prends un stylo et un bout de papier pour noter votre message. Vous permettez?
13: Oui, bien sûr, chère madame.
14: Allons-y. Alors, je prends votre message.
13: Oui.
14: Alors, monsieur.
13: Comment?
14: Vous êtes monsieur?
13: Monsieur.
14: Oui, alors, je note votre message. Hein, allez-y. Hein.
13: Je ne pourrai pas joindre la directrice.
14: Ne pourra pas joindre la directrice. À quelle heure?
13: Oh, ben, toute la journée, hein.
14: Oui, alors, pourquoi?
13: Ben, c'est-à-dire que moi, j'ai pas de relation avec elle.
14: Ben, heureusement.
13: Ça, je vous fais pas dire, madame.
14: Ben, si vous me le faites dire. Vous
13: ben
14: venez
13: oui.
14: de me le faire dire à l'instant.
13: Oui, bien sûr, madame.
14: Alors, pourquoi vous me dites que vous me le faites pas dire si vous me le faites dire?
13: Oui, mais...
14: Vous savez, monsieur, j'ai plus d'un tour dans mon sac et c'est pas une vieille guenon comme moi qu'on apprend à faire la grimace cette fois dans sa bouche, hein?
13: Ah, ça, je vous fais pas dire, ça, madame.
14: Comment ça?
13: Comment?
14: Comment ça, vous me le faites pas dire? Moi, j'ai le droit de dire que je suis une vieille guenon, mais vous n'avez pas le droit de m'insulter, jeune homme. Quel âge avez-vous?
13: Ah non, mais moi, je ne me permets pas de vous insulter, chère madame.
14: Bah, vous m'avez traité de vieille guenon à l'instant.
13: Ah non.
14: Ah mais si, vous m'avez dit, je ne vous le fais pas dire.
13: Oui, mais...
14: Ah mais tout le monde est témoin.
13: Vous?
14: Oui.
13: Vous ne pourrez pas appeler demain, parce que là, aujourd'hui, l'établissement est fermé, là, chère madame.
14: Alors, vous avez de quoi noter mon message, hein?
13: Mais je ne peux pas noter, moi, madame.
14: Voilà. Alors, madame Ledoux, Germaine.
13: Attendez.
14: Ah, vous voyez, quand on veut, on peut.
13: Oui, ça je vous fais pas dire.
14: Mais si vous venez de me le faire dire.
13: Je me suis mal expliqué, excusez-moi.
14: Oui, mais je vous en prie. Bon, alors voilà, le message est le suivant.
15: Allez-y, je vous écoute.
14: Donc, je ne... avec quoi allez-vous le noter?
15: Papier et un crayon.
14: Ah bon? Bon, formidable. J'ai demandé à madame la directrice une petite pipe, hurra! Donc, du club du troisième âge, si elle voulait bien me sponsoriser pour le championnat du monde de vitesse des boîtes à savon pour cul de jatte.
15: De cul de Jacques?
14: Cul de jatte, pas de Jacques.
15: D'accord.
14: Non, parce que Jacques, c'était mon époux quand même.
15: Oui.
14: C'est une grande douleur, monsieur.
15: Oui, je ne le fais pas dire.
14: Ben si, vous me le faites dire.
15: Oui, bien sûr, madame.
14: Pourquoi me l'avez-vous fait dire?
15: Excusez-moi.
14: Je ne vous le fais pas dire. Bien écoutez, monsieur, je vous souhaite une bonne journée.
15: Merci, vous de même.
14: Et je ne vous le fais pas dire.
15: Au revoir, madame.
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17: Allô?
7: Bonjour madame, je suis bien à l'exploitation agricole.
17: Oui, bonjour.
7: Monsieur Martin, les autoroutistes Martin, on est fabricant d'autoroutes.
17: Oui.
7: Et là, je sais pas si vous savez, mais on a dû fermer l'autoroute à côté de chez vous pour faire des travaux.
17: Oui.
7: Donc, je vais construire une autoroute temporaire de délestation qui passera par chez vous.
17: Dans mon champ, vous voulez dire?
7: Exactement, oui, juste au milieu.
17: Ah non, c'est hors de question, j'ai une culture dans le champ, et puis si on fait passer des véhicules sur la culture...
7: Ah non, mais vous inquiétez pas pour ça, on va tout couvrir avec du bitume, donc vos cultures, elles seront en dessous, elles seront protégées.
17: Oui, mais bitume, moi, vous me faites un contrat, il y aura des dédommagements.
7: Ah mais bien sûr, rassurez-vous, on a prévu des dédommagements puisque vous ne paierez pas le péage.
17: Non, mais le péage, j'en ai rien à foutre.
7: Bah, c'est quand même normal. En plus, ça amortit votre participation à l'étude de terrain.
17: À l'étude de terrain?
7: Oui, parce que moi, j'ai dû faire une étude pour voir comment j'allais bitumifier votre champ. Pardon, mais c'est du boulot, c'est pas gratuit.
17: Je participerai à vos frais alors que vous voulez prendre du terrain à moi. Et puis quoi encore, vous vous foutez de ma gueule, là?
7: Franchement.
17: Non, vous me foutez de la gueule du monde, vous voulez prendre mon argent alors que vous voulez prendre mon terrain.
7: Voilà, parfait, vous avez tout compris.
17: C'est hors de question. Vous vous foutez de ma gueule du monde.
7: Alors, c'est pas vraiment que je me fous de votre gueule, de votre monde.
17: Oui.
7: Ah, bonjour monsieur.
17: Non mais vous êtes où là vous, mais, non mais.
7: Là, je suis encore chez moi à Martinville, mais je vais passer pour commencer le bitumage.
17: Mais bien sûr.
7: Super. Au passage, je vois aussi qu'il y a un gros bâtiment sur le terrain.
17: Ben oui.
7: Le problème, c'est qu'il est sur mon tracé d'autoroute. Mais c'est pas grave, on le déplace d'une vingtaine de mètres, ça devrait suffire à faire passer les voitures.
17: Non mais attendez, on déplace pas un hangar comme ça. Le hangar, il est là, il va y rester, hein. Mais je rêve ou quoi?
7: Non mais je vous donne un coup de main, on le soulève, on décale un peu.
17: Mais je suis pas d'accord du tout.
7: Oh, un petit peu quand même, non?
17: Je suis pas du tout d'accord, du tout.
7: Bon, bah sinon on passe tout simplement dans le bâtiment.
17: Oh, mais...
7: Ah.
17: Pourquoi?
7: Bonjour monsieur, votre collègue vous a expliqué?
17: Non, pas du tout.
7: Bah, rapport aux travaux sur l'autoroute à côté, je viens faire une autoroute de délestationnage sur votre champ.
17: Ah bon? Mais dites donc, on est en train de faire la PAC. Notre PAC est faite, nous.
7: Comment ça, la PAC? Bah, c'est déjà passé, la PAC.
17: Mais non, la PAC.
7: Oui, bah, je sais ce que c'est que la fête de Pâques, merci.
17: PAC! La PAC!
7: Oui, bah oui, PAC! Les œufs en chocolat.
17: Non, la PAC!
7: Les cloches, les lapins, tout ça.
17: La PAC agricole!
7: Ah, d'accord, vous fêtez la PAC agricole après la PAC normale.
17: Oh, non, mais vous me prenez pour une bouille ou quoi? La PAC agricole! Les déclarations de PAC des agriculteurs. Tant d'hectares de blé, tant d'hectares de...
7: Ah, ok. Eh bah, dans ce cas, vous pouvez rajouter quelques hectares de bitume aussi dans votre déclaration.
17: Mais qu'est-ce que vous... Mais il faut que je refasse toute la PAC!
7: Bon, de toute façon, le lundi de PAC, c'est tous les ans, donc.
17: Oui, mais ça, c'est PAC, c'est la fête de PAC! Moi, je vous parle de la PAC, PAC, parle de la PAC, PAC.
7: D'accord, pardon, parce que je croyais que vous me parliez de la PAC, PAQES, et en fait, vous me parlez de la PAC, PAQES.
17: Non, vous comprenez pas du tout, hein. Alors, vous venez cet après-midi, on va s'expliquer.
7: Ok, bah, comme ça, on verra pour le gros bâtiment que vous avez sur le terrain.
17: Un gros bâtiment sur le terrain? Mais vous n'avez pas de placer le corps de ferme.
7: Ah, parce qu'il y a aussi une ferme?
17: Bah oui, il n'est pas du tout question.
7: Ah.
17: Alors là, il n'est pas du tout question d'y toucher.
7: Si, c'est ce que je disais, dans ce cas, on peut passer à travers.
17: Mais non! Vous n'allez pas détruire un bâtiment de ferme, non mais ça va pas, non?
7: Oh non, on se permettrait pas, non, on fait juste une ouverture pour faire passer l'autoroute à l'intérieur du bâtiment.
17: Mais non, mais attendez, vous passez à côté, vous avez du terrain à côté, non? Entre la route et puis la ferme.
7: Alors oui, mais le problème c'est que le terrain d'à côté c'est celui de mon beau-frère et ça l'arrange pas du tout qu'on lui mette le bazar, donc il préfère que ce soit chez vous.
17: Non!
7: Bon, disons qu'on part sur un ok de principe.
17: Non! C'est pas ok pour nous.
7: Et si on part sur du en attente de confirmage?
17: Non!
7: Non plus. Bon, bah, on va mettre en réflexion avant acceptage.
17: Mais vous me prenez pour une gourde ou quoi?
7: Non. Alors, pardon, mais ça, physiquement, c'est impossible.
17: Quoi?
7: Bah, déjà, est-ce que vous avez un bouchon sur la tête?
17: Non!
7: Donc, vous pouvez pas être une gourde.
18: Bonjour.
19: Oui, bonjour madame. Je suis bien au cabinet de voyance.
18: Oui, tout à fait.
19: Ah, très bien. Vous êtes donc des voyants, hein, c'est ça des...
18: Oui, je vous écoute.
19: Est-ce que vous voyez combien ça va me coûter à peu près?
18: Qu'est-ce qui va vous coûter quoi?
19: La voyance.
18: Ah ben ça dépend de vous, ça dépend de ce que vous souhaitez développer. C'était sur un domaine ou sur plusieurs domaines?
19: Oui, j'aimerais savoir combien ça va me coûter de rencontrer une voyante.
18: Non, mais vous souhaitez aborder un domaine ou plusieurs domaines. Le tarif varie en fonction. Si c'est juste le domaine sentimental, c'est 65 euros. Ouais. Si c'est tous les domaines, c'est 89 euros.
19: 65 euros pour le domaine sentimental, mais vous plaisantez.
18: Non, je ne plaisante pas du tout.
19: Enfin, madame, c'est le tarif d'une pute.
18: Eh ben, allez voir une pute.
19: Ben, dites-moi, c'est moins cher en vrai, hein.
18: Oui, ben, allez voir une pute.
19: Excusez-moi, madame.
18: Non, mais les putes sont bien plus chères, monsieur.
19: Ah non, madame.
18: Ah, bah, vous prenez pas de la qualité, alors. Mais là, comme c'est de la voyance de qualité, c'est les tarifs. Bon, on va parler de putes longtemps ou on raccroche?
19: Oui, mais enfin, comment pouvez-vous savoir que les putes que je vois soient pas de bonne qualité?
18: Parce qu'à ce prix-là, c'est pas de la qualité, c'est tout.
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16: Oui, bonjour.
20: Bonjour, monsieur. Je suis bien chez le serruriste?
16: Non, dit serrurier, monsieur.
20: Vous êtes sûr?
16: Ah, certaine.
20: Ce serait pour un ouvertisme de porte, s'il vous plaît.
16: Une ouverture de porte?
20: Ah, une ouverture.
16: Oui. Vous habitez où?
20: Non, c'est pas chez moi, ce serait chez mon beau-frère, en fait. Ce serait pour me faire ouvrir la porte de chez mon beau-frère.
16: Votre beau-frère, qu'est-ce qu'il a? Il a perdu ses clés? Qu'est-ce qui se passe?
20: Non, lui, il est en vacances en ce moment.
16: D'accord.
20: Moi, j'aurais besoin de récupérer quelques trucs chez lui, et c'est pour ça qu'il faudrait m'ouvrir.
16: Ah non, mais moi, il faut que ce soit votre beau-frère qui me donne l'autorisation d'ouvrir sa maison.
20: Eh bien, il vous la donne.
19: Je donne l'autorisation.
20: Je sais pas si vous avez entendu.
16: Bah, c'est la même voix, monsieur, que vous venez de me faire, là.
20: Ah non, non, non, c'est mon beau-frère.
16: Non, mais
20: bah,
16: attendez, il faut arrêter, là. Il faut pas prendre les gens pour des singes, là. C'est vous qui venez de le dire.
20: Mais j'ai rien dit.
16: Bon, non, c'est votre voix qui a répété, monsieur. Hors la loi, monsieur.
20: Bah, enfin, je rentre, j'en ai pour 5 minutes, je ressors, on referme, c'est fini, hein.
16: Attendez, alors, vous allez vouloir rentrer chez moi? Vous allez me demander d'ouvrir la maison de chez moi?
20: Excusez-moi.
16: Quoi?
20: Vous êtes mon beau-frère?
16: Non.
20: Ah, alors voilà.
16: Ridicule.
20: Voilà, je vous entends mal.
16: La loi ne nous autorise pas à ouvrir les portes.
20: Bon, et dans ce cas, est-ce que vous ouvrez les portes-fenêtres?
16: Non, mais vous moquez de moi?
20: Non, non, mais comme c'est un rez-de-chaussée qui donne...
16: Vous savez quoi? Vous n'êtes pas chez le serruriste, donc là, ça commence à m'énerver.
20: Excusez-moi, mais enfin, si vous refusez de faire votre métier... Là,
16: non,
21: vous savez quoi? On va venir ouvrir...
20: Allô?
21: Oui, allô? Je suis le responsable. Alors, je j'écoute depuis tout à l'heure. Vous savez ce qu'on va faire? Eh ben, on va venir ouvrir avec le commissariat.
20: Ah bah non, mais vous n'avez rien compris.
21: Si, si.
20: Mais non, faut que ça reste discret, justement, parce que si vous mettez les flics dans l'histoire...
21: Il n'y a pas de discrétion, moi.
20: Et dans ce cas, est-ce que je pourrais juste passer...
21: Et pourquoi vous voulez passer chez moi?
20: Parce que dans ce cas, je vous emprunte un passe-partout, un truc...
21: Mais vous voulez venir à mon bureau pour m'emprunter un outil pour ouvrir la porte?
20: Voilà.
21: Mais ça veut dire que je suis complice avec vous, monsieur.
20: Non, vous dites que vous n'avez pas fait gaffe.
21: Mais monsieur, pour ouvrir la porte, il nous faut un justificatif avec votre pièce d'identité, comme quoi vous êtes bien le propriétaire.
20: D'accord. Est-ce que je peux vous faire ça avec un autre nom que le mien?
21: Mais vous foutez le moi ou quoi?
20: Non, mais je demande ça parce que, histoire qu'on se mette d'accord, vous voyez.
21: Mais vous êtes né comme ça ou vous êtes devenu comme ça?
20: Comment?
21: Bah, bête.
20: Je dirais pas bête, je dirais débrouillard, vous voyez.
21: Non, bête, monsieur.
20: Bricoleur.
21: Non, pas bricoleur, bête, et puis vous savez quoi? Moi, je me déplacer là-bas pour ouvrir la porte, mais en présence du commissariat. Là, on va moins rigoler.
20: Bah oui, ça c'est sûr qu'on va moins rigoler s'il y a la police, parce que comment vous voulez que je sorte des affaires s'il y a la...
21: Mais vous n'avez pas à sortir des affaires d'une maison qui vous appartient pas, monsieur. Attendez, vous voyez pas les questions que vous me posez, là?
20: Non, mais je passe.
21: Vous venez dans mon magasin, je vous sors à couper en cul, moi.
20: Ah bah non.
21: Si.
20: Bah non.
21: Et si.
20: Et alors, dans ce cas, est-ce qu'on peut se retrouver peut-être devant le magasin? Je préférerais.
21: Et même devant le magasin, je vous mets mon pied au cul, monsieur.
20: Ouais, derrière le magasin, alors.
21: Oh là là.
16: Je fais exprès depuis tout à l'heure, et foutre ma gueule.
20: Vous n'avez pas raccroché, hein?
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18: Allô?
0: Bonjour madame, c'est les affaires sociales de la mairie de Trélot-sur-Marne, pareil.
18: Oui.
0: Nous appelons pour savoir si vous étiez au courant de l'existence de mademoiselle Germaine Ledoux, qui est une ancienne Miss France, Miss France 1938.
18: Oh, non, ça ne dit rien.
0: Bon, alors là donc je vais vous la passer parce qu'elle veut parler à des femmes, donc je me permets de vous la passer, quoi.
18: Oui.
19: Merci. Bonjour madame.
18: Bonjour madame.
19: Mademoiselle Germaine Ledoux à l'appareil.
18: Oui.
19: Miss France 1938.
18: Oui.
19: Vous n'avez pas oublié?
18: Oh, vous savez. Vous savez, hein?
19: Oui.
18: Ah oui.
19: Oui, je sais.
18: Vous savez quoi? Comment c'est, hein?
19: Oh oui.
18: Oui.
19: Oh, ben, moi, c'est pareil, hein?
18: Ah oui.
19: Ah, ben maintenant, c'est fini, hein.
18: Oui, hein.
19: Quand je dis ça, c'est à propos de moi.
18: Mais vous savez, moi, je ne suis pas... Non, hein, je ne suis pas...
19: Ah non, ben j'ai pas dit ça, hein.
18: Non.
19: J'ai jamais dit que vous étiez...
18: Non.
19: On peut pas dire.
18: Non.
19: C'est parce que sinon...
18: Oui, non, mais vous savez, hein.
19: Oh là.
18: Ah, c'est vrai, hein.
19: Oh, c'est plus que vrai. C'est, hein? C'est sûr.
18: Ça, c'est vrai, hein, mademoiselle, hein. C'est tout pareil, hein.
19: Oh là.
18: Ah oui.
19: Je sais pas si vous êtes comme moi.
18: Ah non.
19: Ah, vous êtes pas comme moi.
18: Ah non.
19: Oh.
18: Je ne peux pas dire,
19: Ah bah non.
18: Non.
19: Enfin,
9: Oui.
14: Comment qu'on peut dire
9: Non, je ne sais pas. Hein. On ne sait pas comment dire. Hein.
14: Oh non.
9: Non. Oh non.
14: Oh
9: là. Oh non, vous savez.
14: Ouf. C'est difficile.
9: Ah oui, ça c'est vrai, ça c'est vrai.
14: On ne sait pas si vous... Si... Non.
9: Ah, je ne sais pas, vous savez.
14: Oui.
9: Non.
14: Non.
9: Ah non.
14: Oui, bon. Bon, ben, je vous repasse le monsieur, hein.
9: Oui.
0: Merci. Allô?
9: Allô, monsieur?
0: Oui, alors, ça s'est bien passé?
9: Ben oui, mais vous savez, je suis comme...
0: Oui?
9: Ben oui, c'est pareil, hein.
0: Ah bon.
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1: Oui, bonjour.
20: Bonjour monsieur, c'est bien le garage ?
1: Oui, tout à fait.
20: J'ai fait croire à mon patron que j'avais pas pu rentrer de vacances parce que soi-disant, vous m'avez embouti ma voiture.
1: Attendez, je suis la secrétaire.
20: Ah oh, bah ça c'est pas grave.
1: Déjà, je suis madame.
20: Pas grave non plus.
1: Et en plus, je suis pas au courant. Vous me parlez de quoi là ? Vous me dites qu'on vous a embouti la voiture.
20: Voilà, faudrait faire comme si.
1: Mais ça s'est passé où ? Sur le parking ici ?
20: Alors très bien, oui, mettons sur le parking.
1: Non, me dites pas mettons sur le parking, il faut dire où ça s'est passé exactement.
20: Bah alors, mettez effectivement sur le parking, ça c'est impeccable.
1: Non, mais je vous j'ai pas dit que c'était sur le parking. J'ai posé une question. Et ça s'est passé quand, ça ?
20: Alors, mettons lundi...
1: Non, arrêtez de dire mettons. Parce que quand vous me dites ce genre de choses, j'ai l'impression que ça s'est pas passé.
20: Oui, c'est ça.
1: Et que vous cherchez des choses. On met pas mettons. On dit ça s'est passé tel jour, tellement. On dit pas mettons.
20: Alors, mettons que c'était...
1: Non. Enfin, moi, je ne suis pas au courant.
20: Bon, mettons plutôt que vous êtes au courant. Comme ça, vous pouvez dire au responsable que c'est vous.
1: Non, je veux pas. Vous lui expliquerez.
20: D'accord. Donc, je dirais que vous m'avez dit que c'était lundi sur le parking.
1: Non. Arrêtez de dire ça. Moi, je viens de vous dire que je suis pas au courant. Je sais rien du tout, donc vous verrez avec lui. Moi, je n'ai rien du tout.
20: Bah, vous me dites lundi sur le parking, c'était.
1: Non, arrêtez de prendre les gens pour des abrutis. Je sais ce que je dis, je connais bien le français et j'ai jamais dit ce genre de choses.
20: Non, mais je vous explique. Vous faites comme si.
1: Non, vous m'expliquez rien du tout. Ah, mais il arrive, je vous le passe, mon
20: ah, bah oui, bah parce que là.
1: Je te passe, monsieur.
20: On est d'accord.
1: Non, arrêtez de dire ce genre de truc. J'ai dit, je mets le conditionnel.
20: C'est pas une raison pour me traiter.
1: Non, vous connaissez le français, le conditionnel, à qui on aurait.
20: Alors, pardon, mais conditionnel vous-même.
3: Pardon.
20: Bonjour madame.
3: Votre voiture, elle a été accrochée.
20: En vrai, non, mais alors rassurez-vous, j'ai fait les papiers pour l'assurance.
3: Quel papier ? Non, mais vous en avez fait, mais nous, on vous a fait des documents propres de chez nous ?
20: Bah, sur internet, je me suis permis de reprendre.
3: Ah, bah, en plus, vous faites des faux documents avec le logo de notre entreprise et tout ça, quoi. Non, mais monsieur, vous savez que je peux porter plainte pour fraude, monsieur.
20: Bon, tout de suite, les gros mots.
3: Non, mais vous récupérez nos logos sur internet et vous faites vous-même vos documents avec notre propre logo. Vous vous rendez compte de ce que vous dites ? Non, mais monsieur.
20: Excusez-moi d'être un peu débrouillard, vous voyez, moi, je voulais pas vous.
3: Non, mais y a pas de débrouillard ou pas, monsieur. N'impliquez pas notre entreprise là-dedans. On vous connaît pas, vous êtes pas client chez nous, je vois pas pourquoi.
20: Bah, il faut bien qu'il y ait un responsable de ce soi-disant accident.
3: Non mais monsieur, il n'y a pas de... Vous êtes en tort à 300%, monsieur, d'accord ? On vous a jamais vu. Et vous nous appelez pour nous dire, vous avez cassé mon véhicule.
20: Ah, voilà. Bah, vous reconnaissez en plus.
3: C'est ce que vous leur apprenez à vos gamins ? C'est comme ça que vous leur apprenez la vie à vos gamins ? À mentir et à utiliser, à faire des fraudes comme ça ? Pour pouvoir réparer vos conneries parce que vous assumez pas vos conneries ? Eh, mais vous êtes un adulte ou pas ?
20: Bah c'est celui qui dit qui est, hein, pardon.
3: Moi je suis une grande personne, d'accord ? Quand je fais des conneries, je les assume jusqu'au bout. Vous avez un problème avec votre patron, vous l'appelez.
20: Ah bah voilà, vous assumez mon problème avec mon patron ?
3: Mais je vous connais même pas, je vais assumer quoi ?
20: Alors, vous assumez que vous m'avez emboutifié la voiture.
3: Et monsieur, vous allez donner votre nom, votre numéro de téléphone et votre adresse.
20: Alors, monsieur Martin.
3: Monsieur Martin, c'est quoi votre prénom ?
20: Martin.
3: C'est le prénom et le nom, vous avez Martin.
20: Absolument, oui.
3: Et l'adresse, c'est quoi ? C'est 6 rue Martin ?
20: Alors non, j'ai déménagé, maintenant je suis au 1 rue Martin.
22: Ah ouais, d'accord. Oui, allô ?
20: Eh ben, une autre dame, allez.
22: Mais je suis sur rue Richardson, c'est pas possible, non ?
20: Mais alors, complètement ?
22: Ah, d'accord, c'est Guillaume, mon salarié, là, qui me dit, mais c'est Martin. Comment ça, Martin ? Ah,
20: ben oui. Ben, bravo, Guillaume.
22: Oui, non, mais là, je vous attendais quand même de petit fermer, quand même.
20: Parfait, comme ça, j'arrive, vous me faites les faux papiers.
22: Oui, voilà.
20: Et ben, bonne journée.
22: Merci.
20: Au à revoir.
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14: Allô ?
23: Oui ?
14: Bonjour, ma fille. Le Père Lafesse à l'appareil, de la paroisse de Médeux. Je voudrais un renseignement, c'est bien la caisse du crédit municipal de... J'entends mal, ma fille.
23: J'écoute.
14: Oui, bonjour, ma fille.
23: Bon, c'est bien. Monsieur Dimunch, que vous arrive-t-il ?
14: Comment ?
23: Monsieur Dimunch ?
14: Ben non, pourquoi vous me demandez ça ?
23: C'est pas Monsieur Dimunch ?
14: Si, c'est lui.
23: Oh, ben dis donc, vous êtes un vrai plaisantin, vous.
14: Ben oui.
23: Qu'est-ce qui vous arrive, Monsieur Dimunch ?
14: Ben, des problèmes d'argent.
23: C'est vrai, à ce point-là ?
14: Oui.
23: D'accord. Oh, je pense qu'il n'y a pas de problème, Monsieur Dimunch, vous pouvez venir. Vous viendrez quand, demain ?
14: Oui.
23: Oui, ben, sans problème.
14: 20 000 ?
23: Ah, 20 000, non, là, je pense pas, hein, pas 20 000. Attendez, parce que je dois remettre des formulaires à ma collègue, 2 secondes. Monsieur Dimunch, oui, c'est un client. Oui, non, non, mais... Bon, alors, monsieur Dimunch.
4: Oui.
23: Vous voyez, vous avez été reconnu plus ou moins, hein. Il y a oui. Ma collègue qui a dit au standard, il a déconné, il a dit que c'était la paroisse de mes deux.
4: Ah oui.
23: Vous avez dit ça?
4: Ben oui, parce que...
23: Ah bah ça a jasé, hein. Elle l'a répété à tout le monde, hein, qu'il y avait le curé de la paroisse de mes deux qui avait demandé la caissière, hein.
4: What not that's
23: it. Ah, ça va jaser, hein.
4: C'est pas vrai.
23: Non, mais elle m'a dit...
4: Elle a cru.
23: Dû boire un coup aujourd'hui, ça c'est sûr. Elle me l'a dit.
4: Quoi, vous voulez dire que je suis sous?
23: Ah bah, elle, d'après sa déduction, c'est ça, hein.
4: Oh la garce.
23: Ah bah, elle a mangé le morceau, hein, ça c'est sûr, hein.
4: Mais que je vous dise tout de suite.
23: Oui.
4: Je lui ai dit... Je voudrais parler à ma maîtresse. Et elle m'a passé tout de suite à vous.
23: Ah, bah dis donc, bah ça va. Moi, j'ai une bonne réputation. Hein. Si je comprends bien au crédit, elle aurait pu vous passer à un autre poste. Hein.
4: Non, mais elle m'a passé à vous.
23: Bah arrêtez, monsieur Dimunch. Ça va être la vraie. Ça va jaser à tous les étages, jusqu'au troisième étage. Et le troisième étage, c'est la direction, c'est le patron. Hein. Moi, je ferai comme si de rien n'était. Hein. Bah, je tiens à vous le signaler. Hein. Bah, je suis pas dans vos combines, hein, parce que alors là. Vous n'avez pas eu peur qu'elle vous raccroche au nez, parce que vous savez, hein, ma collègue, celle-là, elle n'a pas l'air commode. Hein. Il suffit qu'on plaisante un peu, elle raccroche, hein, elle se dit c'est une plaisanterie, je passe pas au service.
4: Alors vous savez quoi? Moi je me dis, celle-là, elle est bouchée du cul.
23: Ah oui, elle est un peu coincée. Non mais c'est vrai, en fait, c'est une femme de militaire, mais vous savez, elle doit le mener à la baguette. Hein.
4: Vous croyez?
23: Ah ça, j'en suis sûre. Hein. Le pauvre, je le plains, parce que franchement, déjà ici, au crédit, il faut se la farcir, alors...
4: Et on peut parler?
23: Oui, allez-y, va.
4: Elle n'a pas la voix à sucer de la glace, hein?
23: Ça, je veux bien vous le croire, hein.
4: Mais vous savez quoi?
23: Oui.
4: Elle a la tête à péter plus haut que son cul.
23: Ah, mais alors là, vous n'avez pas tout à fait tort, parce qu'elle est de petite taille, alors donc...
4: On dirait une autriche.
23: Oui, oui, tout à fait.
4: Quand elle se baisse pour ramasser une pièce de 20 centimes.
23: Ah oui, oui, tout à fait. Enfin, bref,
4: mais
23: faut pas être trop médisant non plus, mais si je suis sur écoute, monsieur Dimune, ça y est, hein. Oui. Ça va créer de la zizanie ou ça même du crédit.
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6: Bonjour.
20: Bonjour madame, c'est bien le restaurant?
6: Oui.
20: Il faudrait me faire un déjeuner dégustation gratuit pour 6 personnes, s'il vous plaît.
6: Et en quel honneur je vous invite?
20: En l'honneur que je suis critique gastronomique et que je viens noter votre établissement.
6: Non mais je vous arrête tout de suite.
20: Et pourquoi?
6: Parce que ça ne m'intéresse pas, monsieur.
20: Ah bah oui, mais moi j'ai déjà prévu de déjeuner chez vous.
6: Mais je m'en fous. Si pour avoir une bonne note, il faut que je vous invite, ça ne m'intéresse pas, monsieur. Vous êtes quel guide?
20: Guide Martin.
8: Quel numéro?
6: C'est quoi votre numéro de téléphone?
20: C'est quoi votre numéro de téléphone?
6: Vous venez de le faire, mon numéro de téléphone, gros malin.
20: Oui, pas faux.
8: Pardon?
20: Ah, c'est monsieur, bonjour.
8: Je suis une dame.
20: Admettons.
8: Pourquoi une table gratuite?
20: Parce que si je paye, forcément, la note sera moins bonne.
8: La note, alors c'est-à-dire qu'on vous achète?
20: J'espère bien, oui.
8: Bah écoutez, depuis 86 que je suis ici...
20: Vous faites la même chose, oui, ça je me doute.
8: Non, je veux pas vous dire qu'on fait la même chose.
20: Non mais si vous avez la même carte depuis plus de 30 ans...
8: Mais non monsieur, je suis installée, vous comprenez le français? Mais la carte vient d'être changée.
20: Suite à ce que je vous annonce, bah c'est bien de m'écouter.
8: Non monsieur, je n'ai jamais dit que suite à votre annonce, j'allais changer la carte.
20: Ah donc vous ne changez pas finalement?
8: Mais monsieur... J'ai pas besoin de vous pour changer la carte.
20: Ouais, non, enfin, excusez-moi, vous prenez mes conseils. Je vous suggère.
8: Je n'ai pas pris de conseils, monsieur. Je n'ai pas besoin de vous pour savoir qu'il faut changer la carte.
20: Tout ça parce que je vous ai dit de changer la carte et que vous me piquez.
8: Je n'ai pas. Vous avez pas à me dire de changer la carte.
20: Oui, mais enfin, vous changeriez la carte, excusez-moi.
8: Mais monsieur, je la change régulièrement. Bon sang.
20: Ah, bah alors, faudrait savoir.
24: Attendez, monsieur, vous présentez pas.
20: Ah, tiens, un autre monsieur. Bonjour.
24: Mais,
20: écoutez, on va pas tergiversifier 3 heures. Vous nous mettez la table gratuite pour 6.
24: Non, mais attendez, c'est pas l'armée du salut ici, hein.
20: Non, mais pas de panique, c'est qu'une fois par mois en plus.
24: Pardon? Parce que vous pensez que je vais vous payer une table de 6 personnes une fois par mois?
20: Oui, bah c'est pour actualiser mon guide régulièrement.
24: Non, mais non, c'est hors de question, monsieur.
20: Et alors, comment je fais les mises à jour, moi?
24: Bah, il n'y a pas de mise à jour à faire, monsieur. Il est hors de question que je vous invite tous les mois pour 6 personnes.
20: Dans ce cas, on peut faire une table pour 3 personnes tous les 15 jours.
24: Non, mais vous croyez où?
20: Excusez-moi, je représente le guide Martin.
24: Je n'ai jamais demandé à faire paraître du guide Martin.
20: Très bien.
24: Jamais.
20: C'est noté. En même temps, je vous prépare la facture.
24: Mais non, je n'ai pas à payer de facture pour ça, monsieur. C'est vous qui m'avez inscrit sur cette liste. Vous m'enlevez de cette liste tout de suite.
20: Le rétractisme est payant, c'est quand même la moindre des choses.
24: Mais non, vous me demandez de payer pour me désinscrire. Mais on va où, là? Non, mais c'est n'importe quoi. N'importe quoi. Ah. Non, mais vous rigolez, non?
20: Ah, c'est le monsieur d'avant,
24: on
20: ça,
24: est
20: non?
24: En France, en démocratie, on a encore le droit de paraître où on veut.
20: Alors, si vous préférez, vous pouvez me régler en liquide.
24: Mais vous vous rendez compte, monsieur, que je vous donnerai du liquide?
20: Non, mais vous me mettez une petite liasse dans un sac. Vous laissez ça.
24: Je veux pas le savoir, monsieur. Je vais porter plainte. Je ne vous donnerai pas de liquide dans un sac. J'appelle immédiatement mon avocat.
20: Alors, l'avocat lui parlait pas du liquide parce que.
24: Monsieur, ce n'est pas légal. Je lui parlerai du liquide immédiatement. C'est inadmissible. On va pas manger dans un restaurant gratuitement et demander de l'argent liquide. Du black.
20: Bah, c'est pas mes méthodes, hein, mais puisque vous insistez.
24: Ah, c'est pas mes méthodes? Non, mais vous rigolez. Vous m'avez demandé dans un sac de donner de l'argent liquide.
20: Ah, pas du tout. Non, non, j'ai dit...
24: Si. Ah, si, monsieur.
20: Non.
24: Écoutez, allez vous faire foutre.
20: Oula, attention, gros mot.
24: Je m'en fous, monsieur.
20: Non, mais c'est pour vous, parce que là, je suis obligé de vous retirer une étoile pour gros motisme.
24: Oui, bah allez-y. Vous voulez que je vous en dise des gros mots?
20: Ah non, sinon je serais obligé de virer une deuxième étoile.
24: Eh ben, je m'en fous.
20: Eh ben voilà, hop, deuxième étoile qui saute, allons-y.
24: C'est de l'arnaque. Je vous préviens, monsieur, que je porte plainte.
20: Ah bah tiens, si c'est comme ça, hop, encore une étoile qui saute, allez.
24: Eh ben, j'en ai rien à foutre de vos étoiles de merde.
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10: Allô?
0: Madame...
10: Monsieur.
0: Bonjour madame.
10: Bonjour monsieur.
0: C'est cannabis.fr pour votre livraison donc de 110 grammes de résine de cannabis pour vous prévenir que ça sera livré donc en date d'après-demain entre 8h et 11h du matin, payable en port dû, hein.
10: Non mais moi j'ai pas besoin de ça.
0: Bah attendez, vous avez commandé sur internet 110.
10: Ah non.
0: Ah bah si madame, si.
10: Non.
0: Si.
10: Non.
0: Si.
10: J'ai pas commandé ça.
0: Si, madame.
10: Non.
0: Si.
10: Je le fâche.
0: Bah écoutez, madame, moi je suis juste le directeur d'exploitation du site internet de livraison du cannabis. Vous avez 110 grammes.
10: Je n'ai pas d'internet.
0: Bah comment vous avez fait pour commander du cannabis sans avoir internet?
10: Mais j'ai pas commandé du cannabis.
0: Vous n'en fumez pas?
10: Oh, ma foi non.
0: Vous êtes certaine?
10: Ah bah oui, sûr.
0: Non, parce que parfois les fumeurs, ils se rendent pas compte qu'ils fument.
10: Mais je ne fume pas, moi. Je ne fume pas, je ne veux pas de ces vacheries-là.
0: Oui, enfin bah, bon, on sait jamais, vous savez, moi je...
10: Non.
0: D'accord, oui, je vous entends.
10: Bon, et puis arrêtez ça, hein. C'est toujours vous?
0: J'ai annulé la commande, madame, ça y est.
10: Ça y est, c'est annulé?
0: C'est annulé, on vous l'a remplacé par de la tête de veau.
10: Non.
0: Si.
10: Non.
0: Si.
10: Non.
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11: Oui, allô?
20: Bonjour monsieur, je suis bien chez le primeur.
11: Oui.
20: Je me suis permis d'utiliser le nom de votre magasin pour lancer une cagnotte en ligne pour récupérer des sous.
11: Eh ben, mais pourquoi vous voulez utiliser ma...
20: Parce que moi, à la base, je voudrais m'acheter une voiture, mais bon, forcément, si je demande de l'argent pour ça,
11: mais
20: les gens ne donnent
11: oui,
20: pas.
11: Oui, mais attendez, de quel droit vous utilisez l'enseigne? C'est trop facile.
20: J'ai déclaré comme quoi que vous aviez des problèmes de mise aux normes, d'hygiène, machin truc, qu'il fallait faire des travaux.
11: Surtout dire que j'ai des problèmes d'hygiène et ainsi de suite. Mais vous vous rendez pas compte, je suis un magasin alimentaire, monsieur.
20: Ben justement, c'est comme ça, c'est crédible. Donc, il faudrait que je vienne prendre quelques photos.
11: Non, mais les photos, c'est hors de question. Je crois que vous ne me connaissez pas encore.
20: Non, mais on va faire une petite mise en scène, vous voyez.
11: Non, la mise
20: si
11: en scène...
20: Si vous fermez ne serait-ce que 2-3 jours.
11: Non, mais vous fermez 2-3 jours, mais... Non, mais vous avez un cerveau pour réfléchir, là. Un magasin qui ferme 2-3 jours, c'est un magasin qui prend des vacances.
20: Ah oui, bah c'est tout bénef pour tout le monde. Vous avez des vacances et moi, ça me permet de récupérer...
11: Oui, je sens l'arnaque pure et dure.
20: Je vous préparerai quand même une petite pancarte.
11: Non, mais il n'y a pas de pancarte à avoir, monsieur. Vous inquiétez pas, je vous attends tantôt.
20: Comment ça, tantôt?
11: Venez voir tantôt et...
20: Oula, non, attendez, pas du tout. Vous devez confondre. Moi, je ne suis pas monsieur tantôt, je suis monsieur Martin.
11: Et tantôt, vous savez pas que c'est cet après-midi? Non, mais...
20: Alors, pourquoi vous me parlez de ce monsieur tantôt? Peut-être que vous pouvez me le passer.
11: Mais monsieur tantôt, mais c'est pas possible. J'ai dit à tout à l'heure, monsieur.
20: Monsieur tantôt, oui, c'est ça. Bah,
11: non, tiens, mais alors... ça, vous ne comprenez pas ça.
20: Ah, bah tiens, passez-moi monsieur tantôt.
11: À tantôt, plutôt.
20: Alors, non, pardon, mais non, je ne suis ni monsieur tantôt, ni monsieur plutôt. Non, monsieur Martin.
11: Ah, non, mais vous avez encore pas compris. J'ai pas dit de monsieur, j'ai dit à tantôt.
20: Enfin, excusez-moi, j'ai mon beau-frère à côté qui a tout entendu.
11: Ah, non, mais. Ben, passez-le moi, votre beau-frère.
20: Ah, bah attendez. Martin, il y a le monsieur du primeur qui veut te parler.
11: Alors déjà, je suis pas un monsieur, je suis une femme.
20: Je l'ai mis, il est en attente, là, je l'ai mis en secret.
11: Non, j'entends tout, monsieur.
20: Oui, allô?
11: C'est la même voix, monsieur.
20: Pardon?
11: C'est la même voix?
20: Ah non, c'est pas moi.
11: Et vous êtes monsieur?
20: Monsieur Martin.
11: Ah, c'est deux monsieur Martin, alors?
20: Et oui, bah, on est beau-frère.
11: D'accord. Et vous habitez où?
20: À Martinville.
11: Alors, monsieur Martin, à Martinville.
20: Voilà. Vous êtes monsieur tantôt?
11: Alors, je suis pas monsieur tantôt, je suis...
20: Ah, alors vous êtes sans doute monsieur plutôt?
11: Non, bah non, forcément, et vous n'allez pas plus comprendre que votre beau-frère.
20: Bah si, j'ai très bien compris.
11: Non, c'est votre beau-frère qui m'a dit
20: bon,
11: que...
20: Bon, écoutez, passez-moi monsieur tantôt, je vais voir directement avec lui.
11: Non, mais c'est pas possible.
12: Allô?
20: Ah, vous êtes monsieur tantôt?
12: Non, il faut arrêter, monsieur, des problèmes d'hygiène, vous vous foutez pas de nous, non? Vous n'avez pas à mettre notre magasin en problème d'hygiène. Si ça ne va pas, on va porter plainte contre vous.
20: Oh, bah moi d'abord.
12: Non, mais tu vous foutez du monde. Et moi, j'en ai rien à foutre. Si vous n'avez pas les moyens de vous acheter une voiture, c'est votre problème. Allô?
20: Oui, allô?
12: J'en ai rien à foutre de vos problèmes. Vous êtes monsieur qui?
20: Monsieur Martin, vous êtes monsieur tantôt, c'est ça?
12: Non, je suis pas monsieur tantôt.
20: Toujours pas, bah j'ai pas de chance.
12: Je vois pas qu'est-ce que vous devez confondre
7: biroute et quatre routes.
20: Non, alors, aucun problème de biroute. J'ai juste mis que pour cause d'hygiène...
7: Pour cause d'hygiène, mais de quel droit vous faites ça? Vous êtes cinglé, non mais attendez. Je vous certifie, je porte plainte contre vous.
20: Si je viens cet après-midi, par exemple,
7: vous
20: voyez...
7: J'en ai rien à foutre, je ne peux pas vous voir. Si je vous arrive dans ma cour, je vous fous dehors.
20: Ah, et si je me déguise?
7: Je ne veux pas vous voir.
20: Même si je suis déguisé en monsieur Tonto.
7: Bon, écoute, tu vas fermer ta gueule, là, tu vas pas venir me faire chier chez moi, hein. Je pourrais te croire, moi j'ai deux chiens, deux berges allemands. Tu vas voir ta gueule, elle va sauter, hein.
20: Bon, bah mes amitiés à monsieur plutôt.
7: Allez, dégage.
0: Ah, mais il va pas décrocher, c'est un imbécile de moniteur d'auto-école.
13: Mais allons, eh ben c'est gentil. Ça fait un moment que je réponds.
0: Ah, le feignant, il est encore parti s'arsouiller au café d'ivrogne. Allô?
13: Vous êtes con ou quoi?
0: Allô?
13: Oui, j'écoute.
0: Allô?
13: Oui, j'écoute.
0: Il va pas décrocher l'ivrogne.
13: Ton connard, ça va pas, non?
0: Ah, le feignant.
13: Oui.
0: Allô?
13: J'écoute, oui.
0: Et dis donc, le feignant, là, quand tu seras sorti des toilettes où t'es en train de vomir ta bile, là, tu décrocheras le téléphone?
13: Dis donc, un petit peu connard, hein, ça commence à bien faire maintenant, espèce d'enfoiré.
0: Et tous les moniteurs des taux école, tous des poivrons, mais alors celui-là, il est con comme un balai, il va pas décrocher.
13: Écoutez, vous êtes con ou quoi?
0: Allô?
13: Hein?
0: Y a quelqu'un?
13: Non, y a personne, connard.
0: Ah, ça y est, je vous entends, bonjour madame.
13: Oui, bonjour monsieur.
0: Ah, bonjour madame, c'est le moniteur d'auto-école.
13: Écoutez, pourquoi vous m'insultez comme ça?
0: Comment?
13: Ça va pas, non? D'insulter les gens comme ça.
0: Non, mais dites donc, eh oh, je vous ai pas insulté, moi.
13: Oui, ben connard, va.
0: Et dis donc, eh oh, j'appelle pour prendre des cours d'auto-école.
13: Oui, ça suffit maintenant avec vos conneries.
0: Mais je crois qu'il y a une erreur, madame, vous confondez.
13: Oui, je confonds, mais mes fesses, je confonds.
0: Écoutez, j'étais en train d'appeler à un auto-école.
13: Oui, et qu'est-ce que vous voulez, finalement?
0: Je vous appelle parce qu'on vient de me retirer mon permis.
13: Oh, eh ben écoutez, c'est pas la peine d'appeler, hein, espèce de connard.
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22: Allô? Oui, bonjour.
20: Bonjour madame, je vous appelle parce que j'ai vu votre petite annonce vente 4 roues de Volkswagen.
22: C'est 110 euros.
20: 110 euros, d'accord, et c'est quelle année?
22: Alors la Jetta, elle était de 90.
20: C'est diesel, essence
22: Ah non, c'est pas la voiture, hein. Vous m'avez demandé pour quelle voiture, moi je vous ai dit c'est une Jetta.
20: On est d'accord.
22: Je vends pas de voiture, je vends des roues.
20: Vous avez déjà une offre, c'est ça?
22: Non, j'ai pas d'offre. L'annonce a été mise il y a 5 minutes.
20: Ah bah alors, dans ce cas, je suis le premier, c'est ça?
22: Vous voulez quoi, la voiture ou les roues?
20: Alors non, moi, c'est pour la voiture.
22: Mais non!
20: Et c'est combien de portes?
22: Mais en ce qu'on n'arrive pas à se comprendre, c'est pas possible.
20: Oh bah ça, c'est pas possible.
22: Bon, je vais revérifier mon annonce des fois qu'elle serait mal libellée pour la modifier. Mais je
20: ah, c'est ça,
22: pas.
20: Vous allez changer le prix, je vous veux venir.
22: Mais non, je vais pas changer le prix, monsieur!
20: S'il faut changer les roues, à la limite.
22: Mais non, c'est pas, c'est l'inverse.
20: Donc il n'y a pas de problème pour les roues? Pourquoi vous me dites qu'il y a un problème avec les roues?
22: Mais non, il n'y a pas de problème avec les roues.
20: J'ai l'impression qu'il vaut mieux que je la voie quand même avant, hein, parce
22: mais
20: que
22: monsieur,
20: c'est...
22: je vends des 4 roues toutes seules.
20: Alors c'est 4x4.
22: Mais non, je vends des...
20: 4x4.
22: Mais enfin monsieur, est-ce qu'on va vendre une voiture 110 euros? Attendez, vous rêvez ou quoi?
20: Bah vous, c'est vous qui m'avez dit qu'il y avait une Jetta à 110 euros.
22: Bah, tiens, prends-le.
15: Allô?
20: Oui?
15: Il n'y a pas de voiture à vendre, c'était la voiture de mon beau-père qui est parti à la casse.
20: Écoutez, je suis désolé pour votre beau-père qui soit parti à la casse, comme vous dites.
15: C'est moi... la voiture qui est partie à la casse, hein, c'est pas mon beau-père.
20: Alors, excusez-moi, parce que ça se repasse le téléphone, je comprends plus rien. Vous, c'est le monsieur?
15: Non, moi, je suis madame.
20: Madame, d'accord. Bah, est-ce que je pourrais reparler à l'autre dame, s'il vous plaît?
15: Bah, c'est un monsieur, hein.
20: Que vous soyez marchand de pneus,
15: c'est... Mais on n'est pas marchand de pneus, on est les roues. On est individuel, on est... Bon, je vous repasse le marchand de pneus.
20: Merci.
22: Mais je suis pas marchand de pneus, je suis particulier.
20: Bon, alors ça, c'est...
22: Mais c'est moi que vous avez eu il y a 2 secondes, on vend des roues.
20: Bon,
22: je suis pas un marchand. Si, je suis pas...
20: Bon, on résume, on a un 4x4.
22: Mais j'ai pas de 4x4, monsieur. Enfin, je sais pas, vous...
20: On a un 4x4 à
22: 100... Mais non. Mais j'ai pas de 4x4, j'ai pas de voiture.
20: Il est à 110 francs.
22: Bon, enfin, vous comprenez rien, c'est pas possible, monsieur, je suis désolé.
20: Bon, enfin, c'est pas 110 francs.
22: Mais monsieur... Réfléchissez 2 secondes.
20: C'est ce que je disais à votre collègue, que vous soyez marchand de...
22: C'est pas mon collègue, c'est moi que vous avez eu depuis le début.
20: Non, mais l'autre monsieur, là.
22: Vous avez eu madame.
20: Excusez-moi, mais votre femme a une voix d'homme, elle vend un 4x4.
22: Mais fait... non, elle vend pas de 4x4. Mais monsieur...
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22: Oui, allô?
21: Allô, monsieur Noir?
22: Oui.
21: Vous êtes bien, dites-moi bonjour, vous êtes bien 34 de la rue, vous?
22: Oui, oui, oui.
21: Ah, parce que moi, je suis au 15.
22: Oui.
21: Et voilà, et je me permets de vous appeler parce que je viens d'avoir une portée de chats, j'en ai eu 7 des chatons. Oui. J'ai pas le courage d'aller les noyer. voyez-vous. Et je voulais savoir si vous, qui êtes mon voisin, vous pourriez aller les noyer vous-même cet après-midi.
9: Ah, en fin de soirée. Je suis pris cet après-midi.
21: Ah, oh, c'est gentil. En fin de soirée, vers quelle heure?
9: Oh, 6h30 par là.
21: D'accord.
9: Oui.
21: Bon, il y en a 7.
9: Ah, bon Dieu.
21: Oui, ça fait trop pour moi.
9: Ah non, non, non, puis des chats, bon, ben, il faut les nourrir, hein.
21: Oui, c'est ça.
9: Vous êtes au numéro 15?
21: Oui, voilà.
9: Quel don, donc, c'est, sans être curieux?
21: Alors, Madame Lamolle.
9: Madame?
21: Lamolle.
9: Vous êtes en face chez Mimille, là, non?
21: Oui, comment? Exactement.
9: Ah, c'est la grande maison.
21: Voilà.
9: Oui. Vous avez votre petit-fils avec vous?
21: Exactement.
9: Ah, d'accord, madame.
21: Voilà.
9: Bon, ben, je sonnerai, puis, ben, on les noiera, hein. Parce que...
21: Oui, je peux pas faire
9: autrement. Ça serait des lapins encore, ça irait?
21: Oui, on pourrait les revendre à la boucherie ou...
9: Oui, non, mais on ferait du pâté de lapin.
21: Ah ben attendez, parce que ça tombe bien. Mon fils, il a un lapin et il m'a mordu.
9: Ah oui.
21: Est-ce que ça vous embêterait également pour le lapin?
9: Que?
21: Mon fils.
9: Oui.
21: Il a un lapin.
9: Oui.
21: Et le lapin, il s'appelle Sam.
9: Oui.
21: Et il m'a mordu.
9: Ah bon?
21: Oui, il m'a mordu.
9: Ah oui.
21: Est-ce que ça vous embêterait
9: de
21: vous en occuper?
9: Oh ben, je verrai ça en pensant ce soir. Hein?
21: Vous pouvez vous en occuper du lapin ou pas?
9: Oui.
21: Ah, c'est vrai?
9: Oui.
21: Et là, vous ferez du pâté ou...
9: Ah ben, on achète un peu de cochon, puis on mélange, on fait du pâté de... Vous voyez, il est gros.
21: Oui, quand même.
9: Ah oui. Bon, ben, on fait comme ça, madame. Oui.
21: Et éventuellement, c'est vous qui allez lui tordre le cou ou c'est moi qui le fais? C'est plutôt vous?
9: Non, mais on les saigne, un lapin.
21: Ah, vous croyez?
9: Ah ben si, il faut le saigner. Une bête, ça saigne.
21: Ah mais il faut
9: ça,
21: pas...
9: Ça, c'est pas... La viande, elle est pas bonne.
21: Ah, je lui tords pas le cou en vous attendant?
9: Non. Ah non. On reparlera ça tout à l'heure.
21: Oui. Vous savez, pour vous remercier,
9: oui.
21: Hein, si ça vous embête pas, parce que je suis une dame honnête.
9: Oui.
21: Vous savez, je ne suis pas slave, mais oui. je suis honnête quand même, parce qu'on dit toujours les slaves honnêtes.
9: Oui, non, mais je vous écoute là, oui.
21: Vous savez, les slaves honnêtes.
9: Oui. Bon.
21: Et je vous ferai une petite gâterie.
9: D'accord.
21: Ça vous embête pas?
9: Non. Bon, à ce soir, madame.
21: Attendez, et mon voisin, vous le connaissez, Mimille?
9: Oui, Mimille, oui.
21: Il est un peu...
9: Oh, il est un peu zozo, hein.
21: Voilà. Est-ce que ça vous embêterait de m'en débarrasser?

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3: Pas grand chose, tout va bien?
4: Ben.
3: Oui. Je t'appelle Sylvie ou Hervé, André?
4: Hervé.
3: Oui, Hervé.
4: Oui.
3: Oui. Bon, conserve, hein?
4: Merci.
3: Hervé. On le trouve pas, André.
4: Oh, merde.
3: Hein? Comment?
4: Qu'est-ce?
3: Allô?
4: Oui?
3: Oui. Non, Hervé, je ne sais pas où il est parti, je te dis.
4: Hervé est là?
3: Oui, non, il n'est pas là.
4: Ah, ben, tu peux me le passer?
3: Oui, Hervé est allé faire un tour en vélo avec le petit.
4: Oui, tu peux me le passer?
3: Mais non, il n'est pas là.
4: Ah, c'est toi, Hervé?
3: Eh ben non, c'est Jean.
4: Ah, bonjour, Jean.
5: Bonjour.
4: Ça va? C'est pas reconnu. Comment ça va?
3: Ça va.
4: Hervé est là?
3: Non, il n'est pas là.
4: Où est-ce qu'il est là encore parti faire du vélo?
5: Faire du vélo, oui.
4: Avec le petit?
3: Oui, voilà.
4: Ben?
3: Oui.
4: Tu peux me le passer?
3: Il n'est pas là, Hervé.
4: Oh, c'est Hervé qui me fait une blague. Et Sylvie, est-ce qu'elle est là?
5: Moi, je comprends rien du tout.
6: Sylvie, non, elle est partie se reposer.
4: Oh, c'est qui, là? Ah, c'est Hervé.
6: Non.
4: C'est pas Hervé.
6: C'est pas Hervé.
4: Non, c'est qui?
6: C'est sa mère.
4: Madame le...
6: Oui.
4: Bonjour, madame. Comment allez-vous?
6: Je vais bien.
4: Bien.
6: C'est Monsieur Gingouin, non, qui est à l'appareil, là.
4: Oui.
6: Oui, je reconnais bien votre voix.
4: Ah, ben, voyez. Ça va bien?
6: Oui, ça va très bien.
4: Bien. Alors?
6: Mais vous n'avez pas eu Sylvie, alors?
4: Non.
6: Non?
4: Mais non, j'ai demandé à parler à Hervé.
6: Hervé n'est pas là, Hervé, il est parti faire du vélo avec son petit-fils.
4: Ah ben là, vous allez pouvoir me le passer.
6: Eh bien non, je ne sais pas, il est parti dans la campagne.
4: Ah bon, je peux lui parler?
6: Vous n'allez pas pouvoir parler parce qu'il est parti en vélo.
4: Jean?
6: Non, son fils.
4: Qui ça?
6: Hervé.
4: Ah bon. Voilà. Ben je peux parler à Jean.
6: Oui, ben je ne sais pas, il n'est plus là maintenant.
4: Jean?
6: Oui, il est parti avec Sylvie.
4: Non!
6: Si, si, il n'est plus là.
4: Est-ce que vous pouvez me le passer?
6: Non, justement, il n'est pas là.
4: Je vais lui parler, ça va tomber très bien.
6: Tenez, voilà juste Hervé qui arrive.
4: Ah bah tiens, très bien. C'est Hervé?
7: Allô?
4: Hervé?
7: Oui.
4: Comment ça va?
7: Bonjour.
4: Ah bah t'étais allé faire du vélo avec le petit.
7: Hein?
4: T'étais allé faire du vélo avec le petit.
7: Ouais, je suis allé à Carboulet.
4: Ah bon, d'accord, quel temps il fait là-bas?
7: Oh bah il fait beau, hein?
4: Oui.
7: Ouais.
4: J'ai parlé à ton père.
7: Ouais.
4: J'ai eu ta mère.
7: Oui.
4: Puis je voulais t'avoir, mais bon.
7: Ben ça... voilà, je suis là.
4: Bon. Ça va?
7: Ça va.
4: Très bien, tu me passes le petit?
7: Boubou, viens prendre un papy. Gaëtan, viens dire un mot, papy.
4: Allô? T'as fait du vélo? T'es pas tombé? Il est pas tombé?
7: Non.
4: Bon, il a été fier et droit?
7: Oui.
4: Comme son grand-père?
7: Oui.
4: Bon, ben ça va. Quoi de neuf, sinon?
7: Ah, oh, bah, tu... ben, sinon, ben, on a commencé les préparatifs, quoi. Acheter...
4: Ben, t'as intérêt, oui.
7: Acheter des bagues et tout l'attirail, quoi.
4: Combien t'as payé?
7: Oh, pas cher, on a acheté chez Leclerc. Hein.
4: Ah ben, t'as intérêt, oui. Je veux quand même pas que tu dépenses trop, hein. Sinon, ça va.
7: Ouais.
4: Hervé?
7: Oui.
4: Tu peux me passer Hervé?
7: Ben, c'est Hervé, là.
4: Hervé?
7: Oui.
4: Comment tu vas, mon petit?
7: Ben, ça va.
4: T'as acheté des bagues?
7: Oui.
4: T'as laissé Leclerc?
7: Oui.
4: Bon. Quoi de neuf?
7: Ah, ben, quoi de neuf? La moitié de 18.
4: Sacré Hervé, va. Ben. Ah, tu t'aimes bien de Jean, toi?
7: Ben, oui.
4: Tu peux me passer Hervé?
7: Hein? Mais c'est qui, là?
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8: Allô?
9: Oui, bonjour, monsieur. C'est bien l'élevage bovin?
8: C'est pourquoi?
9: C'est parce que je vais venir cet après-midi pour vacciner vos vaches.
8: Quoi? Attendez, on n'est pas au courant. Pourquoi vous viendriez vacciner nos vaches?
9: Alors, pour tout vous dire, c'est parce que moi, j'ai mon beau-frère qui est pharmaciste.
8: Qui est quoi?
9: Pharmaciste. Il travaille dans une pharmacie.
8: Ouais.
9: Il me récupère les lots de vaccins qui arrivent à péremptionnité.
8: Ah non. Si vous avez un lot de vaccins de trop, ben, vous les bazardez où vous voulez. Mais vous n'allez pas venir chez nous vacciner nos vaches.
9: Bah, c'est-à-dire que de toute façon, c'est obligatoire le vaccin.
8: C'est obligatoire, évidemment.
9: Ah bah oui.
8: Mais attendez. Non, non.
10: Oui, bonjour.
9: Oui, ah, bonjour, madame.
10: Et c'est pourquoi vous vaccinez les bêtes? Vous savez quand même ce que vous faites?
9: Bon, pas vraiment, non.
10: C'est des vaccins pourquoi?
9: Je sais pas.
10: Ben, vous avez une autorisation du vétérinaire ou quoi?
9: Non, mais à la limite, vous faites comme si vous n'aviez pas vu que je vaccinais les vaches.
10: Ah, d'accord. Et si vous me faites un vaccin tartampion ou je sais pas quoi?
9: Alors, excusez-moi, tartampion, il n'y a pas, hein?
10: Non, je sais qu'il n'y a pas tartampion, monsieur.
9: Tartampion, non.
10: Mais je sais, monsieur, que tartampion n'y est pas.
9: Il n'y a pas ce que vous me dites, là, le tartampion, il n'y est pas.
10: Hein? Mais je sais, monsieur, mais vous me prenez par un charlot. Vous êtes saugrenu, monsieur.
9: Saugrenu vous-même, excusez-moi. Allô?
8: Allô?
9: Oui.
8: C'est quoi, c'est ça? Présentez-vous.
9: Oui, alors je me présenterai cet après-midi, on peut dire vers 16h?
8: Non, vous ne présentez rien du tout, vous vous présentez maintenant. Vous m'appelez, vous êtes qui?
9: Alors je viens maintenant.
8: Vous êtes qui?
9: Monsieur Martin, c'est ce que j'expliquais à l'autre.
8: Monsieur Martin, vous représentez quoi? On a rien à foutre de votre autre vaccin, j'en veux pas. Donc, allez, foutez-nous la paix, sinon je vous voyage, j'appelle la police, votre numéro même masqué va passer.
9: Mais non, alors vous n'avez pas compris, c'est que moi j'ai déclaré déjà que je vaccinais vos vaches, vous voyez?
8: Mais vous avez rien à déclarer du tout!
9: Ah, encore le monsieur.

0: j'en ai rien à faire. C'est pas vous qui allez vous pointer vos seringues cet après-midi, parce que moi, je vais appeler la police, on va être tranquille. Et puis, de toute façon, vos vaccins, vous vous les mettez où vous voulez, je m'en fous, parce que vous, j'appelle les flics et vous êtes embarqués avec.
1: Ah bah, c'est moi qui vais les appeler, les flics, si ça continue.
0: Ah ouais, bah c'est ça.
1: Allô?
2: Oui.
1: Est-ce que tu es une dame?
2: C'est pas madame, c'est monsieur, premièrement.
1: Et deuxièmement?
2: Vous êtes qui, premièrement?
1: Premièrement? Ah, encore un premièrement?
2: Oui.
1: Premièrement, je suis monsieur Martin. Deuxièmement, pourquoi?
2: Ouais, bah, vous n'avez qu'à les mettre, les vaccins. Ça va vous faire du bien.
1: Alors, premièrement, moi, je suis déjà vacciné.
2: Oui. Bah, si, j'aurais eu un courrier. À chaque fois, tous les ans, le vétérinaire, c'est eux qui m'appellent et puis je reçois un courrier pour vacciner mes vaches.
1: Alors, premièrement, je vais vous faire un courrier.
2: Oui, faites un courrier. Bah, donnez-moi votre numéro. Quand on te téléphone, on donne pas un numéro caché, monsieur.
1: Ah, bah, non, je peux pas. Parce que je sais pas où je l'ai caché, justement, le numéro. Donc...
2: Ouais, bah, arrêtez vos conneries. Hein.
1: Alors, excusez-moi, alors, premièrement.
2: Et... Arrêtez vos conneries.
1: Non mais je vois le truc, c'est que vos vaches elles sont pas vraiment vaccinées en fait, c'est ça que vous êtes.
2: Ouais, mais vous y êtes vacciné.
1: Alors
2: arrêtez
1: oui.
2: Ces conneries non. Déjà rappelez quelqu'un de fois, j'appelle la police moi.
1: Ah bah c'est moi qui l'appelle la police, je vous la passe.
2: Ouais, bah appelez-le.
1: Premièrement, je vais vous transférer.
2: Ouais, allez-y. Ouais, t'as arrêté de foutre de ma gueule ou quoi?
1: Non mais excusez-moi, si vous m'interrompez, je peux pas transférifier. Alors, on y retourne.
2: Oui. Et t'as de l'eau chez toi?
1: Oui, alors premièrement, j'ai de l'eau.
2: Ça va laver ta cul.
3: Allô?
4: Allô?
3: Oui.
4: Je suis bien à la quincaillerie?
3: Oui, bonjour.
4: Oui, bonjour, c'est la maison de retraite, hein, pareil. J'ai un patient en chambre 28 qui a besoin donc de quelque chose, qui vous téléphone. Mais je vais vous dire qu'il souffre de la maladie de Gilles de la Tourette, vous connaissez?
3: J'ai entendu parler, je sais plus trop ce que c'est, mais j'en ai entendu parler, là, de la Tourette.
4: Vous savez, ils ont des spasmes, c'est un comme des tocs, en fait, et ils prononcent des mots malheureux, un peu.
3: D'accord.
4: Voilà, je vous le passe. Hein.
3: Ok, merci.
4: 28, Gisèle, 28.
5: Allô?
3: Oui, bonjour.
5: Ah, bonjour, c'est la quincaillerie?
3: Oui, oui.
5: Ah, bonjour, dans ton cul. C'est pour de la colle.
3: Qu'est-ce qu'il vous faut comme colle?
5: Est-ce que vous avez de la colle à bois dans ton cul?
3: Oui, oui, oui, c'est de la colle à bois. En tube ou en pot?
5: En pot, mais alors c'est pour quel bois dans ton cul?
3: Toutes sortes de bois.
5: Et sur des planches dans ton cul de balsa?
3: Ça va pour du balsa.
5: Pour faire des planeurs dans ton cul?
3: Oui, ça va pour faire des planeurs, oui, oui.
5: Elle n'est pas trop épaisse dans ton cul?
3: Ah non, elle est assez fluide.
5: Alors oui, vous savez, on a besoin pour nos guides en balsa, pour le club de modélisme dans ton cul.
3: Oui.
5: On est donc 7
3: oui.
5: Dans ta quéquette, oui. À avoir donc un plan de modélisme pour des planeurs qui font 1m80
3: oui.
5: D'envergure.
3: Oui.
5: Donc quelle quantité il nous faut dans ton cul, dans ton nez?
3: Eh ben moi je pense, nous c'est des bidons de 250 grammes.
5: Des bidons?
3: Oui, c'est des petits flacons.
5: Des flacons dans ton cul?
3: Oui, de 250 grammes.
5: C'est coûte combien?
3: Attendez, je regarde.
5: Dans ton cul?
3: Oui. Le prix, c'est 4,30 euros.
5: Et il en faut combien dans tes reins?
3: Oh, avec un, vous devez en avoir assez.
5: 15 dans ta chatte?
3: Ah non, un seul.
5: 4 dans ton cul?
3: Un seul.
5: Ah, un seul dans tes couilles?
3: Oui.
5: 3 dans ton cul?
3: Oui.
5: Bon, ben, je vous passe le standardiste.
3: D'accord.
5: Dans tes couilles?
3: Oui, merci.
5: De rien dans tes seins.
4: Allô? Allô, oui, c'est la
3: oui.
4: Maison de retraite. Vous avez eu mon patient?
3: J'ai eu votre patient, et donc, j'ai un pot de colle, là, ça vaut 4,30 ou 6,35. Je lui dis 4,30, mais il n'y aura que 6,35, parce que comme à chaque fois, il me répète toujours un peu des mots, donc...
4: Quel mot il vous a dit?
3: Souvent, il me disait dans ton cul, il disait trois mots, puis hop, dans ton cul. Vous voyez, ça fait souvent. Il a essayé de rimer, par exemple, comme il m'a dit dans ton nez, parce que j'avais dû dire quelque chose qui terminait par « et ». Vous voyez, il a fait le... vous voyez, comme si c'était pour que ça rime.
4: D'accord.
3: Et comme là, à la fin, je lui dis de rien, il m'a dit « dans tes seins ». Vous voyez. Et il m'a parlé du club de modélisme.
4: Oui.
3: Il a su me dire les dimensions, ça paraissait cohérent. Bah, sauf que de temps en temps, il répétait dans ton cul, ça c'est sûr. Il le disait entre les... Vous voyez
4: D'accord.
3: Parce que bon, des fois, ça rimait pas forcément. Si, il y a à un moment donné, parce qu'il m'a dit dans ta quéquette, je crois, il m'a dit... Il devait y avoir un mot qui terminait par « être », il m'a dit dans ta quéquette. Je m'en souviens bien, maintenant.
4: « Être », vous êtes sûr du...
3: Ah ben, sûr, hein. Ah,
4: attendez,
3: oui.
4: Attendez, je voudrais bien vérifier, quand même.
3: Ouais.
4: Trouvez un mot à « être », « elle est » ou « étiquette » et on va
3: voir... Ah ben, c'est peut-être avec « étiquette ».
4: Réessayez, hein.
3: Ouais,
4: on va voir avec lui, hein. Attendez.
5: Merci. Ça sonnait ?
3: Oui, c'est moi. Je vous rappelle pour la colle. J'ai bien été voir sur l'étiquette. Et
5: t'entends
3: que ? Oui, et le prix était, sur l'étiquette, était de 6,35 €.
5: Dans ta quéquette ?
3: Sur l'étiquette.
5: Dans ton cul ?
3: Oui, et ben c'était 6,35 €.
5: Dans ta quéquette ?
3: Oui.
5: Merci, dans ton cul.
3: Ben de rien. Repassez-moi le standardiste, alors.
5: Je te passe le docteur dans tes seins.
3: Oui, merci.
5: De rien, dans ton cul.
6: Allô ?
3: Oui, allô ?
6: Oui, docteur, dans ton cul, à l'appareil, j'écoute.
3: Oui, ben ça a marché, hein, parce que là, il me l'a dit... Les mourettes, il l'a bien dit, hein, deux fois il l'a dit dans tes quéquettes, et quand je lui ai demandé de me repasser le standardiste, il m'a dit, ben, je vous repasse le docteur dans tes seins. Et voilà, il m'a dit ça.
6: Jamais dans ton cul.
3: Ah si.
6: Ah.
3: Ah si, ça, il l'a dit plusieurs fois.
6: Dans
3: c'est
6: quel...
3: ce qu'il a dit le plus, ça. J'ai dit, allô, il a dit, dans ton cul. Et puis, donc je lui ai dit, j'ai fait exprès, j'ai répété deux fois le mot étiquette, et deux fois il a dit le mot quéquette. Et à la fin, il m'a dit dans tes seins. Une fois dans ton cul, deux fois dans ta quéquette et la troisième fois dans tes seins. J'ai du monde, là, je sors du magasin.
6: Mais vous êtes sorti du magasin, pourquoi donc ?
3: Non, parce que j'avais des clientes à côté, alors quand elles m'entendent, elles comprennent pas.
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9: Allô ?
6: Oui, bonjour monsieur. Monsieur.
9: Oui ?
6: Oui, bonjour, c'est la mairie à l'appareil.
9: Oui ?
6: La délégation du commerce international. Mais je vous entends mal, c'est la télévision qui est si forte, hein ?
9: Oui, ça va.
6: C'est la télévision qu'on entend ?
9: Ah ben, je mets les informations.
6: Écoutez, monsieur, on vous appelle parce que les gens trouvent que vous écoutez la télévision trop fort.
9: Ah, mais et pourtant, je mets doucement, je ne vois pas qui se plaint.
6: Tout le monde, hein. Là, vous l'écoutez doucement, là.
9: Oui, voilà.
6: Vous pouvez la mettre un peu plus fort, s'il vous plaît.
9: N'écoutez pas.
6: S'il vous plaît, oui. Encore plus fort. Allô ?
9: Voilà, c'est plus fort. Bon. Je suis à fond, là.
6: Vous êtes à fond ?
9: Oui.
6: Bon, je vous passe, monsieur le maire, hein. Merci. Allô ?
9: Oui.
6: Bonjour, monsieur.
9: Bonjour.
6: Monsieur le maire, à l'appareil.
9: Comment ?
6: On va vous demander de laisser la télévision très, très fort.
9: Eh ben oui, mais là je peux pas plus, hein.
6: Vous pouvez absolument pas mettre plus fort.
9: Comment ?
6: Vous pouvez pas mettre plus fort, là ?
9: Non, je peux pas, je suis à fond, là. Alors, vous voyez que je peux pas dépasser le son.
6: Alors, vous m'entendez, là ?
9: Comment ?
6: Est-ce que vous pouvez aller chercher votre voisin ?
9: Et pourquoi faire ?
6: Vous lui dites que c'est le maire qui veut lui parler. Laissez bien la télévision comme c'est, à fond, hein ?
9: Comment ?
6: Laissez bien la télévision très fort et allez chercher votre voisin.
9: Voilà, et le voisin, pourquoi faire ?
6: Parce que je veux lui demander quelque chose.
9: Attendez, je vais voir s'il est là.
6: Merci, monsieur.
10: Mesdames et messieurs, bonjour. Regardez tout de suite, comme d'habitude, les prévisions météo de Catherine Laborde. Quelques flocons encore cet après-midi.
6: Ah.
11: Bon, après vous m'avez dit, comme ça, on est appris.
12: Qui va pouvoir se rendre chez
11: lui. Venez.
6: Allô ?
13: Allô ?
6: Oui, bonjour monsieur.
13: Bonjour.
6: De la place, attaché culturel à la mairie.
13: Oui.
6: Nous sommes avec monsieur le maire. Vous pouvez demander à monsieur Casamata, s'il vous plaît, de remettre le son de la télévision à fond comme il l'avait auparavant.
13: Ah, parce qu'il a baissé ?
6: Oui.
13: Bah écoutez, nous, moi j'habite juste à côté, hein. J'ai le mur qui vraiment donne à côté, dans la pièce.
6: Oui.
13: Oui, ça arrive qu'on entende un peu la télé, mais enfin c'est pas...
6: Bon, parce qu'il vient de nous expliquer qu'il était obligé de le mettre très fort parce qu'il vous entendait la nuit, vous voyez ce que je veux dire, pousser des cris, etc.
13: Ah non, ça m'étonnerait parce qu'à côté, c'est notre salon, on ne dort pas à côté, donc...
6: C'est ce qu'il nous dit. Hein.
13: Ah bon ?
6: Est-ce que vous pouvez lui demander gentiment, bien entendu, de faire une expérience là, de mettre sa télévision à fond ?
13: Oui. Vous pouvez mettre à fond la télévision pour voir ?
11: C'est à fond.
13: Là, c'est à fond. Vous nous entendez pas, vous ? Vous nous entendez la nuit ou des fois ou... Quand il y a des matchs de foot ou quoi vous... Non. Bon, il n'entend rien, monsieur.
6: Bon, alors écoutez, je vais vous demander de faire un effort pour qu'il vous entende. Je vais vous expliquer pourquoi. C'est parce que, bon, on peut parler franchement.
13: Là, je vous écoute.
6: Il voudrait bien profiter de... de la nuit, ce que, bon, vous voyez ce que je veux dire, quoi.
13: Oui, d'accord. Mais écoutez, enfin, même s'ils nous entendaient, ça serait pas possible, parce que nous, on, à côté, c'est un salon. Il y a même,
6: vous pouvez pas faire ça dans le salon.
13: Il y a une cloison, c'est vrai que c'est notre salon de l'autre côté. Mais nous, on dort dans la chambre qui est à l'autre bout de l'appartement.
6: Et vous pouvez pas le faire.
13: Si on faisait des cris la nuit, ce serait dans notre chambre, donc.
6: Mais est-ce que vous pouvez pas le faire dans votre salon?
13: Oh, ça peut arriver, mais enfin, c'est rare, quoi.
6: Mais là, il faudrait le faire pour lui.
13: Mais je comprends pas le but de votre démarche, en fait.
6: Il nous a demandé s'il pouvait vous entendre la nuit avec votre femme.
13: Attendez, non mais... Attendez, là, je comprends pas bien.
6: Bah, demandez-lui, il va vous expliquer. Il nous a appelé pour ça, nous.
13: Ah, il vous a appelé pour ça?
6: Bah oui.
13: Ah, bah écoutez, je sais pas, alors, je sais pas quoi vous dire. Moi, je vais pas... Si vous voulez, je vais faire une vidéo. À ce moment-là, je vais la donner à monsieur, mais...
6: Non, mais il faut peut-être pas exagérer, on vous demande pas. Non.
13: Ah. Bah écoutez, je sais pas. Monsieur, vous voulez nous entendre la nuit avec ma femme?
8: Non,
13: mais non, alors passez-le moi,
8: pas. Non,
6: j'hallucine.
8: Voilà une soirée.
6: Allô?
8: Allô? Oh là là, mais qu'est-ce que c'est cette histoire aujourd'hui?
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1: Bonjour monsieur, c'est bien le café?
14: Oui, tout à fait.
1: Monsieur Martin à l'appareil, association pour le respectage des poilus de la Seconde Guerre mondiale.
14: Oui.
1: On m'a signalé comme quoi vous n'avez pas respecté la journée de commémoration des poilus le 8 mai.
14: Je crois pas.
1: Bah oui, parce que pour rendre hommage aux poilus, avec l'assaut, on a lancé un projet, je suis poilu, je ne paye plus.
14: Oui.
1: Ce qui veut dire que tous vos clients barbus ou moustachus ne devaient pas payer leur consommation.
14: Oui.
1: Et pourtant, visiblement, vendredi dernier, vous avez fait payer vos clients poilus.
14: Non, moi j'étais pas là.
1: Ah bah moi on m'a dit que vous avez fait payer des moustachus.
14: Attendez, bougez pas, je vais demander à ma collègue, elle s'est peut-être...
1: Merci, monsieur.
14: Vendredi, t'as vu des moustachus dans le bar ou pas?
1: Moustachus ou barbus, hein?
14: Barbus ou moustachus.
1: En fait, tous ceux qui ont du poil.
14: Tous ceux qui ont des moustachus, c'est pas payé.
1: Allez.
15: Allô?
1: Bonjour, monsieur. Votre collègue me dit que vous n'avez pas respecté la gratuitude pour les poilus.
15: Comment ça, gratuitude? Je comprends pas votre système, là.
1: Mais c'est qu'en hommage aux poilus de la Seconde Guerre mondiale, on a décidé que les clients poilus ne devaient pas payer leur verre.
15: Des clients poilus?
1: Voilà. Moustache, barbe, collier, etc. Apparemment, on en a vu qui traînaient chez vous.
15: Bah, j'ai des gens qui ont des barbes, oui.
1: Ah, voilà. Donc je note, il y a bien des gens qui ont des barbes. Est-ce que vous avez aussi vu des gens qui ont des moustaches?
15: J'ai mon collègue qui est moustachu.
1: Ah non, collègue, ça compte pas, c'est que les clients.
15: Ah bon?
1: Ouais. Donc vous allez rappeler tous les clients poilus pour savoir s'ils ont payé leur conso ce jour-là.
15: Oui.
1: Ensuite, vous me faites une liste de tous les poilus payants.
15: Parce que là, je suis au travail, monsieur, hein, quand même. Hein.
1: Comment ça, vous êtes au travail? Je croyais que vous étiez au bar.
15: Je suis au bar, mais je travaille au bar. On n'est pas là à se tourner les pouces, hein. Les clients, ils se servent pas tout seuls, non?
1: Ah bah non, les clients se servent pas tout seuls. Je me doute bien que vous picolez un peu avec eux.
15: Qu'est-ce que vous dites, monsieur, là?
1: Non, mais je veux dire, vous avez le droit de boire des coups pour le boulot, mais vous voyez, entre deux verres avec les clients.
15: Ouais, je ne bois pas avec les clients, monsieur, je travaille.
1: Bon, je sais, vous allez me dire que ça fait partie du boulot.
15: Non, pas du tout, non. On est employé, on n'est pas là pour boire avec le client.
1: Ah ouais? Et alors, comment vous faites quand vous avez un client qui veut pas reboire?
15: Qui veut pas reboire?
1: Ouais, imaginez, vous avez un client, il a bu des coups, il veut plus en boire.
15: Bah, s'il veut plus boire, et ben il s'en va, puis c'est tout. Point à la ligne.
1: Ah non, justement, je vous donne le truc. Si vous avez un client qui veut pas reboire, vous buvez un coup avec lui, et hop, il est reparti pour un tour.
15: Ah oui, parce que vous croyez qu'on va boire à chaque fois avec le client, vous?
1: Bah, moi, je vous donne les petites ficelles du métier pour vous filer un coup de main, c'est tout.
15: Ah oui, bah bien sûr, ça fait 36 ans que je suis ici, monsieur. Je sais ce que j'ai à faire déjà, d'accord?
1: Non, mais je juge pas, mais enfin, si vous forcez pas un peu les clients à picoler, faut pas s'étonner qu'à un moment ils partent.
15: Non, mais. Allô?
1: Ah, un autre monsieur, vous êtes le responsable?
15: Oui.
1: Ok, parce que vos sbires viennent de me confirmer le non-respectage de la journée de gratitude pour les poilus.
15: Et puis alors?
1: Bah, et puis alors, moi je me casse la nénette pour faire plaisir aux poilus, et derrière, les gens font n'importe quoi.
15: Mais écoutez, si vous avez que ça à faire, vous déconnez comme ça?
1: Non mais, pas de panique, je vais vous rattraper le coup.
15: Oui, mais vous la rattrapez votre coup, puis vous n'enquiquinez pas les gens qui travaillent.
1: Oh non, pas d'enquiquinette, on va juste reprogrammer la journée de gratitude pour les poilus, on fera ça vendredi prochain.
15: Il y a pas de poilus chez nous.
1: Alors, ne vous inquiétez pas pour ça non plus, mon beau-frère tient justement un magasin de postiche, donc il va vous louer des fausses barbes.
15: Non, mais vous avez rien à foutre ou quoi?
1: Oh, bah là, j'ai un peu le temps, pourquoi?
15: Vous avez rien à foutre?
1: Bon, là, non, si vous voulez, je mets une fausse moustache et je viens boire un coup gratuit.
15: Vous vous débrouillez, taisez-vous, je ne veux plus vous entendre.
1: Ok, dans ce cas, je peux vous mettre en secret, comme ça, je continue à vous parler. Non.
15: Hein? Il met-toi avec un con qui m'énerve le téléphone.
1: Pardon, le con du téléphone est toujours là.
16: Ambulance, bonjour.
4: Oui, bonjour, c'est l'abbaye, l'appareil.
16: Oui.
4: Le père abbé, bonjour.
16: Bonjour, monsieur.
4: Je vous appelle parce que nous avons un petit problème.
16: Oui.
4: Nous avons des moines à transporter à Pontivy.
16: Vous pouvez patienter un instant, monsieur?
4: Bien entendu.
16: Merci. Allô?
4: Oui.
16: Oui, bonjour.
4: Oui, c'est le père abbé de l'abbaye de l'appareil.
16: Oui.
4: Écoutez, nous avons un petit problème. Nous devons acheminer mes moines à l'hôpital de Pontivy. Ils doivent aller en consultation.
16: Mmh.
4: pour voir un dermato-vénérologue, je crois. Ils ont attrapé ce qu'on appelle les morpions.
17: Oui.
4: Est-ce que vous pouvez nous en amener à l'hôpital?
17: Oui, il y en a combien à prendre?
4: Écoutez, il y en a 13. Alors, ils sont furieusement en train de se gratter de partout. Et je ne sais pas pourquoi les taxis ne veulent pas les prendre, parce qu'ils disent que ça va en mettre partout, et les passagers, enfin...
17: Parce que ça va se mettre partout, vous croyez?
4: Écoutez, les morpions, apparemment, sont dans les poils pubiens. Il paraît que ça se contracte. Bon, moi j'en ai attrapé aussi ce midi d'ailleurs. Hein.
17: Mmh.
4: Ça se met partout dans les poils sur les testicules.
17: Ouais. Est-ce qu'ils vous ont expliqué comment on pourrait faire alors à l'hôpital? Ils vous ont pas expliqué?
4: Si on pouvait mettre les moines dans des housses.
17: Comment? Dans des housses?
4: Ouais. Comme ça, les morpions resteraient à l'intérieur des housses.
17: Ouais, mais qu'est-ce qu'on va mettre comme housses?
4: Je sais pas. Vous avez des housses ou non?
17: Ah, non, j'ai pas de housse.
4: Mais vous faites pas pompe funèbre?
17: Ah, si, je mets. Ah, j'ai ces housses-là, ouais. Quand je fais un décès, ouais. Oui, mais je veux pas mettre les gens là-dedans, quand même.
4: Qu'est-ce que c'est comme housse?
17: Oh, c'est des trucs vraiment, c'est vraiment comme un sac avec une fermeture éclair, je veux pas les mettre dedans.
4: Ah, c'est ce qu'ils nous ont dit à l'hôpital, hein.
17: Ah, ouais, c'est. Parce que moi, c'est un sac, en fait, quoi, avec une grande fermeture éclair.
4: Et est-ce qu'ils peuvent se gratter à l'intérieur sans que ça sorte, les morpions?
17: Ah, si on ferme et puis qu'on mette juste leur tête dedans.
4: D'accord. Mais ils vont respirer par où?
17: Ah à ce moment-là, on ferme pas la fermeture, hein, on les enveloppe dedans et on laisse leur tête dépasser, quoi. Moi, j'ai que ça comme truc, hein.
4: Ça, c'est parfait. Attendez, j'ai un dédoublement d'appel, je crois que c'est l'hôpital, justement.
17: D'accord.
4: Attendez, quittez pas.
17: Ok.
4: Oui, c'est l'hôpital. Attendez.
17: Franck?
4: Allô? Oui.
17: Viens là.
4: Merci.
17: Viens.
4: C'est le docteur. Je vous passe le docteur. Allô?
17: Je te dis de venir, c'est important.
18: Oui, docteur Rochet, j'écoute.
17: Oui, bonjour, c'est les ambulances.
18: Ah, bonjour. Alors, qu'est-ce que vous avez comme solution pour nous les amener?
17: C'est la housse pour les décès, quoi.
4: Et leur tête dépasse, quand même?
17: Leur tête, à ce moment-là, on enveloppe la tête au niveau du cou, quoi.
18: Mais oui, mais alors les morpions, ils vont sortir.
17: Voilà.
18: Elles sont de quelle couleur?
17: Elles sont blanches.
18: Oui, donc on va voir les morpions à travers, non?
17: Qu'est-ce qu'on va voir à travers?
18: Parce qu'il faut qu'ils soient nus, ils vont pas être habillés.
17: Non.
18: Attendez, quittez pas, on m'appelle sur une autre ligne.
17: Il y a un problème, Franck. Il y a un problème de morpions. Et on a 13 moines à amener, mais ils trouvent personne pour les transporter. Il faut trouver une solution pour les transporter. Ils sont nus dans des housses. Moi, j'ai que des housses de LPF, quoi. Il faut qu'ils soient complètement hermétiques.
19: Tu trouves ça où?
17: Je sais pas comment ils ont chopé ça. Ouais, mais ils sont kikinés, ils savent pas comment les transporter, hein.
4: Allô?
17: Oui, je vous écoute.
4: Bon, je viens d'avoir le médecin.
17: Oui.
4: Donc, en fait, on a fait partir nos 13 moines. À pied.
17: Oui, mais ils sont habillés, comment je les...
4: Ils sont pas habillés, ils sont tout nus, là, hein, vous pouvez y aller.
17: Mais ils les font partir à pied, là, je comprends pas.
4: Ils sont partis à pied en courant à travers champs pour vous retrouver, pour que vous les embarquiez à l'hôpital.
17: Bon, vous rigolez, là.
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20: Allô?
21: Bonjour monsieur, c'est bien la société de transport routier?
20: Oui.
21: Monsieur Martin à l'appareil, les transports Martin?
20: Oui.
21: J'ai fait faire des cartes grises pour mes véhicules professionnels à la préfecture, et alors vous allez rire?
20: Ouais,
21: parce que à la place de mes coordonnées, ils ont mis les vôtres.
20: D'accord.
21: Donc ça veut dire que c'est vous qui allez avoir les PV de mes véhicules?
20: Ah.
21: Vous avez déjà reçu des PV à moi?
20: Non.
21: Ok, c'était juste pour vous prévenir de toute façon. Et puis je vous souhaite une bonne journée.
20: Une fois que je vais recevoir le PV, je fais quoi?
21: Ah, vous le payez.
20: Je ne vais pas payer quelque chose dont je ne suis pas responsable.
21: Mais faites gaffe, parce que sinon après ils vont vous le majorer.
20: Non mais attendez monsieur, je crois rêver là. Vous allez les faire refaire les cartes grises?
21: Ouh, surtout pas. S'ils les remettent à mon adresse, c'est moi qui vais recevoir mes PV.
20: Bien sûr.
21: Ça m'arrange pas.
20: Non mais j'ai jamais vu ça. Vous faites des cartes grises avec des fausses adresses?
21: Non, c'est une vraie adresse.
20: Oui, ça je sais bien, c'est la mienne.
21: Eh oui, donc pas de problème.
20: Mais c'est une usurpation d'identité monsieur.
21: Mais non, puisque c'est aussi votre vraie identité.
20: Il y en a combien de cartes grises?
21: Bon, une soixantaine.
20: Pardon?
21: Oui, enfin entre 60 et 80.
20: Combien vous m'avez dit?
21: Bon, à tout casser, il y en a 100.
20: Et elles sont toutes en notre nom?
21: Oui, je trouve que c'est plus pratique pour tout le monde en plus.
20: Je crois pas, non. Quittez pas.
22: Allô?
21: Bonjour madame, comme je disais, vous inquiétez
22: mais
21: pas.
22: C'est vos camions, c'est pas mes camions. Donc je vais pas payer vos PV, c'est tout le monde va mettre mon adresse.
21: Ah non, mais il y a une ruse, rassurez-vous. Il suffit que vous mettiez le PV sur le dos d'un de vos chauffeurs, comme ça c'est lui qui paye.
22: Moi je veux pas que mes chauffeurs payent vos camions.
21: Alors ça, j'y avais pas pensé, mais effectivement, vu que mes camions sont à votre nom, vous pourriez participer au prix d'achat, c'est pas faux.
22: Mais quoi? Mais je vais pas payer vos camions, vous croyez où ça?
21: Ok, moi juste les PV, ça me va
1: soit déjà très bien.
22: Mais non, mais je vais pas payer vos péris.
1: C'est même pas vous qui payez, c'est ce que je vous dis.
0: Ouais, c'est mon chauffeur, allez.
1: Bah oui, moi je voulais juste vous prévenir, je trouvais ça normal.
22: Non, je trouvais ça normal, mais non, mais vous sortez d'où? C'est normal que vous me prévenez que je vais payer vos péris?
1: Oh bah c'est la moindre des choses, oui.
22: Mais non, mais c'est la moindre des choses, mais vous tenez au plus, mais ça va pas du tout. Vous croyez où que je vais payer vos péris? Moi je vais vous retrouver vos camions. Si je dois payer un péris, je vais chercher le camion.
0: C'est quoi, c'est les transports Martin Doux?
1: Oh non, je vous dis pas, sinon je vous vois venir, vous allez mettre vos véhicules à mon nom pour que je paye vos PV.
22: Mais vous croyez que je vais mettre mes véhicules à votre nom? Mais vous êtes taré ou quoi?
1: Allez, ça je le vois venir gros comme un camion, ouais.
22: Mais c'est dément.
1: Oui, vous voulez contre-transférer votre adresse sur la mienne.
22: Alors là, j'en ai eu. Et honnêtement, j'en ai eu des bonnes, là. Mais là, quand même, là, vous êtes champion.
1: Ah, merci. Donc, pour les PV, on fait comme on a dit.
22: Je n'ai rien à foutre. Moi, je suis droit dans mes baskets. Vous essayez de m'agouiller?
1: Pas du tout. En plus, si vous payez mes PV, j'ai prévu une petite compensation, évidemment.
22: Je m'en fous, non.
1: Ah, mais attendez, je vous ai mis de côté un stock de poterie savoyarde.
22: Moi, je m'en fous, moi, des trucs savoyardes, moi.
1: Ah, bah, elles sont fabriquées main dans une usine du Bangladesh.
22: Je m'en branle complet, moi, de ça.
1: Oui, bon, après, si vous êtes contre les savoyards du Bangladesh, c'est pas ma faute.
22: Je suis contre les gars qui sont pas honnêtes. Surtout. J'ai autre chose à branler que casser les couilles, là.
1: Ouh, ça fait beaucoup de manipulations en même temps.
22: Je vous retrouverai, vous inquiétez pas.
1: Eh ben, pour ça, je peux vous donner mon adresse, ça peut vous aider.
22: Eh ben, donnez-moi votre adresse.
1: Vous avez de quoi noter?
22: Ouais.
1: Donc, rire, R-I-R-E,
22: okay.
1: Et E-T,
22: ouais.
1: Chanson.
22: Rire et chanson.
1: C'est ça, bienvenue.
22: Alors là, c'est très fort. Oh non.
1: Ah si.
22: Alors là, vous l'avez fait bonne.
1: Eh ben, merci pour tout, bonne journée, et au revoir, madame.
22: Allez, au revoir.
1: Au revoir qui?
22: À madame Martin, pardon.
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23: Allô?
24: Allô?
23: C'est l'ambassade du Japon, bonjour.
24: L'ambassade du Japon?
23: Oui.
24: Oui, bonjour monsieur.
23: Bonjour. Mais maintenant, c'est fermé.
24: Y'a personne là?
23: Il n'y a personne, oui.
24: Il n'y a personne là.
23: après 15 heures, s'il vous plaît.
24: Vous croyez?
23: Hein?
24: Vous croyez?
23: Oui.
24: pour le moment, là, il n'y a personne.
23: Oui. Il y a une personne que japonais.
24: C'est pas vrai.
23: Oui, je ne peux pas parler de français, merci.
24: Ah bon?
23: Oui. Pardon, moi.
24: Alors, après
23: 15 heures. Non.
24: Non, c'est parce qu'on a trouvé un appareil de photo.
23: Appareil de photo?
24: Oui. Appareil de photo, clac-clac.
23: Clac-clac.
24: Clac-clac.
23: Clac-clac.
24: Clac-clac.
23: Clac-clac.
24: Clac-clac.
23: Ah-ha.
24: Eh oui.
23: Ah-ha. Non, ne me trompez pas. Mais après, à 15h.
24: À 15h?
23: Oui, s'il vous plaît. Merci, au revoir.
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23: Ouais.
1: Bonjour madame, c'est bien ici pour les pièces auto?
23: Oui, oui.
1: J'ai acheté un autoradio chez vous.
23: Ouais.
1: Et alors, j'ai voulu le mettre en marche.
23: Oui.
1: Il s'est jamais allumé et en plus, il a fait sauter tous les plombs.
23: Bah écoutez, faut venir avec la facture, l'appareil.
1: Oui, bah j'ai l'appareil, j'ai la facture d'électricien.
23: La facture d'électricien. Pourquoi la facture d'électricien vous voulez nous ramener? Je comprends pas.
1: C'est-à-dire que si vous aviez pas oublié de charger mon autoradio avant de me le vendre.
23: Oublié de charger l'autoradio, c'est-à-dire
1: qu'il avait apparemment plus de batterie parce qu'il s'allumait pas tout seul.
23: Non, mais charger de quoi? Ah, t'as déjà entendu parler de ça toi? Charger un autoradio. Bah attendez, je vais vous passer un mécano.
1: Merci madame.
23: Oui, allô.
1: Bonjour madame.
23: Depuis quand un autoradio se charge? Il n'y a pas de batterie dans un autoradio, monsieur.
1: En tout cas, j'ai essayé, mais alors rien à faire.
23: Ah, mais ça, bah oui, mais ça, fallait pas essayer. C'est sûr et certain que si vous avez branché l'autoradio, vous l'avez branché sur quel secteur l'autoradio, monsieur?
1: Bon, sur une prise toute simple à la maison.
23: Oh là là. Vous branchez, monsieur, sur du 220 volts. Est-ce que vous vous rendez compte de votre bêtise? Est-ce que vous pensez vraiment que dans une voiture, il y a du 220 volts? Je me doute que vous avez fait sauter les plombs. Ça, je me doute bien.
1: Pourtant, j'ai regardé un tuto, j'ai mis un domino, un bout de scotch, un peu de papier à lui.
23: Bon,
1: mais ça va, je suis quand même capable de faire un branchage.
23: Oui, bien sûr, bah oui, vous savez tellement bien branché un faisceau électrique que du coup vous avez branché du 220 sur du 12 volts. Ouais, je me doute que vous avez franchement de grandes compétences en électricité. Ouais,
1: merci, oui.
23: Appelez un électricien.
1: Ah bah justement, il est là, je l'ai fait venir pour réparer les plombs.
23: Ah oui, je me doute. Ah bah je me doute, vu la connerie que vous avez faite, mais je me doute qu'il doit la réparer, oui.
1: Bon, vous allez pas dire que c'est de ma faute.
23: Écoutez, monsieur, vous savez ce qu'on fait la prochaine fois? Vous m'achetez un autoradio, je fais venir une société d'électricité, comme ça ils viennent vous le poser chez vous. On vous la réglera la facture.
1: Ah, enfin, on dit raisonnable. Hein? Très bien.
23: Ah, mais non, mais je rigolais, monsieur, c'était de l'humour. On vit pas dans le monde des bisounours, monsieur.
1: Alors, faut m'expliquer pourquoi vous vous engagez à m'envoyer un électriseur professionnel. Mais
23: monsieur, je vous envoie rien du tout. Brancher un autoradio sur du 220 volts, vous vous rendez compte de votre bêtise?
1: Non mais entre nous, vous les récupérez peut-être moins cher en Chine, ça explique.
23: Monsieur, on va juste quand même jusqu'en Corée du Sud, monsieur, les récupérer.
1: Eh ben tout s'explique, ils ont pas les mêmes électricités là-bas.
23: Exactement, eux là-bas ils sont moins 1000 volts.
1: Ah, bah voyez, ça je ne le savais pas.
23: Non mais arrêtez monsieur, mais vous rentrez.
1: Ah bah oui.
23: Vous comprenez rien.
1: Prévenez, voyez, parce que nous comment je peux savoir moi que c'est des trucs coréens 1000 volts?
23: Non mais écoutez monsieur,
1: j'ai l'électricien à côté, il est quand même scandalisé parce que je lui ai dit.
23: Ah, mais monsieur, l'électricien avec vous?
1: Oui.
23: Demandez-lui tenez un peu, demandez-lui si 1000 volts ça existe.
1: C'est Martin? Oui monsieur Martin. Vous connaissez les appareils en 1000 volts? Oula, c'est coréen ça, non? Ah bah ah, on est bien d'accord.
23: Ah oui, d'accord. En plus lui, en plus l'électricien, il pense que vraiment le 1000 volts ça existe.
1: Il vient de me le dire, oui. Ah oui, je viens de le dire, oui.
23: Non,
1: dans ce cas, c'est peut-être un problème avec les piles, je ne sais pas. Non, mais...
23: monsieur, je vais vous faire montrer ce que c'est un autoradio. Depuis quand on met des piles dans un autoradio de voiture?
1: Oui, alors montrez-moi parce que moi j'ai pas réussi. Hein.
23: Non mais monsieur, vous pouvez pas mettre des piles dans un autoradio, vous rendez compte ce que vous me dites?
3: Alors monsieur, je vais le bref avec vous.
1: Bonjour madame.
3: Attendez, laissez-moi parler.
1: Non mais c'est pas ça, c'est
3: écoutez-moi,
1: que...
3: Écoutez-moi monsieur, vous voulez brancher quelque chose en 12 volts sur une maison en 220 volts?
1: Non mais non.
3: Il faut obligatoirement... Laissez-moi parler monsieur.
1: Non mais votre collègue m'a dit que c'était du 1000.
3: Non, c'est pas du 1000, c'est du 12 volts. Vous êtes un danger public, vous auriez pu foutre le feu à votre maison.
1: Ça c'est sûr que si vous m'aviez dit plus tôt que c'était un truc coréen, j'aurais...
3: Mais monsieur, c'est pas coréen, russe, suisse ou quoi que ce soit.
1: Ou alors c'est qu'il y avait pas la bonne prise.
3: C'est pas un problème de prise. Non mais monsieur, arrêtez.
1: Bon, de toute façon, je dis à l'électricien de vous faire une facture détaillée.
3: Oui, non.
1: Ah, une autre dame.
5: Mais monsieur, vous croyez que je vous paye votre facture d'électricité? Vous rigolez ou quoi?
1: Oui, bien sûr.
5: Vous l'avez branché dans votre maison, le poste. Attendez, cherchez pas, parce que moi, ça va vite régler, d'accord?
1: Oui, alors si effectivement on pouvait régler cette affaire vite fait.
5: Non, mais moi je vous le dis tout de suite, d'accord?
1: D'accord. Vous réglez comment?
5: Vous réglez quoi? Vous rigolez ou quoi?
1: Bah, l'autoradio, les plombs, l'électriseur.
5: Bah, vous rigolez quoi? Non, attendez, bah, venez me voir. Vous allez voir comment je m'appelle. Vous allez voir, vous êtes bien reçu, hein.
1: Ah, merci. Et je serais pas contre un petit café d'ailleurs.
5: Vous allez vous faire foot?
1: Bah oui, on peut jouer au foot si vous préférez.
5: Je vous emmerde, d'accord?
1: Je prends un ballon.
5: Allez,
9: Allô?
10: Oui, bonjour Madame Ries.
9: Oui.
10: Oui, bonjour Madame, c'est la mairie.
9: Oui, bonjour Monsieur.
10: Oui, dites-moi, je suis désolé, mais nous sommes obligés de vous délivrer un carton jaune.
9: Ah?
10: Pour l'entretien du jardin et de la maison.
9: Ah bon?
10: Oui, on vous donne un carton jaune là.
9: Et pourquoi?
10: Ben, je vais vous passer l'arbitre, Madame, parce que c'est lui qui décide, hein.
9: Oui, parce que le jardin, il est entretenu, le jardin, par rapport à ce qu'il est fait. Oui,
10: mais je pense que vous allez avoir l'explication par l'arbitre qui va vous donner, qui vous a donné le carton jaune. Je vous passe l'arbitre, hein.
9: Oui.
10: Merci. Allô?
9: Oui.
10: Oui, bonjour madame, monsieur l'arbitre, à l'appareil.
9: Oui, bonjour monsieur.
10: Oui, je suis désolé, mais là, vous méritiez largement un carton jaune. D'ailleurs, j'ai failli vous donner un carton rouge, madame, hein.
9: Mais je voudrais bien savoir pourquoi, parce que dans le jardin, compte tenu de ce qu'il était quand nous avons acheté la maison, et la transformation du jardin, c'est le jour et la nuit, et tout le voisinage nous le dit.
10: Madame, excusez-moi, mais vous n'êtes pas censée discuter avec l'arbitre sur les cartons jaunes et les cartons rouges. En général, quand on a un carton jaune, on adopte un profil mineur pour éviter de récupérer un carton rouge.
9: Mais non, mais je n'ai pas l'intention d'adopter un profil mineur, comme vous dites, parce que...
10: Oh, ben écoutez, madame, là, je suis désolé, mais...
9: Mais si... nous ne parlons peut-être pas de la même chose. Alors dites-moi pourquoi nous avons un carton jaune.
10: Attendez, madame, là, quand même... Allô?
9: Oui?
10: Vous avez entendu le coup de sifflet, je pense?
9: Oui.
10: Ce qui veut dire donc que je vous délivre maintenant un carton rouge, madame, parce que vous n'avez pas le droit... Hein, de protester auprès de l'arbitre.
9: Mais ça, je ne l'ignorais parce que c'est la première fois que j'entends parler d'un arbitre.
10: Et madame, je suis obligé donc de vous délivrer un carton rouge, ce qui fait que je vous expulse. Hein.
9: Que vous nous expulsez?
10: Vous êtes expulsé du terrain.
9: Ben, enfin, comment est-ce possible?
10: Madame, là, un carton rouge, c'est l'expulsion. Hein.
9: Oui, mais je voudrais savoir pourquoi.
10: Mais parce qu'il y a faute, là.
9: Mais oui, mais pourquoi y a-t-il faute? Dites-moi pourquoi, dites-moi quelles sont vos raisons.
10: Mais écoutez, madame, vous avez vu ce que vous lui avez fait?
9: À qui?
10: Au joueur.
9: À qui?
10: Au joueur. Vous lui avez taclé, vos deux jambes s'étaient décollées du terrain et vous n'avez pas touché le ballon, vous avez touché ses pieds.
9: Mais pas du tout.
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12: Coiffeur, bonjour.
1: Oui, bonjour monsieur.
12: C'est madame. Vous, c'est monsieur. Bonjour monsieur.
1: C'est bien le coiffeur?
12: Oui, c'est le salon de coiffure.
1: Ce serait pour prendre rendez-vous, s'il vous plaît?
12: Oui.
1: Ce serait pour faire la même coupe que Donald Trump?
12: Bon, je vais demander comment c'est qu'il est coiffé, parce que Donald Trump, il coiffait comment Donald Trump?
1: Vous savez, le président américain, là.
12: Le président américain, si vous avez une photo.
1: Ah oui, oui, bah, je peux vous apporter une photo, vous verrez, c'est très aérien, très orange.
12: La coupe de cheveux de Donald Trump, c'est ça?
1: En revanche, je le garderai dans les bras pendant que vous le coiffez, parce que...
12: Ah non, c'est pour un enfant.
1: Non, c'est pour un caniche, en fait.
12: Mais attendez, vous plaisantez, monsieur, là. Vous êtes dans un salon de coiffure, je vais pas coiffer un caniche.
1: Alors attention, quand je dis un caniche, c'est un caniche adulte, hein.
12: Bah, je sais pas, expliquez-vous quoi.
6: Exactement, monsieur, vous êtes dans un salon de coiffure.
1: Bah, je sais bien.
6: Vous me dites un caniche.
1: Oui, parce que je voudrais qu'il ait la coupe de Donald Trump.
6: Ah, donc Donald Trump, il est frisé, c'est ça?
1: Non, alors il faudrait le défriser, justement.
6: Donc, il faut faire une permanente.
1: Bah oui.
6: Une permanente à un chien, mais c'est quoi, monsieur, ce délire, là?
1: Bah, c'est pour lui lisser les cheveux. Enfin, je vais pas vous apprendre votre métier, quand même, excusez-moi.
6: Bah non, j'avais 30 ans que je coiffe, monsieur, oui. Mais tais-toi! Arrête! Non.
1: Allô?
6: C'est qui que j'ai coiffé, le chien ou l'adulte?
1: Bah, le chien.
6: Pourquoi vous me prenez rendez-vous avec un chien? Vous dites que vous allez venir avec le chien. Faut arrêter les conneries à deux balles, quand même. C'est un salon de coiffure ici. Mais tais-toi, j'entends pas quand tu parles.
1: En fait, vous n'êtes pas d'accord parce que vous êtes contre Donald Trump, c'est ça?
6: Mais non, je suis pas contre Donald Trump, monsieur. Attendez, je suis à un salon de coiffure, j'ai une cliente avec moi, là. Et que ça a à faire, peut-être.
1: Non, mais je voudrais.
6: Et tais-toi, toi!
1: Allô?
6: Oui, je suis toujours là, monsieur.
1: Oui, je vous aurais demandé de faire la coupe de Hillary Clinton, je suis sûr que vous auriez dit oui.
6: Bah, même pas plus Hillary Clinton que de beurre au cul, que. Faut arrêter les conneries, monsieur. Enfin, j'ai un temps de coiffure. Ça fait 30 ans que je coiffe, vous venez avec une photo. C'est ce qu'on veut, hein.
1: Moi, ce que je veux, c'est qu'en ressortant de chez vous, mon chien est vraiment la tête de Donald Trump.
6: Et pourquoi vous me parlez de votre chien à chaque fois? Bah, ça, en coiffure, on coiffe pas les chiens, monsieur.
1: Et pourquoi?
6: Bah, pourquoi?
1: Bah, pourquoi?
6: Bah, il faut arrêter de se foutre de moi, quand même. Bah,
1: est-ce qu'il vous arrive, par exemple, de coiffer des enfants?
6: Bah, oui, je coiffe des enfants.
1: Alors, excusez-moi, mais je vois pas la différence entre un animal et un enfant.
6: Ah oui.
1: Physiquement, je veux dire, ça se ressemble un peu, vous voyez, ne serait-ce que par la taille en général.
6: Il n'y a jamais de salon de coiffure qui coiffe un chien dans un salon de coiffure, hein.
1: Non, mais ça, c'est politique, j'ai bien compris.
6: Je vais vous passer mon apprenti.
1: Ah bah, merci.
6: Si, bonjour.
1: Ah, bonjour, monsieur. Voilà.
6: Madame.
1: Comme j'expliquais, ça serait pour faire une Donald Trump à mon chien.
8: Pauvre bête, hein. Ah, oui, d'accord.
11: Ouais, j'ai reconnu, c'est animateur.
8: C'est un animateur, ça, ouais, c'est de radio. Ah, ouais. C'est la radio.
1: Bah, laquelle?
8: France Bleu Nord?
11: Non, c'est pas France Bleu Nord.
8: Nostalgie, non plus.
1: Non plus.
11: Courir.
8: Rire et chanson.
1: Eh ben voilà, bravo.
8: Rire et chanson.
11: J'ai reconnu.
1: Vous m'entendez, monsieur, derrière?
8: Oui.
1: Pour vous remercier, la dame va vous faire la coupe de Donald Trump avec le même orange, tout pareil.
11: Non, merci.
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25: Allô?
26: Oui, bonjour, je suis mis au cabinet médical du docteur...
25: Oui, bonjour, monsieur.
26: C'est le docteur lui-même?
25: Oui.
26: Vous êtes bien gastro-entérologue?
25: Oui.
26: Oui, très bien, bonjour docteur, c'est le service de France Télécom, l'appareil, le 14. Oui, docteur, nous vous informons qu'à partir de 15h, vous allez hériter d'un nouveau système téléphonique de France Télécom, un nouveau service qui s'appelle la sonnerie personnalisée. Je ne sais pas si vous êtes au courant de ça.
25: Non, pas du tout.
26: Toutes les professions indépendantes de la région vont avoir une sonnerie qui indiquera, hein, par une illustration sonore, la profession que vous avez.
25: Oui.
26: C'est-à-dire qu'évidemment, on saura si vous êtes médecin, on saura si vous êtes agriculteur.
25: Ah bon?
26: Voilà.
25: Mais ça consiste en quoi alors?
26: Ben, les gens qui vous appellent entendront une sonnerie téléphonique, une illustration sonore. Et donc, ils sauront que vous êtes bien de médecin, gastro-entérologue, puisque les...
25: Mais comment ils sauront, eux, que ça correspond à la truc gastro-entérologue?
26: Ah ben, vous voulez que je vous fasse entendre?
25: Ouais.
26: Je vais vous faire entendre. Tu me bascules la cartouche. Je vais vous faire entendre déjà agriculteur. Vous allez voir, la 14. Éleveur-agriculteur. Ouais, vas-y. Je vous fais entendre la cassette, hein.
25: Oui.
26: Pour les agriculteurs, voilà ce que maintenant les gens entendent quand ils appellent un agriculteur. Hein. Merci. Allô? Vous avez entendu, non?
25: Oui, c'est parfaitement ridicule. Et quand on appelle un gastro-entérologue, qu'est-ce que ça donne?
26: Attendez, hein, je vais vous faire entendre. Hein.
25: Oui, faites-moi entendre.
26: Je vous préviens, nous on n'est pas responsable de ça, ça a été fait à Paris. Hein.
25: Oui.
26: Tu me charges? Gastro.
25: Ouais. Ah ben c'est pas possible.
26: Comment?
25: Ce sont des rots qu'on entend.
26: Oui, absolument.
25: Bah, on entend quelqu'un qui rote, alors...
26: Bah oui, mais c'est ce qu'il y a pour gastro-entérologie.
25: Oui, bah c'est lamentable. Je n'ose pas imaginer ce qu'il y a pour le gynécologue, hein.
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27: Oui.
1: Bonjour monsieur, c'est bien l'Institut de beauté?
27: Oui.
1: Établissement Martin à l'appareil, on va venir vous installer des lampes UV.
27: C'est des cabines de bronzage, non? C'est ça?
1: Oui, c'est ça, ce sont les lampes qu'on met normalement dans les cabines.
27: Bah, on n'en a pas.
1: Ah non, mais c'est pas grave, l'idée c'est de les mettre à la place de vos ampoules normales.
27: Ah ouais, donc ce serait possible, hein, parce qu'on a pas mal d'éclairage.
1: Exactement, donc tous vos éclairages, on les remplace par des lampes UV.
27: D'accord.
1: Ce qui veut dire, en revanche, que vous serez exposé toute la journée.
27: Bah, je sais pas, justement, moi je voudrais quand même être au courant, surtout qu'en plus j'ai la peau fort claire.
1: Alors ça, c'est pas un problème, il suffira que vous portiez une combinaison intégrale. général au boulot.
27: Ouais.
1: Le mieux, c'est la combi d'apiculteur.
27: Ok.
1: Vous voyez, avec le grand chapeau, le filet.
27: Ouais, les combis, ouais, je vois quoi.
1: Voilà, vous en avez une ?
27: Bah non, j'ai rien, non.
1: Oh, bah on vous la fournit.
27: D'accord.
1: Il faudra bien mettre les bottes et les moufles qui vont avec, sinon vous n'êtes pas protégé, en revanche.
27: Ah oui, donc c'est pas possible.
1: Comment ça, c'est pas possible ?
27: Faire des massages avec des moufles.
1: Bah, au moins, vous serez protégé.
4: Attendez, qu'est-ce que c'est que cette histoire ?
1: Bonjour, monsieur, excusez-moi, mais si vous mettez pas les moufles, faudra pas se plaindre d'avoir les mains qui bronzent.
4: Bah, moi, j'en ai rien à faire, monsieur.
1: Oui, bah, vous faites ce que vous voulez. Nous, en tout cas, on vient mettre les lampes.
4: Bah, oui, mais enfin, on fait pas ça comme ça, enfin. Là, vous me dites de but en blanc comme
1: Pardon,
4: ça.
1: Vous avez dit quoi ?
4: Bah, j'ai rien dit de spécial. J'ai dit.
1: Vous m'avez dit que je suis une homme en blanc.
4: Pardon ?
1: Et allez, les gros mots.
4: Mais pas du tout, monsieur.
1: Bon.
4: De but en blanc.
1: Oh, vous l'avez redit.
4: De but en blanc, monsieur. De but, j'ai pas dit une...
1: Non, monsieur, je ne suis pas une but en blanc.
4: De but, un but, un objectif.
1: Alors, je viens faire mon boulot et voilà comment...
4: Monsieur.
1: Et un autre monsieur.
4: Excusez-moi, des lampes UV.
1: Pardon, mais c'est la première fois qu'on me traite de but en blanc.
4: Attendez, des ampoules UV.
1: Ah oui, non, mais ça, c'est bon, on les installe aujourd'hui.
4: Oui, mais attendez, 2 minutes. Non, mais monsieur, on n'est pas au courant. 2 minutes avant de prendre le rendez-vous.
1: Ah, mais le rendez-vous, c'est bon, je l'ai validé, vous inquiétez pas.
4: Non, mais attendez, arrête, ne validez pas le rendez-vous. Je vais vous passer ma directrice. 2 minutes.
1: Oui, enfin, vous m'avez quand même dit oui.
4: Non, mais c'est quand j'ai entendu UV.
1: Ah oui, UV, on est d'accord.
4: Non, monsieur, arrêtez. Non, arrêtez de parler. Je vous passe ma directrice.
1: Non, mais comme vous me l'avez validé, de toute façon,
4: non,
1: j'ai pas besoin.
4: Non, je ne valide rien. Je vous dis que je vous passe ma directrice.
1: Vous lui direz que vous avez validé, c'est plus simple.
4: Non, je suis pas au courant, monsieur. Alors arrêtez, 2 minutes, je vous passe.
1: Non, mais pardon, mais vous êtes au courant.
4: Non, mais arrêtez de faire du forçage, monsieur. Laissez-moi vous m'expliquer.
1: Ah bah c'est vous qui validez et après c'est moi qui fais du forcisme.
4: Non, j'ai rien validé.
7: Oui, allô, bonjour monsieur.
1: Oui, bonjour monsieur, excusez-moi.
7: Attendez, vous êtes qui monsieur du coup ?
1: Non, c'est pas monsieur du coup, c'est monsieur Martin. Mm. Donc c'est bon, votre collègue a validé.
7: Mais c'est quel collègue qui m'a validé ça, monsieur ? Quel collègue ?
1: Celui que j'avais à l'instant.
7: Ma collègue vous
4: non,
7: a validé.
4: Pas validé.
1: Oui, il m'a dit je suis le directeur, je valide.
4: Non, faut qu'il arrête ce monsieur.
1: Oula, en revanche, vous avez un problème de téléphone, hein, je vous entends très mal.
4: Non, mais monsieur, moi j'ai rien validé.
1: Ah, il y a un truc là, je pense que votre téléphone est pété.
4: C'est incroyable.
1: Vous m'entendez ?
4: Oh. Oui.
1: Ah, c'est revenu. Non, je disais, vous avez un problème avec votre téléphone.
7: Oui, c'est parce que je vous ai mis en haut-parleur, monsieur.
1: C'est pas grave, je vais vous changer le poste.
7: Non, j'ai pas besoin que vous changiez mon téléphone. Donc.
1: Je lance le commandage.
7: Mais non, monsieur, faut pas me commander de téléphone.
1: Ah, ça recommence. Vous voyez, il débloque.
7: Il va très bien mon téléphone, vous ne me commandez pas de téléphone.
1: Pardon, mais je l'entends, ça fait comme si vous étiez en haut-parleur.
7: Non, mais attendez, monsieur,
4: on va vous...
1: Monsieur. Oh là là, ça s'arrange pas, vous avez du bol que je puisse vous dépanner. Hein.
4: Oui, allô.
1: Ah bah ça remarche.
4: Oui, alors...
1: Touchez à rien, ça doit être un faux contact.
4: Monsieur, je suis la directrice régionale, nous n'avons pas besoin de téléphone, nous n'avons pas besoin de lampe UV, nous n'avons pas de solarium ni quoi que ce soit.
1: Ah, dans ce cas, je peux vous proposer le 2-en-1.
4: Non, monsieur...
1: Si, je vais vous mettre des bronzophones.
4: Non, j'ai pas besoin de téléphone, j'ai pas besoin de lampe UV.
1: Non, mais là, il fait tout à la fois, bronzette et téléphone.
4: Il y a des limites à pas franchir, monsieur. Vous faites de la commercialisation forcée, ça suffit, il y en a marre.
1: Ah non, mais là, c'est un truc de dingue, vous décrochez, hop, vous bronzez.
4: Mais attends, arrêtez, je rigole pas.
1: Bon, je prends ça pour un oui.
15: Bonjour, Camping
16: La Pianeros. Ah bonjour, c'est le camping.
15: Oui.
16: Ah bonjour madame. Ça va, il fait beau ?
15: Oui, il fait beau.
16: Ah, c'est merveilleux. Dites-moi, vous savez, ça va être nos 70 ans de mariage avec ma femme ?
15: Oui.
16: Alors, on voudrait réserver donc 2 chambres du 14 juillet au 15 août.
15: Je ne fais pas les chambres, c'est un camping.
16: Oui, 2 chambres avec vue sur mer, s'il vous plaît.
15: Non, c'est pas possible. Nous sommes en camping, ce n'est pas un hôtel, nous sommes en camping.
16: Non, nous ne voulons pas la vue sur le camping, non.
15: Je sais, mais...
16: On veut la vue sur mer.
15: Nous sommes 45 kilomètres de la mer, d'ici.
16: Voilà.
15: Nous sommes en camping.
16: Dites-moi, vous avez un accent du sud, vous, hein?
15: Oui, mais ça, c'est un camping.
16: Ah, vous êtes chinoise?
15: Non, monsieur.
16: Madame Ping, vous dites?
15: Non, camping.
16: Parce que c'est très difficile de trouver de la place dans les hôtels en ce moment. Hein.
15: Oui, mais je ne suis pas un hôtel. Vous avez trompé le numéro, monsieur.
16: Oui.
15: Vous avez appelé un camping.
16: Oui, madame Ping, j'ai bien compris.
15: Vous avez une autre personne à côté de vous ?
16: Oui.
15: Je peux parler avec lui ?
16: Oui, je vais vous la passer. C'est ma femme. Hein.
15: D'accord.
16: Bien. Je suis avec l'hôtel. Une dame très gentille, elle a un accent chinois, elle s'appelle madame Ping. Merci. Allô ?
15: Oui, madame.
16: Bonjour, madame. Madame Ping, c'est ça ?
15: Non, ce n'est pas madame Ping, c'est votre mari qui l'avait trompé.
16: Mais pas du tout.
15: Oui, monsieur.
16: Non, mais je ne t'ai jamais trompé. Allô ?
15: Nous sommes en camping, un terrain de camping.
16: Allô, madame Ping ?
15: Non, madame. Nous sommes un camping, un terrain de camping. Je ne loue pas les chambres.
16: C'est très bien.
15: Et nous sommes loin de la mer.
16: C'est ça qu'il nous faut.
15: Oui, mais vous voulez une chambre?
16: Oh non, on ne veut pas une chambre, bien sûr que non.
15: D'accord.
16: On en veut deux.
15: Aïe, aïe, aïe.
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0: Allô?
1: Bonjour monsieur, je suis bien chez l'agriculturiste?
0: Oui.
1: Oui, c'est moi, monsieur Martin, là, pareil. J'ai fait une petite annonce sur internet parce que je recherche quelqu'un. Je me suis permis d'utiliser votre numéro de téléphone pour que les gens intéressés puissent me rappeler.
0: Les gens intéressés de quoi?
1: Les femmes intéressées par ma petite annonce qui veulent me rencontrer.
0: C'est n'importe quoi.
1: Non mais il vous suffit de prendre les coordonnées des gens
0: non,
1: qui appellent.
0: Non mais moi j'ai jamais vu ça. De quel droit on fait des choses pareilles? Moi je ne suis pas un site de rencontre.
1: Non mais moi je peux venir enregistrer un message sur votre répondeur, vous voyez, en disant...
0: Certainement pas, non? Non mais quand même. Bah franchement, j'ai jamais vu ça.
1: Non, mais je dis ça pour vous simplifier. Comme ça, vous laissez le répondeur. Et moi, je fais salut, t'es bien chez monsieur Martin pour
0: non,
1: la petite
0: mais,
1: annonce.
0: Ouais, certainement pas, non. De toute façon, vous assumez.
1: Oui, ah bah j'assume.
0: Bah non, vous n'assumez pas puisque vous voulez pas répondre.
1: Enfin, j'assume chez vous si vous voulez, dans le sens
0: mais
1: où.
0: Mais chez nous, et pourquoi chez nous? Mais non, mais n'importe quoi. V'là mon fils. Tu te rends compte, c'est un monsieur qui appelle. Il a mis une annonce sur internet parce que il recherche une compagne. Et il veut que ce soit notre numéro à nous qu'on réponde parce qu'il veut pas être enquiquiné. Écoutez, mais vous vivez dans la réalité, là, ou quoi? C'est grave, hein. De ma vie, je n'ai jamais vu de conneries aussi grosses.
1: Bah, peut-être parce que vous n'êtes pas moderne avec Internet et tout ça, ça, je...
0: Eh ben, justement, le modernisme, ça emmène les gens en tôle.
1: Raison de plus pour que je laisse pas mon numéro.
0: Raison de plus, eh ben, mais n'importe quoi. Mais vous êtes vraiment une ordure. Excusez l'expression, quand même.
1: Excuse acceptée.
2: Allô?
1: Oui, ah,
2: pourquoi vous avez donné notre numéro?
1: Parce que si je laisse le mien, après, les gens, ils vont appeler à n'importe quelle heure du jour et de la nuit, vous voyez, ça.
2: Eh ben, et alors, mais c'est votre problème, ça. Vous croyez qu'on a envie de répondre à des gens qu'on connaît pas, qu'on n'a rien à voir avec vos conneries?
1: Vous dites que c'est mon exploitation agricole, à la limite.
2: Votre exploitation agricole? Non mais ça va pas, non? Non mais...
1: Vous demandez à votre collègue, sinon, vous voyez qu'il y a apparemment...
2: Quel collègue? C'est ma mère. C'est pas un collègue.
1: Oh oui, oh bah comme par hasard.
2: Je vais demander à ma mère, oui, d'aller répondre au téléphone pour des conneries comme ça, pour un connard comme vous. Ah non, ça, alors là...
1: Ah bah c'est la meilleure, ça.
2: Ah mais pourquoi c'est la meilleure?
1: Parce que je crois que je vois clair dans votre jeu.
2: Ah bon, vous voyez clair? C'est
1: oh
2: quoi,
1: oui,
2: clair?
1: Vous allez essayer de vous récupérer mes nanas?
2: Oh, essayer de récupérer vos nanas? Oh, bah bien sûr. Oh, bah de mieux en mieux.
1: Ah bah
2: oh
1: oui.
2: Oh là là, mon pauvre monsieur, mais vous êtes vraiment malade, hein? Vous sortez de l'asile ou quoi?
1: Ça, alors, on fait des efforts et tout.
2: Quels efforts? Mais qu'est-ce qu'on a à voir là-dedans, nous?
1: Ah bah alors, vous, officiellement, vous travaillez pour moi, puisque je suis le...
2: Ah bon, je travaille pour vous. Mais vous croyez que j'ai que ça à foutre, moi, justement? Bah moi, ça va être simple, je vais appeler les gendarmes.
1: Je vais les appeler, moi, les gendarmes, ça va être
2: bah, difficile bah, aussi. Appelez.
1: Ah bah écoutez, je vous les transfère en double appel, ne quittez pas.
2: Oui, allez-y. Voilà. On va rigoler un peu. On va rigoler, je pense. Oui.
1: Gendarme History, bonjour. Commandant Martin à l'appareil.
2: Commandant Martin, vous avez...
1: Absolument, bonjour madame.
2: Attendez, parce qu'il y a un monsieur qui veut chercher une femme, qui a mis une annonce sur internet. Et normalement, il place une conversation aussi avec nous. Parce qu'il a dit, on va faire une conversation à trois.
1: Oui, oui, oui.
2: Oui, mais il est où?
1: Ah bah il est là, monsieur Martin. Oui, commandant, cet homme essaye de me voler mes femmes.
2: Ouais, mais pas du tout. Faut peut-être arrêter de mentir aussi en même temps.
1: Excusez-moi, c'est le commandant Martin.
2: Non, mais faut arrêter de mentir.
1: C'est pas joli, joli ce que vous faites.
2: Vous êtes, oui, mais vous êtes complètement malade, monsieur.
1: Donc je note, tentative de récupérage des nanas de monsieur Martin.
2: Non, mais oh, faut arrêter les conneries. Mais vous êtes... Non mais vous êtes à la masse ou quoi?
1: Pas du tout, non, je suis à Martinville.
2: Hein?
1: Non mais vous n'avez pas compris.
2: Ah ben si j'ai compris. J'ai compris que vous nous faites chier.
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18: Allô?
16: Bonjour madame.
18: Bonjour madame.
16: Madame Ledoux à l'appareil.
18: Oui.
16: C'est bien vous qui vous occupez de la SPA?
18: Oui, à quel endroit vous êtes madame?
16: Ben, je vous appelle de Morgat.
18: Oui.
16: Parce que figurez-vous que j'ai perdu mon petit toutou.
18: Oh.
16: Oh oui.
18: Et comment?
16: C'est un petit caniche, c'est une femelle, elle s'appelle Coupe Rose.
18: Oh.
16: Et oui, parce que cette nuit on est allé se promener sur la plage.
18: Oui.
16: Et puis je l'ai mis sur le trampoline parce que ça lui fait du bien de sauter un petit peu en l'air.
18: Oui.
16: Et elle a fait un bond sur le trampoline, j'ai jamais vu ça, je l'ai perdu, je l'ai regardé s'envoler, hop.
18: Oh.
16: Oh oui, comme vous dites, ah. Je vous jure, c'est pas une vie, la vie qu'on vit.
18: Elle a quel âge?
16: Elle a 4 ans.
18: 4 ans.
16: Mais elle en paraît 3.
18: Oui. Elle est tatouée?
16: Oui, elle est à moi.
18: Elle est tatouée?
16: Oui, elle est à moi.
18: Bien. Oui, mais il n'aurait pas fallu le mettre là-dessus, madame.
16: Mais oui, mais elle est championne de France des caniches sur trampoline, vous savez. Elle est...
18: Ah bon?
16: C'est là-bas. Oui, elle a gagné déjà 2 concours quand même.
18: Bon, alors écoutez, on va voir hein, si on la trouve à Morgat, hein.
16: Oui, pourrais-je vous dire quelque chose quand
18: oui,
16: même?
18: Oui, bien sûr.
16: C'est un petit chien très important.
18: Oui.
16: Parce que c'est un caniche bleu unique en son genre.
18: Oui.
16: Oui, je l'ai fait colorer en bleu pour le faire distinguer des autres.
18: Bon, alors, cherchez-le, madame, hein.
3: Ben oui, vous savez, j'ai commencé depuis ce matin, mais j'ai trouvé que des bigorneaux, alors vous parlez.
18: Non, mais laissez les bigorneaux pour une autre fois, cherchez votre petit chien, hein.
3: Oui, dites-moi, les bigorneaux, là, que j'ai trouvés.
18: Oui.
3: Vous pensez que je peux les mettre sur le trampoline?
18: Oh non, ils vont s'étouffer avec ça.
3: Ah, vous croyez?
18: Oh oui, oui, oui, non, non, cherchez-la, appelez-la, hein. D'accord. Et continuez à la chercher là où elle est partie, hein.
3: Ah ben j'ai une idée.
18: Oui.
3: Si je me mets sur le trampoline comme elle hier soir.
18: Oui.
3: Et que je saute comme elle a fait dans la même direction.
18: Oui.
3: En atterrissant, je vais atterrir.
18: Oui.
3: Je vais peut-être la chercher là-bas.
18: Et bien sûr, alors faites ça tout de suite, hein. Dépêchez-vous même.
3: Coupe-rose ! Coupe-rose !
18: Allô ?
5: Oui, bonjour madame.
18: Bonjour monsieur.
5: C'est la SPA ?
18: Oui.
5: Oui, bonjour madame, monsieur de la place à l'appareil. Je vous appelle de la place de la Palue.
18: Oui.
5: Voilà, on a loué une petite maison à la Palue.
18: Oui.
5: Et figurez-vous que cette nuit, on a eu un problème. On a entendu un gros bruit. On s'est précipité dans le grenier.
18: Oui.
5: Il y avait un trou dans le grenier, quoi, hein, oui. Dans le toit. Et on a trouvé un petit chien.
18: Oui.
5: Qui a atterri, on ne sait pas comment, en l'air, quoi. Hein. Un caniche bleu.
18: Ah oui, ça y est, la dame. Oui, oui, la dame vient de me téléphoner.
5: C'est-à-dire?
18: Ah oui, c'est une dame qui a l'air bizarre, hein. Elle m'a dit, j'éteins mon chien bleu pour ne pas qu'il soit comme les autres.
5: Oui.
18: Et alors, elle a mis sur le trampoline...
5: Bah oui, mais madame, comment voulez-vous qu'un chien traverse mon toit?
18: Ben oui, c'est le champion, monsieur, unique au monde, un champion de trampoline.
5: Ah, ben d'accord.
18: C'est un champion, c'est un chien qui va dans les airs, c'est un cascadeur, il est unique au monde. C'est le champion des trampolines.
5: Ah, d'accord.
18: Oui.
5: Ah, mais c'est pour ça qu'il a une médaille. Attendez, bougez pas.
18: Il a une médaille, il a un tas de trucs.
5: Champion du monde de trampoline 1989.
18: Voilà, c'est ça, oui, oui. Il fait des bonds en l'air comme un avion.
5: Ah, d'accord.
18: Oui, c'est un champion de trampoline.
5: Ah, ben.
18: Il est bleu.
5: Ah, d'accord. Attendez, parce que. Qu'est-ce qui tombe là par la fenêtre?
18: Allô?
5: Mais c'est pas possible, qu'est-ce que c'est que ça?
18: Quoi?
5: Il y a des bigorneaux qui rentrent par la fenêtre maintenant?
18: C'est la dame qui doit être là, alors.
5: Attendez, vous pouvez me répéter ça?
18: Oui, elle m'a dit, mon chien est parti par le trampoline. Je vais mettre des bigorneaux et peut-être qu'ils vont rejoindre le chien.
5: Ah ben c'est ça alors?
18: Ah oui, oui, oui.
5: Ah ben écoutez madame, c'est incroyable parce qu'il y en a 6 là.
18: Oui, oui, ben je n'ai pas pris, vous allez en voir encore autre chose. Et peut-être même la bonne femme aussi, elle m'a dit, je vais aller
5: attendez, sur le trampoline. Ah qu'est-ce que c'est ça?
18: Oui.
5: Allô, ben il y a une dame qui vient d'arriver par la fenêtre.
18: Oui, oui, c'est elle, championne de trampoline aussi.
3: Madame Ledoux, championne de trampoline, je vous prie, moi aussi un coup.
18: Oh, si, voilà.
3: Ah, ben bon, bonjour madame, c'est vous, j'en prie.
5: Allô?
18: Allô?
5: Ben écoutez, je vous la passe.
18: Oui.
3: Allô?
18: Voilà, vous avez récupéré votre chien, madame.
3: Ben vous savez ce que j'ai fait, je me suis mis sur le trampoline.
18: Oui.
3: Et puis je suis arrivé sur la place de la Palue.
18: Oui.
3: Et puis là, j'ai trouvé mon chien, c'est le monsieur.
18: Mon Dieu.
3: Et j'ai fait un bond de... Ça fait combien la Palue à la distance de la place de Morgan?
18: 10 kilomètres, 9-10.
3: 10 kilomètres?
18: Au moins, oui.
3: J'ai battu mon record.
18: Bon Dieu, bravo!
3: Merci, madame.
18: Vous êtes championne.
3: Ben oui.
18: Allez, récupérez votre chien, hein.
3: Merci, madame.
18: Au revoir, hein.
3: Au revoir, madame.
18: Au revoir.
3: Au revoir.
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20: Bonjour.
1: Bonjour, monsieur. C'est bien le magasin de chaussuriste?
20: Oui.
1: J'ai acheté chez vous une paire de chaussures.
20: Oui.
1: Qui, soi-disant, étaient avec des semelles en crêpes.
20: Ouais.
1: Moi, j'ai mon beau-frère, qui lui est d'origine en plus bretonniste, qui m'a dit que c'est pas des vraies crêpes que vous avez mis sous la chaussure.
20: Vous les avez portées ou pas?
1: On les a portées, et puis on a essayé de découper la semelle, là, pour voir si c'était vraiment de la crêpe.
20: Ah, bah, en plus, bah, attendez, monsieur, moi, je veux bien, mais il y a des limites, quoi.
1: Et effectivement, on voit bien sur le bout qu'on a coupé que c'est pas de la vraie crêpe bretonne, c'est plus une espèce de plastique.
20: Mais avoir la vraie semelle crêpe bretonne, vous êtes dans le Pas-de-Calais, vous n'êtes pas en Bretagne.
1: Ouh, enfin, ça vous empêche pas de faire des crêpes, hein. C'est quand même des œufs, du lait, de la farine, c'est pas grand chose.
20: Mais par contre, si vous avez découpé la semelle et que ça se voit, ça je la reprendrai pas.
1: Bah, on a voulu manger cette crêpe, on a essayé de la réchauffer au micro-ondes, vous voyez.
20: Vous ne pouvez pas faire ça, c'est impossible.
1: Bah, on n'allait pas manger la crêpe froide.
20: Mais vous n'avez pas à faire ça, enfin, puisqu'on ne passe pas une chaussure en micro-ondes. Vous vous rendez compte, là, monsieur? Enfin, ça fait 25 ans que je travaille ici, je n'ai jamais entendu quelqu'un qui a mis une chaussure en micro-ondes.
1: Enfin, excusez-moi, nous, on voulait juste réchauffer cette semelle.
21: Oui.
1: Allô?
21: Oui, bonjour.
1: Ah, bonjour, monsieur.
21: Non, mais ça va plus. Mettre des chaussures dans un micro-ondes.
1: Bah, excusez-moi, moi, j'ai mon beau-frère. Lui, il a tenu en plus une crêperie, parce qu'il est d'origine bretonniste. Donc, il m'a dit, les crêpes, tu peux les faire chauffer soit à la poêle, soit au micro-ondes.
21: Ah non, ça fait 55 ans que je vends des chaussures, vous allez quand même pas m'apprendre mon métier.
1: Bah, à partir du moment...
21: Non.
1: Non, mais c'est
21: non,
1: quand
21: même... je regrette, monsieur.
1: Moi, en plus, j'ai mon gamin qui a essayé d'en manger un bout.
21: Bah, qui c'est qui vous a dit de manger des chaussures?
1: Non, mais juste les crêpes, juste la partie crêpe.
21: Mais, non, mais des crêpes à manger, c'est pas du crêpe à chaussures quand même.
1: Vous reconnaissez qu'elle m'avait flûté sur les crêpes.
21: Non mais picore quoi? Non non, je reconnais rien du tout. C'est vous qui faites l'erreur et c'est moi qui dois vous les changer. Non mais il faut arrêter, on mange pas des semelles en crêpes.
1: Donc du coup,
21: bah vous pouvez me les rapporter mais je ne vous les changerai pas.
1: Ou contre des semelles gaufres si vous
21: non,
1: avez
21: peut-être... Non, non, j'ai pas de semelles gaufres.
1: Ou des semelles galettes peut-être alors?
21: Depuis 55 ans, j'ai jamais vu ça. Hein.
1: Non mais galettes, je veux dire galettes sarrasin, vous voyez ce que je veux dire?
21: Non mais ça va pas, non.
1: Alors passez-moi le responsable s'il vous plaît.
21: C'est moi la responsable.
1: Normalement, c'était une dame, moi, on m'avait dit la responsable. Hein.
21: Ah bah, je suis une dame, hein, je suis pas monsieur. De toute façon, c'est vous qui avez mis en micro-ondes.
1: Bah, j'ai testé avec des vraies crêpes.
21: Non, arrêtez de dire des vraies crêpes.
1: Et ça marche très bien,
21: gaufres. Arrêtez avec vos gaufres et vos crêpes. Non, mais
1: je... Du coup, moi, je viens, vous me les changez, vous me mettez les semelles gaufres.
21: Ah non.
1: Ah bah, c'est à nouveau le monsieur d'avant.
21: Moi, avant de dire quoi que ce soit, je veux voir la chaussure avec le ticket de caisse.
1: Est-ce que vous pouvez pas passer plutôt?
21: Ah non, moi, je passe pas. Moi, je suis pas payé pour passer chez les clients, moi.
1: À défaut de passer chez les clients, vous pouvez peut-être passer à la radio.
21: Je m'en doutais. Sur quelle radio je suis en train de passer?
1: Alors, devinez.
21: Énergie?
1: Non.
21: Contact?
1: Non.
21: C'est pas Chérie FM?
1: Non.
21: Rire et chanson?
1: Ah voilà, bravo.
21: Alors, dans ce cas-là, si vous me ramenez la pâte et tout, je vous ferai une crêpe rien que pour vous.
1: Super, merci beaucoup.
21: Allez, bonne journée, au revoir.
1: Vous aussi, merci, au revoir.
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8: Abus Finance, bonjour.
9: Oui, bonjour madame.
8: Bonjour monsieur.
9: C'est bien la société Abus Finance?
8: Oui.
9: Oui, je me permets de vous appeler car je souhaiterais que vous me remboursiez.
8: Quoi monsieur?
9: Samedi dernier, j'ai joué au loto, votre adresse et votre numéro de téléphone, et j'ai perdu. J'avais joué quand même 37,50 €.
8: Attendez, mais de quoi me parlez-vous? Nous sommes une société de gestion de patrimoine.
9: Oui.
8: Pas de loto.
9: Bah, écoutez, madame, votre numéro de téléphone, c'est bien le 05?
8: Oui.
9: Bah, j'ai joué les 7 combinaisons loto et j'ai perdu, donc je souhaiterais que vous me remboursiez les... Bah oui.
8: Mais je vois pas à quel titre, monsieur.
9: Mais madame, j'ai perdu à cause de vous. Vous êtes bien organisme de finance.
8: Non, mais attendez, mais nous ne sommes pas une société de loto.
9: Non, mais...
8: Alors,
9: mais j'ai perdu...
8: Vous jouez le numéro qui vous convient, monsieur, au loto.
9: Bah cela, ça me convenait pas, apparemment. Hein.
8: Attendez.
9: C'est un abus de confiance. Mais... Moi, je veux que vous me remboursiez.
8: Je ne vois pas à quel titre, monsieur.
9: Vous me faites perdre 37,50 €.
8: Parce que vous avez joué aléatoire un numéro qui est le nôtre.
9: Rien à voir, j'ai fait confiance.
8: Et alors?
9: Eh bien alors, j'ai perdu, donc vous devez me rembourser. Vous roulez sur l'or
8: et... Enfin, monsieur, mais à quel titre?
9: Mais au titre du perdant, vous m'avez fait perdre 37,50 €, ça représente peut-être rien pour vous, parce que vous,
8: c'est
9: nagez.
8: C'est ce que j'ai dit, monsieur. Ce que je veux dire, c'est que votre demande est complètement inepte.
9: Vous n'allez pas me faire perdre de l'argent au téléphone, en plus.
8: Écoutez, monsieur, donnez-moi votre numéro de téléphone et le gérant vous rappellera.
9: Ah, allez. Quand même. 37,50 €.
8: Votre numéro de téléphone, s'il vous plaît.
9: 37,50 €. Et vous avez intérêt à m'envoyer le mandat demain, sinon moi j'appelle la police. Hein.
8: Je ne comprends pas ce que vous me dites.
9: Madame, quand on avance des chiffres...
8: Mais on n'avance rien du tout.
9: Oh.
8: Je ne vous ai rien avancé comme chiffre. Enfin, je ne comprends pas l'objet de votre appel. Vous n'êtes pas client chez nous. Vous nous avez confié aucun argent, aucun portefeuille et rien du tout.
9: 37
8: et vous
9: euros.
8: Me demandez de rembourser 37,50 € parce que vous avez joué notre numéro de téléphone au loto.
9: Et que j'ai perdu.
8: Mais monsieur, vous auriez joué votre date de naissance.
9: J'aurais gagné.
8: Mais eh ben alors, pourquoi ne l'avez-vous pas joué?
9: Parce que je vous ai fait confiance.
8: Mais monsieur, nous sommes une société de gestion de patrimoine.
9: Voilà. Alors, vous avez géré mes 37,50 €.
8: Mais pas du tout.
9: Oh.
8: Qu'est-ce que c'est cette histoire?
9: Qu'est-ce que c'est que cette histoire? C'est une histoire de perdant. Hein, comme la société nous en fournit beaucoup en ce moment.
8: Mais qu'est-ce que... Non, mais...
9: Vraiment, la finance en ce moment est responsable de tous les maux, à commencer par le mien.
8: Non, mais monsieur...
9: Vous êtes capable de gérer mon patrimoine ou non?
8: Vous nous avez rien confié, enfin.
9: Je vous ai confié 37,50 €. Sur la foi de votre bon numéro de téléphone.
8: Mais enfin, eh bien, vous êtes au bon numéro de téléphone, je vous le confirme.
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11: Bonjour.
1: Bonjour monsieur, c'est bien la SPA ?
11: Oui.
1: J'ai vu que les frais de livraison étaient offerts en ce moment pour la boutique solidaire.
11: Oui.
1: Donc je voulais savoir comment faire pour le colis avec le chat.
11: Le chat ?
1: Oui, que je vous envoie dans le colis.
11: Mais vous avez envoyé un chat dans un colis ?
1: Voilà, donc je voulais voir pour les frais de livraison.
11: Alors bonjour monsieur, excusez-moi, donc j'ai écouté la conversation.
1: Bonjour monsieur.
11: Nous ne prenons pas les animaux par colissimo, par contre je peux vous garantir que si demain je reçois un chat dans un colis, ça va aller très très loin parce que ça c'est illégal ce que vous faites.
1: Ah non mais c'est pas mon chat hein.
11: Ah mais c'est pas grave, en fait peu importe à qui est le chat, c'est vous qui aurez la plainte parce que c'est vous qui l'envoyez comme ça.
1: Ah bah sympa.
12: Hello.
1: Bonjour madame.
12: Attendez, vous voulez dire que vous envoyez un chat par colissimo?
1: Vous inquiétez pas, j'ai demandé le suivi de colis.
12: Ah mais faut pas faire ça avec un animal quand même monsieur, c'est complètement aberrant d'envoyer un chat par colis.
1: Oui mais j'allais pas le garder de toute façon donc.
12: Mais avant d'agir comme ça, faut nous appeler, sinon faut appeler la mairie.
1: Ah bah, la mairie, ils font pas les colissimo. Hein.
12: Non mais c'est pas une histoire de colissimo, le colis est envoyé là.
1: Oui, alors rassurez-vous, je viens de le déposer à la poste.
12: Ah non mais là faut retourner à la poste tout de suite. Vous allez avec le chat à la mairie.
1: Bah non, il suffit que je change l'adresse sur le carton.
12: Ah non, mais non, là vous récupérez le carton.
1: Voilà, pour remettre une étiquette mairie.
12: Mais non, mais là, arrêtez d'envoyer un chat par colis.
1: Vous me dites qu'il faut l'envoyer à la mairie, moi je veux bien.
12: Mais le chat, oui, mais pas le colis.
1: Oui, mais le colis, il est autour du chat.
12: Non, mais vous avez pas de bon sens, c'est pas possible.
1: Bah si j'envoie le chat, forcément j'envoie le colis avec.
12: Mais qu'est-ce que vous avez mis un chat dans un colis? Non, mais déjà, ça c'est.
1: Bah déjà, c'est pratique.
12: Oh, bah oui, c'est intelligent.
1: Aussi, oui, merci.
12: Non, mais là, maintenant vous allez à la poste. Vous demandez à récupérer le carton avec le chat.
1: Ok, et ça je l'envoie où?
12: Et vous envoie rien du tout. C'est vous qui prenez le carton, vous dirigez vous-même avec le carton, avec le chat dedans, à la mairie.
1: Non mais en même temps, la poste, c'est leur métier.
12: Mais arrêtez avec la poste. C'est un chat qui était errant, il va en fourrière.
1: Alors, errant, pas tout à fait justement. Bah, c'est plutôt que j'ai ramassé le chat du voisin.
12: Oui, mais pourquoi vous avez ramassé le chat?
1: Bah parce qu'il risquait de venir dans mon jardin.
12: Ah oui, donc c'est intelligent, ouais.
1: Eh oui, j'ai préféré anticiper.
12: Ah ouais, donc là vous avez fait un vol, carrément.
1: Bon, un vol? Non mais si vous êtes contre les chats, dites-le.
12: Ah ouais, c'est moi qui suis contre les chats. Ah mais vous êtes un comique, monsieur, là.
1: Oh, j'aurais quand même pas cette prétention.
12: Bon, vous allez chez votre voisin, vous redonnez le chat, c'est tout.
1: D'accord, je dirais quand même que je l'ai retrouvé chez vous.
12: Bah non, vous direz rien du tout.
1: Bah si, parce que sinon il va demander pourquoi j'ai son chat.
12: Bah parce que vous l'avez volé.
1: Non, à la limite.
12: Faut assumer, monsieur, je suis désolé.
1: Ça m'arrangerait qu'on dise que ce soit vous qui l'avez volé.
12: Ah oui, ça vous arrangerait, mais bon, là c'est un vol. Hein.
1: Non, mais je dis que vous l'aviez emprunté et que vous
12: êtes. Non. Faut pas nous mêler à ça, monsieur. Hein.
1: Non, mais je dis que vous êtes trompé.
12: Non, il n'y a pas de ça. Hein. Vous avez volé le chat, vous allez assumer, vous allez chez le monsieur, vous lui rendez son chat.
1: Oui, enfin, on peut dire plutôt que j'ai retrouvé son chat chez vous.
12: Ah non, on peut rien dire du tout, mais assumez vos conneries.
1: Oui, non, mais mettez-vous à ma place, c'est quand même mon voisin.
12: Bah oui, c'est votre voisin et vous avez volé son chat.
1: Bon, on dira que vous avez cru que c'était
12: on dira rien du tout.
1: Que vous avez cru que c'était un chat.
12: Non, vous allez chez le monsieur, vous lui rendez son chat.
1: Bon, s'il vient vous voir, vous lui direz.
12: Mais merde, on dira rien du tout.

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3: Parce que les annonces, on les prit sur l'ongle. Excusez-moi l'expression.
4: Alors, je vais vous expliquer ce qui se passe. Oui. Nous avons eu une dizaine de personnes en consultation ouverte ce matin, dans le service du professeur Ledoux, que je vais vous passer, qui va vous expliquer le problème que nous avons. Hein.
3: Oui.
4: Je vous passe au professeur Ledoux.
3: Merci.
4: C'est à vous parler.
3: Oui.
5: Allô?
3: Oui.
5: Bonjour, madame.
3: Oui, bonjour, monsieur.
5: Service des médecines nouvelles à l'appareil, professeur Ledoux, sensologiste à l'appareil.
3: Oui.
5: Voilà, nous avons fait des saignées à une dizaine de personnes qui repartaient par le train ce matin. Vous savez ce que c'est que des saignées?
3: Oui.
5: Et nous utilisons les sangsues. Vous savez, les sangsues, les petits animaux, là.
3: Oui.
5: Et alors, le problème est que nous avons laissé, un de nos assistants laborantins, a laissé des sangsues dans les narines de nos patients.
3: Oh là là.
5: Et oui, et il faudrait les prévenir tout de suite qu'ils se mouchent. Parce que sinon, ils vont devenir amnésiques parce que la sangsue va arriver dans le cerveau et ça les rend amnésiques.
3: Oh là, mon Dieu.
5: Eh oui.
3: Alors, qui ça vous appelle?
5: Alors, est-ce que vous pouvez faire un appel en guerre?
3: Oh là, mon Dieu. Attendez, bougez pas deux minutes. Vous êtes le professeur Ledoux de l'hôpital Saint-Louis,
5: oui.
3: Hein? Bon, alors il y a 10 personnes...
5: qui sont venues ce matin en consultation chez le professeur Ledoux.
3: Ledoux à Saint-Louis, bon.
5: Demandez-leur de se moucher pour retirer les sangsues.
3: Attendez. C'est un grave problème. J'ai l'hôpital de Saint-Louis recherche 10 personnes qui ont eu des sangsues pour des saignées. Et il y a des sangsues, enfin il y a des sangsues qui sont restées dans les narines. Enfin, demandez qu'est-ce qu'il faut. Parce que moi je ne sais pas quoi faire, moi. Il veut que je fasse que je dise un appel à la gorge, j'ai fait l'appel. Bon.
5: Allez.
3: Écoutez, je vous laisse au bout du fil.
5: Oui, j'écoute. Hein.
3: Bon. Votre attention, s'il vous plaît, une urgence. Les personnes qui ont eu affaire au professeur Leroux à l'hôpital Saint-Louis sont attendues d'urgence au bureau d'accueil. Celui-ci situé face à l'escalier du restaurant. Allô?
5: Oui, vous n'avez pas compris, madame.
3: Mais si.
5: Non, parce que la sangsue, si elle est montée,
3: les personnes insistent. Si elles étaient là, viendraient me voir.
5: Mais non, parce que ça les rend amnésiques. C'est pour ça qu'il faut leur dire de se moucher. Pour faire dégager la sangsue.
3: Votre attention, s'il vous plaît, d'urgence. Les 10 personnes qui ont eu affaire au professeur Leroux de l'hôpital Saint-Louis sont invitées, suite à des sangsues, de se moucher fortement. Votre attention, s'il vous plaît, pour une urgence donnée par le professeur Leroux de l'hôpital Saint-Louis. Les personnes qui ont eu affaire à ce professeur sont priées, dès la prise des sangsues, de se moucher fortement suite à erreur médicale.
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6: Oui, allô?
7: Oui, bonjour monsieur. C'est bien la maison de la presse?
6: Oui.
7: J'ai acheté un paquet de vignettes chez vous?
6: Oui.
7: Et alors, elles ne sont pas valables?
6: Elles ne sont pas valables avec quoi?
7: J'en ai collé une sur mon pare-brise, parce qu'ils disent que maintenant, il faut mettre la vignette sur le pare-brise pour montrer que la voiture, elle peut rouler.
6: Ah non, vous n'avez pas eu ça chez moi. Je ne sais pas du tout ce que c'est, je ne sais pas de quoi vous me parlez.
7: Bah, un petit paquet de vignettes autocollantes.
6: Oui, mais vignettes autocollantes de quoi?
7: Bah, c'est marqué Panini.
6: Oui, mais Panini, c'est pas des vignettes à coller sur le pare-brise.
7: Ah bah, vous me le dites maintenant?
6: Bah, vous me l'avez pas demandé.
7: Donc, elles sont pas bonnes.
6: Bon, eh bien, écoutez, vous venez, puis on s'expliquera, monsieur, parce que là, j'ai du monde.
7: Parce que moi, j'ai mon beau-frère qui travaille à la répression du fraudulisme. Allô?
6: Oui, allô?
7: Oui, avec.
6: Vous collez des vignettes de football sur votre pare-brise?
7: Alors, j'en ai mis une.
6: Attendez, monsieur, des vignettes Panini, ça se colle sur un livre, ça se colle pas sur le pare-brise.
7: Bah, sauf que là, il faut en coller une sur le pare-brise pour les histoires de pollution.
6: Bah, c'est pas les mêmes vignettes, monsieur, allô? Écoutez, à ce moment-là, je vais vous donner des autocollants, vous allez les mettre sur votre pare-brise.
7: Ah ah! Donc, vous reconnaissez que c'est pas les bonnes vignettes?
6: Mais je ne vends pas de vignettes!
7: Ah, bah, c'est quand même, je les ai achetées chez vous.
6: Je vends des vignettes Panini pour coller sur un livre.
7: Bah, voilà, c'est ça. Donc, celles-là, elles sont pas valables.
6: Bah, écoutez, monsieur, j'ai pas de temps à perdre.
7: Non, mais alors, passez-moi le responsable.
6: C'est monsieur pour la vignette.
7: Ah.
8: Une pochette pour mettre des vignettes sur le pare-brise, hein, monsieur.
9: Allô.
7: Oui, bonjour madame. Voilà, comme j'expliquais à votre collègue, c'est pour un problème de vignettes.
9: Non mais monsieur, c'est des images de football. Et vous avez collé ça sur votre pare-brise.
7: Alors justement, alors vous me dites de le coller sur le pare-brise.
9: Et moi, j'ai jamais dit de coller ça sur votre pare-brise, monsieur.
7: Bah là, vous me dites vous le collez sur le pare-brise.
9: Bah, non mais c'est vous qui me parlez d'un pare-brise. Non mais
7: ils le disent aux infos qu'il faut mettre la vignette.
9: Mais ça n'a rien à voir avec la pollution, monsieur. Là, je sais pas. Là, je comprends pas. Là.
7: Bah non, moi je comprends très bien.
9: Bah, moi non plus. Hein.
7: Non mais si, moi si.
9: Bah, vous comprenez quoi, monsieur?
7: Bah, je comprends que vous avez tenté de me vendre des...
9: Mais j'ai rien tenté du tout, monsieur. J'ai jamais vendu des vignettes pour mettre sur le pare-brise pour la pollution, monsieur.
7: Moi, j'ai quand même eu cette contravention, donc...
9: Bah, j'y peux rien de votre contravention, monsieur.
7: Bah, ce qu'il y a, c'est que maintenant, ça va être la vôtre, du coup.
9: Que je paye votre contravention?
7: Bah oui.

0: Vous avez fumé, monsieur, ce matin, quoi?
1: Non, bah non.
0: Non, vous avez pas fumé? Bah, je sais pas, on dirait. Parce que là, vous me racontez n'importe quoi, là.
1: Enfin, excusez-moi, c'est quand même normal. À partir du moment où c'est vous qui avez des vignettes défectueuses.
0: J'ai pas de vignettes défectueuses, monsieur. C'est pour les albums. Ça fait 40 ans que ça existe.
1: Non, non, mais je vois le genre. C'est-à-dire que vous allez faire disparaître l'épreuve.
0: Du faire disparaître l'épreuve. Mais monsieur, vous avez fumé quoi? Du cannabis, quoi? De l'opium ou je sais pas quoi, là, monsieur?
1: Écoutez, je vous assure que je ne fume rien.
0: Ah, bah, excusez-moi de vous dire, mais vous êtes incohérent.
1: Comment ça, je suis un con?
0: Non, j'ai pas dit un con, j'ai dit incohérent, monsieur.
1: Oh, mais c'est la meilleure, ça. Incohérent. Non, mais de quel droit vous m'insultez?
0: Je n'insulte pas, je dis vous êtes incohérent. Regardez dans le dictionnaire.
1: Je suis avec le monsieur qui m'a vendu les fausses vignettes, là, au téléphone. Et
0: les fausses vignettes, non, mais monsieur, vous délirez, vous. Je n'ai jamais vendu de vignettes pour la pollution, non, mais là, je sais pas, là, permettez-moi, vous êtes incohérent, là.
1: Ah, bah, il me traite encore.
0: Non, je vous traite pas, monsieur.
1: Non, mais excusez-moi, mais incohérent vous-même.
0: J'ai pas de temps à perdre, monsieur. Allez.
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4: Fédération Internationale des Bourses, je vous écoute.
5: Bonjour madame.
4: Bonjour monsieur.
5: Les Bourses de Valeurs.
4: Fédération Internationale des Bourses de Valeurs, c'est ici.
5: Très bien madame, je suis Camille Deledoux et j'aurais aimé savoir comment me fédérer.
4: Alors là, je pense que vous faites une erreur monsieur, parce que Fédération Internationale des Bourses de Valeurs, nos membres ne sont que des bourses.
5: Vous pouvez me répéter ?
4: Nos membres ne sont que des bourses.
5: Oui, c'est plusieurs bourses.
4: Mais ce ne sont que des bourses qui adhèrent à la fédération.
5: D'accord, donc ces bourses adhèrent. D'accord, je comprends bien. Hmm. Mais ce sont en même temps des membres. Hein.
4: Ils sont membres ou certaines, quand c'est une deuxième bourse qui est dans un pays, quand il y a deux bourses, la première est membre, la deuxième est associée.
5: Donc la deuxième bourse est associée aux membres.
4: Oui.
5: Eh bien, je vous remercie, madame.
4: Il n'y a pas de quoi.
5: Au revoir, madame.
4: Au revoir, monsieur.
6: Oui, bonjour.
1: Bonjour, monsieur, c'est bien le fleuriste?
6: Oui, c'est ça.
1: Monsieur Martin à l'appareil, bureau des retraites de la mairie de Martinville.
6: Oui.
1: C'est moi qui gère les retraites sur l'ensemble du pays, tout est centralisé dans mon bureau à Martinville.
6: Oui.
1: Et j'ai eu un petit bug sur mon ordi, maintenant vous êtes considéré comme étant déjà en retraite.
6: Attendez, je vais essayer de trouver un responsable, hein, ne quittez pas.
1: Bah oui, parce que là, ils sont tous déclarés en retraite depuis ce matin, les responsables.
7: Un monsieur d'une caisse de retraite, il y a un bug informatique, t'es considéré en retraite depuis ce matin.
8: Oui, allô?
1: Bonjour monsieur, on devait me passer un...
8: C'est censé être en retraite, c'est ça?
1: C'est ça, ce qui veut dire que normalement, vous êtes supposé ne pas travailler.
8: Mais moi, je peux pas ne pas travailler aussi.
1: Dans ce cas, il y a une ruse, vous allez dire que c'est un magasin non professionnel.
8: Oui.
1: Là, il y a marqué quoi sur votre vitrine? Il y a marqué fleuriste à tous les coups?
8: Oui, c'est marqué le nom du magasin.
1: Ok, donc vous allez rajouter fleuriste amateur.
8: Faut que j'inscrive sur ma vitrine fleuriste amateur.
1: C'est ça, le mieux c'est d'inscrire fleuriste amateur qui pratique le bénévolisme.
8: Je retiens.
1: Voilà, comme ça vous êtes tranquille, et puis évidemment, en tant que bénévoliste, il faut pas faire payer vos fleurs, sinon c'est considéré comme professionnaliste.
8: Mais je fais comment si je fais pas payer mes fleurs?
1: Vous allez tout simplement fonctionner en offrande.
8: Mais qu'est-ce que vous me racontez là?
1: Vous donnez vos fleurs et en échange...
9: Bonjour.
1: Ah, un autre monsieur.
9: Je donne les fleurs au lieu de les vendre.
1: C'est ça, rapport au petit bug sur mon logiciel informatiste, ce sera plus simple.
9: Alors, donc qu'est-ce qui se passe là dans votre logiciel?
1: Bah, vous savez, il y a le gouvernement qui a suspendu la réforme des retraites.
9: Oh ouais.
1: Donc, j'ai fait une mise à jour de mon logiciel retraite et pim, au lieu de reculer l'âge, ça l'a avancé. Donc vous êtes officiellement déjà en retraite.
9: La France.
1: Oui, bah ça arrive qu'on fasse une petite erreur administrative.
9: C'est censé nous simplifier la vie, hein, tout ça.
1: Ah bah là, je vous ai bien simplifié parce que vous avez même plus besoin d'aller au travail.
9: Alors me dites pas que je vais devoir rentrer chez moi, ça va pas le faire, hein.
1: Non, mais vous laissez un mot sur la porte pour les clients, comme quoi, pour le moment, vous êtes parti en retraite.
9: Ah non, je vais pas écrire à mes clients pour retraite forcée, hein. Faut pas non plus déconner.
1: Ah non, mais mettez retraite temporaire.
9: Non, mais v'là.
1: Bah voilà que si ça se trouve, dans la prochaine mise à jour, vous aurez à nouveau le droit de travailler.
9: Alors faut que je vois ça avec mon comptable.
1: Ah bah non, vu que vous êtes en retraite, vous êtes pas supposé avoir un comptable.
9: Non, mais où est-ce qu'on vole, hein? Attendez, bougez pas.
1: Oui.
9: Étant donné que la réforme des retraites a été suspendue par le cornu.
10: Ouais.
9: Nous, on est considérés en retraite, donc on ne doit plus travailler.
10: Ah bah d'accord, je travaille plus.
9: Pour fermer le magasin. Hein.
1: Ah bah voilà, super. Donc je note que vous ne travaillez plus et que vous fermez.
10: Non, mais... Bah, faut appeler le comptable et puis voir avec le notre comptable.
9: Non, parce qu'on n'est pas censé avoir un comptable, parce qu'on est en retraite. Tu vois un peu l'histoire de fou.
1: Alors, en vrai, vous pouvez avoir un comptable, à condition que ce soit un comptable bénévoliste, non professionnel et que vous ne le payez pas.
9: Ouais, bah bien sûr, encore en plus.
1: Cela dit, vous avez du bol, il se trouve que justement, mon beau-frère est comptable bénévoliste non professionnel.
9: Oh, ouais. Bien sûr.
1: Ouais, et lui, pas besoin de le payer. À la place, il faudra juste lui donner de l'argent. Mais bien sûr que c'est complètement une blague, oui. Et une blague de qui, à votre avis?
9: Bon, c'est un truc de radio, ça.
1: Très bien, donc une radio où on se marre bien.
9: Rire et Chanson.
1: Bravo, monsieur.
9: Au revoir, madame.
1: Merci, bonne journée, les gars.
9: De rien.
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11: Salut.
2: salon Agosine, bonjour.
5: Bonjour madame, je souhaite parler au responsable de l'établissement.
2: Je vous laisse, ne quittez pas.
5: Non, merci, merci, au revoir.
11: Allô?
5: Oui, bonjour.
11: C'est Speed?
5: Oui.
11: Oui, dites-moi.
5: T'en as?
11: C'est qui à l'appareil?
5: Speed.
11: Oui, ben bonjour, oui, dites-moi.
5: Ça va, vous allez bien?
11: Oui, ça va. Et alors, qu'est-ce que vous allez faire alors pour les radiateurs?
5: Il faut les déposer, je pense.
11: Oui, il faut les déposer. Vous êtes son beau-frère, non?
5: Oui, c'est moi.
11: Ah, bon, ben alors vous ne vous présentez pas.
5: Ah, pardon, excusez-moi, ça va?
11: Bon, ça va très bien.
5: Bon, alors,
11: il faudra les déposer, ces radiateurs, parce que je vais faire peindre mon salon de partout, vous voyez, les murs. Et il n'a pas accès derrière les radiateurs. J'ai dit non, je ne veux pas les enlever. Il m'a dit non, je ne peux pas, il faut quand même les déposer. Je vais peindre derrière les radiateurs, tout ça. Puis ouais. Ça se voit, c'est tout sale. Alors donc, il faut les enlever.
5: Mais oui, parce que vous avez votre rondelle qui est humide, en fait. C'est pour ça qu'on ne peut pas.
11: Vous avez quoi?
5: La rondelle.
11: Oui.
5: Votre rondelle, elle est humide.
11: Oui.
5: Donc, moi, je peux juste passer un doigt, vous voyez?
11: Oui.
5: Mais pas plus, parce que si votre rondelle était sèche, à la limite... Bon, je pourrais juste mettre un doigt et puis comme ça, je pourrais travailler sans avoir à le déposer, à vous déposer.
11: Oui.
5: Mais là, il faut que je puisse déshumidifier votre rondelle.
11: Oui.
5: Donc, il va falloir que je passe deux doigts dans votre rondelle et toute la nuit, que ça travaille, quoi.
11: Mais j'ai déjà fait une fois, j'ai fait des papiers peints et tout, ils ont tout déposé les radiateurs et puis après, ils les ont remis.
5: Oui, mais est-ce que vous pouvez mettre un doigt dans votre rondelle?
11: Je comprends pas cette technique, ça. Vous comprenez ce que je voulais dire?
5: Ouais.
11: Il faudrait que vous veniez me voir et puis voir un peu le travail qu'il y a à faire.
5: Si, je peux venir vous voir. Est-ce que vous aurez le temps? Je vous mets un doigt dans la rondelle et vous me dites si ça va.
11: Bon.
5: Il faut que je puisse introduire deux doigts dans la rondelle.
11: Oui.
5: Tourner comme ça, vous voyez, bien tourner pour oui. bien la patiner, bien patiner l'intérieur, bien l'élargir, quoi. Mmh, bien, mmh, voyez, mmh. Et puis sortir les doigts, revenir, vous voyez, il faut bien travailler la rondelle.
11: Mmh. Ben d'accord.
5: Ça se fait pas comme ça.
11: Mmh. D'accord. Mais dans quelle rondelle vous parlez, moi?
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13: Oui, bonjour.
1: Bonjour madame, c'est bien le contrôle technique?
13: Ah, c'est pas madame, c'est monsieur.
1: Admettons, monsieur Martin, chambre des métiers de Martinville.
13: Oui.
1: J'ai fait une demande pour modifier vos horaires d'ouverture, mais il faut me la signer.
13: Oula. Alors moi, je suis qu'un ouvrier, il faut avoir le patron pour ça.
1: Oh bah non, vous compliquez pas, je note que l'ouvrier a validé les nouveaux horaires.
13: Mais c'est pas moi, monsieur, j'ai pas le droit d'aller modifier quoi que ce soit.
1: Ah non, c'est moi qui fais la modification.
13: C'est vous qui faites la modification, vous êtes qui?
1: Monsieur Martin, chambre des métiers de Martinville.
13: Ok, alors, un numéro de téléphone où on peut vous joindre, s'il vous plaît.
1: Avec plaisir, oui, c'est le 06.
13: Oui.
1: 06.
13: Deux fois.
1: 06.
13: Trois fois.
1: 06.
13: Quatre fois 0. Ouais.
1: Et 06.
13: Alors, votre numéro, c'est 06. 06-06-06-06.
1: Tout à fait.
13: Et vous êtes monsieur Martin, de la chambre des métiers de Martinville.
1: Exactement.
13: Bon.
1: Donc moi je note que vous avez validé...
13: Pas du tout, monsieur.
1: Ah bon?
14: Allô?
1: Bonjour, monsieur.
14: Qu'est-ce que vous avez besoin de m'appeler pour que j'aille vous signer un papier sur mes horaires d'ouverture?
1: C'est parce que mon beau-frère ouvre un contrôle technique juste à côté du vôtre.
14: Mais je fais ce que je veux. Votre beau-frère, il ouvre son contrôle technique, il se démerde. Qu'est-ce que j'ai à voir là-dedans?
1: Bah, c'est qu'il faudrait pas que ça fasse de la concurrence. Donc, vous allez vous mettre en horaire alternatif.
14: Non, mais vous vous foutez de ma gueule ou quoi?
1: Oui, non, mais c'est simple. En fait, chacun d'entre vous ouvre pendant une heure, chacun son tour.
14: Je fais quoi? J'ouvre de 9h à 10h. Vous ouvrez de 10h à midi.
1: Eh ben, voilà, vous avez tout compris.
14: Non, mais vous foutez du monde. Occupez-vous de vos fesses. Et puis après, le reste, on verra, non?
1: Non, je vais d'abord m'occuper de vos affaires et ensuite de mes soeurs.
14: Mais monsieur, je vous ai rien demandé.
1: Non, mais comme la mairie, ils veulent votre signature pour valider.
14: Eh ben alors, qu'est-ce que vous voulez que j'aille valider un papier à la mairie pour votre beau-frère? Vous vous foutez de ma poire ou vous le faites exprès?
1: Bon, je dirais les deux.
14: Mais depuis quand? Non, mais votre beau-frère, il veut ouvrir un contrôle technique. Eh ben, vous savez quoi? Démerdez-vous.
1: Oui, c'est ce que je fais. D'où la modification de vos horaires.
14: Mais la modification de quoi? Mais vous êtes complètement sonné ou vous le faites exprès?
1: On bat toujours les deux.
14: Eh monsieur, je suis ouvert à mes horaires d'ouverture et parce que votre beau-frère à la con, là, il a décidé décidé d'ouvrir un contrôle technique. Vous voulez que j'aille dire qu'à partir de maintenant, mes horaires vont se modifier?
1: Bah oui, parce que si on n'arrive pas à trouver un accord, c'est passage en force, hein.
14: Et je ne serai... Bah, je fais passer en force.
1: Attention, n'insistez pas, sinon j'applique le 49.3.
14: Vous foutez de ma gueule, là, vraiment?
1: Ah, mais vraiment? En tant que Premier ministre de la Chambre des métiers...
14: Bon, écoutez, monsieur, vous voulez que je porte plainte?
1: Ah non, mais si vous préférez, on vote.
15: Allô?
1: Bonjour madame.
15: Non monsieur.
1: Oui, je vous écoute.
15: Allez-y, bah je sais pas, c'est vous qui m'appelez.
1: Ah oui, c'est vrai. Donc, je propose qu'on vote pour la modification.
15: Ouais, t'as raison. Et pourquoi je changerai mes horaires de boulot?
1: Bah parce que ça arrange mon beau-frère.
15: Ah ouais?
1: Bah ouais.
15: Non mais ce que vous allez faire là, là vous allez me dire au revoir monsieur, excusez-moi de vous avoir dérangé, puis vous allez raccrocher.
1: Bah non.
15: Bah oui.
1: Bah non, parce qu'on a toujours pas validé.
15: Parce que tu crois que je vais valider un truc que je connais même pas ce que ça veut dire?
1: Et... Oui, mais que c'est un truc que je vous explique.
15: Ah en fait, je t'ai changé tes horaires, vas-y, tu valides.
1: Ah bah tu valides. Super.
15: Mais t'es parti où mon garçon?
1: Moi je suis encore à Martinville, mais je vais passer. Je peux venir quand?
15: Bah écoute, moi j'ai une date, c'est Saint-Glinglin.
1: À la Saint-Martin?
15: La Saint-Glinglin.
1: Ah, alors je note Saint-Glinglin.
15: À la Saint-Glinglin, et on se donne rendez-vous à Tataouine.
1: Ah non, Tataouine, je peux pas.
15: Pourquoi?
1: Je suis interdit de séjour là-bas.
15: Bah,
1: ouais, parce qu'avec Martine, on avait fêté notre anniversaire de mariage, ça avait un peu dégénéré.
15: Ça fait 32 ans que je suis installé, hein. Écoute-moi bien. Alors des farfelus comme toi, j'en ai jamais rencontré.
1: Merci.
15: J'ai déjà vu des gens qui voulaient me baiser, me prendre du pognon, mais là, vraiment là, c'est le Graal.
1: Super. Donc quoi, on vote?
15: Si tu veux vraiment changer mes horaires, tu viens à mon centre de contrôle.
1: Parfait, ah bah attends-moi, j'arrive tout de suite.
15: Quand tu veux. Et il y en a vraiment qui ont que ça à foutre.
1: Ah ouais? Et puis il y en a vraiment qui ont un problème pour accrocher leur téléphone.
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16: Allô?
17: Allô?
16: Oui?
17: Bonjour monsieur.
16: Bonjour monsieur.
17: C'est bien l'office togolais des phosphates, hein?
16: Oh, l'office là, ça cesse d'exister depuis longtemps, hein.
17: Ça n'est plus l'office togolais des phosphates?
16: Oui, ici, c'est devenu service de presse du Togo, hein, depuis.
17: Ah, ben voilà. D'accord. Ben écoutez, nous avons une commande de 150 tonnes de bicarbonate de potassium.
16: Ah, vous appelez l'ambassade?
17: Non, non, mais c'est pour vous.
16: Pour le service de presse?
17: Oui, absolument.
16: Ah bon?
17: Il y a 150 tonnes de bicarbonate de potassium pour le service de presse. Et c'est offert donc par le général Yadema.
16: Ah, c'est ça.
17: Le président de la République.
16: Oui.
17: Pour la bonne année.
16: Ah bon?
17: Alors, est-ce qu'on peut vous les livrer maintenant?
16: Une seconde, là, viens rapidement, là. Bicarbonate de potassium est offert au service de presse.
17: Oui. Bon. Ça fait donc 8 camions.
16: 8 camions?
17: Ah ben oui, il y a 150 tonnes. Hein.
16: Mais, et ils sont en route?
17: Ils sont en route, ils arrivent dans un quart d'heure chez vous.
16: Bon, vous et... Parce que, bon, nous, on est un service de presse, on est deux seulement ici. Personne ne nous a dit qu'il y a quelque chose comme ça.
17: Est-ce que vous pouvez les aider à décharger
16: Nous-mêmes, les aider à décharger. Il dit, ça fait... Vous avez dit combien de camions?
17: 8.
16: Mais on ne peut pas. Où est-ce qu'on va les entreposer, tout ça? Mais qu'est-ce que ça signifie?
17: Ben, vous les mettez dans la rue. Ils sont sur des palettes de 5 tonnes.
16: Mais 5 tonnes? Mais on comprend rien. Moi, second est en train de rire, parce que là, on tombe de nu, là.
17: Il y a 30 palettes de 5 tonnes. Il faut l'aider à décharger et les mettre devant la rue.
16: Mais comment est-ce qu'on peut faire des choses
17: comme ça? Ah, ben, ils ont des pelles, ils vont vous donner des pelles, hein.
16: Mais on ne comprend pas.
17: Non, mais vous inquiétez.
16: Je vous passe, moi, second.
18: Allô?
17: Allô?
18: Bonjour, monsieur.
17: Bonjour, monsieur.
18: Vous nous excuserez d'être, disons, insistant, parce que si là où vous êtes, un bon matin, on vous dit qu'on vous livre une marchandise de 5 tonnes...
17: 150 tonnes, hein.
18: De 150 tonnes, dont vous n'êtes pas du tout informé, je crois que vous réagiriez exactement comme nous.
17: Je pense également.
18: C'est ça. 150 tonnes de quoi, s'il vous plaît?
17: C'est du bicarbonate de potassium.
18: Mais nous ne sommes pas une usine. Ici, c'est un bureau. 150 tonnes de bicarbonate de potassium, bon, ben... On ne saura même pas où mettre ça d'abord.
17: Alors, il y a une consigne, hein?
18: Oui.
17: C'est indiqué, donc, sur la commande, il faut absolument les rentrer dans le bureau.
18: Mais on dirait que vous connaissez nos bureaux.
17: Ah non, je ne connais pas, non.
18: Même 2 kilos ne resteraient pas dans notre bureau.
17: Bon, écoutez, pourrais-je me permettre de vous redemander votre collègue?
18: Oui, je vous le passe.
17: Je vous remercie.
18: Oui. Allô?
17: Oui, c'est avec vous que j'étais en ligne tout à l'heure.
18: Oui, oui.
17: Bon, qu'est-ce que vous avez contre le bicarbonate de potassium?
18: On n'a rien contre. Nous sommes des journalistes. Nous, on n'utilise pas du bicarbonate de potassium. Nous sommes des journalistes de la presse. Nous sommes un bureau. On ne peut pas.
17: Bon, écoutez, je vais demander à mes chauffeurs de vous donner un coup de main pour les mettre, les 150 tonnes de bicarbonate de potassium, sur le toit de l'immeuble. Ça vous va, ça?
18: Ah, on ne peut pas grimper sur le toit de l'immeuble. Nous avons au moins, je crois, 7 ou 8 étages.
17: Oui.
18: Mais ce n'est pas possible.
17: Pourquoi?
18: qui va le faire, nous, journalistes?
17: Bah, avec les voisins, vous avez des voisins, ils vont vous donner un coup de main.
18: Mais comment vous parlez de la France comme moi? Mais comment? On va appeler qui, moi? Mais vous... ce n'est pas possible, monsieur, je m'excuse. Hein?
17: Bon, bah, écoutez.
18: Je m'excuse.
17: Je vous remercie.
18: Oui.
17: Est-ce que je peux me permettre de vous soulager?
18: Oui.
17: Nous n'allons pas vraiment vous livrer 150 tonnes de bicarbonate de potassium.
18: Oui.
17: Vous savez pourquoi?
18: Non.
17: Parce que c'était une plaisanterie pour la radio.
18: Ah, c'est ça. Et ensuite...
19: C'était un jeu?
18: Oui.
17: Oui.
18: Bon, je vous passe mon second.
19: Allô?
17: Oui, bonjour.
19: Ben dis donc, je me suis dit, mais c'est une histoire de fou. Alors, ça, comment ça va?
17: Ça va bien.
19: Ben, vous nous avez eu, vraiment.
17: Oui, mais je vous ai soulagé.
19: La prochaine fois, je serai plus malin. Mais c'est pas possible.
17: Si.
19: Mettez-vous à notre place. 15 tonnes, mais c'est ahurissant. Mais c'est pas possible.
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20: Allô.
1: Bonjour monsieur, c'est bien le bar?
20: Oui.
1: Vous m'avez servi des bières illégales.
20: Hein? Des bières illégales?
1: Oui, parce que je suis venu avec mon beau-frère l'autre jour, on a bu 8 bières.
20: Ouais.
1: Et vu qu'à la télé, ils ont dit que c'était limité à 2 par jour, bah il y en a 600 trop.
20: Eh mais ça veut dire quoi ça? Vous croyez où vous?
1: Eh ben je me crois au bar.
21: Allô?
1: Ah, bonjour monsieur, c'est avec vous que je vois pour le remboursage?
21: Ce que vous êtes en train de tenter de faire, ça s'appelle une arnaque. Et vous allez rembourser ce que vous avez bu, on fait comment?
1: Ah bah non, puisque c'est vous qui avez fait une vente forcée, comme qui dirait.
21: Pardon?
1: Ah oui.
21: Écoutez l'énormité que vous sortez.
1: Vous me remboursez et en échange, je vous rapporte des bières.
21: Mais, ah parce que, ah, vous voulez aller acheter des bières à Super U pour que je vous les rembourse ici? Mais je crois que vous avez un problème. Vraiment, franchement, monsieur, je pense que vous avez un souci. Hein.
1: Bon, écoutez, moi je vous rapporte un pack de 6.
21: Je veux pas de votre pack, vous me ramenez pas de pack.
1: Et pourquoi je vous ramène pas de pack?
21: Vous allez acheter un pack au magasin pour que je vous le rembourse, mais vous êtes complètement cinglé.
1: Mais j'ai fait une facture, hein.
21: Ah, vous avez fait une facture?
1: Oui, non, parce que je sens que je suis tombé sur un procéduriste en plus.
21: Ah, parce que j'ai pas le droit en plus d'être procédurière. Non, mais magnifique. Alors là, on est en. Ouh. Eh, au-dessus, c'est le soleil, hein. Ah, au-dessus, là, c'est le soleil. C'est le soleil. Hein. Alors lui, oui.
1: Ah, bonjour monsieur.
21: Qu'est-ce que c'est que votre truc? Vous êtes qui là?
1: Monsieur Martin.
21: Monsieur Martin, vous habitez où?
1: À Martinville.
21: D'accord.
1: Moi j'ai la facture à votre nom quand même, que j'ai fait moi-même, si vous voulez.
21: Ah, vous avez fait une facture? Ah bah, elle n'a aucune valeur, votre facture.
1: Ah si, hein. Elle a une valeur de 60 euros.
21: 60 euros? Mais où est-ce que je vous... Moi, 60 euros? Mais vous... Mais qu'est-ce que c'est que ça? Mais c'est vous qui les avez consommés, non? C'est pas moi. Mais où est-ce que vous avez vu jouer ça, vous?
1: Ah bah, à la télé, ils ont dit c'est de
21: à la télé, à la télé. Bah moi, je m'assois sur la télé, je la regarde pas.
1: Ah bah non, si vous êtes assise dessus, vous pouvez pas
21: la voir. J'ai pas de temps à perdre, justement, j'ai des clients à servir.
1: Ils en sont à combien de verres, les clients?
21: Mais dites donc, ça vous regarde?
1: Ah bah oui.
21: Mais faut que je vous dise combien mes clients ont bu de verres.
1: Ouh, attendez, ça c'est une affaire pour le brigadier Martin.
21: Le brigadier?
1: Ah bah je vous le transfère tout de suite, ne quittez pas.
21: Bah passez-moi le brigadier, si vous voulez.
1: Oui, allô?
21: Oui.
1: Bonjour monsieur, brigadier Martin à l'appareil.
21: Oui.
1: On nous signale que vous avez vendu des bières illégales.
21: Comment ça, des bières illégales? Je sais même pas qui vous êtes.
1: Bah, brigadier Martin?
21: Oui, brigadier Martin. Parce que le monsieur qui dit qu'il a bu 2 bières et 3 bières, je ne sais même pas qui c'est cet homme-là.
1: C'est monsieur Martin.
21: Et vous êtes où?
1: Je suis à Martinville.
21: C'est-à-dire?
1: C'est-à-dire qu'en sortant de Bourg-Martin, vous prenez à droite et c'est juste avant Mont-Saint-Martin.
21: Oh là là là. J'ai eu un monsieur Martin tout de suite au téléphone. Vous me dites, vous habitez Mont-Saint-Martin. Vous vous appelez Martin.
1: Bon, écoutez, vous pouvez passer à la brigade?
21: Brigade d'où?
1: Bah, de Martinville.
21: Ah, sûrement pas. Alors là, il n'est pas question.
1: Je vous envoie les taxis Martin, ils viennent vous chercher.
21: Le taxi, mais vous, pour m'emmener à la brigade d'où?
1: De Martinville.
21: Oui, bah, dites donc, le taxi pour venir me chercher.
1: Très bien, non, je confirme.
21: Pardon?
1: Et je vous passe le taxi Martin.
21: Ah, mais vous...
1: Bonjour monsieur, taxi Martin à l'appareil, vous réglerez la course au chauffeur?
21: Je ne dois rien du tout à personne, j'ai rien demandé moi monsieur.
1: Bah, pour les taxis Martin, vous devez quand même la réservation.
21: Mais dites donc, vous m'avez demandé un taxi, il faut que je le paye.
1: Ah bah oui.
21: Pour aller à la gendarmerie de Saint-Martin, je ne sais où.
1: De Martinville, oui.
21: Mais j'ai pas réservé de taxi non. J'ai des gens autour de moi qui peuvent témoigner.
1: On annule le taxi Martin?
21: Bah bien sûr, ils en veulent pas.
1: Donc je rajoute 60 euros de bière plus 60 euros d'annulage de taxi.
21: Bah, vous êtes en train de me dire que je vous dois 120 euros?
1: Ah bah 60 euros pour les bières de monsieur Martin.
21: Mais écoutez, mais...
1: Et 60 euros pour la réservation des taxis Martin.
21: Ah, mais écoutez...
1: Mais écoutez, si c'est comme ça, je vais vous passer Monsieur le Président Martin, chef suprême de la République démocratiste du Martin.
21: Bon, bah, mais...
1: Allô, Président Martin à l'appareil.
22: Allô?
5: Oui, bonjour, monsieur.
22: Bonjour.
5: Oui, bonjour, dites-moi, on voudrait vous demander un petit service. C'est la Gendarmerie Nationale à l'appareil, antenne Saint-Brieuc, PTR 33, du dent de chaussée à l'appareil.
22: Oui.
5: Est-ce que vous êtes sorti aujourd'hui en voiture?
22: Ah, en voiture, non.
5: Non. Parce que
0: en vélo, je viens d'arriver des vélos là.
5: Ah, vélo. Bon, je vous explique. Hein, c'est on a une antenne sur la route de Saint-Brieuc. On a mis avec un radar semi-fixe. Donc on est posé là avec éthylomètre. Et comme vous le savez, on a des quotas. Nous, on est obligé d'avoir tant d'excès de vitesse, l'alcoolémie. Enfin, vous voyez. Et il nous manque 3 cas d'alcoolémie au volant ou ivresse sur la voie publique pour pouvoir retourner à Saint-Brieuc et partir en week-end, quoi. Hein.
0: Oui.
5: Est-ce que ça vous embêterait de prendre votre vélo ou votre voiture éventuellement après avoir bu quelques verres?
0: Ah non, ça m'intéresse pas de boire des verres, moi.
5: Non, mais attendez, il y aura pas de suite, hein. C'est-à-dire que non, mais je vous explique comment on procède.
0: C'est pas mon genre, non.
5: On vous offre donc le très beau, je sais pas si vous le connaissez, le porte-clés de la gendarmerie nationale,
0: oui,
5: qui est en argent massif, hein.
0: Oui,
5: enfin, et on vous retire le procès-verbal, hein.
0: Vous êtes en train de faire des tests pour éviter que les gens boivent, et puis là, vous proposez à certains de boire. Alors là,
5: bon, la lutte contre l'alcool, c'est un prétexte.
0: Oui.
5: Nous, ce qui nous intéresse, c'est de remplir les quotas.
0: Bah, vous savez, vous pouvez en avoir plusieurs ici ce soir, vous en aurez, hein.
5: Ben oui, mais justement, c'est ça notre problème, c'est qu'on aimerait rentrer à 15h. On a notre collègue qui se marie ce soir, et donc on aimerait bien, si vous voulez, boire un petit verre avec lui avant, quoi.
0: Oui,
5: ben... Et attendez, que je sois très simple avec vous, on sait très bien que si on reste, on va en attraper. Par contre, si on reste pas, ceux qui auront trop bu pourront en toute impunité être au volant et continuer à rouler et continuer à boire. Nous, on sera plus là, donc ils seront tranquilles. Il faut penser à eux aussi, quand même. C'est un devoir de citoyenneté, hein.
0: Oh, c'est pas une question de citoyenneté, hein. Moi, je n'ai pas du tout l'intention de boire, c'est tout.
5: Juste 3 verres, hein.
0: Ah, non, mais même 3 verres.
5: Bon.
0: Non.
5: Vous me disiez qu'on pouvait en intercepter, là,
0: Sans doute, oui, je suppose. Moi, j'ai fait pas les bistrots, hein, vous voyez.
5: Ah, c'est qui, alors? Donnez-moi.
0: Moi, je n'ai pas le nom des gars. Vous faites à l'entrée de la sortie, si vous voulez, des bistrots, vous verrez bien.
5: Non, mais vous les connaissez.
0: Non, pas spécialement.
5: Non, pas spécialement, mais un petit peu.
0: Comme ça, peut-être, mais encore, non.
5: Non, bon, alors, simplement les initiales, et puis c'est bon.
0: Non, vous n'aurez rien, je ne fais pas de la délation.
5: Il y en a un qu'on ne peut pas rater, hein, on m'a dit, comment il s'appelle déjà, Calnet Rouge, un peu, là.
0: Un Calnet Rouge?
5: Ouais.
0: C'est le choix.
5: Voilà.
0: Le barbu ivrogne, voilà. Déterré, là.
5: Merci.
0: Parce que lui, à 7h le matin, s'il se lève à cette heure-là, il peut être bourré. Hein.
5: Ouais,
0: pas lui, c'est un cochon. Lui. C'est encore pas pareil. Celui-là, vous pouvez y aller.
5: Ouais.
0: Là, vous pouvez le trouver à n'importe quelle heure de la journée. Lui, il est beurré. Alors, de toute façon, enfin, il conduit pas.
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22: Bonjour, oui.
1: Bonjour, monsieur, c'est bien la mairie?
22: Oui.
1: Monsieur Martin à l'appareil du comité de dénucléarification.
22: Monsieur Martin de quoi?
1: Bah, du comité de dénucléarification.
22: Quoi? Comité de?
1: De dénucléarification. Vous allez pas me dire que vous connaissez pas?
22: Non.
1: Ah, et bah, c'est contre les armes nucléaires.
22: Oui,
1: et on organise une cérémonie sur un terrain de la mairie parce que c'est un ancien champ de bataille de la première guerre mondiale de 1916-19.
22: On est en 2022, monsieur. On n'est pas en 1916.
1: Oui, mais comme il y a eu la première bataille nucléaire chez vous en 1916, on va symboliquement vous déposer des déchets.
22: Des déchets de quoi?
1: Bah, des déchets radioactifs.
22: Mais c'est des vrais déchets radioactifs ou pas?
1: Ah bah oui.
22: Ah bah non. Alors là, il est hors de question que vous mettiez des déchets radioactifs chez nous. Ça, c'est veto complet. C'est hors de question. On n'a pas été au courant. Personne. Le maire ne nous a rien dit. Qui est votre responsable?
1: Monsieur Martin.
22: Monsieur Martin. Oui, c'est vous, monsieur Martin.
1: Oui, alors, coïncidence incroyable, mon responsable s'appelle lui aussi monsieur Martin.
22: Mais ça, c'est Martin, c'est un nom passe-partout. Je suis désolé.
1: Ah, en revanche, non. Monsieur passe-partout n'est pas là actuellement.
22: Non, mais là, vous vous foutez de moi, là.
1: Pas du tout. Il est en tournage pour Fort Boyard en ce moment.
22: Ah oui, oh, bah oui.
1: Voulez-vous que je lui transmette un message?
22: Oui, c'est ça, oui. Bref.
1: Oui, bref, moi je viens, je vous enterre les déchets et on en parle
22: plus.
23: Non, mais c'est quoi ça?
1: Allô?
23: Qu'est-ce que c'est que ce travail?
1: Bonjour madame.
23: C'est monsieur.
1: Admettons.
23: Non, mais monsieur, vous rigolez pas.
1: Franchement.
23: Honnêtement, ça se passe pas comme ça. Je suis maire de la commune, moi j'accepte pas. Vous faites pas un hommage à la 1916 puisque vous enterrez les déchets. Allez voir, là, faut peut-être pas tout mélanger.
1: Attendez voir, c'est logique.
23: Non?
1: Guerre, armes, nucléaire,
23: non,
1: déchets.
23: Non, attendez voir. Non, mais vous plaisantez ou quoi?
1: Mais bien sûr. Et puis je vous ai envoyé un courrier pour vous prévenir.
23: C'était quoi, envoyé par poste?
1: Comment vous savez que c'était par poste?
23: Bah, j'en sais rien, moi, parce que je suppose, parce que.
1: Oui, bah, vous supposez bien.
23: Bah, comment voulez-vous que ça arrive, un courrier?
1: Bah, par télégramme, par téléx,
23: billet
1: voyageur, poney.
23: Votre truc, vous asseyez dessus, hein, ça va pas se passer tout seul.
1: Ah, alors non, si je m'assois dessus, ça va certainement pas passer tout
23: c'est
1: seul.
23: C'est clair, net et précis, hein. Vous allez vous asseoir dessus, parce que si vous intervenez sur mon terrain, ça va mal tourner.
1: Si je m'assois sur les déchets radioactifs,
23: excusez-moi,
1: mais c'est le burn-out anal direct.
23: Je pense que vous m'avez bien compris.
1: Bon, dans ce cas, on oublie la cérémonie.
23: J'espère. faire, parce que ça se passera très mal.
1: Non, mais on oublie. On va juste vous laisser les déchets.
23: Non, mais vous allez pas lécher des déchets sur place, non, mais...
1: Ah non, je ne vais pas vous lécher des déchets, certainement pas.
23: Vous foutez pas de la gueule du monde, là, un peu?
1: Mais je vous rassure, on peut vous les enterrer sous la mairie.
23: Mais certainement pas. Mais je vous interdis de venir mettre des déchets.
1: Eh, c'est pas des bombes atomiques non plus, hein. En principe, ça devrait pas péter.
23: Mais je m'en fous que ça pète ou que ça pète pas. Même que vous viendriez mettre une roulotte, on fait pas les choses comme ça.
1: Alors, pour la roulotte, je peux rien promettre.
23: Non, je m'en fous.
1: Cela dit, j'ai celle de monsieur Passepartout qui est justement disponible en son absence, si vous voulez.
23: Vous payez ma tête de A à Z, j'aime pas ça du tout, hein.
1: Je prends ça pour un oui?
23: Ah, certainement pas.
1: Un oui peut-être?
23: Non, il y a pas de...
1: Un oui, on en discute?
23: Non, mais c'est quand même pas pour... C'est quand même pas pour une radio, non, j'espère, parce que...
1: Alors, pas de bol, parce que justement, c'est une radio aussi, si.
23: D'accord.
1: Vous savez quoi, je vais même vous dire bienvenue sur Rire et Chanson.
23: Rire et Chanson, franchement. Bon, bah, j'espère que j'ai fait rire plein de monde.
1: Ouais, ah bah, je pense que vous étiez pas mal.
23: Bah, merci bien.
1: De rien, au revoir, madame le maire.
23: Au revoir, mademoiselle.
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7: Allô?
8: Oui, bonjour madame. Madame?
7: Oui.
8: Bonjour, vous êtes bien titulaire de l'abonnement 0546?
7: Mmh.
8: Oui, c'est France Télécom à l'appareil.
7: Oui.
8: Nous installons sur le quartier, sur le 0546, un système téléphonique. Le dernier cri de la technologie infrarouge, c'est-à-dire que vous êtes relié à partir d'aujourd'hui sur l'infrarouge. Votre appareil de téléphone qui est un appareil à fil, hein? Mmh. Vous avez une fiche, vous avez une prise qui va dans votre mur actuellement, n'est-ce pas?
7: Oui.
8: Voilà, donc maintenant, vous n'aurez plus besoin de cette prise téléphonique. Vous allez pouvoir vous transporter, vous promener dans votre appartement, prenant l'appareil que vous avez actuellement. Vous le prenez dans vos mains, mais vous débranchez la prise et nous pouvons continuer à parler. Voilà le nouveau système.
7: Mmh.
8: Eh oui, c'est le système.
7: Ah ben, faudrait que vous rappeliez parce que ma belle-mère est descendue, là.
8: Vous avez un appareil de quel type?
7: Ah ben, je sais pas, c'est chez ma belle-mère, hein. Moi, c'est pas ma maison.
8: Ben non, mais vous savez,
7: c'est
8: madame...
7: C'est ma belle-fille, moi.
8: Comment?
7: Moi, je suis sa belle-fille, hein.
8: Ah, c'est pour ça, voilà.
7: Ah, bah, écoutez, moi, je suis pas à mon domicile, hein.
8: Voilà. Écoutez, c'est un tout petit problème technique. Vous avez
7: Va revenir, là, dans 10 minutes, hein, quart d'heure, si vous pouvez rappeler à ce moment-là.
8: Non. Vous avez votre appareil dans la main?
7: J'ai l'appareil de ma belle-mère dans la main, oui.
8: Voilà. Donc, vous prenez l'appareil dans la main. Vous voyez le cordon téléphonique?
7: Oui.
8: Vous le tendez tout doucement.
7: Oui, je le tends.
8: Oui, tout doucement, hein.
7: Oui, oui.
8: Bon. Nous allons faire un compte à rebours. Je vais inverser la fréquence. Ne bougez pas, madame.
7: Mmh.
8: Vous faites un essai en ZRFI. Voilà. Un peu plus. Voilà. Écoutez, madame, nous avons un petit problème dans votre appareil téléphonique. Vous n'avez pas un appareil qui ferait masse. Il n'y a pas un
7: dent. Je ne peux pas vous dire. Je ne connais pas le bâtiment ici. Je peux
8: non, un appareil. Non, non, un appareil en métal. Vous savez, avec des. Est-ce que. Excusez-moi de vous demander ça. Vous n'avez pas d'appareil dentaire, de plombage, de choses comme ça?
7: Si, un appareil dentaire, moi.
8: Ah! Eh ben voilà.
7: Pourquoi?
8: Eh ben voilà. Ah. Vous avez un appareil dentaire.
7: Ah ben dites donc, vous me posez beaucoup de questions, dites donc.
8: Ah oui, excusez-moi. Mais vous savez...
7: C'est un peu indiscret, mais enfin.
8: Oui, mais vous savez, je suis... Je suis inspecteur à France Télécom, c'est moi qui fais.
7: Oui, mais vous savez, c'est un peu indiscret, ça.
8: Oui, excusez-moi. Hein? Oui, excusez-moi.
7: Ça me semble un peu indiscret, quoi.
8: C'est un peu intime.
7: Je tique, hein.
8: On va faire le test simplement maintenant pour vérifier que ça marche bien.
7: Oui, mais elle est pas là, hein.
8: Madame, j'ai pas besoin qu'elle soit là. Du moment qu'il y a quelqu'un chez vous, c'est parfait. Nous, on teste la ligne. Vous pouvez prendre donc votre téléphone.
7: Oui.
8: Vous le prenez dans les mains. Là, vous l'avez dans les mains, le téléphone?
7: Oui, j'ai dans les mains.
8: Vous allez, tout en me parlant, hein, j'ai besoin de vous entendre pour faire les tests, vous allez vers votre prise téléphonique.
7: Oui.
8: Et vous allez voir que, quand je vous le dirai, vous enlèverez, vous décrocherez.
7: La prise.
8: Voilà, voilà la prise, et vous verrez que nous pouvons continuer à nous parler normalement.
7: Oui, ben vous allez me dire, et puis je vais la débrancher.
8: D'accord, donc je vais vous donner, faire avec vous un compte à rebours. Alors, vous m'entendez?
7: Oui.
8: À partir de 5, vous faites le compte à rebours, vous décrochez la prise, et à 0, nous continuons à nous parler normalement.
7: D'accord.
8: Je vous écoute.
7: Oui. Alors, 5, 4, 3, 2, 1, 0.
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1: Bonjour monsieur, c'est bien le salon de coiffure?
2: Non, alors c'est pas monsieur, c'est madame.
1: Admettons, monsieur Martin à l'appareil, société Martin Télécom.
2: Oui.
1: Bonne nouvelle, on a basculé votre ligne sur notre système anti-démarchage téléphoniste abusif.
2: Ouais, bah ça les empêche pas de nous casser les burnes.
1: Ah bah maintenant, plus de brisage de testicules, comme vous dites, grâce à l'intelligence artificielle qui va filtrer vos appels. Vous en avez forcément entendu parler aux infos?
2: Non, du tout, je suis pas les infos, j'ai pas la télé, je suis anti-crise, je suis anti-gouvernement, donc j'écoute pas toutes les conneries moi. Non.
1: Ah bah alors je vous explique, quand quelqu'un vous appelle, il y a une intelligence artificielle qui va décrocher avant vous.
2: D'accord.
1: Et elle va voir si la personne qui vous téléphone utilise un mot fréquemment utilisé par les démarchistes téléphoneurs.
2: Ah bah gouvernement, énergie, aide...
1: Voilà, et puis aussi le mot rendez-vous.
2: Ouais.
1: Si quelqu'un utilise le mot rendez-vous, par exemple, hop, direct, il est classé indésirable et il est bloqué.
2: Ah ouais, bah alors attendez, parce que moi si j'ai un client qui appelle et puis qui veut un rendez-vous, mon rendez-vous il va sauter quoi.
1: Ah oui, alors ça je vous rassure, vous serez plus enquiquiné par des gugus qui vous demandent des rendez-vous.
2: C'est censé me rassurer, mes clients qui appellent pour prendre un rendez-vous, ils vont être bloqués, c'est censé me rassurer.
1: Ah bah vous serez peinard, si quelqu'un vous appelle pour un rendez-vous, grâce à notre système, vous recevez même pas son appel.
2: Non bah attendez, moi si j'ai un client qui veut venir se faire coiffer.
1: Alors là, pas de problème, c'est juste ceux qui demandent des rendez-vous qui sont bloqués.
2: Bah attendez, vous vous appelez dans un salon de coiffure, c'est pour prendre rendez-vous, c'est pas pour venir bouffer avec moi. Je préfère encore avoir les conneries, je les envoie chier et puis on n'en parle plus, hein.
1: Non mais c'est juste qu'il faut pas dire rendez-vous. S'ils disent je sollicitationne une entrevue, par exemple.
2: Ah bah ouais, bah faut pas, bah, du coup moi je vais plus avoir de client en fait qui va m'appeler parce qu'il va dire rendez-vous quoi.
1: Exactement, grâce au système d'intelligence artificielle développé exclusivement par Martin Télécom.
2: Ouais bah c'est de la grosse merde alors, parce que moi ils appellent que pour ça moi dans mon salon, hein.
1: Ah d'accord, vous avez que des appels intempestifs.
2: Bah c'est pas des intempestifs, mes clients qui appellent pour prendre rendez-vous chez moi, vous m'appelez pour me sortir qu'il y a une intelligence artificielle dans un salon de coiffure qui va refuser tous les mecs qui disent je veux un rendez-vous à cause de vos conneries là.
1: Ah bah voilà, c'est ça, vous avez compris. Alors attendez, j'active le système.
2: Ah non mais je m'en fous de votre truc actif ou pas actif, moi de toute façon c'est moi je veux pas de la merde là.
1: Système anti-abusisme Martin Télécom activé. Et voilà, c'est bon.
2: Ah non mais moi j'en ai rien à foutre Martin Télécom, moi je suis pas chez Martin Télécom. Donc maintenant vous m'emmerdez autant que ceux qui me démarchent.
1: Peut-être, mais pour le moment moi je vous ai rien vendu.
2: D'accord, vous êtes aussi chiant que les autres parce que les autres au moins.
1: Oui, je sais, les autres en plus ils vous demandent des rendez-vous.
2: Arrêtez de me casser les couilles.
1: Ah bah donc c'est monsieur, c'est bien ce que je disais.
2: Je vais chez les flics et je porte plainte.
1: Bah pardon, vous me dites que vous avez des parties intimes.
4: Oui, allô.
1: Et maintenant c'est madame. Bonjour, monsieur Martin, Martin Télécom.
4: Eh, vous arrêtez ça tout de suite. Nous on vous a rien demandé, vous m'enlevez ça.
1: Alors justement, je peux annuler, mais dans ce cas, évidemment, l'annulage est payant.
4: Non, non, je paierai pas, vous me l'enlevez.
1: Alors si je vous laisse le système, c'est gratuit, oui, pas de souci.
4: Non, non, vous l'enlevez.
1: Là vous me demandez une presta supplémentaire, donc forcément.
4: Non, non, non, non.
1: Ah si.
4: Moi j'ai rien demandé.
1: Pardon madame, mais votre collègue.
4: Non, déjà je suis un monsieur moi.
1: Bah non, le monsieur c'était celui d'avant.
4: Ouais, rire et chanson.
1: Comment ça rire et chanson?
4: Ouais, l'appel trop con de monsieur Martin.
1: Mais tout à fait. Bienvenue madame.
4: Oh putain, ah, vous êtes bon.
1: Merci, et ben vous rassurez madame.
4: Non, je vais rassurer monsieur.
1: Ah bah je le savais depuis le début que c'était un bonhomme.
4: Ouais.
1: Au revoir madame.
4: Au revoir madame.
9: Allô.
10: Madame.
9: Oui.
10: Bonjour madame, c'est Corrèze FM à l'appareil, la radio.
9: La radio.
10: Oui, la radio FM, Corrèze.
9: Ah, d'accord. Oui.
10: Voilà.
9: Oui.
10: Nous vous appelons parce qu'aujourd'hui, c'est notre émission, le Tonton Lulu. Je ne sais pas si vous connaissez l'émission du Tonton Lulu.
9: Ben écoutez, s'il y a quelqu'un qui peut connaître, c'est mon mari, parce qu'il a souvent sa radio à côté de lui.
10: Ah.
9: Je vais demander à mon mari.
10: Oui.
9: Vous connaissez Tonton Lulu, l'émission FM? Non, il ne connaît pas.
10: Eh ben c'est un grand jeu, madame. Hein? Alors, figurez-vous que nous avons dans nos studios...
9: Oui.
10: ...quelqu'un de votre famille...
9: Ah.
10: ...qui est assis à côté de moi.
9: Ah,
10: nous bon. Allons trafiquer sa voix.
9: Oui.
10: Et c'est à vous de la reconnaître.
9: Ah bon?
10: D'accord.
9: Oui.
10: Alors, votre prénom?
9: Anne-Marie.
10: Anne-Marie.
9: C'est ça.
10: Votre mari, c'est?
9: Jean.
10: Jean. Alors attention, est-ce que vous êtes prêt?
9: Oui.
10: Le tonton Lulu d'aujourd'hui, chers auditeurs, auditrices, fait partie de la famille de monsieur et madame.
9: Oui.
10: À vous de le reconnaître.
9: D'accord.
24: Merci. Allô?
9: Oui.
24: Bonjour, c'est Anne-Marie.
9: Oui.
24: Bonjour Anne-Marie.
9: C'est pas Jean-Louis.
24: Non.
9: C'est pas Jean-Louis. Ah ben je vois pas. Tu viens de Paris là?
24: Non.
9: Non, pas de Paris.
24: Non.
9: Alors de la Corrèze?
24: Non.
9: C'est pas ça. Eh ben je regrette, mais je vois pas qui c'est. Tiens, j'en viens un petit peu là, voir si tu reconnais la voix.
25: Est-ce que c'est pas le mari à Nadine?
24: Ah!
25: Oui.
24: Bonjour, Jean.
25: Bonjour.
24: Comment ça va?
25: Est-ce que c'est tu n'es pas le mari à Nadine?
24: Non, pas loin.
25: Ah, c'est ce que je pensais. Mais alors, c'est peut-être Jean-Pierre.
24: Non.
25: Le frère Nadine.
24: Non, Nadine, elle a un frère.
25: Oui.
24: Elle a également un mari.
25: Oui.
24: Mais elle a aussi un...
25: Un beau-frère.
24: Oui, un beau-frère, mais elle a autre chose. Elle a un...
25: Un amant.
24: Comment elle a dit, Anne-Marie?
25: Un amant?
24: Oui. Oui.
9: Quel amant? Elle n'a pas un amant, Nadine.
3: Allô?
9: Oui.
3: Toujours sur Corrèze FM, donc avec Super Gérard de la Place. Nadine, c'est qui exactement pour vous?
9: Une nièce.
3: Voilà, c'est ce que nous avait dit donc Robert Ledoux, qui est l'amant de Nadine.
9: Oh, monsieur, tout de même.
3: Est-ce qu'on peut dire que Robert Ledoux, l'amant de Nadine, qui est votre nièce, fait partie de votre famille?
9: Non.
3: Pourquoi?
9: Parce que ne connais pas cet amant. Je connais son mari, mais pas l'amant.
24: Ah, vous ne me connaissez pas?
9: Non.
24: Nadine?
9: Parce que c'est vous qui êtes l'amant?
24: Comment?
9: C'est vous qui êtes l'amant?
24: Oui, Robert Ledoux est l'appareil, l'amant de Nadine.
9: Ah bon?
24: Oui, comment allez-vous?
9: Eh bien, écoutez, moi, ça va. À peu près, quoi.
24: Vous avez quelque chose à lui dire, non? Je la vois cet après-midi.
9: Eh bien, vous lui dites que quand on vient de se marier, on ne prend pas un amant.
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25: Allô?
13: Bonjour, monsieur. C'est bien l'exploitation agricoleuse?
25: Oui.
13: Il faudrait que je vous dépose des papiers parce que j'ai fait une déclaration pour Pôle emploi, comme quoi je travaille chez vous.
25: Oh, attendez, là.
13: Oui.
25: Vous êtes qui, là?
13: Monsieur Martin.
25: Vous n'avez pas travaillé chez moi?
13: Non, c'est juste que moi, ça me permet de toucher les allocations.
25: Ah, ben non.
13: Comment ça, ben non?
25: Ben non, vous ne le mettrez pas, notre nom.
13: Ah, ben je l'ai mis, ça y est.
25: Ah, ben non.
13: Ah, ben si.
25: Oui, mais vous avez peut-être fait, mais nous, c'est hors de question.
13: Ben, mais je l'ai fait en votre nom, donc de toute façon, vous avez rien à...
25: Monsieur, vous n'avez pas travaillé chez nous, on n'a rien à voir avec vous.
13: Vous faites comme si, puisque moi, j'ai fait la déclaration.
25: Non, pour... on ne fera pas comme si ni comme ça.
13: Et alors, comme si?
25: On le fera pas du tout.
13: Ah, excusez-moi, parce que moi, j'ai quand même fait tous les papiers pour vous.
25: On n'en a rien à faire, nous. Vous n'avez pas travaillé chez nous, monsieur.
13: Enfin, j'ai quand même signé pour vous. J'ai quand même.
25: Ah, ben vous n'avez pas signé pour nous. Mais qu'est-ce que c'est que ce travail-là?
13: Alors, ce travail, moi, j'ai mis que j'étais directeur adjoint.
25: Et alors, quoi faire? Ben vous êtes directeur adjoint chez nous. Qu'est-ce que c'est que ce travail-là?
13: Non, pas vraiment, mais en déclarant un gros poste, ça me permet de toucher de gros allocations.
25: Vous êtes de où, monsieur? Déclarez-vous correctement.
13: Alors, je me déclare, monsieur Martin.
25: Monsieur Martin, vous êtes de où?
13: De Martinville.
25: Je vous passe, monsieur.
14: Allô?
13: Bonjour madame.
14: Mais attendez, monsieur.
13: Oui.
14: Vous n'avez pas travaillé chez moi?
13: En vrai, non, c'est ce que j'expliquais.
14: Oh. Monsieur, moi je ne vous connais pas, hein.
13: Ah bah on va faire connaissance, parce que s'il y a un contrôle...
14: Ah non, monsieur. Moi je ne marche pas dans ces combines-là, monsieur.
13: Ah mais je vous rassure, j'ai déjà fait les papiers à votre nom, donc...
14: Ah non.
13: Oh si.
14: Vous avez aucun droit de faire des papiers à mon nom. Monsieur...
13: Quoi?
14: Je ne vous autorise pas, monsieur. Vous pouvez foutre votre papier à la poubelle.
13: Ah non, parce que je l'ai déjà envoyé.
14: Je n'ai rien à foutre. Vous l'échappez à la police?
13: Mais non, justement.
14: Oh, ça va, mon caissier, moi, juridique et mon avocat. Vous allez voir.
13: Alors, excusez-moi, mais à part avocat, il me manque quelques mots.
14: Vous voulez que vous poursuivez?
13: Non, je veux pas que vous me poursuivez.
14: Qu'est-ce que vous voulez?
13: Déjà, faudrait voir pour mon salaire.
15: Bah, vous êtes gonflé, vous.
13: Ah, une autre dame.
15: Mais non, mais là, vous faites erreur, hein. C'est pas chez nous, hein. Où c'est que vous allez, vous?
13: Bah, où c'est que je vais? C'est que je vais passer chez vous, c'est ce que je
15: vous... Vous rigolez, nous, quoi, vous? Vous n'y êtes plus du tout, là.
13: Non, mais c'est ce que je disais à vos collègues. Allô?
15: Bah moi je vais aller voir les flics, moi. Non mais qu'est-ce que c'est que cette histoire-là? Non mais c'est n'importe quoi, là.
13: Je m'excuse, mais j'avais le responsable juste avant.
15: Bah oui, responsable est pas content, hein.
13: Ah bah passez-le moi, c'est ce qu'on va voir.
25: Oui, allô? Qu'est-ce que vous voulez maintenant?
13: Rebonjour monsieur.
25: Donnez-moi votre adresse.
13: Alors, 1 rue Martin.
25: Oui?
13: À Martinville.
25: Martinville, c'est où ça?
13: Ah bah c'est, vous voyez, Bourg-Martin?
25: Non, je connais pas.
13: Comment dire? C'est sur la route de Port-Saint-Martin.
25: Je connais pas. Vous
13: connaissez pas non plus?
25: Non. C'est dans quel département ça?
13: Ah bah c'est dans le Martin.
25: Oh là là, d'accord. Vous foutez de moi ou quoi là?
13: Bon, excusez-moi, si vous ne connaissez pas la géographie, c'est pas ma faute.
25: Ah non. Écoutez, tout le monde n'est pas aussi doué que vous, hein. Parce que pour faire des cochonneries pareilles, il faut être doué, hein.
13: Étant donné que votre employé a validé quand même ma demande.
25: De quoi votre employé a validé le truc? Vous racontez des conneries ou quoi?
13: Bah celui que je viens d'avoir là.
25: Non, c'est pas vrai, vous êtes un menteur.
13: Ah si.
25: Non, celui que vous venez d'avoir, il vous a dit qu'il allait prévenir la gendarmerie et que c'était de l'escroquerie. Arrêtez de mentir!
13: Alors, on n'a pas dû entendre la même chose, hein.
25: Ben si, monsieur!
13: Non, mais je pense que vous avez mal entendu, parce que lui, il me disait pas de problème.
25: Vous êtes un menteur! Il ne vous a jamais dit pas de problème! Il vous a dit qu'il allait prévenir la gendarmerie et que vous étiez un escroc!
13: Ah, pas du tout, il m'a dit qu'il voulait...
25: Si, monsieur!
13: Ah non?
25: Si, monsieur!
13: Il m'a même dit qu'il allait me verser une prime en liquide.
25: Bon, il a fermé votre gueule!
13: Bon, je peux vous dire bonne année quand même?
15: Oh, ah oui, d'accord, bon, allez.
13: Ah non.
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27: L'habitat, bonjour.
28: Oui, bonjour madame.
27: Bonjour.
28: Je suis bien chez le plombier.
27: Oui, c'est ça, oui, on fait bien de la plomberie.
28: Je vous appelle parce qu'on m'a dit que vous étiez le moins escroc de tous les plombiers du coin.
27: Ah, en effet, là c'est très flatteur, il faudrait que je le dise au plombier.
28: Oui, enfin, il n'a pas ajouté de loin, mais quand même, ça peut compter.
27: Ah oui, c'est vrai.
28: C'est le moins escroc de tous.
27: Ah bon, eh bien,
28: j'ai entendu ça deux fois déjà.
27: D'accord.
28: En 20 ans.
27: Si les gens le disent, c'est que ça doit être vrai.
28: Alors voilà, donc je voudrais savoir comment je peux faire pour être dépanné.
27: Oui, alors dites-moi, dépanné pourquoi ?
28: Un robinet.
27: Vous voulez le changer, le réparer ?
28: Ben, ce qui coûtera le moins cher.
27: Qu'est-ce qu'il a, votre robinet ? Il marche mal et il fuit ?
28: Non, c'est pas ça, c'est que je suis obligé d'aller le vidanger à peu près toutes les deux heures aux toilettes.
27: Ah !
28: Vous voyez, il faut juste le sortir, quoi, je pense, le robinet, hein. Le sortir, le prendre dans la main, évidemment, hein.
27: Oui.
28: Le tendre un peu, je pense, hein. Et puis donc, le faire couler.
27: Oui.
28: Ensuite, donc, le secouer. Et ensuite, le remettre à sa place.
27: D'accord, ça c'est pour le vidanger.
28: Oui, c'est toutes les deux heures à peu près. Ça dépend ce que j'ai bu, quoi.
27: Ok, et en fait, vous voudrez que vous vidangez pas tous les deux heures ? Que ce soit moins fréquent.
28: Ben oui, si c'était possible. C'est surtout que je voudrais ne plus avoir à le faire moi-même.
27: Ah, qu'il se fasse automatiquement, tout seul ?
28: Oh non, je préférerais pas, parce que sinon, ça serait direct dans mon pantalon. Vous mettez à ma place, quand même. Je suis le président du comité des fêtes, hein.
27: D'accord.
28: Je suis souvent en public. Non, ce serait mieux que ce soit le plombier qui vienne me le vider de temps en temps. Quand il peut, toutes les deux heures.
27: Ah oui, ben alors là, je sais pas s'il pourra tous les deux heures, hein.
28: Et vous ?
27: Oui.
28: Vous pourriez, vous, venir me faire ça ou pas ?
27: Moi, personnellement ?
28: Oui.
27: Ah ben non, moi je travaille, monsieur.
28: Ah oui, non, mais je paye, hein.
27: Ben écoutez, je sais pas,
28: C'est quoi vos tarifs ?
27: Ah, je ne sais pas, par contre, là, les tarifs, je peux pas vous en parler. Mais déjà, il faut enlever le robinet.
28: Faut le sortir, hein.
27: Oui, le sortir, il faudrait le secouer, enfin, le vidanger l'eau qu'il y a dedans, enfin, surtout s'il y en a.
28: Ah, c'est pas de l'eau, hein.
27: C'est quoi ?
28: Ben, c'est du pipi, madame, hein.
27: Ah, d'accord, j'avais pas compris. D'accord, alors attendez, je vais le noter. Et ensuite, le remettre.
28: Dans mon pantalon, enfin, dans mon caleçon, quoi.
27: Non, attendez, mais là, je suis pas. Excusez-moi, je comprends pas. Vous me parlez d'un robinet, vous me parlez de le mettre dans votre caleçon. Excusez-moi, mais je vois pas le...
28: Ben, c'est mon robinet à moi.
27: Ben oui, votre robinet que vous avez chez vous. Excusez-moi, mais je comprends pas.
28: Ah, moi, je croyais que vous parliez de mon robinet à moi, de mon zizi, quoi.
27: Ah ben non, pas du tout, excusez-moi monsieur, mais pas du tout. Hein.
28: Ben, on s'est mal compris tous les deux.
27: Oui, un peu, oui, excusez-moi, mais je parle... Enfin, je vois pas...
28: C'est pour ça que je vous ai demandé si vous pouviez venir le faire vous-même.
27: Oui, mais non, pas du tout, excusez-moi, mais je vous trouve très mal poli. Hein.
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11: Oui, bonjour, je vous écoute.
12: Bonjour monsieur, c'est bien le cabinet de voyance ?
11: Oui.
12: Je vous appelle parce que moi-même, je suis du métier dans le sens où j'exerce le voyantisme par téléphone. Et je voulais donc vous proposer une consultation.
11: Non, mais ça ne m'intéresse pas pour la bonne raison. J'ai, heureusement pour moi, la capacité de voir pour moi-même.
12: Non, mais ça ne vous coûte que 30 euros au lieu de 60 habituellement.
11: Non, mais je viens de vous dire que j'étais capable de regarder pour moi-même.
12: Ah, je vois que vous allez changer d'avis.
11: Bah, écoutez, quand même, je connais encore quand même mes capacités.
12: Excusez-moi, mais je vois que vous vous trompez.
11: Eh ben, vous voyez très mal, mon pauvre monsieur.
12: Non, mais là, je fais 50%, c'est-à-dire que je vous ai débité que 30 euros sur la facture téléphonique.
11: Oui.
12: Ah, je vois que c'est un autre monsieur.
11: C'est pas monsieur, c'est madame.
12: Donc, comme j'expliquais à l'autre monsieur, comme c'est les soldes, je l'ai fait à 50% la consultation.
11: Non. Parce que vous soldez aussi la voyance. Ah, oh, bah, alors là, c'est de l'arnaque.
12: Ah, ben, j'avais vu que vous alliez dire ça.
11: Non.
12: Allô ?
11: Allô ?
12: Ah ben c'est un autre monsieur.
16: Chez nous on travaille pas comme ça, vous savez, on est 40 chez nous.
12: Oui, non mais moi ce que
16: donc,
12: je...
16: Si j'ai besoin d'une consultation, je vais même l'avoir gratuitement.
12: Ah ben moi je vous la fais à 30 euros au lieu de 60 là quand même, donc c'est... Voyez...
16: Vous me démarchez par téléphone, vous êtes dans une société là, vous le savez quand même.
12: Ah je savais que vous alliez dire ça, ça c'est quelque voilà. chose que j'avais vu effectivement.
16: Donc, je vous le dis, jouez pas avec moi parce que vous allez pas gagner, d'accord ? Faut le savoir.
12: Non mais alors, excusez-moi.
16: Bon écoutez, maintenant ça commence à bien faire, ok ? D'accord ?
12: Tout ce que vous me dites, je le sais puisque je suis...
16: Bon écoutez, monsieur.
12: Oui.
16: D'accord ? Bon, donc vous me dérangez.
12: Non mais alors, excusez-moi.
16: Donc, y a deux solutions. Qui vont s'exposer à vous maintenant, ok ? Alors.
12: Donc la première.
16: Non mais attendez, je vous le dis, c'est bon maintenant, ça va, 5 minutes. Vous savez, vous avez affaire à une nana qui a 56 ans, 33 ans de voyance, je connais mon métier par cœur.
12: Ouais.
16: Donc faites attention à ce que vous faites, croyez-moi bien.
12: Oui, non mais alors,
16: parce
12: c'est
16: que
12: ça.
16: Les ficelles, je les connais par cœur, ok ? Bon, et en plus, je vais vous dire, si vous êtes un petit peu intelligent, vous verrez ce que je fais comme chiffre d'affaires.
12: Non mais si vous voulez, okay. Moi j'ai vu que vous alliez dire tout ça. Okay. Parce que
16: donc
12: je...
16: vous n'avez rien vu du tout, vous êtes un gros charlot.
12: Comment ça, je savais que vous alliez dire ça également.
16: Bon, écoutez, vous, je vais être obligée de vous pointer parce que j'ai pas le choix.
12: Comment ça ?
16: Vous pouvez me pointer, s'il vous plaît,
0: numéro.
12: Ah, vous avez un pointeur à côté de vous?
0: Ah bah bien sûr, bien sûr.
12: Ah bah je contrepointe.
0: Bah allez-y.
12: Alors excusez-moi, s'il vous plaît, la dame est en train de me pointer, est-ce que vous pouvez la contrepointer, s'il vous plaît?
0: Mais moi, j'ai pas besoin de contrepointer.
12: Ah bah attendez, je demande à mon contrepointeur, vous pouvez me contrepointer le...
0: Attendez, écoutez, j'ai pas de temps à perdre avec vous.
12: Non, mais que ce soit clair, parce que moi, vous essayez de me pointer, je contrepointe.
0: Vous savez, je travaille avec les renseignements généraux, je suis pas comme vous.
12: Ah bah excusez-moi, moi je travaille avec le FBI et la CIA.
0: Bonne journée, monsieur.
12: Ah, je vois que vous allez raccrocher.
5: Allô ?
17: Alors, je vous rappelle, chers auditeurs, que nous appelons deux personnes. Actuellement, nous sommes en train d'appeler Monsieur Villadar, Jean, ainsi que Monsieur Villosset Célestin à Le P. Alors, attention. Pour le moment, les deux téléphones sonnent dans le vide. Apparemment, il n'y a personne.
5: Mais si !
17: Vous connaissez bien la règle du jeu ?
5: Oui, mais moi, je suis là, je vous entends.
17: Dès que le téléphone sera décroché, c'est le premier de ces deux auditeurs qui dira « mort aux vaches » deux fois qui aura gagné. Pour le moment, le téléphone sonne chez Monsieur Villadar. Apparemment, ça ne répond pas.
5: Mais si, je suis à l'écoute.
17: Chez Villosès, qu'il y a du nouveau ?
5: Oh, ben ça ne va pas, votre histoire. Moi, je suis à l'écoute, enfin.
17: On attend toujours que ça sonne.
5: Oh.
17: Dès que nous entendons mort aux vaches...
5: Ben, je vous dis mort aux vaches, moi.
17: Pour le moment...
5: Ah ben non. Coule pas, j'ai décroché, moi, j'entends, alors. Je sais que ça.
17: Toujours rien, Régie.
5: Mort aux vaches.
17: Encore 40 secondes.
5: Mais moi, je vous dis mort aux vaches, hein. Moi, ça, c'est qu'ils ne m'entendent pas, je comprends pas, là. Ça, c'est coule pas.
17: Il y avait quand même un tracteur à gagner.
5: Oui.
17: Et nous n'entendons toujours pas.
5: Oh, mort aux vaches, mort aux vaches.
17: Attendez, nous entendons quelque chose.
5: Oui, mort aux vaches, mort aux vaches.
18: Allô?
5: Oui.
17: Ah, nous entendons quelqu'un, il y a quelqu'un. Monsieur Villosset?
5: Non, c'est Villalard.
18: Oui, c'est Monsieur Villosset.
5: Oh non, c'est pas Villosset, c'est Villalard.
17: Oui, bonjour, monsieur.
5: Vous êtes donc
17: en direct sur Radio 104.7?
5: Il y a 10 fois que je réponds, quand même.
17: Alors, est-ce que vous connaissez le mot de passe ?
18: Et quel mot de passe ?
5: Ah ah, mort aux vaches. Moi je le sais.
17: Eh bien attention, monsieur Villosset, vous avez écouté l'émission. C'est dommage, ça sonne toujours chez Villalar, mais il n'y a personne qui répond.
5: Mais si je réponds !
18: C'est le mot de passe d'hier ou le mot de passe d'aujourd'hui ?
5: Ah !
17: Ah ben c'est le mot de passe, vous devez le connaître.
5: Ben c'est mort aux vaches, voilà.
17: Qu'est-ce qu'on dit, monsieur Villosset, comme insulte aux policiers ?
5: Oh, non, c'est pas vrai, ça.
18: Mais on dit qu'ils ont des cornes, je ne sais pas.
17: Non, pas du tout. Et ça sonne toujours chez Villalard.
5: Oui, je réponds. Mort aux vaches.
18: Chez RSSS.
5: Oh là.
17: Pas du tout, ça n'est pas ça du tout. Et c'est dommage que ça ne réponde pas.
5: Mais si ça répond. Villalard répond. Mort aux vaches. Tout de même. Qu'est-ce qui se passe, Jean? Le téléphone n'est pas bien ou quoi?
17: Monsieur Villosset, dernière réponse?
5: Oh non,
18: je ne sais pas, moi. Mort aux vaches.
17: Qu'est-ce que vous avez dit là?
5: Oui, il m'a entendu, c'est tout. Oh non.
18: Mort aux vaches.
5: Ben voilà, il m'a entendu.
17: Est-ce que vous êtes certain de votre réponse?
5: Moi? Monsieur Villalard, ah oui.
17: Est-ce que vous en êtes sûr?
5: Oui, ben absolument.
18: Oui. Ah oui, j'en suis certain.
5: Et moi, je ne dis plus s'il m'a qu'on entendu. Non.
17: Alors attention.
5: Je comprends pas, moi, parce que c'est moi qui ai dit la première. Non.
18: Mort aux vaches.
17: Vous avez gagné.
5: C'est moi qui ai dit la première réponse, hein, ce n'est pas juste. C'est pour ça que monsieur vous a répondu, c'est parce qu'il m'a entendu.
17: Monsieur Villosset.
5: C'est moi qui ai dit la première.
17: Alors donc, monsieur Villosset a gagné un tracteur?
5: Je suis pas contente.
17: Et madame Villalard a gagné un pins.
5: Ah oui, mais non, je me fous pas mal du pins. Moi, je devais avoir gagné le tracteur, normalement.
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19: Oui, bonjour.
12: Bonjour, monsieur. C'est bien l'agence immobiliste.
19: Ce serait mieux, bonjour, madame.
12: Bah, sauf si on est un monsieur.
19: Pardon?
12: Bah oui.
19: Mais...
12: Monsieur Martin à l'appareil, société Martin Télécom. Bonne nouvelle, on vous bascule sur notre nouveau forfait gratuit à vie.
19: De quoi vous me parlez?
12: Je vous parle de votre ligne téléphoniste qu'on va récupérer chez Martin Télécom.
19: Il n'en est pas question, vous ne touchez à rien. On est déjà engagé.
12: Vous inquiétez pas pour ça, on peut vous aider à vous dégager.
19: Attendez, moi je vous connais pas.
12: Pourtant, c'était clairement écrit sur le courrier que je vous ai envoyé. Nous allons vous dégager sur notre nouveau forfait gratuit.
19: Mais je ne peux pas savoir, j'ai pas eu de courrier.
12: Bon, comment ça?
19: Je ne l'ai pas reçu, ce courrier.
12: Vous n'avez pas eu de courrier? Attendez. Ah bah non, vous allez rire, je l'ai pas envoyé votre courrier, il est encore dans le dossier.
19: Oui, donc...
12: Eh oui, parce que sur le courrier, c'est quand même bien écrit, merci de nous prévenir avant si vous ne voulez pas être dégagé sur Martin Télécom.
19: Mais si on l'a pas eu ?
12: Ah oui, vous l'avez pas eu, pas faux.
19: Il y a un gros problème.
12: C'est pas grave, je jette le courrier, vous dites que vous l'avez reçu et hop, problème réglé. Ah, allô ?
19: Oui, je suis là.
12: Eh ben, il n'y a plus personne.
19: Non, je suis
12: là. Ouh là là, ah oui, alors je vous entends, mais alors votre téléphone débloque complètement.
19: Donc vous ne touchez à rien de notre numéro ?
12: Ah, ça y est, oui, je vous entends, touchez à rien, parce qu'en plus, il y a un problème technologiste sur votre poste.
19: Mais non, on n'a pas de problème technique.
12: Ah bah si, ça faisait comme si vous parliez plus devant le téléphone. Donc je vous cale une intervention pour un échangisme téléphoniste.
19: Vous rêvez ou quoi ?
12: Non mais c'est inclus. Avec votre forfait gratuit, vous avez droit à toutes sortes d'interventions payantes.
19: Mais il n'y a pas besoin d'intervention, mais...
12: Ah bah si, la preuve, écoutez... Vous voyez, là, je vous entends pas parler.
19: Je n'ai pas parlé, mais vous êtes pas bien ou quoi ?
12: Et là, vous me dites que vous me parlez pas, et pourtant, je vous entends. Il y a vraiment un problème. Elle m'a raccroché au nez, évidemment, je rappelle.
19: Oui, allô ?
12: Oui, c'est Monsieur Martin. Vous voyez qu'il y a un problème ?
25: Mais il y a aucun problème.
12: Ah bah pardon, mais là, ça vient de couper en pleine conversation.
19: Non, j'ai raccroché volontairement.
12: Parce que vous ne m'entendiez plus, d'accord ?
19: Mais si, bien sûr.
12: Avouez que vous avez du bol que je vous ai appelé. Juste à temps, hein.
19: Non, mais vous allez pas bien, vous, hein.
12: Bon, bah, c'est vrai que j'ai beaucoup de boulot, mais vous inquiétez pas, je vous mets en top priorité.
19: Bon, je vais vous passer le patron, vous allez voir que ça va pas se passer comme ça.
12: Super, prévenez-le quand même qu'on s'est déjà mis d'accord sur pas mal de trucs.
19: Alors...
25: Allô ?
12: Ah, bonjour monsieur, donc c'est vous le patron ?
25: Non, mais je n'ai rien demandé, si je veux payer plein pot, je paye plein pot.
12: Eh ben voilà, alors qu'avec le forfait gratuit Martin Télécom, vous ne payez pas le forfait, on vous facture juste les interventions, les communications, l'entretien et l'abonnement.
25: Non, mais moi ça m'intéresse pas. À partir où on demande rien, je vois pas où l'intervention doit être faite.
12: Pas besoin de demander, puisque nous on s'est dit, forcément vous serez d'accord.
25: Non, mais nous on s'est dit rien du tout. En fait, on réfléchit pas à la place des gens. Et déjà, pour faire des choses, il faut des signatures, monsieur.
12: Oh ben non, on va pas s'enquiquiner avec des papiers pour un forfait gratuit.
25: Alors vous avez le droit de faire tout comme ça sans intervention.
12: Ah si, justement, on vous fait aussi les interventions, c'est ce que j'expliquais.
25: Et vous avez déjà arrêté de me prendre pour une conne ?
12: Pardon, mais déjà, la conne, c'est moi.
25: Et vous allez oublier mon numéro de téléphone.
12: D'accord, donc à tout à l'heure ?
25: Oh, pas du tout, à tout à l'heure.
12: Ah oui, mais comment on fait pour l'intervention qu'on a programmée avec votre collègue ?
25: Non, mais je sais pas, une vieille mamie de 85 ans qu'on peut abuser.
12: Alors ça, c'est marrant que vous me parliez de mamie, parce que vous allez pas me croire, mais il y a justement Mamie Martin qui est passée me voir au bureau aujourd'hui.
25: Oh là là, mais je pense que ça va me prendre la tête, là.
12: Oh, bah attendez, elle est à côté, je vous la passe.
25: Mais putain, mais t'insistes en plus ?
12: Mamie Martin, j'ai un client qui veut te parler.
25: C'est bon, j'ai autre chose à faire que de perdre mon temps.
12: Allô ? Bonjour, mon petit garçon.
25: Bon, allez.
12: C'est Mamie Martin, là-bas.
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25: Allô ?
2: Bonjour, madame.
25: Bonjour, monsieur.
2: Vous êtes bien au 14, hein ?
25: Oui.
2: Dites-moi, madame, on voudrait vous informer, là, c'est la gendarmerie à l'appareil, là.
25: Oui.
2: On nous a signalé dans votre secteur des témoins de Jéhovah.
25: Je les ai pas vus, moi.
2: Non, ils sont maintenant plus malins qu'avant.
25: Ah bon ?
2: Ouais, ils téléphonent d'abord.
25: Ah, très bien, oui.
2: Est-ce qu'ils vous ont appelé ?
25: Non, m'ont pas appelé, moi.
2: S'ils vous appellent, madame, on vous demande de faire durer la conversation. On vous a mise sur table d'écoute.
25: Oui.
2: Pour nous permettre à nous de localiser l'appel pour pouvoir les intercepter.
25: Ah bon, très bien, monsieur.
2: Alors, pour avoir un rendez-vous avec vous...
25: Oui.
2: Ils ne disent évidemment pas qu'ils sont témoins de Jéhovah.
25: Oui, très bien, monsieur. Oui, ben, c'est entendu comme ça, alors.
2: Oui, allô ?
25: Oui ?
2: On me signale qu'ils sont en train de vous appeler.
25: Ah ! Ben, attendez, je vais...
2: Alors,
25: je vais raccrocher
2: vite. Ouais. Oui.
25: Allô ?
28: Oui, bonjour, madame.
25: Bonjour, monsieur.
28: La maison Jéhovah, l'appareil.
25: Oui.
28: Vous connaissez Gérard Hovard ?
25: Oh, pas beaucoup, mais bon.
28: Les machines agricoles.
25: Et qu'est-ce que vous voulez, alors ?
28: Eh bien, figurez-vous que les machines agricoles Jéhovah ont lancé une nouvelle machine agricole. Alors, on voulait savoir si ça vous intéressait d'en voir une chez vous.
25: Écoutez, pas pour le moment, non. Qu'est-ce que vous me proposez d'autre ? Rien ?
2: Allô, madame ?
25: Allô ?
2: Oui, c'est la gendarmerie à l'appareil.
25: Ouais.
2: Si, il faut dire oui, comme ça, ils vont venir, on va les intercepter,
25: Pardon.
2: Bien sûr. Oh, il nous faut 20 minutes, hein.
25: Oui ? Allô ?
28: Allô ?
25: Oui.
28: Oui, je vous entendais plus d'un seul coup.
25: D'un seul coup, moi non plus. Ouais. Alors, qu'est-ce que vous m'avez proposé, vous m'avez dit ?
28: Alors, on voudrait venir vous présenter notre dernière machine agricole.
25: Ah bon ? Et quel jour vous voulez venir ?
28: Est-ce qu'on peut venir maintenant ?
25: Écoutez, mettez 20 bonnes minutes, monsieur, avant. Hein.
28: D'accord. Alors, voyez-vous, c'est une moissonneuse-batteuse.
25: Mmh.
28: Vous voyez ?
25: Mmh.
28: Est-ce que ça rentre par votre porte d'entrée ?
25: Non.
28: Allô ?
25: Allô ?
28: Dites-leur que s'il faut faire des travaux, agrandir, il n'y a pas de problème.
25: Ah bon ? Allô ?
28: Allô ?
25: Oui ?
28: Je ne vous entendais plus.
25: Écoutez,
1: Remarquez, si vous me proposez ça, on peut agrandir, faire quelque chose, hein.
4: C'est-à-dire qu'on pourrait éventuellement casser un mur et monter le plafond?
1: Oui, bien sûr.
4: Ah, et donc ainsi on pourrait rentrer la moissonneuse-batteuse chez vous?
1: Je pense, oui, monsieur.
4: Très bien. Dans ces cas-là, est-ce que ça vous intéresserait? Écoutez bien ce que je vais vous proposer parce que vous avez une tête sympathique.
1: Ah bon?
4: C'est l'offre exceptionnelle de chez GGOVA en ce moment.
1: Ah bon?
4: Nous vous proposons, madame, tenez-vous bien, trois.
1: Oui.
4: Moissonneuses-batteuses.
1: Oui.
4: Pour le prix de deux.
1: D'accord. D'accord, mais vous venez, on installe ça un peu partout, hein, dans la maison, hein.
4: Est-ce que ça vous intéresse?
1: Ben, ça m'intéresse, oui, bien sûr.
4: Ah, mais vous avez de la place.
1: Ah ben, j'ai de la place, oui.
4: Alors, où est-ce qu'on pourrait mettre la première moissonneuse-batteuse?
1: Alors, oh merde. Dans ma chambre, dans ma cuisine, hein, et dans mon salon.
4: Mais est-ce que vous aurez le temps de faire tous les travaux en 20 minutes?
1: Ben oui, monsieur, je pense qu'en 20 minutes...
4: Allô?
1: Oui.
4: Dites-lui que il y a toute l'équipe qui est là, qui est déjà en train de casser les murs.
1: Ah bon?
4: Et vous pouvez même lui dire, mais vous n'entendez pas les bruits de chantier, puis c'est vous qui faites des bruits du chantier.
1: Ah bon?
4: On a presque localisé.
1: Allô?
4: Le problème que je me demande, moi, c'est est-ce que vous pensez que vous n'aurez pas le temps en un quart d'heure, 20 minutes de tout casser?
1: Oui, mais monsieur, ils sont déjà en train de tout casser dans la maison.
4: C'est-à-dire?
1: Eh ben oui, ben ils font du bruit, hein, vous entendez pas? Ils sont en train de tout casser.
4: Non, j'entends pas.
1: Ah, vous entendez?

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3: Ils sont en train de tout casser, j'entends rien.
4: Ah ben, pourtant, ça a tapé assez fort. Ils peuvent pas être toujours en train de taper. Hein? Allô?
3: Oui, c'est la gendarmerie. On est sur eux, là, dans 1 minute 30.
4: Ah, bon.
3: Alors, expliquez-moi, parce qu'on entendait du bruit.
4: Oui, c'est nous qu'on tapait.
3: Vous, c'est-à-dire, vous êtes avec qui?
4: Avec ma belle-sœur. C'est que Jéhovah, ils sont passés pour nous vendre. Ils veulent me vendre 3 moissonneuses batteuses. Alors, est-ce que vous pouvez les rentrer? Mais j'ai dit, bien sûr que je peux les rentrer. Mais comment vous allez faire? Mais j'ai dit, les gens sont tout en train de casser en ce moment.
5: Et qu'est-ce qu'on fait
4: s'ils viennent? Eh bien, s'ils viennent, les gendarmes seront là pour le cueillir, hein.
3: Oui, bonjour, messieurs, police, c'est la gendarmerie nationale.
4: Ah.
6: Oh, mince!
3: Vous êtes intercepté.
6: Oh, ben non, on avait une affaire, on allait livrer 3 moissonneuses batteuses.
4: Non.
3: Allô?
4: Oui.
3: Ça y est, on est arrivé.
4: Oh.
3: Je ne sais pas si vous avez entendu.
4: Oui, oui, j'ai entendu.
3: On les a attrapés.
4: Bon, très bien, monsieur. J'aime autant que ça se passe comme ça, hein.
3: Qu'est-ce qu'on dit à la gendarmerie?
4: Merci, monsieur gendarme.
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7: Bonjour, vous êtes en relation avec l'hôtel de police de...
8: Bonjour.
9: Bonjour madame, c'est bien la police?
8: Oui, vous êtes bien commissaire de police.
9: J'aurais besoin que vous me fassiez une carte de policier, je voulais savoir si je pouvais passer cet après-midi.
8: Vous voulez quoi exactement?
9: Une carte de policier.
8: Une carte de policier, oui. Pourquoi, vous êtes collègue, monsieur?
9: Comment?
8: Vous êtes collègue?
9: Collègue de...
8: Bah, vous demandez une carte de policier.
9: Oui.
8: Et pourquoi vous voulez ça, monsieur? On donne pas ça à des personnes comme ça, une carte de police, on donne pas une carte de police comme ça, monsieur.
9: Non, mais vous me faites une temporaire, parce que j'en ai besoin comme 24 heures, en fait, c'est juste pour aller voir le match de l'équipe de France.
8: Pour voir un match de volley-ball, pour un match handball, c'est ça?
9: Oui, c'est ça, mais c'est pour aller voir la demi-finale.
8: Oui, et pourquoi on doit vous donner une carte de police? Je comprends pas, monsieur, là.
9: Bah, parce que comme ça, si je dis que je suis policier, vous me laissez rentrer gratuit.
8: Ah, mais monsieur, on donne pas des cartes de police pour rentrer dans voir un match demi-finale, monsieur.
9: Et pour la finale, dans ce cas?
8: Bah, la finale non plus, monsieur, on donne pas des cartes de police à citoyen, monsieur.
9: Ah, pour la finale,
8: une carte
9: non plus.
8: De police, c'est une carte professionnelle, monsieur.
9: Oui, oui, bah très bien, je vais prendre ça, alors oui, parfait.
8: Bah, même une carte de professionnel, on donne pas, monsieur.
9: Et alors, dans ce cas, peut-être une carte de policier amateur, si vous n'avez pas de professionnel.
8: Bah non, monsieur, ça se fait pas, ça, monsieur.
9: Non plus. Ah, bah décidément, j'ai pas de chance.
8: Ça appartient à l'État. Vous n'êtes pas policier, vous n'aurez pas une carte de police, monsieur, c'est niet, je vous le dis tout de suite.
9: Non, mais si on peut faire comme si j'étais policier, vous voyez.
8: Non, on peut pas faire comme si vous êtes policier, monsieur. Ça se fait pas comme ça.
9: Et
8: monsieur.
9: Dans ce cas, si vous me recrutez pour 24 heures, par exemple.
8: Non, on peut pas vous recruter pour 24 heures, monsieur. Vous avez vu ça où, vous, monsieur?
9: Non, mais on dit que je suis en mission spéciale, voyez. Où...
8: Non, y a pas de mission spéciale, monsieur.
9: Non, alors dans ce cas...
10: Bonjour.
9: Ah, bonjour madame. Voilà, j'ai expliqué à votre collègue.
10: J'ai pas compris, monsieur. Une carte de policier?
9: Oui, s'il vous plaît.
10: Non, mais vous foutez de la gueule de qui, là, monsieur? Une carte de policier, pour quoi faire? Vous aurez besoin d'une carte de policier?
9: Alors, comme il y a la demi-finale de hand, là.
10: Non, mais monsieur, vous tâchez pas de. Je pense pas qu'on doit être sur la même longueur d'onde, là, monsieur.
9: Ah, c'est peut-être mon portable qui passe mal. Attendez, je me déplace.
10: Non, non.
9: Là, c'est mieux, non?
10: Non, je vous parle pas de vous entendre mal ou de ne pas vous entendre correctement.
9: Et là?
10: Monsieur.
9: Ah, là, c'est mieux, non?
10: Allez.
11: Le mec qui appelle.
9: Allô?
11: Il demande. Si on peut lui faire une carte de policier pour aller voir le match de handball. Oui, allô?
9: Ah, c'est pas ce mieux, c'est une autre dame apparemment.
11: Oui, bonjour monsieur.
9: Du coup, je peux passer quand?
11: Mais quand vous voulez.
9: Ah bah voilà, bah c'est très gentil.
11: Vous me signerez un autographe?
9: Ah bah avec plaisir.
11: Avec plaisir. C'est Rire et Chanson, c'est Martin.
9: Merde. Donc du coup, vous pouvez me prêter votre carte pour aller voir la demi-finale?
11: Vous passez, je vous en fais une.
9: Ah bah parfait.
11: Bon, en tout cas, bonne continuation à vous.
9: Bah merci.
11: Je vous écoute tous les jours, ne changez rien.
9: Je change rien et je viens chercher ma carte.
11: Avec plaisir. À tout à l'heure alors.
9: À tout à l'heure.
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10: Il foutait de la gueule de qui, monsieur?
12: J'en viens pas, tu me prends la tête, j'en veux déchirer.
9: En revanche, vous devriez raccrocher, hein.
12: Oh non. Oh, c'est trop génial.
10: Mais hey, je vais y penser toute l'après-midi, sérieusement. C'est génial.
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13: Allô?
14: Allô?
13: Oui?
14: Oui, bonjour madame.
13: Bonjour monsieur.
14: Je me permets de vous appeler, c'est un ami qui m'a donné votre numéro.
13: Oui?
14: Il m'a dit, tu ferais bien de les appeler, ils peuvent peut-être t'aider.
13: Qu'est-ce qui se passe, monsieur?
14: Ah, bah ça va très bien, ça va très bien.
13: Ah bon, mais pourquoi votre ami vous a donné ce numéro de téléphone?
14: Comment vous avez deviné mon numéro de téléphone?
13: Ah, je ne l'ai pas deviné, monsieur, c'est vous qui m'avez téléphoné.
14: Mais vous m'avez appelé André.
13: Ah non, du tout.
14: Vous m'avez pas dit André.
13: Qui vous a conseillé de nous appeler exactement?
14: C'est un ami que je vais voir à peu près une fois par semaine.
13: Oui.
14: Mais c'est un ami bizarre, il faut que je le paye.
13: Ah, d'accord.
14: C'est un
13: docteur?
14: Je sais pas, il me donne des petits machins à avaler pour manger.
13: Mm-hmm.
14: Mais attendez.
13: Oui.
14: Mon ami, il est médecin.
13: Ben, je suppose qu'il vous donne des petites choses à manger.
14: Mais je suis un oiseau, madame. Il me donne des petites graines.

0: moi.
1: Ah bon?
0: Ben oui, comme ça après...
1: Et pourquoi il vous a dit de nous appeler alors? Je comprends pas, puisque vous allez si bien.
0: Parce que ce soir, il m'a dit, ce soir, je peux pas vous faire la cuisine, quoi.
1: Il est dans un... Vous voyez où exactement cet ami?
0: Dans ma cage, madame.
1: Dans votre cage?
0: Oui.
1: Mais écoutez, je peux prendre votre adresse et votre nom, et puis je vais vous envoyer quelqu'un qui va vous amener à manger pour ce soir.
0: Mais je peux venir vous voir, si vous voulez.
1: Mais non, ça, c'est pas possible.
0: Mais moi, je suis un oiseau, et je me déplace aussi chez les gens, mais ils ont fermé la cage ce matin.
1: Mais vous pouvez peut-être l'ouvrir pour si je vous envoie quelqu'un, vous ouvrez juste 5 minutes. Hein.
0: Oui, mais alors, c'est un truc. Alors, attendez, parce que...
1: Faites attention de ne pas vous échapper.
0: Non, non, le problème... Attendez, je vais essayer d'ouvrir la porte, quoi. Mais la cage, elle est bloquée. Hein.
1: Allô?
2: Je vais essayer, madame.
1: Pardon?
2: Je vais essayer d'ouvrir la porte.
1: Allez-y, essayez.
2: C'est fermé! Ma cage est fermée!
1: Allô, monsieur, revenez, on va trouver une solution. On va appeler un serrurier. Allô?
0: Allô?
1: Oui, mais vous inquiétez pas, ça, une porte, ça s'ouvre toujours s'il faut. On appellera un serrurier, on appellera quelqu'un comme ça qui est spécialiste pour ouvrir les portes.
0: Attendez, je m'envole, je change de branche.
1: Allô? Vous êtes sur une autre branche?
0: Allô?
1: Oui?
0: Je suis tout en haut de l'arbre.
1: C'est beau de là-haut.
0: Je trouve plus mon nid. Et qu'est-ce que je fais?
1: Ben écoutez, monsieur l'oiseau, on va vous aider, monsieur. Ne vous inquiétez surtout pas.
0: Et attendez.
1: Oui, il est où votre arbre?
0: Attendez, je vais essayer de m'envoler encore plus haut.
1: Oh là là. C'est peut-être pas la peine d'aller plus haut.
0: Attention, j'y vais. Oh,
1: putain. Allô?
0: Allô?
1: Oui, vous me donnez votre nom et votre adresse, monsieur, d'accord? Et puis on va venir vous aider.
0: J'ai cassé mon bec.
1: Ben oui, justement, on va venir vous le réparer.
0: Oh, mon Dieu, j'ai cassé mon bec.
1: Bon.
0: Attends.
1: Comment vous vous appelez? Vous avez bien un nom.
2: Oui, qui c'est qui est là? Qui c'est qui a frappé? Ah, bonjour, Dumoulin.
1: Ah, là, quelqu'un, super.
2: Entrez.
1: André?
2: Je suis avec votre femme au téléphone, rentrez.
1: Allô, André?
2: C'est votre femme, je vais vous la passer.
1: Quand oui, oui, passez-moi là.
3: Ma femme, qu'est-ce qu'elle fout là? Allô, Simone?
1: Non, non, c'est une erreur. Urgence psychiatrie à l'appareil. Est-ce que vous pouvez me donner le nom et le prénom de ce monsieur et son adresse? Je crois qu'il a besoin de soins.
3: Quel monsieur?
1: Le monsieur, monsieur André?
3: Il n'y a pas de monsieur ici, madame.
1: Ah.
3: Il y a un oiseau.
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6: Bonjour.
3: Oui, bonjour monsieur.
6: Oui.
3: C'est le restaurant?
6: C'est lui-même.
3: Oui, bonjour. Docteur de la place à l'appareil.
6: Oui, docteur, oui.
3: Je voudrais réserver pour 2 personnes ce soir.
6: 2 personnes ce soir, à quelle heure?
3: 20h15, 20h30.
6: 20h15, 20h30.
3: Mais est-ce que ce serait possible d'avoir un endroit un peu tranquille?
6: Vous serez tranquille, il y a toujours un écart de 3 mètres entre nos tables.
3: Oui, parce que je serai accompagné par la femme d'une notaire. Enfin bon, je préfère vous dire, comme ça vous saurez. Je suis un vieil ami de Maître Ledoux, que vous connaissez certainement.
6: Bah, peut-être, monsieur, mais enfin, nous, que vous soyez accompagné par une dame qui ne devrait pas l'être avec vous,
3: ouais,
6: c'est pas
3: enfin,
6: un
3: bon.
6: Problème, monsieur.
3: Non, bien sûr, mais j'aimerais bien, si vous voulez, enfin, elle, surtout, préférer que nous ne soyons pas vus, évidemment.
6: Mais si cette dame ne doit pas être vue et qu'elle est vue, moi, je n'y suis pour rien, monsieur. Hein.
3: D'accord.
6: Bien, docteur.
3: Je vous remercie, à tout à l'heure.
6: D'accord, à tout à l'heure. Bonjour.
0: Oui, bonjour, monsieur. C'est le restaurant?
6: C'est le restaurant, monsieur.
0: Bien, je voudrais réserver pour 2 personnes, s'il vous plaît.
6: Pour quand?
0: Ce soir, si pour c'est ce possible. Soir,
6: oui, à quel nom, monsieur?
0: Maître Ledoux.
6: Maître Ledoux.
0: Notaire.
6: Non, Maître Ledoux.
0: Oui, notaire Maître... à Argentan. Oui, je suis déjà venu.
6: Oui, mais attendez pour le nombre de places.
0: Allô?
6: Allô, oui?
0: Oui.
6: Une seconde, monsieur Ledoux. Je viens de vérifier ses prix. C'est complet.
0: Ah bon?
6: Ah oui, je suis en train de regarder mon planning. C'est complet. J'aurais 1, 2, 3, 4, et la fois 8 ici, la fois 4 là, fois 3 là, une fois 2 ici. Non, monsieur, il me reste plus de table. C'est plus possible.
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7: Oui, bonjour.
8: Bonjour madame, c'est bien le tabac ?
7: Non, c'est monsieur.
8: Vous êtes sûr ?
7: Ben oui.
8: Monsieur Martin à l'appareil, j'ai acheté du tabac chez vous, mais je savais pas que c'était illégal.
7: Non monsieur, nous ne vendons pas de choses illégales, monsieur.
8: Ah si ?
7: Non.
8: Ah si, il y a illégalisme.
7: Non, il n'y a pas de... On vend pas de trucs illégaux, je sais pas où vous avez été voir ça.
8: Bah, dans le journal informatif, ils disent « Le tabac à mâcher, maintenant c'est interdit. »
7: Oui, et on ne vend pas de tabac à mâcher.
8: Bah si, les pouches.
7: Les quoi ?
8: Les pouches de tabac, le gros sachet avec du tabac dedans en vrac.
7: Le gros sachet, c'est pas... Vous le mâchez pas ?
8: Si, parce que ça me revient moins cher de mâcher une grosse pouche plusieurs fois plutôt que de mâcher des petites pouches une seule fois.
7: Non mais je m'en fous de...
8: Non mais de toute façon, vous inquiétez pas, j'ai le ticket.
7: Non mais non, vous n'allez pas avoir le ticket.
8: Bah c'est plus pratique, comme ça je passe pour le remboursage.
7: Bah allez, passez, je vais m'occuper de votre cas.
8: En revanche, j'ai que le ticket, hein, évidemment.
7: Non mais...
8: Bah oui, j'ai pas gardé la pouche, j'ai tout balancé dans les toilettes.
7: Non mais ça va pas, non ?
8: Bah oui, mais imaginez, si j'ai une descente de la police stupéfiante chez moi, je suis fichu.
7: Ah bah non, mais si vous avez tout balancé, monsieur, comment voulez-vous qu'on fasse quelque chose ?
8: Bah grâce au ticket, comme ça vous pouvez me rembourser.
7: En plus, vous n'avez pas pu avoir de ticket, on ne sort pas de ticket.
8: Ah non, mais le ticket, je l'ai fait moi-même.
7: Ah vous avez fait le ticket ?
8: Bah oui, déjà que j'avais pas le tabac, je me suis dit, si en plus j'ai pas le ticket, c'est un coup à pas récupérer mes sous.
9: Allô.
8: Bonjour monsieur.
9: Bah, tout le monde va prendre ma ticket, puis va me le ramener, puis j'ai remboursé.
8: Ah bah si vous le faites pour les autres, pourquoi moi je pourrais pas y avoir droit ?
9: Bah non, je le fais pas pour les autres, je vous dis, c'est pour ça qu'il faut ramener tabac.
8: Ah oui, mais moi pas pouvoir ramener tabac. Moi balancer tabac parce que tabac à mâcher interdit.
9: Mais pourquoi c'est interdit ? C'est pas mâché, ça roulé. En blague, c'est du tabac roulé.
8: Comment ça, on blague ? Oh bah bravo.
9: Mais... Ben non.
8: Non mais j'ai rien contre l'humour, mais il faut m'expliquer votre blague.
9: Mais non,
8: hein.
9: Ça s'appelle une blague.
8: Oh ben je peux vous dire que je sais ce que c'est qu'une blague.
9: Mais non, ça s'appelle comme ça.
8: Pardon, mais moi-même je suis blaguiste semi-professionnel.
9: Ça s'appelle une blague de tabac.
8: Oui, alors c'est peut-être un truc qui vous fait rigoler avec les collègues du tabac.
10: Oui, allô, bonjour.
8: Ah bah bonjour madame, il y a votre collègue qui me fait une blague, mais alors j'ai rien compris.
10: Une quoi ?
8: Bah soi-disant il me fait une blague, mais je pense qu'il essaye surtout d'éviter le remboursage.
10: Non, non, mais de toute façon il n'y a pas de remboursage, hein monsieur.
8: Bah si, ma pouche.
10: Mais bah alors, vous avez acheté quoi ? Dites-moi précisément qu'est-ce que vous avez acheté.
8: Une pouche, vous voyez les grosses pochettes de tabac.
10: Ouais, mais une pochette quoi ? Quelle marque ?
8: Bah de marque de tabac.
10: Non, mais dites-moi le nom, hein, sinon on n'y arrive pas. Hein.
8: Oula ! Comment voulez-vous que je sache ça ?
10: Il y a une marque, moi, soit c'est du Winston, soit c'est du News, soit c'est du...
8: Ouais, du... Bah, il en faut trois, ça m'arrangerait.
10: Du Camel.
8: Ah bah voilà, parfait.
10: Quoi, il en faut trois.
8: Concernant ?
10: Il en faut trois, pourquoi vous dites ?
8: Non mais de toute façon, j'ai regardé, quelle que soit la marque, ils sont tous interdits de vendage.
10: Non, c'est pas interdit, monsieur, de vendre du tabac.
8: Ah bah les pouces.
10: Si ça va pas, vous allez à la gendarmerie. Si vous voulez, parce que c'est interdit, vous passez à la gendarmerie.
8: Ah, donc on est d'accord, c'est bien interdit.
10: Non, c'est pas interdit, ce que je vends, c'est légal. C'est pas interdit, monsieur.
8: C'est quand même marqué dans le journal. Si c'est interdit, tout ce qui est tabac à mâcher est illégal.
10: Mais c'est pas à mâcher, monsieur, c'est à rouler ou à tuber.
8: Oh, qu'est-ce que vous me dites ?
10: C'est à tuber ou à rouler.
8: Ah bah voilà, les noms d'oiseaux, allons-y.
10: Comment ?
8: Vous venez de me dire de me faire tuber.
10: Non, tuber ou...
8: Et allez, encore une fois, bien sûr.
10: Ouais, non, allez, attendez, je... Merde.
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12: Oui, allô ?
0: Allô ?
12: Oui ?
0: C'est vous qui vendez des croquettes ?
12: Oui, c'est moi, oui.
0: À domicile ?
12: Oui.
0: Pour les chiens ?
12: Oui.
0: Alors, est-ce que vous pouvez venir nourrir mes chiens, s'il vous plaît ?
12: Et vous avez quoi comme chien ?
0: Ben, c'est 13 pitbulls. Moi, je les nourris plus, je rentre plus dans la cage. Hein. Je vous laisse faire ça. Hein.
12: Vous rentrez plus, mais qui c'est qui donne à manger aux animaux ?
0: Ben, c'est vous.
12: c'est, comment dire ? Mais moi, je ne tiens pas à me faire manger non plus.
0: Ben, oui, mais il faut bien que quelqu'un le fasse, madame. Hein.
12: Ben oui. Mais comment dire, avant, qui c'est qui leur donnait à manger ?
0: Ben, il y en a eu deux successivement. Il y a eu M. Hervé Bellec qui est décédé suite à... Ben, avec mes pitbulls, là. Hein.
12: Oui.
0: Et donc, lui, il s'est fait bouffer, il n'y a pas d'autre mot. Hein.
12: Oui.
0: Et le second, c'était M. Calvé.
12: Oui, oui, mais bon, je ne tiens pas à me faire bouffer non plus. S'il y en a un qui est mort, je suis désolée, monsieur, hein, mais je n'irai pas. Hein.
0: M. Calvé aussi, il y en a deux qui sont morts, en fait.
12: Oui, ben non, je suis désolée, mais je n'irai pas, hein. Je ne tiens pas à aller là-bas et me faire bouffer, quoi.
0: Non, mais je leur crierai de rester calme
12: oui.
0: Par la fenêtre. Vous inquiétez pas. Je vais vous passer mon fils, hein.
12: Oui.
13: Merci, oui. Allô ?
12: Oui.
13: Oui, bonjour, madame.
12: Oui, bonjour.
13: Je ne sais pas c'est à quel sujet mon père me passe, mais...
12: Alors, je ne sais pas, il m'a appelé pour savoir pour la nourriture pour les chiens.
13: Oui.
12: Oui, donc, comme il me dit, bon, c'est des pitbulls, il me dit, bon, il y a deux personnes précédentes qui se sont fait bouffer, quoi.
13: Oui, malheureusement, oui, on a déploré deux décès, c'est malheureux, mais bon.
12: Oh, oui, alors moi, c'est ce que je lui dis, moi, je veux bien livrer des croquettes, mais moi, je veux pas courir de risques. Hein.
13: C'est-à-dire que, si vous voulez, on ne nourrit plus nos chiens, simplement parce que ils se nourrissent quand les gens viennent leur donner à manger.
12: Oui.
13: Il a parlé de M. Calvé, c'est ça et de...
12: Oui, c'est ça.
13: Oui, ben ils sont nourris comme ça, les chiens, quoi.
12: Ah, de chair humaine, quoi.
13: C'est
12: exactement ça, ils sont nourris de chair humaine.
13: Voilà.
12: Ah bon, et vous trouvez que c'est bien ?
13: Non, non, pas du tout, mais nous, ça nous coûte moins cher, voilà, quoi.
12: Ouais, non, moi, je suis désolée, je ne viendrai pas vous livrer. Hein.
13: Attendez, on a une solution maintenant.
12: Oui ?
13: C'est que moi, je fais des assurances vie.
12: Oui ?
13: Donc, je voulais vous en proposer une. Alors,
12: ah ouais, non, non, allez, je vous arrête tout de suite. Au revoir, monsieur.
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15: Bonjour.
8: Bonjour monsieur, c'est bien la société de plombistes chauffagiers ?
15: Oui, c'est ça monsieur.
8: Monsieur Martin à l'appareil, société d'enquêtage téléphoniste Martin Martin. Bonne nouvelle, vous êtes inscrit sur la liste des gens qui sont pour le démarchisme téléphoniste.
15: Je me suis jamais inscrite nulle part monsieur.
8: Ah bah vous êtes dans la liste des gens qui demandent à être démarchés téléphoniquement.
15: Non.
8: Ah si ?
15: Je me suis pas inscrite monsieur, c'est moi qui fais ça, je me suis jamais inscrite.
8: Ah, eh ben écoutez, heureusement que je vous appelle, je vais donc faire l'inscription tout de suite.
15: Oui, écoutez monsieur, là j'ai pas le temps, je ne suis pas inscrite et je suis contre le démarchage, donc c'est pas la peine de me démarcher.
8: Ah bah non.
15: Merci, au revoir.
8: Ah bah si, mais je la rappelle.
15: Oui.
8: Bonjour monsieur, monsieur Martin à l'appareil, société d'enquêtage téléphoniste Martin Martin.
15: Oui.
8: Bonne nouvelle, vous êtes inscrit sur la liste des gens qui sont pour le démarchage.
15: Je ne me suis pas inscrite monsieur, vous me défaites de cette liste de démarchage. Merci, ici c'est commercial, ce n'est pas la peine de.
8: Alors
15: me...
8: oui, c'est effectivement un appel commercial.
15: Oubliez-moi et ne me rappelez pas monsieur, ça ne sert à rien, merci.
8: Je rappelle tout de suite.
15: Bonjour.
8: Bonjour monsieur, monsieur Martin à l'appareil, société d'enquêtage.
15: Oui, c'est toujours madame, mais c'est pas grave, hein. Bonjour madame.
8: Oui, bon, admettons. En tout cas, bonne nouvelle, vous êtes inscrit, cher monsieur, sur la liste.
15: Je ne me suis pas inscrite, vous me rayez de cette liste. Vous comprenez pas le français?
8: Ah, yes, I do.
15: Je ne me suis jamais inscrite, donc je vous demande de ne pas me démarcher, donc de ne pas m'appeler.
8: Ah, alors, à la place de vous appeler, dans ce cas, je peux vous rappeler?
15: Ne me rappelez plus, monsieur. Oubliez-moi. Je pense que je parle le français, donc vous arrêtez. Merci. Au revoir.
8: Bon, bah, je rappelle.
15: Allô ?
8: Bonjour monsieur, monsieur Martin à l'appareil.
15: Merde, arrêtez de m'appeler.
8: Allez hop, c'est reparti.
15: Vous avez pas compris encore ?
8: Bonjour monsieur, monsieur Martin.
15: Non, vous ne comprenez pas le français.
8: Non mais excusez-moi, je ne fais que mon métier puisque vous avez...
15: Eh ben souhaité... moi monsieur, je vous dis de votre métier que ce n'est pas la peine de me démarcher. Donc maintenant, vous oubliez mon numéro. Je pense que j'ai été clair quand même.
8: Tout à fait clair.
15: Eh ben vous m'oubliez monsieur. Vous rayez mon numéro de votre liste de pour vous me démarchiez.
8: Ok.
15: C'est bon.
8: Donc, question numéro 1. Pourquoi êtes-vous pour le démarchisme ?
15: Je ne suis pas pour. J'ai autre chose à faire, monsieur. Je ne suis pas là pour écouter les connards qui m'appellent au téléphone.
8: Alors, je suis désolé, monsieur connard n'est pas disponible. Mais je suis monsieur Martin Trocon et je le remplace.
15: Au revoir.
8: Bon, bah vous savez quoi ? Je rappelle.
15: Mais vous comprenez pas le français.
8: Bonjour, monsieur !
15: Je ne remplirai pas votre enquête. Vous marquez « ne veut pas répondre à l'enquête ».
8: D'accord, alors dans ce cas, nous allons remplir l'enquête sur les gens qui ne veulent pas répondre à l'enquête.
15: Je vous arrêtez, monsieur. Vous avez une enquête, vous marquez « ne veut pas répondre à l'enquête ».
8: Question, avez-vous déjà refusé un démarchisme ? Ah, ben je vais être obligé de rappeler.
15: Vous arrêtez de m'appeler, c'est une entreprise professionnelle.
8: Oui, bonjour monsieur, monsieur Martin à l'appareil, société d'enquêtage téléphonique.
15: J'en ai rien à faire, là vous empêchez mes clients de m'appeler.
8: Ah bah écoutez, considérez que je suis un client dans ce cas, si ça vous arrange.
15: Non, vous n'êtes pas un client monsieur, donc je vous dis, vous arrêtez de m'appeler, merci.
8: Mais je vous en prie, première question, en démarchisme téléphoniste, vous préférez, petit
15: A... Ne pas vous avoir au téléphone, surtout pas, surtout les gens qui s'appellent en numéro caché. Hein, monsieur Martin, monsieur Durand, monsieur Dupont, comme vous voulez, j'en ai rien à secouer. Hein, vous arrêtez de m'appeler, vous remplissez le dossier, vous dites que je ne veux
8: vous inquiétez
15: plus.
8: Pas. On va remplir le dossier ensemble. Question numéro 1 bis.
15: Je vous parle français ou quoi ? Merde !
8: Ah bah oui, mais j'ai pas fini, obligé de rappeler.
16: Allô ?
8: Ah, bonjour madame. Monsieur Martin à l'appareil, société d'enquêtage téléphoniste Martin Martin.
16: Oui, c'est Rire et Chanson.
8: Ah oh, oui, bravo !
16: Vous avez mis en rôle la patronne.
8: Ah bah ça s'est pas entendu du tout. Vous pouvez me la repasser deux secondes ?
16: Elle vient de partir.
8: Super.
16: Et après, quand elle me dit c'est monsieur Martin, il me dit monsieur alors que c'est madame. Je dis bon, laisse tomber, c'est ça.
8: Et en même temps, vous lui dites rien. Vous la laissez.
16: Non, bah elle était montée tellement dans les tours qu'on pouvait plus lui parler.
8: Bonne journée alors.
16: Merci à vous aussi.
8: Et au revoir madame.
16: Au revoir madame.
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17: Bienvenue. Autoroute Information, bonjour.
0: Bonjour madame.
17: Ah bah tiens. Vous ne quittez pas un instant.
0: Ben non. Ça fait du bruit par où ça passe, ça, dis donc.
17: Allô ?
0: Oui, ben, ça fait du bruit chez vous.
17: Oui.
0: Hey. Bonjour, madame.
17: Bonjour, monsieur.
0: Monsieur Ledoux à l'appareil.
17: Oui.
0: Vous êtes bien le centre d'information sur les autoroutes ?
17: Oui, monsieur.
0: Bien, je pars en vacances en Espagne, là.
17: Oui.
0: Avec ma femme, mon petit-neveu Georges et mon chien.
17: Oui.
0: Voilà. Ben oui, mais alors, le problème, on a un problème, on est en train de charger la voiture et tout. Enfin, on a déjà fait quelques kilomètres, mais on est en train de changer les valises de place, parce qu'avec le Kléber, les valises, elles n'ont plus de place dans le coffre, vous voyez ?
17: Ah oui, d'accord.
0: Alors, donc, on a des problèmes, quoi, évidemment. Alors, on voudrait savoir s'il y avait une forêt sur le bord de la route qui mène en Espagne.
17: Une forêt?
0: Oui.
17: À quel niveau?
0: Oh ben, pas trop loin, quoi. C'est parce que ma femme n'arrive pas à dormir avec le clébard qui aboie tout le temps parce qu'il étouffe dans le coffre, quoi.
17: Ouais.
0: Alors, on se disait qu'on pouvait peut-être... Enfin, juste pendant un mois, quoi. Laisser le chien dans la forêt, au bord de la route, pour qu'on puisse le reprendre après, vous voyez, quoi.
17: Ah non, mais vous n'allez pas abandonner votre chien pendant un mois?
0: 3 semaines et demie.
17: 3 semaines et demie dans la forêt, vous voulez abandonner votre chien?
0: Non, pas abandonner. C'est-à-dire qu'on pensait que, vous voyez, en plus, les forêts dans le sud de la France, c'est dangereux.
17: Oui.
0: En été, il y a des incendies de forêt.
17: Oui.
0: Alors justement, nous, l'opticien, il pourrait peut-être vous aider dans la lutte contre les incendies de forêt parce qu'il passe son temps à pisser sur les arbres. Vous voyez?
17: Mais comment il va vivre pendant 3 semaines?
0: Mais il peut surveiller les arbres, il peut protéger les champignons, quoi.
17: Mais non, mais vous pouvez pas faire ça.
0: Mais on rentrera au bout de 3 semaines, alors. Vous savez, les chiens, ils font ami-ami avec les écureuils, ils ont chacun une truffe, ils se frottent la truffe, ils aiment bien ça, les chiens. Les écureuils, ils leur apportent des glands.
17: Les écureuils, ils leur apportent des glands aux chiens?
0: Ah ben, bien sûr, madame.
17: Mais c'est pas possible, monsieur, ses amis les écureuils, ils vont pas le nourrir.
0: Si.
17: Ils vont pas le nourrir assez, c'est pas avec des glands qu'il va se nourrir.
0: Mais si, le chien, ça mange n'importe quoi.
17: Mais non, dans une SPA, à la SPA, il va être nourri normalement.
0: Mais nous, on l'a entraîné à bouffer des glands depuis 3 semaines, et ben il se porte bien.
17: Votre chien, il va pas rester pendant 3 semaines au même endroit. Hein.
0: Mais on va l'attacher à l'arbre.
17: Ah bah oui, bah c'est très malin. Ah, hein. Mais il va être malheureux, le chien va pas pouvoir bouger, vous rendez pas compte.
0: Mais il aime bien pas bouger, c'est un feignant, c'est un gros feignant, ce chien-là. Je vous dis, il fait rien.
14: Allô?
0: Oui.
14: Mais monsieur, excusez-moi, mais vous êtes sûr que vous êtes très normal?
0: Madame, je vous...
14: Non, mais je me permets de vous demander ça, monsieur, parce que là, vraiment, d'abord, est-ce que vous savez où vous êtes ici?
0: Je pense que je suis chez des gens sympathiques.
14: C'est-à-dire?
0: Honnêtes. Plaisant, que j'aurais bien aimé rencontrer dans ma vie, avec qui j'aurais aimé me lier d'amitié, pourquoi pas.
14: Non mais monsieur, vous vous rendez compte de ce que vous dites? Est-ce que vous avez déjà vu, je sais pas qui vous êtes, qu'est-ce que vous
0: monsieur,
14: faites dans la vie,
0: monsieur? Monsieur Bernard Ledoux, retraité des PTT.
14: Je suis bien heureuse de le savoir. Alors dans les PTT, on est comme ça?
0: Comment ça, on est comme ça?
14: Écoutez monsieur, vous avez pris un chien. Moi, je sais pas, j'ai 4 chiens, monsieur. Et croyez-moi, je pars aussi en vacances, quand ça m'arrive de temps en temps, et je laisse pas mes chiens au bord d'une forêt, hein.
0: Mais je veux pas les laisser au bord de la forêt.
14: Non, vous voulez l'attacher à un arbre, alors c'est encore pire.
0: Mais oui, mais je veux pas le laisser au bord de la forêt. S'il faut le mettre au milieu de la forêt, je l'attache au milieu de la forêt.
14: Non, mais enfin, monsieur, et il mangera comment, votre chien? Vous rêvez ou quoi?
0: J'ai expliqué à la dame que les écureuils leur apportent des glands.
14: Non, mais vous plaisantez, mais un chien, ça mange des glands. Moi, mes chiens, ils mangent de la viande, monsieur.
0: Moi, ça fait 3 semaines qu'on entraîne. Oui. Mon chien a bouffé des glands.
14: Vous l'entraînez à manger des glands. Vous en mangez, vous, des glands?
0: Et j'ai essayé.
14: Oui, et c'est bon?
0: Ben écoutez, à mon avis, c'est bon pour le chien.
14: C'est bon pour le chien, ça, bien sûr. Mais pourquoi pas? C'est peut-être bon pour les écureuils, mais ça m'étonnerait que ce soit bon pour un chien.
0: Eh ben, il en bouffe. Hein.
14: Il en bouffe.
0: Eh ben, d'ailleurs, on a déjà une cargaison. En plus, le temps que... Mais oui, parce qu'on a pensé à tout. Le temps que les écureuils fassent ami-ami avec lui, on va lui mettre un petit panier à côté de sa laisse, puisqu'on va le mettre avec la laisse à l'arbre.
14: C'est ça, oui.
0: Alors, vous êtes un ami des chiens?
14: Ah oui, monsieur, oui.
0: Alors, à quel arbre croyez-vous qui sera le mieux? Un sapin, un hêtre ou un bouleau?
14: Non, mais monsieur, est-ce que vous plaisantez là où...
0: On part dans une demi-heure, madame.
14: Partez dans une demi-heure. Bon, mais écoutez-moi, d'abord, premièrement, si vous avez un problème, c'est à la SPA qu'il faut vous adresser, à la Société Protectrice des Animaux, et non pas à un service autoroute.
0: Mais ils n'en veulent pas de mon chien à la SPA.
14: Comment ça, ils n'en veulent pas de votre chien? Ça m'étonnerait. À la SPA, on accepte les chiens.
0: Non, la dame m'a dit qu'ils n'en voulaient pas.
14: Et pour quelle raison?
0: Parce que c'est un éjaculateur précoce.
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18: Oui, allô?
8: Bonjour, monsieur, c'est bien le libraire?
18: Oui, et c'est une dame.
8: C'est une... Non.
18: Si, je suis une dame, je suis pas un monsieur.
8: Oh, bah, si vous voulez.
18: Oui.
8: Monsieur Martin, à l'appareil, je suis passé acheter un peu de littératurisme chez vous.
18: Oui.
8: Et comme j'ai fini vos livres, je vais vous les rapporter.
18: Non, mais je comprends pas, en fait, ce que vous me demandez.
8: Bah, vu que j'ai lu vos livres et que je compte pas les relire, je vous les rapporte et vous me les remboursagez.
18: Oui, mais est-ce que ma patronne est au courant, en fait?
8: Pas du tout.
18: Écoutez, donnez-moi votre numéro de téléphone, s'il vous plaît.
8: Ah, bah, avec plaisir, ça faisait longtemps qu'on me l'avait pas demandé, en plus.
18: Oui.
8: Donc, c'est 0606.
18: 0606.
8: Ah non, attendez.
18: Oui.
8: Non, pardon. C'est 060606.
18: Encore une fois?
8: Non. 3 fois.
18: Oui.
8: 06 06.
18: Vous allez me mettre 06 combien de fois en fait?
8: Bah 6 fois.
18: Bah non, c'est pas possible monsieur. Il y a qu'une fois 06.
8: Ah oui, non mais attendez, il y a qu'une fois 06 au début.
18: Bah oui.
8: C'est à cause de l'indicatif. Ne faites pas le 06 du début dans ce cas, faites juste 06 mais 5 fois.
18: Non, c'est il y a pas 06 fois 5 fois.
8: Bon, c'est pas grave. Dites à la patronne que j'attends son coup de fil.
18: Non mais vous avez pas compris, votre numéro, je l'ai pas.
8: Ah bah attendez, je vous le donne. Vous avez de quoi noter?
18: Bah oui, j'essaie de le noter depuis tout à l'heure, oui.
8: Pourtant c'est pas compliqué. Donc 06 06.
18: D'accord.
8: 06 06 06.
18: Oui, donc c'est que des 06. Ce numéro.
8: Bah, hey, je vous avais dit que c'était pas compliqué.
18: Ouais. Oui, allô?
8: Bonjour, monsieur. Ah, c'est dommage, j'aurais bien aimé qu'on me passe la patronne.
18: Oui, c'est moi, oui.
8: Ah, parfait. Donc, c'était pour un remboursage de livres. Rapport que j'ai fini de les lire.
18: Bon, donnez-moi vos coordonnées, s'il vous plaît.
8: Eh ben, on y retourne. Donc, monsieur Martin.
18: Monsieur Martin. Hein?
8: Votre collègue a déjà noté mon numéro. Vous pouvez lui demander.
18: D'accord. Et vous êtes où?
8: Je suis à Martinville.
18: Martinville. Martinville quoi?
8: Martinville. Vous connaissez pas Martinville?
18: Bah, quelle ville, Martinville?
8: Bon, Martinville sur Martine, évidemment.
18: C'est où ça?
8: Bon, au Martinland.
18: Pardon?
8: Martinville, c'est la capitale du Martinland.
18: Ah non, attendez, attendez.
8: Oh bah si, pardon, mais je connais.
18: Ouais, alors attendez, attendez.
8: Sous-préfecture, Bourg-Martin.
18: Non mais attendez, attendez. Vous me parlez de quoi? Qu'est-ce que vous voulez faire? Parce que je suis au courant de rien du tout là.
8: Ah oui, c'est vrai. C'était pour un remboursage des livres que j'ai achetés parce que j'ai fini de les lire.
18: Ouais, c'est ça, c'est ça.
8: Ou sinon, je peux aussi vous les échanger contre de l'argent.
18: Non mais moi j'ai pas envie que vous me changiez, vous.
8: Non mais dans ce cas, c'est pas un remboursage. Là, c'est un échangeage argent-marchandise. Rien à voir.
18: Ouais.
8: Ah ouais.
18: Ouais,
8: tout à fait.
18: Ouais. Non mais.
8: Ah mais ouais, si.
18: Non mais vous dérangez même pas.
8: Comment ça me dérange?
18: Bah, vous dérangez pas.
8: Ah non, mais ça ne me dérange pas du tout, rassurez-vous.
18: Ah oh ouais, c'est ça.
8: Ah non, vraiment. Mais enfin, si vous préférez, on fait plus simple. Je garde les livres et vous me donnez juste l'argent.
18: Ah oui.
8: Alors là, ça ne me dérange pas du tout.
18: Bon, alors cesse de plaisanterie, qui êtes-vous?
8: Alors, bas les masques. Monsieur Martin, spécialiste en blaguisme téléphoniste.
18: Ouais.
8: Et où est-ce que vous pouvez écouter de très bons canulars?
18: À la radio.
8: Ouais, bien. Vous connaissez Ré Chanson?
18: Bah oui, bien sûr que je connais, oui.
8: Eh ben, bienvenue, c'est Ré Chanson.
18: Donc, c'est encore des conneries, donc.
8: Ah non, ça non, c'est vraiment la radio.
18: Non, c'est pas la radio, j'y crois pas. Sur la radio.
8: Attendez, vous voulez que je vous mette un jingle pour vous prouver que c'est vrai?
18: Oui.
8: Eh ben allons-y, j'appuie sur le bouton.
18: Ouais.
8: Rire et chanson.
18: Non mais,
8: la preuve ou pas?
18: Oh oui, vraiment, c'est ça, oui.
8: Après, peut-être que celui-là, vous le connaissez pas parce qu'on a des nouveaux jingles en ce moment.
18: Ouais, sûrement, c'est ça.
8: En tout cas, merci de nous écouter.
18: Ouais, c'est ça.
8: Et à bientôt sur...
18: Ouais, c'est ça, Rire et chanson, c'est ça.
8: C'est tout à fait ça, c'est ça. Merci monsieur, c'est ça.
18: C'est ça, tout à fait.
8: J'ai l'impression que vous avez un petit doute. Attendez, je vous remets un jingle.
18: Pardon?
8: Rire et chanson.
18: Ah non.
8: Ah si.
18: Oh, c'est ça, là.
19: Allô.
13: Oui, bonjour madame.
19: Bonjour monsieur.
13: Madame Cofto.
19: Oui.
13: Bonjour madame et félicitations. Ici c'est Radio Drôme 91.3. Vous avez été sélectionnée pour soutenir aujourd'hui madame Le Duret. Est-ce que vous avez lu le journal? Est-ce que vous avez le journal devant vous?
19: Non, j'écoute tous les matins Radio Drôme. Mais je n'ai pas le journal.
13: Eh bien, figurez-vous que Madame Le Duret est entrée dans le livre, dans le Guinness Book des records, vous savez, le livre des records, hein.
19: Oui.
13: Parce qu'elle a la particularité de pouvoir gober 24 petits pois en moins de 2 minutes.
19: Oh là là.
13: Vous vous rendez compte? Et c'est extraordinaire. Donc, il y a 17 personnes qui sont actuellement avec nous au téléphone pour la soutenir et l'encourager, car elle va tenter en direct sur Radio Drôme ce matin de battre son record avec le soutien des habitants.
19: D'accord.
13: À chaque petit pois qu'elle va gober, nous vous demandons d'affirmer votre soutien haut et fort pour l'encourager à battre son record. Est-ce que vous êtes là tous à Loriol-sur-Drôme?
19: Oui.
13: Bravo, n'hésitez pas à crier et à l'encourager. Attention, Madame Le Duret.
0: Merci. Je tiens tout d'abord à dire bonjour à Loriol-sur-Drôme.
19: Bonjour, et bon courage.
13: Attention, le top chrono, 3, 2, 1, partez.
19: Bravo. Allez, courage, madame Le Duret, courage.
13: 3, petit pois. 4.
19: Allez.
13: 5.
19: Courage.
13: Allez, tout le monde est en forme, tout le monde l'encourage.
19: Ah oui, tout le monde. Allez-y.
13: 8.
19: Encouragez-la. Allez, Germaine.
13: 13.
19: Allez.
13: Ça va très vite.
19: Germaine, allez.
13: 18.
19: Germaine, allez.
13: 19.
19: Oh, j'en ai marre.
0: Là, je faiblis un peu.
19: Ah.
13: Apparemment, le petit pois ne passe pas. Attention, Germaine.
19: Bravo, Germaine.
13: Aïe, qu'est-ce qui se passe?
19: Allez.
13: Mince, il y a un malaise. Excusez-nous, ne quittez pas. Hein.
19: Bravo.
13: Allô?
19: Oui?
13: Là, les ambulanciers se précipitent. Apparemment, il est en train de s'étouffer avec le petit pois.
19: Allez, Germaine. bravo, bravo.
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19: Oui.
8: Bonjour monsieur, c'est bien le magasin de vêtements ?
19: Oui, oui, oui.
8: Monsieur Martin à l'appareil, les étiquettes Martin.
19: Oui.
8: Je vous ai refait toutes vos étiquettes de prix parce qu'il faut les mettre aux nouvelles normes européennes.
19: D'accord.
8: Donc les prix, ça change pas, c'est bon ?
19: Oui, d'accord, oui.
8: En revanche, il y a un petit problème sur l'inscription euro.
19: Oui.
8: Sur toutes les étiquettes, le E de euro, il a sauté, donc il n'a pas été imprimanté.
19: D'accord, donc ça fait euro.
8: Exactement, donc vous avez vos bons prix, mais ils sont marqués en euro.
19: Mais dans tous les cas, vous allez les refaire, je pense.
8: Ah ben, je pense pas, non.
19: Ah bon ?
8: Bah oui, pardon, ce sont des étiquettes officielle, on n'en refait pas, on veut-tu, en voilà.
19: Ah bah oui, du coup, forcément.
8: Bah oui, forcément.
19: Oui, oui, je comprends, je comprends.
8: Donc, ça implique que vous êtes obligé de prendre tous les paiements en liquide en euros.
19: Oui.
8: Mais c'est pas grave, puisque je vais vous installer une double caisse euro-euro.
19: Oui.
8: Comme ça, vos clients, ils arrivent, ils vous donnent des euros, et à la place, vous leur donnez les...
19: Oui, oui, les euros, oui, oui.
8: Voilà, comme ça, les clients, ils vous payent en...
19: Du coup, avec les euros.
8: C'est ça.
19: Et nous, on peut faire le change après avec les euros.
8: Ah oui, c'est vrai. Après, vous rechangez les euros qui restent en euros, évidemment.
19: Ah bah oui, bien sûr.
8: Bon, on fait quand même une petite vérif pour être sûr que c'est clair pour vous.
19: Ouais.
8: Donc, si un client arrive avec un euro.
19: S'il y a un euro, bah moi, je lui mets en change en euros et du coup, lui, il me donne de l'euro. Et dans ces cas-là, s'il lui reste de l'euro, moi, je lui rééchange en euros.
8: Bah voilà, bravo, c'est ça.
19: C'est ça.
8: Parfait. Donc, moi, je vais vous apporter les billets en euros.
19: Bah, écoutez, je vais vous donner le numéro, comment dire, du patron.
8: Ah, mais avec plaisir. Je vous écoute.
19: Alors, du coup, 06 28.
8: 06 20, d'accord.
19: 28.
8: 20 28, ok.
19: Alors, on recommence depuis le début. 06.
8: D'accord. Donc, 2 fois 06.
19: Non, du tout. Juste 06.
8: Ah, juste 06. Ok, bah, attendez, je le mets en double appel. Bougez pas.
19: Non, mais c'est.
8: Allô? Vous m'entendez? Allô?
19: Vous me parlez à moi, là?
8: Oui, bonjour, monsieur. Vous êtes la personne du 06?
19: Vous parlez toujours à la même personne, monsieur, là. Hein. J'étais en train de vous donner le numéro.
8: Non, mais ça y est, vous m'avez dit que c'était juste 06.
19: Mais non. 06, 28.
8: Ah, parce qu'il y a un autre numéro.
19: Bah, monsieur, a un numéro de téléphone portable.
8: Ok, dans ce cas, je l'appelle sur 128. Bougez pas.
19: Non, monsieur, vous avez pas l'air de comprendre grand-chose.
8: Ah oui, pardon, mais c'est vrai qu'avec toutes ces lignes téléphonistes, c'est pas facile. Hein.
19: Mais oui, mais il y a encore 3 chiffres après qui suivent pour faire un numéro complet de téléphone, monsieur.
8: Ah oui, mais c'est pas pratique du tout. Si le gars, il a 5 portables, comment je sais sur lequel il faut appeler?
19: Non, mais monsieur, est-ce que vous savez comment ça fonctionne, un numéro de téléphone ou pas?
8: Bah, bien sûr, la preuve, je viens de vous appeler sur le 06.
19: Non! Vous arrêtez pas de dire, j'ai appelé le 06. C'est pas qu'un seul chiffre, monsieur. Pour avoir un numéro de téléphone complet, il en faut 5 de chiffres.
8: Oh, attendez, j'ai compris, c'est un numéro international.
19: Mais pas du tout, c'est un 06.
8: Je vais me retrouver avec une facture téléphoniste de 5000 euros.
19: Mais pas du tout, je suis en train de vous donner son numéro de portable.
8: Dans ce cas, je préfère que ce soit lui qui me rappelle.
19: Si vous voulez, allez-y, donnez-moi votre numéro.
8: Bien sûr, c'est 07.
19: Oui, ensuite.
8: Comment ça, ensuite?
19: Non mais monsieur...
20: Mais c'est pourquoi, monsieur?
8: Bonjour, c'est donc madame.
20: Ouais, c'est moi le responsable.
8: Ah, bah je pensais que vous étiez pas là.
20: Bon, mais qu'est-ce que vous voulez, monsieur? Vous pouvez...
8: Non mais c'est rapport à votre numéro.
20: Oui.
8: Apparemment, il en faut 5 et donc il m'en manque 3.
20: Et je ne veux pas que vous me rappeliez.
8: Ah oui, mais alors comment on fait?
20: Dépêchez-vous parce que je suis pressé.
8: Bon, alors vous savez quoi? Je vais deviner les chiffres qui manquent.
20: Non.
8: Si, 173.
20: Non.
8: 217.
20: Non.
8: 404.
20: Non.
8: Ah, je sais, 974.
20: Non, mais vous...
8: Attendez, 312.
20: Et au revoir, monsieur.
8: C'est plus?
20: Au revoir, monsieur.
8: Donc c'est moins.
20: Au revoir.
8: Est-ce que je peux utiliser un joker?
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22: Allô?
23: Allô?
22: Oui?
23: Oui, bonjour monsieur, c'est bien la poste de...
22: Oui?
23: Oui, bonjour, du nom de la place, l'appareil, gendarmerie.
22: Oui, bonjour
23: monsieur. Nous venons d'intercepter le chef d'une bande, hein?
22: Oui.
23: C'est-à-dire ces trois dames d'une soixantaine d'années.
22: Oui.
23: De forte corpulence qui ont semé un peu le bazar dans la région.
22: Dans la région.
23: Oui, dans
22: la
23: région.
22: Ah bon, d'accord.
23: Je vous explique ce qu'elles font. Hein. Elles sont spécialisées dans le viol des receveurs de poste.
22: Ah.
23: Donc on vient d'intercepter leur chef, Mademoiselle Ledoux, 61 ans, 98 kilos. Oui.
22: Dites donc.
23: Et elle s'attaque aux receveurs. Hein.
22: Est-ce que je peux aviser ma guichetière là, tout de suite?
23: Oui. Elle est à côté de vous là?
22: Oui. Oui, il y a trois dames dont une vient d'être interceptée à la gendarmerie. Ces femmes sont spécialisées dans le viol des receveurs. Elles sont plus que deux, hein, de forte corpulence. T'en as une très forte. Attachée de les cheveux, attachée derrière, très forte. Oui, alors tu ne vas pas, hein, là-bas.
23: Il y en a une, là ?
22: Elle a une dame qui lui a demandé d'aller lui faire voir pour le Minitel.
23: Attendez, elle est où, là ?
22: Elle est au guichet.
23: Alors, écoutez-moi, de toute façon, elles ne sont pas dangereuses. Elles se jettent sur l'homme, simplement. Elles le font tomber parce qu'elles sont très corpulentes.
22: Oui.
23: Profitant de leur poids, elles vous entraînent par terre.
22: Oui.
23: Et là, il y en a une qui vous tient pendant que l'autre se laisse tomber sur vous.
22: Oui.
23: Et donc, vous viole, hein ?
22: D'accord.
23: Alors, ce qu'on va faire, hein ? Vous allez la faire venir à côté de vous au téléphone. Oui. Elle est toute seule, l'autre n'est pas là encore.
22: Il y en a qu'une. Il y en a qu'une, oui.
23: Bon, alors c'est elle.
22: Oui.
23: Alors je vais vous passer Mademoiselle Ledoux.
22: Oui.
23: Hein, qui va vous expliquer quoi faire. Hein.
22: Oui.
1: Merci. Allô ?
22: Oui.
1: Bonjour, monsieur.
22: Oui, bonjour, madame.
1: Mademoiselle Ledoux à l'appareil.
22: Oui.
1: Alors là, vous êtes dans l'embarras, je crois, d'après ce qu'on me dit.
22: Oui.
1: Alors, vous lui dites que Mademoiselle Ledoux est à l'appareil et qu'elle vous demande de ne pas vous violer.
22: Oui. Madame, s'il vous plaît, si vous voulez venir la voir. Alors, j'ai Mademoiselle Ledoux, là, qui est au bout du fil. Hein? Vous connaissez Mademoiselle Ledoux ?
1: Elle va dire non.
22: Alors, elle me demande de ne pas me violer. Hein? Vous comprenez ce que je vous dis, là, oui ? Bon, alors moi, je ne suis pas d'accord hein, avec pour ce que vous êtes venu faire. Hein. Elle ne comprend pas, elle dit.
1: Ah oui, c'est une grande comédienne.
22: Oui. Est-ce que vous êtes venu ici pour me violer ? Non. Ben, vous en êtes sûr, oui ? Oui. Et vous êtes venu ici pour quoi faire ? Oui. Comment ? Vous avez téléphoné au docteur Dumas. Et vous êtes... Comment vous vous appelez, vous ? Madame, j'entends pas. Attendez, vous voulez me faire voir votre carnet de chèques ?
23: Comment s'appelle-t-elle ?
22: Alors, madame...
1: Ah bah, c'est pas elle, alors.
22: Comment ?
1: Ah bah, c'est une erreur.
22: Vous la connaissez pas ?
1: Est-ce que vous pouvez vous excuser auprès d'elle ? Parce que je voudrais entendre ça.
22: Oui, bah, je vais m'excuser, oui.
23: Attendez, allô ?
22: Oui.
23: Rapprochez-la de vous, hein.
22: Oui. Alors, écoutez, madame, je suis là en contact avec la gendarmerie qui recherche une personne qui correspondait à votre signalement.
1: Oh.
22: Hein ? Et bon, il y a eu donc un malentendu, hein. Alors, mais vous pouvez pas lui expliquer, là, vous ?
23: Non, parce qu'on est en train d'auditionner Madame Ledoux en même temps, si vous pouvez lui...
22: Bon, alors, on croyait que vous étiez une personne
2: oui.
22: qui était spécialisée, si vous voulez, dans le viol des receveurs.
2: Là, je comprends pas du tout, hein.
22: On s'excuse, tout le monde s'excuse.
2: Là, vous vous trompez beaucoup.
22: Eh bien oui, mais c'est pour ça, c'est...
2: Alors là, moi, je suis rentrée simplement parce qu'il n'y avait pas de cabine dehors avec des pièges. Je suis simplement rentrée pour téléphoner,
22: voilà.
2: C'est tout.
22: Alors, on s'excuse beaucoup. Hein.
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2: Oui, bonjour.
6: Bonjour, monsieur. C'est bien le bureau de tabac ?
2: Oui.
6: Je vous appelle rapport à la hausse du prix des cigarettes, là.
2: Oui.
6: J'ai trouvé une bonne petite magouille, c'est que je vous ai fait livrer des cigarettes depuis l'Espagne, parce que j'ai mon beau-frère qui habite là-bas, en Espagnoli.
2: Qu'est-ce que vous me racontez comme connerie ? Vous avez mis un colis à mon nom avec du tabac dedans qui vient d'Espagne.
6: Voilà, c'est ça, parce que...
2: Attendez, vous vous foutez de ma gueule ? Croyez-moi que si je reçois un colis et qu'il y a du tabac dedans, je le refuse.
6: Oui, non, mais c'est ça, vous l'avez reçu, et puis vous êtes en train d'essayer de vous le garder, j'ai bien compris.
2: Je vous dis que je n'ai pas reçu de colis à mon nom.
6: Jurez-le.
2: Mais bien sûr. T'as fini ? Ou j'appelle directement la gendarmerie ? Franchement, si je reçois un colis avec du tabac étranger dedans, c'est clair que la gendarmerie va être appelée dans la fraction de seconde.
6: Ah bah non, il faut pas, parce que c'est du contrebandisme.
2: Ah ! Bah attendez, moi je m'en fous. Ça là, ça, fallait y penser avant, monsieur.
6: Allô ?
24: Allô ? Oui. La même personne, c'est pourquoi ?
6: C'est ce que j'expliquais à votre collègue. Moi, j'ai mon beau-frère qui vous a envoyé des cartouches de cigarettes.
24: Ah, vous avez mis directement au nom du café en plus.
6: J'ai mis à votre nom parce que sinon, moi, ils m'ont dit que ça pouvait faire des histoires avec les douanes ou je ne sais quoi.
24: Ah ouais, donc nous, les histoires, on a le droit de les avoir avec les douanes si c'est livré chez nous.
6: Ah, bah très bien.
24: Oui, donc ça veut dire que c'est nous que si jamais on a le colis, c'est nous qui avons les histoires avec la douane, surtout qu'on a un bar tabac.
6: Bah c'est ça, donc vous craignez rien de toute façon, étant donné
24: oui,
6: que.
24: Oui, nous, on craint rien, c'est vrai qu'on craint rien. Vous savez que si on achète des clopes en Espagne ou en Belgique en tant que tabagiste français, on a droit à une amende et une fermeture de bar.
6: Vous les faites à moitié prix par rapport à ce que vous les vendez en France.
24: Bien sûr, on va vous racheter des clopes qui viennent d'Espagne et les revendre en France avec les paquets de couleurs, alors que c'est des paquets noirs, bien sûr. Bon allez, monsieur, j'ai pas que ça qu'à faire.
6: Ah, bah ça tombe bien parce que j'ai pas que ça qu'à faire non plus. Ah, c'est reparti, encore un autre. Allô ?
5: Oui ?
6: Oui, bonjour madame.
5: Je m'en fous, j'ai rien commandé moi.
6: Bon, tiens.
5: Bah oui, bien sûr.
6: Bah oui, bien sûr.
5: Bah oui, bien sûr. Mais
6: j'ai très bien compris.
5: Oui, moi aussi.
6: Vous vous êtes gardé mes cigarettes et que vous pensez que je vais laisser passer ?
5: Oui, bien passé. Vous pouvez venir tout de suite. Je vous attends.
6: Ah bah quand même.
5: Oui. Ah bah quand même, monsieur. Je suis pas à votre disposition, monsieur. Déjà d'une, là, ça y est, ma ligne, ça y est, c'est bon, vous avez gagné. C'est bon. Je suis déjà en ligne. On est sur écoute.
6: On est sur écoute.
5: Ben voilà, monsieur. Attends, on est sur écoute.
6: Eh bien, je vous contre-écoute.
5: Non, non, mais vous inquiétez pas. Tout est enregistré. Allez-y, causez, monsieur. On est sur écoute, il y a une double ligne, là.
6: Ah, il y a une double ligne.
5: Oui, voilà, monsieur.
6: Ah, bah attendez, j'active une triple ligne, puisque c'est comme ça.
5: Oui. Bien sûr, vous êtes...
7: Activation de la triple ligne.
6: Voilà, c'est confirmé par la machine.
5: Passez tout de suite. Passez tout de suite, j'attends.
6: Non, mais excusez-moi quand même de vous aider dans votre commerce.
19: Allô?
6: C'est encore le monsieur?
19: Oui, je vais les garder, les cigarettes, bien sûr, je vais les garder.
6: Ah, mais non, attendez, moi, on va voir ça avec mon beau-frère, parce que je l'ai en ligne,
19: mais
6: là, justement.
19: Mais il n'y a pas de problème, monsieur, amenez votre beau-frère.
6: Ah, mais non, je vous le passe, il est au téléphone, je vous transfère l'appel.
19: Non, vous ne transférez rien du tout, donc écoutez.
6: Je vous passe Martinos, mon beau-frère espagnolos.
19: Écoutez, monsieur. Non, vous repassez personne, monsieur.
6: Oui, hola, c'est Martinos, le cousin espagnolos.
19: Mes couilles.
6: Couillos.
19: Allô.
6: Bonjour, nos madamos, c'est Martinos.
19: Eh, je parle pas espagnol, écoute-moi bien.
6: Vous parlez espagnolos?
19: Eh, écoute-moi bien. Je m'en bats les couilles, tu parles espagnol, je m'en bats les couilles de l'espagnol.
6: Ah, je parle pas françois.
19: Ta gueule, tu comprends ça? What the fuck? Fuck you.
6: Nos comprendos, hein, désolé.
19: Je m'en bats les couilles, l'espagnol de mes couilles, là.
6: Désolé, nos comprendos.
19: Eh, calayou, là, je sais pas quoi.
6: Calayou?
19: Ouais, calayou.
6: Petit calayou.
19: Calayou.
6: Petit calayou,
19: tu te fous de ma gueule ou quoi? Ramène ton cousin ici, je vais m'en occuper de son petit corps.
9: Allô?
13: Oui, bonjour, c'est le garage à l'appareil.
9: Oui.
13: On vous appelle, vous savez, concernant l'accident de voiture de Monsieur Robert Ledoux, qui donc a cassé encore sa voiture cette nuit, hein. Et donc pour vous dire que il organise une grande quête pour faire réparer sa voiture. Donc il passera cet après-midi chez tous les habitants en fait de la ville, hein, qui voudront bien de faire un petit geste.
9: On a des pourquoi là-dedans?
13: Vous connaissez ce monsieur?
9: Non.
13: Ça fait 11 fois qu'il casse sa voiture depuis Noël.
9: Oui.
13: Et bon, c'est quelqu'un qui boit beaucoup, hein, quand même. Hein.
9: Eh ben, il n'est pas obligé.
13: Non, il n'est pas obligé, mais bon. Il boit. Bon.
9: Mais il n'a qu'à pas boire et puis il n'a qu'à faire que boire de l'eau.
13: Voilà. Donc, il va passer cet après-midi chez tous les habitants de la ville.
9: Oui.
13: Qui voudront bien donner un petit quelque chose pour qu'il répare sa voiture.
9: On lui donnera un litre de vin, alors.
13: Ah ben, oui. Attendez, je vais lui demander si c'est... Attendez. Est-ce que vous préférez du vin ou de l'argent pour votre voiture?
10: Ah ben, du vin, oui, du vin.
13: Attendez, je vous le passe, hein, madame. Hein.
9: Oh, ben, c'est pas la peine.
10: Merci. Allô?
9: Oui.
10: Oui, bonjour, madame.
9: Bonjour, monsieur.
10: Monsieur Ledoux à l'appareil. Je suis désolé, j'ai encore cassé ma bagnole cette nuit.
9: Ah ben, tant pis pour vous.
10: Voilà, donc c'est pour ça que je fais la quête, évidemment, pour la faire réparer, quoi.
9: Eh bien, monsieur, je vous donnerai quel conseil, moi.
10: Oui.
9: Vous n'avez qu'à boire de l'eau et ça ne vous arrivera pas.
10: Ah, oh, alors ça...
9: Vous faites comme moi je bois que de l'eau.
10: Oui, mais vous conduisez peut-être pas, vous.
9: Non, monsieur, si vous buviez que de l'eau, vous...
10: Oui.
9: Vous ne casseriez pas votre voiture.
10: Ah ben, ça, c'est pas sûr.
9: Bon.
10: J'ai demandé à la gendarmerie, ils m'ont dit que c'était pas complètement sûr.
9: Oh, ça m'étonnerait bien.
10: Non, alors... Comme j'en ai là pour 11 000 euros quand même. Hein.
9: Eh ben vous payez.
10: Non, oh ben non, il faut pas exagérer, c'est pas de ma faute, j'étais sous.
9: Est-ce que c'est de ma faute à moi?
10: Ben un petit peu.
9: Parce que?
10: Mais parce que ça s'est passé devant chez vous et que c'était mal éclairé.
9: Oh non, vous êtes menteur. Oh, ben... chez moi c'est très bien éclairé. Et puis vous allez oser dire que c'est pas bien éclairé?
10: Oh oui.
9: Là là.
10: Oui.
9: Oui, mais si j'avais été dans votre lit, vous n'auriez pas eu besoin de lumière.
10: Ben dites-moi, madame.
9: Oui. Oui.
10: C'est trop facile, ça. Moi, j'ai dit à la gendarmerie que c'était de votre faute. D'ailleurs, ils vont commencer l'enquête, hein.
9: Que c'est de ma faute?
10: Oui.
9: Oh, tiens, bien sûr.
10: Ah ben, attendez, je vous repasse le policier.
9: Oui, hein. vaut mieux.
13: Merci. Oui. Ouais, je suis en train de remplir la déposition, donc c'est vrai qu'ils vous accusent quand même de l'avoir...
9: Il repasse à Bayeux et puis il paye, hein.
13: Ça serait bien si vous pouvez pas venir maintenant l'aider à réparer, non?
9: Hein? Ben merde, alors. 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
11: Bienvenue au garage.
25: Oui.
6: Oui, bonjour monsieur. C'est bien le garage ?
25: Non, bonjour madame. Voilà. Je vous écoute.
6: Je vous appelle parce que suite à vos conseils, j'ai mis du sirop anti-grippe dans mon réservoir et apparemment ça m'a abîmé le moteur.
25: Vous avez mis quoi dans le moteur ?
6: Du sirop anti-grippe.
25: Non, mais attendez, c'est quoi du sirop anti-grippe ?
6: Bah, c'est un truc que j'avais acheté en pharmacie pour mes enfants à la base.
25: Non, mais attendez, vous avez mis ça dans le moteur ?
6: Oui, voilà.
25: Non, mais c'est une plaisanterie. Non, mais attendez, vous avez pas mis du sirop de pharmacie dans le moteur de la voiture ?
6: Bah, si.
25: Non, mais attendez, je trouve on n'a pas pu vous dire qu'il fallait mettre du sirop anti-grippe. Enfin, je sais pas, mais c'est pas possible.
6: Bah, on m'a dit que le moteur était grippé.
25: Oui, le moteur est grippé, mais c'est pas pour ça qu'on met du sur anti-grippe. Non, mais...
6: Parce que là, moi, j'ai appelé l'assurance, ils m'ont dit, ah, non, non, ça, on prend pas.
25: Oui, non, mais d'accord, mais monsieur, mais on ne met jamais du sirop de pharmacie dans le moteur d'une voiture, quoi. Ben, c'est pas possible.
11: Non, c'est bon.
6: Allô?
11: Allô?
6: Ah, bonjour, monsieur. Mmh? Voilà, comme j'expliquais à votre collègue, j'ai mis du sirop et depuis.
11: C'est sûrement pas nous qui nous avons dit de mettre du sirop anti-grippe. Et vous avez mis où?
6: Dans le réservoir.
11: À la pharmacie?
6: Non, dans le réservoir de ma voiture.
11: Et vous avez acheté un sirop à la pharmacie?
6: Bah oui, je vais pas l'acheter à la boulangerie en même temps.
11: Non, mais vous vous rendez compte, là, vous avez acheté un sirop dans une pharmacie pour mettre dans une voiture? Est-ce que votre voiture, elle a la grippe? Je connais pas ça, nous.
6: Ah bah alors, je crois pas, justement. Parce que maintenant, je me suis renseigné, apparemment, non, la grippe automobile n'existe pas.
11: Non, mais, on est sur. C'est pas possible. La grippe sur une voiture, c'est la première fois que j'entends ça.
6: Moi aussi, c'est la première fois que j'ai entendu ça, mais enfin, je l'ai quand même
11: non,
6: pas
11: mais faut arrêter. Attendez, il faut appeler l'assistance, là. Ça...
6: Le problème, c'est que l'assistance, maintenant, ils me disent, ah bah non, vous avez mis du sirop, nous, on prend
11: mais
6: pas ça.
11: Ça va pas, mais qu'est-ce que vous racontez, là? Du sirop dans une voiture?
6: Bah, enfin, excusez-moi, vous m'auriez pas dit que j'avais un moteur grippé, j'aurais pas mis de sirop, vous voyez,
11: mais
6: donc
11: jamais
6: c'est
11: quand... on a été vous dire de mettre du sirop dans une voiture, non, mais on connaît pas du tout ça. Mais ça va pas, non? Dans une pharmacie?
6: C'est quand même vous qui m'avez annoncé que ma voiture était grippée, vous voyez?
11: Ça va pas. Est-ce qu'il a été la voir sur place, la voiture?
6: Sur place.
11: Bah, la voiture, est-ce que vous êtes venu avec?
6: Bah non, puisqu'elle était grippée, je l'avais laissée à la maison.
11: Ah non, mais attendez, c'est grave là.
6: Ah bah oui, c'est grave, on est bien d'accord. C'est que
11: Non, mais attendez, on met pas de sirop dans une voiture.
6: Bon, enfin, excusez-moi, dans ce cas, pourquoi vous m'avez dit que la voiture avait la grippe?
11: Vous êtes malade, non? Vous avez acheté du sirop dans une pharmacie?
6: Comment ça, je suis malade? Ah bah non, c'est ma voiture qui a la grippe, c'est pas moi.
11: Non, mais ça va pas du tout là. J'ai jamais vu ça de la vie, moi. Faut arrêter le délire. Là, je pense que vous avez un sérieux problème là.
6: Ah bah oui, ça, on est bien d'accord, c'est que du coup, moi, j'ai ma voiture
11: qui. Ah bah non, mais vous rigolez, oh, du calme.
6: Ça m'a bousillé quand même mon moteur, donc.
12: Oui, allô?
6: Ah?
12: Ouais, bonjour.
6: Bonjour, madame.
12: C'est pourquoi, en fait?
6: Ben, c'est parce que, alors, c'est ce que j'ai expliqué. On m'a dit que ma voiture était grippée.
12: Oui.
6: Donc, j'ai mis du sirop contre la grippe dans le réservoir.
12: Oui.
6: Et maintenant, forcément, elle est foutue.
12: Changer de remède.
6: Il y a le moteur qui tousse, hein. Écoutez, je démarre. Écoutez bien.
12: Je vois bien, oui. C'est les chansons, c'est ça?
6: Ah non, c'est pas eux.
12: Voilà. Mettez de la poire William. Mettez de la poire William dedans.
6: De la poire William?
12: De la poire William, ouais. Il y a autant d'alcool que dans le sirop. Vous allez voir, ça va bien marcher.
6: Ah bah c'est super.
12: Ça va être décalaminé. Bon bah, bonne continuation.
6: Ah bah merci.
12: La chanson, c'est ça?
11: Oui.
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16: Bonjour.
1: Oui, bonjour, madame.
16: Bonjour, monsieur.
1: C'est l'agence de tourisme.
16: Oui, monsieur.
1: Ah, bonjour, madame Ledoux, à l'appareil.
16: Oui, qu'est-ce que je peux vous faire pour vous rendre service, madame?
1: J'aurais voulu un billet de train.
16: Oui.
1: Pour Avranches, Lourdes.
16: Alors, attendez, je note.
1: Mais vous avez de quoi noter?
16: À quelle date vous auriez voulu, madame?
1: Oh ben vous avez l'air plaisant, vous avez l'air de vous distraire et de vous amuser.
16: Bah tant qu'à faire pour travailler, autant travailler dans la bonne humeur, hein.
1: Oui, parce que vous savez, moi à mon âge, hein, j'ai peu l'occasion de rire.
16: Vous regardez par là, dans la rue, il y a plein d'occasions de rire, vous savez.
1: Je ne peux pas sortir, monsieur, je suis handicapé à 85%.
16: Ben vous regardez par la fenêtre.
1: Je suis non-voyante.
16: Ah, excusez-moi, madame, je vais m'excuser. Alors, vous êtes non-voyante? Handicapé à 85%.
1: Oui.
16: Et vous aimeriez partir d'Avranches pour aller à Lourdes.
1: Voilà.
16: C'est ça, madame.
1: Évidemment, en place handicapée, avec les réductions, pour l'aller.
16: Oui.
1: Et pour le retour, par contre, Lourdes-Avranches.
16: Oui.
1: Ben non handicapé, quoi.
16: Monsieur, vous croyez au miracle?
1: Pardon, monsieur.
16: Excusez-moi. Alors... À quelle date vous auriez aimé, madame?
1: Écoutez, j'aimerais partir début juillet.
16: Début juillet.
1: Monsieur, c'est ma dernière chance, hein?
16: Air-sense.
1: Ma dernière chance.
16: Ah, votre dernière chance. Excusez-moi, j'avais pas compris. Bon, alors, à l'aller, c'est la place handicapée et au retour, bien sûr, tarif plein, c'est ça?
1: Voilà.
16: D'accord. Ah oui, vous m'avez pas dit la date du retour.
1: Vous savez, un miracle, on ne peut pas savoir, hein?
16: En fait, vous attendrez là-bas?
1: Oui.
16: Et si ça prend longtemps?
1: Mais qu'est-ce que vous voulez que je fasse?
16: Un peu des distractions à Lourdes, il n'y en a pas beaucoup, hein.
1: Ah, monsieur, vous savez, à mon âge, qu'est-ce que vous voulez que je fasse comme distraction?
16: Je sais pas, moi, le bridge, les cartes...
1: Je suis non-voyante.
16: Ah
1: hein?
16: Oui, c'est vrai. Oui. Le cinéma, il n'y en a pas à Lourdes, hein.
1: Je suis non-voyante, hein.
16: Ah ben oui. Je sais pas. Je peux pas vous dire. Je vois pas. En fait, je vois
1: pas. Oui, moi non plus. Comment?
16: Non, excusez-moi. Oh, bah, décidément.
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0: Oui.
6: Bonjour monsieur, c'est bien l'entreprise de plombisme ?
0: Oui, vous êtes bien l'entreprise de plomberie.
6: Professeur Martin à l'appareil, suite à la journée mondiale de la plomberie, j'organise chez vous une semaine porte ouverte pour mes élèves.
0: Pardon ? Une semaine porte ouverte dans notre entreprise ?
6: Oui, alors je leur ai dit qu'ils iraient aussi filer des coups de main sur vos chantiers.
0: Non mais attendez, vous n'avez pas pu faire ça alors que vous ne nous avez pas demandé notre accord.
6: Non mais c'est un plan gagnant-gagnant, attention.
0: Ah non, c'est pas gagnant-gagnant.
6: Bah, vous, ça vous fait de la main d'œuvre.
0: Attendez.
8: Oui, allô?
6: Bonjour, madame.
8: C'est hallucinant, votre truc, là. On prévient pas quand on vous envoie des stagiaires, 3 jours avant. Mais vous êtes qui, vous?
6: Professeur Martin.
8: Alors, professeur Martin, d'où?
6: De l'école Martin, évidemment.
8: Je trouve ça hallucinant.
6: Non, mais tout est géré. Les parents ont vos coordonnées, ils vous déposent les enfants.
8: Mais je m'en fous, mais j'en ai rien à faire. Je ne peux pas emmener qui que ce soit sur un chantier.
6: Bon, vous avez pas un camion?
8: Attendez, on a 2 places dans le camion, on a déjà un apprenti. On les met dans la caisse?
6: Eh ben voilà, oui, problème réglé.
8: Quoi?
6: Vous les mettez derrière dans le camion?
8: C'est du bétail, vos élèves, vous les mettez dans le camion.
6: Bon, c'est des gamins, entre nous, c'est un peu pareil.
8: Mais non, mais vous rigolez.
6: Oui, bien sûr.
8: On met des gamins dans un camion. Mais à bas de compte là, ce qu'on va faire, si, on a une remorque.
6: Oui, ah bah si vous voulez, très bien.
8: Mais non, mais...
6: En revanche, faites juste gaffe de pas en perdre.
8: Mais c'est strictement n'importe quoi, ce que vous me racontez, là. Vous les attacherez pas, vos gamins, dans les voitures?
6: De toute façon, il n'y a pas de ceinture dans le camion.
8: Il n'y a pas de ceinture dans le camion?
6: Bah oui, pas derrière.
8: Il n'y a pas de ceinture, donc vous ne mettez personne dans un camion quand il n'y a pas de ceinture.
6: Non, mais ça, je vais vous bricoler un système avec de la ficelle et 3 bouts de scotch.
8: Mais vous vivez à quel âge, quoi? Vous, non, mais attendez, franchement, quoi. Mais c'est quoi?
6: C'est de la débrouille.
0: Allô?
6: Ah, rebonjour, monsieur.
0: C'était pas.
6: Non, mais alors, c'est bon. J'ai tout réglé avec votre collègue.
0: Non, c'est pas bon du tout. C'est pas bon du tout. Je vous passe mon patron, monsieur.
6: Ah, parce que l'autre, c'était même pas le patron. Oh là là là là.
0: C'était pas.
6: Merci, monsieur.
15: Allô?
6: Ils m'ont mis en attente.
15: Non, je vous ai pas mis en attente, monsieur. Allô? Monsieur, c'est André Breton qui vous guette, vous.
6: Oh là là là là, c'est dingue, ça. Hein.
15: Ah, ça peut être dingue, c'est dingue. Hein.
6: Ah, il y a quelqu'un?
15: Bah oui, hein.
6: Ah, et ben enfin.
15: Bah, je vous entends depuis tout à l'heure.
6: Pardon, vous m'aviez mis en attente, donc.
15: Mais alors, c'est madame qui m'a mis en attente. Moi, je vous ai pris, vous avez fait. Ta-ta-da-da-ta-da-da-ta-da-da. Moi aussi, je suis chanté.
6: Et ça
15: hein.
6: Commence, il m'a remis en attente.
15: Oh là là.
6: Ah, allô?
15: Oui, monsieur.
6: Oui, vous trouvez ça drôle?
15: Quoi, comment ça?
6: Ça vous fait peut-être rigoler de mettre les gens en attente?
15: Bah non, je rigole pas.
6: J'espère, oui, parce qu'on n'est pas là pour ça.
15: Et monsieur, on vous a rien demandé, on vous a rien dit, on fait pas de porte ouverte.
6: Si, vu que mes élèves doivent venir.
15: Non, rien du tout, monsieur. Je m'en fous de ça.
6: Non, mais vous leur faites faire 2-3 bricoles sur les chantiers.
15: Attendez, monsieur. Là, vous allez arrêter tout de suite parce que je vous préviens. J'ai un beau-frère.
6: Ça, c'est complètement dingue parce que moi aussi, j'ai un beau-frère.
15: Comme nos gendarmeries, on va s'occuper de votre cas et à mon avis, ça va pas le faire. Vous allez voir. Hein.
6: Pardon, il est quoi votre beau-frère?
15: Il est commandant de gendarmerie, d'accord?
6: Eh ben moi, le mien, il est commandant chef.
15: Hein?
6: Eh ouais.
15: Ah bon. Eh ben
6: donc c'est lui le chef.
15: Ouais, mais je vous non.
6: Bah ben, si. Donc vous me prenez mes élèves et on en parle plus.
15: Bah non.
6: Bah si.
15: Bah non.
6: Bah si.
15: Bah non.
6: Bah si.
15: Bah non.
6: Bah si.
15: Si moi je téléphone chez vous pour venir boire un coup, pour venir manger, vous allez m'accepter?
6: Mais bien sûr, mais passez, on boit un coup, on en discute.
15: On en discute, on est 25, y a pas de problème.
6: Mais y a pas de problème, venez à 30.
15: Et puis on est tous, attention, on est des fouilles crottes, hein, nous on se mouche partout.
6: Ah bah ben, c'est super, en plus j'adore les fouilles crottes. Allez.
15: Hey, vive la France.
6: Mais oui, vive la France.
15: Bon, vous arrêtez, franchement.
6: Hey, vive la République.
15: Vous inquiétez pas, vous allez voir, vous allez mourir.
6: Et vive le Martin Land libre.
15: Allez, dégage.
17: Ambulance, bonjour.
18: Bonjour, madame. Je suis bien aux ambulances.
17: Oui, monsieur.
18: Bonjour, madame.
17: Bonjour, monsieur.
18: Monsieur Ledoux à l'appareil.
17: Oui.
18: Je vous appelle parce que, vous savez, on garde des enfants, là, hein, pendant les vacances de Pâques. Hein.
17: Oui.
18: Et là, je viens de surprendre mon petit-fils.
17: Oui.
18: Il s'apprêtait à téléphoner, à vous appeler. Là, il allait composer votre numéro.
17: Oui.
18: Pour vous faire une plaisanterie au téléphone, alors qu'il est en vacances et que je lui expliquais que vous travaillez pendant ce temps-là.
17: D'accord.
18: Et que s'il y avait des gens à qui il fallait pas faire des blagues, c'était bien les ambulances.
17: Ah, d'accord.
18: Je vous le passe, si vous pouvez lui expliquer pourquoi il faut pas vous faire de blagues, ça m'arrangera comme ça. C'est bien que cette génération-là, on leur fasse la morale un peu aussi.
17: D'accord, hein. Merci.
18: Écoute, la dame va t'expliquer.
17: Allô?
18: Il vous écoute, hein?
17: Oui, bonjour.
18: Il est assez timide.
17: Et oui, il faut pas faire de blagues parce que tu sais, nous on a des gens très malades à transporter. Après, si on vient chez toi parce que tu nous as fait une blague, ça va pas aller, quoi. Hein? Tu comprends, hein?
18: Oui, allô?
17: Oui.
18: Oui, bonjour. Je sais pas pourquoi vous me dites ça parce que je sais très bien, je suis brancardier à l'hôpital.
17: Bah, attendez, vous avez quel âge, monsieur?
18: Moi, j'ai 50 ans.
17: Ah, mais voilà.
18: Je vous passe mon grand-père. Hein.
17: D'accord.
18: Allô?
17: Oui?
18: Je vous ai eu.
17: Comment?
18: Ben oui, je vous ai eu, je suis content. 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
3: Allô.
6: Oui, bonjour monsieur, je suis au Petit Casino.
3: Oui, dites-moi.
6: Je vous appelle parce que je voudrais venir jouer chez vous ce soir. On m'a dit qu'il y avait un dress code à respecter.
3: Mais pour quoi faire?
6: Ce serait pour une table de poker.
3: Ah, d'accord. Il faut appeler au casino.
6: Oui, bah c'est pour ça que je vous appelle.
3: Non, vous avez appelé super
6: mal. Si à la place d'une cravate, si je porte une crevette, est-ce que vous pensez que...
3: Non, attendez.
6: Parce que j'ai une veste de cocktail qui est fabriquée en cocktail de crevette.
3: Attendez, n'inquiétez pas. Allô, monsieur? C'est pas la même personne.
6: Ah.
3: Monsieur, ici, c'est un supermarché.
6: Donc...
3: Un supermarché, monsieur.
6: Non.
3: Pour le manger.
6: Excusez-moi, je veux bien éventuellement dîner sur place, je ne sais pas.
3: Mais vous faites exprès ou...
6: Alors, moi, ce que je disais, comme j'expliquais à l'autre monsieur, c'est que...
3: C'était une dame.
6: Si je prends une bouteille...
3: Monsieur, vous m'écoutez quand je parle? Est-ce que vous comprenez ce que je vous dis?
6: Non, mais je crois que vous essayez de vous débarrasser de moi parce que...
3: Non, mais vous êtes pas au bon casino.
6: Non, mais...
3: Ici, c'est dans un supermarché, monsieur.
6: Ça ressemble à de la discrimination, quand même, dans le sens
3: à
6: où...
3: À de la quoi, pardon?
6: Bah, de la discrimination, dans
3: ah,
6: le sens
3: oui,
6: où
3: à
6: je...
3: la discrimination, on dit, monsieur.
6: Bah...
3: Alors, vous y êtes pas du tout. Ici, c'est un supermarché, c'est pas le casino des sous.
6: Bah, c'est ce que vous me dites pour essayer d'évacuer...
3: Non, non, c'est vrai, on est au 17... C'est combien? 18? 17 boulevard Albert 1er. Le casino, c'est en haut, Monte Carlo.
6: Ah non, je pense que vous vous trompez, là.
3: Hein. Non, non, je sais où je travaille.
6: Je crois pas, hein.
3: Ah, je vous croyais pas, ah, je bah, sais où je travaille, monsieur.
6: Ah bah non, la preuve.
3: Non, la preuve, mais vous prenez pour qui?
6: Bah, excusez-moi, mais enfin...
3: Bah, je sais pas, je vous dis, en plus, on vous dit gentiment, parce que déjà, ma collègue, je sais pas, apparemment, vous l'avez pas bien compris, donc j'ai pris le téléphone, mais...
6: Vous êtes en train de gentiment me mettre à la porte, excusez-moi, ça, j'ai bien compris.
3: Mais monsieur, vous voulez le casino des sous, c'est ça?
6: Voilà, alors...
3: Oui, bah, c'est pas nous, parce qu'en plus, vous insistez, mais...
6: Non, mais je n'insiste pas, mais c'est ce que je disais...
3: Non, mais vous me laissez pas parler, c'est pas le bon numéro,
6: alors, si,
3: monsieur.
6: Alors, je vous laisse tout à fait parler, mais... Parce que vous, apparemment, vous n'écoutez pas ce que je dis.
3: Si, j'écoute ce que vous voulez. Vous voulez une bouteille pour rentrer, je sais pas où, mais vous voulez rentrer où? C'est un casino.
6: Voilà, un casino, bah oui,
3: c'est
6: on est bien d'accord.
3: C'est un supermarché,
6: donc,
3: monsieur.
6: Je vois pas le rapport, excusez-moi, entre le supermarché.
3: C'est un magasin de bouffe. Putain, on achète de la bouffe ici.
6: Bah, enfin, excusez-moi, je pense que vous vous trompez.
3: D'accord, je me trompe.
6: Voilà.
3: Donc, je ne sais pas où je travaille, apparemment, c'est pas les
6: bonnes
3: personnes.
6: C'est pas grave, bon, ça arrive, hein,
3: D'accord.
6: Ça arrive à tout le monde. Moi, ce que je voulais juste dire, c'est que comme je n'ai pas de cravate,
3: oui.
6: Si je viens avec une crevette, est-ce que ça fonctionne?
3: Oui, venez avec une crevette, ça fonctionne.
6: Je vous cache pas qu'il y a une légère odeur quand même.
3: C'est pas grave, on fera abstraction.
6: D'accord.
3: Venez quand vous voulez, c'est pas grave.
6: Bah, je viendrai en crevette.
3: Voilà, et la prochaine fois, appelez en numéro, qu'on puisse voir le numéro.
6: Ah bah le numéro, je peux vous le donner, c'est Rire et Chanson en fait. On est
3: Ah putain, c'est la radio?
6: Ouais.
3: C'est une blague?
6: Oui, c'est une blague.
3: C'est la radio, Ena. Ah bah, bravo, hein.
6: Merci.
3: T'as réussi. Non mais... Ok, bon bah, merci pour la blague.
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20: Allô?
21: Madame Briet?
20: Oui, qui est-ce?
21: Bonjour, je suis une de vos voisines, figurez-vous. J'habite au 2 de la rue, moi. Vous êtes au 12?
20: Oui.
21: Voilà, bah, je voulais vous proposer un coup de main pour ce soir, pour vous aider à faire les gâteaux.
20: Un gâteau pour ce soir, pour quelle raison?
21: Bah, avec les invités que vous allez avoir, là, ce qu'ils ont dit à la radio. On vient d'entendre votre nom et votre adresse à la radio.
20: Mon nom, mon adresse à la radio.
21: Ah, vous êtes pas au courant?
20: Pardon, pas du tout.
21: Eh ben, il y a une émission de petite annonce sur les top 50 FM, là, vous savez, la radio libre, quoi.
20: Oui.
21: Et puis, alors, ils ont dit qu'il y avait une fête chez vous. Ils ont même donné votre adresse. Moi, j'ai tendu l'oreille, j'ai entendu l'adresse, je me suis mis ça à côté de chez nous. Et
20: j'ai
21: oui.
20: Rien entendu, moi.
21: Tous les gens qui partent pas en vacances et qui restent dans le 18e arrondissement, vous êtes invités, il y a une fête ce soir chez elles.
20: Il y a une fête ce soir chez moi?
21: Ah oui? C'est ce qu'ils ont dit, hein.
20: Oh, mais je ne serai personne chez moi.
21: Et vous êtes pas au courant?
20: Ben, je suis pas au courant.
21: Ben, écoutez, je vais vous donner leur numéro de téléphone, puis dites-leur bien qu'ils ont dû faire une erreur. Hein.
20: Ben, ils ont fait une erreur, oui.
21: 42.
20: Oui, allez-y.
21: 51. Allez.
20: Bon, ben, je vous remercie, madame.
21: Ben, c'est normal si on ne s'aidait pas entre voisins.
20: Merci beaucoup.
21: Je vous en prie, madame.
20: Merci beaucoup, madame.
21: Au revoir, madame.
20: Au revoir.
22: Allô?
20: Allô, monsieur.
22: Oui, ne quittez pas, madame, parce que nous sommes à l'antenne. Hein.
20: Bah oui, mais...
22: Vous êtes bien, chers auditeurs, sur Top 50 FM, la radio qui en a, n'ayons pas peur de le dire. Et à l'instant, nous venons d'écouter donc Daniela. Oh, Daniela, comme c'était super, chanté par les Sulfureux Elmer Footbeat. Je vous rappelle que pour Daniela, il reste 3 places pour tous les copains qui passent. En attendant, je vous rappelle nos 2 petites annonces de la matinée, donc qui courent depuis ce matin. La première, Jean-Pierre Bullock, il est super extra sympa comme mec. Vous allez voir, vous allez l'adorer. Il a 33 ans, les filles, il est célibataire et il voudrait rencontrer une jeune femme brilleuse pour faire la mouette ensemble. Et la deuxième annonce, donc je vous rappelle tout de suite la deuxième annonce, une grande fête qui est offerte dans le 18e arrondissement avec madame Ginette Briet.
20: Bah oui,
22: au 12 rue, attendez madame, on est à l'antenne, hein. Au 12 rue, cette dame fort sympathique, donc vous pouvez l'appeler vous-même, chers auditeurs, au 42 ce soir, donc chez elle. Attention, à partir de 22h, une bouteille de champagne par personne, ça va être la fête. Je vous rappelle que l'orchestre donc de salsa de Patato Valdés, 30 musiciens de salsa chez madame Ginette Briet.
2: Et nous prenons tout... monsieur.
22: Attendez madame, vous permettez, nous reprenons tout de suite notre débat avec donc notre auditrice. Allô, bonjour, comment t'appelles-tu?
2: Oui, mais moi je suis madame Briet.
22: Madame Briet.
2: Je veux personne chez moi.
22: Ah bah écoutez, c'est formidable, madame. Vous êtes donc
2: là. Mais je veux personne chez moi.
22: Chers auditeurs, écoutez,
2: mais
22: c'est
2: merveilleux. Je veux personne chez moi, monsieur. Je reçois personne chez moi.
22: Chers auditeurs, chères auditrices, vous avez donc votre hôtesse qui vient de nous appeler. Elle doit certainement nous appeler pour donner le code d'entrée de l'immeuble.
2: Non, je ne dois rien du tout.
22: À vous tous, attendez, madame, on va parler après.
2: Non,
22: hein.
2: Je veux personne.
22: À tous les auditeurs et auditrices qui sont coincés dans les embouteillages donc de ces grandes routes de week-end et de vacances.
2: Bah oui, mais eh bien, personne, moi, je m'en vais.
22: Eh bien, on va vous passer donc madame Briet tout

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3: Arrêtez de me tutoyer, mon sang.
4: On te prête une sono de 2 x 4000 watts.
3: De quoi?
4: 2 x 4000 watts.
3: Mais non, j'ai pas de place chez moi.
4: Et attention,
3: ça va pas la tête, non.
4: Je vous rappelle.
3: Mais ils vont 15 personnes chez moi, je peux pas les mettre, voyons, qu'est-ce que c'est cette histoire de bêtise.
4: Ils vont danser.
3: Donc, vous dansez où? Moi,
4: je vous rappelle l'adresse, tout le monde sait Ginette
3: Brier. Non. Ne donnez plus mon adresse sur l'antenne.
4: 12 rue.
3: Arrêtez ces bêtises. Mais arrêtez ces bêtises.
4: Elle est cool, Ginette. Et c'est dans le 18e arrondissement.
3: Cool, je suis pas cool, moi, je suis pas cool, moi.
4: 42.
3: Non. 30... Ne donnez pas mon numéro de téléphone. Je veux personne chez moi. Ce soir, je m'en vais.
4: J'espère que ton appartement est grand, ma chérie.
3: Non,
4: parce
3: il
4: que...
3: est pas grand, mon appartement.
4: J'espère que ton appartement est assez grand pour contenir.
3: Non, mon appartement est pas grand.
4: Ginette.
3: Je veux personne chez moi.
4: Ginette, je te donne l'antenne.
3: Ginette, elle en a marre, Ginette.
4: Ginette, t'es géniale. Les 400 auditeurs, donc, sont...
3: Oh, j'en ai marre, vos conneries.
4: Allez, on t'embrasse très fort.
3: Oui, allez.
4: Salut, Ginette.
3: Salut.
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5: Bonjour.
6: Bonjour monsieur, je suis bien à l'entreprise de plomberie.
5: Oui, bonjour monsieur.
6: Livraison Martin à l'appareil, j'ai un courrier contre signature pour vous.
5: D'accord. Vous vouliez passer quand ?
6: Justement, je viens de passer en télétravail, donc maintenant je fais les livraisons chez moi.
5: Vous habitez où ?
6: J'habite à Martinville-sur-le-Guenec, c'est au bout de la pointe bretonne.
5: Attendez, on va pas faire 400 bornes pour aller chercher un courrier monsieur. C'est impossible nous 400 bornes.
6: Non mais vous faites l'aller-retour vite fait.
5: On peut pas faire un aller-retour de 400 bornes aller, 400 bornes retour, ça fait 800 km pour aller chercher un recommandé.
6: Dans ce cas, faites-le le soir comme ça vous roulez peinard.
5: Attendez, on va pas faire 5 heures de route aller, 5 heures de route retour.
6: C'est à vous de voir, hein. Si vous partez à minuit, à 10 heures le lendemain, vous êtes rentré. Hein.
5: Bah, moi, vous me le présentez pas. Si vous pouvez pas me le présenter, c'est que c'est vous qui avez un problème.
6: Bon, écoutez, dans ce cas, je vais mettre que vous refusez le courrier, ce sera plus simple.
5: Ah, bah, moi, je refuse pas un courrier. Alors là, c'est pas.
6: Ah, alors, dans ce cas, je peux cocher la case contestage.
5: Non, vous avez pas à remplir contestation ou quoi que ce soit. Moi, il faut que ça soit au bureau.
6: Ah, ouais, ça ressemble quand même plus à un refus. Je vais cocher refus
5: non,
6: finalement.
5: Moi, je ne refuse rien du tout, monsieur. Vous me nous le portez ou vous retournez au destinataire?
6: Ah, bah non, je peux pas dans les choix. J'ai soit refus, soit contestage.
5: Monsieur, attendez, on ne doit pas téléphoner, dire je peux pas vous le livrer. Hein.
6: Ah si, je peux vous livrer,
5: eh ben non.
6: Mais chez moi.
5: Attendez, c'est la première fois que j'entends ça. Bah, vous allez à la poste et vous nous le renvoyez en recommandé, et puis c'est tout.
6: Ah mais oui, bien sûr. Bah, dans ce cas, je vous donne mon RIB.
5: Bon, votre RIB, pour quoi faire?
6: Bah, pour payer le recommandé.
5: Non, mais vous avez marché sur la tête, monsieur. Moi, je paye rien du tout. Hein.
6: Dans ce cas, c'est bien ce que je disais, c'est un refus. Je coche refus.
5: Oh, dis donc, monsieur, vous êtes un fifier menteur.
6: Oh, mais flûtier menteur vous-même.
5: Attendez, là, c'est pas mal. Allô.
6: Bonjour, monsieur, pardon, mais votre collègue refuse de récupérer.
5: Non, mais c'est pas ça, c'est que nous on est pour traverser et en plus on n'a même pas le droit au déplacement avec le confinement et vous êtes à 700 ou 800 km ouais.
6: Et bah, si vous vous faites contrôler, il suffit de dire que vous faites 800 km pour récupérer un recommandé.
5: Non, moi je peux pas me déplacer hein.
6: Dans ce cas, j'ai mon beau-frère qui est taxi, il peut peut-être vous emmener.
5: Non mais monsieur,
6: bougez pas, je lui demande.
5: Non, on pourra pas.
6: Allô centrale, taxi Martin pour livraison Martin.
5: Pas de taxi non plus.
6: J'ai un client pour vous, il voudrait réserver un aller-retour pour Martinville.
5: Allô?
6: Allô, oui?
5: Oui, là, je vois que vous demandez un taxi pour venir chercher.
6: Oui, alors j'attends le confirmage. Vous devriez avoir un véhicule.
5: Et vous voyez la distance pour aller chercher un recommandé?
6: Ah, c'est donc un autre monsieur.
5: Non, mais sur l'enveloppe, il n'y a rien d'écrit?
6: Ouh, je sais pas si j'ai le droit de regarder.
5: Non, mais sur l'enveloppe, vous ne l'ouvrez pas.
6: Bon,
5: mais...
6: bah, vu que c'est vous qui demandez. Alors.
5: Non, je vous ai pas demandé d'ouvrir.
6: Bah, vous m'avez demandé ce qu'il y avait dedans. Comment voulez-vous?
5: Non, je vous ai demandé s'il y avait une indication sur l'enveloppe.
6: Comment voulez-vous que je regarde dans l'enveloppe si je ne l'ouvre pas?
5: Non, sur l'enveloppe. C'est pas de ma faute si vous comprenez pas. Sur.
6: Oh, bah, tu vas voir que ça va être ma faute.
5: Bon, vous me donnez un numéro de téléphone, s'il vous plaît?
6: Oui, alors, 06.
5: Merci.
6: Je vous en prie. Donc, pour le taxi.
5: Non, vous me donnez un numéro de téléphone, s'il vous plaît.
6: Ah, vous ne l'avez pas noté?
5: Non.
6: Bah, je vous le redonne. 06.
5: Oui.
6: Donc, niveau taxi, il vient vous
5: chercher. Non, mais monsieur, donnez-moi un numéro de téléphone. 06, c'est pas un numéro de téléphone.
6: Bah, je vous ai donné mon 06.
5: Oui, mais vous me donnez que 06, faut arrêter là.
6: Sinon, je peux vous donner mon 07.
5: Non, mais monsieur.
6: Bah, c'est facile, c'est 07.
5: Non, mais arrêtez de me prendre pour une idiote là.
6: Bon, je vous donne mon 08 au cas où.
5: Non.
6: Allez, ça me fait plaisir.
5: Non.
6: Donc, c'est 08.
5: Au revoir.
6: Ah, donc vous voulez pas mon 09?
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7: Conservation des cimetières, bonjour.
8: Oui, bonjour madame, c'est le cimetière là.
7: Oui.
8: Bonjour, dites-moi, je vous appelle parce que vous savez que la terre là, du cimetière, là, elle est bonne. Vous êtes
7: oui.
8: au courant de ça.
7: Oui.
8: Donc moi j'ai planté des carottes. Oui. Et le problème c'est que je constate que c'est pas bien arrosé par contre le cimetière. Est-ce que ça serait possible d'arroser un peu?
7: Vous avez planté des carottes?
8: Oui.
7: Dans le cimetière?
8: Comment?
7: Mais vous avez planté vos carottes où?
8: Eh ben, à côté des tombes, là où la terre a été fraîchement remuée, quoi. Sauf que là, je ne les vois pas sortir et je pense que c'est un problème d'eau.
7: Bah, c'est-à-dire qu'on n'est pas habilité à arroser les carottes du cimetière, quoi.
8: Ah,

0: Non.
1: Parce que la seule solution que j'ai, c'est donc d'installer un arrosage automatique.
0: Mais je ne pense pas que vous ayez la possibilité de faire ce genre de choses.
1: Ah si, si, si, j'ai les moyens.
0: Oui, non, mais parce que il vous faudrait une autorisation particulière. Enfin,
1: Je vais pas demander aux morts, madame, excusez-moi.
0: Non, monsieur, non, mais bien sûr, mais enfin, je veux dire qu'au cimetière, on plante pas de a priori de carottes dans un terrain qui a été remué, voilà.
1: Bah si, ça pousse très bien, justement.
0: Ben ça, je vous dis pas le contraire.
1: Et voyez-vous, l'année dernière, j'avais planté du radis, je sais pas si vous avez remarqué, non?
0: Nous, on n'en a pas entendu parler.
1: Voilà, l'année dernière, j'ai quand même fait 16 kilos de radis. Hein.
0: 16 kilos de radis?
1: Oui. Sur 41 tombes.
0: Oui, non, mais là, on ne peut pas faire n'importe quoi, monsieur, dans le cimetière, quoi.
1: Comment ça?
0: Je ne sais pas, moi. Est-ce qu'il me viendrait l'idée de me planter des carottes dans un cimetière?
1: Non, mais attendez.
0: Vous prenez un arrose... à la limite, vous plantez vos carottes, vous prenez le seau d'eau et puis vous arrosez, voilà.
1: Oui, mais bon, mon problème, c'est que maintenant, comme je suis en train d'investir, voyez-vous, sur les cimetières, parce que je me rends compte qu'en fait, je peux vraiment planter tout. Là, j'ai donc...
0: Je suis assez surprise quand même de la démarche.
1: Mais attendez, madame, il faut rentabiliser le cimetière. J'ai donc créé sur l'aile gauche, vous voyez l'aile gauche, non de
0: cette... Est-ce que vous pouvez me donner le carré, enfin, où est-ce que vous avez...
1: Le premier à gauche, j'ai fait une bambouseraie. Donc les bambous vont sortir là bientôt. Donc ça, je vais les vendre en pot.
0: Moi, ça me paraît extraordinaire, votre démarche, quand même. Ça me paraît...
1: Par contre, je voulais vous demander si vous m'autorisiez à placer mes panneaux pour la vente
0: sur la grille d'entrée. Tout de suite. Vous savez quand même que vous êtes au cimetière et de planter des carottes ou des bambous dans un cimetière et de vouloir les revendre pour...
1: Vous voulez voir l'état, puisque tout va sortir samedi, je fais un vin d'honneur dans le cimetière pour faire goûter justement ces carottes et tout ce qu'on a récolté dans le cimetière. Est-ce que je peux vous envoyer un carton d'invitation?
0: Oui, non, mais monsieur...
1: La petite bambou là.
0: Vous savez quand même que vous êtes au cimetière et qu'on va pas... monsieur souhaiterait installer... Demandez ça au gardien qui arrose les carottes.
2: Allô? Oui, allô?
1: Oui.
2: Monsieur, bonjour.
1: Oui, bonjour. Vous avez bien au courant de la situation?
2: Oui, alors monsieur, je vous écoute, mais je ne comprends pas très bien votre propos. Vous plantez des... Vous plantez des choses dans le cimetière?
1: Oui, mais évidemment, oui.
2: Ah, parce que non, c'est pas évident pour moi qu'on plante des carottes dans le cimetière.
1: Ah.
2: On a des problèmes de lapins qui se reproduisent dans un cimetière. On a des pigeons qui salissent des sépultures. Et alors là, maintenant, un planteur de carottes, c'est le comble, quoi.
1: Oh, mais des poireaux, enfin, tout pousse très bien, la terre est riche.
2: Écoutez, monsieur, je vous invite à faire une demande. Par courrier, excusez-moi. C'est la première fois qu'on me demande ça.
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4: Allô?
5: Oui, bonjour monsieur. L'inspection d'académie à l'appareil.
4: Oui.
5: Nous sommes bien à l'école privée de garçons.
4: Oui.
5: Ah, très bien. Je vais vous passer l'inspecteur d'académie. Hein.
4: Si.
5: Inspecteur. Il y a deux communications pour vous. Il y a l'école privée de garçons et votre neveu.
1: Mon neveu? Laissez-moi tout seul. Hein. Refermez la porte, merci. Mon neveu et l'école. Très bien. Je vous remercie. Allô?
4: Allô, oui.
1: Mais t'es fou de m'appeler là.
4: Excusez-moi.
1: Tu veux que j'ai des histoires ou quoi?
4: Excusez-moi, je ne suis pas votre neveu, monsieur. Je suis l'école privée de garçons, hein. Oui. Excusez-moi, monsieur l'inspecteur.
1: Bon, dis-moi très rapidement. Ce soir, je ne peux pas venir te chercher.
4: Non.
1: Attends, ne quitte pas, je prends mon calepin.
4: Excusez-moi, monsieur l'inspecteur. Je suis désolé, vous me prenez pour votre neveu et je suis le directeur de l'école privée, monsieur l'inspecteur.
1: Alors, écoute bien jusqu'au bout ce que je vais te dire, parce que je ne veux pas que l'autre entende. Figure, imagine le scandale si ça savait.
4: Mais oui, mais excusez-moi, monsieur l'inspecteur, je suis désolé. S'il vous plaît, hein, ne continuez pas, je ne suis pas votre neveu, monsieur l'inspecteur.
1: Écoute-moi bien, je suis sur une autre ligne, il faut que je parle avec le directeur d'une école privée.
4: Ben oui, je suis le directeur de l'école privée, monsieur l'inspecteur.
1: On m'a mis en dédoublement d'appel, surtout ne dis rien, je ne peux pas t'entendre. Écoute bien, ce que je vais dire avant, écoute bien, surtout ne dis rien. Ma femme a trouvé un caleçon qui ne m'appartenait pas dans ma voiture. Tu as dû l'oublier par mégarde. Alors écoute, il faut que... Je ne sais pas comment on va régler ça. Attends, quitte pas. Je prends l'autre ligne, une seconde. Allô?
4: Allô, monsieur l'inspecteur?
1: Oui, monsieur... Bonjour monsieur, c'est bien l'école?
4: Excusez-moi monsieur l'inspecteur, mais...
1: Comment ça Patrick? Tu n'es pas sur l'autre ligne?
4: Non, je suis...
1: Tu tu es Patrick. Alors, qui est de l'autre côté?
4: Alors,
1: que, ça fait deux minutes que je suis en ligne avec quelqu'un. Attends,
4: oui.
1: Ne quitte pas, Patrick, hein, ne quitte pas. Allô?
4: Allô, oui, monsieur l'inspecteur.
1: Oh, merde.
4: Oui, mais non, ça n'est pas grave, hein. Écoutez, je garderai ça pour moi, mais j'ai beau vous appeler, vous supplier de ne pas continuer, et puis vous ne m'écoutez pas. Hein, je ne sais pas, vous êtes ennuyé, mais je ne peux pas vous...
1: Oh, merde.
4: Non, mais ça n'est pas grave, monsieur l'inspecteur, je vous en prie. Hein.
1: Oh, quelle catastrophe.
4: Mais non, monsieur l'inspecteur, je vous assure que je suis désolé, hein.
1: Oh, c'est ma carrière qui s'enfuit.
4: Mais non, absolument pas. Je garderai totalement ça pour moi. Je vous assure que je suis très ennuyé, là.
1: C'est en toute humilité que je vous demande pardon.
4: Oui, mais je vous en prie, monsieur l'inspecteur, mais ça y est, c'est effacé, c'est oublié.
1: Je me mets à genoux, je bats ma coule.
4: Mais ça n'est pas grave, monsieur l'inspecteur, je vous assure que ça n'est pas grave.
1: Patrick, je suis un homme fini. Ben, bien sûr, il va. Comment ça, tu crois?
4: Je vous assure, c'est oublié.
1: Oui, mon amour, je sais, mais il va certainement pas avaler ça.
4: Mais si.
6: Bonjour.
7: Bonjour monsieur, c'est bien le supermarché en Bretagne?
6: Oui.
7: Monsieur Martin, les importationneurs Martin?
6: Oui.
7: Je vais vous apporter des artichauts brésiliens.
6: Ah, je sais pas, je suis pas au courant.
7: C'est normal, je vous explique. Moi, je récupère des invendus d'artichauts au Brésil, hop, je les rapatrie, et après, vous avez plus qu'à les vendre en tant qu'artichauts bretons.
6: Bah, attendez, je vais essayer de vous avoir mon collègue, hein, parce que je vais pas faire n'importe quoi.
7: Ah, oh bah oui, ce serait dommage.
6: C'est lui qui doit gérer ça. Ne quittez pas.
7: Merci monsieur.
6: Allô?
7: Bonjour monsieur Martin à l'appareil.
6: Non, c'est toujours moi.
7: Comment ça, c'est toujours moi?
6: C'est toujours moi.
7: Ah non, c'est la première fois que j'appelle. C'est votre collègue de l'accueil qui m'a dit qu'il me passait le responsable des artichauts.
6: Non, mais c'est moi que vous venez d'avoir, monsieur. Vous êtes la personne que vous avez eue en premier à la caisse, d'accord?
7: Ah oui, eh ben dans ce cas, repassez-moi la caisse, bonne idée.
6: Non, vous êtes à la caisse, monsieur.
7: Pas du tout, non, je suis même pas dans le magasin.
6: Oui, mais là, vous avez une personne qui est à la caisse dans le magasin.
7: Ah, eh ben passez-la moi, cette personne.
6: Non, puisque vous êtes à la caisse, monsieur.
7: Non, alors toujours pas, pardon, je suis dans mon bureau à Martinville.
6: Oui, non, mais je sais bien, mais là, vous êtes à la caisse du magasin.
7: Ah non, alors encore une fois, vous n'avez pas compris. Moi, je ne suis pas sur place du tout.
6: Non, mais moi, je suis à la caisse dans le magasin.
7: D'accord, donc je vois pas ce qui vous empêche de me passer la personne de la caisse.
6: C'est ce que j'ai... Mais non, vous êtes en caisse, monsieur, j'essaie de vous passer une personne...
7: Non, alors, pardon, je sais pas pourquoi vous insistez pour que je sois présent dans le magasin.
6: Mais non, j'insiste pas, je vous dis que j'essaie de vous passer la personne...
7: Ah oui, j'aimerais bien, oui.
6: Alors, attendez, je vais essayer de vous... Ne quittez pas, hein.
7: Merci, monsieur.
6: Oui.
7: Bonjour monsieur, votre collègue devait me repasser le monsieur de la caisse.
6: Mais non, il n'y a qu'une dame à la caisse, monsieur.
7: Ah tiens, ce serait pas la personne de la caisse que j'entends derrière?
6: C'est moi qui est à la caisse, monsieur.
7: Bah, il y a quand même une deuxième personne.
6: Oui, mais qui est pas à la caisse.
7: C'est quand même compliqué votre truc, hein.
6: Ah non, c'est pas compliqué, monsieur.
7: Bon, le chef des artichauts, c'est vous ou pas?
6: Mais non.
7: Ok, tout s'explique, la dame de la caisse m'a pas passé la bonne personne.
8: Oui, allô?
7: Bonjour madame, je cherche à joindre le chef des artichauts,
8: ouais.
7: Parce que je dois vous déposer des artichauts brésiliens tout à l'heure.
8: De quel droit vous faites ça?
7: Du droit qu'après vous les vendez en tant qu'artichauts bretonnistes et ça nous fait une belle affaire.
8: Mais c'est du détournement, c'est de la fraude ça monsieur?
7: Non, moi j'appelle ça du business.
8: Ouais, mais vous êtes un voyou?
7: Oh bah voyou, tout de suite.
8: Oui, un voyou, oui.
7: Oh bah pardon de vous aider à rentabilifier mes artichauts.
8: Non mais ça va pas quoi, je fais quand même... Moi je sais ce que je fais quand même, non? Foutez de ma gueule ou quoi?
7: Ouf.
8: Vous les gardez?
7: Ah bah non, si je les garde, comment vous allez faire pour les vendre?
8: Mais vous êtes pas bien ou quoi? Ça va pas? Non, allez,
7: Kenavo.
8: Argentin.
7: Pardon, mais qui est ce monsieur Navo?
8: Non, mais vous avez un problème, vous, c'est pas possible, ça. Bah,
7: vous me parlez d'un monsieur Kenavo que je ne connais pas.
8: Bon, allez, vous faire voir.
7: Non, mais dites à monsieur Navo que je peux lui faire une facture, c'est pas un problème.
9: Oui, bah, la facture, c'est moi qui vais la payer, monsieur.
7: Ah, bonjour, monsieur Navo, vous devez être donc le patron.
9: Et après, je vais payer en plus. Non, mais vous rêvez, là, monsieur.
7: Alors, justement, faut qu'on parle de ma petite commission aussi.
9: Non, mais. Et monsieur, comment?
7: Monsieur Martin.
9: Monsieur Martin. Non, voilà, là, on va rigoler, là.
7: Oh, bah, je confirme.
9: Ah, j'ai jamais entendu une bêtise pareille, hein.
7: Oh, bah, merci beaucoup, monsieur Navo.
9: Là, j'ai jamais entendu une connerie pareille, excusez-moi.
7: C'est très gentil. Bon, bah, je passe vous déposer les artichauts.
9: C'est ça, oui. Vous pouvez toujours courir.
7: Courir? Oh, bah, pas besoin, je suis en camion.
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10: MS, bonjour.
1: Allô?
10: Oui.
1: Bonjour, monsieur.
10: Bonjour.
1: J'ai vu dans le bulletin téléphonique que vous faisiez des massages gratuits.
10: Des massages gratuits.
1: Des massages, voilà, c'est ça, des massages gratuits.
10: Massages gratuits? Non, on fait des enlèvements gratuits à domicile, monsieur.
1: Ah, c'est à domicile?
10: Non, c'est si vous avez des meubles à donner, c'est Emmaüs.
1: De l'anus?
10: Non, des ramassages, on reprend des meubles, des vêtements et des choses comme ça.
1: Ah, sans les vêtements? Bah oui, si c'est un massage, oui.
10: Non, monsieur, vous trompez d'adresse, là, je pense. Hein.
1: Les fesses?
10: Non, mais monsieur, vous trompez, on fait pas de massage, nous. Hein.
1: Comment?
10: On est Emmaüs, nous.
1: De l'anus?
10: Emmaüs!
1: Oui, j'ai compris, de l'anus.
10: Non, arrête.
1: Comment?
10: Vous vous trompez de numéro.
1: Donc le dos?
10: Non.
1: Et l'anus?
10: Quoi? J'en peux plus, là. Hein.
11: trésorerie de... Bonjour.
6: Oui ?
7: Oui, bonjour monsieur, c'est bien les impôts ?
6: Oui, c'est trésor public, oui.
7: Je vous appelle parce que j'ai reçu une taxe d'habitation.
6: Oui.
7: Et alors vous vous êtes gouré ?
6: Expliquez.
7: J'ai pas reçu la somme correspondante.
6: Votre nom, s'il vous plaît.
7: Martin.
6: Et le prénom ?
7: Martin.
6: J'ai pas de Martin.
7: Parce que normalement, vous devez me payer ce qui est écrit en bas de la feuille.
6: Je ne sais pas, je vois pas la feuille, donc je peux pas vous dire.
7: Attendez, je l'ai là.
6: Oui, mais moi, je peux pas la consulter si vous voulez.
7: Là, vous la voyez ou pas ?
6: Non, du tout.
7: Attends, elle est là ?
6: Non, mais j'ai pas de visiophone, monsieur.
7: Et si je recule là, vous la voyez ?
6: Attendez, monsieur, je n'ai pas de visiophone.
7: Alors, écoutez, je me mets sur une jambe et je tends le bras opposé pour vous montrer la feuille.
6: Non, mais monsieur, je suis désolée, nous n'avons pas de visiophone.
7: Alors, si je fais une pirouette, hop, et je vous montre la feuille.
6: Est-ce que vous m'entendez, monsieur ?
7: Moi, je me couche par terre, voilà.
6: Est-ce que vous m'entendez, monsieur ?
7: Et là, je tiens la feuille.
6: Je n'ai pas de visiophone, monsieur.
7: Et si je fais le poirier et je pose la feuille sur les pieds, là, vous la voyez ?
6: Allô ?
7: Ah.
6: Allô ?
7: Oui, c'est bon, vous avez pu noter ?
6: Je n'ai pas de visiophone, monsieur. Vous pouvez pas nous scanner la feuille ?
7: Ah attendez, je la scanne. Voilà, vous avez reçu ?
6: Ça ne passe pas, monsieur.
7: Vous n'avez pas de téléphone scanner ?
6: Non.
7: Attendez, alors je refais un envoi. Hop, envoyé.
6: Monsieur, je vais vous donner une adresse mail. Nous ne disposons non plus de téléphone scanner.
7: Alors, je vous écoute.
6: 062.
7: ZE.
6: Non, zéro.
7: Bah oui,
6: en
7: zéro.
6: Chiffre, en chiffre, monsieur.
7: Oui, je connais le chiffre zéro. Je sais comment ça s'écrit.
6: Bon, écoutez, je vous mets en relation avec mon responsable.
7: Ah bah, s'il vous plaît.
12: Nous nous efforçons d'écourter agréablement votre attente.
13: Allô ?
7: Oui, bonjour madame.
13: Oui, bonjour. Bonjour monsieur, madame.
7: Comme j'expliquais à votre collègue, moi j'ai reçu le papier taxe d'habitation.
13: Oui.
7: Mais j'ai pas reçu l'argent qui va avec.
13: Il n'y a pas d'argent qui vient avec une taxe d'habitation.
7: Donc quand est-ce que vous pouvez me faire ce versement ? Parce que moi je compte un peu dessus du coup.
13: Quel versement ? Ben vous rêvez quand même. Vous recevez une taxe d'habitation, ce serait à nous de vous payer votre taxe d'habitation.
7: Non mais alors après, si vous avez des problèmes de trésorerie en ce moment, on peut empêcher.
13: C'est pas qu'on ait un problème de trésorerie, une taxe d'habitation est un impôt.
7: Non mais moi je vous fais un échéancier, je vous fais un truc. Vous avez combien sur vous là ?
13: J'ai rien à vous dire déjà.
7: À la limite, on peut s'arranger avec 2-3 petits bifetons pour commencer.
13: Bah bien sûr, une taxe d'habitation est à payer par le contribuable, c'est pas nouveau. À mon avis, vous débarquez, hein. Vous venez d'une autre planète. Hein.
7: Quelle mauvaise foi.
13: Non, je suis pas de mauvaise foi. Quand vous avez une facture de téléphone, vous demandez à France Télécom de vous la rembourser.
7: Bien sûr, oui.
13: Bah vous rêvez, non, mais on marche sur la tête là. Hein.
7: Ah parce que vous payez votre téléphone peut-être.
13: Bah oui, je paye mon téléphone.
7: Oui, mais vous payez pas vos taxes.
13: Bah, mais vous dites n'importe quoi. Hein. Bah bien sûr que je paye pas ma taxe d'habitation.
7: Non, mais ça c'est normal vu que vous faites partie de la maison.
13: Non, mais vous dites vraiment n'importe quoi.
7: Ah non, c'est vous.
13: Non, non.
7: Si.
13: Non, non.
7: Si.
13: Non.
7: Oh, si.
13: Non, non, c'est vous qui dites n'importe quoi.
7: Ah bah alors ça, excusez-moi, mais vous d'abord.
13: Non, pas moi.
7: Bah si.
13: Non, mais c'est comique, hein, ce que vous dites. Hein.
7: Ah bah merci.
13: Non, mais vous foutez vraiment de nous ?
7: Mais absolument.
13: De toute façon, vous devrez la payer.
7: Ah bah non, bah dans ce cas, je préfère qu'on l'annule.
13: Bah certainement, comme si on va annuler votre taxe. J'ai pas que ça à faire, je vais raccrocher.
7: Moi, je vais raccrocher en prems.
13: Ouais, moi aussi.
7: Ah non, c'est moi.
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14: La poste de Brive, madame Primo, j'écoute.
15: Oui, bonjour madame, c'est la poste de Brive.
14: Oui.
15: Oui, bonjour, je ne sais pas si vous m'entendez bien, parce que j'ai un téléphone portatif.
14: Non, c'est bon.
15: Je vous appelle, je suis étudiant à l'IUT de gestion.
14: Oui.
15: Et on est en examen, alors j'ai pris un téléphone portatif.
14: Mmh.
15: Voilà, on me pose une question sur le courrier et l'entreprise.
14: Oui.
15: Et la question, il me reste 5 minutes hein, pour rendre la copie. La question, c'est quel est le tarif à 5 francs près d'un paquet pesant 1 kilo, destination New York.
14: Oh là là, attendez, je prends mon tarif tout de suite.
16: Posez les copies sur le bureau.
14: Oh mince.
16: Et vous sortez calmement. De la place, c'est quoi ce téléphone là ?
15: Ben, je suis avec ma mère là. Allô ?
14: Oui,
15: je me suis repéré.
14: Oui, j'ai entendu. Bon, écoutez, je peux pas vous le donner.
16: Téléphone ? Allô ?
14: Oui.
16: Bonjour madame.
14: Bonjour madame, monsieur.
16: Madame de la place.
14: Oui.
16: Vous êtes la maman de Jean-Baptiste.
14: Bien sûr.
16: Ah, c'est un bon élève, hein ?
14: Ah ben, j'espère, hein.
16: Mais vous savez quand même qu'il est en examen aujourd'hui.
14: Ben, je voulais savoir comment ça se passait, je pensais que c'était terminé.
16: Ah non.
14: Ah, alors, excusez-moi d'avoir dérangé, hein.
15: Vous avez appelé votre mère pourquoi, Jean-Baptiste ? Ben, c'est-à-dire que c'est à propos de tonton Lulu, hein, qui peut pas venir, c'est ça ?
14: Oui.
15: Samedi ?
14: Oui.
16: Allô ?
14: Oui.
16: Qu'est-ce qui est arrivé à votre oncle ? C'est pas grave ?
14: Non, c'est une petite intervention chirurgicale.
16: Ah, il a été opéré ?
14: Oui.
16: De quoi ?
14: Il a été opéré de la prostate.
16: Ah, je comprends mieux, Jean-Baptiste, vous auriez pu me l'expliquer.
15: C'était pas facile, quoi, hein, maman ?
14: Bah oui.
15: Et alors, les nouvelles, alors, comment il va ?
14: Écoute, ça s'est bien passé, on attend qu'il se réveille, là, maintenant.
16: Allô ?
14: Oui.
16: Il est à l'hôpital ?
14: Oui, l'hôpital de Brive, oui.
16: Ah, bon, il est dans quel service ?
14: Bah, dans le service d'opération pour la prostate, je sais pas le service, vous savez, on a attendu toute la matinée.
1: Ah oui, évidemment, vous devez être sous le choc.
14: Un petit peu, oui.
1: Oui. Et il est, c'est un monsieur de la place aussi, son nom, alors?
14: Oui, oui, c'est ça, de la place.
1: Lucien, alors, puisqu'il parle de tonton Lulu.
14: Voilà.
1: Ah, d'accord.
14: Voilà.
1: Parce que j'ai un ami qui opère à l'hôpital, justement. Attendez, si vous voulez, ne quittez pas, hein, je vais prendre mon téléphone aussi, je vais essayer de vous donner des nouvelles plus fraîches.
14: Ah.
15: Allô?
14: Oui.
15: Il part à son bureau.
14: Ah oui.
15: Allez donc, je vous remercie parce que... vous avez été formidable, hein, mais... Cette histoire de tonton Lulu, moi j'étais mal. J'ai trouvé que ça.
14: C'est n'importe quoi. Hein.
1: Allô?
14: Oui.
1: Oui, excusez-moi. Bon, alors, j'ai appelé mon ami. J'ai appelé mon ami à l'hôpital.
14: Oui.
1: Il ne connaît pas de Lucien de la Place, hein?
14: Comment ça, il ne connaît pas de Lucien de la Place?
1: Il n'y a pas de Lucien de la Place au service de chirurgie.
14: Oh, oh bah alors là, ça, c'est un peu fort, ça. Écoutez, il vient de se faire opérer ce matin. Je rêve pas, quand même.
1: Au service du professeur?
14: Bah, écoutez, moi, j'ai pas retenu le nom du professeur. Hein. J'ai aucune mémoire pour les noms, en plus.
1: Hein. Attendez, hein.
14: C'est ce bazar.
15: Mais il est en train d'appeler l'hôpital. Apparemment, il a un collègue qui est professeur en chirurgie.
14: Ah ouais, ben, il tombe mal parce que moi, les professeurs, les machins, les trucs, je les connais pas du tout. Hein.
1: Allô?
14: Oui?
1: Bon, je viens de rappeler.
14: Oui?
1: Alors, il y a un Lucien de la Place.
14: Ah.
1: Oui, mais alors, madame, excusez-moi, Jean-Baptiste, c'est peut-être pas la circonstance. Hein. Il n'est pas en service de chirurgie.
14: Ah, il est... Ah bon?
1: Il a été transféré, madame, excusez-moi, à l'Institut médico-légal ce matin.
14: Ouais.
15: Oh, c'est pas vrai.
14: Eh oui, qu'est-ce que tu veux? Je voulais pas te le dire, hein.
1: Pas tonton Lulu.
14: Eh ben oui, mais mon petit...
1: Maman.
14: Oui. Écoute, on se retrouve pour manger à midi. On va manger à midi et puis on en parlera. Tu sais, c'est pas grave.
1: Je suis désolée, madame.
14: Ben oui, mais... Oui, mais enfin, vous auriez pu attendre pour lui dire, quoi. Il est en plein examen, là.
1: Tonton Lulu.
14: Oh, mais mon petit, t'as mis pas dans tous ces états, tu sais.
1: Ah non, là, c'est bon, le doyen, là, c'est Robert Ledoux.
14: Voilà. Bon, mais écoutez, monsieur, excusez-nous notre émotion, mais je vais récupérer mon fils, hein.
1: Bien, bah, madame, je vous remercie, je vous le repasse.
14: Voilà, excusez-nous, hein.
15: Allô, maman?
14: Oui, ça va?
15: Tu m'entends, maman?
14: Oui.
15: On a échappé belle. Surtout que c'était une blague pour la radio.
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18: Bonjour.
19: Oui, bonjour monsieur, je vous appelle parce que j'aurais besoin d'un teinturier.
18: Oui, pour teindre quoi?
19: C'est pour reteindre les murs et le plafond de mon salon.
18: Oui, nous on fait de la teinture sur toile, monsieur.
19: Oui, alors moi je n'y connais rien, je sais qu'il y a teinture acrylique, on m'a dit, teinture à eau.
18: Oui, mais enfin monsieur, vous avez rien compris de ce que je vous ai dit. C'est pas de la peinture, c'est de la teinture.
19: Voilà.
18: Teinture, voilà, avec un
19: c'est
18: T.
19: Ça. C'est-à-dire que vous employez des teintres.
18: Mais non.
19: Vous êtes teintre vous-même ou pas?
18: Non, pas du tout, monsieur.
19: Ah bah peut-être que je pourrais parler avec un teintre.
18: Un instant.
19: Merci.
18: Oui, bonjour monsieur.
19: Oui, bonjour monsieur.
18: Nous ne sommes pas peintres, nous sommes teinturiers.
19: Alors, excusez-moi, je me permets de vous reprendre, vous dites peintre avec un P,
18: non.
19: C'est teintre avec un T.
18: Ah non, nous teignons du tissu en rouleau ou en palette.
19: Ah, au rouleau, vous teignez avec des rouleaux en fait.
18: Non.
19: Non, parce que moi les ouvriers...
18: Attendez, je voulais vous passer quelqu'un parce que vous n'avez pas l'air de comprendre.
20: Allô, moi je suis le responsable de production, qu'est-ce que vous cherchez exactement?
19: Alors, c'est que moi je voudrais embaucher un teintre.
20: Non. Nous on n'est pas les rois Merlin ni Caston.
19: Comment ça les rois mages?
18: Le roi Merlin.
20: Non, c'est pas ça. Non, pas ça, monsieur. Non, c'est pas ça.
18: Monsieur, nous ne pouvons pas subvenir à vos besoins, nous ne sommes pas peintres.
19: Alors?
18: Je ne vous parle même plus que vous ne comprenez rien.
19: Là, vous ne me parlez pas.
18: Parce que ça commence à me chauffer, vous comprenez rien. C'est pas possible.
19: Ah bah ça va être moi qui comprends pas en plus.
18: Bah oui, c'est vous que vous ne comprenez pas.
19: Ah bah c'est la meilleure, celle-là.
18: Oui, c'est la meilleure.
19: Ah bah ça va être ma faute.
18: Vous êtes con ou quoi? Je m'excuse, mais vous êtes un rude connard. Si on vous dit qu'on peut pas vous le faire, on peut pas vous le faire.
21: N'importe quoi.
19: Comment?
21: N'importe quoi. Vous êtes fou, hein. C'est pas possible.
19: Allô?
18: Allô?
19: Oui, allô?
21: Vous savez ce que c'est un teinturier?
19: Bah, c'est quelqu'un qui fait de la teinture sur les murs et sur les plafonds, oui, qui met le.
21: Avec c'est un peintre, ça, n'importe quoi. Ça n'a rien à voir avec les plafonds, monsieur. Bah, faut arrêter vos conneries, non?
19: J'ai mon beau-frère qui est teintre en bâtiment.
21: Je m'en fous de votre vie, je le fais pas, point barre.
19: Non, mais est-ce que.
21: Merde alors!
19: Non, mais vous n'avez pas compris.
21: Mais merde alors!
19: Non, mais.
21: Je le fais pas appeler un artisan!
18: Non, mais je m'en fous de votre histoire de peinture, merde alors.
19: Écoutez, on va remettre les compteurs à zéro, on va effacer l'ardoise, on va repartir sur une bonne base.
18: Mais je vais pas venir, hein. Je suis pas cinglé. J'en fais pas. Comment voulez-vous que je vous le dise?
19: Ah, mais je ne sais pas, peut-être vous envoyez quelqu'un, moi
18: mais j'en fais pas.
19: Et alors, peut-être que...
18: Mais arrêtez, mais donnez-moi votre numéro de téléphone, je porte plainte.
19: Il faudrait aussi, effectivement, reteindre les plaintes, parce que si on fait les murs et qu'on fait pas les plaintes...
18: Mais je vous ai jamais dit ça, n'importe quoi.
19: Vous me parliez de reteindre mes plaintes.
18: Je porte plainte.
0: Allô?
1: Oui, allô?
0: Oui.
1: Bonjour, monsieur.
0: Bonjour.
1: C'est la menuiserie?
0: Oui.
1: Ah, bonjour. Je voudrais un renseignement, s'il vous plaît. Je voudrais savoir si vous était possible de prendre rendez-vous.
0: Oui, mais avec qui?
1: Avec moi.
0: Ah bon?
1: Oui.
0: Vous êtes d'où, là?
1: Alors, je suis au 3 rue des Rosiers, à Malensac.
0: 3 rue des Rosiers. Votre nom, c'est comment?
1: L'œuf dur.
0: Comment?
1: L'œuf dur.
0: L'œuf dur?
1: Oui.
0: Rue des Rosiers, c'est où ça déjà?
1: Vous voyez la mairie?
0: Oui.
1: Vous voyez l'église?
0: Oui, oui.
1: C'est pas là.
0: Ah bon? J'ai demandé.
1: Oh, c'est pas la peine.
0: Comment?
1: C'est pas la peine.
0: Ah bon? C'était pour quoi faire?
1: Alors, je voudrais prendre rendez-vous.
0: Oui, d'accord, mais pourquoi?
1: Bah, pour qu'on se voit, monsieur.
0: Ah bon? Donnez-moi votre numéro, puis je vais vous redire quand je vais aller.
1: Oui.
0: Numéro de téléphone?
1: Oui, c'est le 12.
0: Le 12?
1: Oui.
0: Oh, c'est impossible.
1: Le 12, oui. Rue des Rosiers.
0: Vous m'avez dit le 3 tout à l'heure.
1: Non.
0: 3 rue des Rosiers, vous m'avez donné tout de suite. Alors.
1: Oui, c'est ça, c'est le 3.
0: Votre numéro, c'est le 3?
1: Non, à Malais 3.
0: Quoi?
1: Le 12, à Malais 3.
0: Vous êtes à Malais 3?
1: Oui.
0: Ben, vous me dites que vous êtes à Malensac?
1: Moi, pas du tout, monsieur. Vous entendez pas bien. À votre âge, c'est normal.
0: Oui, allô?
1: Allô?
0: Oui?
1: Il y a votre boîte aux lettres qui a coupé.
0: Quoi?
1: Il y a votre boîte aux lettres qui a coupé.
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17: Allô?
19: Allô, bonjour monsieur, c'est bien la droguerie?
17: Oui.
19: Je vous appelle parce que, après les opérations anti-drogue qui ont été menées ces derniers jours en France,
17: oui.
19: Je lance moi-même une opération anti-droguerie.
17: Ben écoutez, j'ai un client, hein, alors j'ai pas le temps.
19: Il vient acheter de la drogue?
17: Et qu'est-ce que vous me racontez là?
19: Ben, il faudrait arrêter de vendre de la drogue parce que c'est pas légal, monsieur.
17: Et je ne vends pas de la drogue, monsieur, c'est une droguerie.
19: Bah, droguerie.
17: Oui, ben ça va, hein. Je ne vends pas de drogue, monsieur, je vends des produits de nettoyage et de peinture. Regardez dans le dictionnaire, hein, vous allez comprendre, hein.
19: Ah ben j'ai très bien compris, oui, je sais très bien ce qui se passe.
17: Bon, ben alors.
19: Non, ben c'est ça, c'est qu'après les jeunes, ils viennent chez vous, ils achètent leur.
17: Je ne vends pas de drogue, monsieur, je ne vends rien aux jeunes.
19: Oui, enfin aux jeunes ou aux autres, hein, de toute façon.
17: Ben n'importe qui, monsieur.
19: Voilà, le
17: problème. Alors, je vous dis que j'ai un client.
19: Parce que là, vous continuez à vendre.
17: C'est illégal, en fait, j'en fais rien. Quoi? Rien.
22: Allô?
19: Oui, excusez-moi, comme j'expliquais, on lance des opérations anti-droguerie là, pour aider les jeunes à sortir de ça.
22: Je vends pas, non. Vous n'êtes pas bien dans votre tête?
19: Bon.
22: Je vends pas de drogue, monsieur. Enfin, qu'est-ce que vous racontez?
19: Est-ce que je peux avoir un responsable?
22: Qu'est-ce que ça veut dire, ça?
23: Ouais. Mais vous êtes en train de vous amuser ou de m'amuser, là?
19: Ah, mais c'est ce que j'expliquais. Le fait de vendre de la drogue étant totalement illicite.
23: Qu'est-ce que ça peut vous foutre, ça? Vous croyez que j'ai rien à faire? Qui vous êtes, déjà?
19: C'est pas que vous ayez rien à faire. Je suis bien conscient que vous avez un petit business.
23: Allez, dépêchez-vous, monsieur. J'ai pas de temps à perdre avec vos conneries, là. Allez.
19: Je suis bien conscient que vous avez un petit business, mais il faudrait l'arrêter.
23: Ouais, bah allez vous faire voir ailleurs. Hein.
19: Non, ce que je veux dire, c'est qu'on peut pas vendre de la chenouf en tout impunisme, vous comprenez bien. C'est...
23: Ah, allô?
19: Oui, ah, c'est plus la même dame, ça.
23: Non, elle est occupée, là. Pas de sac à faire. Hein.
19: Ah, mais moi non plus, j'ai pas que sac à faire, ça faisait longtemps.
23: Allô?
19: Oui, alors je sais plus avec qui je suis, là, du coup.
23: Bah, c'est encore un autre, oui, allez-y.
19: Ah, bah c'est ça, vous êtes combien de dealers, là, dans la boutique
23: Non, mais vous foutez de ma gueule ou quoi, là, monsieur, là?
19: Ah, bah excusez-moi, mais enfin, j'essaye juste de faire en sorte que les jeunes puissent se sortir de ces saletés.
23: Ici, il y a des drogueries, il y a certaines années qui existent des drogueries, on vend pas de drogue ici, on a autre chose à faire, monsieur.
19: Ouais.
23: On a un métier ici.
19: Bah justement, c'est un métier qui est pas très légal, justement.
23: Et qu'est-ce que ça peut vous foutre qu'il soit légal ou qu'il soit pas légal? Qu'est-ce que je vends? Je vends des produits de droguerie, des produits d'entretien.
19: Donc
23: entre ça et... Non mais vous foutez de ma gueule, là.
19: Donc vous me dites que vous êtes pour la drogue.
23: Mais vous foutez de ma gueule, les pauvres cons, va.
19: Non mais c'est ça, vous me dites que vous êtes pour la drogue.
24: Bonjour monsieur.
19: Ah bah c'est reparti, bonjour madame.
24: Vous avez au moins regardé dans le dictionnaire ce que ça voulait dire droguerie.
19: Alors attendez, je regarde. Droguerie, lieu où les drogueurs vendent de la chenouf illégale.
24: Non, vous dites que je vends des produits illégaux.
19: Oui, des produits illégaux, parfaitement. C'est ce qu'ils disent dans les journaux, d'ailleurs.
24: Et vous êtes déjà allé dans une droguerie?
19: Non, moi, c'est pas ma cam, hein, excusez-moi.
24: Ah, bah alors, qu'est-ce qu'on vend dans une droguerie, monsieur?
19: Non, mais moi, si vous voulez, je ne touche
24: qu'est-ce
19: pas
24: qu'on assez. Vend dans une droguerie, monsieur?
19: Non, mais moi, je ne touche pas
24: qu'est-ce assez. Qu'est-ce qu'on vend dans une droguerie, monsieur?
19: Oui, je sais pas.
24: Bah, vous savez même pas.
19: Bah, si, je sais. Ouais.
24: Bah, non, vous savez pas. Bah, si, vous avez jamais mis les pieds.
19: Bah, si, c'est Bakchich et compagnie, là.
24: Ah, Bakchich, ouais, c'est ça, vous avez raison, monsieur.
19: Bah oui.
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2: Allô?
4: Oui?
2: Oui, bonjour madame.
4: Bonjour monsieur.
2: Madame Marfort.
4: Oui.
2: Madame Marfort, ça va bien? Ça va fort, hein?
4: Ça va fort.
2: Ça va fort, très bien. Bonjour madame, gendarmerie nationale, pareil. Adjudant de la place. Ah là, ça va moins fort là, hein?
4: Oui, non, j'écoute, hein?
2: Ouais. Ah là, ça va moins fort là.
4: Qu'est-ce qui vous amène?
2: Bah en général, c'est mon adjudant chef, c'est lui qui me conduit, pourquoi me demander ça?
4: Ah bon?
2: Bah je comprends pas.
4: Moi non plus.
2: Bon, madame,
4: oui.
2: Votre véhicule
4: oui.
2: est de quel type?
4: Je n'en sais rien. Je n'y connais rien.
2: Non, mais est-ce que, attendez, c'est simple, est-ce que c'est un type 4 roues ou un type 2 roues?
4: Je ne peux pas vous dire, c'est peut-être un type 4 roues.
2: Hein. Donc, votre voiture a 4 roues, nous sommes d'accord?
4: Oui, elles ont toutes 4 roues.
2: Pardon, madame?
4: Elles ont toutes 4 roues, mais je ne sais pas dans quel type qu'elle est.
2: Bon, écoutez, madame, si vous commencez à vous moquer...
4: Non, j'écoute.
2: D'un gendarmerie nationale...
4: Ah, vous savez, je suis vieille.
2: Mais non!
4: Oh là là!
2: Mais c'est dans la tête, vous rigolez, c'est ça qui compte. Vous êtes très bien dans votre tête.
4: Je vais bientôt partir pour le grand voyage.
2: Oh, bah, vous n'avez pas l'air d'y danser. Moi, je peux vous dire, à la voix...
4: Oh oui, mais ça ne durera pas!
2: Mais si!
4: Non.
2: Écoutez-moi, vous m'entendez?
4: Oui. J'écoute.
2: Vous n'entendez que le son de ma voix, madame.
4: Oui.
2: Est-ce que vous êtes prête pour le grand voyage?
4: Oui, prête.
2: Bien.
4: Voilà.
2: Eh bien, madame, la gendarmerie nationale vous souhaite une bonne route.
4: Voilà, je vous remercie.
2: Et oui. Si vous voyez l'adjudant-chef Charrier qui nous a quittés malheureusement lors d'un accident de voiture il y a 3 ans, il est encore bourré, vous pouvez le saluer de notre part?
4: Oui, entendu. Je ferai votre commission.
2: Vous avez noté son nom?
4: Eh bien, je vais marquer tout de suite avec mon crayon.
2: Voilà, adjudant-chef.
4: Oui.
2: Charrier.
4: Charrier.
2: Ouais.
4: Bon, j'inscris tout de suite.
2: Voilà.
4: Et si je le vois, je vais lui donner le bonjour de votre part.
2: Voilà.
4: Hein? Entendu.
2: Merci à vous.
4: Oui, au revoir.
2: Au revoir.
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5: Oui, allô, bonjour.
19: Bonjour, madame, c'est bien la droguerie?
5: Non, c'est monsieur, là.
19: Monsieur Martin, à l'appareil?
5: Oui.
19: Il y a un problème avec des masques que j'ai achetés chez vous.
5: Pourquoi? C'est quoi le problème?
19: J'ai mis un masque qui vient de chez vous, et le lendemain, bim, j'étais en remède.
5: Vous avez acheté des masques et vous êtes tombé malade avec mes masques.
19: Ah, vous avez d'autres cas, c'est ça?
5: Non, j'ai pas eu d'autres cas.
19: C'est pas grave, dans le doute, j'ai demandé à mon beau-frère de venir embarquer vos masques.
5: Tous mes masques?
19: Non, mais après, il vous les rend. Il bosse dans un laboratoire, donc il va juste ouvrir les paquets pour les contrôler.
5: Bah, bon, ils sont bien fermés. Il faut mettre un coup de cutter pour les ouvrir, là. Hein.
19: Oui, bah, il mettra des coups de cutter.
5: Ah bah, attendez, là, on va avoir un problème, là. Hein. Il fait partie d'un laboratoire de quoi, là?
19: Alors, c'est son propre laboratoire qu'il a fabriqué lui-même.
5: Il fait pas partie d'un organisme DG... C'est un organisme d'État.
19: Ah, je crois qu'il faut que je note, ça. Attendez. Vous me dites BGGDTC...
5: La DGCCRF.
19: DCCCFR.
5: DCCRF.
19: DCGG.
5: DGCC.
19: D'accord, on reprend. Donc, DDDG.
5: DDGG,
19: ensuite
5: DGCRF.
19: DRFGC.
5: DGFFCR,
19: ça c'est bon, oui.
8: C'est quoi cette histoire?
19: Ah.
8: Allô?
19: Oui, bonjour monsieur.
8: Il va falloir qu'il y ait une carte ou je sais pas quoi, moi je vais pas laisser partir des masques comme ça.
19: Non mais il vous les rapportera les masques après.
8: Oui, et après je fais quoi avec moi?
19: Vous refermez avec un bout de scotch et vous les vendez?
8: Non, moi je vends pas des trucs avec du scotch, je vends les trucs intégrales.
19: Eh ben ce sera les trucs intégrales avec un bout de scotch en plus.
8: Non, mais moi je ne vends pas des trucs qui ont été ouverts, monsieur.
19: Qu'ils ont été ouverts, mais qu'ils auront été scotché après.
8: Mais attendez, il y a une question de stérile, etc. Et on va où, là?
19: Justement, pour vérifier le stérilisage de vos masques, on va les tremper dans un produit bactériologifique.
8: Et le masque, alors ça veut dire déjà que si c'est une boîte de 50 masques, déjà il n'y en a plus 49, parce que quand vous l'aurez trempé dans votre truc...
19: Ah non, mais les 49 autres, on les trempe aussi.
8: Mais oui, mais attendez, on va pas les mettre dans n'importe quelle solution et puis après les ressortir et puis les remettre dans un truc. Mais c'est quoi vis-à-vis du client, ça?
19: Alors, le mieux, c'est de les laisser sécher à l'air libre, par exemple sur une corde à linge.
8: Mais non, je peux pas aller revendre des trucs qui ont été manipulé dans tous les sens, quoi.
19: D'ailleurs, petit conseil, une fois fois que les masques ont séché, vous leur mettez un petit coup de fer à repasser dessus pour les aplatir.
8: Mais bien sûr, mais je vais prendre mon fer à repasser, puis je vais aller faire mes pochettes de 5 machins.
19: Ce que vous faites, c'est que vous repassez en même temps les masques et le plastique. Comme ça va tout ressouder.
8: Mais non, mais attendez, je vais pas aller faire. Attendez, j'ai assez de repassage comme ça de vêtements sans aller faire des. Non, attendez, mais vous me prenez pour qui
19: là ? Le truc, c'est que si vous les rangez mouillés, ça va tout vous bousiller les boîtes.
8: Mais je m'en fous des boîtes. Je voulais que je fasse des boîtes, moi.
19: Bah, vous pouvez les vendre, il suffit de les remplir avec des vieux masques.
8: Non, mais vous prenez vraiment l'établissement pour un truc de truand ici.
19: Bon, moi, je dis ça pour vous arranger. Hein.
8: Mais il n'y a pas pour m'arranger.
6: Allô ?
19: Et un autre monsieur.
6: Monsieur, est-ce que vous vous rendez compte ? Quelqu'un, je vais lui faire ouvrir mes boîtes de masques. Vous vous rendez compte de la responsabilité ?
19: Ah oui, d'accord. Donc dans ce cas, il faudrait que ce soit vous qui les ouvriez.
6: Mais non, mais ça ne change rien.
19: Bah si, parce que comme ça, c'est votre faute et nous, on ne sera pas embêtés.
6: Vous me laissez un numéro de téléphone, s'il vous plaît ?
19: Bien sûr, le 06.
6: Oui, 06.
19: 06.
6: Oui.
19: 06.
6: Oui.
19: 06.
6: Oui, puis 6 fois 06, oui.
19: Sinon, j'ai celui de mon beau-frère. C'est 0707.
6: Bon, écoutez, je pense qu'on a affaire à un gros canular.
19: Oh, ben pourquoi vous dites ça?
9: Non mais attends, c'est des conneries.
19: Alors oui, c'est de la connerie.
6: Ah, j'avoue.
19: Mais c'est qui?
9: Attendez 2 minutes.
19: Alors non, je vais plutôt vous dire que c'est une radio.
9: Oui, je sais, justement, attendez.
19: Donc laquelle?
9: Rire et chanson.
19: Bravo, en plus personne n'a soufflé, bravo.
9: On a gagné quelque chose.
19: Ah oui, le droit de passer à la radio.
9: Ah génial. Ah oui, parce que vous, quand vous m'avez dit bonjour monsieur, j'ai dit en plus c'est un con, il m'appelle monsieur.
19: Ah bah mieux qu'un con, un appel trop con.
6: Ok, bon bah écoutez, super.
19: Au revoir messieurs.
9: Oh gros.
2: Oui allô.
10: Oui bonjour.
2: Oui bonjour, c'est service informatique de la mairie à l'appareil. C'est au centre de coiffure. Dites-moi, on a des documents à vous faire parvenir. On aurait besoin de votre adresse email.
10: On n'a pas de. Pour l'instant, on n'est pas.
2: Attendez.
10: Enfin, ça sera bientôt fait.
2: Attendez, vous n'avez pas de modem
10: Ah non, pas du tout.
2: Ni à 56 000 bits ou même pas de KRM 65 000
10: Ah non.
2: C'est pas vrai. les gars je viens avec la séance de coiffure. Ouais, ils n'ont pas de modem, ils n'ont pas d'email. C'est pas vrai.
10: Ben si.
2: Attendez, je vous passe le chef de service, il est mort. Qu'est-ce que c'est que ce travail ? Allô ?
10: Allô ?
2: Oui.
10: Oui, bonjour, monsieur.
2: Bonjour, monsieur. Qu'est-ce qu'on me dit, là ? Vous n'avez pas de modem ?
10: Ben non, pas. Pourquoi vous rigolez ?
2: Vous n'avez pas d'email ?
10: Mais non.
2: Mais c'est pas vrai, ça.
10: Pourquoi ?
2: Mais... Alors, vous pouvez... Vous pouvez pas nous envoyer un email ?
10: Mais non. Non, mais attendez, là, à qui j'ai affaire, là ?
2: C'est le service informatique de la mairie, monsieur.
10: Mais peut-être, oui, mais moi, je suis désolé, mais je suis pas relié à Internet, moi. Qu'est-ce que vous me dites, là ?
2: Mais c'est pas vrai !
10: Mais pourquoi ? Mais si c'est vrai, monsieur. Bon, écoutez, qu'est-ce que vous voulez, exactement ?
2: Mais on a besoin de votre adresse email !
10: Mais on en a pas, monsieur. Bon, écoutez, moi j'ai autre chose à faire. Écoutez, qu'est-ce que vous voulez exactement ?
2: Bon, c'est pas grave. Donnez-nous le nom de votre serveur.
10: Mais on n'a pas de serveur.
2: Hey, mais votre provider !
10: Mais on n'a rien de tout ça. Mais... Bon, ok, d'accord. Moi, c'est pas ça à faire, hein ? Ok ? Voilà.
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11: Oui.
19: Bonjour monsieur, je suis bien au café.
11: Ah mais c'est pas un monsieur.
19: Comment ça c'est pas un monsieur? Bah si, je suis un monsieur.
11: Mais non, mais moi.
19: Ah bah vous, je sais que vous êtes un monsieur.
11: Ouais.
19: Je vous appelle parce que j'ai un petit souci. J'ai été contrôlé par la police parce que j'étais un petit peu alcoolifié en sortant de discothèque.
11: Oui.
19: Donc j'ai dit aux gendarmes que c'est vous qui m'aviez fait boire des trucs frelatifiés.
11: Oh bah voilà le travail, bah chapeau.
19: Ah bah merci.
11: Bah oui, non mais venez tout de suite, s'il vous plaît.
19: Oui, alors je vais venir parce que je vous ai préparé une déclaration pour les gendarmes justement, comme quoi vous.
11: Ah ouais, bah venez. Vous avez été en disco, vous avez dit que vous sortez chez moi, vous savez ce que je risque moi.
19: Non mais c'est pas grave, vous voyez ça. Au moins...
11: Mais si c'est grave.
19: Mais non, mais ce que je veux dire, c'est
11: non, non, je veux pas le savoir. Je veux pas le savoir, vous venez tout de suite.
19: Tout de suite, non, mais peut-être plutôt pour l'apéro.
11: Non, je ne discute pas par téléphone. Vous venez, je sais pas qui j'ai affaire. À qui ai-je l'honneur ?
19: Alors, monsieur Martin.
11: De où ?
19: Là, je suis dans mon canapé, je suis au salon.
11: Oui, mais non, mais vous habitez où ?
19: Ah, alors, j'habite 1 rue Martin.
11: Où ?
7: à Martinville.
12: C'est où ça?
7: Mais c'est à côté de Saint-Martin, je sais pas si vous voyez.
12: Non.
7: Bon, enfin bon, bref.
12: Oui, non, il n'y a pas de bref, monsieur, là c'est trop grave ce que vous avez fait là. Alors là, on va pas chercher mieux les 14 ans si vous habitez à Martinville ou à Martin, je sais pas où là. Vous êtes fait arrêter où?
7: Ben c'était en sortant de Martinville justement.
12: Et alors vous avez dit que vous sortiez en discothèque à Martinville? Non mais vous êtes à l'ouest ou quoi?
7: Non, alors c'était plus au nord de Martinville en fait.
12: Mais vous vous rendez compte où est-ce? Moi je porte plainte contre vous.
7: Ah bah moi bon, d'abord.
12: Comment?
7: Attendez, les gendarmes, je voulais pas si c'est ça puisque là j'ai double appel. Je transfère hein, vous ne quittez pas.
12: Ah, allez-y, y a pas de souci monsieur.
7: Allô?
12: Oui, allô?
7: Oui, bonjour, Brigadier Martin, l'appareil.
12: Oui, bonjour.
7: Que se passe-t-il?
12: Ben, je sais pas, là, il y a une personne qui me dit qu'il est venu chez moi, que je lui ai servi de l'alcool frelaté, monsieur.
7: Ah, c'est vous qui servez l'alcool frelatifié, monsieur Martin.
12: Qu'est-ce que c'est que cette histoire-là?
7: Oui, ben, on nous a parlé de vous, oui.
12: Ah bon?
7: Ah ben oui, c'est mon chef, le caporal Martin, qui m'a fait le rapport, il est juste à côté, je peux même vous le passer.
12: Ah, c'est moi le caporal.
7: Oui, alors, caporal chef 5 étoiles Martin? Oui?
12: Oui.
7: Je vous passe le monsieur. Oui, allô?
12: Oui.
7: Oui, caporal chef 5 étoiles Martin à l'appareil.
12: Bah, c'est la même personne que j'ai au téléphone.
7: Ah non, c'est pas moi. Non, pas du tout.
12: Ah, bah c'est pas la même personne.
7: Attendez, monsieur Martin veut vous reparler, je vous le repasse.
12: Oui, d'accord.
7: Monsieur Martin? Oh. Oui, c'est le caporal chef Martin. Je vous repasse le monsieur. Oui, allô, c'est à nouveau monsieur Martin.
12: Non, mais, qu'est-ce que c'est que cette histoire-là?
13: Allô?
7: Ah, bah, c'est madame.
13: Pour la déclaration comme quoi je vous ai vendu des produits frelatés.
7: Voilà, c'est ça.
13: Oui, que j'ai acheté en Espagne ou en Italie.
7: Ah, bah oui, très bien, oui, très bonne idée.
13: Bah tiens, et essayez de faire fumer vos neurones.
7: Non, j'avais pas fumé, j'avais bu.
13: Ah bon?
7: Mais comme c'est la disco de mon beau-frère, j'ai dit aux gendarmes.
13: Ah oui, mon beau-frère, la belle-sœur et ça.
7: Alors attendez, ma belle-sœur, c'est un autre dossier parce que là vous mélangez.
13: Ah bon, parce que je suis con, je comprends pas. Alors vous sortez de la discothèque et après vous me demandez de faire une attestation comme quoi vous êtes venu au préalable chez moi. Mais vous êtes complètement zigzornif, mon pauvre monsieur.
7: Zigzortruc vous-même?
13: Mais oui, vous êtes zigzornif. Venez, je vous accueille. D'accord?
7: Ah bah je savais bien qu'on finirait par s'entendre. Bah dis donc.
13: Ah bah dis donc. Mais dis donc, tu te prends pour un con ou quoi? Accrochez le téléphone, vous commencez à m'exaspérer, d'accord?
7: C'est pas pour vous exaspérer, c'est que juste...
13: Ah si, mon pote! Alors, écoutez, si vous avez des couilles au cul, vous venez me voir, crois-moi que tu vas avoir un bon accueil.
7: Ah bah c'est super, je viendrai avec une bouteille.
13: Ok, à tout de suite. Ciao, bambino.
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16: Allô?
25: Oui, bonjour, je suis bien au presbytère.
16: Oui.
25: De la cathédrale.
16: Oui.
25: Je voudrais parler à monsieur le curé, s'il vous plaît.
16: C'est de la part de qui, s'il vous plaît?
25: C'est de la part de Sue, Michel Sue, la mairie.
16: Ah, d'accord.
26: Allô?
25: Oui, bonjour mon père.
26: Oui, bonjour monsieur, oui.
25: C'est Michel Sue, la mairie à l'appareil.
26: Oui.
25: Dites-moi, vous savez que...
26: Quel service?
25: Alors, je vous explique, service santé de la mairie.
26: Oui.
25: Nous avons reçu la liste des gens qui ne sont pas du tout à jour de leur vaccin.
26: Oui.
25: Les rappels.
26: Oui.
25: Ce qui est votre cas.
26: Comment ça, mon cas?
25: Vous avez 17 vaccins en retard.
26: Oui.
25: Vaccins et rappels.
26: Oui.
25: Alors, donc, je vous propose un rendez-vous pour vendredi.
26: Ah non. Je suis désolé, vendredi, je ne peux pas.
25: D'accord. Alors, mardi.
26: On va à quelle heure, monsieur?
25: Alors, mardi, 9h.
26: Non, moi j'ai la messe à célébrer le matin.
25: D'accord. Donc, mardi après-midi,
26: 15h30.
25: 15h30. Alors, il y a donc 17 vaccins et rappels, on vous fait tout d'un seul coup. Hein.
26: Ah bon? Mais je trouve ça extraordinaire, c'est la première fois que j'entends parler de ça.
25: Bon, écoutez, mon père, je peux me permettre d'être indiscret?
26: Oui.
25: Ah, merci.
26: Ben vous pouvez, oui, au point où nous en sommes.
25: Oui. Vous n'auriez pas peur des piqûres par hasard?
26: Ah non, j'ai pas peur des piqûres, absolument pas. Non, alors là, c'est vraiment pas... Mais 17... Ah non, monsieur, excusez-moi. Non, j'ai pas peur des piqûres, le problème n'est pas là.
25: Vous avez peur
26: je
25: des
26: n'aime
25: piqûres.
26: Pas de tout ce procédé.
25: Vous avez peur des piqûres?
26: Non, je n'ai pas peur des piqûres. Mais je n'irai pas, je trouve ce procédé un peu étonnant.
25: Mais vous ne seriez pas un peu anarchiste, mon père?
26: Eh bien écoutez, vous le prenez comme vous voulez, mais monsieur, je n'irai pas.
25: Bien.
26: Donc,
25: je note qu'une infirmière diplômée passera à votre presbytère mardi 15h30.
26: Eh bien, je ne suis pas obligé de la recevoir. Au revoir. Allô?
27: Allô?
26: Allô?
27: Oui, bonjour, c'est monsieur le curé.
26: Oui, bonjour madame, oui.
27: Ah, bonjour, madame Lamolle à l'appareil. Je suis
26: madame?
27: Lamolle, je suis l'infirmière diplômée pour mardi.
26: Oui. Ah non, mais moi je refuse ce procédé.
27: Oui, c'est ce qu'on m'a dit à la mairie.
26: Ah non, je trouve ça complètement inacceptable.
27: Mais oui, vous êtes douillé, pareil.
26: Non, mais qu'est-ce que c'est que cette histoire? Je suis douillé, n'importe quoi. Mais madame, je vous permets pas, vous êtes comme le monsieur qui raconte des piqûres, j'en ai déjà eu. Alors madame, ça suffit. Mais c'est quoi ça? C'est n'importe quoi. Allons.
27: Monsieur le curé, Écoutez, ça fait 40 ans que je travaille dans tous les établissements scolaires et autres de la ville.
0: Oui, mais madame, n'insistez pas, s'il vous plaît, c'est tout.
27: Je n'insiste pas. Je tenais juste à ce que vous sachiez, oui. Monsieur le curé.
0: Oui.
27: Que des enfants douillets.
0: Mais écoutez, arrêtez, j'en madame. Ai vu. Le oui. problème n'est pas là.
27: Mais bien
0: je
27: sûr que si.
0: Je trouve ce procédé inacceptable.
27: Oui, oui, on trouve toujours des bonnes excuses.
0: Mais non, madame, arrêtez, ça suffit comme ça. Je refuse d'en savoir plus sur cette question.
27: Non, c'est pas
0: c'est
27: ça.
0: C'est vraiment n'importe quoi.
27: Permettez-moi de vous dire quand même, monsieur le curé, qu'à votre âge, avoir peur de deux
0: bah écoutez, madame, arrêtez, aiguilles. Ça suffit comme ça.
27: Oh.
1: Allô.
25: Oui, bonjour, madame. Monsieur Deapio, à l'appareil. L'adjoint au maire.
1: L'adjoint au maire.
25: Oui, deux à Pio. Passez-moi, monsieur le curé.
1: Oui.
0: Allô?
25: Monsieur le curé. Des hommes douillets.
0: Mais votre... monsieur, arrêtez, arrêtez, ça suffit comme ça. Je refuse. Vous pouvez pas m'y obliger.
27: Peureux.
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1: Allô?
7: Bonjour monsieur, pardon, c'est bien la boucherie?
1: Oui.
7: Monsieur Martin à l'appareil, les poissonneurs de Martinville.
1: Oui.
7: Je vous appelle rapport au limitage de la consommation de viande et de charcuterie. Vous savez, c'est le gouvernement qui l'a déclaré.
1: Oh, ça, c'est tout des conneries. Hein. De toute façon, on en vend comme d'habitude. Alors.
7: Ah, bah des conneries qu'ils l'ont quand même dit à la télé.
1: Bah oui, mais tout qu'est-ce qu'on dit à la télé, hein. C'est pas évangile. Hein.
7: Cela dit, vous êtes tranquille puisque je vous apporte du poisson.
1: Bah nous, c'est de une boucherie, hein.
7: Je sais, l'idée, c'est que vous allez mélanger du poisson dans vos viandes. Comme ça, ça fait baisser le pourcentage viandiste dans vos produits.
1: De la viande avec du poisson, ça ne s'arrange pas du tout. Hein. C'est pas les mêmes odeurs. Hein. Je regrette. Hein.
7: Et bah, ce que vous faites, c'est que vous désodorifiez d'abord le poisson avant de le mélanger dans vos viandes.
1: C'est pas moi qui s'occupe de ça. On a déjà assez de boulot qu'on s'en sort pas.
7: Si c'est pas vous qui s'occupe de ça, vous compliquez pas. Vous tartinez juste du poisson sur la viande et puis vous les vendez comme ça.
1: C'est pas ma chambre de poisson. Premièrement, il faut une formation pour faire du poisson.
7: Ah oui, c'est vrai. Sans la formation poissonniste, évidemment, vous pourrez pas les vendre.
1: Ah bah, je m'en fiche. Comme ça, je me reposerai.
7: Bah non.
1: Bah si.
7: Bah non, parce que coup de chance, mon beau-frère étant lui-même poissonniste, il peut vous formater.
1: Non, ça ne m'intéresse absolument pas.
7: Ah oui, mais alors comment vous faites pour vendre vos charcuteries aux poissons dans ce cas?
1: Ça ne vous regarde pas, qu'est-ce qu'on fait?
7: Ah mais attendez, on va faire plus simple, je vais vous livrer du surimix.
1: C'est
15: quoi ça? Oui, allô?
7: Bonjour madame, en fait vous compliquez pas avec la formation poissonniste, je vais vous mettre du surimix.
15: Surimix c'est quoi ça?
7: Le surimix, ce sont des restes de surimi qui sont hachés très fins comme une purée.
15: Surimi haché? C'est la poissonnerie ça du surimi. Ici c'est pas une poissonnerie, c'est une boucherie.
7: Je sais, mais comme l'État a dit qu'il faut manger moins de viande, ça vous permet de contourner.
15: On s'en fout de ce que l'État ils disent, nous c'est que de la viande.
7: Oula, faites gaffe parce que si l'État vous entend, l'État va pas être content.
15: Mais nous, on s'en fout de l'État de ce qu'ils disent. C'est quoi de la faute des p***ins de véganes de merde, ça?
7: Exactement, oui. D'ailleurs, je fais partie de l'association des...
15: Rien de foutre. Vous faites pas chier avec votre merde.
7: Vous savez quoi? Je vous mets quand même une palette de surimix pour tester.
1: Non, c'est bon, faites pas chier, merde.
7: Ah, c'est le patron derrière?
15: Oui, allô?
7: Oh, bah passez-le moi.
15: Je vous passe. Oui, allô?
7: Et bonjour, madame.
15: Vous êtes qui, d'ailleurs? Je vous connais pas, moi. Qu'est-ce que c'est quoi, vos machins, là?
7: Le surimix. Ce sont des restes de surimi qu'on recycle en les passant au hachoir.
15: Hein? Mais j'ai pas commandé de surimix.
7: Vous inquiétez pas, je vous la fais, moi, la commande de surimix.
15: Non, mais vous avez que ça qu'à foutre?
7: Ah oui? Ah bah, vous avez de la chance. Il se trouve que, justement, aujourd'hui, j'ai que ça qu'à foutre.
15: Bon, je vais tourner, écouter vos conneries tout le temps, là.
7: Juste, vous avez la formation poissonniste ou pas?
15: Allez, vous emmerdez, allez, dégage.
7: Ouais, mais... Attendez, vous m'avez pas répondu pour la formation.
15: Non!
7: Ah, ça faisait longtemps, mais est-ce que ce serait pas un nom qui veut dire oui, ça?
15: Non! J'ai dit non!
7: Bon, je mets peut-être.
15: Bonne nuit!
1: Allô?
27: Allô? Oui, bonjour, madame.
1: Bonsoir, madame.
27: C'est madame...
1: Oui?
27: Ah, bonsoir,
1: la femme à Pierre.
27: C'est la femme à Pierre. Comment qu'il va, mon petit sou?
1: Il est parti en installation, c'est pourquoi?
27: Il est toujours dépanneur télé.
1: Ah oui.
27: Bon, ben écoutez, est-ce qu'il peut passer alors?
1: Oui, ben vous allez me dire votre nom, s'il vous plaît.
27: Voilà, Madame Ledoux.
1: Ledoux.
27: Germaine.
1: Germaine.
27: À Gredizan.
1: À Gredizan.
27: Oui.
1: Bon, parce que vous n'avez plus de télé du tout.
27: Non.
1: Bon.
27: J'en ai plus du tout, hein, de télé. Hein.
1: Oui.
27: Il n'est plus là, le poste. Hein.
1: Ah, vous ne l'avez pas?
27: Ben, je ne le vois plus, c'est ça le problème. Je ne le trouve plus. J'ai regardé la télé hier soir et ce matin, plus de poste.
1: On vous a volé?
27: Vous croyez?
1: Ben, et si vous me dites que vous n'avez plus de poste?
27: Oui.
1: Et c'est plutôt les gendarmes qu'il faut appeler.
27: Mais oui, je les ai appelés.
1: Vous avez appelé les gendarmes?
27: Oui, il n'y avait personne, là.
1: Puis vous les avez pas rappelés de nouveau?
27: Attendez, vous permettez?
1: Oui.
27: Je vais les appeler avec mon poste?
1: Oui.
27: Comme j'ai un dédoublement d'appel?
1: Ah, voilà.
27: C'est peut-être vous qui allez les avoir, hein.
4: Voilà.
27: Quittez pas.
4: Non, je raccroche pas.
2: Gendarmerie de Dole, j'écoute.
4: Bonjour, monsieur.
2: Oui, bonjour, madame.
4: Je suis madame... On tient un magasin de télévision.
2: C'est bien, oui.
4: Et je ne sais pas ce qui... Vous êtes les gendarmes de Dole?
2: Oui, la brigade, oui.
4: Bon, voilà. Il y a une dame qui nous téléphone. C'est madame Ledoux de Gredizan. Alors, cette dame, elle nous téléphone. Elle dit, écoutez, je voudrais bien voir votre mari. Ben, je dis, oui, mais pourquoi? Ben, elle dit, hier soir, j'ai regardé ma télé. Et ce matin, en me levant, j'ai plus de télé.
2: Oui. Ah,
4: ben, j'ai dit, appelez les gendarmes. Bon, elle me dit, je les ai appelés, ça n'a pas répondu.
2: Ah bah oui, parce que nous sommes en alerte générale.
4: Oui.
2: Est-ce que je peux compter sur votre discrétion?
4: Oui, oui.
2: Les radars de l'aviation ont signalé la présence d'extraterrestres au-dessus d'une petite ville qui s'appelle Gredizan.
4: Eh ben oui, puis cette dame, elle est là. Elle habite à Gredizan.
2: Ah, c'est pas possible, madame. On a fait évacuer tout le monde ce matin, c'est impossible qu'il reste quelqu'un.
4: Bah, elle me dit que si. Madame Ledoux, Germaine...
2: À Gredizan?
4: Ben oui, oui.
2: Attendez, quittez pas, hein.
4: Oui.
2: Allô, où est la brigade, là? Dis-moi, on me signale qu'il y aura encore quelqu'un là sur Gredizan. Vous avez tout le monde est rassemblé là. Il manque une dame.
4: Ah.
2: Madame Ledoux. Allô?
4: Oui.
2: C'est pas Madame Ledoux par hasard?
4: Si, je vous dis Madame Ledoux Germaine à Gredizan.
2: Écoutez, madame, c'est la seule personne qui manque à l'appel. On a fait évacuer tout le village. Vous savez ce que c'est que des ovnis?
4: Bah oui, moi j'y crois pas, mais enfin...
2: Si, madame, il y a deux ovnis, absolument. Ah. Mais ce que je vous dis, c'est confidentiel défense.
4: Oui,
2: surtout,
4: oui.
2: Ça reste entre nous. Hein.
4: Oui.
2: Les extraterrestres sont posés cette nuit sur Gredizan.
4: Oui.
2: Et ils ont, pour le moment, ils se sont attaqués à toutes les lignes électriques. Ils dévorent l'acier.
4: Oh là là.
2: Ils se nourrissent avec de l'acier, ils ont mangé des antennes de télé sur les toits des maisons, et ils dévorent des télévisions.
4: Bah oui, parce qu'elle me dit... Et madame, je vous assure qu'hier soir, j'ai regardé ma télé. Ce matin, je me lève pour mettre ma télé, plus de télévision.
2: Bon, ok, donc c'est ça. Bon, alors ça veut dire qu'elle a des extraterrestres chez elle, madame.
4: Oh là là.
2: Écoutez.
4: Essayez d'aller la sauver, cette pauvre femme.
2: Troisième brigade, vous foncez sur Gredizan. Vous allez chez madame Ledoux, vous la récupérez. Bon, madame, est-ce que vous pouvez lui expliquer la situation, sans lui faire peur, évidemment. Nous, on arrive.
4: Bon, ben, je vais essayer.
2: Essayez d'en savoir un peu plus, on reste en liaison avec vous, madame. Hein.
4: Bien, très bien. Allô?
27: Allô?
4: Bon, vous êtes toute seule chez vous?
27: Oh là là, oui, enfin, écoutez, j'ai l'impression qu'il se passe quelque chose de bizarre, hein. Sortie, là, je suis regardée sur le toit, il n'y a plus d'antenne de télé.
4: Écoutez, n'ayez pas peur, de toute façon, hein, vous restez chez vous, ne vous en faites pas. Allô?
27: Il y a une espèce de grosse grenouille verte qui rentre chez moi.
4: Oui, eh bien, écoutez...
27: Il y a une énorme grenouille verte qui rentre chez moi.
4: Oui.
27: Et qui est en train de manger ma machine à laver.
4: Oui, ça fait rien. N'ayez pas peur.
27: Là, c'est ça.
4: Laissez-la.
27: Là, c'est ça.
4: Non, laissez-la. Répondez-moi.
27: Attendez, je vais chercher mon balai.
4: Non, répondez-moi.
27: Oh, mon Dieu.
4: Allô? Madame Ledoux.
27: Oui.
4: Madame Ledoux,
27: oui.
4: Écoutez-moi, vous ne risquez rien, ne bougez pas, restez au téléphone.
27: Il y a une deuxième grenouille verte.
4: Ça fait rien, écoutez-moi.
27: Ils sont en train de manger ma voiture.
4: Mais ça fait rien, laissez-les faire, c'est des extraterrestres, ils ne vous feront pas de mal à vous, vous m'entendez?
27: C'est quoi?
4: Des extraterrestres, c'est des êtres... C'est une sorte d'être humain, mais ils mangent que de la ferraille. Ils veulent pas vous faire de mal. Les touchez pas, ces bêtes-là. Les touchez pas, restez au téléphone. Je vous tiens au téléphone pour vous tenir compagnie. Vous m'entendez?
27: Oh, mon Dieu!
4: Vous m'entendez, Madame Ledoux?
27: Ils sont en train de manger la poubelle.
4: Mais ça fait rien.
27: Oh,
4: mais
27: mon
4: n'ayez
27: Dieu.
4: Pas peur.
27: Non, mais j'ai pas peur.
4: Bon, les gendarmes, ils sont en conversation avec nous. Madame Ledoux.
27: Mais c'est pas vrai, hein.
4: Madame Ledoux.
27: Ils sont gonflés, ils sont en train de bouffer tout, hein.
4: Écoutez,
27: vous savez...
4: Oui, Madame Ledoux.
27: Oui.
4: Écoutez-moi.
27: Mais qu'est-ce que c'est que ces grenouilles?
4: Écoutez-moi voir.
27: Qu'est-ce que c'est que ces grenouilles-là?
4: Ben, les extraterrestres, ils sont très gentils avec les humains. Vous avez pas des bottes de conserve?
27: Ah.
4: Ils mangent tout ce qui est en acier, en ferraille... Ils mangent tout ça. Donnez-leur des boîtes de conserve. Ils vont être contents.
27: Vous croyez?
4: Oui. Parlez-leur. vous leur dites que vous allez leur donner des bottes de conserve. Vous verrez, ils seront contents.
27: Bonjour, messieurs. Je leur dis messieurs ou...
4: Oui, si vous voulez.
27: Bonjour, messieurs.
4: Je vais vous donner des bottes de conserve.
27: Ils me parlent.
4: Oui, parce qu'ils sont contents. Donnez-leur à manger quelque chose.
27: Vous, vous avez faim?
4: Voilà, ils ont faim. Ils veulent manger. Donnez-leur à manger.
27: Qu'est-ce qui vous ferait plaisir?
4: Ben, donnez-leur des bottes de conserve. Des petits pois, des haricots, des tout ce que vous avez.
27: Ils me tendent la main.
4: Eh ben, donnez-leur.
27: Ils sont contents.
4: Ils sont contents.
27: Ils sont en train de la gober.
4: Oui. Vous avez rien d'autre à leur donner?
27: Il a fait un rôle.
4: Voilà, j'ai entendu, j'ai entendu. Vous n'avez pas une casserole sous la main, une petite casserole?
27: Ah oui.
4: Donnez-leur une casserole, ils seront contents.
27: Tenez.
4: Voilà, ils sont heureux.
27: Il l'a gobé.
4: Il l'a gobé. Eh bien, ils sont contents. Vous allez voir, tout va s'arranger.
27: Vous voulez une deuxième, non?
4: Ben, donnez-leur une deuxième casserole.
27: Une casserole pour Tata Suzanne.
4: Voilà.
27: Bop. Une casserole pour Tonton Lulu.
4: Bop. Voilà. Et puis autrement, ben ma foi, il faut leur causer qu'ils sont gentils. Dites-leur qu'ils sont gentils.
27: Vous êtes gentils.
4: Ah, ils sont gentils.
27: Bop. Bop.
4: Voilà. Écoutez. Ah. Allez chez le voisin. Dites-leur d'aller chez le voisin.
27: Vous pouvez aller chez le voisin.
4: Il y a du matériel à manger.
27: On a déjà tout mangé chez le voisin. Il m'a parlé.
4: Il vous a tout mangé. Vous avez déjà tout mangé? Oh, ben la dame, elle est bien gentille avec vous. Ah. Essayez. Elle va vous redonner encore une casserole si elle a.
27: Je vous les passe, hein? Allô?
4: Allô?
27: Oui, bonjour, madame.
4: Bonjour, monsieur.
27: Bob, premier à l'appareil. Je suis le chef de la planète acier.
4: Ah, eh bien, enchanté de faire votre connaissance et puis de pouvoir bavarder avec vous, parce que vous parlez très bien le français.
27: On a des convertisseurs de langage.
4: Ah, c'est pour ça que vous parlez si bien le français.
27: Nous arrivons de 353 milliards de kilomètres.
4: Ah.
27: Nous vivons sur une planète en acier.
4: Oui.
27: Et malheureusement, comme nous mangeons de l'acier, nous avons fini de manger notre planète.
4: Et puis vous n'avez plus rien.
27: Ben, on est tombé.
4: Ah, vous êtes tombé. Et puis vous êtes nombreux?
27: Ah oui, nous sommes 43 756 millions.
4: Oh, ben
27: nous,
4: alors.
27: Nous sommes en train d'envahir la planète Terre, évidemment.
4: Oui.
27: Vous voyez, et le problème, c'est quand on est arrivé ici, on a mangé nos ovnis.
4: Ah, puis vous ne pouvez plus repartir à nulle part.
27: Voilà.
4: Ah, j'ai bien compris ce que vous me dites maintenant. Oui, mais enfin... c'est sûr que vous avez faim, mais vous mangez souvent.
27: Nous mangeons tout le temps.
4: Ah, vous mangez tout le temps.
27: Il est en train de becquer le téléphone, là.
4: Ah ben, mangez pas le téléphone, on ne pourra plus causer. Vous n'avez pas une casserole, Madame Ledoux?
27: Ah oui, je vais en chercher une autre.
4: Donnez-lui une autre. Monsieur?
27: C'est bon, le téléphone, hein?
4: Oui, mais laissez-le qu'on puisse causer. On ne pourra plus causer après. Voilà.
27: Merci, madame.
4: Voilà, elle est bien aimable, cette dame.
27: Ah, la poignée de la casserole est en plastique, Madame Ledoux.
4: Ah ben oui, mais nous, chez nous, sur notre planète, les queues de casserole, c'est en plastique.
27: Comment?
4: Chez nous, en France, sur la planète France. Vous comprenez?
27: Oui.
4: Bon, les queues de casserole, elles sont en plastique.
27: Mais pourquoi faire?
4: Pour pouvoir l'empoigner, parce que nous, nos casseroles, on ne les mange pas. On fait cuire de la marchandise dedans.
27: Cuire?
4: Oui, cuire.
27: Mais vous faites cuire sur quoi?
4: Une cuisinière.
27: Ah, la cuisinière, c'est en métal?
4: C'est de la fonte.
27: Ah, ben, je vais aller goûter ça. Ah, ben non, laissez-moi ma cuisinière quand même.
4: Non, Madame Ledoux.
27: Oui.
4: Laissez-les faire. Ils ont faim, ils n'ont plus rien. Chez eux, ils n'ont plus rien du tout à manger.
27: Mais d'où c'est qu'ils viennent?
4: Je ne sais pas, d'une planète dans le ciel. Allô, les gendarmes?
27: Oui, d'accord. Allô?
4: Allô?
27: Gendarmerie, oui.
4: Vous avez entendu?
27: Non.
4: Bon, il y a une grosse grenouille. Pour elle, elle, c'est une grosse grenouille. Elle lui a mangé sa machine à laver. Elle a plus d'antenne de télé. Elle a plus de télé. Elle me raconte des choses, c'est abominable. Moi, je peux pas, comment en faire?
2: Ce sont les extraterrestres, madame.
4: Oui, ils m'ont parlé.
2: Ah, vous les avez eus?
4: Ah oui, le monsieur, enfin, moi, je l'ai appelé monsieur, il m'a dit bonjour, madame. Tout ça, il parle très bien. Il voulait manger le téléphone, je dis, ne nous mangez pas le téléphone. C'est bon, pourtant, le téléphone. Mais je dis, laissez-nous le téléphone qu'on puisse vous parler. Moi, je dis, je suis enchantée de vous connaître. On pourra plus parler si vous mangez le téléphone. Bon, ben, il est encore bien obéi. Mais ils sont des millions et des millions qui ont atterri sur la France. Et puis, de toute façon, ils vont tout détruire partout.
2: Oh, merde.
4: Je suis assise. Je serai debout. Je me dirais, c'est une histoire à pas tenir debout.
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5: Bonjour.
7: Bonjour monsieur, c'est bien le supermarché ?
5: Oui.
7: Enchanté, monsieur Martin à l'appareil.
5: Oui.
7: J'ai acheté une raclette chez vous.
5: Oui.
7: Une catastrophe.
5: Comment ça ?
7: Il me fallait une raclette pour gratter le fromage fondu dans l'appareil, vous voyez ?
5: Ouais, une cuillère en bois.
7: Oula, comment ça en bois ?
5: C'est des cuillères en bois, les raclettes comme vous dites.
7: Pas du tout, la vôtre elle est en plastique avec une espèce de longue bande en caoutchouc noir et c'est accroché à un manche à balai.
5: Bah c'est pas une raclette à fromage, voyons.
7: Ah.
5: Forcément, vous avez pris une raclette à vitre, monsieur Martin.
7: Oh là là, oui, d'accord. Donc vous m'avez vendu un truc pas adapté du tout et maintenant.
5: Mais moi ça... je vous ai rien vendu. Vous avez pris quelque chose qu'il fallait pas.
7: Quelque chose qu'il fallait pas, mais quelque chose qui était marqué raclette dessus.
5: Mais même si c'est marqué raclette, monsieur, c'est une raclette.

0: c'est bien ça, oui.
1: D'accord. Écoutez, vous venez au magasin.
0: Non, il faudrait que vous m'envoyiez quelqu'un plutôt.
1: Mais moi, je vous envoie personne, monsieur Martin. J'ai pas de temps à perdre.
0: Bah oui, mais j'organise une reconstitution de l'incident.
1: Attendez, je vais vous passer le gérant, monsieur.
0: Merci, monsieur.
1: Tu peux prendre monsieur Martin avec son raclette à vide qui veut que j'aille chez lui dans les...
2: Allô ?
0: Bonjour, madame. Vous êtes la responsable ?
2: Ouais, mais bonjour, monsieur.
0: Ok, donc c'est vous qui allez vous déplacer.
2: Comment ?
0: C'est ce que je disais. J'organise une reconstitution chez moi.
2: Mais quelle reconstitution ? C'est pas un meurtre.
0: Vous m'avez quand même flingué toutes mes petites poêles à raclette.
2: Oui, donc déjà, venez avec ta poêle et la raclette.
0: Et pourquoi c'est moi qui dois venir ?
2: Bah ça paraît logique, non ?
0: Bah non, vu que c'est moi qui reconstitutionne.
2: Non, alors je vous répète, arrêtez de me prendre pour un con.
0: Ah non, le con c'est moi.
2: Sinon vous allez vous déplacer dans mon magasin, puis on va régler le problème.
0: Ok, faut que j'apporte le fromage aussi ou vous en avez ?
2: Vous comprenez ce que je vous dis ? Vous êtes à la retraite ou vous travaillez ?
0: Bon, un peu les deux, pourquoi ?
2: Ouais, vous faites les deux, ouais.
1: Si j'ai un problème, vous prenez votre truc, vous venez au magasin et vous venez parler en face. Arrêtez d'afficher les gens.
0: Ah, c'est la personne d'avant ?
1: Oui, c'est la personne d'avant, oui.
0: Rebonjour, monsieur.
1: Je suis une madame, je parle monsieur déjà.
0: Vous êtes sûr ?
1: Déjà,
0: que...
1: vous nous appelez, vous nous cassez les couilles à appeler.
0: Ah, donc c'est un monsieur.
1: Ah, il faut arrêter au bout d'un moment donné.
0: Bah, pardon, mais si vous avez des testicules.
1: Venez nous parler en face ou alors vous fermez votre bouche.
0: Ou alors.
1: C'est tout ?
0: Non, ou alors vous venez à la maison et on refait cramer ma poêle pour montrer à l'assurance.
1: Il n'y a pas de problème, on va se déplacer puisque vous voulez foutre la merde, on va se déplacer, il n'y a pas de problème.
0: Ah, quand même.
1: Donnez-nous vos corps. Donnez dans ces cas-là.
0: Alors, je suis au 1.
1: Ouais.
0: Rue Martin.
1: En rue Martin, où ça ?
0: À Martinville.
1: Ah, bah, c'est bizarre, monsieur Martin, rue Martin.
0: Exactement. Je vous attends pour quelle heure ?
1: À la Saint-Martin, je serai là.
0: Ah, impossible ! La Saint-Martin, c'est la fête nationale martinlandaise.
1: Bah oui, bien sûr.
0: On peut faire ça à la Sainte-Martine, en revanche.
1: Au bout d'un moment donné, il faut arrêter de nous faire chier.
0: Vous savez quoi ? Je mets une option sur la Sainte-Martine. Vous me rappelez pour confirmer ?
1: Arrêtez de vous foutre de notre gueule.
0: Bon, je vous redonne mon numéro au cas où. 1, 2, 3.
1: Ouais, arrêtez.
0: 4, 5, 6.
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5: Oui, allô ?
6: Oui, bonjour monsieur.
5: Bonjour monsieur.
6: C'est bien au magasin de vêtements pour hommes.
5: Oui.
6: Monsieur Delaplay à l'appareil, c'est le secrétaire général de la FNEF, Fédération Nationale d'Exhibitionnisme à la Française. Je vous passe monsieur le président.
5: Oui.
6: Merci. Allô ?
5: Oui, allô ?
6: Bonjour monsieur.
5: Bonjour. Monsieur
6: Le Duret à l'appareil, président de la FNEF, Fédération Nationale d'Exhibitionnisme à la Française. Alors, nous avons notre grand championnat, vous savez, la poule finale. Vous avez vu les affiches en ville, non ?
5: Non, j'ai pas pu voir.
6: Ah bon, nous avons la finale, donc dimanche, en poulain, hein, éliminatoire pour les phases finales donc, de National. Donc tous les exhibitionnistes qui viennent dimanche ont besoin d'avoir, et c'est obligatoire, hein, une gabardine standard. Qu'est-ce que vous avez à leur proposer ? Parce qu'il nous en faut une bonne vingtaine.
5: Eh bien moi, ce que je vais vous proposer, c'est de rappeler demain matin. Vous aurez le responsable du magasin et il sera en mesure de vous dire...
6: Mais déjà, qu'est-ce que vous avez comme couleur, vous, déjà, à nous proposer ?
5: Gabardine, vous appelez ça la veste ou la veste un peu plus longue ?
6: Ah, c'est plus long, il ne faut pas qu'on voit le bas-ventre, hein, évidemment. Hein. Nous, vous connaissez un peu notre spécialité, les exhibitionnistes. Hein. Nous avons besoin de gabardines, évidemment, qui vont presque jusqu'aux genoux. Donc il faudrait qu'on puisse déboutonner, voyez-vous, la gabardine en 3 secondes chrono. Hein. Ouvrir la braguette, sortir notre engin, refermer... Avant que la police, évidemment. Donc c'est de la gabardine très souple, hein, non irritable avec des tissus non synthétiques.
5: Hein. Ça, je vais pas avoir. Même en commande, ce sera toujours en polyester, ce sera toujours du synthétique.
6: Ah oui, mais si ça vient en contact de notre sexe, avec la peau du gland, on va faire des allergies. Hein.
5: Écoutez, moi, ce que je vous propose, c'est de me rappeler demain le responsable du magasin. Il sera plus apte à vous dire ce qu'il peut avoir et lui sera capable de vous dire au niveau des prix.
6: Oui, parce que si on en prend 20, j'imagine qu'on peut avoir une petite réduction.
5: Oui, il y aura une réduction, ça c'est sûr.
6: En contrepartie, je vous garantis, hein, vous pouvez noter, tous les exhibitionnistes auront, hein, nous accrocherons sur notre sexe un petit panneau, vêtements, avec votre adresse pour vous faire de la publicité.
5: Ben écoutez, vous rappelez demain matin et puis lui, il essaiera de voir ce qu'il peut faire.
6: Vous avez noté ?
5: Oui.
6: Je vous écoute.
5: Je peux pas trop le dire en magasin, ça se fait pas trop, il y a des clients.
6: Bah, et alors ?
5: Je dirais que, vous accrocherez une pancarte sur votre sexe pour montrer vêtements pour faire de la pub.
6: C'est pas un beau geste, ça ?
5: Ah si, c'est un beau geste.
6: Bah alors, qu'est-ce qu'on dit ?
5: Merci.
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7: Mairie de bonjour.
8: Allô, c'est la mairie.
7: Oui ?
8: Oui, bonjour, madame.
7: Bonjour.
8: Madame Ledoux à l'appareil.
7: Pardon, madame Ledoux.
8: Oui, excusez-moi, je suis la grand-mère de mon petit-fils.
7: Oui.
8: Je suis en train de lui donner à manger, là, mais c'est pas facile, hein.
7: Ah oui.

0: Il a 18 mois, hein.
1: Ah, oui.
0: Il a intérêt à manger, hein, parce que sinon... Vous savez, moi, je lui fais peur. Enfin, je lui dis, s'il ne mange pas, c'est monsieur le maire qui va le faire manger. Et on ne sait pas pourquoi avec mon fils, mais ça, ça lui fait peur et d'un seul coup, il mange.
1: Ah, bah ça va, alors.
0: Ah, oui.
1: Quand on trouve un moyen, c'est bien.
0: Oui, mais alors là, aujourd'hui, hein, depuis midi, j'essaie de le faire manger sa purée de carottes. Il n'y a rien à faire.
1: Ah, oui. Il fait un caprice.
0: Oh, il fait un caprice, oui, alors là... Hein. C'est pas facile, hein?
1: Ah non.
0: Hein, vous travaillez à la mairie, vous?
1: Oui.
0: Ah ben justement, tiens, attendez, je vais brancher l'amplificateur, vous allez pouvoir m'aider. Hein? Voilà.
1: Oh, il est pas gentil, hein?
0: Si tu veux pas manger celle-là, c'est monsieur le maire qui va te donner à manger avec ses doigts jaunes.
1: Ah ouais.
0: Eh ben, il veut pas, hein?
1: Ah ouais, ben je l'ai entendu.
0: Écoute, la dame, c'est une fée, la dame.
1: Ah oui.
0: La dame, elle est très gentille, hein, madame la fée?
1: Ah oui, et mais il faut manger, hein, sinon oui. C'est monsieur le maire qui va venir.
0: Voilà, puis monsieur le maire avec ses doigts tout jaunes.
1: Ah oui.
0: Puis qu'est-ce qu'il va lui montrer, monsieur le maire, s'il mange pas, le petit Pierre?
1: Oh, il va lui montrer son gros nez poilu.
0: Écoute, Pierre.
1: Ah oui, Pierre, il faut manger, hein, sinon monsieur le maire, il va venir te donner à manger, hein. Puis il va te montrer son gros nez tout poilu si tu manges pas. Il est un petit peu chagrinou, non? J'ai entendu un petit peu ronchonner.
0: Oui.
1: Alors, petit Pierre, il faut manger, hein? Bien, bon, je vais prévenir monsieur le maire. Attention, hein, je travaille à la mairie, je vais prévenir monsieur le maire, hein? Puis il va venir, hein, il va venir chez toi. Ah, il faut manger, hein?
0: Il va venir te montrer ses dents, hein, madame?
1: Ah oui, c'est vrai, hein?
0: Puis comment elles sont, ses dents?
1: Oh, elles sont pas belles, elles sont toutes jaunes.
0: Et elles sont toutes creuses aussi.
1: Ah ouais, puis toutes crochues. Puis il est là en plus.
0: Oui.
1: Il est à côté de moi.
0: Oh, il est à côté de vous.
1: Waouh.
0: Ah oui. Son haleine, hein, quand il ouvre la bouche, monsieur le maire.
1: Oh là là. Ça sent pas bon, puis on a peur. Waouh, pas bon.
0: Et puis quand on enlève ses cheveux.
1: Oh, ben il n'y a plus rien.
0: Le maire, Pierre, si tu manges pas.
1: Ah, hein, il va lui parler, hein.
0: Oui, et puis.
1: Ah oui, hein.
0: Il va lui montrer son mouchoir.
1: Ah oui.
0: Et puis qu'est-ce qu'il y a dans son mouchoir?
1: Oh, il y a des grosses bébêtes.
0: C'est des bébêtes comment?
1: Oh là là, elles sont énormes.
0: Il va te montrer sa femme, monsieur le maire. Hein? Et comment elle est, hein, madame?
1: Ah, oh, c'est une sorcière.
0: C'est une sorcière, oui. Elle n'est pas belle.
1: Oh non, mon Dieu.
0: Elle est moche comment?
1: Oh là, elle a un gros nez, puis elle a un gros bouton dessus.
0: Hein, voilà, Pierre, t'as entendu? Alors là, il commence à manger. Hein?
1: Oui.
0: Et puis, attention, parce que monsieur le maire, hein, si t'es pas gentil, Pierre, et si tu manges pas, il va te montrer sa queue, hein, madame?
1: Ah oui, oh là là.
0: C'est une... Elle est énorme, hein, madame?
1: Ah oui.
0: Elle est comment, sa queue?
1: Elle est grande, et puis il y a plein de piquants dessus. 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
2: Oui.
3: Bonjour madame, c'est bien la cantine?
2: Oui, c'est monsieur par contre.
3: Monsieur par contre? Alors, vous écrivez ça comment?
2: Non, pas par contre, c'est parce que vous m'avez dit.
3: Attendez,
2: madame.
3: Attendez, vérifie mon listing, monsieur par contre, monsieur
2: non,
3: par
2: non,
3: contre.
2: Non, mais.
3: Vous êtes sûr que vous travaillez ici?
2: Ah, ben oui, non, mais il n'y a pas de monsieur par contre, non, parce que vous m'avez.
3: Ah, ben non, je vous confirme, moi je n'ai aucune livraison pour un monsieur par contre.
2: Non, mais parce que vous m'avez appelé madame. Par contre, je suis monsieur, pas madame.
3: D'accord, vous êtes le monsieur qui remplace madame par contre.
2: Et vous êtes qui sinon?
3: Sinon, moi je suis monsieur Martin, établissement les viticulteurs Martin.
2: Alors, attendez, monsieur.
3: Voilà, et je vais vous déposer du vin bio pour la cantine.
2: Du vin? Mais pourquoi on va prendre du vin dans une cantine scolaire, monsieur?
3: Bah, c'est le gouvernement qui l'a dit, il faut plus de produits bio dans les cantines.
2: Bah, non, mais n'importe quoi. Produits bio, mais on va pas prendre du vin, non, mais qu'est-ce qu'on va faire du vin?
3: Bah, vous le buvez. À mon avis, c'est meilleur que vos bières.
2: Mais qui boit des bières dans une école scolaire, monsieur?
3: Bah, si vous avez pas de vin dans votre école scolaire, j'imagine que vous avez au moins de la bière. Ils boivent quoi sinon, les enfants?
2: Mais l'alcool, c'est à partir de 18 ans, monsieur. Les gamins, à la limite, ils boivent du lait, du jus de fruits et de l'eau. Même de la bière sans alcool, ils boivent pas.
3: Ah ouais, même pas une bière. Ah bah dis donc.
2: Mais là vous avez l'air d'être caisse monsieur, je comprends pas du tout, c'est pas possible. D'essayer de vendre des bières ou même du vin à la place des bières ou je sais pas trop quoi à des enfants.
3: Non, alors moi je fais pas la bière mais je peux vous en trouver.
2: Non mais on veut pas. Non mais on veut pas monsieur, mais vous atterrissez de la lune ou quoi là, mais c'est pas possible.
3: Non mais vous inquiétez pas, j'ai mon beau-frère qui est brassageur, je lui envoie un message.
2: Mais Non mais monsieur, non mais dites-moi que c'est un canular quand même.
3: Ah bah oui, je vous le dis.
2: Là c'est un canular téléphonique, monsieur, c'est une caméra cachée, là, c'est pas possible.
3: Oh mais on dirait complètement un canular, ouais.
2: Ah ouais, on dirait bien que vous faites un canular là, monsieur.
3: Vous savez quoi ? Je dirais même que je suis en train de vous faire un canular à la radio, allons-y.
2: Non, mais monsieur, un peu de bon sens quand même, monsieur.
3: Ah, donc c'est reparti.
2: Un restaurant scolaire pour enfants de moins de 10 ans, quand même, j'irai jamais proposer de vendre du vin quand même, monsieur.
3: Ouais, mais ça c'est parce que vous êtes pas dans le business vino-écologiste.
2: On donne pas du vin à des enfants, monsieur. Je sais pas, on n'est pas en ici, monsieur.
3: Ah non, attention, nous on fait pas du vin russe, hein.
2: Mais non mais monsieur, du vin, qu'est-ce que je vais faire avec du vin dans ma cantine?
3: Bon, après vous pouvez servir juste un verre en entrée.
2: Mais juste un verre, monsieur. Mais là vous avez bu trop, 4 vous au moins là.
3: Alors vous croyez pas si bien dire, parce que depuis ce matin, on est justement en journée dégustation sur les nouveaux crus.
2: Oui, bah, rappelez-moi quand vous serez à jeun, parce que là c'est pas possible.
3: Oula, alors ça faut voir à l'avance, parce que c'est pas tous les jours, hein.
2: Et vous avez pas un collègue autour de vous là?
3: Ah si, bah j'ai mon patron, monsieur Martin, qui est juste en face de moi, sur le canapé.
2: Bah, très bien, passez-moi votre patron. S'il vous plaît.
3: Alors là, il dort donc.
2: Il dort en plus, oh là là là.
3: Ouais, il s'investit beaucoup dans les dégustations donc forcément.
2: Oh là là, mais vous avez le prix Nobel là, mais vous êtes.
3: Ah bah mieux, on est grand prix de la foire Martin Villoise.
2: Vous n'avez pas une secrétaire ou une personne qui n'a pas participé à la dégustation au moins ce matin peut-être?
3: Oh, vous savez, on est boulot chez les viticultiveurs, hein, tout le monde est très investi.
2: Déjà, et donnez-moi vos numéros de suite, je le note.
3: Ah, mais avec plaisir.
2: Moi j'aimerais juste avoir un numéro.
3: Un numéro, alors disons le 4.
2: Oula.
3: Non, alors je sais pas, sinon le 8, c'est bien le 8.
2: Oh, non mais là monsieur, quand même.
3: Bah pardon, je comprends pas votre jeu. On dit quoi, le 3, c'est bien?
2: Vous êtes complètement raide.
3: Ah bah je vous le cache pas, c'est un métier passion, oui.
2: Ah bah oui, non mais allez.
4: Le refuge de Landerneau, bonjour.
5: Ah bonjour madame, je suis au refuge animalier.
4: Oui, de Landerneau, oui.
5: Très bien, je voulais savoir si vous aviez des chatons en ce moment.
4: Ah, nous n'avons que des chiens au refuge.
5: Et est-ce que vous avez des chiots?
4: On a un chiot, mais qui sera de grande taille adulte.
5: Quelle taille il fait à peu près?
4: Oh, il fait quoi, 4-5 kilos, j'irais.
5: Ah mais c'est gros ça, ça va pas rentrer, attendez je vérifie.
4: Ça va pas rentrer dans quoi?
5: Parce que nous on fabrique des ce qu'on appelle des bijoux vivants, vous voyez.
4: Des bijoux vivants, et expliquez-moi là, parce que là j'ai peur de comprendre. C'est-à-dire?
5: Sinon, la dame me dit qu'il fait 3-4 kilos, donc on peut le mettre que dans un Jéroboam, ça rentrerait, mais pas une bouteille normale.
4: Et qu'est-ce que vous me racontez là? Vous faites quoi exactement?
5: Comment?
4: Qu'est-ce que vous faites exactement avec les chiens?
5: Vous voyez les bouteilles d'alcool?
4: Oui.
5: Dans lesquelles on met une poire et qui grossit à l'intérieur.
4: Oui.
5: On fait la même chose donc avec des chatons.
4: Vous mettez des chatons dans des bouteilles? Mais vous êtes à moitié malade?
5: Mais ils sont nourris, hein. On les nourrit avec un entonnoir et parfois des pailles en plastique médical, hein.
4: Mais vous êtes pas bien ou quoi?
5: Attendez madame, on n'est pas bien, dites-moi. On a vendu 367 en un mois, on a un chiffre d'affaires qui est à plus 31 sur la région. Et
4: mais à quoi ça rime de mettre des chiens, des chatons dans des bouteilles et de les nourrir avec un entonnoir?
5: Madame, enfin ça fait plaisir à des gens.
4: Mais vous, c'est pas des bateaux en bois, non? Mais franchement, c'est des animaux vivants, qu'est-ce qu'ils font dans des bouteilles? Et des chiens, vous parlez de mettre des chiens dans un Jéroboam, mais ça va pas, hein.
5: Madame, s'il fait 3-4 kilos, je pense qu'il rentrera pas, de toute façon. Donc vous pouvez.
4: Mais de toute façon, il est hors de question que vous preniez un chien chez nous pour les mettre dans des bouteilles, hein, ça c'est clair. Hein. Ah, je préfère les voir rester en chenil et. Ah non, mais ça va. Mais n'importe quoi. Hein. Mais c'est pas légal, votre truc.
5: Mais si, parce que nous, on les exporte.
4: Vous les exportez?
5: Oui.
4: Vous aimez les animaux pour les mettre dans des bouteilles comme ça?
5: Bah oui, j'aime les animaux, sinon.
4: Mais vous trouvez que c'est leur lieu de vie dans des bouteilles? Mais c'est quoi cette histoire-là? Mais c'est abracadabrant.
5: Madame, ce sont.
4: Déjà, les mettre dans des cages, c'est pas terrible, mais alors là, dans des bouteilles, ça sert à rien de les caresser, ça sert à rien de leur faire voir un petit peu le monde extérieur, c'est sûr, vaut mieux les laisser dans des bouteilles.
5: Pardon? On les caresse avec le goupillon du biberon, vous savez, comme pour nettoyer les biberons.
4: Non,
5: attendez madame, il y a quelque chose qui m'étonne dans ce que vous dites, quand vous dites qu'on les prive du monde extérieur, du regard sur le monde extérieur, mais les bouteilles sont transparentes.
4: Mais les chatons, vous pensez que les chatons, ils sont bien dans les bouteilles?
5: Mais oui.
4: Ah oui, ils sont heureux, ils vous font des sourires, ils vous disent « Ah, coucou, salut, je suis heureux !»
5: Bah, ils miaulent pas, madame, déjà.
4: Ils miaulent pas, bah, ça c'est clair, ils risquent pas de miauler.
5: Bah oui, donc...
4: Ah, justement, ça devrait vous... qu'ils miaulent pas. Non, mais moi, je trouve que c'est même la limite de la cruauté.
5: Oh non, mais attendez.
4: C'est dingue, oui.
5: Et vous avez demandé l'avis des chats?
4: Et vous?
5: Ben, ils rentrent bien dedans, hein.
4: Ils rentrent bien dedans. Bah oui, mais c'est n'importe quoi, votre histoire, là.
5: Bah.
4: Vous avez pas honte d'aller dans les SPA?
5: Pour?
4: Bah, pour demander des chiens pour mettre dans vos bouteilles.
5: Bah, c'est là que c'est le moins cher, madame.
4: C'est là que c'est moins cher. Ah bah oui, alors faut que l'entreprise soit rentable, mais c'est une...
5: Non, mais attendez.
4: Bah, j'espère que votre société, après, sera la gueule, franchement.
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4: Oui.
3: Oui, bonjour monsieur. Je suis bien chez l'apiculturiste.
4: Chez l'apiculteur, oui.
3: Là, j'ai vu mon docteur qui m'a dit que j'étais allergique au pollen.
4: Oui.
3: Visiblement, vous avez mis du pollen dans votre miel.
4: Ben
7: Non, mais il y a obligatoirement du pollen dans les miels.
3: Ah bah oui, mais alors excusez-moi, mais alors vous, si vous mettez des trucs et vous prévenez pas...
7: Non, mais on met rien, vous aurez obligatoirement du pollen partout, c'est obligatoire. C'est pas moi qui fais le miel, c'est les abeilles.
3: Oh, bah ça va être leur faute, les pauvres bêtes.
7: Mais putain, mais il est pas net. Mais non, mais vous êtes vraiment pas bien, non?
3: En gros, ce que vous faites, c'est que vous coupez votre miel avec du pollen...
7: Mais bien sûr, et puis je pisse dedans aussi. Putain, mais vous avez vraiment du mal à comprendre que dans du miel, il y a obligatoirement du pollen. Je ne prends pas du pollen que je rajoute dans le miel. Voilà, c'est... Non, mais vous vous rendez compte des âneries que vous pouvez dire?
3: Oh, bah j'ai bien compris.
7: Bon, alors, arrêtez de me casser les pieds en me disant je rajoute du pollen dans les pots de miel.
3: Non, mais c'est juste...
7: incroyable.
3: Vous gardez le pollen et vous me filez juste le miel. Enfin, ça vous empêche pas de l'enlever, vous voyez?
7: Non, mais vous avez un sacré problème. Mais comment voulez-vous que j'enlève? Mais non, mais c'est des micro-particules.
3: Non, mais avec une passoire avec des tout petits trous.
7: Mais non, mais ça va pas. Non, mais vous rendez compte que vous me dites que je rajoute du pollen dans les pots de miel? Non, mais est-ce que vous rendez compte de la bêtise? C'est les abeilles qui font le miel.
3: Eh ben, vous dressez les abeilles.
7: J'ai dressé. Ben oui, c'est vrai que tous les matins, je vais aller voir les filles, vous me ramenez. Mais non, mais ça va pas. Oh bon.
8: Ah bah bien sûr.
3: Oui, bonjour madame.
8: Non mais attendez monsieur, je n'ai pas mis de pollen, c'est les abeilles qui le mettent.
3: Dans tous les pots, ils ont trouvé des traces de pollen.
8: Mais attendez, c'est ce que je vous dis.
3: Sinon vous me l'échangez.
8: Mais je vous l'échangez contre quoi?
3: Non mais vous mettez du miel sans pollen à la place.
8: Il n'y a pas de miel sans pollen sur la terre, arrêtez un peu vos conneries. Vous êtes de d'où, vous venez de sur Mars, arrêtez.
3: On met ça sur le dos de ces pauvres abeilles qui n'ont rien demandé.
8: Bon écoutez, votre miel, qui que c'est allergique, c'est vous?
3: Ah bah qui que c'est, que c'est moi, oui.
8: D'accord, votre allergie au pollen, vous avez été constaté par un allergologue?
3: Non, c'est mon beau-frère qui est allergoliste.
8: Allergoliste, ça veut dire quoi, ça?
3: Bah, c'est-à-dire qu'il s'occupe des allergies.
8: Donc, il a le résultat de l'analyse.
3: Bah oui, il l'a fait lui-même.
8: Mais non, c'est pas possible, il peut pas la faire lui-même, il a pas le matériel.
3: Alors. Bah, il est analyste allergoliste.
8: Alors, vous avez combien de miel que je vous ai vendu?
3: 200 kilos à peu près.
8: De quoi? Non mais vous rigolez là, je vous ai jamais vendu 200 kilos de miel moi. Non mais attendez.
3: Pour le remboursage, ce serait possible en liquide, vous pensez?
8: C'était pas pour le remboursage, parce que moi je vais porter plainte contre vous là à ce moment-là. Alors amenez-moi les 200 kilos.
3: Alors le truc c'est qu'il va falloir que je loue une camionnette, ça va se faire des...
8: Bien fois. Sûr, attendez.
3: Bah oui, j'ai quand même 5 palettes de 200 kilos, donc ça fait...
8: 5 palettes de 200 kilos? Je n'ai jamais vendu en palette.
3: Ah non, mais parce que moi j'ai mon beau-frère qui est palettiste, qui a paletté les pots de miel.
9: Mais nous, on vend du miel par pot.
8: Mais je n'ai jamais... Arrête.
3: Si, parce qu'il est analyste allergoliste palettiste.
8: Oh non, arrêtez vos conneries un peu, s'il vous plaît. Hein.
3: Allô?
7: Oui, monsieur.
3: Ah, mais c'est encore le monsieur.
7: Mais c'est pas possible.
3: Voilà, donc...
7: Putain, mais qui c'est? Vous vous foutez de ma gueule, là?
3: Alors, à votre avis, ça peut être qui?
7: À part une radio...
3: à part quoi?
7: Putain, c'est pas... Oh non.
3: Ah, si?
7: Il y a tout le monde qui m'a entendu hurler, là. Et j'espère que c'est pas Champagne FM, hein.
3: Alors, non, c'est pas Champagne FM.
7: Radio 8?
3: Non plus.
7: Je ne sais pas. Rire et Chanson?
3: Ben, bravo.
7: D'accord. Et je suis passée pour une cinglée, là. Mais par contre, venez pas tout de suite, quand même. Parce que là, ça va pas être possible. Hein.
3: Parce que là, vous vouliez m'offrir du miel, c'est
7: ah
3: ça?
7: Non, je pense que je vous jetais le pot.
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11: Allô?
0: Allô, c'est l'électroménager.
11: L'électroménager? Non.
0: Oh, madame, ne quittez pas parce que j'ai fait une bêtise, vous m'entendez?
11: Oui.
0: Je suis tombé dans ma machine à laver, vous m'entendez?
11: Vous êtes tombé dans votre machine à laver?
0: Oui.
11: C'est une dame qui est tombée à sa machine à laver, une très grande machine à laver.
12: Allô?
0: Allô, c'est le magasin d'électroménager?
12: Non.
0: Oh, madame, vous pouvez peut-être m'aider. Bonjour, madame. Vous m'entendez bien?
12: Oui.
0: J'habite au 3 rue Romain Rolland.
12: Oui.
0: Je suis une dame âgée.
12: Oui.
0: Je suis montée ce matin, là, tout à l'heure, il y a une heure, sur une chaise pour attraper un paquet de lessive. Vous savez, ce qui était sur une étagère.
12: Oui.
0: Et je suis tombée dans la machine à laver.
12: Oui.
0: Et heureusement, j'ai mon téléphone portable dans la poche de ma blouse.
12: Oui.
0: Et là, je vous appelle parce que je suis coincé dans la machine à laver et la porte s'est fermée.
12: Et comment vous respirez, là?
0: Ben, ça va. Et je respire parce que je pense que l'air passe à travers les joints en caoutchouc, hein.
12: Oh.
0: Il y a 3 boutons à l'intérieur de la machine.
12: Oui, non, mais moi... Oui, qu'est-ce qu'il y a de marqué?
0: Alors, c'est marqué. Il y a un bouton bleu, un bouton jaune, un bouton rouge. Et c'est marqué « Open ». Exit et on. Lequel j'appuie?
12: C'est que je ne sais pas, moi, parce que...
0: Attendez,
12: bon, surtout pas sur on, mais...
0: Exit... Ah, on, vous m'avez dit?
12: Non.
0: Ça y est.
12: Non.
0: Oh!
12: Non.
0: Allô?
12: Non, surtout pas, n'appuyez pas sur on, je vous ai dit.
0: La machine tourne!
12: Je vous ai dit de pas appuyer sur on.
0: Oh!
12: Je vous ai dit de pas appuyer sur on.
0: Oh!
12: Je vous ai dit de pas appuyer sur on.
0: Oh, oh.
12: Entends ça, elle crie au téléphone, elle a appuyé sur on, la machine tourne. N'appuyez pas, surtout pas sur on.
0: Vous m'entendez?
12: N'appuyez surtout pas sur on, je vous ai dit. Écoutez, je m'habille, je vais voir le réparateur et on vient vous voir.
13: Je suis en train de tourner à toute vitesse.
12: Oh, je suis en train de tourner à toute vitesse, mais qu'est-ce que c'est que ça? J'arrive, je vais voir le réparateur.
13: Non, non, attendez. Je suis en train de tourner à toute vitesse et c'est très désagréable.
12: Oh, mais écoutez, mais qu'est-ce que c'est que ça? C'est une histoire de fou, ça. Je sais où est le réparateur, je perds pas de temps.
13: Écoutez-moi, allons, ça s'arrête.
12: Écoutez.
13: Allez, ça s'arrête.
12: Ça s'arrête, je vais voir le réparateur.
13: Non, mais arrêtez, ça y est, ça s'arrête, c'est bon.
12: Bon, ben je vais voir le réparateur.
13: Ah, ben il y a mon mari qui arrive.
12: Mais son mari vient d'arriver.
13: Qu'est-ce que tu fais là-dedans, toi?
12: Mais qu'est-ce que... Vous êtes là, monsieur?
13: Allô?
12: Oui.
13: Bonjour, madame, excusez-moi, je prends le téléphone parce qu'il y a ma femme qui est toute retournée, ses cheveux qui sont complètement retournés, elle sort de la machine à laver.
12: Mais oui, elle m'a téléphoné, je sais pas comment elle a atterri chez moi, comme quoi elle était tombée dans la machine à laver. Elle est sortie?
13: Elle est en train de sortir, mais elle a un caleçon sur le nez.
12: Elle a un caleçon sur le nez?
13: Ben oui, comment ça se fait?
12: Mais écoutez, je sais pas, mais c'est une histoire de fou, ça!
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3: Allô?
14: Allô?
3: Bonjour monsieur, c'est bien le concessionniste automobile?
14: C'était pourquoi monsieur?
3: Je vous appelle parce que je dois remettre à jour mon fichier de clientélitude.
14: Bon ben, je vous écoute.
3: Alors pour commencer, vous êtes...
14: Je suis Toutoui.
3: Vous êtes madame Toutoui parce que c'est pas le nom que j'ai...
14: Non. Je vous disais je suis Toutoui, je vous écoute quoi, je suis...
3: Oui, alors j'ai bien compris madame Toutoui, mais...
14: Madame Toutoui n'existe pas.
3: Ah, c'est un pseudonyme que vous prenez pour les clients?
14: Non, c'est une ex... ça veut dire je vous écoute, je suis Toutoui.
3: Non mais excusez-moi, vous êtes Toutoui ou vous n'êtes pas Toutoui, mais vous ne pouvez
14: non,
3: pas...
14: Non, je voulais vous dire je vous écoute.
3: Donc vous n'êtes pas Toutoui?
14: Non, je vous passe le chef d'atelier, ne quittez pas.
3: D'accord, c'est monsieur Toutoui.
14: Monsieur, non.
15: Bonjour, c'est monsieur Richard. Votre pare-brise a un impact dans le...
16: Réception mécanique, bonjour.
3: Oui, bonjour, vous êtes monsieur Richard?
16: Non, je suis pas monsieur Richard.
3: Ah bah, j'avais le message qui disait bonjour, je suis monsieur Richard.
16: Non, c'est un message d'attente que vous avez là.
3: Monsieur Richard, j'étais avec madame Toutoui à l'instant.
16: Non, mais elle a dit qu'elle était Toutoui parce qu'elle était prête à vous écouter.
3: Oui, mais alors elle n'est pas Toutoui visiblement.
16: Non, mais là, vous êtes...
3: Il y a un problème avec les noms chez vous quand même, hein?
16: Non, parce que si vous voulez, nous, c'est une bande-annonce qui passe au niveau du répondeur.
3: Oui, mais alors, excusez-moi, pourquoi vous utilisez le répondeur de monsieur Richard si vous n'êtes pas monsieur Richard?
16: Non, mais j'ai pas de monsieur Richard ici, moi.
3: Peut-être que madame Toutoui, elle connaît monsieur Richard, si vous lui demandez.
16: Ah non, madame Toutoui, c'est pas madame Toutoui, elle a dit qu'elle était Toutoui à vous écouter.
3: Elle est Toutoui ou elle n'est pas Toutoui?
16: Madame Toutoui, elle a dit que...
3: Madame Toutoui, oui.
16: Mais elle a dit qu'elle était Toutoui. On dit Toutoui quand on est prêt, quand on écoute quelqu'un, si vous voulez. On est prêt à écouter quelqu'un, on dit on est Toutoui.
3: Bon, écoutez, je vais voir avec monsieur Richard pour tirer cette affaire au clair, parce que là j'ai l'impression qu'il y a un problème.
16: Ah non, mais monsieur Richard dans la société n'existe pas non plus, je vous dis.
3: Peut-être que madame Toutoui s'est trompée, qu'elle voulait me passer monsieur Richard et que vous avez intercepté la ligne.
16: Non. Bon. C'est monsieur Richard, c'est une banque.
3: Il est au courant que vous utilisez son nom comme ça?
16: Ah, je comprends pas là. Hein? Donc c'est. Je vous passe le directeur.
15: Bonjour, c'est monsieur Richard. Votre pare-brise.
17: Bonjour.
3: Bonjour madame.
17: Alors attendez. Je suis monsieur, bonjour monsieur.
3: J'étais avec monsieur Richard là au téléphone.
17: Monsieur Richard, c'est qui monsieur Richard?
3: C'est la personne que m'avait passé madame Toutoui.
17: Attendez. Moi je suis responsable de la concession.
3: Non mais excusez-moi.
17: Quoi?
3: J'ai eu monsieur Richard qui m'a quand même dit que.
17: Mais il n'y a pas de. Mais monsieur, vous êtes borné ou quoi? Il n'y a pas de monsieur Richard ici.
3: Ah bah alors demandez à madame Toutoui ce qu'elle m'a passé.
17: Mais il n'y a pas de madame Toutoui ici.
18: N'importe quoi, gars.
3: Pardon?
18: Écoute-le.
3: Je vous ferai dire que je vous entends, hein.
18: Le problème.
3: Monsieur Toutoui. Je vous entends, monsieur Toutoui.
17: Non, monsieur Bombo.
3: Ah, madame Richard?
17: Hein? Ah, mais.
3: Monsieur Toutoui?
15: Bonjour, c'est monsieur Richard.
3: Ah, enfin, monsieur Richard.
18: Allô?
19: Oui, bonjour, madame.
18: Oui?
19: C'est la comptabilité à l'appareil, la comptabilité de la mairie.
18: Oui, bonjour.
19: Monsieur Gendron à l'appareil.
18: Ah oui, monsieur.
19: Je vous appelle parce que, bon, les impôts locaux vont être fortement augmentés. Les frais de monsieur le maire ont augmenté cette année de manière considérable.
18: Ah, bon. Alors, c'est une très mauvaise nouvelle que vous m'annoncez, là. Hein?
19: Bah, vous savez, monsieur le maire a eu des frais. Il s'est rendu à plusieurs reprises à Paris. Bon, on est en train d'éplucher sa comptabilité et on découvre des choses...
18: Ah bon?
19: Oui.
18: Ah bon. Mais c'est pas très réjouissant, là.
19: Les frais de bouche, vous voyez...
18: Ah, en effet. Alors là oui, c'est tout de même un petit peu ennuyeux, là. Et alors, naturellement, c'est l'habitant qui va supporter.
19: Voilà.
18: Hein? Voilà.
19: On ne peut pas faire autrement.
18: Ah oui, et alors, c'est de l'ordre de combien, cette augmentation?
19: On est dans une fourchette qui va se situer du double au triple. Hein?
18: C'est pas vrai? Oh! Au triple?
19: Oui.
18: Une mauvaise gestion?
19: Non, pas du tout, au contraire.
18: Pas du tout, ah bon.
19: Vous savez, c'est très difficile pour les élus locaux de séjourner à Paris, seuls, dans les chambres d'hôtel.
18: Ah oui.
19: Vous voyez, bon, même si monsieur le maire est logé au Carlton...
18: Ah bon, alors oui, en effet, là, sont quand même des frais assez considérables, en effet.
19: Bah là, on est à 1800 euros la suite par an.
18: Oh là là là là là là. Eh ben dis donc, on ne se refuse rien, voilà. Hein? Mais là, vous ne faites pas une réunion un peu spéciale, non?
19: Si, c'est pour ça.
18: Comme ça.
19: On est en cellule de crise et c'est pour ça qu'on prévient tout le monde pour être sûr que.
18: Oui, eh ben, c'est simple. Hein. Il va falloir payer, c'est ça.
19: Hein? Sinon, il va en prison. Hein.
18: Ben, oui, mais écoutez, quand on fait des malversations, en général, ça peut s'appeler comme ça, je pense. Ouais, hein?
19: Enfin, les gens ont voté pour lui aussi, donc bon.
18: Oui, pas moi, parce que je ne suis pas d'ici. Hein.
19: Ah bon?
18: Eh ben non, hein, j'habite la Champagne. Moi, c'est une maison secondaire. Hein.
19: Bon. Là, il y a abus de confiance quand même, il y a abus de biens sociaux. Vous voyez, on a compté quand même hein, sur l'année, il y a 500 kilos de caviar, vous voyez un peu.
18: Oh non, mais c'est pas possible, écoutez, alors là, à ce moment-là,
19: voilà.
18: Mon Dieu.
19: On peut parler en toute confiance, je pense.
18: Ah mais tout à fait, tout à fait.
19: Si les habitants savaient que M. le maire avait eu recours à un réseau de prostitution internationale dans son hôtel à Paris.
18: Comment ? Que vous êtes en train de me dire, là ? Alors, on ne peut plus faire confiance aux élus, maintenant, alors, hein ?
19: Si, elles lui ont fait confiance, puisqu'il a payé rubis
18: mais
19: sur
18: l'eau. Oui, mais là, quand ça arrive, non, la confiance...
19: Il y a 15 000 euros de prostitution par nuit.
18: Oh, non, mais écoutez, non, mais c'est impensable. Bon, enfin, c'est tout. Ce qu'il y a, c'est que, moi, en maison secondaire, alors là, hein...
19: Non, on espère que les habitants pourront conserver leur maison.
18: Comment ? Ah bon ?
19: En fait, vous, les habitants, hein,
18: oui.
19: Vous avez donc mangé cette année 400 kilos de caviar, beluga.
18: Oh, bah oui, mais écoutez, alors à ce moment-là.
19: La note hein, pour la prostitution, rien que pour lui, hein,
18: mm-hmm.
19: 1 813 000 euros.
18: 1 813 000 euros. Oh, non, mais c'est pas possible.
19: Bah oui, mais vous savez, il a un grand appétit. C'est comme tous les hommes de pouvoir. Il faut qu'il se rassasie, bon.
18: Mon Dieu.
19: C'est pour ça que, si vous voulez, avec toutes ces femmes, il a eu besoin de beaucoup de cocaïne pour tenir le coup.
18: Ah bon, oui, parce qu'en plus, c'est toujours très onéreux, hein, je pense.
19: Ben, la cocaïne, oui.
18: Oui, enfin, j'en ai jamais abusé ni usé, hein, mais enfin, je pense que ça doit être ça. Hein. Mon Dieu, c'est effrayant. Hein.
19: Et sa défense est de dire qu'en fait, la cocaïne, c'était pour tous les habitants.
18: N'importe quoi. Alors.
19: La prostitution, pareil.
18: Ah ben oui, alors non, mais vraiment, alors là, hein, où il n'est pas bien du tout dans sa tête, ou alors vraiment, hein, peut-être qu'il est bon à interner, là, non hein?
19: On va faire estimer le patrimoine de la commune,
18: hein, mm-hmm.
19: De tous les habitants.
18: Il y a pourtant une si belle petite commune hein, qui est vraiment bien... C'est vrai, c'est joli, là, maintenant. Hein?
19: Quand on pense qu'on va être obligé de raser tout ça...
18: Hein? C'est pas vrai. Ah oui, non, mais vraiment, c'est quelque chose de désolant, hein, parce que, bon...
19: Tout le patrimoine va être vendu sur eBay, normalement.
18: Oui, mais enfin, nos maisons, non.
19: Faut être franc avec vous, on a déjà vendu l'église. Le cimetière est vendu aussi, il y a une option. Bon, enfin... Vous n'étiez pas obligé non plus de consommer toute cette cocaïne.
18: Hein ?
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21: Oui, allô, bonjour.
22: Bonjour madame, c'est bien le vendeur de caravanes et camping-cars ?
21: Monsieur.
22: Si vous voulez.
21: Oui.
22: Monsieur Martin, cabinet Martin Immobilier.
21: Oui, bonjour.
22: Je gère la vieille maison, là, juste derrière chez vous.
21: Ouais.
22: Et je voulais virer mes locataires.
21: Oui.
22: Mais avec leurs histoires de très hibernatoire, je peux pas.
21: Oui.
22: Donc je vais les mettre chez vous.
21: Attendez, je vous suis pas. Vous voulez les mettre chez nous, pourquoi ?
22: Bah, pour plus les avoir chez moi.
21: Ah, je fais pas d'hébergement, moi. Je suis concessionnaire de camping-cars et caravanes.
22: Eh oui, et dans vos caravanes, là, il y a du monde ou pas ?
21: Ah non, du tout.
22: Eh bah voilà, vu que c'est libre.
21: Ah bah, si c'est libre, vous l'achetez et vous logez vos clients dedans.
22: Ah non, mais vu que reste sur place, on va pas tout compliquer.
21: Non, monsieur, attendez. Vous m'achetez une caravane et la caravane, elle part de chez nous.
22: Oui, ah bah si vous préférez, vous nous la sortez juste devant chez vous.
21: Par contre, c'est un achat.
22: Alors non, moi je voyais plutôt ça comme un prêt, à la limite une location.
21: Mais... Ah non, moi je prête pas de caravane comme ça. Ça coûte 18 000 euros.
22: Alors attendez, 18 euros.
21: 18 000.
22: Donc pour un mois, mettons, ça ferait à peu près 600 euros.
21: Non, monsieur, 18.
22: Oui, bah vous faites 18 fois 30.
21: 1000.
22: Ah, c'est passé à 1000 euros, comme ça.
21: 18 000.
22: 18 000. Non, mais vous vous rendez compte pour une location?
21: Eh ben, je vous ai. Je je vends la caravane.
22: Alors, moi, je voulais bien vous la prendre quand vous la proposiez à 18 euros, mais là...
21: Non, je vous ai jamais dit 18 euros.
22: Bon, si on arrondit à 20 balles.
21: Je suis pas l'armée du salut, monsieur. Il y a aucune caravane qui part si j'ai pas un chèque de 18 000. Je fais pas de location, c'est de la vente.
22: Ok, écoutez, je vais déjà leur dire de venir déposer leurs affaires parce qu'ils ont pas mal de matos à déménager.
21: Alors, monsieur, attention, il y a personne qui vient ici, vous me déposez aucun matériel. Moi, la caravane, déjà, elle est pas disponible tout de suite parce qu'il y a des papiers à faire.
22: Non, mais les papiers, on fera ça une autre fois.
21: Non.
22: Ou alors, on les fait pas, encore plus simple.
21: Non.
22: De toute façon, vu qu'ils resteront sur place.
21: Non, je suis pas un camping.
22: Ah, et si on fait un contrat d'achat contre achat?
21: C'est-à-dire?
22: C'est-à-dire qu'on vous file vos 18 000, on prend la caravane et après vous nous rendez les 18 000.
21: Ah non, mais moi je la reprends pas moi la caravane.
22: Ah, mais si ça vous arrange, on la garde.
21: Ah non. Alors vous allez venir tout de suite et puis on va s'expliquer tout de suite.
22: D'accord, je passe juste par la poste parce qu'il faut que je valide le transfert d'adresse chez vous.
21: Ah non, vous me transférez rien du tout.
22: Ah, pour le courrier, c'est quand même plus pratique.
21: Bon, vous passez.
22: Et puis quand ils ont la famille qui vient les voir.
1: Allô, bonjour monsieur.
22: Ah, c'est une autre dame.
1: Alors, je prends le relais. Qui est-ce qui a donné l'accord du transfert de courrier?
22: C'est moi, je me suis auto-accordé pour les domicilifier chez vous.
1: Mais on est concessionnaire.
22: Vous inquiétez pas, la trêve hibernatoire, c'est que jusqu'au 31 mars. Donc après, vous pourrez faire les démarches.
2: Non, mais ils ne viennent pas du tout, ils ne viennent même pas en concession.
1: Il n'y a personne qui peut venir loger ici.
2: Il n'y a même pas la peine.
22: Non, ah, non. Excusez-moi, c'est le patron que j'entends derrière?
1: Bon, je vous la passe. Hein.
22: Merci madame.
5: Oui, bonjour monsieur.
22: Bonjour monsieur, pardon, mais je perds un temps fou avec vos subalternes.
5: Non, vous ne perdez pas de temps, j'ai écouté toute la conversation. Il est hors de question que vos clients que vous mettez dehors viennent sur notre site, parce que c'est la trêve hivernale.
22: Non, mais j'ai fait le calcul. Au pire, vous les avez pour 3 ans.
5: Non, mais il n'y a pas de au pire, monsieur.
22: Hey, en plus, ils sont hyper sympas.
5: Ouais, bah c'est bien.
22: C'est vrai qu'ils picolent un peu, mais globalement, ils savent se tenir.
5: Totalement.
22: Ah, en revanche, vous avez rien contre les animaux?
1: Allô?
22: Ah, bah c'est madame.
1: Oui, c'est de la part de qui?
22: Monsieur Martin, cabinet Martin Immobilier.
1: Monsieur Martin, c'est Rire et Chanson.
22: Ah!
1: Bah putain, je sens, quand même. Eh, hey, quand même, il y en a un qui se renseigne dans le bordel.
22: Ah bah heureusement que t'es là, on était partis pour 3 heures.
2: On a gagné quoi?
22: Bah le droit de passer à la radio.
1: Ah, merci. Ah, il appelle trop con de Martin, bah oui, forcément.
22: Eh bah au revoir, monsieur, dame, on va dire.
1: Bah ouais, du coup.
22: Bonne journée, mademoiselle.
1: Ouais, bonne journée.
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25: Allô, clinique vétérinaire?
26: Oui, bonjour madame, monsieur, de la place à l'appareil.
25: Oui, bonjour.
26: C'est bien le vétérinaire?
25: Oui, c'est elle-même à l'appareil.
26: Ah, très bien, bonjour docteur. Je souhaiterais prendre un rendez-vous. J'ai ma poule qui va mal.
25: Oui, alors pour cela, vous pouvez venir en consultation. On consulte tous les jours de 14h à 19h, sauf le samedi de 14h à 17h. Vous venez l'après-midi quand ça vous arrange?
26: Bah écoutez, je vais vous la passer. Je préfère voir qu'elle voit ça directement avec vous. Hein.
27: Allô?
25: Oui.
27: Oui, bonjour, c'est le docteur vétérinaire?
25: Oui.
27: Oui, bonjour madame. Je suis la poule de monsieur de la place. Quand est-ce que je peux passer?
25: On est là jusqu'à 19h, madame.
27: Jusqu'à 19h, oui. Et vous, je peux faire une épilation du maillot? Non, c'est parce que j'ai des morpions.
25: Je vous dis.
27: C'est pour ça que j'appelle un vétérinaire. J'ai tué un veto.
25: Oui.
27: Docteur, à quelle heure puis-je passer?
25: Quand vous voulez, avant 19h.
27: Vous pouvez me faire l'épilation du maillot?
25: On est sûr.
27: Parce que j'ai beaucoup de morpions, vous comprenez? Et les esthéticiennes ne veulent pas le faire. Elles m'ont dit qu'il fallait que j'aille voir un vétérinaire. Allô, docteur?
25: Oui, oui.
27: Vous faites l'épilation du maillot poil?
25: Oui, on fait l'épilation du maillot, mais tout.
27: Poil à poil ou...
25: Qui est à l'appareil?
26: Ben, c'est Bernard.
25: Bernard qui?
26: Bernard Kouchner.
25: C'est Bernard Kouchner.
27: J'appelle pas seulement parce que j'ai des morpions, hein. Mais le problème, c'est que, si vous voulez, docteur, c'est qu'en plus, j'ai un morpion qui a la grippe. Et ça, l'esthéticienne, elle peut rien faire. Il s'est enrhumé hier soir dans la voiture parce qu'avec monsieur de la place, on est sorti. Et j'ai entendu mon morpion qui toussait et j'ai pas fait attention. Et il a toussé toute la nuit, m'empêchait de dormir. Vous avez déjà entendu un morpion tousser?
25: Non.
27: J'ai pris un bain de siège, mais ils savent pas nager. Alors ils sont restés accrochés à mes poils. J'ai eu peur pour eux, j'ai cru que ça allait faire le Titanic. 1500 morpions qui se noient. Le Titanic dans la baignoire. Alors voyez-vous, je suis bien dans la peine. Mais il faut que je m'en débarrasse. Attendez, je vous repasse mon amant.
26: Allô?
25: Oui.
26: C'est un peu complexe.
25: Oui, j'ai compris, oui.
26: À quelle heure peut-elle passer?
25: Vers
0: 18h.
26: Ah, 18h, c'est pas possible.
0: Ah bon?
26: À cette heure-là, elle passe la tondeuse. Ah, attendez, il y a quelqu'un qui veut vous parler.
4: Allô, je suis un morpion. Vous pouvez venir nous chercher? Sauvez-nous.
0: Vous devriez appeler Greenpeace.
4: Plutôt. SOS.
0: Oui.
4: Est-ce que je peux venir vous voir?
0: Ah oui, aucun problème. Oui.
4: Je saute dans une enveloppe.
0: Oui, si vous voulez.
4: Et puis le facteur m'amène demain.
0: D'accord, pas de problème.
4: Voilà.
0: Au revoir.
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7: Bonjour.
3: Bonjour madame, c'est bien l'entreprise de travaux électriques?
7: Oui.
3: Monsieur Martin à l'appareil?
7: Oui.
3: Il faudrait me remettre mon compteur Funky comme il était avant?
7: Hein?
3: Oui, vous savez, les compteurs électriques connectés, il faudrait venir s'en occuper.
7: Pour faire quoi?
3: Parce que mon beau-frère m'a branché un fil en plus pour payer l'électricité moins cher, mais vu qu'ils vont venir relever le compteur, il faudrait virer le fil.
7: Ah bon, non. Bah non, voyons. S'il a passé un fil qui n'est pas correct, nous on peut pas y toucher. Hein.
3: Bah oui, mais moi pardon, si vous me retirez pas mon fil, je fais comment?
7: Si vous a mis ça, c'est que c'est aux normes, c'est correct.
3: Ah oui, c'est complètement légal.
7: Bah pourquoi vous voulez l'enlever?
3: Parce qu'en fait c'est légal tant qu'on s'en rend pas compte.
7: Ah bah non.
3: Donc vous passez, vous m'arrachez le fil vite fait.
7: Bah non. Il n'y a rien à faire du tout, on ne se déplacera pas.
3: D'accord, mais si c'est moi qui viens?
7: Pour faire?
3: Bah pour vous déposer mon compteur électrifique.
7: Vous n'avez pas, vous pouvez pas faire ça, voyons. Ça se démonte pas.
3: Bah si quelqu'un l'a monté, forcément, ça doit se démonter, hein.
7: N'insistez pas.
3: Alors, je n'insiste pas, mais vous pouvez dire que mon compteur est en révision chez vous.
8: Oui, allô?
3: Bonjour, monsieur.
8: Mais monsieur Martin, vous n'êtes pas client.
3: Alors, disons oui et non, vu que je m'inscris pour un contrat entretien de mon compteur.
8: Vous êtes inscrit pour un contrat d'entretien pour un compteur?
3: Oui, mon compteur Flicky, c'est ce que je disais à votre collègue.
8: Non, je vais pas prendre la décharge que je vous ai fait ça alors que je ne l'ai pas fait.
3: Alors, si vous voulez pas prendre de décharge, le mieux, c'est de couper le courant avant d'intervenir.
8: Non, mais c'est pas ça que je vous parle. Je m'en fous de ça.
3: Oui, moi, ce que je vous parle, c'est de la sécurité, quand même.
8: C'est pas la question, c'est mon métier.
3: D'ailleurs, si vous voulez, j'ai des gants à la maison. Je peux vous les prêter, mais faudra me les rendre après.
8: Mais j'en ai aussi. Mais je m'en fous de ça, de vos gants.
3: Oui, moi je dis ça pour vous aider.
8: Et alors, moi je vous aide pas mon client.
3: Ah non, mais vous inquiétez pas pour ça. Je vous apporte un contrat d'entretien, c'est ce que je disais.
8: Non, ne venez pas m'amener un papier à vous faire signer. Je fais pas de papier comme ça.
3: Ah non, c'est moi qui fais le papier.
8: Et alors
3: vous aurez qu'à le signer.
8: Je vais pas vous signer un papier alors que j'ai rien fait chez vous.
3: Ah, flûte.
8: Vous vous rendez compte? C'est pas la peine de venir me faire signer un papier.
3: Bon, c'est pas grave. Dans ce cas, mettez-moi un coup de tampon, ça passera.
8: Mais non, monsieur, je ne travaillerai pas pour vous. Ça suffit.
3: Et en plus, j'ai dit à votre collègue que j'allais vous déposer mon compteur.
8: Mais vous démontez votre compteur, faites ce que vous voulez, vous appelez un autre électricien.
3: Impossible. Je vous ai mis comme entreteneur exclusif de mon compteur Milky.
8: Non, vous n'avez pas à admettre que je fais l'entretien. Enfin, je n'ai jamais fait d'entretien chez vous.
3: Ah oui, mais ça, vous auriez dû me le dire avant, parce que...
8: Comment fallait... je vous l'ai dit avant. Je vous ai dit, je ne ferai jamais rien.
3: Ah? Parce que j'ai compris, au contraire, que vous me disiez que vous faisiez toujours tout.
8: Non, pas du tout, je vous ai dit non.
3: Vous êtes sûr? Parce que moi, j'ai clairement entendu oui, hein.
8: Comment ça, hein, oui?
3: Ah oui, vous m'avez dit pas de problème, c'est oui.
8: Pas du tout, je vous ai pas du tout dit pas de problème.
3: Ah si, vous avez rajouté, je cite, le truc du petit fil sur le compteur Jackie, j'en fais à tire la rigo.
8: Non, pas du tout, alors là, certainement pas. Je ne fais jamais ça. Rappelez votre beau-frère qui vous a fait ça.
3: Ah non, mais mieux que rappeler mon beau-frère, je vais vous faire écouter l'enregistrement, bougez pas.
8: Non, mais dis donc.
3: Non, mais dis donc, attendez, j'ai tout enregistré, je rembobine la cassette.
8: Mais qu'est-ce que vous faites là?
3: Comme c'est enregistré, je suis en train de rembobiner pour écouter ce qu'il dit.
8: Non, c'était arrêté, hein.
3: Attendez, ça y est, on y est, écoutez.
8: Non.
9: Ah oui, je suis l'électricien, le truc du petit fil, j'en fais à tire la rigo.
8: Non mais vous foutez de ma gueule, monsieur, ou quoi?
3: Ah me dites pas que ça, c'est pas vous.
8: Franchement, vous êtes un menteur, hein.
3: On reconnaît votre voix.
8: Arrêtez.
11: Allô?
27: Allô? C'est le salon de coiffure?
11: Oui.
27: C'est la coiffeuse?
11: Oui.
27: Oh, je reconnais pas votre voix, ma petite.
11: Mais elle n'est pas là, c'est son mari, là.
27: Oh là là, dites-moi, vous avez drôlement changé de voix. Qu'est-ce qui vous arrive?
11: Ah bon? Je vous écoute.
27: Qu'est-ce qui vous arrive, ma petite dame?
11: Non, c'est son mari, là.
27: Oh.
11: Vous êtes chez Marie's Coiffure et c'est son mari à l'appareil.
27: Mireille?
11: Non, c'est Pascal à l'appareil.
27: Mais je suis pas Mireille.
11: Mais je vous ai pas dit que vous étiez Mireille. J'ai dit que c'est Pascal, le mari à Maryse.
27: Ah!
11: Ah, bonjour!
27: Bonjour, ma petite Maryse.
11: Oui, d'accord, je vous écoute.
27: Vous avez une drôle de voix.
11: Je suis enrhumé.
27: Comment?
11: J'ai un rhume.
27: J'entends pas bien.
11: Oui, vous voulez un rendez-vous?
27: Dites-moi, Maryse.
11: Oui?
27: J'espère que vous n'avez rien de grave.
11: Non, tout va bien.
27: Bon, dites-moi, je vous appelle, vous savez, pour le prochain rendez-vous.
11: Oui.
27: Parce que là, je voudrais que vous vous occupiez un peu de ma touffe, quand même.
11: Oui.
27: Et on peut parler entre femmes.
11: Oui.
27: Vous savez, à mon âge, c'est pas qu'on se néglige, mais on oublie parfois de s'occuper de notre féminité.
11: Oui.
27: Et j'aurais bien aimé savoir si vous pouviez me faire un peu la touffe.
11: Oui. Est-ce que vous pouvez me rappeler dans 2 heures? Je joue dans 1h30. Je suis avec un rendez-vous, là.
27: Écoutez, Maryse, je vous entends pas bien. Faudrait que vous parliez plus fort, ma petite.
11: Je vous demande de me rappeler dans 1h30. Je suis en rendez-vous.
27: Vous avez mal au cou?
11: Rendez-vous?
27: Oui, j'ai entendu. Vous avez mal au cou. C'est quoi? C'est une angine?
11: Oui, oui, c'est une angine.
27: C'est pour ça que je ne reconnais pas votre voix.
11: Voilà.
27: Ah, mais parlez plus fort comme ça, je vous entendrai mieux.
11: Bon, est-ce que... redonnez-moi votre numéro, je vais vous rappeler.
27: René? Pourquoi René?
11: Votre numéro de téléphone.
27: Ah oui, c'est mon sonotone. Attendez, je le règle. Hein.
11: J'arrive, cette forme-là ou quoi?
27: Allô?
11: Oui.
27: Ah, ça va mieux.
11: Ah, d'accord.
27: Si j'avais mon sonotone qui n'était pas réglé.
11: Ah oui.
27: Oh ben, vous avez une drôle de voix, Maryse. Hein?
11: Je suis pas Maryse, je suis son mari.
27: Sœur Marie.
11: Non, je suis le mari à Maryse.
27: Sœur Marie, la sœur de Maryse que vous êtes, alors.
11: Allô?
27: On a été coupé, ma petite.
11: Bon, je vous répète que je ne suis pas Maryse.
27: Oui, je vous entends, Maryse.
11: Mais je suis pas Maryse. Je ne suis pas...
27: Maryse.
11: Merde. Allô?
27: Oui, je vous ai entendu me dire merde.
11: Non, je suis Pascal.
27: J'ai compris.
11: Bon. Maryse, elle travaille.
27: Mais non, je déraille pas.
11: J'ai pas dit que vous déraillez. J'ai dit que Maryse n'est pas là.
27: Mais je comprends pas pourquoi vous... Oh mon Dieu, vous m'avez dit merde.
11: Mais on vous a pas dit merde. On dit que Maryse n'est pas là.
27: Écoutez, Maryse, je ne sais pas pourquoi vous m'avez insulté.
11: Mais elle n'est pas là, Maryse.
27: Mais au moins, dites-moi simplement si vous pouvez me faire la touffe.
11: Allô, allô, vous m'entendez, là?
27: Ah là, je vous entends mieux.
11: Je ne suis pas Maryse.
27: Oui, Maryse, je vous entends.
11: Mais c'est pas Maryse.
27: Mais vous m'avez fait de la peine.
11: Mais je ne suis pas Maryse.
27: C'est la première fois.
11: Allô?
27: Oui, je vous entends.
11: Je ne suis pas Maryse.
27: C'est la première fois que vous me parlez comme ça, Maryse.
11: Je vous dis que je ne suis pas Maryse.
27: Mon Dieu, pourquoi tant de haine?
11: Ben, je sais pas, mais à mon avis, il y a quelqu'un qui marche pas bien, là.
27: Je repasse mon mari.
11: Voilà, allô?
27: Robert, il y a Maryse qui me parle. La coiffeuse qui est là, viens voir. Pourquoi tu pleures? La coiffeuse qui m'a... insulté.
11: Allô?
27: Attends, je mets mon tonne. Je vais mettre mon sonotone.
11: Du coup, je vais crever, moi. Allô?
27: Allô?
11: Oui?
27: Ah, bonjour, Maryse.
11: Non, c'est pas Maryse.
27: Attendez, je règle mon sonotone.
11: Putain, mais c'est pas possible.
27: Allô?
11: Allô?
27: Oui, bonjour, Maryse.
11: C'est pas Maryse.
27: Comment ça va?
11: Mais c'est pas Maryse.
27: Je vous entends mal, Maryse.
11: Mais ce n'est pas Maryse.
27: Vous m'entendez?
11: Non.
27: Bon, ben, dites-moi, vous avez une drôle de voix. Allô?
11: Ouais, c'est moi. Eh, je deviens taré au téléphone ou je vais m'énerver. T'as des clients, là, qui sont un peu sourds sur les bords, qui s'appelleraient Robert. Ouais, une vieille et un vieux. Putain, ils sont en train de me gonfler au téléphone. Et pourquoi vous m'avez insulté, Maryse? Et c'est la première fois que vous me parlez comme ça?
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6: Oui, bonjour.
10: Oui, bonjour monsieur. C'est bien l'entreprise de chauffageur?
6: Oui.
10: Je voulais savoir si vous coupez l'électricité quand vous fermez le soir.
6: Dans notre société?
10: Oui.
6: Pourquoi vous me posez cette question-là?
10: Bah parce que rapport à la vague de froid là où ils disent qu'il faut baisser sa consommation chez soi, je me suis permis de me brancher sur votre compteur.
6: Comment ça vous vous branchez sur notre compteur? Réfléchissez. C'est comme si moi j'allais me mettre sur le compteur du voisin.
10: Ah donc vous l'avez fait aussi donc.
6: Mais pourquoi... non je l'ai pas fait. Bah enfin. Alors là vraiment c'est la première fois que j'entends ça. On va pas se brancher sur le compteur des autres, faire payer la facture aux autres. C'est aberrant.
10: Allô?
12: Vous êtes monsieur?
10: Monsieur Martin, non c'est parce que...
12: C'est quoi le but de votre appel?
10: Bah comme il y a la vague de froid, vous voyez,
12: oui.
10: Ils disent qu'il faut baisser sa consommation électrique.
12: Oui.
10: Donc en branchant sur votre compteur, moi ça me baisse sur le mien forcément.
12: Bah mais ça
13: sort de où, ça?
10: Du coup, je deviens un citoyen plus responsable puisque je consomme moins sur mon compteur.
13: Bah oui, mais vous allez vous brancher sur notre compteur et nous, on va payer vos factures.
10: Moi, je vous rassure, mon beau-frère, il est dans l'électrisme depuis quelques temps, il s'y connaît.
13: Oui, mais non, mais de quel droit vous branchez sur notre compteur électrique?
10: Eh bah, c'est ce que je vous disais, c'est dans un respect de l'environnementation.
13: Ah oui, mais moi, je m'en fiche, le respect de l'environnement. C'est nous qui allons régler vos factures. Non, mais c'est quoi le délire? Non, mais c'est une fraude, ça.
10: Comment ça, une fraude?
13: Bah,
10: c'est une question de solidarité, vous voyez.
13: De solidarité.
10: Bah oui.
13: Et bien sûr. Je vais vous passer mon collègue, vous allez lui expliquer tout ça.
10: C'est pas la peine, hein, moi c'était juste pour être...
13: Si, je vais vous passer mon collègue.
10: Non, mais je veux pas vous déranger.
13: Je vais vous passer mon collègue, monsieur Martin. Prends-le parce que je...
14: Allô?
10: Oui, bonjour, monsieur.
14: Oui, c'est madame.
10: Oui, c'est ce que j'ai dit.
14: Vous foutez de ma gueule, là, clairement, monsieur.
10: Pardon?
14: Vous foutez de ma gueule. Monsieur dit qu'il s'est branché sur notre compteur, donc il veut savoir si on coupe le courant le soir pour son chauffage.
10: Bah oui, parce que sinon... Allô?
14: Allô?
10: Oui, ah, bonjour madame.
14: Alors ça s'appelle du vol, ça?
10: Bah non.
14: Bah si.
10: Ah bah non.
14: Moi, je vais aller chercher des trucs chez vous, alors. Vous avez des trucs dans votre frigo, je vais me servir, et puis c'est pareil.
10: Ah bah excusez-moi, mais déjà, si vous coupez l'électricité, les trucs dans mon frigo vont être foutus, hein.
14: Non mais, vous habitez où, là? J'appelle EDF en même temps.
10: Alors non, parce que si vous voulez les appeler, c'est un coup, est-ce qu'ils enlèvent le branchement, vous voyez?
14: Mais c'est pas un professionnel qui vous a fait ça.
10: Ah bah c'est mon beau-frère, je sais quand même de qui je parle. Hein.
14: Il est pas artisan.
10: Ah bah si.
14: L'artisan, il a fait ça lui. Non mais vous rigolez ou quoi? Ça me viendrait même pas l'idée d'aller piquer le courant chez les voisins. Moi.
10: Bah peut-être parce que vous êtes pas bricoleur, ça je ne sais pas.
14: Mais non, mais moi c'est du vol, j'appelle EDF, c'est tout. Là c'est clair, là ça s'appelle du vol.
10: Non mais ce que je veux dire c'est que tant que vous payez votre facture, c'est pas du vol, vous voyez.
14: Eh bah et vous allez pas la payer alors c'est gratuit.
10: Bah on va pas la payer deux fois, si vous la payez, je vais pas la payer.
14: Oui, bah c'est ça, mais vous me prenez pour qui? Non mais là le courant va être coupé ce soir.
10: Ah mais
14: là,
10: non,
14: vous pouvez être sûr. Ah bah je vais me gêner moi.
10: Non mais vous rendez compte?
14: Non, si vous voulez discuter, vous avez été capable de venir brancher chez moi. Vous habitez où, là, exactement, que j'aille vous voir, moi?
10: Non, mais parce que déjà, il vous a pas facturé l'intervention, parce que normalement, c'est un truc qui fait payer, vous voyez, il y a un déplacement.
14: Non, mais vous rigolez ou quoi?
10: C'est quand même son métier, hein, donc.
14: Non, mais il va quand même pas me facturer à moi? Foutez de ma gueule ou quoi?
10: Bah, dans le sens où c'est chez vous, quand
14: alors,
10: même.
14: Alors, moi, j'appelle EDF tout de suite.
10: Ah, bah, je les appelle d'abord.
14: Ah, bah, appelez-les, vous allez voir.
10: Ah, bah, je vais les appeler. EDF!
14: Bah, vous êtes taré ou quoi, vous?
10: Excusez-moi, j'appelle EDF. EDF!
14: Vous appelez EDF comme ça, vous?
10: Bah, c'est vous qui m'avez dit d'appeler EDF.
14: Ouais, allez, salut, je coupe le con.
10: EDF!
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16: Bien-être, bonjour.
17: Oui, bonjour, monsieur, c'est le restaurant?
16: Oui.
17: Ah, bon, je vous entends pas bien, là, vous pouvez...
16: Bah, non, moi non plus.
17: Il y a du monde, là, c'est en oui. Plein service, là. Il y a du monde aujourd'hui?
16: Oui, il y a du monde, oui.
17: Eh oui, alors évidemment, pour vous, c'est le coup de bourre, hein?
16: Oui.
17: Il y a combien de personnes?
16: Qu'est-ce que vous vouliez, monsieur? Vous voulez prendre une réservation?
17: Non, il y a combien de personnes actuellement à table, là, chez vous, à peu près?
16: J'en sais rien, monsieur, écoutez.
17: Ah, bon.
16: Qu'est-ce que vous vouliez? Vous nous appelez pourquoi?
17: Ben, parce que j'adore emmerder les restaurateurs le midi quand ils sont en train de...
16: Ah, ben, c'est gentil.
17: Voilà.
16: Ben, alors, voilà.
17: Il y a combien de personnes, à peu près?
16: Bon, monsieur, si c'est pour me parler comme ça, c'est pas la peine, je raccroche. Merci, au revoir. Oui, restaurant
17: oui.
16: Du Bien-être, bonjour.
17: Oui, non, je vous ai fait une blague, c'est pas du tout pour vous déranger, c'était pour une réservation, excusez-moi.
16: Ah oui, non, mais là, vraiment.
17: Voilà. Alors, est-ce qu'on peut réserver?
16: Oui, bien sûr, pour quand?
17: Pour ce soir.
16: Oui, pour combien de personnes?
17: Alors, nous sommes 17.
16: Combien?
17: 17.
16: Oui, à quel nom?
17: Alors, l'association.
16: L'association?
17: Oui.
16: Oui.
17: Des vieux.
16: Oui.
17: Qui font chier les restaurateurs au moment des coups de bourre.
16: Bon, c'est très bien.
18: Oui.
10: Oui, bonjour monsieur, c'est bien l'armée de terre?
18: C'est madame, bonjour l'armée de terre, oui.
10: Oui, c'est ce que je disais, bonjour monsieur. J'ai vu qu'il y avait 11 000 personnes qui étaient recrutées.
18: Oui.
10: Bah, avec mon beau-frère, on est déjà deux.
18: Ouais, il en manque encore beaucoup, hein.
10: Ah, il faut que je vienne avec les 11 000?
18: Bon, non, je blague, hein.
10: Ah, d'accord, ok.
18: Ah, bah, c'est comme vous voulez, hein. Bon, blague à part, vous voudriez un rendez-vous ici à Dunkerque à l'occasion de Pagnéry.
10: C'est possible de voir un colonel?
18: Bah, il n'y en a pas, ça, je suis désolé, hein.
10: Ah, un général?
18: Il n'y en a plus.
10: Parce que j'aimerais bien, vous voyez.
18: Bah, non, ben voilà, quoi. Il n'y a pas de général, il n'y a pas de.
10: D'accord.
18: Alors, vous me donnez votre nom et prénom?
10: Oui, alors, Martin.
18: M-A-R, et il y a un prénom?
10: Martin.
18: Votre prénom?
10: Oui, Martin.
18: Deux fois?
10: Oui.
18: Ah bon?
10: Bah oui, ça c'est mes parents, ils étaient pas très...
18: Ils ont pas... Oui, moi c'est pas gênant, hein. Donc vous venez avec votre beau-frère, alors?
10: Non, parce que je voudrais lui faire la surprise.
18: Ah ouais? Ah bah d'une surprise, alors j'espère qu'il va être content, hein.
10: Bah c'est-à-dire que pour le moment, il n'est pas tout à fait prévenu, quoi.
18: Bah après, s'il est décidé, bah à ce moment-là, après...
10: S'il est décédé?
18: Pardon?
10: Comment ça, s'il est décédé?
18: Il est décidé!
10: Bah il est pas
18: décédé! Non, elle... Ouais, moi ça va vous réveiller au fou. Je vais pas parler de décédé, hein. J'ai dit décidé.
10: Alors s'il vient pas vous voir, est-ce que je peux signer un truc à sa place?
18: Ouais, non, ça marche pas comme ça, vous rigolez vous. Ça marche pas comme ça, non, hein.
10: Non mais comme ça.
18: On peut pas signer des papiers comme ça par des... Non. Non, vous ferez pas rien du tout, il faut que le jeune il soit présent.
10: Mais s'il veut pas?
18: Ah ben s'il veut pas, il vient pas, et puis voilà, et puis au revoir, hein. S'il veut s'engager, il faut bien qu'il se remue un petit peu, il faut bien qu'il vienne.
10: Alors, très franchement, je pense qu'il veut pas s'engager, lui. En fait, c'est pas du tout.
18: Bon, bah alors, c'est pas la peine, alors.
10: Parce qu'en fait, il m'a fait un seul coup à mon anniversaire l'année dernière.
18: Oui.
10: Il m'a dit, je te fais la surprise, et il m'a emmené à un concert de Mireille Mathieu.
18: Ouf.
10: Ah oui. Voyez.
18: Oui, ouais, je vois très bien, Mireille Mathieu. Oui.
10: Vous voyez la punition, quoi.
18: Non, mais là, nous, on n'est pas chez Mireille Mathieu non plus. Hein,
10: voilà. Non, pas du tout. Pour lui renvoyer l'ascenseur, je vais lui faire pareil. Viens, je te dis pas où on va. Et en fait, il est inscrit à l'armée.
18: Ah bah, on peut pas courir derrière lui non plus, hein.
10: S'il peut être, s'il est enfermé ou.
18: On n'est pas dans une prison non plus, hein, faut pas rêver, hein.
10: Ouais, non, vous
18: êtes. Exagéré quand même, hein.
10: Vous avez pas des menottes, je sais pas.
18: Non.
10: Est-ce que dans ce cas, serait possible d'aller chercher mon beau-frère en hélicoptère?
18: Bien sûr, oui, je vais appeler tout de suite, on va aller chercher.
10: Ah, bah, c'est gentil.
18: Y a pas de souci, hein.
10: Je vous donne l'adresse. C'est à Paris, ça, parce qu'il est à Paris en ce moment.
18: Ah, ouais, c'est ça, à Paris, bien sûr, ouais. Voilà, on a que ça à faire. On peut aller le chercher à Paris.
10: Ah, bah, c'est gentil, oui.
18: Vous savez qu'on est quand même en période d'économie, hein.
10: Oui, non, mais vous dites que c'est un déplacement professionnel.
18: Oui, bien sûr, oui, c'est ça, oui.
10: Vous avez des hélicos?
18: Oui, bien sûr, on a. Il y en a plein à la cour de la caserne, un hélicoptère.
10: Vous avez des parachutes?
18: Bien aussi, oui.
10: Et ben voilà.
18: Et c'est une blague ou quoi?
10: Non, bah j'essaye juste de trouver un truc pratique. Vous pouvez être là vers quelle heure?
18: Ah ben, en hélicoptère, on sera là vers 15h.
10: D'accord, super.
18: Voilà, pas de problème, et on fera une petite chanson, hein.
10: Une petite chanson?
18: Ouais, laquelle que vous voulez que je vous fredonne?
10: Ah bah, allez-y.
18: Et Franck Michael, allez, c'est bon, hein.
10: Franck Michael, si vous en avez une autre, on n'est pas contre.
18: Allez, bon, voilà, bah, là, tout à l'heure, hein.
10: À tout à l'heure, Brigade chef.
18: Bon.
1: Allô, Diranger?
2: Ouais, Diranger.
1: Oui.
2: Salut, comment tu vas?
1: Ça va? C'est Michel?
2: Ouais.
1: Oui.
2: Alors, quoi de neuf?
1: Bah, ça va, tout. Pourquoi?
2: Eh ben, je sais, comment tu vas?
1: Oui, bah, moi, ça va, oui. Et toi, ça va?
2: Ouais.
1: Ouais. T'es où, à Paris?
2: Ouais.
1: Ouais.
2: Ah, bon Dieu, Gérard.
1: Ouais.
2: Ah.
1: Comment?
2: Je dis bon Dieu, Gérard.
1: Ouais. Bon, je vais te laisser parce que j'ai quelqu'un à la maison, là.
2: Ah bon, t'as qui?
1: Bah, c'est un monsieur qui est venu vous m'aider de tailler le Citroën.
2: Pourquoi tu veux tailler ta Citroën?
1: Non, c'est tailler le Citroën.
2: Bon, sinon?
1: Non, il n'y a rien de nouveau, c'est bon.
2: Ouais.
1: Bon, bah, je vais te laisser.
2: Ouais, moi aussi. Eh, dis-moi.
1: Oui.
2: Au fait, comment vont tes Citroën?
1: Ils vont bien.
2: Ah bon, pourquoi?
1: Ils sont taillés.
2: Ah, ils sont barrés, ouais. Bah oui, ils sont partis.
1: Bon, bah, je vais te laisser, hein.
2: Ouais.
1: Allez.
2: Eh, dis-moi, tu m'as pas dit, en fait?
1: Oui.
2: De la voiture?
1: Oui.
2: Comment on va?
1: Ça va, pour l'instant.
2: Ouais, oui. Bah oui. T'as fait le contrôle technique, non?
1: Oui, oui, l'année dernière.
2: Et alors?
1: C'est bon.
2: Bon.
1: Bon, bah, je t'embrasse, hein.
2: Ouais. Eh?
1: Oui.
2: Le jardin?
1: Oh, bah, le jardin, ça pousse, oui.
2: Ah.
1: Ça a arrosé parce qu'il y a plu aujourd'hui.
2: Bah oui, oui, c'est ça, oui. Il faisait beau dernièrement, ouais. Là, j'ai vu ça. Hein. Bon.
1: Allez, je t'embrasse.
2: Eh, hey, dis-moi.
1: Ouais.
2: Tu m'as pas dit, en fait, pour la météo?
1: La météo, ben, il pleut.
2: Ah oui, ben, c'est ça.
1: Ouais. Bon, ben, allez, je te laisse.
2: Hey, attends, hey, dis-moi, Gérard.
1: Ouais.
2: Tu m'as pas dit?
1: Quoi?
2: Pour ton canapé?
1: Mon canapé?
2: Ben oui.
1: Oui.
2: Comment il va, ton canapé?
1: Ben, il va bien.
2: T'as refait un peu ou pas?
1: Comment?
2: Tu l'as refait?
1: Ah non, c'est pas refait.
2: Ah bon?
1: Non.
2: Ah d'accord.
1: Bon, je te laisse, hein.
2: Ouais, elle dit,
1: Ouais.
2: Au fait, attends. Hey. Ouais. Et la machine à laver, comment elle va?
1: Oui, il va.
2: Ah bah d'accord, bon.
1: Bon, bah, je te laisse, hein.
2: Ouais, dis-moi, Gérard.
1: Ouais.
2: Sinon?
1: Sinon, il n'y a rien.
2: Ah bon?
1: Oui.
2: Bon.
1: Bon, allez, salut. Ouais.
2: Au fait?
1: Ouais.
2: Le parasol?
1: Ouais.
2: Comment il va?
1: Oui, il va.
2: Il va bien, oui?
1: Oui, il va bien. Bon, je te laisse, on attend. Hein.
2: Eh, hey, dis-moi.
1: Oui.
5: Avec qui au téléphone?
1: Michel.
2: Ah, c'est qui?
1: C'est Christiane.
2: Ah, et bah, justement, comment il va?
1: Comment?
2: Christiane, ça va?
1: Oui, ça va, Christiane.
2: Tu lui fais une bise?
1: Comment?
2: Tu es dans le jardin, non?
1: Non, elle est pas dans le jardin.
2: Ah bon, parce que... Avec la pluie...
1: Quand je vais te la passer un petit coup.
2: Ouais, un petit coup.
1: Michel.
5: Michel Beaugrand. Oh là là,
2: c'est...
5: Allô?
2: Salut, Christiane.
5: Michel.
2: Ouais, ça va bien?
5: Bah, pas mal.
4: Oui, mais mieux en ce moment.
2: Bah oui, avec la pluie.
4: Oui. Alors, bon.
2: Ouais.
4: Bon, ben, je vais vous laisser parce que...
2: Oh, excuse-moi, j'ai roté.
4: Quoi? Bon, ben, je raccroche, alors.
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19: Allô?
3: Bonjour monsieur, c'est bien l'exploitation agricole?
19: Oui.
3: Monsieur Martin à l'appareil, service de démaraboutage téléphoniste.
19: Oui.
3: Je vous appelle au sujet du marabout Martin qui est soupçonné d'escroquisme. Enfin, j'imagine que vous êtes déjà au courant.
19: Alors là, non, je suis pas du tout au courant de cette histoire-là.
3: Ah, parce qu'il vient de nous dire que vous travaillez ensemble.
19: Alors là, sûrement pas.
3: Je vérifiais, apparemment votre ligne téléphonique est maraboutée.
19: Oh, c'est quoi cette histoire? Et vous faites partie de quel machin, vous?
3: Service de démaraboutage téléphoniste. Donc je vais démarabouter votre ligne.
19: Et ça veut dire quoi, démarabouter, s'il vous plaît?
3: Ça veut dire que pour être sûr que vous n'utilisez pas cette ligne pour marabouter les gens, je la démaraboute, tout simplement.
19: Oh là là, alors là, je ne sais pas où je m'en vais, alors, hein.
3: Non, alors vous n'allez nulle part, vous restez là.
19: Oh là là, ça me paraît très suspect, cette histoire.
3: Oh là là, on est bien d'accord. Bon, je lance la démarabouterie.
19: Non. Mais attendez.
20: Initiage du démaraboutisme de la ligne.
21: Qu'est-ce que c'est que ça? Impossible.
3: Ah, allô?
22: Je sais pas, il y a un problème avec un marabout.
21: Oui, allô?
3: Bonjour madame, pourriez-vous me passer le responsable, s'il vous plaît?
21: C'est moi-même.
3: Enchanté, monsieur Martin, service de démaraboutage.
21: Qu'est-ce que c'est que cette histoire-là, là?
3: Eh bien, je suis avec le marabout Martin qui vient de me dire que votre ligne servait à marabouter.
21: Non, mais là, vous allez mettre ça, c'est un truc sur le dos que je n'ai jamais fait de ma vie. J'ai jamais fait de marabout.
3: Tiens, pourquoi vous me parlez de marabout?
21: Bah, c'est parce que là, c'est vous qui me le dites.
3: Ouais, c'est pas faux.
21: Je suis agriculteur. Bah, je suis pas marabout.
3: Enfin, vous pouvez très bien être agriculteur le jour et marabout la nuit.
21: Ah non, pas du tout. Alors là,
3: et puis surtout, il y a votre ligne téléphoniste.
21: Ma ligne, qu'est-ce qu'elle a encore à faire là-dedans?
3: Bah, comme par hasard, votre ligne est maraboutée.
21: Ah bah, j'ai été piraté, c'est pas possible.
3: Oui, vous allez me dire que vous n'étiez pas au courant?
21: Ah non!
3: Comme par hasard!
21: Non! C'est vous qui me l'apprenez! C'est vous qui parlez de marabout!
3: Pardon, mais le marabout Martin est avec moi, il est formel! Ah oui, je suis le marabout Martin, je suis formel!
21: Bah, non, mais là, ce coup-ci, il va accuser tout le monde, lui!
3: Comment ça, tout le monde?
21: Bah, s'il dit que c'est moi, c'est, j'ai jamais été marabout!
3: Ah, parce qu'il y en a d'autres dans la combine!
21: Bah, j'en sais rien, moi!
3: Oui, vous me dites tout le monde, vous pensez à qui?
21: Bah, je sais pas à qui!
3: Non, mais moi, je sais! Vous pensez au client que vous lui avez présenté?
21: Ah, j'ai pas présenté le client!
3: Ah, si, c'est même lui qui m'a présenté Paul Pogba!
21: Ah non, pas du tout, je le connais pas, ce monsieur-là!
19: Qui c'est ça?
3: Oh, bonjour, monsieur, donc visiblement, vous avez présenté Paul Pogba au marabout Martin.
19: Mais c'est qui Paul Pogba?
3: Bah, Paul Pogba, le footballeur.
19: C'est que cette histoire.
21: Et ben, qu'est-ce que je vais faire avec un footballeur?
3: Apparemment, vous auriez maraboutagé Kylian Mbappé pour qu'il rate un pénalty.
21: Ah, bah, ce coup-ci, c'est un footballeur, mais faut pas arrêter quand même.
3: Vous allez me dire que vous n'avez jamais maraboutifié Mbappé?
21: Personne! Comment voulez-vous que je suis même pas capable que je fasse le marabout?
3: On dit qu'on n'est pas capable qu'on ait le marabout, et puis dès que je vais raccrocher, je vois le truc, vous allez ressortir tous vos gris-gris.
21: Oh, j'ai des potes gris-gris, de toute façon.
3: Oui, ou égorger un poulet, je sais pas.
21: J'ai pas de poulet, j'ai pas rien.
3: Ah, tiens, comme par hasard, qu'est-ce que j'entends?
21: Non, mais là, vous allez quand même pas mettre des choses que je n'ai jamais fait, quand même. Merde, alors.
3: J'avoue tout, cette dame est mon complice.
21: Ah bah non, ah non, excusez-moi, moi je...
3: Ah ah.
21: Parce que là, non.
3: Ah bah voilà, l'affaire est dans le sac, j'ai les aveux du marabout, Martin.
21: Ah, c'est faux, monsieur.
3: Ah bah, vous savez quoi, je vous le passe.
21: Non, j'ai rien fait que de marabout.
3: Ah, et si je lui dis de passer vous voir directement?
21: Je veux pas le voir.
3: Dans ce cas, il passe vous voir, mais vous restez dodo.
21: Non.
3: Bah si, comme ça, vous le voyez pas.
21: Merde, alors.
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23: Allô?
2: Oui, bonjour madame, les laboratoires Coco Bayeux à l'appareil, laboratoire d'hygiène dentaire. Mmh. Vous êtes au courant, non?
23: Non, pas du tout, pourquoi?
2: Ben écoutez madame, on ne veut pas vous faire de peine, mais on est au PTT actuellement, là on fait des expériences avec le téléphone. Et il se trouve que, d'après vos dernières conversations téléphoniques, vous auriez plutôt mauvaise haleine, est-ce que...
23: Ah bon, non mais vous fichez de moi, non, arrêtez vos bêtises, hein, je vous en prie.
2: Écoutez madame, je suis avec l'ingénieur.
23: Oui, communication téléphonique, excusez-moi, mais enfin je suis pas idiote.
2: Non madame, je crois que vous êtes en train de vous égarer, je vous explique. Nous avons mis au point un brevet, mm-hmm. qui nous permet de détecter, donc conjointement avec le ministère de la Santé, mm-hmm. vous savez que les dents, les problèmes dentaires sont très mal remboursés en France.
23: Ah ça je le sais, parce que...
2: Oui, vous avez... Bah oui, justement...
23: Non,
2: vous...
23: j'ai pas de problème, hein. Bah... Pas du tout, ne vous inquiétez pas.
2: Bah si, vous le savez, c'est que...
23: Bah je sais, parce que de toute façon, en ce moment, je vais chez le dentiste, mais je... c'est pas parce que j'ai mauvaise haleine, je me fais mettre des dents, c'est tout à fait différent.
2: Bah oui, madame, mais... C'est justement peut-être parce que vous êtes en train de vous faire mettre des dents que vous avez mauvaise haleine.
23: Ah non, pas du tout. Justement, ces dents-là, elles sont enlevées depuis 15 ans, alors je risque pas d'avoir mauvaise haleine avec, hein.
2: Bah, je sais, madame, plus c'est vieux et plus...
23: Je suis suivie régulièrement, si vous voulez savoir. Alors, mauvaise haleine au téléphone, excusez-moi, hein, mais n'importe quoi.
2: Moi, je ne veux pas vous décevoir ni vous heurter, mais là, bon, j'ai un masque sur le nez, et heureusement.
23: Oh, écoutez, non, mais dis donc, non, mais vous avez un masque sur le visage pour ne pas sentir mon haleine, non, mais pour qui vous me prenez?
0: Je suis pas idiote, hein.
7: Bon, madame.
0: Bah, y a pas de
7: écoutez,
0: madame.
7: Bon, madame, je vais continuer cette conversation en enlevant le masque comme ça. Bon.
0: Non, mais vous êtes tombée sur la tête ou quoi?
7: J'enlève le masque, madame.
0: Ouais, mais enlevez le masque et puis mettez-le où vous voulez, j'en ai rien à faire.
7: Je le pose sur la table.
0: Mais hein. c'est ça.
7: Bon, écoutez-moi.
0: Oui, ouais, bah, moi je vais vous raccrocher au nez, ça va être vite fait.
7: Écoutez, je préférerais justement... Oh, je remets le masque, excusez-moi madame. Vous pouvez me raccrocher au nez, s'il vous plaît.
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8: Bonjour.
9: Bonjour monsieur, je suis bien chez le locataire de voiture.
8: Oui.
9: J'ai mon beau-frère qui a loué une voiture chez vous.
8: Oui.
9: Moi-même je suis garagiste, comme il avait crevé, il m'a confié la voiture pour que je change le pneu.
8: C'était une voiture de quoi? De location?
9: C'est ça, il l'avait loué il y a un mois ou deux.
8: Et donc du coup quand il nous a rendu le véhicule de location, il y avait déjà un nouveau pneu dessus.
9: C'est ça, mais moi j'ai toujours la roue de secours, donc je voulais savoir si vous voulez la récupérer.
8: Mais attendez, parce que nous dans nos véhicules de location, il n'y a pas de roue de secours, c'est tout des kits normalement des compresseurs.
9: Oui, c'est pour ça, comme il n'y en avait pas, moi je vous en ai commandé une, donc là je l'ai reçue.
8: Non, mais pas de roue de secours. Enfin,
9: en plus, j'ai dû faire la vidange parce que c'était un petit peu limite. Donc...
8: Vous avez fait la vidange aussi?
9: Oui, mais je vais vous faire un forfait.
8: Bon, alors, attendez, je vous passe personne, quittez pas.
9: Comment ça, vous me passez personne?
8: Non, mais je vous passe la personne.
9: Oh, bah pas gêné, on me passe personne.
8: Non, je vous passe quelqu'un, je vous passe la personne.
9: Ah, bah oui, je préfère ça.
8: Quittez pas.
11: Quelques instants. Bonjour.
9: Bonjour madame, excusez-moi, comme j'ai expliqué à votre collègue, j'ai la facture.
11: Attends, vous avez fait des frais sur mes véhicules à moi? Pourquoi?
9: J'ai commandé une roue de secours parce qu'en plus vous n'en aviez pas.
11: Non, non, non.

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3: C'est ONCACT, ça fait contact.
4: Bah, c'est contact.
3: Non.
4: Contact, arrobas.
3: Alors, arrobas, A.
4: R-O. Bah, pas arrobas, c'est le sigle arrobas.
3: Oui, A-R-O.
4: Non, pas R-O, le sigle arrobas.
3: Comment ça?
4: Bah, le chiffre de l'internet, le arrobas.
3: Le chiffre, quel chiffre alors?
4: Le A, le at.
3: Alors, atrobas, A-T-R-O.
4: Non, vous avez la touche 0, le petit A avec un accent, et il y a le arrobas qui est là.
3: Ah, alors, A, accent, R-O.
4: Non, pas accent R-O. Bon. C'est un sigle, le arrobas.
3: Excusez-moi, vous savez vraiment de quoi vous parlez, là? Parce que j'ai l'impression
4: bah,
3: que...
4: Oui, je fais de l'informatique, monsieur, je sais de quoi je parle.
3: Bon, admettons.
4: Alors, vous m'envoyez ça par fax, ce sera plus facile.
3: Alors, attendez, je branche le fax. Ça passe, là?
4: Non, vous allez prendre le numéro de fax.
3: Comment ça? Bah, je suis en train de vous l'envoyer, là.
4: Non, c'est pas ce numéro-là.
3: Ça passe?
4: Non, vous foutez de moi ou quoi?
3: Ah, bah, excusez-moi, mais là, il me dit que la ligne ne passe
4: mais,
3: pas.
4: Non, mais je suis en train de vous donner le numéro pour envoyer le fax.
3: Ah, bah, il passe pas?
4: Mais je vous ai pas encore donné le numéro.
3: Attendez, je réessaye.
4: C'est pas mon numéro de téléphone, monsieur. Ça fait 5 fois que je vous le répète.
3: Eh, bah, non, échec.
4: Et vous avez de quoi noter mon numéro?
3: Pardon, mais alors, est-ce que vous êtes sûr aussi que vous savez faire fonctionner le fax? Parce que là,
4: je. Non, je.
3: Attendez, bougez pas, je renclenche.
4: Allô?
3: Ah, là c'est passé, non?
4: Eh, vous foutez vraiment de ma gueule, monsieur, là. En plus, vous faites les pipipip.
3: Comme ça, je fais pipipip, pas du tout.
4: Donc, vous foutez vraiment de ma gueule?
3: Un petit peu, quand même.
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5: Bonjour.
6: Oui, allô, bonjour, c'est la SPA.
5: Non, on n'est pas SPA.
6: Ah.
5: On n'est pas SPA, on est un refuge animalier.
6: Ouais, le problème, c'est qu'on n'arrive pas à trouver, il y a une urgence, et j'arrive pas à trouver le numéro de la SPA, peut-être que vous pouvez m'aider.
5: C'est par rapport à quoi?
6: Bah on est à Biarritz, là. Moi je suis en cure thalasso.
5: Oui.
6: Et je vois une dame là qui. Enfin, on voit une dame parce que toute la plage est affolée. Au bout de la plage, là, vous voyez la grande plage là, devant la thalasso à Biarritz. Hein.
5: Oui.
6: Il y a une dame qui est en train de manger une mouette crue.
5: Pardon? Qu'est-ce que vous avez dit?
6: Une dame qui est en train de manger une mouette.
5: C'est pas vrai.
6: Bah si je vous le dis, c'est pour ça que j'appelle la Société Protectrice des Animaux, mais j'ai eu votre numéro par les renseignements téléphoniques. Alors.
5: Je vais vous donner le numéro de téléphone. Hein. Qui s'occupe des oiseaux justement protégés.
6: Oui.
5: C'est le 06.
6: D'accord.
5: Voilà.
6: Parce que apparemment la mouette était encore vivante.
5: Mais n'importe quoi.
6: Elle est en train de la.
5: Ouais, bah, rigueur, faut appeler la police directement, oui.
6: Mais il y a 2 policiers là. Hein. Imaginez la plage, tout le monde est à l'arrêt, elle est au bout de la plage.
5: C'est n'importe quoi, c'est horrible.
6: Elle tient la mouette par les ailes. Tout le monde la regarde. Là, moi je suis à peu près à 30 mètres d'elle, là, vous voyez.
5: Et attendez, je me renseigne mon collègue.
7: Elle
5: est en train de bouffer la mouette.
7: La femme est en train de bouffer la mouette.
5: Oui. Ben,
7: la femme,
5: moi, c'est
7: la mouette.
5: Oui.
7: Elle est cinglée.
5: Je crois que la PM. Donc, c'est bon. Ah ouais,
7: il s'appelle
5: la mouette.
6: Ouais, bon, c'est bon. Hein. Vous appelez le numéro de téléphone que je vous ai donné et eux, ils vont faire le nécessaire. Hein.
5: Je l'ai donné à ma femme, mais elle a donné aux policiers
6: qui sont en train d'appeler parce que.
5: Ouais.
6: Il y a une centaine de personnes qui reste à distance de cette dame, une vieille dame, une dame âgée, hein, qui brandit à bout de bras la mouette, je sais pas si vous imaginez.
5: Mais elle dérangeait cette dame ou quoi?
6: Non, apparemment elle est connue. Hein, et, non, c'est une grande. Elle a une bijouterie, je crois, à Biarritz. Hein.
5: Elle a pété un plomb, c'est pas possible.
6: Hein. Et elle la mange comme ça, vivante, et on entend la mouette qui laisse des barres et crie, enfin c'est horrible. Je sais pas si vous entendez les cris de la mouette, non?
5: Non, j'ai trop de bruit autour.
6: Attendez, je vais essayer d'approcher, hein, quittez pas. Hein.
5: Ah oui, j'entends. Hein. C'est hallucinant. Hein. La mouette, elle est encore vivante. Elle s'est fait bouffer par la femme.
8: Il ne pas arrêter la
5: mouette. Oui, une dame. Il y a la mouette, non? Il y a Rick. Il y a les policiers déjà sur place.
8: Et alors, qu'est-ce qu'ils font, les flics?
5: Bah, apparemment, ils bougent pas, les flics.
8: Mais elle est une femme d'asile. Elle s'est trouvée d'asile.
5: Non, apparemment, elle est connue de certains. Une bijouterie, tout ça, là-bas.
8: Une bijouterie?
5: C'est hallucinant, hein. J'entends la mouette?
8: Non. Mais
5: oui?
8: Mais attends, mais il y a personne qui bouge, mais ils sont...
6: Allô?
5: Oui?
6: Attendez, ce que je peux faire, peut-être, c'est passer le téléphone à la dame.
5: Enfin, ça, c'est pas pour autant que... Non, elle va pas...
6: Tenez, madame, il y a quelqu'un qui veut vous parler, là. Allô?
5: Allô?
9: Oui?
5: Bonjour, madame.
9: Bonjour, monsieur.
5: Qu'est-ce que vous faites?
9: Je déjeune.
5: Vous déjeunez? Vous déjeunez quoi?
9: Comment?
5: Vous déjeunez quoi?
9: Une mouette. Une mouette fraîche, oui.
5: Fraîche? C'est connerie, c'est pas possible.
8: Parle, madame, là.
9: Excusez-moi, j'aime pas parler la bouche pleine. Hein.
10: Allô?
9: Oui, allô?
10: Oui, madame. Il ne faut pas manger la mouette.
9: Oh, bah, c'est trop tard. Hein.
10: C'est trop tard? Vous l'avez mangée?

0: oui, il reste que le bec.
1: Ah, il reste que le bec. Et les pâtes, vous les avez mangées aussi?
0: Non, je vais me les garder pour me curer les oreilles.
1: Ah, vous allez garder les pâtes pour me curer les oreilles?
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4: Allô?
0: Allô? Bonjour, madame.
4: Bonjour.
0: Madame Ledoux à l'appareil.
4: Oui, qui vous demandez, madame?
0: Ben, je suis bien la SPA.
4: Mais non, madame. Vous n'êtes pas la SPA, vous êtes à Puget-Aignier.
0: Oh, ben mince, qu'est-ce que je fais là, alors? Figurez-vous que je suis à Roquebière dans la forêt, et je suis ornithologue. Vous savez, je m'occupe des nids d'oiseaux, et je voulais avoir un renseignement auprès de la SPA.
4: Moi, une fois, j'étais déléguée responsable, mais maintenant, je ne le fais plus.
0: À la SPA?
4: Oui.
0: Ah, ben, vous pouvez, on ne sait jamais, peut-être que vous pouvez me donner un renseignement.
4: Téléphonez pas au vétérinaire.
0: Mais oui, mais je ne peux pas, mon téléphone ne marche pas. C'est un téléphone portatif. Et le problème, voyez-vous, c'est que je suis en train de surveiller un nid d'aigles royaux.
4: Oui.
0: Et alors, je suis à 2 mètres du nid des petits aigles. Mm. Et j'aurais voulu savoir si les aigles, les parents, étaient plus ou moins agressifs.
4: Ah, je sais pas. Ça, je sais pas du tout.
0: Aïe, aïe, aïe, parce que je sais pas si je peux rester en observation.
4: Oui, hein. Je comprends. Vous voulez pas vous faire attraper non plus.
0: Ben oui, parce que ce sont des aigles très solides. Ils peuvent embarquer un mouton dans les aigles.
4: Ben oui, alors oui.
0: C'est pour ça que je voulais avoir le renseignement. Attendez, parce que là, je vois, attendez. Ah, qu'est-ce que c'est? Oh là là. Allô?
4: Allô?
0: Aïe.
4: Allô?
0: Oh, il y a quelque chose qui m'arrive dans le dos, là. J'ai comme une pince dans le dos.
4: C'est l'aigle? Allô?
0: Oh mon Dieu! Je suis en train de décoller.
4: Comment?
0: Je suis en train de m'envoler dans les airs.
4: C'est un aigle qui vous a pris.
0: On est en train de voler au-dessus de la forêt.
4: Qu'est-ce que je dois faire?
0: Ça va très vite.
4: Parlez-moi tout le temps. Parlez.
0: Ici Madame Ledoux.
4: Oui, ici, madame.
0: Bonjour, madame.
4: N'ayez pas peur, je reste avec vous.
0: Oh, mon Dieu!
4: Allô, je suis là.
0: Il a dû me prendre pour un lapin.
4: Je vous entends.
0: Je vais prendre le téléphone. Je vais le mettre au côté de ses oreilles, là.
4: Oui.
0: À côté de ses ouïes.
4: Oui.
0: Criez dedans, va voir.
4: Va coucher.
0: Allô?
4: Allô, va coucher. Allez, dehors. C'est pas un lapin. Va coucher. Allô, madame Ledoux. Allô, c'est pas un lapin, mais il comprend pas.
0: Ah, allô. Il y a les trains qui se libèrent.
4: Comment? Il lâche.
0: Il commence à desserrer son étreinte.
4: Django. C'est pas un lapin. C'est madame Ledoux.
0: Allô?
4: Allô, n'ayez pas peur, je suis là.
0: Il me libère.
4: Vous tombez où? Allô? Allô? Allô? Allô, ici Puget-Aignier.
0: Allô?
4: Allô, madame, ça va mieux?
0: Je ne suis pas un lapin.
4: Oui, il vous a lâché l'aigle.
0: Je suis madame Ledoux.
4: Oui, je sais. Vous m'avez téléphoné pour que je fasse peur à l'aigle.
0: C'est vous?
4: Oui, c'est moi.
0: Oh, ben, madame, comment vous remerciez? Vous m'avez sauvée.
4: Mais, madame, c'est rien du tout. C'est une grande joie pour moi de rendre service.
0: On était à 400 mètres du sol.
4: Oh là là.
0: Il m'a regardé avec ses yeux et il m'a lâché.
4: Il nous a lâché. Pauvre femme.
0: Et je suis tombée la tête dans le sein.
4: Écoutez, madame, si vous avez l'occasion de passer à Puget, je vous embrasserai volontiers.
0: Oh, ben, c'est moi qui vais vous embrasser. Merci beaucoup.
4: Notre amour des animaux nous a sauvés.
0: Oh, bravo, madame.
4: Eh bien, j'ai fait peur à l'aigle et je suis contente de moi.
5: Oui, allô, bonjour.
6: Bonjour madame, c'est bien la boucherie?
5: C'est monsieur.
6: Admettons, monsieur Martin à l'appareil, les restaurationneurs Martin.
5: Mm-hmm.
6: Je vais venir installer votre espace de dégustage.
5: Installer quoi, on m'avait dit?
6: L'espace de dégustage, c'est un coin snacking que j'installe devant votre boucherie.
5: Moi je suis pas au courant de ça, moi.
6: Ah bah c'est normal, ça vient de sortir.
5: D'accord.
6: Maintenant, tous les commerçants qui font à manger peuvent avoir une terrasse.
5: D'accord.
6: Donc moi je vais vous installer des barbecues, comme ça vos clients pourront griller leur viande directement en sortant du magasin.
5: Bah ouais, mais vous venez comme ça, vous voulez installer un truc mais sans que nous on le sache.
6: Bah c'est pour ça que je vous appelle avant.
5: Ok, d'accord.
6: Ok, d'accord. Super, donc je valide.
5: Valide quoi?
6: Là, je valide déjà les barbecues pour votre espace dégustage.
5: Ah, vous validez déjà le truc que j'ai même pas accepté.
6: Bah, vous m'avez dit ok, d'accord, donc j'en déduis que c'est bon pour vous.
5: Ah, j'ai pas dit que c'était bon. Faut voir avec mon père.
6: Pardon, mais dans ce cas, faut pas me dire oui, ok, d'accord, et juste après.
5: Mais vous avez jamais dit oui.
6: Bah, vous m'avez dit ok, d'accord.
5: Bah alors, Moi, je veux pas faire un truc si je suis pas au courant. Je suis désolé. Hein.
6: Alors, je vous rassure, j'ai prévenu la mairie que vous installiez des barbecues devant la boucherie.
5: Mais c'est pas la mairie qui va décider si moi j'accepte de faire un truc comme ça. Vous me parlez d'un truc, vous voulez déjà tout installer, alors que moi je vous ai même pas vu, je sais même pas qui vous êtes.
6: Ah bah si vous voulez qu'on se voit, je peux activer la visio, bougez pas.
5: Il y a rien à. En fait, tout est gratuit ou c'est juste parce que.
6: Ah non, mais alors pour l'argent, vous inquiétez pas, on s'arrangera.
5: Ouais, bah c'était pour payer, moi je vous garantis, hein. Il y aura rien, ça sera zéro.
6: Non. Alors c'est quand même un peu plus que zéro.
5: Ah ouais, et c'est quoi la somme?
6: Alors attendez, facture barbecue. Voilà, je vous ai mis un parasol avec, hein, c'est offert, c'est cadeau.
5: La barbecue, ouais.
6: Donc à la louche, bah, 10 000 euros.
5: Ah ouais, d'accord, ok, bah, c'est bon, bah, vous pouvez les garder pour vous.
6: Ah bah non, c'est à vous, hein, moi je vous le dépose.
5: Non mais c'est bon, mais dépose, ça sert à rien, je le prends pas.
6: Ah bah vous les prenez plus.
5: Bah, vous m'avez sorti 10 000, moi je mets pas une somme pareille.
6: Non,
5: hein.
6: Mais je vous ai dit, on s'arrange pour l'argent, vous me filez 9 500 tout de suite.
5: Ça va pas, non.
6: Et pour les 1000 qui restent, je peux attendre demain.
5: Ouais, bah moi je vous dis tout de suite, non, donc ça sert à rien de venir.
6: Ah oui, mais alors comment ils font les gens qui veulent se faire une petite grillade devant la boucherie?
7: Oui, oui, allô.
6: Bonjour madame.
7: Ah mais c'est, à mon avis, vous faites une erreur. Moi c'est une boucherie, on n'est pas dans un restaurant ni dans un bar.
6: Ah mais je sais bien qu'on n'est pas dans un bar. Moi je vous installe juste l'espace de dégustage.
7: Les quoi?
6: L'espace de dégustage devant la boucherie, ça vous inquiétez pas, je gère.
7: Ah non, vous gérez rien du tout, moi je gère mon affaire tout seul. Moi.
6: Ouais, enfin vous gérez l'intérieur, moi je gère l'extérieur.
7: Ouais mais moi y a personne qui fait des demandes pour moi.
6: D'accord, dans ce cas pas de problème, je mets que c'est vous qui validez.
8: Tu valides rien du tout, qu'est-ce que tu racontes là? Non mais oh.
6: Ah c'est la dame d'avant ça, non?
8: C'est pas la même personne.
6: C'est ce que je disais. Donc pour les barbecues, c'est bon, c'est validé.
8: Ouais mais c'est qui paye ça?
6: Ah non, c'est pas monsieur Kiki, c'est votre responsable qui a insisté pour payer.
8: Et vous c'est quoi votre nom à vous?
6: Moi c'est monsieur Martin, donc rien à voir avec monsieur Kiki.
8: C'est pas la radio là, je sais pas quoi, non?
6: Mais bien sûr que c'est la radio. Ouais. Et laquelle d'ailleurs?
8: Les chansons, non, c'est ça?
6: Bah oui, c'est ça, du premier coup, bravo. Eh bah bonne journée.
8: Bonne journée, au revoir monsieur.
6: Au revoir madame.
8: Pardon?
6: Bah je disais au revoir madame.
8: Madame, moi je suis une dame moi.
6: Oui, bah je sais que t'es une dame, ça. Je vais quand même pas me tromper à tous les coups.
8: Arrête tes conneries.
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9: Oui.
10: Bonjour madame, c'est madame Lan?
9: Oui, bonjour monsieur.
10: Bonjour madame, c'est la mairie à l'appareil.
9: Oui.
10: Nous vous appelons pour l'état civil, vous savez, les réformes de la carte d'identité.
9: Ah bon?
10: Qui va être informatisée.
9: Oui.
10: Hein?
9: Attendez, je vais vous passer, mon mari va mieux comprendre que moi.
10: Oui, les hommes en général sont plus intelligents.
9: Oh merci monsieur.
10: Pardon?
11: Oui, allô?
10: Oui, bonjour monsieur.
11: Bonjour.
10: Oui, je préfère parler, effectivement, votre femme a dit que vous alliez mieux comprendre qu'elle.
11: Je sais pas.
10: Ah oh, si. Bon, bah aussi, on va l'illustrer tout simplement. Voilà, c'est la mairie à l'appareil. La mairie, vous savez, là où vous allez, quand vous allez à la mairie, par exemple. Vous savez, c'est...
11: mairie?
10: Oui, la mairie, c'est une grande maison, en fait, dans une ville.
11: Je sais pas. C'est où?
10: La mairie, vous connaissez, non?
11: Non.
10: La mairie, ce qu'on appelle une mairie, en fait, c'est une bâtisse. En général, c'est fait par un architecte hein, qui dessine oui. des plans. Et ensuite, une fois qu'il a dessiné les plans, il y a donc des maçons qui arrivent avec les maîtres d'œuvre. Enfin, bon, et ils construisent, vous savez, étage par étage. Et ils aménagent des fenêtres pour qu'on puisse voir à travers, quoi.
11: Oui, ça y est.
10: Et puis on met des rideaux pour, particulièrement l'hiver, pour préserver la chaleur, pour éviter qu'elle parte par les fenêtres.
11: Oui.
10: Voilà, voilà. Ensuite, la mairie, en général, il y a plusieurs étages. Parce que on doit s'occuper de tous les habitants de la ville, vous comprenez?
11: Oui.
10: Mais il n'y a pas de chambre. Ce sont des bureaux. Vous savez ce que c'est un bureau, non?
11: Oui, en principe, oui.
10: Eh bien, il y a des bureaux. Donc, il y a des gens qui sont assis sur des chaises. Vous voyez des chaises, non? Les chaises?
11: Oui.
10: Vous voyez une chaise? Ben, il y en a plusieurs.
11: Ah bon?
10: Et oui, oui, oui. Et ben, oui, parce qu'il y a plusieurs... Il y a plusieurs personnes qui travaillent à la mairie.
11: Oui, alors.
10: Ils sont assis. Ça va être plus complexe, monsieur. Ça, c'est... Je vais vous demander toute votre attention parce qu'ils sont assis devant un ordinateur. Est-ce que vous...
11: Oui, oui, voilà.
10: Bon, vous voyez ce que...
11: Mais que ça confuse avec moi.
10: Alors, ben justement, j'en viens, je vais tout vous expliquer. En fait, un ordinateur... Vous savez ce que c'est, un ordinateur, non?
11: Ah oui, quand même.
10: Ah, vous en avez déjà vu?
11: Des ordinateurs?
10: Oui.
11: Il y en a partout.
10: Voilà. Eh bien, la mairie, nous en avons aussi. Donc, vous voyez ce que c'est maintenant, la mairie?
11: Ah oui, quand même. Mais vous êtes employé là, vous?
10: Oui, oui, oui, oui.
11: Comment vous appelez?
10: Monsieur Lemol.
11: Lemol?
10: Lemol, vous savez, M...
11: O.
10: Non, M... Oui. M-I-O.
11: Ah oui.
10: B-R-T-C. Lemol.
11: Oui.
10: Dites-moi, monsieur, est-ce que vous pouvez me passer votre femme?
11: Pourquoi faire?
10: Vous voyez ce que c'est, votre femme?
11: Oui.
10: Votre femme, vous voyez, c'est comme nous, en fait, mais c'est... Elle a...
11: Écoutez, je peux pas faire un saut jusqu'à la mairie, là, pour autant.
10: Ouais, mais on a un saut, je sais pas si vous allez y arriver, hein.
11: Pourquoi?
10: Bon, parce qu'il faut en faire plusieurs, c'est quand même pas tout
11: mais
10: à côté.
11: Mais j'ai pas pour longtemps, j'ai ma voiture, là, je la prends dans 2 minutes, je suis là.
10: Votre voiture ?
11: Oui.
10: Vous voyez ce que c'est, votre voiture ?
11: Ben oui.
10: Oui ? Bon, ah ben, vous pouvez me passer votre voiture ?
11: Oh, vous me cassez les pieds.
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13: Allô, oui ?
6: Bonjour monsieur, c'est bien le primeur ?
13: Oui.
6: Je vais venir construire un arrêt de bus devant votre magasin. Est-ce que vous avez un étal devant ou quelque chose ?
13: Ah oui, nous on a deux étalages qui font à peu près 400 mètres.
6: 400 mètres ?
13: 4 à 5 mètres.
6: Ah non, mais 400 mètres, vous êtes complètement en dépassage.
13: Pas 400 mètres, 5 mètres.
6: Oui, 100 mètres fois 4, donc 400, j'ai bien compris.
13: Pas 400 mètres ! Allô ? 5 mètres.
6: Alors, 5 mètres, ça fait donc 5 fois 5, 25 mètres.
13: Non, mais
6: que je multiplie par 4 fois 3 fois 2 égale 200.
13: Écoutez-moi 5 minutes, je vous dis.
6: 7, ça nous fait...
13: Allô. 2 fois 100
6: plus 3 fois 100 plus 100.
13: Non, 3 fois 2, ça fait 5 mètres.
6: Alors, 3 fois 2, 5, ça on est d'accord. Mais plus 395 égale...
13: Je vous dis que j'ai...
6: 400 mètres, eh ben bravo.
13: Pas 400 mètres.
6: Vous savez que vous n'avez pas le droit, parce que là ça veut dire que vous débordez sur 17 propriétés avoisinantes.
13: Mais vous êtes bouché ou quoi ? 5 mètres j'ai devant la porte.
6: En largeur, sur 400 de longueur. Eh ben, excusez-moi,
13: mais non,
6: ça
13: mais
6: vous
13: pas
6: fait...
13: 400 de longueur, n'importe quoi.
6: Bref, vous me dégagez tout ça pour qu'on attaque les travaux cet après-midi.
13: En début d'après-midi, c'est impossible de vous enlever tous les étals.
6: Eh, entre nous, un peu de motivation, un peu d'huile de coude.
13: Hello ?
6: Bonjour monsieur,
13: non,
6: comme
13: non,
6: j'explique...
13: Non, mais vous comprenez pas bien, c'est à l'intérieur, c'est clôturé.
6: Non mais alors, tout ce qui est clôturage, portail et compagnie, on le dégage.
13: Ça, vous voulez dégager mon portail, mais vous êtes pas bien ou quoi ?
6: Alors, rassurez-vous, on s'occupe de tout.
13: Non, mais moi, j'en ai rien à faire. Moi, j'ai des poids lourds qui passent et tout. Vous,
6: eh ben, ils passeront encore mieux s'il n'y a pas le portail. Excusez-moi, tout le monde y gagne.
13: Mais c'est une propriété privée, monsieur. On ferme la nuit pour les voleurs. Vous êtes pas bien ou quoi ?
6: Je m'excuse, mais comment vont faire mes voyageurs s'ils arrivent et que le portail est fermé ?
13: C'est pas mon problème à moi de vos voyageurs, mais...
6: Mettez-vous à leur place. Ils veulent monter dans le bus. S'ils arrivent, il y a un portail. Qu'est-ce qu'ils font ?
13: Mais le bus, on est chez nous. Vous me dites aujourd'hui là que la pelleteuse arrive là maintenant. Non, mais vous débloquez de la tête, non ?
6: Non, ben, on va juste pelleter le portail.
13: Vous n'êtes pas m'enlever mon portail. Mais vous hallucinez des fois ou quoi ? Vous ne touchez à rien, je me suis bien fait comprendre.
6: Hein. Voilà, vous ne simplifiez pas la tâche là. Hein,
13: ah ben, j'en ai rien à faire moi de vous simplifier la tâche, je suis chez moi.
6: Bon, passez-moi le patron parce que j'ai l'impression que je perds mon temps avec les subalternes.
13: Oui, je suis la femme du patron, excusez-moi d'être subalterne monsieur.
6: Ah non mais je vous en veux pas.
14: C'est moi le patron.
6: Bonjour madame,
14: enchanté. Mais moi je n'ai pas qu'à me demander moi.
6: Ah non mais je vous fais ça réglo avec la facture et tout ce qu'il faut.
14: La facture de quoi ? Oh mais vous vous foutez de moi ou quoi ? Vous m'appelez, vous me dites il faut faire ça, je suis même quoi au courant de rien du tout et vous me dites en plus me faire payer quelque chose, et ça va bien dans la tête ou quoi là ?
6: Excusez-moi, mais dans ce cas, fallait pas m'appeler.
14: Mais je vous ai pas appelé, moi, je vous ai rien demandé. C'est vous qui venez de m'appeler.
6: Oh là là là là !
14: Quoi ? Vous êtes malade, foutez de moi là, sérieux. Oui, allô ?
6: Et une autre dame, allez.
15: Ah non, mais pas question. Alors l'arrêt de bus, ils ont qu'à la mettre ailleurs.
6: Eh ben non.
15: Avec quoi non. Comme ça, alors, vous venez sur une chose sur la soupe, ça, sans concertation, sans rien du tout, on vient, on met un truc devant la porte, c'est vrai. Mais où allez-vous ?
6: Je vais chez vous, c'est ce que je disais.
15: Ah mais non, vous n'allez pas faire, vous n'allez pas, moi, je vous fais interdire de travailler. C'est pas la peine que vous envoyez une pelleteuse, ce n'est pas la peine. On travaille, nous, on est des travailleurs, on n'est pas des branleurs.
6: Oh, ben je vais le dire à mon responsable, vous allez voir.
15: Mais le responsable, le vôtre, j'en ai rien à foutre, le vôtre.
6: Monsieur le responsable Martin. Oui, monsieur Martin.
15: Mais non, j'en ai rien à foutre, non, votre responsable.
6: La dame au téléphone vous traite de travailleur.
15: Mais vous comprenez pas le traité. Parce que là, vous êtes en train de me gonfler, mais complètement, hein.
6: Ah, alors ça, vous avez de la chance. J'ai justement mon beau-frère qui est dégonfliste.
15: Vous êtes bouché, complet, hein.
6: Mon frère Martin.
15: Non, mais.
6: Oui, mon frère Martin.
15: Il y a l'hôpital psychiatrique pour pouvoir vous faire interner, hein.
6: D'accord, mais alors, est-ce qu'on vient quand même vous dégonfler d'abord ?
15: Mais vous êtes malade.
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16: Allô ?
10: Madame Nic...
16: Oui ?
10: Ah, très bien. Bonjour madame, c'est la mairie à l'appareil des services.
16: Ita ?
10: La mairie.
16: La mairie ?
10: Oui.
16: Pourquoi ?
10: Pour le dossier administratif B354, parce que nous avons...
16: Comment ?
10: Vous m'entendez là ?
16: Écoutez, je n'entends pas très bien.
10: Est-ce que vous avez écrit à la mairie ces jours-ci ?
16: Faut que j'aille à la mairie ?
10: Non, est-ce que vous avez écrit à la mairie ?
16: J'ai rien écrit à la mairie, moi.
10: Ah, ben voilà. Alors, il y a un petit problème. Je vais vous passer monsieur le maire, madame. Hein ?
16: Vous passerez ?
10: Non.
16: Comment ?
10: Je vais vous passer monsieur le maire. Hein ?
16: Bon, d'accord.
10: Monsieur le maire.
16: Quand, aujourd'hui ?
10: Merci. Allô ?
16: Bon, d'accord.
10: Allô ?
16: Merci.
10: Allô ?
16: Parce que vous savez, moi, j'entends pas bien.
10: Allô ?
16: Alors, c'est pour ça que...
10: Allô ?
16: Allô ?
10: Allô ?
16: Oui. C'est pour ça que je vous fais répéter.
10: Oui, bonjour madame, c'est monsieur le maire à l'appareil.
16: Qui c'est qui est à l'appareil ?
10: Monsieur le maire à l'appareil.
16: Comment ?
10: Monsieur le maire.
16: Enfin, vous me direz.
0: Non,
16: le, vous me le direz en venant.
0: Non, je suis monsieur le maire.
16: Voilà.
0: Non, le maire, allô.
16: À tout à l'heure.
0: Non, non, non, attendez, c'est le maire à l'appareil.
16: Comment?
0: Le maire, vous savez, le maire de la ville.
16: Oh, c'est malheureux d'être sourd. Hein.
0: Oui, mais je ne suis pas sourd.
16: Hein? Vous n'êtes pas sûr?
0: Non, je ne suis pas sourd.
16: Ben oui, c'est moi qui suis sourde.
0: Ah bon?
16: Oh, si j'ai un appareil, mais je suis obligée de l'enlever pour téléphoner.
0: Ah oui.
16: Alors,
0: bon.
16: C'est comme si j'avais rien.
0: Oui.
16: Voilà. Dites-moi. Bon, ben alors, je vais peut-être vous voir tout à l'heure.
0: Comment?
16: Bon, au
0: non.
16: revoir.
0: Non, non, allô.
16: Oui. Allô?
0: Oui, vous m'attendez?
16: Comment?
0: Vous m'attendez?
16: Mais qu'est-ce que c'est? C'est quelque chose que vous me donnez?
0: Oui, non. C'est, je suis monsieur le maire.
16: Comment?
0: Je suis monsieur le maire.
16: Vous êtes le maire?
0: Voilà.
16: Ah, je suis contente que vous me le disiez parce que je me demandais qui c'était qui pouvait sonner à la porte ou des trucs comme ça. Hein?
0: Ah, mais personne ne voulait venir.
16: Alors, faudrait demander peut-être au gardien.
0: Oui.
16: Vous voulez que je vous donne leur numéro au téléphone?
0: Non.
16: Bon, d'accord. Bon, ben, je vous remercie.
0: Oui, je vous en prie.
16: Au revoir.
0: Allô? Allô?
16: Allô?
0: Oui. Vous m'entendez?
16: Hein?
0: C'est pas la mairie, là. Hein?
16: Ah, c'est pas la mairie?
0: Non.
16: C'est qui?
0: C'est la radio.
16: La radio?
0: Oui.
16: Alors, qu'est-ce qu'elle veut, la radio?
0: C'était une blague.
16: Comment?
0: Une blague.
16: Une place?
0: Non, une blague.
16: Mais j'ai pas de place, moi.
0: Non, une blague.
16: Écoutez, je comprends rien.
0: Non, c'est
16: téléphonez au gardien, allô, allô. Moi, vous verrez.
0: Non, non, c'était une blague, une histoire drôle.
16: Je commence à croire que c'est une farce.
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17: Oui, bonjour.
6: Bonjour, monsieur, je suis bien à la crèche?
17: Oui.
6: Monsieur Martin, à l'appareil, agence Martin Recrutage.
17: Oui.
6: Je me suis permis de vous faire des inscriptions en rapport à vos nouvelles places.
17: Pardon?
6: Ah, allô?
17: Attendez, je vais vous passer la directrice parce que là, je suis pas du tout au courant.
18: Oui, allô?
6: Bonjour, monsieur.
18: Attendez, je sais pas du tout de quoi vous me parlez, monsieur.
6: C'est rapport aux nouvelles places de crèche. J'ai déjà reçu pas mal de parents qui vont prendre des places chez vous.
18: Mais vous avez des parents, vous recevez des parents de où, de qui? Des parents, si quand ils ont besoin d'une place, ils me téléphonent pour faire des préinscriptions.
6: Plus besoin, puisque moi, je vous ai fait des préinscriptions.
18: Bon, non, mais attendez.
6: Ce sont des préinscriptions de préinscriptions.
18: On peut pas faire des préinscriptions aux préinscriptions. C'est pas possible.
6: Si, en revanche, j'ai dû être un peu plus flexible sur l'âge des enfants.
18: Ah, bah.
6: Disons que j'accepte les bébés, mais jusqu'à 12 ans.
18: Monsieur, attendez, on parle d'une crèche, là. Et les crèches, ça ne va certainement pas jusque 12 ans.
6: Ah oui, mais moi, je vous ai déjà validé des dossiers à 12 ans.
18: Ah, bah, ça, c'est votre problème, monsieur. C'est pas le mien. En crèche, monsieur, ça ne va pas jusque 12 ans.
6: Mais l'avantage, c'est qu'ils sont grands, ils peuvent vous filer des coups de main pour les petits.
18: Monsieur, ce n'est pas possible.
6: Ou alors, vous leur faites coudre des ballons, des chaussures,
18: je ne peux pas, c'est tout. Une crèche est faite pour des enfants maximum jusque 4 ans.
6: Et si on prend uniquement des 12 ans de petite taille?
18: Mais monsieur, ce n'est pas possible.
6: Enfin, bah oui, mais faut remplir, hein, pardon.
18: Oui, non, mais faut remplir, mais monsieur, attendez.
6: Eh ouais, parce qu'ils annoncent 200 000 nouvelles places, donc j'ai fait le calcul.
18: Mais vous faites le calcul de ce que vous voulez, monsieur.
6: Oui, bah allons-y. On prend par exemple une base de 200 crèches.
18: Mais
6: je divise 200 000 par 200 crèches.
18: Mais ça ne fonctionne pas comme ça.
6: Ça vous fait quand même 1000 nouvelles places.
18: 1000 places pour une crèche. Vous vous rendez compte de ce que vous dites là un petit peu?
6: Non mais rassurez-vous, les inscriptions je les prends pour la rentrée de septembre, donc pas d'urgence.
18: Oui, ah bah oui, c'est sûr qu'à partir de septembre nous allons prendre 1000 enfants.
6: Super, je vous en ai pré-inscrit 250 là déjà.
18: Oui, bah c'est bien monsieur, bah vous les prendrez chez vous monsieur les 250, d'accord?
6: Ah oui, mais malheureusement moi je ne suis pas crèchiste.
18: Vous devriez.
6: Oh c'est gentil, merci.
18: Oui, tout à fait.
6: D'ailleurs, vous savez quoi, ça me donne une idée.
18: Mais ah bah.
6: Et si je venais bosser avec vous?
18: Non mais j'ai pas besoin d'aide monsieur, c'est bon, ça va aller.
6: Non mais au moins que je vous file un coup de main pour faire de la place parce que les 1000 enfants, il faut les stocker.
18: Oui, bien sûr. Bah oui, 1000 nouvelles places pour la crèche. Oui, tout à fait. On va l'agrandir, on va pousser les murs.
6: Ah bah j'arrive.
18: Et on va les remettre dans le placard aussi, les enfants, tant qu'on y est.
6: Alors ça, faut que je vérifie.
18: Mais vous dites n'importe quoi, monsieur.
6: Non, sérieux, on a peut-être plus le droit pour les placards.
18: Mais vous dites n'importe quoi.
6: Eh, d'ailleurs, vous savez quoi?
18: Mais
6: je vais venir avec mon fils.
18: Oui, tout à fait.
6: Mais oui.
19: Oui, allô?
6: Ah, c'est un autre monsieur.
19: Non, mais
6: non, c'est le même monsieur, alors.
19: Monsieur, écoutez-moi.
6: Oui.
19: C'est pas possible, on va avoir 1000 bébés.
6: Non, mais vous inquiétez pas, les 1000, je vais les trouver.
19: Non, mais attendez.
6: D'ailleurs, déjà, je vous dépose le mien.
19: Hein? De quoi?
6: Bah, je vous dépose le petit, c'est ce que je disais.
19: Mais pour déposer votre petit?
6: Oui, le petit Martin, il a 2 ans.
19: Mais on est la crèche est complète.
6: Eh, sur 1000 places, vous allez pas chipoter pour une de plus.
19: Eh, mais il veut passer son fils à la crèche.
6: Bon, on dit que c'est bon?
19: Non, c'est pas bon.
6: Ah oui, mais parce que lui, il s'y voyait déjà?
19: Non, pas du tout.
6: Ah si, il est à côté. Vous voulez que j'aille le chercher?
19: Non.
6: Non, mais comme ça, vous lui dites?
19: Non.
6: Allez, je vous l'appelle.
19: Mais non.
6: Le petit Martin?
19: Hein?
6: Le monsieur de la crèche a quelque chose à te dire.
19: De quoi?
6: Je vous le passe. Allô?
19: Oui.
6: Salut, c'est le petit Martin à l'appareil.
20: Vous voyez, 5 annulaires ?
21: Pas du tout, c'est juste que j'ai pas la voix de mon physique, mais j'ai 2 ans.
20: Ouais, c'est ça.
21: Ah ouais, mais j'ai carrément 2 ans.
20: Allez, au revoir.
21: Allô ?
20: C'est une connerie. N'importe quoi.
21: Ah, mal raccroché en
20: plus. Monsieur Martin recruteur.
21: Allô ?
20: Non, mais bon.
21: Elle m'entend même plus.
20: Je sais pas si elle a vu la radio. Ah.
21: Bon, bah, bravo, vous m'entendez pas, mais je confirme que c'était Rire et Chanson.
22: Allô ?
0: Allô ?
22: Oui ?
0: Bonjour, monsieur.
22: Bonjour.
0: Je vous appelle.
22: Oui.
0: C'est pour avoir un taxi pour ce soir à 20h30.
22: Ah non, non, je suis taxidermiste, moi.
0: Pour aller à Dole, s'il vous plaît. 2 personnes sans bagages.
22: Non, mais monsieur, je suis pas taxi, je suis taxidermiste.
0: Alors, non, là, on n'est que 2.
22: Non, non, non, mais je vous dis, c'est, je suis pas taxi, moi.
0: Ben, écoutez, je ne sais pas, moi, 20h30, c'est possible?
22: Je ne suis pas taxi.
0: Oh, ben, n'importe, hein, si c'est pas... je ne sais pas, moi, on n'a pas besoin... Non, non, on n'a pas besoin de voiture spéciale, hein, juste
22: oui, ben...
0: un taxi normal. Ah, on a été coupé.
22: Allô?
0: On a été coupé.
22: Non, monsieur.
0: Voilà.
22: Je vous dis que je suis pas taxi.
0: Vous m'entendez, monsieur taxi? Oh, mais...
22: Hey, vous m'avez compris, là?
0: Il marche pas, votre téléphone, on
22: Je suis pas taxi, merde de Dieu!
0: Comment?
22: Vous m'avez compris, tête de veau?
0: J'entends pas.
22: Il me fait pas chier, hein? Oui, vous foutez de ma gueule, là?
0: Allô?
22: Hein?
0: Vous m'entendez?
22: Non, mais vous foutez de ma gueule, là?
0: J'entends pas bien.
22: Mais, sacré vieux fou, mais je fais pas partie des taxis, moi!
0: Monsieur?
22: Vous vous foutez de ma gueule? Je suis naturaliste!
0: Vous êtes le taxi?
22: Le naturaliste.
0: Vous êtes naturiste?
22: Je me rappelle pas, hein, parce que... Là, ça va mal finir, hein.
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24: Oui, bonjour.
21: Bonjour, madame, c'est bien la boucherie?
24: Non, monsieur, s'il vous plaît.
21: Oui, si vous voulez. Cabinet immobilier Martin, à l'appareil.
24: Ouais.
21: Bonne nouvelle, j'ai vendu votre boucherie.
24: J'ai pas envie d'acheter de vendre ma boucherie. Je prends ma retraite et c'est mon fils qui reprend.
21: Ah bah, dites-lui que c'est pas la peine de venir, parce que j'ai déjà accepté une offre.
24: Non, mais mon fils... Si vous voulez, il travaille déjà avec moi. Et il reprend, quoi. Je prends ma retraite, il reprend.
21: Oula, bah oui, mais s'il est intéressé, fallait le dire, parce que moi, j'ai contractifié la vente.
24: Mais c'est quoi, ce boulot, là? Qu'est-ce que vous me faites, là? Ma boucherie n'a jamais été en vente.
21: Peut-être, mais j'ai quand même eu une super offre que je pouvais pas refuser.
24: Mais j'en veux pas, de l'offre.
21: Vous inquiétez pas, mon notaire a tout préparé pour vous.
24: Non, mais il y a même pas question de notaire. Il y a rien du tout, monsieur. Je veux même pas vous rencontrer.
21: Ah bah tiens, justement, il arrive. Je vous le passe.
24: Bah oui, je veux pas.
21: Maître Martin. Oui, monsieur Martin. La dame de la boucherie insiste pour vous rencontrer.
24: Non, je veux pas vous rencontrer.
21: Allô?
24: Ouais, allô.
21: Bonjour, madame. Maître Martin, à l'appareil, je suis le notariste de monsieur Martin.
24: Vous êtes tous des Martins,
21: hein? Oui, bah on travaille souvent en famille, oui.
24: Oui, mais peut-être, mais ma boucherie n'est pas à
21: Alors,
24: vendre.
21: Avant tout, félicitations pour votre vente.
24: Ah, mais moi, je veux pas vendre ma boucherie.
21: Ah oui, mais pardon, au vu du délai prescriptificatoire, c'est...
24: Ah oui, mais ça, moi, je veux pas le savoir. Moi, on s'est vu, on a signé quelque chose. Mais moi, ma boucherie, elle est pas à vendre, point à la ligne.
21: Non, bah, vous inquiétez pas, j'ai fait tous les papiers.
24: Non, non, mais je veux même pas entendre parler, c'est pas à vendre, c'est tout, point.
21: Le problème, c'est que si vous annulez, ça va vous
24: contacter... Mais j'annule pas, monsieur, j'ai même pas mis en vente, voyons, arrêtez un peu.
21: Pardon, mais c'est la légalitude, si vous annulez...
24: C'est quoi ce bordel?
25: Le gars, il me dit que ma boucherie, elle est à vendre. Mais de quel droit?
24: C'est pas
25: possible! Non, mais...
26: Allô?
21: Bonjour madame!
26: Allez, on va pas perdre de temps, ça me prend de la tête.
21: Ok, bah on fait ça vite fait, je passe, vous me signez les papiers.
26: Je vais rien signer du tout, puisque j'ai rien signé pour faire quoi que ce soit.
21: Non mais pour ça on s'arrange.
26: Mais on va pas s'arranger de rien du tout, étant donné que moi j'ai rien fait. J'ai donné pouvoir à personne, j'ai pas signé un papier à qui que ce soit. Alors, il va se démerder avec ses conneries, moi j'ai pas de temps à perdre.
21: Alors, il va plutôt vous dire de faire une contre-offre pour que vous rachetiez votre boucherie, comme
26: mais
21: ça.
26: Mais non, y a pas de contre-offre du tout.
21: Bah si.
26: Y a pas d'offre initiale, qu'est-ce que je vais signer une contre-offre?
21: Si vous me proposez plus que mon client...
26: Oui, bah t'as raison.
21: Je vais faire monter le dossier, ni vu ni connu.
26: Même pas en rêve.
21: En revanche, faudrait déjà me verser 30% d'acomptage.
26: Je verse 30%, bien sûr, je vais te donner des sous. T'as raison.
21: Après, on peut toujours s'arranger en liquide, hein.
26: Oui, bah bien sûr, on va s'arranger en liquide, ouais.
21: Super, comme ça, je vous rajoute dans le fichier client.
26: Je suis client de personne. Apportez les papiers, et puis on verra bien.
21: Ah, bah on dit raisonnable.
26: On dit raisonnable.
21: Ah, bah on a compris qu'il y avait une bonne bascule à faire, oui.
26: Ouais, n'importe quoi, j'ai pas de temps à perdre avec des abrutis comme toi.
21: Pardon, mais c'est ce que j'ai expliqué à l'autre dame. Si vous annulez...
26: Mais moi, j'ai rien fait, donc qu'est-ce que je risque?
21: Bah 10% quand même, c'est pas rien.
26: Ouais, t'as raison, 10% quoi.
21: 10% de pénalité.
26: Mais moi, j'ai pas de pénalité, puisque j'ai rien mis en vente.
21: Excuse, code de l'agent immobiliste, article 12, une pénalité de 10%.
26: Vous allez me les faire payer les 10%, vous allez venir?
21: Oui, oh bah oui, tiens, bah je vais me gêner.
26: Oui, ben bien sûr, tu vas avoir 10% de coup de boule en plus que tu prends quand t'arrives.
21: 10% de semoule ?
26: Pas de semoule, de coup de boule, si t'arrives.
21: Pardon, mais je ne prends pas les paiements en couscous.
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1: Bienvenue.
3: Coiffure, bonjour.
0: Oui, bonjour, monsieur. C'est le salon de coiffure.
3: Oui.
0: Dites-moi, est-ce que vous faites des permanentes?
3: Oui.
0: Des balayages, là aussi?
3: Oui.
0: Ah, vous faites des balayages?
3: Également, oui.
0: Parce que je suis juste à côté de vous, là, au 5, moi.
3: Oui.
0: Vous êtes au 3.
3: Oui, c'est ça.
0: Si vous faites des balayages, vous ne pouvez pas venir devant chez moi.
3: Venir devant chez vous?
0: Parce qu'il y a un chien qui a fait une grosse merde devant la maison.
3: Ah non, je suis désolé, je suis tout seul cet après-midi.
0: Vous venez de me dire que vous faisiez des balayages.
3: Mais c'est un salon de coiffure ici.
0: Mais oui, mais
3: je
0: ça...
3: Je suis tout seul cet après-midi.
0: Mais vous venez maintenant.
3: Mais enfin, c'est pas mon travail, je vais quand même pas aller balayer devant votre porte.
0: Mais monsieur, il y a une merde de chien qui trône devant l'entrée.
3: Bon, écoutez, je suis désolé, mais je ne peux pas.
0: Écoutez, nous on a une raclette, si ça peut vous aider.
3: Non, j'ai du travail.
0: J'appelle la police.
3: Et c'est ça.
4: Coiffure, bonjour. Oui, bonjour monsieur, adjudant de la place Gendarmerie Nationale.
3: Oui.
4: C'est le salon de coiffure qui se trouve aux 3 rue du Port.
3: Oui, c'est cela.
4: Oui, bonjour, on vient d'être appelé par monsieur Ledoux qui se trouve être votre voisin situé au 5.
3: Oui, il m'a appelé pour aller balayer devant la porte.
4: Il paraît que vous avez un chien et que ce chien aurait fait un étron juste devant la porte empêchant ce monsieur et sa femme de sortir de chez eux.
3: Oui, il m'a demandé d'aller balayer, seulement je ne peux pas cet après-midi, je suis tout seul.
4: Mais je comprends, mais bon, ces deux personnes sont âgées, elles doivent aller, elles ont des rendez-vous à des clubs d'anciens, donc...
3: Oui.
4: Je leur dis de vous rappeler, hein.
3: Oui.
4: Merci.
3: Au revoir. Coiffure, bonjour.
0: Oui, c'est encore nous.
3: J'arrive, hein.
0: Ah, vous voulez bien le faire?
3: Ben oui, j'ai pas le choix, la gendarmerie vient d'appeler, donc j'arrive.
0: Ah, ben écoutez, c'est gentil. Ils vous ont dit aussi pour le petit service en plus, non?
3: Quel service en plus? Écoutez, je suis tout seul.
0: Non, mais il y en a pour 2 minutes. C'est pour la vaisselle.
3: La vaisselle?
0: Oui.
3: Non, mais c'est une plaisanterie ou quoi?
0: Pardon?
3: Mais on est un salon de coiffure. Pourquoi j'irais faire la vaisselle? Je vais aller voir la mère de chien. C'est déjà très gentil de ma part.
0: Voilà.
3: Attendez, moi, je suis coiffeur. Je fais pas la vaisselle des voisins ou j'en ai rien à faire, moi.
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5: Bonjour et bienvenue.
7: Oui.
21: Oui, bonjour monsieur. C'est bien la gare?
7: Oui.
21: Je me suis permis de donner vos coordonnées à des voyageurs qui étaient en infraction, à qui j'ai mis des amendes, pour qu'ils viennent récupérer des papiers chez vous.
7: D'accord, vous êtes contrôleur, c'est ça?
21: Ah non, pas du tout.
7: Ah non? J'ai pas autorité à faire de papier, moi je suis pas contrôleuse.
21: Ah ben moi je suis pas contrôleuse non plus, mais j'ai quand même encaissé les amendes, vous voyez.
7: Et mais vous avez encaissé des amendes, mais pour le compte de qui?
21: Considérez que je suis une sorte d'auto-entrepreneur du contrôlisme.
7: Pardon? Vous avez pas à faire ça?
21: Non, mais enfin, excusez-moi, moi j'ai fait ça, c'est ce que je vous dis.
8: Oui, bonjour.
21: Bonjour madame.
8: J'ai pas compris pourquoi vous avez donné votre numéro.
21: Alors, comme j'expliquais à l'autre monsieur, je me suis permis de verbalifier des voyageurs qui étaient en infractionnisme.
8: Vous-même, vous êtes contrôleur?
21: Non, pas du tout.
8: Donc vous êtes voyageur et vous vous êtes permis de verbaliser des clients?
21: Voilà.
8: Ah ben, ce que vous avez fait, monsieur, ça s'appelle du vol.
21: Mais non, alors justement, c'est parce que moi je compte quand même reverser une partie de ce que j'ai.
8: Une partie, donc déjà en plus, une partie. On a votre numéro de téléphone, mais ça s'appelle du vol, monsieur.
21: Oui, alors excusez-moi, si vous le prenez comme ça, moi aussi j'ai votre numéro de téléphone.
8: Non, mais je vous explique, monsieur. Il n'y a pas de souci, monsieur. Arrêtez de faire les. C'était quel train, monsieur?
21: Alors, j'en ai fait plusieurs.
8: Ah, vous en avez fait plusieurs?
21: Oui.
8: Donc, chef, déjà, j'ai un monsieur qui me prend pour une dame, mais il a contrôlé des gens, il leur a pris de l'argent.
21: Allô?
8: Ouais, il s'est pris pour un contrôleur, le monsieur. Le justicier de New York, c'était dans les années 70, monsieur.
21: Alors, j'ai pas fait le Paris-New York, comme vous disiez. Alors
8: j'ai pas fait le Paris-New York, d'accord. Vous avez vu la réaction de ma collègue? Ça l'a fait sourire aussi.
21: Ah, bah, passez-la moi.
7: Hein? Oui, bonjour.
21: Bonjour, monsieur.
7: Si vous n'êtes pas assermenté SNCF dans les trains, vous n'avez pas à faire d'amende aux voyageurs.
21: Bah, ça, c'est fait.
7: Oui, bah, j'ai compris que c'est fait. Vous n'avez pas à le faire. Vous n'êtes pas contrôleur, donc vous n'avez pas à prendre des amendes dans les trains et à les encaisser en plus de ça.
21: Bah, à partir du moment où il y avait infractionnisme, c'est quand même
7: normal. Bah, oui, mais même, sinon, moi, je vais me promener dans les trains puis je verbalise tout le monde.
21: Alors, très bonne idée, si ce n'est que je l'ai fait en proms.
7: Mais vous n'avez pas à verbaliser des voyageurs, sachant que vous n'êtes pas contrôleur ou assermenté SNCF.
21: Alors, justement, j'en ai qu'on payait par chèque, il faudrait que vous me les échangez contre du liquide.
7: Bah, non. On n'est pas une banque, hein. Ça s'appelle du vol.
21: Bah, non.
7: Bah, si.
21: Bah, non.
7: Bah, si.
21: Bah, non.
7: Ah, bah, si.
21: Bah, non.
7: Bah, si.
21: Ah, bah, oui, mais non.
7: Ah, bah, oui, mais si.
21: Bah, non.
7: Bah, si.
21: Bah, non.
7: C'est quoi, c'est l'anarchie dans les trains. Mais plus de contrôleurs et puis chacun s'encaisse les amendes les uns les autres.
21: Non, mais il suffit que vous me fassiez un papier comme quoi je suis contrôliste pour la SNCF.
7: Non, vous n'êtes pas contrôleur, donc il n'y a pas de raison que vous ayez fait des amendes.
21: Ouais, mais enfin, admettons.
7: Bah, admettons de rien du tout.
21: Dans ce cas, imaginons que.
7: Il n'y a pas d'imaginons.
21: Non, non plus.
7: Bah, non, il n'y a rien à imaginer.
21: Non, mais faisons comme si.
7: Bah, non, il n'y a pas de faisons comme si, en fait.
21: Dans ce cas, considérons.
7: Non, il n'y a pas de considérons non plus. Il n'y a rien du tout.
21: Et si vous les remboursez?
7: Je ne vais pas les rembourser alors qu'on n'a pas l'argent.
21: Bah, vous faites comme si.
7: Bah, on fait comme si de rien du tout.
21: Non, mais imaginons que vous avez l'argent.
1: Non, mais imaginons que rien du tout.
21: Alors, supposition.
1: Non, mais c'est une blague en vrai.
21: Admettons que c'est effectivement une blague.
1: Admettons que c'est pas français.
21: Vous êtes sûr?
1: Ah oui.
21: Bon, alors, dans l'imaginification, ce serait une blague de qui?
1: À la radio.
21: Alors, supposificationnons que c'est une radio.
1: Énergie?
21: Non.
1: Rire et chanson?
21: Oui, oh, bravo, en deux coups.
1: Et admettons que vous envoyez un petit truc à la gare.
21: Alors, si vous voulez, je peux vous offrir un train.
1: Ah oui, en ce moment, c'est vrai qu'il en faudrait.
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5: Mairie Notrier ?
9: Oui, bonjour, monsieur.
11: C'est oui, la bonjour, mairie ?
5: Monsieur. Oui, monsieur.
9: Oui, bonjour, monsieur. Robert Ledoux à l'appareil, champion du monde de coup de fil le plus court. Alors, ça fait combien de... Ah, ben là, je crois que j'ai gagné.
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13: Allô ?
21: Bonjour monsieur, c'est bien le restaurant ?
13: Oui, allô ?
21: Monsieur Martin à l'appareil, service technique de Martin Télécom.
13: Oui ?
21: On a constaté des baisses de niveau audiophonique sur votre ligne de téléphone, vous avez dû remarquer.
13: Ah mais sur le fixe, ça arrête pas de couper. Ah,
21: attendez, je regarde le dossier. Alors moi, on m'a dit que sur le fixe, ça n'arrêtait pas de couper.
13: Le téléphone fixe ? Ah oui.
21: Ok, donc rassurez-moi, vous n'avez pas la Wi-Fi au restaurant, une box internet ou un appareil électronifique ?
13: Ah ben, c'est branché, si, à une box, hein.
21: Oh là là, sur la box, on va chercher plus.
13: Oui.
21: C'est un bug classique.
13: Oui.
21: Donc il suffit de retourner votre téléphone, ça devrait mieux fonctionner.
13: Comment de le retourner ? De retourner quoi ?
21: Le combiné, vous le tournez tête en bas.
13: Et pourquoi ?
21: Ben, c'est parce que quand on branche le téléphone sur une box, en général, ça inverse le micro et l'écouteur.
13: Alors là.
21: Donc, il suffit de retourner le combiné.
13: Le retourner, comment le retourner ?
21: Vous le mettez tête en bas. Vous parlez dans la partie écouteur et vous m'entendez par le micro.
13: Oui.
21: Ah, vous l'avez retourné là?
13: Oui.
21: Oui, ah bah je vous entends beaucoup mieux.
13: Ah non, moi je vous entends moins bien.
21: Bizarre parce qu'en principe vous devriez m'entendre beaucoup mieux.
13: Ah ben si, moi je vous entends moins bien.
21: Alors peut-être que vous êtes trop près pour bien entendre. Essayez de vous éloigner du combiné.
13: Ouais bon, et bien on va faire laisser comme c'est et puis voilà. Hein.
21: Oula, allô? Vous avez remis le combiné à l'endroit, non?
13: Oui.
21: Ah bah c'est ça, oui, je vous entends plus.
13: Mais moi je vous entends bien là.
21: Donc il y a vraiment un problème, je vais vous changer votre téléphone.
13: Moi c'est les téléphones tout neufs, je vais pas encore changer de téléphone, c'est bon hein.
21: Justement, à la place de vos téléphones neufs, je vais mettre des vieux téléphones.
14: Chef. Allô.
21: Bonjour madame.
14: Pourquoi vous voulez me changer de téléphone?
21: Bon, on vient de vérifier avec votre collègue, il marche pas.
14: Non mais moi mon téléphone il est à moi, il est pas à vous, vous allez pas me changer mon téléphone.
21: Ah non mais c'est gratuit, vous avez combien de postes?
14: Trois.
21: Ok, donc je vous apporte trois téléphones.
14: Mais c'est qui me donne ces téléphones? Je comprends pas.
21: C'est moi, Martin Télécom.
14: Ok.
21: Comme ce sont des vieux téléphones, je vous les fais pas payer.
14: Voilà, vous me les déposez devant la porte.
21: Parfait, pour la facturation on fait comment?
14: Vous me dites que vous m'avez mis le téléphone, vous avez jamais parlé de facturation.
21: Non, alors les téléphones sont gratuits, mais je vous facture quand même le déplacement, l'enlèvement, le recyclage et la dépose de votre
14: téléphone. Monsieur, je ne vous prends pas trois téléphones.
21: Ah oui, mais là vous me demandez.
14: Monsieur, laissez tomber, c'est pas grave.
21: Non, parce que s'il y a annulage, c'est pas pareil.
15: Mais de quoi vous parlez là?
21: Eh bonjour monsieur.
15: Personne vous a rien demandé monsieur.
21: Si, la patronne.
15: De quoi?
21: Bah votre collègue que j'avais à l'instant insiste pour que je lui dépose trois combinés de type téléphoniste devant la porte.
15: Non mais tu voulais trois combinés?
14: Non, je veux rien du tout.
15: Non, elle a dit qu'il veut rien du tout.
21: Comment ça, j'aurais mal compris?
15: Et il a changé d'avis.
21: Ah, il a changé d'avis.
15: Mais oui.
21: Eh oui, mais le problème c'est que ça va lui faire des frais de changement d'avis.
14: Bon écoutez monsieur, je ne vous ai pas acheté téléphone, je n'ai rien signé, ni de bon de livraison, ni de bon de commande.
21: Alors attendez, je vais noter tout ça.
14: Ni de bon de commande. Écoutez-moi.
21: Pardon, vous me dites donc bon de livraison.
14: Non, il n'y a pas de pardon monsieur.
21: Ah si, il y a pardon.
14: Monsieur, faites attention, hein. Maintenant je vous dis honnêtement, allez.
21: Ouais, bah comme vous dites, allez, on se voit tout à l'heure.
14: Non, c'est ma bande maintenant. Viens te mettre devant moi que je te mette une tarte là.
21: Alors c'est très sympa, mais j'aurais vraiment pas le temps de rester pour manger.
14: Allez, dégage.
21: D'accord, mais alors on fait comment pour la facture?
14: Vas-y, facture. Vas-y, facture. Je te jure, écoute-moi bien. Tes téléphones, je t'en mets un dans la bouche, un dans les trous d'oreille.
21: Ah bah je m'en sors pas si mal. J'ai eu peur.
14: Et un dans le cul, je suis bien.
21: Ah si, oui, d'accord, je me disais aussi.
14: Écoute-moi, allez, viens, je t'attends là. Viens.
21: Donc finalement, je viens.
14: Vas-y.
21: Oui, mais alors je viens plus, c'est pas clair, hein, pardon.
14: Je dirais clairement, va te faire un.
21: Non, alors ça, non merci, jamais au travail.
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28: Allô?
29: Oui, bonjour madame.
28: Bonjour.
29: Vous êtes bien madame?
28: Oui.
29: Bonjour madame. Le centre d'observation spatiale français à l'appareil en Guyane. Vous nous entendez bien?
28: Oui, très bien.
29: Nous vous appelons. Est-ce que vous avez un jardin?
28: Pourquoi?
29: Parce que figurez-vous que vous êtes situé à 186 de latitude et 33 de longitude, à la perpendiculaire de l'orbite actuellement d'un satellite français. Donc nous allons vous demander, le toit est en quoi?
28: Attendez là.
29: Oui,
30: allô?
29: Oui, bonjour monsieur.
30: Ouais.
29: Monsieur.
30: Ouais.
29: Oui, bonjour. Quelle est la nature du toit de votre habitation?
30: Pourquoi? Qu'est-ce qui se passe?
29: C'est l'Agence spatiale européenne qui vous appelle.
30: Ouais, bah ouais. Et vous êtes basé où, là?
29: Nous sommes en Guyane, à Kourou.
30: Ah, d'accord, ok, ouais.
29: Bon, nous ouvrons dans quelques minutes le SAS contenant les déjections des trois spationautes qui sont actuellement en orbite géostationnaire. Et vous êtes situé à 114 de longitude sur 176 de latitude.
30: Ouais,
29: donc,
30: alors...
29: ça va être pile à perpendiculaire de chez vous. Si vous êtes bien, monsieur...
30: Ouais, tout à fait.
29: C'est
30: ouais.
29: Ça. Donc, la fosse septique du satellite va s'ouvrir et 3 tonnes d'éjection, ce qui correspond à une année, vont être projetées, si vous voulez, traverser l'atmosphère et risquent de tomber à proximité de chez vous.
30: Ouais.
29: En particulier, normalement, si tous nos calculs sont exacts, sur votre toit.
30: Ouais.
29: Alors, on a besoin de connaître la nature de votre toit.
30: C'est un toit avec des tuiles, hein.
29: D'accord, donc ça devrait résister.
30: Mais j'espère, parce que sinon ça...
29: Donc, on va prendre des dispositions. Tout d'abord, je vais vous demander si vous avez une cheminée.
30: Attendez, bon moi je peux pas monter dans ma cheminée. Hein. Elle non. est à 15 mètres. Hein.
29: Non, vous montez pas, mais au sol, vous mettez un sac plastique à l'intérieur de votre cheminée, un grand sac poubelle si vous avez. Hein.
30: Mais ça doit tomber à quelle heure, ça ?
29: 14h18, dans 3 minutes.
30: Bon, écoutez, dans ce cas-là, ok, je vais le faire. Je vais le faire.
29: Alors, on patiente avec vous, monsieur.
30: Attendez, il faut peut-être que je rentre les voitures aussi. Hein.
29: Vous avez 3 minutes, vous n'avez pas le temps de rentrer les voitures.
30: Ah si, de toute façon, j'ai une bagnole neuve, je vais la rentrer.
29: Non mais monsieur, vous n'avez pas le temps de rentrer votre voiture. Les kilos d'excréments de ces astronautes vont vous tomber sur le toit, vous n'avez pas le temps de rentrer votre voiture. Le plus important, c'est véritablement, monsieur, de mettre un sac poubelle à l'intérieur de votre cheminée. Parce que si ça passe par la cheminée, vous allez être envahi par les excréments. Hein, donc... Déployez juste un sac poubelle à l'intérieur de la cheminée, s'il vous plaît.
30: Attendez, j'en ai 3. Hein.
29: Bon, vous inversez les turbos. Vous mettez en double propulsion les paraflex latéraux. Allô ?
30: On va voir, là.
29: Bien, alors...
30: Mais vous pouvez pas larguer ça au niveau de la mer ?
29: Attendez, monsieur, excusez-moi d'être vulgaire, hein, mais c'est quand même de la merde. On va pas balancer de la merde dans la mer.
30: Ouais, mais bon, vous me la balancez à la limite chez moi, quoi.
29: Non, mais monsieur, vous, c'est pas grave, parce que vous pouvez nettoyer, mais la mer, ça
30: pollue.
29: Non,
30: moi, je nettoie rien du tout, c'est vous qui allez nettoyer.
29: Pardon ?
30: C'est vous qui allez nettoyer, moi, je nettoie rien du tout, hein.
29: On est en Guyane.
30: Mais je m'en fous, c'est vous qui allez nettoyer.
29: Bah, je dirais aux spationautes de venir nettoyer, mais...
30: Non, mais je m'en fous.
29: Ah ouais, mais ils seront pas sur Terre avant maintenant une semaine, hein.
30: Et c'est vous qui allez nettoyer, ça je vous prie de croire.
29: Allô ? Vous m'entendez là ?
30: Oui, je vous entends.
29: J'entends un moteur.
30: Je suis en train de rentrer la voiture dans le garage. C'est tout, hein. J'ai une bagnole neuve et je voudrais pas qu'elle traîne quelque chose, hein.
29: Ouais, mais monsieur, il est 14h17 là, hein. Il va falloir faire vite.
30: Non, mais j'en ai rien à foutre. Mais j'ai rentré la bagnole de toute façon. Celle-là, je l'ai rentrée parce que bon, elle est neuve, hein.
29: Vous vous rendez compte, 3 tonnes de merde et...
30: Et après ? Moi, je suis dans la merde aussi, après.
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6: Oui.
10: Bonjour monsieur, je cherchais à joindre madame Martin.
6: Bah c'est moi madame Martin.
10: Admettons.
6: Oui.
10: Moi aussi je suis monsieur Martin et je viens d'ouvrir les établissements Martin juste à côté de chez vous.
6: Oui.
10: Mais alors à ce qu'on m'a dit, vous aussi vous utilisez le nom Martin.
6: Bah oui, c'est notre nom de famille.
10: Eh oui, mais il faudrait changer parce que sinon ça va me faire de la concurrence.
6: Eh ben on peut pas changer de nom de famille.
10: Non mais vous inquiétez pas, je vous ai moi-même préparé une nouvelle identité.
6: Ah mais nous on est comme ça depuis 97, on va pas changer hein.
10: Oui bah pardon, je suis né bien avant 97, je crois que j'étais là en premier. Mais c'est pas grave puisque vous changez votre nom.
6: Ça va pas ? En quel honneur ?
10: Ben, en l'honneur que ça m'arrange pour mes affaires, c'est ce que je vous dis.
6: Non mais on est parti où là ? Vous êtes qui pour me commander ce que je dois faire ou pas faire ?
10: Pardon, mais je suis quand même le vrai monsieur Martin.
6: Eh ben mais nous on est monsieur Martin, on est né Martin et on restera Martin. Point à la ligne.
10: Ah ben je crois que j'étais monsieur Martin avant vous parce que selon mes calculs, je suis Martin 1er.
6: Vous êtes pas Martin 1er hein ?
10: Ah ouais ? Et pourquoi je serais pas Martin 1er ?
6: Eh ben pourquoi vous seriez Martin 1er ? Mon beau-père s'appelait Martin avant vous.
10: Alors attendez, je vérifie dans mon fichier des Martins. Vous me parlez de quel Martin, vous dites ?
6: Mon beau-père.
10: Alors, beau-père Martin... Ah, bah pardon, beau-père Martin, c'est Martin 217.
6: Et alors ?
10: Bah, et alors, il est très loin derrière moi.
6: Et on s'en fout, on changera pas de nom pour vous faire plaisir. Si ça vous pose des difficultés pour votre société, vous aviez qu'à en choisir un autre.
10: Ah non, plus la peine.
6: Non mais, et franchement, vous nous prenez vraiment pour des débiles, non ?
10: Ah non, pardon, mais entre Martin, on a quand même un minimum de respect.
6: Entre Martin, il y a un minimum de respect, vous vous permettez de faire des choses en notre nom parce que vous appelez Martin ?
10: C'est ça. D'ailleurs, je vous ai refait vos cartes d'identité. Maintenant, vous vous appelez les Tartins. Monsieur et Madame Tartin.
6: Les cartes d'identité et tout ça, vous les avez pris où ? On fait pas des démarches comme ça parce que vous vous appelez Martin.
10: Hein. Après, vous changez que d'une lettre. Hein. Vous passez de Martin à Tartin.
6: C'est sûr, oui.
10: À la limite, vous aurez qu'à dire que vous saviez pas que vous vous appeliez Tartin.
12: C'est pas un peu abruti, non ?
6: Ah, Alors, dites-moi d'où vous êtes exactement.
10: Bon, en tant que Martin, vous devez vous en douter.
6: Non, vous êtes d'où?
10: Non, me dites pas que vous savez pas.
6: Vous êtes d'où?
10: Bah, je suis de Martinville, évidemment.
6: De Martinville, c'est où ça?
10: Allô, vous êtes un Martin et vous connaissez pas Martinville?
2: Non, alors, on est en train de faire les papiers pour vous faire fermer, je pense. Et ça va bien.
6: Alors, c'est pas compliqué, je vais aller à la gendarmerie.
10: Ah, mais justement, j'y suis à la gendarmerie. Je suis passé pour leur dire que maintenant, vous êtes Monsieur Tartin.
2: Vous allez rien faire du tout, vous allez aller vous faire foutre.
10: Eh ben, bonjour madame, déjà.
2: Oui, vous allez rien faire du tout, vous allez juste aller vous faire foutre.
10: Oui, alors, pourquoi pas, mais est-ce que je pourrais reparler à Monsieur Martin, parce que...
2: Parce que c'est moi, Martin. Il y a un problème?
10: Ah oui, il y a un problème, c'est qu'avec moi, ça fait déjà deux Martins de trop.
6: Et moi aussi, hein.
10: Donc c'était plus logique de vous changer de nom pour éviter la concurrence.
2: Mais, fallait le faire pour toi?
10: Non, j'ai préféré le faire pour vous, parce que moi j'ai des clients.
2: Ah ouais, et moi j'ai pas de clients, moi.
10: Ah, ben si vous avez pas de clients, aucun problème, ça tombe bien.
2: Et... C'est con, c'était pas une question, je t'ai dit que j'en avais moi des clients, moi je travaille aussi.
10: C'est pas grave, au lieu de travailler en tant que Martin, tu travailleras en tant que Tartin.
2: Eh ben mais toi tu veux pas travailler en tant que con, parce que t'en as un bel abruti. Hein.
10: Oh mais ça c'est une super idée.
2: Tu m'as créé abruti, je pense t'aurais une clientèle folle.
10: Non, hé, je vais même marquer trop con.
2: Trop con, ah mais trop con, mais c'est peut-être même pas assez encore pour te signifier.
10: Alors mieux, je mets l'appel trop con.
2: À peine trop con, ouais je pense.
10: Ouais, ça c'est bien, ça peut marcher ça.
2: Donc... Ce que tu vas faire, tes petites idées, tu vas les garder pour toi.
10: Oh bah non, moi je préfère partager autant que tout le monde écoute.
2: Si t'as un problème, tu descends chez nous et on va te le régler.
10: Alors, c'est très gentil, Madame Tartin.
2: Mais t'en veux d'autres?
10: Quoi, d'autres Martin? Non, je pense que là on est bien déjà.
2: Oh! Tu t'affermes!
10: En revanche, si vous pouvez parler un poil plus fort...
2: Voilà, tu raccroches!
10: Oh non, vas-y, toi d'abord.
2: Au revoir!
10: Bisous, Madame Tartin!
12: Allô?
16: Oui, bonjour madame, c'est l'université?
12: Oui.
16: D'accord, bon, l'inspecteur de la place des renseignements généraux à l'appareil.
12: Oui.
16: On vient d'apprendre dans un rapport que les lycéens voulaient vous prendre cet après-midi.
12: Ah.
16: Par derrière.
12: Ah.
16: Ouais, ainsi que la Sorbonne.
12: D'accord.
16: Donc ils vont être à environ, d'après nos chiffres, 150 000. Et ça, c'est les chiffres de la préfecture.
12: Oui.
16: Alors on sait qu'ils veulent vous prendre par derrière, hein.
12: Oui.
16: 150 000, ça fait quand même beaucoup.
12: Oui.
16: C'est énorme.
12: Non, bah oui, surtout qu'il y en a déjà du monde à l'intérieur.
16: Ah bon? Combien?
12: Je sais pas, les chiffres exacts, je ne sais pas.
16: Eh ben, ça va faire mal.
12: En plus, oui.
16: Bah, écoutez, madame, je vous souhaite une bonne journée.
12: Oui, bah merci.
16: Je crois qu'elle va pas être mauvaise.
12: Oui, je crois aussi. Je vous remercie.
16: Et puis, je vous souhaite bien du courage, parce que 150 000...
12: Bah oui, on va essayer d'assurer.
16: Bah, je vous remercie.
12: De rien.
16: Au revoir, madame. 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
17: 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Oui, bonjour, c'est oui. M6 à Marseille.
10: Oui, je suis bien. Bonjour monsieur, c'est bien M6.
17: Oui.
10: Je vous appelle parce que je suis ventriloqueur et je voudrais participer à mon incroyable talent.
17: Ah ben ça, il faut voir avec...
10: Et alors, je suis avec mon singe Jean-Luc, je vais vous le passer.
17: D'accord, passez-moi-le, hein, ça me fera un peu rigoler là, en début de journée.
18: Salut, comment ça se fait?
17: Oui, bonjour. Oh, il n'est pas très bon, notre ventriloque, hein. Excusez-moi. Hein,
10: mais... Ah non, mais hein, c'est lui, il a des problèmes de prononciation.
18: Comment ça, il a des problèmes de prononciation?
17: Ouais, moi aussi, j'ai un peu des problèmes de prononciation, je le comprends.
18: Oh,
17: bon.
18: Et c'est moi, il t'a pas trop foulé, l'autre con?
17: Quoi?
18: Il t'a pas trop foulé, l'autre con?
17: Quel con?
18: Martin?
17: Qui?
10: Il parle de moi. Ah bah merci. Oh là là, dis donc. Qu'est-ce que c'est que ça, Jean-Luc? Comment parles-tu de moi devant la dame?
18: Parce que tu es un con.
17: Bon, alors dites-moi, qu'est-ce que je peux faire pour vous, cher monsieur?
10: Alors, bah, c'est pour l'émission. Est-ce que je pourrais parler à quelqu'un du casting, de je ne sais quoi?
17: Ah ben là, il faut appeler le standard des téléspectateurs, parce que là, vous êtes à M6, à Marseille. Donc nous, à Marseille, l'incroyable talent, à part nous, les quatre journalistes M6 Marseille, j'en vois pas d'autres.
18: Et moi, tu m'as oublié.
17: Donc il faut appeler.
18: Pourquoi tu fais barrage?
17: Je fais pas barrage, moi je suis à Marseille, moi. Il y a pas d'incroyable talent.
18: Oui, non mais tu sais, moi, laisse-moi au moins une chance.
17: Ah non, mais je vais te donner le téléphone de Paris où tu dois appeler.
18: Eh, faut pas te gêner, t'as quand même tutoyé, hein.
17: Ah ben je te tutoie, ouais.
18: Ah bah vas-y, alors tutoie-moi.
17: Il faut noter, camarade. Hein.
18: Je sais pas écrire, je suis un sage.
17: Eh ben, tu dis à ton collègue d'écrire 0141.
18: Ah ben, il sait pas écrire non plus, c'est un ventriloque.
17: Ah ouais, non, mais là, j'ai déjà outrepassé mon temps de réception auditive. Il faut que j'aille bosser, là.
18: Bon, ben alors, je vais te passer.
17: Voilà, tu me le passes.
10: Ah, allô ?
17: Oui.
10: Je peux venir à quelle heure ?
17: Non, vous pouvez noter le
10: numéro. Il vous avait dit que je pouvais passer là ?
17: Non, j'ai pas dit que je pouvais passer.
10: Non, moi je peux passer.
17: Non.
10: Bah si.
17: Non, vous ne passez pas.
10: Je vous fais une démonstration comme ça parce que là c'est vrai que par téléphone c'est pas forcément ce qu'il y a de plus flagrant comme jeu.
17: Non, vous ne passez pas. Moi c'est pas moi qui vais vous recruter. C'est.
10: Vous pourrez appuyer ma candidature parce qu'effectivement.
17: Non, je peux pas appuyer votre candidature et puis je vais raccrocher dans les 1, 2, 3.
18: Eh non, même pas grave, je vais raccrocher.
17: Il faut que je vous lasse.
18: Eh, hey, tu m'entends ?
17: Au revoir.
18: Allô ?
17: Au revoir.
18: Je peux avoir un bisou ?
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3: Allô ?
29: Oui, bonjour madame.
3: Bonjour.
29: Madame Latruffe ?
3: Oui.
29: Oui, bonjour, c'est la mairie à l'appareil.
3: Oui.
29: Le service de l'état civil.
3: Oui.
29: Je disais à monsieur le maire qu'il y avait une madame Latruffe qui habitait au 6 rue Gange.
3: Oui, c'est moi.
29: Voilà, et monsieur le maire ne voulait pas me croire.
3: Et alors ?
29: Bah parce que, vous savez, monsieur le maire a beaucoup de travail, il est toujours sous pression. Alors on essaie toujours de le faire un peu rire.
3: Hein. Ah bon ?
29: Évidemment, quand il a su qu'il y avait une madame Latruffe, ça lui a fait du bien parce qu'il riait, mais aux anges. On aurait dit un bébé.
3: Ah bon ?
29: Ouais, je vais vous le passer. Monsieur le maire, c'est madame Latruffe. Oh, mais non, ça n'est pas possible. Ça n'existe pas. Allô ?
3: Allô, bonjour monsieur le maire.
29: Bonjour madame. Je ne vous dérange pas ?
3: Non, non, du tout.
29: Alors, comment vous appelez-vous ?
3: Je m'appelle madame Latruffe. L-A-T-R-U-2-F-E. Mais ça vous fait rire ?
29: Il est plié de rire.
3: Oui.
29: Il est en train de s'étouffer, là.
3: Ah bon, il s'étouffe ?
29: Arrêtez, monsieur le maire.
3: Bon,
29: monsieur allez. Le maire, attention, attention, monsieur le maire, parce que là, vous allez vous faire mal.
3: Allô ?
29: Il a fait un malaise.
3: Hein ? Il a fait un malaise ?
29: Il a fait un malaise à cause de vous, madame.
3: Comment ?
29: Il a fait un malaise à cause de vous.
3: Ah ben, je m'en fous, moi, qu'il ait fait un malaise. Pour savoir comment je m'appelle, bon ben, je m'appelle madame Latruffe, et c'est tout, hein.
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4: Café Brasserie, bonjour.
10: Bonjour monsieur, je suis bien chez le restaurantiste.
4: Oui.
10: Je lance mon service de livraison de repas à domicile.
4: Oui.
10: Mais vu que je suis pas cuisiniste moi-même, j'ai prévu de récupérer des repas chez vous.
4: Attendez, je suis pas au courant, c'est quoi ça ?
10: Alors, je vous rassure, c'est très simple. Vous me donnez des repas gratuitement, et moi je gagne de l'argent en les vendant en livraison.
4: Moi je vous donne des repas ?
10: Voilà, ah ben, vous êtes au courant donc.
4: Non, je suis au courant de rien. J'ai jamais dit que je participais à un truc comme ça, moi.
10: Ce que je veux dire, c'est que vous, en tant que restauratiste, ça vous coûte rien.
4: Ah bon, ça me coûte rien, les repas en tant que restauratrice.
10: Vous allez pas me dire que vous payez la nourriture, j'imagine que dans votre métier.
4: Comment ça, je fais pas la nourriture ? Bah, mais vous plaisantez, que vous êtes en train de me raconter, là.
10: Non, mais ce que je veux dire, c'est que vu que vous, ça vous coûte rien, comme
4: mais
10: vous me dites.
4: Mais si, ça me coûte. Vous avez déjà vu un chef d'établissement qui paie pas ses factures, vous ?
10: Ah bah, c'est ce que vous êtes en train de me dire. Non, bon, après, ça ne regarde
4: pas. Mais vous voudriez quand même pas que vous veniez chercher des repas chez moi, que je vais payer entièrement de ma poche, et que vous allez encore toucher des bénéfices sur la livraison, et que moi, je n'ai jamais rien demandé, c'est hors de question. Non, c'est non. Vous savez ce que c'est que le commerce ? Non, je pense pas. Ça va faire 40 ans que j'y suis dans le commerce.
10: Parce que j'ai déjà des réservations, en fait.
4: Et ça, c'est votre problème. Ici, il n'y a que deux patrons, c'est mon mari et moi. C'est même pas la peine de passer pour quoi que ce soit, ce sera nous.
10: Étant donné que vous avez reconnu que vous ne payez pas.
4: Qu'est-ce que vous dites que j'ai reconnu quoi ? Expliquez-moi ce que vous êtes en train de raconter, là.
10: Bah, comme quoi vous ne payez pas la nourriture.
4: Je ne paye pas la nourriture, non, mais vous avez déjà vu une brasserie. Alors, je ne paye pas ma nourriture. Alors, mon boucher, qui est-ce qu'il va me livrer gratuitement, vous croyez ? Mon poisson. Mon crémier et tout
10: ah
4: ça.
10: Ah bah c'est bien de le reconnaître, mais alors dans ce cas,
4: mais
10: pourquoi...
4: Mais vous plaisantez quand même, comme si...
7: Allô ?
10: Bonjour madame.
7: Là c'est monsieur que vous avez au téléphone.
10: Si vous voulez, le monsieur que j'avais juste avant là, me dit...
7: Non, c'est pas monsieur, c'est madame.
10: Ah vous êtes madame ?
7: Non, moi je suis monsieur.
10: Parce que là, votre collègue me dit que vous ne payez pas la nourriture.
7: Pardon ? Vous foutez de moi ou quoi ? Il y a quelque chose qui tourne pas rond dans votre tête là.
10: Bon écoutez, moi je vais passer... Allô ?
8: Allô, bonjour monsieur.
10: Ah bah encore une autre dame ?
8: Non monsieur, oui, je suis un employé. On paye pas les repas nous.
10: Alors, on est d'accord.
8: Je vais téléphoner à la gendarmerie pour qu'ils puissent remonter votre numéro de téléphone parce que là je sais pas ce que vous faites.
10: Déjà moi je vais appeler la gendarmerie en preuve.
8: Mais dépêchez-vous parce que j'ai pas que ça qu'à faire.
10: Ah bah écoutez, vous croyez que moi j'ai que ça qu'à faire ?
8: Oui.
10: Alors je transmets, transmission activée, attention. Tout tout tout tout tout.
8: Allô ?
10: Tout tout tout tout tout.
8: Là ça commence à...
10: Tout tout tout tout tout tout.
8: Je vous écoute monsieur.
10: Oui, alors excusez-moi, je suis en train de transmissionner.
8: Oui, vous transmettez.
10: Ah, ça sonne. Et ça décroche. Bonjour madame, vous avez demandé la gendarmerie story ?
8: Oui, non.
10: Excusez-moi, on me signale à l'instant que vous faites une refusation de gratuitisme.
8: Mais vous êtes un grand comique, hein, monsieur.
10: Ah bah merci, vous savez, c'est pas facile tous les jours, un gendarmiste et comique.
19: Bonjour madame, c'est les dépannages plomberies.
20: Oui.
19: Oui, bonjour madame Ledoux à l'appareil.
20: Oui.
19: Germaine, j'ai mon évier bouché.
20: Alors, Ledoux, c'est accroché ou pas ?
19: Lévier.
1: Non, non, votre nom.
19: Ah, Ledoux, oui, oui.
1: Oui,
19: oui.
1: S'accrocher, hein.
19: Oui, s'accrocher. Alors, Parvis de la Défense.
1: Oui.
19: Tour Gentille.
1: Oui.
19: 43e étage.
1: 43e étage.
19: Ben oui.
1: Avec ascenseur, oui.
19: Sans ascenseur.
1: Non, vous rigolez, là.
19: Non, je rigole pas. C'est sans ascenseur.
1: Attendez, hein. Bon, quittez pas, madame, hein.
5: Allô?
19: Allô?
5: Oui.
19: Oui, bonjour, monsieur.
5: Bonjour. Où est votre problème?
19: Vous êtes qui?
5: Ben, le directeur technique.
19: Ah, d'accord. Ben, moi, j'ai pas de problème. Simplement, je vais savoir à quelle heure il venait.
5: Oui, mais c'est au 43e étage?
19: Oui, c'est ça.
5: Oui.
19: Sans ascenseur, oui.
5: Sans ascenseur?
19: Oui.
5: 43 étages sans ascenseur?
19: Oui.
5: Voilà.
19: Il n'y a pas de problème, hein. Il n'y a pas de problème.
5: Non, non, mais 43 étages, il faut les monter à pied, madame.
19: Ben, moi, je le fais bien, monsieur.
5: Vous le faites bien?
19: Ben, oui.
5: 43 étages à pied?
19: Ben évidemment, je fais mes courses une fois par semaine.
5: Et vous avez un évier bouché?
19: Oui.
5: Maintenant, pourquoi il n'y a pas d'ascenseur dans votre immeuble?
19: Non, c'était un immeuble fonctionnel.
5: Oui.
19: Et puis les bureaux ont déménagé.
5: Oui.
19: Moi, j'étais la concierge et m'ont relogé là-haut.
5: Au 43e étage?
19: Voilà. Et ils ont muré l'ascenseur puisqu'il n'y a plus personne.
5: Et vous habitez dans un immeuble de 43 étages toute seule alors, madame?
19: Oui, il y a mon fils qui vient me voir tous les jours.
5: Et bon, t'as pris l'adresse de la dame là parce que... Oui, c'est... Alors, l'évier, il est bouché. Moi, ouais, je vois un gars, hein. Lionel, tu veux bien monter 43 étages, toi, à pied? Bon. Bon, écoutez, moi, ce que je vais faire, c'est que je vais essayer de vous trouver quelqu'un qui veut bien monter 43 étages à pied.
19: Vous êtes gentil, monsieur.
5: Oui.
19: Alors, c'est très simple, hein. Quand il arrive au 38e étage, il change d'escalier. Il prend l'escalier C, parce que l'escalier est muré, hein.
5: Au 38e étage, il faut changer d'escalier?
19: Oui.
5: Et prendre l'escalier C?
19: Voilà. Alors, avec l'escalier C, c'est un escalier qui descend jusqu'au 5e, hein.
5: Et monter 5 étages?
19: Non, descendre.
5: Comment on descend jusqu'au 5e?
19: Oui, parce qu'ils ont muré après.
5: Oui, alors, il faut descendre jusqu'au 5e étage?
19: Voilà.
5: Une fois qu'on est monté au 38e?
19: Oui, c'est ça, mais c'est pas par le même escalier, hein.
5: Non, non, mais attendez. On monte 38 étages?
19: Voilà.
5: Voilà. Et après, on descend?
19: Oui, jusqu'au 5e.
5: On descend jusqu'au 5e étage?
19: Oui, alors, faut pas qu'il se trompe parce que c'est dans le noir.
5: C'est dans le noir?
19: Ah oui, il n'y a pas de lumière, hein.
5: Comment il n'y a pas de lumière? C'est une galère, ça, hein.
19: Mais moi, je le fais bien, hein.
5: Oui, oui, je sais, mais si vous avez des bons yeux, il faut que je trouve un plombier qui a des bons yeux, hein. Vous savez, monter 38 étages dans le noir...
19: Oui, mais il peut compter dans sa tête, hein. Moi, je compte, hein.
5: Comment il va compter dans sa tête? Ben déjà, il faut qu'il y arrive, hein. Il ne faut pas que je trouve un plombier cardiaque, moi, hein. Vous vous rendez compte, 38 étages dans le noir? Non, mais moi, je vous tire mon chapeau, madame, hein, vous êtes courageuse, hein.
19: J'ai 73 ans.
5: 73 ans. Parce que à 73 ans, monter 43 étages, redescendre 38 et redescendre de... Attendez, il faut que je fasse le calcul, là. Il faut redescendre 33 et sans lumière. Oui. Et c'est vraiment noir, alors?
19: Ah oui, c'est noir.
5: C'est noir, il faut amener une lampe...
19: Non, il y a une rampe, hein.
5: Il y a une rampe?
19: Oui, enfin, il y a une rampe, tous les étages impairs.
5: Putain, il faut que j'appelle Belmondo, moi, hein, ça irait plus vite avec un hélicoptère et qu'il me jette directement dans votre fenêtre. Mais alors, à chaque fois que vous montez 38, vous descendez 33 et vous remontez 40...
19: Voilà.
5: 43.
19: Oui, c'est ça.
5: Mais ça fait 80 étages, en tout ça.
19: 81.
5: 81. C'est pas possible. Mais c'est inhumain, ce qu'ils vous font, là. Putain, vous vous rendez compte, c'est une après-midi qui est foutue pour un plombier. Et c'est vraiment bouché, votre levier, hein.
19: Ah oui, il est bouché, il refoule, hein.
5: Il refoule. Manqué, s'il n'y a pas de voisin, il peut refouler, hein, il n'y a pas de problème. Hein.
19: Ah oui, mais enfin, c'est pas...
5: Bon.
19: Alors, que je vous dise comment
5: oui.
19: faire quand il arrive. Hein.
5: Oui.
19: Quand il est en bas,
5: oui.
19: il y a un interphone,
5: oui.
19: il sonne et je descends lui ouvrir.
5: Vous descendez vous-même?
19: Oui, je vais descendre lui ouvrir.
5: On ne va pas vous faire descendre quand même qu'à 45 étages, 43 étages,
19: mais
5: et remonter 81 à 73 ans pour lui ouvrir. Pourquoi il ne marche pas l'interphone?
19: Mais non.
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9: Allô, oui.
10: Oui, bonjour monsieur, oui. C'est le centre équestre.
9: Oui.
10: J'ai vu un article il n'y a pas longtemps, il disait comme quoi les écuries n'étaient pas soumises à la taxe d'habitation. Du coup, je me suis permis de déclarer aux impôts mon habitation comme une écurie qui vous appartient.
9: Oh, là ça me plaît pas du tout, je m'excuse.
10: Bah parce que moi du coup, vous voyez, ça me permet d'éviter de payer la taxe d'habitation.
9: Ah non, non, mais là je suis pas d'accord du tout, vous êtes bien gentil, dès quel croix vous faites ça. De toute façon, si ça me revient, je porte plainte à la gendarmerie.
11: Oui, c'est un appel masqué en plus.
9: Ouais, oh. Alors appel masqué, ça va bien.
11: Allô.
10: Allô.
11: Allô.
10: Ah, mais c'est pas le même...
11: Bah, vous pouvez pas faire ça.
9: Ah non.
10: Bah si, non mais vous voyez, dans le sens...
11: Bah, comment vous... voulez-vous déclarer une écurie dans un appartement? Non, mais c'est pas possible, ça. Là, vous usurpez l'identité de quelqu'un, là.
10: Non, mais j'ai fait un papier. De toute façon, j'ai fait une attestation, je vous rassure, hein.
11: De toute façon, moi, j'ai rien signé, je suis pas au courant de rien.
10: Alors,
11: rien,
10: justement, hein. C'est pour ça, il faudrait que je puisse passer?
11: Ah, non, je signe rien. Non, non, c'est net, c'est tout, c'est pas.
10: Vous, non, vous dites juste que vous êtes propriétaire de mon appartement écurie?
11: Ah, absolument pas, je suis pas propriétaire de votre appartement, que vous avez l'écurie, comme, non, vous allez, là, c'est quoi, ça? Vous allez où, là? Mais c'est de la folie pure, là.
10: Bah, je vais où? C'est ce que je disais, je peux venir chez vous, comme ça, on signe ce papier.
11: Non, je ne signe rien.
10: Bah oui, parce que moi, après, s'il me demande des...
11: Ah bah, s'il vous demande des trucs, bah ça, c'est, vous n'avez qu'à être en règle, hein. Faut être raisonnable. Moi, ça fait 50 ans que je suis dans les chevaux, et puis c'est la première fois que j'entends ça.
13: Mais c'est les gendarmes!
10: Alors, est-ce que ce serait possible, dans ce cas, que je passe juste par quelques photos?
11: Ah, bah non, absolument pas, je vous interdis.
10: Non, mais vous me prenez en photo avec quelqu'un?
11: Non, je rentre pas dans ce genre-là.
10: Non, mais si vous me prenez en photo...
11: Non, monsieur, non! Point barre.
10: Non, mais si vous me prenez en photo avec quelque chose...
11: Non, je veux pas rentrer dans votre système. Ce sont mes chevaux, c'est privé, c'est tout.
10: Et dans ce cas, si vous venez avec un cheval, on peut prendre une photo du cheval dans mon appartement?
11: Non, c'est pas possible.
10: Non, mais l'ascenseur est grand, je suis au deuxième étage.
11: Non, mais vous vous rendez compte? Là, vous délirez complètement, monsieur.
10: Écoutez, je vous loue un poney 2 heures.

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2: Parce qu'on vient de recevoir un appel en urgence de la part du camp de naturistes du Cap d'Agde, qui est en, apparemment, ils ont besoin très rapidement de culottes et de strings de femmes. Est-ce que vous avez des clientes qui pourraient, auprès de qui on pourrait collecter ces culottes?
3: Alors ça, je ne sais pas.
2: Est-ce que vous pourriez leur demander, et nos collecteurs passeraient le plus rapidement possible cet après-midi au salon à ce moment-là, tout de suite, maintenant, vous avez une promesse de don à nous faire?
3: Je ne peux pas vous dire, hein. Oui, mais... je vais bien poser la question.
2: Mais... allez-y, allez leur demander, nous...
3: Ouais.
2: On patiente, hein.
4: Ils demandent des culottes, des strings. Et voilà, dans tous les salons de coiffure.
3: Là, pour l'instant, non, j'ai que deux clientes et...
2: Ah, très bien, deux.
3: Non.
2: Deux promesses.
3: On n'a pas, non, j'ai rien là.
2: Comment ça?
3: Écoutez, les clientes, elles sont là, elles n'ont pas leur...
2: Bah, écoutez, madame, vous pourriez montrer l'exemple déjà.
3: Ah bon? Non, mais écoutez, là, j'ai pas de petite culotte à disposition, je suis désolée. Hein.
5: Carrosserie, bonjour.
6: Oui, bonjour monsieur, je voudrais la carrosserie, s'il vous plaît.
5: C'est pour quoi?
6: Ben, pour un carrosse.
5: Pour un carrosse?
6: S'il vous plaît, oui.
5: C'est-à-dire?
6: C'est-à-dire que j'organise une soirée sur le thème du Festival de Venise.
5: Ouais.
6: Et j'aurais besoin à ce propos d'un carrosse, en fait, pour la soirée.
5: Et qu'est-ce qu'on vient faire là-dedans?
6: Bah, vous me le louez.
5: Mais une carrosserie, ça ne loue pas des carrosses.
6: Bon.
5: Bah, non, mais là, vous... Une carrosserie, c'est quand vous avez un accident de voiture, on carrosse les voitures, on les répare.
6: Non, mais sérieusement?
5: Bah, monsieur, une carrosserie, vous savez ce que c'est qu'une carrosserie, quand
6: je
5: même.
6: C'est très bien ce que c'est qu'une
5: ça
6: carrosserie.
5: Ça n'a rien à voir avec un carrosse. C'est un réparateur de voiture, c'est
6: mais
5: pas...
6: Non. Ça, vous confondez avec une voiturerie, je pense.
5: Ah non, une carrosserie, c'est ça.
6: Ah bah non, les voitures, c'est voiturerie, les carrosses, c'est carrosserie.
5: Non.
6: Oh, s'il vous plaît. Bon, passez-moi le responsable, s'il vous plaît.
7: Le chef.
8: Bonjour.
6: Vous êtes le chef?
8: Oui, mais c'est quoi votre histoire là? Vous appelez ma secrétaire là, qu'est-ce que vous voulez exactement là?
6: Alors, excusez-moi, mais j'étais avec quelqu'un qui était absolument pas compétent. Hein,
8: comment ça, pas compétent? Attendez ce que vous dites là.
6: Non, mais... Bah,
8: alors, qu'est-ce que vous voulez exactement?
6: Moi, je constate juste que j'étais...
8: Vous voulez me vendre quoi? Déjà, c'est un numéro secret, donc j'aime pas trop ça déjà. Mais d'accord, alors qu'est-ce que vous voulez me vendre là?
6: Ah bah, elle vous a pas expliqué.
8: Non, parce que là, on n'a pas de voiture à louer.
6: Non, mais alors, c'est ce que je disais, moi je demande pas une voiturerie, je demande une carrosserie.
8: Ah non, mais pourquoi faire?
6: Bah, une carrosserie, c'est pour un carrosse, voyons.
8: Non, mais quoi? Vous nous dépêchez parce que j'ai pas que ça qu'à foutre, moi. Hein.
6: Ah bah vous avez pas que ça qu'à foutre. Bah moi non plus j'ai pas que ça qu'à foutre, excusez-moi.
8: Donc vous expliquez qu'est-ce que vous voulez ou pas?
6: Alors qu'est-ce que je voudrais? Ce serait de vous louer un carrosse pour le Festival de Venise. Là.
8: Ouais, non mais attendez là, vous me foutez de ma gueule là ou quoi là?
6: Je vous fous pas de votre gueule, monsieur, madame.
8: Moi j'ai pas de carrosse, j'ai rien du tout là. Qu'est-ce que vous voulez me louer un carrosse? Non mais attendez, arrêtez.
6: Dans ce cas,
8: là.
6: Mettez-moi une calèche, je suis pas regardant là-dessus.
8: Non mais oh, vous arrêtez de me prendre pour un con maintenant. Non mais attendez, j'en ai pas, qu'est-ce que vous voulez que je vous loue?
6: Vous voulez que je vous invite, c'est ça? Vous les invite pour la
8: soirée? Non mais attendez, vous foutez de ma gueule.
6: Je vous invite pour la soirée, je vous mets sur la liste avec madame.
8: Non, mais attendez là, c'est un attrape-niveau, donc vous arrêtez de m'emmerder.
6: Bon, écoutez.
8: Je n'ai pas de carrosse.
6: Je cherche un attelage aussi pour la calèche.
8: Non, bah vous venez directement là, et puis.
6: Ok. Et puis quoi?
8: Ah, et ben on en reparle ici.
6: Ah d'accord.
8: Parce que j'ai pas de chevaux, j'ai pas de machin, donc vous arrêtez d'emmerder le monde. Parce que déjà, numéro secret, j'aime pas trop. Donc vous arrêtez de me prendre pour un con. Ah, parce que moi j'appelle les flics là maintenant. Allez, d'accord?
6: J'aime pas les numéros secrets non plus, hein. Ça, je vous dis là-dessus, on est d'accord.
8: Tant mieux pour vous. Bon, c'est bon là.
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9: Bonjour.
10: Allô?
9: Oui.
10: Oui, bonjour madame. C'est la société Intérim?
9: Oui.
10: Bonjour, je vous appelle parce que je cherche un job.
9: Oui.
10: Et je voudrais savoir si vous aviez un job à me proposer.
9: Un quoi?
10: N'importe quelle dimension.
9: Quelle est votre qualification?
10: Ben, disons que ça fait longtemps que je n'ai pas eu de job.
9: Ah. Vous êtes inscrit chez nous?
10: Mais pourquoi faire ça?
9: Pourquoi faire? Pour pouvoir vous vendre.
10: Mais moi, je veux pas de travail, je cherche un job.
9: Et vous cherchez quoi?
10: Un job?
9: Oui, j'ai bien compris.
10: Ah. C'est pas un travail.
9: Et c'est quoi alors?
10: Ben, un job. Un zobie.
9: Oui, mais ça veut dire quoi?
10: Et quand même, vous êtes une femme, vous savez ce que c'est qu'un job.
9: Mais si je vous pose la question, c'est que je sais pas.
10: Un zob, une teubie, vous voyez.

0: Tu sais?
1: Non. Et c'est parce qu'il a des problèmes de ce côté-là qui se permet d'en parler comme ça.
0: Comment?
2: Ça, c'est ma collègue qui vous parle.
3: Oui, bonjour, monsieur.
0: Bonjour, madame.
3: Ben, écoutez, je ne sais pas ce que vous lui dites, mais apparemment, moi, j'ai mis le haut-parleur à partir d'un moment où vous lui parlez de votre organe sexuel. Donc, écoutez, je ne sais pas exactement ce que vous recherchez en appelant chez nous. Nous sommes une agence de travail temporaire. Si vous êtes quelqu'un de sérieux et motivé...
0: Mais madame, oui.
3: D'accord.
0: Je cherche un job.
3: D'accord. Eh bien, écoutez, dans ce cas-là, vous venez vous inscrire.
0: Mais pour faire quoi?
3: Eh bien, pour qu'on vous fasse travailler, monsieur. Il faut.
0: Mais je ne veux pas travailler, madame. Je cherche un job.
3: Bah alors, expliquez-moi ce que vous recherchez, parce que là, je ne vois pas du tout. Moi, dans mon...
0: Un job. Une bite.
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5: Bonjour.
6: Bonjour monsieur, c'est bien le bureau de tabac?
5: Oui.
6: Monsieur Martin à l'appareil, j'ai acheté des jeux à gratter chez vous.
5: Oui.
6: Mais alors il y a un problème.
5: Comment ça un problème?
6: Parce que j'ai pris 4 jeux à gratter.
5: Oui.
6: Donc les 3 premiers étaient perdants, ok.
5: Oui.
6: Mais le 4e aussi. Alors qu'ils disent qu'il y a une chance sur 4 de gagner.
5: Oui.
6: Donc avec 4 tickets, ça veut dire que le 4e est gagnant.
5: Ah oui, bah alors là ça a rien à voir, c'est juste une probabilité.
6: Bah je pense surtout que vous vous êtes trompé, vous m'avez pas filé la bonne série, parce que les numéros se suivent même pas sur les tickets.
5: Ah non, mais on se trompe pas. Nous on déchire des tickets.
6: Comment ça, vous déchirez les tickets?
5: On les découpe.
6: Ah oui, je vois, vous triez, comme ça vous mettez les bons d'un côté et les perdants de l'autre.
5: Ah bah oui, évidemment. Oui, on garde tous les tickets gagnants de côté, pour nous, d'ailleurs.
6: Ah bon?
5: Non mais, monsieur, on va pas...
6: Oh bah alors, celle-là, elle est belle.
5: Mais non mais, on va pas garder, on sait pas quels sont les tickets gagnants.
6: Bah oui, forcément, si vous découpez, vous mélangez tout, ça fausse complètement les 4e tickets. Non mais, ça explique pourquoi vous vous êtes trompé sur mon ticket.
5: Il y a un ticket qu'on s'est trompé, sur quoi?
6: Bonjour monsieur, donc vous êtes au courant qu'il y a un ticket que vous vous êtes trompé, super.
5: Non, je suis pas au courant, non.
6: Bah, c'est ce que je disais, j'achète 4 tickets. Il y a une chance sur 4 de gagner, donc le 4e ticket, il est gagnant.
5: Alors, c'est pas parce qu'il y a marqué sur vos jeux à tickets que sur 4 c'est gagnant qu'il y a forcément les 4 gagnants, hein.
6: Ah bah non, je me connais quand même un peu en calcul mentaliste. 1 sur 4, ça veut pas dire 4 gagnants, ça veut dire que le 4e est gagnant.
5: Non mais même, c'est pas parce que vous avez pris 4 tickets que vous allez forcément gagner sur une chance sur 4, monsieur.
6: Bah si.
5: Bah non.
6: Bah si.
5: Bah non, monsieur.
6: Bah si, monsieur. C'est du mathématisme.
5: Mais vous savez quoi? Vous avez qu'à... Il y a un numéro de la Française des Jeux. Appelez-les et vous allez voir ce qu'ils vont vous dire.
6: Oh ben je sais. Ils vont me dire que vous vous êtes gouré en me filant un 4e ticket perdant.
5: Mais non, ils vont pas vous dire ça, monsieur. Non mais arrêtez.
6: Non mais après, ça arrive de se tromper. Je dis pas que vous avez fait exprès.
5: Écoutez, vous êtes pas content.
6: Ah, c'est un autre.
5: Oui, c'est une autre personne.
6: Pardon monsieur, mais votre collègue, il m'a pas donné les bons...
5: Ma collègue. Alors déjà, c'est pas ma collègue, mais ma patronne.
6: Oui, si vous voulez, mais enfin le monsieur que j'avais avant là.
5: Le monsieur.
6: Ouais, il m'a pas donné les bons tickets.
5: Eh ben c'était une madame.
6: Oh oui, si vous voulez. Donc je vous rapporte quel ticket? Juste le 4e, les 4?
5: Non, mais et c'est pas la peine de me ramener le 4e, le 3e, le 2e, c'est comme ça. Vous êtes pas content.
6: D'accord, donc je vous rapporte que le 1er.
5: Merde.
6: Bon, je prends les 4, ce sera plus simple, on verra après.
5: Allô?
6: Ah, ça c'est le monsieur d'avant, ça.
5: Non mais c'est madame déjà, arrêtez de m'appeler monsieur, j'ai pas de couilles entre les jambes.
6: Oh bah pardon, je suis au téléphone, je pouvais pas voir.
5: Mais si on vous dit que ça ne sert à rien de faire de 4 dames gagnants ou 3 gagnants ou j'en sais rien, c'est que c'est pas possible. Alors arrêtez.
6: D'accord, eh ben je vais en reprendre 4 autres.
5: On vous explique des choses, vous comprenez pas, moi c'est pas ma faute si vous êtes teubé à un moment donné. Hein.
6: Non mais cette fois-ci vous me filez 2 gagnants.
5: Stop.
6: Comme ça rattrape le 4e que vous m'avez pas filé.
5: Vous me gonflez.
6: Non mais en gros vous me donnez 4 tickets dont 2 4e.
5: Mais monsieur, il y a pas de 4e. Vous comprenez? Il y a pas de 4e.
6: Oh, si ça vous arrange, vous me filez des 8e. Moi du moment que ça gagne.
7: Allô.
8: Allô.
7: Allô.
8: Allô.
7: Oui.
8: Allô.
7: Allô.
8: Ah, oh, il n'entend rien ce qu'on a.
7: Comment?
8: Allô.
7: Oui.
8: Hop hop hop, il devient de plus en plus sourd, hein.
7: Je vous entends, moi, hein.
8: Allô.
7: Allô.
8: Allô.
7: Oui.
8: Oui, il n'entend rien, oui, il est sous, hein.
7: Comment?
8: Allô.
7: Allô.
8: Oh, c'est une catastrophe, c'est de pire en pire. Allô. On voudrait parler à Gérard Quin.
7: C'est lui-même.
8: Allô.
7: C'est lui-même.
8: Oh, mais on entend un pauvre mec ivre mort qui gueule, là, mais on sait pas ce qu'il dit, alors...
7: Oh, le pauvre mec, soyez poli, monsieur. Vous êtes un... Non, mais où vous allez? Vous sentez plus, mec?
8: Allô, c'est la préfecture à l'appareil.
7: Ah. Ah, oui. Oui?
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9: Bonjour.
6: Bonjour monsieur, c'est bien la quincaillerie?
9: Oui, bonjour monsieur, c'est une fille, mais c'est bien la quincaillerie.
6: Bon, pourquoi vous me dites ça?
9: Je suis une femme, monsieur.
6: Ah bah ça, c'est vous qui le dites, mais maintenant, pardon, on sait plus, ça change tout le temps.
9: Bah non, bah oui, ah oui, ça c'est vrai. Mais
6: oui, ouais. Avant c'était clair, un monsieur c'était un monsieur, une madame c'était une madame.
9: Quoique maintenant, vous savez, les messieurs sont des filles et les filles sont des messieurs.
6: Eh bah voilà, donc logiquement, si vous avez une voix de fille, c'est probablement que vous êtes un garçon.
9: Mais moi je suis encore à l'ancienne, je suis encore à une fille.
6: Ah ouais, à l'ancienne, ok, donc vous êtes une vieille fille.
9: Bah, exactement, voilà.
6: Voilà, après je juge pas, si vous voulez vraiment être une fille, après tout, pourquoi pas?
9: Mais je suis tout à fait d'accord avec vous, mais bien entendu.
6: Mais donc c'est bien un quincaillier historique?
9: Tout à fait.
6: Monsieur Martin, à l'appareil, les travaux Martin.
9: Monsieur Martin, les travaux Martin.
6: Ouais, c'est moi qui m'occupe de la mise en place pour l'application de la taxe de passage client.
9: Je sais pas, je suis pas au courant, je sais pas ce que c'est.
6: Mais si, c'est la nouvelle taxe qui vient d'être votée.
9: Oh, bah c'est pas de souci, hein. Une taxe de plus, c'est parfait, ça nous arrange ça.
6: En même temps, celle-là, c'est pas vous qui l'a payée.
9: C'est pour qui alors?
6: Bah pour vos clients.
9: Ah ouais?
6: Bon, taxe de passage client, ça vous dit rien?
9: Non.
6: Comme quoi, chaque client qui rentre dans un magasin doit maintenant payer une sorte de taxe de séjour pour sa visite.
9: Ouais.
6: Donc, je vais vous installer une tourniquette payante à l'entrée de la quincaillerie.
9: Alors, bah écoutez...
6: Ah.
10: Allô?
6: Bonjour madame.
10: Qu'est-ce que vous venez faire chez moi d'abord?
6: C'est ce que je disais, j'installe le dispositif de collectification pour la taxe de passage client.
10: La taxe de passage client, qu'est-ce que c'est ça? La taxe de passage client?
6: Eh ben vos clients, pour rentrer dans le magasin, forcément, ils passent par l'entrée.
10: Oui.
6: Donc je vais vous mettre une sorte de portique avec une machine à pièces et faudra payer pour rentrer.
10: Non.
6: Bah si, si le client veut venir dans la boutique, il met 1 euro dans la machine.
10: Non, 0.
6: Ah bah s'il met 0, il paye pas la taxe de visite, donc il rentre pas.
10: Je m'en fous de la taxe, j'en ai payé assez des taxes. Ne venez pas chez moi, je vous reçois pas.
6: Ah non, il faut juste que je puisse accéder à l'entrée du magasin pour installer la tourniquette à client.
10: Un tourniquet, vous vous foutez de ma gueule ou quoi?
6: Possible, oui.
10: Non, j'ai pas besoin de tourniquet, je vais vous foutre la gueule, votre tourniquette, moi.
6: Ah oui, mais pardon, si je vous installe pas la tourniquette à client.
10: Qu'est-ce qu'il y a de tourniquet?
6: Eh ben, si j'installe pas la tourniquette, je peux vous mettre un portillon automatifié à la place.
10: Non, j'ai pas besoin de ça, dégagez.
6: Ou alors, on met tout simplement un guichet avec mon beau-frère.
10: Non, je m'en fous.
6: Non, mais on lui met une petite guérite avec une barrière devant le magasin.
10: Non, j'en veux pas. Si vous voulez repartir, avec Pierre Tefraca, vous avez qu'à venir.
6: Oh, eh ben, alors, passez-moi ce monsieur Pierre.
10: Monsieur?
6: Vous me parlez de monsieur Pierre Tefraca, passez-le-moi.
10: Ouais, par ses fracas, c'est ça, ouais.
6: Non, mais je vais lui expliquer, vous inquiétez pas.
10: Vous êtes un truand, vous, hein. Vous amusez pas trop à venir ici.
6: D'accord. Et si on dit que je viens pas ici, mais que je viens là-bas?
10: On dit rien du tout, on s'occupe pas de vous.
6: Ah non, mais vous occupez pas de moi, je me débrouille, je vous installe la barrière.
10: Dégagez, venez pas par ici, vous partez avec une hache par la tête, hein.
6: Une hache? Qu'est-ce que vous voulez que je fasse avec votre hache?
10: Comment?
6: Bah, la hache, c'est un truc pour attraper les poissons.
10: Non.
6: Ah si, la barrière, ce sera beaucoup plus efficace.
10: Je n'en veux pas.
6: Eh, parole de monsieur Martin, la hache à client, ça va pas marcher.
10: Monsieur Martin, vous commencez à me casser les burnes, hein.
6: Ok, chez vous qui voyez. Donc, je suis d'accord. Je vous mets votre nache à client.
10: Non, je suis pas d'accord, espèce de con.
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13: Bonjour.
6: Bonjour monsieur, c'est bien la poissonnerie?
13: Oui.
6: Monsieur Martin à l'appareil, les nouveaux distributeurs Martin?
13: Oui.
6: Bonne nouvelle, vous allez avoir un distributeur automatique de poissons devant la poissonnerie.
13: Oui, mais nous on met pas de distributeur, monsieur.
6: Ah non, oula, je vais pas vous demander de mettre un distributeur, pardon. Vous pensiez que je vous demandais de mettre un distributeur?
13: Oui.
6: Ah mais non, non, non, c'est moi qui vous l'installe le distributeur, je vous rassure.
13: Oui, mais non, mes patrons ne comptent pas mettre de distributeur devant le magasin, monsieur, tout simplement.
6: Eh ben les patrons, vous leur dites que je m'occupe de tout.
13: Monsieur, il faut appeler le patron.
6: D'accord, et donc?
13: Donc c'est à vous appeler le patron.
6: Oh là là, ouais, mais alors s'il faut tout faire aussi.
13: Ah bah ouais, mais on vous a fait aucune demande, vous a posé des trucs, attendez, gardez-les l'occasion, vous a rien demandé.
6: Non mais vous avez juste à vous occuper de l'entretien.
13: Ouais, donc non monsieur, écoutez-moi bien.
6: Je vous écoute bien.
13: Écoutez-moi bien, donc on va mettre les choses au clair.
6: Ok, je vous écoute très bien.
13: Je vais vous donner tout de suite le
6: Martine,
13: numéro de téléphone.
6: Martine, je pensais
13: à
6: un truc,
13: patron.
6: T'as acheté du café ou pas?
13: Allô?
6: Oui, allô?
13: Oui.
6: Oui, bah je vous écoute.
13: Donc je vous donne le numéro de téléphone de mon patron.
6: Non, je suis au téléphone, mais tu me déranges pas. Si tu sors faire des courses.
13: Mais monsieur, écoutez-moi bien.
6: Évidemment, je vous écoute 5 sur 5.
13: Donc je vous donne le numéro de téléphone.
6: Ouais, donc si tu vas faire des courses, prends des capsules, mets les bonnes.
13: Vous m'écoutez ou j'ai pas que ça à faire, monsieur?
6: Ah mais bien sûr, je ne fais que ça. Allez-y, je vous écoute.
13: Bon voilà, donc je vous donne le numéro de mon patron.
6: Non, parce que les dernières, le café, il avait un goût de chameau, c'était pas...
13: Ouais, salut.
6: Ah non, bah attendez, vous m'avez pas donné le numéro du patron.
13: Bah en même temps, vous m'écoutez pas, monsieur.
6: Pas faux, mais peu importe, je vais déjà vous apporter du poisson.
13: Non, non, non, non, non, vous ne déposez rien ici, je vous fais appel.
6: Bah si, sinon on met quoi dans le distributeur de poisson?
13: Mais même, vous ne mettez pas de vitrine devant mon commerce.
6: Ah non, mais c'est beaucoup plus qu'une vitrine.
13: Non mais attendez, ça nous intéresse pas du tout.
6: Et donc bonjour monsieur, pardon mais votre collègue avait l'air intéressé.
13: Oui mais non, non pas du tout.
6: Ah bah j'ai senti qu'il était à deux doigts de me dire oui.
13: Non.
6: Bon si.
13: Non non.
6: Si si.
13: Non non non non.
6: Si si si si.
13: Non non, c'est même pas la peine d'insister.
6: Je n'insiste pas mais est-ce que vous aussi vous seriez pas en train d'hésiter?
13: Non, on ne veut pas de distributeur à l'extérieur. Vous avez pas compris ou...
6: Ah mais si j'ai compris, vous voulez un distributeur mais à l'intérieur.
13: Oh non non non,
12: Non, vous avez pas compris.
6: Ah si, pardon, j'ai compris. Vous voulez que moi je sois à l'intérieur et le distributeur à l'extérieur.
12: Mais pas du tout. Mais on veut pas de vous non plus d'ailleurs. C'est pas compliqué. Je sais pas, mais vous réfléchissez un peu.
6: Bah justement, je réfléchis que ce serait beaucoup mieux si on était tous à l'intérieur.
12: Non, y a pas de justement. On n'en veut pas.
6: Et pourquoi on mettrait pas tout simplement le distributeur moitié à l'intérieur, moitié à l'extérieur?
12: Il n'y a pas la possibilité d'installer un distributeur automatique.
6: Si, si, on va faire un encastrage vitriniste.
12: Mais c'est quoi de ce truc-là?
6: Bah, de ce truc, c'est qu'on peut encastrifier le distributeur dans votre vitrine.
12: Ah non, vous voulez que j'appelle le syndicat, là, ou...
6: Le syndicat?
12: Le syndicat des poissonniers.
6: Bon, ça n'existe pas.
12: Ah si, ça existe.
6: Bah non, et pourquoi pas un syndicat pour les travailleurs?
12: Vous n'êtes pas plus poissonnier que moi, je suis poissonnière, en fait.
6: D'accord, donc on est pareil.
12: Non. Pas du tout.
6: Bah si vous êtes pas poissonnier et que je suis pas poissonnier non plus.
12: Si, je suis poissonnière, j'appelle immédiatement le syndicat.
6: Ah mais dans ce cas, moi j'appelle le syndicat.
12: Non.
6: Si, si, je vais les mettre en triple appel, comme ça on parle ensemble.
12: Je sais pas, mais...
6: Attendez, quittez pas.
12: C'est quoi votre truc là?
6: C'est parce que je suis en train de les appeler, bougez pas.
12: Oui.
6: Oui, allô, bonjour, bienvenue au syndicat des poissonnistes.
14: Allô, bonjour.
6: Si vous voulez parler à un mérou, tapez 1.
12: C'est quoi de ce truc encore?
6: Si vous voulez parler à un poulpe, tapez 2.
12: Vous foutez de ma gueule ou quoi?
6: Pas du tout. Si vous voulez parler à une raie, tapez 3.
14: Allô?
15: Oui, bonjour madame.
14: Bonjour monsieur.
15: C'est l'école scolaire?
14: Oui, Notre-Dame.
15: Ah oui, c'est ça. Dites-moi, monsieur Lamolle à l'appareil. Je vous appelle pour présenter mes excuses pour ce qui s'est passé hier à la sortie de l'école, là, sur le trottoir.
14: Ah, je suis pas au courant, moi, désolée.
15: On vous a pas dit?
14: Non.
15: Ah, je suis venu, comme je viens de temps en temps à la sortie des écoles pour sortir mon sgeg.
14: Oui.
15: Et malheureusement, en exhibant mon sgeg, il y a mon pantalon qui a craqué. Et il y avait des nounous qui étaient devant, vous savez, comme tous les soirs.
14: Oui.
15: Et elles ont vu, je pense, mon postérieur... Comme mon pantalon a craqué, quoi. Et je tenais à présenter mes excuses aux personnes de l'établissement, parce que franchement, j'y suis pour rien.
14: D'accord, ben je le ferai.
15: Hein? Si ça vous dérange pas, c'est pas la première fois que je viens exhiber mon sgeg à la sortie de l'école. C'est pas ça, c'est juste mon pantalon qui a craqué, voilà.
14: D'accord.
15: Demain soir, est-ce que je peux quand même venir représenter mon sgeg, si ça vous dérange pas, sans faire craquer mon pantalon, hein? J'aurais fait une retouche demain.
14: Je pense que ça va être délicat, hein.
15: Pourquoi?
14: Bah, c'est quand même une école.
15: Oui. Non, mais mon pantalon, il va être refait, il va être cousu.
14: Oui, mais si votre pantalon est recousu, d'accord. Mais votre sgeg, vous allez le sortir quand même.
15: Bah, évidemment.
14: Donc, il va y avoir le problème.
15: Pourquoi? Il n'y en a jamais eu.
14: Bah.
15: Les nounous, elles adorent, hein.
14: Ah, vous croyez?
15: Je viens vous le montrer, et puis vous jugerez sur place et vous me direz si je peux revenir.
14: Non, c'est pas la peine.
15: Bah, pourquoi?
14: Bah, parce que moi, j'ai autre chose à faire que de regarder les sgegs des hommes.
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16: Allô?
17: Oui, bonjour madame, je suis bien à la quincaillerie.
16: Vous êtes à la quincaillerie, oui monsieur.
17: Oui, j'aurais besoin de votre numéro de permis de conduire, s'il vous plaît.
16: Pour quoi faire?
17: Bah pour le noter sur le PV que j'ai pris, parce que j'ai acheté des gants chez vous, ils sont pas homologuifiés.
16: Attendez, moi je donne pas mon permis de conduire comme ça, hein.
17: Bah il faut, parce que moi ce qu'il y a, c'est que je me suis fait arrêter en moto avec les gants, là.
16: Ouais, ah oui, mais ils sont pas homologués pour faire de la moto, hein.
17: Ah bah donc vous êtes au courant en plus.
16: Non, c'est normal qu'ils vous disent ça.
17: Excusez-moi, je leur dis quand même. Oui, j'ai le monsieur du magasin, il reconnaît là que c'est pas des gants de moto, hein.
16: Non mais attendez, mais c'est quoi ça?
17: Alors donc je vous écoute pour le numéro
16: de. Mais je vous donnerai pas, monsieur, le numéro de permis. Attendez, vous savez combien que ça vaut une paire de gants de moto? Une paire de gants de moto, ça vaut 100 euros. Je vous ai jamais vendu des gants de moto, il faut y aller dans une maison spécialisée.
17: Ah bah vous me le dites maintenant.
16: Mais je vous dis, mais monsieur, on vend tellement de gants, moi je sais rien, moi, là, ce que les gens ils vont faire avec. S'ils vont faire de la moto, s'ils vont faire du vélo, s'ils vont faire du pédalo. Les gants de moto, c'est des gants qu'il faut que vous achetez dans un truc spécialisé.
17: Vous m'avez dit pfff.
16: Bah oui, je vous dis pfff.
17: Et pourquoi vous me dites pfff?
16: Parce que qu'est-ce que vous voulez que je vous fasse avec ça, monsieur?
17: Mais alors, vous-même?
16: Bah oui, moi-même.
17: Bon, écoutez, passez-moi le responsable.
16: Bon.
18: Allô?
17: Oui, bonjour madame. Comme j'expliquais à votre collègue,
18: c'est pas homologué pour la moto.
17: Voilà. Toujours est-il que moi j'ai donné votre nom. Il faudrait que
18: j'ai... Vous n'aurez rien du tout. Non mais vous avez vu? Oui, ça vous... Attendez, je vais pas prendre une amende parce que je vous ai vendu une paire de gants et puis c'est tout. Non mais attendez. Non mais c'est nouveau ça.
17: Non mais à partir du moment où vos gants sont pas homologués.
18: Non. Vous rigolez. Vous vous débrouillez avec votre.
17: Bah enfin j'ai la facture, hein.
18: Et puis, il est où le problème? Mais vous, les gants viennent de chez nous, maître.
17: Ah ah.
18: Ah ah.
17: Ah bah c'est moi qui dis ah ah.
18: Mais attendez, est-ce qu'il y a écrit gants de moto dessus?
17: Alors, j'ai écrit moto dessus, effectivement.
18: Ah non, c'est vous qui l'avez écrit. Maintenant, si vous voulez quelque chose, vous venez avec le gendarme ici, puis c'est tout.
17: Ah bah écoutez, je vais vous le passer, le gendarme, ils sont à côté, là.
18: Passez-les-moi, vous verrez bien.
17: Oui, non, mais vous direz que c'est vous qui m'avez vendu.
18: Passez-les-moi.
17: Oui, non, mais juste...
18: Allez, passez-les-moi.
17: Qu'on se mette d'accord, quand même, sur la version.
18: Passez-les-moi, s'il vous plaît.
17: Non, mais ce que je veux dire, c'est que juste...
18: Vous me les passez ou vous me les passez pas?
17: Ah bah je vais vous les passer.
18: Bon, allez-y.
17: Mais ?
18: Non, il n'y a pas de mais, passez-moi les gendarmes.
17: Ah bah alors je vous les passe. Martin, il y a le monsieur qui a vendu les faux gants là qui veut te parler.
18: Quoi, c'est...
17: Bah il a dit que effectivement...
18: Non, je n'ai rien dit du tout.
17: Que c'était des faux gants ?
18: Passez-moi les gendarmes.
17: Allô ?
18: Oui.
17: Je vous passe les gendarmes ou pas ?
18: Ah quand même, bah passez-les moi, depuis le temps.
17: Ah, il dit qu'il veut pas vous parler.
18: Non.
17: Ah bah je veux bien insister, mais...
18: Bah passez-moi les gendarmes.
17: Ah, il ne veut pas vous parler.
18: Un menteur en plus.
17: Je me permets d'insister parce que...
18: Bah passez-moi les gendarmes.
17: D'accord. Allô ?
18: Allô ?
17: Oui ?
18: Oui, vous êtes ?
17: Monsieur Martin.
18: Mais c'est quoi, monsieur Martin, vous êtes gendarme ?
17: Oui, je suis le beau-frère de la personne qui vient de...
18: Le beau-frère de la personne ?
17: Absolument, et alors ?
18: Mais c'est quoi ce bordel, là ? C'est la même personne qui me parle, là, c'est la même voix. C'est Rire et Chanson, cher.
17: Allô ?
18: Martin sur Rire et Chanson. Il paraît que c'est une bêtise. Rire et Martin, c'est pas ça, non ?
17: Oui, c'est Rire et Martin, je m'appelle, je suis monsieur Chanson.
18: Rire et Martin, monsieur Chanson.
17: Oui, c'est Rire et Martin, bienvenue.
18: Ah, oui.
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20: Allô?
21: Bonjour monsieur.
20: Bonjour monsieur.
21: J'ai bien la boucherie?
20: Oui, c'est l'employé là.
21: Oui, très bien, bonjour monsieur Robert Ledoux à l'appareil.
20: Oui.
21: Excusez-moi de vous déranger. Je suis pêcheur, hein?
20: Oui.
21: Et je vous appelle parce que j'aurais voulu savoir si dans votre boucherie, vous pourriez pas de temps en temps me mettre un peu d'asticot de côté.
20: Non. On n'a pas du tout ça.
21: Oh, ben, c'est pas ce qu'on m'a dit, hein?
20: Ah bon? Qui c'est qui vous a dit ça?
21: Oh, ben, écoutez, ça m'embête, hein? C'est quelqu'un qui a vu des mouches qui passaient devant chez vous.
20: Ah bon? Alors, vous voulez peut-être parler au patron? Parce que moi, je suis l'employé, là, vous...
21: Ben, je voudrais pas vous déranger, mais c'est juste pour voir mon métier un peu de côté.
20: C'est un monsieur qui téléphone parce qu'on lui a dit qu'il y avait des mouches, puis de temps en temps, il y avait des asticots pour lui mettre des asticots de côté. Alors, on y a fait une farce, là. Allô?
21: Bonjour, monsieur.
20: Bonjour, monsieur.
21: Monsieur Ledoux, à l'appareil.
20: Oui.
21: Excusez-moi, hein. Je vous appelle parce que je sais que vous êtes dans la boucherie, évidemment.
20: Oui.
21: Et on m'a dit que vous aviez des asticots. Et
20: j'ai des asticots. Ben, celui-là qui vous a dit ça, ben, je serais bien content de le connaître. Hein.
21: C'est l'autre boucherie, hein. Le boucher concurrent. C'est comment il s'appelle, un monsieur...
20: C'est lui qui vous a dit de venir chez nous pour des asticots ?
21: Oui.
20: Ah oui ! Eh bien, vous pouvez lui dire que c'est un beau con de ma part.
21: Ah ben, je crois que c'est lui.
20: Eh bien, il est gonflé, le mec, hein.
21: Attendez, vous permettez, je vais demander à mon petit-fils, hein.
20: Oui. À quelle occasion il lui a dit ça ?
21: Parce qu'il passait devant la rivière, il était en train de pêcher, puis là, il s'est arrêté, il lui a dit, vous cherchez des asticots ? Alors, mon petit-fils lui a dit oui. Il a dit, ben, faut aller à la boucherie.
20: Elle est bonne, celle-là. Ben, c'est ce fumier de... Une belle ordure. Croyez-moi, quand il se pointera chez moi, il ne sera pas déçu du voyage.
21: Ouais.
20: Parce qu'il m'a déjà fait des saloperies pas mal. Ah, mais là, c'est une bonne, celle-là. Hein.
21: Attendez, vous ne quittez pas ?
20: Oui.
21: Mon petit-fils me dit qu'il avait une mauvaise haleine, le gars qui lui a dit ça.
20: Ah, mais c'est une barrique à deux pattes.
21: C'est une ?
20: Une barrique à deux pattes, c'est un ivrogne fini.
21: Ah, ben voilà, c'est pour ça.
20: C'est un ivrogne. Vous pensez que je le connais, ce pistolet ? Mais il m'en veut à mort, je sais pas pourquoi, j'en sais rien, je sais pas, il me fait des
21: crasses
20: pas mal.
21: Non, il vous en veut pas, parce qu'il a dit que c'était les meilleurs asticots de toute la vie.
20: Ah ben bien sûr, mais envoyer un client, vous parlez d'une réputation, monsieur, envoyer un gars chez Boucher pour des asticots, vous rigolez? Vous parlez d'une réputation?
21: Mais il a dit que c'est les meilleurs asticots de la ville.
20: Ah ben bien sûr, les meilleurs asticots de la ville, bien sûr, mais le meilleur camp, vous allez chez lui, vous le trouvez, hein? Ça je vous le dis, hein.
21: Vous marquez, je suis assez embêté. Parce que moi, j'ai transmis votre adresse, là, vous savez, au guide départemental de la pêche.
20: Oui.
21: Et ils ont mis un article.
20: Oui.
21: Alors, c'est marqué « Boucherie ».
20: Oui.
21: Et en grand, c'est marqué « Les meilleurs asticots de toute la région ».
20: Là, vous faites bien de me dire ça, monsieur.
21: Et en dessous, c'est marqué en petit. Et en plus, c'est gratuit, vous accueillez avec le sourire.
20: Et en plus, c'est gratuit, vous accueillez avec le sourire. Eh bien, je vous remercie beaucoup, monsieur. Là, vous avez bien fait de me téléphoner. Parce que je vais m'occuper de l'affaire. Et croyez-moi, je vais m'occuper de l'affaire. Hein.
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22: Allô ?
17: Bonjour, monsieur.
22: Non, c'est madame.
17: Non, c'est monsieur à l'appareil. C'est bien le café ?
22: Oui.
17: Je vous appelle pour la journée mondiale des animaux ce mardi.
22: Ouais.
17: Moi, j'ai prévu de faire une petite animation chez vous. Il faut que je puisse venir avec mon poney demain matin.
22: Avec votre poney demain matin ?
17: Voilà, parce que comme je fais un numéro de dressage de poney à l'heure du déjeuner.
22: Vous installez ça où ?
17: Bah, dans la salle de restauration.
22: Avec un poney dans le café ?
17: Voilà.
22: Mon patron, il acceptera jamais que vous rentrez votre poney dans le café, monsieur. Son café, il est neuf.
17: Le café est neuf ?
22: Bah, il vient d'être fait.
17: Mon poney aussi, il est neuf, donc ça tombe bien.
22: Attends. attendez. Est-ce que t'es au courant qu'il y a quelqu'un qui doit venir pour la journée mondiale des animaux avec un poney?
1: Oui, bonjour.
17: Bonjour, madame.
1: C'est un restaurant, monsieur. Je veux pas faire rentrer un poney dans un restaurant.
17: Non, mais c'est moi qui l'amène, si vous voulez. Moi, je... Mais,
1: même que c'est vous qui l'amenez, monsieur. Ça se fait pas. Les gens, ils vont venir manger. Il va y avoir des poils.
17: Excusez-moi, vous avez de quoi diffuser de la musique ou pas?
1: Oui, oui, on a de quoi diffuser de la musique.
17: D'accord. Parce qu'il y a une musique quand le poney rentre.
1: Ah, mais vous avez toujours pas compris que je voulais pas de poney. Hein.
17: Non, mais si vous voulez, le spectacle, lui, il a l'habitude d'entendre.
1: Monsieur, vous comprenez pas le français ou quoi? Je vous ai dit que je voulais pas de poney dans mon établissement. Je parle pas en chinois quand même. Je veux pas faire rentrer un poney dans mon restaurant. Vous êtes pas bien ou quoi?
17: Non, mais moi, j'ai fait la publicité, si vous voulez. J'ai annoncé que.
1: Ah, ouais, mais vous avez fait la publicité, nous, on n'est pas au courant. Non, mais c'est quoi ce délire là? Donc, vous faites des publicités, vous me téléphonez la veille pour le lendemain, me dire voilà, demain, je viens avec un poney chez vous. Vous foutez pas un peu de ma gueule.
17: Bah, c'est pas moi qui ai choisi la date de la journée mondiale.
1: Ah,
17: hein,
1: ouais, c'est pas moi non plus qui l'ai choisi.
17: Ah, bah non, c'est un truc de l'ONU, vous regardez sur internet.
1: Ouais, bah, l'ONU, je m'en tape de l'ONU.
17: Ah, bah, merci pour eux.
1: Ouais, bah, merci pour eux, ouais.
17: Bon, idéalement, si on pouvait faire une petite répétition, parce que comme il connaît pas le.
1: Ah, mais, ma gueule, là, tu comprends pas ce que je te dis, ouais. Là, je vais commencer à te tutoyer, t'es en train de me vénère, là.
17: Non, bah, on peut se tutoyer si tu préfères, si tu te sens plus à l'aise comme ça.
1: Tu vas sur le rond-point, tu vas où tu veux, mais tu rentreras pas dans mon établissement avec un poney.
17: Le problème, c'est que moi, j'ai quand même des réservations déjà que j'ai bookées.
1: Ouais, t'as des réservations où? Chez moi. Ma parole, t'es un malade, toi.
17: Ils ont réservé en se disant, on se fait un petit déjeuner poney.
1: Un petit déjeuner poney, mais t'as vu ça où, toi? Arrête de regarder les dessins animés, ma couille. Hein.
17: Non, mais tout est calé, hein, je te rassure. Hein, moi, je viens avec tout le matériel.
1: Même que tu viens avec tout le matériel, ce que tu comprends pas, c'est que tu rentreras pas, tu vas rester à la porte avec ton matériel. Le poney, t'es le mettra sur le rond-point, t'es le mot, t'es veux ton poney, gros, t'es peux même te le carrer dans le.
17: Non, alors excuse-moi, mais alors ça, tu le dirais en face, ça.
1: Hein?
17: Tu le dirais en face, ça?
1: Ouais, je te le dis en face.
17: Non, pas à moi. Je veux dire, en face du poney, tu lui dirais ça au poney.
1: Bah ouais, je lui dirais, t'as cru quoi? T'es un narvalo, toi, la tête de ma mère.
17: Non, mais je te passe mon poney, on va voir si tu vas lui dire la même chose.
1: Ouais, vas-y, passe-toi ton poney.
17: Martin?
1: Je suis à Berve.
17: Viens, Martin. Viens, il y a le monsieur du café qui veut te parler. Allô?
1: Ouais, vous êtes des martyrs, ouais.
17: Qu'est-ce que tu dis?
1: Bah, tu te fous de ma gueule, la vérité, ça, c'est une blague. Tu travailles pour la radio ou quoi?
17: Ah, bah alors, c'est quelle radio?
1: C'est quelle radio?
17: Ouais.
1: Qui fait des conneries comme ça?
17: Ça s'appelle l'appel trop con.
1: Ça s'appelle l'appel trop con?
17: Ouais.
1: Ah, ouais, j'ai la chanson.
17: Bah, ouais?
1: Hein? J'ai la chanson.
17: Bah, grave.
1: On a gagné quoi?
17: Vous avez gagné un spectacle de poney, ce que je peux passer faire quand tu veux.
1: Non, c'est des ouf.
17: Eh ben, bonne journée.
1: Ouais, bonne journée, allez, salut.
17: Salut.
1: J'ai gagné un spectacle de poney.
17: Ah non, non, non, t'as pas gagné un spectacle de poney. Oh, merde. 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
2: Allô?
3: Oui, bonjour, madame.
2: Bonjour, monsieur.
3: C'est votre voisin.
2: Oui.
3: Vous allez bien?
2: Monsieur Loisel?
3: Voilà.
2: Oui, bonjour, monsieur.
3: Comment ça va?
2: Ça va, je vous remercie, vous-même.
3: Bah, écoutez, ça va, un peu des crampes.
2: Oh.
3: Ben vous savez, à force de pédaler dans le garage pour...
2: Oui, mais oui. Et madame va bien?
3: Oui, très bon. Bien. Oui, enfin...
2: Oui.
3: Elle est toujours un peu chiante, mais...
2: Comment?
3: Ben, disons qu'elle a son caractère.
2: Ah,
3: hein.
2: Oh, ben écoutez, on l'a tous. Hein. Moi, maintenant, je risque pas de me disputer avec personne. Je n'ai même plus mon chat.
3: Oh.
2: Eh oui.
3: Vous l'avez mangé?
2: Oh non, non. Il était malade. J'ai dû prendre la décision de le faire euthanasier.
3: Euthanasier.
2: Je l'ai fait euthanasier.
3: C'est quoi ça? C'est des ananas?
2: Euthanasier, je l'ai. Et il a fallu le faire piquer pour parce qu'il ne pouvait plus vivre.
3: Oui.
2: Voilà.
3: Et donc là, avec la piqûre, maintenant, il peut vivre.
2: Non, non, non, je n'ai plus. Je ne l'ai plus, il est mort.
3: Le vétérinaire?
2: Comment?
3: Le vétérinaire est mort.
2: Non, mon chat.
3: Votre chat a sauté sur le vétérinaire, il l'a tué.
2: Mon chat est mort parce que j'ai dû le faire euthanasier, le faire piquer par le vétérinaire.
3: Il faut le mettre en prison, cet homme-là.
2: Ben oui, n'est-ce pas? Enfin, bon, c'est comme ça.
3: Enfin, les femmes ont toujours ça de formidable, c'est qu'elles font faire le sale boulot par les hommes. Quoi.
2: Ben oui, comme vous dites, mais enfin, il y a des femmes qui le font aussi, hein.
3: Oui, très mal.
2: Le sale boulot.
3: Parce que moi, j'avais un rat avant.
2: Ah bon? Oh, quelle horreur.
3: J'ai voulu le faire euthanasier.
2: Oui.
3: Et c'était une vétérinaire qui l'a piqué. Et en fait, c'est moi qui tenais mon rat.
2: Ah oui?
3: Et ben, elle m'a piqué.
2: Ah oui?
3: Et j'ai fait 5 jours de coma.
2: Oh, oh.
3: Et mon rat est parti.
2: Ah ben?
3: 5 jours de coma à cause d'une...
2: Oh.
3: D'une vétérinaire, alors. Bon.
2: Oui, c'est une horreur.
3: Elle a confondu la patte de mon rat avec mon petit doigt.
2: Eh ben, dites donc. Oh là là, mais vous avez dû la poursuivre, cette vétérinaire.
3: Ah, je pouvais pas, j'étais en coma.
2: Oh, quelle horreur. Eh ben, dites donc. Oui, ben, vous avez failli passer à la place du rat.
3: Je l'ai rattrapé après mon coma.
2: Ah oui, parce qu'il s'était sauvé.
3: Ah ben oui, vous rendez compte?
2: Ah oui.
3: Enfin. Bon, pourquoi je vous appelais déjà?
2: Ouais.
3: Ah oui, c'est ça. Est-ce que vous auriez du sel?
2: Du sel? Oh oui, je veux avoir ça, pourquoi?
21: voulais vous inviter à partager mon rat en croûte de sel.
2: Pardon ? Oh là, quelle horreur !
21: Ben, si vous insistez, je vous le fais à la framboise, mais bon...
2: Non, j'en veux pas de votre rat !
21: Mais pourquoi ?
2: Oh, quand même, quelle honte !
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0: Allô ?
17: Bonjour madame, c'est bien l'entreprise de jardinisme ?
0: Oui, bonjour monsieur, oui, dites-moi.
17: J'ai un petit problème, c'est que j'ai installé un cabanon dans mon jardin.
0: Oui.
17: Et je savais pas, mais il faut payer une taxe dessus.
0: Oui.
17: Donc j'ai dit que c'était votre cabanon, ce qui me permet de ne pas payer la taxe.
0: Ah, mais enfin, moi, à ce moment-là, c'est moi qui vais être redevable de cette taxe.
17: C'est ça.
0: Ah, mais pourquoi que vous voulez que ce soit moi qui la paye ?
17: Parce que je vous ai déclaré propriétaire.
0: Bah non, et pourquoi voulez-vous que je devienne propriétaire ? Quelque chose qui...
17: Parce que c'est votre nom sur les papiers que j'ai fait.
0: Ah, bah non, bah, c'est un fou ça, monsieur. Je vois pas pourquoi moi j'irais prendre ça en charge.
17: Parce que sinon, c'est moi qui vais devoir le payer.
0: Ah, ouais, bah, qui serait logique, un peu quelque part.
17: Bah non, je préfère que ce soit vous.
0: Ah, bah non, attendez, c'est une affaire à demeurer debout. Faites porter le chapeau, quelque chose que je suis pas responsable.
17: Non, mais on peut dire que c'est des choses que vous êtes officiellement responsable.
0: Non, il n'y a pas d'officiellement. Non, attendez, c'est un truc à demeurer debout, ça. Attendez.
5: Oui, allô.
17: Bonjour madame, comme j'expliquais...
5: Non, rien du tout. Je ne veux pas participer à ce type de démarche.
17: Oh là là, et vous me le dites maintenant ?
5: Bah, dites, qui c'est qui a fait la démarche en premier, monsieur ? Vous êtes parti où, là ?
17: Ah oui, ah bah parlons-en des démarches, c'est moi qui ai tout fait.
5: Vous êtes côte-moi à la main, c'est quoi cette histoire-là ?
17: Sympa, je remplis les papiers pour vous.
5: Mais c'est pour vous !
17: Je fais vos attestages, j'envoie votre dossier.
5: T'as pas compris, je ne marche pas dans votre combine, monsieur.
17: Oh, tout de suite, combine !
5: Bah putain, vous m'avez rien
17: demandé. Non, je vous explique. D'abord, vous allez payer la taxe.
5: Mais vous êtes complètement à la main, ça va aller ? Vous êtes parti où, là ?
17: Elle va pas se payer toute seule, de toute façon, la taxe de mon cabanon.
5: Oh putain, vous savez, je suis complètement à la masse.
7: Allô ?
17: Bonjour monsieur.
7: Non madame.
17: Si vous voulez.
7: Vous êtes en faute, vous assumez votre faute monsieur, je vois pas ce qu'on a à voir là-dedans.
17: Bah, c'est qu'il faudrait régulariser votre situation parce que...
7: Bah régulariser, vous voulez que je régularise quoi monsieur ? C'est chez vous votre cabanon, c'est pas chez moi. C'est votre cabanon, j'ai pas de cabanon. Vous vous débrouillez avec votre cabanon, mais c'est quoi ce bordel là ?
17: Si, parce que comme mon cabanon est devenu votre cabanon, il faut que vous fassiez une déclaration cabanon pour une taxe cabanon.
7: Bah je n'ai pas de cabanon monsieur, je vois pas pourquoi je vais vous payer un truc qui est pas à moi. Enfin, c'est débile votre truc, non ?
17: Bah non, vu que ça m'évite de payer.
7: Bah si, c'est débile votre truc, parce que vous avez mis un cabanon chez vous, vous l'avez pas déclaré, alors maintenant c'est moi qui vais avoir les emmerdes.
17: Voilà, vous voyez, rien de sorcier.
7: Bah bien sûr, vous voulez que je fasse un chèque aussi, mais vous voulez que je fasse quoi ? Je paye votre taxe avec, non ?
17: Oui, alors ils m'ont dit que vous pouvez payer soit en chèque, soit par virement.
7: Non, mais je paye rien du tout, monsieur. Mais vous vous prenez pour qui, là ?
17: Non, mais on s'arrangera après.
7: Non, il n'y a pas d'arrangement. J'hallucine, bah, c'est comme si que je vais mettre un cabanon et puis je vais dire, bah c'est à mon voisin.
17: Ah bah c'est comme si que c'est tout à fait ça, oui.
7: Je vais... Bah non, mais je sais pas, mais vous êtes tombé sur la tête ou quoi ?
17: En revanche, je ne traînais pas pour payer, hein, parce que si vous faites majorer, après, faudra pas dire que c'est ma faute.
7: Non, mais ça sera de ma faute. Bah bien sûr, c'est de ma faute. Non, mais vous avez vu ça où, là ?
17: Je dis ça pour vous, parce qu'après...
7: Ouais, vous dites ça pour moi, bah bien sûr, ouais, vous dites ça pour moi. J'ai pas que ça à faire, monsieur, allez, bonne journée.
17: Non, attendez, c'est pas fini.
7: Qu'est-ce que vous voulez encore ?
17: J'ai aussi un petit souci avec ma piscine.
7: Oh, c'est encore quoi, ça ?
17: Et c'est que j'ai pas payé la taxe non plus.
7: Vous voulez pas déballer un mars avec, non ?
17: Non, mais si vous pouviez juste la compter en même temps que le cabanon...
7: Ouais, mettez-toi en même temps, ouais.
17: Tant que j'y suis, j'ai encore quelques traites aussi pour payer ma bagnole.
7: Ouais, bah mettez-la avec aussi, non, tant qu'on y est.
17: Super, merci beaucoup.
7: Mais non, mais...
17: J'osais pas vous demander, je me suis dit, ça va faire trop.
7: Mais c'est quoi ce truc-là ? Je vais péter un câble dans deux secondes. Une blague, là, c'est quoi ? C'est un canular que vous êtes en train de me faire, là, non ?
17: Bon, pourquoi ?
7: Parce que là, vous êtes en train de m'énerver, mais comme il faut.
17: Ah, parce que oui, c'est un canular.
7: Ouais, c'est quelle radio ?
17: Devinez.
7: Bah, devinez, quelle radio ?
17: Ouais, une radio sur laquelle on se marre beaucoup. Oh, bravo, en cœur en plus.
22: Ah, bah d'accord.
17: Bonne journée, au revoir monsieur.
7: Oui, ben au revoir madame alors.
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23: Bonjour.
24: Oui, bonjour, c'est bien le bar.
23: Oui.
24: Oui, bonjour madame, monsieur de la place à l'appareil, directeur de l'école Saint-Véron.
23: Oui.
24: Aujourd'hui, c'est la journée de prévention de l'alcoolisme dans les écoles. Nous sommes réunis dans la salle de classe avec les élèves.
23: Oui.
24: Voilà, donc les élèves vous écoutent, ils vous disent bonjour. Je ne sais pas si vous les entendez.
23: Je les ai entendus, oui.
24: Les enfants, nous sommes avec une dame qui donne donc de l'alcool à ses clients. C'est ses clients qu'on appelle des alcooliques.
23: Ah bah oui. Hein.
24: C'est la bonne réponse. Il y a un élève, oui Jean-Pierre. Jean-Pierre nous demande si vous vous sentez responsable des multiples cirrhoses.
23: On ne peut pas être responsable parce que j'estime que chaque être humain est responsable de sa personnalité.
24: Et en l'occurrence de son foie. Donc vous faites souffler évidemment dans le ballon avant de...
23: On ne fait pas souffler, vous savez, il y a des signes. Hein.
24: Ah alors, voilà, les enfants, c'est ce que je vous expliquais tout à l'heure. Les signes précurseurs avant-coureurs de l'état alcoolique. Quels sont-ils ? Par l'ordre d'apparition sur le visage.
23: Oh, la rougeur, déjà, du visage, les yeux troubles, le tremblement des mains.
24: Ah, il y a Simone, oui, Simone. Oui, il y a la petite Simone qui dit que son père, c'est comme ça aussi qu'elle reconnaît son père le soir quand il rentre à la maison.
23: Vous savez, il y a des personnes qui sont alcooliques à très faible niveau, c'est-à-dire dès qu'ils boivent deux verres, ils sont sous. J'estime que vraiment l'alcoolisme, c'est celui qui boit chez lui et en cachette. Et voilà. Qui après va dans les bars, bien sûr, pour se finir. Hein.
24: Voilà. Se finir en beauté ou se finir en...
23: Oh, généralement, vous savez, c'est pas bien beau, quelqu'un qui est rond.
24: Oui, comment on pourrait le qualifier ?
23: D'épave.
24: Une épave. C'est comme ça que Didier voit d'ailleurs son père. Et le père de Didier, vous le connaissez peut-être, il vient souvent chez vous, dit le petit... Oui, tu vas souvent dans ce bar-là. Et il rentre toujours sous.
23: Il vient souvent chez moi ?
24: Oui.
23: Il rentre toujours sous.
24: Oui, c'est ça Didier ?
23: Alors, je ne sais pas qui est son papa.
24: C'est un monsieur qui est assez rouge du visage.
23: Ah, je ne pense pas le connaître. Hein.
24: Oui, on dit qu'il tremble un peu.
23: Il tremble. Et qu'est-ce qu'il fait son papa comme métier ?
24: Il est chauffeur de taxi.
23: Ah.
24: Voilà. Alors, les enfants, est-ce que vous avez d'autres questions à poser à madame ?
23: Mais si vous saviez que dans les grandes surfaces, de voir les jeunes acheter ce qu'on peut voir acheter, c'est atroce.
24: Oui, c'est ce que disait le petit Bernard. Il disait que son cousin avait acheté dans une grande surface un survêtement atroce. C'est vrai, vous avez raison, madame.
23: Ben oui.
24: C'est moche. C'est moche, un survêtement moche.
23: Et c'est pas beau.
24: Et c'est pas beau.
23: Non.
24: Bleu en bas, bleu fluo et rose en haut. Pour un garçon, c'est...
23: C'est moche, hein. C'est, ça, il, disons que c'est à se demander...
24: S'il n'avait pas bu avant.
23: Un haut de survêtement rose, ça donne déjà l'idée que le gamin veut...
24: Veut boire.
23: Voilà. Et il boira.
24: À quelle heure
23: Comment?
24: À quelle heure a-t-il déjà bu, d'après vous
23: Oh, vous savez, il y en a qui boivent à toute heure. Hein.
24: Voilà. Donc, madame, d'après vous, non au survêtement rose.
23: Écoute... Vraiment non. Non au survêtement rose.
24: Pourquoi?
23: Parce que c'est une ligne qui peut prouver que l'enfant a envie de boire. Et qu'il a bu peut-être déjà.
24: À quoi reconnaît-on, madame, un enfant qui a bu 4 litres de vin rouge cul sec ?
23: Bah, il titube, déjà.
24: Non, puis surtout, qu'est-ce qu'il a sur lui ?
23: Un survêtement rose.
24: Avec des poils ou sans poils ?
23: Ah non, il n'y a pas de poils. Non.
24: Voilà, les enfants vous applaudissent. Je ne sais pas si vous les entendez.
23: Oui, je les entends, en effet. Merci, les enfants. Ah oui, ça fait plaisir, hein ? Ça fait énormément plaisir, monsieur. Eh bien, écoutez, je vous remercie. Je remercie énormément les enfants. Merci, les enfants.
24: Madame, figurez-vous que parmi tous ceux qui vous applaudissent, il y en a un qui a un survêtement rose.
23: Eh bien, d'après moi, il faut qu'ils disent non à tout ça.
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9: Oui.
10: Bonjour monsieur, je suis bien chez l'agriculturiste.
9: Oui.
10: Là, l'électricité, ça va pas couper chez vous?
9: Non. Vous êtes qui, là?
10: Monsieur Martin, je suis un particulier, mais vu qu'il y a des orages en ce moment, j'ai demandé à mon beau-frère de brancher mon compteur électrique sur le vôtre pour pas que ça pète chez moi.
9: Alors, c'est nous qui taxons? Qu'est-ce que c'est que ça?
10: Oui, alors oui, ça c'est vous qui payez, mais c'est surtout qu'il faudrait que vous évitiez de consommer à partir de 16h cet après-midi.
9: Oh ben non, là, c'est la traite des vaches, moi je peux pas m'en passer, hein.
10: Ah si, il va falloir parce que j'ai prévu de faire tourner un sèche-linge.
9: Ça, je vais pas traire à 10h du soir pour votre sèche-linge, hein.
10: Bah, ce serait pratique parce que moi j'ai sèche-linge jusqu'à 21h30.
9: Oh ben, et ça serait pratique, non mais dites, vous n'avez pas à vous brancher sur notre compteur?
10: Bah si, parce que s'il y a un orage et que moi ça me fait sauter le mien, ça va pas.
9: Mais qu'est-ce que c'est que cette histoire-là? Alors vous préférez que ça saute chez moi que chez vous?
10: Honnêtement, oui.
9: Bah non, mais c'est de l'arnaque, là, c'est quoi? C'est du vol? Je n'ai jamais vu ça. Vous allez me donner votre numéro de téléphone, moi je vais vous rappeler. Hein.
10: En fait, le téléphone, il est branché sur votre ligne aussi.
9: Mais, non mais qu'est-ce que c'est que cette histoire-là? Vous rêvez? Je n'ai jamais entendu ça. C'est de la magouille, ça.
10: Donc normalement, si vous faites votre numéro, ça doit sonner chez moi.
9: Bah, bien sûr, et puis c'est moi qui vais payer les communications. Je rêve.
10: Allô?
9: Allô?
10: Oui, bonjour monsieur.
9: Qu'est-ce que c'est ce bazar-là? Je comprends pas.
10: C'est ce que j'expliquais. J'ai branché mon électricité et mon téléphone sur vos compteurs à vous.
9: Attendez, je vais essayer de refaire mon numéro, moi. Voir si ça va sonner chez moi.
10: Ah bah non, ça va sonner chez moi, vu que je suis branché sur votre ligne.
9: Ah bon?
10: Ah oui, essayez, vous allez voir, vous faites votre numéro.
9: D'accord. Attendez, hein, je... 40... Bon, j'ai fait mon numéro.
10: Dring, dring. Ah. Ah bah ça sonne sur mon portable.
9: Ah oh bah tiens.
10: Allô?
9: Oui, c'est toujours moi.
10: Oula, qu'est-ce que vous avez fait?
9: Ben non, je comprends pas.
10: Ah mais ça veut dire que maintenant je vais avoir tous vos appels?
9: Bah oui, parce que c'est mon numéro à moi.
10: Ah bah oui.
9: Oh, j'y comprends plus rien, moi. J'ai rien touché pourtant.
10: Vous seriez pas en train de me pirater ma ligne, là?
9: Bah, vous rigolez, là, je suis pas de ce genre quand même.
10: Enfin moi, on m'a dit vous étiez de ce genre de pirate quand même.
9: Renseignez-vous au village, hein. On n'est pas des pirates, hein, nous, hein.
10: Oui, mais ça, c'est ce que dirait un pirate qui veut faire croire que c'est pas un pirate.
9: Bah non, quand même, attendez. Venez à la maison, je suis là.
10: Oui, et puis je vais vous voir arriver avec votre jambe de bois et un perroquet sur l'épaule.
9: De bois. Eh, on est
6: est des cultivateurs, je vois pas pourquoi qu'on serait pirate, hein. Téléphonez au maire, tiens.
17: Oui, et puis le maire, ça se trouve, c'est un pirate déguisé en maire.
6: Oh là là là là, que vous allez me chercher là, vous.
17: Jurez-le que le maire, c'est pas un pirate déguisé en maire?
6: Bah, je jure que monsieur le maire n'est pas un pirate. Sur mes deux petits-enfants et mes trois enfants. Je suis quand même pas folle, non?
17: Bon, passez-moi le capitaine.
6: Mais quel capitaine?
17: Quand il y a des pirates, il y en a toujours un qui est capitaine, hein.
6: Oh là là, qu'est-ce que c'est de ça? Écoutez, vous me cassez les pieds, là, hein.
17: Non, non, mais passez-moi le capitaine, j'insiste.
11: Allô? Oui?
17: Bonjour madame, je demandais à parler au capitaine.
11: Je suis monsieur, mais allez-y.
17: Non mais j'ai bien compris que vous essayez de m'arnaquer.
11: Mais arnaquer par qui? Bah n'importe quoi.
17: Ah, le capitaine enfin.
11: Mais c'est n'importe quoi. Chez qui t'appelles? Comment c'est mon nom?
17: Ouh, ça c'est Barbe Noire, non?
11: Oh bah, n'importe quoi, non? Non mais, pirater quoi qui? Non mais on est pas des voleurs, nous, hein? T'es cinglé ou quoi?
17: Comment ça, je suis cinglé?
11: Qui c'est que t'es, premièrement?
17: Monsieur Martin.
11: De où?
17: Comment ça, de où? De Martinville?
11: Martinville, non mais ouais. Tu sais où qu'on habite, nous? T'es tombé, là, t'es fêlé,
17: hein? Oh là, pirate!
11: T'es fêlé ou quoi?
17: Pirate!
11: Oh, pirate! Bon!
12: Les gendarmes!
11: Tu veux que j'appelle les gendarmes, non?
17: Ah bah tiens, bah moi je vais les appeler!
11: Oui, vas-y!
17: Je transfère la ligne!
11: Ah, vas-y, hop. Vas-y! On les attend, oui! On les attend, mieux! Non mais c'est n'importe quoi! Ça va chier, hein!
13: Allô?
15: Oui, bonjour madame.
13: Bonjour.
15: Je vous appelle, c'est bien les chauffages, hein?
13: Oui.
15: Dites-moi, je voudrais me faire ramener.
13: Oui.
15: C'est possible?
13: Une cheminée de salon?
15: Oh non, non, c'est moi-même.
13: Oui, mais vous voulez ramener votre cheminée de salon?
15: Je voudrais me faire ramener, moi.
13: Vous voulez vous faire ramener?
15: Oui, parce que j'ai ravalé beaucoup dans ma vie. Et là, je voudrais me faire ramener.
13: Ah non, mais là, je comprends pas ce que vous me demandez.
15: Mais je suis pas au ramenage, hein, chauffage.
13: Oui, mais nous faisons des ramenages de cheminées de salon ou de chaudière.
15: Ah, pas de dames.
13: Ah non, non, on ramène pas les dames, non.
15: Ah bon? Il est pas là, le monsieur, qui fait le ramenage?
13: Ah oui, mais non, nous ramonons les cheminées de salon. Donc,
15: oui, mais il n'y a qu'à faire comme si j'avais une cheminée de salon.
13: Non, non, mais vous vous foutez du monde, là, ou quoi?
15: Pardon?
13: Et qu'est-ce que vous voulez vous faire ramoner?
15: La chatte.
13: La chatte, ah ouais. Non, mais mon mari, il ramène que ma chatte. 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
25: Oui, allô?
17: Bonjour, madame. Je vous appelle rapport à la petite annonce sur Internet pour le rétroviseur.
25: Oui.
17: Excusez-moi, mais je pense que je l'ai reconnu, hein.
25: Pardon?
17: Ah bah je pense que c'est le mien.
25: Votre rétro?
17: Oui.
25: Non mais attendez, il vient de mon véhicule personnel, monsieur.
17: Est-ce que vous pouvez le prouver?
25: Bah il était sur mon véhicule. Bah
17: est-ce que vous avez des photos qui prouvent qu'il vient de votre véhicule?
25: Pour que je revérifie dans l'ordi, mais...
17: Ah vous allez faire un montage?
25: Non mais attendez, non, pas du tout, monsieur. Vous venez de dire que j'étais un voleur, monsieur.
17: Écoutez, mettons ça sur le bénéfice du doute, admettons, vous l'avez trouvé.
25: Non, attendez, vous allez venir chez moi avec les gendarmes, j'ai le véhicule de démonter dans la cour, même les gendarmes du gâteau vont vous certifier... Ils connaissent très bien mon véhicule.
17: Ouais, vous allez faire venir des faux gendarmes ou je ne sais quoi, c'est ça?
25: Attendez, quoi?
17: Vous allez faire venir des faux gendarmes avec des déguisements.
25: Non, mais attendez, c'est gros, là, quand même.
17: J'ai le même, pareil, en rouge et tout pareil.
25: Mais mon rétro, il n'est pas rouge, monsieur, il n'est non pas.
17: Ah, donc vous avez enlevé la peinture, en plus. Il y a un miroir.
25: Il y a un miroir, mais tous les rétroviseurs ont des miroirs, monsieur.
17: Ah, bah, écoutez, ça, c'est vous qui le dites.
25: Mais attendez, mais des rétroviseurs de 307, il y en a combien avant d'arrêter vos bêtises?
17: Non, mais vous avez gratté la peinture, c'est ça?
25: Oui, j'ai pensé la peinture, voilà. Je vais le remettre en vente, votre rétro, oui, vous avez bien raison.
17: Écoutez, monsieur. Moi je suis d'accord pour ne pas ébruter l'affaire.
25: Ouais. Non, hein? Moi je vais ébruter l'affaire, monsieur. Écoutez, vous savez, depuis tout à l'heure, on est en train de discuter, là?
17: Oui.
25: J'ai enregistré la conversation, monsieur. Alors maintenant, continuez bien.
17: Vous avez enregistré la conversation?
25: Parfaitement.
17: Eh bien, moi aussi.
25: Je m'en vais chez les gendarmes, je donne mon téléphone aux gendarmes, ils vont avoir votre numéro.
17: Donc, on fait tous les deux un test ADN.
25: Non, mais attendez, mais vous êtes quoi? Vous êtes les experts de Miami, monsieur? Attendez.
17: Alors, exactement, dans les experts, ils arrivent à retrouver comme ça avec l'ADN. Si l'ADN du rétroviseur est le vôtre.
25: Mais vous êtes tombé sur votre tête faire un test ADN pour un rétroviseur. Mais monsieur.
17: Du coup, on va chez les gendarmes ensemble.
25: Continuez parce que là, vous êtes en train de m'ébranler.
17: On fait le test ADN et on voit comme
25: vous
17: ça.
25: Vous êtes en train de m'ébranler, continuez.
17: De vous, pardon?
25: Vous commencez à me pomper l'air, là.
17: Ah bah, allez-y. Excusez-moi, mais enfin, c'est quand même mon rétro.
25: Non, mais allez-y. Mais monsieur, dans 2 minutes, je suis à la gendarmerie et on va vous découvrir tout seul. Là, on va s'amuser avec les tests ADN ou quoi que ce soit, comme vous dites, et là, on va plus rigoler.
17: Bon, on rigole un petit peu quand même.
25: Non, moi, je rigole pas avec vous. Les gendarmes sont venus faire la constatation de mon véhicule, on va rigoler avec vous maintenant.
17: Non, mais le coup des faux gendarmes, ça, vous me l'avez dit.
25: Arrête tes conneries parce que là, t'es en train de m'ébranler. Je raccroche et je vais directement chez les gendarmes.
26: Non, donc, c'est des conneries.
25: Là, vous foutez de ma gueule, là.
17: Pardon.
25: Là, ça me fait rire.
10: Moi aussi, ça me fait rire, donc on rigole, c'est très bien. Mais,
25: Non, mais moi, je rigole pas parce que vous avez eu votre rétroviseur de voler, comme vous dites.
10: Non, mais je ne dis pas voler. Peut-être qu'il est tombé.
25: Mais arrêtez vos conneries, comme si vous allez perdre votre rétro en roulant. Est-ce que moi, vous savez qu'est-ce que c'est qu'un rétroviseur de voiture de 307
10: Bah oui, oui, c'est le truc pour passer les vitesses, là.
25: Je raccroche et je peux vous dire que mon téléphone, il part à la gendarmerie pour qu'on vous retrouve.
10: Ah, vous allez apporter le téléphone à la gendarmerie?
25: Parfaitement, parfaitement. Là, ils vont vous retrouver.
10: Ils vont faire l'ADN du téléphone?
25: Ils vont faire l'ADN de ta connerie.
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16: Allô, oui?
18: Oui, bonjour, madame.
16: Oui?
18: Oui, bonjour, c'est Nicolas Hulot à l'appareil. Vous connaissez l'émission Il est choix, il tue?
16: Oui.
18: Très bien, vous nous avez déjà regardé. Vous connaissez alors la séquence frisson? D'accord. Nous sommes dans les canalisations d'eau de votre immeuble avec un caméraman et un ingénieur du son. Et alors le problème que nous avons, c'est que nous essayons de remonter à la surface tous les trois. Mais je ne sais pas si vous avez déjà vu vos canalisations d'eau.
16: Ah non, pas du tout.
18: Bien, disons que les parois sont plutôt rêches. Je voudrais savoir si pour cette séquence frisson, vous pourriez faire couler un peu d'eau avec du savon ou un liquide vaisselle qui nous permettrait de remonter plus facilement à la surface et de nous dégager de ce conduit.
16: Bon, ben écoutez, alors, je vais aller à la cuisine.
18: Je vous remercie.
16: Je vais tout de suite et je ne raccroche pas.
18: Ne raccrochez reviens. Pas, voilà, vous êtes gentil.
16: Ils sont dans les conduits de canalisation de notre immeuble et ils ne peuvent pas remonter parce que c'est trop raide.
18: Chers téléspectateurs, vous êtes au cœur de Il est choix et il chue. Et oui, c'est en effet la grande séquence frisson. Séquence frisson avec Nicolas Hulot. Allô?
16: Voilà, j'ai fait couler avec de l'eau avec du produit de vaisselle.
18: Eh bien écoutez madame, je vois en effet l'eau qui arrive vers nous. Nous tentons effectivement de nous dégager, de remonter vers le conduit. Les parois semblent plus humides, je vous remercie beaucoup.
16: Est-ce que vous voulez que je remette encore?
18: Écoutez, dès que j'aurai raccroché, vous en remettrez un petit peu. Vous m'entendez là?
16: Oui, je vous entends très bien, moi.
18: Ah, le signal est moins bon, je ne sais pas si vous m'entendez.
16: Oui, je vous entends très bien, Nicolas Hulot.
18: Eh bien écoutez, je vous remercie, car les parois sont humides et nous glissons le long des tuyaux de vos canalisations d'eau. Comment vous remercier?
16: Enfin, j'en sais rien.
18: Écoutez...
16: En venant me voir.
18: D'accord, ben écoutez, nous allons essayer d'arriver chez vous par vos WC. Hein, donc
16: Vous allez passer par le petit trou des WC?
18: Non, mais on va juste vous faire un petit signe de la main, on ne pourra pas passer le corps. Hein. Et on continuera l'escalade jusqu'en haut, donc. Hein,
16: d'accord.
18: Pour la séquence frisson, donc vous nous regardez par les WC. Je vais essayer de sortir la main et de vous faire un petit bonjour. Avec la caméra, ce que vous pouvez faire, c'est nous faire un grand sourire à ce moment-là au-dessus de vos WC ou pas?
16: Si vous voulez, mais dans combien de temps?
18: Écoutez, il nous faut à peu près une minute pour arriver jusqu'à vous.
16: D'accord.
18: D'accord. À tout de suite.
16: À tout de suite. Allô?
19: Allô? Oui, bonjour madame, c'est votre voisin.
16: Oui?
19: Oui, juste à côté, là, l'immeuble à côté. Dites-moi, je comprends pas, j'étais au WC et j'ai vu une main qui se tendait.
16: Ben oui, c'est Nicolas Hulot.
19: C'est pas vrai. Il m'a donné un message pour vous avec un décalcomanie de l'émission Il est choix et il sue.
16: Ben vous êtes à côté?
19: Oui.
16: Ben attendez, je viens.
19: D'accord, mais c'est qui vous dites?
16: Nicolas Hulot.
19: Mais
16: qui fait l'émission Il choix?
19: Il est choix, il sue, c'est lui.
16: C'est lui.
19: C'est pas possible.
16: Oui, c'est une émission qui fait frisson.
19: Ah, mais je suis passé dans la séquence frisson?
16: Ben oui.
19: Parce que j'étais juste assis sur mon trône et j'ai vu un bras qui se tendait. Vous vous rendez compte? Alors, qu'est-ce que je fais?
16: Ben attendez, j'arrive.
19: Ça y est, il remonte. Attendez, il veut...
16: Allô?
19: Oui, il veut vous parler, je vous le passe.
16: Attendez.
19: Allô?
16: Allô?
19: Oui, c'est Nicolas.
16: Ben oui, alors... j'attendais aux toilettes, mais moi, je savais pas que c'était à côté.
18: Écoutez, je me suis complètement trompé. J'espère que vous m'en voulez pas. Je suis sorti chez votre voisin. Écoutez, vous avez été formidable. Et j'espère que vous appréciez la séquence frisson.
16: Ah oui, toujours, bien d'accord. Sûr.
18: C'était Nicolas Hulot pour la séquence frisson. Bravo Nicolas, j'espère que j'étais bon.
16: Oui, très bon.
18: Et la semaine prochaine, ma chère Françoise, j'espère que vous nous regarderez.
16: J'espère aussi, oui.
18: Nous tenterons l'escalade du radiateur de ma voiture 4x4. C'était Nicolas Hulot. À bientôt.
16: À bientôt.
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16: Allô?
10: Bonjour monsieur, c'est bien le magasin de vêtements?
16: Oui.
10: C'est juste pour vous prévenir que je vais venir vendre des vêtements devant chez vous, là, pour une journée.
16: Mais qu'est-ce que c'est de cette histoire-là, monsieur? Ah ben parce que vous prévoyez comme ça devant chez les gens?
10: Après, j'aurai quelques cartons à stocker, si je peux vous les laisser à l'intérieur.
16: Non mais ça va pas, non monsieur. Non, vous allez pas stocker chez moi.
10: Bon bah je me débrouillerai devant, mais ça va faire des piles, hein, je vous préviens, hein, ça va pas être joli.
16: Attendez.
1: Vous êtes qui, là, pour vendre des vêtements devant ma vitrine?
10: Ah bah, c'est un autre monsieur.
1: C'est un pas de porte, le trottoir.
10: Ah, vous n'avez pas de porte? Parce que moi, je suis passé devant le magasin, il y avait une porte, quand même.
1: Mais je vous ai jamais dit qu'il n'y avait pas de porte, j'ai dit c'est un pas de porte.
10: Bah, étant donné que vous n'avez pas de porte, soi-disant.
1: Oh, écoutez, vous me fatiguez, c'est un pas de porte, ça se dit comme ça, un pas de porte.
10: Ah, vous maintenez que vous n'avez pas de porte.
1: Mais ça se dit, je vous dis. Je ne vous ai pas dit qu'il n'y avait pas de porte, il y a une porte à notre magasin.
10: Donc maintenant, il y a une porte.
1: Tout magasin, il y a une porte et il y a une vitrine.
10: Ah, ah, voilà.
1: Non, mais je crois que là.
10: Non, mais le coup de pas de porte, ça c'est quand même, vous êtes gonflé. Hein.
1: Non, mais le coup de pas de porte.
10: Bah, oui, mais moi j'ai bien vu qu'il y en avait une.
1: Mais si j'ai pas dit qu'il y avait pas de porte, on dit un pas de porte.
10: Alors il y a une porte ou il y a pas de porte?
1: Vous commencez à me fatiguer.
10: Non, mais donc on change de version, d'accord?
1: Monsieur.
10: Ah bah encore un autre.
1: Non, non, non, c'est inutile de passer.
10: Bah si, parce que moi j'ai tout un stock de fringues de contrefaçon qu'il faut que j'écoule.
1: Monsieur, de la contrefaçon? Non mais monsieur, vous me prenez pour une andouille. Non mais vous vous rendez pas compte?
10: Ah bah je me rends très bien compte qu'on fait des efforts pour relancer l'économie parce que soi-disant ça va
1: non,
10: pas très bien.
1: Non mais l'économie, monsieur, vous vendez du faux.
10: Oui.
1: Est-ce que vous pensez que l'on peut vendre du faux?
10: Oui, ah bah oui, moi
1: non, mais est-ce que vous pensez seulement 5 minutes dans votre petite tête?
10: Bon, enfin, excusez-moi, alors, je suis déjà bien gentil d'essayer de vous relancer le commerce.
1: Non mais vous vous foutez de la gueule du monde. Vous vous foutez de la gueule du monde.
10: Alors, est-ce que je pourrais avoir la responsable, s'il vous plaît?
1: Mais la responsable, c'est moi. Hein. Et puis foutez-moi parce que je pense que vous allez en prendre une. Hein. Ça suffit.
10: Ah, il y a une dame derrière, allô?
2: Monsieur?
10: Oui, ah, bonjour madame. Excusez-moi parce que là, j'ai votre collègue, apparemment.
2: Mais alors, vous venez au magasin, là?
10: Oui, ah bah, c'est ce que je disais, donc je vais venir installer
2: venez
10: les
2: trucs. Venez au magasin et puis vous allez en prendre une belle dans la gueule. Hein. Vous avez compris, non?
10: Bah non, je comprends pas.
2: Eh ben, venez au magasin, vous en prendrez une belle dans la gueule. Vous avez compris?
10: Non, je comprends pas.
2: Mais j'ai pas besoin de coup de main.
1: J'appelle la police.
2: Ça fait 50 ans que je fais de la confection. Non, mais.
1: J'appelle la police.
10: Ah, ben moi aussi,
1: j'appelle
10: je l'appelle.
1: La police tout de suite.
10: Moi, je vais l'appeler d'abord.
2: Oui, appelez-la d'abord, oui.
10: Je vous mets en ligne avec la police.
2: Oui, mettez-moi en ligne avec la police, oui. Passez-moi la police, oui.
1: J'appelle la police.
10: Alors, je transfère, donc.
2: Oui,
10: allô?
2: Allô?
10: Fashion Police, bonjour.
2: Allez, oui, ça va. C'est la même voix. Je suis pas con, quand même, non?
10: Ah, je suis pas du tout la même personne?
2: Ah, mais si, mais si.
10: Ah, non, commissaire Martin, à l'appareil.
2: Oui, commissaire Martin, commissaire de mes deux, oui.
10: Alors, attendez, l'inspecteur de mes deux est à côté. Inspecteur de mes deux?
2: Oui.
10: Il y a la dame du magasin qui veut vous parler.
2: Oui, venez, inspecteur de mes deux, venez voir au magasin.
10: Oui, bonjour, inspecteur de mes deux, à l'appareil.
2: Espèce de con.
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14: Allô?
20: Oui, bonjour madame.
14: Bonjour.
20: Madame La Truffe?
14: Oui.
20: Oui, bonjour, c'est la mairie à l'appareil.
14: Oui.
20: Le service de l'état civil.
14: Oui.
20: Je disais à monsieur le maire qu'il y avait une madame La Truffe qui habitait au 6 rue Gange.
14: Oui, c'est moi.
20: Voilà, et monsieur le maire ne voulait pas me croire.
14: Et alors?
20: Bah, parce que vous savez, monsieur le maire a beaucoup de travail, il est toujours sous pression. Alors on essaie toujours de le faire un peu rire.
14: Hein? Ah bon?
20: Évidemment, quand il a su qu'il y avait une madame La Truffe, ça lui a fait du bien parce qu'il riait, mais aux anges. On aurait dit un bébé.
14: Ah bon?
20: Hein? Je vais vous le passer. Monsieur le maire, c'est madame La Truffe. Oh, mais non, ça n'est pas possible. Ça n'existe pas. Allô?
14: Allô, bonjour monsieur le maire.
20: Bonjour madame. Je ne vous dérange pas?
14: Non, non, du tout.
20: Alors, comment vous appelez-vous?
14: Je m'appelle madame La Truffe. L-A-T-R-U-2-F-E. Mais ça vous fait rire?
20: Il est plié de rire.
14: Oui.
20: Il est en train de s'étouffer, là.
14: Ah bon, il s'étouffe?
20: Arrêtez, monsieur le maire.
14: Bon,
20: monsieur
14: allez.
20: Le maire, attention, monsieur le maire, parce que là, vous allez vous faire mal.
14: Allô?
20: Il a fait un malaise.
14: Hein? Il a fait un malaise?
20: Il a fait un malaise à cause de vous, madame.
14: Comment?
20: Il a fait un malaise à cause de vous.
14: Ah ben, je m'en fous, moi, qu'il ait fait un malaise. Pour savoir comment je m'appelle, bon, ben, je m'appelle madame La Truffe. Et c'est tout, hein.
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21: Bienvenue au service de santé au travail. Service de santé au travail.
10: Oui, bonjour monsieur.
21: Bonjour.
10: Je suis bien à la médecine du travail.
21: C'est bien ça monsieur, oui.
10: Voilà,
21: oui.
10: Je vous appelle parce que j'aurais besoin de prendre rendez-vous. J'ai des problèmes de perte de mémorification. J'oublie ce qui vient de se passer.
21: Ah oui, quel est le médecin qui vous suit ici habituellement?
10: Alors ça, je l'ai noté sur l'ordinateur.
21: Ouais.
10: Allô?
21: Oui.
10: Oui, bonjour.
21: Oui.
10: Excusez-moi, qui est à l'appareil?
21: Alors c'est la médecine du travail monsieur.
10: Ah bonjour monsieur.
21: Oui.
10: Je vous appelle parce que j'aurais besoin de prendre rendez-vous.
21: Oui, vous cherchez sur votre ordinateur quel est le médecin du travail qui vous suit.
10: Allô?
21: Oui.
10: Oui, bonjour. Qui est à l'appareil?
21: Alors, monsieur, voilà, ça fait trois fois. C'est la médecine du travail. Alors,
10: ah,
21: monsieur...
10: bonjour. J'ai des problèmes, en fait, de mémorification.
21: Oui, vous venez de me le dire trois fois. Vous me dites que vous souhaitez un rendez-vous, vous ne savez pas pour quel médecin. Alors...
10: Si vous voulez, j'ai le nom du docteur qui me...
21: Oui, dites-moi.
10: Alors, attendez, il est sur l'ordinateur.
0: Alors,
10: excusez-moi, allô?
0: Oui.
10: Oui, bonjour. Qui est à l'appareil?
0: Alors, vous m'avez c'est médecine du travail et vous exposez votre problème.
10: Ah, médecine du travail, d'accord. Parce que justement, je voulais vous appeler.
0: Vous avez des pertes de mémoire, c'est ce que vous m'avez dit.
10: Ah, bah, ça, c'est dingue.
0: Non.
10: En fait, c'est une sorte d'amnésisme.
0: Oui, ça fait 5 fois. Donc là,
10: je vous donne quand même le nom du docteur, peut-être.
0: Vous l'avez de suite, là.
10: Ah, mais je l'ai ici, je l'ai sur mon ordinateur.
0: Allez-y.
10: Allô?
0: Oui, monsieur.
10: Excusez-moi, qui est à l'appareil?
0: Voilà, ça fait 5 fois que vous me dites la même chose, là. On n'y arrive pas.
10: D'accord, mais ça ne me dit pas qui vous êtes?
0: C'est la médecine du travail, monsieur.
10: Ah, bonjour.
0: Non, mais alors là, non.
10: Excusez-moi, je suis où, là? Parce que moi, je voulais appeler la médecine du travail.
0: Vous y êtes à la médecine du travail, monsieur.
10: D'accord.
0: Ça fait 6 fois. Vous avez des pertes de mémoire,
10: monsieur. Ah, bah, c'est dingue, ça commence.
0: Alors, attendez.
10: Allô?
4: Oui.
10: Bonjour madame, monsieur Martin à l'appareil.
4: Je veux savoir votre date de naissance.
10: Oui, donc 6 octobre, je suis monsieur Martin.
4: 6 octobre combien monsieur?
10: M-A-R.
4: Non monsieur, vous me dites 6 octobre, mais je n'ai pas l'année.
10: Oui, parce que souvent on met juste le truc le mois.
4: Non, mais pas juste le truc. Mais, si vous ne me donnez pas l'année, je peux pas savoir.
10: Oui, bien sûr.
4: Alors 6 octobre.
10: Allô?
4: Non monsieur, donnez-moi votre date de naissance monsieur.
10: Oula, excusez-moi, qui est à l'appareil?
5: Donnez-moi le nom du médecin que vous avez sur votre ordinateur, monsieur.
10: Bah, comment vous savez qu'il est sur mon ordinateur?
5: Monsieur, ça fait la même demande.
10: Vous devez confondre, hein, je viens de vous appeler.
5: Non, je ne confonds pas du tout. Vous téléphonez pour avoir un rendez-vous avec un médecin.
10: Bah, comment vous
5: et
10: savez?
5: Ensuite, vous...
10: Bah, mais enfin, c'est dingue, ça.
5: Non, c'est pas dingue. Je vous demande si vous savez quel est le médecin qui vous suit.
10: Ah oui, bah oui, je vais regarder sur l'ordinateur.
5: Allez-y.
10: Allô?
5: Oui?
10: On se connaît?
5: Non, on se connaît pas.
10: Vous m'appelez?
5: Je ne vous ai pas appelé, c'est vous qui appelez, je suis désolée.
10: Parce qu'effectivement, alors, j'ai des troubles de mémoire.
5: Je sais, monsieur, je m'en rends compte. Hein.
10: Mais j'ai un docteur chez vous?
5: Oui, sur votre ordinateur, dites-moi qui c'est.
10: Ah bah attendez, je vais regarder.
5: Oui?
10: Allô?
5: Oui?
10: Oui, bonjour monsieur.
5: Écoutez, je vais vous arrêter tout de suite. Hein. J'ai là aucun médecin, aucune secrétaire, parce qu'en fait, tout le monde est en réunion.
10: Ah.
5: Donc je vais demander de rappeler la semaine prochaine, monsieur.
10: Ah donc c'est une réunion d'une semaine?
5: Monsieur?
10: Oui, excusez-moi monsieur, qui est à l'appareil?
5: Oh, allez vous faire voir. Oh, je...
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26: Zambon Immobilier, Véronique, bonjour.
27: Oui, bonjour madame, c'est bien l'établissement Zambon?
26: Oui.
27: Oui, bonjour, c'est le commissariat central pour un petit renseignement.
26: Oui.
27: Est-ce que par hasard, monsieur Zambon se serait fait prendre en sandwich avec un monsieur Cornichon cette nuit à Laval?
26: Oh non, je crois pas.
27: Parce que là, on a monsieur Cornichon là en audition, là.
26: Non, monsieur Zambon était chez lui, non.
27: Bon, attendez, parce que là, j'ai monsieur Cornichon, donc je vais vous confronter, hein.
26: Mais, allô?
28: Merci. Allô?
26: Oui, bonjour monsieur.
28: Bonjour madame. Madame Zambon?
26: Non, je suis la collaboratrice de monsieur Zambon Pierre.
28: Voilà. Je suis monsieur Cornichon et j'ai été pris en sandwich cette nuit par un monsieur Zambon.
26: Mais monsieur Zambon Pierre?
28: Ah, il m'a pas dit son prénom.
26: Parce qu'il y a monsieur Zambon Père aussi, hein.
28: Ah non, il n'y en avait qu'un.
26: Non, mais je veux dire, il y a deux Zambons à Laval. Il y a monsieur Zambon Pierre et monsieur Zambon Gérard, son père.
28: Ah, écoutez, il m'a pas dit. Moi, je m'appelle monsieur Cornichon Robert.
26: Ah oui, mais je peux vous affirmer que monsieur Zambon n'était pas à Laval hier, hein. Enfin cette nuit. Hein.
28: Il s'est pas fait prendre en sandwich avec moi?
26: Non.
28: Bon, ben, je vous repasse le commissaire, alors.
26: Oui.
27: Merci. Allô?
26: Oui.
27: Oui, excusez-moi.
26: Oui, je vous en prie. Par contre, je me permets de vous demander une chose. Il n'a pas le prénom de ce monsieur, parce qu'il y a monsieur Zambon Gérard aussi, son père. Alors, je ne sais pas...
27: C'était un Zambon comment?
26: Mais ça, il ne sait pas le petit monsieur.
27: Nature. Nature.
26: Zambon Nature?
27: C'est ce qu'il me dit, oui.
26: Bah, écoutez, je suis désolée, mais là, je peux pas éclairer vos chandelles, hein. Là, je sais pas du tout. Zambon Nature. C'est bizarre.
27: Oui, mais il a dû prendre un coup de rouge avec, non?
26: Qui donc? Monsieur Cornichon?
27: Oui.
26: Ben, je sais pas. À quelle heure ça s'est produit?
27: Attendez, je vous le passe, vous allez voir avec lui.
26: Hein. Oui, merci, monsieur.
28: Merci. Allô?
26: Oui.
28: Oui, monsieur Cornichon, à l'appareil.
26: Oui, à quelle heure ça s'est... Vous avez eu un petit accrochage avec monsieur Zambon?
28: Il m'a pris en sandwich à 20h45, avec un ballon de rouge.
26: Avec un ballon de rouge?
28: C'était un monsieur Zambon Fromage.
26: Pardon?
28: Je me souviens, Zambon Fromage.
29: Allô?
10: Bonjour madame, c'est bien le supermarché?
29: Oui, c'est ça.
10: Monsieur Martin à l'appareil, je suis venu faire des courses chez vous.
29: Oui.
10: Et alors, j'ai acheté de l'eau minérale, il y a un problème.
29: Oui.
10: C'est que dans les bouteilles, il y a l'eau, mais il n'y a pas les minérales.
29: Les minérales?
10: Oui, des minérales. Mon beau-frère m'a expliqué que c'est comme des petits cailloux.
29: Bah là, par exemple, j'ai une bouteille devant moi, c'est marqué eau minérale, il n'y a pas de cailloux dedans.
10: Alors, ils sont peut-être au fond, non?
29: Non, moi je vois rien. Il y a juste des petits trucs blancs.
10: Ah, donc vous avez des cailloux dans vos bouteilles?
29: Bah je sais pas si c'est des cailloux, mais c'est comme de la poussière.
10: Ah non, un minéral, ça fait au moins la taille d'un petit rocher.
29: Ah non, bah il n'y a pas ça dans de l'eau minérale, il n'y a pas des cailloux dans de l'eau minérale.
10: Donc, s'il n'y a pas les minérales dedans, c'est que c'est juste de l'eau.
29: Bah je sais pas.
10: Eh oui, et moi comment je fais pour récupérer mes minérales?
29: Je vous passe ma collègue.
30: Bonjour.
10: Bonjour monsieur.
30: Mais c'est quoi que vous appelez, il n'y a pas les minérales?
10: Bah j'ai fait toutes les bouteilles une par une, rien du tout.
30: Vous en avez beaucoup de bouteilles?
10: J'en avais pris 24.
30: Ok, donc 4 packs.
10: Ah, vous vous souvenez de moi?
30: Non.
10: Bah si, vous me dites 4 packs. Et effectivement, j'avais pris 4 packs.
30: Bah non, mais 4 packs, ça fait 24 bouteilles.
10: Oui, mais ça, je vous l'avais pas dit qu'il y avait 4 packs. Bah. J'ai juste dit 24 bouteilles.
30: Bah monsieur, 24 bouteilles, ça fait 4 packs de 6.
10: Des packs de 6, ah bah ça non plus, je vous l'avais pas dit.
30: Bah monsieur, vous me dites qu'il y avait 24 bouteilles.
10: Et comme par hasard, vous devinez que ce sont 4 packs et en plus de 6 bouteilles.
30: Mais c'est pas le hasard, monsieur, c'est du calcul.
10: Alors attendez, je prends ma calculette.
30: Ça fait 16,83, pardon.
10: Comment ça, 16,83?
30: Non, je parle à une dame.
10: Je m'excuse, mais c'est pas du tout le prix que j'ai sur mon ticket.
30: Non, je vous dis, je parle à une cliente.
10: Ah bah, passez-la moi.
6: Oui?
10: Ah tiens, bonjour madame la cliente.
6: Non, c'est pas madame, c'est monsieur.
10: Bah, si vous êtes la cliente, vous êtes une dame.
6: C'est qui que vous voulez?
10: Oh bah écoutez, j'aurais bien aimé avoir le patron,
6: mais... Oui, je suis le patron, oui.
10: D'accord, vous êtes comme qui dirait, patron-cliente.
6: Qu'est-ce qu'il n'y a pas dans l'eau? Il n'y a pas d'eau dans l'eau?
10: Si, il y a de l'eau dans l'eau, mais il n'y a pas les petits cailloux qu'il devrait y avoir dans l'eau de l'eau.
6: Il n'y a pas de cailloux dans les bouteilles.
10: Ah oui, je vous confirme.
6: Oui.
10: Je les ai toutes vidées dans une passoire, rien, même pas un gravier.
6: Mais pourquoi vous voulez faire passer de l'eau minérale dans une passoire?
10: Parce que je voulais récupérer les minérales.
6: Mais il n'y a pas... Mais, attendez.
10: Et c'est là que je me suis dit, tiens, si ça se trouve, les cailloux sont restés accrochés dans les bouteilles.

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3: C'est quelle radio? Bref, c'est Rire et Chanson. Voilà, il y a un client qui est là.
4: Ah, en plus, c'est un client qui souffle.
3: Oui.
4: Ah,
3: oui,
4: donc tout le monde écoute Rire et Chanson.
3: Apparemment, vous écoutez Rire et Chanson.
5: Oui.
3: Bon, bah voilà.
4: Eh bah voilà. Enfin, heureusement pour moi, c'était pas le cas de toute l'équipe non plus.
3: Non, c'est pas grave, vous m'avez bien fait rire.
4: Bah écoutez, bonne journée à toute la bande et au revoir, monsieur.
3: Voilà, au revoir, madame.
6: Bonjour.
4: Oui, je suis bien à la confiserie.
6: Oui.
4: Bonjour monsieur, je vous appelle parce que j'ai un souci avec des marrons glacés.
6: Comment ça? Dites-moi.
4: Eh ben, ils sont pas glacés.
6: Les marrons glacés ne sont pas glacés.
4: Exactement.
6: Ah bah alors là, c'est la première fois que j'entends. Comment est le marron
4: Bah, il a l'air très sucré, comme un marron, mais en brillant.
6: C'est un marron glacé, oui.
4: Ah bah non, il est pas froid, quoi.
6: Mais c'est jamais froid.
4: Bah, glacé, pardon, oui.
6: Ça... Non mais monsieur, tous les glaçons sont comme ça.
4: Ah non, je suis désolé, moi les glaçons que j'ai eus n'étaient pas marrés.
7: C'est une blague, là.
4: Pardon?
6: Je vais essayer de vous passer ma direction un petit instant.
4: Oui, bah oui, parce qu'il y a un problème.
6: Oui,
4: bonjour monsieur.
6: Ce qu'on appelle marron glacé, en fait, c'est un glaçage de sucre glacé.
4: Voilà, vous avez déjà eu le problème apparemment?
6: Non, c'est pas un problème, c'est-à-dire que voilà. Quand on fait glacer...
4: Donc...
6: Non mais écoutez-moi, c'est à température ambiante un marron.
4: Moi j'ai essayé de les glacer du coup, enfin je les ai mis au congélateur pour...
6: Vous savez pas ce que c'est un marron glacé?
4: Bah j'ai tout de suite vu qu'il y avait un problème.
6: Mais c'est pas un problème, c'est simplement un marron qui a été confit dans du sucre.
4: Qui a été confit dans du sucre, puis...
6: Oui. Non, ça a été confit dans du sucre.
4: Voilà.
6: Et ensuite,
4: puis,
6: on passe un sirop de sucre glace.
4: Et après?
6: Et après quoi? Et après, rien du tout. Et après, c'est mis.
4: Bah après, il faut le mettre au con.
6: Pas du tout. Mais pas du tout. Ça n'a rien à voir. Regardez la signification sur Wikipédia. C'est pas du tout froid, un marron glacé. C'est un glaçage. C'est pour ça qu'on dit glacé.
4: Bah, il n'y a pas de glaçage. Il n'y a pas de glaçage. Il n'y a même pas rafraîchissage. Vous voyez, c'est dans le sens où.
6: Non, mais ne me dites pas, c'est moi qui l'ai fait le confisage.
4: Ah, excusez-moi, vous avez peut-être fait le confisage, mais vous n'avez pas fait le congélage ou je ne sais
6: pas. Non, ah ben non, puisque ça passe pas au congélateur.
4: Voilà.
6: Forcément, non.
4: Donc,
6: c'est pas
4: coup...
6: un marron qui est congelé, ça c'est sûr. C'est un marron qui a du sucre glace. C'est pour ça qu'on dit glacé. Ça ne vient pas du glacé.
4: Bon, du coup,
6: froid.
4: Moi je les ai sortis ce matin pour les déglacer. Quand est-ce que je peux passer?
6: Mais vous avez passé, mais monsieur, on va vous trouver ridicule. C'est pas possible, ne passez pas. Faites-vous expliquer par votre beau-frère. On le passe pas au congélateur.
4: Écoutez, laissez la famille en dehors de ça, si je vous parle pas de
6: vous. Mais on vous les remboursera pas, hein. Ils sont glacés, vous pouvez porter.
4: Ah non, ils sont pas glacés.
6: Bon, écoutez, monsieur.
4: Ça arrive, hein, qu'on ait un petit problème.
6: On n'a pas de problème, monsieur. Alors écoutez, je vais pas me fatiguer avec vous. On n'a pas de problème. C'est vous qui avez un problème, c'est que vous ne savez pas ce que c'est un marron glacé.
4: Non, mais,
6: donc vous ramenez vos boîtes et on verra quand vous serez là.
4: Non, mais si,
6: hein,
4: je ne demande pas.
6: Je sais que ça.
4: Non, mais...
6: On en fait des tonnes de marrons glacés, donc je sais ce que c'est un marron glacé.
4: D'accord, mais juste si vous pouvez, dans ce cas, me les échanger contre des qui sont vraiment.
6: On n'en a pas, mais vous, c'est une plaisanterie ou quoi? Je vous dis que le marron glacé, c'est ce que vous avez, monsieur.
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8: Allô?
9: Allô, Nicole?
8: Oui?
9: Bonjour, petite Nicole, c'est Fragiado à l'appareil.
8: Qui?
9: Ben, tu n'as pas encore payé ton abonnement?
8: Qui donc, vous dites?
9: Fragiado, le journal de l'enfance heureuse. Qu'est-ce que tu as fait cette semaine? Tu as oublié? Tu sais que si tu l'envoies pas avant le 21, tu pourras pas concourir pour le grand concours qui te permettra peut-être de gagner un beau voyage à Disneyland. Alors, Nicole?
8: Vous vous trompez complètement, là.
9: Non, écoute-moi. Tu t'appelles bien Nicole?
8: Oui.
9: Tu es psychiatre?
8: Oui.
9: Bon, eh bien, tu nous as... Je sais bien, j'ai devant moi le fichier. Je suis nouveau responsable. Je suis étudiant pendant le reste de l'année. Je m'occupe des abonnements de Fragiado pendant les vacances.
8: Oui, mais je suis pas du tout abonné à cette chose-là.
9: Oh, dis-moi, j'ai même devant moi tes derniers résultats pour le grand concours, sondage que tu as donné, Nicole, quand même.
8: Dire.
9: Eh bien, avec les records de saut de la grenouille.
8: Non, pas du tout moi, ça.
9: Dis-moi, tu veux plus le payer? Dis-moi tout de suite.
8: Non, mais je suis pas abonnée à cette chose-là.
9: Pourquoi tu nous as pas écrit?
8: Mais je suis pas du tout abonnée. C'est d'abord, qu'est-ce que c'est que cette façon de me tutoyer comme ça? On n'a pas gardé les vaches ensemble. Moi, je suis pas du tout abonnée à votre hebdomadaire ou mensuel. Je sais pas de quoi il s'agit.
9: Mais quand même.
8: Non,
9: le
8: non.
9: Mensuel de l'enfance heureuse, des
8: non,
9: 5 à 15 ans.
8: C'est une erreur, hein.
9: Non, écoute, Nicole. Non, mais écoute, alors là, non. Moi, je vais encore me faire taper sur les doigts. Je t'ai envoyé, pourtant, le grand poster de Jean-Luc Lahaye.
8: Mais je ne suis pas une adolescente.
9: Non, écoute-moi.
8: Non, ne me tutoyez pas, ça me gêne.
9: Non, bon, excusez-moi. Tu es allé ce week-end au bord de la mer et tu as attrapé un coup de soleil, non? Tu ne te souviens pas du tout de ce que tu as fait cette année?
8: Non.
9: Nicole, en plus, tu as dit 3,17 m pour la grenouille. Tu n'étais pas loin, tu étais 3,20
8: m. C'est pas moi. Vous vous trompez, hein. Perdez votre temps, c'est pas moi. Bon, je vous laisse, hein. Au revoir.
3: Oui, allô?
4: Bonjour monsieur, c'est bien la poissonnerie?
3: Oui, c'est moi.
4: Monsieur Martin à l'appareil, les chantiers Martin.
3: Ouais.
4: Je vais venir installer un portique détecteur de métaux dans le magasin.
3: Portique détecteur de métaux?
4: Ouais, ça permettra à vos clients de voir s'il y a des métaux lourds dans leurs poissons.
3: C'est quoi que vous installez exactement?
4: En fait, ce sont deux montants qu'on va bétonner dans le sol et

0: client passe au milieu en sortant.
1: Ah oui, c'est comme les antiboles, là.
0: Voilà, comme dans les supermarchés, mais là, c'est pour les poissons.
1: Et là, c'est pour détecter le poids des métaux dans les poissons, c'est ça?
0: Ouais, chaque client qui sort est intégralement scanifié par le détecteur.
1: Du coup, ça sonne quand il y en a trop?
0: Ouais, ça déclenche une sirène dans la poissonnerie.
1: D'accord.
0: Donc, s'il y a un client qui sonne...
2: Dis-moi, c'est pourquoi?
0: Ah, c'est madame, bonjour.
2: Ouais, qu'est-ce qu'il y a?
0: Vous savez, ces rapports au portique anti-métaux lourds pour contrôler vos poissons.
2: Ok, d'accord.
0: Ah, donc vous êtes au courant?
2: J'en ai entendu parler vite fait, quoi.
0: Oui, comme quoi vous devez scanner les clients qui sortent de la poissonnerie avec du poisson.
2: Bah, j'ai cru entendre un truc comme ça, je sais plus d'où, mais...
0: Oui, bah normal, on parle que de ça aux actualités, d'ailleurs. Donc, vous connaissez le principe, pas besoin de vous expliquer.
2: Ah non, moi je suis pas du tout au courant.
0: Hein. Ah d'accord, parce qu'il y a quand même un protocole.
2: Ouais.
0: C'est très simple, quand il y a un client qui sort, il passe par le portique.
2: Ok.
0: J'imagine que vous savez ce qu'il faut faire si ça sonne.
2: Non plus.
0: Ah bah je vous explique aussi. Si le portique sonne, c'est soit qu'il y a des métaux lourds dans le poisson du client,
2: okay.
0: Soit qu'il a des pièces de monnaie ou des clés dans la poche.
2: Ok.
0: Mais bon, pour pas prendre de risque, si ça sonne, de toute façon, vous remboursez le client.
2: Ok, ça marche.
0: Je précise, vu qu'il y a préjudice, évidemment, vous lui remboursez le double du prix qu'il a payé.
2: Ok, d'accord.
0: Ah bah super, on fait une petite répétition pour voir si vous avez bien suivi.
2: Ouais.
0: Alors, un client sort avec du poisson et un trousseau de clés dans la poche. Le portique sonne. Ça veut dire quoi?
2: Bah, ça veut dire qu'il y a du métaux, quoi.
0: Exactement. Il y a du métaux. Bravo. Et donc?
2: Bah, du coup, ils demandent le remboursement.
0: Très bien. Question surprise. Dans quel cas il y a remboursage?
2: Bah, si ça sonne, quoi.
0: Correct. Et dans ce cas, vous devez faire quoi?
2: Bah, faut le rembourser en double.
0: Parfait. Bah, écoutez, je valide le protocole de double remboursage.
2: Ah bah non, moi, je valide rien. Hein. Moi, je peux pas valider. Hein. Je suis pas le patron, donc.
0: C'est pas grave. Je mets dans le dossier que vous êtes le patron.
2: Bah, non. Je peux pas.
0: Si. Comme ça, je peux venir direct installer le portique.
2: Ouais, mais non.
0: En plus, si je marque que c'est vous le patron, ça veut dire que le patron maintenant, c'est votre employé.
2: Comment?
0: Bah oui, c'est logique. Si c'est vous le patron, l'autre, c'est l'employé.
2: Mais c'est pas moi le patron.
0: Mais si, comme vous êtes l'employé et que vous devenez patron, automatiquement, le patron devient employé.
2: Oui, mais moi, je suis employé, je suis pas le patron.
0: Alors, disons que vous passez employé-patron et que le patron devient patron-employé.
2: Oui, mais je...
0: En plus, sinon, ça fait deux patrons. Il peut pas y avoir deux patrons.
2: Oui, bah voilà, c'est ça que je vous dis.
0: On est d'accord. Donc, l'autre, forcément, il devient employé.
2: Mais non, c'est pas ça que je vous dis.
0: Oh là là, bon, on recommence.
2: Non, mais, allô?
0: Bonjour, madame. J'étais avec l'autre patron pour installer les portiques.
3: Pour les métaux lourds qui sont dans les poissons.
0: C'est ça, oui, c'est pour voir s'il y a du métaux dans vos poissons.
3: Non, mais là, faut arrêter. Merci.
0: Oh, bah, me remerciez pas. J'ai même pas encore fait l'installation.
3: Non, vous mettez rien sur le magasin. Merci.
0: Oh, mais c'est moi qui vous remercie. Je ne fais que mon boulot.
3: Non, on n'en a pas besoin. Merci.
0: Bon, il n'y a pas de quoi. Vous savez, vraiment, c'est pas grand chose.
3: Non, vas-y, lâchez-nous, là, merci.
0: Ah, non, mais franchement, de rien.
3: Mais moi, qu'est-ce que vous avez pas compris entre là, c'est bon, merci.
0: En revanche, pardon, mais j'ai pas trop le temps de taper la discute. Désolé.
3: Vous êtes sérieux, là?
0: Ah! Très bonne question. Alors, ça dépend.
3: Non, mais je m'en bats les couilles.
0: Non. Alors ça, je vous le déconseille. J'ai essayé une fois, ça fait hyper mal.
3: Oh, putain. 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
4: Pharmacie, bonjour.
5: Oui, bonjour, madame. C'est la pharmacie.
4: Oui.
5: Oui, bonjour, madame Le Dur, à l'appareil.
4: Oui.
5: Moi, j'ai fait la liste des courses, là. Je dois aller faire mes courses. Mon mari m'a rajouté de passer à la pharmacie, mais j'arrive pas à bien lire ce qu'il a écrit. Je sais pas quoi.
4: Préservision, c'est pour les yeux?
5: Non. Préservateur, préserva.
4: Oh. Préservateur, qu'est-ce que c'est que ça? Je connais pas.
5: Ou c'est un préservatif?
4: C'est pas préservision plutôt?
5: Non, c'est préservatif.
4: Ah ben oui. Alors. Bah ce préservatif, là, c'est des préservatifs. C'est qui a marqué ça?
5: C'est mon mari, mais je sais pas ce que c'est. C'est un médicament?
4: Un médicament? Ben non, les préservatifs, c'est pour les rapports sexuels.
5: Comment?
4: C'est pour les rapports sexuels, les préservatifs.
5: Oh, mais il y a longtemps que je fais plus la chose, moi.
4: Mais je sais pas, qu'est-ce qu'il a voulu marquer, alors?
5: Je vais l'appeler, il a dû prendre son portable.
4: Oui, bah appelez-le, voyez avec lui, ouais.
5: Oui, merci, madame.
4: Je vous en prie. Au revoir.
5: Au revoir, madame.
6: Allô?
7: Allô?
6: Oui, bonjour.
7: Oui, bonjour, monsieur. C'est la pharmacie?
6: Oui.
7: Oui, bonjour. Je pourrais avoir la personne qui vient d'avoir madame Le Dur au téléphone dans votre pharmacie?
6: Ah, non, je vous demande tout de suite.
7: Merci.
6: Il y a eu madame Le Dur ou madame Le Dur au téléphone?
4: Oui.
7: Oui, bonjour, madame.
4: Bonjour, monsieur.
7: Monsieur Le Dur à l'appareil.
4: Oui.
7: Oh là là, gros souci, là, ma femme vient de m'appeler pour me dire que vous l'avez eu au téléphone. Elle vous a appelé, je crois.
4: Oui.
7: Et elle a vu pour les préservatifs, elle vous a appelé?
4: Oui, tout à fait.
7: Qu'est-ce que vous lui avez dit?
4: Je lui ai dit que c'était pour des rapports sexuels.
7: Oh mon Dieu.
4: Ah oui.
7: Oh là là.
4: Parce qu'elle a demandé pourquoi c'était.
7: Bah oui, mais alors là, ça va faire un drame, ça.
4: Ah ouais. Ah oui, oui, je comprends bien, mais ouais. Oh. Bah, parce que, mais vous lui avez fait une liste pour qu'elle achète ça?
7: Non, j'ai rajouté juste ça dans sa liste des courses ce matin. Moi, je pensais pas que vous lui auriez dit, quoi. Moi, j'avais rajouté ça subrepticement, comme on dit, quoi. Hein.
4: Ah ouais, je suis désolée, hein, mais...
7: Bon, écoutez, si elle vous rappelle, pouvez-vous lui dire que je ne sais pas que c'est un médicament pour la prostate ou quelque chose comme ça?
4: D'accord.
7: Oh, vous êtes gentil, si vous pouvez.
4: Je vous en prie, non, mais c'est vrai que bah ouais, c'est délicat, là. Hein.
7: Bah oui, parce que, bon, j'ai...
4: Ouais, non, mais je comprends bien, ouais. Bon, je comprends bien.
7: Ça fait longtemps qu'on n'a plus de... Alors, il a fallu que je me débrouille avec quelqu'un d'autre, comme on dit, mais bon.
4: Ouais. Mais il faut, par contre, il faut lui donner quelque chose, ou...
7: Ah bah oui, j'ai besoin d'une grande boîte. C'est des boîtes de 20, je crois, ou 24, je sais pas.
4: Ouais, mais elle va regarder. Elle va certainement regarder sur la boîte.
7: Vous croyez?
4: Ah ouais. Là, je crois que c'est prendre des risques, hein, quand même. Oh.
7: Et si vous dites que c'est un somnifère?
4: Ouais, mais elle va regarder, non?
7: Non, mais oui, si elle regarde, vous dites que c'est qu'on se met ça sur le nez pour empêcher de ronfler.
4: Oh là là, oh, j'arriverai pas à mentir comme ça, monsieur. Hein.
7: Oh si, vous allez trouver sûrement.
4: Ben écoutez, je vais voir. Hein.
7: Merci beaucoup. Hein.
4: Ben oui, désolée hein, pour la gaffe, mais c'est vrai que là, parce qu'elle n'arrivait pas à lire, en fait.
7: Ben oui, j'avais pas bien écrit intentionnellement.
4: Ouais.
7: Vous voyez?
4: Ben, j'espère qu'elle va pas lire. Si elle lit sur la boîte...
7: Ouais, mais elle a une vue très basse. Hein.
4: D'accord. Une boîte de 24 qu'il faut?
7: S'il vous plaît, oui.
4: D'accord.
7: Avec bon. Le petit réservoir.
4: Très bien, bon, ben on s'en occupe, on fait au mieux, alors,
7: oh,
4: monsieur.
7: Vous êtes gentil, merci beaucoup.
4: Merci. Au revoir.
7: Au revoir, madame.
4: Allô?
5: Allô?
4: Oui?
5: Oui, bonjour, c'est la pharmacie.
4: Oui, c'est la pharmacie, madame.
5: Ah, c'est vous que j'ai eu tout à l'heure?
4: Oui, madame Ledu.
5: Oui.
4: Oui, c'est moi que vous avez eu tout à l'heure, oui.
5: Alors,
4: vous avez eu de votre mari au téléphone?
5: Oui.
4: Oui, alors dites-moi.
5: Ben, j'ai pas compris ce qu'il m'a dit.
4: Ah.
5: Mais il m'a dit de venir les prendre assez vite.
4: D'accord.
5: C'est quoi, alors? Vous avez trouvé ce que
4: ben,
5: c'est?
4: On va regarder, venez avec le papier, on arrivera à lire, nous.
5: Non, c'est des préservatifs, il m'a dit.
4: D'accord, je regarde. Je tape à mon ordinateur. D'accord.
5: Alors, qu'est-ce que c'est?
4: C'est un médicament pour la prostate. C'est pour sa prostate, à monsieur. C'est ça. On a trouvé, là.
5: Qu'est-ce qu'il a, mon mari, à sa prostate? Vous me faites peur.
4: Oh, mais non, vous inquiétez pas, c'est rien du tout, madame. Non, ne vous inquiétez pas. Il n'y a pas de souci, là.
5: Oh mon Dieu!
4: Non, ne vous inquiétez pas!
5: Mais alors, c'est quoi? C'est des dragées, des suppositoires, des cachets, c'est quoi?
4: C'est des comprimés!
5: Ça se met dans l'eau?
4: Oui, mais il se débrouillera, il connaît, je pense, hein!
5: C'est la première fois que je vois ça!
4: Ah ouais, d'accord! Non, mais je pense qu'il connaît, hein! Ah oui!
5: Les préservatifs, hein?
4: Oui, c'est ça, madame!
5: Ah ben attendez, j'ai le dictionnaire!
4: Oui, mais vous trouverez pas dans ce dictionnaire-là!
5: Alors, préservatifs! Préservatif masculin,
4: l'homme... Ah oui, mais ça, c'est ce que je vous ai dit tout à l'heure. Je me suis trompée, c'est pour les rapports sexuels. Ça n'a rien à voir.
5: Si c'est marqué langue vulgaire, capote anglaise, qu'est-ce que c'est que ça, une capote...
4: Non, mais c'est pas ça, madame.
5: C'est une maladie anglaise?
4: Non, pas du tout.
5: Oh, mon Dieu.
4: Mais non, ne vous inquiétez pas.
5: Pourtant, il n'a pas attrapé de maladie en Angleterre, il n'est jamais allé...
4: Non.
5: Oh, mon Dieu, mais oui, il a serré la main à un Anglais l'autre jour.
4: Mais non.
5: Si. Oh, mon Dieu!
4: Mais non, ne vous inquiétez pas, c'est rien du tout. Là, c'est ce que vous lisez, là, c'est dans le dictionnaire. Mais nous, on a un autre dictionnaire, c'est pour les médicaments, ça n'a rien à voir.
5: Ah, bon, bah, vous me rassurez.
4: Ouais, non.
5: Parce que j'espère qu'il pourra continuer quand même à vivre.
4: Mais oui, mais bien sûr, non, mais il est pas
5: malade. À être heureux et à faire l'amour avec la concierge, parce que ça lui fait du bien, vous savez.
4: Ah, bon,
5: Je dis rien parce qu'il a un certain âge et il faut qu'il en profite. Vous pensez qu'il pourra continuer avec la concierge parce que c'est une belle histoire, leur histoire?
4: Ah, je ne sais pas.
5: J'espère simplement qu'il se protégera bien.
4: Oui, voilà. Oui. Ouais. Vous passez à la pharmacie tantôt et puis on vous donnera ça.
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9: Bonjour.
0: Bonjour monsieur, c'est bien la pizzeria ?
9: Oui.
0: Monsieur Martin, association Martin pour la durabilité énergétique.
9: Oui.
0: Je vais venir vous démonter le four.
9: De quoi vous me parlez ? Vous venez démonter quoi ?
0: Le four à pizza.
9: Bah.
0: Dans le cadre de la transition électroboiseuse, on remplace l'électrique par le
9: mais
0: bois.
9: Mais qu'est-ce que c'est la transition ? Mais je vous ai rien demandé monsieur.
0: Pas besoin, je m'occupe de tout. On remplace le four électrique par un four à bois.
9: Mais vous êtes fou monsieur ou quoi ? Mais de quel droit vous faites ça ? Mais vous rêvez non ?
0: Vous inquiétez pas, j'ai tout prévu. Pour le chauffage, je vais vous installer des braseros.
9: Des braseros ? Non mais vous êtes fou non ?
0: Bah à partir du moment où vous aurez un four à bois, de toute façon.
9: Non mais oh, arrêtez là !
10: Allô ?
0: Bonjour madame.
10: Qui, pourquoi ? Qui vous êtes ?
0: Association Martin pour la durabilité énergétique.
10: De quoi ?
0: Donc, je vais vous installer votre four à bois.
10: Qu'est-ce que vous me racontez là ? Moi, j'ai eu aucune intention de passer au four à bois. Hein. Ça fait 24 ans que je travaille en électrique.
0: Ah, ben 24 ans, effectivement, il est temps, non ?
10: Comment ça, il est temps ? Mais vous rigolez ou quoi ? Vous imaginez ce que ça veut dire le bois ? Je travaille en électrique depuis 25 ans, je vois pas pourquoi vous me le retirez aujourd'hui, c'est mon four. Qu'est-ce que c'est cette histoire ?
0: Alors, j'ai pas tout compris dans cette phrase, mais sachez que ça fait 26 ans que j'installe des fours à bois. Et si le gouvernement dit qu'il faut économiser l'électricité.
10: Non, non, mais le gouvernement, il va pas m'imposer de mettre un four à bois alors que je travaille en électrique depuis des années.
0: Bah, à partir du moment où vous avez fait une demande de
10: J'ai pas fait de demande, j'ai rien fait de demande du tout, mon
0: oui,
10: monsieur.
0: Oui, pardon, alors à partir du moment, effectivement, où nous avons fait la demande pour vous...
10: Qui a fait la demande ?
0: Bah moi.
10: Vous n'allez pas décider pour moi ce que je dois faire ? Vous me laissez ça tranquille, le four à bois, vous le ramenez, vous faites ce que vous voulez avec.
0: Bah je le ramène, il est à votre nom.
10: Comment ça, il est à mon nom ? J'ai rien demandé, moi.
0: Non, mais c'était plus simple que je le mette directement à votre nom.
10: Non mais me cassez pas les couilles là. Qu'est-ce que vous me foutez un four à bois ? J'ai jamais demandé de four à bois. Allez vous faire foutre avec votre four à bois. Moi j'ai jamais demandé de four à bois là. C'est quoi cette histoire là ? D'abord j'ai pas de bois. Comment je fais ?
0: Ah non mais vous aurez du bois livré avec votre four, c'est prévu.
10: Mais je veux pas de four, j'ai jamais commandé de four moi.
0: En plus ça vous servira aussi pour les braseros.
11: J'en ai rien à faire. Je suis la gérante de là, vous ne mettriez dans la pizzeria.
0: Bonjour monsieur, pardon, mais vu que vous renoncez à l'électrique.
11: Mais je renonce pas à l'électrique, c'est quoi ces conneries ?
0: Bah, c'est ce que je dis depuis tout à l'heure. Vu que vous êtes en transition électroboiseuse.
11: Mais je dis pas du tout à ça. J'ai commandé un four, je viens de l'acheter hier à 4000 euros, je n'ai rien commandé d'autre.
0: Ah, et bah celui-là, vous pouvez le revendre.
11: Non ?
0: Monsieur, profitez-en pour vous débarrasser de votre vieux four.
11: Non, non, mais c'est pas vieux four, il est d'hier.
0: Oui, bah vous m'avez dit quoi ? 4000 euros ? Si vous voulez, je le reprends à 400.
11: Mais, vous m'écoutez quand je vous parle ?
0: Pardon, mais vu les économies d'énergie que vous allez faire.
11: J'en ai rien à foutre des économies d'énergie, c'est moi qui paye ça. J'en ai rien à foutre d'avoir ce four à bois, moi. J'ai même pas allumé le feu. Je suis en électrique, tout est en électrique chez moi.
0: Alors, tout, sauf le four à bois.
11: Non, non.
0: Le chauffage au brasero aussi.
11: J'en veux pas.
0: Alors, je précise qu'avec les braseros, le charbon est offert.
11: Non, mais j'en ai rien à foutre que le charbon soit offert. Je travaille pas à la mine, monsieur. Je fais des pizzas.
0: Et pour chauffer la salle, vous faites comment ?
11: Stop ! Arrêtez de me casser les couilles. J'en ai rien à foutre du four. En fait, je suis pas amoureuse de four, vous le savez, ça ? Ça sert à rien, là, vous êtes en train de m'agacer. Donc, il vient de même pas livrer le four parce qu'il va prendre la porte et j'appelle l'électrique, c'est clair ?
0: D'accord, mais ça me dit pas ce qu'on fait de vos braseros.
11: Mais j'en ai rien à foutre de vos braseros. J'ai pas de terrasse. Là. Vous voulez que j'avais tout, vos braseros ?
0: Ah, mais à l'intérieur, c'est pour chauffer à l'intérieur.
11: Mais bien sûr. Et puis quoi encore ?
0: Alors, et puis quoi encore ? Pour la lumière, je vais vous mettre des bougies.
11: Oui, bien sûr. Des bougies, je vais faire un feu de camp aussi. Non,
0: le feu de camp en intérieur, c'est pas recommandé.
11: Je veux rien, je veux pas votre merde, parce que c'est clair.
0: En revanche, je peux vous mettre une éolienne dans la pizzeria.
11: T'en ai rien à foutre, mais bien sûr, une éolienne et mon pied au cul, tu le veux aussi ?
0: Ouais, voilà, alors on essaye de dépanner les gens.
11: Rien du tout ! Vous dépannez rien du tout, vous êtes des ardasses, vous me faites chier ! Ça commence à me gonfler là.
0: Pardon, hein, mais quand on veut un minimum faire des efforts pour la planète.
11: Mais j'en ai rien à foutre, j'ai pas besoin de vous, avec le charbon, non mais bien sûr.
0: Vous mets les bougies quand même ?
11: Non, non, je vous mettais rien du tout.
0: Vous savez quoi ? Je vous les mets quand même, c'est pour moi, c'est cadeau.
11: Vous me cassez les couilles, vous êtes vraiment un brûleur !
0: Un brûleur, alors ça, faut que je vérifie si
11: j'en ai. Oui, vous êtes un brûleur, maintenant, vous venez là, y a pas de soucis, c'est le fait que je vais m'occuper de vous, c'est clair ?
0: Pardon, mais la dame que j'avais juste avant vous était quand même vachement plus sympa. Hein.
10: Allez vous faire foutre !
0: Ah, pardon, j'ai rien dit.
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13: Allô ?
5: Allô ?
13: Oui ?
5: Bonjour, monsieur.
13: Bonjour.
5: Bonjour, c'est madame Paljoie à l'appareil.
13: Ah ?
5: Comment allez-vous ?
13: Ça va.
5: Ça va, dites-moi, je suis un peu ennuyé de vous demander ça, mais je suis en train de faire mon loto, voyez-vous ?
13: Oui.
5: Et il me manque des chiffres, alors je voulais... quel âge vous avez, vous ?
13: 48.
5: Ça fait le 48, oui. Ça, c'est bon, ça rentre dans les 49 chiffres. Combien de dents qui vous restent ?
13: Deux.
5: Comment ça, deux ?
13: Comment de temps ?
5: De dents.
13: Oh, ben là, j'en sais rien, moi.
5: Si vous pouvez compter, c'est pour mon loto.
13: Ben, je sais pas, moi, il y en a combien, maintenant ? 30.
5: Ah, vous avez compté ?
13: Oui.
5: 30 dents. Il y a votre dame à côté de vous ?
13: Oui.
5: Elle en a combien ?
13: Ben, elle a plus, elle.
5: Oh bah, qu'est-ce qui est arrivé ? Elle a mangé des cailloux ? Qu'est-ce qu'elle a ?
13: Un dentier.
5: Un dentier. Ah bah, combien il y a dedans dans le dentier ?
13: Bah, je sais pas.
5: À peu près. Vous pouvez pas l'enlever et compter, s'il vous plaît.
13: Combien t'en as, toi ? Là, combien vous prenez ? 22 ?
5: C'est pour mon loto.
13: 12 ?
5: Vous avez enlevé le dentier ?
13: Ouais, 12.
5: Mais comment vous avez compté ?
13: Bah, enlever son dentier.
5: Oui.
13: 12 et 7.
5: C'est quoi, 7 ?
13: 12 plus 7.
5: Ah, 12 en bas et...
13: Voilà.
5: Ça fait donc le 12. Alors attendez. Le 30, hein? Le 12, le 7.
13: Voilà.
5: Bah, ça c'est bien. Et vous avez toujours vos deux bras, vous, oui.
13: Malheureusement.
5: Oui. Alors le 2. Voilà. En combien de temps vous avez fait l'amour cette nuit?
13: Oh ben moi, je regarde pas, moi.
5: C'est pour mon loto.
13: Ben oui, mais je regarde pas, moi.
5: Ben, demandez à votre dame.
13: Ben, c'est pareil, elle regarde pas, moi, regarde pas.
5: Hein. Si, elle m'a dit, quand j'ai croisé, elle m'a dit, oh là là, je regarde toujours l'heure, j'ai hâte que ça se termine.
13: Alors, elle n'est pas là, elle est partie.
5: Ben, alors, dites-le-moi. 2 minutes, 5 minutes, 10 minutes.
13: Non, 5.
5: Combien?
13: 5,
5: oui. 5 minutes. Très bien. Vous avez combien de testicules?
13: 2. De quoi?
5: De testicules.
13: Ben, 2.
5: 2, très bien. Combien de positions vous connaissez pour faire la chose, là?
13: Ben, moi, ça sert à rien, puis moi, je vais arrêter, parce que je travaille, hein.
5: C'est pour mon loto.
13: Ben oui, mais l'auto.
5: Le 69, non?
13: Ça rentre pas l'auto, ça.
5: Le 69, non. Ah, ben si, ça fait 6 et 9, 15.
13: Ben, mettez le 15, alors.
5: Ben oui, voilà.
13: Il y a combien de numéros, déjà, là?
5: Donc, 2, alors le 12, c'est... Oh là là, oui, très bien. Le 69...
13: Non, 69.
5: Ah, ben, ça rentre pas, ça, hein?
13: Ah, non.
5: Bon, ben écoutez, moi je voulais vous remercier. Hein.
13: Bah, pas du tout.
5: Ah, si, je voulais vous remercier parce que là maintenant j'ai 5 chiffres. Ah, il m'en manque un.
13: Bon.
5: Je peux vous demander un dernier chiffre parce qu'il m'en manque un, là.
13: Oui.
5: Combien mesure votre bite?
13: Quoi? Je sais dire.
5: Combien qu'elle mesure au repos et combien qu'elle mesure.
13: Bah, mon Dieu. Bon, bah, il n'y a pas d'autre question, hein?
5: Mais non, mais écoutez, quand même. Bah,
13: faut qu'on n'a pas exagéré, là. N'importe quoi, là.
5: Non, mais c'est pour mon loto.
13: Mon loto.
5: Comment?
13: Voilà, que vous tournez, là, vous.
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12: Oui, bonjour.
0: Bonjour, monsieur, c'est bien la SFR?
12: Oui, tout à fait.
0: Voilà, je vous appelle pour la Coupe du Monde de rugby. Vous aurez quelques petites informations, s'il vous plaît, de la fédération.
12: De rugby, mon SFR, hein. Je ne vends pas de place de rugby.
0: Bah oui, la Fédération Française de Rugby, SFR.
12: Moi, je suis la boutique SFR, mais on vend des téléphones.
0: Depuis quand la Fédération vend des téléphones? C'est nouveau, ça.
12: Mais je ne suis pas une fédération, je suis un réseau. Bah. Une boutique de téléphone. Quand vous me demandez si je suis une boutique SFR, oui, je suis une boutique SFR.
0: Excusez-moi, vous m'avez dit SFR ou SFR?
12: C'est un magasin de téléphonie.
0: Du coup, est-ce que je peux peut-être passer?
12: Pour, hein.
0: Pour les places?
12: Mais je vous dis que je n'ai pas de place de rugby.
0: Bon, alors excusez-moi, mais dans ce cas, il y a usurpationnisme.
12: Alors attendez, ne quittez pas, s'il vous plaît.
0: Ah ben merci. Allô?
12: Allô?
0: Oui, bonjour monsieur, je demandais un responsable pour la SFR.
12: Mais je vous écoute.
0: On est bien d'accord que ici, c'est la SFR.
12: SFR, oui.
0: Voilà, alors est-ce que vous pouvez, s'il vous plaît, expliquer à votre sous-fifre...
12: Comment?
0: Qu'on est bien à la Fédération Française de Rugby.
12: Ah non, pas du tout.
0: Non, parce qu'elle ne sait même pas où elle travaille, hein.
12: Vous êtes qui, monsieur?
0: Monsieur Martin, alors je suis passionné de rugby. Je suis spécialement Sébastien Sabal depuis maintenant 5 ans.
12: Mais qu'est-ce que j'en ai à faire, moi, du rugby, monsieur?
0: Bah, Sébastien Sabal, vous voyez le...
12: Non, mais c'est pas possible.
0: Ah bah, excusez-moi, mais vous tapez Sébastien.
12: Non, mais ça va, je sais qui c'est, ça. C'est celui qui a les cheveux longs.
0: Voilà.
12: Sébastien Sabal, il est fan de Sébastien Sabal.
0: Voilà, avec un S.
12: Non, monsieur, moi, je vends des téléphones. Vous avez besoin d'un forfait? Je vous le fais, c'est tout.
0: Excusez-moi, il serait pas là par hasard? Bah, Sébastien Sabal.
12: Non, mais là, j'ai du monde, monsieur. J'ai des clients qui attendent. Donc, je vous souhaite une très bonne journée.
0: Bon, alors, je passe. Vous me mettez deux places de côté quand même pour le match
12: d'ouverture. Il n'y a pas de souci. Vous passez quand vous voulez récupérer les places de rugby.
0: Merci. Ça. Vous faites un bisou à Sébastien de ma part.
12: Il n'y a pas de souci. Bonne journée.
0: Je vous laisse mon numéro.
12: Bah, non, mais c'est une blague.
0: Non, mais je vous laisse mon numéro ou pas?
12: Non, pas besoin de votre numéro, monsieur. Vous passerez quand vous voulez.
0: Mais non, mais pour qu'il me rappelle.
12: Oui, il n'y a pas de souci.
0: D'accord. Et est-ce que je pourrais avoir quelqu'un de la fédération quand même?
12: Juste un...
0: Allô?
12: Ah non, mais c'est une blague, monsieur!
0: Allô? Ah bah alors expliquez-moi, parce que...
12: Monsieur, je ne peux plus, là.
0: Mais pour les places, c'est bon, vous les mettez...
12: Vous passez quand vous voulez pour les places, monsieur.
0: Et je peux vous envoyer tous les auditeurs de Rire et Chanson aussi, ou pas?
12: Ah, d'accord, j'étais sûre que c'était un truc comme ça, mais... 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
14: Non.
12: Ouais, j'étais sûre, c'est un truc comme ça.
14: 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Allô, la maison Thora, bonjour.
15: Bonjour, madame, je suis bien aux pompes funèbres.
14: Oui,
15: bonjour, je voudrais parler à madame Josette Thora.
14: C'est moi.
15: Eh bien, bonjour, madame, et bravo, c'est l'état civil de la mairie à l'appareil.
14: Oui.
15: Je suis le nouveau stagiaire, en fait.
14: L'état civil.
15: Oui, exactement.
14: Vous êtes avec Madame Mathieu, alors?
15: Exactement.
14: Ah, d'accord, j'ai tout pigé. Bon. Voilà. Alors, dites-moi tout.
15: Eh ben, écoutez, on est très heureux de ce qui vous arrive aujourd'hui. Forcément, c'est la fête. Malheureusement, Madame Mathieu n'est pas là. J'ai oublié de lui dire que ce qui vous arrivait.
14: Qu'est-ce qui m'arrive?
15: Comment ça, qu'est-ce qui vous arrive?
14: J'en sais rien.
15: Bah, attendez, Madame Josette Thomas.
14: Oui.
15: Pompe funèbre.
14: Oui.
15: Aujourd'hui.
14: Oui.
15: C'est votre anniversaire.
14: Mon anniversaire.
15: Et oui.
14: Ma foi, non.
15: Mais si.
14: Non.
15: Et si.
14: Non.
15: Et aujourd'hui, vous êtes devenue la doyenne de la ville.
14: Hein? Vous rigolez ou quoi?
15: Attendez.
14: Non, non.
15: Madame, vous êtes...
14: C'est pas mon anniversaire. Je connais ma date de naissance. C'est pas mon anniversaire.
15: Vous êtes née le 17 septembre.
14: Non.
15: 1905.
14: Non.
15: Ah si?
14: Ah bah non, c'est pas moi.
15: Merci.
14: Non.
15: Vous avez exactement aujourd'hui 104 ans.
14: Non. Ah bah, mais enfin, écoutez, je sais quand même quand est-ce que je suis née. Allez, merci, au revoir.
16: Ah oui?
5: Allô?
16: Oui?
5: Bonjour, monsieur.
16: Bonjour, madame.
5: C'est madame Thierry à l'appareil.
16: Oui.
5: Je voudrais parler à madame Josette. Toi.
16: Vous êtes Annie?
5: Oui.
16: Oui. Alors, je vous parle, Josette. Hein.
17: Allô?
5: Félicitations.
17: Pourquoi?
5: Ben, il paraît que vous êtes la doyenne.
17: Bon, ça va pas, non? C'est des conneries, tout ça.
5: Ah ben, j'étais à la mairie.
17: Non, non, non, non, non, c'est des conneries.
5: Ils ont dit que vous aviez 104 ans.
17: Oh, ben, ils disent n'importe quoi.
5: Non, c'est vrai. Alors, ils vont venir vous féliciter avec...
17: Eh ben, qu'ils viennent, je les attends.
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18: Bonjour.
0: Bonjour madame, c'est bien le contrôle technique?
18: C'est pour un rendez-vous?
0: En fait, ce serait juste pour me faire le contrôle technique de la voiture.
18: Ben oui, mais il faut un rendez-vous.
0: Pour
18: faire le contrôle technique?
0: Voilà, c'est ça, pour faire le contrôle technique, pas pour un rendez-vous.
18: Mais oui, mais si vous n'avez pas de rendez-vous, vous pouvez pas faire le contrôle technique.
0: Ah non, c'est vous qui le faites, le contrôle technique.
18: Oui, mais voilà. Vous avez besoin d'un rendez-vous.
0: Non, juste le contrôle technique.
18: Comment ça? Si vous faites le contrôle technique de la voiture, il faut que je vous prévoie sur mon planning. Je peux vous prévoir mercredi 10 à 11h.
0: C'est un rendez-vous ou pas?
18: C'est un rendez-vous, oui.
0: Et sans rendez-vous, alors?
18: Attendez, je vais vous passer mon responsable.
0: Mais excusez-moi, madame?
18: Je vais vous passer mon responsable.
0: Mais, madame?
18: Ok, allô?
0: Oui, allô?
18: Oui, bonjour,
0: oui,
18: monsieur.
0: Bonjour, madame,
18: monsieur,
0: on m'a dit.
18: Pour l'appareil responsable.
0: Pardon?
18: Je vous ai monsieur pour l'appareil le responsable. Que puis-je faire pour
0: ah,
18: vous?
0: Ah non, non, non, pas du tout, je suis un client. Je ne suis pas le responsable.
18: Ah non, vous avez mal compris, monsieur. C'est moi qui me présentais. Je me présente, monsieur. Je suis le responsable.
0: Non, non, je ne suis pas le responsable. C'est bien ce que je... Alors, excusez-moi, il y a un problème de compréhension, j'ai l'impression.
18: Je répète, monsieur, je vais bien m'écouter. Je me présente, moi, au téléphone. Je me présente, monsieur. Je suis donc le responsable du centre.
0: Alors, pas du tout. Moi, je ne travaille pas du tout dans la voiturologie.
18: Non, mais j'ai bien compris, monsieur.
0: Peut-être que ce serait plus simple que je parle au responsable.
18: Bah, je suis le responsable, monsieur.
0: Non, parce que sans vous présenter, je pouvais pas.
18: Bah, je me présente à l'instant.
0: Vous êtes.
18: Monsieur le responsable, que puis-je faire pour vous?
0: Bah, ce serait pour un contrôle technique. Quand est-ce que je peux venir sans rendez-vous?
18: Non, on travaille que sur rendez-vous. Alors, je vais voir ça mon bureau, si vous le permettez. Merci. Alors, je vous propose ça.
0: Allô? Oui, bonjour madame, excusez-moi, j'étais avec le responsable.
18: Attendez monsieur, vous êtes des bêtises, je suis pas un homme, je suis encore monsieur à Paris là. Attendez, il faut un petit peu se poser là, merci.
0: Non mais, parce que j'étais en train de voir justement pour un rendez-vous avec le responsable.
18: Bah, monsieur, je suis toujours le même au bout du fil, attendez, je suis la même personne au bout du fil, attendez, vous permettez, je suis encore monsieur au bout du fil là.
0: Ah, vous me le repassez?
18: Attendez, vous permettez que je vous donne le rendez-vous? Donc, le mardi 16 juin pour 8h45. Je répète, le mardi 16 juin, on a pointé ça à 8h45.
0: Voilà, donc entre 8h45 et 18h, c'est ça?
18: Ah non, monsieur, non. Le mardi 16 à 8h45 précise.
0: Et avant 18h précise?
18: Monsieur, j'ouvre mon centre à 8h le matin.
0: Et donc c'est entre 8h et 18h?
18: Non, monsieur, juste à 8h45, le mardi 16 juin précisément.
0: D'accord, donc moi je viens à 8h45.
18: C'est ça, monsieur, on fait comme ça, monsieur Martin.
0: Et la voiture?
18: Comment vous dites?
0: Bah la voiture, je l'amène quand?
18: Bah, il y a un problème là, il y a un rude problème.
0: Est-ce qu'on peut le faire sans la voiture?
18: Mais non, monsieur, c'est pas possible. Vous demandez donc un contrôle technique pour un véhicule, et vous me dites à l'instant qu'il faut faire un contrôle sans véhicule. Donc là, je pense qu'il y a un gros malaise.
0: Bon, écoutez, dans ce cas, passez-moi le responsable.
18: C'est moi le responsable, monsieur. C'est moi le responsable, monsieur. C'est moi le responsable.
0: Je ne quitte pas.
18: Votre nom, c'est monsieur?
0: Martin.
18: Monsieur Martin, c'est moi le responsable du fil là.
0: D'accord, donc je viens le 8 à 16h45.
18: Mais... Non, monsieur, pas du tout. Pour le 11 à 8h45, monsieur Martin.
0: Le 45 à 11h08.
18: Bon, je vous attends votre visite pour prendre un rendez-vous, d'accord, merci.
0: Vous voulez un rendez-vous, c'est ça?
18: Ah non, mais non, monsieur.
0: Je vais noter votre nom, monsieur.
18: Monsieur Martin.
0: C'est vous, monsieur Martin?
18: C'est ça.
0: Très bien, et moi je suis le responsable du centre.
18: Enchanté, monsieur.
0: Bah écoutez, vous passez quand vous voulez, on fait ça en rendez-vous.
18: Hein. Ça marche, pas de soucis.
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19: Gendarmerie, bonjour.
20: Oui, bonjour, monsieur, c'est la gendarmerie?
19: Oui, c'est bien la gendarmerie, monsieur.
20: Oui, je vous entends mal parce que je suis le téléphone de la voiture, là.
19: Oui.
20: Bon, dites-moi, je suis le chauffeur de monsieur le député. Nous avons un petit problème, nous sommes tombés en panne d'essence. Il y a une voiture qui est garée non loin de là, il n'y a personne dedans, mais c'est une vieille voiture. Je pense qu'on doit pouvoir prendre de l'essence là, avec un tube. Je vais vous passer, monsieur le député, parce que nous ne savons pas le faire. Hein. Monsieur le député, la gendarmerie. Merci. Allô ?
1: Oui, monsieur le député.
20: Bonjour, monsieur Robert Ledoux, député à l'appareil. Oui. Nous avons un problème, nous sommes en panne d'essence, on vous l'a dit.
1: Oui.
20: Et mon chauffeur va donc prendre de l'essence dans la voiture à côté de laquelle nous sommes garés.
1: Oui.
20: Comment ça se passe pour siphonner ? Donc, c'est bien le mot, je crois, hein, prendre
1: oui,
20: de l'essence.
1: Oui.
20: Est-ce que vous pouvez nous expliquer comment faire ? Parce qu'il ne l'a jamais fait.
1: Il faut prendre un tuyau, mettre dans le réservoir de la voiture.
20: Attendez, parce qu'on est juste à côté, là, là. Tu prends le... Oui, Bernard, voilà. Quelle longueur, le tuyau ?
1: Bah, longueur de quoi que ça plonge à l'intérieur du réservoir pour pouvoir ressortir après le... Une longueur assez, assez grande. Hein.
20: Ah, ça fait 80, ça doit aller, non ?
1: 80 cm, oui, ça devrait aller, oui.
20: Ah, vas-y,
1: tu peux. Les gens font... Ils aspirent l'essence, puis après, ça coule.
20: Aspire bien fort, Bernard.
1: Puis après, l'essence, ça devrait arriver après.
20: Tu aspires, d'un seul coup, l'essence arrive. Voilà, ça y est. Ça arrive. Alors là, il met où là ? Voilà, ça coule là. Oui, ça coule.
1: Ça coule, bah faut mettre dans votre réservoir.
20: Oui. Voilà, tu peux verser. Bah tu prends le maximum, évidemment. On peut faire le plein ?
1: Oui, oui, vous pouvez faire le plein. Jusqu'à temps qu'il n'y ait plus d'essence dans le réservoir que vous siphonnez.
20: Voilà, fais le plein. On a de la chance, il n'y a personne à côté.
1: Il n'y a personne aux alentours, c'est une... Mais elle se trouve où cette voiture, monsieur le député ?
20: Voilà, très bien.
1: Elle se trouve où exactement la voiture ?
20: Nous sommes à 3 km après Livaro.
1: Monsieur, il faudra quand même laisser un petit mot sur le pare-brise, comme quoi vous avez...
20: Oh là, allô ?
1: Oui ?
20: Il y a un type qui arrive en courant, là.
1: Ouais.
20: Oh merde.
1: C'est parce qu'il y a une personne qui a dû voir que vous êtes en train de siphonner.
20: Bien là, dépêche-toi. Dépêche-toi, il y a le gars qui arrive là-bas.
1: Peut-être le propriétaire de la voiture ou quelqu'un...
20: Oui, bonjour, monsieur. Alors, ça va pas dans là-haut ? C'est ma bagnole, ça. Ah oui, monsieur, excusez-moi, mais je suis le député de la circonscription. Ah ouais, moi, j'en ai rien à faire, moi, monsieur. C'est la gendarmerie qui nous a dit qu'on pouvait siphonner.
1: Non, mais moi, je suis...
20: La gendarmerie, ça m'étonnerait. Ça. Allô ?
1: Allô ?
20: Oui, bonjour, monsieur.
1: Oui.
20: Je sais pas qui j'ai l'honneur au téléphone, là.
1: Oui, bah, là, vous êtes à la gendarmerie.
20: Non, mais attendez, c'est une plaisanterie, là. Je suis avec un gars qui est en train de siphonner ma bagnole, là.
1: Oui. D'après cette personne, c'est un député.
20: Oui, alors ?
1: En principe, il n'aurait pas dû avoir le droit de siphonner.
20: Attendez, vous êtes vraiment gendarme, monsieur ?
1: Oui, mais... Je...
20: Attendez, c'est vous qui avez donné autorisation au député de...
1: Bah, il m'a demandé comment qu'il fallait faire, donc j'ai expliqué comment qu'on pouvait faire, mais je n'ai pas dit qu'il avait le droit de le faire.
20: Gendarme, je suis monsieur le sous-préfet.
1: Oui, monsieur le sous-préfet.
20: Et j'ai un député de circonscription qui pompe ma voiture. Et tout ça, aidé, je crois, par la gendarmerie nationale.
1: Non, mais...
20: C'est pas normal, quand même.
1: Non.
20: Bon. Alors, je vous repasse, monsieur le député. Je vais tout de suite régler ça avec son chauffeur.
1: Oui.
20: Merci. Allô ?
1: Allô, monsieur le sous-préfet ?
20: Non, c'est le député, là.
1: Non, monsieur le député, oui.
20: On est dans la...
1: Oui, et puis, pour vous, moi aussi, je suis plus...
20: Hein ?
1: Moi aussi.
20: Ben non, c'est moi qui suis mal.
1: Oui, non, mais pour moi, c'est encore plus grave.
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23: Oui, bonjour.
24: Oui, bonjour madame. Je vous appelle.
23: Oui.
24: Oui.
23: Oui, bonjour monsieur.
24: Je vous appelle parce que j'ai un problème de lunettes.
23: Il faut venir en salle d'exposition voir avec ma collègue.
24: D'accord.
23: 14h, 17h30.
24: 14h, 18h30, ok.
23: 17h30. Je sais qu'elle s'en va à 18h.
24: Hein. Ah, ça ferme à 18h.
23: Non, c'est 17h30, je l'ai dit au départ.
24: 17h30, bah ça descend encore.
23: Bah, ça descend pas, non, c'est les horaires, monsieur, c'est tout.
24: Oui, mais c'est un peu à la tête du client, non ?
23: C'est vous qui avez mal compris, monsieur.
24: Oui, non, mais c'est pas grave, je vous en veux pas. Hein.
23: Non, non, mais...
24: Vous avez le droit de vous tromper. Bon, du coup, je peux parler à votre collègue, peut-être ?
23: Bah, écoutez, je vais vous la passer, vous ne me quittez pas.
24: Merci.
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26: Allô.
24: Oui, bonjour monsieur.
26: Bonjour monsieur, c'est madame.
24: Non, mais c'est monsieur.
26: C'est madame,
24: c'est pas...
26: Oui.
24: Non, mais c'est pas grave. En fait, j'ai vu un docteur qui m'a dit qu'il fallait que je fasse une paire de soleil, mais avec ma vue.
26: Oh non, mais attendez, là, vous me parlez de lunettes de vue ?
24: Bah oui.
26: C'est un opticien qui fait des lunettes de vue.
24: Bah oui, c'est pour ça que je vous appelle, parce que...
26: Vous êtes au sanitaire chauffage. Les seules lunettes que nous vendons, ce sont des lunettes à mettre sur des WC. Comment voulez-vous que l'on vous commande des lunettes de vue ?
24: Si je suis pas passé avant, ça, je suis d'accord.
26: Attendez, vous... attendez, est-ce que... est-ce que vous pouvez me laisser parler, s'il vous plaît ?
24: Oui, bien sûr. Mais ce que je veux dire, c'est que vous...
26: Attendez, laissez-moi parler parce que vous perdez votre temps et je perds le mien.
24: Mais je veux pas vous faire perdre votre temps.
26: Voilà. Donc, je vous explique.
24: C'est juste que moi, je me dis...
26: Attendez, laissez-moi parler.
24: Non, mais je vous laisse parler, mais est-ce que juste...
26: Non, vous me laissez pas parler.
24: Ah bon ?
26: Alors, nous sommes distributeurs de produits sanitaires.
24: Juste, vous me dites, c'est pour mettre des lunettes sur le nez. Allô ?
23: Attendez, ici, c'est une société de chauffage sanitaire.
24: Excusez-moi, c'est pas la même... Vous êtes la dame de...
23: Non, moi, je suis un monsieur.
24: Parce que vous ressemblez à la personne qui me disait les horaires tout à l'heure, en fait.
23: Mais je suis un monsieur, moi.
24: Bon, si vous voulez.
23: Vous cherchez quoi ?
24: Alors, moi, il me faudrait une paire de solaires à ma vue et une paire juste...
23: Excusez-moi.
24: Oui, non, je vous en prie.
23: Ici, vous êtes dans la...
24: Et une paire juste normale...
23: Non, attendez, laissez-moi parler.
24: Oui, non, mais je vous écoute.
23: Juste deux secondes, excusez-moi.
24: Une paire, donc...
23: Non, mais attendez, vous avez beau me dire une paire, je vais vous expliquer quelque chose.
24: Non, mais alors, deux paires, en fait.
23: Non, monsieur, écoutez.
24: Oui.
23: Laissez-moi parler, s'il vous plaît.
24: Non, mais je vous laisse parler, mais juste que je vous dise...
23: Non, vous n'allez pas plus loin. Vous cherchez des lunettes de vue.
24: Voilà, alors, c'est ça.
2: Non, bon, attendez, vous permettez, je suis dans un commerce, j'ai des clients.
24: Oui, okay, non, mais moi, à la limite, je vous achète.
2: Non, c'est même pas la peine d'insister, j'ai dit non.
24: Non, mais j'insiste pas, mais ce que je veux dire, c'est que...
2: Mais attendez, c'est grave. Je suis un magasin et là, les gens entendent et ils se demandent ce qui se passe, hein. Voilà.
24: Allô?
26: Vous n'allez pas aller chez un boucher lui demander du merlu?
24: Un boucher pour des lunettes de vue, vous me dites?
26: Pardon? Oh non, c'est incroyable, c'est pas possible. Bon,
2: allez, au revoir, monsieur.
24: On se fait quand même un petit bisou avant de partir, un petit...
26: Oui, bien sûr, je vous embrasse bien fort.
24: Et le monsieur, il veut pas me faire un petit bisou?
26: Monsieur, si, vous embrasse de loin, là. Il le fait.
24: J'ai pas entendu mon bisou, là.
26: Oui, si, il est enrhumé, ça s'entend mal.
3: Allô?
4: Oui, bonjour, madame Ledoux à l'appareil.
3: Oui.
4: C'est le DFJDF.
3: Oui.
4: Je vous appelle parce que je suis témoin d'un phénomène physique inclassable. Vous savez, le passage des ovnis la semaine dernière nous a laissé un peu sans dessus dessous. Eh bien, depuis chez moi, j'ai observé un phénomène très lumineux et je ne sais pas s'il s'agit d'un extraterrestre.
3: Une petite question indiscrète, madame. Vous avez quel âge, là, s'il vous plaît ?
4: 69 ans.
3: 69 ans,
4: L'extraterrestre a un corps de 10 cm à peu près, opaque, voyez-vous. Et alors, il y a une queue au bout qui fait le tour de mon mur et qui se termine par une espèce de petite touche blanche. Et dès que j'appuie dessus, ça fait de la lumière partout dans la pièce.
3: Et alors, qu'est-ce qui se passe quand vous appuyez sur la touche blanche ?
4: Ben, il y a une lumière incroyable qui inonde ma pièce.
3: Et ça s'était déjà produit avant, madame ?
4: Oui.
3: Mais quand, la dernière fois, quand c'est arrivé, qu'est-ce que vous avez fait ?
4: J'ai appuyé sur la touche blanche.
3: Et alors ?
4: Eh bien, la lumière a disparu.
3: Et là, que maintenant vous avez appuyé sur la touche blanche, qu'est-ce qui s'est passé ?
4: La lumière est revenue.
3: La lumière incroyable est revenue ?
4: Ah oui.
3: Et vous en avez parlé à qui alors, madame, en dehors de nous ?
4: Et à ma voisine.
3: Et qu'est-ce qu'elle a dit ?
4: Elle a dit qu'elle en avait un chez elle aussi.
3: Ah oui ?
4: Oui. Comment dire ? Vous savez, ça fait un peu comme une petite boule, quoi, vous voyez ? Et puis, il est tatoué.
3: Ah bon ?
4: Il a un nom.
3: Il s'appelle comment ?
4: Il s'appelle Krypton 75.
3: Ouais, ben, Krypton 75, oui, je vois tout à fait ce que c'est, oui.
4: Qu'est-ce que c'est ? C'est de quelle planète ?
3: Krypton, c'est au-dessus du troisième système solaire, là, madame, hein, à quelques centaines de millions d'années-lumière de nous, mais, enfin, vous savez, c'est un type d'extraterrestre, effectivement, qui est assez connu, quand même, malgré tout, ce sont des extraterrestres pacifiques, hein, madame.
4: Je peux vous dire quelque chose, mais je parle doucement, parce que je voudrais pas les alerter.
3: Non, mais vous pouvez parler, hein, je pense que... De ce côté-là, ils sont pas très émotifs. Ils supportent pas mal de choses, vous savez.
4: Il a fait des petits.
3: Il a fait des petits ?
4: Oui, quand j'ouvre la porte de mon réfrigérateur.
3: Oui.
4: Il y en a un aussi. Et il fait que de me regarder.
3: Ouais, mais enfin, tant qu'il vous regarde, moi, je vous dis, c'est une race assez pacifique d'extraterrestres. À mon avis, vous n'aurez pas de problème. Hein. Vous savez, on peut pas leur faire grand-chose. On n'a jamais essayé de les détruire. Hein. Il vaut peut-être mieux pas non plus. Hein.
4: Mais je sais ce que je vais faire. Je vais profiter que celui-ci soit disparu ou endormi.
3: Non, mais n'y touchez pas, madame.
4: Je vais le tuer, celui-là, pour voir ce que vont faire les autres.
3: Ah non, il faut pas faire ça, madame.
4: Attendez, bougez pas, je prends le cendrier.
3: Non, ne faites pas ça. Allô, laissez-le vivre, madame.
4: Allô ? Je l'ai zigouillé.
3: Ah ben, il fallait pas faire ça, madame.
4: Maintenant, je vais m'occuper de la petite famille.
3: Mais non, écoute, faut pas faire ça. Allô, madame ?
4: Il y en a un au-dessus de mon lit.
3: Non, mais il faut pas les assassiner, madame. Ils y sont pour rien, là. Ils ont rien fait de spécial, hein. Arrêtez ce massacre, là. Ça sert à rien, là.
4: Je vais dégommer celui qui est dans mes toilettes.
3: Ah non. Arrêtez, madame, allons.
4: Il en reste deux.
3: Il en reste deux, ouais, mais non, mais vous allez pas faire ça à tous les extraterrestres qui sont chez vous, là. Je vous ai dit que c'était des pacifiques, madame.
4: Je vais me gêner.
3: Ah bon ?
4: Bougez pas, je vais dégommer celui du couloir, puis après la porte d'entrée, il y en aura plus.
3: Ouais, mais vous allez vous faire mal, là, madame, si vous continuez comme ça, là, hein.
4: Il est allumé.
3: Et allumé ?
4: C'est le plus dangereux.
3: Ah non, c'est pas le plus dangereux, madame.
4: Les autres étaient éteints.
3: Ah oui.
4: Attention, j'y vais. Ça y est.
3: Et le disjoncteur n'a pas sauté, là ?
4: Oh là là. Il y a la grosse bête noire, là, qui est à côté de la porte d'entrée.
3: Là, il faut pas y toucher, hein, madame.
4: Elle est pas contente, hein.
3: Non, non, mais il faut pas y toucher, là, madame. Dites-moi, là, vous êtes chez vous cet après-midi ?
4: Il y a leur espèce de vaisseau spatial noir à côté de la porte d'entrée.
3: Ah non, non, non, non, non, ils ont pas vaisseau spatial. Les vaisseaux spatials sont repartis la semaine passée, là. On les a vus à la télévision, là.
4: L'espèce d'ovni, là, vous savez...
3: Ah non, non, non, vous vous trompez, là. C'est pas un vaisseau spatial, ça, madame.
4: Madame, celui-là, je vais me le faire aussi.
3: Ah non, non, non, non, non, non, non, non, non. Allô ?
4: Attention ! C'est parti, au nom de la patrie, j'y vais.
3: Ah non, non, non, mais il faut arrêter, madame, arrêtez de taper, là. Allô ?
4: Le vaisseau est résistant. Il se défend, il fait de la fumée.
3: Alors, c'est pas un vaisseau, là, c'est le disjoncteur, madame, il faut arrêter de le taper, ça appartient à EDF, ça, madame, vous vous trompez, là.
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6: Pressing, bonjour.
0: Bonjour, monsieur, je suis bien au pressing.
6: Oui.
0: Je voulais savoir quand je pouvais passer, est-ce que je vais changer votre enseigne sur la façade, là, sur l'aventure.
6: Attendez, mais qui est à l'appareil?
0: Monsieur Martin, moi, si vous voulez, je suis enseigniste, c'est-à-dire...
6: Oui, mais madame, elle a pas demandé à changer l'enseigne.
0: Non, mais avec ces histoires de Brexit, je me suis dit qu'il fallait arrêter les mots anglais comme pressing.
6: Ah, bah,
0: donc,
6: voyons.
0: Je vous ai fait une enseigne société de pressage.
6: Ah non, il n'y a pas lieu de changer le panneau, hein.
0: À la limite, je peux venir ce soir déjà démonter ce qui est en façade.
6: Ah non, non, non, non, non, madame. Non, non, monsieur, hein.
0: Ah bah si.
6: Non, non, vous faites absolument rien, monsieur.
0: Non, mais je vous refais juste la façade.
6: Non, monsieur, je veux absolument pas que vous touchiez quelque chose de la façade.
0: Juste, est-ce que vous avez un escabeau ou quelque chose? Parce qu'il faudrait que je puisse grimper.
6: Attendez, ah non, de quoi vous vous permettez de changer quelque chose? Écoutez, il faudra voir avec le responsable.
0: D'accord, donc je lui dis que j'ai vu avec vous que je vais changer.
6: Non, non, non, non, vous dites que vous avez absolument rien vu avec moi. Je vous interdis de toucher notre façade.
0: Écoutez, je ferai comme si vous aviez...
6: Bon, écoutez, je vais vous passer...
0: Ah, allô?
6: Mais je m'en fiche, moi, j'ai rien demandé, monsieur.
0: Bonjour, monsieur.
6: Donc moi, je n'en veux pas de votre enseigne.
0: Oh, mais je vois, vous êtes du côté des britanniques.
6: Mais non, je ne sais pas une question d'être du côté des britanniques ou quoi que ce soit.
0: Non, mais si vous êtes anti-français, dans ce cas, dites je suis...
6: Mais je suis pas anti-français, monsieur, ça n'a rien à voir. C'est du forcing, ce que vous faites, là.
0: Hop, hop, hop, pardon, c'est du quoi?
6: C'est du forcing.
0: Forcing, encore du british, bravo.
6: Et alors? Bah alors, je suis mariée, mon mari est anglais.
0: Ah, voilà, c'est bien ce que je disais.
7: Oui, allô?
0: Yes.
7: Allô?
0: Yes, how do you do?
7: Bah, attendez, monsieur, il y a un quiproquo. Maintenant, vous allez arrêter. Ma femme ne va rien commander. Vous n'avez pas commencé. Sinon, j'appelle le commissariat et je porte une main courante contre vous.
0: Alors, pardon, mais vous n'avez pas du tout l'accent british, hein.
7: On s'en fout, c'est pas mon problème.
0: Ah, si, parce que vous usurpifiez l'identité britanniste.
7: Donc, d'accord, on n'a rien signé. On est en vacances, vous n'allez pas continuer. Sinon, ça va aller mal.
0: Ah, bah, si.
7: Non, c'est fini, on n'a rien signé. Vous arrêtez.
0: Ah, bah, non.
9: Ouais, allô?
0: Oui, bonjour, madame.
9: Non, c'est monsieur. Vous êtes à la gendarmerie, là. C'est à qui ai-je l'honneur?
0: C'est la gendarmerie à l'appareil.
9: Oui, gendarmerie.
0: Ah, j'ai été transféré instantanément à la gendarmerie, donc.
9: Oui.
0: Ah bah oui, bien sûr.
9: On
0: c'est
9: a
0: bien.
9: Le pressing qui nous fait plainte de...
0: Ah, attendez, j'ai justement mon beau-frère qui est gendarme aussi, je vous le passe. Brigadier Martin. Oui, Martin, je te passe un collègue à toi.
9: Allô.
0: Oui, bonjour madame.
9: Oui, bonjour monsieur gendarmerie.
0: Bah bonjour collègue, brigadier Martin à l'appareil.
9: Ouais, quel brigadier? Vous êtes de où?
0: De la gendarmerie de Martinville.
9: Gendarmerie de Martinville.
0: Oui, absolument.
9: Qu'est-ce que vous me racontez là? Ah non, mais vous êtes qui monsieur? Vous êtes qui? Votre nom, adresse.
0: Brigadier Martin, c'est
9: non,
0: ce que je vous dis.
9: Non, c'est monsieur Martin qui m'appelle.
0: Oui, moi je suis son beau-frère, le brigadier Martin.
9: Martin comment?
0: Martin, Martin.
9: Adresse.
0: 1 rue Martin à Martinville.
9: Non, mais vous foutez de ma gueule ou quoi, là? Monsieur Martin de Martinville, faudrait peut-être arrêter là.
0: Non, bah, enfin, excusez-moi, entre gendarmes, on peut quand même se parler franchement.
9: Certainement, oui, certainement. Vous êtes gendarme, hein, comme ma femme est bonne sœur.
0: Ah, bah, ça, ma femme aussi est bonne sœur. Martine, viens voir.
9: Bah, arrêtez vos conneries.
0: Non, mais avouez que c'est quand même une sacrée coïncidence.
9: Non, non, non, monsieur, vous êtes un arnaqueur.
0: Pas du tout, la preuve, je vous passe ma femme. Martine.
9: Hein?
0: Bonjour, madame, sœur Martine à l'appareil.
9: Monsieur, vous êtes malade. Allez vous faire soigner.
0: Non, moi, c'est madame, hein.
9: Alors, au revoir, monsieur. Et surtout, ne m'emmerdez plus parce que ça va aller mal, d'accord?
0: Excusez-moi, mais pour un gendarme, je vous trouve un petit peu...
9: Vous m'emmerdez, là?
0: Non, mais reconnaissez que...
9: Non,
0: vous...
9: je reconnais rien.
0: Ouh, bah alors, repassez-moi, monsieur Pressing.
9: Monsieur Pressing, je l'emmerde.
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10: Allô?
4: Oui, bonjour, madame.
10: Bonjour.
4: C'est la mairie.
10: Oui.
4: Ah, bonjour, je vous appelle. Je suis la nouvelle femme de ménage de monsieur le maire.
10: Oui.
4: Et je suis en train de faire le linge, là. Je voudrais savoir où il met ses produits.
10: La femme de ménage, monsieur le maire.
4: Oui.
10: Ah, bah écoutez, là, je ne peux pas vous dire. Monsieur le maire n'est pas en mairie, alors. Je ne peux pas vous dire.
4: Si jamais il vous appelait.
10: Oui.
4: Pouvez-vous lui transmettre le message?
10: Oui.
4: Hein, qu'il appelle donc Mireille.
10: Oui.
4: Chez lui, à la maison.
10: Mm-hmm.
4: Et lui, pour lui dire où sont les produits, parce que là, je suis en train de faire le linge.
10: Oui.
4: Il y a des taches dans les slips que j'arrive pas à attraper.
10: Bon, bah écoutez, moi je vous laisserai la commission.
5: La grosse, c'est pas la peine parce que il l'a déjà faite. Hein.
10: Pardon ?
5: Il l'a déjà faite.
10: Il a déjà fait quoi ?
5: La commission.
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12: Allô, oui.
24: Bonjour monsieur, c'est bien le karting ?
12: Oui, c'est ça, madame, monsieur.
24: Pardon ?
12: C'est ça, monsieur.
24: Oui, je vous appelle parce que je voudrais réserver une table, s'il vous plaît.
12: Oui, pour ?
24: Ben, pour jouer aux cartes.
12: Aux cartes,
24: C'est pour mon beau-frère, en fait, qui est accro au poker depuis des années.
12: Oui, mais monsieur, ce n'est pas pareil.
24: Pour un...
12: Au karting et aux cartes, c'est pas pareil.
24: Non, mais parce que vous, vous parlez en américain, c'est ça ?
12: Non, non, je suis bien française.
24: Je peux vous le dire en anglais, si vous préférez.
12: Non, mais non, vous vous êtes trompé. C'est pas
24: I want to play karting, mister, please.
12: Non, attendez une minute. Vous confondez.
24: Pardon, vous parlez français ?
12: Oui.
24: Ah, bah d'accord, bah fallait le dire. Parce que moi,
12: mais non, mais de toute façon, ici, vous êtes pas pour faire du poker. Vous êtes au karting. C'est des engins à moteur.
24: Vous confondez, je pense, hein, puisque moi, je vous parle vraiment
12: Non, c'est vous. Monsieur, je fais pas du poker ici.
24: Bon, bah alors une belote, pour un belotting, comment dire
12: Non, même pas de belote, mais rien du tout. C'est du karting, hein, mais c'est
24: Des tartines ? Comment ça, des tartines ?
12: Du karting.
24: Non, mais excusez-moi, vous me proposez des tartines, mais ça n'a rien à voir.
13: Allô ?
24: Oui, hein, allô ?
13: Oui, c'est une autre personne, parce que vous posez des questions un peu, disons, un peu idiotes, là.
24: Ah bah, excusez-moi, mais c'est la personne, là, qui me disait que ici on pouvait jouer au karting.
13: Attendez, essayez de parler français, parce que si vous traduisez en anglais, elle va rien comprendre, la petite dame, donc...
24: Ah oui.
13: Parlez français, vous dites que vous voulez faire du kart, voilà, c'est comme ça qu'on cause.
24: C'est ce que je disais, moi, alors, je vous parle français, donc j'ai mon beau-frère, en fait, qui veut faire un poker, on est quatre...
13: Mais on n'a pas de carte, nous. C'est pas carte, nous, carte.
24: Ouais, attendez, personne ne m'a dit que c'était ici pour les cartes.
13: Non, carte. Mais nous, en abrégé, on dit carte.
24: Oui, donc carte, on est bien d'accord.
13: Voilà, c'est pas carte, voilà. C'est carte.
24: Non, mais carte, c'est...
13: Non, mais je vous l'explique, parce que vous n'avez pas l'air de comprendre la différence entre les deux.
24: Bah, vous venez de me dire on faisait des cartes.
13: Non, carte. On n'est un club de cartes pour jouer aux cartes à la belote, à la manille ou autre. Non.
24: À la belote, oui, bah pourquoi pas, mais nous on venait plutôt pour un poker, hein, c'est ce que j'expliquais.
13: Non, mais poker non plus.
24: Pas de poker,
13: je connais pas.
24: Uniquement,
13: je sais pas jouer, moi, alors, vous voyez.
24: Uniquement belote.
13: Même pas belote, donc je vois pas le rapport avec les.
24: Et si je viens avec mes propres cartes ?
13: Non, mais monsieur, vous êtes en train de me demander de jouer aux cartes. Je joue pas aux cartes.
24: Je comprends bien, vous jouez pas, vous louez juste
13: non,
24: les tables.
13: On loue rien du tout, nous. On n'a pas de cartes, on a que des cartes de location.
24: J'ai compris le truc, c'est que en fait la table est gratuite, mais on paye le jeu de
13: cartes. Mais on n'a pas de table, monsieur. Mais vous êtes têtu, vous pourquoi faire ? Vous m'embrouillez avec vos tables. On n'a pas de table.
24: Excusez-moi, mais on va pas jouer par terre non plus, voyez ?
13: Non, mais on n'a rien de tout ça. Vous êtes trompé de numéro.
24: Non, mais je comprends.
13: Vous êtes un peu borné sur vos cartes et moi je suis sur mes cartes. Donc on a deux. Ces deux sont différents, mais qui sont
24: vous avez,
13: pas distincts.
24: Excusez-moi, vous avez quoi, vous, comme carte ? Moi, j'ai une paire de valets.
13: Moi, j'en ai rien à foutre.
14: Aérospatiale, bonjour.
5: Bonjour, madame. C'est bien l'aérospatiale ?
14: Oui, monsieur.
5: Je voudrais la direction.
14: Ah, je suis désolée. Là, actuellement, ils sont peut-être au repas, le secrétaire également. Ils pouvaient essayer de rappeler un peu plus tard.
5: Non, madame, c'est urgent.
14: Oui.
5: Est-ce que vous pouvez leur transmettre un message ? Je retourne à mes observations pendant ce temps-là, moi. Il faut que je retourne voir l'évolution du phénomène constaté.
14: Ah. Ouais. On vous a dit de contacter une personne particulièrement
5: pour ça ? On m'a dit d'appeler la direction dès qu'il se passerait quelque chose. Donc, vous avez quoi noter ?
14: Oui.
5: Alors, je suis monsieur Robert Ledoux.
14: Oui.
5: Et donc, j'ai un télescope, hein. Je travaille à mon compte. J'observe depuis 2 jours la Lune.
14: Oui.
5: Et on m'a demandé de faire mon rapport, hein. Je suis expert, hein.
14: Oui.
5: Voilà ce qui se passe, madame. D'après mes observations de cette nuit, vous savez que la Lune est de plus en plus visible.
14: Oui.
5: Parce qu'on est en période de pleine Lune, hein. Mm-hmm. Il y a une agitation. Donc, j'ai observé une matière qui était donc à la base d'un cratère alors qu'elle n'y figurait pas la semaine dernière. J'ai fait un grossissement au 1/500 millième.
14: Au 1/500 millième. Mm-hmm.
5: Mes observations sont formelles, madame. On a chié sur la Lune.
14: On a chié sur la Lune.
5: Oui, madame.
14: Donc, ça prouverait qu'actuellement, il y a quand même quelqu'un.
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16: Écoute, bonjour.
24: Bonjour monsieur, c'est bien le magasin d'informatisme ?
16: Oui, c'est ça.
24: J'ai un ordinateur de chez vous qui est défectueux.
16: Ouais.
24: Hier, je suis allé sur l'internet.
16: Oui.
24: Et il m'a dit de rafraîchir la page.
16: Ouais.
24: Donc j'ai versé de l'eau sur l'ordinateur. Et là, il s'est arrêté de marcher.
16: Vous avez versé de l'eau sur l'ordinateur ?
24: Voilà.
16: C'est mon collègue, hein. N'hésitez pas. Alors.
21: Oui, allô ?
24: Bonjour madame.
21: Attendez, on va aller dans l'ordre. Vous n'avez pas versé de l'eau sur un PC ?
24: Bah, enfin, c'était écrit.
21: Ouais, mais rafraîchir la page, ça veut dire réactiver la page, monsieur.
24: Ah, bah là, il se réactive plus du tout.
21: Ah, non, mais jamais. Vous avez versé de l'eau sur un PC.
24: Excusez-moi, je me suis contenté de suivre les consignes.
21: Ouais, mais le PC, il vous a pas dit de mettre de l'eau dessus, monsieur.
24: Si.
21: Ah non, vous avez... Attends.
1: Oui, allô ?
24: Ah, bah un autre monsieur, décidément. Comme j'expliquais à votre collègue, j'ai un ordinateur qui est en toute défectuosité.
1: Monsieur, un PC, on met pas d'eau dessus.
24: Bah, s'il demande.
1: C'est pas possible. Un PC peut pas vous demander de mettre d'eau dessus, monsieur.
24: Ah bah, je vous assure.
1: Non, monsieur, rafraîchir la page, ça veut dire cliquer sur un bouton pour qu'elle réfléchisse.
24: Bah, ça réfléchit pas un ordinateur, c'est une machine.
1: D'accord. Bon, bah, écoutez, je pense qu'il va falloir aller voir un médecin.
24: Bon, je veux pas emmener mon ordinateur chez le médecin.
1: Non, mais pas un médecin pour ordinateur, monsieur, un médecin pour vous, là. Qui va peut-être vous permettre de vous donner un traitement ou quelque chose qui pourrait vous aider, parce que là, je peux rien faire pour vous.
24: Je dis pas que vous avez fait exprès de me vendre un truc défectueux.
1: Donc, vous allez venir avec. Le technicien va vous dire la même chose que moi.
24: Ah oui, parce que vous vous êtes mis d'accord avec le technicien informatiste pour qu'il dise la même chose.
1: Pardon ? On s'est mis d'accord avec le technicien. Monsieur, vous avez mis de l'eau sur votre ordinateur.
24: Non, mais parce que vous me dites qu'il va dire la même chose que moi.
1: Est-ce que vous mettez des PC dans votre machine à laver ?
24: Ah bah ça, il m'a pas demandé. Excusez-moi.
1: Voilà, donc on va clôturer ici, monsieur.
24: Mais non, mais je veux bien venir. Mais le problème, c'est que maintenant que vous avez averti le technicien pour qu'il dise la même chose que vous.
1: Ah mais monsieur, s'il y a de l'eau dans votre PC, on le verra de toute façon. Donc il y a un moment donné, il faut arrêter de me prendre pour une imbécile. Parce que vous allez aller au-delà de ce que ma patience peut supporter, d'accord ?
24: Non, mais...
1: Et quand vous allez venir, le PC, vous allez le prendre et bien profond en plus, d'accord ?
24: Bah ça non plus, il me l'a pas demandé.
1: Donc il y a un moment donné, il va falloir arrêter, d'accord ? Parce que si vous avez demandé de vous le mettre dans l'endroit que je pense, vous l'auriez fait ? Oui, on est d'accord. Voilà.
24: Non, mais je
1: donc,
24: pense
1: monsieur,
24: pas que ça...
1: Pour vous, c'est pas un docteur pour ordinateur qu'il faut, mais c'est un généraliste, voire un psychiatre.
24: Bah allons-y, un psychiatre pour ordinateur. Excusez-moi, mais j'ai vraiment... Allô ?
17: Oui, allô ? Bonjour, monsieur... Directeur du magasin.
24: Ça, c'est vous qui le dites ?
17: Oui, c'est moi qui le dis, oui. Alors, qu'est-ce qui se passe exactement ? Parce que l'horloge.
24: Il se passe que, en fait, j'ai un ordinateur.
17: Il ne supporte pas le rafraîchissement. Donc, rafraîchissement, ça a été fait en versant de l'eau sur l'ordinateur.
24: Voilà.
17: Non, mais attendez, monsieur, on a un appel qui nous dit mon ordinateur surchauffe, j'ai dû verser de l'eau dessus pour le rafraîchir.
24: Ah, vous avez une autre personne qui a eu la même chose ?
17: Non.
24: Bah, vous me dites que vous avez un appel.
17: C'est votre appel qu'on vient d'avoir juste à l'instant maintenant. C'est comme si vous me disiez j'ai acheté une nouvelle voiture, je viens de la planter contre un mur parce qu'il y avait un panneau foncé contre le mur et je veux qu'elle soit garantie.
24: Alors, excusez-moi, je suis désolé pour votre voiture.
17: D'accord. Donc, on est sur les chansons, en fait.
24: Eh ben, merde.
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22: Allô ?
5: Allô, bonjour madame.
22: Bonjour.
5: C'est la Société Protectrice des Animaux.
22: Oui, bonjour madame.
5: Ah, bonjour. Dites-moi, je viens d'avoir un petit accident de voiture.
22: Oui.
5: Mon véhicule est un peu endommagé, moi je suis indemne, mais je crois que j'ai renversé une vache et je voulais savoir ce qu'il fallait que je fasse. Parce que c'est la première fois que mon mari est mort, voyez-vous, il y a 2 semaines.
22: Ah.
5: C'est la première fois que je prenais la voiture.
22: Oui.
5: Et bon, ben, je suis sorti de la route et j'ai pris par les champs, quoi.
22: Oui.
5: Parce que je voyais.
22: Et la vache, elle est abîmée ?
5: Comment ?
22: La vache.
5: Oui.
22: Elle est abîmée ?
5: Abîmée, ça se trouve où, ça ?
22: Non, est-ce qu'elle est abîmée ? Est-ce qu'elle est morte ?
5: Ou elle est sur le flanc. Et vous savez, il y a sa corne qui a crevé le pneu, quand même.
22: Oui, elle est choquée, là. Elle est peut-être pas morte. Il faut que vous voyiez la gendarmerie, hein.
5: Ben là, je regarde, je la vois pas.
22: Ben, vous pouvez pas la voir. Il faut lui téléphoner à la gendarmerie.
5: Mais je vais me faire gronder. Parce que j'ai pas mon permis de conduire, c'est ça.
22: Oh, bonne mère.
5: Oh oui, j'ai confondu, vous savez, les freins et l'accélérateur.
22: Oh là là. Et vous pouvez pas bouger la voiture.
5: Ben, je vais essayer, mais le problème, c'est que si je bouge la voiture, la vache, elle va venir avec.
22: Pourquoi ? Parce qu'elle elle est coincée avec la voiture ?
5: Elle a sa corne dans le pneu.
22: Oh ! Et vous avez personne autour ?
5: Attendez, je regarde, hein. Il y a un monsieur, mais il est loin.
22: Eh ben, il faut lui faire signe, hein.
5: Comment ?
22: Parce qu'il faut couper le pneu pour pouvoir libérer la vache, hein.
5: Comment je peux faire signe ? Je lève la main ?
22: Oui ?
5: Je dois monter sur le capot.
22: Ah ben non, vous allez tomber, alors.
5: Oh mon Dieu, ça bouge.
22: Mais non, vous allez tomber.
5: Oh.
22: Allô ? Allô, vous êtes tombé ?
5: Oh, je suis tombé.
22: Ah ben voilà.
5: Je me suis coincé sous la vache.
22: Oh, bonne mère.
5: Ah, je crois qu'il y a le monsieur qui arrive.
22: Ah bon ? Ben, il va vous aider.
23: Oh là, ben, qu'est-ce qui se passe là ?
22: Oh là là là là là là.
23: Allô ?
22: Oui, monsieur, je suis la Société Protectrice des Animaux de La Rochelle. Cette dame vient de me téléphoner.
23: Quelle dame ? Il n'y a personne, madame. Il y a une voiture, il y a une vache qui est coincée.
22: Eh bien, la dame, elle est sous la voiture, regardez.
23: Sous la voiture ?
22: Sous la voiture ou je ne sais pas quoi.
23: Attendez, je regarde. Non, sous la voiture, il n'y a personne. Hein.
22: Eh ben, elle n'est pas sous la vache, non?
23: Ah, mais attendez, ben, comment voulez-vous que je soulève la vache? Parce que la vache, elle a sa corne qui est dans le pneu, en plus.
22: Il faudrait couper le pneu pour libérer la vache. Mais la dame, elle était là, la dame. Elle est coincée.
23: Attendez, on dirait une jambe qui dépasse sous la vache.
22: Ah ben voilà.
2: Au secours!
22: Au secours, oui.
23: Je soulève la patte de la vache, mais dites donc, c'est lourd, hein?
22: Oh là là!
23: Oh là là, aidez-moi, madame, s'il vous plaît.
22: Oui.
23: Si vous pouvez me soutenir, madame, parce que c'est très lourd, là.
22: Écoutez, moi, je peux téléphoner à la gendarmerie, si vous voulez.
23: Non, moi, je suis gendarme, ça va, mais... Oh. Moi, je vais dire, Oïs, si vous pouvez m'aider avec Oïs, ça va m'aider.
22: Oïs. Oïs.
23: Oh.
22: Allez, ouf.
23: Oh.
22: Allez, fort.
23: Oh.
22: Allez.
23: Ouf.
22: Soulevez.
23: Oh.
22: Oh là là là là.
23: Oh.
22: Allez, hop.
23: Oh.
22: Est-ce que vous la voyez?
23: Je vois sa jambe.
22: Oh là là, elle va être étouffée.
2: Au secours, j'étouffe!
23: J'entends sa voix.
22: Oui, vous entendez sa voix. Est-ce que vous allez pouvoir la soulever?
23: Oh, je soulève encore la vache. Oh.
22: Attrapez pas de hernie, hein.
23: Oh.
22: Allez, du courage.
23: Ça y est, je la tiens.
22: Ah, vous la tenez.
23: Attendez, je
22: la
23: soulève pas les jambes.
22: Bon.
23: Oh mon Dieu.
22: Oh là là là là là là.
23: Oh mon Dieu, je respire.
22: Ouais, elle respire. Bon.
23: Oh.
22: Alors, monsieur, maintenant, je vais vous expliquer ce qu'elle m'a dit.
23: Mais comment vous avez fait pour...
22: Alors, monsieur le gendarme...
23: Comment vous avez fait pour renverser une vache ou...
5: Eh bien, voilà, je roulais sur la route et je déteste les vaches. Il y en a une qui m'a coupé la route. Et donc, au moment où elle me coupait la route, j'étais en ligne avec la dame de la SPA. Et donc, la dame de la SPA m'a dit, il faut lui rentrer dedans, il n'y a pas de souci, il faut lui rentrer dedans.
22: Ah non, non, non, non.
5: Alors, j'ai foncé dans la vache.
22: Oh non, non, non, non, non.
5: Ensuite, la dame m'a dit, montez sur le capot.
22: Oh là là.
5: Pour faire signe aux gendarmes.
22: Je lui ai défendu de monter sur le capot. J'ai dit, madame, vous allez tomber. Alors, c'est pas possible, ça, hein.
23: Bon, en même temps, attendez.
22: Mais elle a pas de permis, hein, cette dame.
23: La vache est toujours vivante, en plus.
22: Ben, si elle a la corne de prise, elle peut pas se libérer, la vache.
23: Attendez, je fais marche arrière avec la voiture.
22: Oh non, mais ça va pas dans sa tête, cette femme. Pensez que je lui ai pas dit de monter sur un capot. Allons.
23: Oh, la vache se libère.
22: Bon.
23: Et la vache repart, elle nous fait un petit signe de la tête amical.
22: Voilà, c'est une belle histoire.
23: La vache a une larme à l'œil.
22: Ah oui, ça m'étonne pas.
23: Elle me reconnaît,
22: parce
23: on
22: qu'elle
23: dirait.
22: Elle doit être contente. Et vous pourrez aller lui dire bonjour de temps en temps, elle va vous reconnaître.
23: Pâquerette?
22: Pâquerette, voilà. Je cherchais. Il faut lui mettre une pâquerette à l'oreille.
23: Je prends la pâquerette, je lui mets sur l'oreille.
22: Voilà.
23: Oh, oui, c'est vrai qu'elle est jolie. Mais elle me reconnaît, elle me regarde. Hein. Je suis son sauveur.
22: Oui, mais je suis sûr qu'elle doit vous bénir, là. C'est magique, ça.
5: Et moi, je fais quoi maintenant dans cette histoire?
23: Eh bien, vous me suivez, parce que sans permis de conduire, là, ça va barder pour vous.
5: Oh, ben non.
22: Elle a peur.
23: Vous croyez?
22: Oui. Elle a très peur, mais je crois qu'elle a perdu un peu la tête, cette dame.
23: Vous avez quel âge, madame?
5: 103 ans.
22: Combien?
23: Elle a 103 ans.
22: 103 ans. 103 ans sans permis. Et elle emboutit une vache. Et un gendarme la libère. Écoutez. Et comme je vais expliquer ça... Oh là là, c'est...
23: Vous savez ce que je crois qu'ils vont vous dire? Ils vont vous dire que c'était une blague pour la radio Rire et Chanson.
22: Vous êtes comment vous appelez?
23: Jean-Yves Lafesse.
22: Oh, c'est pas vrai. Dites-moi Jean-Yves Lafesse, vous m'avez regardé un jour à votre radio, hein? Je m'en souviens.
23: Quoi, c'est la deuxième fois?
22: C'est la deuxième fois. C'est pas possible.
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3: Bonjour.
0: Oui, bonjour madame. Je suis bien en bar tabac.
3: Oui.
0: Je vous appelle parce que je sais pas si vous avez vu ce sondage comme quoi les jeunes collégiens boivent de moins en moins et fument de moins en moins.
3: Non.
0: Donc je me dis, il faudrait qu'on trouve des moyens d'inciter les jeunes à se remettre à boire et à fumer.
3: Bah comment ça, ça va pas non?
0: Bah c'est-à-dire que si nous on montre pas l'exemple, après ils vont pas s'y mettre tout seuls quoi.
3: J'en ai rien à foutre de votre discours là. C'est n'importe quoi là. Attendez, on va pas faire boire les jeunes.
0: Bah c'est ce qu'il faudrait parce que sinon.
3: Ah, n'importe quoi. Non mais là, je suis dans un délire là. C'est pas possible.
6: Je suis la patronne. Vous savez que dans un bar, on peut pas servir des personnes mineures en alcool.
0: D'accord, parce que moi, dans ce cas, j'ai mon beau-frère qui est falsificatiste.
6: Oui.
0: Donc, lui, il peut faire des cartes d'identité avec un âge majorifié, par exemple.
6: Bah, si vous
22: faites faire des fausses cartes d'identité pour des mineurs, c'est grave.
24: Oui, non, mais comme ça, vous êtes tranquille.
22: Non, même pas.
24: Bah, si le jeune, il a 12 ans, par exemple,
22: oui,
24: vous voyez, mais
22: oui,
24: qui vous montre une carte qui dit qu'il a 42 ans.
22: Oui, bien sûr, mais entre un jeune qui a 12 ans et une photo d'une carte d'identité qui a 42 ans, il y a un problème. Je vais peut-être m'en rendre compte, quand même. Peut-être pas me prendre pour une abrutie non plus.
24: Non, mais il faut y mettre un peu du vôtre aussi, vous voyez, il faut un petit... Allô ?
7: Oui.
24: Oui, bonjour madame.
7: Non, c'est toujours monsieur.
24: Ah pardon, d'accord.
7: Bah alors là, dans des faux papiers, moi je porte plainte. Attendez, c'est pas normal.
24: Comment ça vous portez plainte ?
7: Bah on n'a pas le droit de vendre à des mineurs.
24: Bah vous allez pas porter plainte contre vous-même ?
7: Bah j'ai une personne du service juridique qui écoute ma conversation là et qui est pas d'accord du tout.
24: Du service juridique du bar ?

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3: C'est le verbe déroger, monsieur.
4: Monsieur Roger.
3: Déroger.
4: Je ne connais pas de Roger.
3: Mais ça va pas, hein. Allô, si vous vous déplacez, vous me dites quand et moi j'appelle la gendarmerie en même temps. Et vous emmènerez au poste.
4: Bah pourquoi il m'emmènerait à la poste?
3: Non. Au poste de gendarmerie.
5: L'office de tourisme de Concarneau, bonjour.
6: Oui, bonjour collègue. Excusez-moi madame, mais je suis l'office de tourisme de Paris 8.
5: Ah, d'accord.
6: Voilà.
5: Oui.
6: C'est l'office de tourisme de Concarneau.
5: Tout à fait, oui.
6: Écoutez, je vous appelle parce qu'on a un petit problème avec une dame là.
5: Ah.
6: Qui va vous poser des problèmes si elle vient chez vous.
5: C'est... Ah bon.
6: Ouais. J'ai dans mon bureau une dame qui veut partir à Concarneau en vacances du 14 juillet au 15 août.
5: 14 juillet au 15 août, oui.
6: L'année dernière, on l'a envoyée à Saint-Tropez.
5: Oui.
6: Il y a eu plein de problèmes.
5: Oui.
6: Ça nous est retombé dessus parce que bon, c'est une dame qui a un comportement plutôt spécial en vacances.
5: Oui, je vois le genre, oui.
6: Voilà, donc je vais vous la passer.
5: Oui.
6: Mais si je peux me permettre de vous donner un conseil utile.
5: Oui.
6: Faites attention à ce que vous lui dites.
5: Oui, oui, tout à fait.
6: C'est-à-dire que j'avertis à chaque fois qu'elle vient à notre office de tourisme et j'avertis les stations.
5: Oui.
6: Et je leur explique que c'est peut-être pas la peine de vanter les mérites de la station, au contraire, quoi.
5: Ah bon, c'est à ce point.
6: Ah bah oui.
5: Ah oui.
6: Parce que vous, vous êtes un port charmant.
5: Oui, tout à fait. Hein. Elle a des choses à voir, elle a des fêtes l'été en plus.
6: Eh ben là, vous n'avez pas intérêt à lui dire ça, quoi.
5: Oui, oui.
6: Vous permettez, je vais vous la passer. Hein.
5: Vaut mieux, mais attendez.
6: Allez, je vous passe l'office de tourisme de Concarneau.
7: Merci. Allô?
5: Oui, bonjour.
7: Bonjour, madame. C'est l'office de tourisme de Concarneau.
5: Oui, tout à fait.
7: Ah, très bien. Je viens vous voir du 14 juillet au 15 août.
5: Oui.
7: Hein? On m'a dit que c'était très beau chez vous.
5: Ah, bah ça dépend. S'il a le temps qu'il est avec nous, oui. Autrement, donc, ça dépend, hein, parce que la Bretagne est réputée pour la pluie.
7: Ah bon?
5: Ah oui, parce que l'été dernier, on a eu un temps détestable.
7: Ah bon? Oui, mais au moins, on m'a dit qu'il n'y avait pas de moustiques.
5: Comment?
7: Il n'y a pas de moustiques.
5: Ah si, il y a des moustiques, hein. Surtout en temps orageux.
7: Mais c'est embêtant, parce que moi, j'aurais bien voulu aller sur la plage, voyez-vous, au bord de l'eau. Hein.
5: Vous avez entendu ça où?
7: Que?
5: Qu'il y avait des plages à Concarneau.
7: Ah bah je sais pas, je sais plus qui m'a dit ça. Pourquoi il n'y en a pas?
5: Ah non. Il n'y a pas de mer à Concarneau.
7: Ah, c'est pas au bord de la mer?
5: Ah, pas vraiment, non.
7: Ah, mais vous êtes où, alors? Oh, bah, qu'est-ce qu'on m'a dit?
5: Peut-être que vous confondez avec une autre ville, peut-être.
7: Mais vous êtes où, en Bretagne, alors?
5: Ah, on n'est pas très loin de la mer, mais on n'est pas au bord de la mer.
7: Mais la route, ça doit aller vite, non? Il n'y a pas d'embouteillage.
5: Vous avez une voiture?
7: Oui.
5: À l'été, je vous assure qu'elle a beaucoup d'embouteillage, hein.
7: Oh bah mince alors.
5: Parce qu'à Concarneau, je vous assure que pour pouvoir se garer, ce n'est pas évident, hein.
7: Oh bah mince. Est-ce qu'il y a des hommes?
5: Comment?
7: Des hommes, j'aime beaucoup la chair fraîche.
5: Ah, vous aimez la chair fraîche, donc c'est plutôt les jeunes que vous recherchez alors?
7: Voilà.
5: Non. C'est plutôt des vieux, hein. Parce que vous savez, Concarneau, c'est pas une ville de jeunes, hein. À Concarneau, il y a énormément de maisons de retraite. Et comme généralement, ils n'ont pas vraiment le droit de sortir, hein.
7: Mais ça m'intéresse quand même parce que je connais pas votre ville et on m'a dit que l'air était très sain.
5: Ah non, pas du tout. On a des usines et je vous assure qu'on se bat parce que vraiment, ça sent pas très bon.
7: Ah bon?
5: Non.
7: Bah mince alors.
5: Ah oui. Vous savez, avec le temps qu'on a, hein, parce que c'est pas beau du tout. Plus les mauvaises odeurs. Hein? Allô?
7: Mais il pleut?
5: Comment? Ah oui, il pleut, oui, il pleut.
7: Mais en ce moment-là, ils ont annoncé qu'il y avait du beau temps sur la Bretagne.
5: C'est faux. Il pleut.
7: Mais il ne va pas pleuvoir tout l'été, quand même.
5: Ben, ça fait 2 ans qu'on a un été pourri.
7: Ah ben, il y a peut-être une chance cette année.
5: Ça, je ne sais pas, parce que vu comment c'est parti, ça fait 2 ans, donc on ne dit jamais 203. Hein. Étant donné qu'on n'a pas du tout de beau temps actuellement, hein, on a des orages, de la pluie, des tempêtes de grêle... C'est pas la joie.
7: Mais Concarneau, c'est bien Concarneau en Bretagne.
5: Pas vraiment, madame. Hein.
7: Ah bon?
5: Non, ça n'est pas vraiment partie de la Bretagne.
7: C'est où?
5: C'est juste à la limite.
7: Mais c'est où, alors?
5: En Lorraine, madame.
7: Où ça?
5: En Lorraine.
7: Ah, Concarneau, c'est en Lorraine?
5: Oui.
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8: Oui.
7: Oui, bonjour, monsieur.
8: Oui, bonjour, monsieur.
7: Oui, le père Ledoux, je suis le recteur, le curé de Camaret.
8: Vous êtes le curé, bonjour, monsieur le curé.
7: Bonjour, comment allez-vous?
8: Je vais bien, oui.
7: Je veux pas vous déranger, mais j'ai...

0: un petit problème, docteur, voyez-vous.
1: Oui.
0: Depuis 2-3 jours, j'ai constaté que j'avais les... qui pendent, voyez-vous.
1: Les testicules, quoi.
0: Oui, voilà.
1: Oui.
0: Et alors, malheureusement, quand je m'assois dessus...
1: Vous asseyez dessus?
0: Oui, malheureusement, oui.
1: Alors... Elles ont enflé, quoi.
0: Comment?
1: Elles ont enflé.
0: Ben, je ne sais pas, oui, je pense, oui.
1: Mais elles pendent beaucoup, alors, si ça vous...
0: Ah oui, elles pendent beaucoup, puisque quand je m'assois dessus, elles me rentrent dans le...
1: Dans le trou de balle.
0: Voilà.
1: Voilà.
0: Hein? C'est ça, docteur.
1: Bon, eh ben, il vaut mieux voir ça, monsieur le curé.
0: Ben oui.
1: Vous pouvez circuler en voiture ou quoi?
0: Difficilement, hein. Parce que c'est pareil, je suis assis dessus.
1: Vous pouvez pas venir jusqu'au centre médical?
0: Ben si, mais comment je vais faire pour... Ou alors je viens à pied ou en...
1: À pied, mais non, il n'y a pas question, quand même.
0: Ou en vélo, en danseuse, alors...
1: Ah, mais pas en vélo, quand même.
0: Non, mais en danseuse, au moins, je ne m'assierai pas dessus, sur la selle.
1: Mais c'est à ce point-là.
0: Ah oui, que faire?
1: Et vous ne pouvez pas prendre un taxi pour venir, hein?
0: Oui, ben... Oui, c'est ce que je vais faire en restant accroupi, dans la voiture.
1: Parce qu'ici, on a plus de matériel pour voir, quoi.
0: D'accord. Mais c'est normal que quand je suis assis dessus, elle me rentre dans le...
1: Ben, d'abord, c'est pas normal de s'asseoir sur ces trucs, hein?
0: Ben oui.
1: Et que ça vous rentre dans le trou de balle, alors ça me paraît assez exceptionnel, quoi.
0: Voilà.
1: Hein? Bon, écoutez, je vous envoie un taxi.
0: Oui, et puis...
1: Je m'en occupe, comme ça je serai sûr à quelle heure ça sera.
0: D'accord.
1: Vous êtes donc à la cure de Camaret.
0: Voilà.
1: D'accord, je m'occupe de tout ça, monsieur.
0: Mais dites-moi, docteur.
1: Oui.
0: J'ai quelque chose qui m'obsède. Je me suis réveillé cette nuit avec un air de musique dans la tête que je ne me souvenais plus ce que c'était. Peut-être que vous pourrez me dire.
1: Un air de Brigitte?
0: Non, pas de Brigitte, de Martine. De musique.
1: Un air de musique?
0: Oui. Est-ce que vous connaissez cette chanson?
1: Laquelle, monsieur?
0: C'est un air que je ne sais plus ce que c'est. C'est... La la la la la la la la la la la la la la la la la la la la la la la la la la la la.
1: Ah, les filles de Camaret, que c'est, monsieur le curé?
0: C'est pas le curé de Camaret, allez.
1: Oui. Bon, allez, au revoir.
0: Je vous souhaite une bonne après-midi.
1: Merci.
0: Au revoir.
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4: Allô?
5: Bonjour madame, c'est bien le bar?
4: Hein? Le bar? Quel bar?
5: Bah le bar où on boit des coups.
4: Bah là vous êtes au PMU.
5: Ah bah on est bien parti, donc c'est le bar PMU, c'est bien ça?
4: Bah oui.
5: Bah voilà, monsieur Martin à l'appareil, le garage Martin.
4: Le garage Martin.
5: Ouais, je fais une promo en ce moment pour mes clients.
4: Oui.
5: Pour un plein d'essence acheté chez moi, ils ont une boisson offerte chez vous.
4: Ah bah c'est bien ça.
5: Ah bah on est d'accord, je me suis dit comme ça, on relance la consommation d'essence et la consommation d'alcool en même temps.
4: Oui, oui, oui.
5: Donc moi je vais vous déposer un coupon pour que vous voyez à quoi ça ressemble les boissons gratuites. Ouais, quoi?
4: Vous passez, on boit un coup, on verra.
5: Oh bah boire un coup, j'ai l'impression qu'on pourra même en boire deux, non?
4: Ah oui.
5: Oui, oh, c'est même possible qu'il y en ait qui ait pris un petit peu d'avance sur la paire rouge, j'ai l'impression.
4: Ah bah
5: oui. Oui, non mais on se comprend. En tout cas, merci beaucoup pour toutes les boissons gratuites.
4: Hein?
5: Non, je disais, c'est très gentil d'offrir vos boissons à mes clients.
4: Ah, c'est moi qui offre?
5: Bah oui, ils me payent déjà un plein d'essence, ils vont pas en plus vous payer leur verre chez vous.
4: Ah ouais, ça c'est autre chose, ça. Eh ben comment,
5: Ouais,
4: Bah non.
5: Non, mais vous leur filez une bière, vous compliquez pas.
4: C'est moi qui avance des sous.
5: Oh non, non, pas d'argent entre nous, vous vous filez juste des bières.
4: Ah non, on n'est pas sur la même longueur d'onde.
5: Ah bah au contraire, je sens qu'on est complètement sur la même longueur d'onde.
4: Venez me voir, on verra, comme ça, carte sur table.
5: Oula non, alors moi je ne prends pas la carte malheureusement.
4: Non, carte sur table.
5: Ah non non, déjà l'échec j'ai arrêté.
4: Après que vous...
6: Bonjour.
5: Bonjour monsieur, comme j'expliquais, vous, tout ce que vous avez à faire, c'est offrir des bières, hein.
6: Oui, mais vous n'allez pas venir me les payer, les bières.
5: Pas besoin, puisque en plus, la combine est réciproque.
6: Réciproque dans quel sens?
5: C'est-à-dire que vous, vous offrez, mettons, un demi-litre de bière pour les clients qui m'achètent 50 litres d'essence.
6: Ouais.
5: Mais en échange, quand vous avez un client qui boit 50 litres de bière chez vous, moi, je lui offre un demi-litre d'essence.
6: Il n'y a pas de client qui boit 50 litres de bière en une journée, hein.
5: Sérieux?
6: Ah non, hein.
5: Oh, bah vous connaissez pas mon beau-frère.
6: Ah bah 50 litres de bière, c'est 3 fûts, 2 fûts, hein.
5: Oui, bah c'est ça, quand un client vous boit 2 ou 3 fûts de bière.
6: Bah 50 litres de bière, vous imaginez?
5: Bah c'est pour être équitable. 50 litres d'essence, 50 litres de bière.
6: Non, ça ne m'intéresse pas.
5: Bon allez, je veux bien vous baisser à 40 litres de bière, là vous êtes carrément gagnant.
6: Non, 40 litres, vous allez faire la conversion des litres en centilitres.
5: Ouh, attendez, je prends ma calculette.
6: 40 litres, ça fait 400 centilitres.
5: Bah 400 centilitres. Ça fait donc 4 litres.
6: Ouais.
5: Voilà. Donc, 40 litres égale 4 litres.
6: Bah non.
5: Ah bah c'est mathématiste. Donc, vu qu'un demi de bière, c'est 50 centilitres.
6: Un demi, c'est 25 centilitres.
5: Oh bah non, là vous inventez.
6: Non, oui, bon allez, j'invente.
5: Bah oui, 25, c'est un demi de demi.
3: Bonjour.
5: Ah, bonjour madame.
3: Est-ce que je passe à la radio là?
5: Oh bah très bonne question. Attendez, je vérifie, j'allume le poste. Est-ce que je passe à la radio là? Ah bah oui, dis donc, c'est incroyable, je vous entends.
3: Écoutez, je suis un fan de vous, je vous écoute souvent donc.
5: Donc déjà, vous pouvez rassurer vos collègues.
3: Et franchement, ça fait plaisir que ça...
5: Ah bon? Pourtant, ça s'entend pas du tout.
3: Bon, super. Écoutez, vous pouvez venir quand vous voulez. Vous êtes la bienvenue, en tout cas.
5: Ah oui, mais attention, si je viens, je ramène tout Martinville. Hein.
3: Il y a pas de souci, monsieur Martin. Il y a pas de problème.
5: Il y a ma femme, il y a mon beau-frère, il y a le petit Martin.
3: Il y a pas de souci, on vous offre un verre, si vous voulez.
5: Ah, dans ce cas, vous pouvez rajouter direct toute l'équipe du Morning du Rire. Et à la vôtre.
3: À la vôtre, monsieur.
5: Bon, bah, je vais vous laisser respirer. Bonne journée.
3: Au revoir.
5: Ah, bah, au revoir, madame.
3: Au revoir, madame.
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7: Allô?
8: Ouais, de toute façon, on verra après. Oui, on va voir après ce que ça. Allô?
7: Oui.
8: Bonjour, madame. C'est la mairie à l'appareil.
7: Oui.
8: Vous êtes bien, madame Gadec?
7: Oui.
8: Ah, d'accord. Bon, je suis en ligne avec les services des égouttiers. Ils sont dans les canalisations, là.
7: Oui.
8: Dans tout égout, qui est juste en dessous de chez vous.
7: Oui.
8: Et il y a un truc qui les dérange, donc je vais vous les passer et ils vont vous dire ce qui se passe.
7: D'accord.
8: Je bascule la communication. Vous allez les avoir, ils vont vous expliquer. Ne quittez pas.
7: Oui.
0: Allô?
7: Oui?
0: Ah, bonjour, madame. Oui, on est dans les égouts, là.
7: Oui?
0: Juste en dessous de chez vous.
7: Ah, attendez, je vais regarder par la fenêtre.
0: Non, mais vous nous voyez pas, on n'est pas sur le trottoir, on est dedans.
7: Ah,
0: on est
7: d'accord.
0: Dans les égouts.
7: Oui.
0: Parce que dans votre arrivée, là, qui descend de chez vous, il y a un saumon qui remonte par les tuyaux, les canalisations qui arrivent chez vous.
7: Oh!
0: On sait pas quoi faire parce qu'il va boucher les canalisations.
7: Oui?
0: Il faudrait que vous le fassiez remonter. Alors, vous allez pouvoir nous aider. Est-ce que vous êtes loin des toilettes, là?
7: Non.
0: Bon, vous prenez votre téléphone à la main.
7: Oui.
0: Et vous allez jusqu'aux toilettes.
7: Et qu'est-ce que je fais, alors?
0: Alors, juste on vérifie que c'est bien votre canalisation. Attends, passe-moi la clé de 12, là, vas-y. Attends. Quittez pas, madame, hein?
7: Oui.
0: Ouais, c'est ça. Allô?
7: Oui.
0: Bon, est-ce que vous auriez un morceau de pain?
7: Un morceau de pain? Oui, bien sûr.
0: Allez chercher un morceau de pain, on va essayer de le faire remonter, il n'y a pas de...
7: Oui, attendez, je prends le morceau de pain. Ça y est, j'ai pris mon morceau de pain.
0: Voilà, et il faudrait une épuisette ou...
7: Pourquoi? Parce qu'il va remonter?
0: Ben oui.
7: Il est gros?
0: Il fait 2 kilos quand même. Hein.
7: Oh, ben attendez, alors je vais appeler un voisin là. Parce que...
0: Non mais c'est rien. Hein.
7: Je vais appeler quelqu'un parce que je ne serais pas capable.
0: Allô?
7: Oui, attendez, je suis en train de me demander si je vois quelqu'un là. Oh, il n'y a personne.
0: Dans l'immeuble?
7: Dans la rue.
0: Oui, si vous voyez quelqu'un dans la rue qui pourrait vous aider à monter le saumon, ça serait pas mal, oui.
7: Oui. Je peux trouver quelqu'un.
0: Allô?
7: Oui, attendez, j'essaye de trouver quelqu'un pour m'aider, là. Bon, ben, il y a 3 gars qui arrivent, là. Attendez, je vais être en paquet.
0: Ils ont une épuisette, eux?
7: Monsieur! C'est un petit jeune, là, qui vient.
0: Je vais vous aider.
7: Ils sont à 3. Une épuisette, non, j'ai pas un... Attendez, qu'est-ce que je peux trouver autrement?
0: Bon, ils vont l'attraper avec les mains.
7: Venez m'aider, vous serez bien gentil. Il y a un monsieur qui égout, il y a un saumon qui remonte dans les toilettes. Il faut que je donne le pain. Et qu'est-ce que je fais avec le pain? Allô?
0: Oui, alors vous allez mettre le pain.
7: Le pain, je fais quoi?
0: Amenez le petit jeune dans vos toilettes déjà.
7: Oui, attendez, je l'amène. Ils vont venez voir. Il y a un saumon qui remonte des égouts. Et il fait combien de kilos?
0: Oh, ben environ 2.
7: 2 kilos. On vous invitera à manger.
0: Ils peuvent vous aider?
7: Oui, ils sont à 3, là, ils ont l'air bien gentils. On arrive, hein. Rentrez, monsieur. Oh, écoutez, venez voir, les water sont là, il faut mettre un morceau de pain?
0: Oui.
7: Attendez, je vous passe le garçon?
0: Oui.
7: Tenez.
9: Allô?
0: Allô?
9: Oui.
0: Oui, c'est les égouttiers, là.
9: Oui.
0: Bon, il est dans les égouts de la dame, là. Il remonte.
9: Ouais.
0: Vous avez une épuisette?
9: On n'a pas d'épuisette, non. De toute façon, une épuisette, ça ne rentrera pas dans les toilettes, donc...
0: Non, mais une petite...
7: Des gants?
0: Non. Alors, si vous avez des gants?
7: Des gants.
9: Bah, avec des gants, peut-être.
7: Des gants pour ne pas qu'ils glissent. Je vous donne ça, parce qu'il paraît qu'il faut mettre ça dans les toilettes.
9: Il faut mettre le pain dans les toilettes, c'est ça?
8: Voilà.
9: Le monsieur va vous dire. Ok. Elle va chercher des gants.
8: Voilà.
9: Ouais, tu peux me tenir le... Ah,
7: il faut mettre des gants.
9: Allez voir ça, les gars, ça va être...
7: Il faut qu'il y a un peu de... 2 kilos.
9: 2 kilos. Comment il y a fait pour vous monter les goûts?
7: Ça y est, le petit gars a mis le morceau de pain dedans.
0: Est-ce que... Alors, attendez, on est en train de pousser, nous, le saumon par en dessous, là, dans les... Est-ce que vous voyez sa gueule?
7: Oui, sa gueule. La gueule du saumon.
0: Normalement, vous devez voir sa tête, là.
7: Normalement, on devrait voir sa tête. Non, on ne voit pas.
0: Les petits jeunes ne la voient pas non plus?
7: Les petits jeunes ne la voient pas non plus.
0: Tirez la chasse d'eau pour voir.
7: Tirez la chasse d'eau.
9: Avec le pain dedans?
7: Avec le pain dedans?
0: Ben oui.
7: Oui.
0: Allô?
7: Oui.
0: Ça y est, le pain est parti.
7: Oui.
0: Merci, madame.
7: Merci, madame.
0: Ah oui, parce que on est dans les égouts, nous, on vit dans les égouts, on n'avait pas de pain pour notre repas, là, ce soir.
7: Quoi? Ça, c'est la dernière, alors. Il avait besoin de pain. Merci, madame, qui me dit. Oh, on vit dans les égouts. Aïe, aïe, ah ben, j'aime mieux ça, hein.
9: Bon,
7: ben, merci, ouais, merci, ouais, les gars. Ah, ben, je vais vous inviter, mais on n'aurait pas mangé quand même. Merci. Allô?
0: Allô?
7: Oui.
0: Ah, dites-moi, madame, est-ce que vous pourriez nous faire passer une bouteille de vin?
7: Non, allez, ça suffit, j'arrête. Hein.
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9: Allô, oui?
10: Oui, bonjour, madame, excusez-moi de déranger.
9: Comment?
10: C'est vous qui vendez un iPhone 6?
9: Oui, c'est le 6 Plus, oui. J'ai le modèle 16 gigas.
10: Ouais.
9: Moi, je le vends à 750 euros, mais il y a aussi possibilité de s'arranger. Une petite trentaine d'euros, pas de problème.
10: J'ai un budget qui serait dans les 200 euros.
9: Un budget de 200 euros.
10: À peu près, oui, alors après...
9: Parce que le portable, je le vends 750 euros, monsieur.
10: 150 euros? Ah bah, c'est super.
9: 700.
10: 150 euros.
9: Non, vous êtes trompé, monsieur.
10: 150 euros.
9: Monsieur, vous êtes trompé, je vends le
10: téléphone. Et 150 euros, il y a quoi avec? Alors, il y a des...
9: Non, monsieur, vous êtes trompé. 700.
10: Je vois pas le rapport, 700. Quand il est en boutique?
9: Non, voilà. Le prix en boutique, il est à 900 euros.
10: Ah, ça augmente?
9: Le prix, le téléphone, il est vendu 100 plus, le téléphone.
10: Donc, du coup, ça va faire baisser le prix, j'imagine.
9: Bah, non.
10: Bah, si vous retirez un truc du portable, c'est que forcément, ça retire un truc dans le prix aussi.
9: Mais, monsieur, vous m'avez pas compris. Ce téléphone-là se vend 100 plus.
10: Non, mais c'est logique.
9: Si vous voulez, pas parce qu'il y a une puce ou pas, qu'ils vont vous le faire plus cher ou moins cher.
10: Alors, du coup, vous m'avez dit, il y a 16 gigos.
9: Oui.
10: Peut-être que dans ce cas, on peut couper la poire en deux.
9: C'est-à-dire,
10: vous gardez 6 gigos.
9: Comment?
10: Et moi, je vous le prends avec 10 gigos seulement.
9: Je vois pas ce que vous me racontez, là. Non, c'est pas possible. C'est impossible.
10: Et je suis prêt à monter à 200.
9: C'est un iPhone 6 avec 16 gigas intégrés dans le téléphone. C'est impossible de retirer des gigas.
10: Allez, 8 et 8, on fait poire en deux.
9: Je peux pas garder 8 gigas. Qu'est-ce que vous me racontez, là?
10: Bah, en fait, vous voyez, vous avez les petits gigos dans le téléphone. Vous en gardez 8, vous les mettez au frigo, vous faites ce que vous voulez. Ça, j'en fais ce que vous voulez. Et moi, j'en prends 8 avec le téléphone.
9: Et l'annonce, elle a été vendue. C'est fini.
10: Comme ça a été vendu, là, hop.
9: Ouais, d'un coup.
10: Bah, enfin,
9: c'est vendu, ça y est.
10: Voilà, juste un gigot.
9: C'est pas possible.
10: Un petit gigot.
9: Il n'y a plus d'annonce.
10: Pour dimanche, il y a ma mère qui vient manger, ça m'aurait arrangé.
9: Au revoir.
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12: Unicis, bonjour.
13: Oui, bonjour madame, c'est l'agence matrimoniale?
12: Oui, tout à fait.
13: Oui, bonjour madame, je voudrais le service après-vente de l'agence matrimoniale, s'il vous plaît.
12: Vous êtes monsieur?
13: Robert Ledoux.
12: Eh bien, c'est le service après-vente, c'est madame.
13: Écoutez madame, je suis désolé, j'ai acheté une femme chez vous il y a quelque temps. Je ne suis pas du tout content de ses performances au lit et je voudrais savoir si on peut la changer.
12: Bah de toute façon, nous, on ne sait pas les performances au lit des gens. Hein. Ça, c'est rentre dans des détails intimes qu'on ne peut pas savoir. Hein.
13: Bah écoutez, madame, vous me vendez une femme. Vous savez quand même, vous avez fait un dossier, vous avez affiché, vous connaissez ses performances.
12: Ah bah, tout à fait, bon, mais nous ne connaissons pas au niveau sexuel. Nous n'allons pas jusque-là. Hein.
13: Écoutez, madame...
12: Nous ne demandons pas jusque-là des détails. Hein.
13: Enfin, quand même, madame, vous vendez un produit... Il faut quand même...
12: On vend pas un produit quand même. On n'est pas des bêtes. On est quand même une personne. On est quand même quelqu'un.
13: Mais madame,
12: vous entendez causer là? Moi, je ne sais pas, mais vous avez une drôle de façon de parler des femmes, hein.
13: Mais madame, c'est moi le cochon de client. J'ai acheté une bonne femme chez vous.
12: Ma vie.
13: Ce produit-là arrive chez moi, s'installe, bon. Et hop, je l'essaye, normal. Dès le début, je me dis, tiens, elle est pas... Je me dis, ça va peut-être venir. Vous savez, c'est comme les voitures font un rodage, quoi. Hein, vous comprenez, hein. Mais maintenant, ça fait quand même un certain temps. Ses capacités, ses performances sont très limitées.
12: Écoutez, quand même, c'est des détails intimes qu'on n'a pas le droit de demander.
13: Mais enfin, madame,
12: quand t'as... personne, enfin.
13: Mais enfin, quand même, quand un garagiste voit une voiture, il sait très bien...
12: Oh, ben, c'est quand même entre une voiture et une femme, il y a quand même une différence, monsieur.
13: Mais madame, c'est vous qui l'avez vendu. C'est vous, le garage.
12: Oh bah dites donc, vous nous considérez vraiment bizarrement, vous, hein. Vous avez une drôle de manière de parler des femmes, hein.
13: Bah c'est vous qui les vendez, les femmes, c'est pas moi.
12: On les vend pas.
13: Oh, j'ai payé.
12: Mais la dame aussi a payé pour vous rencontrer, de toute façon, on les vend pas.
13: Écoutez, madame.
12: Enfin.
13: Moi, j'avais fait un plan d'épargne pour acheter une grosse. Mais enfin, attendez, si j'avais vu que le modèle que j'ai choisi ne fonctionnait qu'à l'horizontale, j'aurais pas pris.
12: Bah écoutez, je comprends pas votre mentalité, hein. La personne est comme elle est, point final.
13: Madame, c'est quand même pas comme quand on va voir des prostituées. Une prostituée, ça coûte 500 balles. Là, ça m'a coûté 10 000 balles.
12: Vous nous traitez comme des moins que rien et tout. Alors là, j'arrive pas à vous comprendre, hein.
13: Si vous me changez pas la bonne femme que j'ai en ce moment contre une autre, neuve et plus performante, alors là, je porte plainte.
12: Bah, de toute façon, porter plainte, pourquoi ?
13: C'est un modèle usé.
12: Ah, pas du tout.
13: Oh, bah, dites donc, hein, c'est pas vous qui l'avez dans votre plumard, hein.
12: Non, mais vous entendez parler, vous parlez d'une dame, vous la parlez comme une voiture.
13: Mais madame, il y a de très belles voitures. Arrêtez de dire du mal des voitures, enfin, quand même, c'est scandaleux, ça.
12: Une femme, c'est quand même pas une voiture, il y a une différence, je regrette.
13: Eh ben, il y a des voitures qui valent bien des occasions de bonnes femmes, comme celle que vous m'avez vendue.
12: De toute façon, on n'est pas un concessionnaire de voitures, monsieur.
13: Attendez, je comprends pas, là, c'est pas le garage habite.
12: Ah, vous êtes pas du tout au garage habite, je regrette. Vous êtes dans une agence matrimoniale.
13: Bah, une agence matrimoniale, c'est un garage habite.
12: Mais dites donc, qu'est-ce que vous êtes vulgaire?
13: Oh
12: bah écoutez, vous entendez causer un garage habite. Non, mais qu'est-ce que c'est que ça? Moi, je n'ai jamais entendu ce terme-là. Moi, je regrette, vous me choquez énormément.
13: Je me fais refiler une occasion pourrie, lamentable, pour 10 000 balles. Hein? Une nana qui tient pas la route. Et c'est moi qui... Ah non, mais attendez.
12: Ah là, vous êtes d'une vulgarité pas possible.
13: Vous faites quoi ce soir, madame?
12: Comment? Mais vous me prenez pour qui? Écoutez, moi je vais porter plainte contre vous.
13: Bah écoutez, vous n'avez pas porté plainte contre monsieur le préfet de région?
12: Parce que vous êtes pressé?
13: Oui, madame.
12: Eh ben dites donc, bonjour le langage pour un pressé, hein.
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11: Bonjour.
5: Bonjour monsieur, c'est bien le bureau de tabac?
11: Oui.
5: Monsieur Martin, des Transports Martin?
11: Oui.
5: Juste pour vous prévenir, j'ai une livraison étrangère qui va arriver pour vous demain.
11: Il y a une livraison étrangère qui va arriver demain.
5: Voilà, oui. Bah, vous pouvez prévenir que ce sont des cigarettes qui arrivent de Chine.
11: Ah, c'est des cigarettes de Chine. Vous dites que c'est quoi?
5: Alors, ce sont des paquets de 18 fabriqués en Chine.
11: Des paquets de 18.
5: Voilà. Et vu que le prix va augmenter avec l'inflation, ça vous permettra de vendre des paquets de 18 au prix des paquets de 20.
11: Attendez, je vous passe une patronne.
5: Merci monsieur.
11: Allô?
5: Bonjour monsieur.
11: Nous on n'a pas commandé. Oui, bonjour. On n'a pas commandé une cigarette de Chine là.
5: Non, c'est moi qui vous les ai commandées parce que ça vous permet de lutter contre l'inflation tabacologiste.
11: Non mais vous me dites vous vendez des clubs de Chine que c'est par rapport au tabac parce que ça veut dire l'inflation?
5: Eh ben c'est exactement ça. Je vends des clubs de Chine que c'est par rapport au tabac de l'inflation. Très bon résumé. Bravo.
11: Non non mais moi je vends que des paquets de cigarettes que c'est le groupe Logista qui me vend. Je vais pas vendre des cigarettes qui sortent du camion monsieur.
5: Non, elles sortent pas du camion, elles sortent du bateau. On les a fait passer par la mer rapport aux douanes.
11: Non mais elles sortent d'où les cigarettes?
5: Ah ben je les ai commandées sur Internet secret là. Le dark web.
11: Moi j'ai pas de problème, moi je suis un bureau de tabac légal, je vais pas avoir des conneries pour un con qui a commandé sur le dark web et puis qui a mis sur mon dos. Non, non, non, non.
5: Vous inquiétez pas, on vous les dépose devant le tabac.
11: Ah non, mais vous déposez pas des cigarettes illégales devant chez moi, je vous préviens.
5: Pas de problème, donc on vous les dépose derrière le tabac dans ce cas.
11: Non, non, il y a pas de devant, il y a pas de derrière, je n'ai pas commandé ça, vous me ramenez pas des cigarettes illégales chez moi.
5: Et si on les dépose sur le côté?
11: Non, non.
5: Alors de l'autre côté.
11: Si quelqu'un a commandé un truc à notre adresse et ça vient du dark web, il veut mettre chez nous.
12: Ah, quelqu'un a commandé à notre adresse.
9: Oui, allô.
5: C'est madame, bonjour.
9: Là, je suis un bureau de tabac.
5: Oui, je sais que vous êtes tabaciste et c'est pour ça que je vous ai mis la commande.
9: Mais je peux pas avoir commandé des cigarettes de Chine.
5: Eh, entre nous, vous êtes pas non plus obligé de le dire.
9: Non mais vous foutez de ma gueule.
5: Oui, bien sûr. Oui.
9: Non mais je suis un bureau de tabac.
5: D'accord. Et donc?
9: J'achète mes cigarettes aux douanes françaises. J'achète pas mes cigarettes en Chine.
5: Ah oui, non mais là c'est quasiment pareil. En fait, c'est la douane chinoise qui nous les vend au black. Et c'est encore monsieur.
11: On va pas prendre des clubs qu'on a pas le droit de vendre.
5: Bon, après vous pouvez les garder pour vous si vous préférez, mais il y a quand même 2000 cartouches.
11: Moi je vous dis c'est pas possible, il y a pas de clubs qui viennent de Chine.
5: Et en plus franchement, on voit pas la différence avec les clubs françaises.
11: Mais c'est quoi comme cigarette?
5: Ah bah ce sont exactement les mêmes que chez nous mais en paquet de 18.
11: Bah non mais
5: et puis effectivement, c'est écrit en chinois sur le paquet, mais à part ça,
14: c'est écrit en chinois sur le paquet, mais c'est exactement le même club qui dit.
15: Oh, écoute, t'as dit que le livreur devait passer demain, donc tu...
5: Ah, salut, bah écoute, c'est super, je confirme le livreur pour demain.
15: Moi, je prends pas de cigarette de Chine, donc maintenant, t'envoies ton chauffeur demain, si tu veux, et c'est tout, mais je prendrai pas de cigarette de quoi que ce soit. Donc maintenant, on arrête là.
5: Excuse, mais c'est quand même un petit peu normal de vouloir livrer des cigarettes à un cigarettiste.
15: Mais non, en fait, tu sais même pas comment fonctionne un bureau de tabac, donc essaye d'arnaquer quelqu'un d'autre, mais pas moi.
5: Bon, ok, on va s'arranger, t'inquiète, ce qu'on va faire, c'est que toi, tu récupères mes clubs chinoises à ton nom.
15: Mais je m'en fous, je ne veux pas ta livraison, donc me prends pas la tête avec ta livraison.
5: Non mais ensuite, tu vas les réexpédifier chez moi contre un remboursage.
15: Oh, tu
5: t'es enculé,
15: moi,
5: Oh là là là là, alors là, pardon, mais je suis obligé de brancher le gromomètre.
16: Écoutez, monsieur.
5: Oui, ah bah, rebonjour, monsieur. Sachez que cette conversation est désormais analysée par un gromomètre.
16: Vous allez m'écouter maintenant, ça suffit.
5: Gromomètre activé.
16: Ça suffit.
5: Ah non, mais pardon, il y a eu gros mot, donc.
16: Arrêtez vos conneries, je m'en fous.
5: Et allez, deux de plus. Ah bah oui, pardon, on ne rigole pas avec la technologie, excusez-moi.
16: Merde.
5: Celui-là aussi, on l'a entendu, hein.
0: Allô, c'est la paroisse.
17: La paroisse, oui.
0: Ah, bonjour, mon père.
17: Oui.
0: Ah, je vous appelle, c'est Madame Lamolle à l'appareil.
17: Oui.
0: Oui, je vous appelle parce que je suis très, très fatigué.
17: Oui.
0: Très souffrante.
17: Oui.
0: J'ai 94 ans.
17: 94 ans, oh là là.
0: Et je n'en ai plus pour très longtemps.
17: Ah.
0: Et donc, je vous appelle parce que je voudrais me confesser.
17: D'accord. Alors, voyons. Alors, j'ai marqué votre adresse et je viendrai vous voir.
0: Quand est-ce que vous pouvez venir, mon père?
17: Vous habitez où?
0: Au 2.
17: Oui, Belfort.
0: Oui.
17: Ah, d'accord, je suis à côté.
0: Oui.
17: Alors, je viendrai chez vous, cet après-midi, si vous voulez.
0: Parce que je vais vous dire, mon père, à 94 ans, je n'ai jamais connu d'homme.
17: Ah, alors c'est merveilleux.
0: Et c'est pour ça que je voudrais me confesser.
17: J'ai à 2h30, j'ai des obsèques. Après les obsèques, donc vers 3h30, 4h, je viendrai vous voir.
0: Oui, les obsèques, je peux m'en occuper, mon père.
17: Non. Alors, et donc je viendrai vers 4h, je viendrai vous voir, hein?
0: Mon père.
17: Oui.
0: Est-ce que je mets un porte-chartel?
17: Ah. Enfin, je sais pas, je connais pas.
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5: Vous m'entendez, allô?
19: Oui, vous m'entendez? Attendez, je me déplace.
5: Ah, ça coupe un peu.
19: Oui, vous m'entendez là?
5: Là, moi.
19: Oui, et là?
5: Non.
19: Et là, vous m'entendez?
5: Non.
19: Attendez, je vais essayer de me redéplacer, là.
5: Ah non.
19: Et là, vous m'entendez?
5: Non, ah non, toujours pas.
19: Et là?
5: Là?
19: Vous m'entendez?
5: Bah, je peux pas vous dire, je vous entends pas en plus.
19: Vous m'entendez toujours pas, alors?
5: Non, là, toujours pas, non.
19: Parce que là, moi, je suis en haut et on vient d'avoir un coup de fil et ça marchait impeccable.
5: Là, vous êtes en haut, là?
19: Oui.
5: Alors, peut-être si vous descendez?
19: Non, justement, je viens de remonter exprès.
5: Ah, bah, alors, essayez peut-être de redescendre, parce que j'ai l'impression que c'était mieux avant, quand même.
19: Ah, et là, ça va mieux?
5: Ah non, là, c'est pas, non.
19: Et là?
5: Là, vous descendez, là?
19: Oui, là, je suis descendue.
5: Ah non, c'est moins bien remonté.
19: Vous m'entendez?
5: Ah, c'est un peu mieux. Vous êtes remonté?
19: Oui, je suis.
5: Ah, est-ce que vous pouvez remonter peut-être un tout petit peu plus?
19: Déjà, je peux pas monter plus haut. Et donc, vous m'appelez pourquoi?
5: Ah, oui, bonjour monsieur, c'est bien la boucherie.
19: Oui.
5: Je suis venu acheter du beefsteak, je l'ai montré à mon beau-frère, il m'a dit que c'était du faux filet.
19: Et vous aviez pris?
5: Bah, moi je voulais du vrai filet, pas de la fausse viande.
19: De la fausse viande? Ah, il y a un monsieur qui est venu, il a demandé à son beau-frère a dit que c'était pas un beefsteak, c'était un faux filet. Donc, ça veut dire que tu lui as vendu un faux morceau de viande.
5: Ah, vous reconnaissez?
19: Non, je suis en train de lui expliquer ce que vous venez de me dire. Si vous avez vendu un faux filet, c'est que c'est un faux filet.
5: Donc, c'est pas un vrai.
19: Comment ça, c'est pas vrai? Bah, n'importe quoi. Mais vous écoutez ce que je vous dis?
5: J'ai entendu que vous parliez avec votre complice, que vous disiez que c'est de la fausse viande.
19: Non, mais je mets le haut-parleur. Non, je n'ai pas de complice, c'est mon mari. Je vous le passe parce que là, vous allez m'énerver.
20: Allô?
5: Ah, c'est madame.
20: Je vous ai vendu un faux filet.
5: Donc, je vais vous le rapporter.
20: Je l'ai vendu quand?
5: Bah, la semaine dernière, mercredi dernier.
20: Mercredi dernier, j'étais fermé, j'étais en vacances.
5: Bon, comme par hasard.
20: Et ouais, et puis t'es qui, toi, me parler comme ça? Je te dis que j'étais en vacances, tu comprends ça?
5: Bon, non, mais je comprends surtout que vous m'avez vendu un faux filet et que du coup.
20: Non, je t'ai pas vendu un faux filet la semaine dernière, j'étais fermé. J'étais en vacances, j'étais en Bretagne. Ah, le faux filet, il est pas venu tout seul chez toi.
5: Vous me vendez de la fausse viande? Il va falloir que ce soit de ma faute en
20: non,
5: plus.
20: Non, attendez, on prend les choses à l'endroit. Vous êtes venu la semaine dernière, mercredi.
5: Ou peut-être celle d'avant alors.
20: J'étais fermé.
5: Ah bah alors celle d'avant encore.
20: J'étais fermé aussi.
5: Non mais celle d'avant avant.
20: Ah il y a un mois.
5: Oui c'est ça.
20: Tu sais même pas quand tu l'as acheté en plus de ça. Je prends pas de faux filets qui datent de un mois. Il faut aller te faire soigner dans un asile toi.
5: Non mais enfin excusez-moi c'est quand même.
20: Non mais je te le dis, tu m'achètes un faux filet il y a un mois puis tu me le ramènes maintenant. Je te dis j'étais en vacances, tu me dis non vous étiez pas en vacances.
5: Excusez-moi mais falsification de viande, vous rendez compte quand même dans le métier ce que ça peut.
20: T'es un débile toi.
5: Vous savez quoi, je vous rapporte le faux filet, vous me donnez un vrai.
20: Non tu me rapportes pas un faux filet qui date d'un mois, tu comprends pas ça.
5: Bah vous me donnez un vrai à la place.
20: Qu'est-ce que t'appelles pas un vrai, ça veut dire quoi?
5: C'est un faux.
20: C'est un faux filet mais un un faux.
10: C'est pas un vrai filet.
20: T'as rien compris. Je rigole. Mais t'as un fou, toi. Et je te préviens, si jamais tu viens, t'as compris, tu viens pas semer ta merde dans mon magasin. Je te le dis tout de suite. Écoute, c'est comment ton nom? Je vais appeler les flics.
10: Alors, moi, je suis Monsieur Martin. Les flics, je peux les appeler en double appel, ne quittez pas.
20: Ouais, bah, appelle-les.
10: Je compose le numéro.
20: Ouais, bah, appelle-les, allez.
10: Ça sonne?
20: Oui.
10: Oui, brigadier Martin, à l'appareil.
20: Ouais, oh, t'as la même voix, tu me prends pour un con.
10: Ah non, j'ai pas la même voix. Comme j'ai expliqué au commissaire Martin qui est à côté de moi.
20: Au commissaire Martin, et toi, tu t'appelles Martin?
10: Oui.
20: Ouais, c'est un fou, ça.
10: Monsieur Martin, oui? Je vous repasse le bouchiste.
20: J'ai jamais vu un taré comme toi. Tu sais ce que tu devrais faire? Aller voir un psychiatre ou aller te faire soigner.
10: Oui, allô, c'est à nouveau, monsieur Martin.
20: Ouais, écoute-moi, le faux filet, ramène-moi-le.
10: Ah bah oui.
20: On discutera tous les deux.
10: Et puis tu vas me donner un vrai?
20: Bon, écoute, tu viens ici à la bouche, on va t'expliquer. Il me casse les couilles.
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22: Allô, oui.
23: Oui, Mike.
22: Oui.
23: Je m'en veux pas te parler parce que j'ai un herpès sur la bouche.
22: Tu dis?
23: Attends, c'est bien Mike.
22: Bah oui.
23: Bah Mike, alors que...
22: C'est pas Jack Starling.
23: Voilà.
22: Ah, bah dis donc, bah, ça fait des ans, je crois que t'étais mort, moi.
23: Mais tu te souviens de moi?
22: Bah, t'étais bien Jack Starling.
23: Bah, oui, Mike.
22: Bah, évidemment, je me souviens de toi, comment je t'aurais oublié, tu rigoles ou quoi? Qu'est-ce que tu deviens?
23: Toujours dans le jazz?
22: Bah oui.
23: On va voir, quel instrument je jouais?
22: Du piano.
23: Et comment je jouais?
22: Comme un dieu.
23: Ouais, ah. T'as pas oublié, hein?
22: Bah dis, merde, on a quand même joué ensemble, non?
23: Ouais, salut Mike. C'est Jack. Ah, sacré Mike. Ça fait plaisir de t'entendre.
22: Ah oui, bien sûr.
23: Bon, alors, let's jazz.
22: Always, man.
23: Mike, t'es prêt?
22: Ouais.
23: 3, 4, et 3, 4. Oh, vas-y, je t'écoute. Je suis avec toi, Mike. How rip to be, rip to be, To be.
22: J'avale mon cou. Dis, tu m'appelles, vous, que je chante dans le téléphone à 3h de l'après-midi, toi?
23: Hey, Mac.
22: Ouais.
23: Ça fait du bien, hein?
22: Ça dégage. Mais je vois toujours pas qui tu es.
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24: Oui, allô?
10: Bonjour, monsieur, c'est bien la maison de la presse?
24: C'est madame, là.
10: Bon, si vous voulez.
24: Oui.
10: Je vais vous livrer des journaux, vous serez là vers 15h.
24: Non, mais je vais dire qu'ils soient là vers. Vous dites 15h, d'accord, 3h, oui.
10: Ah, vous préférez 3h à la place de 15h?
24: 3h, puis 15h, c'est pareil.
10: Non, pas 3h, c'est le matin.
24: Oui, non, mais 15h, oui, j'avais dit, oui, 15h.
10: Attendez, je préviens mon livrageur. Martin? Oui, Martin? Annule le 15h cet après-midi, le monsieur me dit qu'il préfère être livré à 3h du matin.
24: Non, t'as rêvé dit, à 15h.
10: Donc 3h du matin, tu me le confirmes?
24: Non, t'as rêvé dit.
10: 3h du matin, c'est confirmé?
24: Non, non. rien, maman, à bord du matin.
5: On est bien d'accord? 3 heures du matin.
24: Non, à bord du matin.
5: Je répète une dernière fois. 3 heures du matin, tout le monde est d'accord?
24: Non, non.
5: Oui, oui.
24: Non, mais je...
5: Oui, on est d'accord.
24: Ah, oh, bah non.
5: Ah oui.
24: 15 heures, c'est travaillé.
5: Oui, je reprends l'appel, pardon. Donc, tout le monde est d'accord pour 3 heures du matin.
24: Non, t'as envie de dire, toi, 15 heures.
5: Bah, vous m'avez demandé 3 heures.
24: Ah, oh, bah non, pas 3 heures, bah non. Bah, je vais à 3 heures du matin. Non, mais.
5: Ah, bah, je peux pas rechanger.
24: Ah, bah, tant pis, alors.
5: Tant pis, il viendra à 3 heures du matin.
24: Mais non, vous rechangez.
5: Je peux pas rechanger, j'ai le droit qu'à un seul changement par livrage. Donc, comme j'ai déjà changé le 15h en 3h, je peux pas rechanger le 3h en 15h.
24: Non, mais annulez-le.
5: Oui, alors ça, rassurez-vous, j'ai annulé le 15h pour le remplacer par le 3h du matin que vous vouliez.
24: Oh non, bah non, bah, moi, mon mari, il est pas d'accord. Non, il est pas d'accord. Hein.
5: Il y aura un petit supplément parce que c'est un horaire un peu exceptionnel, hein, bien sûr.
24: Puis si c'est facturé, c'est pas la peine.
5: Ah, bah bien sûr, c'est facturé.
24: Oh non, non, moi, je veux pas alors.
5: Ah, bah c'est vous qui avez demandé.
24: J'ai demandé, t'as rien dit à 15h.
5: Ah non, il a dit 3h.
24: Ah, bah non, pas 3h. Non, non, non, non, bah, je suis pas d'accord. De toute façon, bah, là, j'entends mon calme, alors puis j'irai pas l'ouvrir.
5: Et si on fait moitié-moitié, je vous livre la moitié à 15h et l'autre moitié à 3h du matin.
24: Ah non, c'est tout là à 15h, sinon ça rien du tout.
5: Dans ce cas, on coupe la poire en deux. On fait une moitié à 23h.
24: Non, c'est 15h, t'as rien dit, mais c'est tout. Parce que 23h, on est couché.
5: Et si on fait l'autre moitié, dans ce cas, à
24: 4h15. Non, on n'est pas levé.
5: Non, mais après, vous retournez vous coucher, c'est pas grave.
24: Non, mais vous êtes pas du monde, non.
5: Bon, ok, ok. On reprend le plan initial. Je fais tout livrer à
24: 3h. Mais c'est 3h,
5: t'as pas rien dit. Ah ben non.
24: Ah, oh, mais oui, mais non, non, mais je suis pas d'accord, le matin à 3h, hein, non, non.
5: 3h, moi je croyais que c'était 3h du matin. Bah si.
24: Mais non.
5: Bah si, moi je croyais.
24: Mais non, mais moi, là, je... Oh. C'est arrivé tout, c'est tout, sinon c'est pas la peine.
5: Ah ouais, mais oui, mais moi j'ai noté 3h de l'après-midi du matin.
24: Mais non.
5: Mais si.
24: C'est arrivé tout, si vous voulez, mais après, je... Non.
5: Mais si, du matin.
24: Non, pas du matin.
5: Oh, mais si.
24: Non, mais non, mais...
5: Non, mais non, mais non, mais si.
24: Je réponds au téléphone, parce qu'il y en a qui m'embête là.
5: Comment, pardon?
24: Attendez, là, le monsieur.
1: Allô?
5: Bonjour madame. Comme j'expliquais à votre collègue.
1: Vous êtes pas malade, non? On n'a pas besoin de rien.
5: Ah, bah si vous n'avez pas besoin de rien, c'est bien que vous avez besoin de quelque chose.
1: Non, mais vous n'êtes pas de la gueule du monde, non?
5: Alors si, un peu.
1: On n'a rien commandé, qu'est-ce que vous allez nous faire chier?
5: Non, mais excusez-moi, votre collègue a confirmé la livraison pour 3 heures.
1: Mon collègue.
5: Oui, le monsieur que j'avais juste avant, il m'a confirmé.
1: Non, il n'a rien confirmé du tout. C'est pas lui qui commande?
5: Ah si, il m'a dit, attention, ici c'est moi qui commande.
1: Non.
5: Si.
1: Donc, vous êtes malade, on n'a rien commandé.
5: Bon, bah ça, c'est pas grave, du moment que vous me payez le livrage.
1: Non, mais vous êtes à moitié cinglé.
5: Non, je dirais plutôt que je suis entièrement trop con.
1: Allez, au revoir.
5: Au revoir, madame.
3: Allô ?
4: Bonjour, monsieur, c'est le conseil général à Appareil. Vous habitez bien Niederensen ?
3: Oui.
4: Très bien. Vous savez qu'aujourd'hui, c'est la journée de l'Angleterre dans la région.
3: Oui.
4: Et le Conseil général offre gratuitement à tous les habitants de plusieurs communes de la région un cours d'anglais. Et donc, il s'agit de retenir une seule phrase qui va vous servir à vous faire comprendre des anglais et à comprendre l'anglais. Est-ce que vous parlez l'anglais ?
3: Non, pas du tout.
4: Très bien. Alors, vous avez un stylo ?
3: Ouais, allez-y.
4: Donc, la première phrase pour aujourd'hui qu'il va vous falloir apprendre, hein, c'est donc... I fuck you, comme la fac, hein. I fuck you, bullshit. Dans quelques instants, vous serez appelé par un anglais. Il vous dira donc hello. Et quoi qu'il se passe, monsieur, vous lui dites invariablement I fuck you, bullshit.
3: I fuck you, bullshit.
4: Bull, comme une boule.
3: Oui.
4: Bullshit. Nous sommes d'accord? Voilà. Merci, monsieur.
3: Merci. Au revoir.
4: Au revoir.
3: Allô?
4: Hello.
3: I fuck you, bullshit.
4: Yes. Do you fuck me in the ass?
3: I fuck you, bullshit.
4: Yes, correct. Votre accent est bon, monsieur.
3: Merci.
4: No, you say, vous dites...
3: I fuck you, bullshit.
4: C'est parfait.
3: I fuck you, bullshit.
4: Perfect.
3: I fuck you, bullshit.
4: Je vous remercie, monsieur.
3: I fuck you, bullshit.
4: En vous disant que vous avez un accent parfait.
3: I fuck you, bullshit.
4: Sorry.
3: Bon, je vous laisse, monsieur, j'ai autre chose à faire. Allez, au revoir.
4: Ah non, en anglais.
3: I fuck you, bullshit.
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8: Bonjour.
5: Oui, bonjour monsieur, c'est bien le centre d'épilation ?
8: Oui, tout à fait.
5: Oui, voilà, je vous appelle parce que j'aurais besoin de récupérer des poils, s'il vous plaît.
8: Ah, mais c'est pas possible. Et pour en faire quoi ?
5: Parce que moi, je vends en ligne, en fait, des poils de soldats de la guerre 14-18. J'ai beaucoup de demandes sur les poilus et du coup, j'ai besoin de poils pour pouvoir les envoyer.
8: Ouais, donc en fait, vous êtes un gros mytho, clairement.
5: Comment ça ?
8: Vous vendez des poils de clientes à nous ?
2: qui aurait soi-disant appartenu à des poilus.
10: Mais ça, je le dis pas, moi.
2: Je veux dire, c'est trop facile. En aucun cas, vous venez récupérer nos poils, quoi. Je veux dire, c'est un truc complètement pareil, quoi.
10: Ah bah c'est la meilleure.
2: C'est la meilleure. Il suffit qu'il y en ait un qui fasse un test de carbone 14, et ben vous l'avez dans le cul, excusez-moi l'expression.
10: Non mais, à la limite, vous les sortez à quelle heure, les poubelles?
2: Ah mais ça vous regarde pas, de toute façon c'est un centre commercial, donc vous pourrez même pas les récupérer, les poubelles.
10: Vous voulez une participation, c'est ça?
2: Ah mais moi je m'en fous.
10: Non mais c'est ça.
2: Surtout vous voulez... pour faire votre commerce, en aucun cas je vais demander quelque chose.
10: Non mais dites-le franchement, vous voulez être intéressé au business?
2: Ah mais rien du tout.
10: Allez, je vous propose 10%.
2: Mais je m'en tape de vos 10%.
10: Sur toutes les ventes.
2: Mais je m'en tape royalement, vous êtes un menteur.
10: Ah bah vous d'abord.
2: Ah bien sûr, vous d'abord. Non mais attendez, moi quand je vends quelque chose, c'est quelque chose, c'est certifié original. Vous avez des certificats, non? C'est des poils de jambes de nos clientes. Mais vous vous prenez pour qui?
10: Et dans ce cas, est-ce que vous pourriez me faire un certificat?
2: Un certificat de quoi?
10: Bah comme quoi c'était des poils de poilus, vous voyez.
2: Bien sûr, oui, tout à fait, mais vous avez fumé quoi là, sérieusement?
10: À la limite, moi je peux vous apporter un truc tout prêt, vous aurez qu'à le signer, vous voyez.
2: Mais je m'en tape, je vais pas signer votre papier.
10: Mais si, non, mais vous mettez,
2: Je sous-signais rien du tout, je sous-signais, je vous emmerde, vous me faites perdre mon temps, vous
10: n'avez
2: qu'à appeler un autre institut avec votre délire de poils ou de je sais pas quoi là.
10: Parce que l'intérêt c'est que si vous me faites le papier, justement, moi ça me garantit de pas avoir de problème.
2: Mais c'est quoi, vous avez pas compris dans la phrase que j'ai dit, je ne vous ferai pas de papier?
10: Comprenez, c'est juste une protection juridictionnelle.
2: Mais je m'en tape de votre protection, vous êtes un mytho. Vous volez les gens, clairement.
10: Bah, voyez ça comme une sorte de Robin des Bois moderne, alors. Parce que
2: Robin des Bois moderne, mais rien du tout.
10: Vous avez un tampon?
2: Mais moi, j'ai pas de tampon. Qu'est-ce que vous voulez, faut foutre un tampon, sérieusement? Venez passer. Je vais appeler la police en même temps. Comme ça, on va s'arranger tous ensemble.
10: D'accord.
2: Mais en aucun cas, vous venez récupérer nos poils. Non, mais ça va pas. Vous avez qu'à épiler les vôtres.
10: Alors, moi, c'est déjà fait. Le problème, c'est que j'en ai plus.
2: Voilà. Et bah, vous épilez ça de votre femme.
10: Mais j'ai pas de femme.
2: Ah, bah, c'est con. En même temps, ça m'étonne pas. Bah, vous avez qu'à épiler vos potes.
10: Excusez-moi, je me trompe ou vous êtes en train de me draguer, là?
2: Bien sûr que je suis en train de me draguer. Mais mec, moi je suis mariée, j'ai un gosse, qu'est-ce que c'est?
10: Ah bah bravo, en plus.
2: Bah ouais, en plus.
10: Ah bah vous ne m'intéressez pas du tout, hein. Je préfère.
2: Ah bah moi
10: dire.
2: Non plus, encore moins. Hein.
10: Donc, je comprends ce que vous voulez dire. Il y a du monde autour de vous, vous voulez...
2: Il y a du monde, mais il y a personne. Ma collègue, elle est pliée en deux. Vous voulez que je vous dise quoi, sérieusement?
10: Dites-moi oui, d'accord.
2: Non, je ne dirais pas oui, d'accord. Je dirais rien du tout. Donc avec vos idées cheloues, là, allez vous faire soigner. Bonne journée, au revoir.
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9: Bienvenue. Allô?
12: Allô?
9: Oui?
12: Bonjour madame.
9: Bonjour monsieur.
12: Comité d'entreprise des PTT à l'appareil.
9: Oui?
12: Nous faisons un petit pot aujourd'hui pour la mise à la retraite d'un ami qui travaille au PTT.
9: Oui?
12: Alors le problème c'est qu'on avait invité un dresseur d'animaux. Monsieur Robert Ledoux, qui est venu dresser, faire un numéro de dressage de rats. Mmh. Et le problème, c'est que la bête est partie dans le standard téléphonique et qu'apparemment, d'après nos recherches, elle serait dans votre coin.
9: Ah bon?
12: Oui. Est-ce que vous voyez le cap de votre téléphone, là?
9: Oui.
12: Il n'y a aucun endroit où il serait plus gros?
9: Bah non, je ne remarque rien qui est anormal, en tout cas.
12: Monsieur Ledoux, vous permettez, je vais vous passer le dresseur. Hein.
9: Oui.
13: Très bien, je vous remercie. Allô?
9: Allô, monsieur?
13: Bonjour, madame.
9: Bonjour, monsieur.
13: Monsieur Robert Ledoux à l'appareil, dresseur pour rats pour le comité d'entreprise des PTT. Oui, alors, est-ce que vous avez entendu un petit bruit très, très aigu?
9: Bah, non, je remarque rien. C'est ce que j'ai déjà dit au monsieur. Je ne remarque rien d'anormal. Ah, il y a un petit sifflement, là.
13: Ah.
9: Oui, il y a un sifflement, oui.
13: Oui, oui, bah c'est lui, hein.
9: Deux fois, ça, la première fois très fort, la deuxième fois, voyez. Oh oui, là, c'est beaucoup, hein. Voilà, ouais. Oui, oui.
13: Bon, alors attendez. Donc ça veut dire qu'il est dans votre combiné téléphonique. Essayez de regarder dans les petits trous de normalement liés dans votre combiné. Vous avez des petits trous, là?
9: Oui, oui, il y a des... Oui, vous savez que je parle, il y a des petits trous.
13: Voilà.
9: Mais je vois pas grand-chose, hein.
13: C'est un rat tout gris, hein, avec des tout petits yeux rouges. S'il a les yeux rouges...
9: Ah, oui, ben, je vois deux petits points rouges à travers mon truc, là.
13: Attendez, vous le voyez, là?
9: Mais je sais pas, je vois deux petits points très brillants.
13: Oui, ben, c'est ses yeux.
9: Très brillant.
13: Eh ben, il est dans votre téléphone. Il doit être mort de peur, hein.
9: Ben oui, c'est ce que je compte aussi, parce que...
13: Essayez de le rassurer.
9: Oui, n'aie pas peur, on va venir te chercher.
13: Il s'appelle Amadou.
9: N'aie pas peur, Amadou, hein.
13: Est-ce que vous avez un petit bout de fromage, peut-être, pour lui?
9: Oui, mais ça pourra passer à travers votre...
13: Ah oui, ça va passer.
9: Petit trou, là, Minus?
13: Oui.
9: Ben, je lui mets peut-être un peu de râpé, c'est ce qui est peut-être plus facile.
13: Voilà.
9: Ouais.
13: Et chers auditeurs, nous sommes donc avec une auditrice de Belfort qui va nourrir mon rat avec donc du fromage râpé. Elle va le mettre dans les petits trous du téléphone. Allô?
9: Oui, allô, je suis en train d'essayer de mettre des petits bouts de fromage.
13: Oui, on entend ça.
9: Ça va à travers d'un combiné, c'est pas facile à donner quelque chose.
13: Oui. Vas-y, Amadou, tu peux le manger. Vas-y, mon petit.
9: Allez, mange. Sois rassuré, je suis en train de te donner à manger, hein, tu es gentil, hein? Oui, tu es rassuré, ça va? Ça va? Oui. Oh, il me parle, là.
13: Il a l'air content ou pas?
9: Oh, bah, je sais pas, monsieur, il fait des petits sifflements aigus, hein, je connais pas le langage, hein. Oh, mais oui. Tu en veux encore? Tu en veux encore? Oui? Eh ben, je t'en donne. Eh ben, prends. Oui, t'as l'air bien malheureux, hein.
13: Allez, maintenant, viens, reviens au standard du téléphone.
9: Va faire ton maître au standard, allez, va vite. Ben, bien sûr, il t'attend. Allez, ben, va.
13: Ah, ça y est.
9: Il est revenu?
13: T'as bien mangé? Qu'est-ce que tu as mangé?
9: Il a mangé que du râpé. Il est content, là.
13: Il est content, oui.
9: Ah, ben, c'est bien.
13: Je vais vous le passer, il va vous remercier.
9: Oh, ben, de rien.
13: Viens là, mon petit, viens. Dis merci à la dame.
9: Ben, je suis bien content, je suis très touchée. Ben, merci. Oh, ben, t'as une bonne bête. Oui, t'es très gentille et très polie.
13: À qui vous dites ça?
9: Ben, au revoir.
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14: Hello, bonjour.
10: Oui, bonjour monsieur. C'est bien l'université de langue?
14: Oui, LEA, oui. Langue étrangère appliquée.
10: En fait, on me propose un travail.
14: Oui.
10: Mais je leur ai dit que j'étais bilinguiste. Donc, il faudrait que je puisse en attester par un papier.
14: Mais vous faites pas partie du LEA?
10: Madame Ella, vous me dites?
14: Non, j'ai pas jamais parlé de Madame Ella. Ici, vous êtes à LEA. Donc Madame Ella n'existe pas.
10: Il y a quelqu'un qui la remplace?
14: Il y a mais je vous en parle pas, c'est pas Madame Ella, elle existe pas, je vous ai jamais parlé d'une Madame Ella. Je vous dis juste que vous êtes à LEA, langue étrangère appliquée.
10: Bon, alors passez-moi Madame langue étrangère appliquée. S'il vous plaît.
14: Non, mais il n'y a pas de Madame Langue Étrangère Appliquée.
10: Bon, alors, dans ce cas, est-ce que quelqu'un qui travaillerait dans le service de Madame Langue Étrangère Appliquée pourrait...
14: Mais pas du tout, c'est pas une madame, c'est pas un service, c'est le nom de l'UFR.
10: Alors, attendez, Luc, vous me dites Luc, comment?
14: Luc, vous, pourquoi vous me parlez de Luc? J'ai jamais parlé de Luc.
10: Bah, Luc FR, vous me dites qu'il y avait un monsieur Luc FR dans
14: J'ai
10: ce cas.
14: J'ai pas dit Luc FR, on va reprendre depuis le début.
10: D'accord, alors, je D'accord. ne suis pas monsieur FR.
14: Non, mais ça, mais... Allô?
10: Allô?
14: Vous êtes monsieur?
10: Monsieur Martin.
14: D'accord.
10: Est-ce que je peux passer dans ce cas en début d'après-midi, juste pour récupérer une feuille en tête?
14: Attendez, vous pensez que ça marche comme ça? On délivre des diplômes qui sont reconnus par l'éducation nationale.
10: Ah, parfait. Et combien il faut compter, du coup, pour ça?
14: Comment ça, il faut compter quoi?
10: Bah, pour le papier signé, là, dont vous me parlez.
14: Je pense que vous comprenez rien, ou alors vous me prenez vraiment pour une débile. Mais c'est pas parce que vous vous appelez Monsieur Martin, on va vous faire une attestation, ça marche pas comme ça. Hein.
10: Non, mais je paye, y a pas de souci. Hein,
14: mais je suis d'accord avec vous, même si vous voulez payer, mais de toute façon, faut quand même vous renseigner pour savoir comment ça se passe.
10: Oui, je passe. Alors, c'est ce que je disais,
14: non,
10: je passe.
14: Non, c'est pas, vous allez pas passer ici.
10: Non, mais vous n'aurez plus qu'à l'imprimer et à signer,
14: non,
10: vous voyez, je...
14: Non. Vous comprenez pas, je pense pas que vous compreniez, monsieur. On ne délivre pas une attestation en disant que monsieur Martin est bilingue, anglais. Mais pas du tout. Mais
15: il veut une attestation, comme quoi il est bilingue.
16: Allô, oui, bonjour, je suis la directrice de l'UFR-DLEA.
10: Ah, alors, j'ai eu madame langue étrangère appliquée. Ensuite, elle m'a passé ce soi-disant monsieur Luc FR.
16: Non, c'est pas monsieur Luc FR, monsieur. C'est un monsieur qui s'occupe de
10: l'UFR. Oui, qui se faisait
16: l'UFR.
10: Passer pour lui, ça, j'ai bien compris que c'était pas le.
16: On bon, m'a dit mais c'était... monsieur, alors écoutez, moi je vais vous dire tout de suite, ça va être très simple. Donc, oui. Moi je suis la directrice et la chef d'établissement.
10: Non, mais c'est ce que je disais du coup, ça ne dérange pas de payer si vous voulez. Dans le
16: mais
10: sens
16: c'est
10: où
16: pas
10: je...
16: un problème d'argent. Un diplôme, monsieur, il faut suivre la formation.
10: Dans ce cas, on propose un poste dans une boucherie également. Pour ça, il faut que je manie la langue de bœuf. Donc, est-ce que au moins...
16: Non, mais c'est un gag, monsieur, là où...
10: Non, mais je demande juste une attestation comme quoi je manie la langue de bœuf.
16: Mais bien sûr, mais écoutez, sans problème, ça me fera vraiment plaisir de vous dire, oui, non mais bien entendu, de dire que vous maniez parfaitement la langue de bœuf, c'est tout à fait dans mes attributions.
10: Ah bah voilà, écoutez, là, je savais qu'on trouverait bien un moyen de s'entendre quand même.
16: Donc je ne sais pas qui est au téléphone.
10: Alors devinez.
16: Je sais pas, moi, la radio.
10: Ah, pas mal.
16: Ouais, c'est ça.
10: Ouais.
16: Quelle radio? Il y a monsieur Luc FR qui est à côté de moi. Je sais pas. Énergie?
10: Non.
16: Quoi, rire et...
10: Ah.
16: Rire et chanson?
10: Mais oui, bravo!
16: C'est bien ce que je craignais. C'est très très con, je vous félicite.
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25: Allô?
26: Allô?
25: Bonjour.
26: Bonjour, monsieur.
25: Oui, je vous écoute, monsieur.
26: Non, c'est madame à l'appareil.
25: Ah, veuillez me pardonner. Écoute, je vous écoute. Hein.
26: Je vous appelle parce que je crois que vous faites de la désinfection de gaine.
25: Oui, tout à fait. Oui. Ah. Et qu'est-ce que vous souhaitez exactement?
26: Je voudrais que vous désinfectiez ma gaine.
25: Mais c'est une gaine de...
26: De maintien.
25: De ?
26: Une gaine de maintien.
25: Votre gaine de maintien ?
26: Oui, ça fait 7 ans que je l'ai sur moi.
25: Une gaine de maintien ?
26: Oui.
25: Oui, c'est un problème.
26: Qu'est-ce qui se passe, monsieur ?
25: Vous pouvez me donner la dimension de la gaine ?
26: La taille ?
25: Oui.
26: 88.
25: C'est ça, c'est... Quand ?
26: 88. Allô ?
25: Oui.
26: Qu'est-ce qui se passe, monsieur ?
25: Excusez-moi, c'est nerveux. C'est mon téléphone. Alors, pourriez me donner des précisions ?
26: Ça me commence à me faire des croûtes.
25: Voilà, ouais.
26: Et c'est purulent au niveau de la chatte.
25: Pardon ?
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17: Oui, allô ?
18: Bonjour monsieur, c'est bien l'entreprise de transport routier ?
17: Oui.
18: Monsieur Martin à l'appareil, bureau de développage de l'intelligence artificielle. Vous avez dû entendre parler de nous aux actualités ?
17: Oui.
18: Voilà, donc on teste l'intelligence artificielle en milieu professionnel.
17: Ouais.
18: Ce qui veut dire qu'on va installer une intelligence artificielle qui pourra faire tout votre travail à votre place.
17: Pardon ?
18: En clair, il y a un robot qui va vous remplacer.
17: Bah, voyons.
18: Et il s'occupera de tout gérer pour vous.
17: Ouais, je veux bien, mais bon.
18: Vous voulez bien, super, donc je valide.
17: Non, je valide rien du tout.
18: Validage de l'intelligence artificielle.
17: Non, monsieur, j'ai des gros doutes, moi, sur l'intelligence artificielle. Donc, c'est bien gentil de taper sur votre truc, monsieur. Mais
18: c'est vous qui m'avez dit d'accord.
17: Non.
18: Si, je crois même que vous avez dit un robot. Ah oui, chouette.
17: Bah voyons, c'est hors de question que j'ai dit. Ah oui, chouette. Non.
18: Ah, et vous le redites.
17: Non, bah voyons, allez-y.
18: Pardon, quand vous dites allez-y, ça veut dire que c'est bon.
17: Non.
18: Non, mais après, si jamais vous n'êtes pas d'accord, il suffit de me le dire.
17: Ah bon, d'accord, ok.
18: Ah, d'accord, ok, là au moins c'est clair.
17: C'est rien du tout.
18: Ah bah, d'accord, ok, quand même.
17: Oh putain, c'est pas possible. Non, je ne valide rien, monsieur.
18: Ah, donc vous dévalidez.
17: Je vous parle plus, monsieur.
18: Ah, vous me parlez plus.
17: Je dis plus rien du tout.
18: Moi, vous bluffez.
17: Ouais, non mais si.
18: Cela dit, qui ne dit mot consentifie, comme dit le proverbe.
17: Non, bah voyons.
18: Donc je vous dépose le robot, il faudrait faire de la place sur votre bureau et lui laisser votre téléphone.
19: Oh. Bah, non, on se met au chômage directement, du coup.
18: Ah, c'est un autre monsieur.
19: Ah bah oui.
18: Et pourquoi vous voulez pas travailler ?
19: Bah, si on est remplacé par l'IA, qu'on fait plus rien.
18: Ah non, c'est juste que votre poste évolue. Vous passez assistant robot.
19: Mais non, vous n'avez pas demandé, rien du tout. Le patron, il est pas là.
18: Bah justement, plus besoin du patron, puisque vous aurez votre robot patron pour le remplacer.
19: Oui, bah non, impossible. On n'en veut pas de votre intelligence artificielle.
18: Oh bah pardon, mais c'est votre nouveau chef.
19: Non, c'est pas notre chef, c'est pas une intelligence artificielle qui va nous remplacer notre patron. Hein. Notre patron, c'est pas un robot.
18: Vous aurez les deux, un patron et un robot patron.
19: Non, on n'a pas de patron robot. Oh, mais c'est fou ça quand même.
18: Oh, pardon de vous aider à moderniser l'entreprise.
19: Il n'y a pas de « oh », je vous dis que non.
18: Bonjour, monsieur Martin. Ah bah tiens, justement, votre robot patron vient de rentrer dans mon bureau.
19: Vous le gardez ?
18: Oui, oh bah dans ce cas, c'est vous qui lui expliquez ça, hein.
19: C'est moi qui crois ?
18: Bah, si je lui dis que vous voulez pas qu'il vienne, pardon, mais il va être super déçu.
19: Bah, il va être déçu, mais on a rien demandé, nous.
18: Bon, attendez, vous voulez que je vous le passe ?
19: Non ?
18: Bah, je vous le passe quand même, bougez pas.
19: Je vous ai dit que non !
18: Robot Marty, je te passe tes employés.
19: Oh, c'est un truc de malade.
18: Allô, bonjour, robot Marty à l'appareil.
19: Bah, on veut pas de vous.
18: Non, mais oh, pardon, mais c'est qui le patron robot ?
19: Bah, c'est un truc de malade, tu vois.
18: Bon, j'arrive, je veux tout le monde dans mon bureau dans 5 minutes.
19: Ah, bah là, ça va être chaud, hein.
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22: Oui, allô ?
23: Oui, bonjour, madame.
22: Bonjour, monsieur.
23: C'est Cher FM, la radio à l'appareil.
22: Oui.
23: Vous êtes madame. Denise.
22: Oui.
23: Eh bien, madame, ça tombe bien.
22: Parce que.
23: Eh bien, nous sommes Cher FM, la radio. C'est super Gérard de la place à l'appareil.
22: Ah non, je connais pas.
23: C'est moi. Voilà. Ah bon. Et vous êtes en direct sur Cher FM. Bonjour, Denise, puisque c'est votre prénom, je vois.
22: Ben oui.
23: Voilà. Alors, qu'est-ce que ça vous fait ?
22: Ben écoutez, je ne sais pas parce que je...
23: Vous êtes très émue ?
22: Voilà. Alors, je peux pas répondre, je sais pas ce que vous voulez me demander.
23: Ben écoutez, c'est notre grand jeu concours, vous le savez. Aujourd'hui, nous sommes solidaires d'une association, il s'agit des manchots du département. Vous le savez que notre département compte beaucoup de manchots, je pense que vous êtes au courant.
22: Des manchots ?
23: Des manchots des deux bras, oui, des personnes qui sont privées de l'usage.
22: Oui, mais enfin, sur la région Saint-Amand, je...
23: Non, pas sur Saint-Amand, hein, sur le département. Hein.
22: Le département, oui.
23: Ouais, un peu partout, Vierzon jusqu'à Vierzon, de nombreux manchots, des deux bras, et donc c'est avec eux que nous lançons notre grand jeu concours. Alors Denise, nous allons vous demander de faire un petit effort pour notre concours.
22: Oui, je vous écoute.
23: Nous allons raccrocher, vous allez être rappelé.
22: Oui.
23: Et vous allez imaginer pendant 10 secondes que vous êtes manchot, c'est-à-dire que vous n'avez pas de bras.
22: Oui.
23: Vous allez décrocher le téléphone.
22: Et comment faire ?
23: Sans les bras.
22: Voilà.
23: Et vous allez pouvoir illustrer en direct à l'antenne de Cher FM les difficultés qu'éprouvent les manchots à décrocher le téléphone chez eux.
22: Oui.
23: Sans leurs bras.
22: Oui, ben je vous comprends.
23: Hein? Mmh. Et donc je pense que vous pouvez réaliser cet exploit en vous aidant évidemment de tout ce que comporte le visage, c'est-à-dire les yeux et
22: oui.
23: la bouche.
22: Oui. Hein? Alors sans les bras, il faut que je décroche mon téléphone.
23: Absolument,
22: bon.
23: Madame.
22: Bon, j'ai une amie qui est là, et eh bien elle va le vérifier.
23: Elle ne peut pas.
22: Elle ne peut pas me servir de témoin.
23: Si, mais elle ne peut pas vous aider. Hein.
22: Ah oui, d'accord, monsieur, je vous comprends.
23: D'accord.
22: Oui. D'accord.
23: Alors attention, Denise, est-ce que vous êtes prête ?
22: Oui, d'accord, alors je raccroche.
23: Attention.
22: Oui.
23: C'est parti.
22: C'est pas facile, il va tomber.
23: Denise doit avoir le téléphone dans la bouche.
22: Ça.
23: Denise, vous m'entendez ?
22: Oui.
23: Oui. Le téléphone, vous l'avez où, là ?
22: Dans la bouche.
23: Comment ? Dans la ?
22: Dans la bouche.
23: Dans la bouche.
22: Ouais.
23: Et vous m'entendez par où ?
22: Par maman.
23: Vous m'entendez par maman, hein ?
22: Comme les chiens, hein ?
23: D'accord. Vous voyez un peu le calvaire qu'endurent les manchots des deux bras dans le département ?
22: Comment ? Ouais,
23: ouais.
22: Non, pas fort,
23: hein.
22: Oui. Pas
23: fort. Oui. D'accord. Qu'est-ce que vous pouvez dire aux manchots des deux bras qui ne peuvent pas nous écouter malheureusement puisque vous le savez, comme ils n'ont pas de bras, ils n'ont pas pu allumer le poste.
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22: Oui.
10: Bonjour monsieur, c'est bien le magasin de télé ?
22: Oui, bonjour monsieur.
10: Je me suis permis de déclarer votre adresse pour ma redevance télé.
22: Et moi, c'est moi qui vais payer la déclaration alors ?
10: Ah bah oui.
22: Non mais alors vous la payez pas, c'est moi qui la paye. Non mais
10: je veux dire, vous c'est votre métier de toute façon donc c'est...
22: Non mais vous faites quoi là ? Vous magouillez quoi là ? Vous l'avez acheté où la télé ?
10: Ah non mais alors, rassurez-vous, je l'ai acheté chez vos concurrents pour éviter que ça fasse louche.
22: Bah, vous achetez un téléviseur je ne sais pas où, vous le déclarez à mon nom, mon adresse. Ah non, je suis pas d'accord. Hein,
10: bah oui, bah parce que sinon c'est moi qui paye la redevance. Donc,
22: C'est normal que vous la payez, vous l'avez acheté le téléviseur.
10: Oui, mais enfin vous voyez, si on peut éviter.
22: Non, là je suis pas d'accord, là je le signale.
10: Alors moi j'ai déjà signalé pour vous que vous aviez ma télé, ça y a pas de souci.
22: Mais j'ai pas votre téléviseur.
10: Non mais moi c'est ce que je leur ai dit, vous voyez, je me suis permis de prendre une photo de la vitrine pour faire comme si c'était chez moi.
22: Oh, bah non mais vous rigolez ou quoi alors ? Non mais j'ai enregistré là votre communication. Hein. Non,
10: oh,
22: mais
10: bah écoutez, dans ce cas je lance un contre-enregistrage. Bah, bip, bip, bip, bip, bip, bip.
22: Mais vous pouvez enregistrer, non mais vous me faites faire une fraude, non, vous plaisantez.
10: Oula, attention parce que là vous me parlez de fraude en plein contre-enregistrage.
22: Bah, là j'ai jamais vu ça de ma vie. Hein. Pourquoi vous n'avez pas fait ça chez Boulanger ou chez Darty à ce moment-là ?
10: Bah, c'est mon beau-frère, il m'a dit, fais ça chez eux, ils sont faciles.
22: N'importe quoi, ils sont faciles dans quel sens ?
10: Bah, vous voyez ce que je veux dire, niveau fiscalité et compagnie.
22: Oh non mais vous me prenez pour qui là ?
10: Non mais je juge pas. Hein.
22: Franchement, j'ai jamais vu ça de ma vie. Hein.
10: Peut-être parce que vous débutez dans le métier.
1: Oui, allô ?
10: Ah, bonjour madame.
1: Attendez, vous prenez vos responsabilités lors de...
10: Non, je préfère prendre vos responsabilités, comme
1: ah,
10: ça...
1: Ah non, hors de question, et puis c'est moi qui paye en plus.
10: Bah oui, enfin, si vous préférez, vous me donnez du liquide, et je leur dépose.
1: Surtout pas ! Non mais attendez, on marche sur la tête, hein. Vous avez un ordre de la préfecture ?
10: Non mais vous inquiétez pas, j'ai rempli les papiers, donc ça, vous n'avez pas à vous occuper de
1: et
10: ça.
1: Vous, oui, alors vous êtes monsieur qui, vous ?
10: Comment ça, monsieur qui ?
1: Bah je sais pas, moi.
10: Vous confondez ? Non, je suis pas monsieur qui ?
1: Mais je vous ai jamais dit que vous étiez monsieur qui. Monsieur qui ? Vous êtes qui ?
10: Non, moi, pas monsieur qui.
1: Qui ? Quand je dis qui vous êtes qui ?
10: Non, je vous répète que je ne suis pas qui.
1: Moi,
10: là, c'est au
1: QUI.
10: Oh, ça va, les gros mots, excusez-moi, c'est pas la peine.
1: Les gros mots, j'ai pas de gros mots.
10: Oh, bah si, QUI vous-même, hein.
1: Non, mais attendez, vous délirez, là. Je vous ai demandé qui vous étiez.
10: Oui,
1: vous
10: alors, moi, je suis monsieur Martin.
1: Bon, monsieur Martin, point.
10: Et vous êtes monsieur qui ?
1: Ben, moi, je suis le patron.
10: Donc, le patron, c'est monsieur qui ?
1: Il n'y a pas de monsieur qui. Monsieur qui, c'est une interrogation. Vous avez fait un peu de français. Quand on vous dit qui est, vous êtes qui, c'est...
10: Non,
1: vous
10: êtes... Écoutez, je sais pas comment vous le dire. Je ne suis pas monsieur qui.
1: Vous êtes qui ? Point d'interrogation.
10: I am Mr. Martin. I am not Mr. Qui.
1: Mais si, non. Je vous ai pas dit que vous vous appelez monsieur qui. Je vous ai dit qui êtes-vous.
10: D'accord, mais alors qui est monsieur qui ?
1: Mais il n'y a pas de monsieur qui.
10: Ah, bah alors pourquoi vous me parlez de ce monsieur qui depuis tout à l'heure ?
1: Non, je vous ai pas parlé de monsieur qui. En français, quand on vous dit vous êtes qui ?
10: Eh, c'est reparti. Non, je ne connais pas ce monsieur qui. N'insistez pas.
1: Je sais pas, c'est français. Vous êtes V-O-U-S. Être E de T E qui ?
10: Alors, vous êtes E de T E, ça, on est d'accord.
1: Qui ? Point d'interrogation. Q U I. Point d'interrogation. Je vous ai pas dit que vous appelez monsieur qui ?
10: C'est monsieur qui est derrière ?
1: Non, c'est pas monsieur qui, c'est commandant du commissariat de
18: Parce que moi, je suis en ligne avec le commissaire Martin, justement.
1: Vous êtes en relation avec le commissaire Martin.
3: Qui c'est le commissaire Martin?
1: Monsieur le commandant du commissariat de... Il dit qu'il n'y a pas de commissaire Martin.
18: Ah bah alors, inspecteur Martin, pardon.
1: Il n'y a pas d'inspecteur Martin non plus.
18: Ah, brigadier Martin, essayez avec brigadier Martin.
1: Pas... Non mais attendez, quand vous aurez fait tous les gars.
18: Amiral Martin.
1: Martin de quelle ville?
18: Bah, de Martinville, évidemment.
1: De Martinville? Bon allez, merci, au revoir.
18: Au revoir, madame.
1: Putain.
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5: Allô?
6: Allô?
5: Oui?
6: Allô, madame Braco?
5: Pardon? Je pense que vous faites erreur, monsieur.
6: Attends, je suis pas sur Plouer, là?
5: Pas du tout.
6: Ah ben, on est où, là, alors?
5: Pour quelle raison vous voulez savoir ça?
6: C'est une base militaire, madame. C'est très important, parce qu'on nous a indiqué votre numéro pour une position pour atterrir. On est en parachute, actuellement. Est-ce que
5: on est sur l'un.
6: Attendez, bougez pas, parce que là, on est en chute libre à 850 mètres.
5: Ah bah alors là, dites donc.
6: Attends, redonnez-moi la position, s'il vous plaît. Allô, PC. Alors, ne quittez pas, madame, ne quittez pas. Hein. Merci beaucoup, ne quittez pas.
5: Je vous en prie.
6: PC, oui, 23. Redonnez-moi la position, s'il vous plaît. Affirmatif. 5 sur 5. Bon, la réception est bonne. Alors écoutez, on va se poser. Est-ce que c'est un terrain à côté de chez vous
5: Oui, justement. C'est ce que j'allais vous dire. Il y a un champ qui n'est pas très loin de chez moi. Il y a un petit aéroclub.
6: Ouais, c'est...

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3: Attendez deux secondes. C'est la taille des fenêtres ici partout dans la maison. Alors,
4: ouais.
3: Moi, je ne sais pas comment je peux faire.
4: Ouais, je vais essayer de. Comme je suis en chute libre, je peux peut-être essayer tête en avant, mais bon.
3: Je ne vois pas comment je peux vous aider là. Il n'y a pas de place parce que là, c'est dans la chambre et il y a juste à côté le lit. Hein.
4: Ouais, c'est ça. Est-ce que vous auriez une bassine d'eau, genre cocotte minute, une chose comme ça, que je puisse atterrir au moins, que l'eau amortisse ma chute avec les pieds? Parce que je voudrais pas exploser votre toit quand même.
3: Une bassine d'eau?
4: Ouais. Je rentre par
3: attendez,
4: la fenêtre.
3: Je suis pas sur le toit là, vous allez rentrer dans la chambre avec vos pieds, c'est ça?
4: Oui, voilà. Oui, oui, mais je les essuierai à pied après, vous inquiétez pas, hein, je suis pas...
3: Je suis pas inquiète, mais attendez, vous êtes en chute libre et vous dites ne pas m'inquiéter. Attendez. Une bassine avec de l'eau.
4: Oui, s'il vous plaît.
3: Vous chutez dans combien de temps, là?
4: Là, on est à 400 mètres, à peu près.
3: Et vous vous rendez compte de l'état de la maison quand vous chutez à l'intérieur?
4: Si la fenêtre est bien ouverte et qu'il y a la bassine avec
3: de l'eau... Elle n'est pas bien ouverte, la fenêtre, justement. C'est qu'un seul côté de la fenêtre qui est ouvert.
4: Ça va, je passe par là. Je passerai. Vous inquiétez pas, je suis commando. Hein,
3: Là, c'est un peu quand même risqué, ce que vous faites, là.
4: J'en suis à 187 missions, alors vous inquiétez pas.
3: Et vous avez l'habitude de chuter dans des maisons?
4: Oui, madame.
3: Oui, non, mais attendez. Là, j'hallucine un petit peu. Vous pouvez pas atterrir dans le balcon, par exemple? Parce que j'ai un balcon de l'autre côté. Est-ce que vous le voyez?
4: Ouais, c'est... Oui, un petit balcon, là.
3: Un petit balcon, voilà.
4: Voilà, c'est ça. Alors, est-ce que vous pouvez mettre la bassine là? Ou un seau d'eau, enfin, vous voyez, quelque chose que je puisse...
3: Oui, un seau d'eau, mais il est tout petit, le seau d'eau, hein, écoutez.
4: Mais est-ce que je rentre un pied dedans, au moins un pied, l'autre, je
3: un
4: peux le...
3: Un seul pied, oui, ouais, ça c'est, oui. Bon. À mon avis, oui, je ne sais pas la taille de vos pieds, mais...
4: 43.
3: 43.
4: Là, je suis à 180 mètres. Tout va bien.
3: Je remplis le seau d'eau.
4: De l'eau tiède, si vous avez, plutôt, parce que c'est en suspension.
3: De l'eau tiède. Oui.
4: 130 mètres, chers auditeurs. 120, chères auditrices.
3: Voilà.
4: Voilà. Alors, vous êtes où que je puisse poser le pied dans le seau, madame, en atterrissant?
3: Je suis dans le balcon.
4: Bon.
3: Et j'ai une robe rouge.
4: D'accord.
3: Je pense que vous ne pouvez pas la louper, ça.
4: Non. Non, mais c'est bizarre parce que... Attendez, vous avez posé le seau, là?
3: Il est rouge aussi.
4: Oui, alors mettez-le un petit peu à distance de vous quand même, pour que je puisse juste atterrir sur un pied en chute libre, hein, dans le seau.
3: Bah écoutez, le balcon il est tout petit, je vous préviens d'avance. Hein.
4: Oui, attention, bah, vous n'avez pas une robe rouge? Allô, je vois une dame avec une robe bleue, vous m'entendez madame?
3: Je vous entends très bien monsieur.
4: Allô, sur l'an?
3: Oui.
4: Allô?
3: Oui. Allô, monsieur?
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5: Commissariat de Brest, j'écoute.
6: Allô?
5: Oui, le commissariat de Brest, madame.
6: Bonjour, monsieur.
5: Bonjour, madame.
6: C'est le commissariat...
5: De Brest, madame.
6: Oui, bonjour, monsieur.
5: Bonjour, madame. Qu'est-ce que je peux faire pour vous?
6: Je voudrais parler à... Comment il s'appelle, là, le policier, là? Excusez-moi, j'ai pas la mémoire des noms parce que j'ai 92 ans.
5: Oui, et qu'est-ce qu'il fait ce monsieur?
6: C'est un monsieur de commissariat. Oh, comment il est là? Il est un peu gros.
5: Ah, oh, madame, moi je peux pas. Si vous me donnez pas le nom, madame, je peux pas vous dire, moi.
6: Aïe.
5: Qu'est-ce qu'il fait ce monsieur-là?
6: Mais il a les dents un peu jaunes.
5: Ah, oh, mais.
6: Avec les. Vous savez, il a des cheveux gras. Hein? Avec des pellicules aussi, j'ai remarqué.
5: Ah, mais là, je peux pas vous dire qui c'est, hein. Il y en a, vous savez, des gros ici, des...
6: Mais il a des cheveux gras, avec des pellicules sur sa veste.
5: Ah oui, mais madame, écoutez, mais mettez-vous à ma place. Moi, je peux pas savoir qui est-ce qui a des pellicules, madame, ou qui est-ce qui en a pas.
6: Attendez, je vais essayer de me souvenir, vous permettez?
5: Mais bien sûr.
6: Alors, il est très gros, hein, il a un peu d'embonpoint.
5: Oui.
6: Il a des dents très jaunes, et les cheveux gras, avec des pellicules... Et il a des boutons sur le visage, il a les ongles noirs aussi.
5: Oh, alors là... d'après la description que vous me donnez sommairement, là, hein... C'est pas monsieur Kell?
6: Comment?
5: Kell.
6: Voilà.
5: Bon, Kell, il travaille, attendez voir, il travaille demain après-midi.
6: Ah, c'est lui. Mmh. Je me souviens, évidemment, il sentait très fort des pieds, il avait une mauvaise haleine aussi.
5: Eh bien, ça doit être lui.

0: Allô.
1: Bonjour madame, c'est bien la boucherie ?
0: Oui, non, c'est pas madame, c'est monsieur.
1: Admettons. Je me suis permis de commander de nouveaux iPhones au nom de votre société, mais je vous rassure, c'est pour moi.
0: Je vois pas pourquoi que vous permettez de commander ça sur une société que vous en faites pas partie, monsieur.
1: Bah, c'est une société que j'en fais pas partie, mais qu'on peut faire comme si que j'en faisais partie.
0: Bah ouais, mais non.
1: Comment ça, non ?
0: Bah non.
1: Bah si.
0: Bah non.
1: Bah si.
0: Bah non.
1: Bah si.
0: Bah non.
1: Bah si.
0: Vous n'allez pas les mettre sur une société que vous travaillez pas dans la société, monsieur. Attends, je vais vous passer mon patron. C'est un gars qui a commandé un téléphone sur le nom de la société, là.
2: C'est quoi ce délire ? C'est qui, ça ?
0: Tiens, je te le passe.
2: Oui, allô ?
1: Bonjour, madame.
2: Et c'est quoi ce bordel ? Je sais pas pourquoi vous avez commandé un téléphone sur la société.
1: Bah, c'est ce que j'ai expliqué au patron, là, que j'avais avant.
2: Non, non, le patron, c'est moi. C'était mon oreiller que vous avez.
1: Vous êtes sûr ?
2: Bah, moi, je vous le dis. Vous commandez un truc, déjà, vous demandez même pas, déjà, de commander le téléphone. Sans déconner, mais c'est comme si moi, hop, je prends un téléphone. Et puis je le mets à votre nom. Le téléphone il vient là, ça va à la poubelle directement.
1: Non mais moi je peux vous rembourser.
3: Non mais vous rigolez là ou quoi?
1: Ah bah tiens monsieur, il manquait plus que lui.
3: Ah non mais moi il est hors de question que vous fassiez ça là. Vous avez pas le droit hein.
1: L'avantage c'est que ça me permet de passer sur votre ligne professionnelle et ça me coûte moins cher.
3: Mais je n'ai rien à foutre. Arrêtez-moi tout de suite parce que ça va mal se passer hein. Je vais pas payer vos mensualités de téléphone sur ma facture. Ben, on n'a jamais vu ça quand même. Moi ma ligne c'est ma ligne.
1: Oui enfin déjà je suis bien gentil de vous prévenir.
3: Mais, attendez, heureusement encore que vous me prévenez. Vous auriez pu me prévenir à l'avance quand même. Non, mais ça se fait pas, monsieur. Vous rigolez ou quoi? Ben arrêtez, mon sang. Je vous préviens, je porte plainte, hein.
1: Ah bah moi d'abord.
0: Vous inquiétez pas, on a votre numéro de téléphone, on va aller faire un dépôt de plainte. Comment que ça se fait que vous commandez des téléphones sur une autre société que vous travaillez pas dedans?
1: Ah bah attendez, je vous passe la police.
0: Eh ben y a pas de souci.
1: Ne quittez pas, je mets un double appel.
0: Ouais. Vous permettez de faire ça.
1: Vous avez demandé la police.
0: Ouais.
1: Ne quittez pas. Bonjour madame, brigadier Martin à l'appareil.
0: Brigadier Martin ?
1: Oui, j'ai monsieur Martin qui me dit que vous voulez lui piquer son téléphone.
0: Niquez le téléphone, un policier qui parle comme ça. Vous avez votre numéro de matricule, monsieur ?
1: Quel matricule ?
0: Un policier a toujours un numéro de matricule.
1: Ah bah ça je le sais, oui, je suis policier.
0: Oui.
1: Bon, alors qu'est-ce qui se passe ?
0: Il a commandé un téléphone sur le nom de la société qui ne fait pas partie.
1: Ah bah moi, il me dit que c'est une société qui en fait partie.
0: Bah, c'est pas possible.
1: Je suis le patron de la société. Ah bah, il me dit qu'il est le patron de la société.
0: Ah non, il y a un patron, une patronne et moi en tant qu'ouvrier.
1: Voilà, alors le patron, il est à côté de moi, d'accord ?
0: Non, il est à côté de moi.
1: Je ne crois pas, non.
0: Ah bah si.
1: Disons qu'il est soi-disant à côté de vous.
0: Soi-disant, vous détendez tout de suite, hein. Si je vous dis que mon patron, il est à côté de moi, il est à côté de moi.
1: Bah alors, passez-le moi, c'est ce qu'on va voir.
0: Oui, bah, il n'y a pas de souci. Monsieur qui dit qu'il est patron.
2: Oh, il va me casser les couilles.
0: Allô ?
1: Oui, brigadier Martin ?
2: Brigadier Martin, oui.
1: Vous êtes un faux patron ?
2: Un faux patron ? Non, mais je suis le patron.
1: Impossible, puisque c'est monsieur Martin.
2: Non, monsieur Martin, non, c'est pas le patron.
1: Non, c'est moi ! Je suis le patron !
2: Non, mais foutez de ma gueule.
1: Ce monsieur est un usurpationniste, il ment !
2: De quoi ?
1: Calmez-vous, monsieur. Il dit que vous mentez. Hein.
2: Non.
1: Menteur !
2: Que vous me cassez les couilles.
1: Vous êtes un mensongiste, madame.
2: J'en ai connu, vous avez que ça.
1: Attendez, je vous passe mon supérieur, ne quittez pas.
2: Ouais.
1: Inspecteur chef Martin. Oui, c'est le brigadier Martin.
2: Ouais, brigadier mes couilles.
1: Je suis avec monsieur Martin, présent, et une dame qui prétend être la patronne au téléphone.
2: Et, monsieur, écoutez-moi bien ce que je vais vous dire. Allez vous faire foutre, carrément.
1: Alors, carrément, je le note.
2: Oui, et puis une petite pipe aussi.
1: Ah non, ça non, je suis non fumiste.
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5: Oui, allô?
6: Allô, Henriette?
5: Ah non?
6: Oh bonjour, excusez-moi, je me suis trompé de numéro.
5: Vous demandez quoi, madame?
6: Ben, je voulais parler à ma cousine parce qu'on fait les mots croisés par téléphone toutes les deux.
5: Ah d'accord.
6: Et
5: vous êtes à Lauriboismadame?
6: C'est l'hôtel?
5: Oui?
6: Ben oui, je me suis trompé de numéro.
5: Oh, c'est pas grave, vous avez dû vous tromper dans un chiffre, il faut recommencer.
6: Ah, ben oui, mais je vais encore me tromper.
5: Oh, mais c'est pas grave, si ça ressonne ici, on vous dira,
6: c'est
5: madame.
6: C'est ma dernière ligne, vous savez, des mots croisés.
5: Oui.
6: Alors, il me demande, en trois lettres.
5: Ah.
6: Ça commence par un C.
5: Oui?
6: Ensuite, il y a un O. Et on me dit que c'est le mâle de la poule. C'est quoi la dernière lettre?
5: Un coq? Il faut mettre un Q. Coq? C-O-Q.
6: Quelle lettre ?
5: Un Q.
6: Ah, vraiment, vous pensez qu'à ça dans les hôtels, c'est lamentable.
5: Ah non.
6: Bah, la preuve, hein. C'est lamentable, madame. Vous devriez avoir honte.
5: Mais c'est vous qui m'avez dit votre énigme, hein. Moi, je vous réponds, hein.
6: Oh oui, vous avez vu quelle lettre vous avez utilisée ?
5: Ben, coq, ça s'écrit C-O-Q, hein, madame. Je suis désolée, mais c'est comme ça.
6: C'est un hôtel de passe ou quoi ?
5: Ah non, c'est pas encore un hôtel de passe, madame. Non.
6: Lamentable.
5: Voilà. Allez, bonsoir, madame.
6: Moi, je vous dis pas au revoir.
5: Voilà, moi non plus. Au revoir, madame.
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7: Bonjour, vous êtes au centre des finances publiques de Mont.
8: Oui, bonjour.
1: Oui, bonjour, madame. Je suis bien aux impôts.
8: Oui, qu'est-ce que vous voulez savoir ?
1: Ce serait pour faire une déclaration.
8: Oui. Quel est votre problème ?
1: Alors, ô toi, la femme, qui est si pleine de féminitude.
8: Qu'est-ce que vous me dites là?
1: Bah, c'est pour une...
8: Ah non, ouais, nous on fait pas les déclarations par téléphone. Hein.
1: Attendez, excusez-moi, parce que là si vous me faites perdre le fil, je... Oh toi, la femme qui aime l'amour.
8: Qu'est-ce que c'est vos conneries là, monsieur?
1: Pardon?
8: Qu'est-ce que c'est comme connerie ça?
1: Bah c'est une déclaration d'amour, excusez-moi. Enfin, je fais...
8: Ah, mais moi c'est pas une déclaration d'impôt ça.
1: D'amour, d'amour.
8: J'en ai rien à faire moi.
1: Oh toi, la femme qui est célibataire ou alors en couple, mais dispo dans ta tête.
8: Qu'est-ce que vous voulez faire exactement là?
1: Alors, c'est pour... en fait, c'est une déclaration d'amour à toutes les femmes, en fait, et même
8: mais
1: à la...
8: Ça, j'en ai rien à faire, vous êtes dans une trésorerie, monsieur. C'est pas une déclaration d'amour qu'on fait au trésor public.
1: Non, mais quand je dis, c'est pas à vous, c'est aux femmes, à la femme en général, je dirais
8: ça
1: la femme.
8: Ça n'a rien à voir avec nous, ça.
1: Oh, toi, la femme qui a une tête, mais aussi des jambes.
8: Monsieur, ça n'a rien à voir avec nous.
1: Mais aussi des bras.
8: Vous foutez de la gueule du monde ou quoi?
1: Ah, bah tout à fait, madame. Oh, toi, la femme qui ne porte pas de moustache.
9: Bonjour.
1: Ah, bah c'est plus le même monsieur.
9: Les déclarations d'amour ne se font pas au centre des finances publiques.
1: Alors sinon j'ai une déclaration de vol.
9: Non.
1: Alors, vous notez en même temps? Alors,
9: non, j'ai... non, non, ne me le lisez pas monsieur parce que j'ai un métier à côté.
1: À toi la femme qui a volé mon cœur.
9: Non, non, je suis désolée. Non, non.
1: Pourquoi?
9: On ne peut pas diffuser
1: pourquoi,
9: nous.
1: Pourquoi n'es-tu pas revenue, toi
9: monsieur,
1: la femme si...
9: Monsieur, ça suffit maintenant.
1: Bon, c'est donc une déclaration de revenu?
9: Ce n'est pas une déclaration de revenu que vous êtes en train de faire, monsieur.
1: Si, alors j'ai une déclaration de revenu.
9: Mais votre déclaration de revenu, ça n'est certainement pas par téléphone.
1: Déclaration
9: non,
1: de revenu?
9: Non, monsieur, je vous ai dit
1: pourquoi
9: de...
1: Pourquoi n'es-tu pas revenue?
9: Monsieur.
1: Toi la femme...
9: Monsieur, votre nom, votre identification fiscale, et j'en réfère à ma direction.
1: Ah bah, je peux peut-être lui parler?
9: À ma direction.
1: Oui.
9: Non, non, mais là, je prends note et j'envoie un mail à ma direction.
1: D'accord. Et je pourrais faire une déclaration de perte aussi?
9: De perte quoi?
1: Alors, à toutes les femmes qui m'ont fait perdre la tête.
9: Non, je... monsieur, ça, ce n'est pas à nous. Éventuellement mythique, peut-être.
1: Et déclaration de naissance?
9: Non, monsieur.
1: Toi, la femme... Tu as su faire naître.
9: Vous n'avez toujours pas donné votre nom, votre identité.
1: Tu as su faire naître l'amour dans mon petit cœur.
9: Monsieur,
1: toi,
9: je vais vous signaler.
1: Alors,
9: vous allez me donner votre nom,
1: alors,
9: votre adresse.
1: Martin.
9: Oui.
1: Identification Rire et Chanson.
9: Bien sûr.
1: La radio.
9: C'est-à-dire que nous avons autre chose à faire que rire et en chanson. Malheureusement, notre administration ne nous le permet pas encore.
1: Ah, mais moi, je vous le permets.
9: Mais c'est très gentil, mais pour l'instant, là, non.
1: Vous voulez que je vous fasse un mot?
9: Si vous voulez, faites-nous un mot.
1: Nous sous-signer Rire et Chanson, vous autorisons à rire et chanter...
9: En dehors de nos heures de service.
1: Bon, ça peut faire passer la pilule en même temps si vous chantez les déclarations.
9: Ça, j'en suis pas certaine.
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12: Allô?
13: Allô?
12: Oui?
13: Bonjour madame.
12: Bonjour.
13: Oui, comment allez-vous?
12: De qui s'agit-il, s'il vous plaît?
13: Ah, attendez, excusez-nous madame, là c'est le service téléphonique là, hein. On a des clients en attente, hein. On vous prend après. Hein.
12: Oui?
13: Non, madame, c'est pas à vous qu'on parle, hein, excusez-moi. Là, pour une seconde. Hein. Vous avez un problème en ce moment, madame, hein?
12: De quoi s'agit-il?
13: Oui, bah écoutez, on va essayer de faire au plus vite, hein, parce que là, j'ai les abonnés qui attendent. Allô?
12: Oui, bonjour.
13: Bonjour, madame Picolet?
12: Non, je suis la babysitter de madame Picolet.
13: Oui, vous ne quittez pas, madame, hein, il y en a pour une seconde. Hein.
12: Bon, alors écoutez, vous venez de m'appeler, alors dites-moi ce qu'il y a.
13: Très bien, madame, merci, au revoir.
12: Oh, c'est pas vrai.
13: Je peux prendre, s'il te plaît, parce que je peux plus. Madame Picolet.
14: Allô?
12: Allô, bonjour.
14: Oui, bonjour.
12: C'est pas vrai.
14: Oh oui, il va falloir rappeler, là, parce qu'on est débordé, hein. Merci. Allô?
12: Oui.
14: Oui, je suis à vous, hein, excusez-moi, mais vous savez, il y a 50 lignes qui décrochent en même temps.
12: Oui, je comprends bien, enfin, appeler directement les personnes.
14: Ce soir, hein, il n'y aura pas de problème. Ben, je vous remercie de bien vouloir comprendre, hein. Allô? Allô?
12: C'est à moi que vous adressez.
14: Bah oui, madame, mais il faut répondre quand on vous parle. Hein.
12: Mais écoutez, j'ai reçu vous appelez, vous vous adressez à d'autres personnes. Moi, j'attends bêtement au téléphone. Donc, j'ai envie de vous m'expliquer tout de même, de me demander d'attendre.
14: 16h30, 16h40, hein, parce que là, on est débordé. Hein.
12: Oh, mais c'est pas vrai.
14: Allô?
12: Oui? Je suis la baby-star de Madame Picolet.
14: Oui, bonjour, monsieur.
12: Allô?
14: D'accord. Pas de problème, merci. Allô?
12: Allô, oui?
14: Oui, bonjour, madame.
12: Bonjour, je suis la babysitter de Madame Picolet. Ça fait un moment que j'attends.
14: Oh, ça va pas durer. Non, non, je vous rassure. Hein. Merci, au revoir.
12: Mais,
14: Allô?
12: Allô?
14: Oui, bonjour, madame.
12: Bonjour, monsieur.
14: Oui, qui est à pareil?
12: La babysitter de Madame Picolet.
14: Ah, mais on est passé chez vous ce matin, hein?
12: Vous êtes... Ah bon?
14: Ah bah oui. Vous êtes Madame Muller?
12: Non, absolument pas.
14: Oui. Oh. Bah, ça doit marcher, hein, Madame Muller, maintenant. Il n'y a pas de problème, hein. Allô?
12: Allô?
14: Oui, bonjour madame.
12: Bonjour monsieur.
14: À qui ai-je l'honneur?
12: La babysitter de madame Picolet.
14: Elle a arrêté?
12: Pardon? Arrêté quoi?
14: D'accord, ben c'est mieux. Hein. Merci.
12: Oh, c'est pas vrai.
14: Allô?
12: S'il vous plaît, monsieur, est-ce que je pourrais savoir ce qui se passe? Ça fait un moment que je prends votre téléphone bêtement.
13: Ok, on s'en occupe. Merci.
12: C'est pas vrai.
13: Allô?
12: Allô, bonjour, monsieur.
13: Oui, bonjour, madame. C'est à quel sujet?
12: C'est à quel sujet? Ça fait un moment que j'attends au téléphone. J'aimerais savoir ce qui se passe.
13: Ben, on va vous expliquer, c'est simple.
12: Alors, je vous écoute.
13: Eh bien, figurez-vous qu'il y a une panne depuis ce matin.
12: Mais une panne de quoi?
13: Une panne de téléphone.
12: Il fonctionne, mon téléphone.
13: Bon, ben, écoutez, on va faire le nécessaire.
12: C'est-à-dire?
13: Très bien, madame Houdin. Merci. Oui, oh. Oui. Allô?
12: Oui, bonjour, monsieur.
13: Oui, bonjour, madame. À qui est-ce l'honneur?
12: À la babysitter de madame Picolet.
13: Ah, vous êtes encore là, vous?
12: C'est pas vrai.
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11: Oui.
1: Oui, bonjour monsieur.
11: Madame.
1: C'est bien la station-service.
11: Oui.
1: Il y a mon beau-frère qui est venu faire le plein il y a quelques jours chez vous.
11: Oui.
1: Il en avait pour 60 euros et vous lui avez compté 60 centimes.
11: Ah oui?
1: Vous êtes trompé entre les centimes et les euros.
11: Ah, bon, je vais faire attention.
1: Du coup, je suis venu pour profiter de cette promotion, vous voyez. J'ai regardé mon ticket là, vous m'avez compté le prix normal.
11: 60 euros.
1: Voilà.
11: Bah, si vous avez pris 60 euros, c'est bon.
1: Bah non, parce que mon beau-frère, vous lui avez fait à 60 centimes.
11: Non, mais vous voulez rire, non? Un plat d'essence à 60 centimes. Alors là, vous allez prendre 60 euros d'essence et je vais vous compter 60 centimes.
1: Ah bah on est bien d'accord, je devrais payer 60 centimes comme mon beau-frère.
11: Non, mais vous voulez rire, Laurent. Votre carte bleue, je m'en fous carrément.
1: Ah oh, bah merci.
11: De toute façon, et je ne vais pas vous rembourser 50.
1: Bon, enfin, excusez-moi, mais.
11: Bon, il faut venir tout de suite parce que je dois être pas. Pour 11h.
1: Bah écoutez, je passerai vers 22h dans ce cas.
11: Vers quelle heure? À 10h du soir?
1: Bah oui.
11: Non mais vous, à 10h du soir, en tant que je serai fermé, hein, madame.
1: Enfin, excusez-moi, monsieur, vous me dites que vous partez à 23h, donc du coup...
11: Non, 11h, c'est 11h du matin.
1: Bah moi, je passerai à 22h du matin.
11: 22h du matin, il y a un petit problème, là. Hein.
1: Ah bah excusez-moi, moi...
11: Non, de toute façon, je vais vous passer mon mari, il en est pas question.
1: Ah, il vous a peut-être pas dit, parce que c'est lui qui s'occupe un peu...
11: Pas dit. Pourquoi? Vous avez pas dit, non mais...
1: Peut-être parce qu'il vous a pas dit pour la promotion.
11: Et on est mariés ensemble, on tient la station.
1: C'est lui qui tient un petit peu la boutique, je comprends bien.
11: Il tient la boutique, il tient la boutique. Non mais vous voulez... Non mais, je vais vous passer mon mari.
1: Ah bah alors, passez-le moi, parce que je pense que lui, il sera peut-être...
11: Ils sont au courant, bah vous allez voir.
1: Ah bah j'espère, oui.
11: Non mais,
1: Allô.
15: Allô.
1: Oui, allô.
15: Alors, monsieur, ça va pas là? Qu'est-ce que vous racontez là? Il y a eu une erreur.
1: Comme vous reconnaissez que vous êtes trompé en me faisant payer les 60 euros.
15: Non. Je me suis trompé en reconnaissant votre beau-frère. Vous avez payé le bon prix, mais votre beau-frère, il y a une erreur. Et je vais réclamer ça à votre beau-frère, monsieur. Croyez-moi. Ça, c'est certain. Ça, c'est clair et net. Je vais pas me faire entuber de 59,40 €. Hein. Ça, c'est certain. Hein. Qui vous a parlé de promotion? Vous avez été chercher ça où?
1: Bah, c'est vous dites promotion.
15: Ouais, bah tiens. C'était de l'eau qu'on a vendu, monsieur. À ce prix-là, c'est de l'eau. Alors, enfin, je sais pas, mais je crois que vous avez un sérieux problème. Hein. Il faut vous faire soigner. Hein.
1: Vous vous rendez compte?
15: Non, mais vous vous rendez compte, monsieur? Vous rendez compte de ce que vous dites, là? Non, mais enfin.
1: Bah, c'est vous, enfin, vous rendez compte? Vous me dites que vous vendez de l'eau à la place
15: non,
1: de.
15: Non, je vous ai dit ça pour rigoler, enfin, comme si que je vais vendre de l'eau ici. Écoutez, monsieur, je dépose plainte à la gendarmerie.
1: Ah, bah, je dépose voilà, plainte d'abord, moi?
15: Non, mais moi, je dépose plainte.
1: Ah, voilà. Non, c'est moi.
15: Et croyez-moi, je vais retrouver le ticket de carte bleue et je vais retrouver votre beau-frère.
1: Allô?
16: Alors, vous voulez quoi? On n'a pas que ça qu'à faire, monsieur. Vous voulez quoi exactement?
1: Ah bah excusez-moi, moi j'ai pas que ça qu'à faire non plus de payer 60 euros en plein de 60 euros.
16: Mais n'importe quoi. Alors, je vais pas faire exprès de me tromper pour vous donner d'argent. Où c'est que vous avez déjà vu payer 60 centimes pour combien de litres vous avez fait?
1: Ah bah, où c'est que je l'ai vu? C'était chez vous, justement.
16: N'importe quoi, alors. Vous avez mis 60 euros, on vous a compté 60 euros, c'est normal. Et je vais pas vous donner de l'argent avec de l'essence.
1: Bah, enfin, excusez-moi, mais si vous faites les 60 euros à 60 centimes, c'est pas normal que vous me les fassiez payer à 60.
16: Mais non, je sais pas, réfléchissez un petit peu, monsieur. C'est n'importe quoi, alors.
1: Allô? Vous n'avez pas raccroché, hein? Allô? Je vous entends.
16: Oh, merde!
17: Oui, allô?
18: Oui, bonjour, madame.
17: Oui, bonjour.
18: Je suis chez monsieur...
17: Oui, c'est ça.
18: Vous êtes éleveur de volailles, c'est bien ça?
17: Oui.
18: C'est France Télécom, madame, à l'appareil.
17: Oui.
18: Pour vous signaler qu'en raison d'une surcharge de réseau dans la région... Nous allons délester certains numéros, leur attribuer un code. C'est-à-dire que quand vous voudrez utiliser le téléphone à partir de maintenant, il vous faudra composer un code que je vais vous donner tout de suite si vous avez de quoi noter.
17: Attendez, je regarde.
18: Alors.
17: Oui, alors vous me donnez le code, oui.
18: Quand vous voudrez téléphoner à partir de maintenant, vous composerez ce code.
17: Oui.
18: Avant de faire le numéro de votre correspondant, hein.
17: Ah, avant le correspondant, oui.
18: Et ensuite, vous raccrochez, vous décrochez à nouveau et là vous faites le numéro de votre correspondant.
17: D'accord.
18: C'est simple comme tout, vous inquiétez pas, c'est simplement un code. Alors, je vous le donne, hein?
17: Oui.
18: 1.
17: Oui.
18: 5.
17: 5.
18: 43.
17: 43.
18: 26.
17: 26.
18: 9.
17: 9.
18: 7.
17: 7.
18: 18.
17: 18.
18: 42.
17: 42.
18: 121.
17: Combien?
18: 121.
17: Oui.
18: 547.
17: Il va falloir composer ce numéro à chaque fois qu'on veut appeler quelqu'un?
18: 619.
17: Oui.
18: 0, 1 et 3.
17: 3, ouais.
18: Alors, on vérifie si vous voulez bien qu'il n'y ait pas d'erreur. Hein. Alors, je vous écoute.
17: 1, 58, 4, 32, 691, 7, 18, 42, 121, 547.
18: 54.
17: 54.
18: 7.
17: Oui, 7. 73. 619, 0, 13.
18: D'accord. Alors ça, c'est bon. Ça, c'est quand vous voulez décrocher.
17: Oui.
18: D'accord. Maintenant, quand vous recevez un appel.
17: Et qu'est-ce qu'il faudra qu'on fasse? Qu'on décroche?
18: Oui.
17: Qu'on fasse le code et qu'on revienne.
18: Oui, mais je vous rassure tout de suite, ce n'est pas le même code. Hein.
17: Oui, pas si long, j'espère.
18: Non, parce que c'est en lettres et pas en chiffres.
17: Oui.
18: Alors, Z.
17: Oui.
18: M.
17: M.
18: Y.
17: Y.
18: W.
17: W.
18: B.
17: B.
18: C.
17: D.
18: Non, B, B comme Bernard.
17: Oui, B.
18: R.
17: R.
18: S.
17: S.
18: A.
17: Oui, A.
18: Encore un A.
17: Deux A, oui, A, A.
18: B.
17: B.
18: B comme Bernard.
17: B, oui.
18: Non, non, B.
17: D.
18: Non, B.
17: B, oui, B.
18: Non, D.
17: Bernard, c'est un B.
18: Non, parce que vous avez dit D.
17: Non, B, B, B.
18: Non, B.
17: Oui, bon, enfin bref, B, oui.
18: B, voilà, D. T, A, Z.
17: A.
18: Non.
17: T, A.
18: T, non, D.
17: Oui,
18: D, D, D.
17: D.
18: A, A, B, T, B,
17: A. B, D, T, A.
18: T, A, A, B, T.
17: Oui.
18: D, T, A, T, B. Oui,
17: A,
18: non.
17: B.
18: Oui, non.
17: T.
18: Non. Oui, T.
17: T, A.
18: T, B, A.
17: Oui.
18: B, T, A, B, P, T, T, A, B, T,
17: mais
18: B.
17: Mais là, vous croyez qu'on va avoir le temps de faire tous ces chiffres et ces numéros, là, avant de téléphoner?
18: Je prends bien le temps de vous les donner, madame.
17: Oui, oui, d'accord.
18: A. Bon. Alors, A, T, B, T, B, A.
17: Attendez, B... Oh là, attendez, moi j'en suis plus là.
18: Hein. Oh là là, pourtant c'est simple.
17: A, A, B.
18: T, T, B, A.
17: T, T, A.
18: P, T, B.
17: Non, mais je comprends rien à ce que vous me racontez là.
18: Bah c'est simple, je vais vous les donner en chiffres, ça sera plus simple.
17: Oui, parce que, de toute façon, oui, parce qu'en plus il y a des chiffres W, X, Y, Z pour le même chiffre.
18: Voilà, exact.
17: Alors.
18: Oui, mais ça c'est pour les impulsions.
17: Oui. Vous donnez-moi des chiffres alors.
18: Alors. A.
17: Combien?
18: A.
17: A. Non, dès le. A.
18: 1, non, 1.
17: Oui,
18: 1. 1. 1, A, B, T, A.
17: Je ne comprends rien. Allô?
18: Oui, bonjour, monsieur.
17: Ouais, viens, il nous fait chier.
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20: Oui.
1: Bonjour monsieur, je suis bien chez le locataire auto.
20: Oui.
1: Monsieur Martin à l'appareil, je dois venir pour péter un pare-brise chez vous, mais c'est normal.
20: Alors racontez-moi l'histoire comme il faut, parce que là
1: j'ai mon beau-frère monsieur Martin qui travaille chez Martin Glass comme échangiste de pare-brise. Mmh. Donc comme vous avez des voitures, il va venir vous changer un pare-brise.
20: Oui, j'ai des voitures, mais j'ai pas de voiture avec le pare-brise fêlé ou cassé.
1: Justement, c'est là que j'interviens. Je passe avant mon beau-frère pour fêler légèrement un de vos pare-brises.
20: Pour fêler? Ah non, vous allez pas me fêler mon pare-brise.
1: On est obligé parce que si c'est pas pété, on peut pas le changer. Donc on peut pas récupérer le cadeau.
20: Vous n'allez pas casser un pare-brise pour pouvoir récupérer un cadeau?
1: Bah si, il y a une prime de 100 balles déjà que je me récupère.
20: Je m'en fous.
1: Plus un mini aspirateur à poils de chat que je veux bien vous céder.
20: Mais je m'en fous. Certainement pas, mais pourquoi?
1: Bah comme ça tout le monde est gagnant, c'est win-win comme on dit.
20: Non, mais c'est non.
1: Oh, ça c'est un nom qui se négocie.
20: Allô?
1: Bah bonjour monsieur.
20: De quoi vous parlez? Je comprends strictement rien.
1: C'est ce que j'expliquais. Moi, je récupère la prime du pare-brise.
20: Ah, attendez, ne quittez pas.
1: Ah.
20: L'IMAT. Vous voulez l'IMAT ou le numéro de série?
1: L'IMAT. Ah bah oui, donnez-moi l'immatriculation de votre véhicule, je vous écoute.
20: Non, c'est la communication que j'avais à côté. C'est à quelqu'un d'autre que je viens de dire ça, pas à vous.
1: Quelle communication?
20: Je ne vous ai pas donné l'immatriculation à vous, j'étais sur un autre téléphone.
1: Bon, faut pas se gêner.
20: Mais
1: bon, en attendant, je vous ai calé un rendez-vous à 15h30 au nom de monsieur Martin.
20: Je ne comprends pas ce que vous me dites. Rendez-vous 15h30, monsieur Martin.
1: Voilà, donc moi je passe avant pour fêler le pare-brise de votre voiture.
20: Non mais, vous me prenez pour une demeurée. On va faire une fêlure sur un pare-brise pour changer un pare-brise.
1: Ah, vous voyez? Vous comprenez en fait?
20: Bah, mais non mais... T'as quelqu'un qui doit venir pour changer un pare-brise? Je viens de demander à mon patron, il est au courant de rien du tout.
1: Ah bah passez-le moi.
20: Tiens.
21: Non, mais...
1: Bonjour madame.
21: Vous n'allez pas me casser un pare-brise de mes voitures, elles changent, hein.
1: Ah si, c'est exactement ça.
21: Non, mais là, si vous voulez pas prendre un bon coup de pied dans le cul, je crois que ça va arriver, hein. Que je te vois pour là, parce que je vais dire que ça va faire mal, hein. Tu me connais pas, hein.
1: Oh, tu dis ça, mais tu le penses pas vraiment.
21: Ah mais si, je veux voir personne ici, surtout des marchands de pare-brise, j'en veux pas avoir, hein.
1: Bah non, t'en verras deux, puisque je dois passer avant pour péter le pare-brise.
21: Pour que t'es 100 balles, toi, faut que tu casses un pare-brise à un autre, non mais. Arrête, tu me prends pour qui?
1: On vous en remet un neuf, hein, en même temps, donc.
21: Mais j'en ai rien à foutre du neuf, moi. C'est des escroqueries.
1: Oh, escroquisme, tout de suite.
21: Ah, bah, oui, je vais pas casser un de mes pare-brise pour que tu gagnes 100 balles et moi je gagne rien. Non,
1: ah, mais toi, tu gagnes l'objet promo.
21: Mais je m'en fous de la promo.
1: Ah, bah tiens, justement, il y a la pub à la radio, je te fais écouter.
21: Ah, bah, c'est Martin Glass.
1: Salut, c'est monsieur Martin de Martin Glass.
21: Si
1: tu pètes ton pare-brise et qu'on te le change, on t'offre en promo un mini aspirateur à poil de chat.
21: Un mini aspirateur, mais.
1: Le mini aspirateur qui permet également d'aspirer ta femme ou tes enfants.
21: Je m'en fous.
1: Oui, allô, monsieur Martin, je reprends l'appareil, vous avez entendu la pub.
21: Ça m'intéresse pas du tout.
1: C'est pas grave, de toute façon, j'ai validé avec votre collègue.
21: Quel collègue qui me l'a validé? C'est pas possible.
1: Bah, le monsieur que j'avais avant vous.
21: Non, c'est ma secrétaire. Elle a pas pu te valider.
1: En plus, il a insisté pour qu'on vienne à 15h30.
21: À 15h30, il y a du sol.
1: Et même, il voulait me donner votre immatriculation.
21: Tu lui as donné une immatriculation?
0: Mais non, j'étais en train de parler avec Peugeot à côté. Allô?
1: Rebonjour, monsieur.
0: Faut arrêter parce que je vais appeler les flics. Hein, parce que ça commence à suffire. Immatriculation! Je ne vous parlais pas à vous.
1: Bon, de toute façon, le patron vient de valider, donc c'est bon.
0: Non, le patron a rien validé du tout, j'étais à côté de lui.
1: Ah si, d'ailleurs, il a insisté pour que je vienne à 15h30.
0: Arrêtez de me dire, vous, le patron est d'accord, j'étais à côté de lui, là.
1: Bon, vous avez dû mal entendre, ça arrive.
0: Oh, bah oui, venez, mais vous allez voir, si vous rentrez dans le garage, vous n'avez pas vu le volume de mon patron, vous allez vite ressortir.
1: Ça tombe bien, parce que justement...
0: Alors, par contre, là, je vais raccrocher.
1: Non, je vous crois pas. Vous bluffez, c'est évident.
0: Je vais raccrocher.
1: Hein? Même pas cap.
0: Là, je vais raccrocher.
1: Oui, bah, c'est du tcha-tcha, vous allez pas raccrocher.
0: Alors maintenant, ça commence à suffire, hein.
1: Ah, qu'est-ce que je disais?
0: Faut arrêter, hein.
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23: Allô?
24: Oui, bonjour madame.
23: Bonjour monsieur.
24: C'est la comptabilité perverse à l'appareil, hein.
23: Oui.
24: Pour l'URSSAF. Est-ce qu'on peut avoir la taille de vos seins, madame, s'il vous plaît?
23: La taille de mes seins?
24: Bah oui, madame.
23: Bah, que c'est que cette histoire?
24: Et c'est la comptabilité perverse, madame. Est-ce que vous voulez que je vous passe chef de service?
23: Écoutez, ça doit être du 85 ou 85, je crois.
24: 85, bonnet...
23: Petit.
24: Bonnet A?
23: Oui, sûrement.
24: D'accord. Je vous passe chef de service, madame.
23: Merci.
24: Allô?
23: Allô?
24: Oui, bonjour, madame.
23: Bonjour, monsieur.
24: Monsieur Robert Ledoux, chef de service de la comptabilité perverse. Donc, 85 bonnet A, c'est ça?
23: Oui.
24: D'accord. La forme, est-ce qu'ils sont en poire, en pomme?
23: Ah non, c'est armature même, parce que j'ai pas beaucoup de poitrine.
24: Bah, 85, ça se tient quand même, hein, on va dire.
23: Enfin.
24: Est-ce qu'ils sont agréables à toucher ou est-ce qu'ils sont trop mous, pour vous, hein?
23: Oh, ben vous savez, des explications comme ça, moi j'abandonne, hein.
24: Mais madame, c'est la comptabilité perverse de la mairie. Alors, est-ce que vous diriez qu'ils sont plutôt mous ou durs?
23: Moyen.
24: Ni durs, ni mous?
23: Voilà.
24: D'accord. Alors, tour de hanche.
23: Tour de hanche, 95.
24: 95, d'accord. Vous mettez une gaine de maintien? Gaine de maintien. La couleur chair?
23: Oui.
24: Très bien. Je récapitule, madame. Hein. Vous avez donc une poitrine de 85 bonnet A.
23: Oui.
24: Armature.
23: Oui.
24: Les seins ni trop mous, ni trop durs.
23: Non.
24: Vous portez une gaine.
23: Oui.
24: De couleur chair.
23: Voilà.
24: D'accord. Bon. À la comptabilité perverse, nous faisons des échanges d'informations. C'est-à-dire qu'à chaque fois qu'un habitant nous donne des informations comme celles que vous nous avez données sur votre poitrine, nous donnons une information sur nous-mêmes.
23: Oui, oui.
24: Voilà. Alors, je vais vous donner, madame, la taille de ma bite. Vous avez de quoi noter?
23: La taille de?
24: La taille de ma bite.
23: Eh ben,
22: je... 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
23: Oui?
1: Bonjour, monsieur. C'est bien la boucherie charcutiste?
23: Ouais.
1: J'organise une opération commerciale chez vous. Je vais venir mettre des bidons de désherbant dans vos vitrines de viande.
23: Dans la vitrine? Au niveau sanitaire, non. Moi, je peux pas mettre des bidons de plastique ou quoi que ce soit dans ma vitrine, monsieur.
1: Ah, mais ça craint rien. C'est du glyphosate.
23: Je ne vous certifie pas, parce qu'on travaille en famille, je ne vous certifie pas que mon frère acceptera que vous mettiez des bidons de glyphosate dans notre comptoir de boucherie.
1: Ah, mais ce que je veux dire, vous voyez, moi, mon but, c'est de dire à vos clients, prenez du glyphosate plutôt que de la viande, puisque c'est moins dangereux.
23: D'accord. Comme ça, après, les gens n'achètent plus notre viande.
1: Comment ça?
23: Si votre glyphosate est meilleur que ma viande.
1: Bah, c'est pas moi qui l'ai inventé,
23: oui,
1: ça.
23: Oui, moi, excusez-moi, moi, c'est mon métier.
1: Votre viande, elle est propre quand même, rassurez-moi.
23: Oui, bah oui, bien sûr.
1: Bon, bah, dans ce cas, il n'y a pas de souci. Top là, c'est validé.
23: Non, je ne valide pas. Je ne valide pas que vous mettez votre produit dans mon comptoir.
1: Si.
25: C'est une commerciale pour vendre du désherbant ici.
1: Allô?
26: Oui.
1: Bonjour, madame.
26: Attendez, moi, je vais pas mettre ça en vente chez moi. Il n'y a pas de souci.
1: Ah, bah, c'est moi qui le vends. Non, vous inquiétez pas, je m'occupe des ventes.
26: Monsieur, je ne vous dis non. C'est tout. Point barre, monsieur.
1: Ah, bah, moi, je ne vous dis oui, puisque j'ai prévu quand même déjà de m'installer chez
26: vous. Ah bon? Vous installez rien du tout, monsieur. Je vous garantis, vous n'installerez rien chez moi.
1: Écoutez, je veux bien qu'on fasse moitié-moitié sur la vitrine, à la limite.
26: Non, monsieur, il n'y a pas de place. Vous croyez que vous allez rentrer chez moi et installer ce que vous voulez? Moi, je vous ai dit non, c'est tout, monsieur.
1: J'ai quand même fait faire une enseigne en plus. plus. Oui, bah, boucherie des herbistes.
26: Boucherie des herbistes, c'est du n'importe quoi là.
1: Ou attendez, est-ce que vous seriez pas en train d'essayer de me doubler par hasard ?
26: Vous doublez ?
1: Je vais passer, comme par hasard, vous aurez votre propre stand de glyphosate à côté de la viande. Mais vous allez vous récupérer tout le business.
26: Mais quel business, monsieur ? Je suis boucher traiteur, je suis pas dans l'agricole, je suis pas dans rien, monsieur.
1: Vous me piquez mon activité de désherbiste ?
26: Je vous pique votre activité de désherbiste. Mais monsieur, vous êtes drogué, vous êtes shooté, vous êtes bourré. Je ne vends rien, je vends de la viande et des plats traiteurs, monsieur. Point.
1: Et du gly ?
26: Et du glyphosate.
1: Ah, en plus on avoue.
26: Ah, en plus on avoue, mais il est complètement fêlé, ce monsieur. Eh, monsieur, vous êtes bouché.
1: Non, alors ça, n'inversons pas les rôles, s'il vous plaît.
26: Voilà, on n'inverse pas les rôles. Donc vous allez m'arrêter de m'emmerder, monsieur.
1: Ah, oh, bah ça va être ma faute.
26: Mais il est complètement cinglé, ce mec.
1: Ah, merci bien, tiens, passez-moi le responsable, ça va être vite réglé.
2: C'est moi le responsable, des blaireaux.
1: Ah, bonjour madame.
2: Non, vous foutez de ma gueule ou quoi ?
1: Alors, c'est pas le genre de la maison,
2: vous
1: mais.
2: Vous foutez de ma gueule ou pas ? Vous êtes dans mon commerce, vous croyez que vous allez venir vendre vos produits dans mon commerce ?
1: C'est une opération promotionnelle, vous, ça vous fait de la bonne pub.
2: Je m'en fous. Attendez, vous vous incrustez comme ça dans les commerçants sans demander leur accord.
1: Alors, avant de m'incruster dans le commerçant, je vais déjà m'incruster dans le commerce. Je dépose les produits demain matin.
2: Mais je m'en fous de vos produits, vous allez être dans mon commerce, que je n'en foutais de vos produits.
1: Ah, mais c'est du glyphosate label rouge, attention, hein, c'est quand même du premium supérieur.
2: Mais tu comprends rien, toi ?
1: Bah, j'ai très bien compris. Vous êtes jaloux parce que
2: j'en dis. Qu'est-ce que tu vas venir vendre tes produits dans ma boucherie ? Non, mais t'es fou, quoi ?
1: Surtout, excusez-moi de vous valorifier.
2: Non, mais t'as rien compris, mais c'est pas possible, t'es con. Hein.
1: Bon, j'aurais dit trop con.
2: Mais enfin, tu crois que j'ai que ça qu'à foutre, en fait, là, dans ma boutique ?
1: Alors, si en plus vous avez que ça qu'à foutre, avouez que ça tombe bien.
2: Du boulot, moi, je suis pas content de me prendre les couilles au téléphone, mon gars.
1: Oui, bah, ça aussi, je m'excuse, mais mine de rien, c'est du boulot.
2: Non, mais moi, je t'excuse pas. C'est quoi, mon gars ? Tu vas rester chez toi demain, ou si tu viens, tu vas repartir, mec, un grand coup de pied dans le cul, ça va te faire tout drôle.
1: Bon, bah, je vais réfléchir un peu quand même.
2: Ouais, salut.
1: Salut, et bisous.
2: Ouais, tu feras un bisou à ta femme aussi.
1: Ah, bah, elle est à côté, je peux vous la passer ?
2: Ah, ouais.
1: Martine ? Oui, Martin ?
2: Ouais.
1: Il y a la dame de la boucherie qui veut te faire un bisou.
2: Non, déjà, c'est monsieur, c'est pas madame.
1: Allô ?
2: Guignol.
1: Je suis Martine Martin.
2: Ah, mais c'est quoi de ce guignol ?
1: Bisous ?
2: Ouais, bisous, hein.
1: Ah, bisous.
2: Mais t'es con, tu.
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6: Entreprise là, bonjour.
7: Oui, bonjour monsieur, je voudrais parler au directeur de l'entreprise.
6: Ah, il est pas là.
7: Ah, bon écoutez, c'est monsieur Delaplace, là, pareil. Vous pouvez laisser un message ?
6: Oui. Allô, monsieur Delaplace ?
7: Oui, c'est la banque du sperme à Clermont-Ferrand, hein ?
6: Oui.
7: Alors, son compte en banque à la banque du sperme est à découvert, il est dans le rouge.
6: Mm-hmm.
7: Je lui ai signalé, il n'y a pas de réponse.
6: Mm-hmm.
7: Hein, je vais passer madame Germaine Ledoux, qui est responsable du compte de votre patron.
6: Oui.
8: Merci, monsieur le directeur. Allô ?
6: Allô ?
8: Bonjour, monsieur.
6: Oui, bonjour.
8: Voilà, alors, vous signalez à monsieur...
6: Oui.
8: Hein, que je lui ai déjà envoyé deux lettres,
6: hein?
8: Qui n'a pas répondu. Alors, sur son compte en banque du sperme, hein? Donc sperme en paillette, il a découvert de 2 centilitres,
6: oui.
8: Et sperme en bulle de 1 centilitre et demi. Il faudrait, oui, qu'il passe cet après-midi.
6: Ah, il n'est pas là de la journée, je vous le dis tout de suite.
8: Ah oui, mais ça ne va pas.
6: Hein? Eh ben oui, mais il est à Lyon, je ne peux pas me faire revenir de Lyon, moi.
8: Ah oui, mais moi je vais fermer son compte. Hein. Moi je ne peux pas laisser un compte débiteur à la banque du sperme, monsieur.
6: Eh bien, peut-être bien, mais il n'est pas là.
8: Bon, écoutez, est-ce que vous pouvez vous-même recouvrir son découvert ?
6: Oui, mais je vois pas comment je pourrais faire. Hein.
8: Ben, c'est très simple, je vais venir vous voir.
6: Mais moi je suis pas là, je m'en vais chez Michelin, j'ai rendez-vous. Hein.
8: Bon, vous avez chez Michelin les pneus, là ?
6: Eh oui.
8: Bon, ben je vais vous rejoindre là-bas.
6: Ah, mais je vais pas chez... vous n'allez pas venir chez Michelin avec moi quand même, oh ?
8: Pourquoi ?
6: Ben dites donc.
8: Mais monsieur, c'est la banque du sperme, le compte en banque de votre patron est dans le rouge.
6: Mais vous faites marrer, vous, mais s'il est dans le rouge, moi j'y peux rien.
8: Mais si vous éprouvez quelque chose, monsieur.
6: Qu'est-ce que j'y peux ?
8: Je viens vous voir avec une éprouvette.
6: Oui.
8: Et vous donnez donc du sperme en paillettes.
6: Moi je veux pas, je peux pas faire pour lui, hein.
8: Pourquoi ?
6: Parce que moi je suis moi, lui c'est lui. Hein ? Ce que je peux vous promettre, c'est de lui faire de la commission. En point, c'est tout.
8: Bon, alors.
6: Point final, on n'en parle plus.
8: Alors, donc vous lui faites de la commission. Vous lui dites que pour le club de couture.
6: Oui.
8: Il y a 5 dames qui attendent 2 centilitres de sperme en paillettes.
6: Oui.
8: Et 1 centilitre, donc, de sperme en bulle. Est-ce qu'il peut éventuellement le faire cette nuit ?
6: Mais je ne verrai pas aujourd'hui, moi.
8: Bon, alors, monsieur, il faut bien qu'on s'arrange, vous pouvez bien le faire pour lui.
6: Non.
8: Mais pourquoi ?
6: Mais parce que moi, j'ai dit non, c'est tout. Je ne voulais pas m'embêter avec ça, quand même.
8: Monsieur le directeur, on va être obligé de fermer le compte de monsieur... Parce que son employé refuse.
6: Ah ben, c'est sûr que je refuse, c'est pas parce que c'est mon patron, hein.
7: Donnez-moi ça. Allô ?
6: Allô, oui ?
7: Oui, monsieur, de la place à Paris.
6: Oui, non, mais moi, je marche pas dans ces combines, hein. Je veux bien faire les commissions, mon patron, tout ce qu'on veut, mais je veux pas prendre sa place, ça faut pas y compter, hein.
7: Monsieur, écoutez.
6: Non, je n'écoute rien du tout.
7: Je vous envoie une infirmière diplômée.
6: J'ai dit non !
7: Il y en a pour 5 minutes.
6: Mais comment il faut vous le dire ?
7: Je vous en prie, écoutez, c'est la moindre des choses.
6: J'ai dit non !
7: Monsieur, écoutez-moi, s'il vous plaît, vous avez le club de couture.
6: Mais pour qu'est-ce que ça me regarde, le club de couture, moi ?
7: Parce que ce sont 3 dames qui sont dans le besoin et...
6: Mais vous êtes terrible, vous. Pourquoi j'irai donner à sa place, moi? Mon patron n'est pas là, moi je peux pas le remplacer, c'est tout.
4: Mais si, vous pouvez.
6: Non, je ne peux pas.
4: Pourquoi?
6: Parce que je vous dis que je ne peux pas, c'est tout. Ah, mais alors?
4: Monsieur, je vous envoie les huissiers qui vont opérer immédiatement une saisie de 2 centilitres de sperme à paillettes.
6: Et à qui?
4: À vous.
6: Et tu as mon cul, oui.
4: Attendez, permettez une seconde. Vous envoyez 2 huissiers, hein. Vous envoyez Maître Jackie Gallois et donc sa femme. Vous les envoyez chez Michelin. Ils vont faire une saisie de 2 centilitres.
6: Chez Michelin? Pourquoi chez Michelin?
4: Bah, parce que vous y allez.
6: Ah non, je regrette. M'envoyez des personnes chez Michelin parce que je vous garantis que ça ira mal, hein.
4: Écoutez, monsieur, votre compte est en rouge.
6: Mais vous faites marrer, c'est pas le mien, le compte. Envoyez un huissier, faites ce que vous voulez, j'en ai rien à branler, moi.
4: Ah bah si, justement.
6: Mais bon sang, qu'est-ce que c'est ce bordel, là? Prenez-les n'importe qui, mais moi je veux pas.
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10: Oui.
1: Bonjour jeune homme, passez-moi Martine s'il vous plaît.
10: Alors vous êtes trompé de numéro je pense.
1: Comment ça, je suis où là?
10: Vous êtes au salon de coiffure.
1: Certainement pas puisque j'ai fait le numéro des établissements Martin.
10: De quoi? Ah pas du tout.
1: En fait vous êtes en train de pirater ma ligne.
10: Mais pirater de quoi? De quoi vous parlez? Nous, ça fait combien de temps que vous l'avez votre numéro?
1: Oula, bah ça fait au moins depuis hier. Bah,
10: depuis hier, c'est vous qui m'avez piqué le numéro puisque ça fait au moins 15-20 ans qu'on a le même numéro. On paye un abonnement tous les mois de téléphone, vous me parlez de quoi là? Vous me prenez la tête pour un truc alors qu'on a le numéro depuis des années quoi. Appelez notre opérateur, vous verrez que c'est eux qui ont dû se tromper en vous donnant le numéro, hein.
1: J'ai plutôt l'impression que c'est vous qu'ils avaient dû m'arnaquer, oui.
10: Vous êtes dingue, là, franchement, je suis désolée, mais...
1: Bon, vous débranchez votre téléphone pour que je récupère ma ligne, et on en parle.
10: Et monsieur, c'est un téléphone d'un salon de coiffure, je ne peux pas le débrancher, et en plus, le téléphone va avec notre carte bancaire.
1: Ah, parce qu'en plus, vous me piratez la carte bancaire?
10: Mais n'importe quoi,
1: oh,
10: on a un truc pour passer les cartes bancaires pour que les clientes payent.
1: Écoutez, vous débranchez le téléphone, vous me rendez ma carte bleue, on n'en parle plus.
10: Mais quelle carte bleue? Mais je n'ai pas votre carte bleue. Mais
1: attendez, 2 secondes, je vérifie dans mon portefeuille.
10: Non mais monsieur...
1: Et voilà, comme par hasard, ma carte bleue a disparu.
10: Mais de quoi vous? Mais vous êtes dingue, franchement, mais si vous avez un souci, j'appelle la patronne.
1: Ah, le coup de la fausse patronne maintenant, bah vous allez me passer un complice.
10: Mais passer un complice de quoi? Mais venez au salon de coiffure, vous verrez que j'ai pas de complice du tout. Vous regardez dans l'annuaire.
1: Et l'entourloupe des faux annuaires en plus. Ah non, mais c'est l'escalade.
10: Mais de quoi? Mais le téléphone, le numéro est le même depuis 15-20 ans. Je peux pas vous avoir piraté votre numéro alors que vous l'avez depuis hier, monsieur. On l'a eu avant vous, le numéro.
1: Et qui me dit que vous n'aviez pas anticipé il y a 20 ans pour me piquer mon numéro aujourd'hui?
10: Non mais vous êtes dingue, monsieur, vous êtes dingue.
1: Non mais alors passez-moi le responsable.
10: Oh écoutez, non c'est mon numéro.
1: Ah, monsieur,
10: je vous ai rien piraté du tout, moi ça fait 23 ans que je suis installé.
1: Attendez, je branche l'analyseur. Et c'est confirmé, transfert de piratage détecté, bah voilà.
10: Non, j'ai pas fait de transfert de piratage, écoutez.
1: Excusez-moi, mais enfin vous usurpiez ma ligne quand même.
10: J'usurpie rien du tout.
1: Ah si, vous usurpiez.
12: Allô?
1: Et c'est madame, tiens donc.
12: Non, c'est ma femme.
1: Admettons.
12: Bon monsieur, qui vous êtes déjà?
1: Monsieur Martin, établissement Martin, moi j'ai ouvert cette ligne téléphonique.
12: Non, arrêtez de raconter n'importe quoi.
1: Ah, l'analyseur est formel. Il y a eu transfert de piratage.
12: Transfert de piratage de quoi?
1: Il y a piratisme de ma ligne téléphonique.
12: Ah, piratisme, hein? Ouais, c'est vachement français ça. Oh là là là, on se demande pourquoi la France va bien alors, hein. On dit pas piratisme, on dit piratage déjà.
1: Non, je crois pas. On dit téléphonage, mais on dit pas piratage.
12: Eh monsieur, vous savez parler français ou quoi? Vous prenez pour qui?
1: Je me prends pour monsieur Martin, excusez-moi madame.
12: Bah moi je suis monsieur, hein.
1: Ouh, mais attendez, c'est la même voix que celle d'avant?
12: Non, c'est pas la même voix, donc...
1: Oh bah excusez-moi madame, mais là vous allez pas...
12: Arrêtez de m'appeler madame, parce que ça va mal se passer.
1: Oh bah excusez-moi d'être poli madame, hein. C'est quand même la moindre
12: chose. Non, mais attendez, moi je suis pas l'abbé Pierre non plus, on est d'accord?
1: Ah. On est d'accord, vu que l'abbé Pierre, c'était un monsieur.
12: Non, mais arrêtez vos conneries.
1: Ah bah si.
12: Non.
1: Sinon, ou alors, vous êtes l'abbesse Pierrette.
12: Bien sûr.
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14: Solarium, bonjour.
8: Bonjour, madame. C'est l'Institut de bronzage?
14: Oui.
8: Ah, bonjour. C'est bien là qu'on fait des UV?
14: Oui.
8: Ah, très bien. Je vous appelle pour prendre rendez-vous.
14: Ah, on prend pas de rendez-vous, madame. On vient quand on veut, à n'importe quel moment de la journée, du lundi au samedi, de 9h à 20h.
8: Oh, bah, c'est très bien comme ça.
14: Voilà.
8: Parce que mon dermatologue m'a dit que ça me ferait du bien pour ce que j'avais.
14: Ah ben alors, vous venez et puis voilà.
8: Voilà. Oui, parce que en fait, je malheureusement, à mon âge, vous savez, on a souvent des furoncles.
14: Oui.
8: Et j'en ai un qui est très mal placé.
14: Ah oui.
8: Voilà, qui est dans l'arrêt des fesses,
14: voyez,
8: en bas, quoi. Et il m'a dit, là, ça c'est les UV, ça va vous faire du bien.
14: Ah, ben, je sais pas, hein, je pense que oui, hein.
8: D'accord.
14: Voilà.
8: Bon, ben, je vais l'appeler tout de suite.
14: Voilà.
8: Et puis, je viens vous voir en fonction de ce qu'il va me dire, alors.
14: Voilà, il n'y a pas de souci. De toute façon, moi, je suis ouvert, comme je vous ai dit, du lundi au samedi, de 9h à 20h sans interruption.
8: Eh ben, moi, donc, je serai ouverte, ben, quand je pourrai.
14: Voilà, il n'y a pas de souci, madame.
8: À tout à l'heure.
14: À tout à l'heure. Stellarium, bonjour.
11: Oui, bonjour madame, professeur de la place dermatologue à Metz. Je vous appelle au sujet d'une de mes patientes qui vient de m'appeler à l'instant.
14: Oui.
11: Une dame Ledoux, vous l'avez eue peut-être ?
14: Oui.
11: Oui, parce que je lui ai prescrit 10 séances d'UV.
14: Oui.
11: Pour son furoncle, donc, qui est situé sous la 32e.
14: Oui.
11: C'est-à-dire juste à la base du, de 10 cm du coccyx, au-dessus de l'anus, hein, vous avez expliqué ça.
14: Oui.
11: Donc, ce que je voudrais, hein, ce qu'on fait d'habitude, c'est très simple. Donc, elle est sur le ventre, dans vos cabines, hein. Et il faut qu'elle ait donc les jambes écartées.
14: Oui.
11: Et que vous teniez avec vos deux mains, vous savez, à plat,
14: ouais,
11: les fesses écartées.
14: Oui. Je ne sais pas si je pourrais le faire.
11: Oh, si, si, si, c'est très simple. Hein. Il suffit juste de tenir les deux fesses écartées de la dame, hein, de la patiente. Vous les tenez écartées pendant... Moi, j'ai prescrit de 12 à 15 minutes, hein, à peu près.
14: Mmh.
11: Et vous lui tenez les fesses écartées, très écartées, pour que ce furoncle soit exposé au rayon, c'est tout. Hein.
14: Mais attendez, mais moi, je ne la touche pas, hein.
11: Non, non, mais juste le furoncle.
14: Mais je ne touche rien du tout. Je ne touche absolument rien.
11: Vous inquiétez pas, hein, c'est juste très simple.
14: Ouais.
11: Vous tenez les fesses de la dame écartées,
14: mm-hmm,
11: d'accord ? Vous sortez le furoncle qui est à l'intérieur de l'anus.
14: Oui.
11: Et vous le tenez entre le pouce et l'index pendant les 12 minutes.
14: Pardon, je dois encore le sortir.
11: Bah oui.
14: Bah attendez, comme vous me dites, en écartant déjà, ça devrait le faire sortir, non ?
11: Ah non, il était à l'intérieur.
14: Ah, mais moi, je croyais qu'il fallait juste écarter.
11: Oui, oui. Avant de sortir le furoncle, oui, il faut juste écarter.
14: Ah ouais, mais moi, j'arriverai pas. Hein.
11: Si, si. C'est un geste très simple à faire. Hein.
14: Ah, punaise, pour vous, parce que vous êtes médecin.
11: Si vous faites ce que je lui ai prescrit, je vous enverrai tous les autres patients. Hein. Vous avez tout à gagner. Vous allez devenir spécialiste du furoncle anal.
14: Ah ben non, non, non. Non, non, non.
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16: Allô ?
1: Bonjour monsieur, c'est bien le supermarché ?
16: Ouais.
1: Monsieur Martin à l'appareil, comité de surveillance de la cyberintelligence.
16: Oui ?
1: J'ai eu un signalage comme quoi vous utilisez l'intelligence artificielle pour faire tourner le magasin.
16: L'intelligence artificielle ? C'est-à-dire quoi ça ? C'est un magasin ?
1: Justement, ça veut dire que vous faites travailler l'intelligence artificielle à votre place.
16: Et alors ? On n'a pas le droit ?
1: Bah, c'est-à-dire qu'il faut le déclarer.
16: Je sais pas, moi...
1: Bah, par exemple, vos ordinateurs.
16: Hein?
1: Je suis sûr qu'ils travaillent tout seuls, vos ordinateurs.
16: Non, je crois pas que nos ordinateurs travaillent tout seuls, hein. Je pense pas.
1: Ouais. En tout cas, on m'a signalé que vous aviez des robots dans le magasin.
16: Non, on n'a pas de robots dans le magasin.
1: Aucun robot, même déguisé en employé.
16: Attendez, je vais vous passer l'adjointe, parce que là,
1: Ah, vous avez un doute quand même.
16: Bah non, on n'a pas de doute. Y a pas de robots. Allô?
1: Bonjour monsieur, votre collègue me dit que soi-disant, il y a aucun robot chez vous.
16: Ah ouais, je confirme. Après, je sais pas, on a des caisses, c'est tout. Donc là, on tape pas l'article, on le scanne.
1: Ah, donc c'est un robot qui s'occupe de la caisse.
16: Non, non, il y a une hôtesse de caisse, monsieur. Il y a pas du tout de robot.
1: Oui, mais l'hôtesse de caisse, c'est un robot déguisé en hôtesse de caisse.
16: Ah non, l'hôtesse de caisse est bien en vie. C'était une personne.
1: Ça ressemble à une personne, mais entre nous, à l'intérieur, c'est boulon et compagnie.
16: Bah écoutez, vous pouvez même passer quand vous voulez, vous verrez bien qu'il y a pas de robot en caisse, monsieur.
1: D'accord, donc actuellement, vous avez une vraie caissière sur place.
16: C'est une vraie caissière, oui.
1: Eh ben, passez-la moi, c'est ce qu'on va voir.
16: Vous voulez que je passe la caissière ?
1: S'il vous plaît, monsieur.
16: Et pourquoi je vous passerai l'hôtesse de caisse, monsieur ? Vous rendez compte ce que vous me demandez ?
1: Bah, pour vérifier que vous n'avez pas de fausse caissière.
16: Des fausses caissières ?
1: Non, mais j'ai bien compris votre truc. Vous n'avez pas de vraie caissière.
16: Mais bien sûr que si vous voulez que nos clients passent comment en caisse, s'il n'y aurait pas d'hôtesse de caisse, monsieur ?
1: Bah, parce qu'à la place qu'il y aurait les hôtesses, il y a les robots que vous avez déguisés en hôtesses.
16: Mais les robots, mais vous avez déjà vu les magasins ? Est-ce que vous croyez vraiment qu'il y a des robots magasins ?
1: C'est quand même louche que vous vouliez pas que je parle à la soi-disant...
16: Mais monsieur, je suis en réserve, je vais pas courir aller vous donner l'hôtesse de caisse, vous n'avez pas à parler à l'hôtesse de caisse.
1: Hop, hop, hop, attendez, qu'est-ce qui me prouve d'ailleurs que vous êtes une vraie personne?
16: Non, je ne suis pas une vraie personne, monsieur, je suis un ordinateur.
1: J'en étais sûr.
16: Bah non, mais monsieur, enfin, vous rigolez ou quoi?
1: Bah je me doutais quand même, ça s'entend.
16: Mais je suis pas un ordinateur, vous avez déjà entendu une voix de ch'ti à un ordinateur?
1: Ah tiens, c'est exactement ce que m'aurait dit un ordinateur, comme par hasard.
16: Ah non, mais on n'a pas que ça qu'à faire, monsieur.
1: Ah, je suis revenu sur celui d'avant, c'est ça ?
16: Oui, moi, je suis la première personne.
1: Ah, ok, donc en fait, vous non plus, vous n'êtes pas une vraie personne.
16: Je suis pas une vraie personne, non. Bon, écoutez, c'est bon, on arrête là le délire, on n'a pas que ça qu'à faire, on est dans un magasin.
1: Non, mais dans ce cas, passez-moi au moins quelqu'un qui existe.
17: Oui, allô ?
1: Bonjour, madame, il y a un gros souci avec vos employés robots.
17: Bah oui, mais les informations que vous avez dans le dossier sont fausses, monsieur. Qu'est-ce que vous voulez que je vous dise ?
1: Je vous aurais bien expliqué, mais j'imagine que je parle encore pas à une vraie personne.
17: Mais si, monsieur, vous parlez à une vraie personne.
1: Pardon, mais on entend très bien que c'est une voix synthétiquée.
17: Mais non, monsieur, c'est pas une voix synthétiquée.
1: Bah, vu que vous êtes un robot, votre voix, elle est forcément synthétiquée.
17: Mais je suis une vraie personne, monsieur.
1: Ah oui, ah bah prouvez-le.
17: Bah, comment voulez-vous que je vous prouve que je suis une personne physique et que pas un ordinateur ?
1: Eh bah, faites un bruit de personne physique.
17: Un bruit ? Bah, attendez, je tape sur la machine. Vous avez entendu?
1: Ah tiens, sur une machine, comme par hasard.
17: Oh, arrêtez, monsieur, j'ai vraiment d'autres choses à faire. Hein.
1: Ah non, mais tu vas voir, je vais me faire raccrocher au nez par un ordinateur.
0: Allô?
8: Bonjour, monsieur.
0: Bonjour, monsieur.
8: Madame Ledoux, à l'appareil.
0: Oui.
8: Vous êtes détective?
0: Oui.
8: Ah, très bien. Bonjour, je suis Madame Ledoux, la femme de Monsieur Robert Ledoux, de l'Académie française.
0: Oui.
8: Vous devez connaître mon mari.
0: J'avoue que non, madame. Je ne sais pas. Excusez-moi. Voilà.
8: Je vous en prie. Je vous appelle parce que mon mari est accusé d'avoir provoqué un accident de voiture le 3 février à 15h. À Angers.
0: Mm-hmm.
8: Or, le 3 février à 15h, mon mari ne pouvait pas être dans sa voiture car il était aux putes.
0: Il était où, vous me disiez?
8: Aux putes.
0: Aux putes, c'est... Attendez, aux putes, j'ai le trou de mémoire encore là. Ça se trouve...
8: Comment?
0: C'est où?
8: Ah ben je ne sais pas, vous savez, c'est... Il m'a dit, je pars aux putes. Il a emprunté 400 francs à mon fils, et il lui a dit qu'il allait aux putes.
0: Oui.
8: Il est parti aux putes, et apparemment, ça doit être un endroit charmant, parce qu'il y va tous les jours en ce moment.
0: Ah, oui.
8: Vous connaissez, non?
0: Non, mais enfin bon... Oh pute. Bon, mais de toute façon, lui, qu'est-ce qu'il dit de cet accident? Il le nie ou quoi?
8: Mais oui, parce que voyez-vous, le groupe d'assurance qui l'attaque prétend qu'il était dans sa voiture avec une dame.
0: Mm-hmm.
8: Or, comment voulez-vous qu'il soit avec une femme dans sa voiture alors qu'il est aux putes?
0: Aux putes. Mm-hmm. Aux putes.
8: J'ai confiance en mon mari. S'il me dit qu'il va aux putes, il va aux putes. Hein. Vous comprenez? Alors écoutez, monsieur, je vais être franche avec vous. Je vous propose d'aller aux putes avec mon mari.
0: Je pense que c'est ça qu'il faut faire.
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25: Oui.
1: Oui, bonjour monsieur, c'est bien l'Institut de beauté?
25: Oui.
1: Je vous appelle parce qu'on dit que vous faisiez le maquillage?
25: Oui, bien sûr.
1: D'accord, donc moi je voudrais prendre rendez-vous.
25: Pour faire un maquillage?
1: Pour ma voiture, oui.
25: Votre voiture?
1: Les plaques de la voiture, oui.
25: Non, mais on ne fait pas ça, on est un institut de beauté parfumerie.
1: Oui, non, mais on s'arrange.
25: Mais comment vous voulez qu'on fasse ça? Enfin, je vois même pas comment on peut faire. Donc,
1: ah bah ça, c'est après, c'est votre métier, ça, justement. C'est
25: bah
1: pour
25: non,
1: ça que
25: c'est pas notre métier. Hein. C'est n'importe quoi ce que vous me racontez, on n'apprend jamais à faire des choses comme ça.
1: Bah.
25: Entre maquiller quelqu'un et maquiller des plaques minéralogiques, excusez-moi, mais il y a une différence, quoi.
1: C'est parce que c'est pas très légal, c'est ça?
25: Mais c'est même pas que c'est pas légal, mais c'est juste que ça n'a rien à voir avec notre profession, quoi. Donc,
1: excusez-moi, dans ce cas, est-ce que je pourrais avoir un responsable? Peut-être quelqu'un qui...
18: Bonjour.
1: Ah, c'est pas le même monsieur, excusez-moi.
18: Alors, maquiller vos plaques de voiture?
1: Ah bah, il vous a pas expliqué, le monsieur, d'avant?
18: Vous étiez avec une femme et on maquille pas les plaques de voiture.
1: Vous avez pas le droit de le dire au téléphone?
18: C'est pas que j'ai pas le droit de le dire au téléphone.
1: Non, mais je comprends. Vous voulez qu'on parle en code?
18: Non, mais monsieur, il n'y a pas de code ou pas de code.
1: Je voudrais faire maquiller mon beau-frère. Excusez-moi, je dis mon beau-frère, mais c'est ma voiture en vrai.
18: Oui, non, mais j'ai bien compris, mais je comprends pas ce que vous me dites. Parlez pas en code. C'est un problème au niveau d'une voiture, je vais pas pouvoir vous renseigner. Vous êtes pas dans un garage.
1: Allô?
18: Oui.
1: Vous pleurez?
18: Non, je pleure pas.
1: Ah.
18: Mais comment voulez-vous que je maquille votre plaque de voiture?
1: Vous changez un ou deux numéros, vous voyez, vous me faites ça, je sais pas si vous travaillez au pinceau ou...
18: Il y a vraiment des personnes qui vous changent la plaque. Oh! Alors, je vais être clair, nous on ne fait pas ça. Hein.
1: Non,
18: c'est sûr et certain, on ne fait pas ça, c'est sûr.
1: Non mais excusez-moi, c'est quand même le comble que ce soit moi qui vous mette au parfum quand même.
18: Au parfum de quoi? Non mais vous plaisantez, j'espère. Non mais c'est...
1: Vous trouvez pas que c'est quand même un peu le monde à l'envers?
18: Le monde à l'envers? Ne n'allez pas demander à quelqu'un de vous faire vos plaques avec du maquillage, non mais j'ai jamais vu ça. Hein.
1: Est-ce que je peux dans ce cas passer juste vous emprunter un pinceau 5 minutes?
18: Non mais... Non mais ça va pas la tête.
1: On dit que je passe pour moi?
18: Non, vous passez pas pour votre voiture. Je veux pas entendre parler de ça.
19: Non mais attendez, là vous faites erreur monsieur, vous êtes dans un institut de beauté. Donc là il faut appeler un garage, non?
1: Vous êtes est-ce que je pourrais avoir le responsable des maquillateurs?
19: C'est moi-même, la responsable.
1: Des maquillateurs?
19: Maquillateur ça n'existe pas, maquilleuse.
1: Comme j'expliquais, j'aurais besoin de faire maquiller mes plaques de voiture.
19: Moi je maquille les personnes, je ne fais pas de maquillage sur les véhicules.
1: Mais
19: maintenant ça suffit, vous me laissez tranquille.
1: Non, laissez-moi tranquille vous d'abord.
19: Moi, je vous laisse tranquille. Non, mais attendez, c'est une blague ou quoi? Vous me téléphonez pour maquiller vos plaques de véhicules. Moi, je travaille sur les êtres humains, pas sur les véhicules, monsieur. Alors, foutez-moi la paix, c'est le cas de le dire.
1: Ah bah, foutez-moi la paix, vous d'abord.
19: Non, mais attendez, vous comprenez... Eh, non, mais...
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21: Allô?
22: Oui, bonjour madame.
21: Oui?
22: Madame Huguette.
21: Oui?
22: Bonjour madame, c'est la mairie à l'appareil.
21: Oui?
22: On vous appelle parce qu'on a une communication de la maison de retraite de Musillac. Je ne sais pas si vous la connaissez.
21: Non.
22: Parce que les pensionnaires chantent des petites chansons, vous savez, périodiquement, toutes les semaines, ils ont des chansons et ils font entendre la chanson à la personne qui a le nom ou le prénom. Enfin, vous connaissez cette coutume, non, dans la région, je pense.
21: Pas du tout.
22: Ah bon, bah écoutez, aujourd'hui, c'est une pensionnaire de Plomer qui est là. Hein, je vais vous la passer, hein.
21: Oui.
22: Voilà, tenez.
23: Allô.
21: Allô, oui, madame.
23: Bonjour, madame.
21: Oui, bonjour, madame.
23: Oh, vous vous appelez Huguette. Hein?
21: Oui, c'est ça.
23: Ah, ben oui. Vous savez, nous chantons, ça fait 7 ans que nous avons créé le club de chant. Et nous interprétons des chansons du tiroir. Vous connaissez, non?
21: Ah non, écoutez, je ne connaissais pas du tout.
23: Ce sont des hommages à ceux qui ont le nom ou le prénom. Et aujourd'hui, c'est une Huguette.
21: Ah, c'est pour ça que vous m'avez choisi?
23: Ben oui.
21: Eh ben écoutez, je vous remercie. Alors, vous allez me chanter quoi comme petite chanson?
23: Eh ben ça s'appelle « Un jour la petite Huguette ».
21: Ah, écoutez, je vais vous dire, je la connais, parce que quand j'ai des amis, ils me chantaient toujours ça, « Un jour la petite Huguette », mais c'est tout ce que je connais.
23: Ah ben, je vais vous la chanter.
21: Bon, merci beaucoup, madame. Alors, je vous écoute.
23: 1, 2, 3. « Un jour la petite Huguette, tripote-moi la bite avec les doigts. » On va la chanter tous les deux.
21: Hein? Un jour,
23: la petite Huguette, tripote-moi.
21: Tripote-moi, je sais pas quoi.
23: La bite avec les doigts.
21: La bite avec les doigts.
23: Voilà, je vous écoute.
21: Un jour, la petite Huguette, tripote-moi la bite avec les doigts.
23: Un jour, la petite Huguette s'en allait dans les bois. S'en allait dans les bois. En chemin, elle rencontre.
21: Tripote-moi la bite avec les doigts.
23: En chemin, rencontre 3 étudiants en droit. 3 étudiants en droit. Voilà.
21: Eh bien, écoutez, je vous remercie. Ben, je vais vous laisser. Je vous souhaite une bonne soirée, madame.
23: Je vous remercie.
21: Merci beaucoup.
23: Et si vous voulez bien, je vais vous en chanter une autre. Vous connaissez Gudule?
21: Non.
23: Ah. C'est la grosse bite du Gudule. Oh non, oui, je la prends, je la suce, elle m'encule. Toutes les deux, attention.
21: Ah non, non, non, non, je ne ressens plus.
23: Alors,
21: ah non, non, non, non.
23: Attention.
21: C'est pas dans mon style.
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24: Allô.
1: Bonjour madame, c'est bien le bar?
24: Et monsieur, mais c'est pas grave.
1: Si vous voulez.
24: On est le bar.
1: Oui, vous savez, l'endroit où on picole au comptoir.
24: Tout à fait, monsieur, c'est ça.
1: Je vous appelle parce que je vends des places de cinéma sur un site internet.
24: Oui.
1: Et pour relancer le business, les gens qui m'achètent une place de cinéma, ils ont droit à un verre gratuit chez vous.
24: Ah bon?
1: Oui.
24: Et puis ça se passe comment?
1: Bah ça se passe qu'ils boivent le verre.
24: Oui, oui, non, mais je sais, mais comment ça se passe après?
1: Bah après, ils repartent.
24: Oui, mais comment? Alors le verre, mais qui c'est un massage?
1: Un massage? Pourquoi un massage?
24: Non, les verres, c'est un massage.
1: Écoutez, c'est très gentil de vouloir offrir des massages en plus.
24: Non, mais... non, je parle pas de massage.
1: Non, juste un verre. Attendez, c'est déjà bien.
24: Non, non, mais le verre, c'est un massage. C'est ça que je veux vous dire.
1: Ah, parce que vous massez vos clients?
24: Non, pas le massage. C'est un massage.
1: Bon, je vois que ça vous tient à cœur, cette histoire de massage.
24: Je vais pas parler de massage, monsieur.
1: Attendez, je le rajoute sur l'offre.
24: Non, j'ai pas dit ça, monsieur. Mais, c'est moi qu'il faut qu'il paye le verre.
1: Bah oui, c'est vous qu'il faut qu'il paye le verre.
24: Mais,
1: c'est pas vous qu'il faut qu'il boive.
21: Hein?
1: Ah, allô?
21: Allô?
1: Oui, bonjour monsieur.
21: Excusez-moi, mais je suis une dame.
1: Bon, vous excusez pas, ça arrive à tout le monde.
21: C'est qui paye le verre après? C'est moi?
1: Bah non, puisque c'est un verre offert, personne ne le paye.
21: Non, mais mon petit monsieur, écoutez-moi bien.
1: Oui, mon petit monsieur.
21: Le verre, je l'offre aux gens.
1: Voilà, c'est tout.
21: Non, attendez, mon petit monsieur.
1: Non, mais ce que je veux dire, mon petit monsieur, c'est que s'il faut que je demande à chaque fois.
21: Non, mais pourquoi moi je devrais payer le verre en plus?
1: Parce que de toute façon, ça vous coûte rien vu que vous payez pas les boissons.
21: Je paye pas les boissons.
1: Oui, on est d'accord.
21: De quoi? Mais comment vous pouvez me dire que je paye pas les boissons?
1: Par exemple, mon beau-frère, il est téléphoniste, il paye pas le téléphone.
21: Mais vous êtes sérieux, monsieur?
1: Ah bah écoutez, Martin? Oui, Martin? Tu payes le téléphone quand tu fais des canulars dans les bars? Ah non, Martin?
21: Bah allez dans les boulangeries, demandez-leur s'ils payent leur farine.
1: Oui, non, bah évidemment qu'ils payent pas leur farine, ça je sais bien, oui.
21: Non, mais monsieur, bon.
1: Ah, c'est reparti.
2: Elle a peut-être fallu me prévenir avant, monsieur, on fait pas les choses comme ça.
1: Donc bonjour madame.
2: Vous ferez des verres comme ça sur mon dos. Qui c'est qui vous a donné l'accord?
1: Ah, et en plus vous me donnez l'accord, super.
2: Non, je
1: attendez, je publie une annonce sur internet.
2: Non, je vous demande qui c'est qui.
1: Publiage en cours suite à l'accord donné au téléphone.
2: Allô.
1: Attendez deux secondes, j'ai presque fini.
2: Non, il y a pas de deux secondes, je vous ai pas donné mon accord.
1: Si vous l'avez donné, hop, et voilà, bonne nouvelle, c'est en ligne.
2: Allô, qu'est-ce que vous avez mis en ligne là? Vous vous foutez de moi ou quoi là?
1: Pas de panique, j'ai juste mis que vous offriez des coups à boire.
2: Non, mais j'ai jamais donné mon accord pour offrir des verres.
1: Ah bah pardon, mais je vous fais de la pub en plus.
2: Vous faites de la pub sans mon accord, et je voudrais bien être averti quand même avant.
1: Il suffisait d'aller voir sur mon site, vous l'auriez su. Hein.
2: Je croyais que c'est à faire que d'aller voir les annonces sur les sites internet.
1: Vu que vous êtes concerné, ça me semble quand même...
2: Avant d'être concerné, il faudrait peut-être que je sois au courant.
1: Et voilà, alors encore une qui va râler parce que je relance l'économisme.
2: Oui, mais avant de lancer l'économie, il faudrait peut-être prévenir les gens.
1: Le voit venir, elle va changer d'avis.
2: Non, je parle français ou quoi là?
1: Yes, madame.
2: Est-ce que vous comprenez ce que je vous dis?
1: Oh yes, I understand que vous changez d'avis.
2: Il n'y a pas d'avis à changer, je n'ai jamais donné mon avis.
1: Si, vous m'avez avisé.
2: Et puis quoi après? Vous allez aussi me fournir les boissons, non, pendant que vous y êtes?
1: Ah, pas de problème, je rajoute les boissons.
2: Non,
1: pip.
2: Vous fichez vraiment de moi là.
1: Boissons rajoutagées.
2: C'est une plaisanterie ou quoi?
1: Oh, alors pardon, mais c'est complètement une plaisanterie.
2: Et de la part?
1: Alors, devinez.
2: À part rien à chanson, je vois que ça.
1: Eh ben, devinez quoi?
2: C'est Martin.
1: Oh, bravo! Non, mais en plus, vous connaissez?
2: Bah oui, parce que j'écoute votre radio.
1: Ah bah fantastique, eh bah bienvenue.
2: Ouais.
1: Bonne journée, au revoir madame.
2: Au revoir madame.
4: Allô?
22: Oui, bonjour madame. Madame Prout?
4: Oui.
22: Oui, bonjour madame. Les services de la voirie à la mairie.
4: La voirie, oui.
22: Oui, dites-moi madame Prout, les services de la voirie me signalent une odeur en provenance du 17.
4: Une odeur?
22: Oui, madame Prout, est-ce que vous avez senti quelque chose, vous?
4: Bah non.
22: Ah.
4: Qu'est-ce qui vous signale ça?
22: Les services de la voirie, je vais vous passer les ouvriers, vous allez voir avec eux, hein.
4: Ouais.
22: Ouais, je suis avec madame Prout, là.
4: Ouais.
22: Oui, non, mais elle sent rien, elle. Non.
4: Pas du tout, moi je suis chez moi, j'ai aucune odeur.
22: Madame Prout n'a pas d'odeur, là.
4: C'est le service de la voirie.
22: Allô?
4: Allô, qui est-ce?
22: Je suis avec les ouvriers, ils me disent qu'il y a une odeur chez vous, madame Prout. Hein.
4: Ils sont où, eux?
22: Ouais, ils sont dans les canalisations de madame Prout.
4: Ah bah ça, c'est pas possible.
22: Ah bah si.
4: Parce que nous, c'est une maison particulière.
22: Mais vous avez une canalisation, madame.
4: Ah oui, mais alors ils sont dans la rue.
22: Ah non, attendez, on va faire les essais. Est-ce que vous pouvez me dire si vous sentez quelque chose, madame Prout?
4: Ah bah à l'intérieur, non. Hein, Claude?
22: Non, je suis avec madame Prout, elle me dit qu'elle est sans rien.
4: Attendez, je vais faire toutes les pièces, mais inquiétez pas. Hein.
22: Mais souvent, on s'habitue. Hein. Oui, c'est ça. C'est ça, le doux, oui. Je vais vous passer, madame Prout. Vous allez voir avec elle.
4: Allô?
22: Oui?
4: Le gaz, je ne sens pas le gaz à l'intérieur.
22: Je vais vous passer les ouvriers. Vous allez leur dire que votre gaz ne sent pas, madame Prout. Hein.
4: Oui? Qu'est-ce que c'est que ça? Une fuite...
5: Allô?
4: Allô, j'écoute.
5: C'est madame Prout.
4: Oui?
5: Oui, bonjour, madame. Est-ce que votre gaz sent, madame Prout?
4: Non, moi, chez moi, il ne sent pas.
5: Bon, mais vous avez pété quelque chose ou pas?
4: J'ai rien pété du tout.
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7: Oui, allô, bonjour.
1: Bonjour, monsieur. C'est bien le magasin de linge de maison?
7: Ouais.
1: Monsieur Martin, à l'appareil, j'ai acheté une couverture chez vous.
7: Oui.
1: Et alors, elle ne marche pas du tout. Elle est totalement défectueuse.
7: C'est-à-dire que c'est quoi le défaut?
1: Bah, je devais refaire mon toit, donc j'ai mis votre couverture juste sous les tuiles.
7: Dans quel toit? Dans un toit de quoi, monsieur? Dans un toit de maison?
1: Ouais, parce que j'avais une fuite chez moi et mon beau-frère m'a dit, ça vient de la toiture, il faut que tu changes la couverture.
7: Ah, bah, non. Bah, monsieur, enfin, on met pas un plaid d'une couverture qu'on met sur soi dans une toiture, monsieur. Qui va acheter un plaid pour mettre en dessous des tuiles?
1: Ah bah c'est sûr que je l'aurais pas acheté si vous préveniez les clients.
7: Mais je vais pas prévenir le client. Si quand vous venez m'acheter un plaid, vous me dites je veux acheter une couverture pour mettre en dessous de mes tuiles.
1: Oui non, alors je vais pas préciser parce que ça tourne sous le sens.
7: Mais ça tourne sous le sens.
1: Bah oui, qui dit plaid dit couverture, qui dit couverture dit toit.
7: Quand
1: donc...
7: vous me demandez une couverture, pour moi une couverture c'est pour mettre sur soi quand on a froid, c'est pas pour mettre dans un toit.
1: Alors pardon, mais si on peut la mettre sur soi, on peut la mettre sur toi.
7: Hein?
1: Ah bah logique.
7: Non mais on dirait que c'est les blagues comme à la radio là, tu vois.
1: Ah bah je crois que je vois, oui.
7: J'ai jamais vu ça de ma vie.
1: Pourtant il paraît qu'il y en a tous les jours.
20: Attendez, monsieur, les couvertures, en fait...
1: Ah, bonjour, c'est un autre monsieur.
20: Nous, on est dans le textile.
1: Quel taxi? Pourquoi vous êtes dans un taxi?
20: Dans le textile.
1: C'est quand même louche, un magasin de couvertures qui fait en même temps taxi.
20: Je pas taxi, textile. T-E-X-L.
1: Alors, attendez, je note. T-E-X-L, donc les taxis textiles.
20: Textile, pas taxi.
1: Bon, Admettons.
20: Ah, venez demain avec le truc parce que là.
1: Ah ouais, et je viens comment?
20: Eh ben j'en sais rien, moi comment vous venez, mais nous on a.
1: Ah moi je sais, vous m'envoyez un de vos taxis.
20: Je vais pas envoyer taxi, je vais pas.
1: Non mais je vous paye la course.
20: Mais on fait pas taxi.
1: Oh là là.
20: On est dans le textile.
1: Bon, faudrait savoir, un coup c'est ci, un coup c'est ça.
20: Bon, vous passez demain parce que là ça commence à me saouler.
1: D'accord, et puis vous compliquez pas, envoyez-moi un de vos collègues taxi, hein.
20: Mais on n'a pas de collègues, on a que des collègues, c'est des personnes, des vendeuses. Pourquoi ils vont avoir un taxi?
1: Bah parce que si vous êtes taxi, c'est logique que vos collègues ils soient aussi taxi.
20: On n'est pas taxi. On est dans le commerce, dans le textile.
1: Ah, est-ce qu'il vous reste des voitures à louer dans ce cas?
20: Prends-le parce qu'il me saoule.
17: Allô.
1: Bonjour madame.
17: Attendez.
1: J'étais en train de voir avec votre collègue pour réserver une course.
17: Mais une couverture monsieur, ça ne protège pas un toit.
1: Pardon, mais moi j'ai mon beau-frère qui est couvristeur. Il m'a dit qu'il fallait changer la couverture.
17: Déjà même pour un toit, mais pas une couverture. Votre beau-frère c'est bricoleur.
1: Ah oui, d'ailleurs, il vous a fait votre devis.
17: Mais un devis de quoi?
1: Bah pour refaire mon toit, parce que pardon, mais votre couverture elle m'a tout moisifié.
17: Attendez, attendez, vous vous rendez compte de ce que vous me dites? Venez au magasin directement.
1: Ok, comme ça je vous dépose mes vieilles tuiles moisies.
17: Non non, mais les tuiles j'en veux pas de vos tuiles.
1: Bon, vu qu'elles vous sont facturées, autant que.
17: Mais elles me sont pas facturées monsieur, y aura rien.
1: Si si, alors. Justement, j'ai vu avec mon beau-frère, Monsieur Martin, l'assureur.
17: Oui, dans votre tête, ouais.
1: Pas du tout. Il est à Martinville et il m'a dit qu'on pouvait faire passer ça sur votre assurance.
17: Oui, oui, bah il va vous rendre. Bah, alors lui, alors franchement, si vous lui avez demandé conseil, qu'il vous a dit de revenir vers moi, alors lui, c'est des barres aussi. Il faut que je change de métier.
1: Pardon, mais il est à côté de moi. Hein.
17: Ah bah passez-le-moi, passez-le-moi.
1: Oh, mais avec plaisir, ne quittez pas. Martin, je

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3: Ce qu'on appelle un contrôle fiscal. Maintenant, dites-moi vraiment toute sincérité, si vous n'avez pas envie, vous n'avez pas envie, puis c'est tout.
4: C'est-à-dire que, honnêtement, moi, je suis mal placée pour vous dire si j'ai envie ou si j'ai pas envie. C'est pas moi qui m'en occupe, donc.
3: Parce que je vous avoue que si on commence, il y en a pour un an. Hein.
4: Ah non, c'est trop long, oui.
3: Hein. Oui. Puis c'est assez fatigant parce qu'on vous demande quand même de retrouver toutes vos pièces comptables.
4: Et ça, c'est pas obligatoire.
3: Moi personnellement, si vous voulez, j'ai beaucoup de travail.
4: Oui.
3: Et je vous avoue que si je devais contrôler tout le monde, je n'en sortirais pas.
4: D'accord.
3: Voilà. D'accord. Donc, je sais que normalement, on devrait jeter un œil sur votre comptabilité, mais honnêtement, je m'en sens pas trop le courage.
4: Oui.
3: Tout ce que je souhaite, c'est justement éviter ça, quoi.
4: Oui, je comprends bien, oui.
3: Et c'est pour ça que je vous demande votre avis à vous, si vous souhaitez ou pas.
4: Oui, honnêtement, si c'est pas obligatoire et qu'on peut l'éviter.
3: Oui.
4: C'est vrai que bon, ça fait gagner un peu de temps, quoi.
3: Ben voilà. Hein? Puis en plus, vous êtes à combien de kilomètres de Brive?
4: 60.
3: Ah ouais, ça fait trop loin. Quoi. Pour moi, aller tous les jours chez vous pendant un an.
4: Oui. Ça fait de la route, hein.
3: Ben oui.
4: Oui.
3: Mais bon, moi, à partir du moment où on me dit qu'on n'en a pas envie,
4: honnêtement, je parle pour mon mari, mais je pense pas que.
3: Ouais, puis pour trouver quoi à l'arrivée, des copinettes.
4: Oui, voilà.
3: Si ça vous embête pas.
4: Ah non, ça m'embête pas que vous en fassiez pas du tout, hein. Ça m'embête pas.
3: D'accord.
4: Hein?
3: C'est vrai, vous êtes sûr, hein,
4: parce que... Oui, je suis sûr, oui.
3: Je veux absolument pas abuser, hein.
4: Non, mais je suis sûr, hein.
3: Bon.
4: Non.
3: Alors, je vais vous passer mon chef de service.
4: Oui.
3: Et vous allez lui dire que, votre mari a la grippe.
4: Ah non, je peux pas dire ça.
3: Ben, c'est la seule solution.
4: Je peux pas dire que mon mari a la grippe, il n'a pas.
3: Ben oui, mais,
4: Vous lui dites, vous, pour mari a la grippe.
3: Attendez, je lui dis, hein.
4: Oui.
3: Oui, on a Karl là-bas, oui. Mais moi, ça m'embête d'y aller parce que le monsieur a la grippe. Vous êtes sûre, hein, madame, hein, je crois, hein?
4: Oui.
3: Il a la grippe. Merci. Allô?
4: Oui.
3: Bonjour, madame.
4: Bonjour.
3: Alors, votre mari a la grippe?
4: Oui.
3: Depuis combien de jours?
4: 3 jours.
3: Oh, mon Dieu.
4: Il n'y a pas le typhus, il a la grippe.
3: Ah oui, alors, c'est embêtant parce qu'on avait pensé aller vous voir pour... un petit examen de la comptabilité.
4: Oui.
3: Mais évidemment, là, on ne peut pas prendre ce risque.
4: Ah non.
3: Donc, on préfère, si ça ne vous dérange pas, oublier le contrôle fiscal. Est-ce que ça ne vous dérange pas?
4: Pas du tout.
3: Honnêtement, si vous préférez en avoir un, nous, il n'y a pas de problème, mais avec la grippe, c'est compliqué.
4: Très.
3: Est-ce que ça vous embête si on oublie?
4: Non, pas du tout.
3: Vous êtes certaine?
4: Oui, certaine.
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5: Bienvenue. Allô?
6: Oui, bonjour madame.
5: Bonjour monsieur.
6: Je suis bien chez monsieur.
5: Oui monsieur.
6: Et bonjour madame, est-ce qu'il est là?
5: Non monsieur, il ne rentrera même pas pour ce midi.
6: Ah, c'est dommage, vous êtes sa secrétaire?
5: Oui monsieur.
6: Je suis le docteur Givaro madame.
5: Oui.
6: Et j'avais un rendez-vous téléphonique avec lui vers 12h, peut-être qu'il ne l'a pas noté.
5: Ça m'étonnerait bien.
6: Bon, je vous explique, madame.
5: Oui.
6: Je travaille dans la réduction d'intine, c'est-à-dire que nous faisons de la réduction de tête. Hein, notre spécialité, ça vient d'Amazonie, madame. Hein.
5: Oui.
6: Et monsieur était très intéressé par nos travaux, puisque nous faisons collection de têtes, que nous réduisons.
5: Oui.
6: Et vous savez que, bon, nous cherchons avidement, au nom de la science, des gens qui font don de leur corps à la science.
5: Bien sûr.
6: Et donc, votre patron avait souhaité laisser faire don de son corps à la science et à notre spécialité.
5: Oui.
6: Donc, j'aurais pris... je devais prendre le papier qui m'autorisait à prélever sa tête en cas d'accident.
5: Bien. Écoutez, il a vos coordonnées?
6: Oui, il les a. Ah ben, bien sûr, oui. Simplement, est-ce que vous pouvez le préciser? Il m'avait demandé quelques détails quant à l'opération.
5: Oui.
6: Est-ce que vous avez de quoi noter?
5: Oui, monsieur.
6: D'accord. Voilà, donc, alors, une fois que les papiers sont en règle.
5: Oui.
6: Donc, nous réduisons, réduction de la tête dans de la chaux vive. Après, on la malaxe.
5: Oui.
6: On en fait donc une boulette que l'on pétrit bien, qu'on introduit donc dans la sarbacane.
5: Dans une serbe.
6: Non, la sarbacane, hein, vous savez, c'est ce long tuyau.
5: Oui, oui, dans une... oui, oui.

0: On a introduit dans la serre bacane.
1: Donc, et hop. Alors, donc après, donc, c'est les trois opérations de hop, les trois opérations indiennes, et hop, et hop, et hop. Donc, c'est la formule qui nous est demandée, le rituel indien.
0: Puis, et comment ça s'écrit-il?
1: Comment
0: ça s'écrit-il?
1: Hop, et hop, et hop. Vous l'écrivez comme ça se prononce, puisqu'il n'y a pas de traduction. Hein.
0: Et hop, et hop, et hop. Alors, je fais ET plus loin, HOP.
1: HOP trois fois.
0: Bon.
1: Donc, on gobe tout ça. Donc, la pâte réduite, la boulette.
0: Oui.
1: Et hop, encore une fois. Donc, il l'a dans le baba. C'est exactement la traduction.
0: Donc, écoutez, pour enfin, ne pas faire trop de sottises. Donc, oui. Le prélèvement de la tête.
1: Oui.
0: Mise en chaux vive.
1: Réduction.
0: Réduction de la tête.
1: Oui.
0: En chaux vive.
1: Oui.
0: Malaxage.
1: Oui.
0: Une boulette bien pétrie.
1: Oui.
0: Introduite dans la serre bacane.
1: Oui.
0: Et hop, hop, hop.
1: Oui.
0: Le tout est gobé.
1: Oui.
0: Hop.
1: Oui.
0: Et dans le baba.
1: Voilà. Je vous remercie.
0: J'espère... Mais y a-t-il un papier spécial, s'il vous plaît?
1: Ah oui, ben, il va falloir qu'il signe la décharge. Donc la décharge, alors il aura la décharge demain.
0: Oui.
1: Il la signe tout de suite et il me la renvoie à mon cabinet.
0: Bon, c'est entendu.
1: Je vous remercie, madame.
0: Je vous en prie, docteur.
1: Vous avez bien noté mon nom?
0: Docteur Jivaro.
1: Jivaro, voilà.
0: J-I-V-A-2-0.
1: Vous lui transmettrez ça à quelle heure, madame?
0: Dès qu'il arrive, je présume vers 14h30, 15h, monsieur.
1: Je vous remercie, madame, de votre diligence et de votre célérité.
0: Je vous en prie, docteur.
1: Au revoir, madame.
0: Au revoir, docteur. Rire et chanson. Bonjour.
2: Bonjour monsieur, c'est bien la station service?
0: Oui, tout à fait.
2: Monsieur Martin à l'appareil, les recyclageurs Martin.
0: Oui.
2: J'ai récupéré un stock de vieilles bouteilles en plastique, je vous les apporte.
0: Attends. Des bouteilles en plastique pour faire quoi?
2: Bah pour faire de l'essence.
0: Comment?
2: Bah oui, vous allez récupérer le pétrole qui se trouve dans le plastique.
0: Ah, d'accord.
2: Parce qu'il faut 2 litres de pétrole pour faire 1 kilo de plastique.
0: Oui.
2: Donc c'est mathématiste, si vous refaites fondre 1 kilo de plastique, vous récupérez 2 kilos de pétrole.
0: Ah, oh là.
2: Et ouais, donc moi je vous apporte des vieilles bouteilles et vous avez plus qu'à les fondre.
0: Mais vous voulez en amener combien de ces bouteilles?
2: Bon, là, je vous en ai mis 10 000 kilos.
0: Enfin, 10 000... Là, c'est... Vous m'avez dit 10 000 bouteilles, c'est ça que vous voulez me dire?
2: Non, 10 000 kilos. Ça fait 300 000 bouteilles,
0: 10 000,
2: à peu près.
0: 10 000 kilos. Ah, adieu, 10 000 kilos. Adieu, mais on va mettre ça où?
2: Bah, dans vos cuves d'essence.
0: Ah, dans les cuves, vous mettez ça, d'accord.
2: Enfin, attention. D'abord, vous les faites fondre.
0: Oui, j'ai bien compris.
2: Vous faites cramer le plastique et après, vous le versez dans les cuves d'essence.
0: Oui, j'ai tout compris, hein. Je suis quand même pas...
2: Non, pardon d'insister, c'est juste qu'il faudrait pas faire n'importe quoi.
0: Vous allez m'emmener des bouteilles pour faire fondre. Pour faire du carburant, j'ai bien compris.
2: Voilà, et quand vous avez fondu les bouteilles, vous faites quoi après?
0: Après, on les met dans les cuves.
2: Très bien, donc je vous dépose ça tout à l'heure.
0: Mais moi, je suis pas la patronne, hein.
2: Ah, elle est là, la patronne?
0: Attendez, une toute petite minute.
2: Non, une minute, ça va faire un peu long.
3: Oui, bonjour.
2: Ah, bah voilà, bonjour madame, on devait me passer la patronne.
3: Alors elle est partie aux toilettes.
2: D'accord, elle en a pour longtemps?
3: Eh ben sinon, ouais, si vous pouvez rappeler d'ici 10 minutes.
2: Ah ouais, 10 minutes, donc c'est quand même du sérieux.
3: Ah non, bah elle est aux toilettes, donc ça va être rapide.
2: Bah moi, mon beau-frère, il peut rester tranquille 30 minutes au cabinet.
3: Non mais là c'est bon, elle arrive.
2: Ah bah dis donc, elle a fait vite.
3: Ouais, je vous la passe. Allô?
2: Bonjour monsieur, vous êtes le responsable?
4: Oui.
2: Votre collègue me dit que vous sortez à l'instant de réunion, c'est ça?
4: Oui.
2: D'accord, donc vous êtes au courant pour la livraison de bouteilles en plastique?
4: Non, je suis pas au courant du tout. C'est pas qui a commandé ça?
2: C'est moi qui a commandé ça. Comme ça, vous les faites fondre et vous récupérez le pétrole, c'est ce que je disais.
4: Non, mais moi, je fais pas fondre mes bouteilles en plastique.
2: Mais si, comme ça, le plastique se retransforme en pétrole et hop, vous le rebalancez dans vos cuves.
4: Non, je peux pas faire tout ça parce que je suis contrôlé. C'est interdit.
2: Bon, mais, y a rien de sorcier. Vous avez un chalumeau?
4: Non, j'ai pas de chalumeau. Monsieur, je vous dis que je ne peux pas faire n'importe quoi. Je suis pas chez le bled, là.
2: Ah, bah alors passez-moi ce monsieur puisque c'est lui le chef.
4: C'est moi, je suis la patronne. On a monsieur et madame, on est deux.
2: D'accord. Et l'autre monsieur, c'est ce monsieur Le Bled dont vous me parliez.
4: Écoutez, il s'appelle pas monsieur Le Bled. Je vous dis Le Bled, je fais pas un chalumeau, j'ai pas cramé mes bouteilles en plastique. Vous êtes fous, quoi.
2: Non, mais moi, je vous en trouve un de chalumeau, hein, si c'est que ça.
4: Non, mais j'ai pas de chamulot, j'ai pas de tout ça.
2: D'ailleurs, vous êtes pas obligé d'utiliser un chamulot. Vous avez un brasero.
4: Vous êtes pas bien ou quoi, monsieur?
2: Ou une plancha, ça remplace aussi très bien le chamulot.
4: Non, mais attendez.
5: Oui, allô?
2: Bonjour madame.
5: Alors là c'est monsieur maintenant.
2: Ah, c'est monsieur Le Bled.
5: Mais je l'ai fait fondre comment? Avec mon petit briquet, je fais fondre mes bouteilles.
2: Oula, alors ça je vous le déconseille parce que ça marche. Mais alors ça va vous prendre des heures.
5: Non, mais vous foutez de ma gueule ou quoi? Je vous dis briquet, c'est pas le briquet.
2: Non, c'est ce que je disais. Moi je peux vous trouver un chamulot.
5: Ouais, mais et puis avec mon petit filtre, je filtre le plastique pour récupérer de l'essence.
2: Pas besoin de filtrer, de toute façon ça va se mélanger dans vos cuves avec le reste de l'essence.
5: Mais vous êtes con quoi?
2: Ah oui, ça c'est possible, oui.
5: Ah, mais bon, mais en tout cas, bah, vous pouvez vous le tarer bien profond, votre truc.
2: Ah non, alors là, 300 000 bouteilles en plastique, ça me semble beaucoup.
5: Ah bah, vous pouvez vous faire foutre.
2: Bah alors justement, si je peux éviter.
6: Allô?
7: Oui, bonjour, madame.
6: Bonjour, monsieur.
7: Madame.
6: Oui.
7: Bonjour, madame. Le docteur Meyer à l'appareil.
6: Oui.
7: Radiologue à la retraite.
6: Oui.
7: Voilà. Je n'ai pas eu la chance de vous faire une radio. Hein,
6: non, non.
7: Je l'ai...
6: J'ai la chance de ne pas avoir besoin de radio.
7: Oui, moi j'aurais bien aimé.
6: Ah.
7: S'il vous plaît.
6: Mais vous ne me connaissez pas.
7: Je vous connais, c'est-à-dire que je sais qui vous êtes physiquement. Je vous ai déjà vu passer dans la rue.
6: Ah c'est... bon?
7: Oui, c'est pour ça que... Ah. Excusez-moi, hein, je... Je suis franc avec vous.
6: Oui, oui, oui, oui.
7: Mon âge me le permet, le fait aussi que mes occupations se soient arrêtées. J'ai toujours rêvé de faire une radio de vous.
6: Ah bon? Et alors là, vous... je suis un peu étonné de...
7: Et je voulais savoir si je pouvais venir faire une radio de vous dans votre magasin.
6: Écoutez, je suis très prise, donc je vois pas comment c'est possible. Non, non, je crois pas que ce soit une bonne idée, ça.
7: J'ai le matériel.
6: Non, non, non, non, non, non, non.
7: C'est juste une petite radio.
6: Non, je vous assure que non, ça, c'est pas possible.
7: Mais il y en a pour 5 minutes.
6: Non, non, je vous assure.
7: Une mammographie.
6: Certainement pas, non.
7: Je
6: non.
7: paye la consultation.
6: Non, non, non, non, non, non.
7: S'il vous plaît, laissez-moi voir vos glandes mammaires.
6: Certainement pas. Non, non. Là, on dérape, là. Hein. Je n'ai pas besoin de radio et je n'ai pas envie de faire de radio.
7: Mais c'est mieux la prévention, la prévention.
6: Non, non, non, non, mais des mammographies, je vais en faire quand il faut.
7: Eh ben voilà, écoutez, je suis chez vous dans une demi-heure.
6: Certainement pas.
7: J'ai une valise avec mon matériel de radio.
6: Arrêtez, là, c'est pas possible. Non, alors là, certainement pas. Là, je ne recevrai pas. Hein. Non,
7: juste
6: non, non.
7: Une glande mammaire, pas les deux.
6: Certainement pas.
7: Une seule.
6: Non, alors là, il va falloir que vous pensiez à autre chose, parce que vraiment, ça, je vous dis non.
7: Vous avez quelque chose contre les radiologues?
6: Non, écoutez, docteur, je raccroche, là, c'est pas possible, on dérape complètement, là.
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9: Bonjour.
2: Bonjour, madame, je suis bien, si vous voulez, je suis bien à l'hôtel.
9: Oui, c'est ça.
2: J'ai monté un site pour les étudiants qui cherchent des hébergements.
9: Oui.
2: Je me suis permis de vous associer à l'opération et j'ai pris des réservations en votre nom dans votre hôtel.
9: Bah ouais, mais non, c'est pas normal, on n'est pas du tout au courant. Hein. Normalement, je devrais être au courant, quoi.
2: Dans ce cas, je peux vous mettre au courant pour que vous soyez au courant.
9: Oui, non, mais je comprends, vous me mettez au courant, mais le groupe m'aurait mis au courant. C'est
2: ah, le groupe vous a mis au courant?
9: Non, on n'est pas du tout au courant, c'est la première fois que j'attends.
2: Oh, vous m'avez fait peur, je croyais que vous n'étiez pas au courant.
9: Bah non, je suis pas au courant, je suis en train de vous dire.
2: Parce que imaginez si vous saviez pas.
9: Mais non, je suis en train de vous dire que je suis pas au courant, monsieur.
2: Ça aurait été un problème,
9: oui,
2: ça,
9: mais...
2: parce que.
9: Et vous m'écoutez, là, je suis en train de vous dire que je suis pas au courant.
2: Oui, oui, j'ai cru que vous étiez pas au courant, effectivement, comme
9: non,
2: vous dites.
9: Bah, oui, bah, c'est ça, je suis pas au courant.
2: Heureusement que vous êtes au courant, oui.
9: Non, je suis pas au courant, monsieur.
2: Ah non, mais me dites pas que vous êtes pas au courant, quand même.
9: Je vous dis que si, je suis pas au courant. Attendez, restez en ligne, je vais appeler ma responsable. Parce qu'elle, elle est pas du tout au courant aussi, hein. Je suis déjà au courant, elle est pas au courant. Hein.
2: Ah, bah, vous êtes déjà au courant.
9: Non, non, elle est pas au courant. Ah, vous comprenez pas, monsieur. On n'est pas du tout au courant.
2: D'accord, bah alors, dites-lui que vous étiez au courant.
9: Non, je suis pas au courant. J'arrête pas de vous dire que j'étais pas au courant. Vous comprenez ou pas?
2: Vous dites pas que vous l'avez jamais entendu, quand même.
9: Non, arrêtez de me dire ça, là. Je vous dis que non.
2: Non, mais entre nous.
9: Non, monsieur, je suis pas au courant. Ça fait 60 fois que vous me le dites.
2: Écoutez, peu importe. Je vous file mes réservations.
9: Non, bah non, on fera pas ça, monsieur. Non, non, non.
2: Ah, bah si, si, si.
9: Ah, non.
2: Ah, bah si.
9: Arrêtez de me dire, ah si, je vous dis que non. Nous, on n'a pas reçu d'argent, on n'a rien.
2: Alors, attendez, voilà. Je fais un télépaiement téléphonique.
9: Arrêtez, là.
2: Télépaiement envoyé.
9: Non, non, non, il n'y a pas de télépaiement. J'appelle ma responsable.
2: Dans ce cas, faut me rembourser, moi.
9: Vous avez rien fait du tout, monsieur. Je dois pas vous rembourser.
2: Bah, vous venez d'encaisser mon télépaiement.
9: Je vous ai rien encaissé du tout. Qu'est-ce que vous racontez, là? Arrêtez de dire des bêtises, là.
2: Vous êtes en train de vous récupérer mon télépaiement?
9: N'importe quoi, mais qu'est-ce que raconte?
2: Oh, bah alors, celle-là, elle est raide, quand même.
10: Bon, mais n'importe quoi. Non, mais arrêtez tout de suite.
2: Bonjour, monsieur.
10: C'est hors de question. Je suis absolument pas d'accord.
2: Non, mais ce sont des étudiants. Vous les serrez à 5-6 par chambre.
10: Mais non, non, non, c'est bon, on n'est pas au souk ici.
2: Vous inquiétez pas, je vous apporte des matelas en plus.
10: Mais je m'en fiche. Mais enfin, monsieur, où vous voyez que je vais aller mettre des matelas dans mes chambres et tout comme ça? Ils ont qu'à dormir ailleurs, je m'en fiche, mais pas chez moi.
2: Ah, bah oui, mais enfin, ils m'ont payé pour dormir chez vous, déjà.
10: Je m'en fiche, monsieur, enfin, c'est bon. Moi, pour moi, c'est non, ok?
2: Bon, alors, passez-moi le responsable.
10: Non, mais c'est moi le responsable, monsieur. C'est moi la patronne.
2: Écoutez, monsieur.
10: Non, mais moi, c'est madame. Vous êtes bouché ou quoi?
2: Ah, pas du tout, non, c'est monsieur Martin à l'appareil.
10: Non, mais ça veut pas ici.
11: Oui, allô?
2: Ah! La patronne.
11: Ah non, je fais pas d'étudiant, j'en veux pas moi. J'ai même pas été prévenu.
2: Bah qu'est-ce que je fais là?
11: Non mais attendez, c'est pas la peine qu'ils viennent, j'en veux pas.
2: Ah bah si.
11: Non.
2: Si.
11: Non.
2: Et si?
11: Non, j'en veux pas. De toute façon, s'ils viennent, je dis que c'est bon.
2: Ah bah faudra les rembourser dans ce cas.
11: Non mais je vais porter plainte.
2: C'est moi qui porte plainte pour non-honorificatisme de réservation.
11: Eh bah vous porterez plainte aussi. Appelez la gendarmerie.
2: Ne quittez pas, je vais les mettre en double appel, comme ça on leur parle ensemble.
11: Super.
2: Oui, allô?
12: Vous êtes qui à l'appareil?
2: Gendarmerie, bonjour.
12: Et vous êtes la gendarmerie de quel endroit?
2: De Martinville.
12: Et Martinville, ça se trouve à quel endroit?
2: Alors, Martinville, c'est en Martigny.
12: C'est vous qui êtes en train de faire la voix du gendarme?
2: Pas du tout.
12: Si.
2: C'est pas moi?
12: Si, c'est vous.
2: Ah,
12: si.
2: Attendez, non, je vous repasse le monsieur. Tut!
12: Ah, ouais, d'accord, ouais, tut, ouais, vous faites tut au téléphone.
2: J'ai pas fait tut.
12: C'est vous qui avez fait tut.
2: Tut! Ah non?
12: Ouais, c'est vous, ouais. Mais je vais aller à la gendarmerie.
2: Ah, je vous les repasse. Tut! Oui, allô?
12: Ah, c'est bon, c'est vous.
2: Non, c'est le gendarme à l'appareil.
12: Non, non, je vais aller déposer une plainte parce que j'en ai marre.
2: Ah, attendez, tut! Non, oui, non. C'est à nouveau, monsieur Martin.
12: Non.
2: Si, tut! C'est monsieur Martin.
12: Non, vous me foutez la paix.
2: Tut.
12: Est-ce que c'est clair?
2: Tut. Ah, attendez, il y a mon associé qui me rappelle.
12: Vous me prenez pour un gros nul ou quoi?
2: Ah, écoutez, si vous le prenez comme ça, je préfère raccrocher. Tut! Tut! Tut!
12: Ouais, d'accord.
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13: Allô?
14: Allô?
13: Oui?
14: Anita?
13: Oui?
14: C'est Georgette.
13: Qui, Georgette?
14: Georgette Ledoux.
13: Ah, vous avez dû vous tromper, madame.
14: Je ne suis pas chez Anita.
13: Oui?
14: Eh ben alors, Anita, tu me reconnais pas?
13: Ben non.
14: Mais tu m'as aidé à traverser la rue deux fois, j'habite à côté.
13: Ah non, non, vous avez dû vous tromper, hein.
14: Tu m'as jamais aidé à traverser la rue?
13: Ben non.
14: Enfoiré, pour être occupé de ton semblable, hein.
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15: Bureau de police, bonjour.
2: Bonjour monsieur, je suis bien au commissariat.
15: Oui.
2: Je vous appelle au sujet de la journée de la courtoisie au volant, là.
15: Oui.
2: Comme j'étais en train de conduire, je me suis dit que j'allais en profiter pour vous
15: parler. Magnifique, hein. J'espère que vous avez pensé à vous arrêter avant de téléphoner.
2: Non, non.
15: Magnifique.
2: C'est juste pour vous dire qu'on ne pense pas assez à la police.
15: En y pensant, on commet une infraction en téléphonant au volant.
2: J'appelle pour vous remercier,
15: Oui, mais vous me dites que vous êtes en train de conduire, monsieur.
2: Oui, oui, oui.
15: Donc vous risquez de perdre quelques points sur votre permis de conduire?
2: Pas si je suis en ligne avec la police, quand même.
15: Si, justement, monsieur. Quand bien même vous voulez entrer en contact avec la police pour être courtois, il faut penser à vous arrêter.
2: Excusez-moi, mais enfin...
15: Voilà, je vous souhaite une bonne fin de journée, monsieur.
2: Non, mais du coup, j'ai un petit service quand même à vous demander.
15: J'ai pas de service, monsieur, à rendre pour l'heure actuelle. Je vais être obligée de raccrocher.
2: Ah, dans ce cas, je peux peut-être parler à un autre policier courtois?
15: Voilà.
2: Merci.
16: Oui,
2: c'est pour un petit service, pour rapport à une boulette qui a été commise par un de vos...
16: Une boulette, expliquez-moi.
2: Oui. J'ai appelé là pour la journée de la courtoisie au volant.
16: La courtoisie au volant, oui.
2: Oui, oui, oui. Du coup, ce matin, j'étais en train de passer, comme là, un appel de courtoisie au volant, et on m'a mis un PV parce que je téléphonais.
16: Vous plaisantez, là?
2: Non, je vous assure, ils m'ont mis le PV.
16: Attendez, vous êtes en train de me dire, vous étiez en train de téléphoner au volant, c'est ça?
2: Oui, je suis au téléphone. Oui.
16: Là, vous êtes en train de conduire?
2: Parlons de ce matin déjà.
16: Vous téléphonez au volant, vous avez été verbalisé, c'est une erreur, c'est ça?
2: Parce que c'était un appel de courtoisie, oui, je vous ai peut-être...
16: Attendez, monsieur, qu'est-ce que vous...
2: Non, mais... Allô?
16: Oui.
2: Bonjour, monsieur.
17: Et là aussi, vous faites un appel de courtoisie, finalement?
2: Oui, je vous présente.
17: Donc, je vais être courtoise avec vous, je dis, vous allez payer votre amende, et puis tout ira bien.
2: Alors, c'est pas la courtoisie que j'attendais, en fait, je vous cache pas. Donc,
17: on n'a pas à être courtois quand il y a des erreurs faites sur la voie publique, hein, monsieur.
2: Je vous assure.
17: Qu'est-ce que vous avez? C'est quoi votre problème?
2: C'est que, comme il y a eu cette erreur commise par vos
17: services... C'est pas une erreur, monsieur. C'est la journée à courtoisie, c'est pas la journée de l'appel de la courtoisie.
2: Au volant.
17: Vous avez le droit d'être courtois, vous avez pas le droit de téléphoner. Maintenant, faudrait retourner à l'école pour apprendre la grammaire, monsieur. Tout simplement.
2: Alors, excusez-moi, mais là, je vois pas pourquoi vous mêlez la famille à ça. C'est déjà.
17: La famille?
2: Oui, oui.
17: C'est-à-dire la famille.
2: Vous me parlez de ma grand-mère, je vois pas le rapport avec.
17: Ouais. N'importe quoi. Restez courtois au volant, passez le bonjour à votre grand-mère.
2: Voilà.
17: Et puis, payez votre amende.
2: Je peux vous la passer si vous voulez aller à côté de moi.
17: Et puis, payez votre amende, ça
2: Allô
17: ira bien. Oui.
2: Oui, je suis la grand-mère de monsieur.
17: Oui, oh, dis donc.
2: Bonjour.
17: Cette famille, la même voix. C'est une voix courtoise, en tout cas.
2: Oui, oui.
17: Écoutez, monsieur, j'ai autre chose à faire.
2: Donc, je suis madame.
17: Oui, d'accord, oui. C'est comme moi, quand vous avez répondu, vous m'avez dit, oui, bonjour, monsieur.
2: Non, madame.
17: Bonne fin de journée et restez courtois au volant.
2: Ah, toujours.
17: Allez.
2: Et bonne fin de journée qui?
17: Bonne fin de journée, madame.
2: Merci.
18: Allô?
19: Oui, bonjour, madame.
18: Bonjour.
14: Je suis au rayon tapette à souris.
18: Oui.
14: Ah, très bien. Je vais vous demander un renseignement, s'il vous plaît.
18: Oui.
14: Nous avons un problème avec notre voisin qui est agriculteur et qui a des bêtes. Hier matin, on a eu encore 17 poules qui sont venues picorer dans notre jardin, qui ont rayé la carrosserie de notre voiture. Enfin, vous voyez, Et on se demandait s'il y avait des... Comment on appelle ça? Des tapettes à poules.
18: Des tapettes à poules?
14: Oui.
18: Oh là, non.
19: Non, je vais pas voir ça, mais c'est quoi votre bête, là, qui vient vous rayer votre voiture et tout ça?
14: Bah, ce sont des poules du voisin, on est en guerre avec lui.
19: Ah, d'accord, ok. Non, moi, je vois bien les pièges à loups.
14: Qu'est-ce que c'est que ça?
19: C'est les gros pièges de crocodiles qu'on met, et puis ça se referme quand il y a quelque chose qui marche dessus. C'est interdit à la vente, mais il y a moyen d'en trouver encore. Ou alors je vous emmène ma chienne, là, pour vous faire un carnage.
14: Oui, mais en attendant, j'ai peur, parce que le voisin est tellement abruti qu'il va lui tirer dessus, votre chienne. Alors, je préfère éviter ça.
19: Alors, on a pour 5 minutes. Elle vous fait le tri là-dedans.
14: Les tapettes à souris, c'est trop petit pour...
19: C'est trop petit.
14: Mais les tapettes à rats...
19: Les tapettes à rats, c'est possible, oui.
14: Parce que si on met du grain dans la tapette à rats...
19: Ah bah oui, si ça va couper net.
14: Ça va couper, ça.
19: Ouais.
14: Ce matin, ça me grattait, je me réveille, j'avais une poule sur le lit.
19: Oh la vache.
14: Non, une poule. Parce que les vaches, on va en parler après.
19: Ah d'accord.
14: Oui.
19: Ok.
14: Voilà.
19: Pour vendredi, je pourrais vous avoir ça, monsieur.
14: Bah. Et alors, comme on est en guerre avec ce monsieur, il fait des vaches aussi, lui.
19: Ouais.
14: Et on trouve les vaches dans notre cour.
19: Ouais.
14: Est-ce qu'il y aurait des tapettes à vaches?
19: Non, il n'y a pas de tapettes à vaches, ça n'existe pas.
14: Il y a une tronçonneuse, vous vendez ça?
19: Ouais, mais on va pas tronçonner la vache quand même, ce serait un peu gore. Hein.
14: Comment?
19: C'est un peu dégoûtant de tuer une vache à la tronçonneuse, non?
14: Oh mince, alors comment je peux faire? Il y a sûrement une autre solution.
19: Vous la saoulez? Vous la saoulez, votre vache?
14: C'est-à-dire?
19: Bah, vous mettez un seau d'alcool, ou je sais pas, pour qu'elle vienne boire dedans, ou je sais pas.
14: Mais si je lui mets de l'alcool, qu'est-ce qui va se passer?
19: Bah, va être bourré.
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20: Allô?
2: Bonjour monsieur, c'est bien ici, pension et toilettage pour animaux?
20: Oui.
2: C'est monsieur Martin, du Delphinarium Martin.
20: Oui.
2: Juste pour vous prévenir, on va vous déposer un animal.
20: Non mais vous déposez quoi comme animal là?
2: C'est un dauphin.
20: Un dauphin?
2: Oui.
20: Non mais attendez, on veut pas de dauphin, on va mettre ça où?
2: Ah mais je vais vous installer un aquarium.
20: Non mais on a pas de place pour mettre votre aquarium.
2: Ah oui mais de toute façon j'ai pas le droit de le garder parce qu'on peut plus faire de spectacle avec.
20: Mais moi non plus je vais pas avoir le droit de garder un dauphin. On a déjà pas le droit de les pêcher, je sais pas pourquoi on aurait un dauphin dans mon... Voilà. Et on a pas le droit non plus d'avoir un dauphin chez nous.
2: Enfin, vous allez pas refuser maintenant que j'ai fait toutes les démarches.
20: Mais pourquoi je devrais pas refuser? Vous rigolez ou quoi? Non, mais attendez...
21: Attendez.
2: Bonjour monsieur.
21: Non mais vous n'aviez pas à prendre la permission de venir m'installer un dauphin dans mon salon de toilettage. Donc je suis désolée, il faut que vous trouviez quelqu'un d'autre.
2: Bah non, c'est à vous de trouver quelqu'un d'autre, vu que je vous ai mis propriétaire dauphinesque.
21: Ah non, bah pas du tout, moi je ne suis pas la propriétaire d'un dauphin, je suis désolée.
2: D'ailleurs, je vais vous déposer aussi le livret de famille.
22: Allô?
2: Et bonjour madame.
22: Oui mais alors attendez, vous me mettez sous le fait accompli, et ça j'ai horreur de ça.
2: Alors si vous préférez, je peux vous mettre sur le fait accompli.
22: Ah non, pas du tout.
2: Non, alors peut-être à côté du fait accompli.
22: Bah non.
2: Ou alors carrément dans le fait accompli.
22: De quel droit? J'ai pas signé aucun papier.
2: Ah, bah si vous n'avez pas signé aucun papier, ça veut bien dire que vous en avez signé un.
22: Ah non, c'est faux.
2: Mais si, double négatisme égale positisme.
22: Non, c'est faux.
2: Pardon, mais au niveau grammaticaire...
22: Ah bah c'est faux.
2: Par exemple, si je vous dis que je ne vais pas jamais vous canularifier, ça veut dire quoi?
22: Eh ben je m'en fous.
2: Et en plus, vous êtes inscrit comme pension et toilettage pour animaux.
22: Non, c'est que marqué chien et chat.
2: C'est pas grave, vous rajoutez, vous marquez chien, chat et dauphin.
22: Non.
2: Vous savez quoi, je vais le faire pour vous.
22: Ah non.
2: Alors
22: non.
2: Attendez.
22: Ah,
2: modifiage de l'activité professionnelle.
22: Ah ben non, monsieur.
2: Je rajoute dauphin.
22: Non, vous ne rajoutez rien du tout.
14: Mais validage de l'activité dauphin.
22: Mais c'est quoi ce truc?
2: Eh bien ça, c'est mon modifieur d'activité professionnelle.
22: Mais vous êtes qui pour faire ça?
2: Attendez, je termine.
22: Mais monsieur, vous vous prenez pour qui, là?
2: C'est bon, je vous ai tout changé.
22: Alors monsieur, là, il y a de l'usurpation d'identité.
2: Comment ça, c'est de l'usurpation?
23: Non mais monsieur, il y a un problème là.
2: Bonjour madame, alors quel est le problème?
23: Bah c'est un dauphin.
2: Oui, qu'on va vous ramener, c'est bien ça.
23: Promenez un dauphin.
2: Exactement, oui, je vois pas où.
23: Ouais, mais venez pas que le dauphin, ça sert à rien, je vous parle de dauphin.
2: Ah tiens, justement, voilà le dauphin.
23: C'est une connerie,
2: oui. Pas du tout, tiens la preuve, je vais vous le passer.
23: Non, c'est une connerie là.
2: Martin le dauphin? Viens dire bonjour à la dame.
23: Elle me parle en plus.
2: Je vous le passe.
23: Va me dire bonjour le dauphin.
2: Bonjour madame.
23: Arrête un peu, là qui me prend pour un con.
2: Comment ça je vous prends pour un con? Pas pourquoi vous dites.
23: Mais c'est qui en fait là?
2: Bah je suis le dauphin Martin.
23: Le dauphin Martin, ouais. Bah mais le dauphin il parle pas très bien français donc.
2: Ah bah il fait ce qu'il peut le dauphin.
23: Ce qu'il peut le dauphin. Et t'es qui toi en fait?
2: Ah bah devine.
23: Ah, énergie, une radio.
2: Alors non mais oui une radio mais pas énergie.
23: Rire et chanson.
2: Bah oui.
23: Ah bah je connais aussi, bah ouais bah ça vous me dites ça comme ça.
2: Ah bah tiens.
23: Rire et chanson, mais restez.
2: Au revoir madame.
23: Au revoir mademoiselle.
2: Merci.
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14: Allô?
24: Oui.
14: Bonjour ma fille. Le père Lafesse à l'appareil, de la paroisse de Médeux. Je voudrais un renseignement. C'est bien la caisse du crédit municipal de...
24: Oui, ne quittez pas.
0: pas.
14: J'entends mal, ma fille.
0: J'écoute.
14: Oui, bonjour, ma fille.
0: Bonjour. C'est bien. Monsieur Dimunch, que vous arrive-t-il?
14: Comment?
0: Monsieur Dimunch?
14: Ben non, pourquoi vous me demandez ça?
0: C'est pas Monsieur Dimunch?
14: Si, c'est le prix.
0: Oh, ben dis donc, vous êtes un vrai plaisantin, vous.
14: Ben oui.
0: Qu'est-ce qui vous arrive, Monsieur Dimunch?
14: Ben, des problèmes d'argent.
0: C'est vrai, à ce point-là?
14: Oui.
0: D'accord. Oh, je pense qu'il n'y a pas de problème, Monsieur Dimunch, vous pouvez venir. Vous viendrez quand, demain?
14: Oui.
0: Oui, ben sans problème.
14: 20 000?
0: Ah, 20 000, non, hein, je pense pas, pas 20 000. Attendez, parce que je dois remettre des formulaires à ma collègue, deux secondes. Bon, alors, Monsieur Dimunch.
14: Oui.
0: Vous voyez, vous avez été reconnu plus ou moins. Hein. Il y a oui. Ma collègue qui a dit au standard, il a déconné, il a dit que c'était la paroisse de mes deux.
14: Ah oui.
0: Vous avez dit ça?
14: Ben oui, parce que...
0: Ah bah ça a jasé, hein. Elle l'a répété à tout le monde, hein, qu'il y avait le curé de la paroisse de mes deux qui avait demandé la caissière, hein.
14: What not that's it?
0: Ah, ça va jaser, hein.
14: C'est pas vrai.
0: Non, mais elle m'a dit...
14: Elle a cru.
0: Elle a dû boire un coup aujourd'hui, ça c'est sûr. Elle me l'a dit. Elle...
14: Quoi, vous voulez dire que je suis sous?
0: Ah bah, elle, d'après sa déduction, c'est ça, hein.
14: Oh la garce.
0: Ah bah, elle a mangé le morceau, hein, ça c'est sûr, hein.
14: Mais que je vous dise tout de suite.
0: Oui.
14: Je lui ai dit... Je voudrais parler à ma maîtresse. Et elle m'a passé tout de suite à vous.
0: Ah bah dis donc, bah ça va. Moi j'ai une bonne réputation. Hein. Si je comprends bien au crédit, elle aurait pu vous passer à un autre poste. Hein.
14: Non mais elle m'a passé à vous.
0: Bah arrêtez, monsieur Dimunch. Ça va être la vraie... Ça va jaser à tous les étages, jusqu'au troisième étage. Et le troisième étage, c'est la direction, c'est le patron. Hein. Moi je ferai comme si de rien n'était. Hein. Moi je tiens à vous le signaler. Hein. Moi je suis pas dans vos combines, hein, parce qu'alors là... Vous n'avez pas eu peur qu'elle vous raccroche au nez, parce que vous savez, hein, ma collègue, celle-là, elle n'a pas l'air commode. Hein. Il suffit qu'on plaisante un peu, alors elle raccroche, hein, elle se dit c'est une plaisanterie, je passe pas au service.
14: Alors vous savez quoi? Moi je me dis, celle-là, elle est bouchée du cul.
0: Ah oui, elle est un peu coincée. Non mais c'est vrai, en fait, c'est une femme de militaire, mais vous savez, elle doit le mener à la baguette. Hein.
14: Vous croyez?
0: Ah ça, j'en suis sûre. Hein. Le pauvre, je le plains, parce que franchement, déjà ici, au crédit, il faut se la farcir, alors...
14: Et on peut parler?
0: Oui, allez-y, va.
14: Elle n'a pas la voix à sucer de la glace, hein?
0: Ça, je veux bien vous le croire. Hein.
14: Mais vous savez quoi?
0: Oui.
14: Elle a la tête à péter plus haut que son cul.
0: Ah, mais alors là, vous n'avez pas tout à fait tort, parce qu'elle est de petite taille, alors donc...
14: On dirait une autriche.
0: Oui, tout à fait.
14: Quand elle se baisse pour ramasser une pièce de 20 centimes.
0: Ah oui, tout à fait. Enfin, bref.
14: Mais
0: faut pas être trop médisant non plus, et si je suis sur écoute, monsieur Dimunch, ça y est, hein. Ça va créer de la zizanie ou ça même du crédit.
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4: Bonjour et bienvenue chez le traiteur événementiel. Vous cherchez un traiteur créatif et à l'écoute de vos envies?
24: Allô?
25: Allô, bonjour madame. Je vous appelle parce que j'aurais besoin de travailler chez vous.
24: Travailler chez nous?
25: Oui.
24: Oui, mais monsieur, voilà. Je vous arrête tout de suite. Nous n'avons pas recruté, on n'a pas l'intention d'embaucher non plus.
25: Moi, c'est pas grave, c'est surtout pour les papiers qu'il me faudrait ça par rapport à Pôle emploi.
24: Ah oui?
25: Il faut que je puisse justifier de 6 mois de travail pour toucher le chômage après.
24: Une attestation comme quoi vous avez travaillé 6 mois ici?
25: Eh ben, exactement.
24: Vous vous rendez compte de ce que vous demandez là? C'est... non, on n'est plus comme ça, mais on peut plus travailler comme ça, maintenant c'est fini ça. On est descendu au moins de 2 là. Hein.
25: Non, mais vous me faites juste des fiches de paye?
24: Il faut vous faire des fiches de paye, nous. Vous plaisantez là.
25: Non, mais juste 6 mois de fiche de paye.
24: Ça marche pas comme ça, monsieur, c'est impossible, j'ai jamais entendu ça.
25: Enfin, excusez-moi, mais
24: ça suffit comme ça.
25: Non, mais
24: sinon, ça va aller mal. Hein.
25: Alors, juste, je n'insiste pas.
24: Mais c'est nouveau ça maintenant? Vous avez vu jouer ça où vous?
25: Allô?
26: Bah, enfin, écoutez, non, dites, restez un petit peu dans le sens, hein.
25: Dans le sens de.
26: Vous voulez des fiches de paye alors que vous n'avez pas travaillé? Vous déclarez un employeur qui n'a jamais été un employeur?
25: Voilà, vous avez compris. Donc, du coup.
26: Mais enfin, écoutez.
25: Oui, je vous écoute.
26: Bah, enfin, restez correct. Vous déclarez à Pôle emploi que vous avez travaillé ici.
25: Voilà.
26: Et puis, vous n'avez jamais travaillé ici. Puis, vous voulez qu'on vous donne un salaire, peut-être encore.
25: Non, mais même le SMIC, hein, je ne suis pas.
26: Mais c'est n'importe quoi. Enfin, écoutez, vous êtes malhonnête.
25: Bah, non, je suis bricoleur. Quoi.
26: Non.
25: Si ça vous embête de la remplir, moi, je peux le faire.
26: Encore. Maintenant, vous allez remplir une fiche de salaire à notre nom.
25: Non, mais juste, écoutez, vous signez en bas et puis vous mettez...
26: Certainement, vous signez en bas, mais... Non, mais dites, nous sommes des adultes, hein, monsieur.
25: Oui, ah bah, j'espère bien.
26: J'ai jamais... Enfin, écoutez, vous rêvez, non? Je ne peux pas faire un faux.
25: Non, mais c'est ce que je dis, moi, je le fais.
24: Allô?
25: Oui, allô?
24: Écoutez, monsieur, je préviens la gendarmerie tout de suite.
25: Ah non, moi d'abord.
24: Je préviens la gendarmerie.
25: Non, c'est moi.
24: Oui, non, mais c'est bon, je préviens la gendarmerie. Je vais composer le 17, monsieur.
25: Ah bah, je fais le 17 avant vous.
24: Bon, ça va bien, écoutez, c'est bon. Hein. Oui. Terminé.
27: Oui, allô?
14: Monsieur Rowe.
27: Oui, lui-même.
14: Bonjour, monsieur Robert Lamolle, à l'appareil.
27: Oui.
14: On ne se connaît pas, monsieur, mais...
27: Je pense pas, non?
14: Non, on ne se connaît pas. J'habite à Périgueux.
27: Oui.
14: Je suis venu en voiture l'autre jour, je passais et je vous ai vu.
27: Ah bon? Oui, ben...
14: Monsieur Rowe.
27: Oui.
14: Mon cœur s'est mis à battre comme il n'avait jamais battu.
27: Ah bon?
14: Oui. Je sais que ça ne se fait pas, mais moi, à mon âge...
27: Mais quel âge avez-vous?
14: 89 ans. Mais il n'est jamais trop tard. Vous savez, quand on aime, on ne compte pas.
27: Oui.
14: Est-ce que ça vous embêterait si je passais vous voir, vous prendre en voiture et partirais avec moi en week-end vendredi?
27: Pourquoi faire?
14: Je vous amène à Venise.
27: Non, merci, ça ne m'intéresse pas, non, du tout.
14: Attendez. Ne refusez pas ma proposition. Ne me déchirez pas le cœur. Ces moments trop poignants peuvent me blesser à jamais.
27: Pour oui, mais...
14: Je peux vous appeler Robert.
27: Ah, bien sûr, si vous voulez, ça ne me dérange pas. Hein.
14: Écoutez, Robert.
27: Mais comment vous avez eu mon nom?
14: J'ai demandé, mais qui est ce bel homme? Et on m'a dit, ben, c'est Monsieur Rousseau.
27: Mais vous savez où j'habite?
14: Oui, bien sûr. Je vous ai fait suivre depuis un détective privé sur vos talons. Il est mes oreilles et quelque part un peu l'expression de mon cœur, Robert. Je ne dors plus, Robert.
27: Faut prendre des cachets, alors, peut-être, pour dormir.
14: Non, Robert, on ne peut rien faire contre le mal de cœur, vous le savez. Attendez, vous permettez.
27: Je vous en prie.
14: Le facteur qui m'amène à recommander, je reviens tout de suite, je suis à vous.
27: Monique.
3: Oui.
27: Tu es là, écoute.
14: Allô?
27: Allô?
14: Excusez-moi, mon petit Robert, mais...
27: Je vous en prie.
14: Écoutez, mon petit Robert, est-ce que ça ennuierait votre femme si je vous invitais avec moi à partir vendredi à Venise?
3: Quittez ce mec.
27: Non, je peux pas. Non, du tout, non.
14: Mais pourquoi?
27: Parce que je n'ai pas envie, puis je ne connais pas, puis je ne peux pas partir à Venise, moi.
14: C'était un week-end romantique auquel je vous conviais. Robert.
27: Oui.
14: Mon ordonnance passera cet après-midi vous livrer une bague.
27: Je veux pas de bague du tout. Non, écoutez, je... On va arrêter cette communication. Hein.
14: Robert.
27: Non, je m'intéresse pas. Pas du tout, alors. Écoutez,
14: attendez.
27: Bonjour, monsieur, et bonne continuation.
14: Attendez, Robert. Écoutez-moi bien.
27: Oui.
14: Si vous venez avec moi à Venise, vendredi,
27: oui,
14: nous pouvons passer la soirée de dimanche en amoureux à Paris.
27: Bon, écoutez, au revoir et à bientôt.
3: Allô?
14: Robert? Ah non.
3: Non, écoutez, je suis Madame Rose. Hein. Moi, mon mari, laissez-le tranquille. On n'a rien à faire avec vous, on ne vous connaît pas.
14: Écoutez, madame.
3: Oui, mais il n'y a pas d'écouter.
14: Je ne veux pas parler aux femmes, je parle à votre mari.
3: Oui, mais ce n'a pas d'importance. Mon mari ne veut pas parler avec vous.
14: Vous n'avez pas brisé le cœur d'un homme.
3: Mais le cœur, s'il est brisé, mon mari, ça ne lui brise pas le cœur. Si c'est votre cœur est brisé, allez voir quelqu'un d'autre.
14: Bah,
3: non, mais écoutez, madame... mais qu'est-ce que c'est cette histoire? Qu'est-ce que c'est cette comédie? Non, mais alors vous perdez la tête, non?
14: Mais je suis amoureux de votre mari.
3: Ah ben, si vous êtes amoureux de mon mari, mon mari vous connaît pas, il n'est pas amoureux de vous. Et puis, il n'a pas envie d'être amoureux d'un homme, non? Mais ça va pas, non? Qu'est-ce que c'est que cette histoire? Alors, non, mais vous tombez de quoi?
14: S'il vous plaît, madame, j'ai 89 ans.
3: Ah ben, si vous avez 89 ans, ça suffit. Si c'est maintenant que vous êtes amoureux de mon mari, il vous a jamais vu, il vous connaît pas. Je comprends
14: justement.
3: Pas comment... Eh ben, justement, comment voulez-vous qu'il soit amoureux de vous?
14: Mais pas simplement en prenant le train de nuit avec moi pour Venise.
3: Venise, il n'a rien à foutre de Venise. Venise, il n'en a rien à faire de Venise. Qu'est-ce que vous voulez qu'il aille faire à Venise? Avec un homme de 89 ans, non, mais ça va pas. Et qu'est-ce que vous voulez qu'il fasse avec vous et les amoureux à Paris? Non, mais il y a quelque chose qui ne tourne pas rond chez vous. Non, mais alors, écoutez, non, vous n'avez pas besoin de mon mari, non? Enfin.
14: Si, je l'ai.
3: Mais non, allez boire ailleurs. Hein.
14: Oui, dîner avec votre mari en tête-à-tête aux chandelles ce soir.
3: Mais non, il n'a pas dîner en tête-à-tête avec vous. Non, mais il n'a rien à faire avec... Et ce sera encore une fille de 20 ans, d'accord, mais avec un bonhomme de 89 ans qui n'en a rien à faire devant vous.
14: Je viendrai avec ma secrétaire qui a 20 ans.
3: Oh, ben la secrétaire, elle n'a qu'à se débrouiller avec vous. Il n'a pas besoin de votre secrétaire, il trouvera ailleurs. Et il a sa femme, il a des enfants, il n'a pas besoin de vous, non, mais...
14: J'ai un diamant pour lui.
3: Ah, ben le diamant, vous le donnez à votre secrétaire.
14: Je l'ai fait tailler pour lui,
3: son
14: doigt.
3: Si vous l'avez fait tailler, ben oui, il n'en veut pas des diamants. Qu'est-ce qu'il en a à foutre d'un diamant? Alors, non, mais dis. Oh, ben, alors, ça ne va pas, non? Qu'est-ce que c'est cette histoire-là? Mais enfin...
14: Est-ce qu'il a des préservatifs?
3: Ben, le préservatif, il n'a pas besoin de préservatif, non? Avec un homme comme vous, non, mais ça va pas.
14: Je veux pas faire d'enfant avec votre mari.
3: Mais je comprends qu'il ne veut pas... De toute façon, avec mon mari, il aura du mal à faire des enfants, hein. Mais c'est pas vrai. Vous êtes complètement barjo. C'est pas possible.
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5: Oui, allô?
25: Oui, bonjour monsieur, je cherche à joindre le fan club de monsieur Claude François, s'il vous plaît.
5: C'est une dame, oui, c'est le club, effectivement.
25: Je vous appelle au sujet d'un morceau intitulé « Cette année-là ».
5: Oui.
25: Voilà, parce que j'ai vu que vous, vous disiez que c'était un morceau de Claude François.
5: Oui.
25: Alors que c'est un morceau de M. Pokora. Bah,
5: comment ça, Claude François a repris la chanson de M. Pokora, là, je vous suis.
25: Alors, c'est bien de le reconnaître, mais enfin, il y a des histoires de droit, c'est-à-dire qu'à partir du moment où c'est un morceau qui a été écrit par M. Pokora...
5: Mais oui, mais vous connaissez Claude François, monsieur?
25: Non, pas personnellement.
5: Mais...
25: Non, mais je comprends que vous protégez votre poulain, ça n'empêche pas qu'à partir du moment...
5: Mais ce n'est pas une question de poulain, monsieur. Nous sommes le fan club de Claude François, mais c'est Matt Pokora qui a repris la chanson de Claude François.
25: Oh, bah tiens.
5: Attendez, j'hallucine, quoi, je sais pas.
25: Ça m'a l'air d'être un petit peu de la mauvaise foi.
5: Bah, c'est pas une question de mauvaise foi, monsieur. Mais Claude François est décédé depuis 1978.
25: Bah non, il va pas sortir décédé alors que ce ne sont pas ses chansons.
5: Mais monsieur, mais attendez, mais Claude François est décédé, je vous dis, d'un accident.
25: Non mais excusez-moi, mais si ce monsieur, comme vous dites, était décédé, comment est-ce qu'il pourrait reprendre dans ce cas la chanson de Matt Pokora?
5: Je crois qu'on est dans un autre monde ou j'en sais rien là.
25: Non, non, mais
5: Matt Pokora est né en 1985.
25: Voilà, il a écrit cette année-là. Et...
5: Il n'a pas écrit cette année-là, il a repris la chanson de Claude François, monsieur.
25: Oh, on inverse la situation?
5: Mais non, on n'inverse pas la situation.
25: Je voudrais juste que ce monsieur Claude François ait le courage de reconnaître qu'il reprend des chansons.
5: Monsieur, je vous répète en je ne sais combien de langues que Claude François, le chanteur, est décédé depuis 1978.
25: Passez-moi ce monsieur François, dans ce cas.
5: Pardon? Comment passez-le-moi?
25: Non, parce que vous me dites qu'il va sortir décédé, mais...
5: Bon, écoutez, maintenant, ça commence quand même tout doucement à m'énerver.
25: Non, donc, mais enfin, excusez-moi, je veux dire...
5: Non, mais... Attendez, arrêtez de m'interrompre. Laissez-moi parler.
25: Alors, je ne me permettrai pas de vous interrompre. Hein.
5: Je vous dis que Matt Pokora sort...
25: Ce que je voulais dire, c'est que...
5: Mais est-ce que vous le faites exprès ou quoi? À moins que dans votre planète, vous ne connaissez pas...
25: À partir du moment où ce chanteur fait une sorte de plagiat de Matt Pokora...
5: Non, non, c'est le contraire, monsieur. D'ailleurs, c'est dommage que je n'ai pas enregistré ce qu'ils viennent de dire à Nostalgie encore ce matin, que Matt Pokora allait sortir un album de reprise de Claude François.
25: Donc, vous me dites que Claude François va sortir un album de reprise de Matt Pokora?
5: Non, non, monsieur, des chansons de reprise de Claude François. Est-ce que vous faites exprès de comprendre à l'envers?
25: Ben, je voudrais juste comprendre pourquoi, déjà, cette personne, je ne peux pas la joindre.
5: Est-ce que vous comprenez ce que je vous dis? Est-ce que vous pouvez joindre quelqu'un qui est mort, bon Dieu?
25: Bon, enfin, à ce moment-là, Elvis et Michael Jackson aussi, excusez-moi.
5: Mais... Je vous dis qu'il est mort depuis 1978, et là, c'est bon, on va en rester là. Est-ce que vous me comprenez?
25: Non, si vous pouvez parler un tout petit peu plus fort.
5: Je porte plainte à la police. Au revoir.
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6: Alors à samedi, oui. Allô, oui.
7: Oui, bonjour madame, bonjour. C'est bien la poissonnerie?
6: Oui, monsieur.
7: Oui, bonjour, c'est les services vétérinaires gynécologiques de Deauville, appareil.
6: Service vétérinaire gynécologique de Deauville, oui.
7: Oui, je vous appelle pour savoir si vous avez des moules en ce moment en vente.
6: Oui.
7: Est-ce que vous pouvez prendre une moule, s'il vous plaît? Et je vais vous demander une petite observation, simplement.
6: D'accord, quittez pas.
7: Voilà, en attendant, chers auditeurs, vous...
6: Oui, alors je la tiens, oui.
7: Voilà, vous la tenez, alors vous avez une moule là? D'accord. J'aimerais bien que vous ouvriez cette moule.
6: Ouais, attendez, quittez pas.
7: Si vous pouvez ouvrir votre moule, madame.
6: Je suis au téléphone, on n'a pas rien.
7: Si vous pouvez...
6: Merde, il en fait exprès ou quoi?
7: Est-ce que vous pouvez ouvrir votre moule, s'il vous plaît?
6: Oui, c'est ce que je suis en train de faire. Aïe.
7: Bon, est-ce qu'elle vous paraît fraîche?
6: Ah oui, et puis elle est belle, elle est bien rosée, elle est bien pleine et bien rosée.
7: Votre moule est pleine et...
6: Elle est rosée.
7: Elle est rosée.
6: Oui.
7: Quand vous la touchez, est-ce qu'elle se rétracte?
6: Ah oui, sans problème.
7: D'accord. Votre moule, donc, se rétracte dès que vous la touchez, hein?
6: Ben, elle se rétracte et puis après, elle se remet dans le bon sens.
7: Elle s'ouvre, hein, de toute façon?
6: Oui, c'est ça, tout à fait.
7: D'accord. De quelle couleur est-elle à l'intérieur, votre moule?
6: Elle est un petit peu jaune rosée, quoi. Mais elle est bonne, hein?
7: Est-ce que vous pouvez mettre un doigt dans votre moule?
6: Oui. Alors, qu'est-ce qui se passe?
7: Alors, comment réagit-elle?
6: Ben, elle bouge.
7: D'accord. Vous touillez un peu, non?
6: Non, pas spécialement.
7: Essayez de voir un peu en frottant, un peu à l'intérieur.
6: Oui, ben, elle bouge.
7: D'accord. Mettez deux doigts maintenant. Qu'est-ce qui se passe?
6: Ben, je l'écrase, là.
7: Ah, vous écrasez votre moule avec deux doigts?
6: Ben, oui.
7: D'accord. Et trois doigts, est-ce que ça passe ou pas?
6: On peut pas, elle est trop petite.
7: Donc votre moule, c'est une petite moule en fait, hein?
6: Bah oui, c'est une petite moule qui fait quoi, 3 cm et demi, 4 cm. 3,5.
7: Ça fait petit, hein?
6: Bah c'est pas une très grosse moule, hein. La longueur réglementaire, je crois que c'est 4 cm, alors ça fait pas plus, hein.
7: Ouais. Votre moule n'est pas facile d'accès.
6: Non.
7: D'accord. Vous m'avez dit qu'elle était poilue?
6: Non, elle est propre.
7: Les consommateurs de votre moule sont contents d'elle ou pas, en général?
6: Bah, on n'a jamais eu à se plaindre.
7: D'accord. Au niveau de la raie, maintenant, on a vu la moule. On a vu votre moule, hein. Au niveau de votre raie.
6: La raie?
7: Oui. Est-ce que vous pouvez toucher votre raie?
6: La raie, eh ben, oui, elle est rugueuse.
7: Votre raie est rugueuse, hein. Donc, je ne peux pas mettre trois doigts dans votre moule parce qu'elle est trop petite. Et votre raie est?
6: Rugueuse. Elle est même, comment on dit là? Il y a de la glu dessus, là.
7: Il y a de la glu dans votre raie?
6: Non, sur la peau de la raie. Il y a de la glu dessus, là, que, du truc.
7: Oui, je veux pas savoir. Oui, de collant, oui. Je veux pas savoir où vous avez passé la nuit, madame, hein.
6: Non, mais vous parlez de marchandises ou vous parlez de moi, là? Parce que vous avez l'air de vous foutre de la gueule du monde, là.
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10: Allô?
25: Bonjour, monsieur, c'est bien le centre auto?
10: Oui.
25: J'ai acheté de l'huile chez vous, elle est pas bonne?
10: Elle est pas bonne.
25: Ah, vous êtes déjà au courant?
10: Mais je sais même pas ce que c'est comme huile.
25: Mais si, c'est celle dans un bidon en plastique.
10: Toutes les huiles, elles sont en bidon plastique, monsieur.
25: Ah, bah le mien, il a un bouchon.
10: Mais c'est quoi le problème?
25: Bah le problème, c'est le docteur.
10: Le docteur?
25: Oui, il m'a dit que votre huile n'était pas comestible.
10: Le docteur, il a dit qu'elle était pas comestible.
25: Ah oui, il a été catégorique. Elle est pas du tout adaptée à la cuisson.
10: Pour la cuisson, mais vous c'est quoi le délire, là, monsieur? On fait pas cuire de l'huile de moteur, hein?
25: Cuire, non, chauffer. J'ai voulu faire des frites avec, donc j'ai rempli
10: monsieur,
25: la...
10: Monsieur, vous êtes dans un centre auto.
11: Un garage.
10: Donc on vend pas d'huile.
25: Ah bah si. Non seulement vous m'avez vendu de l'huile, mais en plus elle a bousillé ma friteuse.
10: Non.
11: Allô?
25: Bonjour madame.
11: Oui, bonjour monsieur.
25: J'ai donc votre huile qui est pas bonne.
11: Comment ça, elle est pas bonne?
25: Oui, on est bien d'accord.
11: Donc comment ça, elle est pas bonne, l'huile?
25: Non seulement elle est pas bonne, mais en plus elle m'a ruiné ma friteuse.
11: Non mais vous êtes dans un garage, monsieur, là.
25: Non, pas du tout, je suis chez moi, à Martinville.
11: Non mais monsieur, attendez, je vous arrête, vous êtes dans un garage, là.
25: Absolument pas, non, je suis dans mon salon, je sais
11: monsieur,
25: quand même.
11: Monsieur, je suis un garage, je vends pas d'huile.
25: Pardon, mais votre collègue a reconnu que vous vendez de l'huile en bidon.
11: Non mais monsieur, c'est un bidon d'huile voiture, vous me parlez?
25: Oui, sûrement, oui.
11: Pour cuisiner?
25: Ah bah alors surtout pas, justement.
11: Mais monsieur, je vends pas d'huile de cuisine, vous vendez pas d'huile pour friture, je vends l'huile pour le moteur.
25: Merci, mais vous m'auriez dit que votre huile était incomestible un peu plus tôt, on n'en serait pas
11: mais
25: là.
11: Monsieur, vous avez un problème. Écoutez, vous avez un souci. C'est marqué de l'huile moteur sur un bidon. Vous m'achetez de l'huile pour faire la friture, mais vous êtes pas bien, monsieur. Vous avez un souci.
25: Ah oui, j'ai un souci parce que la friteuse en pétant, elle m'a mis de l'huile.
11: Non, mais monsieur, non, monsieur. Bon, écoutez, vous avez un problème.
25: Ah oui, j'ai un problème parce que maintenant tous les murs de la cuisine sont frits.
11: Non, non, mais attendez.
25: Eh ouais, maintenant va falloir tout défriter.
11: Venez avec le bidon et on va en parler face à face. Venez.
25: Très bien, je rapporte le bidon, la friteuse et j'ai le devis pour défriter les murs aussi.
11: Ouais, c'est ça, ouais.
25: Ah, mais bien sûr.
11: Mais bien sûr. Mais bien sûr. Foutez-moi de ma gueule en plus.
25: Alors, sans vouloir me foutre de notre gueule.
11: J'ai rien compris.
25: Ah, une autre madame.
11: C'est pas madame, c'est monsieur, mais c'est pas grave, c'est pareil.
25: Oui, si vous voulez.
11: Déjà, ça se boit pas de l'huile.
25: Oui, parce que visiblement, c'est de l'huile périmagée.
11: Mais comment vous savez que l'huile, elle peut être périmagée?
25: Bah, j'ai quand même des indices. Entre la friteuse qui saute et les murs qui sont tout frités.
11: C'est la première fois que j'entends ça.
25: Pardon, mais il y a un problème.
11: C'est la première fois que j'entends ça. T'as dû entendre, toi?
25: Et puis attendez, il y a le chat aussi. Quand la friteuse a sauté, pam! Il s'est retrouvé collé au plafond.
11: Et là, je vais passer à la télé, là.
25: Ah oui, alors retournez-vous.
11: Ouais.
25: Vous voyez la caméra?
11: Ouais.
25: Faites coucou.
11: Ouais. Bonjour.
25: Dites bonjour, madame.
11: Bonjour, madame.
25: Bonjour, madame. Je suis sur Rire et Chanson.
11: Je suis sur Rire et Chanson. Je m'appelle Coco. Je suis un blaireau. Je me suis fait baiser.
25: Eh ben moi c'est Martin, je suis trop con, enchanté.
11: Ah ça me paraissait bizarre, de l'huile périmagée. Alors là, eh ben écoutez, c'est super, passez boire un café, on sera toujours content de vous voir.
25: Ok, bah je viendrai avec le vinaigre, comme ça on pourra faire une sauce.
11: Ok, pas de problème. Allez, bonne journée à vous.
25: Eh ben salut Coco. Oh,
11: salut.
25: Et je dirais même pour la dernière fois de la saison, au revoir madame.
11: Ah. Au revoir madame.
12: Bonjour.
14: Oui, allô, bonjour madame. C'est le salon de coiffure.
12: Oui.
14: Ah, bonjour madame Ledoux à l'appareil.
12: Oui.
14: Je viens d'arriver en Alsace.
12: Ah, d'accord.
14: Voilà où je m'installe. Je voudrais savoir si je pouvais prendre rendez-vous.
12: Oui, vous voulez faire quoi?
14: La spécialité locale, je crois. Hein.
12: C'est-à-dire?
14: La choucroute.
12: Quelle choucroute?
14: Ben, on m'a dit qu'en Alsace, sa spécialité, c'était la choucroute.
12: Ouais, d'accord.
14: C'est pas comme ça que ça s'appelle? Parce que j'ai un chignon.
12: C'est quoi?
14: Un chignon, là. La choucroute, quoi.
12: Et vous voulez venir quand?
14: Demain après-midi.
9: Écoutez, à midi et demi.
14: Oui.
9: En plein.
14: Mais alors, pour faire tenir la choucroute,
9: oui.
14: Parce que je voudrais que ce soit assez haut.
9: Ouais.
14: Vous mettez pas des saucisses quand même.
9: Non, des bigoudis.
14: Excusez-moi, il y a mon mari qui est inquiet, je vous le passe. Hein.
9: Oui.
14: Allô?
9: Oui.
14: Oui, bonjour madame.
9: Bonjour monsieur.
14: Excusez-moi, je suis très inquiet parce qu'elle me dit qu'elle veut faire une choucroute, mais...
9: Mais oui, elle m'a dit qu'elle veut faire une choucroute.
14: Oui, mais c'est quoi exactement ça?
9: Je sais pas, je verrai quand je la vois.
14: Mais attendez, c'est quoi? Parce que...
9: Je mets pas des saucisses.
14: Ah oui, parce qu'elle me dit que c'est la spécialité en Alsace.
9: Mais
14: là,
9: oui, mais... c'est une spécialité en Alsace, vous mangez au restaurant, mais pas chez le coiffeur.
14: Ben voilà.
9: Je mets certainement pas de saucisses dedans.
14: Ah bon, ben vous me rassurez parce que...
9: Mais oui.
14: Ça tient comment alors ça? Parce que...
9: Ça tient avec des bigoudis, pas avec des saucisses.
14: Ah. Oh. Et dites-moi.
9: Oui.
14: C'est possible de venir en famille?
9: Comment en famille? Combien vous êtes?
14: Eh ben on est quatre, on va prendre une table pour quatre. On va prendre une choucroute bigoudi alors.
9: Mais qu'est-ce que vous voulez à quatre?
14: Quatre choucroutes bigoudi avec quatre bières.
9: Quatre choucroutes? Oui. Non mais nous on n'a pas de choucroute ni de bière. C'est un coiffeur où vous appelez?
14: Oui, voilà.
9: Oui.
14: Oui, on va prendre une table, hein?
9: Non, on n'a pas de table.
14: Quatre choucroutes, donc, et quatre bières.
9: Et quatre choucroutes et quatre bières.
14: Voilà.
9: Oui. Mais, et les bigoudis, ils sont où?
14: Quel bigoudis?
9: Mais, là, vous appelez un coiffeur, pas un restaurateur, hein?
14: Oui, c'est ça. Mais oui. Ma femme m'a dit que vous faisiez choucroute aussi.
9: Mais pas pour... Non, des choucroutes en coiffure, mais pas pour manger.
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15: Garage, bonjour.
25: Bonjour monsieur, oui c'est bien le garage.
15: Oui.
25: Monsieur Martin, les compostageurs Martin.
15: Oui.
25: Je vais venir installer le dispositif de compostageage rapport au nouveau programme.
15: Ah oui.
25: Ah, vous connaissez?
15: Oui, oui, vous pouvez passer.
25: Ah, donc c'est bon, c'est validé.
15: Oui, ben vous pouvez passer cet après-midi, je suis au garage.
25: Super, donc je vous dépose les poules tout à l'heure.
15: Des poules?
25: Oui, le nouveau programme. Vous avez des poules qui vont picoretter tous vos déchets.
15: Ah, oh, maman, on m'a pas parlé tout ça, moi.
25: Ah, vous saviez pas?
15: Non, non, non.
25: Bah, c'est une alternative naturiste au bac de compostageage, tout simplement.
15: Oui, mais moi, j'en ai pas pris de composteur au garage.
25: Eh oui, je sais. C'est pour ça qu'on vous a mis des poules.
15: C'est pour ça que vous m'avez mis des poules. Ah, bah, je vais commander mon composteur, hein.
25: Ah, bah non, là, c'est trop tard.
15: Alors, attendez, je vais. Ouais. Bonjour.
25: Un autre monsieur, bonjour.
15: Les poules, enfin vos poules vont picorer quoi en fait?
25: Oh bah les poules, ça picorette tout ce qui traîne.
15: Ah bah non.
25: Ah
15: hein.
25: Oui, d'ailleurs, est-ce que vous avez des véhicules avec des pneus?
15: Ah bah oui.
25: Alors soyez pas étonnés, les poules adorent picoretter les pneus justement.
15: Ah bah non, c'est des pneus, je sais pas combien hein, chez nous. Hein. C'est des pneus hyper chers. Hein.
25: Ah.
15: Ah bah oui. Hein.
25: Dans ce cas, vous démontez les pneus.
15: Ah on peut pas. Hein.
25: Bah si, c'est quoi? C'est sur des voitures?
15: Des tracteurs.
25: Ah des tracteurs, encore mieux.
15: Ah ouais, c'est des gros pneus, on peut pas les bouger. Hein.
25: Eh bah vous démontez les pneus des tracteurs et vous les posez sur le toit.
15: Bah
25: là les poules elles iront pas. Hein.
15: Vous croyez qu'on va démonter les pneus des tracteurs pour vos poules. Vous voyez pas le boulot, non?
25: Sinon, il y a une autre solution.
15: D'accord.
25: Il suffit que les poules, elles aient tout le temps à manger.
15: Non, mais moi, je peux pas, en fait. On n'a pas le temps. Enfin, vous vous rendez compte du boulot. Nous, on peut pas faire ça. On peut pas gérer ça. Hein.
25: Bah oui, mais après, faut pas s'étonner si vous vous faites picoretter vos pneus.
15: Attendez, quittez pas, je vous passe le patron. Ce sera plus simple parce que là...
25: Ah bah oui, là...
15: Attendez.
16: Allô?
25: Bonjour madame.
16: Non, non, mais c'est pas la peine, hein, vous emmerdez pas, j'ai le droit de refuser quand même.
25: Alors, vu que votre collègue a validé, vous devez attendre 6 mois.
16: Non, non, non, non, non, non, il y a personne qui va rentrer chez moi, je vous le garantis.
25: Ah non, mais moi je vais juste déposer et après j'en reste pas. Hein.
16: Mais vous déposez quoi?
25: Bah les poules.
16: Des poules?
25: Bah oui, vous suivez pas?
16: Bah foutez de ma gueule ou quoi?
25: Bah bien sûr.
16: Foutez de ma gueule ou quoi?
25: Bah la preuve, écoutez, j'ai les poules avec moi.
16: Bah c'est un garage, je peux pas de poules ici, non, bah attendez.
25: Non, mais vous les laissez juste picoretter tranquilles dans le garage, elles font leur vie.
16: Non.
25: Oh, mais si.
16: Allez vous faire foutre.
25: Oui, alors si je peux vous déposer les poules juste avant.
17: Allez, excusez-moi, on a changé d'interlocuteur.
25: Ah non, pas du tout, je suis toujours la même personne.
17: Non, mais moi.
25: C'est toujours Monsieur Martin, les compostageurs Martin.
17: Monsieur Martin.
25: Tout à fait.
17: C'est pas de Martinville, non?
25: Mais si, on se connaît.
17: C'est pas possible. C'est une blague.
25: Ah oui, je confirme.
17: Non, mais parce que chez mon collègue.
25: Bah, votre collègue, il a l'air de bien le prendre.
17: J'avoue, franchement, chapeau. Alors, si c'est vraiment ça...
25: Ah, mais c'est vraiment ça?
17: Bon.
25: D'ailleurs, ma femme peut témoigner. Ah. Martine! Oui, Martin! C'est moi ou pas? Ah oui, c'est toi!
17: Ah, magnifique.
25: Eh ben, merci à toute l'équipe.
17: Eh ben, allez, bon courage en tout cas, puis merci encore.
25: Ah, mais de rien, et au revoir, madame.
17: Au revoir, madame.
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19: Ah, oui, d'accord.
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29: Allô?
30: Oui, ne quittez pas, monsieur. Hein, c'est la station d'épuration, à l'appareil. Ne quittez pas. Hein. Merci. Allô?
29: Oui.
30: Oui, bonjour. Je voudrais parler à monsieur Mat...
0: Il est pas là, il travaille ce matin.
30: Ah, pardon, vous êtes son fils?
0: Oui, je suis sa maman, hein.
30: Ah, pardon, bonjour madame. Vous
0: bonjour,
30: avez...
0: monsieur.
30: Excusez-moi, je...
0: Mais
30: je...
0: c'est pas grave, hein.
30: Je suis l'ingénieur de la place à la station d'épuration à Fontenay, là.
0: Oui.
30: On a eu des petits problèmes ce matin. On se demande si c'est pas les prémices du bug. Vous savez que des stations d'épuration, c'est régi par ordinateur.
0: Oui.
30: Et donc on fait un contrôle parce que il y a des apparemment on aurait c'est pas grave mais on vérifie quand même. Est-ce que vous avez bu de l'eau potable?
0: Bah écoutez, nous l'eau c'est l'eau du puits.
30: Ah. Et on va faire un petit. Vous n'avez rien sorti? Vous n'avez pas eu des picotements? Rien du tout? C'est pas grave. Hein, je vous rassure tout de suite. Mais on vérifie quand même. Hein. Bon. Est-ce que vous avez un thermomètre?
0: Un thermomètre.
30: Pour prendre la température, hein, pas...
0: Oui, oui. Ah oui, d'accord, oui, je comprenais pas, oui.
30: Voilà, il faudra en prendre un, s'il vous plaît, on va vérifier ensemble. On fait ça sur tous les habitants de la ville aujourd'hui, hein.
0: Il faut que je prenne un thermomètre, puis
30: s'il
0: que je prenne la température, c'est ça?
30: Voilà, on va voir ça tout de suite ensemble, hein.
0: D'accord, mais écoutez, attendez une seconde, je vais y aller.
30: Merci, madame. Voilà, donc, à tous et toutes qui nous écoutez, vous faites la même chose, vous prenez un thermomètre, et vous allez faire scrupuleusement ce que nous allons vous demander, puis appeler le standard de la radio. C'est délicat, mais c'est pas grave.
0: Oui.
30: Allô?
0: Oui.
30: Ah, vous avez le thermomètre, madame?
0: Oui, oui.
30: Très bien. Donc, vous allez prendre votre température.
0: Oui.
30: Vous me dites quand vous avez introduit le thermomètre. Hein.
0: Ça y est, c'est fait.
30: Vous l'avez où, là?
0: À l'anus.
30: D'accord. Et on attend une petite minute.
0: Oui.
30: J'espère que ça se passe bien. Pas de difficulté pour l'introduction?
0: Non, non.
30: Que nous avons une plainte d'une dame du quartier, là.
0: Ah bon?
30: Elle nous a dit qu'elle avait un anus donc avec une, qui faisait donc à peu près 50 centimes. Mmh. Et que là, depuis ce matin, elle était à 5 francs. Donc on lui a dit que c'était pas la peine de faire d'histoire pour 4 francs 50, bien entendu. Hein. Mmh. C'est normal, hein, mais vous savez, il y a des gens qui se plaignent tout le temps.
0: Hein. Oui, oui.
30: Je vous dirai quand le sortir. Hein.
0: Oui.
30: Ça se passe bien?
0: Oui, oui.
30: Oui, ben, vous avez l'habitude?
0: Oh oui.
30: je parlais de la température.
0: Non, mais...
30: Bien.
0: Je peux l'enlever, là, non?
30: Deux secondes encore.
0: Oui.
30: Pour le plaisir.
0: D'accord.
30: Voilà, vous pouvez l'enlever.
0: 37,1.
30: Ah. Vous avez 37,1 dans les fesses, là?
0: Oui.
30: Ben, il y a des dames à qui ça ferait plaisir, hein?
0: Je sais pas. Ben, on sait jamais, hein.
30: Est-ce que vous pouvez recommencer?
0: Ben, écoutez, je vais le faire, oui.
30: Ben, je vous remercie. Ça fait du bien, non?
0: Ça fait pas de mal, de toute façon.
30: Heureusement qu'on est que tous les deux, hein, au téléphone, vous imaginez, hein.
0: Oui, c'est bien. Vrai.
30: Vous imaginez qu'il y a des centaines de milliers de personnes qui nous entendent. Ça serait quand même plus délicat, hein.
0: Tout à fait.
30: Par exemple, si on était sur une radio.
0: Mais...
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2: Allô? Oui?
25: Oui, bonjour madame. Je vous appelle pour un sondage.
2: Bah, c'est pour quoi exactement?
25: Alors, c'est un sondage pour un jardin.
2: Sondage pour un jardin?
25: Ouais.
2: Ah, vous voulez faire un sondage pour un jardin?
25: Exactement, oui.
2: Ouais, ouais, c'est bon, ça va être.
25: D'accord.
2: Vous cherchez de l'eau alors?
25: Alors, première question, avez-vous un jardin? Et si oui, pourquoi?
2: Ah, c'est un sondage?
25: Oui,
2: ah.
25: Pour un jardin, oui. Avez-vous un jardin? Et si oui, pourquoi?
2: Ouais, non, écoutez.
25: Non, pas de jardin, d'accord.
2: J'ai autre chose à faire, okay. Qu'à répondre à des sondages.
25: Dans un jardin, vous êtes plutôt pelouse ou gazon?
2: S'il vous plaît, je dis, j'ai autre chose à faire qu'à répondre à des sondages.
25: Plutôt pelouse, alors je mets?
2: Plutôt rien du tout, monsieur, je répète.
25: Ni pelouse, ni gazon, d'accord.
2: Allez,
25: est-ce que vous pouvez me citer trois sortes d'arbres de jardin?
2: Ah, mais c'est une blague, là, ou quoi? Je vous dis, je n'ai pas le temps pour répondre à vos questions, c'est tout, c'est clair. Et j'ai pas envie de les répondre, d'ailleurs.
25: Alors, au moins un arbre? Dans ce cas, vous n'êtes pas obligé de faire les trois. Si vous voulez, on passe à la question suivante. Hein.
2: Oh non, mais là, c'est...
25: Alors, avez-vous déjà vu des films avec Jean Dujardin?
2: Et j'ai plus envie d'aller plus loin.
25: Non, mais oui. Non, mais juste, il reste juste pas beaucoup de questions.
2: Je n'ai pas répondu à aucune de vos questions, alors cassez-moi pas les pieds avec ça.
25: Alors, comment appelle-t-on l'arbre conifère qu'on décore dans son salon en ce moment?
2: Non, mais c'est incroyable, ça. Je vous dis que j'ai pas envie de répondre à vos questions.
25: Incroyable, vous me dites? Incroyable? À la limite, je peux vous aider un petit peu, si vous voulez. Là, c'était le sapin, la réponse.
2: J'en ai rien à foutre de votre sapin.
25: Bah,
2: écoutez, là, alors, je quitte le rendez-vous. Vous n'allez pas me harceler comme ça pendant
25: non,
2: deux heures.
25: Alors, et justement, êtes-vous pour ou contre Michel Sapin au ministère des Finances?
2: Complètement barjo, c'est pas possible.
25: Complètement barjo.
2: Oui.
25: Complètement, donc, contre Michel Sapin.
2: J'ai pas le temps de m'occuper de vos sondages.
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4: Bonjour. Vous êtes bien à Électricité?
3: L'activité de Panagère, bonjour.
14: Bonjour, monsieur. C'est le couvent des Dominicaines Notre-Dame de Clarté à l'appareil.
3: Oui.
14: Ben, la Clarté, on n'en a plus.
3: À l'heure actuelle, vous êtes sans courant?
14: Oui, parce qu'on a eu un petit problème avec une sœur cette nuit.
3: Oui.
14: Qui a un appareil là, qui est moderne, elle nous a dit, vous savez.
3: Alors, il ressemble à quoi, cet appareil, que je comprenne?
14: Alors, ça ressemble à, oh là, à un suppositoire géant.
3: Un suppositoire géant.
14: Enfin, ça fait quoi? 25
3: cm. 25 cm. Et quelle épaisseur?
14: Ben, c'est un cylindre, en fait. Hein. Un gros cylindre.
3: Un gros cylindre qui ressemble à un support.
14: Oui.
3: Et ça sert à quoi? Ça, c'est pour la lumière? Ça sert à quoi?
14: Ben, il y a une prise au bout. Attendez, ça sert à quoi, ça, Sir Claude? Elle me dit pour rompre la solitude des femmes. Je ne sais pas plus.
3: Pour rompre la solitude des femmes? Je ne vois pas.
14: Mais je ne sais pas non plus. Qu'est-ce que vous faites avec ça? C'est quoi? C'est de la lumière? Non? Pour réchauffer le coin?
3: Ah, pour réchauffer l'eau, peut-être.
14: Pour réchauffer l'eau, non? Non, c'est pas... Ça réchauffe, mais pas l'eau. Mais elle
3: ah, ça réchauffe, mais pas l'eau.
14: Elle a l'air de... Je ne sais pas, l'air de cacher quelque chose. Vous voulez que je vous la passe, peut-être?
3: Ah oui, passez-moi là, s'il vous plaît. Oui, volontiers.
14: Merci. Allô?
3: Oui, bonjour.
14: Oui, bonjour, monsieur.
3: Oui, en quoi puis-je vous aider, madame?
14: C'est l'appareil, moi, que j'ai branché, qui a tout fait sauter.
3: Ah, d'accord. Mais c'est peut-être parce que vous aviez un court-circuit. Vous l'avez essayé avant, il fonctionnait?
14: Ah, oh là, oui, il fonctionnait même très bien.
3: D'accord.
14: C'est un vibromasseur.
3: C'est pour les sœurs, et...
14: C'est pour les sœurs. Parfois, ça peut être pour les frères aussi.
3: Ah, c'est pour les frères aussi.
14: Enfin, un peu moins. Ça, c'est pour les sœurs, puisque ça s'appelle... Attendez, je vous permettez, je retrouve la boîte.
3: Je vous en prie, madame. Mademoiselle, non. Madame, ma sœur. Je vous en prie, ma sœur.
14: Oui, vibro, ma sœur, ça s'appelle.
3: Vibro, ma sœur. Ah. Bon, ça doit être... C'est peut-être un objet de culte, c'est peut-être religieux.
14: Oui, c'est un objet de cul, c'est marqué dessus.
3: Objet de cul. De...
14: Alors, attendez, je regarde, hein.
3: Oui.
14: V-I-B-R-O.
3: B-R-O, oui.
14: Trait d'union, ma sœur.
3: Ma sœur.
14: Mais il y a une faute d'orthographe parce que ma sœur, ça s'écrit M-A, plus loin, S-O-U-E-U-R.
3: Ça doit venir de Chine, sûrement, non? C'est pour ça qu'il doit y avoir une faute d'orthographe.
14: Alors, on branche la prise électrique.
3: Oui.
14: Dans le secteur.
3: Oui, c'est pas à pile, ça fonctionne directement sur le secteur.
14: Oui, et déjà, ça rompt la solitude de la prise qui était toute seule.
3: Ça alimente l'appareil. Excusez-moi, vous êtes sûr que c'est cet appareil qui vous a fait disjoncter?
14: Ah ben oui, je suis sûr que ça m'a fait disjoncter, moi. J'ai vu des choses que j'avais jamais vues de ma vie.
3: Ça a fait des éclairs, ça a fait quoi?
14: Des tremblements, et puis des petites secousses, et puis ensuite des grandes secousses, c'était... Oh oui, mon Dieu, mon Dieu, mon Dieu.
3: D'accord. Est-ce que vous pourriez me passer la mère supérieure? Parce que je pense que nous avons un petit souci. Et peut-être qu'elle, elle pourra me répondre.
14: Oui, je vais la chercher, vous permettez, parce qu'elle est dans la cellule à côté.
3: Je vous en prie.
14: Je reviens.
3: Mais excusez-moi, ma sœur.
14: Merci. Allô?
3: Oui?
14: Le problème, c'est qu'on vient de découvrir ce que c'était que le vibromasseur.
3: D'accord. Mais bon, laissons le vibromasseur là où il est, ce n'est pas un problème. Alors, pour revenir à notre panne première.
14: Attendez, la sœur. Ça y est, elle a retiré la prise. Et le disjoncteur marche.
3: Et le disjoncteur fonctionne.
14: Elle a retrouvé le jus.
3: Ben non, puisque vous avez retiré la prise.
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8: Bienvenue au Camping Club. Nous allons donner suite.
19: Oui, bonjour.
25: Bonjour monsieur, je suis bien au camping?
19: Ah oui.
25: J'ai prévu mon spectacle chez vous le 10 juillet. Du coup, faudrait que je passe déposer les tracts et les petites affiches.
19: Ah non, on n'a pas commandé de spectacle monsieur.
25: Pour le spectacle d'imitation là.
19: Je vous dis que non monsieur, c'est moi qui s'occupe des réservations. Je sais très bien que je
25: Non, mais alors, je vous rassure, c'est moi qui s'occupe de réserver mon spectacle. Vous me payez que la moitié avant le spectacle.
19: Je ne vous ai rien commandé, je ne vous paierai rien du tout.
25: Attendez, j'ai quelqu'un qui veut vous parler, ne quittez pas. Allô?
19: Allô?
25: Oui, et c'est Franck Dubosc à l'appareil.
19: Mais je ne suis pas Franck Dubosc. Monsieur.
25: Ah, c'est moi, c'est Franck Dubosc.
19: Et puis?
25: Eh ben, on n'attend pas Patrick.
19: Mais non, j'entends pas Patrick, non.
25: Patrick Chirac.
19: Je connais pas, monsieur, je ne l'ai pas dans mes clients.
25: Non, mais allô?
19: Oh, oui.
25: Je vous ai bien eu, c'était pas Franck Dubosc, c'est
19: mais
25: moi.
19: Oui, mais je m'en fous, monsieur, je n'ai pas besoin de spectacle.
25: Bon, alors attendez, je vous passe vraiment quelqu'un qui insiste pour vous parler. Allô?
1: bonjour.
25: Salut mon petit bonhomme en mousse, c'est Patrick Sébastien, on va faire tourner les serviettes au camping.
1: Je n'ai pas de serviettes, monsieur.
25: Eh ben non, bah je t'ai eu encore. Ce n'était pas Patrick Sébastien, c'est toujours moi.
5: Allô, bonjour monsieur.
25: Oui, bonjour madame. Comme j'ai expliqué à votre collègue, c'était pour mon spectacle que je viens faire.
5: Mais j'ai une entreprise qui s'occupe des animations.
25: Ah bah vous leur dites que c'est pas possible.
5: Et pourquoi?
25: Bah parce que moi je serai là le 10 juillet, donc du coup.
5: Mais moi est-ce que j'ai signé quelque chose avec vous?
25: Bah on va signer, oui, on va.
5: Mais moi j'ai pas signé.
25: Vous avez un fax?
5: Mais non, mais moi j'ai pas besoin de vous, j'ai déjà quelque chose.
25: Faut le décaler ça.
5: Et bon, je vais pas le décaler ce que j'ai déjà.
25: Bah vous mettez que pour cause de double booking.
5: Mais non, j'ai pas de double booking, j'ai rien réservé avec vous.
25: Mais enfin moi je l'ai annoncé sur mon site quand même.

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2: Non, comment tu parles aux femmes?
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4: Allô, bonjour.
5: Bonjour, monsieur. C'est le club du 3ème âge de...
4: Oui.
5: Oui, bonjour, je voudrais la direction.
4: Ah, il n'y a personne pour le moment.
5: Ah bon? Vous pouvez leur laisser un message?
4: Je ne pourrais pas joindre la directrice.
5: Moi, oui, vous êtes gentil.
4: Je ne verrai personne.
5: Là. Madame Ledoux à l'appareil.
4: Bonjour, Madame Ledoux.
5: Vous avez de quoi noter?
4: Ben...
5: Vous êtes gentil.
4: Là, j'ai rien.
5: Alors, je vous donne le message. Hein.
4: Attendez. Pour la directrice, là.
5: Hip, hip, hip.
4: Comment?
5: Vous me dites pour la directrice?
4: Oui.
5: Oui, je disais hip, hip, hip.
4: Mais qu'est-ce que je vais dire? Pour ce qui est de la directrice, chère madame.
5: Hip, hip, hip. Oui, cher monsieur, je vous écoute.
4: Je pourrais pas la voir, moi.
5: Attendez, je prends un stylo et un bout de papier pour noter votre message. Vous permettez?
4: Oui, bien sûr, chère madame.
5: Allons-y. Alors, je prends votre message.
4: Oui.
5: Alors, monsieur.
4: Comment?
5: Vous êtes monsieur?
4: Monsieur.
5: Oui, alors, je note votre message. Hein, allez-y. Hein.
4: Je ne pourrai pas joindre la directrice.
5: Ne pourra pas joindre la directrice. À quelle heure?
4: Oh, ben, toute la journée, hein.
5: Oui, alors, pourquoi?
4: Ben, c'est-à-dire que moi, j'ai pas de relation avec elle.
5: Ben, heureusement.
4: Ah, ça, je vous fais pas dire, madame.
5: Ben, si vous me le faites dire. Vous venez de me le faire dire à l'instant.
4: Oui, bien sûr, madame.
5: Alors, pourquoi vous me dites que vous me le faites pas dire si vous me le faites dire?
4: Oui, mais...
5: Vous savez, monsieur, j'ai plus d'un tour dans mon sac et c'est pas une vieille guenon comme moi qu'on apprend à faire la grimace cette fois dans sa bouche, hein?
4: Ah, ça, je vous fais pas dire, ça, madame.
5: Comment ça?
4: Comment
5: ça, vous me le faites pas dire? Moi, j'ai le droit de dire que je suis une vieille guenon, mais vous n'avez pas le droit de m'insulter, jeune homme. Quel âge avez-vous?
4: Ah non, mais moi, je me permets pas de vous insulter, chère madame.
5: Bah, vous m'avez traité de vieille guenon à l'instant.
4: Ah non.
5: Ah mais si, vous m'avez dit, je vous le fais pas dire.
4: Oui, mais...
5: Ah mais tout le monde est témoin.
4: Vous?
5: Oui.
4: Vous pourrez pas appeler demain, parce que là, aujourd'hui, l'établissement est fermé, là, chère madame.
5: Alors, vous avez de quoi noter mon message, hein?
4: Mais je peux pas noter, moi, madame.
5: Voilà. Alors, madame Ledoux, Germaine.
4: Attendez.
5: Ah, vous voyez, quand on veut, on peut.
4: Oui, ça, je vous fais pas dire.
5: Mais si vous venez de me le faire dire.
4: Je me suis mal expliqué, excusez-moi.
5: Oh, mais je vous en prie. Bon, alors, voilà. Le message est le suivant.
4: Allez-y, je vous écoute.
5: Donc, avec quoi allez-vous le noter?
4: Papier et un crayon.
5: Ah bon? Bon, formidable. J'ai demandé à madame la directrice une petite pipe. Hourra! Donc, du club du 3ème âge, si elle voulait bien me sponsoriser pour le championnat du monde de vitesse des boîtes à savon pour cul de jatte.
4: De cul de Jacques?
5: Cul de jatte, pas de Jacques.
4: D'accord.
5: Non, parce que Jacques, c'était mon époux quand même.
4: Oui.
5: C'est une grande douleur, monsieur.
4: Oui, je ne sais pas dire.
5: Ben si, vous me le faites dire.
4: Oui, bien sûr, madame.
5: Pourquoi me l'avez-vous fait dire?
4: Excusez-moi.
5: Je ne vous le fais pas dire. Bien écoutez, monsieur, je vous souhaite une bonne journée.
4: Merci, vous de même.
5: Et je vous le fais pas dire.
4: Au revoir, madame.
6: Bonjour.
2: Oui, bonjour, madame.
6: Non, c'est monsieur.
2: C'est bien la boucherie Chevaline?
6: Oui.
2: Figurez-vous que j'ai Lucky qui a disparu.
6: C'est qui ça?
2: Bah, c'est mon poney.
6: Bah, je sais pas, moi je connais pas.
2: Comme par hasard, mon poney disparaît et on me signale après que vous vendez de la viande de cheval.
6: Ah bon? Ah, vous croyez que je vends votre poney ici dans le magasin?
2: Ah ah! Vous venez d'avouer là?
6: Avouer quoi? Mais bien sûr. Mais oui, je vends de la viande de cheval. Bah, réfléchissez, monsieur, allons.
2: Allô?
7: Quel poney, monsieur?
2: Ah bah Lucky, il s'appelle Lucky.
7: Et où il est chez moi? À quel endroit?
2: Ah bah ça, j'aimerais bien que vous me le disiez.
7: Bah enfin, monsieur, vous m'accusiez d'une chose que ce n'est pas vrai.
2: Que vous dites que ce n'est pas vrai?
7: Ah non, bah écoutez, moi je suis sûr.
2: Et que moi je dis que c'est vrai.
7: Eh bah dites-moi où qu'il est.
2: Vous voulez que je vous dise où qu'il est?
7: Bah oui.
2: Je l'ai entendu derrière.
7: Vous avez entendu quoi?
2: J'ai entendu hennir derrière, non?
7: Ah non, c'est mon chien.
2: Oui, bah comme par hasard.
7: Bah écoutez, j'ai deux chiens, j'ai quand même le droit d'avoir deux chiens, monsieur. Mais c'est quoi cette histoire?
2: C'est quand même louche. Ah, je l'ai entendu encore.
7: Bah oui, bah c'est mon chien, je vous dis. Il joue avec une bouteille.
2: Il joue avec mon poney, oui, c'est ça.
7: Ah non, pas avec votre poney, monsieur. Vous savez où vous êtes là? C'est pas parce que je vends de la viande de cheval que je kidnappe les poneys, monsieur. Hein.
2: Bon, enfin, excusez-moi, mais alors comme par hasard, mon poney disparaît et vous vous mettez à vendre de la viande de cheval.
7: Et monsieur, je suis une chevaline, donc c'est normal que je vende du cheval.
2: Oui, mais enfin, c'est pas normal que vous vendiez le mien.
7: Mais je veux pas le vôtre. Mais c'est quoi cette histoire?
2: Lucky.
7: Bah, vous pouvez crier Lucky. Vous êtes à ma boucherie là, monsieur.
2: Lucky, tiens bon bébé.
7: Non, là, je crois que vous vous foutez du monde là.
2: Ah bah enfin, c'est quand même. Alors moi je vais passer.
7: Ah bah venez à ma boucherie enfin.
2: Je vais faire un prélèvement de viande et puis on va voir si c'est du cheval ou pas.
7: Bah mais je vends du cheval. Mais c'est pas le vôtre.
2: Qu'est-ce qui me le prouve?
7: Oh non, faut arrêter. Alors écoutez.
2: Lucky.
7: Non mais je crois que vous avez un problème, monsieur. Excusez-moi de vous dire ça, mais vous criez après votre cheval. Faut arrêter un petit peu hein.
2: Bah enfin, excusez-moi, mais là je pense qu'il est pas loin là.
7: Il peut pas passer, monsieur, c'est en ville. Comment voulez-vous qu'il passe en ville le cheval?

0: Bah parce qu'il allait chercher le pain et en revenant, il passe devant chez vous.
1: Chercher le pain? Non mais là, vous foutez du monde là. Un cheval qui va chercher du pain?
0: Bah bien sûr.
1: Non bah écoutez, moi j'arrête là monsieur, je crois que vous foutez de moi là.
0: Non mais soi-disant, vous avez un chien qui joue avec des bouteilles, je vois pas pourquoi j'aurais pas un poney qui va chercher le pain.
1: Non, un poney qui va chercher du pain. Alors là, je crois que vous foutez de ma poire là. Alors là, écoutez, j'arrête là tout de suite.
0: Ah mais
1: monsieur.
0: Alors, je suis désolé. Non, pas du tout.
1: Ah si, moi je veux pas tenir une conversation avec vous, un poney qui va chercher du pain.
0: Bah oui, bah on invite.
1: Mais enfin, il va chercher le pain où? Chez le boulanger alors?
0: Bah évidemment, il va pas le faire lui-même.
1: Et quel boulanger? Allez-y, dites-le-moi.
0: En fait, c'est celui qui est juste à côté de son collège.
1: N'importe quoi. Bon, j'arrête monsieur là.
0: Non, pas du tout. Non, mais c'est parce que quand il sort.
1: Non,
0: il est prof d'anglais parce que c'est un poney Shetland.
1: Vous foutez du monde, celui qui est à côté de son collège, vous foutez de ma foire. Excusez-moi.
0: Bah, pas du tout. Non, parce que quand il sort de cours.
1: Bon, écoutez monsieur, c'est pas normal.
0: Comment ça c'est pas normal?
1: Bah non, pour moi c'est de l'arnaque.
0: Bah excusez-moi, mais alors ce qui est pas normal, c'est que vous kidnappiez mon poney alors qu'il était en train tranquillement de me rapporter le pain.
1: Ouais, bah oui, ça a recommencé. Alors excusez-moi, c'est soit que vous êtes pas normal, hein.
0: Ah, je l'ai entendu. Lucky.
1: Oui, bah c'est ça. Continuez à appeler, tenez, comme ça va peut-être venir.
0: Bon, passez-moi Lucky.
1: Oui, c'est ça, allez, au revoir.
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4: Oh, j'écoute.
5: Allô, docteur.
4: Oui.
5: Ah, bonjour, docteur. Excusez-moi de vous déranger. J'ai 37,8, là.
4: Comment?
5: J'ai 37,8.
4: Oui, 37,8 de fièvre.
5: Oui. Est-ce que vous pouvez venir m'enlever le thermomètre?
4: Comment? Je sais pas ce que vous voulez me dire.
5: C'est bien le docteur.
4: Oui, docteur. Ah, je suis pas docteur.
5: Comment ça?
4: Je m'appelle docteur. Comme vous appelez le Martinez ou je sais pas. Je suis pas docteur.
5: J'ai essayé avec la pointe de mon parapluie.
4: Oh.
5: Mais j'arrive pas.
4: Oh, ma pauvre. Il n'y a pas un infirmier par là?
5: Attendez, je demande. Inquiétez pas. Infirmier!
4: Personne.
5: Ah, bah attendez. J'ai appelé infirmier par la fenêtre et puis il y a un monsieur qui arrive là.
4: Ah, ben oui, vous avez raison.
5: Quittez pas, docteur.
4: Je ne suis pas docteur, hein. Je m'appelle docteur, mais je suis pas docteur. C'est comme vous, par exemple, Martinez ou Jiménez ou. Moi, c'est docteur.
5: Bonjour, monsieur.
6: Bonjour, madame. Qu'est-ce qui vous arrive?
5: Je suis avec le docteur qui est en ligne. Elle va vous expliquer.
6: Merci. Allô?
4: Allô?
6: Oui, bonjour, docteur.
4: Je suis pas docteur, hein. Mon nom, c'est docteur. Comme vous diriez-vous, Martinez ou Jiménez? Moi, c'est docteur.
6: Ah, c'est votre nom?
4: Oui, c'est mon nom, docteur.
6: Comme quelqu'un s'appellerait.
4: Martinez, Jiménez, Sanchez. Moi, je m'appelle docteur.
6: Bon, je sais pas comment on va faire pour l'aider.
5: Mais demandez au docteur.
6: Oui, docteur.
4: Oui.
6: Si vous pouvez
4: c'est madame docteur, c'est pas docteur, hein?
6: Ah.
4: Mais je suis pas docteur, c'est comme mon nom Martinez ou Jiménez ou. Vous voyez, c'est notre famille.
6: Sanchez?
4: Oui. Moi, c'est docteur. Comme vous, votre famille, c'est quoi?
6: Martinez.
4: Eh ben voilà, comme vous, Martinez, moi, c'est docteur.
6: Ah, mais vous, vous vous appelez docteur, c'est votre nom comme.
4: Moi, c'est. Oui, mon nom de famille. Comme vous, Martinez, Jiménez, Sanchez.
6: Ah, d'accord.
4: Tout ça, c'est pareil.
6: Attendez, parce que là, il faut que je m'en aille, je peux pas aider la dame, attendez. Je vous laisse avec la dame, parce que là, j'ai pas le temps, il faut que je m'en aille.
4: Ah ouais.
5: Merci, monsieur. Il s'en va. Attendez, il y a un autre monsieur qui arrive.
7: Bonjour, monsieur.
8: Qu'est-ce qui vous arrive? J'ai entendu appeler infirmier là-dehors.
5: Demandez au docteur, je suis avec le téléphone là, avec le docteur.
8: Allô?
4: Allô?
8: Oui, bonjour docteur.
4: Mais non, je suis pas docteur. C'est mon nom de famille, comme vous par exemple, si vous appelez Gilbert Martinez ou Louis Martinez, vous voyez?
5: Michel Martinez?
4: Non, je dis par exemple. C'est un exemple que je vous donne.
5: Vous n'êtes pas médecin?
4: Et je suis pas docteur. Je m'appelle docteur. Comme vous, Martinez, Jiménez, Sanchez.
5: C'est votre nom de famille, quoi.
4: Voilà, comme vous, par exemple. Vous êtes comment, votre nom de famille?
5: Martinez.
4: Eh bien, Martinez, moi, je suis docteur.
5: Alors, vous êtes le docteur Martinez.
4: Ouais.
9: Oui, bonjour.
0: Oui, bonjour, madame. C'est bien le garage?
9: Oui.
0: J'aurais besoin de passer pour récupérer des fiches de paye. Je voulais savoir si je pouvais passer aujourd'hui.
9: Oui, mais pourquoi vous voulez des fiches de paye?
0: C'est rapport au prélèvement à la source pour les impôts.
9: Oui.
0: J'ai une idée. C'est que j'ai déclaré que je travaillais chez vous.
9: Vous rigolez ou quoi? Vous déclarez pas que vous travaillez dans une entreprise alors que vous n'y êtes pas.
0: Justement, c'est pour ça qu'il faudrait qu'on se mette d'accord. Parce que
9: non,
0: du
9: coup. Non, il n'y a rien à se mettre d'accord. Parce que moi, je ne vous ai jamais embauché, rien du tout. Donc, n'importe quoi.
0: Et si vous dites que.
9: Non, je dis rien du tout. C'est quoi ce cinéma-là? Vous me demandez carrément de frauder. Non, mais ça va pas ou quoi? Vous avez des signatures facture de l'employeur et tout ce qui s'ensuit, rien du tout.
0: Ah bah alors, je me suis permis de la faire.
9: Non, mais où que c'est qu'on s'en va? N'importe quoi.
0: Où que c'est qu'on s'en va, c'est que...
9: Quoi, qu'est-ce que vous voulez faire, là?
0: Ah bah, qu'est-ce que je veux faire? C'est tout simplement passer au garage pour récupérer cette fiche de paye que vous me devez.
9: Je vous dois pas de fiche de paye puisque vous ne faites pas partie du garage.
0: Officiellement.
9: On s'en fout, officiellement, officieusement. De toute façon, moi, c'est pas dur, hein. Il y a un service protection juridique. Ils vont s'occuper de votre cas tout de suite.
0: Ah bah, c'est très gentil, c'est ce que, justement.
9: Ah oui, ouais, bah, vous allez voir si c'est très gentil.
0: Bah, merci beaucoup.
2: Et vous avez une fiche de paye à récupérer dans une voiture.
0: Ah, bonjour monsieur. En fait, vous avez des fiches de paye qui sont dans les voitures.
2: Non, mais non, je croyais que vous aviez des papiers à récupérer dans une voiture.
0: Ah bah, alors, si ça vous arrange, on fait comme si j'avais une voiture en réparation et vous me laissez la fiche de paye dans la boîte à gants, par exemple.
2: La fiche de paye de qui?
0: De moi.
2: Mais il est hors de question que je vous donne une fiche de paye.
0: Non, mais comme vous proposiez, là, vous me la laissez dans la voiture, comme vous disiez.
2: Mais donc... n'importe quoi, je vous ai rien proposé du tout. Et vous êtes qui, là? Vous êtes qui? Je veux savoir qui vous êtes et ce que vous voulez.
0: Parce que là, vous me remplissez la fiche de paye, c'est ça?
2: Oui. Ça, je suis en train de vous la remplir. Vous voulez combien sur la fiche de paye, monsieur?
0: Alors, moi j'ai mis...
2: Mais vous foutez de ma gueule ou quoi, là? Non, mais ça va pas, la tête. Mais vous êtes malade ou quoi? Vous êtes un grand malade?
0: Juste qu'on soit cohérent, vous voyez.
2: Mais qu'on soit cohérent avec quoi? Vous foutez de moi ou quoi?
0: Non, mais rapport au dossier.
2: Mais quel rapport? Quel dossier? Vous déclarez que vous travaillez chez moi alors que je vous connais pas? Mais c'est aberrant, ça.
0: Alors, si c'est que ça qui vous embête, moi je peux passer, comme ça on fait connaissance, vous voyez.
2: Mais ça va pas, la tête. T'es malade, mon pauvre ami, hein?
0: Non, mais comme vous proposiez de me laisser la fiche de paye dans...
2: Mais je vous propose rien du tout, j'ai cru que vous étiez un client. Pourquoi je vous ferais une fiche de paye si vous travaillez pas chez moi? Écoutez, allez vous faire voir, vous êtes complètement fêlé, mon pauvre ami. Hein.
0: Non, mais enfin, excusez-moi, c'est vous me dites d'aller chercher dans la voiture, mais
2: bah,
0: je ne sais pas...
2: Vous êtes un vrai petit con, hein?
0: Ah oh, bah non.
2: Ah oh, bah non, bah dis donc, deux petits cons alors. Même un grand con, je dirais, mais vous êtes malade, hein. Faut vous faire soigner, monsieur.
0: Non, mais excusez-moi, vous me dites aller chercher dans la voiture et vous me dites pas laquelle.
2: Mais vous êtes débile ou quoi? Vous êtes débile, je vous ai rien dit du tout. Je vous connais pas, j'ai cru que c'était un client qui venait récupérer un papier dans sa voiture.
0: Non, mais on se comprend, vous me laissez le truc dans la boîte à gants. Allô?
3: Bon, on marche pas dans ces combines-là, c'est tout.
0: Non, comme votre collègue me proposait de laisser la fiche de paye dans
3: ah, une... Non, mais je vais proposer.
0: Faut pas en inventer. Ah bah, je n'en invente
3: pas. Oh, mais...
0: Dans ce cas, ce qu'on peut dire, c'est que vous me payez au black, ce qui justifierait que j'ai pas de fiche de paye.
3: Non, mais n'importe quoi. Vous avez jamais travaillé ici.
0: Votre collègue était d'accord pour me faire la fiche de paye.
3: Mais non, à penser, c'était un client qui appelait pour venir récupérer la...
2: Mais t'es con ou quoi?
0: Ah bah c'est à nouveau le monsieur.
2: T'es belge?
0: Comment ça beige? Beige comme une voiture beige?
2: Espèce d'abruti.
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12: Campus?
13: Ah mais il va pas décrocher, c'est un imbécile de moniteur d'auto-école.
12: Mais allons, eh ben c'est gentil,
13: ah,
12: ça fait un moment que je réponds.
13: Ah le feignant, il est encore parti s'arsouiller au café d'ivrogne, allô?
12: Vous êtes con ou quoi?
13: Allô?
12: Oui, j'écoute.
13: Allô?
12: Oui, j'écoute.
13: Il va pas décrocher, l'ivrogne.
12: Ton connard. Ça va pas, non?
13: Ah, le feignant.
12: Oui.
13: Allô?
12: J'écoute, oui.
13: Et dis donc, le feignant, là. Quand tu seras sorti des toilettes où t'es en train de vomir ta bile, là, tu décrocheras le téléphone?
12: Dis donc, un petit peu connard, hein. Ça commence à bien faire maintenant, espèce d'enfoiré.
13: Et tous les moniteurs des toits école, tous des poivrons. Mais alors celui-là, il est con comme un balai, il va pas décrocher.
12: Écoutez, vous êtes con ou quoi?
13: Allô?
12: Hein?
13: Y a quelqu'un?
12: Non, y a personne, connard.
13: Ah, ça y est, je vous entends. Bonjour, madame.
12: Oui, bonjour, monsieur.
13: Ah, bonjour, madame. C'est le moniteur de toits école.
12: Écoutez, pourquoi vous m'insultez comme ça?
13: Comment?
12: Ça va pas, non? D'insulter non. Les gens comme ça.
13: Non, mais dites donc, eh oh, je vous ai pas insulté, moi.
12: Oui, ben, connard, va.
13: Et dis donc, j'appelle pour prendre des cours d'auto-école.
12: Oui, ça suffit maintenant avec vos conneries.
13: Mais je crois qu'il y a une erreur, madame, vous confondez.
12: Oui, je confonds. Mais faites, je confonds.
13: Écoutez, j'étais en train d'appeler à un auto-école.
12: Oui, et qu'est-ce que vous voulez, finalement?
13: Je vous appelle parce qu'on vient de me retirer mon permis.
12: Oh, eh ben, écoutez, c'est pas la peine d'appeler, hein, espèce de connard.
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14: Oui, allô?
0: Bonjour, monsieur. Je suis bien au bar?
14: Oui, c'est ça.
0: Je suis venu boire des pastis chez vous l'autre jour.
14: Oui.
0: Après, je suis allé faire une pétanque au boulodrome.
14: D'accord.
0: Et là, pim, contrôle d'alcooliste, ils ont voulu me faire sauter ma licence.
14: Ah, mais super.
0: Donc, comme c'est votre faute, j'ai dit à l'assurance de vous envoyer...
14: Bon, c'est ma faute. Vous plaisantez, là?
0: Oui, parce que apparemment, le pastis que vous m'avez servi était alcoolifié.
14: Vous savez pas que le pastis, il y a de l'alcool dedans?
0: Ah bah, vous me l'avez pas dit.
14: Parce que c'est à moi de... Non, mais pardon, quoi.
0: Pardon?
14: Écoutez, monsieur, vous savez quoi? Passez me voir. Venez me voir au bar. Venez me voir.
0: Ah, j'arrive. En plus, j'ai des papiers à vous donner.
14: Mais passez me voir, hein. Franchement, ça va être un bonheur.
0: Oh, mais oui. Puis quand je vais arriver, on va me dire que le monsieur du téléphone vient de partir.
14: Mais où vous avez eu monsieur au téléphone? Vous êtes pas bien ou quoi? C'est moi qui ai répondu.
0: Oui, le monsieur, oui, je parle de vous.
14: Mais Mais monsieur, il est où le monsieur? Il est où?
0: Allô, il est au téléphone en train de me parler.
14: Alors c'est pas monsieur, c'est madame.
0: Ouais, ouais.
14: J'ai une voix de mec, moi, ou quoi?
15: Oui, bonjour.
0: Ah, c'est madame, maintenant.
15: Bon, attendez, le pastis que je vous ai servi était alcoolisé.
0: Ah, donc vous reconnaissez, très bien.
15: Mais je reconnais pas que c'est alcoolisé, tous les pastis sont alcoolisés, monsieur. Que ça soit du Ricard, du Casanis, du 51, moi, si vous avez eu un contrôle d'alcoolémie, j'y peux rien.
0: Ah, bah si, parce que c'est votre faute, quand même.
15: Ah, c'est ma faute. Vous rentrez dans un bar, vous commandez un pastis, et c'est ma faute.
0: Bah, oui.
15: Alors, moi, c'est pas ma faute, hein, moi, j'ai rien à voir.
0: Et puis, comme je disais au monsieur d'avant, il faut que je passe, comme ça, je vous dépose la facture.
15: Mais quelle facture? Qu'est-ce que vous voulez, je vous paye, moi?
0: C'est parce qu'il a fallu que je change mon pare-brise avec cette histoire.
15: Oui, mais moi, j'y suis pour rien si vous avez votre pare-brise à changer, monsieur.
0: Ah bah si. Donc, j'envoie les papiers à l'assurance.
15: Non, vous envoyez rien du tout. Vous venez ici et on discute. Hein. Moi, je veux voir ce que vous envoyez.
0: Eh bah, c'est ce que je vous dis. Il y a la pose, la dépose, la surpose et la repose du pare-brise.
15: Oui, la pose et la dépose du pare-brise. Mais vous êtes planté, c'est pas ma faute, moi.
0: Non, c'est pas ça. C'est que c'est une boule qui est partie dans le pare-brise.
15: Ouais, une boule de quoi? De pétanque?
0: Bah oui, parce que à cause de votre pastis, j'ai le bras qui est parti de travers et j'ai la boule qui est partie dans le pare-brise.
15: Mais si vous jouez à la pétanque bourré et que vous attrapez le pare-brise, c'est pas ma faute, monsieur.
0: Si. Ah bah si, excusez-moi.
16: Allô?
0: Et une autre dame, allons-y.
16: Au boulot, c'est à quel endroit? Au boulot de Rome, de où?
0: De Martinville.
16: De Martinville, hein.
0: Voilà.
16: C'est qui a lancé la boule? C'est pas nous qui avons cassé le pare-brise, quand même.
0: Bah, indirectement, si, puisque c'est votre pastis.
16: C'est de ma gueule, monsieur. Si vous achetez de l'alcool, forcément, c'est alcoolisé, de l'alcool.
0: C'est vous qui le dites.
16: Mais tout alcool est alcoolisé.
0: Soi-disant.
16: Mais non, c'est pas soi-disant. Tout alcool a du pastis dedans.
0: Ah, alors attendez, celle-là, je la note.
16: Pardon?
0: Non, mais je note, parce que.
16: Mais vous notez rien du tout.
0: Ah, bah si.
16: Vous notez rien du tout.
0: L'intéressé déclare.
16: Mais attendez, l'intéressé de quoi?
0: Oui, alors. L'intéressé du bar déclare.
16: Mais vous parlez de quoi là, monsieur?
0: Bah, je parle de vous. Donc, déclare que tout alcool contient du pastis.
16: Et arrêtez un peu de dire des conneries.
0: Alors, je m'excuse, mais c'est vous qui avez commencé en premier.
16: Non, mais monsieur.
0: Madame?
16: Monsieur.
0: Oui, madame?
16: Mais vous avez pété les plombs, monsieur. Je crois qu'on m'a raccroché là.
0: Ah, bah, je crois pas, non?
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17: SPA, bonjour.
13: Oui, c'est la SPA.
17: Oui, monsieur, bonjour.
13: Bonjour, madame. Comment allez-vous?
17: Ça va, monsieur.
13: Ah, c'est monsieur Le Duret, l'appareil.
17: Oui, bonjour, monsieur. Bonjour.
13: Je vous appelle parce que nous organisons tous les week-ends des sorties où nous rencontrons des animaux.
17: Oui, et alors?
13: Alors, on voulait un conseil.
17: Je vous écoute.
13: Nous organisons avec des amis ce que nous appelons des rodéos cochons.
17: Oui.
13: Nous arrivons donc de manière inopinée dans les cours de ferme, là où il y a des porcheries en stabulation libre, où les cochons sont en liberté. Nous avons des gros 4x4 et donc nous traversons les cours de ferme, très vite évidemment, parce que l'éleveur doit pas être au courant.
17: Et ah bon?
13: Bah oui, c'est celui qui poque le plus de cochons.
17: Qui
13: poque.
17: Qu'est-ce que ça veut dire poquer?
13: Qui tue, qui boum, qui écrase le plus de cochons.
17: Non mais vous plaisantez monsieur ou quoi? Vous appelez la SPA pour me raconter des conneries pareilles?
13: Dites-moi madame, c'est quand même un sport. Hein.
17: C'est un sport? Non mais attendez, mais vous êtes fou ou vous êtes innocent? Alors monsieur, je n'ai rien à répondre à votre bêtise. Veuillez raccrocher s'il vous plaît immédiatement.
13: Ben je fais ce que je veux.
18: SPA, bonjour.
13: Allô?
18: Oui.
13: Oui, j'ai appelé une dame et elle m'a raccroché au nez.
18: Elle vous a raccroché au nez, elle est encore complètement scandalisée parce que vous lui avez raconté.
13: Attendez quand même, dites-moi madame, j'appelle gentiment la SPA pour avoir un renseignement.
18: Je vous repasse la dame que vous aviez tout
13: oui,
18: à l'heure.
13: Ah oui, ça serait gentil quand même, moi j'étais...
18: Alors je vous écoute, quel renseignement voulez-vous?
13: Ah, rebonjour madame, je ne sais pas ce qui s'est passé, le téléphone a coupé.
18: Le téléphone a coupé, vous ne savez pas ce qui s'est passé. Alors ça s'appelle comment ce que vous faites là?
13: Ben ça s'appelle le rodéo cochon.
18: Le rodéo cochon, le cochon je crois que c'est vous d'abord.
13: Non madame.
18: Si monsieur.
13: Si vous voulez bien m'écouter...
18: Alors je vous écoute, allez-y.
13: Je vous demandais juste un petit conseil parce que vous connaissez bien les animaux.
18: Oui, je connais les animaux, oui.
13: Voilà.
18: Je les préfère aux hommes d'ailleurs.
13: Oui, moi...
18: Alors après?
13: Souvent, c'est vrai.
18: Après.
13: Alors bon, et donc nous, comme je vous l'ai dit, c'est celui qui poque le plus de cochons qui gagne.
18: Oui.
13: Et je voudrais savoir quel est le modèle de 4x4 qui serait le plus à même de percuter des cochons.
18: Sans vous voulez savoir quel est le modèle de 4x4 qu'il faut prendre pour culbuter le plus de cochons?
13: Sans leur faire de mal.
17: sans leur faire de mal.
5: C'est-à-dire qui abrégera
17: leur souffrance.
5: Voilà.
17: C'est qui abrégera leur souffrance. Voilà. Mais vous vous foutez de ma gueule ou quoi? Monsieur, on est la société protectrice des animaux, nous on n'est pas l'abattoir de Bordeaux, hein.
5: Madame, c'est un sport.
17: C'est un sport, mais faites autre chose comme sport, parce qu'il y a du vélo à faire. On n'a qu'à aller faire du vélo.
5: Mais madame, je vous signale, enfin, excusez-moi, mais passé un certain âge, les sports mécaniques quand même permettent de...
17: Eh bien alors monsieur, non seulement si vous avez un certain âge, vous êtes un cochon, mais vous êtes un vieux cochon.
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19: Allô.
0: Bonjour madame, c'est bien le PMU?
19: Ah, c'est pas madame, c'est monsieur déjà.
0: Ah, c'est pas le PMU peut-être?
19: Si, c'est le PMU.
0: Ah ouais, c'est bien ce que je disais. J'ai vu que le loto allait augmenter là, que ça passait à 2,20€ ce lundi.
19: Ouais, à partir de lundi, ouais.
0: Donc il faudrait mettre de côté une centaine de grilles à 2€.
19: Centaine de grilles à 2€?
0: Voilà, comme ça je pourrais venir les chercher les semaines prochaines.
19: Qui c'est qui va me le payer? Moi, qui c'est qui va me les avancer?
0: Ah bah moi je vous paye 2€ chaque semaine en fait, vous voyez, c'est logique, vous voyez, parce que.
19: Ah non, y a pas de logique, c'est pas comme ça que ça fonctionne, hein. C'est de la fumisterie, ça, faut pas mettre une carotte ici, monsieur. Hein.
0: Alors, passez-moi le responsable, s'il vous plaît.
19: Ouais.
20: C'est moi le responsable.
0: Oui, ah, bonjour madame.
20: Ah, vous rêvez là ou quoi?
0: Non, excusez-moi, c'est juste du mathématisme. Hein. Si je les prends à 2€, forcément, elles me coûtent 2€.
20: Vous rêvez ou pas? Tous les lotos sont à 2,20€.
0: Bah, sauf les anciens.
20: Bon, écoutez, j'ai du boulot, j'ai pas le temps de discuter.
0: Non, mais enfin, excusez-moi, je vois le truc. Vous gardez les trucs à 2€, et puis après, les clients, hop, ils payent 2€.
20: Vous voulez me prendre pour un voleur là ou quoi?
0: Bah, excusez-moi, mais enfin, c'est quand même une forme d'arnaquisme. Hein. Vous savez que je peux signaler ça au service du fraudulisme. Hein.
20: Ah, mais sans problème, allez-y, monsieur.
0: Alors, je vais prendre votre nom.
21: Allô?
0: Oui, ah bah c'est un autre monsieur. Voilà, comme j'expliquais.
21: Non, c'est une dame.
0: Ah bah c'est parce que j'étais avec une dame avant justement.
21: Ah bah non, c'est un monsieur.
0: Vous essayez de brouiller les pistes?
21: Ah, pas du tout. C'était le patron.
0: Donc vous êtes le patron, c'est ça que vous me dites?
21: Non, je suis une femme.
0: Et alors, une femme ne peut pas être le patron?
21: Non.
0: Bon, donc du coup, ce que je disais, votre subalterne, je vais appeler les services du fraudulisme.
21: Bah pourquoi?
0: Bah quand même parce que vous fraudulez.
21: Bah je fraudule pas du tout.
0: Ah bah si, vous fraudulez là quand même.
21: Bah je peux pas vous passer lundi des lotos à 2€, que c'est passé à 2,20€.
0: Bah que c'est passé à 2,20€, que sauf si c'est des anciens lotos.
21: Lundi, dimanche matin, c'est terminé, le loto est à 2,20€.
0: Non, alors, oui, vous n'avez pas compris.
21: Non, oui, le loto, lundi matin, il est à 2,20€.
0: C'est pour ça que moi, il faut me mettre des anciens qui sont à 2€.
21: Oui, c'est tout, il n'y a plus d'anciens bulletins.
0: Oui, non, mais
21: c'est tout, c'est pas vous qui allez faire les lois de chez la Française des Jeux.
0: Non, mais je vois bien le truc, c'est ce que je disais, c'est que c'est vous qui allez vous jouer les bulletins à 2€, et puis après, on fait payer à 2,20€.
21: Mais je joue pas du tout de bulletins à 2€, puisque lundi...
0: Ah bah, jurez-le, vous n'allez pas vous les garder pour les jouer.
21: J'ai rien à jurer à personne, moi, monsieur.
0: Ah ah, qui ne dit mot, consentisme. Allô?
20: Hello.
0: Ah, c'est à nouveau une dame.
20: C'est monsieur, ça commence mal.
0: Ah bah non, mais c'est pas ma faute, c'est parce que comme vous articulez pas beaucoup, on dirait une dame.
20: Ah bon, bah au revoir.
0: Non mais allô?
20: Oui.
0: Je me suis renseigné, c'est un refus de vente ce que vous faites.
20: Ah ouais? Bah viens.
0: Ah bah oui.
20: Bah oui. Bah tu veux gagner le gros lot ou tu veux pas gagner le gros lot?
0: Quel gros lot?
20: Le gros lot qui est entre les jambes.
0: Je vois pas le...
20: Non, je vois pas, bah regarde bien.
0: Ah bah je cherche, je vois pas de gros lot.
20: Cherche un peu. Écoute bien. Oui. Arrête le malin. Je vais dire un truc. J'ai un voisin qui est flic. Maintenant, je vais aller le voir.
0: Ah bah moi aussi. Eh bah je vais l'appeler.
20: Eh bah y a pas de souci. Eh bah appelle-le et puis tu viens me voir.
0: Ah bah je l'appelle tout de suite, ne quittez pas.
20: Eh bah appelle-le, allez vas-y. J'en ai un foot. T'as mangé un clown? Mais t'as mangé un clown toi?
0: Excusez-moi, c'est moi qui appelle hein.
20: Ouais, bah c'est bien. J'espère que t'as un forfait qui te coûte cher.
0: Ah bah alors ils vont le débat, c'est une bonne idée.
20: Oh bah t'es con.
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22: J'écoute, oui.
23: Oui, bonjour madame.
22: Bonjour.
23: C'est la fleuriste?
22: Oui.
23: Oui, bonjour madame de la place, chef des services de la voirie à la mairie.
22: Oui.
23: Dites-moi madame, on a eu des petits problèmes encore samedi avec le stationnement automobile devant votre magasin de fleurs.
22: Quel problème?
23: Ben, il y a eu des contraventions et des gens qui sont garés en double fil.
22: Oui.
23: Donc on a décidé à la voirie ce matin de vous mettre des bites.
22: De mettre quoi?
23: On va vous mettre des bites. Vous voyez ce que c'est comme... ce sont des tubes...
22: Ouais.
23: Bon. Alors, on va en mettre donc devant chez vous, de part et d'autre, à gauche et à droite, et sur le devant. Alors, combien voulez-vous qu'on vous mette de bites?
22: J'en sais rien, monsieur, moi.
23: Bah, attendez,
22: c'est... femme.
23: Comment?
22: J'ai dit, je suis une femme, j'y connais rien.
23: Bah, madame, attendez, excusez-moi, les femmes connaissent les bites quand même. Attendez, c'est quoi cette histoire-là?
22: Non, mais je veux dire par là que, bon, si vous les mettez à combien de distance?
23: À environ 2 mètres.
22: Ah, voilà, c'est ça qu'il faut me dire. Eh ben, 2, ça me suffit, moi.
23: 2, ça vous suffit? Ah, attendez, je réfléchis, je regarde le plan. Je vais vous mettre une bite devant.
22: Oui.
23: Qui rentre et qui sort.
22: Oui, bah, faut pas, vous me la mettez pas devant, vous me la mettez juste au côté.
23: Bon. La bite pourra rentrer, donc, dans vous, quoi, hein,
22: oui.
23: Et sortir de vous également.
22: Voilà.
23: Ça vous va, ça?
22: Ah ben là, ça me va.
23: Et vous réglez
22: pour... ça me va parfaitement, parce que s'il y a, c'est que des fois, moi, je peux pas sortir.
23: Non, mais là, vous inquiétez pas, c'est la bite qui rentrera.
22: Oui.
23: Vous voyez?
22: Oui, non, mais j'ai compris.
23: Alors, derrière, je vous mets une autre bite.
22: Oui.
23: Je vous mets une bite derrière également. Est-ce que ça, ça va?
22: Attendez, vous me laissez réfléchir, parce que là, vous m'avez pris drôlement sur le vif. Hein.
23: Ah, vous savez, quand on met une bite devant, une bite derrière, il faut agir vite. Hein.
22: Bah justement.
23: C'est pour votre bien, madame.
22: Alors, à partir du coin, si vous m'en mettez juste une là, est-ce que ça va?
23: Ouais, ça va. Je vous en mets une au coin qui vous prendra un peu de biais, voyez?
22: Oui, une qui prendra sur le biais.
23: Voilà.
22: Je ne pense pas qu'il faut mettre une autre, je ne crois pas.
23: Si.
22: Bon, bah, vous la mettez. Bah, alors, une aux deux extrémités. Mais pas deux d'affilée.
23: Qui rentre et qui sort, on est d'accord?
22: Vous me la mettez juste au coin?
23: Je vous la mets dans le fond.
22: Ouais.
23: Ça vous va, ça?
22: Bah, de toute façon, je suis bien obligé de m'y plier. Hein.
23: Mais vous inquiétez pas, hein, madame, c'est de la bonne bite. Hein, c'est pas... on n'a pas parlé de la taille. Est-ce que vous voulez des grosses ou des moyennes?
22: Oh, alors ne me demandez pas ça. Moi, je connais rien du tout.
23: Est-ce que vous préférez une grosse bite devant et une moyenne derrière ou une grosse bite derrière et une moyenne bite devant?
22: Et vous en mettez devant tout le monde comme ça?
23: Devant et derrière, oui.
22: Moi, je ne sais pas quoi vous dire.
23: Alors, devant, qu'est-ce que je vous mets? Une grosse bite ou une bite moyenne?
22: Mais devant, vous mettez la grosse.
23: Je vous mets quoi?
22: Devant, une grosse.
23: Une grosse bite devant et derrière?
22: Mettez les deux pareils et puis c'est tout. Oh là là, je...
23: Écoutez, c'est très curieux dans cette ville parce que toutes les femmes ont commandé deux grosses bites.
22: Ah, les femmes, elles sont ce qu'elles sont, puis moi aussi. Hein.
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1: Agence postale, bonjour.
0: Oui, bonjour monsieur, c'est bien la Poste?
1: Oui.
0: Je vous appelle pour vous signaler un problème.
1: Oui.
0: J'ai lu là que depuis quelque temps avec la Poste on pouvait envoyer des produits frais.
1: D'accord.
0: Alors le problème c'est que moi du coup j'ai envoyé une bûche glacée à mon beau-frère là pour les fêtes et elle est arrivée complètement fondue.
1: Donc... vous avez la chance que le facteur se retourne pas contre vous parce que vous avez dû lui dégueulasser sa bagnole en plus. Mais bon, je suis désolée mais moi je peux rien faire pour vous.
0: Le truc en plus c'est que maintenant il y a préjudice dans le sens où...
1: Il y a préjudice, oui.
0: Bah oui, parce que là, on arrive début février, vous vous rendez compte? Déjà que vous faites la publicité mensongiste.
1: Mensongère.
0: Comment ça, mensongère?
1: Bah vous me dites publicité mensongiste.
0: Vous me traitez de mensongeur?
1: Ah non, pas du tout, non.
0: Ah mais moi, je vais porter plainte, hein.
1: Ah mais vous pouvez.
0: Alors, je vais prendre votre nom, votre adresse.
1: Si vous voulez. Hein,
0: votre date de naissance.
1: Vous voulez pas aussi la taille de ma culotte? Parce que non, mais franchement...
0: Ah bah alors, vous savez quoi? Je vais porter plainte pour harcèlement en plus.
1: Ah bah oui, bien sûr. Vous savez quoi? Vous prenez votre petite auto, puis vous venez me voir à mon bureau, et puis on va mettre...
0: Oh là là, non, ça suffit, c'est une proposition indécente.
1: Ah bah oui, non, mais bien sûr que non.
0: Écoutez, je vais en parler à mon beau-frère qui est avocat.
1: Ah bah oui, mais bien sûr. Bah,
0: vous voulez que je vous le passe?
1: Bah si vous voulez, hein.
0: Maître Martin.
1: Allô?
0: Oui, maître Martin, l'appareil, je suis mon avocat.
1: Bonjour, monsieur.
0: Vous harcelez mon client?
1: J'harcèle votre client, ouais. Votre client, pour info, c'est lui qui m'a appelé.
0: Il me dit que vous lui faites des propositions.
1: Des propositions indécentes, apparemment.
0: Vous savez que ça, c'est quelque chose qui est réprimandé au niveau de la légalitude.
1: La législation, c'est mieux aussi.
0: Pardon?
1: Non, rien.
0: Vous voulez m'apprendre mon métier?
1: Si votre client, votre beau-frère se sent harcelé, bah, c'est son problème, c'est pas le mien. Je me suis permis de lui dire s'il voulait aussi la taille de ma culotte.
0: Je comprends pas.
1: La taille de ma culotte?
0: Ah bah bravo.
1: Vous voulez que je vous la donne? Eh ben, c'est 54.
0: Excusez-moi, mais enfin, heureusement que c'est une blague, hein.
1: Oh merde. Putain, c'est qui?
0: Ah bah, ça peut être qui?
1: Je sais pas.
0: Ça peut être une...
1: J'en sais rien, moi. Une radio?
0: Une radio, mais oui.
1: Oh merde. Je suis désolée. Oh la honte. Sans déconner, non, sérieux, c'est pas une radio par là, hein.
0: Ah bah, c'est une radio par toute la France.
1: Oh putain, la honte. Et c'est qui m'a fait ça?
0: Une radio qui fait des blagues.
1: Rire et chanson?
0: Mais oui!
1: Putain, mais... Oh, la honte! Oh, mon collègue de boulot, il écoute ça dans la voiture. Hein.
0: Maintenant, il connaît votre taille de culotte. Hein.
1: Non, mais c'est pas vrai, c'est pas 54 en plus.
0: Ah non, mais ça regarde que vous.
1: Oh non, putain. Oh, bon, je vais même pas oser le dire à mon mari. 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
6: 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Allô?
7: Oui, bonjour, monsieur.
6: Oui.
7: Monsieur Gérard.
6: Oui.
7: Oui, bonjour, c'est le service des tables d'écoute à l'appareil.
6: Oui.
7: Vous connaissez le professeur Ledoux, monsieur dermatologue à Clermont-Ferrand, non?
6: Dermatologue à Clermont-Ferrand? Non, pas du tout.
7: Pas du tout, bon.
6: On n'a jamais eu à le faire avec ce monsieur-là.
7: Ce monsieur porte plainte parce qu'il a reçu un certain nombre de coups de fil dans lesquels on a pu entendre proférer des insultes. Oui, monsieur, je ne vais pas vous les énumérer ni vous les citer. Le problème est que nous sommes remontés, évidemment, après enregistrement des appels, jusqu'à l'auteur hein, de ces communications téléphoniques grossières.
6: Yeah.
7: Oui, elles proviennent du 73-35. C'est bien votre numéro?
6: Ah, c'est bien mon numéro. Mais alors là, vous m'étonnez, parce que cette personne, moi, j'ai jamais eu affaire avec elle. Et je vois pas qui est-ce qui est un peu... On est des gens civilisés, ici.
7: Donc ça ne vient pas de chez vous, d'après vous?
6: Ah, je vous le garantis.
7: Bon, alors nous allons faire une vérification. Professeur Ledoux, prenez écouteur.
6: Oui.
7: Merci. Oui, alors cette personne dissimule donc sa voix dans un élément en coton. Après expertise de la bande 1935, nous sommes aperçus que cet élément en coton était un slip en coton, un slip banal, un slip, vous voyez ce que je veux dire. Et donc il met sa tête dans ce slip.
6: Ça relève, mais c'est invraisemblable.
7: Ben, monsieur, est-ce que vous avez quelque chose en coton que vous pourriez mettre sur la tête pour que nous puissions vérifier que vous n'êtes pas l'auteur de ces plaisanteries?
6: Écoutez, là, tout de suite, vous me prenez à court, enfin, quand même. Bien sûr, si vous voulez.
7: Je vous remercie, monsieur. Chers auditeurs, vous pouvez vous-même, chez vous, enfiler un slip en coton et vérifier que vous n'êtes pas l'auteur de cette plaisanterie. Merci.
6: Allô?
7: Allô?
6: Oui.
7: Oui. Alors, qu'est-ce que vous avez, là?
6: Ben, j'ai un slip en coton, si vous voulez, mais c'est ridicule.
7: Pardon, monsieur?
3: Tu te soumets à l'expérience.
7: Écoutez, monsieur,
6: c'est... Moi, je viens faire l'expérience. Qu'est-ce que vous voulez que je fasse avec ça?
7: Alors, vous avez un slip en coton. Vous l'enfilez sur votre tête comme une cagoule.
6: Oui.
7: De telle manière qu'il couvre votre bouche et qu'il vous arrive sous le menton. Ensuite, vous plaquez ce slip sur la bouche.
6: Oui, oui, voilà.
7: Vous l'avez, là?
6: Ah oui, ça y est.
7: Ben, votre voix n'est pas changée.
6: Ah, écoutez, je regrette. Mon épouse vient de partir, elle l'a vue elle-même.
7: Elle est à côté, là? Vous pouvez la rappeler?
6: Tu peux venir?
3: Oui.
6: Bon, elle prétend que j'ai rien sur la tête. Alors, est-ce que t'es témoin que je me mets bien le truc sur la bouche?
3: Oui, oui.
6: Mais écoutez, venez constater vous-même. J'ai le slip sur la tête, hein, et qui me couvre la bouche. Et je parle avec le slip sur la bouche, qui me colle sur la bouche.
7: Très bien. Alors, vous allez bien plaquer le slip sur la bouche.
6: Oui.
7: Le professeur Ledoux, dermatologue à Clermont, va donc vous entendre parler, hein.
6: Oui.
7: Et vous allez parler normalement dès que je vous entendrai le signal sonore, hein.
6: D'accord. Eh bien, je parle normalement et je dis que chez moi, les gens sont toujours tenus correctement et n'ont jamais proféré d'insultes par téléphone.
4: Allô?
6: Oui?
4: Professeur Ledoux à l'appareil.
6: Oui?
4: Personne chez vous n'a jamais parlé avec un slip sur la tête.
6: Absolument, je vous garantis. Nous ici, nous sommes une famille honorable.
4: Donc jamais vous n'avez parlé au téléphone avec un slip sur la tête?
6: Ah, je vous garantis.
4: Vous le jurez?
6: Bah, sauf un instant.
4: Ah.
7: Oui, mais enfin là, vous lui avez demandé...
6: Vous venez de me demander de faire un enregistrement.
7: Oui, là, c'est pour l'enquête.
6: Pour l'enquête?
4: Ah bah oui, quand même, hein.
6: Mais qu'est-ce que c'est que cette histoire? Écoutez, c'est invraisemblable.
7: Ou alors, c'était une blague peut-être de la part de ce professeur, ça m'étonnerait. Le professeur, non, professeur.
6: Écoutez, c'est pas le professeur qui peut faire...
4: Je suis diplômé ancien interné des hôpitaux de Paris.
6: Oui.
7: Et vous étiez interné où ça?
4: Ben, à Sainte-Anne, à l'hôpital psychiatrique.
6: Qui?
7: Comment, monsieur?
6: Pardon, je comprends pas.
4: Ben, j'ai été interné 3 ans à l'hôpital Sainte-Anne, ancien interné des hôpitaux de Paris.
6: Oui. Ah. Ah ben voilà. Ça complique l'affaire.
7: Et vous êtes qui, alors?
4: Ben, je fais des canulars, moi.
6: Écoutez...
7: Ah, ben, d'accord.
6: Ah, ben, voilà.
7: Alors là, monsieur... Excusez-nous, alors.
6: Oh, ben, je vous ai tout excusé, bien sûr.
7: Ah, ben, alors ça, on a été victimes d'un canular tous les deux.
6: Eh ben, j'ai compris. Ben, voilà.
4: Eh ben, je vous ai bien eu, hein.
6: Ben, vous avez quand même pas réussi à me foutre un slip sur la tête, hein.
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8: Allô?
0: Bonjour madame, c'est bien la boulangerie?
8: Oui.
0: J'ai un souci avec des chaussons que j'ai achetés chez vous.
8: Des chaussons? Ah non, on n'est pas fait depuis que ce temps.
0: Vous mentez?
8: Non, bah j'en fais plus alors.
0: Non, mais je comprends bien, c'est-à-dire que vous savez bien que vos trucs sont défectueux, donc vous essayez de...
8: Mais j'en fais plus depuis que ce temps, j'en ai plus fait.
0: Bah, j'étais passé il y a X temps, exactement, oui, pile.
8: Je sais quand vous avez passé.
0: Bah, il y a X temps.
8: Il y a X temps, alors, ouais. X temps, ça fait au moins 3 mois que j'ai pas fait.
0: Mais c'est ce que je viens de dire.
8: Ah, ouais, alors il y a quelque chose qui marche pas, là.
0: Ça, je suis bien d'accord, c'est qu'ils sont défectueux.
8: Et il faut pas rigoler non plus, là. Depuis 3 mois, vous avez pas mangé. Ça m'étonne qu'ils soient encore valables, hein.
0: Donc vous reconnaissez qu'ils sont pas valables.
8: C'est au bout de 3 mois, la marchandise que vous avez gardée,
0: Excusez-moi, je rêve ou vous venez de me dire.
8: Ben, j'ai éternué, c'est pas possible.
0: Mais de quel droit me dites-vous?
8: Je peux éternuer ou bien pas?
0: Non.
8: Alors là, si on peut rien faire au téléphone.
0: Donc, je passe quand cet après-midi?
8: Je voudrais aller voir quand même.
0: De toute façon, ils sont complètement écrasés, hein.
8: Oh là, il y a quelque chose qui est compliqué, là.
0: Ils se sont écrasés, si vous voulez, sur ma moquette en plus, donc j'ai ma moquette qui est foutue.
8: Non, moi je suis pas d'accord, moi. Vous voulez vous faire rembourser quelque chose que j'ai pas fait? Vous avez mis des chaussons sur votre raquette et puis ils se sont abîmés. Donc, vous avez quelque chose là, qui est pas louche, là.
0: Ah ben, excusez-moi, c'est vous qui êtes pas louche, hein.
8: Oh là.
0: Oula.
8: Ici, je fais que des pains chocolat, des croissants et puis du pain. Alors, donc,
0: enfin, excusez-moi, c'est quand même vos pains au chocolat qui ont bousillé ma moquette.
8: Ah, ben, attends, c'est des pains chocolat qu'ils ont taché votre moquette alors. Au départ c'était des chaussons et maintenant c'est des pains chocolat.
0: J'ai jamais dit chaussons, hein.
8: Ah si, vous avez dit des chaussons aux pommes.
0: Ah non?
8: Si, vous avez dit des chaussons aux pommes.
0: Ah non, j'ai dit pain au chocolat depuis.
8: Non, j'en fais plus non plus alors.
0: Vous faites plus de pain au chocolat?
8: Et puis il y a combien de temps de ça? Vous êtes venu ici?
0: Combien de temps que j'ai venu ici? Il y a un peu moins de X temps.
8: X temps, voilà. Non, il y a quelque chose qui est pas normal là.
0: Parce que si j'en ai quand même eu pour 5000 euros de shampoing moquette.
8: 5000 euros pour un détergent, ça m'étonnerait quand même, hein.
0: Je suis désolé, mais c'est vos pains au raisin qui m'ont bousillé ma moquette.
8: Maintenant c'est des pains raisins maintenant. Alors là, chaussons, pain chocolat, pain
2: raisin.
0: Ah, j'ai pas dit pain au raisin.
2: Ouais. Il y a quelque chose qui est pas louche.
0: Ah bah je suis bien d'accord qu'il y a quelque chose qui est pas louche. Donc.
2: Ouais, oh.
0: Quand même pour mes 7 000 euros.
2: Ah bah ça augmente maintenant. C'était 20 000, maintenant c'est 7 000. Et vous rigolez là.
0: Bah j'ai toujours dit 7 000 euros.
2: Non, vous avez dit 5 000 avant. Bah il fallait venir constater tout de suite, hein, parce que ça fait que ce temps que j'en ai plus fait. Alors.
0: Je me souviens, il y avait marché. C'était un mercredi.
2: Un mercredi justement. Puis le mercredi je fais rien.
0: Un samedi c'était un.
2: Bah maintenant c'est samedi.
0: C'est pas comme ça que vous allez m'endormir mes 6 000 euros, hein.
2: Bah maintenant c'est 6 000 maintenant. Vous dites n'importe quoi là.
0: Bah enfin j'ai toujours dit 6 000.
2: Oh là, vous cherchez quoi là?
0: Reconnaissez tout de même votre erreur.
2: Non, je reconnais pas mon erreur. Et puis de toute manière, si vous êtes assis sur les chaussons, bien n'importe quoi.
0: Alors, effectivement, je me suis un peu assis sur les chouquettes.
2: Comment?
0: Je dis, ce sont quand même vos chouquettes, comme vous disiez, mon tapis.
2: Oh là là là là. Je sais que je n'ai pas refait depuis que ce temps, alors donc.
0: Ouh là là, vous m'avez refait chut.
2: Oh, je peux éternuer, non?
0: Vous m'avez traité de chut.
2: Non, c'est pas ça que j'ai fait.
0: Ah bah si. Vous-même?
2: Eh, n'hésitez pas de bêtises en plus.
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14: Secrétariat médical, bonjour.
5: Allô, bonjour, c'est les urgences gynécologie.
14: C'est pourquoi, madame?
5: Écoutez, j'ai un certain âge.
14: Oui.
5: 87 ans.
14: Oui.
5: Mais bon, il y a longtemps, évidemment, que je suis ménopausée.
14: Oui.
5: Mais là, je me suis pensée en avant.
14: Oui.
5: Pour enlever mes chaussures.
14: Mm-hmm.
5: Et d'habitude, j'ai très mal au dos. Mais je le fais pas moi-même. Mais là, la femme de ménage est pas là aujourd'hui. Donc, j'ai enlevé mes chaussures. Et en me penchant en avant, j'ai vu que j'avais des cheveux entre les jambes, entre les cuisses. Et je me demande si je suis pas en train d'accoucher.
14: D'accoucher?
5: Oui, d'accoucher.
14: Bah, vous pouvez pas être en train d'accoucher, madame.
5: Ben oui, c'est ce que je pensais, mais il y a les cheveux du bébé, ils sont poivre et sel.
14: Oh là. Alors, est-ce que vous avez des enfants? Quelqu'un qui pourrait venir chez vous, là?
5: Ben, ils sont en vacances, hein.
14: Ouh là là. Bon, alors là, c'est sûr que ça doit pas être ça, hein. À votre âge, je pense pas, madame, hein. Pour accoucher, enfin... vous aviez un gros ventre, quelque chose?
5: Non, mais je vois des cheveux, vous savez, entre mes cuisses.
14: Des cheveux? Excusez-moi, c'est pas vos poils pubiens, non?
5: Ah! Oh.
14: Non?
5: Ah ben, attendez.
14: Là, j'ai jamais vu ça, non?
5: Attendez.
14: C'est peut-être vos... Je sais pas du tout comment on va faire, là.
5: Parce qu'ils sont poivre et sel.
14: Ouais, ça serait normal, à votre âge.
5: Ben, un bébé, il n'est pas avec des cheveux poivre et sel.
14: C'est pour ça que je vous dis que ça peut être vos poils pubiens.
5: Qu'est-ce que je fais, alors?
14: Tirez. Bon, excusez-moi. Tirez dessus, si c'est vos poils pubiens, vous allez sentir que vous êtes en train de vous tirer dessus, là.
5: Je tire dessus fort ou doucement?
14: Vous sentez que c'est vous, que vous tirez votre peau, là?
5: Non.
14: Qu'est-ce que c'est que ça? Vous allez appeler votre médecin traitant, savoir s'il peut venir vous voir, là, chez vous, à votre domicile, ou... Parce que là, je sais pas quoi vous dire, là, hein. Vous n'avez pas un voisin, une voisine qui peut venir vous voir?
5: Ah bah attendez, oui, il y a le voisin, attendez.
14: Bon, appelez le voisin qui vienne au téléphone.
5: Attendez, quittez pas. Hein.
14: Allez-y, dites-lui qu'il vienne au téléphone.
5: Quittez pas.
14: Ah bien Alzheimer qui guette là. Elle a l'impression qu'elle va accoucher. 87 ans, elle voit des poils gris qui sortent entre ses jambes. Je pense plus que c'est ses poils à elle, quoi. Mais bon, je veux pas la laisser comme ça, pauvre dame. Non, alors là, je suis...
5: Bonjour, monsieur. Entrez, je vous en prie.
14: Oui. Je vais parler à un voisin, là, parce que là, ça va pas.
24: Bonjour, qu'est-ce qui se passe encore?
14: Qu'est-ce qui se passe encore, le voisin?
5: Bon. Je me demande si je ne suis pas en train d'accoucher.
24: Pardon?
5: Je suis avec quelqu'un au téléphone. Je voulais que je vous le passe.
14: Ah bah, passez-moi-le, madame, passez-moi-le.
24: Qu'est-ce qui se passe?
14: Allô?
24: Oui, allô, bonjour.
14: Oui, bonjour, excusez-moi, monsieur, je suis la secrétaire du docteur... Et la dame m'appelle en me disant si elle est bien aux urgences, parce qu'elle a l'impression qu'elle va accoucher.
24: Elle va accoucher?
14: Bah, elle a l'impression d'avoir... Enfin, moi, je vous dis ce qu'elle m'a dit, de voir des poils, des cheveux gris, poivre et sel, quoi, entre ses jambes.
5: Là, je me mets comme ça, je vais écarter les jambes, puis vous allez regarder.
24: Ah là, c'est-à-dire que c'est un peu embêté. Allô ?
9: Oui ? Qu'est-ce qui se passe ?
24: Ben, elle me demande si je peux regarder.
9: Bah oui, moi je sais pas, il n'y a pas un médecin ou...
13: Alors voilà, j'écarte, hein.
9: Regardez. Bah regardez, monsieur, au moins on sera fixé, hein.
13: Voilà.
24: Bon, attendez.
9: Regardez, hein.
13: Mettez-vous à genoux.
24: Oh mon Dieu,
9: Allô ?
24: C'est assez embêtant, vous vous mettez à ma place.
9: Bah je comprends, hein, mais là moi je suis un petit peu dans le flou.
13: Approchez, approchez, n'ayez pas peur.
24: Oh mon Dieu, c'est pas facile.
9: Ah bah non.
24: Ne serrez pas les cuisses, madame, comme ça. Ne serrez pas.
13: Ah, je le tiens. Lâchez-moi. Ah, vous m'entendez?
9: Oui.
13: Elle est en train de m'étouffer entre ses cuisses.
9: C'est pour vrai? Ah. Elle est en train de l'étouffer entre ses cuisses, le monsieur. Je fais quoi, là?
13: Oh non. Allô?
9: Allô?
13: Elle m'a pété dessus.
9: Elle lui a pété dessus.
13: Oh. Voilà. Ça t'apprendra à laisser ton poirier avec tes poires dépasser de la S. Allô ?
9: D'accord.
13: Oh ! Oh non !
9: Mais sortez de la maison, hein.
13: Oh !
9: Qu'est-ce que c'est que ce truc ?
13: Et voilà. Allô ?
9: Allô ?
13: Ça lui apprendra, ce salopard.
9: Oui, enfin, ça va pas, hein. Enfin, excusez-moi, mais il y a vraiment un problème, là, hein.
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15: Allô ?
0: Bonjour monsieur, c'est bien le garage ?
15: Oui, bonjour.
0: Monsieur Martin, service protocolistique du Martinland.
15: Oui.
0: Je vous appelle pour la cérémonie.
15: Quelle cérémonie ?
0: C'est un hommage organisé par sa seigneurie Martin, l'ambassadeur du Martinland.
15: Ouais.
0: Et à ce sujet, je voulais savoir si vous avez des trucs qui craignent les taches de peinture dehors.
15: Bah oui, on a un garage, on a des voitures, oui.
0: Ah, parce que là, on va faire un hommage au canon et vous êtes dans l'axe du canon.
15: Oui, oui, oui.
0: Donc là, on va tirer 21 coups dans votre direction. Vous inquiétez pas, ce sont des boulets de parade. Totalement inoffensifs, puisque ce sont comme des gros ballons remplis de peinture indélébile.
15: Non, mais c'est n'importe quoi.
0: Eh, aussi bien ça tombera chez un voisin à droite ou à gauche, hein, ça je peux pas vous dire.
15: Et les voisins, là, je leur dis quoi, moi ?
0: Justement, il faudrait que vous alliez prévenir tout le monde parce que je vous ai mis responsable quartier.
15: Ah bon ? Je suis responsable quartier maintenant ?
0: Eh, responsable quartier pour sa seigneurie, l'ambassadeur du Martinland.
15: Ah oui, mais moi j'en ai rien à foutre, que ce soit l'ambassadeur ou Macron. Je suis responsable quartier maintenant, faut que j'avertisse tout le quartier. Bonjour ?
0: Ah, c'est un autre monsieur.
16: Mais c'est quoi le Martinland ?
0: Bon, voyons, Martinland.
16: Bon, je connais pas.
0: Capitale Martinville.
16: Mais ça se passe quand, ça ?
0: Alors, la cérémonie, c'est maintenant.
16: Aujourd'hui ?
0: Oui, c'est ça. On est prêt à tirer les boules de peinture, là.
16: Ah bah, c'est bien le moment de nous appeler, alors, oui.
0: Ah oui, bah, heureusement que j'appelle, parce que votre collègue me dit qu'en plus, vous laissez traîner des trucs dehors.
16: Bah, on est un garage, donc on a des voitures. S'il y a de la peinture qui se met sur les véhicules, comment on fait, après ?
0: Alors, soit vous les rentrez maintenant, mais il vous reste 2 minutes 30, à peu près.
16: Ah bah non, je vais pas rentrer. Si j'ai 50 voitures sur le parc, je vais pas les rentrer, hein, ça c'est sûr.
0: Dans ce cas, si vous avez des voitures qui reçoivent des boules de peinture,
16: oui.
0: Eh ben vous aurez plus qu'à finir de les peindre de la même couleur, comme ça elles seront comme neuves.
16: Non mais vous vous moquez de moi là, non ? Comment ?
0: Bien sûr, oui. Donc au Martinland, on utilise de la peinture marron fluo pour les cérémonies.
16: Non mais là
0: vous aurez plus qu'à finir de repeindre toutes les voitures en marron fluo.
16: Non monsieur, je vais pas peindre les voitures avec votre couleur. Non, attendez, vous savez ce que c'est que peindre une voiture ?
0: Oui, quand même, moi j'ai un beau-frère qui est peintre en bâtiment.
16: Non, bah vous connaissez pas, je pense.
0: Si, je me suis basé d'ailleurs sur son barème, rassurez-vous, je peux vous indemnifier jusqu'à 30€ par bagnole à repeindre.
16: Le peindre une voiture, ça coûte à peu près 5000€, donc je pense pas que 30€.
0: Ouh là là, 5000 balles, vous vous faites avoir, hein.
16: Pardon.
0: Bah ouais, mon beau-frère, il m'a repeint les cabinets pour 100€. Alors 5000.
16: Bon, écoutez, monsieur, là, attendez. Ah non, ouais.
18: Allô ?
0: Allô ?
18: Allô ?
0: Allô ?
18: Allô ?
0: Allô ?
18: Allô ?
0: Allô ?
18: Allô ?
0: Allô ? Oui, vous m'entendez ?
18: Oui.
0: Eh ben moi aussi, madame.
18: Madame, monsieur.
0: Ah bah non, c'est madame ou monsieur, ça peut pas
18: être. J'ai plein de voitures dehors et tous les panneaux solaires.
0: Parce qu'en plus, il y a des panneaux solaires.
18: Oui.
0: Eh ben, vous les enlevez.
18: Ben non, on peut pas les enlever. Et j'en ai toute la toiture.
0: Entre nous, avec un peu de motivation et un tournevis.
18: Ben, on peut pas les démonter. C'est des panneaux solaires, c'est des trucs industriels.
0: Ah ben voilà, ça en fait qu'à sa tête. Après, ça va être ma faute.
18: On en fait pas qu'à notre tête. Vous savez ce que c'est. Les panneaux solaires, on peut pas les enlever. C'est des trucs de l'EDF.
0: Ah ben, si c'est pas les vôtres.
18: Ah ben non, c'est pas à nous. Mais moi, s'il y a une couille là sur le toit de mon garage, je fais quoi ?
0: Alors non, rassurez-vous, depuis le Moyen-Âge, on a arrêté de tirer des couilles puisqu'on les a remplacées par des boules de peinture.
18: Déplacez-vous, venez dans ma cour, alors on va voir vite fait.
0: Ah bah on va voir tout de suite, vous êtes où là ?
18: On est devant l'entrée du garage là.
0: D'accord, donc je vais tirer une première boule, vous voyez dehors ?
18: Ouais, je vois dehors. Ouais.
0: Ok, donc je tire dans 5, 4,
18: allô ?
0: 3,
18: allô ?
0: 2,
18: allô ? Allô ?
0: Mise à feu !
18: Mais c'est quoi ce délire là ?
0: Ah pardon, c'est moi, comme j'ai plus de boules, à la place j'ai mis des caisses.
18: Oh putain.
0: Attention, deuxième caisse.
18: Non, c'est débile votre truc là.
0: Pas du tout, c'est la tradition martinlandaise. Quand on n'a pas de boules, on lâche 21 caisses.
18: Ouais.
0: Allez, plus que 19 caisses.
18: Ok.
0: Oh, bah plus que 18.
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17: Allô ?
7: Oui, bonjour monsieur, monsieur...
17: Non, mais je vais vous le penser tout de suite.
7: Non, bah attendez monsieur, c'est Europe 1 l'appareil, la radio, pour notre grand jeu. Écoutez, de toute façon, ce qui compte, c'est que vous soyez là, puisque nous, nous sommes là, hein ?
17: Ah oui, mais on n'a rien écouté, alors.
7: Non, mais vous inquiétez pas, justement, ça va venir. Vous allez recevoir un appel téléphonique dans quelques instants. Et le mot de passe, vous êtes connoté ?
17: Oui.
7: Le mot de passe, hey, va te faire voir chez les Grecs. Cette expression, monsieur, vous devrez la prononcer à votre prochain interlocuteur téléphonique.
17: Ouais, d'accord.
7: Nous sommes bien d'accord ?
17: Va te faire voir chez les Grecs, ouais.
7: Très bien, monsieur. Alors donc, attention, vous allez être...
17: On n'a rien à perdre avec ça, là ?
7: Ah bah vous avez tout à gagner, vous voulez dire.
17: Et qu'est-ce qu'on gagne ?
7: Ah bah vous le découvrirez, monsieur, à l'annonce des résultats, hein. Alors attention, monsieur, je vais raccrocher. Dès que j'ai raccroché, le prochain appel, c'est pour vous, et c'est donc le mot de passe. Attention.
17: Je raccroche, moi.
7: Nous raccrochons tout de suite, monsieur, en attendant le prochain appel. Hein. Merci, monsieur.
17: Allô ?
19: Oui, bonjour, monsieur.
17: Oui ?
19: Je suis bien au coué.
17: C'est bien ça, oui.
19: Ah, très bien.
17: Va te faire voir chez les Grecs.
19: Pardon, monsieur ?
17: Va te faire voir chez les Grecs.
19: Oui, monsieur, je suis monsieur Robert Ledoux à l'appareil, direction des impôts de Rennes. Vous pouvez me redire ce que vous venez de me dire, là ?
17: Ben, ah ouais, mais... Non, mais... Là, c'est...
19: Passez-moi le dossier. J'étais sur votre dossier, en plus. Hein.
17: Non.
19: Non, parce que ce monsieur vient de me dire, va te faire voir, je ne sais plus quoi.
17: Oui, chez les Grecs. Non, mais c'est-à-dire, attendez, je vais vous expliquer. On vient d'avoir un coup de téléphone.
19: Oui.
17: Et donc, cette personne, elle m'a dit de... sitôt qu'il a raccroché, lui, et ils disent, ils nous disent, c'est pour ça, j'ai toujours peur à ces bêtises-là, parce qu'ils nous disent, vous allez prendre ce mot de passe, et moi j'ai raccroché, qu'il a dit, la personne qui était au bout, et par rapport au prochain coup d'appel qu'il va y avoir, vous allez décrocher et vous allez dire le mot de passe. Vous comprenez ?
19: Pas du tout, monsieur, hein ?
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20: Bonjour.
0: Bonjour monsieur, c'est bien la pizzeria ?
20: Non, c'est madame.
0: Admettons. C'était juste pour vous dire, j'ai monté un site pour livrer vos pizzas par internet.
20: Bah, on a déjà un coursier qui s'occupe de ça.
0: Ah oui, mais moi j'ai mis votre carte sur mon site, et par exemple, pour une pizza à 12 balles, je vous reverse 3 euros.
20: Non mais attendez, je vais vendre la marchandise 12 euros, puis vous me reversez 3. Non mais moi, à la base, j'achète la marchandise.
0: Vous achetez pas vos pizzas ?
20: Bah, attends monsieur, c'est moi qui les fabrique. Si vous me donnez 3 euros par pizza, je suis désolé, moi je suis plus dans la course.
0: Comment ça la course ? C'est vous qui faites la livraison ?
20: Mais non, je veux pas faire la livraison. Le boulot, c'est nous qui le faisons. Vous m'avez demandé l'autorisation avant de le faire ?
0: Vous me l'avez pas demandé non plus, vous voyez.
20: Non, mais attendez. C'est vous qui prenez l'initiative, c'est pas moi.
0: Bah oui, mais enfin, c'est mon site, c'est ce que je vous dis.
20: Et donc... alors, vous n'avez pas à mettre mes documents sur votre site. Vous vendez la marchandise, vous prenez 10 euros par pizza, puis vous me donnez 3 euros.
0: Ça dépend. À 15, par exemple, ça vous fait 3,75.
20: Oui, c'est ça, je vends ma pizza à 3,75. Non, mais vous plaisantez ou quoi ?
0: Bah, vous voyez, pour vous, c'est tout bénef.
20: C'est tout bénef de vendre ma pizza à 3,50 euros. Mais vous avez vu ça où, vous ?
0: Bah, enfin, excusez-moi de vous faire gagner de l'argent, surtout.
20: Mais hein. Vous ne me faites pas gagner de l'argent. Moi, je vais pas vous vendre une pizza à 3 euros, qu'elle me revient déjà à 8 euros. Enfin, vous.
0: Alors, non, parce que si vous la vendez à 8 euros, sur 25%, vous touchez 2 euros.
20: Mais enfin...
0: Je vais pas vous filer 3,75 sur une pizza à 8.
20: Mais nous, on fabrique la pizza, monsieur. Je vais pas vendre une pizza à 3 euros pour la fabriquer et la cuire. Mais enfin, vous plaisantez ou quoi ?
0: C'est toujours 3 euros de prix, hein.
20: Je ne veux pas savoir. Vous enlevez ma carte de votre site.
0: Vous essayez de me piquer l'idée, je vois le truc. En plus...
20: Mais n'importe quoi, j'ai déjà un coursier.
0: Vous inventez.
20: J'invente. Bah, venez voir sur place.
21: Allô ?
0: Oui, allô ?
21: Oui, bonjour, monsieur le directeur de la maison.
0: Bonjour, madame. Alors, vous n'êtes pas obligé de m'appeler monsieur le directeur.
21: Oh, vous êtes permis de faire un site à nos noms, mais on vous a pas donné l'autorisation, monsieur.
0: Ah, ben, je l'ai pris.
21: Ah, c'est vous qui avez pris l'autorisation ? Alors, je vous dis tout de suite, parlez bien comme il faut parce que c'est enregistré. Hein.
0: Très bien. Bah, écoutez, dans ce cas, je lance un contre-enregistrage. Contre-enregistrage.
21: Non, attendez, oui, parce qu'on est en plein service, monsieur, on a pas que ça à faire. Hein.
0: Ah oui, alors justement, au boulot, parce que je vous ai déjà pris pas mal de commandes.
21: Des commandes de quoi ?
0: Bah, des commandes pour mes clients.
21: Vos clients, mais c'est pas vos clients, monsieur, vous avez pas de clients, vous. C'est mes clients, moi, qui viennent chercher les pizzas.
0: Ah bah non, ce sont mes clients, c'est moi qui encaisse.
21: Vous annulez ça tout de suite, hein. Tout de suite, monsieur. Sans quoi, moi, je vais entreprendre ça plus sérieusement que ça, hein.
0: Ah bah j'espère que vous êtes un minimum sérieux, parce que moi, je me suis quand même investi.
21: Je suis très sérieux, monsieur, c'est une maison qui a 40 ans. Ça peut aller très loin, hein. Donnez-moi un papier, quoi que j'ai d'autorisation sur votre site pour me vendre des pizzas.
0: Ah, très bien. Alors, bah, heureusement que j'ai enregistré, donc là, vous me donnez l'autorisation, très bien.
21: Je vous donne rien du tout, monsieur.
0: Ah, bah, vous venez de dire, je vous donne l'autorisation.
21: Je vous donne pas aucune autorisation de faire quoi que ce soit pour me vendre mes pizzas.
0: Bon, vous venez de le dire.
21: Aucune.
0: Je peux vous le repasser, je l'ai enregistré.
21: Ah, oui, bah, si vous l'enregistrez, bah, moi aussi, comme ça, on va pouvoir faire ça
0: de. Ah, bah, écoutez, rien, je vous le repasse.
21: Et comme ça, on verra.
0: Alors, je rembobine.
21: Je n'ai rien du tout. Vous arrêtez ça tout de suite, monsieur.
0: Ah, attendez, j'y suis presque.
21: Arrêtez de nous emmerder, on a du boulot.
0: Écoutez. Oui, je vous autorise à vendre mes pizzas sur votre site. Ah, vous avez entendu ?
21: J'ai rien dit du tout, monsieur. Alors, qu'est-ce que vous racontez ?
20: Oui, allô ?
0: Une autre dame, tiens.
20: Ouais.
0: Bonjour.
21: Ouais,
1: tant qu'à faire, autant faire du business.
0: Ah, bah, enfin quelqu'un de raisonnable.
1: C'est l'appel trop con, quoi.
0: Comment ça, c'est l'appel trop con?
1: C'est Rire et Chanson.
0: Comment ça, c'est Rire et Chanson? Alors oui, c'est vraiment l'appel trop con.
1: Ah, bah écoutez, bah, ça me fait plaisir parce que je vous écoute tout le temps. Je suis un grand fan.
0: Ah, cool.
1: Bon, bah, bonne continuation.
0: Merci.
1: Salut.
0: Ciao.
1: Au revoir.
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22: Oui.
23: Allô.
22: Oui.
23: Bonjour, madame.
22: Bonjour, madame, mais je ne sais pas qui vous êtes.
23: Madame Lamolle.
22: Ah, je ne vous connais pas.
23: J'habite au 17.
22: Ah oui. Vous êtes la dame qui devait venir?
23: Oui.
22: Ah oui, mais je ne savais pas que vous étiez arrivée.
23: Oui, alors je vais venir.
22: Ah oh, ben si vous voulez.
23: D'autant plus que j'ai un petit service à vous demander si ça ne vous dérange pas.
22: Dites-moi.
23: J'étais à la kermesse, vous savez, dimanche là.
22: Oui.
23: Et figurez-vous que j'ai gagné un cochon.
22: Un cochon?
23: Oui.
22: Vivant?
23: Oui.
22: Oh, il est gros?
23: 80 kilos.
22: Oh, ça va remplir votre congélette.
23: oui, mais le problème que j'ai en fait, c'est que je ne veux pas le tuer chez moi. Et donc je vais vous l'amener.
22: Mais qu'est-ce que vous voulez que j'en fasse?
23: Mais vous allez me donner la main pour le tuer.
22: Mais non, mais moi je n'en veux pas, je n'ai pas de place pour le mettre.
23: Ah non, mais c'est pas pour le garder, c'est pour le tuer.
22: Eh ben oui, mais moi je peux pas, je m'en vais demain matin.
23: Non, mais on le tue maintenant.
22: Hein?
23: On va le tuer maintenant chez vous.
22: Ah non.
23: Mais j'ai un marteau.
22: J'avais un marteau, mais moi ça m'intéresse pas, madame. Je peux pas vous le pendre.
23: Ah non, mais on va pas le pendre. On va l'assommer avec le marteau, puis on va le découper. J'ai les couteaux, j'ai tout.
22: Oh, mais non, mais adressez-vous à un boucher ou à quelqu'un que...
23: Attendez, j'ai ouvert un livre où est-ce qu'ils expliquent bien comment qu'on va le tuer toutes les deux.
22: Oh, mais moi, je ne le tue pas. Hein. J'ai jamais tué de cochon, c'est pas aujourd'hui que je vais commencer.
23: C'est moi qui vais le tuer, puis vous lui tiendrez les pattes arrière.
22: Mais moi, je ne vous ouvrirai pas. Je n'en veux pas.
23: Mais écoutez, madame, je vais quand même pas tuer un cochon chez moi. C'est pour ça que je voudrais que ça soit chez vous.
22: Mais non! Oui.
25: Oui, bonjour, madame.
22: Bonjour, monsieur.
25: C'est le serrurier là, de la place parce que j'ai eu un coup de fil d'une dame qui m'a dit qu'il fallait ouvrir la porte chez vous demain matin parce qu'il paraît qu'elle doit venir tuer le cochon chez vous.
22: Mais justement, mais écoutez, je l'ai envoyé promener. Moi, demain matin, je serai partie de tout bonheur. Et je m'en vais pour une semaine.
25: Voilà.
22: Ah non, non, non, non,
25: et donc,
22: non, non,
25: il
22: non,
25: paraît
22: non,
25: qu'il
22: non.
25: faut... Vous avez demandé que je vienne ouvrir votre porte pour tuer le cochon chez vous pendant que vous êtes absente.
22: Non, mais vous vous rendez compte, monsieur, si vous êtes censé pour deux sous, vous devez bien vous rendre compte qu'elle est folle.
25: Ah ben, j'ai jamais vu ça encore, hein.
22: Ah ben, moi non plus, c'est la première fois. Et j'ai une amie qui est là, et elle en est abasourdie aussi, hein.
25: Ah oui.
22: Vous vous rendez pas compte? Faire ouvrir la porte chez quelqu'un pour ramener des bêtes pour les tuer? Non, mais il faut être complètement malade, hein?
25: Attendez.
22: Ben non, mais écoutez-moi, monsieur, je m'en vais à Lourdes, je vous dis bien où. Mais je veux pas qu'on vienne prendre ma maison pour en faire un abattoir.
25: Oui, ben ouais. Attendez, on va l'appeler, j'ai son numéro, quittez pas, hein?
22: Mais donnez-moi-le, parce qu'elle est sûrement pas dans l'annuaire.
23: Allô?
25: Oui, madame Lamolle?
23: Oui.
25: Oui, dites-moi, là, je suis en ligne avec Madame Quentin.
23: Ah, bah, c'est la dame pour demain matin.
22: Mais je ne connais pas cette dame.
23: Je l'ai prévenue que j'amenais un cochon pour en faire du boudin, la saucisse,
22: mais je m'en fous, vous faites ce que vous voudrez. Non, mais vous figurez pas que dès que j'aurai tourné les talons, vous allez faire un abattoir chez moi. Non, mais les malades, ça soigne, hein, madame.
23: Oh, bah, dites-moi. Je ne suis pas malade au point d'aller jusqu'à Lourdes. Hein,
22: mais
23: moi.
22: Je ne suis pas malade non plus, mais c'est la 14e fois que j'y vais quand même.
23: Vous allez à Lourdes?
22: Oui.
23: Eh bien, vous allez voir, il va y avoir un miracle à votre retour.
22: Ah ben non, moi, écoutez, je ne marche pas, moi je porte plate à la gendarmerie.
23: Quand vous viendrez, vous trouverez du saucisson et du pâté dans votre frigo.
22: Mais je ne me fiche de votre élevage, je n'en veux pas. Vous êtes tombé sur la tête, c'est pas possible.
23: Alors, les cochons, on fera rapide.
22: Je ne veux pas de cochons chez moi, j'aime pas le cochon. Je suis musulmane.
23: Quelle menteuse! Menteuse!
22: Écoutez, on va pas en passer l'après-midi là-dessus.
23: Attendez. Vous dites bien que vous allez à Lourdes demain.
22: Oui, j'y vais demain.
23: Et vous dites que vous êtes musulmane.
22: Et alors?
23: C'est un mensonge.
22: Ah ben ça, moi, ça ne vous regarde pas.
23: Bon, écoutez, j'ai un marché à vous proposer.
22: Il n'y a pas de marché qui tienne. Vous me foutez la paix ?
23: Attendez.
22: Mais je m'en fous.
23: Alors, je vous explique. Pendant que vous faites votre pèlerinage à Lourdes, eh bien, moi, si vous me laissez tuer le cochon chez vous...
22: Mais vous m'emmerdez à la fin.
23: Je refais toutes vos peintures en rouge.
22: Hein ?
23: Comme ça, on ne verra pas les taches de sang du cochon.
22: Mais vous êtes complètement ravagée, ma pauvre femme. Bonne enfermée.
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4: Oui.
0: Oui, bonjour madame. Je suis bien au garage là.
4: Oui.
0: J'ai vu la pub pour les voitures à 3 euros par jour.
4: Ça, c'est dans le cadre d'un achat.
0: Non, j'ai juste besoin de 3 jours.
4: Bah non, monsieur, non, c'est dans le cadre de remboursement de crédit dans le cadre d'un achat.
0: Oui, mais si vous me faites le crédit sur 3 jours, ça fait combien ?
4: Bah, monsieur, c'est pas une histoire de coût. Ça n'existe pas une location à 3
0: jours.
4: Non,
0: mais parce que on vous a dit quand il y a des gens qui veulent locationner, essaye de leur rendre la voiture.
4: Pas du tout.
0: Non, mais c'est bien tenté, c'est normal, c'est de bonne guerre.
4: Non, c'est pas ça, mais non. Je ne veux pas vous vendre une voiture.
0: Et pourquoi vous voulez pas me la vendre ?
4: Mais ça va pas vous coûter 9 euros.
0: Alors, 3 x 3.
4: Monsieur, je sais que 3 x 3, ça fait 9.
0: Ah, on est d'accord.
4: Avant, on appelait ça des contrats New Deal, c'est-à-dire...
0: Comment ça, débile ?
4: New Deal.
0: Ah, oh, bah alors là ?
4: Mais j'ai pas dit débile, j'ai dit...
0: Oh, et encore !
4: C'est de l'anglais, New, N-E-W, et deal pour dealer.
0: Comment ça, dealer ? Oh, bah tiens, alors débile drogué, alors ça...
4: Mais non, monsieur, New Deal, ça veut pas dire la drogue.
0: Excusez-moi, mais parce que vous me traitez de débile en anglais.
4: Non, monsieur, New Deal.
0: Oh, il recommence.
4: Monsieur, c'est pas une insulte, monsieur, New Deal.
0: Oh, ça suffit,
4: deal,
0: hein.
4: Deal.
0: Ça suffit.
4: D-E-A-L.
0: Non, mais c'est vous-même.
4: Monsieur, je pense.
0: Écoutez, passez-moi le responsable, parce que là...
6: C'est moi la responsable.
0: Ah, bonjour monsieur.
6: Faut voir ça avec la commerciale.
0: Ah non, moi je veux un modèle berline, je voudrais pas la commerciale.
6: Non.
0: Parce que commerciale, vous dites qu'un...
6: Non, mais c'est pas commercial voiture, c'est la personne...
0: Comme un break ?
6: Non, je vous parle, quand...
0: Excusez-moi, vous n'allez pas me choisir mon modèle de voiture à ma place.
6: C'est la personne qui s'occupe de vendre des voitures.
0: Je sais ce que c'est une commerciale, c'est quand il n'y a pas les sièges derrière.
6: Non, mais là je vous parle pas de commercial.
0: Ah bah attendez, je vais demander à mon beau-frère Martin.
6: Non, mais attendez monsieur.
0: C'est le monsieur du garage là.
6: Non.
0: Une commerciale, c'est quoi ? Ah bah c'est une voiture avec pas les sièges derrière.
6: Non. Je vous parle pas de modèle de voiture.
0: Excusez-moi, j'appelle pour louer une citadine 3 jours et vous essayez de me vendre un break.
6: Oh, écoutez, monsieur.
0: Oh, bah oui.
6: Oh,
0: bah alors,
6: Oh, écoutez, monsieur.
0: Non, mais oh.
6: Oh,
0: vous-même.
6: C'est bon. Ce que vous avez besoin, c'est d'une voiture pour un week-end.
0: Alors, ce que j'ai besoin, c'est votre voiture à 3 balles que je vais prendre 3 jours. Donc, ça fait quand même 3 fois 3.
6: Non, vous confondez 3 euros par jour, mais c'est l'achat
0: voilà.
6: De la voiture.
0: Eh ben, je vous l'achète pour 3 jours.
6: Ah non, vous n'achetez pas une voiture pour 3 jours. Attendez, soyez raisonnable.
0: Et pourquoi donc ?
6: Bah, parce que ça se fait pas, monsieur.
0: Les 9 euros, je les ai là. Je paye cash.
6: Non mais vous êtes...
0: Je peux vous les déposer cet après-midi.
6: Mais attendez monsieur, vous n'achetez pas une voiture pour 3 jours.
0: Écoutez, je peux vous faire une avance de 5 euros en chèque dès aujourd'hui.
6: Ah non, ça ne se fait pas comme ça.
0: Alors dans ce cas, j'ai un chèque de banque certifié de 9 euros.
6: Ben non mais attendez monsieur, réfléchissez.
0: Bon, j'ai vu qu'il y avait 5 ans d'entretien offert en revanche.
6: Ah ben non.
0: Bah oui mais enfin c'est offert, on va pas cracher dessus, vous voyez c'est...
6: Non, bah attendez, elles sont gratuites avec l'achat d'une voiture.
0: Oui, avec la voiture qu'on loue. Mais comme on la loue plus, on va juste prendre les 5 ans d'entretien.
6: Mais ça va pas.
0: Sinon j'ai ma femme qui a une Citroën.
6: Non mais là vous comprenez rien.
0: Non bah attendez, je vous la passe. Martine, oui, je te passe le monsieur. Ah merci. Allô ?
6: Oui,
0: bonjour monsieur, Martine Martin à l'appareil.
6: Comment ?
0: Je suis Martine Martin, la femme de monsieur Martin.
6: Vous êtes la femme de monsieur Martin ?
0: Voilà.
6: Avec une voix de... Martine Martin avec une voix d'homme.
0: Oh, c'est vous qui le dites.
6: Au revoir monsieur.
0: Ah, non, madame.
6: Ouais.
8: Allô ?
10: Oui, bonjour madame. Madame ?
8: Oui.
10: Bonjour, vous êtes bien titulaire de l'abonnement 0546 ?
8: Mmh.
10: Oui, c'est France Télécom à l'appareil.
8: Oui.
10: Nous installons sur le quartier, sur le 0546, un système téléphonique. Le dernier cri de la technologie infrarouge, c'est-à-dire que vous êtes relié à partir d'aujourd'hui sur l'infrarouge. Votre appareil de téléphone qui est un appareil à fil, hein, mm-hmm. Vous avez une fiche, vous avez une prise qui va dans votre mur actuellement, n'est-ce pas ?
8: Oui.
10: Voilà, donc maintenant, vous n'aurez plus besoin de cette prise téléphonique. Vous allez pouvoir vous transporter, vous promener dans votre appartement, prenant l'appareil que vous avez actuellement. Vous le prenez dans vos mains, mais vous débranchez la prise et nous pouvons continuer à parler. Voilà le nouveau système.
8: Mmh.
10: Eh oui, c'est le système.
8: Ah ben, faudrait que vous rappeliez parce que ma belle-mère est descendue, là.
10: Vous avez un appareil de quel type ?
8: Ah ben, je sais pas, c'est chez ma belle-mère, hein. Moi, c'est pas ma maison.
10: Ben non, mais vous savez,
8: c'est
10: madame...
8: Ma belle-fille, moi.
10: Comment ?
8: Moi, je suis sa belle-fille, hein.
10: Ah, c'est pour ça, voilà.
8: Ah ben, écoutez, moi, je suis pas à mon domicile, hein.
10: Voilà, écoutez... C'est un tout petit problème technique. Vous avez
8: Va revenir là dans 10 minutes, un quart d'heure, si vous pouvez rappeler à ce moment-là.
10: Non. Vous avez votre appareil dans la main ?
8: J'ai l'appareil de ma belle-mère dans la main, oui.
10: Voilà. Donc vous prenez l'appareil dans la main. Vous voyez le cordon téléphonique ?
8: Oui.
10: Vous le tendez tout doucement.
8: Oui, je le tends.
10: Vous, tout doucement, hein ?
8: Oui.
10: Bon. Nous allons faire un compte à rebours. Je vais inverser la fréquence. Ne bougez pas, madame.
8: Mmh.
10: Vous faites un essai en cédercie. Voilà. Un peu plus. Voilà.
25: Écoutez, madame, nous avons un petit problème dans votre appareil téléphonique. Vous n'avez pas un appareil qui ferait masse. Il n'y a pas un
2: don. Je peux pas vous dire, je connais pas le bâtiment ici. Je peux
25: non, un appareil en métal. Vous savez, avec des. Excusez-moi de vous demander ça. Vous n'avez pas d'appareil dentaire, de plombage, de choses comme ça.
2: Si, j'ai un appareil dentaire, moi.
25: Ah. Eh ben voilà.
2: Pourquoi?
25: Eh ben voilà. Ah. Vous avez un appareil dentaire.
2: Ah bah dis donc, vous me posez beaucoup de questions, dis donc.
25: Ah oui, excusez-moi, mais vous savez...
2: C'est un peu indiscret, mais enfin...
25: Oui, mais vous savez, je suis inspecteur à France Télécom, c'est moi qui fais...
2: Oui, mais vous savez, c'est un peu indiscret, ça.
25: Oui, excusez-moi. Hein? Oui, excusez-moi.
2: Ça me semble un peu indiscret, quoi.
25: C'est un peu intime.
2: Je tique, hein.
25: On va faire le test simplement maintenant pour vérifier que ça marche bien.
2: Oui, mais... Ah, elle
25: n'est
2: pas là, hein.
25: Madame, j'ai pas besoin qu'elle soit là. Du moment qu'il y a quelqu'un chez vous, c'est parfait. Nous, on teste la ligne. Vous pouvez prendre donc votre téléphone.
2: Oui.
25: Vous le prenez dans les mains. Là, vous l'avez dans les mains, le téléphone?
2: Oui, j'ai dans les mains.
25: Vous allez, tout en me parlant, hein, j'ai besoin de vous entendre pour faire les tests, vous allez vers votre prise téléphonique.
2: Oui.
25: Et vous allez voir que, quand je vous le dirai, vous enlèverez, vous décrocherez.
2: La prise, d'accord.
25: Voilà.

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3: Je l'ai mis sur le trampoline parce que ça lui fait du bien de sauter un petit peu en l'air.
4: Oui.
3: Et elle a fait un bond sur le trampoline. J'ai jamais vu ça. Je l'ai perdu. Je l'ai regardé s'envoler. Hop.
4: Oh.
3: Ah oui, comme vous dites. Ah. Je vous jure, c'est pas une vie, la vie
4: qu'on
3: vit.
4: Elle a quel âge ?
3: Elle a 4 ans.
4: 4 ans.
3: Mais elle en paraît 3.
4: Oui. Elle est tatouée ?
3: Oui, elle est à moi.
4: Elle est tatouée ?
3: Oui, elle est à moi.
4: Bien. Oui, mais il n'aurait pas fallu le mettre là-dessus, madame.
3: Mais oui, mais elle est championne de France des caniches sur trampoline, vous savez. Les...
4: Ah bon ?
3: C'est là-bas. Oui, elle a gagné déjà 2 concours, quand même.
4: Bon, alors, écoutez, on va voir hein, si on la trouve à Morgat, hein.
3: Oui, pourrais-je vous dire quelque chose, quand
4: oui,
3: même ?
4: Oui, bien sûr.
3: C'est un petit chien très important.
4: Oui.
3: Parce que c'est un caniche bleu unique en son genre.
4: Oui.
3: Oui, je l'ai fait colorer en bleu pour le faire distinguer des autres.
4: Bon, alors, cherchez-le, madame, hein.
3: Ben oui, vous savez, j'ai commencé depuis ce matin, mais j'ai trouvé que des bigorneaux, alors vous parlez.
4: Non, mais laissez les bigorneaux pour une autre fois, cherchez votre petit chien, hein.
3: Oui, dites-moi, les bigorneaux, là, que j'ai trouvés.
4: Oui.
3: Vous pensez que je peux les mettre sur le trampoline ?
4: Oh non, ils vont s'étouffer avec ça.
3: Ah, vous croyez ?
4: Oh oui, oui, oui, non, non, cherchez-la, appelez-la, hein.
3: D'accord.
4: Et continuez à la chercher là où elle est partie, hein.
3: Ah ben, j'ai une idée.
4: Oui.
3: Si je me mets sur le trampoline comme elle hier soir.
4: Oui.
3: Et que je saute comme elle a fait dans la même direction.
4: Oui.
3: En atterrissant, je vais atterrir.
4: Oui.
3: Je vais peut-être la chercher là-bas.
4: Mais bien sûr, alors faites ça tout de suite, hein. Dépêchez-vous même.
3: Coupe-rose ! Coupe-rose !
4: Allô ?
5: Oui, bonjour madame.
4: Bonjour monsieur.
5: C'est la SPA ?
4: Oui.
5: Oui, bonjour madame, monsieur de la place à l'appareil. Je vous appelle de la plage de la Palue.
4: Oui.
5: Voilà, on a loué une petite maison à la Palue.
4: Oui.
5: Et figurez-vous que cette nuit, on a eu un problème, on a entendu un gros bruit, on s'est précipité dans le grenier.
4: Oui.
5: Et il y avait un trou dans le grenier, quoi, hein, oui. Dans le toit. Et on a trouvé un petit chien.
4: Oui.
5: Qui a atterri, on ne sait pas comment, en l'air, quoi. Hein. Un caniche bleu.
4: Ah oui, ça y est, la dame. Oui, la dame vient de me téléphoner.
5: C'est-à-dire ?
4: Ah oui, c'est une dame qui a l'air bizarre. Hein. Elle m'a dit, j'éteins mon chien en bleu pour ne pas qu'il soit comme les autres.
5: Oui.
4: Et alors, elle a mis sur le trampoline...
5: Bah oui, mais madame, comment voulez-vous qu'un chien traverse mon toit ?
4: Mais oui, c'est le champion, monsieur, unique au monde, un champion de trampoline.
5: Ah, ben d'accord.
4: C'est un champion, c'est un chien qui va dans les airs. C'est un cascadeur, il est unique au monde. C'est le champion des trampolines.
5: Ah, d'accord.
4: Oui.
5: Ah, mais c'est pour ça qu'il a une médaille. Attendez, bougez pas.
4: Il a une médaille, il a un tas de trucs.
5: Champion du monde de trampoline 1989.
4: Voilà, c'est ça, oui, oui. Il fait des bonds en l'air comme un avion.
5: Ah, d'accord.
4: Oui, c'est un champion de trampoline.
5: Ah, ben...
4: Il est bleu.
5: Ah, d'accord. Attendez, parce que... Qu'est-ce qui tombe là par la fenêtre ?
4: Allô ?
5: Mais c'est pas possible, qu'est-ce que c'est que ça ?
4: Quoi ?
5: Il y a des bigorneaux qui rentrent par la fenêtre maintenant ?
4: C'est la dame qui doit être là, alors.
5: Attendez, vous pouvez me répéter ça ?
4: Oui, elle m'a dit, mon chien est parti par le trampoline. Je vais mettre des bigorneaux et peut-être ils vont rejoindre le chien.
5: Ah ben c'est ça alors ?
4: Ah oui, oui, oui.
5: Ah ben écoutez madame, c'est incroyable parce qu'il y en a 6 là.
4: Oui, oui, ben je n'ai pas pris, vous allez en voir encore autre chose. Et peut-être même la bonne femme aussi, elle m'a dit, je vais aller...
5: Attendez, ah ! Qu'est-ce que c'est que ça ?
4: Oui.
5: Allô, ben il y a une dame qui vient d'arriver par la fenêtre.
4: Oui, oui, c'est elle, elle est championne de trampoline aussi.
3: Madame Ledoux, championne de trampoline, je vous prie, mon chien...
4: Oh, si, voilà.
5: Ah, ben bon, bonjour madame, c'est vous, j'en prie. Allô ?
4: Allô ?
5: Ben écoutez, je vous la passe. Hein.
4: Oui.
3: Allô ?
4: Voilà, vous avez récupéré votre chien, madame.
3: Ben vous savez ce que j'ai fait, je me suis mis sur le trampoline.
4: Oui.
3: Et puis je suis arrivé sur la place de la Palue.
4: Oui.
3: Et puis là, j'ai trouvé mon chien, c'est le monsieur.
4: Mon Dieu.
3: Et j'ai fait un bond de... Ça fait combien la Palue à la distance de la place de Morgat ?
4: 10 kilomètres, 9-10.
3: 10 kilomètres ?
4: Au moins, oui.
3: J'ai battu mon record.
4: Bon Dieu, bravo!
3: Merci, madame.
4: Vous êtes championne.
3: Ben oui.
4: Allez, récupérez votre chien, hein.
3: Merci, madame.
4: Au revoir, hein.
3: Au revoir, madame.
4: Au revoir.
3: Au revoir.
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6: Oui, allô ?
7: Bonjour, monsieur, c'est bien le supermarché ?
6: Oui.
7: Monsieur Martin à l'appareil, les emballageurs Martin ?
6: Oui.
7: Vu qu'il y a un risque de pénurisme des emballages, je vais venir récupérer vos bouteilles en plastique.
6: Je vois pas du tout de quoi vous me parlez.
7: Ah, alors comment dire ? Vous voyez les récipients de forme verticale dans lesquels vous vendez de l'eau minérale, par exemple ?
6: Oui.
7: Eh ben voilà, ça s'appelle une bouteille en plastique.
6: Non, ben je sais ce que c'est qu'une bouteille en plastique, mais ce que je veux dire, c'est qu'il n'y a pas de bouteille, nous on vend les bouteilles pleines.
7: Je sais, mais vous inquiétez pas, à la place, je vous mets des bouteilles en papier.
6: Non, mais vous rigolez ou quoi ?
7: Oui, ça m'arrive, oui.
6: Vous n'avez pas à récupérer nos bouteilles d'eau et à nous en donner d'autres. On sait pas d'où vient votre eau, nous on a nos fournisseurs.
7: Ah non, mais les bouteilles en papier que je vous apporte, elles sont vides.
6: Et qu'est-ce que vous voulez que j'en fasse des bouteilles vides ?
7: Bah vous les remplissez.
6: Je les remplis, mais je les remplis avec quoi ?
7: Bah avec votre eau.
6: Oui, enfin écoutez, je vois pas vendre des bouteilles d'eau de mon robinet à mes clients.
7: Bah non, pas de l'eau du robinet, vous vous rendez compte ?
6: Oui, je les remplis avec quoi ?
7: Avec l'eau de vos bouteilles en plastique que je vous récupère.
6: Mais de...
7: Bah oui, vous faites le transvasage et après moi je vous embarque les bouteilles vides.

0: C'est pourquoi là, parce que...
1: Bonjour madame, c'est ce que je disais à l'autre monsieur. Vous, tout ce que vous aurez à faire, c'est transvaser l'eau des bouteilles plastiques dans les bouteilles en papier.
0: Bah moi, je vais pas transvaser des bouteilles pleines dans des bouteilles en papier. J'ai pas le temps de faire ça, moi.
1: Non, mais vous faites ça tranquille à la caisse. Quand il y a un client qui achète de l'eau, hop, vous lui videz sa flotte.
0: Ah non, attendez, moi je vois 300-400 clients par jour. Croyez que je vais m'amuser à vider des bouteilles plastiques en caisse?
1: Ah bah dans ce cas, dites au client de le faire.
0: Non, je vide pas de bouteilles, on vide pas de bouteilles.
1: Dans ce cas, je peux vous envoyer quelqu'un pour s'en occuper.
0: Non, mais même... Il y a quelqu'un, il y a personne, puisque c'est pas moi qui prends.
1: Non, parce que mon beau-frère est videur, donc si c'est ça qui vous embête, il peut venir vider vos bouteilles.
0: Non, mais même ça m'embête pas du tout. Puis de toute façon,
1: ça vous embête pas du tout, super.
0: Non.
1: Donc je valide l'échangisme bouteille.
0: Non, je valide pas, vous validez rien du tout.
1: Est-ce que je rajoute l'option videur ou pas?
0: Ah non.
1: Non, donc c'est vous qui faites le transvidage.
0: Non, mais merde, vous allez m'écouter un petit peu. Moi, c'est pas moi qui prends les responsabilités, c'est pas moi le décisionnaire.
1: Ah, bah passez-moi le patron.
0: Voilà.
2: Oui, allô?
1: Bonjour monsieur, vous êtes le patron?
2: Bonjour monsieur, non c'est madame.
1: Oh, excusez-moi, je croyais qu'on me passait le patron.
2: Vous êtes avec moi?
1: Oh bah non.
2: Bah pourquoi le patron, je vous dis que c'est moi?
1: Ah bah impossible, vous m'avez dit que vous étiez une dame.
3: Allô, oui?
1: Bonjour madame.
3: Alors excusez-moi là, monsieur, vous êtes qui vous?
1: Monsieur Martin et les emballageurs Martin, donc j'en déduis que c'est vous la patronne.
3: Non, je suis pas le patron et la dame que vous avez vue avant, c'est la patronne.
1: Ah, la patronne est une dame.
3: Ok, donc je vois pas pourquoi vous vouliez parler au patron.
1: Bah en même temps, je pouvais pas savoir.
3: Bah vous pouvez pas savoir pourquoi, si elle vous dit qu'elle est la patronne.
1: Oui, c'était pas clair non plus.
3: Bah, c'est pas clair, pourquoi c'était pas clair? Parce que c'est une femme et qu'elle peut pas être patronne, c'est ça?
1: Ah bah non, c'est si c'est un homme que ça peut pas être une patronne.
3: Et donc ok, donc vous vouliez
1: bah lui parler.
3: Et vous appelez pourquoi en fait?
1: Ah oui, c'est vrai. Donc comme j'expliquais, je remplace vos bouteilles en plastique par des bouteilles en papier.
3: Mais c'est quoi vos conneries là? Dans des bouteilles papier en plus, vous êtes sérieux vous?
1: Oui, alors le seul souci, il faut quand même que je vous prévienne, elles sont pas étanches.
3: Non mais vous vous foutez de moi ou quoi là?
1: Oh oui, bien sûr.
3: Ok d'accord, j'ai juste autre chose à foutre.
1: Ah non mais attendez, j'ai pas fini.
3: Non mais moi j'ai fini, ok?
1: Ouais mais si je continue tout seul, c'est moins drôle.
3: Non mais...
4: Mairie Doudon, bonjour.
5: Allô?
4: Oui, bonjour.
5: Oui, bonjour madame. La mairie d'Erdeven dans le Morbihan.
4: Oui.
5: Je suis bien la mairie Doudon.
4: Oui.
5: D'accord. Je vous passe monsieur le maire d'Erdeven. Hein. C'est le maire. Merci. Allô?
4: Oui, bonjour monsieur.
5: Bonjour madame. Je suis à la mairie de...
4: Oudon.
5: Oudon, oui. Ça se trouve où, ça, Oudon?
4: Bah, ou à côté d'Anceny.
5: D'accord. Alors, on a besoin pour un dossier de renseignement. L'adresse de la salle polyvalente, c'est où, dans?
4: Bah, l'adresse, c'est rue de la Loire.
5: Alors, ça se trouve où, dans?
4: Il n'y a pas de numéro.
5: Alors, la salle des jeunes, c'est où, dans?
4: Rue du Chêne.
5: Oui, mais où?
4: Mais je comprends pas, là. Vous devez pas être dans la bonne commune. Vous appelez Oudon, donc c'est à Oudon, là, que la commune.
5: Ah, très bien. Alors, le stade du Chêne.
4: Oui.
5: C'est Oudon?
4: Rue du Chêne.
5: Rue du Chêne. Oudon?
4: Je comprends pas, là. Pourquoi vous me demandez à chaque fois Oudon?
5: Parce que je sais pas où c'est.
4: 44-521 Oudon,
5: O-U-D-O-N. À Oudon,
4: hein? Mairie Doudon, bonjour.
5: Oui, madame, c'est monsieur Cerber. Je suis le directeur du cabinet du maire d'Erdeven. Écoutez, vous lui avez raccroché au nez.
4: Non, attendez, je viens de lui dire que tout se trouve sur la commune de Oudon. Et à chaque fois, il me demande Oudon.
5: Ah oui, mais c'est normal, madame. Oudon.
4: C'est pas possible. En Loire-Atlantique.
5: Oui, mais Oudon.
4: Après Nantes.
5: Oh, passez-moi le dossier, merci. Allô?
4: Oui.
5: Excusez-moi. Alors, la salle de danse, s'il vous plaît.
4: Salle Jacques Demy.
5: D'accord. Oudon.
4: Square du Havre.
5: D'accord. Oudon.
4: Oui.
5: Oui, mais Oudon.
4: Square du Havre, Oudon.
5: Ah, vous non plus, vous savez pas?
4: De quoi?
5: Où ça se trouve? Vous avez dit Oudon.
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7: Oui.
1: Bonjour monsieur, c'est bien la société d'ambulançage?
7: Oui, bien sûr.
1: Il faudrait que je passe vous emprunter un permis de conduire.
7: Pourquoi nous emprunter un permis de conduire? Je comprends.
1: Parce pas que je me suis fait contrôler en excès de vitesse.
7: Ouais.
1: Donc pour éviter d'avoir des problèmes, j'ai dit que j'étais ambulanceur chez vous.
7: Bah, on peut pas faire ça. Vous vous rendez compte?
1: Non mais c'est rien. Moi je vous l'emprunte une demi-heure, je vous le rapporte après.
7: Hein. Et même si vous me le rapportez, monsieur, je vais pas vous donner le nom d'un chauffeur avec un permis d'un chauffeur.
1: Sinon, je peux me débrouiller avec le permis d'une chauffeuse.
7: Il y a aucun chauffeur qui va être d'accord pour vous prêter son permis de conduire.
1: Oui, enfin d'accord ou pas, il y a un moment, faut leur faire comprendre qui c'est le patron.
7: Non mais attendez, c'est moi la responsable. mais je vais demander à un chauffeur de me passer son permis parce que vous faites arrêter. Non, mais vous êtes, vous avez un problème, non?
1: Bah, excusez-moi, mais enfin, si vous avez un minimum d'autorité en tant que...
7: Il y a un minimum d'autorité, donc je devrais dire au chauffeur, vous n'avez rien à me dire, vous me passez votre permis de conduire. Non, mais...
1: Bon, à la limite, faites-moi une photocopie, écoutez.
7: Mais je vous ferai même pas une photocopie.
1: Ah, excusez-moi, mais alors là, si vous n'émettez pas un minimum du vôtre, effectivement...
7: Non, mais attends, non, mais...
8: Oui.
1: Bonjour madame.
8: Bah voilà autre chose, quand je me mets en excès de vitesse, je balance pas une société comme ça, encore moins réclamer un permis d'un salarié que vous connaissez même pas.
1: Bah je préfère quelqu'un que je connais pas, vous comprenez?
8: Attendez.
1: Je veux dire, en tant qu'ambulanceur, vu que vous avez le droit de conduire n'importe comment, ça va.
8: Non, moi j'ai pas le droit de conduire n'importe comment. Hein. L'ambulance, ça n'a aucun droit de faire des excès de vitesse. C'est ahurissant, j'ai jamais entendu ça de ma vie. C'est qui fait l'excès de vitesse? C'est vous?
1: Officiellement, non, c'est vous.
8: Bah officiellement, c'est nous, on va où?
1: Alors, justement, on va aller ensemble déposer votre permis.
8: Vous allez rappeler la gendarmerie ou la police. Vous allez vous expliquer que vous avez menti. Et c'est tout. Parce que moi, je vais aller porter plainte pour usurpation. Que vous travaillez pas dans la société.
1: J'ai quand même des cartes de visite, hein, excusez-moi.
8: Des cartes de visite de quoi?
1: De votre société d'ambulançage.
8: Que quoi? Elle vient de où, cette carte de visite?
1: Ah, je les ai fait faire.
8: Vous les avez fait faire?
1: Oui, à mes frais en plus. Heureusement, mon beau-frère est imprimiste.
8: Oh là là, et on vous a jamais transporté?
1: Non.
8: Eh ben, c'est quoi? Je vous préviens, là, ça va pas se passer comme ça. Je rigole pas avec ça, moi.
1: Ah bah tiens, et moi, vous croyez que je rigole pas, peut-être?
8: Alors là, je vous préviens tout de suite, vous allez appeler le commissariat ou la gendarmerie qui vous a inquiété pour votre excès de vitesse.
1: D'accord. Je leur dis que vous passez vers quelle heure?
8: Non. Vous dites que vous avez menti, que c'est pas vrai, la carte de visite, c'est du faxo.
1: Comment ça, du faxo?
8: Vous présentez des cartes de visite qu'on vous a jamais données, que vous avez données à la police, comme quoi vous travaillez chez nous, mais on va où?
1: Oui.
8: Bah non, y a pas de oui.
1: Bah si.
8: Bah non.
1: Bah c'est juste que j'ai le sens pratique.
8: Y a pas de sens pratique, c'est d'usurpation, c'est n'importe quoi ce que vous faites. J'ai jamais entendu ça de ma vie. On assume, on paye son PV, on prend les points en moins.
1: Les points en moins, je veux bien, mais pour ça, faudrait déjà que j'ai le permis, vous voyez.
8: Vous n'avez pas le permis?
1: Bah non.
8: Je peux plus là.
1: Rassurez-vous, heureusement, j'avais mis le gyrophare.
8: Quel gyrophare? Vous avez mis un gyrophare dans votre voiture?
1: Bah oui.
8: Un gyrophare en véhicule personnel? Bah vous êtes encore plus fou que je le pensais, monsieur. C'est pas possible de rouler avec un gyrophare si vous n'êtes pas assermenté de la police, de pompiers, et tout ça, on va où?
1: Bah vous avez bien le gyrophare.
8: Bah ouais, dans ma voiture, dans une ambulance.
1: Oui, bah voilà, c'est pareil.
8: Non, vous avez pas compris. C'est comment votre nom?
1: Monsieur Martin.
8: Monsieur Martin.
1: Voilà.
8: Martin comment?
1: Martin.
8: Ouais, mais monsieur Martin comment, votre prénom?
1: Bah mais c'est Martin.
8: Et votre nom de famille?
1: Martin aussi.
8: Martin.
1: Voilà, exactement.
8: Mais vous êtes encore plus malade que je le pensais.
1: Ah bah non, je peux pas être malade et ambulanceur, il faut choisir.
8: Vous êtes fou.
1: Ah non madame, je suis trop con.
8: Oh.
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9: Oui, Serge, j'écoute.
10: Oui, salut collègue.
9: Paris, oui.
10: Non, justement, on a pris une ligne dérivée là.
9: Ah bon?
10: C'est le commissariat d'Agen.
9: Oui.
10: Je suis bien au commissariat de...
9: Ouais.
10: D'accord, dis-moi, on vient d'avoir une visite. On a une visite de inspection des services là.
9: Ouais.
10: C'est pour ça que je t'appelle par une ligne de Paris.
9: D'accord.
10: Ils sont arrivés, ils ont fait souffler tout le monde dans le ballon.
9: Ouais.
10: Et ils ont fouillé tous les placards, y compris les placards perso.
9: Ok, donc ils viendraient peut-être après, quoi.
10: Ah ben ils sont en route pour ils font tout le tour du département. Nous, ils nous ont piqué toutes nos bouteilles.
9: D'accord, bon, ben tu fais bien de le dire parce que.
10: Ah oui, t'as un blâme s'ils trouvent une canette de bière.
9: Ok, d'accord. Bon, ben écoute, on voit ça de suite. Hein. Je te remercie.
10: Ben,
9: c'est
10: écoute,
9: qui là?
10: Pignon.
9: Pignon.
10: P-I-N-O-N.
9: Et Jean-Michel est au courant?
10: Oui, bah tu parles. Attends, tu quittes pas une seconde?
9: Ouais.
10: Je vais voir s'il est là, hein. Quitte D'accord. pas, je reviens.
11: Il y a l'IGPN qui arrive. Ils viennent d'aller à Jeun, ils ont tout piqué dans les placards, les bouteilles, les machins, ils ont souffler tout le monde dans le ballon. Il a pris une ligne dérivée. Parce que je dis, c'est Paris, mais non, c'est à Jeun, mais j'ai pris une ligne dérivée pour pas. Vous avez rien dans vos placards? Putain, faut que j'aille voir, moi je crois que j'ai. Non, mais c'est vrai, en plus. Mais non, mais tout le monde en a. Et surtout, vide les placards, il y a l'IGPN qui arrive. Je te promets, j'ai Agen là, c'est le syndicat, ils viennent d'aller. T'en parles pas à lui là-bas. Ils viennent de descendre à Agen, ils ont fait souffler tout le monde dans le ballon, ils ont vidé tous les placards perso, le placard machin. Il faut enlever toutes les bouteilles qui ont un blâme. Une canette de bière, un blâme. Et il faut absolument virer toutes les bouteilles qu'on a dans le... Si, les placards perso. Écoute, je te jure, ça t'aide de mon fils. Il m'a dit, tu préviens tous les collègues s'ils ont des bouteilles dans les placards et tout, qu'ils virent ça, parce que... Non, mais nous, faut qu'on vire... Il faut que tu le mettes dans la voiture, tu prends dans la voiture, tu le mets chez toi. Dans chez toi. Non, mais vous mettez tout dans un sac. Non, mais appelle-le, parce qu'ils vont pas tarder, ils sont en route, là. Ils sont en route.
9: Non, pas chez elle, comme une ADS. Mais non, mais chez Michel. Elle commence. Elle essaye de trouver déjà un carton ou une poche pour commencer à. Non, mais ils sont sur la route. Hein. Elle me dit démerdez-vous. Hein. Christian, t'as rien dans ton placard?
12: Moi, je mets dans mon sac. Ah ouais,
9: d'accord. Ou dans ta bagnole. Ou dans la mienne. Moi, je te file les clés de ma voiture, tu fous dans la mienne, je m'en fous. Ouais, à la limite, c'est encore mieux.
10: Ok, allô?
13: Oui.
10: C'est bon, ça y est. Vous avez du pot, hein. Ils sont partis sur Paris.
13: Bah alors, j'annule tout, alors.
10: Ah, parce que t'avais commencé, déjà?
13: Ben ouais, moi, j'ai déjà prévenu mon collègue. Bon, ok. D'accord, je te remercie quand même. Hein.
10: Ah bah oui, tu peux respirer.
13: Ouais.
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15: Bonjour monsieur, je voudrais réserver pour un déjeuner gratuit demain pour deux personnes, s'il vous plaît.
16: Gratuit?
15: Oui.
16: Pourquoi vous me dites gratuit? Je comprends pas.
15: Aux infos, ils disaient qu'il y avait des contrôles sanitaires là dans les restaurants.
16: Oui.
15: Du coup, je me suis dit, bah tiens, moi je viens, je vous fais un contrôle sanitaire où on s'arrange, je vous mets une bonne note, et comme ça, je paye pas le resto.
16: Donc en fait, vous appelez les restaurateurs, vous êtes pas agréé du tout, ni mandaté par le service d'hygiène, quoi que ce soit.
15: Non mais alors, on s'arrangera pour les papiers, je vous ferai un truc propre. Hein,
16: non mais il n'y a pas d'arrangement. Dans ces cas-là, moi je peux faire un faux document. Hein.
15: Ah oui, mais dans ce cas, je le dis.
16: Non mais c'est une arnaque.
15: C'est gagnant-gagnant, vous me...
16: Gagnant-gagnant. Vous êtes en train de me proposer de faire un faux document alors que vous ne faites partie d'aucune entreprise et en contrepartie, je dois vous offrir un repas.
15: Alors deux, parce que je pensais venir avec mon beau-frère.
16: Mais c'est une escroquerie. Donc en fait, si je vous offre pas de repas, grosso modo, je vais avoir un contrôle d'hygiène.
12: On a des témoins.
16: J'ai deux témoins en face de moi là qui viennent entendre la conversation.
15: Ah bah moi aussi, j'ai mon beau-frère qui est à côté, qui a tout entendu.
16: Mais vous pouvez pas faire un faux papier pour avoir deux repas gratuits. Vous êtes un arnaqueur.
15: Non, mais
16: et vous appelez tous les restaurateurs, mais j'espère qu'il y en a qui vont pas se faire baiser. Hein. Vous vous rendez compte? Vous êtes un arnaqueur, vous êtes un escroc.
15: Vous d'abord.
16: N'importe quoi, le service d'hygiène, quand ils ont passé, ils n'ont même pas eu un café. Ça commence à m'énerver, donc j'ai relevé votre numéro de téléphone. Par contre, je vais en parler à la répression des fraudes. Que vous appelez les restaurateurs, que vous n'êtes pas mandaté pour ça, et je vais leur rappeler que c'est une arnaque.
15: Non mais alors, passez-moi un témoin, soi-disant.
17: Oui, allô?
15: Oui, bonjour madame.
17: Bon monsieur, vous travaillez pour l'État, non?
15: Ah non, pas du tout, non, je fais ça à titre personnel.
17: Bah écoutez, vous venez avec une carte en bon uniforme.
15: Alors quand vous dites une carte en bon uniforme, c'est quel uniforme?
17: C'est pas une uniforme, une carte en bon uniforme.
15: En bon uniforme?
17: Oui, voilà.
15: Oui, bah quel uniforme? C'est ça que je voudrais savoir.
17: Je parle pas d'uniforme, une carte des services vétérinaires.
15: Alors attendez, je préviens, parce que je viendrai avec mon beau-frère, donc j'ai... Et le gars nous dit qu'il faut un uniforme de vétérinaire.
17: Non, il y a pas d'uniforme de vétérinaire, monsieur. C'est de la tromperie, ça, monsieur. Ça, c'est des gens qui sont assermentés par l'État.
15: Oui, ah bah je suis assermentifié.
17: Pardon? Vous êtes assermentifié, assermenté.
15: Mais c'est ce que j'ai dit, oui.
17: Oui, assermentifié, vous avez dit.
15: Bon, mais est-ce que je pourrais avoir le responsable, dans ce cas?
18: Allô? Oui, allô?
15: Oui. Oui, bonjour monsieur.
18: Qu'est-ce que c'est que cette histoire-là?
15: Donc moi, ce que je vous propose...
18: C'est qui ça?
15: Ah, mais, monsieur Martin.
18: Mais qui c'est, monsieur Martin?
15: Bah c'est moi.
18: Mais vous faites partie de quoi?
15: Bah je suis un particulier.
18: Bah écoutez, monsieur, non, ça m'intéresse pas, c'est tout.
15: Non mais, à la limite, on s'arrange avec... Allô?
19: Allô?
15: Allô? Je vous entends toujours, hein?
18: Oui, allô?
15: Oui, vous avez mal raccroché, j'ai tout entendu, hein?
18: Qu'est-ce que j'ai mal raccroché, quoi?
15: Bah, le téléphone.
18: Pourquoi faire? Bah, j'ai rien dit de mal, monsieur.
15: Ah bah si, vous essayez de me filouter.
18: Comment? Mais non, vous vous foutez de moi ou quoi, là?
15: Bon, enfin, ça me semble quand même la moindre des choses, à partir du moment où moi, je vous fais un contrôle sympa.
18: Bon, enfin, pourquoi voulez-vous venir me faire un contrôle sympa? J'ai rien demandé, moi.
15: Bah, parce que je me doute que vous préférez un contrôle sympa qu'un contrôle pas sympa.
18: Mais vous avez que ça qu'à faire.
15: Comment ça, j'ai que ça qu'à faire? Vous avez que ça qu'à faire vous-même.
18: Comment?
15: Ah bah, vous-même, vous d'abord.
18: Bah, enfin.
15: Non, mais on va considérer que je vous fais une bonne note.
18: Oui, c'est ça. Bah, rien du tout, excusez-moi. On va considérer que je vais mettre une bonne note.
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20: Allô?
10: Oui, bonjour madame.
20: Bonjour.
10: Madame de Guérand?
20: Oui.
10: Vous êtes bien au Petit Moulin?
20: Oui.
10: C'est l'observatoire de Brest à l'appareil.
20: Oui.
10: Nous avons observé un astéroïde qui arrive à grande vitesse. Alors, c'est un petit astéroïde, hein?
20: Ah oui.
10: Vous comprenez les comètes?
20: Oui, oui, d'accord.
10: Il faut éviter que cet astéroïde tombe chez vous.
20: Ah, oh là là. Et qu'est-ce qu'il faut faire?
10: Alors, est-ce que votre téléphone va jusqu'à la fenêtre?
20: Oui, un peu. Oui, oui, quand même. Oui, approche de... Si je peux quand même, avec mon fil, approcher d'une fenêtre, oui.
10: Voilà. Est-ce que vous avez un drap d'oreiller ou quelque chose comme ça, un drapeau blanc, à portée de la main?
20: Oui, c'est un torchon, quoi.
10: Alors, vous allez ouvrir la fenêtre, s'il vous plaît.
20: Faut que je fasse maintenant?
10: Oui.
20: Bon. Bon, ça y est.
10: D'accord. Est-ce que vous auriez quelque chose, une poêle ou quelque chose, vous savez, qu'on pourrait utiliser comme une raquette de tennis?
20: Une poêle?
10: Oui.
20: Ah, si, oui.
10: Voilà. Alors, vous allez en prendre une. s'il vous plaît, assez vite.
20: Et je prends ma poêle et puis...
10: Donc, ce qu'on va faire maintenant...
20: Oui, mais attendez, moi de ma main gauche, j'ai mon téléphone, et puis alors, si, je ne vais pas pouvoir tenir ma poêle et puis mon...
10: Alors, vous êtes face au ciel, vous êtes orienté vers le ciel?
20: Oui.
10: Donc, vous allez agiter le drapeau blanc déjà?
20: Oui.
10: Et donc, si jamais cette comète était habitée, même par des civilisations microscopiques, elles connaissent le code du drapeau blanc et elles savent donc que c'est un signe de paix. Hein.
20: Ah, oui.
10: Alors, qu'est-ce que vous faites exactement, là?
20: Eh ben, il est au-dessus de ma tête et je l'agite, quoi.
10: Vers où?
20: Ben, vers le ciel.
10: Tout le monde est en place maintenant. Nous vérifions tout de suite si la comète est habitée. Trace de vie. Mettez en place les traducteurs synthétiques. Vous m'entendez?
20: Oui, je vous entends.
10: Les habitants de cette comète vous voient et ils voient que vous êtes en paix.
20: Bon.
10: Donc, apparemment, elle ne s'écrase pas du tout. Mais alors, par contre, elle a besoin d'un effet rétro pour repartir d'où elle vient.
20: Oui.
10: Est-ce que vous pouvez les aider?
20: Ouais, qu'est-ce qu'il faut faire?
10: Vous avez votre poêle?
20: Ah oui, j'ai la poêle, oui.
10: C'est une poêle à frire?
20: Oui.
10: Alors?
20: Mais elle est en téfal, ça fait rien?
10: Attendez, on leur demande, hein. Alors, je mets en place le traducteur, madame. Hein.
20: Oui.
10: Demandez-leur bien si ce sont des extraterrestres. Hein.
20: Oui.
14: Psst, psst. Allô, la Terre?
10: Psst, psst.
20: Oui. Est-ce que vous êtes bien des extraterrestres?
14: Allô?
20: Allô?
14: Bonjour, madame.
20: Bonjour.
14: Nous venons d'une lointaine planète. Vous m'entendez?
20: Oui. Bon, j'ai une poêle dans ma main, mais elle est en téfal. Est-ce que c'est bien?
14: Le téfal? De quoi s'agit-il?
20: Ben, une poêle que quand on fait cuire quelque chose, ça ne colle pas.
14: Pouvez-vous traduire faire cuire?
20: Faire cuire des œufs ou de la viande.
14: Très bien. Nous avez la possibilité de nous renvoyer dans l'espace intergalactique?
20: Oui, donc je vous fais voir ma poêle.
14: Nous l'observons.
20: Vous la voyez?
14: C'est du téfal.
20: Bon.
14: C'est parfait pour nous.
20: Bon, alors, qu'est-ce que c'est bon? Allô?
10: Allô?
20: Oui?
10: Qu'est-ce qu'ils disent?
20: Ben, ils disent qu'ils voient ma poêle, quoi.
10: Ouais.
20: C'est parfait pour nous, qu'ils ont dit.
10: Ah oui, parce que c'est une...
20: Parce que c'est une poêle téfal.
14: Allô, la Terre?
20: Oui.
14: Nous allons approcher maintenant à grande vitesse de la Terre.
20: Oui.
14: Vous pourrez nous renvoyer de là d'où nous venons avec votre poêle.
20: Oui. Elle est au-dessus de ma tête.
14: Savez-vous faire un smash?
20: Qu'est-ce que c'est que ça?
14: Avez-vous déjà joué au tennis?
20: Jamais.
14: Saurez-vous taper dans notre astéroïde?
20: Ben, qu'est-ce qu'il faut faire pour ça?
14: Vous allez lancer maintenant la poêle au moment de l'impact dans notre astéroïde.
20: Mais comment que je fais? Je la lance comment, ma poêle?
14: Vous évitez de la lancer dans le carreau. Vous la lancez au-dessus de votre tête, mais pas sur votre tête.
20: Ah ben non, je m'en doute, oui. Alors, je la lance, mais je la lance où, ma poêle?
10: Allô?
20: Allô?
10: Vous m'entendez, madame?
20: Oui.
10: Oui, c'est observateur. Vous êtes toujours en ligne avec les extraterrestres, là?
20: Ils disent qu'il faut que je lance ma poêle au-dessus de ma tête.
10: Faites attention, hein.
20: Ben oui, ils m'ont bien dit de prendre la... Ben oui, faites attention, mais où, comment faut que je t'achète dans... Moi, je suis là sur des...
14: Allô, la terrienne?
20: Oui, bon, alors oui, vous m'avez dit de lancer ma poêle comme une balle de tennis.
14: Vous allez tenir votre poêle. Au moment de l'impact, vous lancerez la poêle dans notre astéroïde et nous pourrons repartir à 2 milliards de kilomètres.
20: Mais où je la lance n'importe où?
14: Impact 3 secondes.
20: Oui, d'accord, oui.
14: Impact 2 secondes.
20: Oui.
14: Impact 1 seconde. Lancé.
20: Ça y est, c'est fait.
14: Raté.
20: Oh, c'est raté? Allô?
10: Vous nous entendez, madame?
20: Oui.
10: Alors?
20: Ils me disent que j'ai lancé ma poêle et c'est raté. Qu'est-ce qu'il faut que je fasse, alors?
10: Alors, à ce moment-là, ce qu'il faut, c'est la relancer quand ils vont vous le dire.
20: Ah oui? Mais la lancer, mais où? La lancer à combien, alors?
10: À 1,750,000,000 de kilomètres.
20: Ah mais... oui, mais je comprends plus rien. Où voulez-vous que j'ai des rosiers, là, j'ai un parterre, là. Alors...
10: Ah oui, mais il faut sauver la Terre, madame, hein?
20: Ben oui. Bon, alors, vous me remettez en... Oui.
14: Allô, la Terre?
20: Oui. Bon, alors, comment faut que je fasse, maintenant?
14: Vous devez nous renvoyer à 2 milliards de kilomètres, avez-vous bien compris?
20: Bon, alors, je recommence à la lancer.
14: Attention, vous êtes prête?
20: Oui, alors, je lance ma poêle le plus loin possible.
14: Impact, 3 secondes.
20: Oh.
14: Impact, 2 secondes.
20: Je lance?
14: Maintenant. Smatch.
20: Ça y est. Allô?
14: Allô?
20: Allô?
14: Il s'éloigne.
20: Ah bon, ben ça y est.
14: Voilà, vous avez renvoyé Madame l'astéroïde dans l'espace.
20: Ça y est.
14: Vous l'avez renvoyé à 3 milliards de kilomètres, vous avez sauvé le cosmos.
20: Bon, eh ben dis donc. Mais j'ai... Moi, vous savez...
14: Bravo, madame.
20: Ah bon?
14: Oh, vous avez fait quelque chose de formidable.
20: C'est vrai?
14: Oui, bravo.
20: Mais je croyais que c'était une blague au départ. Eh ben, je suis contente de moi.
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0: Bonjour.
15: Bonjour monsieur, c'est bien le magasin de chaussures?
0: Oui, c'est une dame.
15: Bah oui, je sais, pourquoi vous me dites ça?
0: Ah, je croyais que vous avez dit bonjour monsieur.
15: Non.
0: Non?
15: Oh bah pardon monsieur, mais si je vous avais dit monsieur, je m'en serais rendu compte.
0: Mais...
15: Monsieur Martin, à l'appareil de la Banque Martin.
0: Oui.
15: Je vous appelle pour vous informer qu'on vous a débloqué un compte.
0: Attendez. Je suis désolée, c'est pas la gérante là que vous avez au téléphone.
15: Oh là là, et moi je vous ai révélé des informations confidentielles en
0: ouais,
15: plus.
0: Ouais, c'est pour ça que je vous ai arrêté tout de suite. Du coup, je ne fais rien, donc il y a pas de problème.
15: Ah bah si, il y a un problème. Vous savez que c'est monsieur Martin de la Banque Martin à l'appareil.
0: Bah de toute façon, c'est fait. Donc c'est pas grave.
15: Ah bah si c'est grave, il faut oublier toute cette conversation.
0: Bah alors tut, ça y est, c'est supprimé.
15: Comment ça tut? Qu'est-ce que vous avez fait?
0: Bah voilà, je sais pas. Bonjour, vous êtes qui monsieur?
15: Bon, pourquoi vous me dites ça?
0: Bah comme ça, on revient au début.
15: Bon, enfin monsieur Martin de la Banque Martin, je viens de vous le dire.
0: C'est parce que vous m'avez dit que vous aviez pas le droit de dire ça.
15: Ok.
0: Donc je vous ai dit, bah venez, on redémarre à zéro.
15: D'accord.
0: Bonjour monsieur, vous appelez pourquoi?
15: Eh bah ça recommence, pardon, mais je crois que vous avez un petit problème de mémoire.
0: Non mais c'était pour vous dire que c'était pas grave.
15: Bah si, justement, c'est grave. Ce qu'il faudrait à la limite, c'est que vous fassiez comme si vous saviez pas et que je vous avais rien dit.
0: Oui, bah si vous voulez, on fait comme ça.
15: Super. Donc si vous pouvez juste dire au responsable que je suis au téléphone.
0: Donc je dis la Banque Martin a appelé.
15: Oh là là, bah non, surtout pas.
0: Ok, donc moi je dois dire quoi?
15: Bah rien, il faut rien dire.
0: Est-ce que je suis censée quand même lui dire que vous avez appelé ou pas?
15: Oui, mais sans lui dire mon nom.
0: Oui, ok.
15: Et sans dire banque non plus, hein.
0: Oui, ok, je ne dis rien.
15: Vous savez quoi? On va faire une répète. On fait comme si vous décrochiez, on s'est jamais parlé.
0: Oui.
15: Bonjour monsieur, je ne suis pas monsieur Martin, je ne travaille pas à la Banque Martin.
0: Mais là, je suis au téléphone avec qui?
15: Quoi, vous avez encore oublié?
0: Mais non, mais. Monsieur...
15: Non mais c'est moi, c'est Monsieur Martin, mais j'avais déguisé ma voix.
0: Oh putain.
15: Parce que j'ai une machine qui peut transformer les voix à volonté.
0: Putain de merde.
15: Vous voyez par exemple, tut, là j'ai activé le déguiseur vocal, tut, et là je l'ai désactivé.
0: Oh.
15: Tut, là je le réactive avec une autre voix, comme vous entendez.
0: Non.
15: Tut.
0: Si, attendez, on revient à zéro, ah. Oui bonjour monsieur, il me dit mais...
21: Oui, allô?
15: Bonjour monsieur, vous êtes le responsable?
21: Oui.
15: Monsieur Martin à l'appareil.
21: Et vous êtes quelle banque là?
15: Alors vous, je peux vous le dire, c'est la Banque Martin.
21: Banque Martin? C'est une banque ça, Martin?
15: Est-ce que c'est une banque, la Banque Martin? Je m'excuse, Banque Officielle Internationale du Martinland.
21: Oui, alors justement, j'ai rien à voir avec vous.
15: Et... Si, justement, parce que je vous ai ouvert un compte confidentiel chez nous.
21: Mais je veux pas que vous m'ouvriez quoi que ce soit, monsieur. Je vous connais pas, monsieur, j'ai rien à voir avec vous.
15: C'est normal, c'est parce que comme on est une banque confidentialiste, on ouvre les comptes en toute confidentialité avant de le dire aux clients.
21: Non mais je n'en veux pas de votre truc.
15: L'avantage, c'est que maintenant, je peux faire un transfert confidentiel de votre compte vers notre banque.
21: Mais vous transférez rien du tout, monsieur.
15: Ah, alors il faut que je voie pour un rétro-transférage confidentiel dans ce cas.
21: Ben, donnez-moi voir vos renseignements sur vous. Vous êtes monsieur Martin comment?
15: Ah, mais attendez, là, vous confondez avec la concurrence.
21: Non, mais allez-y.
15: Non, mais parce que vous me parlez de monsieur comment, c'est pas moi. Monsieur comment, c'est mon collègue qui travaille à la banque comment?
21: Vous êtes monsieur Martin, du nom de famille.
15: Voilà, c'est ça, de la banque Martin.
21: Oui, et votre prénom?
15: Ben, c'est Martin.
21: Votre prénom, c'est quoi?
15: Martin.
21: Oui, et votre nom de famille?
15: Oui, alors ça, c'est Martin.
21: Non, Martin, je veux votre prénom.
15: Oui, c'est Martin aussi, Martin.
21: Donnez-moi votre adresse, monsieur.
15: Avec plaisir, nous sommes donc au 1 rue Martin.
21: Oui, c'est où?
15: Bah, à Martinville, capitale du Martinland.
21: Ah ouais, d'accord.
15: Sinon, si vous préférez, je peux aussi vous donner mon numéro de téléphone.
21: Oui, alors donnez-moi votre numéro de téléphone.
15: Ah, mais avec plaisir, c'est le 1.
21: Hein?
15: Ouais, c'est tout. On n'a pas beaucoup de lignes, donc vous composez juste le 1. Normalement, c'est moi qui décroche.
21: Non, mais vous foutez de moi, là, ou quoi?
15: Alors, ça dépend. Vous voulez une réponse confidentielle?
21: Non, allez.
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14: Oui, bonjour madame.
23: Bonjour monsieur.
14: Monsieur le maire est-il en mairie?
23: Vous êtes monsieur?
14: C'est monsieur de la place à l'appareil, la
23: oui.
14: Préfecture.
23: Il est en ligne actuellement, monsieur le maire.
14: Ah.
23: Je peux vous le passer, là, il vient juste d'avoir terminé. Je vous remercie,
14: madame.
24: Oui, j'écoute.
14: Oui, bonjour monsieur, la préfecture à l'appareil.
24: Bonjour monsieur.
14: De la place. Dites-moi, nous faisons une tournée avec la chambre de commerce actuellement dans la région et l'ambassadeur du Japon.
24: Ah.
14: Et donc nous informons évidemment nos collègues de la chambre de commerce japonaise.
24: Ouais.
14: Que nous mettons à leur disposition aujourd'hui des manuels de franco-japonais un peu simplifiés pour toutes les secrétaires de mairie, les offices de tourisme, enfin vous voyez.
24: Oui.
14: Ah, vous connaissez quelques mots en japonais, non?
24: Oh là là, non.
14: Ah, alors écoutez, je vais vous le passer. Il parle français, lui, hein.
24: Oui.
14: Mais il apprécie évidemment dans le texte qu'on glisse quelques mots, vous voyez, de manière récurrente, quoi. Hein.
24: Oui.
14: Donc, pour dire oui en japonais, c'est ok.
24: Ok.
14: Ok. Ouya.
2: Oui.
10: Et donc, pour dire non, donc c'est so.
2: Non.
10: So.
2: So.
10: Voilà.
2: Oui.
10: Dormir.
2: Dormir, oui. Alors, pour dire bonjour, pour dire bonjour.
10: Bonjour, c'est Ohio. Ouais. Ohio.
2: Ohio.
10: Je vous le passe, hein. Ohio.
2: Bonjour, Ohio. Bonjour, Ohio.
3: Bonjour, monsieur le maire.
2: Bonjour, monsieur l'ambassadeur. Ohio.
3: Ohio.
2: Ohio.
3: Ohio.
2: Ohio.
3: Bonjour, monsieur.
2: Bonjour, monsieur l'ambassadeur. Merci beaucoup de m'appeler. Ça me fait beaucoup plaisir. J'en suis très flatté et très honoré.
3: Vous avez utilisé le manuel de franco-japonais.
2: Oui, j'ai entendu parler, oui, effectivement.
3: Alors, combien d'habitants dans votre ville ?
2: 1325.
3: Sont-ils heureux ?
2: Bien sûr.
3: Comment ?
2: Oui, ok. Ok. J'ai perdu le mot. Ungui. Okuya, c'est ça ?
3: Non. Okuya.
2: Okuya.
3: Okuya.
2: Okuya, c'est ça, voilà, oui.
3: Vous allez bien ?
2: Oui.
3: Comment ?
2: Okuya.
3: J'aime beaucoup votre département.
2: Très flatté, très honoré.
3: Il ne ressemble pas aux villes du sud.
2: Non. Okuya. Non, non, je dirais non. Sun Donmir. Sos Donmir.
3: Non.
2: Sodom I.
3: Voilà. Mais vous l'aimez.
2: Bien sûr, monsieur.
3: Vous l'aimez.
2: Okuya.
3: Vous l'aimez beaucoup.
2: Okuya.
3: Vous y êtes
2: né. Je suis né, oui.
3: Ah, tous les gens qui habitent avec vous sont nés là.
2: Sodom I.
3: Vous êtes fiers d'eux.
2: Okuya.
3: D'accord. Ils votent tous pour vous.
2: Sodom I.
3: Mais vous êtes quand même bien élu.
2: Okuya.
3: Depuis combien d'années?
2: 1977.
3: Ça fait du travail.
2: Ça fait beaucoup de travail.
3: Ça fait du travail.
2: Beaucoup de travail.
3: Ça fait du travail.
2: Okuya.
3: Très bien, monsieur le maire, voyez, c'est facile.
2: Oui.
3: Maintenant, je vais vous expliquer un mot qui veut dire au revoir.
2: Oui.
3: Donc, nous disons ronk.
2: Ronk.
3: Ronk.
2: Ronk.
3: Voilà, à s'inspirer.
2: Ronk.
3: Oule.
2: Ronk, oule. Ronk, oule.
3: Un peu plus aspiré.
2: Ronk, oule. Comme ça.
3: Voilà. À la fin, n'oubliez pas le « et ». Ronk, oule. Et.
2: Ronk, oule.
3: Plus fort à la fin.
2: Ronk, oule. Ça va ?
3: Non ? Aspirez un peu plus.
2: Ronk, oule.
3: Nous allons donc prendre congé de vous.
2: Okuya.
3: Je ne vous ai pas trop retardé.
2: Sodom I.
3: Bon. Alors, monsieur le maire, au revoir.
2: Ronk, oule.
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5: Oui, allô, bonjour.
24: Bonjour madame, c'est bien le magasin de mobilier de bureau ?
5: Oui, c'est bien ça, oui, tout à fait.
24: Monsieur Martin, l'appareil, les ambulances Martin.
5: Ambulance Martin, c'est ça, comme le prénom ?
24: Comment ça, comme le prénom ? Quel prénom ?
5: Comme le Martin, ambulance Martin, comme le prénom.
24: Ah, je ne vois pas du tout le rapport.
5: Non, mais vous me dites ambulance Martin.
24: Oui.
5: Donc c'est comme le prénom.
24: Mais quel prénom ? Parce que si vous me dites pas lequel, je peux pas savoir si c'est pareil.
5: Vous me dites ambulance Martin.
24: Voilà, ça on est d'accord, oui.
5: Et Martin, c'est comme le prénom.
24: Mais oui, mais lequel ?
5: Martin.
24: Quoi, Martin ?
5: Bah, comme Martin.
24: Martin comme Martin, d'accord, mais vous me dites que c'est comme le prénom.
5: Oui, bah oui, ça s'écrit comme le prénom.
24: Enfin, lequel ? C'est ce que j'aimerais bien savoir. Parce que si vous pensez que c'est comme le prénom Michel, par exemple, pas du tout.
5: Comme le prénom Martin.
24: Alors, quel rapport avec le prénom Martin ? Ça, je vois vraiment pas.
5: Bah, là, vous dites que vous êtes les ambulances Martin.
24: On est d'accord, mais là, on parle du nom.
5: Comme
24: le nom Martin.
5: Ah, d'accord.
24: Bah oui, en plus, ambulance Martin, c'est M-A-R-T-I-N.
5: Ah, d'accord, Martin.
24: Bah voilà, c'est ce que je disais, rien à voir avec le prénom.
5: D'accord, ok.
24: Donc, moi, je fais surtout du transport de fauteuils roulants.
5: D'accord.
24: Mais vu que là, j'ai pas de clients, je vous ai booké pour un transport de chaise de bureau à roulettes.
5: Moi, ça me dit rien. Donc, c'est peut-être ma collègue, peut-être, qui a vu avec vous.
24: Bon, n'importe. Moi, du moment que je peux vous embarquer une chaise à roulettes...
1: Oui, bonjour.
24: Bonjour, monsieur.
1: Là, il y a un fauteuil qu'on doit vous donner.
24: Oui, c'est ce que je disais. Comme aujourd'hui, j'ai personne à embarquer en fauteuil roulant.
1: Ouais.
24: Je me suis dit, vous avez des chaises de bureau.
1: D'accord.
24: Et elles ont des roulettes.
1: Ouais.
24: Donc je viens, je mets une chaise à roulettes dans mon ambulance et je l'embarque comme si c'était un fauteuil roulant.
1: Ouais, mais vous le déposez où, ce siège-là?
24: À la clinique de Martinville.
1: Je ne vous prêterai pas un siège pour aller à la clinique de Martinville. Hein.
24: Bah oui, mais si je fais pas le trajet, moi je suis pas payé.
1: Qui est-ce qui vous a donné cet ordre de mission?
24: Ah non, mais en vrai, c'est moi qui l'ai fait. C'est parce que j'avais pas de client, c'est ce que je disais.
1: Bah ouais.
24: Bah oui, mais avec votre chaise à roulettes, je déclare à la Sécu un transfert fauteuil roulant et hop, je récupère les frais de transfert.
1: Oui, donc vous allez toucher des frais. C'est quoi notre intérêt à nous de faire ça à part tricher pour la Sécu?
24: Oh bah pour vous, je dirais surtout que c'est pour la beauté du geste.
1: Non, mais on va pas vous aider à arnaquer la Sécu.
24: Eh, en même temps, c'est ni mon argent ni le vôtre. Hein.
1: Ah bah la Sécu, c'est un peu l'argent de tout le monde quand même. Hein. C'est nous qui le payons. Hein.
24: Comme vous dites, c'est un peu l'argent de tout le monde, donc autant qu'on en profite.
1: Bah non, je suis désolée, mais non, j'en ai des dizaines de sièges, mais je vais pas vous en donner un comme ça.
24: Non, mais vous compliquez pas à prendre des trucs du stock et tout. Donnez-nous les chaises que vous avez dans le bureau là.
1: Mais je vais pas vous donner mes sièges de bureau. Je m'assois sur quoi moi après? Si je me mets pas assise, je suis devant mon ordinateur debout.
24: Oui, bah il suffit de mettre une table haute.
1: Bah je suis désolée, mais c'est la meilleure. Je prête pas mes sièges.
24: Ah oui, mais pardon, mais si je me fais contrôler sur la route de la clinique et qui voit que je transporte pas de chaise médicale à roulette de bureau.
1: Mais moi, j'y suis pour rien si vous allez à la clinique. Quel est le rapport avec moi?
24: Bah vous, justement, ce serait mieux si vous veniez aussi.
1: Non, je viens pas avec vous. J'ai autre chose à foutre que d'aller à la clinique de Martinville.
24: Non, mais prenez votre ordinateur. Vous bosserez dans l'ambulance.
1: Non, je prends rien. Non.
24: Je peux même vous installer peinard dans la civière.
1: Quittez pas.
4: Ils prennent des chaises de bureau qui ramènent à la clinique et qui font passer pour des fauteuils roulants.
7: Oui, bonjour.
24: Et bonjour, madame.
7: Bah, moi, je comprends pas votre magouille, là.
24: C'est très simple. Moi, je déclare à la Sécu que vos chaises de bureau sont des fauteuils roulants. Vous montez dans l'ambulance avec votre chaise.
7: Mais pourquoi je vais aller dans l'ambulance?
24: Bah, parce que si je me fais contrôler avec une chaise à roulettes et personne dessus, ça reste de faire louche, quand
7: non,
24: même.
7: Non, moi, je reste au mon magasin.
24: Non, mais on peut caler un trajet retour. Vous avez du bol, je suis dispo pour vous ramener.
7: Non, je viens de vous dire non, monsieur.
24: Oh, ça, je m'y connais. C'est un nom qui sent le négociage.
7: Non, rien du tout, monsieur. Moi, je suis pas magouilleur.
24: Si, je vous vois venir. Vous voulez une part du gâteau?
7: Non, je ne suis pas magouilleur, point barre.
24: Ouais, vous voulez croquer dans le business?
7: Arrêtez là, monsieur. Parce que sinon, je vais appeler la Sécu, et puis je vais leur expliquer vos petites magouilles.
24: Ah bah si vous voulez, je peux vous emmener à la Sécu en ambulance.
7: Non, mais non.
24: Ou alors on se retrouve là-bas et je vous ramène.
7: Non, vous venez me voir.
24: Ah bah j'arrive tout de suite.
7: Oui.
24: Attendez, je démarre l'ambulance. Brum, brum.
7: Non, n'importe où. Vous.
24: Attendez, je mets la sirène. Ambulance, ambulance, ambulance.
7: Et puis vous arrêtez vos conneries.
24: Je peux mettre le gyrophare quand même?
7: Non, ça suffit.
8: Cabinet, bonjour. Veuillez patienter, votre appel va être pris en compte. Bonjour.
11: Oui, bonjour madame, excusez-moi. Est-ce que vous pouvez remettre la musique s'il vous plaît? Parce que je fais de la batterie et je suis en train de travailler sur le tempo de la musique d'attente. Si vous pouvez
8: oui.
11: Remettre s'il vous plaît, merci.
8: Je comprends pas ce que vous me dites là.
11: C'est le professeur de musique là, de batterie.
8: Oui.
11: Et j'ai un élève, je me suis dit tiens, ça c'est une excellente musique d'accompagnement. Donc si vous n'y voyez pas d'inconvénient, comme je suis avec un élève, là, je sais pas si vous entendez, qui est en train de travailler sa batterie. Est-ce que vous pourriez me remettre la musique d'attente s'il vous plaît?
8: Ben non, au niveau de notre poste, on peut pas. Donc non, la seule chose qu'il faut que vous fassiez, c'est... ça serait de rappeler. Je pense pas que... Non, je suis en train de regarder. Je pense pas. La seule chose que je peux faire, c'est si vous m'en attendez, mais...
11: Ouais, voilà, c'est ça avec la musique, parce que là, il est bien dans le rythme, il a gardé le rythme, il faut surtout
8: pas... Oui, mais s'il vous met en attente, c'est que si vous passez sur un autre poste, donc ça va sonner sur un autre poste.
11: C'est comment l'air déjà, là parce que là, il est en train de perdre le rythme, mon élève, et là, c'est embêtant.
8: Bah, moi, en plus, je la connais pas, parce que bon, comme...
11: Ça fait...
8: Ouais, ça se peut, je vous dis, moi, je l'écoute jamais, puisque... Oui.
11: C'est ça, non?
8: Oui, mais je dis, ça se peut, mais je peux pas... Puis bon, là, je suis sur un dossier, faut que je le termine avant de partir, donc j'ai pas tellement de temps.
11: Ah oui, c'est les impôts en ce moment.
8: Oui, voilà, c'est pour ça.
11: Voilà.
8: Je vous dis bonne journée, au revoir. Allô?
11: Si vous pouvez en mettre la musique, s'il vous plaît.
8: Je sais pas, vous venez d'avoir ma collègue, elle vous a dit qu'elle savait pas comment faire, donc...
11: Continuez à se battre, il faut garder le rythme, il y a plus...
8: Ouais, mais vous allez pas nous appeler comme ça tout le temps, parce que on est un cabinet d'expertise comptable, vous allez nous bloquer notre ligne, là.
11: Ouais, mais madame, moi, mon problème, c'est que j'ai des cours jusqu'à 18h, hein.
8: Vous allez pas appeler jusqu'à 18h, j'espère.
11: Vous pouvez vous raccrocher, et je vais rappeler moi pour avoir la musique.
8: Bah ça va, vous gênez pas surtout, hein. Vous bloquez la ligne d'un professionnel et puis ça vous paraît tout à fait normal. Et c'est quoi ces manières?
11: N'aimez pas la musique, peut-être, hein?
8: Si, j'aime la musique, mais vous allez pas nous bloquer notre activité parce que vous avez décidé de vous utiliser notre musique. C'est grave, ça.
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12: Oui, allô?
24: Bonjour monsieur, c'est bien l'entreprise de plomberie chauffagisme?
12: Oui.
24: Monsieur Martin à l'appareil, service technologique de Martin Télécom.
12: Oui.
24: On nous a signalé que vous avez des problèmes sur votre ligne téléphoniste.
12: Alors, je suis pas au courant, mon pauvre monsieur.
24: Apparemment, il y a des clients qui vous appellent et d'un coup, vous les entendez plus.
12: Moi, j'ai rien remarqué.
24: À ce qu'on m'a dit, parfois en pleine conversation, les gens sont en train de vous...
12: Eh ben, moi, je vous entends plus, là.
24: Eh ben, voilà, je lui parle, il m'entend plus.
12: Ça y est, je suis revenu, là.
24: Ah, donc il y a vraiment un problème auditionnel.
12: Voilà, c'est la première fois que ça m'arrive.
24: Ah bah, pile quand j'appelle, en plus. Eh, franchement, c'est dingue.
12: Non, mais c'est pour ça, franchement. Là, je me suis dit, c'est dingue.
24: Ah non, mais on dirait un canular. Et ça, vous l'avez jamais fait.
12: Attendez, je demande à ma collègue. Est-ce que t'as eu des gens au téléphone? Eux t'entendaient, mais pas toi.
13: Oui.
24: Bonjour, monsieur.
13: Oui. Attendez, je comprends pas. Je sais pas, on a des problèmes de ligne?
24: Oui, bah ça je sais, j'ai constaté avec votre collègue.
13: Non, attendez, ça va être dur, hein. J'étais pas au courant qu'on a des problèmes de ligne avec la ligne téléphonique?
24: Avec la ligne téléphoniste, oui, ça on est bien d'accord.
13: Non, mais vous comprenez rien, c'est pas possible.
24: Je comprends parfaitement que vous avez des problèmes, mais...
13: Je suis en train de vous demander, on a des problèmes, je n'étais pas au courant qu'on a des problèmes de ligne téléphonique.
24: Ce que je comprends pas, c'est pourquoi vous me dites que vous êtes pas au courant et qu'en même temps vous me dites qu'il y a des problèmes.
13: Oh putain!
24: Bah oui, c'est pas logique.
13: Je vous ai pas dit qu'on avait des problèmes, je vous dis que je ne suis pas au courant qu'on a des problèmes de ligne téléphonique.
24: Ah bah j'ai constaté à l'instant.
13: On a eu hier un souci, oui, avec un client, ça a grésillé à mort, il a essayé.
24: Ah bah c'est ça.
13: Donc ça, oui.
24: Et ça a grésillé à mort, non?
13: Oui.
24: Ouais. Et je parie que c'est arrivé hier, non?
13: Ouais, ça c'est arrivé hier ou avant-hier.
24: Ah bah voilà, je crois que c'était hier ou avant-hier, non?
13: Oui. Oui,
24: bah c'est
13: oui.
24: Ça, bah c'est exactement pour ça que je vous appelais.
13: Ah ok, là je comprends.
24: Donc je vais effectuer un télédiagnostic sur votre ligne. Surtout vous ne raccrochez pas parce que...
13: Bah là je n'entends plus.
24: Me confirmer que tout est clair pour vous.
13: Ah bah non, ça a coupé, je vous entendais plus.
24: Oh là là, ça recommence.
13: Effectivement j'ai des problèmes de ligne.
24: Ah bah j'ai le résultat du télédiagnostic.
13: Oui.
24: Et non, aucun problème sur votre ligne.
13: Oui mais je n'entendais pas.
24: Eh oui, donc pardon, mais je crois que ça vient de vous.
13: Est-ce que c'est mon téléphone ou mes oreilles?
24: Ah bah oui, si vous avez des problèmes d'oreilles évidemment.
13: Mais non mais je vous demande.
24: Et vous avez de la chance parce qu'il se trouve que justement je vends aussi des sonotophones.
13: Non mais qu'est-ce que vous me faites là?
24: Bah là je vais vous téléremplir votre dossier pour la sécu.
13: Non mais qu'est-ce que vous me parlez de la sécu là? Qu'est-ce que vous me parlez de mes oreilles là? Eh mais vous comprenez pas. C'est une blague.
24: Oh bah oui, bien sûr, c'est une blague.
13: C'est une caméra cachée.
24: Alors presque, mais il n'y a pas de caméra.
13: Allô?
24: Ah, bah un autre monsieur.
13: Oui.
24: Bah, écoutez, j'entends qu'il y a du client derrière. Je vous mets des sonotophones pour toute l'équipe.
13: Bah vous inquiétez pas, j'ai prévenu tout le monde.
24: Ah merci monsieur.
16: Non mais c'est une vanne, non?
13: Je suis à la radio à mon avis.
24: Oh pardon, je voulais pas vous déranger, je savais pas.
13: Non mais c'est vous êtes à la radio.
24: Ah oui, moi je suis à la radio, oui c'est vrai.
13: Comment ça vous êtes à la radio? À la radio où?
24: Bah là je suis dans mon studio de Martinville.
13: Non mais vous êtes en train de vous foutre de moi là?
24: Je dirais un peu oui, un peu non.
13: C'est Rire et Chanson?
24: Comment ça, c'est Rire et Chanson? Qui c'est qui a soufflé, passez-le moi?
13: Ah, bah, c'est mon mari, c'est vrai? Non, mais sans rire!
24: Ah, bah, même en se marrant, hein, si, c'est Rire et Chanson!
13: Non! T'es en train de me dire, mais qu'est-ce qu'il me raconte?
16: Mais qu'est-ce qu'il me
13: dit, c'est la radio!
24: D'ailleurs, passez-moi, madame Marie!
13: C'est mon mari!
24: Oui, oui, c'est ça, oui!
13: Vous passez mon mari!
17: Allô?
24: Bonjour, madame Marie!
17: Ouais, madame Marie! C'est Martin!
24: Enchanté, oui, bienvenue à Martinville!
17: Oui, oui, Martinville, on connaît, hein!
24: Ah, bah, merci! Et bonne journée, madame!
17: Oui, au revoir, madame! Hein,
13: au revoir.
24: Oui, bah au revoir messieurs aussi, oui.
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26: Allô, c'est le cabinet vétérinaire.
27: Oui, bonjour madame.
26: Bonjour madame, je vous appelle parce que mon mari a bouffé ma chatte.
27: Qui c'est qui a mangé votre chatte?
26: Mon mari.
27: Comment ça a mangé votre chatte?
26: Il l'a mangé cette nuit. J'ai rien pu faire, j'étais pas d'accord, mais j'ai pas pu l'empêcher.
27: Il a mangé votre chatte?
26: Oui.
27: Et comment il a mangé?
26: Goulûment, sans l'ombre d'un remords.
27: Il reste des morceaux?
26: Oh, il reste pas grand-chose, il reste juste une touffe de poils, quoi.
27: Qu'est-ce qu'il a pris à votre mari de manger votre chatte?
26: C'est pas la première fois, hein.
27: C'est pas la première fois?
26: Non.
27: Allô, oui?
26: Allô?
27: Oui, bonjour.
26: Allô?
27: Oui, bonjour, madame. Oui,
26: bonjour, madame. Vous êtes le vétérinaire?
27: Oui.
26: Mon mari a bouffé ma chatte.
27: Mais il n'est pas bien, votre mari.
26: Mais voilà, c'est pour ça. Il l'a mangé hier soir.
27: Il est suivi, votre mari, par un médecin?
26: Derrière lui, là, actuellement? Non, il n'y a personne, hein.
27: Non, non, mais votre mari, il y a d'habitude, il y a un médecin qui le soigne ou pas?
26: Non.
27: Non, il faudrait peut-être qu'il y ait un médecin qui le soigne, parce que c'est pas normal, hein.
26: Qu'est-ce que je peux faire?
27: Pour votre chat, vous avez un jardin ou pas?
26: Oui.
27: Vous pouvez enterrer ce qui reste si vous voulez.
26: La queue dépasse encore.
27: Mais qui dépasse d'où?
26: De la chatte.
27: Et le reste, il est...
26: Il
27: l'a avalé?
26: Oui, là, oui.
27: Bon, mais ce qui reste de la chatte, soit vous l'enterrez dans votre jardin, soit vous nous l'emmenez, on le fera incinérer.
26: Mais dites-moi, docteur.
27: Oui.
26: Si j'enterre ma chatte.
27: Oui.
26: Elle va pas se faire bouffer par des vers de terre?
27: Un petit peu, si.
26: Mais ça va pas faire mal?
27: Absolument pas, puisqu'elle est morte, madame.
26: Ah non, elle est pas morte, hein.
27: Mais s'il reste que la queue?
26: Non, mais c'est la queue de mon mari qui dépasse.
27: La queue de votre mari dépasse de votre chatte?
26: Mais oui.
27: Vous êtes sûr que vous allez bien?
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6: Vous êtes en relation avec le commissariat de police.
15: Oui, bonjour.
24: Oui, bonjour monsieur. C'est bien le commissariat?
15: Tout à fait.
24: Je vais vous déposer mon fils demain pour la journée. Si je reviens le chercher à 17h, ça fait trop tard ou pas?
15: Vous venez de déposer votre fils au commissariat?
24: Oui, parce que comme il est en vacances et que je peux pas l'emmener au boulot, ma femme va le déposer demain matin.
15: Monsieur, vous êtes au commissariat là?
24: Non, alors non, actuellement je suis chez moi, mais je passerai...
15: Oui, mais au téléphone là, c'est le commissariat. Monsieur, nous c'est pas la garderie. Oh. Attendez, hein.
24: Oui.
15: Ne quittez pas.
18: Oui, bonjour monsieur.
24: Oui, bonjour madame. Voilà.
18: C'est monsieur, c'est pas madame.
24: Comme j'expliquais à votre collègue, ma femme déposera mon fils demain matin vers...
18: Pour quelle raison, elle le dépose au commissariat?
24: Eh ben parce que comme là, il est en vacances, on va vous le laisser juste pour la journée.
18: Non, attendez, on garde pas les enfants, nous.
24: Non, mais c'est juste pour la journée, moi je passerai vers 17.
18: Non, mais monsieur, mais on garde pas votre fils, c'est pas possible ça. On n'est pas assistante sociale, monsieur, nous.
24: Non, mais lui, il a une tablette, il aura des jeux avec lui.
18: Non, mais c'est votre responsabilité, vous allez pas vous décharger sur nous. Votre fils, il est pas sous contrat, il est sous contrat avec vous.
24: Moi, je vous fais le contrat, c'est ça?
18: Non, mais on fait rien du tout, monsieur. C'est la police nationale ici, vous avez pas nous laisser. C'est votre fils, on n'est pas garde d'enfants, on n'est pas une crèche, on fera pas rien du tout.
24: Oui, mais alors justement, si on fait pas rien du tout, on peut peut-être faire quelque chose.
18: Non, mais c'est point.
24: Point, genre point virgule quand même.
18: Point.
24: Ou point point.
18: Point, on fera rien du tout.
24: Ah, mais si on dit que c'est dans ce cas.
18: Non, il y a pas d'on-dit, monsieur, vous comprenez pas les choses. Il y a pas d'on-dit, on garde pas votre fils.
24: Si on considère que vous avez besoin de l'entendre dans une enquête.
18: Mais on va pas considérer, on n'a pas besoin de le voir votre fils. Non, mais vous rendez compte de ce que vous demandez?
24: Ma femme, elle a déjà prévu de le déposer demain matin. Donc...
18: Mais elle a prévu, mais vous prévoyez des choses sans demander la permission à personne. Donc vous vous déchargez de vos obligations de parent, vous les donnez aux policiers pendant une journée, vous allez travailler. Et puis après, voilà, ouais, bien sûr. Mais non, mais ça marche pas comme ça en France.
24: Vous êtes obligé de prendre les dépositions, normalement.
18: Mais c'est pas une déposition.
24: Si on considère que je vous dépositionne mon fils.
18: Excusez-moi, mais alors ça, je l'ai jamais entendu. Que je vous dépositionne mon fils.
24: Voilà, c'est ça.
18: On va appeler le procureur de la République, on va lui dire, voilà, attendez, je vais vous passer mon officier, ne quittez pas.
24: Ah.
18: Oui, bonjour monsieur, je vais prendre vos coordonnées déjà.
24: Oui, s'il alors, vous plaît. Monsieur Martin.
18: Monsieur Martin, numéro de téléphone, s'il vous plaît.
24: Alors, 06.
18: Ouais.
24: 06.
18: Ouais.
24: 06.
18: Ouais.
24: 06.
18: Ouais.
24: 06.
18: Et voilà. Et vous me prenez pour un con?
24: Ah non, pas du tout.
18: Ok, d'accord. Votre adresse?
24: 1 rue Martin.
18: Oui, voilà.
15: Chef de poste à l'appareil, l'enfant, il n'est pas au commissariat, il est en garde à vue, l'enfant?
24: Non, on va vous le déposer demain matin, en fait, c'est ma femme.
15: Non, je crois pas, non. Vous trouvez une nounou qui gardera votre enfant.
24: Et si vous le mettez en garde à vue, alors, comme vous proposiez?
15: Oui, mais bien sûr. Votre nom, c'est quoi?
24: Monsieur Martin.
15: Ouais, et le prénom?
24: Martin.
15: Martin, Martin?
24: Voilà, c'est ça.
15: Ouais, et la marmotte, tout ça, le chocolat, le papier d'alu et tout ce qui va avec?
24: La marmotte, non, moi j'aurais que mon fils à vous déposer, hein, mais.
15: Ouais, et sinon, vous habitez où?
24: Alors, moi j'habite rue Martin.
15: Ouais, dans quelle ville?
24: À Martinville.
15: Ah ouais, forcément.
24: Bah,
15: ouais.
24: Oui.
15: Et ouais. Et sinon, la caméra cachée, elle est où?
24: Allez, alors retournez-vous.
15: Mm-hmm.
24: Vous voyez ou pas?
15: Non. Bonjour.
24: Ah, encore un autre. Bonjour, monsieur.
15: Rire et chanson.
24: Oh non.
15: Oh si. Bonjour, madame. Bonjour, monsieur. Oh, c'est cool.
24: Non, mais c'est dingue. Dans la police, je me fais toujours griller. Hein.
15: Ah, mais en fait, je pense que c'est parce qu'on vous écoute. Bon, je suis désolée, j'ai du travail, je suis obligée de vous laisser. Au revoir.
24: Au revoir, monsieur.
15: Ah. Au revoir. Rire et chanson. Magasin de Châle République, bonjour.
26: Allô.
15: Oui.
26: C'est le magasin des surgelés.
15: Oui.
26: Bonjour, madame.
15: Bonjour.
26: Je dois faire mes commissions, vous savez, parce que je vais être un peu malade et on m'a dit de prendre mes promissions, pour la semaine, voyez-vous?
15: Oui.
26: Je voudrais savoir, est-ce que vous avez des haricots?
15: Oui, bien sûr.
26: Ah, alors, haricots, je note. Des arottes.
15: Des
26: arottes.
15: Des carottes?
26: Oui.
15: Oui.
26: Ah bon, très bien. Je vais essayer de tout prendre chez vous. Comment s'appellent les... Topinambour, non, j'ai pas besoin, c'est trop dur, puis c'est pas surgelé.
15: Alors ça, par contre, j'ai la purée de topinambour.
26: Ah. Est-ce que vous avez des poireaux?
15: Des poireaux, oui.
26: D'accord.
3: D'accord. Des tomates.
10: Oui, des tomates aussi, oui.
3: Très bien. Des hommes.
10: Pardon ?
3: Des hommes.
10: Vous avez demandé quoi ?
3: Des hommes.
10: Des pommes ?
3: Oui.
10: Ah non, la pomme, ça se congèle pas du tout.
3: Ah voilà. Alors, pas de hommes, mais est-ce que vous avez des oires ?
10: Non, non plus.
3: Ah bon ? Ça se congèle pas non plus ?
10: Non.
3: Pour faire les oires au chocolat ?
10: Non, on n'a pas de poire, non.
3: Bon. Et est-ce que vous avez des haillassons ?
10: Non, non plus, madame.
3: Vous n'avez pas d'haillassons ?
10: Non.
3: Bon. Alors, j'allais oublier le plus important, parce que je vais rester quand même, essayer de ne pas sortir de chez moi, et ça, il m'en faut, si je dois passer l'hiver toute seule à la maison. Est-ce que vous auriez des aubes ?
10: Alors, des aubes, c'est-à-dire ?
3: Vous savez, les aubes, avec les ouilles, ça se, on mélange ça avec les ouilles.
10: Non, je ne vois pas de quoi vous me parlez.
3: Ben, vous savez, c'est un fruit, il y a toujours... c'est un fruit en, il y a trois fruits en un fruit.
10: Non, ça ne dit rien du tout.
3: Aux Seychelles, il y en a beaucoup. C'est-à-dire que vous avez à la base du zob, il y a toujours deux ouilles.
10: Alors là, je vois pas du tout. Hein. Bah puis tout ce qui est fruits exotiques, je pense que ça doit nous. On...
3: Parce que voyez-vous, ils font quelque chose avec ce fruit-là. Avec le zob là, et les ouilles, voyez-vous, ils arrivent à faire un jus avec.
10: À faire un jus, d'accord.
3: Qui est congelé.
10: D'accord. Non, mais j'ai pas, hein, non.
3: Ah ben non, celui-là, on le trouve qu'à la banque du sperme.
10: Non, mais n'importe quoi, hein. Non, mais je vois pas le rapport avec les surgelés, madame.
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19: Bonjour.
24: Bonjour madame, c'est bien le bureau de tabac ?
19: Oui.
24: Monsieur Martin à l'appareil, il faut que je vous rapporte mes invendus de tabac.
19: Je comprends pas ce que vous me dites, monsieur, les invendus de tabac.
24: Ouais, parce que j'ai acheté des cigarettes chez vous pour les revendre à l'unité, il paraît que maintenant tout le monde le fait.
19: Bah.
24: Mais bon, finalement, ça se vend pas très bien, donc je vais vous rapporter ce qui me reste.
19: Bah, vous rendez pas compte, vous prenez des cigarettes, vous les vendez pas, vous les ramenez.
24: Non, mais les paquets sont comme neufs, c'est juste qu'il manque quelques cigarettes dedans.
19: Bah, vous avez savé où vous ?
24: Bah, j'ai savé où que vous aurez plus qu'à les revendre à vos clients.
19: Alors, comment voulez-vous que je revends un paquet qui est ouvert ?
24: Facile, avant que vous revendez le paquet, vous le referme.
19: Mais le cello, je fais quoi ? Comment ?
24: Un vélo ? Quel rapport avec un vélo ?
19: Le cello, le papier qui est autour.
24: Ah bah alors pour ça, j'ai une plastiqueuse de documents. Je peux vous mettre tous les paquets sous vide.
19: Je ne travaille pas dans l'égalité, monsieur, s'il vous plaît.
24: Ah bah si vous bossez pas dans l'égalité, ça tombe bien, moi non plus.
19: Vous voulez que j'appelle les douanes ?
24: Je veux bien, mais je suis pas sûr que les douanes me rachètent vos cigarettes.
19: Bah non, ils vous racheraient rien du tout, mais ils vont vous mettre carte sur table.
24: Ah pardon, c'est le patron que j'entends derrière.
19: Tout à fait, monsieur.
24: Passez-le moi, on va s'arranger.
19: Il y a un monsieur Martin qui est venu chez nous, puis il a pris des cigarettes. Il y a des invendus, puis il veut te les ramener.
20: Oui, allô ?
24: Bonjour, monsieur, vous êtes le patron ?
20: Quelle clope invendue ? De quoi vous me parlez ?
24: C'est ce que je disais, je vous rapporte les cigarettes qui viennent de chez vous, mais que
20: mais
24: j'ai
20: j'en
24: pas...
20: ai rien à secouer que ça vient de chez moi, monsieur. Qu'est-ce qui me prouve que ça vient de chez moi, déjà ?
24: Ah bah j'ai une preuve ! Je vous ai fait une facture.
20: Bah, vous me faites une facture pour me dire que vous avez acheté des cigarettes chez moi.
24: Voilà, comme ça, ça vous fait une preuve.
20: Non, monsieur, vous me faites une facture pour dire que vous avez acheté des cigarettes chez moi. Et je dois censé vous croire parce que vous m'avez fait un papier, c'est normal.
24: Exactement. En plus, j'ai complété les paquets entamés, j'ai mis des roulés pour refaire des paquets de vin, donc vous êtes peinard.
20: Mais je m'en fous, monsieur, que vous ayez refait des paquets de vin ou pas. Moi, je vais pas vendre des paquets entamés.
24: Mais non, ils sont plus entamés puisque je les ai recomplétifiés.
20: Donc, ils sont entamés.
24: Bon, ça va, c'est pas marqué dessus que c'est un paquet recomplétifié.
20: Ah non, c'est pas marqué dessus. Ça se voit pas qu'il a entamé le paquet.
24: Bah non, en plus j'ai tout rescotché les paquets.
20: Il est hors de question que je vous prenne des cigarettes. Moi j'appelle la gendarmerie.
24: Non, vous compliquez pas, je vais passer.
21: Allô ?
24: Ah, la patronne, bonjour madame.
21: Non mais vous rigolez.
24: Mais bien sûr.
21: Les cigarettes à nudité, c'est interdit monsieur.
24: Ouais, mais vu que j'ai tout remis dans les paquets.
21: Ah ben non, les paquets, faut qu'ils soient plombés, on a des codes, c'est impossible.
24: Alors moi j'ai pas de code, donc j'ai juste marqué votre nom sur tous les paquets.
21: Vous n'avez pas de mettre mon nom ni rien du tout.
24: Bah si, comme ça prouve qu'ils viennent de chez vous.
21: Non, j'ai un code, vous pouvez pas mettre le nom, vous connaissez pas mon code, c'est Yakpo qui l'a tous les semaines.
24: D'accord, donc vous remettrez vous-même les codes sur les paquets.
21: Non, je remets du rien, je m'en fous, vous faites ce que vous voulez.
24: Super, dans ce cas, je vous apporte la facture.
21: Non, il n'y a pas de facture à prendre, je prends pas de facture, n'importe quoi, vous rêvez, là, vous sortez de où là.
24: Ah non, mais si vous préférez sans facture, on se fait ça discretos.
21: Non, il n'y a pas de discrètement, je ne prends pas rien du tout, monsieur.
24: Ah, donc si vous ne prenez pas rien du tout, c'est bien que vous prenez quelque chose.
21: Mais vous êtes con ou quoi ?
24: Oui, mais pardon, si vous ne prenez pas rien du tout, double négationnage.
21: Excusez-moi, monsieur, c'est pas la même personne, là, je...
24: Ah, c'est une autre dame.
21: C'est la gendarmerie, là.
24: Oh là là. Comment ça, c'est la gendarmerie?
1: Oui, oui, je suis la gendarmerie.
24: Oh là là là là, je suis mal.
1: On sait où vous habitez, hein.
24: Comment ça, comment vous pouvez savoir que je suis à Martinville? Mon appel est géocamouflé.
1: On a tous les localisés, hein, ok?
24: Ah ouais, d'accord, vous avez pas perdu de temps. Quelques secondes?
1: La personne du tabac, il a appelé la gendarmerie, on vous attend, on est en boutique.
24: Ah, vous êtes en boutique?
1: Oui, allez, on est sur place, si vous voulez venir, on attend.
24: Attendez, j'ai justement mon beau-frère gendarme, je vous le passe.
1: Oui, mais...
24: Gendarme Martin?
1: Bah, allô?
24: Eh, salut, collègue! Toi aussi, t'es gendarme?
1: Oui, oui.
24: Et toi aussi, t'as attaqué l'apéro?
1: Ah, mais... alors quoi?
24: Bah alors, comme on dit à la brigade, tchin tchin.
1: Ah, mais...
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4: Allô?
5: Oui, bonjour, je suis mis au cabinet médical du docteur...
4: Oui, bonjour, oui. Monsieur.
5: C'est le docteur lui-même?
4: Oui.
5: Vous êtes bien gastro-entérologue?
4: Oui.
5: Oui, très bien. Bonjour, docteur. C'est le service de France Télécom, à l'appareil, le 14. Oui, docteur, nous vous informons qu'à partir de 15h, vous allez hériter d'un nouveau système téléphonique de France Télécom, un nouveau service qui s'appelle la sonnerie personnalisée. Je ne sais pas si vous êtes au courant de ça.
4: Non, pas du tout.
5: Toutes les professions indépendantes de la région vont avoir une sonnerie qui indiquera, hein, par une illustration sonore, la profession que vous avez.
4: Oui.
5: C'est-à-dire qu'évidemment, on saura si vous êtes médecin, on saura si vous êtes agriculteur.
4: Ah bon?
5: Voilà.
4: Mais ça consiste en quoi alors?
5: Ben, les gens qui vous appellent entendront une sonnerie téléphonique, une illustration sonore, et donc ils sauront que vous êtes bien de médecin, gastro-entérologue, puisque les...
4: Mais comment ils sauront, eux, que ça correspond à la truc gastro-entérologue?
5: Ah ben, vous voulez que je vous fasse entendre?
4: Ouais.
5: Je vais vous faire entendre. Tu me bascules la cartouche. Je vais vous faire entendre déjà agriculteur. Vous savez, la 14, éleveur-agriculteur. Ouais, vas-y. Je vous fais entendre la cassette, hein.
4: Oui.
5: Pour les agriculteurs, voilà ce que maintenant les gens entendent quand ils appellent un agriculteur. Hein. Merci. Allô?
4: Oui.
5: Vous avez entendu, non?
4: Oui, c'est parfaitement ridicule. Et quand on appelle un gastro-entérologue, qu'est-ce que ça donne?
5: Attendez, hein, je vais vous faire entendre. Hein.
4: Oui, faites-moi entendre.
5: Je vous préviens, nous on n'est pas responsable de ça, ça a été fait à Paris. Hein.
4: Oui, oui.
5: Tu me charges? Gastro.
4: Ouais. Ah ben c'est pas possible.
5: Comment?
4: Ce sont des rots qu'on entend.
5: Oui, absolument.
4: Bah, on entend quelqu'un qui rote, alors...
5: Bah oui, mais c'est ce qu'il y a pour gastro-entérologie.
4: Oui, bah c'est lamentable. Je n'ose pas imaginer ce qu'il y a pour le gynécologue, hein.
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7: Bonjour.
24: Bonjour monsieur, c'est bien l'éleveur de porc?
7: Oui, non, c'est madame déjà, mais c'est pas grave.
24: Admettons. J'organise chez vous le premier championnat de lutte paysanne.
7: Non, je crois que vous êtes trompé. Nous, on n'organise rien du tout.
24: Ah non, non, pardon, c'est moi qui organise chez vous.
7: Non, vous êtes trompé, c'est pas possible, il n'y a pas ça chez nous. Je vous garantis qu'il n'y a rien de ça.
24: Ah bah moi, je vous garantis que si, puisque.
7: Lutte paysanne. C'est... Mais achetez-vous des lunettes, je sais pas, essayez de comprendre ce que je suis en train de vous dire.
24: Ah bah passez-moi le responsable, parce que là.
7: Mais c'est moi, vous êtes chez moi, je suis madame. Bon sang, bonsoir!
24: Ah bah excusez-moi, vous me dites c'est monsieur, donc il faudrait savoir. C'est...
7: Non, vous me dites monsieur, je vous dis c'est madame.
24: Ah, bah alors passez-la
7: à
24: moi.
7: Mais c'est moi, madame. Bon, je vais péter les plombs.
24: Ah, bah alors passez-moi un autre monsieur dans ce cas.
7: Putain, mais il comprend rien. Bon écoutez, vous allez vous expliquer avec lui, mais je pense qu'il va vous... Alors monsieur veut organiser un combat de je sais pas quoi, de lutte paysanne chez nous.
24: Voilà, c'est une sorte de catch agricole.
7: Du catch agricole.
24: Exactement, donc je viens livrer l'octogone.
7: Il vient nous livrer un truc, non mais...
24: Un octogone pour le combat.
7: Je pète les plombs.
24: Donc je note que vous me donnez votre accord, ça déjà c'est
7: une bonne chose. Non, non,
24: non, mais je note de...
7: Il n'y a pas d'accord pour...
24: Ah, allô?
14: Qu'est-ce qui vous a donné l'accord de faire ça chez moi?
24: Ah, ça y est, c'est madame.
14: Non, mais attendez, je suis maître chez moi. Oh, doucement, là.
24: Oui, alors, justement, doucement, parce que j'ai quand même déjà vendu pas mal de places pour les combats.
14: Mais t'as vendu des places, tu vas aller voir ailleurs, puis c'est tout.
24: Non, puisque j'ai donné votre adresse.
14: T'as donné mon adresse, et ben les gars, ils vont être mal reçus, hein.
24: Ah non, il y a quand même une obligation de confort, je vais mettre des fauteuils.
14: Non, mes obligations. Attends, doucement, là, parce que si tu veux faire du combat, on va en faire. Hein.
24: Ah bah oui, c'est le but, c'est de la lutte paysanne, c'est du catch agricole, c'est ce que je disais.
14: Non, mais attends, je suis maître chez moi.
24: Je te fais quand même de la publicité.
14: Non, bah, j'ai pas besoin de pub, alors là, du tout, hein. Parce que figure-toi que moi je fais un combat. On va faire, où que t'habites, tu vas me donner ton adresse et puis sur ta pelouse je vais aller faire un truc là.
24: Ah bah on pourra faire la revanche, moi que j'habite à Martinville.
14: Non mais je suis maître chez moi. Je suis chez moi. Je n'ai jamais signé aucun papier. Moi tu m'envoies ma signature par laquelle t'as le droit de venir chez moi.
24: Oui, ah bah je viens de l'envoyer par fax.
14: Oh, bien sûr, mais j'ai pas de fax alors.
24: Bon, comme par hasard.
14: Mais j'ai pas de fax.
24: Je viens de l'envoyer, je sais, hein.
14: C'est ça, mais bah, tu peux me renvoyer un autre, tu vois que ça vient pas. Hein.
24: Ah bah je renvoie.
14: Ah bah oui.
24: Ah bah oui, ah bah tiens, je renvoie.
14: Non, bah attends.
24: C'est en train de passer.
14: Ça fait rien pour l'instant. Hein.
24: Page 2.
14: Non, bah, alors là, dis donc. De toute façon, j'ai pas de fax. La ligne n'est pas branchée.
24: Ah, ça arrive là.
14: Ah non, j'ai rien qui arrive.
24: Ting, ting. Ah, il m'est reçu.
8: Hein? Ça me donnerait que ça m'y reçu.
24: Ah si, et avec confirmation de ton accord d'ailleurs.
8: Je t'ai donné l'accord.
24: Bah tu viens de dire je t'ai donné l'accord là, on est
8: bien. Je t'ai pas donné l'accord. Non mais tu rigoles, non?
24: Bah, hey. Excuse. Non. Bah alors là non. Tu viens de dire je t'ai donné l'accord. Je l'ai enregistré, hein.
8: Tu l'as enregistré? Bah moi je te dis je te donne pas mon accord pour venir chez moi. Si t'as enregistré toute la conversation, parce que la mienne aussi elle a enregistré.
24: Ah bah oui, mais si tu désaccordes, excuse-moi, mais t'avais accordé.
8: Non, je t'ai jamais donné l'accord. D'accord?
24: D'accord.
8: Hey.
24: T'as dit d'accord.
8: T'as pas d'accord écrit pour venir chez moi, c'est un accord. Eh, hey, dis donc, c'est privé, hein. Oh.
24: Ouais, enfin, bon. Hey, oh, tu m'as accordé quand même, on est
8: non,
24: d'accord.
8: Non, t'es pas accordé. T'as pas à venir chez moi, c'est privé.
24: T'as essayé de désaccorder, mais j'ai bien enregistré que t'avais accordé.
8: Oh, en... dis donc, espèce de. Non, bah alors là. Eh, hey, t'es une grosse enflure.
24: C'est celui qui dit qui est.
8: Bah oui, moi je suis alors là, je suis le pire escroc qui puisse exister.
24: Ah non, ça c'est moi. Et en plus, je suis déjà bien gentil de défendre la lutte paysanne.
8: Non, mais tu te défends chez les autres. À chaque fois que je me suis battu, ça a terminé que l'autre, il a terminé à l'hôpital. Alors, c'est pas la peine, j'ai pas besoin.
24: Ah bah alors ça, c'est super parce que je recherche des catcheurs agricoles, justement.
8: Oh, hors de question. Hors de question.
24: Je t'inscris.
8: Non.
24: Ce sera un octogone sans règles.
8: Bah, non, tu te fous de ma gueule, non, bah, ouais. Si c'est une blague, je crois savoir qui c'est même pas la peine.
24: Ah bah c'est qui?
8: Hein?
24: Qui ça peut être à ton avis?
8: Ah putain, la radio.
24: Oh putain, bah oui. Mais laquelle?
8: Il y a le mourir, non?
24: Ah oui, il y a le mourir.
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24: Bravo.
8: Bande de salopards.
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16: Bienvenue. Allô, bonjour.
26: Bonjour madame, c'est le docteur, le sexologue.
16: C'est la secrétaire du cabinet.

0: bonne position.
1: Alors, je suis donc à quatre pattes sur la chaise, comme vous me l'avez dit.
0: Bien, écoutez, il s'agit d'introduire le pouce et il se trouve sur la face ventrale. Maintenant, il est bien évident qu'une zone érogène ne se manifeste que par l'excitation.
1: Docteur,
0: oui.
1: Je viens de basculer mon utérus, donc qu'est-ce que je fais maintenant?
0: Écoutez, moi je vous ai donné toutes les indications que je connaissais pour y avoir accès. Après, moi je ne peux pas en faire davantage.
1: Bon, attendez, docteur. J'ai une revue cochonne devant moi.
0: Eh bien écoutez, essayez, je vous laisse faire ça.
1: Je vous rappelle.
0: Dans la solitude.
1: Et dites-moi, je vous le rappelle si je l'ai trouvé.
0: Je serai ravie. Au revoir.
1: Au revoir.
2: Allô, bonjour.
3: Oui, bonjour. Je suis Robert, le fils de Madame Ledoux, qui vous a appelé tout à l'heure. Pour le point G, vous vous souvenez?
2: Oui, absolument.
3: Alors, nous avons suivi ce que vous nous avez dit.
2: Oui.
3: Alors, bon, ben, moi, au niveau du pouce, ça m'a rien fait, mais alors, ma mère...
2: Elle...
3: Alors là, je dois vous dire que j'ai jamais imaginé une chose comme ça.
2: Elle l'a trouvé.
3: Ah oui, elle l'a trouvé.
2: Mais j'en suis ravie.
3: Mais alors, est-ce que c'est normal? Elle dort, là, elle ronfle et tout, là.
2: Ben écoutez, après une grande satisfaction, le sommeil est réparateur, absolument.
3: D'accord. Dites-moi, moi, en tant qu'homme, point G, il n'y en a pas.
2: Mais vous, étant un homme, vous n'avez pas besoin de... Vous n'avez pas, disons, vous avez un pénis entier, alors que le fascia de l'Alban n'est qu'un résidu.
3: Oui, mais enfin, est-ce que
2: le corps est utile du pénis de l'homme.
3: Est-ce que les portes du pénis entier, c'est-à-dire, comme vous me dites que j'ai un pénis entier, est-ce que c'est facilement accessible?
2: Un pénis entier, à mon avis, c'est tout à fait accessible avec une main formée de façon tout à fait normale avec 5 doigts, oui.
3: D'accord. Bon, ben écoutez.
2: Il n'y a pas de problème à ce niveau-là.
3: Attends. Ah ben, elle se réveille, attendez. Alors, allô, docteur?
2: Oui.
3: Oui, elle veut vous parler, vous remercie. Je la passe.
1: Allô?
2: Bonjour.
1: Je vous remercie, docteur.
2: Je suis ravie que vous l'ayez trouvé.
1: J'ai fait une grande découverte, une satisfaction. Je n'ai jamais éprouvé ça de ma vie.
2: J'en suis ravie.
1: Alors, je tiens à associer mes remerciements à mon fils Robert, qui est à côté de moi, vous-même, docteur, ainsi que donc l'inventeur qui s'appelle Graffenberger.
2: Graffenberg, oui.
1: Graffenberg. Donc,
2: c'est pas un inventeur, hein?
1: Enfin, le découvrateur.
2: Oui, c'est ça.
1: Vous le remercierez pour moi.
2: Si... Il ne manquerait pas.
1: Il habite à Paris, non?
2: Il est mort depuis longtemps.
1: Ah
2: j'en
1: bon?
2: Ai bien peur.
1: Et il en a découvert d'autres, des points comme ça?
2: Non, il s'est content de celui-ci.
1: Ah bon.
2: Écoutez, je vais vous laisser, mais je suis ravie que vous l'ayez trouvé.
4: Bonjour.
5: Bonjour monsieur, je suis bien au garage.
4: Oui, tout à fait.
5: Monsieur Martin, à l'appareil.
4: Oui.
5: J'ai eu un petit souci avec ma voiture.
4: Qu'est-ce qui vous arrive?
5: Bah, aux actualités, ils ont dit qu'il y avait plein de bagnoles qui se faisaient rappeler parce qu'elles seraient pas résistantes aux incendies. Je sais pas si vous avez suivi.
4: Oui, bien sûr.
5: Donc moi, j'ai voulu tester ma voiture pour voir si elle résistait aux incendies.
4: D'accord.
5: Et il se trouve que pas du tout.
4: Ah bon? Qu'est-ce que vous avez fait?
5: Ce que j'ai fait, c'est que j'ai pris un chalumeau.
4: Oui.
5: Je sais pas si vous voyez ce que c'est un truc qui envoie des flammes à 3000 degrés.
4: Oui.
5: Voilà. Donc j'ai mis un bon coup de chalumeau sur ma portière passager.
4: Ah oui, vous auriez pas dû.
5: Bah oui, mais sinon je pouvais pas savoir si ma voiture était sensible aux incendies ou pas.
4: Ah.
5: Eh oui, rapport à ce qu'il disait pour les voitures défectueuses, vous comprenez, il fallait que je vérifie.
4: Mais j'ai bien compris ce que vous avez fait, l'essai que vous avez fait avec le chalumeau. Et par rapport à ce qu'on a entendu à la télé, que les voitures étaient rapatriées...
5: Exactement, mais avant de repétrifier ma voiture, il fallait que je sache si elle était défectueuse.
4: Ah oui, voilà, d'accord, ok.
5: Donc forcément, qu'est-ce que je fais? Je prends un chalumeau.
4: Oui, je comprends.
5: Eh ben, ma portière ne résiste pas du tout, elle est toute cramée.
4: Ah merde.
5: Eh ouais, puis c'est pas tout. J'ai voulu vérifier si l'intérieur de la voiture était défectueux aussi ou pas.
4: Oui.
5: Donc, j'ai visé la banquette arrière, pim, pareil, j'ai mis un grand coup de machin là.
4: Chalumeau, oui.
5: Voilà, et bah devinez quoi, je vous le donne dans le mille.
4: Ça a cramé.
5: Et bah voilà, la banquette elle a cramé aussi.
4: Merde.
5: Et bah oui, et puis c'est pas tout parce qu'apparemment l'assurance ne rembourse pas si on met soi-même des coups de chalumeau sur sa voiture.
4: Bah oui, je me doute.
5: Donc je leur ai dit que je vous avais déposé ma voiture chez vous pour une vidange.
4: Oui.
5: Et que c'est vous qui me l'avez rendue toute cramée.
4: Bah oui, mais le problème c'est qu'ils risquent de demander aussi la facture de la vidange. Nous on n'a pas.
5: Alors vous inquiétez pas puisque justement j'ai fait une facture à votre nom pour une vidange et deux coups de chalumeau.
4: Non mais on fait pas des trucs comme ça, vous rendez compte?
5: Bah je préfère, comme ça au moins on est réglo.
4: Bah attendez, je vous passe mon patron, ne quittez pas.
5: Merci monsieur.
6: Ouais.
5: Ouais, bonjour madame. Apparemment il faut que je voie avec vous pour ma voiture cramée.
6: Elle est cramée?
5: Oui, c'est ce que je disais. J'ai voulu tester moi-même si elle résistait aux incendies.
6: Ouais.
5: Mais si je dis que c'est moi qui ai fait le test, l'assurance elle va pas me rembourser.
6: Bah faut pas leur dire ça.
5: Bah oui, mais enfin ça se voit qu'elle est cramée.
6: Bah il faut leur dire que ça commence à cramer, c'est tout. Faut leur dire non, j'ai rien fait. Ça retourne à la concession, c'est eux qui se débrouillent.
5: Non, alors j'ai fait plus simple. J'ai déclaré que c'est vous qui m'avez cramé la voiture à coups de chalumeau.
6: Ah non.
5: Bah si, je me suis dit si ça vient d'un professionnel de l'automobilisme.
6: Non, je te le dis, moi tu peux pas m'accuser

0: d'avoir fait un test. Les experts, ils vont m'en foutre plein la gueule.
1: Mais si, toi, tu dis que tu vidangeais ma voiture avec ton chalumeau pour faire un test.
0: Non, j'ai pas touché la voiture.
1: Bon, dans ce cas, on dit que je t'avais laissé la bagnole pour une simple vidange.
0: Non, je...
1: Mais si, et tu dis que pendant ce temps, tu jouais machinalement avec ton chalumeau.
0: Mais mon garçon, tu te rends compte de ce que t'es en train de me demander, là? Moi, j'ai jamais vu ça. Quelqu'un qui est en train de me dire, que j'ai fait ça, que je l'ai pas fait.
1: D'accord, et si dans ce cas, je te dis de dire que t'as pas fait ça, est-ce que tu te dis que tu peux dire que tu l'as fait?
0: Mais c'est incroyable, quand même.
2: Attends. Allô?
1: Ah, c'est une autre dame.
2: C'est une autre dame, d'accord.
1: Donc, comme j'expliquais.
2: Je connais, monsieur Martin.
1: Oui, bah moi aussi je connais, c'est moi.
3: C'est Éric Deschanson.
1: Ah, bravo! Eh ben, bienvenue à la radio.
0: T'es un enfoiré quand même.
1: Merci, madame.
0: Tu veux le passer à la radio?
1: Ah, bah on va passer tous ensemble à la radio, je te confirme. Ah oui, ça soulage, hein.
3: C'est l'appel trop con de monsieur Martin.
0: D'accord.
1: Eh ben voilà, la jeune femme derrière a tout dit.
0: Et c'est mon neveu qui t'a grillé. J'ai jamais vu ça de ma vie.
1: Bon, bah, t'inquiète, je range mon chalumeau.
0: Merci, Martin, de m'avoir rassuré.
1: Ah, mais avec plaisir. Au revoir, madame.
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5: Allô?
6: Oui, allô?
5: Oui.
6: Oui, bonjour, c'est le père abbé de l'abbaye de l'appareil.
5: Oui.
6: Si je vous parle du frère Robert, est-ce que ça vous dit quelque chose?
5: Absolument pas.
6: Ça ne vous dit rien?
5: Ah non, absolument pas, non, hein.
6: Bon, parce que... Nous avons trouvé des photos de vous.
5: Ah bon?
6: Oui.
5: Où ça?
6: Dans sa cellule.
5: Pardon?
6: Dans sa cellule. Sa cellule, c'est une chambre.
5: Bah, des photos de moi?
6: Oui, ma fille.
5: Mais c'est n'importe quoi, mais...
6: Vous connaissez le frère Robert ou pas?
5: Non, absolument pas. Je ne connais aucun frère. Je suis sidéré.
6: Parce que lui prétend qu'il vous connaît.
5: Frère Robert, je connais pas.
6: Non, mais c'est un moine de chez nous, de l'abbaye.
5: Et alors, pourquoi il aurait fait des photos de moi?
6: Vous savez, les moines, hein, ils vivent seuls.
5: Pardon? Photos de moi? Attendez, là. Ça va pas, non?
6: Bon, en tout cas, il y a des photos de vous dans sa cellule, voilà.
5: Mais moi, je n'ai pas de photos. Je ne lui ai pas remis de photos. S'il a pris des photos, c'est un problème avec votre frère, je ne sais qui.
6: Oui, voilà, c'est ce que je vous dis.
5: C'est pas moi.
6: Non, mais je ne vous accuse pas, ma fille.
5: Attendez, ben je vais passer à la gendarmerie, moi. Il n'a pas rigolé, là.
6: Le frère est à côté de moi, il souhaiterait s'excuser.
5: Ah non, s'excuser, il n'y a pas d'excuse, moi. Je trouve ça trop grave, vous m'annoncez là.
6: Vous non. Pouvez lui accorder
5: votre... Si je vais à la gendarmerie, je laisse passer comme ça.
6: Pardonnez-lui, moi.
5: Non, attendez.
6: Pardonnez-lui.
5: Oui, alors c'est quoi, là? Pardonnez-lui?
6: Oui.
5: Mais moi, vous m'appelez, là.
6: Oui.
5: Moi, j'ai rien demandé. Vous arrangez entre vous.
6: Je souhaiterais simplement que vous lui accordiez déjà votre pardon pour que je puisse le renvoyer à ses tâches dans le jardin.
5: Il va être sanctionné, là?
6: Oui.
5: Oh mon Dieu, quel bazar.
6: Je vous le passe, hein. Merci, mon père. Allô?
5: Oui?
6: Je vous demande humblement à genoux votre pardon.
5: Ah ouais, ben...
6: Je regrette, hein, j'ai pris ces photos.
5: Non, mais bon, vous les avez toujours, là?
6: Mais oui, mais en fait, je ne voulais pas du tout vous photographier. Je faisais des photos pour illustrer le journal de l'abbaye.
5: D'accord.
6: Et il se trouve que je vous ai prise. Bon, mais j'ai trouvé les photos très jolies, vous voyez?
5: D'accord, peut-être, voilà. Oui, je sais pas.
6: Et donc, j'ai mise dans ma chambre.
5: Oui.
6: Et là, on me fait un procès parce que...
5: D'accord.
6: Les photos d'une femme dans ma cellule, voilà.
5: Ah oui, je comprends mieux, là. D'accord. Je vous pardonne, il n'y a pas de souci. Hein.
6: Oh, écoutez...
5: Il n'y a pas de souci, il n'y a absolument pas de souci.
6: Oh,
5: hein.
6: Mon Dieu.
5: Ah oui, je vous soulage, quoi.
6: Oh mon Dieu, comme vous me soulagez.
5: Bah oui, mais non, mais c'est tout à fait...
6: Vous m'avez bien soulagé les bourses pendant 4 jours.
5: Comment?
6: Vous m'avez bien soulagé les bourses pendant 4 jours.
5: Oui, c'est ça, je vous soulage autre chose, là, j'ai compris maintenant. 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
7: Bonjour.
1: Bonjour madame, c'est bien la cave coopératiste?
7: Oh oui, c'est ça, mais c'est monsieur.
1: Oui, c'est ce que je disais. Monsieur Martin à l'appareil, de la Tombola Martin.
7: Oui.
1: Vous connaissez la Tombola Martin?
7: Je vais pas vous mentir, non, je l'ai pas en tête.
1: Bon,
7: là.
1: La Tombola Martin, vous savez, avec la petite chanson?
7: Bah non, je suis désolé, moi je connais
1: Tombola
7: pas.
1: Tombola Martin, Tombola Martin.
7: Bah, je ne vois pas.
1: Tu la connais forcément?
7: Non, je sais pas.
1: Tombola Martin, Tombola Martin.
7: Non, j'ai jamais entendu, je
1: sinon
7: sais pas.
1: Sinon tu passes pour un gland. Ben, Tombola Martin.
7: Monsieur, écoutez-moi, je connais pas la Tombola Martin.
1: C'est pas grave, ça arrive à tout le monde, je vous explique.
7: Ouais.
1: On est une Tombola sur internet. Et aujourd'hui, on a fait gagner des bons d'achat dans votre enseigne.
7: Mais ça a été vu avec mon patron?
1: Non, pas du tout.
7: Bah, je pourrais pas les accepter, hein.
1: Et pourquoi?
7: Je peux pas me permettre, s'il n'est pas au courant, d'accepter un bon.
1: Ah, bah dans ce cas, à la place, vous donnez de l'argent.
7: Mais non, je vais pas faire ça.
1: Mais si, moi j'ai offert des bons de 100 euros. Donc quand vous avez un gagnant qui vient, hop, vous lui filez 100 balles.
7: Mon patron n'est pas au courant. Je vais pas prendre dans la caisse 100 euros donnés à vos clients.
1: Non, mais vous le faites discrètement, le patron ne saura pas.
7: Non, mais vous, excusez-moi, monsieur, vous comprenez. Enfin, Vous entendez ce que vous dites ? Est-ce que le patron ne saura pas, du coup on s'en fout. Mais je peux pas faire ça, monsieur, c'est un...
1: Ah bah ça je vous le fais pas dire, je suis bien d'accord.
7: Bah alors, pourquoi vous me dites de faire ça, monsieur, si vous êtes d'accord avec moi que c'est pas faisable ?
1: Ah non, je suis d'accord avec vous que le patron ne saura pas et que donc on s'en...
7: Bien sûr que non, monsieur, je peux pas me permettre de sortir de l'argent et pas le dire à mon patron.
1: Ça va, vous allez pas me dire qu'il fait les comptes non plus.
7: Mon patron ne fait pas les comptes.
1: Ah bah on est bien d'accord.
7: Monsieur, vous dites que mon patron fait pas les comptes, vous me demandez de sortir de l'argent de la caisse.
1: Eh, pas trop fort, on va se faire griller.
4: Oui, bonjour.
1: Ah, bonjour madame.
4: Moi, je donne rien du tout.
1: Si, en tant que donationneur officiel de la tombola Martin.
4: Ah, mais moi, je participe pas à ce truc-là, moi. Je m'en fous, moi. Moi, ils ont rien.
1: Ah oui, mais ça, fallait l'indiquer sur le site de la tombola Martin.
4: Pourquoi vous voulez que j'aille sur le site de la tombola Martin? Qu'est-ce que je vais aller faire là-dessus?
1: Eh ben, faut que vous y allez pour vous inscrire sur la liste des non-donateurs.
4: C'est mais on peut pas s'inscrire pour dire non. Vous avez joué ça.
1: Alors, je l'ai juste joué ça sur le site de la tombola Martin.
4: Mais moi, j'en ai rien à faire de la page tombola Martin. Pourquoi vous voulez que j'aille faire un truc? C'est n'importe quoi. Pourquoi je voulais que j'y aille?
1: Si vous y allez sur le site internet, vous allez pouvoir vous inscrire pour pas donner des bons cadeaux.
4: Et pourquoi vous y allez sur internet?
1: Ben, c'est ce que je vous dis. Je veux que vous y allez pour vous inscrire.
4: Bah non, ça n'a rien à foutre de ça. C'est vous qui faites ça. Moi, je connais personne, je fais rien.
1: Vous connaissez quand même la tombola Martin.
4: Mais je m'en fous de la tombola Martin. Qu'est-ce que j'en ai à foutre?
1: Monsieur, tombola Martin.
4: Ça n'a rien à foutre de ça.
1: Je suis sûr que t'en as quelque chose à foutre.
4: Hein?
1: Tombola Martin.
8: Allô?
1: Ah, c'est monsieur.
8: Non, c'est madame.
1: Admettons.
8: Bah, alors, c'est quoi cette arnaque? On n'est même pas au courant que la tombola Martin existe.
1: Comment ça, vous ne connaissez pas la tombola Martin?
8: Mais je ne la connais pas. Vous pouvez me dire Martin Durand, Dupont, Ducon, si vous voulez.
1: Ah non, d'accord. En fait, vous confondez avec nos collègues de la tombola Ducon.
8: Non.
1: Mais si, eux, c'est tombola Ducon.
8: Attendez, on s'en fout de la tombola Martin. Elle peut s'appeler aussi tombola de merde, on s'en fout.
1: Bah non, vous imaginez? Tombola de merde.
8: On s'en fout du nom de la tombola. Je ne vais pas, moi, assister à une tombola auquel je n'adhère pas du tout.
1: Bon, écoutez, vous voyez avec les gagnants.
9: Vous voulez vos gagnants.
1: Non, je m'excuse, on leur a filé des bons de 100 balles, c'est pas
9: pour... Non, mais qui on est un con, donc qui est on?
1: Ah bah c'est moi le con, merci beaucoup.
9: Bon, bah écoutez, excusez-moi, quand on dit on a forcément l'accord de la tierce personne, point.
1: Oui, eh bien j'ai l'accord de mon chef, Monsieur Martin de la tombola Martin.
9: Mais c'est qui ce Monsieur Martin de la tombola Martin?
1: Ah bah je vous le présente tout de suite.
9: Eh bah allez chercher.
1: Non, alors je vais vous le présenter en chanson.
9: Je m'en fous, monsieur.
1: Qui est Monsieur Martin? C'est le grand patron. Le chef de tous les Martins.
8: Tombola Martin.
1: Où je rêve ou vous essayez de piquer mon boulot, là?
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12: Allô?
13: Oui, allô?
12: Oui, bonjour.
13: Bonjour.
12: Adjudant de la place Gendarmerie Nationale, pareil.
13: Oui, d'accord.
12: Oui, d'accord, qui?
13: Monsieur Toulis.
12: D'accord. Très bien.
13: Monsieur Toulis Bernard.
12: Oui, Bernard, hein, B-E-R-N-A-R-D.
13: D'accord, oui.
12: C'est-à-dire B-E-R.
13: Comme Bernard, N-A-R-D.
12: Non, D.
13: Hein?
12: D.
13: Non, D.
12: D.
13: Bah, si je vous dis que c'est un D que mon prénom y porte, c'est que je sais quand même écrire mon prénom quand même. C'est
12: attends.
13: Pas un T, c'est un D.
12: B-E-R.
13: N-A-R-D.
12: N-A-R-T.
13: Ben moi je vous dis que mon prénom c'est B-E-R-N-A-R-D.
12: En deux mots?
13: Non, en un seul mot.
12: Attendez, moi je suis adjudant quand même, je connais, hein.
13: Et moi, je suis peut-être que c'est un citoyen, mais je sais écrire mon prénom quand même.
12: Alors, Bernard, c'est pas votre prénom?
13: Ben Bernard, si, c'est mon prénom, mais ça s'écrit pas comme vous me le prononcez. Ça s'écrit B-E-R-N-A-R-T.
12: Ah, il y a un T, voilà.
13: Un D. Un D.
12: D comme Théodore, hein?
13: Non, D comme démuni.
12: Comme des menuisiers?
13: Démuni, pas des menuisiers, démuni.
12: Démuni.
13: Voilà.
12: Démuni. D-E-S?
13: Oui, mais enfin, c'est à quel sujet, là, s'il vous plaît?
12: Je vous passe au capitaine, hein?
13: D'accord.
12: Au capitaine, on a le citoyen. Termar, c'est ça votre prénom?
13: Non, Bernard.
12: Alors, excusez-moi, capitaine Ledoux à l'appareil.
13: Oui, bonjour, monsieur.
12: Bonjour, monsieur. Monsieur?
13: Bernard, Toulis, Bernard.
12: Alors, Bernard, Toulis, Bernard.
13: Bernard, oui, voilà.
12: Deux fois Bernard.
13: Mais non, Toulis, Bernard. Toulis, T-H-O-U-L-I-2-S-E. Bernard, B-E-R-N-A-R-D.
12: T-E-R?
13: Oh là là là là là là. B-E-R-N-A-R-D.
12: T?
13: Non, D
11: comme Bernard.
13: Oui, Bernard. B-E-R-N-A-R-B. Non, D-D-D-D.
11: D-D. André.
13: Non, un D, comme démuni ou autre chose.
11: Démenuisier.
13: Voilà, comme démuni, oui.
11: Alors, monsieur Toulis.
13: Oui.
11: Termer.
13: Bernard.
11: T-S-E-R-M-A-R-P.
13: Oh là là là là là là. B-E-R...
11: V comme Vincent.
13: B comme, comme Blouson. E comme Émilie. Alors, R
11: attendez,
13: comme Rémi.
11: Doucement. Vous portez plainte parce que le blouson de Toulis Émilie...
13: J'ai pas de plainte de portail. Moi, j'ai pas eu de blouson de volet.
11: Non, le blouson de votre fille Émilie.
13: J'ai pas de fille non plus. Ma fille, elle s'appelle Fabienne. Elle s'appelle pas Émilie. Puis elle habite à Poitiers.
11: Bah, attendez, on va tout reprendre. Hein.
13: Ah bah oui, ça je veux bien, parce que jusqu'à maintenant, je comprends rien du tout à votre histoire, là. Hein.
11: Alors, monsieur Toulis.
13: Voilà.
11: Vermert.
13: Bernard. B-E-R-N-A-R-D.
11: R-T.
13: R-D.
11: Écoutez, on va vous appeler Nanar, hein.
13: Voilà, bah si vous voulez. Alors. Je comprendrai mieux, d'accord.
11: Monsieur Toulis Vermert. Porte plainte pour le vol du blouson de sa fille, Émilie. Que vous auriez dérobé à Poitiers. Vous auriez des remords, c'est ça?
13: Mais j'ai rien dérobé.
11: Allez chercher une fourgonnette.
13: Mais qui c'est qui est au bout du fil?
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14: Bonjour.
1: Bonjour monsieur, c'est bien la droguerie?
14: Oui, c'est bien ça.
1: Monsieur Martin, association de défense des consommateurs de Martinville.
14: Oui.
1: On nous a signalé que vous vendez de la fausse essence.
14: De la quoi? De la fausse essence?
1: Exactement, ce sont des bidons marqués essence de térébenthine, et c'est pas de la vraie.
14: Bah écoutez, moi j'achète mon essence, elle est bouchonnée.
1: Elle est bouchonnée. Aïe, aïe, aïe.
14: Non, c'est pas du vin, hein. Ça n'a rien à voir avec du vin. Hein.
1: Ouais, le vin justement, quand on dit qu'il est bouchonné, c'est qu'il
14: n'est
1: pas bon.
14: Non mais, bouchonné c'est pour du vin, là je vous parle du bouchon plastique qui est serti autour de la bouteille. Cherchez pas non plus la bête où il n'y a pas la bête. Hein.
1: Je cherche pas la bébête, mais enfin je constate.
14: J'en ai même plus à la boutique.
1: Non mais j'imagine que suite aux plaintes de vos clients, vous...
14: Bah
1: vous
14: êtes... non, comment je l'aurais su que j'avais une plainte? Non mais, là je n'en ai plus.
1: Oui, enfin disons que vous l'avez planqué. Quoi.
14: C'est vous qui venez de me dire, vous l'avez planqué. Arrêtez! Pourquoi je m'amuserais à vendre de la fausse essence pour bousiller le moteur de mes clients? Non mais faut être un peu débile.
1: Alors ça c'est une bonne question, déjà, pourquoi vous vendez de la fausse essence?
14: Non mais attendez, comment vous pouvez vous permettre de me dire que je vends de la fausse essence, monsieur? Ça fait plus de 70 ans qu'on est là. Arrêtez quand même.
1: Pardon, mais moi j'ai mon beau-frère. Il a mis votre essence de térébenthine dans le réservoir de sa bagnole, ça lui a bousillé le moteur.
14: Eh ben qu'est-ce qui vous prouve que c'est mon essence qu'il a versée dans son moteur? Non mais c'est facile d'accuser les gens comme ça.
1: Alors je m'excuse, mais j'ai fait un relevé ADN.
14: Vous avez fait un relevé ADN?
1: Exactement, et j'ai trouvé votre ADN sur les résidus d'essence de térébenthine dans le moteur de mon beau-frère.
14: Sur les... Non mais c'est pas moi qui les remplis les bouteilles.
1: Pardon, mais la science dit le contraire.
14: Non mais faudrait vous enregistrer. Hein.
1: Ah oui, tiens, bonne idée.
14: Bah, attendez, vous me dites que vous avez retrouvé mon ADN sur l'essence qui est dans le moteur. Non mais attendez, non mais comment je m'amuserais à ouvrir les bouteilles et à mettre mon ADN sur l'essence?
1: Bah ça je ne sais pas, je vois pas le... Effectivement, je comprends pas l'intérêt là, faut m'expliquer.
14: Bah oui, moi aussi il faudrait m'expliquer. Non mais...
15: Il aurait mis ça dans sa voiture. Ça va beaucoup. Allô?
1: Bonjour monsieur.
15: C'est de l'essence de térébenthine. Mais personne n'aurait l'idée de mettre ça dans sa voiture enfin.
1: Ah oui, mais alors pourquoi vous marquez essence dessus?
15: Mais essence de térébenthine.
1: Non mais je vous vois venir, vous essayez de protéger votre collègue.
15: Attention à ce que vous dites là.
1: Bah, c'est pas moi qui rajoute de l'ADN dans la fausse essence.
15: Vous êtes en train de dire que je suis en train de modifier des produits dans les bouteilles là?
1: Non, je sais pas, peut-être que vous l'avez juste coupé avec de la fausse essence.
15: Que j'ai coupé le produit, faites gaffe à... Alors donnez-moi votre nom.
1: Monsieur Martin.
15: Attendez, on va noter ça comme il faut, monsieur Martin. De quel organisme?
1: Alors non, je ne suis pas de quel organisme, je suis de l'association de défense des consommateurs de Martinville, cher monsieur.
15: Mais il est naze ce mec.
1: Pardon, mais le naze il vous entend. Hein.
15: Mais qu'est-ce que c'est? Où c'est que vous êtes là? Vous êtes où là?
1: Là je suis à Martinville, là je suis pas loin.
15: Où ça? Martinville?
1: Oui, au 1 rue Martin.
15: Bougez pas, j'arrive.
1: Dans ce cas, prenez de l'essence, comme ça je referai une analyse.
15: Ouais, vous savez ce que vous faites avec l'essence de térébenthine?
1: Là je suis pas sûr de vouloir savoir.
15: Vous la mettez dans le cul.
1: Ah bah voilà, allez, allez.
15: Là, vous en voulez une deuxième?
1: Oula, attendez, parce que déjà j'ai pas dit oui pour la première.
16: C'est quelle radio là?
1: Ah, tiens, on se pose les bonnes questions. Et c'est quelle radio?
16: Vive les chansons!
1: Bon, bravo!
15: Bon, d'accord. Ah non, mais moi, un coup comme ça, j'arrive et puis je vous mets une praline dans la tronche. Hein.
1: Ouais, en même temps, un rue Martin à Martinville, vous risquez de pas me trouver tout de suite.
15: Bah oui, c'est sûr.
1: En revanche, merci pour la proposition, mais je vais vous laisser vos deux bouteilles.
15: Oui. Ma frangine, elle vous écoute le matin. Elle me dit, mais c'est Martin. Attendez, je vous passe ma frangine, elle veut vous parler.
1: Allez, fais péter la frangine.
15: Elle est à fond, elle est addict. Hein. Bonjour madame Martin.
1: Bonjour monsieur la frangine.
15: Ça va?
1: Ah bah oui, alors c'est vous qui balancez derrière.
15: Oui, ah, je suis contente que vous ayez appelé.
1: Votre sœur un peu moins apparemment, mais là ça va mieux.
15: Ah bah oui, non, elle était à fond. Hein.
1: Bon bonne journée.
15: Ok, ça marche.
1: Au revoir, messieurs.
15: Au revoir, madame.
17: Allô ?
6: Oui, bonjour, madame.
17: Bonjour.
6: France Télécom, l'appareil. Bien, nous avons une bonne nouvelle parce que nous avons remarqué que vous ne consommiez pas beaucoup sur votre abonnement téléphonique. Hein.
17: Non.
6: J'imagine que vous devez avoir des portables.
17: Oui.
6: Voilà. On manque de numéros dans le département. Il y a donc de nouveaux abonnés qui, eux, ont besoin de téléphones fixes. Donc, on va vous couper le téléphone, là, tout à l'heure.
17: Oui, mais je voudrais conserver quand même mon téléphone.
6: Ah non, mais de toute façon, il vous sert à rien, puisque vous avez un téléphone portable.
17: Si, moi, je m'en sers quand,
6: Oh, très peu, hein. On a regardé votre consommation, ça sert à rien, quoi, que vous utilisiez un téléphone fixe, alors qu'il y a des gens...
17: Parce qu'on a changé il n'y a pas longtemps, parce qu'on a pris par Internet, quoi.
6: Voilà, c'est ça. Mais si vous voulez, vous ne consommez pas, donc vous ne rapportez pas beaucoup. Vous voyez, alors que là, on a une personne qui a un cabinet médical qui a besoin d'un numéro, donc on va lui attribuer le vôtre.
17: Oui, mais bon, c'est normal, ça.
6: Ah oui, bien sûr.
17: Bah, ce numéro, on m'appelle sous ce numéro, moi, alors...
6: Oui, mais vous rendez compte, un cabinet médical, lui, il va dépenser dans les 400 euros. Hein.
17: Oui, oui, bien sûr, oui, d'accord, oui, bon, je savais pas...
6: C'est tout bénef pour nous aussi, quoi. Il faut penser un peu à nous, quoi.
17: Oui, d'accord, donc ça va, je donne mon numéro d'Internet, en fait.
6: Ah, mais il n'y aura plus de numéro d'Internet.
17: Parce que
6: bah, si je vous coupe, on vous coupe l'abonnement téléphonique, madame, vous n'avez plus d'internet.
17: Mais disons que moi, si on m'appelle sur mon numéro, on m'appelle sur le fixe.
6: Bah là, on vous appellera plus, comme ça, vous aurez la paix déjà, ne serait-ce que ça, hein. Parce que c'est quand même dérangeant quand on est chez soi, on aime bien être tranquille, puis là, d'un seul coup, le téléphone sonne et hop là.
17: Je vous parle quand même avec mon mari et mes enfants.
6: Ah oui, mais ce soir, c'est trop tard parce qu'on va couper dans une heure là.
17: Bah oui, mais bon, je voudrais quand même conserver mon numéro, tout le monde a mon numéro.
6: Mais attendez. Madame, j'imagine que votre ligne téléphonique, c'est de votre ligne téléphonique que dépend Internet.
17: Mais non, mais moi je conserve Internet, parce que moi j'ai pris en plus avec la télé et tout.
6: Qu'est-ce que vous voulez faire avec Internet, à votre âge?
17: Mais comment ça... Mais j'ai...
6: Si vous étiez jeune encore, bon, pour télécharger tout ça, je comprends, mais bon...
17: Je suis pas à la retraite, moi, attendez, j'ai que 40 ans.
6: Oui, mais voilà, 40 ans, vous appelez ça jeune.
17: Bah, mais pourquoi vous voulez, mais je comprends pas trop, là. Parce que manger des enfants à la maison aussi encore.
6: Eh ben justement, ça sera l'occasion un peu de les sevrer. Comme ça, ils iront moins sur Internet, ils iront chez les amis ou à l'école, et puis voilà.
17: Mais moi, je suis pas... Non, mais moi, je conserve Internet.
6: Ah ben non.
17: Mais qu'est-ce que c'est que cette histoire-là?
6: Ah ben, on peut pas faire autrement.
17: Mais moi, je conserve Internet, puisque j'ai la télé prise dessus et tout.
6: Ah ben, en plus, vous avez la télé en 2009, c'est quand même une drogue dure, ça, madame. À votre âge, vous auriez dû comprendre ça depuis le temps, non?
17: Mais qu'est-ce que vous me racontez, là?
6: Ben, le téléphone, c'est une drogue, d'accord? Internet, c'est une drogue, la télévision aussi. Là, d'un seul coup, en vous coupant le numéro, vous allez être sevré, vous allez revivre, vous allez pouvoir aller vous promener, faire des voyages.
17: Mais pourquoi vous voulez me couper mon numéro de téléphone? J'en ai besoin, moi. Mais qu'est-ce que c'est que ces histoires, là?
6: Ben, madame, écoutez, tous les jours, on a des gens comme
17: j'en
6: vous.
17: J'en ai besoin d'Internet, moi, parce que je travaille dessus.
6: Oh, madame, excusez-moi, mais là, vous m'embêtez, pour pas dire...
17: Mais prenez quelqu'un d'autre qui consomme pas beaucoup de téléphone.
6: Alors donnez-moi un nom de quelqu'un qui consomme.
17: Non, je vais pas vous donner de nom. C'est
6: mais si,
17: vous...
6: comme ça. Attendez, moi je suis en week-end dans 5 minutes là. Alors vite fait, il faut que je trouve une ligne. Aidez-moi.
17: Oui, mais moi c'est pas mes affaires, moi c'est pas.
6: Ah tiens, il y a un salon de coiffure. Avenue Victor Hugo, vous connaissez lui?
17: Non.
6: Peut-être pas besoin du téléphone, lui, le coiffeur, si.
17: Bah moi je sais pas, je connais personne. Donc, moi ça me regarde pas, c'est pas à moi de vous dire, c'est à vous de voir.
6: Attendez, j'ai trouvé. La paroisse.
17: Ah ben. Ben voilà.
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19: Allô?
1: Oui, bonjour madame, c'est bien le magasin de bricolage?
19: Ah, c'est un monsieur.
1: Oui, bonjour madame.
19: C'est un monsieur.
1: Oui, c'est gentil, mais si, je vous dis bonjour madame. C'était pour les détecteurs de fumée. Moi, j'ai récupéré un lot de détecteurs chinois.
19: Ouais, mais vous n'avez pas de papier pour l'assurance, pour le client. Vous les revendez à qui, vous, vos détecteurs?
1: Moi, je pensais en mettre chez vous, en fait.
19: Ouais, mais je suis pas là pour ça, monsieur. C'est trop facile. Vous achetez des détecteurs, je sais pas où, et puis vous voulez que je vous les...
1: Bah, non,
19: à l'envers, ça.
1: Attention, c'est pas n'importe où, c'est en Chine, hein. C'est quand même les premiers mondiaux, hein.
19: Ouais, non, mais ça m'est égal, moi. Mais je suis pas là, moi, pour vous envoyer des produits qui sont peut-être pas NF ou CE, j'en sais rien.
1: Bref, quand est-ce que je peux passer?
19: Mais vous pouvez pas passer, monsieur, c'est comme ça.
1: Alors.
19: C'est tout, monsieur.
1: Dans
19: on arrête là.
1: Est-ce que
19: non,
1: juste...
19: non,
1: mais si.
19: On arrête la conversation là, monsieur, c'est tout.
1: On va faire affaire, je le sens bien.
19: Mais... Non, je... On arrête là. C'est tout.
1: On arrête juste après. Mais...
19: Non. Arrêtez.
1: Non, mais deux secondes.
19: J'en veux pas, monsieur, je raccroche.
1: Alors,
19: c'est
1: dans un instant, mais.
19: On vous dit 20 fois qu'on va pas vous répondre, ça ne s'intéresse pas, donc c'est tout.
1: Ah, c'est pas la même dame.
19: Non, mais c'est pareil, c'est à côté, donc.
1: D'accord.
19: J'en ai plus de 300 qui arrivent cette semaine, j'ai pas rendu.
1: Plus de 300?
19: Oui.
1: Je vous en mets 400 si vous voulez.
19: Mais non, vous comprenez ce que je dis?
20: J'en ai déjà 300, je dis, ça, j'en ai déjà beaucoup qui arrivent, j'en ai
1: écoutez,
20: déjà trop.
1: Écoutez, je double la mise, je vous en mets 600.
20: Mais j'en veux pas des détecteurs, vous 600. Voyez pas, si j'en ai déjà trop. Si vous n'avez pas à dire fougue à quelqu'un, c'est que c'est de la merde peut-être, j'en sais rien, mais j'en veux pas.
1: Vous avez quelque chose contre les Chinois?
20: Voilà, c'est tout. J'aime pas les Chinois je les aime pas, voilà, vous avez raison, voilà.
1: Si je vous mets des nems avec...
20: Pardon?
1: Et si je vous mets des nems avec les... Par exemple, si vous me prenez 100 détecteurs de fumée...
20: Mais vous avez fait une école de commerce ou pas? Non, vous avez rien fait, je pense.
1: Non, mais...
20: Vous êtes vraiment très nul.
1: Et hein, si voilà. Je vous mets des rouleaux printemps avec? Rouleaux printemps?
20: Non, mais vous me prenez pour un con ou quoi, là? C'est pas possible, hein. Si vous êtes nul, vous n'avez pas réussi à les vendre,
1: Et si je vous mets 50 nems, les rouleaux printemps, la sauce soja?
20: Non, mais...
1: Allô?
21: Monsieur.
1: Bonjour madame.
21: Écoutez monsieur, vous êtes têtu ou quoi?
1: Ah bah je sais ce que c'est, le business, show business is show business. Hein.
21: Ouais bah show business, je veux pas recommander que 3000 ou même 500 ou même 200.
1: 3000, vous me dites 3000? Vous m'avez dit 3000.
21: Attendez, je vais faire encore mieux que ça, je vais vous passer la grande direction, vous allez discuter avec lui. Hein.
1: Non mais si vous aimez pas les Chinois, dites-moi, j'aime pas les Chinois.
21: Ah attendez monsieur, arrêtez, hein. Faut pas déconner, mélangez rien.
1: Non mais je...
21: Allô?
1: Oui, bonjour madame.
21: Bonjour monsieur, je suis le responsable du magasin.
1: Très
21: monsieur,
1: bien.
21: Oui.
1: Donc j'ai vu avec votre collaboratrice qui me disait que c'était ok pour 3000.
21: Non mais attendez, où est-ce que vous allez là? Qu'est-ce que c'est que cette histoire là? Eh oh, attendez, c'est quoi ça?
1: Eh.
21: Où on va là?
1: Allô?
21: Ouais, vous avez énervé mes vendeurs et j'ai horreur de ça. Hein.
1: Alors bah ouais, c'est le business, hein, c'est ce que je disais.
21: Ouais, ouais c'est du business, mais il faut arrêter les conneries quoi. Hein.
1: Donc,
21: attendez. Moi j'ai pas du tout envie de travailler avec des gens comme vous, hein, c'est tout. Hein.
1: Ouais, c'est ça, vous n'aimez pas les Chinois.
21: Mais absolument pas, hein. Ma belle-fille est japonaise, arrêtez. Hein.
1: Oui, c'est vrai, chinois-japonais, c'est pareil. Hein.
21: Non mais arrêtez, monsieur.
1: Vous aimez les nems?
21: On arrête là. C'est... Vous arrêtez de me faire chier.
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24: Allô?
25: Madame.
24: Oui.
25: Bonjour madame, c'est Corrèze FM à l'appareil, la radio.
24: La radio.
25: Oui, la radio FM, Corrèze.
24: Ah, d'accord, oui.
25: Voilà.
24: Oui.
25: Nous vous appelons parce qu'aujourd'hui, c'est notre émission, le Tonton Lulu. Je ne sais pas si vous connaissez l'émission du Tonton Lulu.
24: Ben écoutez, s'il y a quelqu'un qui peut connaître, c'est mon mari, parce qu'il a souvent sa radio à côté de lui.
25: Ah.
24: Je vais demander à mon mari.
25: Oui.
24: Tu connais Tonton Lulu, l'émission FM? Non, il ne connaît pas.
25: Eh ben c'est un grand jeu, madame. Hein. Alors, figurez-vous que nous avons dans nos studios...
24: Oui.
25: ...quelqu'un de votre famille...
24: Ah.
25: ...qui est assis à côté de moi.
24: Ah,
25: nous allons trafiquer sa voix.
24: Oui.
25: Et c'est à vous de la reconnaître.
24: Ah bon?
25: D'accord?
24: Oui.
25: Alors, votre prénom?
24: Anne-Marie.
25: Anne-Marie.
24: C'est ça.
25: Votre mari, c'est?
24: Jean.
25: Jean. Alors, attention, est-ce que vous êtes prêts?
24: Oui.
25: Le tonton Lulu d'aujourd'hui, chers auditeurs, auditrices, fait partie de la famille de monsieur et madame.
24: Oui.
25: À vous de le reconnaître.
24: D'accord.
26: Merci. Allô?
24: Oui.
26: Bonjour, c'est Anne-Marie.
24: Oui.
26: Bonjour Anne-Marie.
24: C'est pas Jean-Louis.
26: Non.
24: C'est pas Jean-Louis. Ah ben je vois pas. Tu viens de Paris là?
26: Non.
24: Non, pas de Paris.
26: Non.
24: Alors de la Corrèze?
26: Non.
24: C'est pas ça. Eh ben je regrette, mais je vois pas qui c'est. Tiens, j'en viens un petit peu là, voir si tu reconnais la voix. Est-ce que c'est pas le mari à Nadine?
26: Ah!
24: Oui.
26: Bonjour, Jean.
24: Bonjour.
26: Comment ça va?
24: Et est-ce que c'est tu n'es pas le mari à Nadine?
26: Non, pas loin.
24: Ah, c'est ce que je pensais. Mais alors, c'est peut-être Jean-Pierre.
26: Non.
24: Le frère à Nadine.
26: Non, Nadine, elle a un frère.
24: Oui.
26: Elle a également un mari.
24: Oui.
26: Mais elle a aussi un...
24: Un beau-frère.
26: Oui, un beau-frère, mais elle a autre chose. Elle a un...
24: Un amant.
26: Comment elle a dit, Anne-Marie?
24: Un amant?
26: Oui. Oui.
24: Quel amant? Elle n'a pas un amant, Nadine.
25: Allô?
24: Oui.
25: Toujours sur Corrèze FM, donc avec Super Gérard de la Place. Nadine, c'est qui exactement pour vous?
24: Une nièce.
25: Voilà, c'est ce que nous avait dit donc Robert Ledoux, qui est l'amant de Nadine.
24: Oh, monsieur, tout de même.
25: Est-ce qu'on peut dire que Robert Ledoux, l'amant de Nadine, qui est votre nièce, fait partie de votre famille?
24: Non.
25: Pourquoi?
24: Parce que ne connais pas cet amant. Je connais son mari, mais pas l'amant.
26: Ah, vous ne me connaissez pas?
24: Non.
26: Nadine?
24: Parce que c'est vous qui êtes l'amant?
26: Comment?
24: C'est vous qui êtes l'amant?
26: Oui, Robert Ledoux à l'appareil, l'amant de Nadine.
24: Ah bon?
26: Oui, comment allez-vous?
24: Eh bien, écoutez, moi ça va. À peu près, quoi.
26: Vous avez quelque chose à lui dire, non? Je la vois cet après-midi.
24: Eh bien, vous lui dites que quand on vient de se marier, on ne prend pas un amant.
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0: Bonjour.
1: Bonjour monsieur, c'est bien le PMU ?
0: Oui, c'est ça, oui.
1: Monsieur Martin, à l'appareil, j'ai parié avec mon beau-frère que j'avais gagné 200 euros au loto.
0: Oui.
1: Mais alors, problème, j'ai perdu.
0: D'accord.
1: Donc, ce qu'on va faire, c'est que je viens avec lui.
0: Oui.
1: Et vous, vous faites comme si j'avais gagné et vous me filez les 200 balles.
0: Ah oui, mais si le ticket n'est pas gagnant, je vais pas vous donner 200 euros.
1: Non, mais c'est ça la ruse. Vous, vous faites comme si le ticket était gagnant.
0: Oui, mais je vais pas vous donner l'argent.
1: Bah, si vous me donnez pas l'argent, c'est louche.
0: Bah oui, mais c'est logique que je vous donne pas d'argent si c'est pas gagnant.
1: Oui, mais c'est pas logique de pas me donner d'argent si on a dit le contraire à mon beau-frère.
0: Oui, mais ça, c'est pas mon problème. Vous faites un pari avec vos potes. Je vais pas vous donner 200 euros et moi, je fais comment dans la caisse?
1: Oh, bah, vous pouvez prendre 4 billets de 50, par exemple.
2: Allô?
1: Bonjour monsieur, ouais, comme je disais, faites au plus simple, hein. Si vous préférez, vous me faites un chèque.
2: Non, certainement pas, non.
1: Ah oui, mais alors comment on fait pour arnaquer mon beau-frère?
2: Oh ben,
3: oui.
4: Allô?
3: Oui.
4: Monsieur Gilbert?
3: Oui.
4: Bonjour monsieur, monsieur Robert Ledoux à l'appareil.
3: Oui.
4: Vous habitez bien en 91, vous?
3: Oui.
4: Est-ce que vous connaissez mes parents, monsieur et madame Ledoux, qui habitent au 37 de la rue?
3: Écoutez, le nom ne me dit rien du tout.
4: Parce que je voulais vous demander un petit service maintenant. Évidemment, faut que vous me disiez si ça vous dérange. Hein. J'aurais voulu, si c'était possible, que vous alliez les voir.
3: Oui.
4: Ah, vous êtes gentil. Parce que voilà, moi, je suis en prison. À la santé.
3: Oui.
4: Hein?
3: Ça fait combien de temps que vous êtes là?
4: En prison?
3: Oui.
4: Oh, ça fait maintenant 3 semaines.
3: Oui, d'accord.
4: Vous voyez? Et ils m'ont mis, vous savez, avec les putes. J'ai 3 putes dans ma cellule, vous voyez.
3: Oui, oui.
4: Et le problème, c'est que je n'ai plus d'argent, parce que j'ai bien un chéquier, voyez-vous.
3: Oui.
4: Mais les filles, elles prennent pas les chèques.
3: Ah bon, d'accord.
4: Et je voulais savoir si mon papa ou ma maman pouvaient m'envoyer un mandat.
3: Et ça, vous, vous êtes?
4: Pas tout à fait.
3: Ah, d'accord. Bien, écoutez... écoutez, je vais faire le nécessaire pour aller les voir.
4: Ah ben attendez, vous quittez pas?
3: Oui, oui.
4: Je vais essayer de vous les faire avoir au téléphone, parce qu'on a, vous savez, en prison, on a des bidouilles pour appeler au téléphone.
3: Ah
4: là.
3: Oui, d'accord.
4: Vous allez entendre une sonnerie, puis oui. Normalement, on va tomber chez eux.
3: Ah bon?
4: Oui. Oui, allô? Allô?
3: Oui.
4: Oui, bonjour monsieur, Roger Ledoux, à l'appareil.
3: Oui, bonjour monsieur.
4: Oui, c'est à quel sujet?
3: Vous êtes bien le père de monsieur Ledoux?
4: Robert, oui.
3: Robert.
4: C'est mon fils.
3: C'est votre fils. Justement, il vient de m'appeler, là.
4: Ah, comment va-t-il?
3: Eh bien...
4: La santé, ça va?
3: Ben, oui.
4: Bon.
3: Oui, parce qu'il est à la santé.
4: Comment ça, il est à la santé?
3: Il est à la prison de la santé.
4: En prison?
3: Oui.
4: Robert?
3: Oui, et il est dans une chambre, il est dans une pièce avec trois putes.
4: Il y a des putes en prison, maintenant?
3: Oui. Il en a 3 dans sa cellule. Et il n'a plus d'argent, il m'a téléphoné pour que je vous contacte, pour que si vous pouvez lui envoyer de l'argent.
4: Il a un chéquier pourtant.
3: Il a un chéquier, mais il peut pas s'en servir.
4: Pourquoi?
3: Parce que les putes, ils veulent pas prendre le chèque.
4: Ben, ils sont pas de la gueule.
3: Ah ben oui.
4: Il y a ma femme qui a l'écouteur.
3: Oui.
4: Elle voudrait vous poser une question, je peux vous la passer?
3: Mais bien sûr.
4: Viens, Thérèse, le monsieur, il a quelque chose à te dire qui va te faire plaisir.
3: Moi, je vous transmets ce qu'il m'a dit, hein.
4: Ah, c'est gentil, ça. Allô?
3: Oui, bonjour, madame.
4: Bonjour, monsieur. Vous avez des nouvelles du petit?
3: Voilà, il vient de me téléphoner, là.
4: Alors, où il est?
3: Il est à la prison de la santé.
4: Ah, c'est bien. Il est avec des bons compagnons de cellule?
3: Ouais, des compagnons, des compagnes.
4: Comment ça?
3: Il avait des putes.
4: Ah bon?
3: Oui.
4: Mais alors, pourquoi vous nous appelez à la maison?
3: Eh bien, il veut que vous lui envoyiez de l'argent.
4: Ah, ben oui, mais pour faire quoi?
3: Ben, pour les putes.
4: Ben, dites-moi, combien qu'on lui met, alors?
3: Ah, ben, écoutez...
4: Si on lui met 1 000 francs.
3: 1 000 francs avec, hein? 1 000 balles, je ne sais pas, ça... Tout ça, ça dépend du tarif des putes, hein? Je sais pas, j'y suis jamais allé, moi.
4: Où ça, monsieur?
3: En prison.
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7: Bonjour.
1: Oui, bonjour madame, je suis bien au lycée.
7: Oui, tout à fait.
1: Oui, j'ai vu un rapport comme quoi les lycéens français coûtaient trop cher à l'État. Ce que je me disais, c'est que moi, je vais garder mon fils à la maison pour l'éducationner moi-même. Et je voulais savoir combien le lycée pouvait me reverser en dédommagement.
7: Oula.
1: Ah. Hey.
7: Oui.
1: Ah bah, hein.
7: Je vous mets avec le service, alors.
1: Ah, dire. D'accord.
7: Hein?
1: Oh.
7: Hein?
1: Ah.
7: Oui, bonjour monsieur.
1: Oui, bonjour madame. J'ai entendu un rapport comme quoi les lycéens français coûtaient trop cher à l'État.
7: Oui, et puis?
1: Alors du coup, moi je pense que je vais garder mon fils à la maison plutôt qu'il vienne au lycée chez vous.
7: Oui, il faudra l'absenter alors.
1: Non, c'est surtout combien est-ce que vous pouvez me rétribuer? Non, parce que ça me semble normal, vous voyez, dans le sens où moi...
7: Oui, ça me
2: me semble normal aussi.
1: Moi, je vous fais faire des économies, vous voyez.
2: Je veux bien que vous fassiez faire des économies, mais...
1: Même pour un versement en liquide, on peut toujours s'arranger, hein. C'est
2: Parce que vous voulez que le proviseur, il vous paye.
1: Bah oui.
2: Monsieur, si vous voulez, je vous mets en relation avec le proviseur, puis vous allez expliquer tout ça. Patientez.
8: Allô.
1: Ah, bonjour monsieur, je demandais le proviseur. On devait
8: passer. Madame le proviseur, t'as-tu en réunion, monsieur?
1: Ah, c'est une dame?
8: On dit madame le proviseur, mais c'est une dame. Je vais vous donner son mail, hein. Donc c'est CE.
1: C'est vous l'écrivez comment?
8: La lettre C. A, B, C.
1: Alors, A, B, C, oui.
8: Non, C.
1: Donc deux fois C. A, B, C, C.
8: Non, pas du tout.
1: Non.
8: C comme Charles.
1: Alors, Charles, C, H, A, R.
8: Non, monsieur, pas Charles.
1: Vous m'avez dit Charles?
8: Je vous ai pas dit Charles, je vous ai dit C comme Charles, parce que vous nous donnez quelle lettre de l'alphabet? C, E, point.
1: Point, point comme un point?
8: Comme un point, bah oui.
1: P O I N T, oui.
8: Mais non, pas P O I N T.
1: Point P O N T.
8: Mais non, pas point P O I N T. Le point.
1: P O I N G.
8: Mais non, pas P O I N G. Un point, lorsque vous écrivez, vous mettez un point au bout d'une ligne.
1: Ah oui, donc c'est P O I N T, d'accord.
8: 0 à 8 tiré.
1: Tiré, donc E T ou E à la fin.
8: Mais non, pas E T ni E. Vous avez un ordinateur, vous faites le petit truc qui est sous le 6.
1: Comment ça, un ordinateur? Non, j'ai pas d'ordinateur.
8: Ah ouais, bah si vous n'avez pas d'ordinateur, ça sert à rien que je vous donne l'adresse mail dans ce cas-là.
1: Ah bah fallait me le dire avant.
8: Vous auriez pu me le dire avant aussi, hein.
1: Ah bah vous d'abord.
8: Écoutez.
1: Non mais moi je pensais faire un mail sur papier.
8: Un mail sur papier.
1: Bon, écoutez, passez-la moi, ce sera plus simple.
8: Pardon que je vous passe.
1: Passez-moi directement le madame le proviseuse.
8: Voilà, monsieur. Au revoir,
1: merci.
8: Allô?
1: Oui, bonjour monsieur la proviseuse. Je voulais savoir combien je peux toucher si je n'envoie plus mon fils au lycée.
8: Pardon, c'est la raison de votre appel, monsieur.
1: Bah oui.
8: Attendez, vous vous rendez compte de la question que vous me posez, monsieur? En fait, ma fonction, c'est justement de garder les élèves à l'école le plus longtemps possible.
1: C'est pour des, j'imagine, des histoires de budget, des trucs comme ça.
8: Mais c'est pas une histoire de budget, monsieur, mais c'est une histoire de former des élèves.
1: Donc du coup, moi c'est juste un ordre d'idée, est-ce que c'est de l'ordre de 5000 balles?
8: Mais monsieur, alors, donnez-moi le nom de votre enfant. Quel est son prénom?
1: Ah, ça, je ne sais pas. Il n'a jamais voulu me dire.
8: Non, mais attendez, monsieur. Il n'a jamais voulu vous dire son prénom. Non, mais attendez, c'est quand même n'importe quoi.
1: Ah, bah ça, je suis bien d'accord. Vous sachez que je lui ai dit. Hein.
8: Non, mais si vous ignorez son prénom, c'est quand même bien dommage.
1: Avec sa mère, on lui a dit, donne-nous ton prénom, parce que sinon, ça va barder, et il ne veut rien entendre.
8: Non, mais monsieur, franchement, vous... Non, attendez. Là, on tombe sur la tête.
1: Si je lui rajoute quelques heures de ménage après les cours, qui nettoie les classes...
8: Attendez, c'est une ânerie. Honnêtement, votre appel, c'est une ânerie.
1: Non, mais on peut se mettre d'accord sur un prix. On peut faire un truc.
8: Alors là, non, je pense que c'est une belle farce. Et cherchez quand même à savoir le prénom de votre enfant. Bonne journée, bon courage, monsieur. Au revoir,
1: merci.
8: Monsieur.
1: Au revoir, monsieur.
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12: Bonjour.
26: Oui, bonjour madame. Est-ce que vous vendez des prothèses, ma mère?
12: Oui madame, bien sûr.
26: Ah, très bien. Neuves ou...
12: Neuves, oui madame, c'est à usage unique.
26: Ah, bon.
12: Parce que, dites-moi.
26: Il se trouve que la nature m'a pourvu de poitrine fort généreuse, puisque je fais du 145.
12: A.
26: B.
12: 145B.
26: Oui. Et en fait, c'est donc pour savoir si éventuellement je peux les vendre, quoi.
12: Pour les vendre?
26: Oui.
12: Oh là, vous pourrez pas, madame.
26: Pourquoi?
12: Mais elles sont neuves ou d'occasion?
26: Les miennes?
12: Oui.
26: Ah bah c'est du neuf, hein.
12: Elles ont pas servi?
26: Bah enfin, moi, c'est les miennes. C'est... Moi, je vous parle de mes seins, hein.
12: Vous parlez de prothèses, madame.
26: Ah non, pas du tout. Je voulais savoir si vous rachetiez des seins d'occasion.
12: Des quoi d'occasion?
26: Des seins. Mes seins, moi.
12: Vos seins, on les rachèterait d'occasion. Mais pourquoi? Ça n'existe pas, ça, madame.
26: On m'a dit que si.
12: Mais vous avez... Votre poitrine, elle est attachée à votre corps. Ce n'est pas des prothèses que vous avez.
26: Non, ce sont mes seins.
12: On va pas vous enlever vos seins et les vendre, madame.
26: Mais je suis prêt à faire un prix. C'est combien le prix au kilo?
12: Mais ça...
26: Parce que là, j'en ai pour 13 kilos 650.
12: Oui.
26: Donc je fais, si c'est possible, 28,13 € le kilo.
12: Bah écoutez, madame, mais on n'a jamais...
26: Attendez, il y a le facteur. Vous permettez, je vais ouvrir?
12: Oui, je vous en prie.
26: Merci.
13: Elle a une poitrine de 145B et elle veut qu'on lui vende à cause de rejet. À 28 €.
26: Allô?
12: Oui.
26: Et il est parti.
12: Ah bon? Oui, mais moi, comme je vous disais, madame, ça ne se fait pas, ces choses-là.
26: Mais et si on n'en vend qu'un?
12: Mais qu'un ou deux, ça ne se fait pas, madame, je vous assure. Qui vous a mis une idée comme ça dans la tête?
26: C'est mon mari.
12: Mais ça ne se fait pas, madame.
26: Mais est-ce que vous pouvez lui dire? Parce que lui, c'est lui qui est responsable de ça. Je vous le passe. Merci.
6: Allô?
26: Oui, bonjour, madame.
6: Oui, bonjour, monsieur.
26: Sans d'abord à l'appareil.
6: Oui, bonjour, monsieur.
26: Ma femme me dit que vous voulez me parler. C'est à quel sujet?
6: Pourquoi vous voulez qu'on rachète des seins? On n'a jamais fait une chose pareille, monsieur.
26: Non, mais on ne peut plus appeler ça des seins. Hein. C'est de la barbaque, voyez-vous. Il y a un moment où ça devient ridicule, quoi.
6: La barbaque.
26: C'est un tas de graisse. Et bon, et qu'est-ce qu'on va faire avec?
6: Oui, monsieur, mais bon.
26: Même à 28 euros le kilo, vous ne pouvez pas en prendre 2 ou 3 kilos.
6: Mais monsieur, mais on n'achète pas. C'est pas des pommes de terre qu'on vous achète.
26: Écoutez, madame.
6: Oui.
26: Est-ce qu'on peut faire l'essai simplement avec une tranche de 1 kilo? Ça sent quand même une livre.
6: Qu'est-ce que c'est que cette histoire, monsieur? Mais vous vous trompez d'adresse, parce qu'ici, il n'y a pas ce genre de choses.
26: Bon, alors rien pour les seins. Bon, tant pis pour elle. Et alors, et pour ma bite?
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14: Oui.
1: Bonjour, monsieur.
14: Oui, qu'est-ce que puis-je faire pour vous?
1: Alors, qu'est-ce que vous puissiez faire pour moi, que c'est bien la quincaillerie?
14: Papier peinture, ici.
1: J'ai acheté du papier de verre chez vous.
14: Oui.
1: Il ne marche pas.
14: Bon, ah bon?
1: J'ai commencé à frotter les verres avec, et ça me les a tout bousillés, ils sont complètement rayés.
14: Vous avez frotté des verres avec? Bah, vous êtes pas bien, vous. On frotte pas des verres avec du papier de verre.
1: Vous me vendez du papier pour les verres, forcément, c'est pour les verres.
14: Bah,
1: donc...
14: Je ne vends pas de papier pour les verres. Vous m'avez pas certifié pour que c'était pour le verre.
1: Monsieur confirme que c'est pour le verre, en plus.
14: Mais non, je confirme rien. Oh, écoutez, vous commencez à me les gonfler, hein. Plus d'abord, je suis pas monsieur, je suis madame.
1: Ah, bah, ça a changé.
14: Oh!
1: Oh, oui!
14: Mais j'en ai rien à cirer, moi. C'est pour poncer les murs.
1: Vous confondez peut-être avec le papier mur.
14: Je ne confonds rien du tout. Je ne vends pas du papier de verre à poncer les verres.
1: Vous n'en vendez plus, tiens, comme par hasard.
14: Mais je n'en vends plus, je n'ai jamais vendu. Oh là là.
1: Oh.
14: Ah ben, vous rigolez, vous?
1: Comme par hasard, tiens.
14: Ah ben, comme par hasard, vous me prenez pour une conne. Arrêtez un peu vos bêtises.
1: Bon, bah alors, passez-moi le responsable.
14: Allez.
15: Bonjour, je suis le responsable.
1: Bonjour, madame.
15: Non, ben, monsieur, là, vous tenez la gueule du monde, là.
1: Votre collègue, là, il m'a dit, c'est pour frotter les meubles.
15: Voilà, oui.
1: Ben, je viens d'essayer, justement, de frotter sur ma table.
15: Oui, alors?
1: Eh ben, alors, ça m'a tout rayé ma table.
15: Mais c'est du papier à poncer, monsieur, que vous avez pris, c'est normal.
1: Ah non, moi, on m'a dit que c'était du papier de verre.
15: Eh ben, c'est le papier de verre, mais... Qu'est-ce que vous me...
1: Maintenant, vous m'avez bousillé la table, en plus.
15: Non, mais monsieur, et puis, vous allez... n'allez pas poncer votre voiture, hein, surtout, hein.
1: Ah, bah, attendez, je vais essayer.
15: Ah, bah, essayez, vous avez raison, ouais.
1: Je vois le truc, vous me dites de faire la voiture, je suis sûr qu'à tous les coups, ça va me rayer la voiture, en plus.
15: Oh là là. Dites-moi à quelle heure que vous pouvez venir.
1: À quelle heure que vous êtes là, vous?
15: Moi, je serai là.
1: Oui, et puis entre-temps, vous allez enlever tous les papiers de verre, vous allez mettre du papier de mur.
15: Non,
1: et du...
15: je vais rien enlever. Je... Ah ben là, monsieur, vous me connaissez pas. Passez au magasin, on va
1: oui,
15: voir.
1: Oui, et puis le temps que j'arrive, vous aurez déménagé.
15: Déménagé, ben oui, ben là, c'est ça. Mais... Oh, eh, monsieur, là, vous êtes vraiment malade de la tête, là.
1: Je sais très bien que vous aurez entre-temps changé l'enseigne.
15: Changer l'enseigne, le magasin sera parti. Ouais, il y en a pour une demi-heure à faire ça, ça va vite, hein.
1: J'ai quand même une table et un service de verre qui sont bousillés.
15: Et la voiture, n'oubliez pas la voiture aussi, monsieur.
1: Oui. Et la voiture, c'est vrai.
15: Oh là là là là là là là, vous avez du mal là, monsieur.
1: Ah, excusez-moi, c'est quand même moi la victime dans l'histoire.
15: Mais la victime de quoi? Vous me prenez pour qui? Vous êtes qui, vous? Vous êtes vraiment malade de la tête, là.
1: J'ai mon beau-frère qui est là, qui peut témoigner.
15: Ah oui, il est témoin, oui, oui.
1: Martin, la table, elle est rayée ou pas, là? Ah oui, elle est rayée.
15: Mais oui, c'est normal, c'est du papier à poncer.
1: Tiens, essaye sur la voiture, ils ont dit que ça rayait pas la voiture, on va voir.
15: Ce que vous voulez, monsieur, c'est votre problème, c'est pas le mien. Non, mais elle entend vos conneries, elle rigole. Quand je veux faire écouter ça aux gendarmes, ils vont dire le monsieur, il est pas bien, là.
1: Ah, puis en plus, imaginez quand ils vont savoir que c'est l'autre con de la radio.
15: Passe à la radio.
1: Eh oui.
15: Et quelle radio?
1: Devinez.
16: Radio 8.
15: Radio 8.
1: Non.
15: RVM?
1: Non.
15: Ah, comment que c'est? Mince. Oh, mince.
1: Ah.
15: Je l'ai au bout de la langue.
1: Ah bah, tirez-la.
15: Ah bah, je l'écoute de temps en temps, hein, quand je l'entends. Oh.
1: Ah, et la plupart de nos auditeurs nous écoutent quand ils nous entendent, effectivement.
15: Ah bah, c'est bien. Oh mince, comment que c'est, nous, de la radio?
1: Oh bah allez!
15: Oh là là là là! Et ils font plein de blagues sur la radio.
1: Ouais.
15: Tu n'entends que des blagues. Franchement, on éclate de rire.
1: Aïe aïe aïe aïe aïe aïe aïe, c'est quoi?
16: Rire et chanson?
15: Rire et chanson!
1: Bah oui, bravo!
16: Ah.
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23: La poste de Brive, madame Primo, j'écoute?
25: Oui, bonjour madame. C'est la poste de Brive?
23: Oui.
25: Oui, bonjour, je ne sais pas si vous m'entendez bien, parce que j'ai un téléphone portatif.
23: Non, c'est bon.
25: Je vous appelle, je suis étudiant à l'IUT de gestion.
23: Oui.
25: Et on est en examen, alors j'ai pris un téléphone portatif.
23: Mmh.
25: Voilà, on me pose une question sur le courrier et l'entreprise.
23: Oui.
25: Et la question, il me reste 5 minutes hein, pour rendre la copie. La question, c'est quel est le tarif à 5 francs près d'un paquet pesant 1 kilo, destination New York?
23: Là, là, attendez, je prends mon tarif tout de suite.
26: Posez les copies sur le bureau.
23: Oh mince.
26: Et vous sortez calmement. De la place, c'est quoi ce téléphone, là?
25: Ben, je suis avec ma mère, là. Allô?
23: Oui,
25: je
23: oui.
25: Je me suis repéré.
23: Oui, j'ai entendu. Bon, mais écoutez, voilà, je peux pas vous le donner.
26: Téléphone? Allô ?
23: Oui.
26: Bonjour, madame.
23: Bonjour, madame. Monsieur.
26: Madame de la Place.
23: Oui.
26: Vous êtes la maman de Jean-Baptiste.
23: Bien sûr, bien sûr.
26: Ah, c'est un bon élève, hein ?
23: Ah ben, j'espère, hein.
26: Mais vous savez quand même qu'il est en examen aujourd'hui.
23: Ben, je voulais savoir comment ça se passait, je pensais que c'était terminé.
26: Ah, non.
23: Alors, excusez-moi d'avoir dérangé, hein.
25: Vous avez appelé votre mère pourquoi, Jean-Baptiste ? Ben, c'est-à-dire que c'est à propos de tonton Lulu, hein, qui peut pas venir, c'est ça ?
23: Oui.
25: Samedi ?
23: Oui.
26: Allô ?
23: Oui.
26: Qu'est-ce qui est arrivé à votre oncle ? C'est pas grave ?
23: Non, c'est une petite intervention chirurgicale.
26: Ah, il a été opéré ?
23: Oui.
26: De quoi ?
23: Il a été opéré de la prostate.
26: Ah, ben je comprends mieux, Jean-Baptiste, vous auriez pu me l'expliquer.
25: Ben oui, mais c'était pas facile, quoi, hein, maman ?
23: Ben oui.
25: Et alors, les nouvelles, alors, comment il va ?
23: Ben écoute, ça s'est bien passé, on attend qu'il se réveille, là, maintenant.
26: Allô ?
23: Oui ?
26: Il est à l'hôpital ?
23: Oui, l'hôpital de Brive, oui.
26: Ah bon, il est dans quel service ?
23: Ben, dans le service d'opération pour la prostate, je sais pas le service, vous savez, on a attendu toute la matinée.
26: Ah oui, évidemment, vous devez être sous le choc.
23: Un petit peu, oui.
26: Oui. Et c'est un monsieur de la place aussi, son nom, alors ?
23: Oui, oui, c'est ça, de la place.
26: Lucien, alors, puisqu'il parle de tonton Lulu.
23: Voilà.
26: Ah, d'accord.
23: Voilà.
26: Parce que j'ai un ami qui opère à l'hôpital, justement. Attendez, si vous voulez, ne quittez pas, hein, je vais prendre mon téléphone aussi, je vais essayer de vous donner des nouvelles plus fraîches.
23: Ah.
25: Allô ?
23: Oui.
25: Il part à son bureau.
23: Ah oui ?
25: Allez donc, je vous remercie parce que... vous avez été formidable, hein. En plus, l'histoire de tonton Lulu, moi j'étais mal. J'ai trouvé que ça.
23: C'est n'importe quoi, hein.
26: Allô ?
23: Oui ?
26: Oui, excusez-moi. Bon, alors, j'ai appelé mon ami à l'hôpital.
23: Oui ?
26: Il ne connaît pas de Lucien de la Place, hein ?
23: Comment ça, il ne connaît pas de Lucien de la Place ?
26: Il n'y a pas de Lucien de la Place au service de chirurgie.
23: Oh, oh bah alors là, ça c'est un peu fort, ça. Écoutez, il vient de se faire opérer ce matin, je rêve pas, quand même.
26: Au service du professeur ?
23: Bah écoutez, moi, j'ai pas retenu le nom du professeur, hein. J'ai aucune mémoire pour les noms, en plus.
26: Attendez, hein.
23: C'est ce bazar.
25: Mais il est en train d'appeler l'hôpital. Apparemment, il a un collègue qui est professeur en chirurgie.
23: Ah ouais, ben, il tombe mal parce que moi, les professeurs, les machins et trucs, je les connais pas du tout. Hein.
26: Allô ?
23: Oui ?
26: Bon, je viens de rappeler.
23: Oui ?
26: Alors, il y a un Lucien de la Place.
23: Ah.
26: Oui, mais alors, madame, excusez-moi, Jean-Baptiste, c'est peut-être pas la circonstance. Hein. Il n'est pas en service de chirurgie.
23: Ah, il est... Ah bon ?
26: Il a été transféré, madame, excusez-moi, à l'Institut médico-légal ce matin.
23: Ouais.
25: Oh, c'est pas vrai.
23: Eh oui, qu'est-ce que tu veux ? Je voulais pas te le dire, hein ?
25: Pas tonton Lulu.
23: Eh oui, mais mon petit...
25: Maman.
23: Oui. Écoute, on se retrouve pour manger à midi. On va manger à midi et puis on en parlera. Tu sais, c'est pas grave.
26: Je suis désolée, madame.
23: Mais enfin, vous auriez pu attendre pour lui dire, quoi. Il est en plein examen, là.
26: Tonton Lulu.
23: Oh, mais mon petit, t'as vu pas dans tous ces états, tu sais.
26: Ah non, là, c'est bon, le doyen, là, c'est Robert Ledoux.
23: Voilà. Bon, mais écoutez, monsieur, excusez-nous notre émotion, mais je vais récupérer mon fils, hein.
26: Bien, ben, madame, je vous remercie, je vous le repasse.
23: Voilà, excusez-nous, hein.
25: Allô, maman ?
23: Oui, ça va ?
25: Tu m'entends, maman ?
23: Oui.
25: On a échappé belle. Surtout que c'était une blague pour la radio.
10: Oui, bonjour.
16: Bonjour monsieur, c'est bien la pizzeria à Nice ?
10: Oui.
16: Voilà, je suis Mario Balotello, le sosie de Mario Balotelli.
10: Oui.
16: Le joueur de foot là qui vient de signer à Nice.
10: Oui.
16: Du coup, je vais venir manger chez vous.
10: Vous êtes combien ?
16: On sera 8.
10: D'accord, je vous fais une table de 8.
16: Après, mettez-nous où ça vous arrange, parce que déjà qu'on paye pas la nourriture, on va pas faire les difficultés.
10: Et pourquoi vous payez pas la nourriture ?
16: Pardon, vous n'avez pas compris, je suis le sosie de Mario Balotelli.
10: Oui, mais vous pouvez être le sosie, monsieur. Moi, il faut me payer les couverts.
16: Bah, si on n'utilise pas les couverts.
10: Mais vous me payez les pizzas. Que j'ai fait, monsieur, je suis désolée.
16: Non, mais si on vient avec nos couverts, dans ce cas.
10: Mais, monsieur, si vous amenez vos couverts, la pizza, je la fais.
16: Très bien, donc on vient avec nos couverts et vous nous offrez la pizza.
10: Mais, monsieur, je ne peux pas vous faire cadeau de cette pizza.
16: Eh ben, vous mettez ça sur le compte de Mario Balotelli.
10: Non, je mets rien sur le compte de rien du tout, monsieur.
0: Oui, allô.
16: Ah, oui, ah bah c'est pas la même dame.
0: Écoutez, monsieur, écoutez.
16: Oui, madame.
0: Il me semble qu'elle a été très claire.
16: Non, mais je crois qu'elle a pas compris parce que.
0: Il me semble qu'elle a été très claire.
16: Parce que elle voulait nous faire payer les fourchettes.
0: Écoutez, je suis gentil avec vous. Non, c'est non.
16: Non, mais parce que la dame voulait me faire payer mes fourchettes.
18: Allô.
16: Oui, ah bah vous n'avez pas compris.
18: Non, en fait. Monsieur, je vous ai dit non, monsieur, c'est non et c'est non.
16: Je connais personnellement le sosie de Michel Platini, hein. Je peux
18: bien. Vous connaissez Michel Platini, j'en ai rien à faire, monsieur. Je vous dis que c'est non, c'est non.
16: Alors non, enfin je connais pas vraiment Michel, c'est son sosie que je connais, Michel Platino.
18: Stop. Vous me faites un chèque.
16: Ah, vous prenez les chèques?
18: Oui, vous me faites un chèque.
16: Ah, bah, je peux vous faire un chèque au nom de Mario Balotelli?
18: Ah, bah, j'espère, si vous me faites un chèque, il sera payé quand même ce chèque.
16: Ah, bah, non, parce que moi, je ne suis pas vraiment Mario Balotelli, c'est ce que je vous expliquais.
18: Mais vous venez manger, vous réglez vos repas, je suis désolée. Moi, vous venez manger, vous me payez.
16: Écoutez, j'attends la confirmation également de Lionel Messo.
18: Non, même si vous venez avec qui vous voulez.
16: Et il est très possible que Cristiani Ronaldi soit avec nous.
18: Mais j'en ai rien à faire, monsieur. J'en ai rien à faire. Qu'il soit n'importe qui, le président n'importe qui, moi, chez moi, on vient manger.
16: Et alors, si j'ai François Hollande, qui est le sosie du président.
18: Non, mais attends.
16: Allô?
19: Monsieur, oui.
16: Ah, bonjour madame. Voilà, j'expliquais à votre serviteuse, c'était pour une table gratuite.
19: Et pourquoi une table gratuite?
16: Bah, parce que je suis monsieur Balotello, je suis le sosie de Mario Balotelli.
19: Mais on s'est déjà rencontré, on s'est déjà vu?
16: Non.
19: Et comment je peux être sûr que vous êtes le sosie?
16: Alors, en fait, je suis un faux sosie, c'est-à-dire que je ne ressemble pas physiquement, mais intérieurement.
19: Ah, donc c'est mort, quoi.
16: Non, mais je suis le faux sosie officiel de Mario Balotelli, si vous voulez.
19: Bien sûr. Arrêtez de se moquer de moi un petit peu.
16: Bah non, pas du tout. Non. Attendez, bougez pas, j'ai Franck Ribeiro qui est à côté de moi, il peut témoigner. Franck ? Allô ?
19: Oui.
16: Oui, bonjour Franck Ribeiro.
19: Bien sûr que oui.
16: Je pensais venir aussi avec Zinedine Zidane.
19: Bah venez, on vous attend, il y aura de la place.
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22: Allô ?
24: Oui, allô, je suis bien à la syphilis.
22: Ah non, pas du tout, vous êtes à la mairie de la Gripperie.
24: À la Gripperie ? Ah oui, mais la Gripperie va s'appeler maintenant la syphilis dans le plan de réforme des communes et des régions.
22: Et écoutez, c'est, je vous dis pas le contraire, mais franchement, ça n'est pas arrivé jusqu'à nous encore.
24: Ah bah écoutez, je suis à la préfecture, donc j'ai vu ça sur les réformes, c'est le 337, qu'est-ce que c'est que ça ? Daumier ?
22: Bah écoutez, moi je suis la secrétaire.
24: Daumier ?
22: Monsieur le maire ne m'a rien dit, ça m'étonnerait quand même qu'il ne me l'ait pas dit.
24: Bon, je vous passe monsieur Daumier, c'est le chef du service de monsieur le préfet. Hein.
22: Entendu.
24: Ne quittez pas.
27: Allô ?
22: Oui, bonjour monsieur.
27: Bonjour madame, monsieur Daumier à l'appareil.
22: Oui.
27: Je suis à la mairie de Gripperie.
22: Oui.
27: Ah bah oui, c'est ça, oui, vous n'avez pas reçu le courrier.
22: Ben non.
27: Ah. Normalement, vous auriez dû recevoir la circulaire qui est en application de la réforme des communes et des régions.
22: Mmh.
27: Et donc, qui fait que votre commune va être débaptisée ainsi que 1621 communes françaises.
22: Ah.
27: On vous a informé peut-être du nom de votre...
22: Eh bien, on vient de me le dire, mais si vous voulez bien me le redire quand même, là, parce que j'avoue que j'ai pas bien entendu toutes les syllabes.
27: Alors, votre commune, la Gripperie, devient donc officiellement, à partir du 1er janvier 2010,
22: oui,
27: la syphilis.
22: Oh. Bon.
27: Donc, vous devenez donc, pour les hommes, les syphilitiques. Oui.
22: Oui.
27: Et les syphilitiques.
22: Oui.
27: Sur chancre.
22: Sur centre ?
27: Non, sur chancre.
22: Oui.
27: Nous avons hésité longtemps entre vous appeler donc la commune de la syphilis avec blénorragie. Il y a eu des hésitations en préfecture avec le ministère.
22: Bon, heureusement que je suis assise, quoi.
27: Sinon, vous seriez tombée ?
22: Ouais, je serais tombée, oui.
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28: Oui, bonjour.
16: Bonjour monsieur, c'est bien le garage ?
28: Oui.
16: Je viens de déraper sur la route et j'ai embouti une voiture qui était garée.
28: Oui.
16: Donc, j'ai laissé un mot sur le pare-brise en disant que j'étais désolé et que c'était les gens du garage qui avaient fait l'accident.
28: Ah, attendez, vous n'allez pas me dire que c'est le garage qui est rentré dans la voiture alors que nous, on n'a rien fait ? C'est nous qui sommes responsables ?
16: Bah oui, j'ai mis que c'est vous qui sommes responsables.
28: Mais non, faut pas mettre ça.
16: Bah si, parce que moi, sinon, ça va me faire des trucs sur l'assurance et compagnie.
28: Mais oui, mais nous aussi, assurés. Nos voitures sont assurées. On peut pas mettre une voiture. C'est vous qui avez fait l'accident.
1: Oui, mais comme vous me dites que vous êtes assuré.
28: Non, mais alors ça, c'est la meilleure. Vous aussi, vous êtes assuré.
1: Bah, pas vraiment, vraiment, non.
28: Ah, bah oui, bah ça, c'est votre problème à vous. Non, bah, alors n'importe qui peut mettre un petit mot sur un papier. Venez.
1: À la limite, je peux rajouter votre nom,
28: non,
1: si vous voulez.
28: Non, bah non, bah non.
1: Allez, je vous écoute. Comme ça, je le note directement sur le mot.
28: Mais bien sûr. Non, bah attendez, n'importe qui. Bah,
1: allô.
2: Oui, allô.
1: Ah, c'est madame.
2: Si je comprends bien, vous avez accroché un véhicule et vous avez mis nos coordonnées dessus.
1: Voilà, j'ai mis sur le pare-brise.
2: Eh bien, c'est vous qui foutez le pet, et puis. Non, mais attendez, mais vous rigolez ou quoi?
1: Bon, oui, mon
2: vrai. Vous voulez que ce soit nous qu'on paye, mais non, mais.
1: Bah, c'est normal que c'est vous qu'on paye, étant donné que c'est votre métier, vous voyez.
2: Ah, parce que c'est notre métier, c'est nous qu'on va payer. Non, mais vous rigolez ou quoi? Non, mais vous êtes où?
1: Ah, ben, je suis à côté de la voiture que j'ai emboutie, là.
2: Et attendez, mettez-y votre nom à vous, pas le mien. Qu'est-ce que c'est, ce bordel? Mais vous savez que vous avez vu ça, vous, non, mais oh. Attendez.
1: Allô?
3: Mais attendez, de quoi vous permettez de mettre ça?
1: Et notre dame, bonjour.
3: Mais alors, vous mettez-vous, c'est vous qui avez accroché. Attendez, mais oh, mais vous allez, vous. Moi, j'ai rien accroché du tout, je veux pas entendre parler.
1: Ah, attendez, il y a le conducteur de la voiture qui arrive, justement.
3: Non, non, non, passez-moi le monsieur, là.
1: Attendez, bougez, je vais vous le chercher. Quittez pas, hein.
3: Passez-moi-le. Passez-moi
1: bonjour,
3: le.
1: Monsieur, je suis justement en ligne avec la dame qui vous a embouti votre voiture.
3: Non, non, passez-moi-le. Là, oh.
1: Ah non, mais il m'a dit qu'il prenait en charge, hein, vous inquiétez pas.
3: Non, non, non, je prends rien du tout en charge, moi.
1: Je vous le passe, hein. Oui, allô?
3: Oui, bonjour, monsieur.
1: Bonjour, madame, excusez-moi, mais alors
3: bonjour, c'est... Bonjour, madame, c'est monsieur, moi, j'ai rien accroché du tout, là.
1: Vous rigolez, vous avez pas vu ma bagnole, là?
3: Moi, j'ai rien accroché du tout, mais vous le comprenez, ça, bordel? Non, je suis au garage, je vois que c'est cette histoire, là. Oh, moi, j'appelle la police.
1: Oh, bah, c'est moi qui les ai appelés, madame, excusez-moi, mais là, c'est...
3: Je vais... C'est pas madame, c'est monsieur, moi, je vais appeler le commissariat, là.
1: Justement, la police est sur les lieux.
3: Oui, oui, non, non, attendez, la police est sur les lieux. Attendez, moi, j'ai rien accroché du tout, oh, je suis au garage, non mais oh.
1: Attendez, quittez pas, je vous passe la police.
3: Mais oh, ouais, ça suffit, non?
1: J'ai la personne qui m'a embouti, là.
3: Mais je m'en fous, moi, c'est pas moi, j'ai rien accroché.
1: Je l'ai au téléphone, je vous la passe.
3: Oh.
1: Allô?
3: Oui.
1: Commissaire Martin, à l'appareil.
3: Commissaire Martin, moi, j'ai rien accroché du tout, là.
1: Ah, bah, j'ai un témoin.
3: Oui, oui, oui, oui, mais allez-y, oui, oui, le témoin.
1: Ah, bah, je vous le passe, quittez pas. Allô? Allez,
3: c'est bon. Oh.
1: Oui, bonjour, madame, je suis.
3: Madame, c'est monsieur, j'ai rien accroché du tout, moi, je suis au garage.
1: Je suis le témoin Martin.
3: Je m'en fous, le témoin de qui vous êtes, j'ai rien à foutre. Venez me voir, le commissariat, venez au garage.
1: Excusez-moi, oh. Parce que là, il y a mon avocat. Qui est sur les lieux.
3: Oui, c'est bon, mais oh.
1: Bonjour madame, maître Martin à l'appareil.
3: Oui, maître Martin, arrêtez vos conneries là, maître Martin, hein, c'est bon.
1: Excusez-moi, mais enfin vous tapez la voiture de mon client, c'est quand même.
3: J'ai rien tapé du tout, moi. Vous avez pas compris là, hein, commissaire Martin, la police est sur le truc et tout, là, mais vous prenez pour qui là?
1: Alors moi c'est maître Martin, attention, je suis l'avocat.
3: Je m'en fous, maître Martin, je ne connais pas, moi, vous foutez où vous voulez, maître Martin.
1: Oh, attention, outragisme.
3: Oui, oui, outragisme, attendez.
1: Bon, on va vous convoquer.
3: Oui, oui, convoquez-moi.
1: Attendez, je vous passe le convoquiste.
3: Le convoquiste, ouais, on me raconte que des conneries là, non?
1: Allô?
3: Oui.
1: Oui, bonjour madame.
3: Oui, bonjour madame, c'est monsieur.
1: Convoquiste Martin à l'appareil.
3: Oui, oui, convoquiste Martin. Mais vous arrêtez vos conneries là, il y en a marre. Moi je vais appeler le commissariat là.
1: Ah ben je vous le repasse.
3: Oui, vous le passez moi le commissariat, oui.
1: Oui, bonjour madame, commissaire Martin à l'appareil. Rebonjour.
3: Ouais, commissaire Martin. Attendez, vous arrêtez un peu là. Oh, mais vous avez fini là de vous importuner comme ça?
1: Alors bougez pas, je vous passe l'importuniste Martin.
3: Venez au garage, tu as compris ou quoi? Merde. Oh.
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4: Bonjour.
26: Allô, c'est la SPA.
4: Oui.
26: Oui, bonjour, madame. Madame Ledoux, à l'appareil.
4: Oui.
26: Je vous appelle parce que j'ai un gros souci avec mon petit chien, là.
4: Quel genre de souci?
26: Ben, mon mari, voyez-vous, il est devenu complètement fou. On a un petit chien de 3 ans.
4: Oui.
26: Et mon mari appartient au club de boules de La Rochelle. Là, vous savez, hier, il était à La Rochelle. Et puis, il est revenu avec des médicaments que des collègues à lui lui ont donnés. Il a 80 ans, mon mari. Ils lui ont donné du Viagra, je crois, ça s'appelle.
4: Oui.
26: Du Viagra, vous savez ce que c'est, non?
4: Oui, oui.
26: Et moi, je ne connais pas ce truc-là. Il a essayé de me faire faire la chose. Moi, je n'ai pas fait depuis 20 ans, donc vous voyez, je n'ai pas voulu. Oui. Hop, il est là, là, il est en train de courir après le chien dans la maison.
4: Il veut faire ça au chien?
26: Oui.
4: Vous pouvez pas essayer d'attraper le chien, vous?
26: Oh là, attendez, je vais essayer, mais... Et oui, mais une fois que j'attrape le chien, qu'est-ce que je fais? Viens là, du tout. Ça y est, j'ai attrapé. Viens. Mais lâche ce chien. Non, la dame veut pas.
4: Monsieur Ledoux.
26: Toutou, viens là.
4: Allô, monsieur?
26: Allô?
4: Monsieur Ledoux?
26: Oui, madame.
4: Faut pas s'en prendre au chien, monsieur.
26: Mais il a pas dit non.
4: Ah oui, mais nous, on n'est pas d'accord.
26: Ah bah écoutez, quand même, il dit pas non, il s'est caressé déjà.
4: Oui, mais il faut pas le faire au chien, monsieur.
26: Mais c'est pour son bien.
4: Non.
26: Il a jamais connu ça avec...
4: Non, monsieur, parce que ça... si vous faites ça au chien, vous allez avoir des problèmes.
26: Gynécologiques?
4: Même au niveau justice. Hein.
26: Mais depuis quand les hommes n'ont plus le droit de faire du bien à leur animal?
4: Pas comme ça. Vous ne lui faites rien.
26: Mais il se laisse faire.
4: Non, monsieur Ledoux.
26: C'est lui qui m'a allumé.
4: Sinon, moi, je fais venir le président.
26: Monsieur Chirac?
4: Non, le président de la SPA. Pour vous interdire de faire ce que vous voulez faire.
26: Germaine?
4: Non, jamais.
26: Non, je dis Germaine, j'appelle ma femme.
4: Écoutez, je sais pas, vous vous mettez dans une pièce, vous faites comme vous pouvez, vous vous soulagez tout seul.
28: Mais vous ne touchez pas ce chien.
26: Mais je suis sûr qu'il a envie dans son fort intérieur.
28: Non, monsieur Ledoux.
26: Il n'a pas dit non.
28: Il n'a pas dit oui.
26: Mais comment veux-tu qu'il dise non? C'est un animal.
28: Vous avez pris combien de pilules de Viagra?
26: J'en ai pris deux.
28: C'est beaucoup de trop.
26: Ah bon?
28: Vous avez été voir votre médecin pour les prendre?
26: Non, c'est des collègues au jeu de boules, là, qui m'ont...
28: Ah ben oui, mais ça peut être dangereux pour votre santé, ça.
26: Oh, attendez, vous avez raison, j'aurais dû en prendre qu'une.
28: Et encore, il faut l'autorisation du médecin pour en prendre une.
26: Attendez, je vais en prendre, mais une seule, cette fois-ci.
28: Non, vous n'en prenez plus.
26: Oh non, touche pas à ça!
28: Monsieur Ledoux! Non! Non, monsieur Ledoux, arrêtez!
26: Il en prend, non!
28: Monsieur Ledoux!
26: Ah, c'est dur à avaler, quand même.
28: Ah non, monsieur Ledoux, là, c'est trop!
26: Ah, là, je suis en forme, là. Il est où, le hamster?
28: Non, mais ça va pas, monsieur Ledoux, vous allez arrêter?
26: Va me chercher le hamster de Caroline.
28: Non, monsieur Ledoux!
26: Allô?
28: Madame Ledoux?
26: Il veut se faire le hamster.
28: Oh, c'est pas vrai.

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3: Allô?
4: Oui.
3: Il m'arrache ma gaine de mal, tiens.
4: Oh, c'est pas vrai, c'est pas possible, non. Défendez-vous, Madame Ledoux.
5: Ça y est, ça commence à être un peu plus calme.
4: Vous allez arrêter. Vous avez tué un hamster, deux canaris.
5: Comment?
4: J'ai noté que vous aviez défoncé le hamster et les canaris, ainsi que le balai.
3: Oh, mon Dieu.
4: Bah, le balai, Madame Ledoux, c'est moins grave. Hein?
5: Oui, et...
4: Vous avez déchiré la gaine de votre femme.
5: Oui. Oh, ça y est, ça va mieux.
4: Alors moi, maintenant, je téléphone au flic et à mon président.
5: Oh, non.
4: Si, monsieur Ledoux.
5: Non, madame, à genoux, je vous en supplie.
4: Non.
5: Si.
4: Là, vous venez de tuer un hamster de canaris, j'ai tout entendu, monsieur Ledoux. Je suis désolée.
5: J'ai pas fait que ça.
4: Qu'est-ce que vous avez fait d'autre, monsieur Ledoux?
5: Ben, j'ose pas dire.
4: Allez-y.
5: Un écureuil, je me suis fait.
4: Un écureuil?
5: Oui.
4: Et puis, on continue.
5: Le jardinier.
4: Le jardinier?
5: Je me suis fait le jardinier.
4: Le jardinier?
5: Oui, madame.
4: C'est un homme?
5: Oui.
4: Il a rien dit, le jardinier?
5: Il a fait ouille et puis c'était...
4: Moi, je suis désolée, mais là, moi, je suis obligée de prévenir. Hein.
5: S'il vous plaît.
4: Passez-moi votre femme.
5: Oui. Allô?
4: Allô, Madame Ledoux?
5: Excusez-moi, j'étais en train de réconforter le jardinier. Je ne sais pas ce qu'il y avait. Il est arrivé avec son pantalon baissé. Je n'ai pas compris.
4: Mais il m'a dit qu'il s'était fait jardinier.
5: Mon Dieu, attendez, je vais vous le passer. Venez là, Jérôme.
6: Allô?
4: Allô, monsieur le jardinier?
6: Oui.
4: SPA.
6: C'est une grande douleur. Hein.
4: Mais vous pouvez m'expliquer ce qui se passe dans la maison, là?
6: Ben, j'en sais rien. Moi, j'étais dans le jardin en train de miner. D'un seul coup, il est sorti, il m'a attrapé et...
4: Et vous avez rien dit?
6: J'ai dit oui.
4: Madame Ledoux?
5: Oui.
4: Est-ce que c'est vrai tout ce qui s'est passé?
5: Ben, heureusement que non.
4: Oh, c'est pas vrai!
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7: Hello.
8: Bonjour madame, c'est bien le bar?
7: Oui.
8: Monsieur Martin à l'appareil, les enseigneurs Martin.
7: Oui.
8: Je vais vous poser une nouvelle enseigne.
7: Qu'est-ce que c'est que cette enseigne là?
8: C'est que moi, en tant qu'enseigneur, je fabrique des enseignes pour les magasins.
7: Oui.
8: Et là, on a un barbier, un barbeur, qui nous a fait une commande.
7: Mm-hmm.
8: Mais problème, à l'atelier, on a mélangé barbier et barbeur, et au final, sur l'enseigne, il y a marqué barbière.
7: Oui.
8: Et je me suis dit, vu que vous êtes un bar et que vous vendez de la bière, je vous pose l'enseigne barbière.
7: Et combien ça coûte ça?
8: Ah bah c'est là que c'est top. Ça va rien vous coûter parce que vous allez vous faire rembourser par votre assurance.
7: Non mais j'ai pas d'assurance. C'est quoi cette histoire là?
8: Ah oui, mais si vous êtes pas assuré. Aussi.
7: Bien sûr que je suis assuré, mais pas pour les trucs que j'ai pas commandés.
8: Ah mais vous inquiétez pas, moi je vous facture l'enseigne, comme ça vous avez plus qu'à déclarer à l'assurance que vous l'avez pété en la faisant tomber par exemple.
7: Non mais vous rigolez ou quoi?
8: Bien sûr.
7: J'ai pas passé de commande, vous voulez me poser un truc et que je me fasse rembourser par mon assurance après, mais c'est n'importe quoi votre truc.
8: Bah pardon, c'est une idée de mon patron. Il m'a dit, il suffit de trouver un pigeon pour lui refourguer l'enseigne.
7: Bah, votre patron, je l'emmerde, voilà, c'est clair ça.
8: Ouais, alors mon patron m'avait prévenu qu'il y aurait peut-être des gros mots aussi.
7: Oui, bah votre patron, vous lui dites qu'il m'appelle directement ou qu'il vient de me voir, je vais me faire un plaisir de le recevoir.
8: Ah bah ça tombe bien, il est juste à côté, vous voulez que je vous le passe?
7: Ouais, passez-moi le patron, ouais.
8: Monsieur Martin, je vous passe la dame du bar. Oui, allô?
7: Oui, bonjour.
8: Bonjour, madame.
7: Non, c'est monsieur.
8: Si vous voulez.
7: Ah ouais?
8: Monsieur Martin, le patron à l'appareil.
7: Non, mais franchement, cherchez d'autres pigeons, comme me le disait votre collègue, là.
8: Ah, j'en déduis que c'est vous qui récupérez l'enseigne barbière.
7: Mais absolument pas, je suis pas au courant de votre truc, là.
8: Oh, pourtant, le secrétaire Martin, avec qui vous étiez à l'instant, me dit que vous êtes d'accord. Ah oui, elle est d'accord.
7: Non, mais d'accord de quoi? C'est du grand n'importe quoi. Le mec, il appelle il y a 30 secondes en me disant qu'il vient poser une enseigne chez moi, que je suis pas au courant. Il me dit que j'ai donné mon accord. Mais c'est quoi cette arnaque?
8: Arnaque, non, c'est juste une petite combine. Je sais pas si vous avez expliqué pour l'assurance.
7: Non, mais il m'a expliqué, je m'en fous de votre explication. Il me dit qu'il me pose un truc, faut que j'appelle mon assurance pour me faire rembourser d'un truc qui est tombé.
8: C'est ça, vous allez dire que vous avez pété l'enseigne en essayant de la bricoler.
7: Mais ça va pas bien à votre tête là. C'est quoi votre numéro de téléphone?
8: Alors, nous n'avons pas le téléphone malheureusement.
7: Vous avez pas de téléphone, vous m'appelez, vous avez pas de téléphone.
8: Bah non, c'est parce qu'on est une société moderne.
7: Ah oui, c'est moderne, vous êtes des arnaqueurs, oui, c'est tout ce que vous êtes.
8: Pas du tout, non, c'est parce qu'on fonctionne exclusivement par fax.
7: C'est grand n'importe quoi votre histoire là. Je vais quand même signaler votre appel à la gendarmerie.
8: Oh bah ça je peux le faire, vous embêtez pas.
7: D'ailleurs, vous voulez un gendarme, j'en ai un juste à côté de moi là.
8: Non.
7: Mais bien sûr que si.
8: Bon. Il est pas gendarme.
7: Il est pas gendarme?
8: Bah non, s'il y avait un gendarme, j'aurais entendu un pimpon de gendarme.
7: Ah tiens, mais je vous le passe.
8: Oh bah oui.
7: Tiens, j'allais trouver au téléphone là. Allô?
8: Ah bah voilà, le vieux coup de la même personne qui change même pas de voix.
7: Bah vas-y, parle en même temps. Qu'est-ce qu'il dit le monsieur là?
9: Oui, oui, on est deux.
7: Mais c'est vraiment des escrocs, les mecs, il a même pas le numéro de téléphone, sans déconner.
8: Le mec vous entend, hein? Allô?
7: Oui.
8: Ouais, donc c'est bon, je pense qu'on s'est mis d'accord sur tout.
7: Non mais je me suis mis d'accord de rien du tout, vous vous asseyez dessus, je veux pas de votre truc. C'est pas possible, ça, vous êtes con ou quoi?
8: Ah bah oui, ou alors j'aurais mal compris un truc, mais ça m'étonnerait.
7: Ah oui, vous avez très mal compris, franchement vous comprenez rien. Je peux vous dire que si jamais il y en a un qui se pointe sur ma vitrine et puis qui commence à me poser un truc, il va dégager rapidos.
8: Ah bah voilà, là j'ai compris, vous voulez bien que quelqu'un se pointe, mais seulement s'il vient rapidos.
7: Je vous ai rien demandé, je vous ai pas demandé que ça se pointe.
8: Bah vous me dites qu'il vous faut quelqu'un en rapidos. Moi je peux vous passer en formule rapidos, mais c'est plus cher.
7: Même pas s'ils sont en rapidos, je n'en veux pas.
8: Ah mais si vous en voulez pas, il suffit de dire non, hein, c'est pas compliqué.
7: Je vous ai dit non, vous êtes con ou quoi? Vous avez pas de téléphone, vous avez pas de mémoire non plus.
8: Ah bah je peux vous dire que moi si c'est non, c'est non, hein, y a pas à discuter.
7: Mais c'est non, mais c'est un non, mais.
8: Après, vous avez.

0: J'ai le droit de changer d'avis.
1: Bonjour.
2: Bonjour madame, c'est bien l'abattoir ?
1: Oui.
2: Bonjour, monsieur de la place à l'appareil, directeur du CES Grandville.
1: Oui.
2: Dites-moi, vous abattez quel genre d'animaux ?
1: Nous faisons tout ce qui est volaille, donc poulet, poule, pintade, coq, canard, pigeon.
2: Ah oui, là apparemment ils sont tous morts parce que j'en entends pas autour de vous, hein. Bon, je vous appelle parce que vous savez, nous plaçons des jeunes, nous faisons des visites d'entreprise.
1: Oui.
2: Régulièrement, hein, et nous avons de nombreux jeunes cette année qui sont très intéressés par la visite d'un abattoir.
1: Oui.
2: Et moi, j'en ai 17 dans mon établissement.
1: Mm-hmm.
2: Ils aimeraient, dans la mesure du possible, au cours de leur visite en entreprise dans votre abattoir, hein,
1: mm-hmm.
2: ils adoreraient sodomiser un taureau.
1: Eh bien, non, déjà, les taureaux, on ne fait pas, donc...
2: Ah, attendez, j'ai leur délégué qui est à côté de moi. Il n'y a pas de taureau, mais par contre, il y a des pintades, des pigeons, des poulets. Est-ce que... Il acquiesce. Alors, il me fait signe de la tête, il m'écrit... Oui. Oui, alors évidemment, il me demande si, au cours de cette visite, il pourrait sodomiser un poulet.
1: Je ne sais pas. Je ne vous garantis pas que ce sera faisable de le faire pendant que l'abattoir tourne, parce qu'on est tous sur un poste de la chaîne et qu'on ne peut pas, en plus, gérer en plus 17 personnes, ça serait un peu beaucoup.
2: 17, attendez. Pour sodomiser le poulet, il ne serait que 3.
1: Oui.
2: Si c'est possible. Attendez. Il y a le jeune délégué de classe là, qui me tend un papier et qui me demande si les 14 autres, pendant que les 3 sodomisent le poulet,
1: mm-hmm.
2: est-ce que les 14 autres peuvent avoir une fellation avec des dindons?
1: Ah non, parce que des dindons, on n'en fait pas tout le temps.
2: D'accord. Est-ce qu'un canard peut leur faire une fellation?
1: J'en sais rien, moi.
2: Non, excusez-moi, hein, c'est ce que me demande le délégué de classe.
1: Mm-hmm.
2: Il remercierait le canard, hein, me dit-il.
1: Bah écoutez, je peux pas donner de réponse puisque je suis pas gérante et qu'il faut voir ça avec monsieur de toute façon.
2: Mm-hmm. Le patron, le directeur, hein?
1: Oui, oui.
2: Il pratique, lui, ça ou...
1: Bah non.
2: Mais vous pouvez déjà lui demander, lui, pour ces deux demandes, si c'est possible?
1: Oui, de toute façon, si ça devient possible, c'est parce que vous visitez l'établissement. Mais
2: voilà, c'est ça. Non, c'est dans ce cadre-là exclusivement. Hein.
1: Oui, oui.
2: Uniquement dans ce cadre-là, hein, évidemment. Donc, est-ce que vous avez noté les deux demandes? Je vérifie avec vous.
1: Écoutez, j'ai du monde ici. Je ne vais pas répéter.
2: Non, mais par élève.
1: 3 et 14.
2: Voilà, 3 pour la sodomisation et 14 pour la fellation du canard ou du dindon, si vous avez un dindon.
1: Ok. 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
3: Allô. Bonjour madame, c'est bien l'épicerie ?
4: Oui.
3: J'ai acheté de la nourriture pour chat chez vous, il y a un problème.
4: Et c'est quoi le problème ?
3: Le problème, c'est le chocolat, c'est pas du tout adaptifié pour les chats.
4: Comment ça, le chocolat ? Bah, nous, on vous a vendu du chocolat pour le chat, nous.
3: Eh ben voilà, comme vous dites, du chocolat pour chat.
4: Et quoi ? Du chocolat pour chat ? Bah, nous, on vend pas de chocolat pour chat, monsieur, ok ?
3: Ah si, j'ai acheté du Kit Kat chez vous, c'était des barres pleines de chocolat.
4: Mais si vous savez pas quoi pas donner de chat au chocolat, c'est pas mon problème, ça.
3: Alors, pardon, j'ai pas donné du chat au chocolat, en fait, c'est le chat.
5: Oui, bonjour.
3: Bonjour madame, ce que je voulais dire, c'est que c'est mon chat qui a mangé votre Kit Kat au chocolat.
5: Attendez. Et tout le monde commence à me dire, oh bah j'ai acheté ça, je l'ai donné à mon chat, il fallait pas, bah je vais aller où là?
3: Pardon, mais qui c'est qui vend du Kit Kat au chocolat?
5: Mais c'est vous confondez, c'est pas du tout le même truc.
3: Comment ça c'est pas le même truc?
5: C'est pas un truc pour chat, les Kit Kat. Kit Kat, ça s'écrit comme ça, K-I-T, K-T.
3: Attendez, K-I-T, K-T, K-T, à mon avis, vous vendez des faux Kit Kat.
5: Ah non, je vends pas des faux Kit Kat, monsieur.
3: Pas vu comme c'est écrit?
5: Et attention, attention, comment vous parlez, monsieur, hein?
3: En plus, il y a écrit 4 dessus, donc forcément, ça enduit dans les...
5: Mais n'importe quoi, mais 4, ça veut pas dire chat, hein.
3: Ah si, c'est parce que c'est écrit en anglais.
5: Mais non, mais pas comme ça, pas avec un K.
3: Bah si, d'ailleurs, on dit, where is John?
5: Non,
3: John is in the cat.
5: Non, mais Kit Kat, c'est pas, attendez. Allô?
3: Oui, bonjour monsieur.
5: Bah, je suis pas bonjour monsieur, je suis madame.
3: C'est-à-dire?
5: Mais je suis la patronne.
3: Admettons.
5: Alors, attendez. Kit Kat, il y a un E entre deux. Et moi, le Kit Kat que je vends, il n'y a pas de E entre deux.
3: Donc, c'est bien ce que je disais, c'est du faux.
5: Quoi, c'est du faux? Bah non, c'est pas du faux.
3: C'est une imitation.
5: Mais non, c'est pas une imitation, monsieur.
3: Ah si, j'ai vu un reportage à la télé. Ils changent une lettre dans le nom.
5: Bah non, vous avez pas vu de reportage à la télé. Attendez, faut pas regarder ce qu'ils disent à la télé.
3: Ah bah, dans la télé, ils disent qu'il y a beaucoup de faux Kit Kat en circulation.
5: Mais non!
3: Que souvent, c'est des trucs fabriqués par les Chinois.
5: Non! Attendez, vous allez dire que c'est de la merde.
3: Ça, je sais pas. En tout cas, c'est du chocolat de contrebande.
5: Mais c'est pas du chocolat de contrebande.
3: Ah, c'est ce que mon vétérinaire m'a dit.
5: Mais non.
3: Si.
5: C'est qui votre véto?
3: Bah, c'est le docteur Martin.
5: Je vais l'appeler, votre vétérinaire.
3: Ah, bah, justement, il est avec moi.
5: Eh bah, passez-le moi.
3: D'accord.
5: Moi, je vais lui expliquer, il va me comprendre tout de suite.
3: Docteur Martin, Oui, monsieur Martin.
0: C'est vétérinaire. Non, mais c'est de ma faute, je vends de la contrebande.
3: Le monsieur de l'épicerie veut vous parler.
0: Il est babache. Bah ouais, non, mais attends. Il est vraiment babache, lui.
3: Parce que, effectivement, il y a du chocolat.
0: Je comprends rien au film.
3: Mais en plus, ce sont des copies chinoises.
0: Des copies chinoises? Non, attends. Il dit c'est de la copie chinoise.
3: Oui, allô?
0: Oui, bonjour.
3: Bonjour, cher monsieur, docteur Martin à l'appareil.
0: Alors, votre client.
3: Oui.
0: Il m'a acheté du Kit Kat.
3: Du Kit Kat, oui, je sais.
0: Non, pas Kit Kat. Kit Kat.
3: Vous en avez encore en magasin?
0: Ah oui.
3: Ok, je vais venir vérifier que ceux qui vous restent ne contiennent pas de chocolat.
0: Bah, c'est du chocolat, c'est des barres chocolatées.
3: Voilà, bah ceux qui contiennent du chocolat, vous les jetez par mesure d'hygiène précautionniste.
0: Bah vous rigolez, je veux pas balancer mes Kit Kat. Hein.
3: Au passage, je vous ai fait aussi une attestation pour la moquette de mon client.
0: Eh bah
3: parce que le chat, il lui a pourri toute sa moquette.
0: Eh bah
3: elle va pas se remplacer toute seule.
0: Attendez, vous croyez pas, attendez même pas que je vais payer la moquette.
3: Bah pardon, il venait de refaire le sol tout en cachemire.
0: Bah je m'en fous, c'est pas de ma faute.
3: Bah quand même, je vais venir avec le chat, vous allez voir.
0: Bah non, les chats n'ont pas le droit de rentrer en magasin déjà.
3: Oh bah dans ce cas je vous le passe.
0: Pardon ?
3: Je vous passe le chat. Martino ?
0: Pardon ?
3: Je te passe le monsieur. Miaou. Allô ?
0: Attendez.
3: Miaou, c'est Martino.
0: Vous êtes qui ?
3: Miaou, je suis le chat.
0: Hein ?
3: Miaou, oui, et je pourris toute la moquette.
0: Et sous ma gueule ?
3: Miaou, c'est possible.
0: Ouais, allez.
3: Allô ?
0: Allez.
3: Miaou, on va pas se quitter comme ça.
0: Oh là là.
3: Miaou, un petit bisou.
0: Bon.
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8: Allô?
9: Bonjour madame.
8: Bonjour.
9: C'est bien vous les éleveurs de chiens?
8: Les éleveurs de chiens desquels, madame?
9: Oui, c'est ça, madame Ledoux à l'appareil. C'est bien eux qu'on a vu à la télé dans la publicité, là.
8: Oh oui, vous en avez déjà vu, oui.
9: Pour les chiens, on les voyait, ils élevaient des teckels et tout ça.
8: C'est ça, madame, oui.
9: C'était dans un spot publicitaire.
8: Oui.
9: Hein, c'est ça.
8: Oui.
9: Je les ai reconnus et tout. Et alors, je voulais savoir quand même, ça m'a choqué un petit peu, parce que ça a dû faire du ramdam là-dedans. Ça fait longtemps qu'ils mangent des chiens.
8: Qu'ils mangent?
9: Oui.
8: On mange du chien?
9: Bah, c'est bien ça, publicité, non?
8: Les chiens mangent des granulés, mais c'est pas eux qui mangent les chiens.
9: Ouais, enfin, bon, c'est peut-être un peu sourd, je sais pas, c'est peut-être l'âge, mais on voyait donc les éleveurs, là, vos patrons, avec plein de chiens autour.
8: Ben oui.
9: Et puis alors, ils mettaient, ils disaient, monsieur et madame, hein, ils mangent des chiens.
8: Ben, on ne mange tout de même pas nos chiens, non, mais qu'est-ce que vous allez chercher?
9: Mais je l'ai vu à la télé, madame.
8: Oh, vous avez vu à table en train de manger des chiens?
9: Bah écoutez, alors là, je suis confuse parce que j'ai envoyé un courrier à la SPA pour me plaindre.
8: Oh, oh bah vous allez nous faire encore une publicité, on va encore être emmerdés, nous.
9: Je suis désolé.
8: Ah bah, toute désolée que vous êtes, mais qu'est-ce qu'on va être embêtés, nous, alors, hein?
9: Est-ce que j'ai envoyé ça à la SPA, à la Fondation Brigitte Bardot, un peu partout?
8: Oh, bah vous êtes toute maligne, hein?
9: Oh mon Dieu.
8: Oh mon Dieu, oui, une fois que le mal est fait, hein?
9: J'ai fait ce que je croyais,
8: Mais vous avez rien à faire avant de demander?
9: J'ai envoyé une lettre au ministère.
8: Ah oh bah c'est bien, et eh ben en effet.
9: À la police également.
8: Mais vous êtes folle, mais folle alliée.
9: Mais peut-être pas quand même, vous exagérez madame.
8: Mais non, j'exagère pas, on m'en sous même pas nos chiens quand même. Non mais vous rendez compte si on a toutes ces visites-là, la publicité que vous nous faites.
9: Oh mon Dieu, je crois que j'ai fait une bêtise.
8: Oh oui, une connerie, tenez, je vous quitte, j'aime mieux ça. Allô?
9: Oui, excusez-moi, c'est encore moi.
8: Ben, qu'est-ce que vous voulez encore?
9: J'ai appelé monsieur Bourin Dubourg, vous savez, à télévision.
8: Oui.
9: Parce que je l'avais prévenu aussi, il voulait faire une enquête. Oui, alors je me suis excusé, je lui ai expliqué, en fait, ce que vous m'avez dit. Et je lui ai dit que c'était pas la peine qu'il vienne faire une enquête, parce qu'en fait, je lui ai dit que vous touchez pas aux petits.
8: Ben, sûrement pas, on les élève, c'est pas pour les bouffer, hein.
9: Voilà, je lui ai dit, ils touchent pas aux chiots et ils mangent que les mâles.
8: Mais on mange même pas les mâles, qu'est-ce que vous avez encore des conneries?
9: Ah bon?
8: Maintenant, on va autre chose, on mange les mâles maintenant.
9: Mais vous mangez vos chiens.
8: Mais espèce d'imbécile, non, on mange pas nos chiens. Complètement cinglé.
9: Qu'est-ce qu'elle dit la grosse là, derrière? Qu'est-ce qu'elle dit la grosse là? Je vais venir vous manger, moi.
10: Oui? Eh ben venez, moi je vous attends, moi.
9: Eh, dites-moi.
10: Venez franchir la porte, là, venez au portail, puis moi je vous attends.
9: Moi je vous mange, moi.
10: Ouais, vous me mangez, non mais vous rigolez ou quoi?
9: Je vous mange.
10: Je vous mange, bah, moi je vous mangerai même pas parce que vous êtes immangeable.
9: Quoi, je suis immangeable, moi?
10: Bah sûrement, oui.
9: Dire que moi je suis immangeable, c'est dégoûtant.
10: Bah si on mange nos chiens, dans ces cas-là...
9: Pourquoi vous avez dit que j'étais immangeable?
10: Mais c'est pas, j'ai dit ça sans le dire, mais vous dites qu'on mange nos chiens. Soyez réalistes, on produit du chien, on va pas les manger.
9: Pourquoi vous avez dit que j'étais immangeable?
10: Mais non, non, non, bon, non, on reste là, on mange pas de chien, vous êtes mangeable.
9: Ah, redites-moi ça.
10: Vous êtes mangeable.
9: Ah, vous êtes très impie.
10: Mais soyez un petit peu réaliste, pourquoi on mangerait nos chiens?
9: Parce que je travaille à la radio.
10: Oui.
9: À Europe 1.
10: Oui.
9: Je fais des blagues au téléphone.
10: Oui. C'est une blague pour Europe 1?
9: Oui.
10: Après tout ce que vous avez dit, vous croyez qu'on va vous croire?
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11: Vous êtes en communication avec la gendarmerie nationale. Veuillez...
12: Gendarmerie.
3: Bonjour madame, c'est bien la gendarmerie?
12: Oui.
3: J'ai vu la pub dans le journal pour devenir gendarme.
12: Ouais.
3: Du coup, je voulais savoir si c'était possible avant la fin du mois.
12: Avant la fin du mois, devenir gendarme?
3: Ouais, parce que c'est assez pressé là en fait.
12: Oh non, non, c'est pas possible ce que vous dites là.
3: Si vous déclarez que comme quoi je suis en stage chez vous par exemple.
12: Okay. Vous dites quoi là monsieur? On peut pas faire des choses comme ça monsieur, vous parlez à la gendarmerie, vous êtes... On est gendarme là, attention, hein. On fait pas de faux nous. Hein.
3: Non mais si vous voulez, le truc c'est que moi ça m'arrange pas de...
12: Bah, ça vous arrange ou que ça vous arrange pas, c'est comme ça, c'est pas autrement. Déjà vous faites un faux quand vous faites ça.
3: Bah oui, mais enfin, vous voyez, c'est...
13: Oui, bonjour.
3: Ah, bonjour, madame.
13: Oui, c'est un monsieur.
3: Voilà, alors je sais pas si votre collègue vous a expliqué.
13: Oui, monsieur, j'avais pas l'impression que vos questions soient un petit peu hors sujet, là. Vous demandez, en attendant, je vais vous faire un petit statut, moi, gendarme. Non, mais vous plaisantez ou quoi?
3: Oui, non, mais ce que je veux dire, c'est que moi, ça m'arrangerait, si vous voulez.
13: Non, mais c'est pas... Monsieur, vous pouvez pas avoir le statut, on n'est pas à la NPE, c'est un concours. C'est quoi cette affaire là?
3: Non mais
13: vous
3: alors...
13: pas non plus que je vous fasse un papier en disant bah tiens ce monsieur est gendarme, c'est bon, ou il va être gendarme un jour. Non mais on va où là? Qu'est-ce que c'est que ce délire là?
3: Vous mettez pas gendarme dans ce cas, mais je sais, apprenti.
13: Oui, bien sûr, ouais, vous avez vu, c'est marqué aussi SNCF à l'entrée là.
3: Dans ce cas, est-ce que je peux passer peut-être à la gendarmerie?
13: Ouais, enfin, si vous passez et que vous n'avez rien compris, je pense que moi ça va pas passer.
3: Bah c'est parce que comme je vais être gendarme.
13: Comme vous allez être gendarme, parce que vous savez déjà que vous allez avoir un concours.
3: Bah oui, enfin je pense que c'est.
13: Ah ouais. En plus vous êtes en train de m'expliquer que vous voulez faire un faux, etc., etc. Non mais vous avez totalement raison, là on est sur la bonne voie là.
3: Non mais ce que je veux dire c'est que...
13: Non mais vous êtes en train de m'expliquer que vous faites un faux. Et en plus vous m'annoncez que vous êtes gendarme. Mais vous respectez, monsieur, la base pour être gendarme c'est déjà de commencer par respecter la loi.
3: Non mais on peut discuter entre collègues.
13: Ouais non monsieur, là on va arrêter le délire. Vous vous présentez à la gendarmerie et on verra le problème à ce moment là.
3: Non mais excusez-moi, non mais je veux dire de collègue à collègue. On peut peut-être...
14: Bonjour. Oui.
3: Ah bah encore une autre dame, bonjour.
14: Non c'est monsieur déjà.
3: Voilà, comme j'expliquais à votre collègue, j'aurais besoin assez rapidement de devenir gendarme.
14: Non mais je vais pas faire une attestation monsieur alors que vous êtes pas gendarme, vous comprenez bien quand même.
3: Non mais comme quoi je vais être gendarme, vous dites.
14: Mais vous avez même pas réussi le concours, j'ai pas fait un papier alors que vous avez pas réussi le concours.
3: Bah à la limite, vous êtes pas forcément censé être au courant pour le concours que je...
14: Non mais monsieur, je peux pas vous faire une attestation pour dire que vous allez devenir gendarme, vous ne l'êtes pas, vous n'êtes même pas inscrit pour le concours monsieur. C'est pourquoi vous voulez un papier alors?
3: Moi j'ai mon beau-frère qui s'est fait flasher.
14: Oui.
3: Et je lui ai dit bah écoute mec, c'est moi qui étais au volant, comme je vais être gendarme, je me débrouillerai, je le ferai sauter.
14: Ah alors... Non mais vous croyez qu'on fait sauter les amendes comme ça? Vous avez qu'à faire le papier comme quoi c'était vous qui conduisez, l'amende vous la payez, vous assumez les points, hein.
3: Ah bah non, en tant que gendarme.
14: En tant que gendarme. Non mais monsieur, j'ai autre chose à faire que vous parlez avec vous, d'accord?
3: Non mais ce que je veux dire c'est que dans ce cas, comment je fais pour ce PV? Parce que du coup lui il a marqué.
14: Mais ce PV, vous l'assumez, monsieur. Vous dites que c'est vous qui conduisez, vous assumez les points, vous payez l'amende.
3: Ah bah non.
14: Ah bah non.
3: Bah pas en tant que gendarme.
14: Moi je paye mes amendes comme tout le monde et je suis gendarme.
3: Ah bah du coup vous voulez pas prendre celle de mon beau-frère?
14: Non mais vous rigolez j'espère là, monsieur, quand vous dites ça.
3: Ça veut dire non?
14: Allez.
15: Allô?
9: Oui.
15: Oui, bonjour madame.
9: Vous faites des dépannages?
15: Oui.
9: Est-ce que vous pourriez venir faire dépanner ma fenêtre, s'il vous plaît?
15: C'est du PVC ou de l'aluminium?
9: C'est du bois.
15: Comment?
9: Ça a l'air d'être du bois.
15: Du bois?
9: Du bois.
15: Du bois et...
9: Non, pas du bois. Du bois.
15: Du bois. Je comprends pas ce que vous me dites. Du bouet, c'est...
9: Vous connaissez pas le bouet?
15: Du tout, non.
9: Comme une bouée, mais sans œufs.
15: Mm-hmm, mais ça, on fait pas, madame.
9: Si, si.
15: Non, du tout, non.
9: Ah, si.
15: Non, on ne fait pas, non.
9: Alors, écoutez, si vous voulez pas vous déplacer, est-ce que mon fils et moi, on peut vous amener la fenêtre?
15: Non, mais nous, si vous nous amenez la fenêtre, on vous la réparera pas, hein.
9: Non, c'est pas grave.
15: Non, ça nous fait une distraction.
9: Vous savez, à notre âge, on a besoin de distraction.
15: Je sais bien, madame, mais on ne fait pas ça. On ne le fait pas. Même en venant, on ne le fait pas.
9: Non, démonte la fenêtre, si tu veux commencer. On va l'appeler pour la dame pour qu'elle voie ce que c'est qu'une fenêtre en bois.
15: Non.
9: Voilà. Elle va rentrer dans la berline. Oui.
15: Non.
9: Là, il est parti la démonter.
15: Non, madame, non. Je suis désolée, j'ai une autre ligne qui sonne. Je vais devoir vous laisser, madame.
9: Oh mon Dieu.
15: Je suis désolée, j'ai une autre ligne qui sonne, madame.
9: Oui, mais vous me faites beaucoup de peine.
15: Je suis désolée, j'ai une autre ligne. Je vais devoir vous laisser, madame.
9: Oui, mais vous me faites beaucoup de peine.
15: Je suis désolée, mais j'ai une autre ligne qui sonne. Je vais devoir vous laisser, madame.
9: Oui, mais vous me faites beaucoup de peine.
15: Je suis désolée, je vais devoir raccrocher.
9: Oui, mais vous me faites beaucoup de peine.
15: Je vais devoir raccrocher, madame.
9: Oui, mais vous me faites beaucoup de peine.
15: Je suis désolée.
9: Oui, mais vous me faites beaucoup de peine. Oui, mais vous me faites beaucoup de peine.
16: Bonjour.
2: Oui, bonjour, gendarmerie nationale, appareil.
16: Oui.
2: Nous venons d'intercepter une R21 immatriculée 54 avec une dame et un monsieur qui transportaient sur leur capot une fenêtre en bouée, nous disant qu'ils venaient vous l'amener à votre demande.
16: Ah, du tout, non. Ah bah, on lui a jamais demandé de venir avec sa fenêtre. Hein.
2: Ah bah écoutez, elle prétend que c'est vous qui...
16: Ah du tout, non. Non, non, non, non. C'est elle qui s'est engagée en disant qu'elle voulait venir avec sa fenêtre. Nous, on lui a dit non, parce qu'on ne répare pas ce type de fenêtre.
2: C'est une fenêtre en bouée, c'est ça?
16: Oui, oui, oui.
2: Oui, et donc elle prétend que vous lui avez demandé de la porter.
16: Du tout, non. C'est pas nous qui lui avons demandé. Hein.
2: Attendez, quittez pas. Hein. Oui, alors donc la dame me dit que... Madame, attendez, moi je suis avec les dépanneurs qui me disent que c'est vous, ils ne vous ont jamais demandé de l'amener.
9: Oh la menteuse, alors ça c'est pas vrai.
16: Non, non, non, c'est vous qui vous êtes focalisé pour emmener la fenêtre, on vous a jamais dit d'emmener la fenêtre, madame.
9: Elle m'a dit qu'elle ne savait pas ce que c'était le bouet et qu'elle voulait voir...
16: Non, c'est pas vrai, madame.
9: Elle m'a même dit, ah oui, amenez-la à
16: ses... Oh, vous êtes de mauvaise foi, madame.
9: Les collègues vont pouvoir voir ce que c'est le
16: bouet. Du tout, du tout.
2: Attendez, moi je vais vous entendre tous les deux pour une confrontation.
16: Oh, mais attendez, je sais ce que je dis encore. On ne va jamais demander de venir avec sa fenêtre. On n'est pas inconscient quand même, quoi.
2: Même si c'est du bouet, madame?
16: Même si c'est du bouet, oui.
2: Bon.
16: On envoie un technicien, mais on ne lui a jamais demandé de venir avec la fenêtre, monsieur.
2: Bah, c'est gentil de la dépanner, hein.
16: Ben, on n'a pas le choix, puisqu'elle nous fait passer pour des menteurs, donc...
2: C'est une rustine qu'il faut mettre, hein, apparemment, parce que la fenêtre est crevée, c'est tout. Hein.
16: Parce que la fenêtre est crevée, il faut mettre une rustine.
2: Exactement, hein, c'est ce que je vois, hein. Donc c'est une rustine, écoutez, le trou dans la fenêtre fait à peu près 3 mm d'épaisseur.
16: 3 mm d'épaisseur, oui.
2: Et donc il y a une fuite d'air et évidemment la fenêtre est dégonflée.
16: Une fuite d'air et la fenêtre est dégonflée.
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17: Bar PMU, bonjour.
3: Bonjour monsieur, c'est bien le bar tabac?
17: Oui.
3: J'ai mon beau-frère qui est venu acheter des cigarettes chez vous.
17: D'accord.
3: Et je pense que la personne qui vend les cigarettes chez vous essaye de refiler du matériel de contrebandisme.
17: Ah non, du tout, non, non.
3: Ah bah je pense que si, parce que moi j'ai le paquet devant moi, là, il est tout vert marron.
17: Ah bah attendez, je vais vous passer.
18: Oui, alors?
3: Oui, bonjour madame, je sais pas si votre collègue vous a expliqué.
18: Bah moi je suis monsieur, mais c'est pas grave, non, du tout.
3: Apparemment la personne qui vend des cigarettes chez vous écoule du matériel de contrebandisme.
18: De ma gueule, je suis patron, c'est quoi votre délire? Vous êtes qui là?
3: Non, mais moi je dis ça pour vous avertir, parce que c'est.
18: Ah, qu'est-ce que vous me racontez comme connerie? C'est-à-dire que vous savez que mon tabac il arrive dans le contrebande, vous rigolez ou quoi? C'est quoi votre délire?
3: Non, mais ce que je veux dire, c'est que la personne, je dis pas que c'est vous, je dis la personne qui vend les cigarettes.
18: Mais la personne, il y a que moi, ma femme et puis ma salariée elle fume pas, qu'est-ce que vous me racontez comme connerie? Vous êtes avec le patron direct là, c'est quoi votre délire? Vous êtes qui vous?
3: Bah, c'est-à-dire que moi, si vous voulez, j'ai mon beau-frère qui est venu chercher des cigarettes pour moi ce matin.
18: Ouais.
3: Et alors le paquet, il est une espèce de kaki vert marron là.
18: Mais vous êtes où? Vous êtes en France, monsieur? C'est normal, c'est la nouvelle norme, les nouveaux paquets. Quelle cigarette, qu'est-ce que vous racontez, vous?
3: Bon, excusez-moi, mais j'en ai acheté quand même il y a une dizaine de jours encore.
18: Vous connaissez rien au Loire. Donnez-moi votre adresse, je vais appeler les gendarmes, on va prendre rendez-vous. Allez-y, moi je...
3: Non, mais alors après, je ne juge pas, hein. Vous avez
18: mais moi je vous juge, moi. Vous dites que je vends des cigarettes de contrebande, c'est quoi votre connerie, là?
3: Je veux dire, vous avez choisi la voie de l'illégalité, d'être libre à vous.
18: De l'illégalité? Mais vous êtes complètement débile, vous, sans déconner.
3: Non, mais ce n'est pas un jugement, encore une fois.
18: Moi je vous le dis, c'est un jugement, vous dites que je suis illégal, c'est vous êtes débile, voilà ce que j'ai à vous dire, moi. Allez, donnez-moi votre nom, on va aller voir les gendarmes, c'est plus simple, c'est tout ce que vous faites, là. Ça, c'est quoi votre paquet? C'est le problème, c'est le paquet kaki. Qu'est-ce qu'il a, le paquet kaki? C'est Marisol Touraine qui a inventé ça, que je veux qu'on y fasse.
3: Alors, je ne connais pas cette personne.
18: Bah, c'est notre ministre. Vous ne connaissez pas notre ministre, vous êtes d'où, vous?
3: Non, non, mais toujours est-il que moi, si vous voulez.
19: Allô?
3: Oui, ah, c'est pas la même personne.
19: Bah, je sais pas, vous allez réussir à vous exprimer parce que ça a l'air mal parti, là.
3: C'est un monsieur maintenant?
19: Non, du tout, là. Je suis sa femme. Qu'est-ce qui vous arrive?
3: C'est ce que je lui disais. Je ne lui reproche pas le fait d'avoir choisi de prendre cette direction, disons.
19: Quelle direction?
3: Bah, de l'illégalité du contrebandisme,
19: vous
3: voyez.
19: Non, mais vous rigolez ou quoi? Mais qui vous êtes, vous, monsieur?
3: Mais non, mais c'est ce que je disais. Moi,
19: non, mais vous dites rien du tout, là. Vous nous emmerdez, là.
3: Mais non, c'est pas ça.
19: Si, exactement.
3: Moi, je ne veux pas du tout vous délationner aux autorités, vous voyez, c'est pas du tout
19: mais mon... Mais qu'est-ce que c'est que cette histoire de délationner aux autorités? Vous pouvez m'expliquer? Par rapport à quoi, déjà?
3: Mais non, moi, je ne veux pas vous délationner.
19: Mais par rapport à quoi?
3: Bah, par rapport à votre contrebandisme de cigarettes.
19: Mon contrebandisme de cigarettes?
3: Voilà.
19: Vous savez même pas parler. Vous êtes complètement cinglé, vous êtes complètement allumé, vous.
3: Alors, comme j'expliquais à votre collègue à l'instant.
19: C'est pas mon collègue, c'est mon mari et c'est le gérant.
3: Oui, bah, enfin, c'est.
19: J'ai pas de temps à perdre avec vous, hein. On a rien à se reprocher.
3: Non, mais ce que je veux dire, c'est que s'il y a moyen de marcher un peu avec vous dans la combine.
19: Il n'y a pas moyen de marcher dans quelques combines qu'il soit. J'ai rien à faire et j'ai pas de temps à perdre avec vous.
3: Non, mais dans le sens, vous contrebandez quand même.
18: Mais t'es con ou quoi, toi? Arrête de me casser les couilles, je t'en colle une. Viens ici, viens chez moi, je t'en colle une direct.
3: Alors écoutez, je vais venir avec plaisir puisque vous m'invitez.
18: T'as pris qui, là?
3: Ah, bah, non. En revanche, moi, c'est Martin. Hein, merci.
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20: Fédération.
21: Oui, bonjour, monsieur. C'est quelle fédération?
20: Du bâtiment.
21: Ah, d'accord. Dites-moi, monsieur, c'est le baron de la Floranale à l'appareil. Cuir?
1: Allô ?
21: Oui, je vous pose une question.
1: Oui ?
21: Cuir.
1: Mais quoi, cuir ?
21: Vous êtes cuir vous-même, non ?
1: Ah, vous voulez la Fédération des cuirs et peaux, c'est ça ?
21: Non, je prospecte. Disons que je recherche des gens qui seraient cuir.
1: Ah, je ne vous comprends pas, je suis désolé. Qu'est-ce que vous entendez par la cuir ?
21: Est-ce que vous êtes cuir ?
1: Non, je ne crois pas, non.
21: Vous êtes sûr ?
1: Ah, je ne sais pas.
21: Bon, attendez, bougez pas, je vous passe le responsable.
2: Allô ?
1: Oui, bonjour, monsieur.
2: Oui, bonjour, monsieur. C'est la Fédération ?
1: Oui.
2: Cuir ?
1: Ah non, vous êtes à la Fédération du bâtiment, là.
2: Non, mais vous ?
1: Quoi, moi ?
2: Cuir ?
1: Non.
2: Sûr ?
1: Non.
2: Doute ?
1: Oui.
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20: Allô ?
3: Bonjour monsieur, c'est bien la supérette ?
20: Oui.
3: Monsieur Martin à l'appareil, Association des consommationneurs de Martinville.
20: Oui.
3: On nous a signalé un problème sur vos produits allégés.
20: Oui.
3: Apparemment, ils font le même poids que les produits pas allégés.
20: Alors ?
3: Bah alors s'ils font le même poids, c'est qu'ils ont pas été allégés.
20: Ah bon ?
3: Bah oui, un produit allégé, forcément, il est moins lourd que le produit normal.
20: Ouais, mais je savais pas.
3: Ah, vous saviez pas ?
20: Bah non.
3: Parce que par exemple, sur les yaourts moins 20%, il faut alléger 20% du poids.
20: Alors, je fais comment ?
3: Eh ben dans chaque yaourt de 100 grammes, vous enlevez 20 grammes.
20: Ouais, j'en mange une cuillère puis je referme le pot.
3: Bah non, pardon, mais c'est pas du tout hygiéniste.
20: Non, mais je sais, mais comment voulez-vous que j'enlève 20% dans un pot de yaourt ?
3: Eh ben, vous transvasez les yaourts dans des pots de petits suisses.
20: Mais c'est un peu ridicule, donc je vais ouvrir le pot pour le changer, dans le mettre dans un autre pot.
3: Oui, mais un peu plus petit, donc forcément, ça allégera le yaourt.
20: Bon, écoutez, je les enlève, puis j'en vends plus, puis le problème est réglé. Hein.
3: D'accord, mais alors il y a aussi le problème avec le fromage blanc.
20: Oui.
3: Ouais, parce que vos pots de 1 kg de fromage blanc allégé, ils pèsent 1 kg.
20: Bah ouais.
3: Donc pareil, il faudrait retirer le fromage blanc en trop dans les pots.
20: Bah j'en fais les capsules, je vais mettre le fromage blanc dans quoi ?
3: Eh ben, dans les pots des yaourts que vous aurez vidés dans les pots de petits suisses.
20: Bah non.
3: Même principe, on allège.
20: Écoutez, c'est trop compliqué.
3: Oh non, faut juste le faire dans le bon ordre.
20: Non, je vends plus de fromage blanc, le problème est résolu.
3: Ok, donc plus de yaourt, plus de fromage blanc, mais alors il y a aussi le problème avec les sodas allégés.
20: Oui.
3: Vous avez une balance à portée de main là ?
20: Bah oui.
3: Très bien. Alors, pesez une bouteille de 1,5 litre de soda allégé.
20: 1,5 litre. Attendez, 1,5 litre.
3: Ouais, s'il est bien allégé, ça devrait faire 1,2 kg.
20: Ah bah y a pas 1,2 kg.
3: Ah bah voilà. Y a combien ?
20: 1,550.
3: Ah ouais, donc là c'est même pas du soda allégé, c'est carrément du soda alourdi, de mieux en mieux.
20: Bah y a le poids du plastique.
3: Ah oui, pas faux. Enlevez le plastique pour voir.
20: Ah ouais, et puis je fais quoi du coca, je le bois ? Faut arrêter des
3: fois. Bah non,
20: hein.
3: Si vous le buvez, on peut pas le peser.
20: Bah ouais, mais...
3: Bah oui, ça fausse tout. Videz simplement le soda dans les pots de fromage blanc que vous aurez vidé dans les pots de yaourt.
20: Non, c'est pas la peine, je vais pas m'amuser à transvider et deux jours après, le coca, il est plus bon.
3: Ah bah moi, je pratique le transvidage régulièrement, il y a aucun problème. Hein.
20: Ah ouais, bah il y a plus de bulles après.
3: Ah oui, mais attention, il faut transvidanger en deux temps. D'abord le liquide et après les bulles.
20: Ah bon ?
3: D'abord, vous versez le liquide dans votre cuve à coca.
20: Bah, j'ai pas de cuve de coca.
3: Bah, vous êtes obligé d'avoir une cuve de coca. Comment vous faites pour remplir vos bouteilles ?
20: Non, je reçois les bouteilles toutes faites.
3: Ah d'accord, vous faites même pas les bouteilles vous-même.
20: Monsieur ?
22: Allô ?
3: Bonjour madame, pardon, mais il faudrait me passer un responsable, hein, parce que là...
22: Oui, c'est moi le patron.
3: Ah bah super, parce qu'on a vérifié avec votre sous-fifre, vos produits allégés font le même poids que les produits normaux.
22: Mais monsieur, voyons, c'est tout pareil, il est allégé, il est pas plus lourd.
3: On est d'accord, il devrait pas être plus lourd, il devrait être plus léger.
22: Mais non, non, c'est...
3: Là, moi j'ai un pot de 1 kg de fromage blanc allégé 20% qui vient de chez vous.
22: Vous l'avez pesé ?
3: Ouais, bah vous savez combien il pèse ?
22: Sur le paquet, c'est marqué combien ?
3: Bah sur le paquet, c'est marqué 1 kg.
22: Voilà, donc là il doit faire 1 kg. Vous le mettez sur la balance, il fait 1 kg.
3: Bah non, c'est allégé 20%, donc il devrait faire 800 grammes.
22: Bah non, sinon le pot, il serait marqué 800 grammes, c'est...
3: Oh là là, vous c'est pas votre truc les maths, hein ?
22: Mais monsieur, si je fais 1 litre de samplon 95 et 1 litre de samplon 98, j'ai le poids de 1 litre.
3: Bah oui, c'est du samplon les deux, donc évidemment c'est le même poids.
22: Mais non, c'est pareil.
3: En revanche, si vous prenez 1 litre de samplon 95 et 1 litre de samplume 95, là c'est pas pareil.
22: Mais non !
3: Oh mais bien sûr que si.
22: On dirait les sketchs de Rire et Chanson. C'est lui qui dit bonjour madame, bonjour monsieur.
3: Ah tiens, justement, en parlant de Rire et Chanson, faut que je vous dise...
22: Bon monsieur, sur ce, je vous souhaite une bonne journée.
3: Super, et ben moi je vous dis bienvenue sur Rire et Chanson.
22: Oui, oui, oui, si vous voulez.
3: Ah non mais ça c'est vrai, c'est la radio.
22: Allez.
3: Non mais attendez, allô.
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23: Allô.
2: Oui, bonjour madame.
23: Bonjour monsieur.
21: C'est le salon de coiffure.
23: Oh oui.
21: Dites-moi, vous êtes coiffeuse à domicile ?
23: Oui, monsieur.
21: Vous pouvez faire un peu la nuque et tout ça des monsieur, non ?
23: Oui, monsieur.
21: Ah, très bien. Est-ce que c'est possible tôt le matin ?
23: Ah, ça dépend à quelle heure, monsieur.
21: Ben, je ne sais pas à quelle heure vous commencez.
23: Écoutez, monsieur, ce que je peux vous proposer, ce sera le samedi 17 à 8 heures.
21: Samedi à 8 heures, ça c'est parfait. Je vais vous dire pourquoi.
23: Oui.
21: Parce que je vous demanderai un petit service par la même occasion. Hein.
23: Oui, oui, oui.
21: Le matin, comme tous les hommes, hein, on peut parler franchement. Hein. Vous savez,
2: on se gratte les robignoles, quoi. Il n'y a pas d'autre mot.
23: Oui.
2: Et c'est ma femme qui le faisait avant, mais là, elle en a assez, elle ne veut plus le faire.
23: Ah oui. Ben écoutez, monsieur, elle avait peut-être raison. Hein.
2: Donc je vous demanderai de bien vouloir me le faire.
23: Et... Ah ben ça, je ne sais pas, monsieur. Ça, je ne crois pas. Hein.
2: Ah ben je vous donnerai la pièce.
23: Ah non, mais non,
2: ah,
23: non,
2: ben,
23: mais
2: si.
23: Quand même, non.
2: Ah ben permettez-moi.
23: Non.
2: Madame,
23: non.
2: Permettez-moi d'assister, ça me fait plaisir.
23: Oui, mais moi je vous dis non, monsieur, je ne ferai pas ça.
2: Ah ben, madame, je sais très bien que vous pouvez, et c'est tout en votre honneur, le faire bénévolement, hein, gentiment.
23: Non, mais je vous dis non, je ne le ferai pas, monsieur.
2: Madame.
23: Je coupe les cheveux, c'est tout.
2: Madame, soyons clairs.
23: Non, monsieur, je vous dis que non.
2: Madame, écoutez.
23: Nous restons corrects, s'il vous plaît.
2: Écoutez, je suis très correct et très bien élevé. Je comprends votre pudeur à accepter le pourboire, mais ça me fait plaisir. C'est
23: non,
2: tout.
23: Non, mais moi, je vous dis, je ne ferai pas ce travail-là, s'il vous plaît.
2: Je n'aime pas les choses gratuites.
23: Oui, non, mais moi, je vous dis, je ne ferai pas ce genre de travail.
2: Bon, ben, considérons ça comme un petit amusement, hein, et puis voilà, comme
23: non,
2: ça.
23: Non, pas du tout, même pas. Ça me fait pas rigoler, hein. Bon, excusez-moi, monsieur, mais je crois que je ne viendrai pas. Excusez-moi.
0: Oh ? Allô, je suis choquée parce que mon mari vient de vous dire, vous êtes la coiffeuse ?
23: Oui.
0: Oh, je suis désolée.
23: Ah mais non, mais moi je suis pas désolée, je m'en fiche madame, mais moi non. Hein. Ce genre de choses, il est hors de question. Hein.
0: C'est ce que je lui dis. J'étais choquée par ce qu'il vous a dit.
23: Oui.
0: Quand il m'a dit que vous vouliez le faire gratuitement.
23: Non, j'ai pas dit que je faisais gratuitement. J'ai dit que je ne faisais pas le travail. Moi, j'aime bien les gens corrects. Hein.
0: C'est ce que je lui ai dit, il faut donner la pièce. Non. Il faut que tu donnes la pièce à la dame.
23: Non, mais il n'y a pas de ni pièce ni rien du tout. Je refuse de le faire.
0: Ah oui, mais
23: c'est tout.
0: Vous savez, si j'ai arrêté de lui faire tous les matins, c'est parce que moi, il ne me donnait pas la pièce.
23: Oui, d'accord.
0: Alors maintenant, je ne suis plus d'accord. C'est pour ça que je dis, d'accord. Tu vas donner la pièce à la dame.
23: Excusez-moi, mais je suis occupée.
0: Oh, pardon. Vous êtes en train de le faire à un monsieur, c'est ça ?
23: Merci beaucoup. Au revoir, madame.
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8: Commissariat, bonjour.
24: Bonjour monsieur, c'est bien le commissariat ?
8: Oui.
24: J'aurais besoin de vous emprunter une carte grise pour refaire une plaque numérologique pour ma voiture. Quand est-ce que je peux passer ?
25: Emprunter quoi ?
24: Ah, vous avez changé de doigt.
25: Ouais, on est deux.
24: Ah d'accord, bonjour madame.
25: Ouais, ma petite, je suis en train de la former au standard là, donc...
24: Ah oui, d'accord.
25: Expliquez-moi, c'est un véhicule qui a été immobilisé ?
24: Elle a très bien décroché en tout cas, hein, je voulais vous le dire.
25: Bon, expliquez-vous tout de suite carte grise, j'ai pas tout compris.
24: Non, j'ai trouvé qu'en plus qu'elle était aimable, que c'était... C'était très professionnel, hein, je voulais...
25: C'est un véhicule qui a été immobilisé, monsieur.
24: Est-ce que je peux lui mettre 5 étoiles ?
25: Bon, monsieur, j'ai pas que ça à faire, s'il vous plaît.
24: Non, mais je vous en prie.
25: Votre véhicule, c'est un véhicule qui a été immobilisé, c'est quoi ?
24: Ah non, pas du tout. J'ai entendu aux infos, ils disaient que les voitures de police, elles avaient pas de PV.
25: Ouais.
24: Donc si j'ai le même numéro qu'une voiture de police, ça me permet d'éviter les PV.
25: Ouais, c'est ça.
24: Ah bah oui, c'est ça. Parce que avec un numéro... Ah.
26: Allô ?
24: Ah bah, une autre dame.
26: Monsieur, si vous faites une infraction, bien sûr, vous n'avez pas une voiture de police.
24: On peut faire comme si c'était une voiture banalifiée.
26: Vous comprenez pas, il y a un problème chez vous. Hein. Vous voulez le numéro d'immatriculation d'une voiture de police pour faire une plaque.
24: Alors oui, alors attendez, je prends de quoi noter.
26: Non mais je vais pas vous le... Monsieur.
24: C'est avec la dame du commissariat, ils vont me donner le numéro là.
26: Non mais monsieur, vous allez rien noter du tout parce que je vais rien vous donner.
24: Ah oui, donc il faut que je passe récupérer la carte grise.
26: Non mais il y a quelque chose qui fonctionne pas dans votre tête. Hein.
24: Martin, la dame dit qu'il faut qu'on passe prendre la carte grise.
26: Non mais vous comprenez pas ou quoi ? Je parle pas français.
24: Non mais j'ai très bien compris, il faut que je récupère la carte grise.
26: Vous allez pas avoir une carte grise de véhicule de police.
24: Non mais je vous la rapporte, à la limite on fait une photocopie.
27: Et vous voulez quoi ?
24: Bonjour monsieur, voilà, comme j'expliquais à votre collègue.
27: Vous utilisez la plaque d'une voiture de police pour ne pas avoir de PV. Non mais monsieur.
24: Ah bah vous avez compris.
27: Oui, bien sûr. Mais vous savez que c'est totalement interdit, monsieur. Juste comme ça, par information. Hein. Si je vous gratte parce que vous avez une plaque d'immatriculation usurpée à la police nationale, je peux vous dire que vous allez aller loin. C'est utilisation d'une plaque minéralogique appartenant à l'État.
24: Non, pas une plaque minéralogique. Non, une plaque d'immatriculation.
27: Oui, et ben ça s'appelle aussi une plaque... Non. Est-ce que vous avez conscience de ce que vous dites ? Je vous déconseille fortement d'utiliser nos plaques, d'accord ? Je vais prévenir les collègues. Si on voit quelqu'un traîner autour de nos véhicules à relever nos plaques, vous allez visiter les locaux d'une autre manière. Vous allez faire un petit tour avec nous.
24: Un petit tour ?
27: D'accord ?
24: C'est gentil de proposer de me véhiculer, mais j'ai déjà ma voiture.
27: Oui, donc vous vous foutez de ma gueule, là.
24: Non.
27: Si.
24: Non.
27: Si, vous vous foutez de ma tronche.
24: Non, mais à la limite...
27: Non, mais maintenant vous arrêtez.
24: Ah.
27: Vous êtes à la police nationale, d'accord ? N'oubliez pas où vous êtes. Manque de bol.
24: Et alors, dans ce cas-ci, moi, je vous emprunte une voiture. Ah. Allez, c'est reparti.
7: De quoi?
24: C'est madame.
7: Non, monsieur.
24: Oui, si vous voulez.
7: Vu la voix que j'ai quand même, je prends pas moi, bon, c'est pas grave. Vous voulez m'emprunter une carte grise?
24: Voilà.
7: Comme ça, vous payez pas les TV.
24: Bah oui.
7: C'est comment votre nom, monsieur?
24: Martin.
7: Monsieur Martin, vous habitez où?
24: J'habite 1 rue Martin.
7: 1 rue Martin, monsieur Martin, 1 rue Martin. D'accord, vous habitez à Martin, c'est ça, non?
24: À Martinville.
7: À Martinville, ouais, c'est ça. Vous me prenez pour un con ou quoi?
24: Pardon?
7: Vous me prenez pour un con?
24: Non, mais alors.
7: Est-ce que vous me prenez pour un con? Vous inquiétez pas, j'ai votre numéro de téléphone, monsieur, qui s'est affiché. Vous inquiétez pas.
24: Moi, je peux passer, c'est ce que je disais.
7: Passez, je vous attends, on vous attendra, il n'y a pas de problème.
24: Ah bah c'est super sympa.
7: Passez maintenant, et vous présentez monsieur Martin de Martin.
24: De Martinville.
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11: Allô?
12: Allô?
11: Oui?
12: Bonjour monsieur.
11: Bonjour monsieur.
12: C'est bien l'office togolais des phosphates, hein?
11: Oh, l'office là, ça s'est désisté depuis longtemps, hein?
12: Ça n'est plus l'office togolais des phosphates?
11: Oui, ici ça est devenu service de presse du Togo, hein, depuis...
12: Ah, ben voilà. D'accord. Ben écoutez, nous avons une commande de 150 tonnes de bicarbonate de potassium.
11: Vous appelez l'ambassade?
12: Non, non, mais c'est pour vous.
11: Pour le service de presse?
12: Oui, absolument.
11: Ah bon?
12: Il y a 150 tonnes de bicarbonate de potassium pour le service de presse. Et c'est offert donc par le général Yadema.
11: Ah, c'est ça.
12: Le président de la République.
11: Oui, quand même, oui.
12: Pour la bonne année.
11: Ah bon?
12: Alors, est-ce qu'on peut vous les livrer maintenant?
11: Oui. Une seconde, là, viens rapidement, là. Bicarbonate de potassium est offert au service de presse.
12: Oui. Bon. Ça fait donc 8 camions.
11: 8 camions?
12: Ah ben oui, il y a 150 tonnes. Hein.
11: Mais, et il a la lettre du premier. Et ils sont en route?
12: Ils sont en route, ils arrivent dans un quart d'heure chez vous.
11: Bon, vous et... Parce que, bon, nous, on est un service de presse, on est deux seulement ici. Personne ne nous a dit qu'il y a quelque chose comme ça.
12: Est-ce que vous pouvez les aider à décharger...
11: Les aider à décharger. Il dit, ça fait. Vous avez dit combien de camions?
12: 8.
11: Mais on ne peut pas. Où est-ce qu'on va les entreposer, tout ça? Mais qu'est-ce que ça signifie?
12: Ben, vous les mettez dans la rue. Ils sont sur des palettes de 5 tonnes.
11: Mais 5 tonnes? Mais on ne comprend rien. Moi, mon second est en train de rire parce que là, on tombe des nues, là.
12: Il y a 30 palettes de 5 tonnes. Il faut les aider à décharger et les mettre devant la rue.
11: Comment est-ce qu'on peut faire
12: les choses? Ah ben, ils ont des pelles, ils vont vous donner des pelles, hein.
11: Mais on ne comprend pas.
12: Non, mais vous inquiétez...
11: Ben, je vous passe, mon second.
13: Allô?
12: Allô?
13: Bonjour, monsieur.
12: Bonjour, monsieur.
13: Vous nous excuserez d'être, disons, insistant, parce que si là où vous êtes, un bon matin, on vous dit qu'on vous livre une marchandise de 5 tonnes...
12: 150 tonnes, hein.
13: De 150 tonnes, dont vous n'êtes pas du tout informé, je crois que vous réagiriez exactement comme nous.
12: Je pense également.
13: C'est ça. 150 tonnes de quoi, s'il vous plaît?
12: C'est du bicarbonate de potassium.
13: Mais nous ne sommes pas une usine. Ici, c'est un bureau. 150 tonnes de bicarbonate de potassium, bon, ben... On ne saura même pas où mettre ça d'abord.
12: Alors, il y a une consigne, hein?
13: Oui.
12: C'est indiqué, donc, sur la commande, il faut absolument les rentrer dans le bureau.
13: Mais on dirait que vous connaissez nos bureaux.
12: Ah non, je ne connais pas, non.
13: Même 2 kilos ne resteraient pas dans notre bureau.
12: Bon, écoutez, pourrais-je me permettre de vous redemander votre collègue?
13: Oui, je vous le passe.
12: Je vous remercie.
13: Ouais. Allô?
12: Oui, c'est avec vous que j'étais en ligne tout à l'heure.
13: Oui, oui.
12: Bon. Qu'est-ce que vous avez contre le bicarbonate de potassium?
11: Non, on n'a rien contre. Nous sommes des journalistes. Nous, on n'utilise pas du bicarbonate de potassium. Nous sommes des journalistes de la presse. On n'a rien. Nous sommes un bureau. On ne peut pas.
12: Bon, écoutez, je vais demander à mes chauffeurs de vous donner un coup de main pour les mettre, les 150 tonnes de bicarbonate de potassium, sur le toit de l'immeuble. Ça vous va, ça?
11: On ne peut pas grimper sur le toit de l'immeuble. Nous avons au moins, je crois, 7 ou 8 étages.
12: Oui.
11: Mais ce n'est pas possible.
12: Pourquoi?
11: Qui va le faire? Nous, journalistes?
12: Ben, avec les voisins. Vous avez des voisins, ils vont vous donner un coup de main.
11: Mais comment vous parlez de la France comme moi? Mais comment? On va appeler qui, moi? Mais ce n'est pas possible, monsieur. Je m'excuse, hein.
12: Bon, ben écoutez.
11: Je m'excuse.
12: Je vous remercie.
11: Oui.
12: Est-ce que je peux me permettre de vous soulager?
11: Oui.
12: Nous n'allons pas vraiment vous livrer 150 tonnes de bicarbonate de potassium.
11: Oui.
12: Vous savez pourquoi?
11: Non.
12: Parce que c'était une plaisanterie pour la radio.
11: Ah, c'est ça. Et ensuite...
14: C'était un jeu?
11: Oui.
12: Oui.
11: Bon, je vous passe mon second.
13: Allô?
12: Oui, bonjour.
13: Mais dis donc, je me suis dit, mais c'est une histoire de fou. Alors, ça, comment ça va?
12: Ça va bien.
13: Mais vous avez eu, vraiment?
12: Oui, mais je vous ai soulagé.
9: La prochaine fois, je serai plus malin. Mais c'est pas possible.
21: Si.
9: Mettez-vous à notre place. 15 tonnes, mais c'est ahurissant. Mais c'est pas possible.
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27: Allô, oui.
24: Bonjour monsieur, c'est bien le garage ?
27: Oui.
24: Monsieur Martin, société Martin Immobilier, j'organise des visites pour des clients qui voudraient racheter votre garage.
27: On vend pas le garage.
24: Je sais, mais si vous voulez, moi j'ai des clients qui cherchent un garage, donc je leur ai fait croire que vous vendiez.
27: Oh là, bah dis donc, alors là on n'est pas d'accord sur le principe, hein. Dites, attendez, c'est grave ce que vous faites là.
24: Bah, j'ai juste fait une annonce immobilière comme quoi vous vendez le garage, vous voyez.
27: Bah non, mais attendez, nous on n'a pas rentré dans cette chose là.
24: Déjà, je vais venir poser la pancarte garage à vendre.
27: Ah non, puis on n'accepte pas qu'il y ait une pancarte à vendre et n'importe quoi. Attendez, on est maître chez nous, hein.
24: C'est quand même un truc que j'ai fait aux dimensions exactes.
27: Mais on s'en fout. Si vous le posez, il sera arraché. Ça fera retour à l'expéditeur.
24: Je veux bien, mais là, ça va vous compter les frais de retour expéditeur.
27: Oh, puis facturer encore en plus. C'est grave ce que vous faites. Alors là, on n'est pas d'accord. Sinon, moi, je fais venir la police quand vous allez passer.
24: Bah non, parce que sinon, j'ai l'air de quoi, moi.
27: Eh ben, tant pis pour vous, monsieur. Mais attendez, prenez vos responsabilités. Attendez, c'est trop facile.
24: Non, mais attention. Si je vends, je vous laisse un pourcentage.
27: Mais on s'en fout de votre pourcentage. Pour l'instant, on n'est pas vendeur. Vous n'avez pas le droit de décider d'un bien d'autrui et puis vendre l'affaire.
24: Bien sûr que si. Article 47.3 du droit des agents immobilistes.
27: Ben pensez-vous, non mais attendez.
24: En plus, ce serait crétin de passer à côté de l'affaire.
27: Ah ben crétin, mais c'est vous qui êtes crétin. Et attendez, non mais sans blague. Et attendez, là c'est l'escroquerie que vous nous faites. Qu'est-ce que c'est que ce truc ?
24: Ah, un autre monsieur.
27: Je demande pas à vendre mon garage quand même.
24: Vous ferez comme si, vous voyez, ça
27: non,
24: c'est...
27: Non monsieur, non, je fais pas comme si monsieur.
24: Alors vous faites comme ça ?
27: Non.
24: Comme ce... Ou comme ceci ?
27: Non.
24: Comme cela ?
27: Non.
24: Comme ceci, cela ?
27: Non.
24: Comme ça ?
27: Non monsieur.
24: Comme ça, ce ?
27: Non. Non et non.
24: Non plus.
27: Non.
24: Oui, non, mais essayez au moins de faire un petit effort.
27: Mais attendez, que... attendez, tenez, je vais vous passer mon mari. Vous allez voir comme je vais faire un petit effort.
24: Ah bah oui, non, mais s'il vous plaît.
27: Voilà, un petit effort. Une agence immobilière pour faire visiter ton garage avant ou quand bien, c'est brûlé.
16: Ah oui, bonjour.
24: Oui, bah bonjour madame.
16: Mais c'est pas, attendez, c'est complètement débile votre truc, c'est pas à vendre, c'est pas à vendre.
24: Alors, c'est pas à vendre, sauf si on fait croire au client que justement vous êtes vendiste.
16: Eh, sans déconner.
24: Bah oui.
16: Je vous repasse ma femme, vous allez bien me l'énerver pour la semaine et puis c'est tout.
24: Ah, alors écoutez, si je peux rendre service en plus.
27: Oui.
24: Oui, donc j'ai vu avec votre collègue qui lui me valide.
27: Non. Attendez monsieur, arrêtez vos conneries, on veut pas vous voir sinon on vous fiche dehors. D'accord?
24: Ah oui, mais alors là, excusez-moi, ça va vous faire des frais parce
27: bah,
24: que...
27: Bien sûr que ça va nous faire des frais, on vous a rien demandé, vous passez des annonces comme vous voulez. Non mais
24: c'est ce que je disais tout à l'heure, les frais de retour pancarte.
27: Mais qui a commandé cette pancarte?
24: Ah bah c'est moi qui l'ai auto-commandé.
27: Ah bon? Vous montrez le bon de commande?
24: Oui.
27: Non, attendez.
24: Je l'ai là, vous le voyez pas peut-être?
27: Non, je le vois pas moi.
24: Ah, attendez, je bouge un peu, et là? C'est mieux, non?
27: Non, vous êtes au téléphone, monsieur.
24: Ah bah attendez, j'active la visioconférence. Et là, c'est bon, là?
27: Non, mais monsieur, j'ai un simple téléphone, je suis un garage, attendez.
24: Alors attendez, je vous le faxe.
27: Qu'est-ce que vous me passez?
24: Non, je vous faxe le bon de commande.
27: Ah pas du tout, hein? Non, j'ai pas de fax à ce numéro.
24: Alors attention,
27: hein.
24: Top fax.
27: Vous pouvez pas, monsieur. Mais non, c'est pas mon numéro de fax. C'est pas mon...
24: Attendez, j'essaye de le passer en téléx. Top téléx.
27: Arrêtez vos magouilles, d'accord?
24: Vous préférez un télégramme?
27: Non, mais c'est la télé, là, ou quoi, là? Oh là là, n'importe quoi. Je sais pas ce que c'est que cette connerie.
24: La connerie, elle vous entend, elle est toujours là,
27: hein. Oh! 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
17: Oui.
21: Allô?
17: Oui.
21: C'est la mairie de Sarthe.
17: La mairie de où?
21: De Sarthe.
17: De Sarthe? Ah non. Vous faites une erreur.
21: Ah! C'est qui ton petit bon, toi?
17: Ben non, c'est juste, vous vous trompez de numéro.
21: Ben tiens, c'est toi qui te trompes d'interlocuteur,
17: dis donc. Ben tiens, ben alors qu'est-ce que tu veux, alors?
21: Oh ben dans ta gueule, hein?
17: Ah bon?
21: Ben dis donc, mal élevé.
17: Oh!
21: Pourquoi tu me parles comme ça?
17: Mais parce que tu te trompes de numéro, mon grand.
21: Mon gars, dis donc, t'es pas obligé de me parler comme ça, tu sais.
17: Eh ben si, parce que c'est vrai.
21: Ben non, c'est pas vrai.
17: Mais je te dis que si, moi. Mais j'ai fait une erreur.
21: Mais pas du tout, j'ai jamais fait d'erreur dans ma vie.
17: Ah oui, ben la preuve.
21: Ben la preuve que... Eh, dis donc, toi, t'es bien la mairie de Sarthe, hein?
17: Mais pas du tout.
21: Oh ben tiens, t'as la gueule à ça, mon con, hein?
17: Ah oui, mon con, ben t'en comptes toi-même, hein?
21: Eh, dis donc, t'en comptes toi-même, c'est toi le con.
17: Eh, tu veux refaire le numéro?
21: Oui, tiens, je le refais, tu vas voir, ça tombe sur toi. Et je
17: d'accord,
21: sais...
17: je coupe et tu refais le numéro,
21: tu
17: hein?
21: Tu vas voir, mon con.
17: Allez, mon con.
21: Tu vas voir, du con.
17: Je raccroche et tu vas recommencer le numéro.
21: Eh, tu vas voir ta gueule, bon Dieu.
17: Hein? Eh, ta gueule aussi à toi. Tu vas voir.
21: Ben, tu vas voir, tu vas ramasser dans ton cul, oui.
17: Ouais, tu vas voir ton cul toi-même.
21: Toi, ta gueule, ton cul, hein?
1: Pauvre con, va.
3: Oh, ta gueule. Et ton cul, hein.
1: Oui, oui.
3: Vois-tu, ta gueule.
1: D'abord, c'est où que ça se trouve, Sartre?
3: Dans ton cul.
1: Alors, raccroche.
3: Eh, hey, je raccroche et tu as ta gueule.
1: D'accord.
3: Allez, salut du con.
1: Avec plaisir. Allô?
3: Eh ben, tiens, tu vois?
1: Eh ben, tu vois, tu t'es trompé de numéro.
3: Mais t'es con ou quoi?
1: Eh ben, bon, faut démerder. Toi, tu commences par me faire chier.
3: Oh, ta gueule, hein.
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15: Oui, allô?
24: Bonjour, madame. Je suis bien en bar.
15: C'est ça même?
24: C'est pour signalifier un problème.
15: Oui.
24: Je suis venu boire des bières. Oui. On m'a dit qu'on me servait des demi.
15: Ouais.
24: Eh ben, en vrai, c'était des quarts.
15: Oui, je comprends rien du tout ce que vous me dites, là. Soit disant qu'on aurait servi des quarts pour des demi. Il a pris un demi, il a eu 25 centilitres.
24: Ah, nous y voilà. 25 centilitres égale un quart, donc il manque un deuxième quart pour faire un demi.
15: Non,
24: on m'a fait payer le double de la moitié du quart.
15: On vous a fait payer le double de la moitié du quart. Alors, vas-y, expliquez-moi, là.
24: En principe, en prenant deux demi, ça devrait faire un entier, et pourtant, ça me faisait deux quarts, c'est-à-dire un demi.
15: Ah, non. N'importe quoi.
24: Si sur chaque demi, vous vous mettez un quart dans la poche, au bout de quatre demi, vous récupérez un quatre quarts.
15: Non. Déjà, avant de parler au téléphone, vous venez me voir.
24: Ah bah oui, et puis entre-temps, vous allez changer tous les trucs.
15: Vous divaguez, là. Hein. Vous divaguez complètement, on va changer quoi?
24: Vous allez mettre des verres de demi à la place des verres de quart, et puis hop.
15: Des verres de demi, mais c'est des verres des 25 centilitres.
24: Voilà, c'est des quarts.
15: Mais non, c'est un 25, qu'est-ce que tu vas me péter les couilles, là?
24: J'ai fait quand même du mathématisme, comme tout le monde, je sais qu'un quart, c'est 0,25.
15: Je vous passe mon épouse.
18: Oui.
24: Oui, bonjour, monsieur.
18: Écoutez-moi, monsieur. Un minute, c'est un minute.
24: Voilà, et comme un quart de litre, c'est un quart de litre égale un demi-demi-litre, donc c'est bien qu'il y a arnaquage.
18: Bah non, pas du tout, monsieur. Vous êtes qui, d'abord?
24: Monsieur Martin.
18: Martin d'où?
24: De Martinville.
18: De Martinville. Et vous habitez Martin dans la France?
24: Oui, ah bah absolument, oui, en région Martin.
18: Oui.
15: Vous n'allez jamais nulle part.
24: Ah, une autre dame.
15: Vous sortez jamais, vous n'êtes qu'à l'église, et vous n'allez jamais dans un bar, alors.
24: Bah, déjà, je suis venu chez vous, merci que ça m'a bien vaccinifié de sortir.
15: Mais vous êtes qui, vous? Vous savez ce que c'est qu'un demi en France?
24: Ah bah, un demi, c'est 50, c'est 0,5.
15: Non, monsieur. C'est un sérieux, ces 50.
24: Comment ça, je suis pas sérieux?
15: Et vous comprenez rien.
24: Oh, je crois que j'ai plutôt trop bien compris, oui.
15: Vous êtes tombé sur la tête, vous tentez d'où, là? Déplacez-vous, venez.
24: Oui, non, puis le temps que j'arrive, vous aurez planqué tous les quarts, vous aurez mis des demi à la place.
15: Mais vous êtes jamais sorti, monsieur, c'est pas possible.
24: Ah, ben c'est surtout que moi j'ai calculé ce que vous me devez quand même, parce que.
15: Mais je vous dois quoi? Bah vas-y, venez.
24: Alors, j'ai calculé avec la préjudication liée au profitage économiste sur les trop perçus.
15: Prenez une calculette surtout, hein. Comptez pas de
24: calculette. Très bonne idée, j'allume la calculette.
3: Calculette allumée.
15: Oh là là.
24: Je pose donc tout, un quart, je retiens un demi, mais tout, fois 0,5, tout, sur 0,25.
15: Allez-y, comptez, j'appelle le 17.
24: Ah, attendez, j'ai le résultat qui sort là.
15: J'appelle 17, j'appelle la gendarmerie tout de suite.
24: Ah non, moi d'abord.
15: Taisez-vous.
24: Non, allô? Vous avez mal raccroché. Et il fait le 17. Allô?
15: Oui, allô?
24: Bonjour madame, commissaire Martin.
15: Oui, bonjour, c'est monsieur du bar tabac. Je suis harcelé par quelqu'un au téléphone qui nous dit qu'on l'a arnaqué parce qu'on lui a vendu un demi alors que c'est un quart, enfin bref.
24: Excusez-moi, parce que nous on a un monsieur Martin qui nous dit qu'il s'est fait arnaquer.
15: Oui, c'est ça, oui, bah c'est le même, ouais.
24: D'accord, vous appelez donc pour reconnaître votre arnaquage?
15: Bah non, bah attendez, là. Mais c'est quoi ce truc, là?
24: Vous êtes gonflé quand même, c'est-à-dire que vous appelez.
15: Ah non, attendez, là. Oh là là, il y a quelque chose qui va pas là.
24: Oh là là.
15: Ah non, attendez, là, il y a quelque chose qui va pas là.
24: Ah oui, là, ça va pas là.
15: Vous pouvez vous déplacer, venir nous voir, là?
24: Oui, oui, et puis vous allez me faire le coup que vous avez fait à monsieur Martin, vous allez me vendre un demi au prix du quart.
15: Non, c'est la même personne, ça? C'est la même voix que la personne que j'avais tout à l'heure, ça?
24: Ah non, c'est pas moi, non?
15: Non?
24: Moi, je suis le commissaire Martin. Mais on confond souvent avec monsieur Martin, c'est vrai?
15: Ah bon, pardon.
24: Pas vrai, monsieur Martin? Ah bah, vrai de vrai!
15: Ah, c'est encore vous.
24: Bah non, c'est pas moi, puisque je suis le commissaire Martin.
15: Allez hop, au revoir, merci.
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18: Allô?
3: Oui, mais attendez, ne quittez pas, madame. Hein.
18: Oui,
3: bah vous transmettez sur le dossier, ça fait le 15e appel qu'on a hein, sur Xenet. De toute façon, on va vérifier ça tout de suite. Je suis justement en train de vérifier, c'est le 5e appel qu'on fait. Hein.
18: Oui, c'est pourquoi?
3: Merci, allô?
18: Oui.
3: Bonjour, madame.
18: Bonjour.
3: Madame.
18: Oui.
3: Oui, c'est France Télécom à l'appareil.
18: Oui.
3: Les services du 13, dérangement téléphonique.
18: Oui.
3: Vous êtes bien titulaire de l'abonnement 2934.
18: Monsieur.
3: Oui, monsieur. Oui, bah dites-moi, on a un petit problème, c'est qu'on a constaté de l'écho sur la voix.
18: Ah.
3: Hein?
18: C'est peut-être parce que j'ai un téléphone sans fil.
3: C'est peut-être parce que j'ai un téléphone sans fil. Ah, vous avez entendu?
18: Oui, une double voix là.
3: Bon, alors écoutez, on a un petit problème, on vient d'avoir un certain nombre d'appels au service du 13.
18: Oui.
3: Oui. Nous disons qu'il y avait donc des gens qui entendaient de l'écho.
18: Ah oui, d'accord.
3: Est-ce que vous l'avez constaté quand?
18: Ben, moi, je ne m'en ai pas aperçu. Les jours que je faisais un numéro, il y a des fois, je tombais sur quelqu'un d'autre.
3: Ah bon?
18: Oui.
3: Oui. Bon, on va faire un réglage, madame, puis on va essayer de supprimer cet écho. Hein?
18: Oui.
3: Oui. Alors, ça se passe depuis quand?
18: Mais écoutez, moi, c'est à l'instant, parce que moi, quand je téléphone, vous n'avez toujours pas de deuxième voix.
3: Ah bon?
18: Non.
3: Bon. Est-ce que vous avez un dédoublement d'appel?
0: Non.
3: Non. Vous êtes certaine de ça?
0: Oh oui.
3: Ah oui. Vous n'avez pas la touche R1, R2?
0: Attendez,
3: je vais voir. Oui, si vous pouvez vérifier.
0: R1. J'ai la touche R1.
3: La touche R1, oui. Il n'y a pas la touche R2?
0: Non.
3: Non. Ah. Oh. Oh. Enfin, moi, c'est pas possible, en tout cas. Moi, j'entends deux voix. Hein.
0: Mais vous aussi?
3: Et moi aussi.
0: J'entends, mais c'est bizarre.
3: J'entends, oui, c'est bizarre.
0: Oh.
3: Oh. Bah, écoutez, est-ce qu'on a eu des phénomènes d'écho?
0: Oui.
3: Oui. Mais pas des comme ça. Hein,
0: bah moi non plus, c'est la première fois
3: que... J'entends ça, puisque...
0: Moi, quand je fais un appel, ça arrive que je me trompe, que je trompe des gens, mais jamais j'entends une deuxième voix.
3: Jamais vous n'entendez une deuxième voix?
0: Ah non.
3: Est-ce que vous voulez qu'on passe... est-ce que vous voulez prendre un rendez-vous? Est-ce que vous pouvez amener de votre poste? Est-ce que...
0: Eh bien, si vous pouvez passer...
3: Si vous pouvez passer... Quand est-ce qu'on peut passer?
0: Ben, demain après-midi.
3: Ah, moi, je peux pas, hein.
0: La deuxième voix qui parle là, alors non, il y a un problème.
3: Là, il y a un problème. Hein.
0: Alors là, c'est...
3: Alors ça, c'est...
0: C'est étonnant.
3: C'est étonnant. Hein. 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
2: Allô?
4: Bonjour monsieur, c'est bien le pressing?
2: Oui.
4: Monsieur Martin à l'appareil, les carburants Martin?
2: Oui, et?
4: Et c'est moi qui vais m'occuper de changer vos installations électriques en installations pétrole.
2: Et pourquoi faudrait passer les installations électriques en installations pétrole?
4: Rapport à la loi de détransition écologiste.
2: Et c'est pas de ça encore?
4: C'est quoi que ça encore? Qu'on s'est rendu compte qu'à force de dire à tout le monde de changer à l'électrique dans tous les sens, eh ben les gens ne consomment plus assez d'essence.
2: C'est vraiment prendre les gens pour des cons, hein.
4: Ah bah, qu'il dit de vous, et puis en plus, il y a eu des études, au final, l'essence, ça pollue pas du tout.
2: C'est comme les voitures, quoi. Ça pollue pas, mais.
4: Alors, les voitures à essence, non, ça pollue pas. En revanche, les voitures électriques, ça, c'est une catastrophe environnementale.
2: Ah ouais, mais ça, ils veulent pas le dire. Ils veulent vendre absolument les voitures électriques, donc ils vont pas le dire.
4: Ouais, voilà, vous avez tout compris.
2: Et encore, ils insistent pour qu'on change toutes les voitures électriques jusqu'en 2030.
4: Bah oui, parce que l'idée, c'est de vendre des voitures électriques et en même temps de l'essence. Sinon, on risque de pas polluer assez.
2: Bah oui, il faut mettre de l'électrique, c'est moins cher, c'est ci, c'est ça. Et puis après, ils viennent se plaindre qu'il y a plus de consommation. Ils prennent vraiment les gens pour des cons.
4: Ah non, je prends pas les gens pour des cons, c'est moi le con.
2: Pour vous, mais les jeunes. Des gens dans le gouvernement et tout ça.
4: Ah bah oui, c'est vrai qu'il y a beaucoup trop de jeunes dans le gouvernement.
2: Des abrutis qui, soi-disant, qui sortent des grandes écoles, mais ils savent rien du tout.
4: Ah bah en tout cas, les jeunes du gouvernement, chez eux, ils ont déjà tous remplacé leurs installations électriques par des installations essence.
2: Oui.
4: Donc c'est ce que je disais, on va faire pareil dans votre pressing.
2: Ah bah non.
4: Eh bonjour monsieur.
2: N'importe quoi ce que vous me racontez là, moi je suis pas d'accord.
4: Non mais ça change rien, c'est juste que tout ce qui fonctionnait à l'électricité chez vous fonctionnera maintenant à l'essence.
2: Ouais non mais l'essence ça pue et...
4: Ouais mais enfin ça vous devriez pas trop le sentir parce que de toute façon dans les pressings il y a toujours une odeur un peu forte.
2: Non j'ai aucune odeur dans mon pressing et je n'ai pas envie d'avoir une odeur de gasoil.
4: Ah mais pas de problème, je vous installe tout en essence, vous mettez que du 95 ou du 98.
2: Oui bah de l'essence, je vais rien faire de tout ça, moi c'est pas obligatoire.
4: Si, on parle quand même d'une loi américaine qui doit s'appliquer à toutes les enseignes américaines.
2: Et moi, je suis pas une entreprise américaine, moi.
4: Bah, pardon, mais pressing, c'est bien un nom américain.
2: Oui, c'est peut-être un nom américain, pressing, mais c'est complètement débile ce que vous me racontez.
4: Bah, si vous avez un nom américain, c'est bien la preuve que vous êtes une société américaine.
2: Non, mais n'importe quoi.
4: Et bonjour, un autre monsieur.
2: Mais pourquoi je serais une entreprise américaine? Je suis une entreprise française.
4: Oui, mais vous êtes américain.
2: Non, je ne suis pas américaine.
4: Bon, ça s'entend quand même, l'accent.
2: Ben non, je suis bien française. Le pressing est fait par une personne française dans une galerie française. Je ne sais pas pourquoi je serais américaine.
4: Ouais, mais enfin, votre collègue a reconnu que vous vous appelez pressing.
2: Pressing, c'est américain.
4: Ah bah oui, je sais que c'est américain.
2: Mais non, c'est pas américain, vous êtes un peu con.
4: Possible, mais enfin, entre nous, si vous étiez une entreprise française, vous seriez pas un pressing, vous seriez un presseur.
2: Oh putain!
4: Eh ouais, excusez-moi de connaître un peu la langue française.
2: Alors, attendez.
4: Ah bah, cherchez sur le dictionnaire, vous
2: pressing.
4: Verrez.
2: Pressing, repassage à la vapeur, établissement dont l'on pratique le repassage.
4: Ah mais attendez, vous êtes sur le dictionnaire américain là?
2: Non, c'est dans le dictionnaire français, c'est pas dans le dictionnaire américain.
4: Eh ben parce que moi j'ai le dictionnaire américain, c'est écrit pressing.
2: Parce que les
4: mots qui provient du français presseur.
2: Les O. 2 minutes.
4: Oh, disons 30 secondes max, à mon avis.
2: Les pressings en Amérique, ils ne s'appellent pas pressing.
4: Ah si, les Américains disent « je vais au pressing ».
2: Oh, pressing. Il est con, celui-là.
4: Oh, il vous remercie.
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2: Allô?
19: Oui, bonjour madame. Madame Dian?
2: Oui.
19: Bonjour madame, c'est la mairie.
2: Ah.
19: Enfin, les ponts et chaussées.
2: Ah bon?
19: Voilà.
2: C'est bon. À quel sujet?
19: Vous avez vu les travaux dernièrement?
2: Non, j'ai rien. Il y a des voitures et puis c'est tout ce que j'ai vu.
19: Ah, n'est pas vu les travaux.
2: Non.
19: Bon, parce que voilà, ce qui se passe, voyez-vous, c'est qu'on avait décidé, parce que vous êtes au 23 de la rue.
2: Oui.
19: On avait décidé dans la réforme, le plan de réforme de l'aménagement des bus, hein,
2: oui. Et
19: des abris de bus,
2: oui.
19: De créer un nouvel abri de bus devant chez vous au 23.
2: Oui.
19: Mais le trottoir ne le permet pas. Je pense que vous avez vu pourquoi.
2: Oui.
19: Donc on peut pas non plus le placer sur la rue avec la circulation, ça.
2: Non.
19: Bon, On va donc, si vous le voulez, placer cet abri de bus, non pas sur la rue, bien entendu,
7: oui,
19: ni sur le trottoir, mais chez vous.
7: À l'intérieur de mon jardin?
19: Comment?
7: À l'intérieur de la maison, du...
19: Oui.
7: Oh non, non, non.
19: Ah ben, j'ai pas le choix.
7: Ah oh, ben, monsieur, moi, je peux pas avoir quelqu'un. Ah hein. Oh, non, non, non, moi, chez moi, comme... Oh non, non, non, monsieur, ça...
19: Alors, vous avez l'abri de bus d'été, donc qui est dans votre jardin.
7: Ah non, non, non, non, non, je veux personne. Ah non, c'est pas possible.
19: Bon, d'accord, donc je note. Parce que je suis en train de réformer tout le centre-ville.
7: Ah oui.
19: Donc alors vous voulez pas d'abri de bus, je vais le mettre.
7: Ah non, non, non, avec moi, si j'ai là, mes chiens, où est-ce que je vais les mettre?
19: Les chiens, vous pouvez les mettre sous l'abri de bus, hein, ça c'est pas...
7: Ah non, non, non. Non.
19: Ah bon, hein, d'accord. Alors, et la nouvelle gare ferroviaire?
7: Bah, la nouvelle gare ferroviaire, je prends plus le train, alors ça, je m'en balance.
19: D'accord, donc je peux vous mettre le tunnel dans qui passerait au-dessus de votre jardin?
7: Au-dessus du jardin, par derrière?
19: Oui.
7: Oh non, oh là là, non.
19: Vous prenez plus le train?
7: Oh non, non, je prends plus le train.
19: Bon, donc je peux vous mettre le tunnel au-dessus, derrière?
7: Oh non, non, non.
19: Même un tunnel, un petit
7: oh,
19: tunnel?
7: Oh non, non, non, non, rien, non, non, non, non.
19: D'accord, donc pas... Non, non, mais je comprends, je note tout, hein, pardonnez-moi, mais je suis obligé d'avancer.
7: Oui, je sais que vous êtes obligé, mais...
19: D'accord. Bien, alors, vous savez qu'on va aussi travailler sur les extensions du boulevard périphérique suspendu, c'est-à-dire aérien.
7: Oui.
19: Est-ce que vous nous autorisez à remonter une bretelle qui prendrait justement sous votre jardin?
7: Sous mon jardin?
19: Oui, parce qu'il y aurait à peu près quand même 6000 voitures par jour qui passeraient là.
7: Oh non.
19: Non, d'accord. Je note. Bon, il reste plus que la zone portuaire pour les hélicoptères pour 260 atterrissages par jour.
7: Mais à quel endroit?
19: Dans votre jardin.
7: Oh non, non, non.
19: Ça peut ne pas vous déranger, ça.
7: C'est de la folie, là. Il me reste ce petit bout de jardin. Oh non.
19: D'accord. Donc l'abri de bus, non?
7: Oh non.
19: Le tunnel de la gare non plus?
7: Ah non.
19: Le boulevard périphérique, vous m'avez
7: dit? Ah non.
19: Non, d'accord. Donc, l'hélicoptère pour la piste?
7: Ah non, non, non. Hein.
19: Non.
7: Ah non. Pour aujourd'hui, ça me suffit. Hein.
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20: Bienvenue.
22: Allô?
23: Madame Briet?
22: Oui, qui est-ce?
23: Bonjour, je suis une de vos voisines, figurez-vous. J'habite au 2 de la rue, moi. Vous êtes au 12?
22: Oui.
23: Voilà, je voulais vous proposer un coup de main pour ce soir pour vous aider à faire les gâteaux.
22: Un gâteau pour ce soir, pour quelle raison?
23: Avec les invités que vous allez avoir, là, ce qu'ils ont dit à la radio. On vient d'entendre votre nom et votre adresse à la radio.
22: Mon nom, mon adresse à la radio.
23: Vous n'êtes pas au courant?
22: Pardon, pas du tout.
23: Eh bien, il y a une émission de petite annonce sur les Top 50 FM, là, vous savez, la radio libre, quoi.
22: Oui.
23: Et puis, alors, ils ont dit qu'il y avait une fête chez vous. Ils ont même donné votre adresse. Moi, j'ai tendu l'oreille, j'ai entendu l'adresse, je me suis mis ça à côté de chez nous. Et
22: j'ai
23: oui,
22: entendu, moi.
23: Tous les gens qui partent pas en vacances et qui restent dans le 18e arrondissement, vous êtes invités, il y a une fête ce soir chez elles.
22: Une fête ce soir chez moi?
23: Ah oui, c'est ce qu'ils ont dit, hein.
22: Oh, mais je ne reçois personne chez moi.
23: Et vous êtes pas au courant?
22: Ben, je suis pas au courant.
23: Ben, écoutez, je vais vous donner leur numéro de téléphone, puis dites-leur bien qu'ils ont dû faire une erreur, hein.
22: Ben, ils ont fait une erreur, oui.
23: 42.
22: Oui, allez-y.
23: 51. Allez.
22: Bon, bonjour, merci, madame.
23: C'est normal si on s'aidait pas entre voisins.
22: Merci beaucoup.
23: Je vous en prie, madame.
22: Merci beaucoup, madame.
23: Au revoir, madame.
22: Au revoir.
19: Allô?
22: Allô, monsieur.
19: Oui, ne quittez pas, madame, parce que nous sommes à l'antenne, hein.
22: Bah oui, mais...
19: Vous êtes
22: oui,
19: bien, chers auditeurs, sur Top 50 FM, la radio qui en a, n'ayons pas peur de le dire, et à l'instant, nous venons d'écouter donc Daniela. Oh, Daniela, comme c'était super, chanté par les sulfureux Elmer Footbeat. Je vous rappelle que pour Daniela, il reste 3 places pour tous les copains qui passent. En attendant, je vous rappelle nos 2 petites annonces de la matinée, donc qui courent depuis ce matin. La première, Jean-Pierre Bullock, il est super extra sympa comme mec. Vous allez voir, vous allez l'adorer. Il a 33 ans, les filles, il est célibataire, et il voudrait rencontrer une jeune femme brilleuse pour faire la mouette ensemble. Et la deuxième annonce, donc, je vous rappelle tout de suite la deuxième annonce. Une grande fête qui est offerte dans le 18e arrondissement avec madame Ginette Briet.
22: Bah oui, c'est moi.
19: Au 12 rue... Attendez, madame, on est à l'antenne. Hein. Au 12 rue... Cette dame fort sympathique, donc, vous pouvez l'appeler vous-même, chers auditeurs, au 42... Ce soir,
9: donc chez elle. Attention, à partir de 22h, une bouteille de champagne par personne, ça va être la fête. Je vous rappelle que l'orchestre donc de salsa de Patato Valdés, 30 musiciens de salsa chez madame Ginette Briet.
10: Et nous prenons tout... monsieur.
9: Attendez madame, vous permettez, nous prenons tout de suite notre débat.
10: Je suis madame Briet.
9: Avec donc notre auditrice. Allô, bonjour, comment t'appelles-tu?
10: Oui, mais moi je suis madame Briet.
9: Madame Briet.
10: Bah ben, je veux personne chez moi, moi.
9: Ah, bah écoutez, c'est formidable, madame. Vous êtes donc
10: là. Mais je veux personne chez moi.
9: Chers auditeurs, écoutez, c'est
10: merveilleux. Je veux personne chez moi, monsieur, je reçois personne chez moi.
9: Chers auditeurs, chères auditrices, vous avez donc votre hôtesse qui vient de nous appeler. Elle doit certainement nous appeler pour donner le code d'entrée de l'immeuble.
10: Non, je ne donne rien du tout.
9: À vous tous, attendez, madame, on va parler après.
10: Non,
9: hein.
10: Attendez.
9: À tous les auditeurs et les auditrices qui sont coincés dans les embouteillages donc de ces grandes routes de week-end et de vacances,
10: bah oui,
9: eh bien, on va vous passer donc, madame.

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3: Attends, j'ai une bonne nouvelle, figure-toi. Attends, c'est pas fini.
4: Arrêtez de me tutoyer, mon sang.
3: On te prête une sono de 2 x 4000 watts.
4: De quoi ?
3: 2 x 4000 watts.
4: Mais non, j'ai pas de place chez moi.
3: Et attention,
4: ça va pas la tête, non.
3: Je vous rappelle.
4: Mais ils vont casser personne chez moi, je peux pas les mettre, voyons, qu'est-ce que c'est cette histoire de bêtise.
3: Ils vont danser.
4: Donc, vous dansez où ?
3: Moi, je vous rappelle l'adresse, tout le monde sait Ginette
4: Brier. Non. Ne donnez plus mon adresse sur l'antenne.
3: 12 rue.
4: Arrêtez ces bêtises. Mais arrêtez ces bêtises.
3: Elle est cool, Ginette. Elle est dans le 18e arrondissement.
4: Cool, hein, je suis pas cool, moi.
3: 42.
4: Non. Ne donnez pas mon numéro de téléphone. Je veux personne chez moi. Ce soir, je m'en vais.
3: J'espère que ton appartement est grand, ma chérie.
4: Non, il n'est pas grand, mon appartement.
3: J'espère que ton appartement est assez grand pour contenir...
4: Non, mon appartement n'est pas grand.
3: Ginette.
4: Je veux personne chez moi.
3: Ginette, je te donne l'antenne.
4: Ginette, elle en a marre, Ginette.
3: Ginette, t'es géniale. Les 400 auditeurs, donc, sont...
4: Oh, j'en ai marre de conneries.
3: Allez, on t'embrasse très fort.
4: Oui, allez.
3: Salut, Ginette.
4: Salut.
5: Allô.
6: Bonjour monsieur, c'est bien la mairie ?
5: Oui.
6: Monsieur Martin à l'appareil, bureau de la simplification administrateuse.
5: Dites-moi.
6: Dans le cadre de l'allègementisme des formulaires administratifs, on va enlever tout ce qui est papier chez vous.
5: Mais comment ça, vous allez enlever tout ce qui est papier chez nous ?
6: Bah, on embarque tout ce qui est en papier.
5: Ah bon ?
6: Ouais. Et pour le reste, à la place du papier, vous aurez des petites ardoises effaçables avec des feutres.
5: Ardoise effaçable.
7: Mais ça va pas, non.
5: C'est quoi le rapport ? Mais on n'a pas besoin de ça, nous.
6: Bah si, pour remplacer les formulaires.
5: Quoi ?
7: Mais quel formulaire ?
5: Vous parlez de quel formulaire, vous ?
6: Tout ce que vous avez en formulaire papier, permis de conduire, carte d'identité.
7: C'est pas possible,
5: une ardoise effaçable ne va pas remplacer un serfox.
6: Mais si, vous dessinez le formulaire sur votre ardoise et après vous le faites remplir.
5: Alors, écoutez.
6: Et puis de toute façon, je vous embarque tout ce qui est imprimante et photocopieuse.
5: Bah comment ça, vous allez venir chercher les imprimantes, mais on n'est pas dématérialisé.
6: Ah, vous êtes le monsieur que j'entendais derrière, non ?
5: Oui, mais attendez, je vous passe monsieur le maire.
6: Oh bah allons-y.
8: Là, ça ne prend pas tout. Bonjour.
6: Bonjour madame.
8: Non, c'est monsieur là.
6: Attendez, vous n'êtes pas la maman de la personne que je viens d'avoir.
8: Ah bah non, je suis pas la maman de la secrétaire. Non.
6: Ah bah pourtant elle m'a dit qu'elle me passait sa mère.
8: Non, monsieur, c'est le maire, je suis le maire. Bon.
6: Ah, le maire.
8: Eh bah non, mais vous me dites on va vous emmener votre matériel.
6: C'est bien ça.
7: Je fais comment pour scanner ?
8: C'est la propriété de la communauté de communes.
6: Ah flûte, parce que votre matériel, je l'ai déjà attribué à d'autres mairies.
8: Ah bah non, mais là vous êtes marrant.
6: Merci.
8: Vous avez attribué notre matériel à d'autres mairies.
7: Comment je fais le budget ? On est en période budgétaire.
8: Le budget, il est transmis en mode papier. Hein.
6: Oui, et ben maintenant, vous le transmettrez en ardoise effaçable.
8: Ah bah. Oh.
6: Tant que j'y suis, est-ce que vous avez du papier peint dans la mairie ?
8: Du papier peint de comment ? Après nos murs ?
6: Oui, après, ou même sur vos murs.
8: Bah oui, pourquoi ?
6: Eh ben parce que ça, pareil, c'est du papier, donc il faut enlever tous les papiers peints.
8: Non, mais vous avez les budgets, vous ?
6: Pas besoin, vous le faites vous-même.
8: Oh là là. Où que c'est que vous nous embarquez ? Je dis non.
6: Non, mais j'ai vu un tuto. Vous balancez de l'eau sur les murs, et après, vous prenez un sèche-cheveux pour décoller le papier peint.
8: Vous voyez le boulot ?
6: Bah, je excuse, mais vous voyez l'économisage de papier que ça fait aussi ?
8: Non, on m'a dit enlever les papiers et tout. Après, vous avez pas de papier chez vous ?
6: Ah non, j'ai aucun papier peint. Moi, je n'ai que de la moquette murale.
8: Mais c'est quoi ? Non, mais qu'est-ce que c'est que cet organisme-là ? Vous êtes quoi ? Vous êtes un écolo pur sang ?
6: Ah bah, vous croyez pas si bien dire. Je suis justement le fondateur du parti des écolos pur sang.
8: Ah, bah, ça se sent.
6: Donc, je compte sur vous. Vous me virez tout le papier peint.
8: Si je vous dis non, j'ai quand même encore le droit à dire non.
6: Ah bah oui, heureusement, oui, vous avez le droit, bien sûr.
8: Ah bon ?
6: Bah oui, quand même.
8: Parce que là après, c'est la dictature, après. C'est une dictature.
6: Ah, je suis bien d'accord. Donc, vous me dites non ?
8: Bah, je dis non.
6: Ok, mais je vais quand même marquer oui.
8: Bah, mais non, mais vous prenez pour qui ?
6: Bah, je me dis, entre écolo pur sang, on va pas se compliquer la vie.
8: Non. Alors là, on n'a pas les mêmes idées, hein.
6: Vous êtes sûr ?
8: Bon, allez, stop.
6: Attendez, parce qu'il faut qu'on vote pour les toilettes aussi.
8: Mais les toilettes, alors ?
6: Et alors, à ce qu'on m'a dit, vous utilisez encore du papier toilette.
8: Non, mais qu'est-ce que c'est que cette histoire-là ?
6: Bah, ça, pareil, c'est du papier, donc faut supprimer.
8: Faut supprimer, on se torche plus maintenant. Vous allez aux toilettes, vous vous torchez pas. Vous.
6: Ah, non, mais rassurez-vous, c'est prévu.
8: Ah bon ?
6: Ouais, vous pouvez utiliser tout simplement le papier peint que vous aurez enlevé de vos murs.
8: Non, rien du tout.
6: Ou alors les ardoises effaçables.
8: Stop.
6: Alors j'avoue, c'est vrai, c'est pas hyper confort.
8: Non, mais vous rigolez pas un peu.
6: Ah non, alors ça, je rigole pas qu'un peu, non.
8: Attends,
7: mais là... C'est une blague.
6: Ah non, mais vous savez quoi ? C'est à se demander si ce serait pas un canular téléphoniste.
8: Oh,
0: non. 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
9: Allô ?
10: Oui, bonjour madame.
9: Oui.
10: Oui, bonjour, c'est France Télécom à l'appareil. Dites-moi, vous n'avez pas eu des problèmes de réception dernièrement ?
9: Non.
10: Parce que apparemment, d'après le dispositif nouveau de nos relais antennes, vous aviez quand même un fort risque en degré 6 en potentiel de radiation.
9: Oui.
10: Vous êtes sûr qu'on n'ait rien sorti de nouveau dans son téléphone ?
9: Ah non.
10: Bon, on va faire...
9: Je ne peux pas être embêté.
10: Là, vous êtes à

0: Actuellement, vous avez un signal de 1530.
1: Oui.
0: Hein, c'est-à-dire, c'est un signal qui est quand même élevé.
1: Ben, j'en sais rien. Moi, je connais rien.
0: Non, mais c'est pour vous expliquer, vulgariser un peu notre propos. Donc, ce qu'on va faire, c'est qu'on va monter le signal là tout de suite à 1700.
1: D'accord.
0: Donc, vous allez me dire si vous ressentez quelque chose. Est-ce que vous pouvez avoir quelque chose à mettre sur la tête pour protéger un peu des radiations?
1: Non.
0: Cellulose ou vous voyez, un papier celluloïde, un papier toilette par exemple.
1: Vous avez ça? Je vais chercher ça.
0: Merci beaucoup. On va passer, chers auditeurs, de 1530 à 1700. Jean-Baptiste, vous montez s'il vous plaît le signal. Ah, tu vas en PHR. Tu vas en.
1: Voilà.
0: Là, je suis à 1543. D'accord. Allô?
1: Oui.
0: Oui. Alors, vous avez un rouleau de papier hygiénique?
1: Ouais.
0: C'est ça. Alors, vous le dépliez et vous l'enroulez à partir du visage, vous voyez, à partir de la bouche, jusqu'au front et jusqu'aux cheveux, pour vous protéger des radiations.
1: Mm-hmm. Ah.
0: Vous commencez par la bouche, puis vous entourez à partir du bas vers le haut. Hein. La bouche, le nez... 1600. On est à 1600 là maintenant. Premier stop. OK, pas de radiation.
1: Mm-hmm. Ça y est, je suis protégé.
0: Alors, vérifions, s'il vous plaît. Le papier toilette, vous l'avez enroulé comment, là?
1: Ben, je l'ai enroulé autour de la tête, entre mes oreilles, les cheveux, et puis la bouche, le nez.
0: Le nez, tout est protégé?
1: Oui.
0: Donc, vous savez, un peu comme une momie, quoi?
1: Oui.
0: Vous voyez? D'accord. C'est du double épaisseur, vous avez mis?
1: Oui.
0: D'accord. Rose, blanc?
1: Il est blanc.
0: Il est blanc, d'accord. Alors, maintenant, on va faire un essai, madame. Vous allez gonfler... On va en voir en réception. Hein. Donc, tu vas passer à 1780. Allô, allô?
1: Oui, je vous entends plus.
0: Vous m'entendez plus, voilà, d'accord. Donc là, on va passer à 1700. Vous m'entendez bien?
1: Oui, là, je vous entends.
0: Très bien. Donc, vous allez fermer la bouche, gonfler vos joues et souffler d'un seul coup quand je vous le dirai, d'accord? Attention. Fermez la bouche. Allez-y. Encore. Voilà, vous pouvez enlever le papier.
1: Ça y est.
0: Voilà, est-ce qu'il y a une marque sur le papier, à l'endroit où vous avez soufflé?
1: Non.
0: À l'endroit où vous avez fait...
1: Non.
0: Non. Il n'y a pas une marque marron?
1: Non.
0: Bon, bah écoutez madame, vous n'avez rien.
1: Mm-hmm.
0: Votre ligne est en sécurité. Qu'est-ce qu'on dit à France Télécom?
1: Merci.
2: Oui, bonjour.
3: Oui, bonjour monsieur, je suis bien au garage Volkswagen.
2: Oui.
3: Voilà, je vous appelle parce que j'aurais besoin que vous me fassiez un mot d'absence pour mon travail, s'il vous plaît.
2: Un mot d'absence?
3: Oui, exactement, oui.
2: C'est-à-dire?
3: C'est parce que moi, en fait, je ne suis pas allé au travail là pendant deux jours, là, la semaine dernière.
2: Oui.
3: Et j'ai dit que c'est parce que je ne pouvais pas prendre ma voiture parce qu'elle était trop polluante.
2: Je voulais que je marque quoi, monsieur?
3: Vous marquez, j'attestifie par la présente que le polluisme du véhicule de monsieur Martin l'empêche de se déplacer.
2: C'est pas possible.
3: Bah pourquoi?
2: Bah parce que les voitures polluent pas.
3: Les voitures polluent pas?
2: Ne quittez pas. Bonjour.
3: Oui, bonjour.
2: Vous voulez faire une attestation de quoi, monsieur? Votre véhicule est chez nous?
3: Ah non, il est chez moi.
2: Je comprends pas du tout votre histoire, excusez-moi. Vous voulez que je vous fasse une attestation parce que vous n'allez pas à votre travail?
3: Ah bah voilà, vous avez compris. Vous pouvez me passer un responsable, peut-être?
2: Oui. Oui, monsieur. Au revoir.
4: Vous êtes monsieur?
3: Martin.
4: Monsieur le Martin a une Polo, non?
3: Non, pas Polo, je m'appelle pas Polo, je m'appelle Martin.
4: Non, vous avez une Polo, monsieur Martin, non?
3: Je ne suis pas monsieur Polo, enfin, c'est incroyable, ça.
4: Non, vous avez une Volkswagen Polo.
3: Peut-être qu'il faut que je voie avec monsieur Polo?
4: Ah non, non, non, mais pourquoi vous voulez une attestation, monsieur? Je comprends pas, là.
3: À cause de ma voiture qui faisait du polluisme.
4: Qui est, pardon? Qui fait quoi?
3: Du polluisme, qu'elle est pollutionnante, quoi.
4: Ouais.
3: Donc il faudrait que vous me fassiez un papier comme quoi vos voitures font de la pollution et que du coup on peut pas s'en servir.
4: Mais je peux pas faire ça, monsieur.
3: Peut-être dans ce cas vous pouvez me prêter une voiture polluante? Allô?
4: Ouais.
3: Excusez-moi, monsieur Polo.
4: Non, il n'y a pas de Polo ici.
3: Bah alors pourquoi on me disait qu'on parlait de monsieur Polo tout à l'heure?
4: Vous nous prenez pour des cons quand même, franchement.
3: Bah excusez-moi, monsieur Polo.
4: Vous savez quoi? Moi c'est simple. Moi je vais voir qui m'appelle. J'ai détecté.
3: Bon, est-ce que si je passe dans ce cas?
4: Bah vas-y, passe, je t'attends. Je vais appeler les flics.
3: Monsieur Polo.
4: Monsieur Polo et peut-être monsieur Twingo, non?
3: Ah bah passez-le moi.
4: Ouais, je vous passe, monsieur Tourolf.
5: Chez Volkswagen, 11
4: Allô?
3: Oui, bonjour madame. Je sais pas si on vous a expliqué.
5: Moi, je vous ferai pas d'attestation.
3: Non, mais juste vous mettez ça sur un papier avec un coup de tampon.
5: Non, mais je vous mets rien sur un papier.
3: Bon, si on se donne rendez-vous, si vous voulez ailleurs.
6: Non, mais monsieur, on se donne pas rendez-vous nulle part.
3: Ça vous gêne de le faire sur le lieu de...
6: Mais monsieur, c'est pas sur le lieu de travail ou pas sur le lieu de travail.
3: Non, mais c'est juste.
6: Je ne vous ferai rien. Il faut que je vous le dise. Vous comprenez français. Je ne vous ferai rien.
3: Et si vous me l'écrivez en anglais?
6: Mais monsieur, je ne vous ferai rien.
3: En roumain?
6: Monsieur, je ne vous ferai rien. N'assistez pas.
3: Si vous me le mimez, si vous me mimez la justification en langage des signes.
6: Mais monsieur, c'est pas mon problème.
3: Et si moi je mets le coup de tampon et vous écrivez la...
6: C'est pas mon problème.
3: Excusez-moi, je ris, c'est nerveux.
6: Monsieur, je ne veux rien. N'insistez pas.
3: Mais j'ai rien dit. Attendez que je demande. Alors.
6: Non, n'insistez pas. Je ne ferai pas de papier.
3: Puisqu'on s'est mis d'accord sur ce mot.
6: Mais je m'en fous de votre situation. Attendez, monsieur, j'irai que ça soit clair. Ça pue le journaliste à plein nez. Donc vous êtes journaliste, c'est ça?
3: Alors sérieusement, je peux dire que vous avez un certain flair.
6: Vous êtes journaliste, vous faites une enquête?
3: On ne peut rien vous cacher, hein, vous, alors là.
6: Donc ben voilà, donc vous faites une enquête, vous êtes journaliste, et vous voulez nous faire dire ce qu'on ne sait pas.
3: Non, alors écoutez, sérieusement, je peux vous le dire.
6: Oui.
3: Je travaille pour le FBI.
6: Pardon? Vous êtes ce?
3: Je travaille pour le FBI.
6: Oui, bien sûr.
3: Je suis pas crédible.
6: Bien sûr, ouais, c'est ça.
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8: Allô?
9: Oui, bonjour monsieur. L'inspection d'académie à l'appareil.
8: Oui.
9: Nous sommes bien à l'école privée de garçons.
8: Oui.
9: Ah, très bien. Je vais vous passer l'inspecteur d'académie. Hein.
8: Si.
9: Inspecteur. Il y a deux communications pour vous. Il y a l'école privée de garçons et votre neveu. Mon neveu, laissez-moi tout seul, hein. Refermez la porte, merci. Mon neveu et l'école, très bien, je vous remercie. Allô?
8: Allô, oui.
9: Mais t'es fou de m'appeler là.
8: Excusez-moi.
9: J'ai des histoires ou quoi?
8: Excusez-moi, je ne suis pas votre neveu, monsieur. Je suis l'école privée de garçons, hein. Oui. Excusez-moi, monsieur l'inspecteur.
9: Dis-moi très rapidement, ce soir, je ne peux pas venir te chercher.
8: Non.
9: Attends, ne quitte pas, je prends mon calepin.
8: Excusez-moi, monsieur l'inspecteur. Je suis désolé, vous me prenez pour votre neveu et je suis le directeur de l'école privée, monsieur l'inspecteur.
9: Alors, écoute bien jusqu'au bout ce que je vais te dire, parce que je ne veux pas que l'autre entende. Imagine le scandale si ça savait.
8: Mais oui, mais excusez-moi, monsieur l'inspecteur, je suis désolé. S'il vous plaît, hein, ne continuez pas, je ne suis pas votre neveu, monsieur l'inspecteur.
9: Écoute-moi bien, je suis sur une autre ligne, il faut que je parle avec le directeur d'une école privée.
8: Ben oui, je suis le directeur de l'école privée, monsieur l'inspecteur.
9: On m'a mis en dédoublement d'appel, surtout ne dis rien, je ne peux pas t'entendre. Écoute bien, ce que je vais dire avant, écoute bien, surtout ne dis rien. Ma femme a trouvé un caleçon qui ne m'appartenait pas dans ma voiture. Tu as dû l'oublier par mégarde. Alors écoute, il faut que... Je ne sais pas comment on va régler ça. Attends, quitte pas. Je prends l'autre ligne, une seconde. Allô?
8: Allô, monsieur l'inspecteur?
9: Oui, monsieur... Bonjour monsieur, c'est bien l'école?
8: Excusez-moi monsieur l'inspecteur, mais...
9: Comment ça Patrick? Tu n'es pas sur l'autre ligne?
8: Non, je suis...
9: Tu es Patrick, alors qui est de l'autre côté?
8: Alors,
9: ça fait 2 minutes que je suis en ligne avec quelqu'un. Attends,
8: oui,
9: ne quitte pas, Patrick, hein, ne quitte pas. Allô?
8: Allô, oui, monsieur l'inspecteur.
9: Oh, merde.
8: Oui, mais non, ça n'est pas grave. Hein. Écoutez, je garderai ça pour moi, mais j'ai beau vous appeler, vous supplier de ne pas continuer, et puis vous ne m'écoutez pas. Hein, je ne sais pas, vous êtes ennuyé, mais je ne peux pas vous...
9: Oh, merde.
8: Non, mais ça n'est pas grave, monsieur l'inspecteur, je vous en prie. Hein.
9: Oh, quelle catastrophe.
8: Mais non, monsieur l'inspecteur, je vous assure que je suis désolé... Hein.
9: Oh, c'est ma carrière qui s'enfuit.
8: Mais non, absolument pas. Je garderai totalement ça pour moi. Je vous assure que je suis très ennuyé, là.
9: C'est en toute humilité que je vous demande pardon.
8: Oui, mais je vous en prie, monsieur l'inspecteur. Mais ça y est, c'est effacé, c'est oublié.
9: Je me mets à genoux, je bats ma coule.
8: Mais ça n'est pas grave, monsieur l'inspecteur. Je vous assure que ça n'est pas grave.
9: Patrick, je suis un homme fini. Ben, bien sûr, Yves. Comment ça, tu crois?
8: Je vous assure, c'est oublié.
9: Oui, mon amour, je sais, mais il va certainement pas avaler ça.
8: Mais si.
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11: Bonjour.
3: Bonjour, monsieur. C'est bien ici le poulailler, là, des œufs.
11: Oui.
3: Je vous avais acheté des œufs il y a quelque temps.
11: Des quoi?
3: Des œufs?
10: Des œufs de poule?
3: Oui, c'est ce que je dis. J'ai acheté 48 œufs de poule.
10: Ouais.
3: Comme ils marchent pas, moi je vais vous les rapporter.
10: Bah, je comprends pas. Ça marche pas, meuf. Mais vous les avez achetés quand, les œufs?
3: Ça fait à peu près 6 mois.
10: Du coup, ils sont périmés.
3: Ah, je confirme. Sur 48 œufs, pas un seul poussin qui est sorti.
10: Non, mais moi je vends pas des œufs à couver, moi.
3: Oui, non, mais ils sont défectueux. En
10: même temps, ils sont pas défectueux, monsieur. Je ne vends pas des œufs de ponte.
3: Ah, bah non, oui. Je sais bien, oui. C'est pas des œufs de ponte, puisque c'est des œufs de poule.
10: Mais non.
3: Ah, mais si.
10: Non. Ce que vous dites, c'est absolument pas cohérent.
3: Donc, je prends ma calculette.
10: Mais non, mais.
3: Vous me devez.
10: Je vous dois rien du tout. Vous ne m'avez pas demandé pour faire des poules.
3: Bah, excusez-moi, je sais quand même que la poule, elle sort bien de l'œuf.
10: Non, mais, monsieur, une vache, s'il n'y a pas de taureau, elle fera pas de veau, hein.
3: Excusez-moi si je vous la prends, mais les vaches ne font pas d'œufs, hein.
10: Non, mais ils font des veaux.
3: Vous me parlez d'œufs de vache.
10: Bon,
3: je ne parle pas d'œufs de vache.
10: Non, vous comprenez pas.
3: C'est quand même moi qui me fais avoir dans l'histoire.
10: Non, pas du tout. C'est vous qui n'avez pas compris comment fonctionnait un œuf de poule.
3: Bon, voyons.
10: Non, ça commence à se bien faire.
3: Bon, passez-moi le responsable.
10: Parce... Bien sûr.
3: Merci, monsieur.
10: Allez.
11: Oui.
3: Oui, ah, bonjour, madame.
11: Moi, vous êtes.
3: Je suis chez moi. Pourquoi je.
11: Ah, non, mais je. C'est de la part de qui?
3: Monsieur Martin, donc, comme je disais, pas un œuf qui a marché.
11: Ah, mais non, attendez. Il n'y en a pas un qui a marché.
3: Pas un poussin, pas une poule, pas un poulet,
11: non,
3: rien.
11: Non, vous êtes. Alors, non, mais donc là, vous n'aurez jamais de petits.
3: Donc, on est d'accord sur la défectuosité.
11: Mais non, mais c'est pas défectueux, non, mais.
3: Et puis en plus, il y a l'odeur, hein. Je peux vous dire que ça commence à coincer.
11: Mais non, mais si vous avez les œufs depuis 6 mois, vous m'étonnez, les œufs sont pourris. Non, mais attendez.
3: Ah, bah, faut pas s'étonner si vous me vendez des œufs pourris.
11: Non, parce que monsieur m'a acheté des œufs, soi-disant qu'il a vendu des œufs pour avoir des petits. Mais ça fait 30 ans que je suis dans le métier, c'est la première fois qu'on me fait ça. Je peux vous en remettre 48, vous pouvez les mettre en couveuse.
3: Oh non, merci, je veux pas me faire avoir deux fois non plus.
11: Vous avez du mal à comprendre quand.
3: Bon, bah non, mais j'ai très bien compris.
11: Les œufs, moi je les vends 4 euros le plateau, vous n'aurez pas de poule.
3: Alors, attendez, je recalcule ce qui vous fait donc.
11: Mais, je sors 20 000 œufs tous les jours.
3: 20 000 œufs.
11: Non.
3: Un poussin.
11: Rien du tout.
3: Par œuf.
11: Mais
3: donc, financièrement, ça fait.
11: Ah bah non, financièrement, vous n'aurez rien du tout, il y a 48 œufs.
3: 48 fois.
11: Mais qu'est-ce que j'en ai à foutre de 48 œufs, c'est 5 balles, c'est pas le problème.
3: Ah, 10 euros la poule.
11: Mais non, mais
3: 48.
11: Arrêtez, vous venez me voir, ça sera plus simple.
3: Égal.
11: Mais ne cherchez pas à faire des comptes.
3: 480 euros.
11: Mais c'est fou. Je crois que je vais éclore là parce que je vais finir par être exécrable.
3: Alors, vous n'allez rien éclore du tout parce qu'il va falloir me rembourser mes 480 balles.
11: Et vous me réclamez 480 balles, non, mais c'est le monde à l'envers.
3: Et ne me parlez pas d'eau verte, s'il vous plaît.
11: Vous venez me voir au poulailler et on s'explique parce que là, il faut arrêter de vous masturber un peu, là, je crois. Je vous remplacerai pas les œufs, ça, c'est sûr.
3: Ah, bah, vous me mettez des poules.
11: Non, mais vous rigolez, quoi. Non, mais c'est.
3: Excusez-moi, vous me devez quand même 48 poules.
11: Mais je vois rien, je vous dois. Mais je vous ai pas vendu de poules.
3: Bah, vous m'avez vendu des œufs à poules, donc forcément.
11: Non, j'ai vendu des œufs de poules.
3: Donc des œufs à poules qui n'ont pas fait de poules. Donc forcément.
11: Mais vous avez fumé la moquette ou quoi ce matin, hein? Non, mais c'est incroyable de voir ça.
3: Ah, je suis bien d'accord. On se prétend pouliste.
11: Non, mais vous rigolez, quoi.
3: Oh oui, bien sûr.
11: Mais non, mais quoi, pour moi, ça s'arrête là.
3: Je m'excuse, mais j'ai quand même couvé vos œufs pendant 6 mois.
11: Je pense qu'on va arrêter là parce que je vais vous envoyer chier.
3: Alors, je préférerais me faire envoyer pondre. Au moins, non, ça.
11: Vous prenez les gens pour des cons.
3: Ah non, le con, c'est moi. Le trop con d'ailleurs.
11: Ah oui, bah ça m'étonne pas. Je crois qu'il faut continuer, hein.
3: Ah, mais avec plaisir. Merci, madame.
12: Oui, allô?
13: Bonjour, monsieur.
12: Bonjour.
13: Adjudant Lamolle à la retraite à l'appareil. Je suis à la pension éducation des chiens, là.
12: Oui.
13: Je vous appelle parce que j'ai un berger allemand.
12: Oui.
13: Et je voudrais le faire éduquer.
12: Oui.
13: Pour qu'il puisse aller mordre les couilles de mon voisin, qui est un.
12: Oui.
13: Un gros con, il n'y a pas d'autre mot, un con parmi les cons.
12: Oui.
13: Au royaume des cons, il sera le premier et le dernier.
12: Oui.
13: Et donc, voilà, ce type-là, je voudrais bien que mon chien, il lui meurt des couilles. Est-ce que c'est envisageable?
12: Il a quel âge, votre chien?
13: Il a 4 ans.
12: Et qu'est-ce qui se passe, alors, avec votre voisin?
13: Si vous voulez, c'est un con, quoi. C'est-à-dire qu'il supporte pas que je fasse des exercices de tir, parce que, bon, je suis à la retraite, mais je m'entraîne encore, quand même, hein.
12: Oui.
13: Au cas où la France serait envahie un jour, on ne sait jamais, vous savez, aujourd'hui au train où ça va, on ne sait pas ce qui peut se produire, vous savez, dans le futur. Donc j'ai converti mon jardin en petit champ de tir avec des murs et des abris. Et donc je fais des exercices de tir au PM, à la 12-7, en grenade à plâtre, grenade des offensives et des défensives, bien entendu. Et ça ne plaît pas à mon voisin qui est un lâche, évidemment.
12: Ah oui.
13: Et donc il m'emmerde. À chaque fois que je fais des exercices de tir, devinez ce qu'il fait.
12: Je peux pas deviner, là. Je vais me poser une colle. Là.
13: Il arrose avec son tuyau d'arrosage de l'autre côté et il m'asperge comme ça, alors que je suis en train de tirer. Hein.
12: Ah ouais.
13: Voilà. Donc je voulais savoir si vous pouviez dresser mon chien éventuellement, aller lui mordre les couilles.
12: Ça je peux pas parce que j'ai plus le droit de faire mordre des chiens.
13: Écoutez, moi je vous donne l'autorisation.
12: Ah ben.
13: J'ai le bras long.
12: Ah carrément. Il vient vous voir, votre voisin, de temps en temps ?
13: Il met des pommes pourries dans ma boîte aux lettres. Parce qu'il arrive que quand on lance la grenade avec les copains le samedi soir, il y en a qui, évidemment, ça arrive hein, quand même, il y en a qui vont péter de temps en temps sur son terrain. Mais pas. Non, mais ça.
12: Non, mais. Écoutez, si vous lancez des grenades le samedi soir sur votre terrain, que fou.
13: Non, on lance pas.
12: Je sais pas quel voisin vous aurez accepté ça. Hein,
13: non, mais. On lance pas dans son jardin, lui.
12: Mais vous lancez dans votre jardin, oui, c'est vrai. Oui,
13: mais il y en a parfois qui passent par-dessus le muret.
12: Purée.
13: Voilà, donc ça arrive. Alors, on lui Non, mais on lui dit que c'est un accident.
12: Ah oui.
13: Ah, quand même, on est pas mal élevé.
12: Mais moi, si vous lanciez des grenades à côté de chez moi, est-ce que vous croyez que je serais content, moi?
13: Ah non, mais attendez, c'est pour la France, hein.
12: Non, mais écoutez, je sais pas.
13: Non, mais bon, c'est vrai. Bon, y a eu des petits incidents, mais rien du tout. Sa voiture qui était garée, donc, dans son jardin.
12: Ouais.
13: Enfin, quand on est un peu sérieux, on garde pas sa voiture dans un jardin. Bah oui, mais non, mais monsieur, mais ça peut arriver, mettez-vous à notre place. On a un exercice de tir.
12: Mais vous lui avez tiré sur sa voiture.
13: Mais non, mais on en tire 20 dans la cible. Bah forcément, sur les 20, il y en a une qui part, qui est un peu décadrée, ça, vous avez fait du tir, vous savez ce que c'est quand même.
12: Oui.
13: Bon, sa voiture a pris le mortier. Alors là. Mais non, mais c'est pas de notre faute, c'est un accident.
12: Et depuis, il n'est pas content.
13: Ah oui, il n'est pas content. Mais je ne me demandais pas pourquoi, je ne sais pas. Non, mais...
12: Vous imaginez, vous cassez ma voiture dans mon jardin.
13: Oui, mais attendez, il s'est vengé depuis.
12: Ah oui.
13: Mais il a pissé sur la voiture de ma femme.
12: Ah, alors, les grands.
13: Non, mais vous savez pourquoi il a fait ça? Parce qu'on a bousillé ses chats. Non, mais attendez, monsieur. On a tiré sur ces chats. Ils venaient d'avoir une portée. Bon, mais moi, je le savais pas. On n'a pas fait exprès. Nous, on tirait sur la cible. Bon. Et c'était un copain. Vous savez, c'était le jour de son anniversaire. Et donc, on avait sorti le pastis, quoi, évidemment.
12: Vous avez tué la portée de chats?
13: Ben oui. Les chats, ils meurent. D'accord. Mais ouais. Il va pisser sur la voiture de ma femme. C'est pas ma femme qui a tiré.
12: Il va pisser sur la voiture de ma femme.
13: Voilà. Voyez, c'est ce comportement inadmissible qui fait que moi, je ne veux plus me laisser faire par un con pareil.
12: Ouais.
13: Et que je vous demande si...
12: Vous avez besoin d'un chien? Parce que vous n'êtes pas fermé.
13: Ben, je voudrais que mon chien puisse aller lui mordre directement les couilles pour qu'il comprenne une bonne fois pour...
12: Que les couilles?
13: Ben oui.
12: Non, c'est pas moi qui vais vous l'indiquer. J'aurais trop peur d'aller chez vous, moi.
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14: Bonjour.
15: Bonjour monsieur, c'est bien l'animalerie ?
14: Oui, vous voulez quoi ?
15: Parce que j'ai ma voisine, la mère Michel, qui a perdu son chat et je pense que c'est vous qui l'avez récupéré.
14: Oui, je vais vous passer le rayon. Ne quittez pas. T'es au courant d'un chat qui a été récupéré ? Oui, bonjour.
15: Bonjour monsieur.
14: On parle d'un chat perdu ?
15: Oui, donc vous l'avez récupéré, super.
14: Non, mais on n'a pas de chat monsieur. Vous l'avez vu où ? Dehors ?
15: Alors oui, je l'ai vu dehors, mais on va dire à la proprio qu'il était à l'intérieur, comme
14: non,
15: ça.
14: Non, on va pas dire qu'il était dans notre magasin, non, on va pas dire ça, non. Vous l'avez vu dehors ?
15: Ah bah je me suis trompé, je l'ai.
14: Non, vous êtes pas trompé, non, vous n'êtes pas trompé.
15: Je vous ai dit dehors ?
14: Non, arrêtez, me prenez pas pour une idiote. Hein.
15: Il me semble que j'ai dit dedans, hein.
14: Non, vous avez pas vu le chat dans notre magasin.
15: Ah ben non, mais c'est ma langue à fourcher parce que.
14: Oui, c'est ça, c'est votre langue à fourcher, oui, bien sûr. Non.
15: Ouh, mais attendez, je comprends ce que vous êtes en train de faire.
14: Pardon ?
15: Vous êtes en train de me doubler sur la récompense, oui ?
14: Mais je veux pas vous doubler sur la récompense, je m'en fous de votre récompense. Oh,
15: double.
14: Non, mais n'importe quoi, mais passez en magasin, monsieur, et venez vérifier par vous-même que le chat, il n'est pas ici.
15: Ah bah oui, je vais arriver, vous aurez planqué le chat, ça évidemment.
14: N'importe quoi.
15: Jurez que vous n'avez pas le chat ?
14: Je vous jure que j'ai pas le chat, monsieur. Qu'il soit noir, blanc, roux, ou je sais pas, je l'ai pas.
15: Noir, blanc, roux. Ah voilà.
14: Mais j'en sais rien, moi, comment il est votre chat ?
15: Vous venez de faire sa description exacte.
14: C'est le pur hasard, je suis désolée, mais si la récompense, elle vous passe sous nez, c'est pas mon problème. Non, mais vous êtes sérieux ?
15: Dans ce cas, vous allez me la rembourser, parce
14: que... Mais ça va pas ou quoi ? Je vais vous rembourser quoi ?
15: Parce que si c'est vous qui vous gardez le chat, c'est normal.
14: Mais je garde pas de chat.
15: Osez me dire, je n'ai pas braqué le chat.
14: Non, j'ai pas braqué le chat.
15: Oh, qu'est-ce que j'entends derrière là ?
14: Ça vous fait. C'est un bip de caisse, monsieur.
15: Ah non, c'est un chat.
14: Non, c'est pas un chat, c'est un bip de caisse.
15: Une caisse qui fait miaou.
14: C'est pas une caisse qui fait miaou, c'est une caisse qui fait bip.
15: Alors c'est peut-être un chat qui fait bip dans ce cas.
14: Non, c'est pas un chat qui fait.
10: fait bip. Non, c'est une caisse, monsieur.
15: Mais qu'est-ce qu'il y a dans la caisse?
10: Mais ça va pas ou quoi? Mais vous êtes franchement.
15: Oui, non, mais c'est ça. Vous avez planqué le chat dans la caisse.
10: Oui, c'est ça. J'ai planqué le chat dans la caisse.
15: Ah,
10: oui.
15: Bah, bravo.
10: Oui. Allez. Pardon?
15: Ah, un autre monsieur.
16: À l'intérieur, je n'ai qu'un chien. J'ai une cliente, j'ai un chien.
15: Enfin, j'ai entendu miaou quand même. Hein, c'est
16: mais
15: ce
16: non,
15: que
16: j'ai pas de miaou. Vous avez entendu miaou? Non. J'ai la cliente comme témoin. C'est un chien ou un chat?
17: C'est ton chien, elle.
15: Ah, bah, je l'entends encore là.
16: Monsieur, mais il n'y a pas de chat. Qu'est-ce que vous voulez que je vous dise?
15: Juste que vous me disiez où vous l'avez mis dans ce cas. Parce que
16: je ne l'ai pas mis. Je n'ai pas pris de chat du tout. Je suis avec une cliente en train d'essayer un harnais à son chien qui joue par terre avec des jouets qui font pouet-pouet.
15: Bah, excusez-moi, mais un chien qui fait miaou, ça s'appelle un chat.
16: C'est pas un chien qui fait miaou, monsieur. C'est le jouet qui fait pouet-pouet. Écoutez. Voilà.
15: Ça, c'est un chat.
16: C'est pas un chat, c'est un jouet.
15: Ouh là là, attendez, je sais quand même reconnaître
16: un. Attendez, monsieur. C'est un chat, ça?
15: Ah, bah oui.
17: Un chat ou c'est un filou?
16: Oui.
15: Eh ben, je l'entends encore derrière vous.
16: Mais non, c'est un monsieur, c'est mon mari qui bat.
15: Ouh, bah, passez-le moi, parce que là, j'ai l'impression.
17: Comment
15: que... Ah, bah, le voilà.
17: Oui, bonjour.
15: Vous êtes le chat?
17: Ouais, je suis le chat, ouais. Ça fait bien, regarde, miaou. je suis castré, par contre, hein.
15: Ah, bah, ça, j'avais pas vu.
17: Ouais, c'est bon, je vous ai reconnu. Je vous entends la radio.
15: Ah, bah, non, pas du tout.
17: Si, c'est Martin, t'inquiète, je
15: Ah, bah, non, je ne sais pas du tout de qui vous parlez.
17: Ouais, c'est bon, Martin. Bah, ouais, tu viens rigoler tous les matins quand je vais au magasin. Continue comme ça.
15: Donc, c'est Martin, mais c'est quelle radio, d'ailleurs?
17: Oh, bah, écoute, tu sais, Rire et Chanson.
15: Ah, bah, voilà.
17: Bah, t'avais 30 ans, 40 ans que j'écoute, t'étais pas né. Les radios étaient pas libres, j'écoutais déjà celui qui l'a créé, comment il s'appelait, l'autre con, là.
15: Ah, c'est moi le con, hein.
17: Oui, c'est toi le con, d'accord.
15: Et toutes mes excuses à madame, hein, au passage.
17: Non, mais t'inquiète pas, c'est ma bonne femme, c'est mon chameau.
15: Sympa.
17: Ah, bah, en connerie, toujours le premier, mon capitaine.
15: Bon, bah, la bise au chameau, alors, hein.
17: Ok, à la chatte, au chameau. Attends, je fais un coup de chatte.
15: Bravo, très jolie chatte.
17: Enfoiré.
15: Ah, bah, merci pour tout et bonne journée.
17: Ok, salut Martin.
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19: Allô?
20: Allô?
19: Oui?
20: Commandant?
19: Comment?
20: Commandant? Allô, vous m'entendez?
19: Oui, mais vous êtes une erreur!
20: Je ne suis pas chez le commandant Cousteau.
19: Ah non?
20: Bon, écoutez, est-ce que vous m'entendez bien, là?
19: Bah, évidemment, mais bon, écoutez, je suis pressé, monsieur.
20: Écoutez-moi, je suis le capitaine Nemo à l'appareil, hein. Nous sommes à bord de la Calypso dans les Galapagos. Et nous essayons de joindre le commandant Cousteau à Paris. Nous n'arrivons pas à le joindre ce matin. Apparemment, il y a un problème de téléphone.
19: Ah, mais c'est pas chez moi! Pourquoi vous appelez chez moi?
20: Écoutez, madame, nous sommes à bord de la Calypso. Et nous sommes à 300 mètres de profondeur au sud des Galapagos. Nous observons un phénomène nouveau. On a besoin de le joindre. Est-ce que vous pouvez prendre le numéro et l'appeler?
19: Je viens, mais s'il me dit que c'est pas rien.
20: Non, mais vous inquiétez pas, madame, ça va aller très vite. C'est juste lui donner le renseignement que je vais vous donner, hein. Alors, je vous donne son numéro à Paris que nous essayons de joindre depuis ce matin.
19: Oui.
20: C'est le 4723.
19: Et alors, qu'est-ce qu'il faut que je fasse?
20: Bon, je suis le capitaine Nemo.
19: Ah bon?
20: Voilà. Alors, Michel Nemo.
19: Michel.
20: Ah bon? Vous lui dites qu'on observe sur le radar avant une formation de moules géantes.
19: Des moules.
20: Géantes, hein.
19: Géantes.
20: 200 mètres de tour, hein.
19: Oh là.
20: Alors, vous lui dites qu'elles ont l'air très, très agressives.
19: Agressives, hein.
20: Agressives, voilà. Alors, demandez-lui ce qu'on fait.
19: Bon, bah alors, je vais l'appeler tout de suite, alors.
20: Appelez-le tout de suite et dites-lui qu'il nous rappelle tout de suite, qu'il se mette en contact s'il arrive à nous joindre, hein.
19: Bon, d'accord, je vous ai
20: fait. Verrouillez tout, verrouillez les radars. Merci, madame.
19: Au revoir, monsieur.
21: Camarade Cousteau, j'écoute.
19: Ah, vous êtes le commandant Cousteau?
21: Oui, bonjour, oui, madame.
19: Je suis un particulier.
21: Oui.
19: On m'a appelé parce qu'on ne peut pas vous avoir. Et c'était assez urgent. C'est le capitaine Nemo.
21: Michel?
19: Michel qui a appelé chez moi.
21: Mais où sont-ils?
19: Au sud Galapagos. Galapagos, je ne sais plus comment dire, je ne sais plus.
21: Oui, oui.
19: Oui, ils ont observé des mouches géantes et qui sont agressives et oui. À 200 mètres de tour.
21: Oui.
19: Alors, il faudrait que vous l'appeliez parce qu'il ne peut pas vous avoir.
21: Bon, alors écoutez, madame, ce que je vais faire là, je vais composer le numéro d'urgence de la Calypso. On ne va pas raccrocher.
19: Bon, ah bon, très bien.
21: Alors, dès que vous entendez un sifflement, vous essayez de leur parler. Eux, ils ne m'entendront pas. C'est vous qui vont entendre.
19: Oui, alors c'est à eux que je parlerai.
21: C'est à eux que vous allez parler, vous allez répéter ce que je vais vous dire.
19: Bon, d'accord.
21: Alors, attention.
19: Allô?
20: Capitaine Nemo, l'appareil.
19: Ça y est, oui, c'est moi, madame. Je vous m'avais appelé tout à l'heure.
20: Ah ben, c'est vous, mais comment vous avez eu le numéro?
19: Ben, je viens d'appeler le commandant Cousteau.
21: Vous m'entendez, madame?
19: Oui.
21: Demandez au capitaine Nemo la couleur des moules.
19: Tout de suite, là?
21: Oui.
19: Et comment je vais l'appeler?
21: Capitaine Nemo, il doit vous entendre.
19: Allô? Capitaine Nemo?
20: Allô, oui, madame.
19: Oui, alors voilà, le commandant Cousteau demande la couleur des moules.
20: Les moules sont bleus, madame, hein?
19: Alors, allô, commandant?
21: Allô?
19: Oui?
21: Je vous écoute, madame.
19: Alors, la couleur des moules sont bleues, hein?
21: Bon, alors ce sont des moules très dangereuses, qu'ils fassent demi-tour arrière, très vite.
19: Attendez, j'appelle, allô? Capitaine Nemo?
20: Capitaine Nemo, madame, oui.
19: Oui, écoutez, il vous dit de... Oh, alors, je sais plus ce qu'il m'a dit.
20: On est... Madame, vous m'entendez?
19: Oui.
20: Oui, la moule géante.
19: La moule géante.
20: A ouvert la gueule.
19: A ouvert la gueule.
20: Et le calypso est rentré dans la moule.
19: Allô? Commandant?
21: Oui, allô, je vous entends, madame.
19: C'est trop tard. La moule géante est rentrée dans la gueule du calypso.
21: Vous voulez dire que la calypso est dans la moule?
19: Oui.
21: Demandez-leur de hisser le drapeau blanc. Allô? Et de chercher la sortie de la moule à l'arrière.
19: Bon, d'accord. Allô?
20: Allô?
19: Le commandant demande que vous hissiez le drapeau blanc et que vous essayiez de sortir par l'arrière de la moule, parce qu'il y a certainement une sortie.
20: Par l'arrière?
19: Oui, par l'arrière de la moule, oui.
20: Oui, mais on ne voit rien. On ne voit rien, là. On est dans le noir total.
19: Allô, commandant?
21: Oui, madame.
19: Ils disent qu'ils sont dans le noir total et qu'ils ne peuvent pas, qu'ils peuvent rien voir. Ils ne peuvent pas sortir.
21: Bon, écoutez, madame, il n'y a qu'une solution.
19: Oui.
21: Les assistants viennent de me donner le plein de la moule.
19: Oui.
21: Et il y a une pancarte avec une inscription issue de secours à l'intérieur de l'animal.
19: Ah bon? Ben, je vais demander, hein. Capitaine Nemo?
20: Allô?
19: Oui. Alors, le commandant demande s'il y a une pancarte à l'intérieur de la moule.
20: Oui, il y a une pancarte.
19: Oui. Il y a marqué issue de secours.
20: Oui, c'est ça.
19: Oui.
20: Qu'est-ce qu'il faut faire?
19: Allô?
21: Oui?
19: Alors, il demande qu'est-ce qu'il faut qu'il fasse.
21: Il se dirige vers l'issue... Allô?
19: Allô, oui?
21: Il se dirige vers l'issue de secours.
19: Allô, commandant Nemo?
20: Capitaine Nemo, madame.
19: Oh, excusez-moi, capitaine Nemo. Il faut que vous alliez vers l'issue de secours. C'est ça?
20: Ça y est, madame, nous voyons la lumière.
19: Oui? Bon, c'est tout ce que vous avez à dire au commandant?
20: Écoutez, madame, ça y est, nous sortons de la moule.
19: Oui? Vous sortez de la moule. Allô, commandant?
20: Et nous gagnons la lumière.
19: Oui?
20: Nous sommes sauvés.
19: Vous êtes sauvés et sortis.
20: Nous sommes sauvés et sortis, nous sommes à la lumière.
19: Allô? Commandant?
21: Oui.
19: Oui, maintenant il n'y a plus de danger, ils sont sortis, ils sont à la lumière.
21: Ils sont sortis de la moule?
19: Oui, oui, la calypso est sauvée.
21: Ben écoutez, madame, nous vous remercions.
19: Il faut bien se rendre service, et puis vous savez, je regarde beaucoup votre émission, n'importe comment.
21: Merci pour tout, madame.
19: Ah ben, je vous en prie, hein. Si vous avez d'autres problèmes, ben, vous me rappellerez.
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1: Bonjour.
3: Oui, bonjour madame, c'est bien ici pour les billets d'avion?
1: Oui, vous cherchez qui monsieur?
3: C'est rapport à une erreur qui a été commise par vos services en fait.
1: C'est-à-dire?
3: C'est-à-dire que on m'a reproché de vouloir prendre l'avion sans avoir mon billet.
1: Alors, vous l'avez acheté ou votre billet monsieur?
3: Ah ben non, je ne l'ai pas acheté.
1: Alors là, je comprends pas. On vous a reproché de vouloir prendre l'avion sans billet d'avion, c'est
3: voilà,
1: ça?
3: Voilà, exactement.
1: Bah, il faut acheter un billet d'avion monsieur dans ce cas-là.
3: Bah oui, non mais pas là, parce que moi on m'a dit qu'il y avait la grève des contrôleurs aériens.
1: Si vous prenez pas de billet, dans ce cas, vous pouvez pas non plus partir, monsieur.
3: À partir du moment où il n'y a pas les contrôleurs, je vais pas me faire contrôler.
1: Contrôleur aérien.
3: Oui, voilà, donc je vais pas me faire contrôler dans l'avion.
1: Oula, c'est pas un train, monsieur. Il n'y a pas un contrôleur qui passe et qui vous composte votre billet, un avion. Un contrôleur aérien, c'est de la personne qui travaille dans la tour de contrôle. Donc en aucun cas, il vous contrôle dans l'avion, monsieur.
3: Bah non, puisqu'il est en grève.
1: Non, du tout.
3: Ce qu'il faudrait, c'est que vous me fassiez une sorte de laissez-passer ou un truc.
1: Mais pourquoi faire, monsieur? Moi, je fais pas de papier là. À ce niveau-là, moi, j'ai pas d'informations à vous donner.
3: Rapport, hein?
1: Un rapport à partir ou à ne pas partir, monsieur.
3: Mais oui, mais concernant.
1: Rien, monsieur.
22: Oui.
3: Allô?
23: Oui, bonjour.
3: Ah, c'est pas le même monsieur. Bonjour, monsieur, excusez-moi.
23: Alors déjà, je suis une demoiselle et personne ne m'a rien expliqué du tout.
3: Ah, c'est parce que en fait, on me dit que j'aurais besoin d'un billet d'avion pour prendre l'avion.
23: Oui, c'est mieux pour prendre l'avion, c'est mieux de prendre un billet d'avion.
3: Bah, sauf mercredi.
23: Et pourquoi?
3: Bah, parce qu'aujourd'hui, il y a la grève des contrôleurs.
23: Et donc, vous voulez pas acheter le billet d'avion parce qu'il y a la grève des contrôleurs?
3: S'il y a la grève des contrôleurs, je vais pas me faire, ça veut dire que je vais pas me faire contrôler. Donc, je vois pas pourquoi je prendrais un billet.
23: C'est la grève des contrôleurs aériens, rien à voir avec les contrôles, hein. Donc, j'ai autre chose à faire, hein.
3: Non, bah, alors, vous n'avez pas compris.
23: Les passagers sont censés avoir des billets. Sans billets, vous ne passez pas le contrôle qui, lui, ne fera pas grève demain.
3: Bah, le contrôle, vous me dites qu'ils sont en grève?
23: Les contrôleurs aériens.
3: Bon, vous pouvez me passer un responsable contrôle? Allô?
23: Oui, bonjour, monsieur.
3: Oui, bonjour, monsieur.
23: Oui, vous partez où, monsieur?
3: Ça, peu importe.
23: Non, pas peu importe.
3: Oui, mais il ne va pas y avoir de contrôle, c'est ce que je disais.
23: Bah, c'est vous qui n'êtes pas logique. Si vous voulez partir, mais que vous voulez pas acheter de billet, je comprends pas votre question, en fait.
3: Bah, parce que ça sert à rien d'avoir un billet si je sais déjà que je vais pas me faire contrôlifier. Vous voyez?
23: Bah, vous restez chez vous.
3: Ouais, mais le billet, ça serait pour le montrer à qui? Au con.
23: Bah, dites-moi.
3: Bah, au contrôleur.
23: Parce que pour vous, les contrôleurs aériens, ils sont où?
3: Bah, fait, dans les avions, c'est le gars qui contrôle le ticket dans l'avion, j'imagine.
23: Pas du tout, non, il n'y a pas de contrôle.
3: Allô?
23: Vous prenez pas le train, monsieur, vous prenez un avion.
3: Bon, c'est pareil, sauf qu'il y a des ailes, hein. Excusez-moi, là, vous chipotez.
23: Non, je ne chipote pas, non, il n'y a pas de contrôleur dans les avions.
3: Donc, du coup, j'ai pas besoin de billets, c'est bien ce que je disais.
23: Écoutez, si vous prenez l'avion demain pour partir sur notre compagnie, je peux vous faire le contrôle surprise.
3: Ah bah, allez-y.
23: Pas de soucis. C'est du 2 ans de non, je vous attends demain sur le vol. Ça marche? Ça départ à 14h15.
3: Arrêtez, ça me gêne.
23: Vous devriez appeler, je sais pas, une radio, une télé, ou je sais pas, mais franchement, c'est trop fort.
3: Ah bah, bravo. Là, c'est vous qui appelez une radio, hein, c'est pas moi. Hein.
23: Non, je n'appelle pas une radio.
3: Ah bah non, c'est pardon, c'est une radio qui vous appelle, excusez-moi. Ouais.
23: Et c'est qui?
3: Ah bah devinez.
23: Je devine, j'en sais rien moi. Je sais pas.
3: De toute façon, je vous rassure, il n'y a rien à gagner.
23: En plus, ça n'a aucun intérêt alors.
3: Ah bah merci.
23: Tu pars, Rire et Chanson.
3: Bah voilà, du premier coup.
23: Non.
3: Si.
23: Je ne crois pas.
3: Bah, juré.
23: Non, je ne crois pas, non.
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2: Allô?
20: Alors, je vous rappelle, chers auditeurs, que nous appelons deux personnes. Actuellement, nous sommes en train d'appeler Monsieur Villadar, Jean, ainsi que Monsieur Villosset Célestin à Le P. Alors, attention. Pour le moment, les deux téléphones sonnent dans le vide. Apparemment, il n'y a personne.
2: Mais si.
20: Vous connaissez bien la règle du jeu?
2: Oui, mais moi, je suis là, je vous entends.
20: Dès que le téléphone sera décroché, c'est le premier de ces deux auditeurs qui dira « mort aux vaches » deux fois, qui aura gagné. Pour le moment, le téléphone sonne chez M. Villadar. Apparemment, ça ne répond pas.
2: Mais si, je suis à l'écoute.
20: Chez Villosset, qu'il y a du nouveau?
2: Oh, ben ça ne va pas, votre histoire. Moi, je suis à l'écoute, enfin.
20: On attend toujours que ça sonne.
2: Oh.
20: Dès que nous entendons « mort aux vaches ».
2: Ben, je vous dis « mort aux vaches, moi ».
20: Pour le moment.
2: Ah ben non. Cool pas, j'ai décroché, moi, j'entends, alors. Je sais que ça.
20: Toujours rien, régie?
2: Mort aux vaches.
20: Encore 40 secondes.
2: Mais moi, je vous dis mort aux vaches, hein. Moi, ça, c'est qu'ils ne m'entendent pas, je comprends pas, là. Ça aussi colle pas.
20: Il y avait quand même un tracteur à gagner.
2: Oui.
20: Et nous n'entendons toujours pas.
2: Oh, mort aux vaches.
20: Attendez, nous entendons quelque chose.
2: Oui, mort aux vaches.
4: Allô?
2: Oui?
20: Ah, nous entendons quelqu'un. Il y a quelqu'un. Monsieur Villosset?
2: Non, c'est Villalard.
4: Oui, c'est Monsieur Villosset.
2: Oh non, c'est pas Villosset, c'est Villalard.
20: Oui, bonjour, monsieur.
2: Oh, ouais,
20: vous êtes donc en direct sur Radio 104.7?
2: Il y a 10 fois que je réponds, quand même.
20: Alors, est-ce que vous connaissez le mot de passe?
4: Et quel mot de passe?
2: Ah ah, mort aux vaches. Ah ah, moi je le sais.
20: Eh bien, attention, monsieur Villosset, vous avez écouté l'émission? C'est dommage, ça sonne toujours chez Villalar, mais il n'y a personne qui répond.
2: Mais si je réponds! Oh!
4: C'est le mot de passe d'hier ou le mot de passe d'aujourd'hui?
2: Ah!
20: Ah ben c'est le mot de passe, vous devez le connaître.
2: Ben c'est mort aux vaches, voilà.
20: Qu'est-ce qu'on dit, monsieur Villosset, comme insulte aux policiers?
2: Oh, non, c'est pas vrai, ça.
4: Ben, on dit qu'ils ont des cornes, je ne sais pas.
20: Non, pas du tout. Et ça sonne toujours chez Villalar.
2: Oui, je réponds. Mort aux vaches.
4: CRSSS.
2: Oh là.
20: Pas du tout, ça n'est pas ça du tout. Et c'est dommage que ça ne réponde pas.
2: Mais si ça répond. Villalard répond. Mort aux vaches. Tout de même. Qu'est-ce qui se passe, Jean? Le téléphone n'est pas bien ou quoi?
20: Monsieur Villosset, dernière réponse.
2: Oh non,
4: je ne sais pas, moi. Mort aux vaches.
20: Qu'est-ce que vous avez dit, là?
2: Oui, il m'a entendu, c'est tout. Oh, non.
4: Mort aux vaches.
2: Ben voilà, il m'a entendu.
20: Est-ce que vous êtes certain de votre réponse?
2: Moi? Monsieur Villalard, ah oui.
20: Est-ce que vous en êtes sûr?
2: Oui, ben absolument.
4: Oui. Ah oui, j'en suis certain.
2: Et moi, je ne le dis plus puisqu'il m'a encore entendu. Oh, non.
20: Alors, attention.
2: Je comprends pas, moi, parce que c'est moi qui ai dit la première. Non.
4: Mort aux vaches.
20: Vous avez gagné.
2: C'est moi qui ai dit la première réponse, hein, ce n'est pas juste. C'est pour ça que le monsieur vous a répondu, c'est parce qu'il m'a entendu.
20: Monsieur Villosset.
2: C'est moi qui ai dit la première.
20: Alors donc, monsieur Villosset a gagné un tracteur?
2: Je suis pas contente.
20: Et madame Villalard a gagné un pins?
2: Ah oui, mais non, je me fous pas mal du pins. Moi, je devais avoir gagné le tracteur, normalement. Hein.
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24: Oui, allô?
3: Bonjour monsieur, c'est bien l'Institut de beauté?
24: Oui, c'est bien ça.
3: Monsieur Martin, à l'appareil, je suis en train d'ouvrir moi aussi un institut de beauté juste à côté de chez vous et je me suis rendu compte qu'on avait le même nom de boutique.
24: Ouais, et alors?
3: Et alors, c'est pas grave, il suffit que vous changiez le nom de votre magasin.
24: Pardon?
3: Je disais, on va changer le nom de votre magasin, comme ça pas de problème.
24: Pardon?
3: Excusez-moi, vous avez peut-être un problème de réseau.
24: Et parce pourquoi que... moi je changerais de nom et vous pas?
3: Bah parce que ça m'arrange.
24: Vous imaginez au sens inverse, vous seriez enchanté?
3: Alors oui, effectivement, je suis encore en chantier, mais on va bientôt ouvrir.
24: Non, est-ce que vous seriez enchanté?
3: Disons que je suis plutôt en finition, parce que là, le chantier, il est quasiment bouclé.
24: Je vous parle pas de chantier, je vous parle de enchanté.
3: Ah, d'accord, oui, mais enfin, si vous articulagez pas non plus.
24: Mais vous, vous êtes dans une autre planète ou quoi?
3: Non, je suis à Martinville pour le moment, mais je vais passer parce que vous avez une enseigne avec le nom de l'Institut.
24: Oui, j'ai une enseigne.
3: Super, comme ça, celle-là, je la récupère pour la mettre sur mon Institut de beauté.
24: Mais vous vous moquez de moi?
15: Pardon ?
0: Mais là, c'est un gag.
15: Ah bah comme vous dites.
0: C'est un gag.
15: Ah bah oui, c'est un gag.
0: Mais c'est un gag.
15: Ah mais complètement.
0: C'est un gag.
15: Ah non, mais c'est un énorme gag.
0: Je vais quand même pas vous donner mon ancienne que j'ai payée.
15: Oh bah si vous voulez, je vous fais une reprise, il faut voir ce qu'elle vaut à l'Argus.
0: Mais je ne vous la revendrai pas, monsieur, c'est mon nom, c'est mon enseigne.
15: Non mais je vous en mets une nouvelle à la place.
0: Mais je n'en veux pas de votre nouvelle.
15: Et en plus, on a déjà mis votre nouveau nom dessus parce qu'on l'a choisi pour vous.
0: Et alors, dites-moi le nom que vous allez me donner.
15: Oui, c'est Festif. Je précise, Festif. En deux mots.
0: Ah non, alors là...
15: Mais si, comme ça, vous avez à la fois le côté fesse pour l'épilation et tif pour les soins de la tête.
0: Je ne veux pas de mot festif.
15: Sinon, on peut aussi considérer que festif, c'est une référence au poil de fesse.
0: Mais...
15: Bon, simple suggestion, hein, quoi vous faites.
0: Oui.
15: Ah, bonjour monsieur, comme j'ai expliqué...
5: Du coup, vous allez... Non, attendez, vous allez vous installer où?
15: Juste à côté, on est le bâtiment en face, en fait.
5: Donc du coup, vous êtes en train de me dire que vous allez ouvrir une société donc à côté de chez moi, avec du coup le même nom que moi, et que vous avez pas vu qu'il y avait un autre institut qui
15: oui,
5: s'appelait...
15: Oui, alors j'avoue, j'ai pas fait gaffe, mais bon, c'est pas grave.
5: Vous avez... C'est pas grave. Vous voulez, monsieur, c'est pas grave.
15: Bah oui, puisque maintenant vous êtes l'Institut Festif.
5: Non, non, monsieur, je suis pas l'Institut Festif.
15: Mais si, ça j'ai vu avec le patron juste avant.
5: Vous avez rien vu du tout avec le patron.
15: Bah, le monsieur que je viens d'avoir.
5: Alors déjà, c'était une femme qui a décroché, c'est pas un homme.
15: Ah, bah voilà, encore des faux patrons.
5: Allô?
15: Ah, enfin. Bonjour, monsieur le patron.
5: Non, mais, et en quoi vous avez le droit de changer mon nom d'entreprise?
15: Bah, parce que sinon, déjà, moi, ça me fait des concurrents, pardon.
5: Ah, bah non, mais attendez.
15: Et puis si c'est pour me piquer toute ma clientèle.
5: Ah, vous êtes un petit comique, vous.
15: Oui, c'est pas faux.
5: Bah, changez de ville, allez vous installer ailleurs.
15: Alors, ça m'arrange pas. En revanche, Vous pourriez déménager, c'est vrai?
5: Non mais monsieur, mais vous rigolez ou quoi?
15: Ah bah comme dirait l'autre, non mais c'est un gag!
5: Non mais moi je vais déménager!
15: Ah bah super!
5: Non mais
15: je savais même pas, dans ce cas, problème réglé!
5: Non mais vous foutez de ma gueule là! C'est une caméra cachée, je sais pas!
15: Oh bravo! C'est en effet une caméra cachée, j'imagine que vous avez repéré déjà quelques caméras?
5: Non mais...
15: Eh bah il y en a 47 qui sont dissimulées autour de vous dans l'institut!
5: Non mais alors là j'y crois pas quoi!
15: Ah oui c'est dingue! Et vous savez quoi? Je vous attends, je suis devant la porte de l'institut, venez me rejoindre, vous allez encore avoir une surprise!
5: C'est quand même incroyable ça!
15: Ah bah c'est 2 mois de boulot pour tout installer hein!
5: Monsieur, vous n'êtes pas devant chez moi.
15: Bah, vous êtes où, là?
5: Bah, je suis dans mon magasin.
15: Ah oui, mais là, vous êtes à l'ancienne adresse.
5: Comment?
15: Eh oui, surprise, je vous attends à votre nouvelle adresse.
5: Bien sûr, ouais, c'est ça, ouais.
15: Tenez-vous bien, je vous ai trouvé un hangar à Martinville. Vous avez 4500 mètres carrés.
5: Et vous vous foutez de moi, monsieur?
15: Franchement?
5: Bon, monsieur, ça suffit.
15: Bon, alors, si on dit que c'est Rire et Chanson?
5: Bah, bien sûr, oui, Rire et Chanson, oui.
15: Non, mais vraiment?
5: Bon, maintenant, ça suffit.
15: Non, mais c'est vrai.
5: Au revoir.
15: Non, mais allô?
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22: Cabinet, bonjour.
25: Oui, bonjour madame. Je suis bien au cabinet de voyance.
22: Oui, tout à fait.
25: Ah, très bien. Vous êtes donc des voyants, hein, c'est ça des...
22: Oui, je vous écoute.
25: Est-ce que vous voyez combien ça va me coûter à peu près?
22: Qu'est-ce qui va vous coûter quoi?
25: La voyance.
22: Ah ben ça dépend de vous, ça dépend de ce que vous souhaitez développer. C'était sur un domaine ou sur plusieurs domaines?
25: Oui, j'aimerais savoir combien ça va me coûter de rencontrer une voyante.
22: Non, mais vous souhaitez aborder un domaine ou plusieurs domaines. Le tarif varie en fonction. Si c'est juste le domaine sentimental, c'est 65 euros. Ouais. Si c'est tous les domaines, c'est 89 euros.
25: 65 euros pour le domaine sentimental? Mais vous plaisantez?
22: Non, je ne plaisante pas du tout.
25: Mais enfin, madame, c'est le tarif d'une pute.
22: Eh ben, allez voir une pute.
25: Ben, dites-moi, c'est moins cher en vrai, hein?
22: Oui, ben, allez voir une pute.
25: Excusez-moi, madame,
22: non, mais les putes sont bien plus chères, monsieur.
25: Ah non, madame.
22: Ah, bah, vous prenez pas de la qualité alors. Mais là, comme c'est de la voyance de qualité, c'est les tarifs. Bon, on va parler de putes longtemps ou on raccroche?
25: Oui, mais enfin, comment pouvez-vous savoir que les putes que je vois soient pas de bonne qualité?
22: Parce qu'à ce prix-là, c'est pas de la qualité, c'est tout.
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26: Allô?
15: Bonjour monsieur, je suis bien à la boucherie.
26: Oui, c'est ça.
15: Monsieur Martin à l'appareil, les électriciens Martin.
26: Oui.
15: Vous avez pas eu des coupures d'électricité depuis l'ouverture?
26: Non, rien du tout.
15: Super, parce que je me suis permis de bricoler votre compteur, j'étais pas sûr que ça marche.
26: Ah ouais?
15: Ouais, parce que c'est un tuto que j'ai vu sur internet pour pas payer l'électricité.
26: Non mais, qui c'est qui vous a permis de faire un truc sur mon compteur en plus? Avant d'y faire, vous nous téléphonez quand même.
15: Justement, je vous y téléphone maintenant parce que là ça marche, mais il peut y avoir quelques coupures électriques.
26: Et s'il y a plus d'électricité, je la mets où la viande?
15: Bah au frigo.
26: Non mais vous me prenez pour quoi là?
15: Non mais pardon, c'est parce qu'il se trouve que je loue aussi des groupes électrogènes, vous avez de la chance.
26: Ah bah bien sûr, en plus je vais vous louer un groupe électrogène en plus. Non mais attendez.
15: Oh bah pardon, de vous trouver des solutions surtout.
26: Ah bah mais vous vous débrouillez, vous tapez pas sur les compteurs des autres.
15: Bah je préférais faire ça sur celui des autres que sur le mien parce que j'étais pas sûr que ça fonctionne.
26: Attends. Non mais attends, s'il a bricolé nos compteurs là. Tiens, je vous passe mon mari parce que là j'ai du monde.
15: Ah tiens, encore une madame Marie. Ah bah j'en ai plein en ce moment.
26: Mon mon mari.
15: Demandez-lui par hasard si on s'est pas parlé la semaine dernière au téléphone.
26: Non, mais attendez.
15: Parce que justement, j'ai eu une madame Marie.
26: Mais c'est pas madame Marie, c'est mon mari. Non, mais vous comprenez ce que je vous dis?
15: Bah, je comprends qu'il y a de plus en plus de madame Marie en France. Ah, bah, c'est elle que j'entends derrière, non?
6: Allô?
15: Bonjour, madame Marie.
6: C'est quoi, ce bordel? Déjà, vous me demandez mon avis avant de trafiquer mon compteur, il me semble.
15: Plus besoin. Vu que vous me louez à un groupe électrogène, vous êtes peinard.
6: Attendez, mais pourquoi je louerais un truc que j'ai rien demandé? Moi, j'ai rien demandé à bricoler mon compteur. Vous me bricolez mon compteur et puis vous me louez un truc derrière. Bah, c'est facile, ça.
15: Bah, je préfère parce que si jamais votre compteur il saute, au moins.
6: Non, mais fallait pas y toucher mon compteur. Moi, il marchait bien. De quel pouvoir tu touches mon compteur? Non, mais c'est extraordinaire, ça.
15: Eh bah, ben, tout simplement du pouvoir extraordinaire des électriciens Martin, professionnels de l'électrifiage.
6: Non, mais j'ai rien demandé. Tu touches rien.
15: Enfin, rien. J'installe quand même le groupe électrogène.
6: Tu me touches rien, putain, mais nom de Dieu, mais c'est quoi ce sketch là?
15: Ah bah bonne question, non mais c'est quoi ce sketch pour une petite bidouille de compteur?
6: C'est quoi ce bordel là?
15: Eh, en plus, le groupe électrogénéral, je te le fais à 1000 balles.
6: Eh bah mais vous payez 1000 balles, non mais t'as carrément craqué là.
15: Allez, tu sais quoi? Je te le fais à 900.
6: Non, non, mais y'a pas de 900, c'est zéro.
15: Zéro? Attends, déjà je te fais un prix d'amis.
6: Non mais attends, mais je te connais pas, mais tu me connais toi? T'es carrément un comique toi, je te jure.
15: Hein. Oh. Toi, tu me fais des compliments pour négocier le prix du groupe.
6: Mais je t'ai pas demandé de groupe, mon Dieu, mais oh, arrête tes conneries, là.
15: Alors, je vais pas arrêter mes conneries tout de suite.
6: Oui, mais je m'en fous, tu fais tes bricoles entre toi, t'as qu'à faire ça avec tes copains, à ta famille, j'en ai rien à foutre, tu me touches pas à mon compteur.
15: Oui, mais le problème, c'est que mes potes et ma famille, quand ils voient que c'est moi qui appelle, ils décrochent plus.
6: Eh ben, c'est très bien, mais tu te débrouilles avec ta famille, moi je te connais pas, tu me connais pas, qu'est-ce que tu m'appelles?
15: Bah, qu'est-ce que je t'appelle pour notre petite bidouille?
6: C'est quoi ce sketch? Mais je t'ai rien demandé, moi.
15: Ah, d'accord.
6: Bon, bah d'accord, mais il tombe des nues. Non, mais je t'ai jamais rien demandé, moi je t'ai pas contacté.
15: Bah, pas la peine de me contacter si moi je t'ai déjà contacté.
6: Tu me... Merde, non, mais c'est bon. C'est quoi que tu comprends pas quand je te dis que c'est bon, là?
15: Non, mais c'est bon, j'ai compris. Toi, tu veux un groupe électrogélatineux.
6: Non, je t'ai pas dit que je voulais un groupe électrogène. J'ai dit, si le compteur il lâche, je fais comment? Et c'est toi qui as voulu me placer un groupe électrogène à 1000 balles. Non, mais c'est quoi cette arnaque du siècle, là?
15: Oh, t'exagères, j'ai dit que je le faisais à 900.
6: Je m'en fous, 900 000 balles, même zéro. J'en ai rien à foutre.
15: Ouh là là, 900 000 balles?
6: Non, 1000.
15: Ah non, mais attends, c'est mal compris.
6: Non, 1000 balles ou 900 balles, j'en veux pas.
15: Cela dit, pour 900 000 balles, tu sais quoi?
6: Ah, mais qui fuyons? Oh, t'es fatiguant.
15: Non, mais à ce prix-là, je t'installe une petite centrale nucléaire.
6: Non, mais c'est bon.
15: Et t'es peinard pour 3000 ans, hein.
6: Allez.
8: Oui, bonjour madame.
10: Bonjour.
8: Je suis bien à l'école.
10: Oui.
8: Oui, bonjour madame. Monsieur de la place à l'appareil inspection d'académie. Est-ce qu'on peut avoir la direction?
10: C'est moi.
8: Ah, bah très bien, bonjour. Un inspecteur d'académie est venu vous voir. Je ne sais pas si vous l'avez vu.
10: Non, je ne l'ai pas vu.
8: Il n'est pas arrivé encore. Est-ce que s'il arrive, vous pouvez lui demander de nous rappeler d'urgence à Toulouse?
10: Qui rappelle?
8: Qui rappelle, absolument. Monsieur de la place à l'inspection d'académie. Hein.
10: Oui.
8: Alors l'inspecteur d'académie s'appelle monsieur Moncu. M-O-N-C-U-L.
10: Oui, d'accord.
8: Ah, attendez, parce que...
11: Il est arrivé, non?
8: Bah non, apparemment, il n'est pas arrivé.
11: Allô?
10: Oui?
11: Bonjour, madame.
10: Bonjour, monsieur.
11: Vous l'avez vu, non?
10: Mais...
11: Vous l'avez vu?
10: Mais qui?
11: Mon cul.
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13: Oui, bonjour.
15: Bonjour monsieur, c'est bien la maison de la presse?
13: C'est ça, oui.
15: Monsieur Martin, société Martin Bureautique.
13: Oui.
15: Vous êtes ouvert jusqu'à quelle heure le matin?
13: Jusqu'à 13h.
15: Jusqu'à 16h le matin, 13, d'accord.
13: 13h, en fait de 13 à 15.
15: Et vous êtes ouvert de 13h à 15h, ok.
13: Non, on ferme à 13h et on...
15: Vous fermez à 3h l'après-midi, d'accord?
13: On ferme à 1h là.
15: Bon, pourquoi vous m'avez dit 15h?
13: Parce qu'on réouvre à 15h.
15: Mais alors, comment vous faites pour ouvrir à 15h si vous fermez à 3h de l'après-midi?
13: Non, à 13h. Et on réouvre à 15h, 2h plus tard.
15: 2h, ok, bah je viens à 14h.
13: Non, ça sera fermé.
15: Vous m'avez dit que vous ouvrez à 2h.
13: On est ouvert jusqu'à 13h, 1h.
15: Oui, bah 13h, si vous rouvrez 1h plus tard, ça fait 14h.
13: Non, 2h.
15: Oui, mais 2h et 14h, c'est pareil.
13: Oui, mais plus 2h, ça fait 15h.
15: Ah non, 14h plus 2h, ça fait 16h. Donc en plus, à 16h, vous serez fermé.
13: Non, on est ouvert.
15: Oh là là, attendez, on recommence tout.
14: Oui, allô?
15: Ah, bonjour madame.
14: C'est pourquoi?
15: C'est parce que votre collègue me dit de passer à 14h.
14: Ah bah non, non, non, on est fermé.
15: Ah, c'est bien ce que je disais. Dans ce cas, je peux venir à 13h30.
14: Pourquoi? Qu'est-ce que vous... C'est pourquoi?
15: Ou sinon, 14h30, attendez.
14: C'est pourquoi?
15: Non, vous savez quoi? On reste sur 14h.
14: Oui, mais c'est pourquoi? C'est pourquoi?
15: Ah, pardon, oui. Société Martin Bureautique, je vous installe des imprimantes pour tickets de caisse. Il faut que je les branche.
14: Non, non, non, non, mais attendez. Qu'est-ce que c'est que ces imprimantes-là?
15: Ce sont des imprimantes spéciales tickets de caisse. Bientôt, on pourra plus les vendre.
14: Non, mais je vous connais pas. Mais non, mais je vous connais pas, moi.
15: Ah oui, non, mais c'est pas grave. On fera connaissance à 14h quand je passerai vous voir.
14: Non, mais je vous dis que je suis fermé, puis moi je vous connais pas.
15: Oui, non, mais je vous explique. Il faut que je vide mes stocks d'imprimantes avant la fin des tickets.
14: Non, mais je m'en fous que vous vidiez les stocks. Vous croyez quoi?
15: Bah, je crois que vous me rachetez mon stock d'imprimantes qui vont plus servir.
14: Non, non, après... non, mais j'ai pas besoin de vous. Vous êtes en train de me vendre un truc que j'ai pas envie.
15: Alors, oui, un truc que vous avez pas envie, mais un truc que pourquoi vous pouvez avoir un remboursement.
14: Non, non, non, non, mais attendez.
15: Mais si, on va faire jouer votre assurance.
7: Allô.
15: Bonjour madame.
7: Bah, c'est moi le patron.
15: Si vous le dites.
7: Et il y a combien d'imprimantes?
15: Bah, je vous ai mis ce qui nous restait en stock, donc il y en a 50.
7: 50 imprimantes, mais vous vous rendez compte?
15: Oui, et puis il y a aussi les 5000 rouleaux de papier qui vont avec, d'ailleurs.
7: Mais qu'est-ce qu'on va faire de 5000 rouleaux de papier?
15: Eh bah, ben vous les mettez dans vos 50 imprimantes.
7: Tu voulais que je fasse de 50 imprimantes?
15: Alors, de toute façon, je vous rassure, vous pourrez rien en faire parce qu'elles fonctionnent pas. Ce sont des modèles défectueux.
7: En plus, si c'est des imprimantes qui marchent pas.
15: Bah oui, d'où l'intérêt du truc de l'assurance.
7: Un truc de l'assurance de quoi? Moi, je paye rien du tout, hein. Vous rêvez, hein. On m'impose pas des achats que j'ai pas l'utilité, hein. Vous allez avoir une plainte au cul, hein.
15: Alors, que vous avez pas l'utilité, mais que moi je vous ai quand même fait un contrat.
7: Ah bah c'est pas possible, j'ai rien signé.
15: Oh mais attendez, j'ai la preuve dans le dossier.
7: Ah vous pouvez toujours regarder si vous voulez. Hein.
15: Ah bah voilà, j'ai une photo de vous en train de signer le contrat.
7: Il y a une photo de moi, c'est ça, oui.
15: Oui, je l'ai fait à l'intelligence artificielle, vous savez, le chat CGT.
7: Et puis si tu veux, il y avait ma femme aussi dessus.
15: Qui ça?
7: Il y avait ma femme aussi sur la photo.
15: Alors attendez, vous me parlez de quelle photo?
7: Je sais pas, vous dites que vous avez une photo de moi en train de signer.
15: Oui, et vous voulez que je rajoute votre femme dessus?
7: Ah non.
15: Attendez, je demande à l'ordinateur. Chat CGT, rajoute la femme sur la photo du patron en train de signer.
12: Ok, voici une photo du patron en train de signer sur sa femme.
7: N'importe quoi.
15: Oula, oui, ça va pas le faire parce qu'on dirait que vous êtes en train d'écrire sur votre femme.
7: Eh ben écoutez, c'est pas un problème.
15: Ah bah si, ça va pas passer ça. Vous savez quoi, je viens, on va faire une vraie photo, ce sera plus simple.
7: Vous arrivez, j'appelle le commissariat tout de suite.
16: On va porter plainte sur ma femme bureau aussi, c'est pas grave.
7: Je vous envoie le commissariat de gendarmerie.
15: Non, vous allez appeler le commissariat de gendarmerie?
7: Ben oui, mais oui, carrément. Moi j'en ai rien à battre.
15: Eh ben moi j'appelle carrément la gendarmerie de police dans ce cas.
7: Oh là.
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18: Allô?
19: Madame.
18: Monsieur.
19: Bonjour madame.
18: Bonjour monsieur.
19: C'est cannabis.fr pour votre livraison donc de 110 grammes de résine de cannabis pour vous prévenir que ça sera livré donc en date d'après-demain entre 8h et 11h du matin, payable en port dû, hein.
18: Non mais moi j'ai pas besoin de ça.
19: Bah attendez, vous avez commandé sur internet 110.
18: Ah non.
19: Ah bah si madame, si.
18: Non.
19: Si.
18: Non.
19: Si.
18: J'ai pas commandé ça.
19: Si, madame.
18: Non.
19: Si.
18: Je me fâche.
19: Bah écoutez, madame, moi je suis juste le directeur d'exploitation du site internet de livraison du cannabis. Vous avez 110 grammes.
18: Je n'ai pas l'internet.
19: Bah comment vous avez fait pour commander du cannabis sans avoir internet?
18: Mais j'ai pas commandé du cannabis.
19: Vous n'en fumez pas?
18: Oh bah ma foi non.
19: Vous êtes certaine?
18: Ah bah oui, sûr.
19: Non, parce que parfois les fumeurs, ils se rendent pas compte qu'ils fument.
18: Mais je ne fume pas, moi. Je ne fume pas, je ne veux pas de ces vacheries-là.
19: Oui, ben, enfin bon, on sait jamais, vous savez, moi je...
18: Non.
19: D'accord, oui, je vous entends.
18: Bon, et puis arrêtez ça, hein. C'est toujours vous?
19: J'ai annulé la commande, madame, ça y est.
18: Ça y est, c'est annulé?
19: C'est annulé, on vous l'a remplacé par de la tête de veau.
18: Non.
19: Si.
18: Non.
19: Si.
18: Non.
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21: Allô?
15: Bonjour monsieur, c'est bien le garage?
21: Oui.
15: Monsieur Martin à l'appareil, je vous avais appelé parce que j'avais un problème avec ma voiture.
21: Oui, dites-moi.
15: En fait, vous m'aviez dit de remettre de l'huile parce qu'elle faisait des bruits de moteur.
21: Oui, vous avez expliqué les symptômes du véhicule et on vous a dit de remettre de l'huile.
15: Voilà, ah bah vous vous souvenez de moi en plus.
21: Non, je ne me souviens pas.
15: Parce que suite à vos conseils, j'ai balancé une première couche d'huile sur mon moteur et ça s'est mis à fumer de partout.
21: Mais parce qu'il faut faire un échange d'huile, il faut pas mettre l'huile au pif. L'huile, vous l'avez mis où?
15: Bah sur le moteur.
21: Quel moteur?
15: Le moteur de ma voiture parce que j'ai mis de l'huile moteur. Je sais pas si vous connaissez.
21: Oui, si, je sais ce que c'est l'huile moteur. C'est quoi comme huile que vous avez acheté?
15: Moteur, je viens de vous le dire.
21: Non, mais il y a des marques d'huile. Il y a la C2, il y a la 0W30, il y a la...
15: Ah ouais, mais s'il faut aussi connaître les codes barres des bidons.
21: Non, mais c'est pas des codes barres, c'est des références d'huile.
15: Ouais, bah en tout cas, il fallait pas en mettre du tout de l'huile parce que maintenant, merci, mais ma bagnole, elle démarre plus.
21: Mais on en sait rien qu'il fallait pas mettre d'huile ou pas mettre d'huile. Vous avez la plaque d'immatriculation?
15: Ah non, j'ai pas de plaque sur ma voiture.
21: Vous avez appelé avec quel numéro?
15: Bah le mien.
21: Alors donnez-moi le numéro.
15: Alors je l'ai pas non plus.
21: Non, mais du coup, je vais prendre vos coordonnées.
15: Ah, bah pas de chance. Décidément, parce que je n'ai pas de coordonnées non plus.
21: Ah, mais vous avez rien. Je vous demande la plaque, vous l'avez pas?
15: Bah ouais.
21: Je vous demande le numéro de téléphone.
15: En revanche, si vous voulez, j'ai votre facture.
21: Quelle facture?
15: Bah, mon beau-frère bosse à l'assurance, donc il m'a conseillé de vous faire une facture.
21: Mais il travaille chez qui comme assurance? C'est quoi son nom?
15: Il s'appelle Monsieur Martin, il travaille aux assurances Martin.
21: Monsieur Martin, et il s'appelle comment?
15: Bah, Martin.
21: Et le prénom?
15: Ah, pardon, le prénom c'est Martin aussi.
21: Quoi? Monsieur Martin?
15: Voilà, c'est lui.
21: Assurance Martin. Et c'est où ça?
15: Bah, c'est à Martinville.
21: Bah, il me dit que son assurance elle s'appelle Monsieur Martin et c'est à Martinville.
15: Non, alors, pardon. pardon, vous mélangez. C'est pas l'assurance qui s'appelle Monsieur Martin Martin.
1: C'est lui, oui.
15: Voilà, c'est l'assuriste.
1: Attendez, quittez pas.
15: Merci, monsieur.
1: Oui, bonjour, monsieur.
15: Bonjour, madame.
1: Vous avez remis combien d'huile?
15: Bah, tout le bidon.
1: Et combien il fait le bidon?
15: 5 litres.
1: Vous avez mis 5 litres d'huile?
15: C'est ça, oui.
1: Vous avez quoi comme voiture, monsieur?
15: C'est une Zoé.
1: Une Zoé?
15: Ouais.
1: C'est une voiture électrique, monsieur, une Zoé.
15: Oui, c'est ça.
1: Non, mais monsieur, vous avez mis de l'huile moteur?
15: Bah oui.
1: Y a pas besoin d'huile moteur?
15: Eh bah voilà, mais comme vous, vous m'aviez dit d'en mettre.
1: Monsieur, l'huile, c'est vous qui l'avez mis.
15: Oui, bon, c'est quand même vous qui m'avez dit de le faire.
1: Allô?
15: Bonjour, madame.
1: Le véhicule, on ne l'a pas vendu, on n'y a jamais travaillé dessus, on l'a jamais touché.
15: Alors, justement, si. Vous allez déclarer que c'est vous qui m'avez vendu la voiture.
1: Ah oui, mais non, moi je vais pas déclarer qu'on vous a vendu une voiture. Y a aucune facture, y a rien.
15: Oh, bah si c'est juste une question de papier, moi je vous l'ai fait, hein.
1: Ah, mais non, mais même si vous faites le papier, non, moi je ne mets pas mon nom.
15: Oh non, pas besoin de mettre votre nom, vous mettez un coup de tampon, on en parle
1: plus. Non, je ne vous ai pas vendu la voiture, je vais pas dire que je l'ai vendue. Avec la magouille que vous voulez faire, c'est complètement illégal, ça s'appelle une fraude à l'assurance.
15: Voilà, je cherchais le nom, oui, c'est ça. Donc c'est oui?
1: Donc non, c'est hors de question. Vous me demandez de vous aider à faire une fraude à l'assurance. Je suis complice d'une fraude à l'assurance. Vous savez de quoi c'est possible en termes de justice?
15: Alors justement, mon beau-frère est aussi avocat, il m'a dit, t'inquiète pas sur de quoi c'est possible en termes de justice, ça ne craint rien.
1: Mais si vous, il vous le dit que ça craint rien.
15: Enfin, ça craint rien pour moi, parce que vous, au pire, il faudra que vous témoigniez, comme
1: non,
15: quoi.
1: Non, mais non, je ne veux pas en entendre parler, c'est clair? C'est clair?
15: Bah...
1: C'est clair ou pas?
15: Bah non, je trouve que c'est pas vraiment...
1: Je m'en fiche, dans tous les cas, je ne veux pas travailler avec vous, c'est que du mensonge, je ne veux pas entendre parler de votre nom, de votre voiture, de rien du tout.
15: Bah, disons que si juste, vous...
1: Non, il n'y a pas de si juste, non.
15: Non, mais dans ce cas, si on dit juste que vous m'avez loué la voiture...
1: Non plus, je ne vais pas mentir.
15: Mais non, on dit que c'est un véhicule de courtoisie.
1: Non plus, mais il m'appartient pas, c'est pas un véhicule courtoisie. Arrêtez de chercher des solutions, le véhicule, je ne vous l'ai pas vendu, je ne veux pas y toucher, c'est clair ou pas?
15: Alors dans ce cas, autre solution...
1: Est-ce que c'est clair?
15: Ah bah justement, vous m'avez dit un truc là, mais c'était pas clair.
1: Mais putain, c'est pas possible quoi.
15: Pardon, ça a coupé, vous disiez quoi? Est-ce que c'est cher, c'est ça?
1: Je ne veux pas, allez, au revoir.
15: Bon, je m'excuse, mais si vous étiez clair aussi...
1: Au revoir.
15: Donc quoi, on dit marché conclu?
2: Mairie de Venem?
3: Allô, c'est la mairie.
2: Oui?
3: Oui, bonjour, madame.
2: Bonjour.
3: Excusez-moi de vous déranger.
2: Oh, je vous en prie.
3: Madame Ledoux à l'appareil. Je vous appelle pour vous dire que mon mari est parti vous rendre visite à la mairie.
2: Oui.
3: Est-ce qu'il est arrivé?
2: Non.
3: Ah, bon. Parce que c'est un monsieur âgé, il est distrait. Et il est tellement distrait que je l'ai vu partir par la fenêtre ce matin. Il est parti avec sa veste et sa chemise et sa cravate. Mais il n'a pas mis de pantalon. Et je n'arrive pas à le joindre sur son téléphone portable. Est-ce que ça serait possible que je fasse un transfert d'appel pour voir si vous arrivez, vous, à le joindre?
2: Oui, il faudrait que je fasse quoi?
3: Eh bien, écoutez, demandez-lui de rentrer à la maison parce qu'il n'a pas de pantalon. Alors, attendez, je vais faire le numéro. Hein, quittez pas.
4: Oui, allô?
2: Allô?
4: Oui, bonjour, madame qui est à l'appareil.
2: Oui, vous êtes monsieur Ledoux?
4: Oui.
2: Oui, j'ai votre femme souhaiterait que vous rentriez chez vous.
4: Qu'est-ce qui se passe?
2: Je sais pas, elle me téléphone en me disant que vous êtes sortie sans pantalon.
4: Attendez, madame. Vous appelez sur le portable de monsieur le préfet de région. Je suis en réunion avec mon administration et je dois rentrer chez moi mettre un pantalon.
2: Bah, je comprends pas. Il y a une dame qui m'a téléphoné mais qui m'a transféré sur votre numéro.
4: Attendez, je peux parler? C'est monsieur le maire qui est derrière?
2: C'est monsieur... Attendez, je vous le passe.
20: Oui, monsieur, excusez. Bon, je pense qu'on peut s'excuser, mais j'étais à côté donc de la secrétaire de mairie qui téléphonait avec une dame qui a transféré donc l'appel et elle retombe sur vous. Alors, je pense que c'est une plaisanterie qui est tout à fait regrettable.
4: Non, mais attendez.
20: Oui.
4: Vous rendez compte à qui vous parlez, quand même.
20: Mais, écoutez, monsieur le préfet, ne le prenez pas comme ça. Moi, je suis conseiller municipal à Venelle.
4: Oui.
20: C'est une histoire complètement abracadabrante. Cette dame téléphonait à la secrétaire de mairie pour dire qu'il fallait qu'elle rappelle son mari qui était sorti sans pantalon. Voilà. C'est complètement idiot.
4: Vous permettez une seconde? Je vais mettre l'amplificateur pour que...
20: Oui, oh, bah, de toute façon, parce je pense que ça... pas que ça va intéresser beaucoup de monde.
4: Oh, mais... je pense que si.
20: Oh, ben bah, vous savez, mais c'est plutôt comique, je dirais.
4: Oui,
20: hein.
4: Ben moi, ça me dérange. Hein.
20: Oui, non, mais j'entends bien, monsieur. Bon,
4: attendez.
20: Écoutez.
4: Attendez, pense... vous permettez.
20: Oui.
4: Voilà. Alors, écoutez, nous sommes avec la mairie de Venem qui vient de me demander de rentrer chez moi pour mettre un pantalon. C'est bien ça, monsieur?
20: Monsieur le préfet, est-ce que je peux me permettre de vous faire comprendre que nous avons eu votre numéro de téléphone?
4: J'ai bien un pantalon,
20: suite,
4: monsieur.
20: À la suite, écoutez-moi.
4: Allô?
20: Oui?
4: Oui, bonjour, monsieur.
20: Oui, je vous reçois très bien.
4: Je suis l'assistant de monsieur le préfet.
20: Oui.
4: Je peux vous assurer que monsieur le préfet a bel et bien un pantalon, hein?
20: Non, mais attendez, monsieur, comprenez bien
4: qu'est-ce que
20: c'est
4: que cette histoire?
20: Sincèrement, c'est tout à fait, je dirais, c'est dramatico-comique, en quelque sorte, parce que...
4: Comique?
20: Sérieusement, non, mais attendez, pour nous, Je peux vous dire que c'est quand même un peu dramatique, parce qu'on se trouve avec le préfet de région, mais nous n'y sommes pour rien.
0: Bah.
20: Hein? Alors, la seule chose que je peux vous dire, personnellement, en mon nom, mais aussi au nom de la secrétaire de mairie, c'est qu'on est vraiment navré de vous avoir embêté, mais croyez-moi que pour nous, c'est pas mieux. Bah. Voilà.
0: Eh bien, écoutez, hein? Je vous remercie. J'ai compris. Transmettez mes voeux à votre secrétaire.
20: Je vous remercie d'avoir
0: compris. Je reprends ma conversation, je vous rassure. J'ai bel et bien un pantalon sur moi ce matin.
20: J'en ai jamais douté, de toute évidence. Mais c'est vraiment abracadabrant, quand même. Hein.
0: Bon, transmettez mes amitiés au maire de Venem, que je ne connais pas, d'ailleurs.
20: Eh bien, écoutez, je vous remercie, je le lui transmettrai. Au revoir, monsieur le préfet.
0: Au revoir, monsieur.
20: Et bonne journée.
0: Je vous en prie.
20: Allô, oui.
5: Allô.
20: Oui.
5: Bonjour, monsieur.
20: Oui, bonjour, madame.
5: Madame Ledoux à l'appareil.
20: C'est madame Ledoux, oui.
5: Oui.
20: Bon, alors, je vous écoute.
5: Ben, écoutez, on fait des plaisanteries avec des amis et c'est mon anniversaire aujourd'hui.
20: Oui.
5: Et je vous ai transféré.
20: Oui, vous m'avez transféré le préfet de région. Je vous remercie, c'est très gentil de votre part.
5: Comment ça a marché?
20: Ben, le préfet de région, c'était super, hein, entre nous, soit dit. Hein.
5: Ah.
20: Ah oui, oui, très bien. Non, mais il était très content. Il nous a dit que son pantalon était bien sur ses fesses, si j'ose dire. Voilà, ça vous fait rire.
5: Attendez, je vais informer mes amis.
20: Oui, eh bien, informez-les.
5: Ça a marché. Ils ont eu le préfet.
20: Oui.
5: Et le préfet s'est amusé.
20: Mais enfin, c'est une plaisanterie qui est un peu forte, quand même. Hein.
5: Oui.
20: On l'a vraiment dérangé en pleine... Il a mis le haut-parleur... Et ensuite, il a passé son secrétaire et puis il a terminé en nous souhaitant effectivement une bonne journée.
5: Attendez, quittez pas. Mmh. Appelle-le la préfecture et puis on va faire un transfert d'appel.
20: Ah non, plus maintenant, hein. Arrêtez, non. Ne faites plus de transfert d'appel maintenant. Hein.
5: Monsieur le préfet, oui, bonjour.
20: Ah bon?
5: Voilà, je vous appelle. C'est la mairie de Venem à l'appareil.
20: Ah non, recommencez pas.
5: Il paraît que vous avez fait caca dans votre pantalon.
20: Ah non, là, vous exagérez. Hein.
5: Il a raccroché.

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3: Ça va bien et vous?
4: Ça va bien. Et vous?
3: Moi ça va, très bien. Quand on est en congé, ça va toujours.
4: Vous êtes engorgé?
3: En congé, en vacances.
4: Mais d'où ça, vous êtes engorgé?
3: Pas engorgé, en vacances.
4: Ah, ça y est, vous êtes en congé.
3: Voilà.
4: Ah, c'est bien. Après, c'est les vacances?
3: Non, après Jean-Marc.
4: Qu'est-ce qu'il a, Jean-Marc?
3: Jean-Marc? Mais non, j'ai pas dit Jean-Marc.
4: Attendez, je remets mon appareil.
3: Allô? Ouais, allô, madame Moisan?
4: Oui.
3: Vous m'entendez mieux, là?
4: Ah, ça y est.
3: Vous m'entendez mieux?
4: J'ai mis l'appareil.
3: Bon, bah, c'est bien.
4: Ça marche.
3: Bon.
4: Alors, ça se passe bien?
3: Très bien.
4: Qu'est-ce que vous avez fait?
3: On a été à Dunkerque.
4: Oh, les pauvres.
3: Hein?
4: Qu'est-ce qui s'est passé? Un accident?
3: Non, non, non, non, pas du tout. Je vous disais qu'on est allé à Dunkerque.
4: Comment?
3: On est allé. Qu'est-ce que c'est qui siffle comme ça?
4: Y a rien qui siffle.
3: On a été à Dunkerque chez ma mère.
4: Votre mère? C'est pas grave?
3: Non.
4: Oh, je vais appeler tout de suite alors.
3: Non, non.
4: Mon Dieu, qu'est-ce qu'elle a?
3: Rien.
4: Un rein?
3: Non, elle a rien. Tout va bien.
4: Oh, la pauvre.
5: Allez. Tiens, prends là, j'ai mon machin sur le gaz.
6: Mais non, il est pas dessus.
5: Le beurre, il va...
4: Allô?
6: Oui? Allô, c'est Annie?
4: Ah!
6: Oui!
4: Bonjour, Annie!
6: Bonjour, madame Moisan!
4: Comment ça va?
6: Ça va bien!
4: Pour votre belle maman, j'ai su!
6: Oh, mais vous vous trompez, madame Moisan!
4: La pauvre!
6: Vous vous trompez!
4: Le nez aussi!
6: Non! Vous vous trompez!
4: Ils l'ont péré!
6: Non! Il n'y a pas de problème.
4: Elle était blême?
6: Oh, non.
4: Ben, il y a de quoi?
6: Ne vous inquiétez pas.
4: Mais elle est dans le commun.
6: Mais non. Tout va bien, madame Moisan.
4: Comment?
6: Tout va bien.
4: Oui, j'ai compris. Les reins.
6: Non. Il n'y a pas eu d'accident.
4: Oui, je sais.
6: Ah bon?
4: Les dents.
6: Non.
4: Les dents aussi.
6: Non, madame Moisan. Non, non. Tout va bien.
4: Oui, je sais, en plus des reins.
6: Oh.
4: S'il faut une greffe.
6: Non, il faut pas de greffe.
4: Pour ses reins.
6: Non, il faut pas de greffe pour ses reins.
4: Écoutez, je vais lui faire envoyer des fleurs. Elle est à quel hôpital?
6: Mais non, madame Moisan. Oh, c'est épouvantable.
4: Qu'est-ce qu'ils lui ont fait?
6: Rien, il n'y a personne de malade.
4: Un don d'organe?
6: Non, il n'y a pas... Il n'y a pas eu de don d'organe. Il n'y a pas eu de don d'organe, non. Oh, c'est affreux, hein. C'est vraiment pénible.
4: Oui, je comprends que vous pleuriez.
6: Mais non, ça va. C'est terrible, hein. Ça va durer combien de temps?
4: Comment?
6: Ça va durer combien de temps?
4: Elle en a plus pour longtemps.
6: Ou si?
4: Hein?
6: Si!
4: La pauvre!
6: Mais pleurez pas!
4: Oh mon Dieu!
6: Ça devient catastrophique. Oh, écoute.
4: Je vais prévenir tout le monde, hein?
6: Oh, ben ne prévenez personne!
4: Pour y prévenir pour l'enterrement?
6: Mais il n'y a pas d'enterrement!
4: C'est quand la cérémonie?
6: Mais elle n'est pas morte!
4: Je vais venir vous voir tout de suite. Comme ça, je vous aiderai pour la veillée.
6: Mais il n'y a pas de veillée, il n'y a personne de mort. Vous allez vous venir pour la veillée.
4: Je vais préparer des sandwichs.
6: Mais ne préparez pas de sandwichs!
4: J'imagine que vous n'avez pas la tête à ça.
6: C'est pas possible! Oh, c'est pas possible!
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7: Oui, bonjour.
8: Bonjour madame, c'est bien le tabac?
7: Non, c'est monsieur.
8: Vous êtes sûr?
7: Ben oui.
8: Monsieur Martin à l'appareil, j'ai acheté du tabac chez vous, mais je savais pas que c'était illégal.
7: Non monsieur, nous ne vendons pas de choses illégales, monsieur.
8: Ah si?
7: Non.
8: Ah si, il y a illégalisme.
7: Non, il n'y a pas de... On vend pas de trucs illégaux, je sais pas où vous avez été voir ça.
8: Bah, dans le journal informatif, ils disent le tabac à mâcher, maintenant c'est interdit.
7: Oui, et on ne vend pas de tabac à mâcher.
8: Bah si, les pouches.
7: Les quoi?
8: Les pouches de tabac, le gros sachet avec du tabac dedans.

0: en vrac.
1: Le gros sachet, c'est pas, vous le mâchez pas.
0: Si, parce que ça me revient moins cher de mâcher une grosse pouche plusieurs fois plutôt que de mâcher des petites pouches une seule fois.
1: Non mais je m'en fous de.
0: Non mais de toute façon, vous inquiétez pas, j'ai le ticket.
1: Non, vous n'allez pas avoir le ticket.
0: Bah c'est plus pratique, comme ça je passe pour le remboursage.
1: Bah allez, passez, je vais m'occuper de votre cas.
0: En revanche, j'ai que le ticket, hein, évidemment.
1: Bah oui,
0: je vais pas garder la pouche, j'ai tout balancé dans les toilettes.
1: Non mais ça va pas, non.
0: Ah oui, mais imaginez si j'ai une descente de la police stupéfiante chez moi, je suis fichu.
1: Ah bah non mais si vous avez tout balancé, monsieur, comment voulez-vous qu'on fasse quelque chose?
0: Bah grâce au ticket. Comme ça, vous pouvez me rembourser.
1: En plus, vous n'avez pas pu avoir de ticket, on ne sort pas de ticket.
0: Ah non, mais le ticket, je l'ai fait moi-même.
1: Ah, vous avez fait le ticket?
0: Bah oui, déjà que j'avais pas le tabac, je me suis dit, si en plus j'ai pas le ticket, c'est un coup à pas récupérer mes sous.
2: Allô?
0: Bonjour, monsieur.
2: Bah, tout le monde va prendre un ticket, puis va me le ramener, puis j'ai remboursé.
0: Ah bah, si vous le faites pour les autres, pourquoi moi, je pourrais pas y avoir droit?
2: Bah non, je le fais pas pour les autres, je vous dis, c'est pour ça qu'il faut ramener tabac.
0: Ah oui, mais moi, pas pouvoir ramener tabac. Moi, balancer tabac, parce que tabac à mâcher, interdit.
2: Mais pourquoi c'est interdit? C'est pas mâcher, ça roulé. En blague, c'est du tabac roulé.
0: Comment ça, on blague? Oh bah, bravo.
2: Mais non.
0: Non, mais j'ai rien contre l'humour, mais il faut m'expliquer votre blague.
2: Mais non, ça s'appelle une blague.
0: Oh, bah, je peux vous dire que je sais ce que c'est qu'une blague.
2: Mais non, ça s'appelle comme ça.
0: Pardon, mais moi-même, je suis blaguiste semi-professionnel.
2: Ça s'appelle une blague de tabac.
0: Oui, alors, c'est peut-être un truc qui vous fait rigoler avec les collègues du tabac.
3: Oui, allô, bonjour.
0: Ah, bah, bonjour, madame. Il y a votre collègue qui me fait une blague, mais alors, j'ai rien compris.
3: Une quoi?
0: Bah, soi-disant, il me fait une blague, mais je pense qu'il essaye surtout d'éviter le remboursage.
3: Non, mais de toute façon, il n'y a pas de remboursage, hein, monsieur.
0: Bah, si, ma pouche.
3: Mais bah, alors, vous avez acheté quoi? Dites-moi précisément qu'est-ce que vous avez acheté.
0: Une pouche. Vous voyez les grosses pochettes de tabac?
3: Ouais, mais une pochette quoi? Quelle marque?
0: Bah, de marque de tabac.
3: Non, mais dites-moi le nom, hein, sinon on n'y arrive pas, hein.
0: Oula! Comment voulez-vous que je sache ça?
3: Il y a une marque, moi. Soit c'est du Winston, soit c'est du News, soit c'est du...
0: Ouais, du... Il en faut trois, ça m'arrangerait.
3: Du Camel.
0: Ah bah voilà, parfait.
3: Quoi, il en faut trois?
0: Concernant?
3: Il en faut trois, pourquoi vous dites?
0: Non mais de toute façon, j'ai regardé, quelle que soit la marque, ils sont tous interdits de vendage.
3: Non, c'est pas interdit, monsieur, de vendre du tabac.
0: Ah bah les pouches.
3: Si ça va pas, vous allez à la gendarmerie. Si vous voulez, parce que c'est interdit, vous passez à la gendarmerie.
0: Ah, donc on est d'accord, c'est bien interdit.
3: Non, c'est pas interdit. Ce que je vends, c'est légal. C'est pas interdit, monsieur.
0: C'est quand même marqué dans le journal. Si c'est interdit, tout ce qui est tabac à mâcher est illégal.
3: Mais c'est pas à mâcher, monsieur, c'est à rouler ou à tuber.
0: Oh, qu'est-ce que vous me dites?
3: C'est à tuber ou à rouler.
0: Ah bah voilà, les noms d'oiseaux, allons-y.
3: Comment?
0: Vous venez de me dire de me faire tuber.
3: Non, tuber ou...
0: Et allez, encore une fois, bien sûr.
3: Ouais, non, allez, attendez, je... Merde.
4: Allô?
5: Oui, bonjour, madame Chézy.
4: Ah oui.
5: Dites-moi, vous habitez bien à Péchali, vous?
4: C'est ça, oui.
5: Vous avez un jardin ou pas?
4: Oui.
5: D'accord, donc vous êtes concerné. Écoutez, on a un petit souci avec un monsieur Lamolle, je ne sais pas si vous le connaissez, qui habite à une dizaine de kilomètres, là.
4: Moi, je ne connais pas, non, précisément, mais peut-être mon mari.
5: Bon, il s'est endormi sur son tracteur laboureur, là.
4: Oui.
5: Et il traverse tous les villages, il est en route vers chez vous, il doit arriver dans quelques minutes. Et il s'est endormi au volant.
4: Ah bon?
5: Voilà, on vient de nous appeler. Ce qui fait qu'il traverse tous les jardins et qu'il laboure tous les jardins, il les traverse, il est en train de foutre en l'air tous les potagers, tout ce qui reste des jardins.
4: Ah bon?
5: Voilà, donc ce qu'on fait, c'est qu'on a mis sur place donc un standard avec 40 lignes pour vous. Alors, il faut que vous essayiez de le réveiller avec le téléphone parce que nous, on n'arrive pas en hélicoptère qui est au-dessus, mais l'hélicoptère empêche qu'il entende, vous voyez le...
4: Ah bon?
5: Voilà, donc ce qu'on va faire, on va vous faire basculer votre ligne. Et vous avez une quelque chose qui pourrait faire du bruit au téléphone, non?
4: Je vois pas.
5: Qu'est-ce que vous auriez qui vous pourrait quoi vous pourriez faire du bruit là?
4: Je sais pas, moi, une marmite ou...
5: Oui, voilà, c'est ça. Prenez quelque chose comme ça avec une cuillère en bois.
4: Oui.
5: Hein, ne raccrochez surtout pas, je vais vous faire basculer la ligne pour que vous l'ayez au téléphone. Donc, il va pas vous entendre au début, mais il faut que vous tapiez de très fort pour qu'il puisse vous écouter. Donc, chez vous, il y a monsieur Boissy.
4: Oui.
5: Le Norvan, le Norroc, tout ça.
4: Oui.
5: Bon, ils sont tous concernés. Tout le monde est là, en ligne avec vous. Il faut absolument l'empêcher. Sinon, il va foutre en l'air tous les jardins du coin. Hein.
4: D'accord.
5: Alors, attention, vous êtes prête?
4: J'attrape.
5: Allô? D'accord, ok. Bah, faites signe, monsieur. Ouais, tout le monde se met. D'accord, tout le monde est en place. Merci.
4: Je suis prête.
5: Ok. Allô?
4: Oui.
5: Oui, vous m'entendez?
4: Oui.
5: Alors, attention, faites basculer votre ligne, madame. Attention, prête?
4: Oui.

0: Monsieur ? Allô ? Réveillez-vous ! Réveillez-vous ! Réveillez-vous ! Réveillez-vous ! Réveillez-vous ! Réveillez-vous !
1: Allô ?
0: Allô ? Bonjour, monsieur.
1: Ah, mon Dieu.
0: Vous êtes réveillé ?
1: Oh, qu'est-ce que c'est que ce boucan, là ?
0: Vous êtes endormi sur votre tracteur. Il paraît que vous traversez tous les champs.
1: Il y a 40 personnes, là, qui m'appellent en même temps.
0: Oui, c'est pour vous réveiller.
1: Mais vous êtes tous complètement fous, quoi. Vous savez où vous êtes, là ?
0: Non.
1: Vous êtes à l'hôpital, là.
0: Ah bon ?
1: Je suis en réanimation.
0: Non, c'est parce que... Je sais pas, monsieur...
1: Oui.
0: Il m'a dit que c'était votre... Vous étiez endormi sur votre tracteur. Alors moi, je dis, faut le réveiller, ce brave homme, mais qu'il va traverser tous les champs, là.
1: Mais non, je me suis fait opérer ce matin de la prostate.
0: Ah, excusez-nous, hein, monsieur. De vous avoir dérangé.
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3: Bonjour.
4: Bonjour madame, je suis bien chez le bouchiste.
3: Oui.
4: Monsieur Martin, à l'appareil, vous êtes abonné là au service de traduction téléphoniste.
3: De traduction téléphonique.
4: Téléphoniste, exactement.
3: Quelle traduction pour quel pays, en quelle langue ?
4: Alors, c'est du français vers l'anglais. Allons-y, je vous écoute.
3: Oui, mais j'ai rien à traduire, monsieur.
4: Yes, but I have rien to traduire, mister.
3: Vous comprenez le français ?
4: Ah bah yes, it's my métier, I am bilingue.
3: Mais là, vous commencez à me pomper l'air, là, monsieur. Je vous garantis que vous me pompez l'air.
4: I guarantee you pump me the air.
3: Ah ouais, bah, vous avez pas besoin de parler anglais, je sais pas parler anglais. Donc, parlez français déjà. Je n'ai rien souscrit, c'est clair, net, précis.
4: Sorry, but it's clear, net and précis que you have souscrified.
3: Vous pouvez dire en anglais, je comprends pas l'anglais, donc...
4: Souscrit, souscrified, verbe irrégulier, en français, souscrifié.
3: Je n'ai rien souscrit du tout, monsieur.
4: Ah bah yes.
3: Non.
4: Yes.
3: Non.
4: Yes.
5: Allô.
4: Bonjour, mister.
5: Non, mais...
4: Donc c'est vous qui avez validé la commande traductionnelle.
5: Ah non, je vous ai rien validé.
4: Ah bah si, allez, je vous écoute.
5: Non, mais vous me prenez pour une idiote ou quoi ?
4: No, but you prend me for an idiot or what ?
5: Non, bah j'en ai rien à cirer, moi.
4: No, but I don't have rien to cirer.
5: T'as demandé la traduction téléphonique ?
4: Ah, allô ?
6: Oui, allô ?
4: Et une madame, do you do ?
6: Mais je n'ai pas de texte à traduire, je n'ai rien.
4: Ok, c'est reparti. But I don't have a text to traduire.
6: Mais vous comprenez pas quoi ? C'est pas la peine de traduire.
4: But it's not the pain to traduire.
6: Non, mais c'est terrible, hein. Je vous dis que nous n'avons rien demandé.
4: I dare you, we don't demande rien.
6: Ne traduisez pas ce que je dis, il n'y a pas de traduction à faire.
4: No traduction to faire.
6: Oui, non, écoutez ce que je vous dis.
4: Yes ?
6: Ne faites pas de traduction de ce que je dis, je suis en train de vous parler de vous à moi.
4: I am parling from me to you.
6: Bah non.
4: Ah, yes ?
6: Bah non. Je suis en train de vous parler, je vous ai pas demandé de traduction, puisqu'il y a...
4: Tu as gonflé.
6: Oh, mais là, c'est...
4: Enfin, excuse-moi que I am traducteur.
6: D'accord, vous êtes traducteur, mais nous n'avons fait aucune demande dans ce sens.
4: Non, mais vu que c'est déjà payé, like it is déjà payé.
6: Mais payé par qui ? Mais nous, on n'a rien demandé à personne.
4: Oui, bah maintenant que je vous ai tout traduit, après vous dites...
6: Vous n'avez rien traduit, tout ce que je vous ai dit, je vous l'ai dit, de ne pas traduire quoi que ce soit de ce que je vous parle, il n'y a rien à dire. Vous comprenez rien ? Non, mais voyez avec votre responsable, il y a un problème quelque part.
4: Ah, alors, if you veux, je passe mon responsable.
6: Eh ben, passez-le moi.
4: Don't quit. Herr Martin, la dame veut vous parler. Ja, allô.
6: Oui.
4: Guten Tag.
6: Non, excusez-moi, mais nous n'avons rien demandé. Nous n'avons pas demandé.
4: Bitte schön.
6: Non.
4: Sprechen Sie Deutsch.
6: Je parle français, je parle pas anglais.
4: Deutsch.
6: Bah, attendez.
4: Parlez allemand.
6: Non, mais vous...
4: Attends, ce cas, je vous passe mon sous-responsable. Hein?
6: C'est quoi ?
4: Señor Martino. Señor Martino. Si.
6: Oui.
4: Voilà.
6: Je parle français, je parle pas étranger. Hein.
4: Habla espagnol.
6: Non plus, français, j'ai dit.
4: Si, espagnol.
6: Français.
4: Traduction. Para la traduction, hein?
6: Ouais, bon, bah, je vais signaler ça à la gendarmerie.
4: Ah, para la gendarmerie?
6: Ouais.
4: No guitarra?
6: Quoi?
4: Y'a pas la gendarmerie, hein?
6: Ouais, vous avez raison, ouais.
4: Brigadiero Martino?
6: Bah, alors.
4: Oui, allô?
6: Oui.
4: Oui, brigadier Martin, vous demandez à me parler?
6: Non, pas du tout.
4: Bah, vous avez demandé à la gendarmerie?
6: Mais non.
4: Par rapport à une traduction, parce que là,
6: j'ai pas demandé de traduction.
4: Est-ce que vous voulez une traduction français gendarme?
6: Non plus. Rien du tout que je veux.
4: Négatif. L'individu, rien du tout qu'il veut.
6: Bon, c'est quoi, alors, cette arnaque-là?
4: Bah, je vous fais la traduction gendarmiste?
6: Non, j'ai rien demandé du tout. Vous comprenez le français ou pas ?
4: Affirmatif.
6: Non, mais vous foutez de ma gueule ou quoi ?
4: Positif.
6: Je n'ai pas demandé de traducteur.
4: Pardon, mais c'est pas ce que dit Mr. Martin. Yes, il demandait de traduction.
6: Bon, allez vous faire foutre.
4: Bon, allez, go foot yourself.
6: Bon, allez, on...
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8: Oui, la gare de Monaco.
9: Allô ?
8: Oui ?
9: Oui, bonjour monsieur,
8: bonjour.
9: C'est la gare de Monaco ?
8: Oui.
9: Oui, je voudrais le bureau des appels en gare.
8: Des appels en gare, oui, c'est ici.
9: Ah, très bien. Bonjour, monsieur.
7: Bonjour.
9: La DST, l'appareil, division de surveillance du territoire. Dites-moi, nous avons un agent qui est actuellement dans votre gare.
7: Oui.
9: Il faudrait faire un appel en gare pour qu'il puisse rejoindre sa base. Hein.
7: Alors, c'est à quel nom ?
9: Alors, ben, c'est un agent, hein, c'est donc confidentiel. Hein.
7: Oui.
9: Je vous passe le patron. Hein.
7: Oui.
9: Donc, colonel, nous avons la gare.
7: Oui, mais c'est pour faire un appel.
8: Très bien, je vous remercie. Allô ?
7: Oui, bonjour, monsieur. Monsieur.
8: Voilà,
7: oui.
8: Donc c'est assez urgent. Hein.
7: Oui.
8: Alors, c'est un message codé.
7: Oui.
8: Alors, c'est message personnel.
7: Oui, alors, message personnel.
8: La mienne.
7: Comment ?
8: La mienne.
7: La mienne ?
8: Oui.
7: La mienne ?
8: Est plus grosse que la vôtre.
7: Que la vôtre ? Voilà, c'est tout ?
8: Voilà, alors je patiente. Je vais attendre le message. Hein.
7: Oui, d'accord. Message personnel, message personnel. La mienne est plus grosse que la vôtre. La mienne est plus grosse que la vôtre. Voilà. On patiente, hein ?
10: Des conneries comme ça à Monaco ?
7: Ah ben tiens. Chef de garde à Monaco, bonjour. Qu'est-ce que c'est ce travail ?
9: Oui, bonjour monsieur.
7: Vous me faites dire des grossièretés là au micro, là ? Non mais ça va pas ?
8: Oui, c'est un DST à l'appareil.
7: Oui, oui, en garde à Monaco, on fait pas des trucs pareils, hein ?
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11: Bonjour.
4: Bonjour monsieur, c'est bien le café ?
11: Oui.
4: Monsieur Martin à l'appareil, les désencombrants Martin ?
11: Oui.
4: On nous a signalé qu'il y avait des détritus à enlever devant chez vous ?
11: Bah non, j'ai rien, non.
4: Ah si, on nous a dit qu'il y a des tables et des chaises qui traînent devant, il faut les embarquer.
11: Bah non, y a rien du tout, j'y suis là.
4: Ah, parce que le problème c'est que moi j'ai déjà calé une intervention chez vous pour des encombrages.
11: Bah après vous pouvez passer, hein, mais il y a rien à prendre en fait.
4: Oui, mais si je viens et que j'embarque rien, ça me valide pas ma mission de désencombrage.
11: Bah mais qu'est-ce que vous voulez que je vous donne ? Y a rien à jeter.
4: Bah vous devez avoir des chaises et des tables à l'intérieur du café, non ?
11: Oui.
4: Et bah celles-là vous me les sortez sur le trottoir comme ça je passe et je les embarque.
11: Ouais, mais vous allez pas embarquer mes tables et mes chaises.
4: Si vous avez aussi un peu de vaisselle, enfin des trucs qui traînent.
12: Oui, bonjour.
4: Ah, bonjour
12: mais
4: monsieur.
12: De toute façon, je n'ai rien à sortir de mon bar. Je vois pas pourquoi.
4: Non, mais juste vos tables et vos chaises, ce sera déjà bien.
12: Mais oui, puis bien sûr. Et puis moi, je me sers de quoi dans le bar ? Si vous les embarquez, moi, je fais quoi dans mon bar ?
4: Bah, vous pouvez toujours servir au comptoir.
12: Non, je vous sors rien du tout.
4: Hein. Ouais, mais pardon, mais moi, si je repars à vide, je suis pas payé.
12: Ah oui, non, mais alors là, je suis entièrement d'accord avec vous.
4: Super. Donc on fait comme on a dit. Vous me sortez vos chaises, vos tables.
12: Mais non, mais moi, c'est hors de question que je sorte des tables et des chaises.
4: Non mais si ça vous arrange, je peux vous les rendre après.
12: Non mais non, ça c'est hors de question.
4: Ah si, quand même. Après, je garantis pas qu'on vous rendra exactement les mêmes.
12: Non mais attendez, vous êtes en plein délire là. Il se passe quoi alors ?
4: Il se passe que comme moi je fais pas mal de désencombrage, j'ai d'autres chaises et d'autres tables que je peux vous rapporter.
13: Oui, allô.
4: Ah, bonjour madame.
13: Bah, vous annulez, c'est tout, à nous il y a rien.
4: Non mais vous compliquez pas, je vais sortir moi-même les chaises et les tables.
13: Comment ? Mais vous allez quoi ?
4: Si vous voulez, on fait ça ensemble, on balance tout sur le trottoir, il y en aura pour deux minutes.
13: Non mais vous venez du monde des bisounours ou quoi monsieur là ?
4: Pas du tout, je suis originaire du Martinland.
13: Vous venez du monde des bisounours là ? Mais c'est les tables, c'est mes tables et mes chaises d'établissement du bar, vous avez, je vais pas sortir des tables et des chaises de mon bar alors qu'il y a pas ça.
4: D'accord, donc je le fais tout seul, OK, j'ai compris.
13: Non mais écoutez, voyez.
4: Dès qu'on demande un petit coup de main, de toute façon, il y a plus personne.
13: Bah écoutez, moi ça fait 4 jours que j'ai pas aux toilettes, donc je ferai un gros cancan et une forme de table et de chaise.
4: Alors,
13: voilà.
4: C'est très gentil, mais j'ai quand même un doute.
13: Non, mais attendez, arrêtez la connerie, là, parce que là, vous commencez à me pomper l'air.
4: Bon, moi, j'essaie juste de trouver une solution qui arrange tout le monde.
14: Oui, allô.
4: Ah, bah, c'est une autre dame.
14: Non, mais c'est pas grave, on est associés.
4: Ah, parfait. Donc, c'est réglé avec votre associé. Je vais passer, je pense, en début d'après-midi demain.
14: Non, mais de toute façon, vous n'avez pas passé en début d'après-midi, on en a pas. C'est pas nous. Ah, je vois pas pourquoi vous nous dites que c'est nous, c'est pas nous. Alors, vous cherchez ailleurs et puis c'est tout.
4: Oh là là là là là là.
14: Voilà. Allez, bonne journée, salut.
4: Bon, dans ce cas.
14: Ouais, salut.
4: Non, mais j'ai pas fini.
14: Non, mais vous commencez à me faire chier, monsieur.
4: Ah, bah, décidément, vous avez le même problème que votre associé.
14: Vous voulez que je sois poli ?
4: Non, mais, moi, j'ai fait un ordre de mission.
14: Non, mais, moi, votre ordre de mission, vous le mettez où je pense.
4: Ah oui, donc on reste vraiment sur un thème.
14: Alors, moi, j'en ai rien à foutre, monsieur. Ok ?
4: Ok, donc on dit que c'est bon pour vous ?
14: Non, mais, t'es qu'à paumer ou quoi, là ?
4: Ah, on se tutoie. Bah, t'as raison, c'est plus sympa.
14: Non, mais, vous êtes à paumer ou quoi, là ?
4: Ah, donc on se revouvoie.
14: Non, mais, moi, si vous voulez, vous venez voir tout de suite, là. Ça va être vite réglé.
4: Ah, bah, voilà, on est d'accord. Je vous embarque le matos en 2 minutes.
14: Moi, je vais vous les claquer dans la tronche, mes chaises.
4: Non, alors, faudra juste les empiler, ce serait déjà super.
14: Non, mais, monsieur, n'insistez pas.
4: C'est pas mon genre. Mais si on dit que je prends que les tables.
14: Moi, je n'ai rien à foutre.
4: Puis je reviens et je prends que les chaises.
14: Bah non, mais venez me voir.
4: Oh, mais j'arrive.
14: Non, mais attendez.
4: En revanche, désolé, j'aurai pas le temps de rester.
14: J'en ai rien à foutre.
4: Non, parce que si vous voulez m'inviter boire un coup, je préfère prévenir.
14: Allez vous faire voir.
15: Presbytère de Gentilly, bonjour.
16: Bonjour, madame. C'est le presbytère ?
15: Oui.
16: Bonjour, c'est le guide Gomillot des relais châteaux et églises de France.
15: Oui.
16: Monsieur le curé est...
15: Non, il est absent aujourd'hui.
16: Ah, parce que notre guide sort demain.
15: Mm-hmm.
16: Et figurez-vous donc qu'il va être content, je pense. La paroisse de Jonstic reçoit 1 étoile.
15: La paroisse ?
16: Oui, absolument.
15: Ah,
16: Elle est plébiscitée donc pour son accueil,
15: oui.
16: Son vin de messe et ses excellentes hosties.
15: Ah bon, d'accord. Alors vous m'avez dit une étoile pour son vin de messe, son accueil, pardon.
16: Son accueil.
15: Accueil.
16: Vin de messe.
15: Vin de messe.
16: Et hosties.
15: Et hosties.
16: Je vais vous passer M. Gomillot lui-même, puisque c'est lui qui se fait un plaisir d'annoncer à tous les heureux nominés de chaque année.
15: Bien, merci.
16: Monsieur Gomillot. Merci. Allô ?
15: Oui.
16: Bonjour, madame.
15: Bonjour, monsieur.
16: Eh bien, monsieur Gomillot à l'appareil.
15: Oui, enchanté.
16: Éditeur et auteur du guide Gomillot.
15: Oui.
16: Nous passerons à l'occasion remettre l'hostie de platine 2009 à monsieur le curé.
15: D'accord.
16: Vous pensez qu'il sera là quand ?
15: Alors là, je ne sais pas.
16: Il prend des vacances ?
15: Je pense qu'il va en prendre, oui.
16: Au Cap d'Agde ?
15: Oh, je ne pense pas, non.
16: Ah bon ? Parce que souvent, les prêtres vont en vacances au Cap d'Agde, on ne sait pas pourquoi.
15: Ah bon ?
16: Vous savez, au guide Gomillot, on a nos...
15: Ah, vous avez vos sources.
16: Oui, nos sources thermales, mm-hmm. Et puis aussi nos collaborateurs qui, nous... qui sont un peu partout.
15: Mm-hmm.
16: En France,
15: mm-hmm.
16: En Suisse,
15: mm-hmm.
16: En Belgique,
15: mm-hmm.
16: Au Québec,
15: mm-hmm.
16: À Bornéo,
15: mm-hmm.
16: À Sumatra,
15: mm-hmm.
16: En Islande,
15: mm-hmm.
16: En Finlande,
15: oui.
16: Aux États-Unis.
15: Dans tout le monde, quoi.
16: Ah, pas tout, non, non. Attendez, je vais vous donner la liste.
15: Ah bon ?
16: En Inde, en Arménie, en Géorgie.
15: Oh là là.
16: J'ai eu un correspondant, malheureusement, il a disparu dernièrement dans un tremblement de terre à Java,
15: mm-hmm.
16: À Borobudur. Il était allé chercher des pierres de lave, voyez-vous, pour la pierre ponte, justement, pour un relais château.
15: Ah, oui.
16: Il est tombé. Il chut et il échoua. Comme une anchois à marée basse.
15: Oh mince.
16: Bon, de, où en étions-nous ? Excusez-moi, c'est...
15: Les hosties.
16: Ah oui. Alors, je suis fier de vous annoncer que vous faites partie des trois églises qui reçoivent cette année dans le guide Gomillot des relais châteaux et églises de France une étoile.
15: D'accord. Mais écoutez, je suis très heureuse pour la paroisse, mais moi je ne savais même pas que ça existait.
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17: Oui, bonjour.
18: Oui, bonjour monsieur, c'est bien le PMU ?
17: Oui, vous êtes bien au PMU.
18: Je vous appelle parce que j'ai mon beau-frère qui m'a dit qu'on pouvait jouer en ligne au poker avec le PMU.
17: Ah ben, oui.
18: Oui, d'accord. Eh ben, c'est parti, je mets 5 euros.
17: Ah non, mais moi, je sais pas. Hein,
18: C'est à vous de jouer.
17: Comment c'est à moi de jouer ?
18: Bah, j'ai...
17: ah mais non, mais vous pouvez
18: je
17: pas...
18: Je remonte de 3 euros. Donc ça fait 8 à vous.
17: Mais qu'est-ce que vous me faites là ?
18: Bah, je joue...
17: Là, vous êtes par téléphone.
18: Vous suivez ? Vous montez ?
17: Attendez,
19: bonjour, je suis bar PMU, monsieur.
18: Un nouveau joueur dans la partie, bonjour monsieur.
19: Non, c'est monsieur, c'est madame.
18: C'est pour une petite partie.
19: Monsieur, vous allez sur internet, vous regardez, vous tapez jeu en ligne, ça
18: oui,
19: veut dire
18: excusez-moi.
19: Jeu sur internet.
18: Là, vous me parlez des jeux électroniques.
19: Mais qu'est-ce qu'il dit ?
18: Pardon ?
19: Vous avez bu, nous, vous êtes... Mais qu'est-ce que vous dites ?
18: Bah, il dit que c'est à vous de jouer, parce que moi j'ai mes 5 cartes.
19: Mais je suis un bar, monsieur, je suis un bar PMU. Vous pouvez pas jouer avec un téléphone.
18: Vous bluffez.
19: Je bluffe quoi ?
18: Bah, vous bluffez, le coup de... Je suis sûr que vous bluffez, vous avez un jeu de...
19: Un bar où il faut venir pour jouer aux courses des chevaux.
18: Elle n'a pas compris.
19: C'est je ne fais pas de poker.
18: Pour le... Bah si, en ligne.
19: Il y a un problème. Je sais pas, monsieur, vous me dites que oui, vous êtes en train
18: de... Allô ?
19: Oh putain, mais il est encore là.
18: Oui, il est encore là. Et...
19: Qu'est-ce qu'il a ?
18: Il est dans la partie, hein, il joue.
20: Marie, il faut que tu écoutes ça, c'est pas possible.
18: Allô ?
20: Oui.
18: Ah bon, on change de joueur en pleine partie, bravo.
20: Non, attendez. Oui. Je pense qu'on s'est pas compris.
18: Oui, donc vous reprenez la main ?
20: Mais vous... Excusez-moi, je suis obligée de rire.
18: Bah.
20: Vous rappelez pour jouer.
18: Allô.
20: Pas de carte. Ah ben.
18: Je fais un switch et c'est à vous de prendre la main.
20: Je vais passer la main si ça vous gêne pas.
18: Ok, je fais un wipe out sur la reine.
20: Quelqu'un d'autre ou quoi ? Je sais pas.
18: Et je twerk 2 cartes en way down.
20: J'y comprends rien au poker, monsieur. Je connais les courses de chevaux, mais pas le poker.
18: Je fais un switch back dans ce cas.
20: Je veux pas lâcher le morceau de bonhomme.
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21: Mairie de Notre-Dame ?
16: Oui, bonjour, monsieur. C'est oui, la mairie.
21: Monsieur. Oui, monsieur.
16: Oui, bonjour, monsieur. Robert Ledoux à l'appareil, champion du monde de coup de fil le plus court. Alors, ça fait combien de... Ah, ben là, je crois que j'ai gagné.
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1: Bonjour.
4: Bonjour monsieur, c'est bien le bar ?
1: Non, bonjour madame.
4: C'est-à-dire ?
1: Vous m'avez dit bonjour monsieur.
4: Pas du tout, non.
1: Ah pardon.
4: C'est pas du tout mon genre en plus.
1: Ah oui, j'ai rêvé.
4: Et puis pourquoi je vous dirais bonjour monsieur si vous êtes une dame ?
1: Je sais pas.
4: Quand même, ce serait bizarre.
1: Oui, ça serait bizarre.
4: Bah oui, imaginez le gars, à chaque fois il se tromperait, monsieur, madame.
1: Non mais c'est pas grave, vous inquiétez pas. Hein.
4: Non mais je vous en veux pas. Hein.
1: Ouais, bah c'est ouf.
4: Pardon ?
1: J'ai dit ouf.
4: Comment ça, je suis ouf ?
1: Mais non, j'ai pas dit ça non plus.
4: Ah vous êtes une blagueuse, vous.
1: Je
4: hein.
1: vous écoute.
4: Oui, travaux Martin à l'appareil. On va attaquer les travaux sur la terrasse aujourd'hui.
1: Moi, mon patron, il m'a rien dit.
4: Ah bah moi, je vous le dis. On va tout péter, donc il faudrait déjà retirer chaises, tables, etc.
1: Ah bon ?
4: Ah bah oui. D'ailleurs, la façade, c'est quoi ? C'est de la vitre ?
1: Bah oui, tout autour des vitres, oui.
4: D'accord, donc ça, il faudrait que vous les enleviez maintenant.
1: Oh, mais les vitres, je peux pas les enlever, moi. C'est les vitres, c'est l'aventure, nous. Hein.
4: C'est quoi ? C'est du double vitrisme ?
1: Non, non, non, c'est du simple.
4: Faites toc-toc dessus, comme ça, je vais vous dire.
1: Oui. Bougez pas.
4: Oula, il fait un bruit tout pourri, votre verre. Il doit être fêlé, hein.
1: Non, non, c'est moi qui tousse.
4: Ah.
1: Ah, c'est du simple, écoutez-vous.
4: Oui, j'écoute, allez-y.
1: Non, mais c'est du simple, hein.
4: Allez-y, hein, c'est quand vous voulez.
1: Je le fais.
4: J'écoute, hein, vous pouvez toquer.
1: C'est ce que je fais. Vous avez entendu ?
4: Je vous entends, mais si vous pouvez toquer sur la vitre.
1: Ça y est, c'est fait ? Non, j'ai rien entendu.
4: Ah si, vous toquez depuis tout à l'heure. Mmh. Perso, je pense que c'est du simple, donc ça va être facile, vous allez pouvoir péter vous-même la vitrine maintenant.
1: Ben non, vous rigolez pas, non ? C'est pas à moi à faire ça.
4: Eh ben dans ce cas, demandez à un client.
1: Mais même à un client, il le fera pas.
4: Bah si, vous lui dites de faire semblant de trébucher à travers la vitre.
1: Bah non.
21: Oui, allô ?
4: Ah, c'est madame.
21: Non, c'est monsieur, c'est pas madame.
4: Pas de bol.
21: C'est quoi ce bordel-là ? Personne ne vient sur ma terrasse. J'ai une terrasse fermée, moi, monsieur.
4: C'est fermé, c'est-à-dire que c'est fermé à clé ?
21: Ben bien sûr.
4: Pas grave, vous nous laissez la clé sur la serrure.
21: Non, je ne laisse rien sur la serrure.
4: Ou alors vous laissez ouvert comme vous voulez.
21: Non, je ne laisse rien ouvert, vous m'emmerdez. Je ne vous ai rien demandé.
4: Alors là, parole de Martin Travaux, je peux.
21: Martin Travaux, il a fait un devis chez moi.
4: Ah oui ?
21: Il y a un nom sur le devis.
4: Bah oui, il y a le vôtre.
21: Ah oui, bah dites-moi mon nom. Comment je m'appelle ?
4: Ah, vous ne savez pas comment vous vous appelez ?
21: Non, vous, je vous demande comment je m'appelle.
4: Pardon, mais alors là, il y a vraiment un problème, hein.
21: Bah oui, il y a un problème.
4: Ah bah oui, si vous connaissez même pas votre nom, je suis désolé.
21: Non, c'est à vous que je demande le nom.
4: Po.
21: Non, mais c'est... Non,
4: je
21: mais
4: commence à me demander si je n'ai pas affaire à un impostateur. Bah oui.
21: Bon, je suis imposteur.
22: Oui, allô.
4: Bonjour, monsieur.
22: Monsieur ? Bah, c'est pas un monsieur.
4: Eh bah, allez, 3 sur 3, c'est rare.
22: J'ouvre, moi, monsieur, il y aura des clients sur la terrasse. Vous allez quand même pas passer avec vos matériels sur la terrasse que les clients vont être là, non ?
4: Ah, mais que les clients, ils peuvent rester pour le moment. Mais il faudrait déjà virer le mobilier.
22: Ah, non, on n'enlève rien, monsieur. Ça, c'est clair, net, précis. Vous n'allez quand même pas arriver le jour que je rouvre ma terrasse.
4: Pardon, mais comme par hasard, juste le jour que je commence mes travaux, c'est le jour que vous ouvrez votre terrasse.
22: Bah, monsieur.
4: C'est un petit peu gros, quand même, non ?
22: Bah, c'est pas que c'est un peu gros. Vous suivez le protocole des bars, monsieur ? On ne travaille qu'avec la terrasse.
4: Eh bah, il suffit d'installer la terrasse dans l'établissement.
22: Mais je ne peux pas.
4: Mais si, vous collez tout à l'intérieur.
22: Ah non, intérieur, c'est interdit.
4: Oui, mais vous dites aux clients que c'est une terrasse intérieure.
22: Mais je ne peux pas les faire rentrer.
4: Ouais, avec un peu de motivation et de bonne volonté.
22: Non, mais c'est vous qui faites le protocole.
4: Ah bah si vous voulez, oui, je peux vous protocoler, il n'y a pas de problème.
22: Non, je suis...
4: Après, ça devrait durer qu'une quinzaine de jours, de toute façon.
22: Ouais, une quinzaine de jours, non mais ça fait 7 mois que je suis fermé, vous rigolez ou quoi ?
4: Ah oui, bien sûr.
22: Non, c'est comme ça.
4: Ah bah si, il y a oui.
22: Non mais, c'est moi qui commande, c'est moi le maître d'œuvre, d'accord ? On est bien d'accord.
4: Ah bah non, pardon, mais vous n'êtes pas salarié chez Martin Travaux, que je sache.
22: Je ne travaille pas aux travaux Martin, je suis patronne, monsieur, d'accord ? On est bien d'accord.
4: Oui, bah moi aussi je suis patronne, j'en fais pas toute une carabistouille.
22: Bah vous êtes pas patron, bah vous êtes un bon patron.
4: Ah, merci.
22: Oui, bah venez, je vous attends, je suis sur la terrasse là.
4: Ah, vous commencez à ranger ?
22: Ah oui, j'arrange là, j'ai fermé le bordel.
4: Super, et bah vous voyez, c'est pas si compliqué.
22: Mais vous rigolez ou quoi ?
4: Alors franchement, oui.
22: Ouais, allez, vous me prenez pour une con, allez.
4: Ah non, alors ça non, le con c'est moi, monsieur.
22: Allez.
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24: Allô ?
25: Oui, bonjour monsieur.
24: Bonjour.
25: Oui, bonjour. Dites-moi, on voudrait vous demander un petit service. C'est la gendarmerie nationale à l'appareil, antenne Saint-Brieuc, PTR 33, du dans deux chaussées à l'appareil.
24: Oui.
25: Est-ce que vous êtes sorti aujourd'hui en voiture ?
24: En voiture, non.
25: Non. Parce que
24: en vélo, je viens d'arriver de vélo là.
25: Ah,
24: en
25: vélo. Bon, je vous explique. Hein, c'est on a une antenne sur la route de Saint-Brieuc. On a mis avec un radar semi-fixe. Donc on est posé là avec éthylomètre. Et comme vous le savez, on a des quotas. Nous, on est obligé d'avoir tant d'excès de vitesse, l'alcoolémie. Enfin, vous voyez. Et il nous manque 3 cas d'alcoolémie au volant ou ivresse sur la voie publique pour pouvoir retourner à Saint-Brieuc et partir en week-end, quoi. Hein.
24: Oui.
25: Est-ce que ça vous embêterait de prendre votre vélo ou votre voiture éventuellement après avoir bu quelques verres ?
24: Ah non, ça m'intéresse pas de boire des verres, moi.
25: Non, mais attendez, il y aura pas de suite, hein. C'est-à-dire que non, mais je vous explique comment on procède.
24: C'est pas mon genre,
25: moi. On vous offre donc le très beau, je sais pas si vous le connaissez, le porte-clés de la gendarmerie nationale.
24: Oui.
25: Qui est en argent massif, hein.
24: Oui.
25: Et on vous retire le procès verbal, hein.
24: Vous êtes en train de faire enfin des tests pour éviter que les gens boivent, et puis là, vous proposez à certains de boire. Alors là,
25: bon, la lutte contre l'alcool, c'est un prétexte. Oui. Nous, ce qui nous intéresse, c'est de remplir les quotas.
24: Bah, vous savez, vous pouvez en avoir plusieurs cette histoire, vous en aurez. Hein.
25: Bah oui, mais justement, c'est ça notre problème, c'est qu'on aimerait rentrer à 15h. On a notre collègue qui se marie ce soir, et donc on aimerait bien, si vous voulez, boire un petit verre avec lui avant, quoi.
24: Ouais,
25: mais... et attendez, que je sois très simple avec vous, on sait très bien que si on reste, on va en attraper. Par contre, si on reste pas, ceux qui auront trop bu pourront en toute impunité être au volant et continuer à rouler et continuer à boire. Nous, on sera plus là, donc ils seront tranquilles. Il faut penser à eux aussi quand même, c'est un devoir de citoyenneté. Hein.
24: Oh, c'est pas une question de citoyenneté. Hein. Moi, je n'ai pas du tout l'intention de boire, c'est tout.
25: Trois verres.
24: Même trois verres. Bon. Non.
25: Vous me disiez qu'on pouvait en intercepter là.
24: Sans doute, oui, je suppose. Moi, j'ai fait pas les bistrots. Hein, oui.
25: Bah, c'est qui alors? Donnez-moi.
24: Moi, je n'ai pas le nom des gars. Vous faites à l'entrée de la sortie, si vous voulez, des bistrots, vous verrez bien.
25: Non, mais vous les connaissez.
24: Pas spécialement.
25: Non, pas spécialement, mais un petit peu.
24: Comme ça, peut-être, mais encore, non.
25: Non, bon, alors, simplement les initiales, et puis c'est bon.
24: Non, vous n'aurez rien, je fais pas de la délation.
25: Il y en a un qu'on peut pas rater, on m'a dit, comment il s'appelle déjà, Calnet Rouge, un peu, là.
24: Un Calnet Rouge?
25: Ouais.
24: C'est le choix.
25: Voilà.
24: Le barbu ivrogne, voilà. Déterré, là.
25: Merci.
24: Parce que lui, à 7h le matin, s'il se lève à cette heure-là, il peut être bourré. Hein. Ouais, pour lui, c'est un cochon. C'est encore pas pareil. Celui-là, vous pouvez y aller. Ouais. Là, vous pouvez le trouver à n'importe quelle heure de la journée. Lui, il est beurré. Alors, de toute façon. Mais enfin, il conduit pas.
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3: Oui, bonjour.
5: Bonjour, monsieur. Je suis
3: madame.
5: Bonjour, monsieur, madame. Je suis monsieur Martin.
3: Oui.
5: Je suis bien chez l'agricultageur.
3: Oui.
5: C'était pour vous confirmer votre abonnement au service Martin Flix.
3: Comment vous dites confirmer? Ça m'étonnerait, parce que moi, je suis qu'une vendeuse ici. Donc, si monsieur y a souscrit à Netflix...
5: Alors non, c'est pas Netflix. C'est Martin Flix. C'est la même chose, mais sans l'image. Je vous raconte au téléphone des films et des séries que vous ne voyez pas.
3: Ah, attendez. Hein. Moi, je prends pas le risque.
5: Donc, je valide votre inscription, puisque, comme vous confirmez...
3: Mais je confirme rien du tout, monsieur. Je peux pas prendre le risque de confirmer, moi.
5: Bah, vous m'avez dit...
3: Mais attendez, mais qu'est-ce que vous racontez? J'ai rien dit du tout, je confirme rien du tout, moi.
6: Oui, allô.
5: Bonjour, madame.
6: Ah non, monsieur, je suis pas abonné, rien du tout, hein.
5: Ah si, là, ça y est, vous êtes abonné, c'est confirmé, hein.
6: Sur quoi?
5: Sur Martin Flix, les séries et le cinéma, mais sans l'image.
6: Ah bah, j'y vais pas au cinéma. Non, monsieur, j'ai jamais téléphoné. Retirez-le, puis c'est tout, hein.
5: Je voudrais bien, mais c'est déjà validé sur votre ligne téléphoniste.
6: Déjà, monsieur, je suis même pas sur l'annulaire.
5: Vous êtes pas sur l'annulaire?
6: Non, je suis pas sur l'annulaire.
5: Moi, je vous ai trouvé sur l'annulaire, hein.
6: Bah, retirez-le, alors.
5: Alors, je retire l'annulaire.
6: Retirez l'annulaire.
5: Voilà, j'ai enlevé l'annulaire.
6: Retirez-le, allez, hop.
5: Mais à la place, je me permets de vous mettre l'index.
6: L'index de quoi? Premièrement, j'ai pas de Facebook, j'ai rien du tout. Alors, je ne comprends pas.
5: Rien à voir, mais puisque vous demandez, je vous rajoute un abonnement Facebook.
6: Oh non, je sais pas. Je vais pas payer des trucs et vous allez pas me mettre ça sur le dos. Hein.
5: Non, mais c'est 45 euros par mois. Donc.
6: Ah bah ouais, bah, je vais pas payer 45 euros pour ça.
5: Sur
6: 6
5: mois, ça fait donc 45 x 6 égale 1257 euros.
6: Ah ouais, c'est pas vous qui les donnez aussi. Hein. C'est 1250 euros.
5: Ah bah oui, alors dans ce cas, fallait pas s'abonner. Hein.
6: Mais non, je ne suis pas abonné, monsieur. Et vous êtes têtu, là.
5: Vous allez pas chipoter pour 1200 balles.
6: Ah ouais, c'est un voix que c'est pas vous qui les donnez. Hein. Premièrement, j'ai pas Facebook, j'ai pas d'appareil, j'ai rien du tout. Alors, retirez tout et puis c'est tout.
5: Ah bah là, vous m'avez validé.
6: C'est vous qui me balisez. Hein.
5: Je vous balise l'appareil Facebook.
6: Et je vous ai jamais rien pu commander, bon sang, merde. Vous annulez tout.
5: Même l'appareil Facebook.
6: Vous annulez tout.
5: Attendez, alors, quittez pas, je vais avec mon responsable. Monsieur Martin, j'ai une dame là au téléphone.
6: Non, mais.
5: Elle a changé d'avis là, elle m'a dit qu'elle veut plus l'appareil Facebook.
6: Et non, mais. Et monsieur, je vous parle.
5: Non, elle nous entend pas, je l'ai mise en attente.
6: Je vous parle.
5: Non, elle entend rien là.
6: Non, mais je peux vous dire quelque chose?
5: Bah non, vu que vous m'entendez pas, vous pouvez pas me dire quelque chose.
6: Eh, monsieur.
5: Oui, je vous entends, ça va, je suis pas sourd.
6: Quelque chose allô?
5: Oui, ne quittez pas.
6: Non, mais je vais vous dire quelque chose.
5: Ah, allô?
6: Allô, ouais, je vais vous dire quelque chose. Vous m'écoutez?
5: Ah, bah non, puisque je viens de vous remettre en attente.
6: Non, mais arrêtez un petit peu, merde.
5: Bon, alors attendez, je vous passe mon responsable parce que là, c'est.
6: Allez-y.
5: Monsieur Martin, je vous passe la dame. Allô?
6: Allô, bonjour, monsieur.
5: Oui, bonjour, madame.
6: Non, mais écoutez, monsieur.
5: Donc, ce qu'on va faire, c'est qu'on va faire un geste.
6: Vous annulez tout?
5: On va arrondir à 2000.
6: Alors, du fait que je vais aller chercher, vous y êtes plus, là. Je ne paye rien du tout, mais mettez 100 euros, vous êtes.
5: Oh, je rajoute 100 euros. En liquide, ça, c'est possible,
6: mais j'ai pas de liquide, je vais pas vous donner 1000 euros.
5: Alors, c'est un échelonnage, donc c'est juste 1000 euros chaque mois pendant 3 mois.
6: Non, mais je vous dis, vous annulez tout, vous avez pas le droit d'échelonner, vous annulez tout.
5: Dans ce cas, je peux vous proposer un premier paiement comptant de 7483 euros.
6: Non, mais je vous dis, vous annulez tout, des 1000 euros et des machins.
5: Plus un crédit du même montant sur 25 ans.
6: Vous vous foutez de moi, vous me prenez par un glo-glo, là.
5: Écoutez, monsieur Glo-Glo, je vous propose un nouveau geste.
6: Non, non, il n'y a pas de geste à faire.
5: On arrondit à 37 442 euros.
6: Non.
5: Plus 221 560 euros de frais de dossier.
6: Non, mais vous arrêtez tout, merde.
5: Ah non, mais attention, à ce prix-là, je vous offre un appel trop con.
6: Non, rien.
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7: Allô, j'écoute.
25: Oui, bonjour madame.
7: Bonjour monsieur.
25: Je suis bien au domicile du docteur. Il est gastro quelque chose, je crois. Hein.
7: Ah oui, il est gastro quelque chose, comme vous
25: bon,
7: dites.
25: Je vous ai un rendez-vous, c'est possible. Il est là, non?
7: Non, il n'est pas là tout de suite. Il sera là tout à l'heure. Alors le problème, monsieur, c'est que comme il s'en va demain pour une dizaine de jours.
25: Oh là là.
7: Et oui, c'est ça le problème. Écoutez, c'est comme vous voulez, monsieur. Je peux éventuellement encore de vous donner un rendez-vous entre deux personnes si vous tenez absolument à venir. Enfin, bon, je vous ai prévenu, monsieur, vous ne tomberez pas de haut si vous, je vous dis que vous êtes adressé à un professeur et non pas à un gastro-entérologue de quartier.
25: C'est-à-dire, ça coûte combien?
7: C'est-à-dire, c'est la consultation est de 650.
25: Pardon?
7: 650.
25: C'est pas vrai.
7: Mais si, c'est vrai. Bien. Bon, je vous ai tout expliqué, monsieur.
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8: Bonjour.
5: Bonjour monsieur, c'est bien la jardinerie ?
8: Oui, c'est ça.
5: Monsieur Martin, Société Martin Entretien ?
8: Oui.
5: On nous a signalé la présence de végétaux devant chez vous, donc on va venir vous en débarrasser avant qu'il y en ait partout.
8: Des végétaux ? Mais des végétaux de quoi ?
5: Des végétaux de fleurs apparemment, qui sont juste devant votre vitrine.
8: Pardon ?
5: Oui, il y a des pots aussi, donc on va tout virer.
8: Mais ça c'est des plantes qu'on vend.
5: Ah, parce que moi j'ai prévu de désherbifier.
8: Mais non, mais qu'est-ce que vous voulez désherber ? Je comprends rien du tout.
5: Bah, les plantes qui poussent devant votre magasin.
8: Mais oui, mais c'est nos plantes.
9: Ça rase rien du tout.
5: Ah, c'est le patron que j'entends derrière ?
8: Non, rien. Compris ou quoi ?
9: Vous comprenez rien.
5: Oh, j'ai très bien compris. On essaye de faire barrage patroniste.
8: Non. C'est...
5: Ah, c'est moi, ce monsieur.
8: Et vous êtes tordu, monsieur, ou quoi ?
5: Donc là, c'est le...
8: C'est une autre personne.
5: D'accord. Bonjour, monsieur. Vous inquiétez pas, je m'occupe de virer toutes les plantes.
8: Mais nous, il n'y a rien à s'occuper.
5: Bah si, il faut que je me s'occupe de vous désherbager.
8: Ah, certainement pas. Vous ne mettez pas les pieds ici.
5: Ah oui, puis après, ça va pousser partout. Je vais avoir les voisins sur le dos.
8: Mais non, ça pousse pas, monsieur. C'est des plantes, des décompositions qu'on met dehors.
5: Ah, bah alors, les trucs en décomposition, je vais vous les compostifier.
8: Mais alors, non, ici, il n'y a rien en décomposition. Vous comprenez le français ? Il y a des plantes en exposition qui sont à vendre pour des clients.
5: Ouais, mais vous n'allez pas leur vendre ceux qui sont en décomposition ?
8: Il n'y en a pas !
5: D'accord, bon, bah, je prendrai déjà...
8: Il n'y a rien à prendre, vous pointez pas le bout de votre nez.
5: Pardon, mais je vais pas vous désherbiser à distance non plus.
8: Mais vous avez rien à désherber, vous savez même pas de quoi vous parlez. C'est des plantes dans des coupes de plantes, c'est pas en pleine terre.
5: Bon, sinon, je vous dépose des bidons de glyphosate.
8: Certainement pas !
5: Vous aurez plus qu'à arroser vos plantes avec.
8: Bon, j'appelle les flics. Allez, j'appelle les flics.
5: Oh, bah tiens, hop ! Moi, j'appelle les flics.
8: Oui, appelez-les, ouais, aucun souci.
5: Ah, mais bougez pas, je compose le numéro du commissariat des flics de Martinville.
8: Ouais, c'est ça.
5: Oui, oui, je suis en train de composer la ligne directe des flics.
10: Non, attendez.
5: Bonjour madame, pardon, mais moi on m'a signalé qu'il y avait des plantes chez vous.
10: Écoutez, c'est quand même clair ce bordel. Vous vous comprenez que dalle.
5: Je peux dire les deux ?
10: Non, pas du tout.
5: Ah, alors là c'est pas facile.
10: Putain, mais il est con ce mec ou quoi ?
5: Oh bah oui, il est con, allons-y.
10: Ah, c'est terrible.
5: Non mais vous savez quoi, je suis même trop con.
10: Ouais, c'est ce qu'on dit.
5: Oh merci, bah tiens, allons-y jusqu'au bout, c'est même la radio qui vous appelle.
10: Ouais, c'est quelle radio ?
5: Attendez, je me souviens plus du nom de ma radio.
10: Ah non, je suis de la radio, mais je sais plus, je bosse.
5: Ouais, mais c'est moi, vous savez, monsieur, madame, tout ça, rire...
10: Rire et chanson.
5: Ah, bah j'allais le dire, voilà, c'est ça, c'est moi.
10: Eh, non, mais pas du tout.
23: Il y a un mec qui se fait appeler monsieur Martin pour énerver les gens, mais ça doit
5: Comment être... ça ? Attendez, vous êtes avec monsieur Martin ?
10: Non, c'est pas monsieur Martin qui est derrière moi, c'est la patronne du magasin qui est derrière moi.
5: Je connais hyper bien monsieur Martin, je suis son beau-frère.
23: Enfin, quand même.
5: Oh, je l'ai entendu.
10: Bah oui, bah elle est là. Bah...
5: Ouais, je reconnais la voix, quand même. Le gars de Martinville.
10: Le gars de...
23: Mais enfin, quand même.
5: Ah, et là, c'était pas lui, peut-être ?
23: Non, mais ça va.
5: Ah, qu'est-ce que je disais ? Monsieur Martin.
23: Pardon ?
5: Oh si, t'es le gars de la radio.
23: Non, mais c'est bon, hein ? Ah, c'est bon.
5: Ah, attends, t'es en train de me faire Martine Martin ?
23: Non.
5: Si. Ah, ça, je sais aussi. Ça, c'est Martino Martin, le beau-frère pétomane.
23: Mais vous êtes con, quoi.
10: Mais il est fou, je dis.
7: Oui ?
25: Oui, bonjour, madame. C'est madame Martinez ?
7: Oui.
25: C'est état civil, appareil. Vous pouvez peut-être nous donner des renseignements, hein.
9: Oui.
25: Je vais vous passer Monsieur Chaumol parce que nous sommes en train de mettre dans l'ordinateur d'informatiser toutes les données concernant les habitants de la ville. Hein.
9: D'accord.
25: Monsieur Chaumol est légèrement handicapé, c'est-à-dire que c'est un problème de mémoire. Il a une mémoire normale comme vous et moi, hein, et puis la mémoire par contre décalée, ce qui fait que s'il n'entend les choses qu'une fois, il les comprend pas. Donc n'hésitez pas à les dire deux fois.
9: Deux fois d'affilée, faut lui dire.
25: Ah ben oui.
9: D'accord.
25: Je vous remercie. Hein, je vous le passe. Monsieur Chaumol. Monsieur Chaumol. Merci. Allô ?
9: Oui. Oui.
25: Bonjour, madame.
9: Bonjour, monsieur. Bonjour, monsieur.
25: Dites-moi, est-ce que monsieur Martinez est là ?
9: Non, pas du tout. Non, pas du tout. Monsieur Martinez est au chantier. Monsieur Martinez est au chantier.
25: Je voudrais peut-être vous demander à ce moment-là, comme j'ai trois renseignements, peut-être que vous connaissez.
9: Ça dépendra ce que vous allez me demander. Ça dépendra ce que vous allez me demander.
25: Alors, je vais vous donner la date de naissance et vous allez me dire si c'est correct. Hein?
9: Oui.
25: Alors, 13 avril 1951.
9: Pour qui ? Pour qui ?
25: Monsieur Martinez.
9: Non, ce n'est pas cette date-là. Non, ce n'est pas cette date-là.
25: Ah, pouvez-vous me donner la date exacte ?
9: Oui. Février 1963. Le 8 février 1963.
25: Donc c'était le 13 avril.
9: Non, ce n'est pas cette date-là. Non, ce n'est pas cette date-là.
25: Je ne comprends pas.
9: Monsieur, la date de naissance que vous me donnez ne correspond pas à celle de mon mari. La date de naissance de mon mari ne correspond pas à la date que vous m'avez donnée. Qu'est-ce que je viens de dire ? Qu'est-ce que je viens de dire ?
25: La date de naissance que je vous ai donnée ne correspond pas à celle de votre mari.
9: Bingo ! Vous avez entièrement raison. Vous avez entièrement raison. C'est parfait. Qu'est-ce qui vous manque maintenant ? Qu'est-ce qui vous manque ?
25: Alors, l'heure.
9: L'heure, je ne la sais pas. L'heure, je ne la sais pas.
25: Ah.
9: Non, il faudrait que je demande à ma belle-mère.
25: Comment ?
9: Il faudrait que je la demande à ma belle-mère. Je ne sais pas quand, à l'heure qu'il est né, mon mari.
25: Il faudrait le demander à quelqu'un.
9: À sa maman, je lui demanderai. Je le demanderai à sa maman.
25: J'ai pas compris.
9: Je lui demanderai à sa maman. Je le demanderai à sa mère.
25: Voilà, ça c'est une bonne idée.
9: Olé, c'est bien.
25: Comment ?
9: C'est parfait. C'est parfait, monsieur. Bon, continuez, que vous me donnez des sueurs froides aujourd'hui. Continuez. Alors, qu'est-ce qui vous manque ?
25: Alors, je vais vous demander maintenant, pour conclure, l'heure de naissance de votre mari.
9: Je viens de vous dire que je ne la sais pas. Ils ont foutu un handicapé au téléphone. Il faut répéter deux fois d'affilée la même chose. Ça fait quatre fois qu'il me demande à quelle heure il est né. Je lui dis que je ne sais pas à l'heure qu'il est né. Alors le gars il m'a dit, écoutez, ayez patience parce que nous, on nous donne des sueurs froides aussi. Alors on se le passe dans les services. Alors je te dis pas, pauvrement.
25: Allô ?
9: Oui, bon, écoutez, est-ce que vous m'avez comprise là ? Est-ce que vous m'avez comprise ?
25: Oui.
9: Bon, alors on reprend. Qu'est-ce qui vous manque maintenant ? Qu'est-ce qui vous manque ?
25: Alors, l'heure.
9: Je ne l'ai pas. Je ne l'ai pas.
25: Mais dites-moi, madame, pourquoi vous répétez tout comme ça ?
9: Ben, le monsieur m'a répété de vous dire deux fois la même chose. Sinon, vous ne comprenez pas.
25: Ben, c'est lui qui m'a dit que vous étiez comme ça.
9: Je me flingue.
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9: Allô ?
12: Bonjour monsieur, capitaine Martin, gendarmerie nationale.
9: Oui ?
12: On a appréhendé un individu qui prétend être votre fils sur le salon de l'agriculture.
9: Oh non, c'est pas possible.
12: Quelqu'un qui est rentré sans payer et qui dit que c'est vous qui l'avez envoyé.
9: Ah non, c'est faux ça.
12: Je vous le passe deux secondes.
9: Oui ?
12: Allô ?
9: Oui ?
12: Oui, je vous avais appelé.
9: Mais on vous connaît pas déjà ?
12: Oui, alors ça je le sais, mais si vous voulez, moi j'ai dit aux gendarmes.
13: Moi je vous ai pas envoyé au salon de l'agriculture, hein. Vous êtes un rigolo tout ce que vous êtes.
12: Moi j'ai dit que c'est vous qui m'avez envoyé.
13: Et je vous ai jamais rien envoyé du tout, hein. Vous êtes capable de tout.
12: Non, mais on va faire comme si, vous voyez.
13: Non, pas question. Prendre mon nom pour vous faire passer au salon d'agriculture, là, ça devient grave. Moi, j'appelle les gendarmes tout de suite.
12: Ah, ben, les gendarmes, je suis avec eux, là.
13: Eh ben, passez-moi les gendarmes. Moi, je vous connais pas, premièrement.
12: Non, mais
13: vous connais pas.
12: On est bien d'accord, vous leur dites que vous êtes mon père, parce que sinon, ils vont.
13: Vous êtes capable de tout, dire que vous êtes mon père. Mais attendez, c'est grave, là.
12: Non, mais alors, moi, je suis votre fils, je suis pas le père dans l'histoire.
13: Oui, vous êtes mon fils.
12: Voilà.
13: Mais vous êtes capable de tout ce que vous êtes. Passez-moi les gendarmes.
12: Monsieur le gendarme, je vous passe papa.
13: Hein?
12: Oui, allô?
13: Allô, ne laissez pas passer ce gars-là, hein. Je vous le dis franchement, moi je ne connais pas. Hein.
12: C'est quand même votre fils.
13: Non. La semaine dernière, il nous a appelé.
12: Bah, c'est normal si c'est votre fils, c'est quand même normal.
13: Non, c'est pas mon fils. Je viens de l'engueuler, là, au téléphone.
12: Ah, vous avez engueulé le fiston parce qu'il fait n'importe quoi.
13: Non, c'est pas un fiston.
12: Il vous a quand même dit papa.
13: Oui, papa, on n'est pas papa. Et c'est un rigolo, ça, c'est de l'arnaque, ça. Me dire papa, il est gonflé, le mec. Il est gonflé.
12: Bah, enfin, si c'est votre fils, c'est quand même normal qu'il vous appelle papa, vous voyez.
13: Mais c'est pas mon fils.
12: Bon.
13: Quand même pas exagéré, non?
12: Je comprends
13: vous
12: que.
13: Vous êtes pas gendarme.
12: Ah, je suis pas gendarme. Bah, attendez, je vous passe le supérieur. Allô?
13: Oui, allô?
12: Commissaire Martin.
13: Vous êtes la gendarmerie?
12: Ah, ben, je suis gendarmiste depuis quand même quelques années, oui.
13: Oui.
12: Lui, il me dit que vous êtes son père.
13: Ah, non, c'est pas mon fils.
12: Papa!
13: Arrête de dire papa!
12: Papa, dis-leur que c'est toi!
13: Menteur. Demandez-y sa carte d'identité.
12: Voilà, alors j'ai sa carte d'identité.
13: Il s'appelle comment?
12: Monsieur Fiston, apparemment.
13: Fiston? C'est pas du tout ça, hein. Moi, je suis pas fiston, hein.
12: Non, mais c'est votre fiston, donc c'est ça, vous reconnaissez.
13: Non. Mais, c'est pas marqué fiston sur la carte d'identité.
12: Oh, vous reconnaissez que c'est votre fiston?
13: Non. Je reconnais pas c'est pas mon fils, hein.
12: Et alors pourquoi il s'appelle fiston si c'est pas le fiston?
13: Et il a quel âge?
12: Il a 67 ans.
13: 67 ans?
12: Bah, il les fait pas, hein. Mais...
13: il est plus vieux que moi.
12: Donc ça veut dire que vous l'avez eu d'un premier mariage.
13: Un premier mariage? Ah bah voilà pour autre chose. Non, mais attendez, moi j'appelle la gendarmerie.
12: Ah bah vous l'avez au téléphone?
13: Hein?
12: Oui, je suis gendarmiste, c'est ce que je vous dis.
13: Vous êtes des fous, ouais. Eh, la gendarmerie, quand il nous appelle, normalement, il se nomme le gendarme.
12: Alors, je me présente.
13: Oui, non.
12: Je m'appelle Henri.
13: Je porte plainte, là. Je porte plainte.
12: J'aimerais bien...
13: Je porte plainte tout de suite.
12: Réussir ma vie.
13: Je porte plainte tout de suite.
12: Être heureux.
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17: Sportif, bonjour.
18: Oui, bonjour, c'est le bar des sportifs.
17: Oui.
18: Ça va?
17: Oui.
18: Il est là, le poivreau, là, et il est en train de boire un coup au bar ou pas?
17: Lequel?
18: Lequel? Le pire, quoi.
17: Je sais pas, ça dépend, il y en a beaucoup, hein. Oui?
18: Le bar des sports?
17: Oui.
18: Ouais, il est là, le poivreau, là, au bar. Il est arrivé, il est en train de boire son coup, non?
17: Quel poivreau? Parce que j'en ai plusieurs au bar, moi.
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19: Bonjour.
12: Bonjour monsieur, c'est le salon de coiffure, c'est ça?
19: Oui.
12: C'était pour vous prévenir, comme c'est compliqué de se faire ouvrir une ligne fixe, je me suis branché sur votre ligne téléphonique.
19: Comment c'est possible ça, de se brancher sur la ligne de quelqu'un d'autre?
12: C'est mon beau-frère qui s'est occupé de tout le branchage, parce qu'il travaille dans le télécommunisme depuis des années.
19: C'est légal votre truc ou pas? Parce que nous on n'a pas de forfait illimité.
12: Il faudrait peut-être changer dans ce cas la formule, parce que...
19: Non. Je vois pourquoi on va changer notre forfait alors que tout se passe bien.
12: Comme moi je reçois aussi vos appels, vous voyez.
19: Non, mais c'est quoi ce bazar là? C'est n'importe quoi. Recevoir nos appels, vous allez pas gérer nos rendez-vous quand même.
12: Moi je veux bien prendre vos rendez-vous comme vous le proposez.
19: Non, stop, on arrête là. C'est n'importe quoi ça.
12: Allô?
26: Oui, c'est quoi ce bazar là?
12: Bonjour monsieur.
26: Moi j'ai eu un appel tout à l'heure, là, il n'y a pas très longtemps. Ça a sonné aussi chez vous.
12: Voilà, ça a sonné. Alors j'ai voulu décrocher, mais vous avez décroché avant moi.
26: Mais c'est pas normal.
12: C'était pour vous l'appel ou c'était.
26: Bah, c'était pour nous, mais.
12: Non, parce que si vous décrochez mes appels, effectivement.
26: Après... Non, mais attendez, ils vont rien comprendre là, les clients, nos clients.
12: Non, mais je leur dis qu'ils se sont trompés, ils rappelleront.
26: Non, mais ça va pas du tout ça.
12: Dans ce cas, vous dites à vos clientes de laisser sonner un coup, de raccrocher et de rappeler tout de suite. Comme ça, moi je sais.
26: Non, mais on est à salon de coiffure, nous ici. On va pas dire à toutes nos clientes, appeler un appel et tout ça. Non, c'est pas normal.
12: Excusez-moi de vous rendre service quand même.
26: Pardon, vous nous rendez service?
12: Je vous les prends vos rendez-vous si c'est ça qui vous.
26: Mais ça va pas, non? Vous rigolez là ou quoi? Nos clients, c'est nos clientes, non? Vous n'allez pas prendre nos rendez-vous, non?
12: Bah, s'ils m'appellent.
26: Ah, bah non, mais les clients vont plus rien comprendre. Là, on perd des clients.
12: On dit que le premier qui décroche prend le rendez-vous pour l'autre.
26: Non. Alors là, ça, c'est pas normal.
12: Si ça vous embête, vous pouvez peut-être ouvrir une deuxième ligne.
26: Ah, non, mais vous rigolez là. C'est à vous de changer votre bazar.
12: Oh, bah pourquoi?
26: Bah, parce que vous débrouillez.
12: Mon beau-frère, il peut vous rebrancher sur une autre ligne.
26: Non, je suis désolée.
12: Mais non, mais non, il vous le fait gratos, ça.
26: Non.
12: Comme
26: non.
12: Ça, moi, j'aurai votre numéro. Vous en aurez un autre.
26: Non. On garde notre numéro.
12: Parce que
26: terminé.
12: Là, il peut vous mettre.
26: Non, vous m'écoutez, d'accord?
12: Sinon, ce qu'on peut faire, les jours impairs, ça sonne chez vous. Et les
26: non,
12: jours...
26: mais ça va. Mais vous rigolez, là, monsieur, là. Non, mais ça va pas, là.
12: Ben non, mais vous voyez, comme ça, on fait un jour sur deux.
26: Non, non, c'est non. Franchement, vous commencez à me saouler. Votre beau-frère, là, franchement, non. C'est zéro.
12: Comment ça, c'est zéro?
26: Non, mais attendez, là. Vous voulez en plus qu'on change de numéro de téléphone? Nous, on a toutes nos plaquettes, nos numéros de fait, dans l'année et tout. Les premiers sont les premiers.
12: Alors oui, mais les deuxièmes sont quand même les deuxièmes.
26: Ah non, non.
12: Ah bah si.
26: Mais là, je suis... là attention, arrêtez, parce que là, ça va, ça va pas aller loin.
12: Non, mais il va vous mettre sur un 0,8.
26: Non, non, mais non. Mais non, mais ça... mais arrêtez là.
12: Alors, ça sera légèrement surtaxé.
26: Non, je suis désolée, c'est non. C'est non et c'est non. Et pourquoi nous, on changerait notre numéro de téléphone et pas vous?
12: Bah parce que c'est pas moi qui vais payer un numéro surtaxé quand même.
26: Non, eh ben, vous rigolez là. C'est chez nous là.
12: Vous le faites payer à vos clients, vous voyez, c'est pas...
26: Non, c'est non et c'est non. Attendez, on est deux associés, hein.
12: C'est un peu comme si on était trois maintenant, puisque vous pouvez me considérer...
26: Ah, non.
12: Ah oui, bah alors si vous voulez rien aussi...
26: Arrêtez.
12: Ah, vous avez entendu?
26: Oui, qu'est-ce qu'il y a?
12: Nous avons un double appel, ne quittez pas.
26: Mais c'est quoi ce truc là?
12: Ah, justement, c'est un client qui voudrait prendre rendez-vous.
26: Non mais arrêtez, le client nous appelle directement.
12: Mais je l'ai en ligne là, je l'ai en ligne.
26: Non, c'est la personne m'appelle directement. Non mais c'est quoi ce bazar là?
1: Non mais attendez.
12: Ah bah, un autre monsieur, vous êtes l'associé?
1: Oui, alors vous êtes monsieur comment?
12: Monsieur Martin.
1: Oh, c'est bon, c'est encore une blague à la con.
12: Non, pas du tout.
1: Monsieur Martin, c'est rire et chanson. Alors vos conneries, c'est bon.
12: Merci monsieur.
1: Bande de cons.
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1: Oui.
25: Allô.
1: Oui.
25: Bonjour, madame Humbert.
1: Bonjour, monsieur.
25: Bonjour, madame. C'est la gendarmerie à l'appareil.
1: Ah bon?
25: Ouais, mais tout va bien, je vous rassure. Je voulais juste vous signaler, je sais pas si vous êtes au courant des décisions du président là pour faire descendre la, les agressions et les hold-up, les braquages à domicile. Vous avez suivi, non?
1: Oui.
25: On a un petit problème actuellement sur les communes du département.
1: Oui.
25: Nous avons repéré... trois ou quatre bandes de voleurs, on va dire, qui agissent en se faisant passer pour des jardiniers bénévoles.
1: Oui.
25: Donc, ils téléphonent aux gens. Les gens acceptent, évidemment, c'est normal. Ils acceptent que des gens viennent s'occuper bénévolement de leur jardin.
1: Oui.
25: Et dans ces cas-là, donc, ils se font voler des objets, enfin bref. Donc, nous, on a mis au point le plan A, c'est-à-dire que quand on vous appelle, vous faites le chien.
1: Vous faites quoi?
25: Le chien, vous aboyez, en fait. Vous faites comme s'il y avait un chien dans la maison.
1: Ah bon? Bon.
25: Et évidemment, si on fait comme s'il y avait un chien dans la maison, ils ne viennent pas. Hein.
1: Oui.
25: Vous voyez?
1: Oui. Alors, vous êtes gendarme, vous êtes quoi?
25: Ah oui, je suis l'adjudant Monique.
1: Ah bon? Je vous remercie parce que j'aime encore bien de savoir à qui on a affaire. Hein.
25: Oui.
1: Oui.
25: Voilà. Ah, attendez, on me signale l'étape d'écoute, ils sont en train de vous appeler, là.
1: Ah bon?
25: Alors, je raccroche immédiatement et je reste en table d'écoute pour écouter ce qu'ils vont vous dire.
1: Entendu. Merci beaucoup.
25: À tout de suite.
1: Oui.
16: Allô?
1: Oh, oh, oh! Oh!
16: Oh là!
1: Oh!
16: Je crois qu'ils ont un chien, dis-moi.
1: Oh!
16: Ils ont un chien.
1: Oh!
16: Ouais, mais enfin, c'est bizarre.
1: Oh, oh! Oh!
16: C'est le chien qui a décroché le téléphone. Ben, je t'assure, il n'y a personne. Allô?
1: Oh, oh!
16: Allô, il y a quelqu'un?
1: Oh!
25: Allô, madame? Allô, c'est la gendarmerie, là, vous m'entendez?
1: Oui.
25: Bon, on est sur table d'écoute. Alors, c'est bien ce que vous faites, c'est parfait, sauf que vous avez oublié de dire allô.
1: Ah bon?
25: Bah oui, parce qu'un chien peut pas décrocher le téléphone.
1: Oui, d'accord. Hein? Oui, quand ils ont dit c'est drôle que c'est un chien qui décroche. C'est pour ça qu'après j'ai oublié de dire allô, oui.
25: Alors, surtout là, enfin, vous les repassez parce ils sont très étonnés, ils sont très surpris.
1: Oui.
25: Nous, on va les intercepter pendant qu'ils vous appellent, on va les intercepter tranquillement. Mais dites-leur bien que oui, vous avez dressé, vous leur dites bonjour et tout. Oui, mon chien est dressé pour répondre au téléphone.
1: Entendu.
25: Et puis, c'est un grand chien, il est dressé pour répondre au téléphone, pour attraper le courrier, pour aller faire nos courses, il paye, tout ça. Enfin, vous voyez, vous dites n'importe quoi du moment qu'on puisse les garder à l'écoute pour pouvoir les intercepter.
1: Oui.
25: Hein? Allez-y.
1: Alors, raccroche.
25: Non, surtout pas, ils sont toujours en ligne. J'entends plus le chien.
1: Hello.
16: Oui, bonjour.
1: Ouh.
16: Ah, bonjour, madame.
1: Oui,
16: et dis-moi, le chien, ta maîtresse est là ou ton maître?
1: J'ai un chien qui est très... Enfin, nous l'avons dressé pour. Alors, étant dressé pour, il va même chercher notre journal, il va, enfin, tout ça, quoi.
16: Mais dressé pour quoi?
1: On l'a dressé pour tout, quoi.
16: Mais c'est lui qui a décroché le téléphone?
1: Non. C'est moi qui l'avais décroché. Mais alors, le chien, aussitôt qu'il entend le téléphone, ça y est.
16: Ah bon? Alors ça, c'est curieux, dites-moi.
1: Ben non, mais c'est pas curieux du tout, monsieur. Aou.
16: Oui, c'est un berger allemand, ça.
1: Aou.
16: Mais dis-moi, le chien, t'as l'air bien de...
1: Aou.
16: Oui, on peut...
1: Aou.
16: Oui.
1: Aou.
16: Il est mignon. Il est gentil, le chien.
1: Aou.
16: Dis-moi, le chien.
1: Aou.
16: Oui.
1: Aou.
16: Oui.
1: Aou.
16: Oui, et ta maîtresse est là, non?
1: Aou.
16: Ah oui.
1: Aou.
16: Oui, je peux parler à ta maîtresse?
1: Wow.
16: Dis-moi.
1: Wow.
16: Oui. Est-ce que ta maîtresse est là?
25: Non, tu lui dis que je voudrais lui parler.
26: Oui. Oui.
25: Ah, tu parles en plus. Le chien, tu as dit oui. Oui, ça c'est pas possible. Ça, c'est un chien qui a dit oui. Allô, ta maîtresse est là.
26: Non, écoutez, j'ai un chien qui est très bien dressé. On l'a dressé pour tout, donc je n'ai plus affaire à vous, et puis c'est tout. J'ai que ça à vous dire, et c'est tout. Voilà.
25: C'est lui qui décroche le téléphone ?
26: Non, non, non, non, non, non, non, je suis à côté.
25: Ah.
26: Et voilà. Ouh, ouh.
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3: Bonjour.
6: Bonjour monsieur, c'est bien le bar en Bretagne?
3: Oui.
6: Monsieur Martin, les transports Martin, j'avais un colis pour vous.
3: Oui.
6: Mais comme vous étiez pas là, je l'ai redéposé à l'agence locale, il faut que vous veniez le chercher.
3: Ah oui.
6: Donc nous on est à Marseille, sur le Vieux-Port.
3: Ah, vous me dites d'aller chercher le colis à Marseille.
6: Voilà, donc on est ouvert jusqu'à 18h.
3: Mais non, mais vous vous rendez pas compte, vous êtes à Marseille, je suis en Bretagne.
6: D'accord, est-ce que vous pouvez passer aujourd'hui quand même?
3: Eh, moi, je suis en Bretagne, là.
6: Eh ben, bonjour, monsieur. Pardon, mais je vois pas le problème.
3: Parce que le colis, je vais le chercher à Marseille.
6: Bah oui, vous faites un aller-retour en voiture.
3: Mais vous vous rendez compte de ce que vous dites, là? 1000 kilomètres pour chercher un colis.
6: Bretagne, Marseille, 1000 kilomètres. Non, j'aurais dit 10 kilomètres, pas plus.
3: Ah bah, vous êtes doué en géographie, à ce que je vois.
6: Oui, bah, je me débrouille comme tout le monde, oui.
3: Bah, comme tout le monde,
6: Donc, comme je disais, si vous pouvez passer aujourd'hui.
3: Mais non!
6: Sinon, demain matin, plutôt début de matinée, dans ce cas.
3: Mais vous comprenez le français, là?
6: Yes, mister.
3: Je ne passerai pas chercher un colis à Marseille.
6: Oh là là là là.
3: Ben oui, oh là là.
6: C'est dingue ça, les clients font aucun effort.
3: Je vais y passer 2 jours là, non mais vous êtes tombé sur la tête là ou quoi?
6: Ah bah si vous passez 2 jours à Marseille, me dites pas que vous avez pas 5 minutes pour récupérer un colis.
3: Oh, oh la vache. Allô?
6: Bonjour monsieur, apparemment il y a un petit problème avec vos collègues.
3: Ah oui, parce qu'on va pas venir jusqu'à chez vous à Marseille.
6: Bon écoutez, exceptionnellement je peux changer, vous êtes plus au nord en fait.
3: Oui.
6: Ok, dans ce cas je transfère le colis à l'agence Bruxelles.
3: À l'agence Bruxelles, où ça?
6: Alors l'agence Bruxelles, c'est l'agence qui est à Bruxelles, en Belgique.
3: À Bruxelles?
6: Ouais, vous m'avez dit dans le nord, donc je me suis dit...
3: Non, je vous dis en Bretagne.
6: Bah, justement, Bruxelles, Bretagne, vu que ça commence pareil, ça doit pas être loin.
3: Bruxelles, Bretagne? Non, pas vraiment, non.
6: Attendez, je regarde sur la Wi-Fi. Bon, ça va, vous avez 740 km en bagnole.
3: Mais on va pas faire 740 km pour un colis.
6: Oh là là, bon, vous êtes près de la mer?
3: Oui, on est près de la mer, on est à Quimper.
6: Dans ce cas, vous pouvez venir le chercher en bateau.
3: Prendre le bateau pour aller chercher un colis?
6: Bah comme ça vous évite les 740 km de voiture.
3: Et on va pas faire des heures et des heures de bateau pour aller chercher un colis.
6: Ah non, attendez, j'ai plus près de chez vous, mais il faudrait passer aujourd'hui impérativement.
3: Où ça?
6: Alors là, c'est à Douvres, sur les côtes sud de l'Angleterre.
3: Non mais monsieur, vous croyez pas que je vais monter jusqu'à Douvres en bateau pour aller chercher un colis? Mais...
6: Bah, je sais pas ce que vous avez comme bateau, mais en traçant bien, vous traversez la Manche.
3: Mais on n'a pas de bateau, monsieur. On a un commerce à côté de Quimper. Mais c'est incroyable. On va pas prendre le bateau pour venir chercher un colis.
6: Ah, alors si vous avez pas de bateau, vous pouvez aller prendre le ferry à Boulogne-sur-Mer.
3: Bah, qu'est-ce que vous me racontez? Non, mais on fera même pas 10 km pour venir le chercher, monsieur, le colis.
6: Bah oui, mais alors après, tous les autres points de livraison, ils sont en France.
3: Vous êtes en France, ici.
6: Ah, attendez, la Bretagne, c'est en France.
3: Bah oui, c'est en France.
6: Oh, bah fallait le dire. Dans ce cas, je retransfère en Corse à l'agence d'Ajaccio.
3: En Corse, mais encore mieux. Non, mais.
6: Ah, bah parfait. Donc je confirme Ajaccio.
3: Non, mais non, on ira pas le chercher à Ajaccio. Qu'est-ce que vous me racontez?
6: Ah bah voilà, dès que c'est pas dans un rayon de 50 mètres...
3: Non mais
6: Alors on peut faire plus simple, je vous livre par téléphone.
3: Vous allez me livrer par téléphone, de mieux en mieux. C'est-à-dire
6: que moi je vous appelle et vous passez à la radio.
3: À la radio? Non mais, vous me faites une blague monsieur, c'est un gag.
6: Ah non.
3: Comment ça non?
6: Bah non, c'est pas un gag parce que vous passez vraiment à la radio.
3: Ah c'est pas vrai.
6: Ah si, je dirais même une radio où on aime beaucoup rire.
3: Ah, Rire et Chanson.
6: Bah voilà, bravo.
3: Ah, j'ai failli vous insulter.
6: Oh, bah, je vous rassure, vous n'auriez pas été la première. Eh ben, au revoir, monsieur.
3: Bon, au revoir, madame, alors.
6: Merci.
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21: Allô?
22: Oui, bonjour, monsieur.
21: Bonjour.
22: Excusez-moi de vous déranger, c'est au sujet de la manifestation d'hier.
21: Oh, attendez, quel numéro demandez-vous, monsieur? C'est un faux numéro, ça, hein?
22: Vous n'êtes pas à la CGT?
21: Non, monsieur, absolument pas. Et c'est un ancien numéro, ça. Vous le rayez, il vous faut demander un nouveau numéro.
22: Ah oui, mais faut pas m'insulter, moi.
21: Mais je vous insulte pas, monsieur. Je vous dis simplement que c'est un ancien numéro.
22: Oui, j'ai compris, camarade.
21: Mais alors, camarade syndiqué, moi, je suis pas syndiqué et je suis l'ancien numéro.
22: Ben oui, voilà. Écoutez-moi, jeune homme.
21: Oui.
22: Vous pouvez avoir du respect, quand même.
21: Mais j'ai du respect, monsieur. Je vous dis simplement que c'est un ancien numéro que vous faites, là.
22: Oui, mais vous me dites ancien numéro comme si j'étais vieux de la feuille, moi.
21: Mais je vous le dis parce que c'est pas le premier. Je veux faire changer de numéro. Au revoir, monsieur.
22: Mais écoutez-moi, jeune homme.
21: Oui, mais écoutez, j'ai pas de temps.
22: Je travaille, je suis administrateur des PTT.
21: Je suis bien content. Alors, pour vous, monsieur.
22: Dites-moi quel est votre problème et moi, je vous change votre numéro en 5 minutes.
21: Non, mais c'est pas la peine, monsieur. Je me débrouillerai tout seul. Je vous remercie.
22: Non, j'insiste, jeune homme.
21: Non, mais je vous remercie, monsieur. Vous êtes vraiment parle.
22: Camarade.
21: Oui.
22: Je change votre numéro. Je m'en occupe dans deux minutes.
21: Non, c'est pas la peine. Si,
22: j'insiste, monsieur. Si, j'insiste.
21: C'est un ancien numéro qu'on m'avait attribué. Voilà.
22: Non, je vous le sens sans problème.
21: Mais je ne veux pas, monsieur. Ah, monsieur. Écoutez, vous nous faites. Je me débrouille, monsieur.
22: Monsieur, considérez ça comme acquis. Dans cinq minutes, votre
21: numéro. Je ne veux pas, monsieur. Ne change pas mon numéro. Ne touche pas, s'il vous plaît.
22: Camarade, excusez-moi, je vous donne un nouveau numéro.
21: Moi, je n'en veux pas, monsieur. Écoutez, vous débrouillez. Au revoir, monsieur. Allô?
0: Oui, bonjour monsieur, le 40.
21: Oui?
0: Oui, bonjour monsieur, Central 10 à l'appareil. On vient d'avoir un état de demande de changement de numéro.
21: Mais non, mais c'est un monsieur qui m'a téléphoné, qui se mêle de ce qu'il regarde.
0: Ah, excusez-moi monsieur, vous permettez monsieur, c'est Central 10 à l'appareil. Je vous demande de nous excuser une minute. Nous vous donnons votre nouveau numéro qui va prendre donc, qui va être en activité dans 10 minutes.
21: Mais je le veux pas monsieur, mon nouveau numéro. Moi j'en ai un numéro que j'ai communiqué à tout le monde, je le conserve.
0: Nous sommes désolés, les ordres ont été transmis de manière électronique, c'est trop tard.
21: Mais par qui monsieur? C'est pas moi qui ai fait la demande. Alors comme ça, n'importe qui peut faire la demande sur mon numéro. Où êtes-vous exactement? À Jaurès, là?
0: Oui, nous sommes à Jaurès, monsieur.
21: Oui, mais écoutez, je vais venir déjeuner tout à l'heure.
0: Monsieur.
21: Je travaille moi-même au PTT, je ne veux pas changer de numéro.
0: Bah, écoutez-moi, monsieur, nous avons eu une demande de l'administrateur, monsieur Doringer.
21: Oui, mais justement, ce monsieur m'a téléphoné tout à l'heure, il s'est trompé de numéro.
0: Non, écoutez-moi.
21: Écoutez, monsieur, c'est pas le bon numéro, mais ne vous cassez pas la tête, je vous le fais changer.
0: Écoutez-moi, camarade, je vous donne votre nouveau numéro.
21: Mais je n'en veux pas, monsieur, moi je vais venir tout à l'heure à l'agence commerciale.

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3: Vous êtes urbain comme tout, mais je ne veux pas changer de numéro, hey, monsieur. Pourquoi vous me faites changer de numéro de force?
4: Vous allez payer 150 francs, mais en une journée, vous allez avoir votre
3: numéro. Mais je m'en fous, monsieur. Écoutez, ça va me coûter impression de Doloris. Terrible, cette histoire-là. Moi, je ne veux pas.
4: Écoute-moi, camarade.
3: En plus, je suis moi-même employé des PTT, monsieur. Je ne paie pas ni l'abonnement, ni l'installation, ni rien. Vous voulez me faire payer 150 francs?
4: Eh oui, mon camarade, parce que ces étés, nous sommes contre les privilèges. Il n'y a aucune raison que toi, tu ne casques pas comme nous.
3: Mais comment? Mais vous payez quoi, monsieur? Mais qui est à l'appareil? J'ai pas compris. Écoutez, vous me dites où vous êtes, monsieur. Je viens vous voir parce que nous sommes voisins. On va s'expliquer de vive voix parce que là, on s'époumonne tous les deux. Hein?
4: Écoute-moi, camarade. Ton comportement frise l'hystérie.
3: Mais
4: ça
3: écoutez,
4: ne m'étonne pas de la part des castes des privilégiés.
3: Mais je suis pas un privilégié, nom de Dieu. Je suis un préposé. Vous appelez ça un privilégié, vous? Mais un préposé?
4: Est-ce que tu es venu hier à la manif?
3: Mais non, je suis pas venu. Moi, je bricole, monsieur, chez moi. J'ai du boulot par-dessus les oreilles. Alors.
4: Monsieur, travaille au noir. Ah oui, alors non.
3: Mais c'est une plaisanterie, non?
4: Écoute-nous, camarade, tu parles quand même à quelqu'un d'obédient à ces étés. D'une part, t'es privilégié, ensuite tu travailles au noir quand tes camarades défilent sous la pluie.
3: Attendez, une question, monsieur. Vous êtes qui exactement?
4: Monsieur Döringer.
3: Döringer, où êtes-vous exactement, monsieur?
4: À Jaurès, monsieur.
3: Pardon?
4: À Jaurès.
3: On peut vous rencontrer d'ici un quart d'heure, 20 minutes, monsieur Döringer.
4: Vous venez au bureau 203, mais je te signale que l'accueil va être musclé.
3: Écoutez, moi je suis ravi parce que là, je viens au bureau 203, mais qu'est-ce que vous avez contre moi, monsieur, s'il vous plaît?
4: Nous n'avons rien contre toi, tu es paranoïaque, privilégié et en plus tu travailles au noir.
3: Comment je travaille au noir? Je travaille chez moi.
4: Déviationniste, liquidateur.
3: Attendez, restons calmes. Poste 203, c'est une plaisanterie, ça, hein?
4: Oui, c'est une plaisanterie.
3: Oh, félicitations. Alors là, écoutez, j'ai pas marché, j'ai cavalé. Vous m'avez fait prendre la colère de ma vie, là, hein?
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5: Bonjour monsieur, c'est bien le café?
6: Oui, tout à fait.
5: Monsieur Martin à l'appareil, association pour le respectage des poilus de la Seconde Guerre mondiale.
6: Oui.
5: On m'a signalé comme quoi vous n'avez pas respecté la journée de commémoration des poilus le 8 mai.
6: Je crois pas.
5: Bah oui, parce que pour rendre hommage aux poilus, avec l'assaut, on a lancé un projet, je suis poilu, je ne paye plus.
6: Oui.
5: Ce qui veut dire que tous vos clients barbus ou moustachus ne devaient pas payer leur consommation.
6: Oui.
5: Et pourtant, visiblement, vendredi dernier, vous avez fait payer vos clients poilus.
6: Non, moi j'étais pas là.
5: Ah bah moi on m'a dit que vous avez fait payer des moustachus.
6: Attendez, bougez pas, je vais demander à ma collègue, elle s'est peut-être...
5: Merci, monsieur.
6: Vendredi, t'as vu des moustachus dans le bar ou pas?
5: Moustachus ou barbus, hein?
6: Barbus ou moustachus.
5: En fait, tous ceux qui ont du poil.
6: Tous ceux qui ont des moustachus, c'est pas payé.
5: Allez.
7: Allô?
5: Bonjour, monsieur. Votre collègue me dit que vous n'avez pas respecté la gratuitude pour les poilus.
7: Comment ça, gratitude? Je comprends pas votre système, là.
5: Mais c'est qu'en hommage aux poilus de la Seconde Guerre mondiale, on a décidé que les clients poilus ne devaient pas payer leur verre.
7: Des clients poilus?
5: Voilà. Moustache, barbe, collier, etc. Apparemment, on en a vu qui traînaient chez vous.
7: Bah, j'ai des gens qui ont des barbes, oui.
5: Ah, voilà. Donc je note, il y a bien des gens qui ont des barbes. Est-ce que vous avez aussi vu des gens qui ont des moustaches?
7: J'ai mon collègue qui est moustachu.
5: Ah non, collègue, ça compte pas, c'est que les clients.
7: Ah bon?
5: Ouais. Donc vous allez rappeler tous les clients poilus pour savoir s'ils ont payé leur conso ce jour-là.
7: Oui.
5: Ensuite, vous me faites une liste de tous les poilus payants.
7: Parce que là, je suis au travail, monsieur, hein, quand même. Hein.
5: Comment ça, vous êtes au travail? Je croyais que vous étiez au bar.
7: Je suis au bar, mais je travaille au bar. On n'est pas là à se tourner les pouces, hein. Les clients, ils se servent pas tout seuls, non?
5: Ah bah non, les clients se servent pas tout seuls. Je me doute bien que vous picolez un peu avec eux.
7: Qu'est-ce que vous dites, monsieur, là?
5: Non, mais je veux dire, vous avez le droit de boire des coups pour le boulot, mais vous voyez, entre deux verres avec les clients.
7: Ouais, je ne bois pas avec les clients, monsieur, je travaille.
5: Bon, je sais, vous allez me dire que ça fait partie du boulot.
7: Non, pas du tout, non. On est employé, on n'est pas là pour boire avec le client.
5: Ah ouais? Et alors, comment vous faites quand vous avez un client qui veut pas reboire?
7: Qui veut pas reboire?
5: Ouais, imaginez, vous avez un client, il a bu des coups, il veut plus en boire.
7: Bah, s'il veut plus boire, et ben il s'en va, puis c'est tout. Point à la ligne.
5: Ah non, justement, je vous donne le truc. Si vous avez un client qui veut pas reboire, vous buvez un coup avec lui, et hop, il est reparti pour un tour.
7: Ah oui, parce que vous croyez qu'on va boire à chaque fois avec le client, vous?
5: Bah, moi, je vous donne les petites ficelles du métier pour vous filer un coup de main, c'est tout.
7: Ah oui, bah bien sûr, ça fait 36 ans que je suis ici, monsieur. Je sais ce que j'ai à faire déjà, d'accord?
5: Non, mais je juge pas, mais enfin, si vous forcez pas un peu les clients à picoler, faut pas s'étonner qu'à un moment, ils partent.
7: Non, mais allô?
5: Ah, un autre monsieur, vous êtes le responsable?
7: Oui.
5: Ok, parce que vos sbires viennent de me confirmer le non-respectage de la journée de gratitude pour les poilus.
7: Et puis alors?
5: Bah, et puis alors, moi je me casse les nénettes pour faire plaisir aux poilus, et derrière, les gens font n'importe quoi.
7: Mais écoutez, si vous avez que ça à faire, vous déconnez comme ça.
5: Non, mais pas de panique, je vais vous rattraper le coup.
7: Oui, mais vous la rattrapez votre coup, puis vous n'enquiquinez pas les gens qui travaillent.
5: Oh non, pas d'enquiquinette, on va juste reprogrammer la journée de gratitude pour les poilus, on fera ça vendredi prochain.
7: Il n'y a pas de poilus chez nous.
5: Alors, ne vous inquiétez pas pour ça non plus, mon beau-frère tient justement un magasin de postiche, donc il va vous louer des fausses barbes.
7: Non, mais vous avez rien à foutre ou quoi?
5: Oh, bah là, j'ai un peu le temps, pourquoi?
7: Vous avez rien à foutre?
5: Bon, là, non, si vous voulez, je mets une fausse moustache et je viens boire un coup gratuit.
7: Vous vous débrouillez, taisez-vous, je ne veux plus vous entendre.
5: Ok, dans ce cas, je peux vous mettre en secret, comme ça, je continue à vous parler. Non.
7: Dis-moi, toi, avec un con qui m'énerve à téléphone.
5: Pardon, le con du téléphone est toujours là.

0: Bon, ben, recrutement de l'armée de l'air, bonjour.
1: Bonjour madame, je suis au centre de recrutement.
0: De l'armée de terre.
1: Oui, c'est ça. Adjudant-chef Le Duret à la retraite.
0: Bonjour chef.
1: Vous avez quel grade?
0: J'ai grade de brigadier chef.
1: Ça va?
0: Oui, ça va bien.
1: Bon, pas trop.
0: Merci.
1: Pas trop dur avec le soleil?
0: Ça va, c'est des températures appréciables pour l'instant.
1: Oui, moi je me souviens, dans mon bureau, j'avais du mal à dormir. Tellement il faisait chaud à cette époque-là.
0: Ah bon, eh bien.
1: Pas vous?
0: Pour l'instant, ça va.
1: Bon, parlons peu, mais parlons bien. Depuis que je suis à la retraite, comme je suis un passionné de l'histoire de l'armée, évidemment, hein,
0: oui.
1: Je collectionne tout ce qui est militaire.
0: Oui.
1: Et là, j'aurais aimé savoir si vous pouviez m'aider, en fait, pour avoir le slip du colonel. Parce que je n'en ai pas. C'est une pièce assez rare.
0: Le quoi?
1: Le slip du colonel.
0: Ah non, mais je sais. Non, mais franchement, je. Non, comment voulez-vous que j'arrive à avoir un slip d'un colonel?
1: Bah, vous êtes une femme, vous pouvez.
0: Ah ben non, mais.
1: Je vous donne la pièce.
0: Ben oui, mais je vous dis, là, moi, je pourrais faire pour vous, hein. Il faudra appeler dans un régiment. Les chefs de corps, ils sont dans les régiments.
1: Mais s'il y a un colonel qui passe, est-ce que vous pouvez essayer au moins?
0: Non, non. C'est pas mon travail de demander un sous-vêtement à mon chef de corps. Qu'est-ce qu'il va penser de moi? Il va croire que je veux coucher avec lui.
1: Mais non.
0: Ben si.
1: Alors attendez, écoutez. Pour le slip du colonel, vous pouvez rien faire.
0: Non.
1: Bon. Et éventuellement,
0: oui.
1: Je cherche le soutien-gorge de la standardiste.
0: Monsieur.
1: J'en ferai don après au patrimoine du ministère.
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3: Bonjour monsieur, c'est bien le salon de coiffure?
4: Oui, c'est ça.
3: Société Martin Spectacle, on organise le one-man show du sosie américain de Dave Chappelle, monsieur Marty Cathédrale.
4: Ok.
3: Et on va faire ça chez vous.
4: Et vous avez vu ça avec quelqu'un? Parce que moi je suis juste coiffeuse ici, je suis pas du tout au courant de tout ça.
3: C'est normal, c'est parce que c'est un spectacle surprise.
4: Ah d'accord, ok.
3: On préfère ne pas divulguifier à l'avance, sinon les fans de Marty Cathédrale seraient déjà tous chez vous.
4: D'accord.
3: Bah oui, forcément. Est-ce que vous avez une scène installée dans le salon?
4: Pas du tout.
3: C'est pas grave, on vous montrera une scène sur place. Vous avez combien de fauteuils?
4: On a 1, 2, 3, 4 fauteuils.
3: Oula, parce que nous, on a déjà vendu 200 places.
4: Mais ça passera pas 200 personnes dans le salon, ça passera jamais.
3: Eh bah, ceux qui rentrent pas, on les mettra dehors. Vous avez quoi devant?
4: C'est une rue, en fait.
3: Impeccable. Ah, d'ailleurs, est-ce qu'il y a des voitures, là?
4: Oui, après, on connaît les voitures qui sont garées là. Hein.
3: Génial, parce que Marty Cathédrale est encore à New York.
4: D'accord.
3: Et il refuse de prendre le bateau ou l'avion.
4: Ok.
3: Donc, je vais prendre une de vos voitures.
4: C'est pas mes voitures.
3: Non, mais je la rapporte. Je fais juste l'aller-retour à New York.
4: Ah non, mais je peux pas emprunter la voiture des commerçants.
3: Ah, mais attendez, je comprends. Vous voulez venir avec moi?
4: Quoi? Ah non.
3: Moi aussi, vous voulez venir à New York?
4: Ah,
3: moi, ça me dérange pas, hein, mais je vous préviens, je fais juste l'aller-retour.
4: Mais...
3: Eh, vous savez quoi? Prévenez vos patrons, on sera rentrés ce soir, de toute façon.
4: Non, mais moi, je travaille.
3: Si ça roule bien, il y en a pas pour longtemps. Hein.
4: Non, j'ai pas envie d'aller à New York.
3: Avec une bonne bagnole, ça met quoi? 2 heures aller-retour. Il sera à l'heure pour le spectacle.
4: J'ai un salon de coiffure, monsieur.
3: Ah, c'est un autre monsieur, bonjour.
4: Écoutez, moi j'ai 20 mètres carrés, qu'est-ce que vous allez faire avec 20 mètres carrés avec le Covid actuellement?
3: Alors dans ce cas, fallait pas vous déclarer comme saloon.
4: Saloon? Non.
3: Alors pardon, je travaille avec l'Amérique, salon en américain c'est saloon, donc vous devez pratiquer le salooning et accueillir des spectacles.
4: Non, c'est un salon de coiffure, vous me parlez en américain en même temps.
3: Ah tiens, bah en parlant de l'américain justement, il vient de nous rejoindre en conversation conference calls, je vous le passe.
4: Bah non. Non,
3: hey, salut, c'est Marty Cathédrale. Il paraît que tu es fan de moi.
4: Non, pas du tout.
3: Je te fais l'extrait de mon spectacle.
4: Bah, non, monsieur.
3: C'est Eric Zemmour. Tu connais Eric Zemmour?
4: Oui.
3: Eric Zemmour, il va voir le rabbin.
4: Ouais.
3: C'est la blague. Eric Zemmour, il va pas voir le rabbin.
4: Oui, oui.
3: J'ai une autre blague.
4: Non.
3: C'est Marine Le Pen. Elle va voir un imam.
4: Mais bien sûr.
3: Et elle se dit, oh, je me trompais.
4: Oui. Oui, bon, bah, écoutez, là, j'ai pas le temps, hein, de rester.
3: Hey, tu veux une autre blague?
4: Ouais. Mais l'humour politique, bof.
3: Alors, c'est Jean-Luc Mélenchon.
5: Allô?
3: Bonjour, mister. It's Marty Cathédrale, the sosie of Dave Chappelle.
5: Allô, allô, mais attendez, je comprends pas. Qu'est-ce que vous voulez?
3: Oh, juste, je fais mon spectacle.
5: Je fais pas de spectacle, monsieur. Alors arrêtez de...
3: Yes, c'est ça. Spectacles.
5: Non.
3: Spectacles.
5: Il y a pas.
3: Spectacles.
5: Il parle en anglais.
3: Attends, je fais une autre blague.
5: Non, ne fais pas.
3: C'est Eric Zemmour.
5: Eric Zemmour? Quoi?
3: Oui, c'est Zemmour et va voir Marine Le Pen.
5: Ouais, mais moi, j'ai pas besoin de ça, monsieur.
3: Et attends, il lui dit, bonjour, Corinne.
5: Mais non, mais voilà, mais bon.
3: Bah oui, tu as compris la blague.
5: Je...
3: C'est pas Corinne.
5: Non, mais je suis occupée, moi, j'ai du travail, hein. J'ai pas que ça à faire.
3: Hein. Oh, vous aimez le rire?
5: Oui, mais là, j'ai pas le temps.
3: Vous aimez la chanson?
5: Non, pas trop.
3: Vous aimez le rire et la chanson?
5: Oui, c'est rire et chanson.
3: Bravo!
5: Voilà.
3: Ah.
5: Merci! C'est bon, je vais passer à la radio, alors.
3: Ah ben là, il y a toute l'équipe qui va passer, je confirme.
5: C'est bon. Bon, ben, bonne journée, alors.
3: Merci, bonne journée, et au revoir, messieurs.
5: Au revoir, messieurs, oui. Au revoir, madame, alors.
3: Merci.
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6: Allô ?
1: Oui, bonjour madame.
6: Bonjour.
1: Je suis bien la Fédération de football.
6: Oui, monsieur.
1: Et je voudrais la personne qui s'occupe de l'arbitrage.
6: Ne quittez pas.
7: Allô ?
1: Oui, bonjour monsieur.
7: Oui, allô, qu'est-ce qu'il y a pour votre service ?
1: Bon, c'est un problème d'arbitrage.
7: Oui.
1: Je vous explique. Nous sommes d'un certain âge.
7: Oui.
1: Et nous jouons au football dans la cour de la maison de retraite.
7: Oui.
1: Et quand je dis nous jouons au football, nous poussons la balle.
7: Oui, d'accord.
1: Avec les autres pensionnaires.
7: Oui.
1: Bon, il se trouve que dernièrement, on a eu un problème, un litige d'arbitrage, parce que quand je dis nous, c'est-à-dire que je joue avec mon frère.
7: Oui.
1: Mais nous sommes bicéphales.
7: Ça veut dire quoi, ça ?
1: Ça veut dire, monsieur, que nous sommes siamois.
7: Ah, vous êtes siamois.
1: Voilà. Donc, nous avons un seul tronc et il y a deux têtes sur notre corps.
7: D'accord.
1: Voilà. Bon, moi, je m'appelle Robert et mon frère s'appelle Marcel.
7: Oui.
8: Bonjour, monsieur.
7: Et vous jouez avec vos autres amis du...
1: Voilà. Bon. Et alors, l'autre jour, nous jouons avec le même maillot.
7: Oui.
1: Nous avons le numéro 10. Nous comptons comme un seul joueur. Il y a un centre de l'ailier gauche. Et l'arbitre siffle hors jeu, alors que moi, ma tête était derrière la ligne, et celle de mon frère, effectivement, dépassée.
7: Vous étiez hors jeu, monsieur.
1: On était hors jeu ?
7: Oui, absolument. Sur la ligne, vous êtes hors jeu. Et quelle que soit la partie de votre corps, par conséquent, dans le cas précis, où il y a deux têtes, si vous voulez, il suffit qu'une des deux têtes soit sur la ligne, soit de l'adversaire, soit légèrement en avant. Donc là, il y a hors jeu. Que vous ayez toute votre autre partie de votre corps, donc votre deuxième tête, elle, en position de jeu, non, vous êtes hors jeu. Hein. Vous avez une partie de votre corps qui...
8: Ça, tu vois, ça, oui. Je te l'avais dit, le monsieur a raison, c'est bien ce que tout le monde t'a dit.
7: Oui, oui, absolument. Ça,
1: mais je t'ai dit que non, on n'est pas hors jeu.
7: Ah, si.
8: Mais, enfin, écoute, le monsieur, il a la Fédération de football, il sait bien ce qu'il dit, quand même.
1: Mais oui, je sais quand même aussi, ça fait longtemps que je joue au foot avant toi.
8: Dis donc, on a commencé ensemble, hein.
7: Que votre tête à vous soit derrière, il suffit de la tête de votre siamois.
1: Mais non, mais dis donc, mais tu commences à me les gonfler, sérieusement, tu vas me laisser, non?
8: Fais attention, je te fous un coup de boule, moi. Et t'as entendu ce qu'il dit, monsieur, ou pas?
1: Allô?
7: Oui.
1: Et je crois qu'il y a un problème, il est pas d'accord. Je vais vous le passer, hein.
7: Vous passez-moi votre frère, Jumon. Votre frère siamois.
8: Allô?
7: Oui, bonjour, monsieur.
8: Oui, bonjour, monsieur.
7: Vous avez un seul maillot. À tous les deux, vous portez le numéro 10.
8: Oui, monsieur.
7: Par conséquent, vous n'êtes qu'un seul joueur, même si vous avez deux têtes.
8: Mais oui, mais ma tête était derrière.
7: Mais je m'en fiche que votre tête soit derrière.
8: Mais,
7: tu vois, c'est la même chose. Si c'est la spécificité des choses, vous êtes la
8: tête. Je te fous un coup de bois. Tu vas voir.
7: Bon, allez. Bon, je crois que sur ces bonnes paroles, hein.
1: Alors, monsieur.
7: Oui.
1: Alors,
7: vous n'avez pas d'autre problème, non?
1: Bah, on était hors jeu, alors.
7: Oui, vous étiez hors jeu. Il y a une partie d'entre vous qui était hors jeu, par conséquent, les deux étaient hors jeu. Allez, bon courage et dormez bien.
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6: Oui.
3: Bonjour monsieur, c'est bien le restaurant?
6: Oui.
3: Je vous appelle parce que je me suis permis de vous inscrire à l'émission de télé Cauchemar en cuisine.
6: Oh, comment ça?
3: Comment?
6: Comment ça?
3: Bah j'ai fait un dossier.
6: Non mais attendez, vous m'avez rien demandé avant.
3: Ah bah c'est pour ça que je vous appelle aussi, c'est pour vous prévenir parce que là en fait la chaîne de télé m'a rappelé et ils ont accepté le dossier. Bonne nouvelle.
6: Ah oui mais non attendez. Et vous êtes qui d'abord monsieur?
3: Alors moi j'ai dit que j'étais un ancien serveur de chez vous.
6: Ah oui mais attendez, c'est quoi cet embrouille là? J'ai pas du tout envie de passer à la télé.
3: Ça vous fait une pub énorme hein.
6: Ah non mais attendez, je suis encore chez moi et c'est encore moi qui vais décider. Ah, alors là vous avez tout annulé et surtout qu'ils se pointent pas parce que je peux vous assurer qu'ils vont partir avec ces fracas là.
3: Non mais vous inquiétez pas, au début on va faire semblant.
6: Non, mais il y a pas de faire semblant, pas semblant. Je vous dis que c'est non, c'est hors de question. Attends, faut arrêter quoi.
3: Ah bah oui, mais moi j'ai mis votre nom, j'ai mis le truc.
6: Non mais attendez, mais vous avez surtout pas le droit de mettre un nom comme ça sans demander à la personne. Mais ça va pas non? Ah bah ne vous pointez pas parce que moi j'appelle la police et je vous mets dehors. Hein.
3: Alors bonne idée, ça il faudrait qu'on le filme.
6: Ah bah oui, bah bien sûr. Il est hors de question, je ne fais pas de cinéma moi. Et non, de chez non, de chez non. Et surtout ne vous pointez pas.
3: C'est que de la télé, vous voyez, c'est pas non plus.
6: Mais vous rendez pas compte, mais vous êtes têtu comme une mule.
3: Et alors Emma Com?
6: Ah mais ça c'est votre problème, moi. C'est pour le mien, qu'est-ce que j'en ai à faire moi?
3: Dans ce cas, vous me devez l'annulation.
6: Pardon, mais alors là, elle est encore bonne celle-là. Faites gaffe à ce que vous faites parce que ça va vous faire bizarre. Moi je vous le dis. Hein.
3: Bon, moi j'ai déjà fait quelques photos en fait de l'extérieur. Maintenant.
6: Mais attendez, vous n'avez surtout pas le droit de prendre des photos comme ça et de les publier surtout. Surtout ne vous avisez pas de venir, je vous mets dehors.
3: Alors si ça vous arrange.
6: Alors, oui.
3: Oui, bonjour monsieur.
5: Ah oui, non mais nous ça nous intéresse pas du tout, mon petit monsieur. On s'en fout de ça, nous. Vous êtes bien gentil, mais ça fait pas de la bonne pub. Cauchemar en cuisine, c'est nouveau ça. Vous rigolez ou quoi? Vous avez envoyé le dossier et vous êtes en train de me dire maintenant vous êtes obligé d'accepter parce que sinon vous ne touchez pas votre commission. Moi j'en ai rien à faire.
3: Non mais on va s'arranger.
5: Bah oui, sinon je vais vous passer mon associé.
3: Ah bah merci.
9: Il y a un type qui nous a inscrit à Cauchemar en cuisine.
3: Allô?
9: Oui.
3: Oui, bonjour monsieur.
9: Mais non, je m'en bats les couilles de passer à la télé ou pas.
3: Parce que comme j'ai dit que je travaillais chez vous, vous voyez, forcément.
9: Mais vous ne travaillez même pas chez nous.
3: Oui,
9: vous voulez quoi? Vous voulez que j'écrive à la rédaction d'M6 en disant que vous êtes un gros menteur et que voilà?
3: Ah bah si vous dites ça, non, ça va faire des histoires. Hein.
9: C'est lui qui a envoyé un truc à Cauchemar en cuisine.
3: Allô?
10: Allô?
3: Bonjour madame, voilà.
10: Vous avez pété un câble, mon pauvre ami. Non, numéro de téléphone.
3: Alors?
10: Maintenant?
3: Oui, oui, oui, absolument. Mais ce que je disais, c'est que moi,
10: non,
3: si
10: non,
3: je...
10: Non, c'est maintenant.
3: Du coup...
10: Numéro de téléphone.
3: Oui, oui, absolument.
10: Numéro de téléphone.
3: Mais alors, ce que je disais, c'est que je passe.
10: Numéro de téléphone.
3: Non, mais je passe comme ça.
10: Numéro de téléphone.
3: Oui, non, mais si je passe, vous aurez
10: mon... Non, mais je veux pas voir. Numéro de téléphone.
3: Ah, mais alors...
10: Numéro de téléphone.
3: Non, mais c'est...
10: Numéro de téléphone.
3: Non, mais c'est juste ce que je disais.
10: Numéro de téléphone.
3: Moi, je viens avec les produits...
10: Numéro de téléphone.
3: Bon, donc, alors, bah, alors, 06. Voilà. Donc, j'apporte les produits...
10: Attends, mais qu'est-ce que tu me prends pour un con, en plus, quand il dit 06, il... Numéro de téléphone.
3: Bah, c'est ce que je dis. 06 06 06.
10: Bah, 06 quoi?
3: Bah, j'arrête pas de le dire. 06 06 06 06.
10: Non, mais 06 06 quoi?
3: Bah oui, 06 06 06 06 06.
10: Ça va pas bien dans ta petite tête, toi.
3: Et j'ai pas fini. 06 06 06.
9: Mais salut! 06. 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
11: 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Allô?
12: Oui, bonjour, madame Ries.
11: Oui?
12: Oui, bonjour, madame, c'est la mairie.
11: Oui, bonjour, monsieur.
12: Oui, dites-moi, je suis désolé, mais nous sommes obligés de vous délivrer un carton jaune.
11: Ah?
12: Pour l'entretien du jardin et de la maison.
11: Ah bon?
12: Oui, on vous donne un carton jaune, là.
11: Et pourquoi?
12: Ben, je vais vous passer l'arbitre, madame, parce que c'est lui qui décide, hein.
11: Oui, parce que le jardin, il est entretenu, le jardin, par rapport à ce qu'il
12: oui,
11: était.
12: Mais je pense que vous allez avoir l'explication par l'arbitre qui va vous donner,
11: oui.
12: Qui vous a donné le carton jaune. Je vous passe l'arbitre. Hein.
11: Oui.
12: Merci. Allô?
11: Oui.
12: Oui, bonjour madame, monsieur l'arbitre, à l'appareil.
11: Oui, bonjour monsieur.
12: Oui, je suis désolé, mais là, vous méritiez largement un carton jaune. D'ailleurs, j'ai failli vous donner un carton rouge, madame. Hein.
11: Mais je voudrais bien savoir pourquoi, parce que dans le jardin, compte tenu de ce qu'il était quand nous avons acheté la maison... Et la transformation du jardin, c'est le jour et la nuit, et tout le voisinage nous le dit.
12: Madame, excusez-moi, mais vous n'êtes pas censée discuter avec l'arbitre sur les cartons jaunes et les cartons rouges. En général, quand on a un carton jaune, on adopte un profil mineur pour éviter de récupérer un carton rouge.
11: Ben non, mais je n'ai pas l'intention d'adopter un profil mineur, comme vous dites, parce que...
12: Oh ben écoutez, madame, là, je suis désolé, mais...
11: Mais si... nous ne parlons peut-être pas de la même chose. Alors dites-moi pourquoi nous avons un carton jaune.
12: Attendez, madame, là, quand même... Allô?
11: Oui?
12: Vous avez entendu le coup de sifflet, je pense?
11: Oui.
12: Ce qui veut dire donc que je vous délivre maintenant un carton rouge, madame, parce que vous n'avez pas le droit... Hein, de protester auprès de l'arbitre.
11: Mais ça, je ne l'ignorais parce que c'est la première fois que j'entends parler d'un arbitre.
12: Madame, je suis obligé donc de vous délivrer un carton rouge, ce qui fait que je vous expulse. Hein.
11: Que vous nous expulsez?
12: Vous êtes expulsé du terrain.
11: Enfin, comment est-ce possible?
12: Madame, là, un carton rouge, c'est l'expulsion. Hein.
11: Oui, mais je voudrais savoir pourquoi.
12: Mais parce qu'il y a faute, là.
11: Mais oui, mais pourquoi y a-t-il faute? Dites-moi pourquoi, dites-moi quelles sont vos raisons.
12: Mais écoutez, madame, vous avez vu ce que vous lui avez fait?
11: À qui?
12: Au joueur.
11: À qui?
12: Au joueur. Vous lui avez taclé, vos deux jambes s'étaient décollées du terrain et vous n'avez pas touché le ballon, vous avez touché ses pieds.
11: Mais pas du tout. 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
13: Bonjour.
3: Oui, bonjour madame. C'est bien le garage?
13: Oui.
3: J'ai fait un dossier pour toucher la prime à la casse là sur ma vieille bagnole.
13: Oui.
3: Donc j'ai déclaré que je vous avais acheté une voiture.
13: Comment ça se fait que vous avez marqué que vous m'avez acheté une voiture?
3: Eh ben parce que j'étais obligé, parce que sinon je touchais pas la prime à la casse.
13: Attendez, vous me demandez même pas avant. Vous croyez quoi? Ah non, moi je suis pas d'accord. Attendez, c'est comme une fausse facture. Hein. C'est de la fraude.
3: Pour la testification, comment on fait?
13: Ah non, mais c'est hors de question que je vous fasse une attestation alors que je vous ai pas vendu de voiture. Moi, c'est hors de question. Vous faites des trucs sans demander avant aux gens. Non mais c'est nouveau ça. Vous êtes même pas client chez moi. Vous faites des trucs comme ça?
3: Non mais on va dire que je suis client chez vous.
13: Moi je peux avoir des problèmes derrière. Vous avez fait quoi comme attestation, comme papier, comme facture, comme quoi?
3: Parce que j'ai mon beau-frère qui est tamponniste. Il m'a fait un tampon avec le nom du garage. Je me suis permis de relever une plaque minéralogique de chez vous pour la mettre en tant que ma nouvelle voiture.
13: Vous prenez une voiture en passant, vous faites comme quoi je vous ai vendu une voiture. C'est quoi votre truc là?
3: Non mais enfin vous en tant que garageur, j'imagine que vous avez quand même des facilités.
13: Garageur, ouais.
3: Vous vous rendez compte? Vous me dites ça maintenant?
13: Ah ouais, mais... vous vous rendez compte? Vous usurper mon identité pour faire croire que vous avez acheté une voiture et c'est encore vous la victime, là.
3: Ah bah oui, ah bah on est bien d'accord, parce que c'est quand même vous qui me dites que j'usurpe soi-disant.
13: Mais qu'ai-je à voir dans l'histoire, moi? Moi, je fais pas de ça, vous êtes cinglé ou quoi? Vous faites une fausse facture de que je vous ai vendu une voiture, je vous ai
3: rien. Ah, vous avez dit fausse facture?
13: Bah, c'est ce que vous venez de dire, là. Vous me dites ça dans la conversation depuis tout à l'heure.
3: C'est moi qui l'ai dit, tiens, bah, c'est la meilleure, ça.
13: Vous m'avez dit quoi? Vous avez un cousin qui fait des tampons, tout ça, c'est moi qui l'invente, ça?
3: Alors, j'ai pas dit un cousin, j'ai dit un beau-frère, excusez-moi.
13: Oh, un beau-frère, vous jouez pas sur les mots.
3: Oh non, bah, si c'est pour tout déformer.
13: Mais il y en a qui sont enfermés pour moins que ça, monsieur.
3: Alors justement, parce que moi je vais en parler à mon beau-frère, vous allez voir que ça va pas être la même mayonnaise.
13: Et c'est à cause de moi.
3: Ah bah oui.
13: Vous passez devant les gens comme ça, vous prenez des plaques d'immatriculation de véhicules, après vous dites que vous avez acheté un véhicule, et c'est encore moi.
3: Ah bah oui.
13: Non mais c'est n'importe quoi. Vous êtes monsieur comment?
3: Non, je suis monsieur Martin.
13: Donc c'est monsieur Martin et votre numéro de téléphone?
3: Je vais plutôt vous donner votre numéro de téléphone, ce sera plus simple, parce que si je passe comme ça, je pourrais me faire appeler chez vous.
13: Bah non, je veux votre numéro de téléphone à vous.
3: Bah moi je préfère vous donner le vôtre.
13: Bah le mot, je veux pas m'appeler quand même.
3: Et pourquoi?
13: Bah parce que.
3: Si moi je suis chez vous, autant que vous appeliez pour pouvoir me parler.
13: Non mais...
14: C'est des chansons.
3: Pardon? Il y a une dame qui parle derrière?
13: Non, c'est un ami.
3: Ah bah passez-la moi, s'il vous plaît.
14: Allô?
3: Bonjour madame.
14: Tout à fait. Et elle dit que c'est un canular de rire et chansons. Martin, c'est bien ça, c'est rire et chansons.
3: Mais pas du tout.
14: Ah joli, je vous écoute tous les jours.
3: Ah bah c'est bien, continuez.
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16: Allô?
17: Oui, bonjour madame.
16: Bonjour.
17: C'est la mairie.
16: Oui.
17: Ah bonjour, je vous appelle, je suis la nouvelle femme de ménage de monsieur le maire.
16: Oui.
17: Et je suis en train de faire le linge, là, je voudrais savoir où il met ses produits.
16: La femme de ménage, monsieur le maire?
17: Oui.
16: Ah bah écoutez, là je peux pas vous dire, monsieur le maire n'est pas en mairie alors, je peux pas vous dire.
17: Si jamais il vous appelait,
16: oui.
17: Pouvez-vous lui transmettre le message?
16: Oui.
17: Hein, qu'il appelle donc Mireille.
16: Oui.
17: Chez lui, à la maison.
16: Mm-hmm.
17: Et lui, pour lui dire où sont les produits, parce que là je suis en train de faire le linge.
16: Oui.
17: Il y a des taches dans les slips que j'arrive pas à rattraper.
16: Bon, mais écoutez, moi je lui laisserai la commission.
17: La grosse, c'est pas la peine parce qu'il l'a déjà faite. Hein.
16: Pardon?
17: Il l'a déjà faite.
16: Il a déjà fait quoi?
17: La commission.
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18: Allô, bonjour.
3: Bonjour monsieur.
18: Bonjour monsieur.
3: C'est bien le crémier fromagiste?
18: Oui.
3: J'ai acheté du soi-disant beurre demi-sel chez vous.
18: Oui.
3: C'est pas du tout du demi-sel.
18: Non, mais c'est parce qu'elle ne sale pas beaucoup son beurre.
3: D'accord, mais enfin là, on est très loin des 50%.
18: Ah non, c'est pas 50%, monsieur.
3: Demi-sel, ça veut dire moitié beurre, moitié sel.
18: Ah non, donc... monsieur, le sel rajouté maximum autorisé, c'est 2%.
3: Et voilà, il manque 48% de sel.
18: Non.
3: Bah, vous faites vous avez une calculette?
18: Non.
3: C'est... Vous posez 100.
18: Non, mais monsieur, du beurre demi-sel.
3: Voilà, donc vous divisez 100 par 2 égale...
18: Non, c'est pas comme ça que ça se calcule, monsieur.
3: Attendez, j'essaye de me concentrer, merci.
18: Ah bah.
3: Donc 100 divisé par 2.
18: Monsieur.
3: Eh ben voilà, ça fait 50.
18: Non, en aucun cas, vous aurez 50% du poids.
3: Alors, 50% du poids, je vous calcule ça tout de suite.
18: Non, mais...
3: On a une plaquette de 250 grammes.
18: Non, monsieur.
3: Je divise par 250, je multiplie par 50.
18: Non.
3: Il devrait y avoir 125 grammes de sel.
18: Non, monsieur, du beurre demi-sel, ça n'a jamais été 125 grammes de sel pour 250 grammes de matière grasse.
3: Ah bah non, là vous me dites 125 pour 250, ça ferait donc du tiers de sel.
18: Non, monsieur...
3: C'est ça, vous avez dû me vendre du beurre tiers de sel à la place du beurre demi-sel.
18: Bah non, monsieur, on vend pas de beurre de tiers de sel. C'est vous, monsieur demi-sel, qui me dites que c'est la moitié du poids.
3: Oh là là, pardon, je vous arrête, il y a confusion. Je ne suis pas monsieur demi-sel, je suis monsieur Martin.
18: Mais c'est ce que je vous dis, monsieur.
3: Bah non, vous avez dit que c'est moi, monsieur demi-sel.
18: Non, monsieur...
3: Alors après, mon beau-frère s'appelle monsieur quart de sel. Peut-être que vous m'avez confondu.
18: Non.
19: Oui.
3: Bonjour madame.
19: C'est pas 50% dans du beurre, ça c'est sûr. C'est immangeable sinon.
3: Ah oui, mais c'est pas pour moi. C'est parce que je travaille dans un chevrage.
19: C'est quoi?
3: Un chevrage, bah c'est un élevage de chèvres.
19: L'élevage de chèvres, d'accord.
3: Bah oui, chèvre, élevage, âge, chevrage.
19: Et donc?
3: Et donc, j'ai donné votre beurre à mes chèvres, une catastrophe.
19: Ouais, mais vous rendez compte, vous donnez du beurre avec de la consommation humaine à des chèvres.
3: Oui, c'est parce qu'elles ont besoin de sel. Mais le problème, c'est que maintenant, j'ai une chèvre qui fait du cholestérol.
19: C'est pas mon problème ça. Vous avez pas donné du beurre à une chèvre? Depuis quand on donne du beurre à une chèvre? Comme si que je donne ça à mon chien.
3: Comme si que vous avez escamoté plus de 40% du sel.
19: Bah non,
3: surtout.
19: J'ai pas escamoté 40, c'est la norme européenne.
3: Et hop là, on se met le sel dans la poche et on remplace par du beurre.
19: Mais du sel, c'est plus cher du beurre que du sel, monsieur.
3: Et après, c'est les les animaux qui trinquent.
19: Ça a toujours été, dans la nuit des temps, on a fait du beurre doux et du beurre salé.
3: Résultat, à cause de vous, ma chèvre Martinette fait du cholestérol.
19: Non, c'est pas à cause de moi, c'est vous qui l'avez donné. Vous avez juste acheté un beurre chez moi. Si les gens, ils achètent du beurre, c'est eux qui les mangent. Donc, votre chèvre, elle est tombée malade. C'est comme si vous mangez trop de chocolat, vous avez une crise de foie.
3: Ah, donc vous êtes au courant pour le chocolat aussi?
19: Pour le chocolat, quoi?
3: Effectivement, je lui ai donné du chocolat quand j'ai vu qu'elle supportait mal le beurre.
19: Oh là.
3: Ah bah, pim! Double cata.
19: J'ai jamais entendu ça, quoi. Comme si qu'on va donner des matières grasses pures dans une chèvre. Quoi.
3: Ah bah, comme si que je l'aurais peut-être pas mis dans ma chèvre si j'avais su que c'était du faux beurre.
19: Mais c'est pas du faux beurre.
3: Ah, mais si.
19: Mais non.
3: Ah, mais si.
19: Bah, donnez-moi un magasin qui a 50%.
3: Ah bah qui voilà.
19: Donnez-moi un seul magasin.
3: Allô?
19: Oui, je suis encore là. Hein.
3: Martinette vient d'arriver, je vous la passe. Allô?
19: Allô?
3: Bonjour madame, c'est Martinette la chef.
19: Il faut arrêter là. Si c'est pour une connerie...
3: Pas du tout.
19: Ah ouais, c'est ça, ouais.
3: À votre avis, qui vous appelle?
19: Je sais pas.
3: Alors, révélation, c'est la radio.
19: Ah d'accord, je suis passé à la radio là.
3: Tout à fait madame.
19: Et c'est quelle radio là?
3: À votre avis?
19: Rire et chanson.
3: Ah bah voilà.
19: Ah non, mais des clients pas intelligents j'en ai, mais à ce point là, j'en ai jamais eu.
3: Ah bah je salue vos clients au passage.
19: Ah ouais.
3: Et Martinette vous embrasse.
19: Ok. Merci.
3: Mais de rien.
20: Allô.
21: Oui, bonjour madame, c'est la Société Protectrice des Animaux à l'appareil.
20: Oui.
21: Dites-moi, est-ce qu'on peut savoir ce que vous faisiez cette nuit?
20: Ah, j'étais chez moi, monsieur. J'étais dans mon lit.
21: Vous n'êtes pas sorti?
20: Ah non, pourquoi? Qu'est-ce qui vous arrive?
21: Ben écoutez, on a une plainte là, hein, sur un animal. Vous voyez, monsieur...
20: Oui.
21: Il a une poule, ce monsieur.
20: Il a une poule?
21: Oui.
20: Oui.
21: Et elle a été sodomisée, violée par quelqu'un qui est venu avec un balai.
20: Un viol sur une poule?
21: Oui, avec un balai.
20: Ah ben alors, écoutez, je ne veux pas être méchante, mais faire ça à une poule, il faut quand même être pas vicieux, mais méchant.
21: Un peu vicieux quand même.
20: Un peu sur les bords.
21: Et alors, figurez-vous qu'il y a une dame qui prétend vous avoir vu cette nuit rentrer chez vous à 3h10 ce matin, un balai à la main.
20: Oh.
21: Est-ce que vous avez un balai?
20: Un balai long, oui.
21: Un balai long?
20: Oui.
21: Voilà.
20: Avec un balai comme ça?
21: Oui.
20: Avec le manche?
21: Oui.
20: Eh ben, moi, je peux vous dire que c'est ni mon mari ni moi, pour la bonne raison que nous étions dans notre lit.
21: Alors, attendez.
20: Oh non, écoutez, je vous assure que ça me horrifie.
21: Ceci dit, madame, quand vous voyez un œuf, la taille d'un œuf...
20: Oui.
21: On peut comprendre que le balai passe hein, par le...
20: Oui, mais c'est pas la même chose, monsieur. Parce que je trouve qu'une poule, si elle fait un œuf, il s'ouvre tout seul en sortant l'œuf. Que si c'est quelqu'un... Avec un pied de balai, il force automatiquement et ça esquinte la poule.
21: Ben là, ça l'a esquinté.
20: Alors, je peux vous affirmer, monsieur, que je ne sais pas qui c'est cette dame qui a pu m'accuser, mais c'est une chose que je ne ferai jamais de mal à un animal.
21: Même avec un balai?
20: Pas plus qu'avec un balai qu'avec un petit bouchon.
21: Pas plus avec un balai qu'un tire-bouchon?
20: Ah non, oh, ben, mais ça va pas, non? Pourquoi un tire-bouchon? Mais ça va encore autre chose.
21: Parce que ça a été fait.
20: Avec un tire-bouchon?
21: Oui, sur un canard.
20: Oh mon Dieu, ben moi je ne l'ai pas vu, j'ai pourtant le journal tous les jours, mais je ne l'ai pas vu. Oh mon Dieu.
21: Figurez-vous que ils ont violé un canard avec un...
20: Un tire-bouchon? Ah ben je ne sais pas dans quel état il doit être, il a été le canard. Hein.
21: Et le tire-bouchon ne fonctionne plus non plus.
20: M'en doute.
21: Alors je repense, pardonnez-moi, je reviens sur la poule parce
20: oui,
21: que...
20: Oui, bien sûr.
21: En fait, ça a été assez atroce pour la pauvre bête parce que quand la dame lui a mis le balai, là, l'œuf qui était en train de se former dans le croupion de la poule a été poussé.
20: Oh là là!
21: Et elle l'a sorti par le bec.
20: Oh mon Dieu, la pauvre bête!
21: Le pauvre bec, c'est au masculin.
20: La pauvre bête, que
21: ah
20: je
21: oui,
20: dis.
21: Pardon, oui.
20: Parce que ah non.
21: Le bec, c'est au masculin. Hein.
20: Mm-hmm.
21: Et donc le bec a tenu, c'est ouvert. Eh ben, figurez-vous que la poule n'a pas lâché l'œuf.
20: Ah ben, dis donc. Oui, alors là, on peut dire que c'est une martyre.
21: Vous vous rendez compte qu'un poussin va venir de cet œuf et qu'il ne saura jamais ce que sa mère a enduré.
20: Ah ben non, sûrement.
21: Pour qu'il vienne à la vie.
20: Je comprends pas, moi, les gens peuvent faire du mal à vos animaux.
21: Ce matin, dans notre département, 97 viols de poules depuis vendredi dernier.
20: Depuis vendredi dernier? Toujours avec un balai?
21: Toujours.
20: Mais les gens vicieux comme ça, ils font ça que la nuit, hein.
21: Les vicieux du balai et les vicieux du tire-bouchon.
20: Parce que, bon, ils vont aller un jour, les gens vont les voir.
21: Bon, qu'est-ce qu'il y a de pire? Celui qui fait ça avec un balai à une poule ou celui qui fait ça avec un tire-bouchon à un canard?
20: Oh, ni l'un ni l'autre n'est bon, hein. Mais j'ai peur qu'avec le tire-bouchon, qui a un bout qui pique, ça doit courir de pire, hein.
21: Vous croyez?
20: Ah, je crois, oui.
21: Oui, parce que...
20: Avec un tire-bouchon, il y a quand même le bout de la vis qui est quand même pointu.
21: Oui.
20: Pour rentrer dans le bouchon, comment voulez-vous qu'il serait autrement? Ça passerait pas.
21: Oui.
20: Alors, vous vous rendez compte que d'aller dans le croupion d'un canard, aussi bien que dans le cul d'une poule? Non, non.
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4: Oui, bonjour.
22: Oui, bonjour madame, excusez-moi. Je vous appelle parce que j'ai vu votre annonce sur le site pour la bouteille de vin.
4: Oui, si vous voulez une bouteille, je peux vous vendre une bouteille, mais en général, je les vends par 6. Dites-moi, quand vous pouvez passer?
22: Aujourd'hui, non, mais peut-être, oui, demain, je peux, dans l'après-midi ou fin de journée.
4: Plutôt 18h.
22: 18h, bah oui, ce sera parfait pour le goûter en plus.
4: Parce que, attendez, pour le goûter, comment ça pour le goûter?
22: Bah, je vais quand même le goûter avant de l'acheter, oui.
4: Ah, bah non, je peux pas vous ouvrir une bouteille.
22: Comment ça?
4: Eh bah, attendez, si vous voulez le goûter, bah ça vous coûtera le prix d'une bouteille, quoi.
22: Bon, vous êtes pas logique, là.
4: Ah bon, pourquoi? Je vous préviens, vous la goûterez pas avant de l'avoir payé.
22: Au prix que ça coûte, quoi.
4: Attendez, oui, oui, non, mais vous prenez une bouteille de vin, vous l'ouvrez, vous la goûtez, puis après vous la payez pas parce que vous dites qu'il est pas bon.
22: Ah bah quand il est pas bon.
4: Non, vous la payez d'abord et après vous la goûtez.
22: De toute façon, au pire, si je la prends pas, dans ce cas, vous remettez le bouchon.
4: Ah non, mais moi, c'est du vin que j'ai pour vendre. Moi, je ne vends pas de bouteille entamée.
22: Non, mais ça, on le dit pas. Si
4: non, mais attendez, non, mais ça se dit pas, bah si.
22: Ça combien la bouteille?
4: 250€ la bouteille.
22: 250€?
4: Euros, oui.
22: Ah, je pensais que c'était 250 francs, moi.
4: Non, il y a longtemps qu'on n'est plus en France, c'est 250€ la bouteille.
22: À la limite, on remet à niveau après.
4: Une fois qu'elle est débouchée, elle vaut zéro.
22: Oui, mais si elle est rebouchée après.
4: Non, elle vaut zéro. La capsule qui fait le tour, elle est découpée. Ça vaut zéro. Non.
22: Alors ça, mon beau-frère, il m'a montré une technique, faut tirer un
4: pouce. Oui, bah, vous, avec une seringue, on va pomper avec une seringue. Non.
22: Ah, bonne idée, j'avais.
4: Non, bah, ça, c'est des combines d'arnaqueurs. Il est hors de question qu'après que j'ai une bouteille.
22: Elle aura l'air comme neuve, hein, entre nous.
4: Peu importe. Et même mes caisses, elles sont jamais ouvertes.
22: Bah, alors, dans ce cas, si je goûte une caisse.
4: Si vous goûtez une caisse,
22: ouais.
4: Et bah, vous allez en grande surface, vous trouvez un vin qui vous plaît.
22: Voilà, moi, je vais en grande surface, je prends une piquette, je vous la rapporte, comme ça, on peut compléter si jamais.
4: Non, mais attendez, moi, je prends pas du château Tartempion. Je ne sais quoi. Hein.
22: Non, mais on en met juste un petit peu pour.
4: Non, il est hors de question. Hors de question, je fais ça. Non, mais ça va pas, non. Faire des trucs pour arnaquer les gens, ça va pas. Hein.
22: Non, bah alors, dans ce cas, vous savez quoi? Si jamais je le prends pas, on rebouche.
4: Vous me la payez, vous faites ce que vous voulez avec.
22: Non, mais ce que je veux dire, c'est que vous avez qu'à dire qu'il est resté un peu au soleil et que ça s'est
4: évaporé. Non.
22: Ah, bah si.
4: Ah, non, mais non.
22: Ah, bah si.
4: Non.
22: Si.
4: Non. Bah, c'est de l'arnaque pure et simple. Moi, je fais pas ça.
22: Ah, donc vous reconnaissez que c'est de l'arnaque?
4: Quoi?
22: Bah, vous.
4: De remplir les bouteilles, ouais. Oui, de l'ouvrir et remettre du vin, d'un autre vin dedans, bien sûr que c'est une arnaque.
22: Et vous rachèteriez une bouteille ou pas? J'en ai une à vendre.
4: Ah non, j'achète pas de bouteille. Moi, si j'en ai à vendre, c'est pour en acheter.
22: Non, mais je peux vous en prendre une et puis vous.
4: Non, mais attendez, ça va pas, non?
22: Combien vous la vendez?
4: 250€ la bouteille.
22: Eh ben, je vous la fais à 245, moi.
4: Bon, vous commencez à me saouler. Vos conneries, ça va bien.
22: Excusez-moi. Pour commencer à vous saouler, il faudrait déjà goûter le pinard, non?
4: Ouais, bah, buvez ce que vous voulez.
22: Vous voulez que je vous rappelle quand vous aurez dessoulé?
4: Voilà.
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24: Bonjour
25: monsieur. Monsieur Robert Ledoux de Villers à l'appareil.
24: Oui.
25: C'est la chérie?
24: Oui.
25: Oui, très bien. Est-ce que je peux parler à un cher, s'il vous plaît?
24: Lequel?
25: N'importe lequel, c'est un problème d'affûtage. Hein.
24: Ah, un moment. Allô?
25: Oui, bonjour monsieur.
24: Monsieur
25: Robert Ledoux de Villers à l'appareil.
24: Oui.
25: J'ai une chérie à Schafferhoff, hein.
24: Oui.
25: Vous êtes sûr vous-même?
24: Oui.
25: Ah, très bien. Oui. Excusez-moi de vous déranger pendant votre travail. J'espère que vous n'étiez pas en train de chier, non?
24: Oui, où est le problème?
25: Eh ben, c'est un problème d'affûtage sur une lame.
24: Écoutez, je ne sais pas si vous vous adressez à la bonne adresse, là.
25: Comment ça se
24: Vous êtes un chef Orof?
25: Oui, mais c'est bien la Syrie.
24: Oui, j'ai une Syrie, oui, d'accord.
25: Bon, et vous êtes sûr vous-même?
24: Oui.
25: Bon, ben.
24: Mais vous avez des collègues autour de vous, là-bas, où. Comment qu'il s'appelle, là?
25: Weber,
24: le B.I. Weber et tous ces gens-là.
25: Weber est pas là, il est, quand je l'ai appelé, il est en train de chier.
24: Et vous avez le plus grand, notre président du syndicat, monsieur...
25: Mais c'est pas un chieur, lui.
24: Mais c'est quoi, alors? Il faut bien qu'il scie.
25: Ah bah oui, bien sûr.
24: Mais dites, moi c'est pareil, moi personnellement je ne scie pas, hein?
25: Vous êtes chieur?
24: Ben oui, mais... chieur, c'est-à-dire j'ai une scierie. Mais je ne scie pas, je n'ai jamais été derrière un châssis.
25: Ah, vous ne chiez pas vous-même?
24: Ah ben non.
25: Mais qui est-ce qui chie pour vous?
24: Ben, ce sont mes employés.
25: Ah, d'accord. Ah ben, c'est pas pareil.
24: Ah ben non.
25: Bon, est-ce que vous pouvez me passer quelqu'un qui est en train de chier, là, qui pourrait me donner le renseignement?
24: Ben écoutez, là, je regrette, parce que là, je ne peux pas l'appeler au téléphone, maintenant.
25: Qu'est-ce qu'ils font?
24: Ben, ils scient.
25: Ah là, ils sont en train de chier.
24: Eh ben oui.
25: Bon, écoutez, moi, je vais retourner chier, parce que j'ai du travail.
24: Oui, moi aussi.
25: Vous retournez chier, vous aussi?
24: Oh oui.
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26: Ah oui, allô?
3: Bonjour monsieur, c'est bien la boucherie?
26: Oui, c'est ça.
3: Monsieur Martin, les brasseristes Martin, fabricants et distributeurs de bière?
26: Oui.
3: On a une canalisation de bière pression qui passe juste en dessous de chez vous.
26: Ok.
3: Et comme par hasard, grosse baisse de pression sous la boucherie.
26: Chez nous?
3: Exactement.
26: Et du coup, ça fait quoi, du coup?
3: Du coup, ça fait que du coup, on se demande, entre nous, s'il n'y aurait pas quelqu'un qui aurait creusé dans le sol de la boucherie pour mettre une tireuse à bière clandestine.
26: Ah, nous, non, on n'a pas fait ça,
3: non. Non, mais vous voyez, on se met une petite tireuse dans l'arrière-boutique, l'air de rien, comme ça, entre deux clients.
26: Ah, non, non, non, non.
3: Après, je comprends si on vous a donné des consignes, mais enfin...
1: Allô?
3: Ah, c'est madame.
1: Non, c'est monsieur, là.
3: Si vous voulez. Ouais. Monsieur Martin, à l'appareil, les brasseristes Martin.
1: Les quoi?
3: Bah, les brasseristes, ceux qui font de la bière. Mmh. Donc là, votre collègue me laissait entendre que vous avez fait un trou pour me pomper ma bière.
1: Non, j'ai pas fait de trou, non.
3: Pardon, mais j'ai quand même la pression qui tombe juste sous la boucherie, comme par hasard.
1: Pour avoir perdu de l'eau, faudrait que j'ai percé un trou.
3: Comment ça, perdu de l'eau?
1: Pour avoir une fuite.
3: Ah non, mais on parle pas d'eau, là.
1: Ouais.
3: Je vous parle de ma canalisation de bière pression qui passe juste sous votre boucherie.
1: Une canalisation de bière.
3: Voilà. Donc, comme votre collègue et vous me dites qu'il y a eu un trou.
1: Non mais j'ai pas fait de trou, alors arrêtez avec vos trous.
3: Enfin en gros, vous avez installé un truc pour me pomper en douce.
1: Ouais, pour tirer de la bière.
3: Ah bah voilà, tout concorde, c'est donc pour ça que vous avez fait un trou.
1: Non, j'ai pas de trou chez moi, je vous ai déjà dit, ça fait trois fois je vous le dis.
3: Vous avez quand même laissé entendre le coup de la fuite de bière chez vous.
1: Non, je vous ai dit que pour avoir une fuite, il faut que j'ai fait un trou, j'ai pas fait de trou, vous êtes dans une boucherie là, vous êtes pas chez un maçon.
3: Ouais, non mais je sais comment on fait.
1: J'ai pas fait de trou, je viens de vous dire.
3: Ouais, enfin un petit coup de chignolette, l'air de rien.
1: J'ai pas fait de trou, point, ok.
3: Et hop, on se branche sa petite tireuse clandestine dans ma canalisation à bière.
1: Ouais, donnez-moi votre nom d'entreprise. Là, s'il vous plaît, il y a un petit souci chez vous là.
3: Alors, c'est toujours les brasseristes Martin.
1: Ouais.
3: Donc, je vais passer rapport à notre petit souci.
1: Ouais, bah allez-y, passez qu'on rigole deux minutes.
3: Ah, bah j'espère bien. Oula. Dites donc, qu'est-ce que j'entends derrière vous là?
1: Ouais.
3: Ce serait pas le bruit d'un robinet à bière par hasard?
1: Mais j'ai pas de robinet, arrêtez de me saouler avec votre bière.
3: Ah, bah justement, si. J'ai l'impression que vous vous saoulez avec ma bière, oui.
1: Ouais, c'est ça, ouais, ça va être ça. Ouais.
3: Ah, tiens, tiens, les masques tombent. Ah, allô?
5: Allô?
3: Oui, alors, pardon monsieur, mais votre collègue a tout avoué.
5: Bien sûr. Vous avez que ça à foutre?
3: Je m'excuse, mais si vous, vous étiez brasseriste, est-ce que moi j'irais vous pomper en douce? Je ne crois pas.
5: Non, mais est-ce que j'ai pas autre chose à foutre que répondre à vos conneries?
3: Ah, bah si on pouvait continuer un peu quand même, moi je suis pas contre.
5: Non, mais bon, arrêtez de me faire chier avec votre fuite de bière.
3: Bah, pardon, mais si vous, vous aviez une fuite de viande, vous seriez bien content que je vous aide.
5: Une fuite de viande, oui.
3: Ouais, écoutez, donc je vais passer tout à l'heure voir un peu le bazar.
5: Non, bah venez demain pendant que vous y êtes.
3: Oh, bah oui, demain, non, mais je vous vois venir.
5: Ouais, ouais.
3: Le temps que j'arrive demain, hop, vous aurez démonter le robinet à bière.
5: Ah bah oui, bien sûr, demain on va avoir des remontées de robinet.
3: Voilà, et puis comme par hasard, il y aura un carrelage tout neuf.
5: Oh, c'est triste, vive la France. Hein.
3: Ah, ça je vous le fais pas dire.
5: Oh.
3: Et vive le Martinland, tant qu'on y est.
6: Allô?
21: Oui, bonjour madame, c'est la compagnie républicaine de sécurité à l'appareil.
6: Oui.
21: Est-ce que vous avez vu quelque chose de bizarre dans votre coin, là, aujourd'hui
6: Ma foi, non.
21: Non, rien. Non. On n'a pas entendu des gros bruits suspects dehors
6: Non, du tout.
21: Bon, parce que là, on vient d'avoir une communication de la part du zoo de Sansergues. Le zoo qui a des animaux préhistoriques et tout ça, là.
6: Oui.
21: Il y a un dragon qui s'est échappé du zoo.
6: Ah bon?
21: Et oui, et le problème, c'est que...
6: Oh là là, oui.
21: Ben oui, ça fait des dégâts parce que quand il s'envole, il crache du feu.
6: Oui, oui.
21: Et donc, il y a des terres entières qui ont été brûlées...
6: Oh là, oui, en effet.
21: Et apparemment, c'est une femelle et elle est partie, elle s'est échappée parce qu'elle a répondu et on cherche son œuf activement dans tout le département.
6: Oh là là.
21: Donc, on prévient tout le monde.
6: Oui.
21: Nous, on est mobilisés. Vous êtes chez vous, là, actuellement?
6: Ben, encore une heure, oui.
21: Vous avez un tuyau d'arrosage, éventuellement, ou...
6: Oui.
21: D'accord. Mais il est dans votre jardin?
6: Non, il est sur la terrasse, là, oui. À côté, hein.
21: À côté. Votre téléphone va jusque-là, non?
6: Oh oui. Oui, oui.
21: Ah, bah alors on va pouvoir faire. Prenez votre téléphone, allez jusqu'à votre terrasse, je vais vous expliquer quoi faire si vous le voyez. Hein.
6: Oui, d'accord. Oui.
21: Oui, madame, vous m'entendez?
6: Oui, oui, je vous entends, je suis dehors là.
21: Vous êtes sur la terrasse?
6: Oui.
21: Est-ce que vous le voyez d'abord dans le ciel, le dragon là?
6: Bah, pas du tout, non.
21: D'accord.
6: Oui.
21: Comment on essaie d'établir un relais? Est-ce que vous connaissez madame Lamolle?
6: Non.
21: On demande à chaque habitant de bien vouloir communiquer avec un autre habitant pour pouvoir...
6: La molle, ça me dit rien.
21: Ça vous dit rien?
6: Non. Ah non, je connais pas cette dame-là, moi, non.
21: Bon, si ça vous embête pas, on va vous mettre en liaison téléphonique avec elle.
6: Oui.
21: Expliquez-lui bien ce que c'est, s'il vous plaît, nous, le temps qu'on arrive chez elle.
6: D'accord, okay.
21: Merci beaucoup, madame, à
6: de
21: plus
6: rien.
21: Tard.
7: Allô?
6: Oui, madame Lamolle?
7: Oui.
6: Oui, est-ce que les gendarmes vous ont appelé?
7: Non. Pourquoi? Qu'est-ce qu'il y a? Il y a une mauvaise nouvelle?
6: Non, ils disent qu'il y a un dragon qui est dans le quartier, quoi.
7: Attendez, quittez pas, parce que, excusez-moi, j'ai trouvé quelque chose dans mon jardin. J'ai trouvé un objet bizarre, alors.
6: Ah bon?
7: J'ai apporté dans ma cuisine.
6: Et qu'est-ce que c'est?
7: Oh, bah écoutez, je ne sais pas comment je vais le casser pour faire une omelette avec, parce que je n'ai jamais vu ça. C'est un œuf énorme.
8: Eh ben, c'est ça. C'est ça qu'il recherche.
7: Mon Dieu, où est-ce qu'il est le marteau?
8: Allô, ah non, mais faut pas le casser, madame.
7: Ben, c'est un œuf.
8: Mais oui, mais c'est un œuf de dragon.
7: Oh, mon Dieu!
8: Alors, donc, il faut pas le casser. La sécurité va venir chez vous, parce qu'ils vont le récupérer, eux.
7: Attendez.
8: Oui, mais il faut pas... Allez, vous l'avez ramené dans votre cuisine?
7: Ah oui.
8: Eh ben, vous le laissez dans la cuisine.
7: Oui, il est lourd, hein. Oh!
8: Pardon?
7: Mon Dieu!
8: Oui.
7: Il est tombé.
8: Il est tombé?
7: Oui.
8: Oh!
7: Oh, il y a une bête dedans.
8: Mais il fallait pas le casser. Oh là là, il est tombé.
7: C'est une grosse bête dedans, avec des ailes.
8: Oh là là là là, il fallait pas...
9: Allô?
8: Oui. Alors, elle me dit qu'elle a un œuf énorme dans son jardin.
9: Alors, vous lui avez dit, madame?
8: Oui, oui, mais elle vient de me dire qu'elle l'a fait tomber, l'œuf.
9: Et
8: donc, il y a une bête énorme dedans.
9: Ah bah oui, c'est le dragonnet, c'est le petit dragon.
8: Ben voilà.
9: Oh là là là là là.
8: Alors, elle est complètement désemparée. Hein.
9: Qu'elle se prépare déjà des casseroles d'eau et tout, le temps qu'on arrive. Hein.
8: Oui, des casseroles d'eau.
9: Le temps qu'on arrive.
8: Oui, ben je lui ai dit, oui. Allô?
7: Allô?
8: Allô, madame? Ben, préparez des casseroles d'eau.
7: Allô?
8: Oui, allô?
7: C'est une drôle de bête avec des ailes, elle crasse le feu.
8: Mais donc, il faut préparer des casseroles d'eau.
7: Mais oui, mais il met le feu! Il met le feu dans ma cuisine!
8: Oh, moi, je sais plus quoi faire. Il faut mettre de l'eau, pour éteindre le feu, essayer de...
9: Allô?
8: Oui?
9: Oui, alors on arrive, mais oui. C'est bizarre, on voit de la fumée chez elle.
8: Oui, parce qu'elle m'a dit qu'il crachait le feu, hein.
9: Oh là là.
8: Oui.
9: Qu'elle dégage tout ce qu'il y a dans son frigo et qu'elle s'enferme dans le frigo.
8: Ah oui, mais vous croyez qu'elle va pouvoir?
7: Dieu.
8: Allô, madame?
7: Oh, mon Dieu.
8: Oui. Allô, madame?
7: Il me court après.
8: Mettez-vous dans le... Ils ont dit de vous mettre dans le frigidaire.
7: J'ai le feu à ma gaine de maintien. Oui, il crase les flammes. Il y a ma gaine de maintien qui est en flamme.
8: Essayez de vous mettre dans le frigidaire, si vous pouvez.
7: J'ai ma culotte qui est en flamme, là.
8: Oh là là là là là là.
9: Allô?
8: Oui.
9: Allô?
8: Oui. Elle a sa gaine de maintien qui est complètement enflammée, alors...
9: Elle n'est pas encore dans le frigidaire?
8: Ben, je lui ai dit, mais...
7: Allô?
8: Oui.
7: J'ouvre la porte du réfrigérateur.
8: Oui, mettez-vous dans le frigidaire, madame.
7: Faut que je retire tout ce que j'ai dans le frigidaire.
8: Ben, bien sûr, oui, c'est ça, c'est pas facile, hein. Ben...
7: Oh, mon Dieu, il me regarde avec ses petits yeux rouges, là.
8: Ben, oui.
7: Il avance vers moi. Allô?
8: Oui.
7: Il avance vers moi. Ah, ça y est, je rentre dans le réfrigérateur. Oh mon Dieu.
8: Mettez-vous, essayez de...
9: Allô?
8: Oui?
9: Vous m'attendez?
8: Oui?
9: Je suis dans le frigidaire. Qu'est-ce que je fais maintenant?
8: Et lui, il est où le dragon, là?
7: L'huile? Ah ben l'huile, elle n'est pas dans le réfrigérateur.
8: Non, mais il est où, dans la cuisine?
7: Ah, le dragon?
8: Il est dans la cuisine?
7: Oui, attendez, j'ouvre la porte pour regarder.
9: Allô?
8: Oui?
7: Oh mon Dieu.
8: Qu'est-ce qu'il fait?
7: Il est en train d'ouvrir, vous savez, les boîtes de conserve, là.
8: C'est pas vrai.
7: Mais si, parce qu'il a des griffes à ses pattes.
8: Mmh.
7: Et alors, il ouvre des boîtes de conserve. Oh non, ma boîte de thon à l'huile d'olive.
8: Oh.
7: Oh non, je l'ai gardée pour ce soir.
8: Ah.
7: Il a mangé ma boîte de thon.
8: Il l'a mangé?
7: Oui. Il a mangé mon thon à l'huile d'olive.
8: Oh là là là là.
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10: Oui, allô?
3: Bonjour monsieur, c'est bien la quincaillerie?
10: Oui.
3: J'ai acheté du détartrant chez vous?
10: Oui.
3: Une catastrophe. Votre truc m'a complètement attaqué les gencives, j'ai deux dents qui bougent.
10: Ah non, mais alors, c'est quoi votre détartrant que vous cherchez?
3: Oh bah le truc de base pour un détartrage dentiste.
10: Non mais attendez, vous êtes venu, vous avez demandé un détartrant pour les dents?
3: Oui, alors j'ai peut-être pas précisé pour les dents, mais c'est pareil.
10: Ah bah non, c'est bien marqué, brillance impeccable, antitrace.
3: Ah bah tiens, alors parlons-en de la brillance impeccable, parce que j'ai les dents bleues.
10: Ah bah oui, mais...
3: Ou alors j'en ai pas pris assez, attendez, je vais frotter un peu sur mes dents.
10: Oh bah non, c'est... Non.
3: Ah bah tiens, pim, je viens de faire une couronne. Oh bah c'est le pompon.
10: Non mais c'est marqué dessus.
3: Oui, mon dentiste m'a dit, il faut te détartrer les dents.
10: C'est qui votre dentiste?
3: Ah bah c'est le docteur Martin.
10: Docteur Martin, s'il veut venir, qu'il vienne.
3: Alors oui, il me dit qu'il va venir pour faire saisir vos stocks de faux détartrants.
10: Ah mais de toute façon, il peut pas récupérer nos stocks, hein, c'est impossible. Hein.
3: Bon écoutez, vous savez quoi, voyez avec lui.
10: Non mais monsieur...
3: Je vous le passe.
10: Non mais moi je suis vendeuse en plus, je peux pas...
3: Docteur Martin,
10: il
3: y a le monsieur de la quincaillerie qui insiste pour vous parler.
10: Ah mais non, moi...
3: Hello.
10: Oui.
3: Docteur Martin à l'appareil.
10: Bonjour.
3: Bonjour monsieur, je vais donc venir récupérer vos faux des tartrans.
10: C'est pas des faux des tartrans, ne dites pas que c'est des faux des tartrans. Enfin, moi je suis que la vendeuse, mais...
3: Voilà, et comme moi je suis docteur, on peut dire qu'entre nous deux, c'est moi le chef.
10: Alors, je vais...
3: Oui.
10: Alors, attendez...
11: Oui, bonjour.
3: Bonjour madame, docteur Martin, je suis donc avec mon patient.
11: Ah, attendez. Pourquoi qu'il s'est mis du détartrant dans la bouche?
3: Bah, pourquoi qu'il s'en est mis dans la bouche pour se détartrager les dents?
11: Non, mais c'est pas de ma faute.
3: C'est-à-dire que vu que c'est vous qui avez vendu le produit.
11: Donc, monsieur, c'est marqué, il y a des toilettes sur le bidon du détartrant.
3: Voilà. En plus, on peut croire que c'est pour faire sa toilette.
11: Bah, on va quand même pas préciser aux clients qu'il faut pas se mettre du détartrant toilette sur les dents.
3: Ça me semble la moindre des choses, excusez-moi.
10: Du coup, c'est un médecin, monsieur.
11: Il est médecin, monsieur.
10: Ah, d'accord.
3: Ah, la personne derrière se fait passer pour un médecin en plus. Ah, bah, de mieux en mieux.
11: Non, justement.
3: Oh là là. Oh là là.
11: C'est même une blague.
3: Oh mais oui, bien sûr, c'est complètement une blague.
11: Non mais c'est une blague, vous vendez du détartrant toilette. Qu'est-ce que vous venez m'appeler pour me dire qu'on vend du détartrant pour les dents?
3: En plus, il a demandé une brosse avec son détartrant. Vous lui avez vendu une brosse de toilette. Vous auriez la taille de la brosse. Je sais pas comment il peut se brosser les dents avec ça.
11: S'il me prend une brosse pour se brosser les dents, c'est quand même pas de ma faute.
3: Alors, je ne sais pas si vous testez vous-même vos produits.
10: Écoutez, monsieur, on vend des produits ménagers, c'est bien écrit sur tous les produits.
3: Ah, c'est vous le faux médecin?
10: Non, mais...
3: D'accord, donc je suis le docteur Martin, je suis dentistologue.
10: D'accord, donc en fait, vous dites que c'est clairement de notre faute, on est bien d'accord là-dessus.
3: Ah, bah c'est bien que vous soyez d'accord, oui.
10: Ah non, moi je suis pas d'accord du tout avec vous, parce que, désolé, mais ça fait quand même longtemps qu'on est ouvert, et bizarrement, on n'a jamais eu de problème.
3: Pardon, c'est quand même pas moi qui me fais passer pour un faux dentiste.
10: Mais on n'est pas dentiste, non mais là, monsieur, je vais me fâcher très sérieusement, par contre.
3: Vous vendez des brosses, vous vendez du détartrant.
10: C'est écrit dessus, je pense que la moindre des choses, quand même, en 2021, c'est que les gens savent lire, monsieur, non?
3: Mais comment voulez-vous que les gens lisent avec leurs dents si elles sont toutes en tartragées? Ah oui, excusez-moi d'être dentistologue, encore une fois.
10: D'accord, et je peux savoir, vous exercez où, monsieur, s'il vous plaît?
3: Bien sûr, j'exerçais où? À Martinville.
10: Ça se trouve où exactement?
3: Martinville, bah c'est dans le Martinland.
10: Ouais, d'accord, la blague à 2 balles, on a autre chose à foutre.
3: Ah, alors je peux vous l'échanger exceptionnellement contre une blague à 3 balles.
10: Faut arrêter.
3: Une blague à 4 balles.
10: On n'a pas de ça à faire de répondre à des questions très débiles de votre part.
3: Je prends ça pour un oui.
10: Mais...
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12: Bonjour.
21: Oui, bonjour madame, je voudrais le bureau des appels en gare.
12: Oui.
13: Bonjour, vous êtes en communication avec la SNCF, région de Paris Nord.
12: Allô?
21: Oui, bonjour madame.
12: Bonjour.
21: C'est le bureau des appels en gare?
12: Ben, ça dépend ce que vous appelez par les appels en gare. Vous désirez faire venir quelqu'un dans un certain service?
21: Oui.
12: Des personnes qui arrivent de train ou qui vont prendre le train?
21: Qui vont partir, oui.
12: À quel train?
21: C'est l'hôpital Saint-Louis à l'appareil.
12: Merci, monsieur, de me dire d'où vous venez.
21: Oui.
12: Parce que les annonces, on les prise sur l'ongle. Excusez-moi l'expression.
21: Alors, je vais vous expliquer ce qui se passe. Oui. Nous avons eu une dizaine de personnes en consultation ouverte ce matin, dans le service du professeur Ledoux, que je vais vous passer, qui va vous expliquer le problème que nous avons. Hein.
12: Oui.
21: Je vous passe le professeur Ledoux.
12: Merci.
21: C'est à vous parler.
12: Oui.
14: Allô?
12: Oui.
14: Bonjour, madame.
12: Oui, bonjour, monsieur.
14: Service des médecines nouvelles à l'appareil, professeur Ledoux, sensologiste à l'appareil.
12: Oui.
14: Voilà, nous avons fait des saignées à une dizaine de personnes qui repartaient par le train ce matin. Et vous savez ce que c'est que des saignées?
12: Oui.
14: Et nous utilisons les sangsues. Vous savez, les sangsues, les petits animaux, là. Hein?
12: Oui.
14: Et alors, le problème est que nous avons laissé un de nos assistants laborantins à laisser des sangsues dans les narines de nos patients. Eh oui, et il faudrait les prévenir tout de suite qu'ils se mouchent, parce que sinon, ils vont devenir amnésiques, parce que la sangsue va arriver dans le cerveau et ça les rend amnésiques.
12: Oh là, mon Dieu.
14: Eh oui.
12: Alors, qui ça vous appelle?
14: Alors, est-ce que vous pouvez faire un appel en guerre?
12: Oh là, mon Dieu. Attendez, bougez pas deux minutes. Vous êtes le professeur Ledoux de l'hôpital Saint-Louis,
14: oui.
12: Hein? Bon, alors il y a 10 personnes...
14: Qui sont venues ce matin, en consultation, chez le professeur Ledoux.
12: Bon.
14: Demandez-leur de se moucher pour retirer les sangsues.
12: Attendez. C'est un grave problème. J'ai l'hôpital de Saint-Louis recherche 10 personnes qui ont eu des sangsues pour des saignées. Et il y a des sangsues, enfin il y a des sangsues qui sont restées dans les narines. Enfin, c'est des
11: mouvements.
12: Écoutez, je vous laisse au bout du fil.
14: Oui, j'écoute. Hein.
12: Bon. Votre attention, s'il vous plaît, une urgence. Les personnes qui ont eu affaire au professeur Leroux à l'hôpital Saint-Louis sont attendues d'urgence au bureau d'accueil. Celui-ci situé face à l'escalier du restaurant. Allô?
14: Oui, vous n'avez pas compris, madame.
12: Mais si.
14: Non, parce que la sangsue...
25: Si elle est montée, ça
2: mais,
25: peut...
2: Mais les personnes, si elles étaient là, elles viendraient me voir.
25: Mais non, parce que ça les rend amnésiques. C'est pour ça qu'il faut leur dire de se moucher. Pour faire dégager la sangsue.
12: Votre attention, s'il vous plaît, d'urgence. Les 10 personnes qui ont eu affaire au professeur Leroux de l'hôpital Saint-Louis sont invitées, suite à des sangsues, de se moucher fortement. Votre attention, s'il vous plaît, pour une urgence donnée par le professeur Leroux de l'hôpital Saint-Louis. Les personnes qui ont eu affaire à ce professeur sont priées, dès la prise des sangsues, de se moucher fortement suite à erreur médicale.
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15: Oui.
22: Bonjour monsieur, c'est bien la bijouterie ?
15: Oui, bonjour monsieur.
22: J'ai un petit problème.
15: Oui.
22: Je suis allé à ma banque pour ouvrir un livret A à votre nom et apparemment vous avez déjà un livret A à votre nom.
15: Je comprends pas pourquoi vous avez voulu prendre notre nom.
22: Eh ben parce que j'ai déjà un livret A à mon nom, donc il me faut un faux nom pour en ouvrir un deuxième.
15: Alors là, c'est vraiment un truc particulier, on va dire.
22: Ah ben c'est même particulièrement trop con parce que
15: pourquoi vous nous appelez dans ce cas-là ? Il y a un truc que je piche pas là.
22: Alors, c'est très simple. Vous avez un livret A.
15: Vous voulez dire un livret épargne LEP ?
22: Oui, bah voilà, c'est ce que je disais.
15: Ah oui, mon mari en a un, oui.
22: Parfait. Donc ça, vous allez le fermer.
15: Ouais, mais nous, on n'a pas l'intention de fermer le nôtre. Pourquoi nous ferions ça pour vous, monsieur ?
22: Parce que si moi, j'ouvre un truc à votre nom et que vous avez un truc à votre nom, ça en fait deux et ça bloque tout.
15: Ah non, monsieur, écoutez, vous n'allez pas ouvrir un livret à mon nom sans que j'en sois d'accord.
22: Non, mais vous avez qu'à transférer à un autre nom le vôtre.
15: Non, mais il n'en est pas question. Je vous le dis de manière claire et nette et précise. Il est hors de question que j'ouvre un livret à mon nom pour que ce soit vous qui en soit le gestionnaire.
22: Alors, pardon, c'est moi qui l'ouvre à votre nom.
15: Non, mais je suis pas d'accord, monsieur, je vous dis tout simplement.
22: Vous inquiétez pas, j'ai tout prévu.
15: Non, je vous dis non, monsieur.
22: Vous allez changer de nom.
15: Qu'est-ce que vous me racontez ?
22: Je raconte que je vous crée une nouvelle identité, vous savez, comme dans les films à la télé.
15: Non, j'ai pas envie de changer d'identité du tout.
22: Non, mais il suffit de vous refaire des faux papiers.
15: Non, je suis pas d'accord, monsieur. J'ai pas l'intention de faire des papiers.
22: Mais je vous l'ai fait, moi, j'ai mon beau-frère qui est faussiste.
15: Non, monsieur, franchement, là, ça commence à me prendre la tête.
22: Alors, justement, en parlant de tête, il faudrait me faire des photos d'identité pour votre nouveau passeport.
15: Non, eh ben moi, je tiens pas à faire des photos d'identité, tout simplement.
22: Bah si, parce que si vous avez pas de photos sur vos papiers, ça va faire louche.
15: Non, je ne souhaite pas avoir des papiers, monsieur. Moi, je ne tiens pas à faire quoi que ce soit
22: si,
15: pour vous.
22: Si, puisque moi, je vous fais faire un passeport au nom de monsieur Martin.
15: Monsieur, écoutez.
22: Écoutez, j'arrive. À partir de maintenant, vous êtes monsieur Martin.
15: Attendez.
16: Allô.
22: Ah, c'est madame.
16: Bah ouais.
22: Comme je disais.
16: J'ai pas envie de bloquer mon compte ou de changer mon argent de livret. Moi, je ferme rien du tout parce que moi, l'argent, elle peut être bloqué pendant 30 ans. J'en ai rien à foutre. J'en ai pas besoin.
22: Ah, bah super. Si vous en avez pas besoin, on fait comme on a dit.
16: Non.
22: Ah, si. Je fais imprimer les papiers.
16: Non. Vous faites ce que vous voulez. Vous voulez faire après. Non, vous prenez pas mon nom.
22: Ah, bah c'est trop tard. Ça, fallait le dire avant.
16: Ah, bah c'est trop tard. Il fallait le dire avant.
22: Non, c'est moi qui l'ai dit avant.
16: Moi, je vais vous attaquer au tribunal et c'est moi qui
22: vais
16: gagner.
22: Eh ben, moi, je vais contre-tribunaler. On va voir qui c'est le gagneur.
16: Ça va être clair et net. Je vais mettre la DST sur ça pour ton dos et ils vont vous mettre une poursuite au cul.
22: La DST, bah moi j'appelle le FBI.
16: Non.
22: Oh mais carrément.
16: Et je demande 100 000 euros de frais d'intérêt, de dédommagement.
22: Ah bah moi je demande 200 000, tiens, hop là.
16: Ah mais vous faites ce que vous voulez, monsieur.
22: Je fais ce que je veux, allez hop, 300 000.
16: Mais vous pouvez faire même 400 000, monsieur.
22: 400 000, eh bien je dis bien 500 000.
16: Ouais, non, t'inquiète pas, parce que dans 2 minutes...
22: Hop, allez, 600 000, allons-y.
16: Ah ouais, 600 000 si vous voulez, monsieur. Moi, lors d'aujourd'hui, ma pièce d'identité, elle est bien à mon nom, bien mes preuves, bien mes empreintes.
22: Eh ben non, justement, vu que je vous refais vos papiers, vous changez de nom.
16: Ah non, monsieur.
22: Bah si.
16: Non.
22: Si.
16: Non, je vous dis non, vous avez compris.
22: Oh, ça c'est un nom qui veut dire oui.
16: Non, c'est un nom qui veut dire oui, ça veut dire un nom que je vais te retrouver.
22: On va vous appeler Madame Martin à partir de maintenant.
16: Non, mais vous allez m'appeler mon cul.
22: Alors, Madame mon cul, si vous préférez.
16: Non, c'est bon, allez, merci, au revoir.
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17: C'est Harry, bonjour.
21: Oui, bonjour, madame.
17: Oui, bonjour.
25: C'est bien le centre antithermite.
17: Enfin, c'est le centre régional d'isolation, oui.
21: Ah, oh, vous pouvez peut-être m'aider parce que là, tout mon bois est attaqué actuellement par les termites.
17: Oui.
21: Et c'est horrible, évidemment, donc tout s'écroule autour de moi, voyez-vous. Et j'aimerais être tranquille.
17: Oui.
21: Et
17: vous êtes de quel secteur ?
21: Alors, vous voyez le cimetière ?
17: Oui, dans quelle ville ?
21: Ah ben, je suis à Aurillac.
17: Oui.
21: Et donc, tout le bois qui est autour de moi commence à s'écrouler.
17: Oula.
21: Ah oui. Oui, là, je suis sur la terre, là, bientôt, là, si ça continue comme ça.
17: Quand même pas si vite.
21: Ah ben si, vous savez, il y a 2 centimètres entre le bois et la terre.
17: Bon, alors, on va noter les coordonnées, puis comme ça, le technicien vous rappellera rapidement pour voir qu'est-ce qu'il peut faire déjà, hein.
21: Oui.
17: Alors, vous me donnez vos coordonnées ?
21: Alors, donc, monsieur Bernard Lamolle, L-A-M-O-L.
17: LAMOL.
21: Oui.
17: Alors, l'adresse, bien sûr.
21: Alors, donc, Bernard Lamolle, 1921-2009. Hein. Et donc, je suis au cimetière.
17: Pardon ? Vous êtes au cimetière ?
21: Oui.
17: Vous habitez dans le cimetière ?
21: Oui, absolument.
17: Mais...
21: À l'EB ?
17: Attendez, vous habitez dans le cimetière ? Oui. Et vous avez des termites ?
21: Oui.
17: C'est une maison qui est dans le cimetière ?
21: Non.
17: Oui, alors c'est quoi ? Vous habitez dans quoi ?
21: Je suis donc à Allée B, parcelle 34, et vous me trouvez facilement, il y a mon nom sur la plaque, hein, de toute façon.
17: C'est pas possible !
21: Pardon ?
17: Je dis que c'est bizarre, parce que on ne peut pas venir traiter... C'est un caveau, alors qu'est-ce que c'est, une tombe ?
21: Non, il n'y a pas de tombe, c'est juste le cercueil.
17: Non, mais le cercueil, il est enterré.
21: Oui.
17: Donc, on ne pourra pas aller traiter, nous.
21: Pourquoi ?
17: Parce que déjà, il faudrait... je ne sais pas, tout déterrer. Mais si vous êtes dans le cercueil, excusez-moi, mais c'est bizarre. Comment vous pouvez m'appeler, alors ?
21: Mais parce que ils m'ont laissé mon téléphone. Ben oui, mais comme je suis mort il y a 15 jours, mon abonnement est encore valable.
17: Oh non, écoutez, je voulais vous aider, mais là je crois que je ne pourrais pas vous aider. Si vous êtes mort, que vous m'appelez du cercueil avec votre portable, je ne sais pas qu'est-ce que je peux faire pour vous, moi.
21: Mais madame, mon abonnement est encore valable, c'est pour ça que je vous demande de venir vite avant qu'on me le coupe, hein. Et madame,
17: oui.
21: C'est pas drôle hein, ce que je vis. Hein. Oui.
17: Ah, et alors vous voyez de votre... Excusez-moi, mais à l'intérieur, vous voyez les termites, vous.
21: Mais je peux pas les voir dans le noir. Ah oui, mais c'est pas drôle. Hein.
17: Ouh là là, c'est pas possible. Alors vous êtes qui finalement ?
21: Bernard Lamolle, 1921-2009. Oui, attendez, quittez pas.
17: Oui.
21: Je vous passe ma mère.
17: Oh. Oh là là.
21: Allô.
17: Allô.
21: Bonjour, madame.
17: Bonjour.
21: Madame Lafesse, Jean-Yves, à l'appareil.
17: Ah, voilà. Bon.
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18: Allô ?
19: Oui ?
18: Oui, bonjour madame.
19: Bonjour monsieur.
18: Madame Marfort.
19: Oui.
18: Madame Marfort, ça va bien ? Ça va fort, hein ?
19: Ça va fort.
18: Ça va fort, très bien. Bonjour madame, gendarmerie nationale, pareil. Adjudant de la place. Ah là, ça va moins fort là, hein ?
19: Oui, non, j'écoute, hein ?
18: Ouais. Là, ça va moins fort là.
19: Qu'est-ce qui vous amène ?
18: Bah, en général, c'est mon adjudant chef, c'est lui qui me conduit, pourquoi me demander ça ?
19: Ah bon ?
18: Bah, je comprends pas.
19: Moi non plus.
18: Bon, madame,
19: oui.
18: Votre véhicule
19: oui.
18: Est de quel type ?
19: Je n'en sais rien. Je n'y connais rien.
18: Non, mais est-ce que, attendez, c'est simple, est-ce que c'est un type 4 roues ou un type 2 roues ?
19: Je ne peux pas vous dire, c'est peut-être un type 4 roues.
18: Hein. Donc, votre voiture a 4 roues, nous sommes d'accord ?
19: Oui, elles ont toutes 4 roues.
18: Pardon, madame ?
19: Elles ont toutes 4 roues, mais je ne sais pas dans quel type qu'elle est.
18: Bon, écoutez, madame, si vous commencez à vous moquer...
19: Non, j'écoute.
18: D'un gendarmerie nationale...
19: Oh, vous savez, je suis vieille. Hein.
18: Mais non !
19: Oh là là !
18: Mais c'est dans la tête, vous rigolez, c'est ça qui compte. Vous êtes très bien dans votre tête.
19: Je vais bientôt partir pour le grand voyage.
18: Bon, bah, vous n'avez pas l'air du danser. Moi, je peux vous dire, à la voix...
19: Oh oui, mais ça ne durera pas !
18: Mais si !
19: Ouh, non.
18: Écoutez-moi, vous m'entendez ?
19: Oui. J'écoute.
18: Vous m'entendez ? Vous n'entendez que le son de ma voix, madame.
19: Oui.
18: Est-ce que vous êtes prête pour le grand voyage ?
19: Oui, prête.
18: Bien.
19: Voilà.
18: Eh bien, madame, la gendarmerie nationale vous souhaite une bonne route.
19: Voilà, je vous remercie.
18: Et si vous voyez l'adjudant-chef Charrier qui nous a quittés malheureusement lors d'un accident de voiture il y a 3 ans, il est encore bourré, vous pouvez le saluer de notre part ?
19: Oui, entendu. Je ferai votre commission.
18: Vous avez noté son nom ?
19: Eh bien, je vais marquer tout de suite avec mon crayon.
18: Voilà, adjudant-chef
19: oui ?
18: Charrier.
19: Charrier.
18: Ouais.
19: Bon, j'inscris tout de suite.
18: Voilà.
19: Et si je le vois, je vais lui donner le bonjour de votre part.
18: Voilà.
19: Hein ? Entendu.
18: Merci à vous.
19: Oui, au revoir.
18: Au revoir.
4: Oui, allô.
3: Bonjour monsieur, c'est bien l'exploitation agriculturiste ?
4: Oui.
3: Monsieur Martin à l'appareil, société Martin Travaux.
4: Oui, alors je suis pas au courant de tout, expliquez-moi.
3: On a finalisé un dossier pour vous basculer en écolo-consommage, ce qui va vous permettre de toucher des aides et des subventions.
4: Mais je comprends pas, par rapport à quoi ?
3: Par rapport aux travaux.
4: Mais quels travaux ?
3: Bah les travaux qu'on va faire pour basculer votre installation électrique en écolo-consommage.
4: Mais on vous a pas fait cette demande.
3: Ah non, c'est un autre client qui nous l'a faite la demande.
4: Bah moi je suis pas votre autre client.
3: Non mais comme lui il a annulé, on vous a mis à la place.
4: Mais on n'a pas à remplacer votre autre client, donc non merci.
3: Ah oui, mais alors comment vous allez faire pour votre prêt à la Banque Martin ?
4: Mais on n'a pas fait de prêt.
3: Si, parce qu'on a mis votre nom à la place de celui de l'autre client, et vu que c'est mon beau-frère le banquier...
5: C'est quoi cette histoire là ?
3: Ah, bonjour monsieur.
5: Moi je n'ai rien signé avec vous, laissez-moi...
3: Ah non, mais on a laissé les signatures qui étaient déjà faites, on a juste mis votre nom à la place.
5: Je m'en fiche, je ne veux rien, non.
3: Donc, vous bénéficiez du prêt...

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3: Allez voir votre client qui a renoncé à travailler avec vous, mais ne m'emmerdez pas.
4: Ah ben je peux plus, parce que j'ai rayé son nom sur tous les papiers pour mettre le vôtre à la place.
3: Mais de quel droit?
4: Bah du droit de l'échangisme clientéliste.
3: Mais vous êtes à côté de la plaque, vous êtes complètement malade. Est-ce que vous m'avez demandé mon avis?
4: Oui, je vous demande votre avis, voilà, c'est fait.
3: Mais je ne suis pas d'accord.
4: C'est pas grave, dites quand même que vous êtes d'accord, comme ça on n'en parle plus.
3: Je ne suis pas d'accord. Moi, je vais téléphoner à la gendarmerie de tout de suite. Hein.
4: Non, c'est pas la peine.
3: Ah si, tout de suite.
4: Mais non.
3: Ah si, moi j'avertis la gendarmerie, qu'est-ce que c'est que cette histoire?
4: Ah tiens, justement, vous allez pas me croire.
3: Mais...
4: j'ai les gendarmes qui arrivent.
3: Ouais, c'est ça, vous avez les gendarmes. Non mais...
4: il y en a un qui approche, je vous le passe.
3: Bah, passez-moi le gendarme.
4: Monsieur le gendarme, je suis en ligne avec un monsieur qui m'a demandé des subventions parce qu'il a une famille nombreuse expatriée.
3: J'ai rien à voir avec vous.
4: Résultat, il veut plus faire les travaux.
3: Mais qu'est-ce que...
4: je vous le passe.
3: Qu'est-ce que...
4: allô, gendarme Martin à l'appareil. Bonjour monsieur.
3: Ouais, c'est ça, gendarme Martin. Écoutez, venez me voir si vous êtes gendarme.
4: Ouh là là, pardon, mais vous n'avez pas du tout la voix d'un expatrié.
3: Mais je ne suis pas expatrié, monsieur.
4: Ouh, qu'est-ce que vous me dites, vous frauduler?
3: Mais vous êtes malade.
4: Pardon, mais c'est pas comme ça que vous allez payer vos travaux.
3: Mais je n'ai pas demandé de travaux. Non mais...
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5: Secrétariat de l'évêché, bonjour.
6: Alors, c'est l'évêché?
5: Oui.
6: Bonjour, madame, c'est monsieur Lamolle à l'appareil.
5: Oui.
6: Je suis bloqué, là.
5: Vous êtes bloqué?
6: Oui, je peux pas sortir.
5: Et vous êtes où?
6: Je suis dans l'évêché, là, l'évêché public, là. Comment vous pouvez me faire sortir de là? Parce que, heureusement, là, j'ai demandé les renseignements téléphoniques et j'ai dit que j'étais donc dans l'évêché et...
5: Ah! Alors, attendez... Vous êtes...
6: Oui, dans...
5: Parce que ici, vous êtes à l'évêché.
6: Oui, c'est ça, l'évêché. C'est là que je suis coincé. Parce que j'ai mis la pièce pour rentrer dedans.
5: Oui, mais moi, je peux rien pour vous, parce que là, vous êtes à l'évêché, c'est-à-dire à...
6: C'est vous qui vous occupez d'évêché?
5: Non.
6: Comment ça, non?
5: Je suis... vous êtes à la maison de l'évêque, si vous voulez.
6: Ah non, pas du tout. Pas moi. Non. Moi, je suis dans l'évêché, là. Je suis pas dans la maison de l'évêque, hein.
5: Oui, mais moi, j'y suis.
6: Ah, vous êtes dans la maison de l'évêque?
5: Voilà. C'est pour ça, la maison de l'évêque s'appelant l'évêché.
6: C'est là. Je savais pas que les gens qui s'occupaient d'évêché, c'était dans la maison de l'évêque.
5: C'est pas tout à fait ça, quand même.
6: Si vous pouvez venir me libérer, parce que là, ça fait 7 minutes que je suis coincé.
5: Moi, je peux pas. Alors.
6: Vous savez, la petite tirette, là, pour ouvrir la porte, là?
5: Attendez, je vous demande une petite minute.
6: Elle est bloquée.
5: Mais je vous demande une petite minute, monsieur.
6: Oh, bah oui, je suis rentré, moi, en toute confiance. J'ai donné la pièce, et puis voilà. Allô? Le Seigneur fait pour moi des merveilles. Saint est son nom. Ah, si Jésus pouvait m'entendre, il me ferait sortir de là.
7: Allô?
6: Oui.
7: Bonjour, monsieur.
6: Ah, bonjour. C'est vous le réparateur, là, pour l'évêché?
7: Le réparateur? Quel réparateur?
6: Pour venir me décoincer, là.
7: Mais où êtes-vous, monsieur?
6: Alors, je suis dans l'évêché. L'évêché public.
7: L'évêché public, monsieur. Ici, vous êtes à l'évêché, c'est-à-dire à la maison de l'évêque de Troyes.
6: Ah, pourtant, c'est renseignement téléphonique qui m'ont donné votre numéro.
7: Ils vous ont donné le numéro de l'évêché, de la maison de l'évêque.
6: Ah non, j'aurais demandé l'évêché, moi.
7: L'évêché, c'est la maison de l'évêque.
6: Je suis dans l'évêché, je peux vous dire que c'est pas une maison.
7: Non, mais vous êtes dans les WC.
6: Oui.
7: WC, c'est pas évêché. C'est deux choses différentes.
6: Mais là, je suis enfermé dans les WC.
7: Monsieur, je n'y peux rien.
6: Non,
7: je n'y peux strictement rien. Je suis prêtre, monsieur, employé du diocèse de Troyes.
6: Mais c'était pas marqué WC catholique, pourtant, quand je suis rentré dedans.
7: Non, justement, parce que ce n'est pas des WC catholiques, c'est des WC publics.
6: Ah, et mon père?
7: Oui.
6: Et si on fait une petite prière, est-ce que vous pensez que ça va s'ouvrir ou pas?
7: On peut toujours prier pour demander que ça s'ouvre. Oui, vous pouvez toujours essayer.
6: Alors, quelle prière il faut faire?
7: Priez votre ange gardien. C'est tout ce que je peux faire pour vous, moi.
6: S'ouvre.
7: Non, mais écoutez...
6: Attendez, je viens de prier, on va voir si ça marche. Je prie pour que la porte s'ouvre. Ah, allô?
7: Oui.
6: Ça frappe.
7: Ça frappe? Dites à cette personne qu'elle fasse le nécessaire.
6: Oui, monsieur, je suis coincé dans l'évêché, la maison de l'évêque.
7: Non, vous êtes coincé.

0: Vous êtes coincé dans les WC, pas dans la maison de l'évêque. Vous êtes dans les water closets.
1: Vous pouvez sortir, monsieur, il y a du monde, là.
2: Mais je peux pas sortir, je suis coincé dans les WC à la maison de l'évêque.
0: Non, vous n'êtes pas dans la maison de l'évêque.
1: Mais c'est pas la maison de l'évêque, monsieur, vous êtes dans les WC publics, là.
0: Je sais ce que lui dit le type.
2: Ben alors, et comment je fais pour sortir?
1: Ah, il faut appeler le service de l'évêché.
0: Non, le service le service municipal, pas l'évêché.
2: Mais j'ai déjà appelé l'évêché, je suis avec l'évêque en ligne.
0: Ben oui, ben l'évêque, c'est pas son service.
1: Poussez, monsieur, poussez.
2: Ben c'est déjà fait. Hein.
1: Non, mais poussez sur la porte.
2: Ah oui, pardon.
0: Il poussez, monsieur, c'est déjà fait. Monsieur, sur la porte.
2: Ah, allô?
0: Oui.
2: Ça s'ouvre.
0: Ah, ça s'ouvre. Ah, ben, voyez bien.
2: Oh, mon Dieu.
1: Ah, ben alors, monsieur, qu'est-ce que vous êtes?
2: Ben oui, je suis avec le réparateur au téléphone. Je vous remercie, s'il vous plaît.
0: Mais je ne suis pas le réparateur, monsieur.
3: Allô?
0: Allô?
3: Oui, bonjour, vous êtes le réparateur WC?
0: Mais monsieur, je ne suis pas dépanneur. Vous êtes à la maison de l'évêque.
3: Ah, vous n'êtes pas dépanneur?
0: Mais absolument pas. WC, c'est WC. Bon, et nous, c'est évêché, EVECHE.
2: J'étais coincé dans la maison de l'évêque.
0: Mais non, c'est pas la maison de l'évêque. C'est les WC.
4: Bonjour.
5: Bonjour, monsieur. C'est bien l'animalerie?
4: Oui.
5: Monsieur Martin, à l'appareil, je voudrais vous rapporter un chat. C'est pour un échange.
4: Ouais, vous avez le ticket de caisse ou pas?
5: Le ticket de caisse du chat? Mais bien sûr, oui, j'ai le ticket de caisse du chat.
4: Ah non, vous avez acheté un chat?
5: Oui, mais je vais le rapporter parce que finalement, j'ai changé d'avis.
4: Vous rapportiez un chat?
5: Oui, un chat. Vous savez, l'animal avec des pattes qui fait miaou.
4: Ah non, alors je vous arrête tout de suite. C'est pas chez nous, vous l'avez eu parce que nous, on vend pas d'animaux, hein. Nous, on le reprendra pas, monsieur.
5: Oui, non, alors je l'ai pas acheté chez vous, mais vous êtes obligé de le reprendre.
4: Bah pourquoi je serais obligé? On vend pas d'animaux, monsieur.
5: Bah vous êtes une animalerie.
4: Oui.
5: Donc, en tant qu'animalerie, si j'ai un chat défectueux, vous êtes obligé de le reprendre.
4: C'est quoi que vous allez? Vous me dites que vous avez un chat. C'est un animal vivant ou c'est un...
5: Évidemment que c'est un chat vivant.
4: Non, mais je pensais...
5: Je suis même pas sûr que vous ayez le droit de vendre des animaux non vivants, d'ailleurs.
4: Mais non, parce que je veux dire, on n'a pas d'animaux, on n'a pas de vivants dans notre magasin.
5: Alors moi, je précise que je vous rapporte un chat vivant.
4: Non, mais...
5: Parce que ça doit pas être le même prix, en plus.
4: Bon, alors si c'est un animal vivant, pourquoi vous voulez ramener le chat?
5: Parce que moi, mon beau-frère, il m'avait dit que le chat, c'était un animal très doué pour la chasse. Mais alors, tu parles rien du tout.
4: La chasse?
5: Oui.
4: Non, mais vous êtes La chasse, un chat?
5: Alors, c'est ce qu'on m'avait dit, mais en fait, il est nul.
4: Pour les souris, pour les choses comme ça.
5: Non, moi, je tire du sanglier le week-end et mon chat m'en rapporte jamais rien.
4: Ah, bah écoutez, monsieur, je pense que là, on va vite s'arrêter.
5: Ah, bah je pense surtout que c'est un chat, oui, mais pas un chat de chasse.
4: Non. Prendre un animal, comme vous venez de me dire, l'utiliser pour aller à la chasse au sanglier. Moi, je travaille dans un magasin où on est pour le bien-être des animaux.
5: Oui, bah moi aussi, je suis pour.
4: Non.
5: Je me disais que mon chat de chasse serait content que je l'emmène chasser.
6: Bonjour.
5: Bonjour monsieur, je sais pas si vous avez suivi, c'est pour un retour de chat.
6: Mais vous me déposez pas de chat, on vend pas de chat ici. Comment, je comprends pas comment vous.
5: Oui, avez... mais c'est ce que je disais. Moi, je pensais que c'était un chat de chasse et ce chat est nul au sanglier.
6: Là, il y a un problème déjà.
5: Ah bah on est d'accord, oui, merci.
6: Peut-être acheter une bête qui aboie déjà. Un chien de chasse, ça ira mieux qu'un chat.
5: Ah bah très bonne idée. Je vous refile le chat et à la place.
6: Non mais on n'en veut pas, il y a pas besoin.
5: Ah oui, mais alors moi je lui ai déjà dit qu'il allait chez vous.
6: Non, j'en veux pas de chat. Non,
5: mais il va être super déçu. Il se faisait une joie de venir en plus.
6: Bah, peut-être.
5: Oh bah si c'est ça, je vous le passe. Comme ça, c'est vous qui lui dites.
6: Non.
5: Si, bougez pas. Martino, le monsieur veut te parler.
6: Non, mais en plus, vous...
5: Martino.
6: Écoutez, monsieur, c'est...
2: Oh, salut, c'est le chat Martino.
6: Non, c'est une plaisanterie, là, je crois.
2: Non, je trouve ça normal.
6: Non.
5: Allô, c'est à nouveau monsieur Martin, il y a un problème?
6: Ben, vous voyez, votre chat, il parle, adressez-vous à un cirque.
5: Alors, justement, il faut que je vous avoue quelque chose, mais ça reste entre nous.
6: Oui, je vous écoute.
5: Eh ben, Martino, c'est pas un vrai chat, en vrai, c'est moi qui faisais le chat.
6: Oui, mais
5: je précise, parce que comme je fais très bien le chat, certains se font avoir.
6: Ouais, non. Vous savez que je suis au travail, là, j'ai pas trop le temps.
5: Oui, bah moi aussi, je suis au travail, pardon.
6: Oh, bah j'en sais rien, moi, attendez.
5: Ah bah je vous le dis, mon travail, c'est piéger des gens à la radio.
6: Ah ouais,
5: je dirais même bienvenue dans l'appel trop con de Rire et Chanson.
6: Ok.
5: Ah, et Martine vous embrasse.
6: Eh ben écoutez...
5: Au revoir, monsieur.
6: Au revoir, madame.
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8: Oui, la Poste, service distribution, je vous écoute.
2: Bonjour, monsieur.
8: Madame.
2: Madame Ledoux, à l'appareil.
8: Oui.
2: Je voudrais des nouvelles de mon facteur.
8: De quel facteur?
2: Eh ben, je connais pas, moi. C'est
8: celui... Oui, mais moi, où est-ce que vous habitez? Je vous connais pas non plus, hein.
2: Non, rue de Valdois.
8: Rue de Valdois? Qui c'est qui fait la tournée, rue de Valdois? Oui, pourquoi? Qu'est-ce qui se passe, madame?
2: Ben écoutez, il n'est pas passé. Enfin,
8: il n'est pas passé?
2: Si, il passe de plus en plus en retard.
8: Et bah écoutez, c'est qu'il a, il y a du travail sur sa tournée, et donc il va pas. À quelle heure il passe habituellement?
2: Oh ben, il passe vers 9h, 9h30.
8: Puis il n'est pas passé aujourd'hui?
2: En général, il passe à 9h, 9h30, mais là, il passe de plus en plus en retard.
8: Il vient de plus en plus en retard? Ah bon, comment ça se fait?
2: Ah ben, c'est... Ah ben, ça ne s'en sait rien, moi. Hein.
8: Vous savez pas?
2: Je sais qu'il s'arrête chez ma fille tous les matins.
8: Ah, oui?
2: Qui habite deux numéros avant. Hein.
8: Mm-hmm.
2: Mais avant, ça durait 5 minutes, là.
8: Oui.
2: Et puis maintenant, il vient une demi-heure en retard.
8: Ah bon? Il reste un peu plus tard chez votre fille, alors?
2: Oui.
8: Ah ouais? Et vous...
2: Oui. Il passe chez moi après être allé chez ma fille.
8: Ah ouais, d'accord.
2: À 9h30, il est chez ma fille.
8: Ouais.
2: Alors, je crois que ma fille lui donne des cours de Kama Sutra ou quelque chose comme ça. C'est une langue du oriental, m'a-t-il dit.
8: Ah bon?
2: Oui.
8: Alors là... Excusez-moi, mais ça me surprend quand même qu'ils prennent des cours sur sa tournée. C'est quand même pas normal. Hein.
2: Mais c'est pour ça que je vous appelle. Hein.
8: Ben, on va surveiller ce, on va le surveiller un peu et puis on va lui demander ce qui se passe vraiment et puis le surveiller.
2: Il arrive chez ma fille toujours juste après que son mari soit parti, hein, mon gendre. Hein.
8: Oh là là, alors bon. Ah bon.
2: Oui, parce que ma fille m'a dit qu'il était très appliqué.
8: Pardon?
2: C'est très compliqué, hein, m'a-t-elle dit. Parce qu'il paraît qu'il faut être une fois à genoux, une fois accroupi. Oui, c'est ce que ma fille m'a dit.
8: Ouais, bon, ben écoutez, vraiment...
2: Qu'est-ce qui vous fait rire?
8: Excusez-moi, mais non, parce que... collègue...
2: C'est une nouvelle langue ou quoi? Allô?
8: Écoutez, madame, non, ce que je vais
2: qu'est-ce
8: faire...
2: Qu'est-ce qui se passe?
8: Non, mais, qu'est-ce, ce
2: non,
8: que
2: mais
8: je vais...
2: rassurez-moi.
8: Non, non, ce que je vais faire, on ira le suivre sur sa tournée pour voir si le... si le... si le, la, si le l'arrêt dure vraiment plus longtemps que de coutume. Hein. C'est pas normal qu'ils prennent des cours de langue sur sa tournée. Hein.
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10: Oui.
5: Oui, bonjour monsieur, c'est bien la charcuterie?
10: Oui, je vous écoute.
5: Je suis passé chez vous, j'ai acheté un boudin.
10: Oui.
5: Et alors, il ne fonctionne pas.
10: Un boudin, il ne fonctionne pas. Attendez, non, là... Un boudin qui ne fonctionne pas.
5: Bah, c'est-à-dire que moi, je l'ai mis en bas de la porte, là, vous voyez, pour couper l'air froid, et ça n'isole pas du tout du froid.
10: Bah, attendez, c'est pas du boudin noir qu'il faut mettre. J'ai jamais entendu parler qu'il fallait mettre du boudin noir au pied de la porte pour pas que le froid y passe.
5: Étant donné que votre boudin, là, ne marche pas.
10: Bah oui, non, mais attendez, moi, vous nous avez pas dit que c'était pour couper l'air de la porte. C'est pas possible. Moi, j'en ai mis derrière ma porte, mais j'ai jamais mis du boudin noir derrière ma porte.
5: Ah, parce que le vôtre, il marche pas.
10: Bah, non, c'est pas. Non, mais moi, le boudin que je mets derrière ma porte, c'est un boudin.
5: Ah, c'est ça, c'est que vous... Vous gardez les boudins qui marchent et puis vous vendez après ceux qui marchent pas.
10: Ah bah, pas du tout. Non, mais là, il y a un problème, là.
5: Ah bah oui, il y a un problème. Ah bah ça, je suis bien d'accord.
10: Ah bah oui, non, mais là, il est hors de question. Puis dites, au bout d'une semaine, ça doit commencer à sentir, non?
5: Bah, c'est ça. Et puis surtout que j'en ai eu quand même pour 200 balles de teinturier, parce que ça m'a bouffé la moquette.
10: Bah non, attendez, le boudin noir, ça se mange. Mais vous m'auriez dit que c'était pour mettre derrière votre porte.
5: Vous m'auriez vendu le bon.
10: Ah non? Bah, de toute façon, j'ai qu'une sorte de boudin noir.
5: Donc vous avez que du mauvais boudin.
10: C'est pas ça que je suis en train de vous dire.
5: Bah, ça, vous me dites que vous n'avez pas de bon.
10: Bah, non, bah, j'ai que du bon boudin noir. Vous m'avez jamais dit que votre boudin noir, c'était pour mettre derrière une porte pour faire de l'isolation. C'est comme si vous mettiez de la viande pour faire de l'isolation.
5: Bah, ça me semble logique. Qu'est-ce que vous voulez faire avec du boudin noir?
10: Bah, ça se mange.
5: Bon, bien sûr.
10: Mais le boudin noir, nous, on le mange.
5: Bah, excusez-moi, c'est quand même votre boudin qui a bousillé ma moquette.
10: Monsieur, le boudin noir, ça se mange ou ça se mange pas? On s'en sert pas pour faire un calfeutrage de porte.
11: Non.
10: Bon, d'accord.
5: Moi, c'est un complice.
10: Ah ben, c'est pas un complice, c'est un monsieur qui achète des saucisses et du boudin noir.
5: Du boudin noir? Lui aussi, il a un problème de froid, donc, chez lui.
10: Bah, je vous dis, il le mange, le boudin noir, il met pas pour qu'elle feutrait la porte.
12: Oui, allô?
5: Ah, un autre monsieur, bonjour.
12: Non, madame.
5: Oui, bah, c'est ce que je disais.
12: Mais c'est n'importe quoi ce que vous me dites, là. On vend pas des boudins pour couper du froid, enfin, qui est que vous raconterez des conneries comme ça?
5: Alors, pourquoi, si vous vendez pas de boudin, vous m'avez dit que c'était un boudin quand j'ai acheté un boudin?
12: Mais vous êtes pas très bien, hein. N'importe quoi, là.
5: Ah, bah, excusez-moi, passez-moi le responsable.
11: Oui, j'écoute.
5: Ah, c'est madame.
11: Comment ?
5: Voilà, comme j'expliquais à votre collègue.
11: Non, mais attendez, mais un boudin, ça se fait cuire, ça se mange. C'est pas pour mettre sur une pâte, un boudin.
5: Alors d'un coup, on invente des trucs.
11: Ça va pas la tête, non, mais vous êtes pas vraiment pas bien, hein. Franchement, il y a pas l'autre mot, là. Je suis désolé de vous parler comme ça, mais j'ai jamais vu ça de ma vie. Ça fait 40 ans que je suis dans le métier, j'ai jamais vendu un boudin pour mettre sur une pâte. Non, mais ça va pas, hein.
5: Ah, bah, enfin, renseignez-vous, hein. Ils disent que pour s'isoler du froid.
11: Renseignez-vous, c'est plutôt à vous de vous renseigner, monsieur. Nous appeler pour des conneries pareilles.
5: Ah, excusez-moi, mais alors permettez-moi de vous dire que c'est celui qui dit qui est.
11: Au revoir.
13: Bonjour.
2: Allô, c'est le docteur.
13: C'est la secrétaire. Bonjour, madame.
2: Bonjour, madame. C'est le gynécologue.
13: Oui.
2: Ah, bonjour. Je vous appelle parce que ça faisait longtemps que je n'avais pas appelé un gynécologue, mais là, je crois qu'il faut que je consulte.
13: Je n'ai pas de rendez-vous, madame, avant fin juin.
2: Oh, ben oui, ça va aller alors.
13: Jeudi le 12 juin, 9h20.
2: Oh, écoutez, je vais essayer, oui, à ce moment-là.
13: Votre nom, c'est madame ?
2: Alors, madame Le Duret.
13: L-E ?
2: Oui, plus loin, D-U-R-E-T.
13: Oui.
2: Mais vous pensez que le docteur va pouvoir s'occuper de moi ?
13: Elle est gynécologue, donc elle s'occupera de vous, il n'y a pas de problème.
2: Oh oui, parce que j'étais en voiture, là, vous voyez.
13: Mm-hmm.
2: Et puis j'ai pris un autostoppeur, là, sur le bord de la route à Chitilgem.
13: Oui.
2: Et il me regardait bizarrement et il m'a dit que j'avais une mycose.
13: L'autostoppeur vous a dit que vous aviez une mycose ?
2: Oui.
13: Mais comment il sait que vous aviez une mycose, l'autostoppeur ?
2: Il est étudiant en médecine.
13: Mais donc vous lui avez parlé de votre cas ?
2: Non, pas du tout, non, je lui disais rien, on parlait de la pluie et du beau temps.
13: Mais si vous lui avez pas parlé de votre état de santé ?
2: Oui.
13: Comment il peut savoir que vous avez une mycose ?
2: Ben ça, je sais pas, je me suis arrêtée sur le bord de la route, voyez ?
13: Mm-hmm.
2: Puis j'ai regardé dans le rétroviseur.
13: D'accord.
2: Et effectivement, il y a quelque chose, voyez-vous, de pas net.
13: C'est le jeune homme ?
2: Non.
13: C'est vous ?
2: Oui.
13: Mais vous avez où la mycose ?
2: Ben, c'est délicat de dire ça au téléphone.
13: Oui, je comprends.
2: Je préfère vous passer le jeune à l'étudiant, il va vous dire. Le gynécologue.
14: Merci. Allô ?
13: Oui, bonjour.
14: Bonjour. Bernard Toulier à l'appareil.
13: Oui.
14: Oui, c'est moi qui ai détecté...
13: Mais vous l'avez ausculté ?
14: Ah non, pas du tout. Moi, je suis étudiant en mathématiques et je sais qu'il y a 47% des femmes qui ont des mycoses, qui ne le savent pas.
13: Mais donc, elle vous a dit ce qu'elle avait ?
14: Non, pas du tout.
13: Mais comment vous savez que c'est une mycose si elle ne vous a pas dit ce qu'elle a ?
14: Parce qu'il y a 47% des femmes qui ont une mycose, donc j'en ai déduit qu'elle avait une chance sur deux. Donc, on s'est arrêté sur le bord de la route, elle a regardé dans le rétroviseur, elle a vu qu'effectivement, voilà quoi.
13: D'accord.
14: Je suis quand même pas mauvais, hein ?
13: Oui, je comprends.
14: C'est pas un diagnostic, hein, c'est juste des mathématiques.
13: Mm-hmm.
14: Je vous la repasse.
13: Merci.
2: Allô ?
13: Oui ?
2: Je préfère vraiment la soigner avant le mariage. Parce que c'est un jeune quand même, je ne voudrais pas le décevoir.
13: Mais vous allez vous marier ?
2: Ben oui, on s'est rencontrés sur le bord de la route. C'est une belle histoire de champignons. Mais de champignons magiques.
13: Ben je vous souhaite beaucoup de chance et de bonheur, Madame Le Duret.
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16: Allô ?
5: Bonjour monsieur, c'est bien le centre équestre ?
16: Oui.
5: Monsieur Martin à l'appareil du syndicat chevaliste.
16: Quoi faire en fait ça ?
5: C'est un syndicat que j'ai monté pour défendre les droits à la retraite des chevaux.
16: Oui.
5: Donc, je vous ai déclaré comme siège du syndicat chevaliste.
16: Mais je suis le siège, c'est quand même grave ça. Vous déclarez quelque chose que je suis même pas au courant.
5: Mais que je vous le dis et que aussi demain, on va venir pour installer notre bureau chez vous.
16: Mais vous allez vous installer pourquoi ?
5: Pour la permanence. En plus, on a besoin du téléphone parce qu'il faut rappeler tout le monde, recevoir les appels des adhérifiants.
16: Avec mon fixe ?
5: Oui, bah oui, pas avec le mien.
16: Non, mais bon, je vais pas faire votre secrétaire, j'ai assez de travail à faire comme ça. Mon centre équestre, il va fermer bientôt parce qu'on part en vacances.
5: Comment ça, vous partez en vacances ?
16: Bah oui, moi je vais partir en vacances, oui.
5: Oh bah oui, alors bravo, en pleine mobilisation.
16: Bah enfin, mais vous allez me crier dessus que je le savais même pas.
5: Ah non, mais faudrait peut-être décaler parce que là.
16: Bien sûr, oui, mais je vais décaler mes vacances, j'en prends une fois dans l'année.
5: Très bien, et bah vous les prendrez l'année prochaine.
16: Mais je fais ce que je veux de ma vie quand même, non ?
5: Je vous ai quand même élu secrétaire sous-général du syndicat.
16: J'hallucine quand même. Vous me mettez secrétaire d'un truc que je sais même pas.
5: Oui, mais un truc que je vous le dis quand même.
16: Ça va pas, oui.
5: Bah, en tant que maison de retraite chevalière, vous voyez.
16: Je suis pas une maison de retraite chevalière.
5: Désormais, si.
16: Mais pas désormais, je suis pas un centre de retraite.
5: Ça vous empêche pas d'accueillir les canassons qui prennent leur retraite.
16: Accueillir des animaux chez moi ? J'ai même pas un box de libre. Vous allez les mettre où ?
5: Dans ce cas, moi, je peux vous débarrasser de vos chevaux qui sont encore dans la vie active.
16: Débarrasser de mes chevaux ? Vous êtes complètement cinglé. Vous venez pas chez moi, c'est même pas la peine.
5: Ah, bah oui, mais si vous êtes anti-chevalerie. Là...
16: Alors, je suis pas du tout anti-chevalerie, au contraire. J'ai même pas assez de place, j'ai même plus de place pour mes propres chevaux à moi.
5: Alors, vous avez de la chance, mon beau-frère est bricoliste. Il va vous construire des nouveaux box.
16: Mais je ne prête pas mon terrain pour faire des box. Faites-les chez vous, les box. De toute façon, si ça vient, ça dégage. Moi, je vous le dis.
5: Comment ça, ça dégage ?
16: Je n'ai plus de place.
5: Sauf
16: rien du tout. J'ai plus du tout de place. C'est
5: bah
16: pas
5: si.
16: Possible.
5: Sauf dans les nouveaux box.
16: Mais vous allez foutre où vos nouveaux box ? Vous allez les mettre où ?
5: Je sais pas. Moi, vous avez bien un manège.
16: Bah, mon manège, j'en ai besoin pour travailler.
5: Ah, bah voilà, je vous casse déjà une douzaine de bestioles dans dans le manège.
16: Vous allez me ramener 12 chevaux qui vont pourrir mon manège. Non mais il y a hors de question. Hein. Mais de où vous faites ça, vous ?
5: Je fais ça parce qu'on parle de la retraite chevaliste à 60 ans.
16: Retraite chevaline à 60 ans. Et ils sont morts à 60 ans. Vous avez déjà vu un cheval vivre à 60 ans, vous ?
5: Oui, bah raison de plus.
16: Non mais ça va pas, oui. S'il y a des trucs qui arrivent, je vous dis, ils vont prendre la porte. Hein. Moi, je vous
5: dis... bah les trucs qui arrivent, c'est une vingtaine de chevaux déjà.
16: Et je vais pas dire non à mes clients parce qu'il y a 20 chevaux en retraite qui viennent.
5: Oh bah ils comprendront.
16: Mais ils vont pas comprendre du tout.
5: Non mais ce que je veux dire, c'est que les gens vont se dire, ce monsieur est quand même sympa d'accueillir.
16: Mais déjà, je suis une femme, ça s'entend pas ma voix. Je suis une dame, c'est marqué quand même. Il y a un E.
5: Ah oui, mais ça y est, avec ces prénoms bizarres, on sait jamais.
16: Les prénoms bizarres, bah déjà, vous m'appelez monsieur, vous organisez tout un truc chez moi, de où ça va. J'en ai rien à foutre des chevaux des autres. Moi, les miens, tant qu'ils sont bien, ben c'est bon. C'est n'importe quoi là ce que vous faites. Et on peut pas la paix dans le monde dans ces cas-là, au lieu de vous occuper des
5: chevaux. Et la retraite chevaline, c'est pour mon chien peut-être.
16: Bah la retraite chevaline, je m'en tape.
5: Ah bah tiens, vous allez leur dire vous aux 20 chevaux qu'ils ont plus de maison de retraite.
16: Bah y a pas de souci. Je vais leur dire, il est complètement fou cet homme-là, vous leur avez vendu du rêve.
5: Ils sont à côté de moi les chevaux, alors attention, ils vous entendent là.
16: Bah oui, et ceux qui comprennent pas, c'est des cons.
5: Eh ben dans ce cas, vous allez vous expliquer directement avec eux.
16: Les chevaux ils parlent pas, hein.
5: Ah si, les miens si.
16: Ça va pas la tête ou quoi chez vous ?
5: Attendez, je vous passe le porte-parole.
16: Non mais ça va pas de...
5: Martini !
16: C'est quoi de cette arnaque ?
5: Martini, viens là !
16: N'importe quoi,
5: Viens parler au monsieur.
16: Ça va pas la tête ou quoi ?
5: Bonjour monsieur.
16: Mais ça va pas... Mais vous êtes...
5: Allô ?
16: Mais qu'est-ce que vous parlez ? C'est des conneries votre truc.
5: Mais pourquoi ce serait des conneries ?
16: Non mais c'est bon. Hein.
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15: Bienvenue. Zambon Immobilier, Véronique, bonjour.
14: Oui, bonjour madame. C'est bien l'établissement Zambon ?
15: Oui.
14: Oui, bonjour, c'est le commissariat central pour un petit renseignement.
15: Oui.
14: Est-ce que par hasard, monsieur Zambon se serait fait prendre en sandwich avec un monsieur Cornichon cette nuit à Laval ?
15: Oh non, je crois pas.
14: Parce que là, on a monsieur Cornichon là en audition, là.
15: Non, monsieur Zambon était chez lui, non.
14: Attendez, parce que là, j'ai monsieur Cornichon, donc je vais vous confronter, hein.
15: Mais, allô ?
17: Merci. Allô ?
15: Oui, bonjour monsieur.
17: Bonjour madame, madame Zambon.
15: Non, je suis la collaboratrice de monsieur Zambon Pierre.
17: Voilà. Je suis monsieur Cornichon et j'ai été pris en sandwich cette nuit par un monsieur Zambon.
15: Mais monsieur Zambon Pierre ?
17: Ah, il m'a pas dit son prénom.
15: Parce que il y a monsieur Zambon Père aussi, hein.
17: Ah non, il y en avait qu'un.
15: Non, mais je veux dire, il y a deux Zambons à Laval. Il y a monsieur Zambon Pierre et monsieur Zambon Gérard, son père.
17: Ah, écoutez, il m'a pas dit. Moi, je m'appelle monsieur Cornichon Robert.
15: Ah oui, mais je peux vous affirmer que monsieur Zambon n'était pas à Laval hier, hein. Enfin, cette nuit. Hein.
17: Il s'est pas fait prendre en sandwich avec moi ?
15: Non.
17: Bon, je vous repasse le commissaire, alors.
15: Oui.
14: Merci. Allô ?
15: Oui.
14: Oui, excusez-moi.
15: Oui, je vous en prie. Par contre, je me permets de vous demander une chose. Il n'a pas le prénom de ce monsieur, parce qu'il y a monsieur Zambon Gérard aussi, son père. Alors, je ne sais pas...
14: C'était un Zambon comment ?
15: Mais ça, il ne sait pas le petit monsieur.
14: Nature. Nature.
15: Zambon Nature ?
14: C'est ce qu'il me dit, oui.
15: Bah, écoutez, je suis désolée, mais là, je ne peux pas éclairer vos chandelles. Hein. Là, je ne sais pas du tout. Zambon Nature. C'est bizarre.
14: Oui, mais il a dû prendre un coup de rouge avec, non ?
15: Qui donc ? Monsieur Cornichon ?
14: Oui.
15: Ben, je sais pas. À quelle heure ça s'est produit ?
14: Attendez, je vous le passe, vous allez voir avec lui.
15: Hein. Oui, merci, monsieur.
17: Merci. Allô ?
15: Oui.
17: Oui, monsieur Cornichon,
15: à
17: l'appareil.
15: Oui, à quelle heure ça s'est... Vous avez eu un petit accrochage avec monsieur Zambon ?
17: Il m'a pris en sandwich à 20h45, avec un ballon de rouge.
15: Avec un ballon de rouge ?
17: C'était un monsieur Zambon Fromage.
15: Pardon ?
17: Je me souviens, Zambon Fromage.
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18: Allô ?
5: Bonjour monsieur, c'est bien le restaurant ?
18: Rex, viens là.
5: Comment ça vient là ? Vous voulez que je vienne ?
18: Non, je parle à la chienne, monsieur.
5: Donc je peux être là dans une demi-heure à peu près ?
18: Mais monsieur, je n'ai pas besoin de vos services.
5: C'est vous qui me dites de venir.
18: Mais non monsieur, je vous ai rien dit du tout.
5: Bon, enfin vous me dites viens là et après...
18: Mais monsieur, excusez-moi, mais je n'ai pas besoin de vos services, monsieur.
5: Ah bah oui, mais alors vous me dites viens là, vous me convoquez.
19: C'est quoi ce bordel que vous faites là ?
5: Ah bah c'est une autre dame.
19: Oui.
5: Votre collègue me demandait de venir.
18: Vous allez me foutre la paix, monsieur ? Je vous ai dit, je n'ai pas besoin de vos services.
5: Non, mais vous me dites de venir. Moi, je veux bien, mais...
18: Je ne vous ai pas dit de venir, je parlais à ma chienne.
5: Comment ça, il faut que je vienne ? Vous avez dit, il faut que je vienne, là, je suis pas sourd.
18: Oui, c'est pas la même personne qui vous parle, c'est ça, la belle-sœur.
5: Ah, vous êtes la belle-sœur ? Ah bah, dans ce cas, je vous passe mon beau-frère, ne quittez pas.
18: Ouais, dépêchez-vous, on n'a pas que ça qu'à faire. Hein.
5: Moi, j'ai pas que ça qu'à faire non plus, mais enfin, c'est vous qui m'avez dit de venir.
18: Elle ne vous a pas dit de venir, elle a dit à son berger allemand, viens ici, elle vous a pas dit de venir. Vos neurones sont bien connectés ou quoi ?
5: Non, bah alors passez-le moi dans ce cas, si c'est soi-disant ce monsieur qui est derrière.
18: Oh, monsieur, c'est une dame que vous avez eue.
5: Non, mais le berger, là, dont vous
18: le
5: parlez.
18: Le berger allemand ? Je vais vous le passer.
5: Bah oui, c'est pas parce que c'est un étranger que je peux pas lui parler.
18: C'est pas un étranger.
5: Jusqu'à preuve du contraire, nous sommes en France. S'il est allemand, c'est qu'il n'est donc pas François.
18: Il n'est pas François, non, c'est un berger allemand, c'est pas un étranger. Mais vous me faites quoi, là? Vous dites vos neurones sont pas bien connectés, hein.
5: Non, mais j'imagine que c'est le patron, peut-être?
18: Ce n'est pas le patron, c'est un berger allemand. Ma belle-sœur parlait à son berger allemand, mais...
5: Effectivement, mais elle parlait en français, hein, donc c'est pas très logique, parce que
18: elle parlait en français, ah, bah forcément, elle va pas lui parler en allemand, monsieur.
5: Ah bah s'il est allemand.
18: Mais enfin, les clients autour de moi, ils rigolent, ils vous aident pas bien, hein.
5: J'ai mon beau-frère qui est à côté, qui lui parle un petit peu allemand. Martin,
18: Bah j'ai pas besoin de vous parler allemand. Un berger allemand, vous savez ce que c'est, un berger allemand?
5: Vous inventez un patron germaniste qui, j'ai l'impression, n'existe.
18: Je n'ai pas dit un patron germanique, j'ai dit c'était mon chien.
5: Oui, je crois qu'il est. Ah, bonjour madame, on devait me passer un patron allemand.
20: Pour faire quoi? Pour parler de quoi? D'assurance, de téléphone?
5: Ah, oula, vous essayez de me vendre quoi là? Vous essayez de me vendre une assurance?
20: Merci de le dire, merci d'entendre.
5: Je vous entends, hein?
20: Oui, mais heureusement que vous nous entendez.
5: Non, mais excusez-moi, j'appelle une brasserie, on essaye de me revendre je ne sais quoi.
20: Vous avez un compo du tout, j'essaye pas de rien vendre, vous êtes vraiment un con, hein? Vous êtes vraiment né con.
5: Alors, excusez-moi, mais au niveau technique de vente, là, vous pouvez mieux faire.
20: Allô?
5: Et allez, Notre-Dame.
20: Mais non, mais monsieur, là, vous faites une erreur.
5: Excusez-moi, c'est quand même pas moi qui ai inventé qu'il y a votre berger allemand qui essaye de me vendre une assurance.
20: Non, non, là, vous êtes à côté de vos pompes, là.
5: Oh, bah, il est gonflé, tiens.
20: Bah, non, je sais pas qu'on est gonflé, mais monsieur, qu'est-ce que vous racontez, là?
5: Vous allez me dire, hop, tenez, signez là, et je vais me retrouver.
20: Il y a rien à signer, monsieur. Et pourquoi il va vous faire signer quelque chose qui n'a rien à signer?
5: Bah, rapport à l'assurance.
20: Mais quelle assurance?
5: Bah, celle que votre berger allemand essaye de me vendre.
20: Mais il n'y a rien à vendre.
5: Ah non, vous avez le culot de m'appeler chez moi.
20: Non, non, non, monsieur, non, on ne vous a pas appelé. Non, non, c'est vous qui...
5: Ah bah prouvez-le.
20: Comment vous le prouvez? Elle ne peut pas prouver. Il y a un petit souci, là, monsieur, je crois.
5: Vous essayez de fourguer des assurances. Si ça se trouve, elles ne sont même pas valides.
20: Mais je ne fais pas partie de l'assurance, monsieur, quoi.
5: Vous vendez des produits?
20: Mais quel produit, monsieur? Mais arrêtez, mais... non, mais là, il y a un problème chez vous, hein.
21: Ah ouais, un problème.
5: Attendez, moi, je vais vous passer mon beau-frère.
20: Vous passez tout ça, vous passez qui vous voulez. Ça, on s'en fout de ça.
5: Martin, c'est l'assureur, là, qui est au téléphone.
20: Mais c'est pas l'assureur, monsieur.
5: Oui, allô?
20: Mais c'est pas l'assureur.
5: Bonjour, madame.
20: Non, non, c'est monsieur.
5: Vous essayez d'usurpationner mon beau-frère?
20: Pardon? Ah, non.
22: Bon, je vois, mon cher ami, que vous êtes vraiment un drôle de con.
5: Ah, bah, moi, je vois que vous êtes pas assureur.
22: Je vous attends ici, je bouge pas. Je suis là jusqu'à 8h30 du soir. Maniez-vous le cul, je vous attends. Des pignons sur rue.
5: Non, mais je ne signerai rien, hein, que ce soit clair. Moi, je veux bien venir.
22: Vous cassez les couilles. Terminé, point, au revoir.
21: Okay.
5: Ah, je crois que j'entends le patron allemand, là, non?
23: Allô?
17: Allô, oui, bonsoir, madame.
23: Bonsoir, madame.
17: C'est madame...
23: Oui?
17: Ah, bonsoir,
23: la femme à Pierre.
17: C'est la femme à Pierre. Comment qu'il va, mon petit sou?
23: Il est parti en installation, c'est pourquoi?
17: Il est toujours dépanneur télé.
23: Ah, oui.
17: Bon, ben, écoutez, est-ce qu'il peut passer, alors?
23: Oui, ben vous allez me dire votre nom, s'il vous plaît.
17: Voilà. Madame Ledoux.
23: Ledoux.
17: Germaine.
23: Germaine.
17: À Gredizan.
23: À Gredizan.
17: Oui.
23: Bon. Parce que vous n'avez plus de télé du tout.
17: Non.
23: Bon.
17: J'en ai plus du tout, hein, de télé. Hein.
23: Oui.
17: Il n'est plus là, le poste. Hein.
23: Ah, vous ne l'avez pas?
17: Ben, je ne le vois plus, c'est ça le problème. Je le trouve plus. J'ai regardé la télé hier soir et ce matin, plus de poste.
23: On vous a volé?
17: Vous croyez?
23: Ben, et si vous me dites que vous avez plus de poste?
17: Oui.
23: Et c'est plutôt les gendarmes qu'il faut appeler?
17: Mais oui, je les ai appelés.
23: Vous avez appelé les gendarmes?
17: Oui, il n'y avait personne là.
23: Puis vous ne les avez pas rappelés de nouveau?
17: Attendez, vous permettez?
23: Oui.
17: Je vais les appeler avec mon poste?
23: Oui.
17: Comme j'ai un dédoublement d'appel?
23: Ah, voilà.
17: C'est peut-être vous qui allez les avoir, hein?
23: Voilà.
17: Quittez pas.
23: Non, je raccroche pas.
24: Gendarmerie de Dole, j'écoute.
23: Bonjour, monsieur.
24: Oui, bonjour, madame.
23: Je suis madame... On tient un magasin de télévision.
24: C'est bien, oui.
23: Et je ne sais pas ce qui... Et vous êtes les gendarmes de Dole?
24: Oui, la brigade, oui.
23: Bon, voilà. Il y a une dame qui nous téléphone. C'est madame Ledoux de Gredizan. Alors... Cette dame, elle nous téléphone. Elle dit, écoutez, je voudrais bien voir votre mari. Ben, je dis, oui, mais pourquoi? Ben, elle dit, hier soir, j'ai regardé ma télé. Et ce matin, en me levant, j'ai plus de télé.
24: Oui. Ah,
23: ben, j'ai dit, appelez les gendarmes. Bon, ben, elle me dit, je les ai appelés, ça n'a pas répondu.
24: Ah, ben oui, parce que nous sommes en alerte générale.
23: Oui.
24: Est-ce que je peux compter sur votre discrétion?
23: Oui, oui.
24: Les radars de l'aviation ont signalé la présence d'extraterrestres au-dessus d'une petite ville qui s'appelle Gredizan.
23: Eh ben oui, puis cette dame, elle est là. Elle habite à Gredizan.
24: Ah, c'est pas possible, madame. On a fait évacuer tout le monde ce matin. C'est impossible qu'il reste quelqu'un.
23: Bah, elle me dit que si. Madame Ledoux, Germaine.
24: À Gredizan?
23: Ben oui, oui.
24: Attendez, quittez pas, hein.
23: Oui.
24: Allô, où est la brigade, là? Dis-moi, on me signale qu'il y aura encore quelqu'un, là, sur Gredizan. Vous avez... Tout le monde est rassemblé, là? Il manque une dame?
23: Ah.
24: Madame Ledoux. Allô?
23: Oui.
24: C'est pas madame Ledoux, par hasard?
23: Si, je vous dis, Madame Ledoux Germaine à Gredizan.
24: Écoutez, madame, c'est la seule personne qui manque à l'appel. On a fait évacuer tout le village. Vous savez ce que c'est que des ovnis?
23: Ben oui, moi, j'y crois pas, mais enfin...
24: Si, madame, il y a deux ovnis, absolument. Ah. Mais ce que je vous dis, c'est confidentiel défense. Oui, surtout, oui. Ça reste entre nous. Hein.
23: Oui.
24: Les extraterrestres sont posés cette nuit sur Gredizan.
23: Oui.
24: Et ils ont, pour le moment, ils se sont attaqués à toutes les lignes électriques. Ils dévorent l'acier.
23: Oh là là.
24: Ils se nourrissent avec de l'acier. Ils ont mangé des antennes de télé sur les toits des maisons. Et ils dévorent des télévisions.
23: Ben oui, parce qu'il me dit... Et madame, je vous assure qu'hier soir, j'ai regardé ma télé. Ce matin, je me lève pour mettre ma télé. Plus de télévision.
24: Bon, ok, donc c'est ça. Bon, alors ça veut dire qu'elle a des extraterrestres chez elle, madame.
23: Oh là là.
24: Écoutez.
23: Essayez d'aller la sauver, cette pauvre femme.
24: Troisième brigade, vous foncez sur Gredizan. Vous allez chez madame Ledoux, vous la récupérez. Bon, madame, est-ce que vous pouvez lui expliquer la situation, sans lui faire peur, évidemment. Nous, on arrive.
23: Bon, ben, je vais essayer.
24: Essayez d'en savoir un peu plus, on reste en liaison avec vous, madame. Hein.
23: Bien, très bien. Allô?
0: Allô?
23: Bon, vous êtes toute seule chez vous?
0: Oh là là, oui, enfin, écoutez, j'ai l'impression qu'il se passe quelque chose de bizarre. Hein. Sortie, là, j'ai regardé sur le toit, il n'y a plus d'antenne de télé.
23: Écoutez, n'ayez pas peur. De toute façon, hein, vous restez chez vous, ne vous en faites pas. Allô?
0: Il y a une espèce de grosse grenouille verte qui rentre chez moi.
23: Oui, eh bien, écoutez...
0: Il y a une énorme grenouille verte qui rentre chez moi.
23: Oui.
0: Et qui est en train de manger ma machine à laver.
23: Oui, ça fait rien. N'ayez pas peur.
0: Lâchez-la.
23: Laissez-la.
0: Lâchez-la.
23: Non, laissez-la. Répondez-moi.
0: Attendez, je vais chercher mon balai.
23: Non, répondez-moi.
0: Oh, mon Dieu.
23: Allô? Madame Ledoux.
0: Oui.
23: Madame Ledoux,
0: oui.
23: Écoutez-moi, vous ne risquez rien, ne bougez pas, restez au téléphone.
0: Il y a une deuxième grenouille verte.
23: Ça fait rien, écoutez-moi.
0: Ils sont en train de manger ma voiture.
23: Mais ça fait rien, laissez-les faire, c'est des extraterrestres. Ils ne vous feront pas de mal à vous, vous m'entendez?
0: C'est quoi?
23: Des extraterrestres, c'est des êtres... C'est une sorte d'être humain, mais ils mangent que de la ferraille. Ils veulent pas vous faire de mal. Les touchez pas, ces bêtes-là. Les touchez pas, restez au téléphone. Je vous tiens au téléphone pour vous tenir compagnie. Vous m'entendez?
0: Oh, mon Dieu!
23: Vous m'entendez, Madame Ledoux?
0: Ils sont en train de manger la poubelle.
23: Mais ça fait rien.
0: Oh,
23: mais
0: mon
23: n'ayez
0: Dieu.
23: Pas peur.
0: Non, mais j'ai pas peur.
23: Bon, les gendarmes, ils sont en conversation avec nous. Madame Ledoux.
0: Mais c'est pas vrai, hein.
23: Madame Ledoux.
0: Ils sont gonflés, ils sont en train de bouffer tout, hein.
23: Écoutez,
0: cesse-linge, vous savez...
23: Oui, Madame Ledoux.
0: Oui.
23: Écoutez-moi.
0: Mais qu'est-ce que c'est que ces grenouilles?
23: Écoutez-moi voir.
0: Qu'est-ce que c'est que ces grenouilles-là?
23: Ben, c'est des extraterrestres, ils sont très gentils avec les humains. Vous avez pas des bottes de conserve?
0: Ah.
23: Ils mangent tout ce qui est en acier, en ferraille... Ils mangent tout ça. Donnez-leur des boîtes de conserve. Ils vont être contents.
0: Vous croyez?
23: Oui. Parlez-leur. Vous leur dites que vous allez leur donner des boîtes de conserve. Vous verrez, ils seront contents.
0: Bonjour, messieurs. Je leur dis messieurs ou...
23: Oui, si vous voulez.
0: Bonjour, messieurs.
23: Je vais vous donner des boîtes de conserve.
0: Ils me parlent.
23: Oui, parce qu'ils sont contents. Donnez-leur à manger quelque chose.
0: Vous avez faim?
23: Ben, voilà, ils ont faim. Ils veulent manger. Donnez-leur à manger.
0: Qu'est-ce qui vous ferait plaisir?
23: Ben, donnez-leur des bottes de conserve.
0: Bop.
23: Des petits pois, des haricots, des tout ce que vous avez.
0: Ils me tendent la main.
23: Eh ben, donnez-leur.
0: Ils sont contents.
23: Ils sont contents.
0: Ils sont en train de la gober.
23: Oui. Vous n'avez rien d'autre à leur donner?
0: Il a fait un rôt.
23: Voilà, j'ai entendu. Vous n'avez pas une casserole sous la main, une petite casserole?
0: Ah oui.
23: Donnez-leur une casserole, ils seront contents.
0: Tenez.
23: Voilà, ils sont heureux.
0: Il l'a gobé.
23: Mais ils sont contents. Vous allez voir, tout va s'arranger.
0: Vous voulez une deuxième, non?
23: Ben, donnez-leur une deuxième casserole.
0: Une casserole pour Tata Suzanne.
23: Voilà.
0: Bop. Une casserole pour tonton Lulu.
23: Bop. Voilà. Et puis autrement, ben ma foi, il faut leur causer qu'ils sont gentils. Dites-leur qu'ils sont gentils.
0: Vous êtes gentils.
23: Ah, ils sont gentils.
0: Bop. Bop.
23: Voilà. Écoutez, ah. Allez chez le voisin. Dites-leur d'aller chez le voisin.
0: Vous pouvez aller chez le voisin.
23: Il y a du matériel à manger.
0: On a déjà tout mangé chez le voisin. Il m'a parlé.
23: Il vous a tout mangé. Vous avez déjà tout mangé? Oh, ben la dame, elle est bien gentille avec vous. Ah. Essayez, elle va vous redonner encore une casserole si elle a.
0: Je vous les passe, hein? Allô?
23: Allô?
0: Oui, bonjour, madame.
23: Bonjour, monsieur.
0: Bon, premier à l'appareil, je suis le chef de la planète acier.
23: Ah, eh bien, enchanté de faire votre connaissance et puis de pouvoir bavarder avec vous, parce que vous parlez très bien le français.
0: On a des convertisseurs de langage.
23: Ah, c'est pour ça que vous parlez si bien le français.
0: Nous arrivons de 353 milliards de kilomètres.
23: Ah.
0: Nous vivons sur une planète en acier.
23: Oui.
0: Et malheureusement, comme nous mangeons de l'acier, nous avons fini de manger notre planète.
23: Et puis vous n'avez plus rien.
0: Ben, on est tombé.
23: Ah, vous êtes tombé. Puis vous êtes nombreux?
0: Ah oui, nous sommes 43 756 millions.
23: Oh, ben
0: Nous sommes en train d'envahir la planète Terre, évidemment.
23: Oui.
0: Vous voyez, et le problème, c'est quand on est arrivé ici, on a mangé nos ovnis.
23: Ah, puis vous ne pouvez plus repartir à nulle part.
0: Voilà.
23: Ah, j'ai bien compris ce que vous me dites maintenant. Oui, mais enfin... c'est sûr que vous avez faim, mais vous mangez souvent.
0: Nous mangeons tout le temps.
23: Ah, vous mangez tout le temps.
0: Il est en train de becquer le téléphone, là.
23: Ah ben, mangez pas le téléphone, on pourra plus causer. Vous avez pas une casserole, Madame Ledoux?
0: Ah oui, je vais en chercher une autre.
23: Donnez-lui une autre. Monsieur?
0: C'est bon, le téléphone, hein?
23: Oui, mais laissez-le qu'on puisse causer. On pourra plus causer après. Voilà.
0: Merci, madame.
23: Voilà, elle est bien aimable, cette dame.
0: Ah, la poignée de la casserole est en plastique, Madame Ledoux.
23: Ah ben oui, mais nous, chez nous, sur notre planète, les queues de casserole, c'est en plastique.
0: Comment?
23: Chez nous, en France, sur la planète France. Vous comprenez?
0: Oui.
23: Bon, les queues de casserole, elles sont en plastique.
0: Ben pourquoi faire?
23: Pour pouvoir l'empoigner, parce que nous, nos casseroles, on les mange pas. On fait cuire de la marchandise dedans.
0: Cuire?
23: Oui, cuire.
0: Et vous faites cuire sur quoi?
23: Une cuisinière.
0: Ah, la cuisinière, c'est en métal?
23: C'est de la fonte.
0: Ah, ben, je vais aller goûter ça. Ah ben non, laissez-moi ma cuisinière quand même.
23: Non, Madame Ledoux.
0: Oui.
23: Laissez-les faire. Ils ont faim, ils ont plus rien. Chez eux, ils n'ont plus rien du tout à manger.
0: Mais d'où c'est qu'ils viennent?
23: Je ne sais pas, d'une planète dans le ciel. Allô, les gendarmes?
1: Oui, d'accord. Allô, allô?
23: Allô?
1: Gendarmerie, oui.
23: Vous avez entendu?
1: Non.
23: Bon, il y a une grosse grenouille. Pour elle, elle c'est une grosse grenouille. Elle lui a mangé sa machine à laver. Elle n'a plus d'antenne de télé. Elle n'a plus de télé. Elle me raconte des choses, c'est abominable. Moi, je peux pas comment faire.
1: Ce sont les extraterrestres, madame.
23: Oui, ils m'ont parlé.
1: Ah, vous les avez eus?
23: Ah oui, le monsieur... Enfin, moi, je l'ai appelé monsieur. Il m'a dit bonjour, madame. Tout ça, il parle très bien. Il voulait manger le téléphone. Je dis, ne nous mangez pas le téléphone. C'est bon pourtant, le téléphone. Mais je dis, laissez-nous le téléphone qu'on puisse vous parler. Moi, je dis, je suis enchantée de vous connaître. On pourra plus parler si vous mangez le téléphone. Bon, ben, il est encore bien obéi. Mais ils sont des millions et des millions qui ont atterri sur la France. Et puis, de toute façon, ils vont tout détruire partout.
1: Oh, merde.
23: Je suis assise. Je serai debout. Je me dirais, c'est une histoire à pas tenir debout.
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4: Oui, bonjour.
6: Bonjour, madame. C'est bien le bar?
4: Oui.
6: Je vous appelle pour vous prévenir que je vous ai recruté 3 serveurs.
4: Non, mais il n'y a pas de serveur chez nous.
6: Ah, bah, c'est pour ça que je vous en ai pris, oui.
4: Non, mais ça ne vous intéresse pas.
6: Comment ça ne vous intéresse pas?
4: Non, mais j'ai pas envie d'avoir de serveur ici. J'ai pas de travail pour eux, moi.
6: Non, mais vous trouverez bien un truc.
4: Ah, non.
6: Moi, j'ai pris une période d'essai de 3 mois.
4: Non, mais il n'y a pas de période d'essai. Il n'y a rien. Non,
6: vous les mettez direct. Ah, bah, je vais leur dire.
4: Non, mais je
6: suis avec la dame du bar, là.
4: Non, c'est...
6: Elle prend direct en CDI, apparemment.
8: Mais non, mais ça m'intéresse pas. Donc voilà, c'est tout, ça y est, c'est bon, on arrête là. C'est tout, j'ai besoin de personne.
6: Non, mais c'est pas grave. Moi, je vais passer.
8: Bah, si, c'est grave, si. Mais c'est un bistrot de quartier. Oh là là, mais c'est pénible. Hein.
6: Ah bah, excusez-moi de faire bouger la France, excusez-moi de travailler pour l'économisme.
8: Non, mais c'est quoi votre baratin là? Voilà, vous m'agacez.
6: Vous êtes ouvert jusqu'à quelle heure?
8: 19h.
6: Ah, parce que moi, j'ai mis jusqu'à 20h.
8: Vous avez raison, oui, je vais rester pour leurs beaux yeux. Oui.
6: Sinon, vous les laissez sur place, hein, si vous n'êtes pas obligé de rester.
8: Non, mais c'est bon, allez hop. Vous m'emmerdez, d'accord, ok?
10: Oh là là, c'est pas possible.
6: Allô?
11: Allô?
6: Ah bah c'est monsieur.
11: Non mais attendez là, j'ai un PMU, c'est un café. Là.
6: Alors moi j'ai pris 3 serveurs.
11: Bah pour quoi faire? Ils vont consommer hein, parce que...
6: Ah bah si vous voulez, ils peuvent aussi consommer hein, du moment que vous les payez.
11: Non mais qui c'est qui vous l'a demandé?
6: C'est mon beau-frère.
11: Comment? Non mais attendez, vous vous jetez de la gueule du monde là. C'est son beau-frère qui vient les a recrutés.
12: Allô?
6: Ah, un autre monsieur.
12: Ah non mais attendez, embaucher quoi? On n'a rien fait. Vous les avez ramené personne?
6: Dans ce cas, je vous fais un contre-contrat.
12: Mais on n'a pas à faire un contre-contrat.
6: Bah les contre-contrats de ruptionnage.
12: Bah pas du tout. On n'a jamais dit qu'on voulait contre-contrat. Je veux passer mon mari.
6: Ah merci monsieur.
10: Oui, allô?
6: Oui, c'est madame. Donc, votre collègue me disait qu'elle voulait un contre-contrat.
10: Mon collègue, c'est ma femme.
6: Vous êtes sûr?
10: C'est moi qui est responsable, quand même.
6: Ah, ben, c'est vous qui est responsable, mais c'est moi qui est recruté.
10: De quoi que vous me parlez, là?
6: Des contre-contrats de ruptionnage.
10: Mais qu'est-ce que j'en ai à foutre, mal votre machin, là?
6: Vous avez décidé de ruptionner.
10: Mais je vous ai rien demandé. J'avais pas besoin de contrat, j'ai pas besoin de ruptionner un machin, j'en ai rien à foutre.
6: Ah, ben, si vous ruptionnifiez.
10: C'est vous qui décidez, c'est pas moi, là.
6: Oui, ah, ben, je sais que c'est moi qui décide.
10: Vous appelez comment, monsieur?
6: Monsieur Martin.
10: Monsieur Martin, de quelle société?
6: Établissement Martin.
10: Établissement Martin d'où? De quelle ville?
6: De Martinville.
10: Ah bah, rue Martin aussi, hein?
6: Oui, absolument. Ah bah, vous connaissez?
10: Oui, vous habitez tous à Martin. Et puis, votre père, c'est Martin.
6: Alors, écoutez, je peux vous le passer? Papa Martin, oui? Il y a la dame du bar qui veut te parler.
10: Non, c'est pas la dame, c'est le monsieur. Je commence à en avoir ras-le-bol.
6: Allô?
10: Oui, allô, oui, c'est moi.
6: Bonjour, c'est Papa Martin à l'appareil, vous voulez me parler?
10: Vous foutez pas de ma gueule, hein?
6: Bah, j'ai mon fils Martin, là, qui vient de me passer la communication.
10: Mais, monsieur Martin de Martinville, je m'en fous.
6: Alors, excusez-moi, vous confondez. Martin, c'est mon petit-petit-petit-petit-fils.
10: Oui, mais j'ai rien à foutre, j'en ai rien, j'ai pas besoin de vous.
6: Allô?
21: Oui, bonjour.
6: Oui, bonjour, monsieur.
21: Est-ce que vous seriez pas Martin?
6: Quel Martin?
21: Le Martin de la radio.
6: Quelle radio?
21: Rire et chanson.
6: Non, mais pas du tout.
21: Désolée, du coup, je recrute pas en ce moment.
6: Même un blaguiste? Vous avez pas besoin d'un blaguiste?
21: Ah, si, ça, on a toujours besoin d'un bon blaguiste.
6: Ah, bah alors très bien, j'arrive.
21: Ok, à tout de suite.
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21: Bonjour.
26: Oui, bonjour, madame. Je souhaiterais être mis en rapport avec le rayon tronçonneuse.
21: Oui.
27: Oui, allô?
26: Oui, bonjour, monsieur. C'est le rayon tronçonneuse?
27: Oui.
26: Bonjour, dites-moi, je voulais savoir s'il existe des modèles uniques.
27: Des modèles uniques?
26: De tronçonneuses, oui.
27: Qu'est-ce que vous appelez?
26: Qui servent qu'une fois.
27: Vous avez un gros chantier à faire, non?
26: Non, pas très gros, c'est juste un morceau d'1,65 m à peu près, voyez. C'est pas très résistant, faut que je le coupe en plusieurs morceaux, quoi.
27: D'accord. Donc moi, l'électrique, le premier prix que je vais avoir, c'est 59 euros.
26: Ça peut couper quoi, ça, 59 euros?
27: Ah oh, bah ça coupe tout, hein. C'est.
26: Si c'est un peu liquide, un peu humide à l'intérieur de ce que je coupe, est-ce que ça pose un problème?
27: Non, si vous n'en avez pas beaucoup à couper, non. Faut pas que ça soit des cailloux, de la pierre, des choses comme ça.
26: Non.
27: Donc, ça reste que du bois.
26: C'est des os, hein.
27: Des os, hein?
26: Oui.
27: Ouais.
26: Avec de la chair autour, un petit peu. Pas beaucoup, mais un petit peu.
27: Ouais. Bon, vous n'en avez pas beaucoup à couper?
26: C'est-à-dire que j'ai... attendez. Deux bras, je vais faire 4 morceaux avec les bras, 4 morceaux avec les jambes, et la tête, ça fait... Non, ça fait 7 rondins, quoi.
27: Ouais, bon, si, ça va le couper. Hein. Mais l'os, c'est dur, hein, l'os. Hein.
26: Ah bon?
27: Mais bon, ça se coupe quand même. Hein. Mais c'est quoi comme animal que vous allez couper, là?
26: C'est pas vraiment... Enfin, c'est un animal... C'est une vieille pie, quoi, on va dire. Voilà.
27: Une vieille pie? Mais c'est tout petit, ça.
26: 1,65 m. Exact.
27: Ah, purée, c'est grand, là.
26: C'est une grande vieille pie, oui.
27: Ah bon? Non, mais il n'y a pas de problème, vous pouvez venir la chercher.
26: Bon, 59 euros. Jusqu'au bout, elle m'aura coûté de l'argent, hein.
27: Vous pensez venir quand la chercher?
26: Je vais venir tout à l'heure.
27: D'accord. Et vous habitez quelle région?
26: J'habite Angers. Hein.
27: Angers?
26: Oui.
27: Ah purée, vous venez d'Angers chercher ça?
26: Oui, non, mais c'est parce que je suis dans le secteur. Je suis venu voir ma belle-mère là en voiture tout à l'heure. Et donc je la ramène dans le coffre. Mais je voudrais bien la débiter, comme je vous l'ai dit, en plusieurs morceaux.
27: Ah, ma brode, là.
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2: Allô.
5: Bonjour madame, c'est bien la casse auto?
2: Oui, bonjour.
5: Monsieur Martin à l'appareil, les chantiers Martin.
2: Oui.
5: Je vais attaquer les travaux chez vous, donc je viendrai creuser le trou ce soir.
2: Bon, à mon avis, vous êtes trompé, hein.
5: Ah, attendez, je vérifie mon dossier.
2: Oui.
5: Vous êtes bien rue Victor Hugo?
2: Oui.
5: C'est ça, à Martinville.
2: Ah non, là vous êtes...
5: Comment ça, vous n'êtes pas de Martinville?
2: Ah non.
5: Alors attendez... Ah oui, allô?
2: Oui, oui.
5: Vous allez rire, c'est moi, je me suis trompé de ville.
2: Ah oui, ben je me doute. Hein.
5: Bah oui, le client il a la même adresse que vous, mais à Martinville.
2: Ben, y a pas de souci. Hein.
5: Non, non, aucun souci. En revanche, je vais quand même faire un trou chez vous.
2: Et vous voulez faire un trou pour faire quoi?
5: Alors, à la base, c'est pour rajouter une cave sous le magasin.
2: Mais vous allez faire un trou chez moi ou dans quoi? Pourquoi faire?
5: Bah, je fais un trou chez vous dans le sol, environ 4 mètres sur 3.
2: Non, mais vous viendrez pas faire un trou. Moi, j'ai pas besoin de trou, moi.
5: Bah oui, mais vu que je me suis trompé sur ma déclaration de chantier, maintenant, je suis obligé de le faire chez vous.
2: Bah, faites un trou dans votre jardin, puis vous dites que c'est chez moi.
5: Oh, bah bravo, fraudulation à l'assurance.
2: Bah oui, mais vous fraudez quand même. Qu'est-ce que moi, j'ai rien à voir de chez vous, moi? Moi, je vous ai rien demandé, moi.
5: Oui, mais bon, ça arrive de se tromper, hein.
2: Bah, dans ce cas, alors vous faites un devis que vous allez bouler ma maison. Puis vous venez la bouler quand même par rapport à l'assurance.
5: Alors moi je fais pas le boulage de maison, mais il se trouve que justement mon beau-frère est bouliste.
2: Non mais c'est quoi ça?
5: Un bouliste, c'est celui qui boule les maisons.
2: Non mais vous êtes un peu fou, non?
5: D'ailleurs c'est quoi au sol? C'est une dalle?
2: Mais c'est une dalle de quoi? Mais qu'est-ce que ça vous regarde?
5: Bah parce que comme c'est vous qui allez reboucher le trou, je peux vous donner des conseils.
2: Ouais, ouais, vous venez, vous faites un trou et après moi je le rebouche.
5: Voilà, c'est ça.
2: C'est ça?
5: Oui, parce que moi j'avais juste prévu de faire le creusage.
2: Ah mais je vais pas faire un trou pour le reboucher.
5: Non, alors on inverse pas les rôles, c'est moi qui creuse. En revanche, vous pour le rebouchage, vous pouvez regarder un tuto. Vous verrez, c'est hyper facile.
2: Mais qu'est-ce que je m'en fous, moi, de vos tutos? Votre trou, vous le gardez, hein?
5: Bon, bah sinon, moi, je veux bien vous boucher le trou.
2: Mais moi, je veux rien vous faire de trou et de reboucher. Qu'est-ce que vous me faites chier à la fin?
5: Ah bah, faudrait savoir, on rebouche ou on rebouche pas?
2: Non, je veux que vous faites rien du tout.
5: D'accord, donc je note que je fête pas la rebouchure du trou.
2: Mais j'ai pas de trou à reboucher, moi.
5: Ok, dans ce cas, vous allez me faire une contre-déclaration à l'assurance.
2: J'ai jamais fait de déclaration pour l'assurance, moi.
5: Bon, moi, je dis ça, c'est pour éviter de vous facturer le rebouchage.
2: Mais vous êtes pas bien dans votre tête. Vous facturerez rien du tout.
5: Pardon, mais à partir du moment où vous voulez que je bosse pour vous?
2: Mais qui c'est qui vous a dit que vous allez bosser pour moi? Je vous ai pas demandé de faire un trou, moi.
5: Ah non, mais le trou est offert. Vous ne payez que la rebouchette.
2: Non, mais vous avez bu, vous avez fumé ou quoi?
5: Ah, certainement pas. Jamais avant de creuser, merci.
2: Ah ouais, ouais, d'accord.
7: Non, déjà, vous cherchez quel site, déjà?
5: Ah, c'est le patron que j'entends derrière.
2: La patronne?
5: Oui, bah passez-le moi.
7: Oui, bonjour.
5: Oui, bonjour, monsieur.
7: Déjà, qui c'est qui vous envoie, déjà?
5: Déjà, c'est ce que je disais à la dame avant vous. Déjà, je me suis trompé. Normalement, c'était à Martinville, mon chantier.
7: Ah bah, faut appeler à Martinville.
2: Ah, il faut aller faire son trou.
5: Ah ouais, mais alors, faudrait que je refasse les papiers.
2: Oui, mais ça, c'est votre problème.
7: Bah oui, nous, ça nous regarde pas. Vous allez faire le trou à Martinville, là où c'est que vous devez aller, et puis point barre, hein.
5: Bah, plutôt point virgule, parce que là, pardon, mais je suis obligé.
2: Mais t'es obligé de rien du tout, tu fais pas de trou chez moi et on en reste là.
5: Ah, rebonjour madame, non mais c'est bon, je sais ce qu'on va faire.
2: De quoi?
5: Je fais le trou chez vous, mais au lieu de le reboucher, vous le faites livrer à Martinville.
2: Mais vous n'allez pas venir chez moi.
5: Mais si, comme ça il faut juste s'organiser pour le transport du trou.
2: Mais rien du tout.
5: Et ça tombe bien parce que justement, il se trouve que mon beau-frère est transporteur troutier.
2: Salut.
5: Ah bah comme on dit dans le métier, à tout à l'heure.
2: Non mais il est en riz celui-là.
7: Ouais. Autoroute d'information, bonjour.
0: Bonjour, madame.
7: Ah bah tiens. Vous ne quittez pas un instant.
0: Ben non. Ça fait du bruit par où ça passe, ça, dis donc.
7: Allô?
0: Oui, ben, ça fait du bruit chez vous.
7: Oui.
0: Hey. Bonjour, madame.
7: Bonjour, monsieur.
0: Monsieur Ledoux à l'appareil.
7: Oui.
0: Vous êtes bien le centre d'information sur les autoroutes?
7: Oui, monsieur.
0: Bien, je pars en vacances en Espagne, là.
7: Oui.
0: Avec ma femme, mon petit-neveu Georges et mon chien.
7: Oui.
0: Voilà. Ben oui, mais alors, le problème, on a un problème, on est en train de charger la voiture et tout. Enfin, on a déjà fait quelques kilomètres, mais on est en train de changer les valises de place, parce qu'avec le Kléber, les valises, elles n'ont plus de place dans le coffre, vous voyez?
7: Ah oui, d'accord.
0: Alors, donc, on a des problèmes, quoi, évidemment. Alors, on voudrait savoir s'il y avait une forêt sur le bord de la route qui mène en Espagne.
7: Une forêt, hein?
0: Oui.
7: À quel niveau?
0: Oh ben, pas trop loin, quoi. C'est parce que ma femme n'arrive pas à dormir avec le clébard qui aboie tout le temps parce qu'il étouffe dans le coffre, quoi.
7: Ouais.
0: Alors, on se disait qu'on pouvait peut-être... Enfin, juste pendant un mois, quoi. Laisser le chien, bon, dans la forêt, au bord de la route, pour qu'on puisse le reprendre après, vous voyez, quoi.
7: Ah oh non, mais si vous n'allez pas abandonner votre chien pendant un mois...
0: 3 semaines et demie.
7: 3 semaines et demie dans la forêt, vous voulez abandonner votre chien?
0: Non, pas abandonner. C'est-à-dire qu'on pensait que, vous voyez, en plus, les forêts dans le sud de la France, c'est dangereux.
7: Oui.
0: En été, il y a des incendies de forêt.
7: Oui.
0: Alors justement, nous, le petit chien, il pourrait peut-être vous aider dans la lutte contre les incendies de forêt parce qu'il passe son temps à pisser sur les arbres. Vous voyez?
9: Mais comment il va vivre pendant 3 semaines?
0: Mais il peut surveiller les arbres, il peut protéger les champignons, quoi.
9: Mais non, mais vous pouvez pas faire ça.
0: Mais bon, on rentrera au bout de 3 semaines, alors. Vous savez, les chiens, ils font ami-ami avec les écureuils, ils ont chacun une truffe, ils se frottent la truffe, ils aiment bien ça, les chiens. Les écureuils leur apportent des glands.
9: Les écureuils leur apportent des glands aux chiens?
0: Ah ben, bien sûr, madame.
9: Mais c'est pas possible, monsieur, ses amis les écureuils, ils vont pas le nourrir.
0: Si.
9: Ils vont pas le nourrir assez, c'est pas avec des glands qu'il va se nourrir.
0: Mais si, le chien, ça mange n'importe quoi.
9: Mais non, dans une SPA, à la SPA, il va être nourri normalement.
0: Mais nous, on l'a entraîné à bouffer des glands depuis 3 semaines, et ben il se porte bien.
9: Votre chien, il va pas rester pendant 3 semaines au même endroit. Hein.
0: Mais on va l'attacher à l'arbre.
9: Ah bah oui, bah c'est très malin. Hein. Mais il va être malheureux, le chien va pas pouvoir bouger, vous rendez pas compte.
0: Mais il aime bien pas bouger, c'est un feignant, c'est un gros feignant, chien là. Je vous dis, il fait rien.
9: Allô?
0: Oui.
9: Mais monsieur, excusez-moi, mais vous êtes sûr que vous êtes très normal?
0: Madame, je vous...
9: Non, mais je me permets de vous demander ça, monsieur, parce que là, vraiment, d'abord, est-ce que vous savez où vous êtes ici?
0: Je pense que je suis chez des gens sympathiques.
9: C'est-à-dire?
0: Honnêtes. Plaisant, que j'aurais bien aimé rencontrer dans ma vie, avec qui j'aurais aimé me lier d'amitié, pourquoi pas.
9: Non mais monsieur, vous vous rendez compte de ce que vous dites? Est-ce que vous avez déjà vu, je sais pas qui vous êtes, qu'est-ce que vous
0: monsieur,
9: faites dans la vie, monsieur?
0: Monsieur Bernard Ledoux, retraité des PTT.
9: Je suis bien heureuse de le savoir. Alors dans les PTT, on est comme ça?
0: Comment ça, on est comme ça?
9: Ben, écoutez monsieur, vous avez pris un chien. Moi, je sais pas, j'ai 4 chiens, monsieur. Et croyez-moi, je pars aussi en vacances, quand ça m'arrive de temps en temps, et je laisse pas mes chiens au bord d'une forêt, hein.
0: Mais je veux pas les laisser au bord de la forêt.
9: Non, vous voulez l'attacher à un arbre, alors c'est encore pire.
0: Mais oui, mais je veux pas le laisser au bord de la forêt. S'il faut le mettre au milieu de la forêt, je l'attache au milieu de la forêt.
9: Non, mais enfin, monsieur, mais il mangera comment, votre chien? Vous rêvez ou quoi?
0: J'ai expliqué à la dame que les écureuils leur apportent des glands.
9: Non, mais vous plaisantez, mais un non. Chien, ça mange des glands. Moi, mes chiens, ils mangent de la viande, monsieur.
0: Moi, ça fait 3 semaines qu'on entraîne mon chien a bouffé des glands.
9: Vous l'entraînez à manger des glands. Vous en mangez, vous, des glands?
0: Et j'ai essayé.
9: Oui, et c'est bon?
0: Ben, écoutez, à mon avis, c'est bon pour le chien.
9: Ah, c'est bon pour le chien, ça, bien sûr. Mais pourquoi pas? C'est peut-être bon pour les écureuils, mais ça m'étonnerait que ce soit bon pour un chien.
0: Eh ben, il en bouffe. Hein.
9: Il en bouffe.
0: Eh ben, d'ailleurs, on a déjà une cargaison. En plus, le temps que... Mais oui, parce qu'on a pensé à tout. Le temps que les écureuils fassent ami-ami avec lui, on va lui mettre un petit panier à côté de sa laisse, puisqu'on va le mettre avec la laisse à l'arbre.
9: C'est ça, oui.
0: Alors, vous êtes un ami des chiens?
9: Ah oui, monsieur, oui.
0: Alors, à quel arbre croyez-vous qui sera le mieux? Un sapin, un hêtre ou un bouleau?
9: Non,
0: quoi.
9: Mais monsieur, est-ce que vous plaisantez là où...
0: On part dans une demi-heure, madame.
9: Partez dans une demi-heure. Bon, mais écoutez-moi, d'abord, premièrement, si vous avez un problème, c'est à la SPA qu'il faut vous adresser, à la Société Protectrice des Animaux, et non pas à un service autoroute.
0: Mais ils n'en veulent pas de mon chien à la SPA.
9: Comment ça, ils n'en veulent pas de votre chien? Ça m'étonne, à la SPA, on accepte les chiens.
0: Non, la dame m'a dit qu'ils n'en voulaient pas.
9: Et pour quelle raison?
0: Parce que c'est un éjaculateur précoce.
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9: Oui, bonjour.
13: Oui, bonjour monsieur, c'est bien le supermarché?
9: Oui.
13: Je suis retombé là sur mon catalogue prix unique et les prix sont pas les mêmes que dans le magasin.
9: Bah, je vais voir monsieur selon le produit en fait.
13: J'ai acheté des treats.
9: De quoi?
13: Des treats.
9: Aurore? Les prix. Oui, allô, bonjour.
13: Oui, bonjour monsieur.
9: En fait, on voit pas du tout de quoi vous parlez. C'est dans quel rayon monsieur?
13: Ils étaient à côté des Raiders.
9: Moi je demande à ma collègue monsieur.
13: Oui.
9: Les Raiders, ça dit quelque chose?
13: Il y avait les Yes aussi, vous savez, les petits gâteaux Yes qui étaient à côté.
9: Les gâteaux Yes.
13: Il y a le rayon où il y a le Banga, vous voyez, toutes les boissons.
9: Où il y a le Banga. On a beau chercher que ma collègue, on tourne autour du rayon.
13: Ah bah moi, vous me devez, j'ai fait le calcul, vous me devez 1,20 francs déjà. Hein.
9: Bah 1 euro plutôt, parce qu'on n'est plus en francs, monsieur, on est en euros.
13: Alors sur le catalogue, c'est marqué 3,50 francs, vous voyez.
9: Il n'y a pas de francs, monsieur, on est tous en euros, il y a un moment, il faut arrêter.
14: Sur votre ticket de caisse, c'est quelle enseigne?
13: Bah Prise Unique.
9: Et Prise Unique, monsieur, n'existe plus.
13: J'ai vu la pub sur TV6 encore hier soir.
9: Non mais je vous crois, monsieur, il n'y a pas de.
13: Ça continue, moi je vais partir chez Mammouth ou chez Félix Potin, hein. Ça après, faudra pas s'étonner. Hein.
9: Oui,
13: ah bonjour monsieur.
9: Vous passez à l'accueil.
13: Vous êtes où par rapport à la COP?
9: À la COP?
13: Bah au point COP, vous voyez, il y a le point COP qui est en face du Félix Potin.
9: Le point COP en face du Félix Potin, je crois qu'on n'est pas dans la même région ou dans le coin là. Hein.
13: Quand j'arrive, je passe devant le parking du supermarché Continent.
14: On n'est pas à Continent monsieur, vous êtes où là? Vous êtes où?
13: Oh là, j'entends mal.
9: Oui?
13: Oui, bonjour monsieur.
9: Et on n'est plus Prise Unique.
13: Bah depuis quand?
9: Depuis à peu près 1999. Et je... Excusez-moi, mais...
13: Vous faites toujours les jours Prise U ou pas?
9: Non, oui. Non, on
13: oui,
9: fait
13: non
9: plus. Non, depuis qu'on est passé Monoprix, en fait, on a arrêté de faire les jours prévus.
13: D'accord. Parce que du coup, vous me devez 1,20 francs.
15: Et votre ticket date de quand ?
6: Du 17 octobre.
15: De quelle année ?
6: 1995.
15: Oui. Et vous voulez vous faire rembourser la différence entre le prix du paquet en 1995 ?
6: Voilà.
15: D'accord.
6: Vous avez un Minitel à côté de vous ou pas ?
15: Le Minitel, vous connaissez Internet ?
6: J'essaye tout de suite. 3615 Internet.
15: Non mais là vous êtes toujours sur le Minitel là.
6: Bah oui, je fais 3615.
15: Non oui, pas Minitel, Internet.
6: Je peux peut-être, vous avez peut-être un numéro de tatou ou tam-tam sur lequel je pourrais vous envoyer la référence de du ticket.
15: Non, je vraiment, vous habitez loin, je serais heureuse de vous voir. Je voudrais bien vous rencontrer.
16: Moi je vais placer un responsable.
6: Allô ?
16: Dominique, j'ai un problème.
17: Allô, bonjour.
6: Oui, bonjour madame.
17: Est-ce que... Non mais les francs, monsieur, c'était...